0: Non mais monsieur Gérard, monsieur Mazur,
1: 5 minutes. Qu'est-ce que tu disais, Trombosiliana?
2: Bravo, je gagne 29 000 balles par mois et des fois c'est dur de finir les fins de mois. Alors,
1: et tu déclares combien aux impôts?
2: Bah, 29 fois 12, hein, tu fais le total.
1: Ouais, bah donc tu dois dépasser le plafond qui est autorisé.
2: Je suis à plus de 200 caisses, moi.
1: Quoi?
0: Ouais,
1: bah t'as plus de 200 caisses, alors bonne nuit, au revoir. Allez, hop.
0: C'est l'argent qu'elle gagne, Gérard.
1: Mais dans ces cas-là, elle doit payer des impôts parce que...
3: Elle t'a jamais dit le contraire.
1: Ouais, le plafond, normalement, tu dois... Pour pas payer d'impôts, normalement, ton plafond que tu dois respecter quand tu déclares, c'est entre 20 000 et 60 000 francs exactement.
0: À peu près.
1: Grosso modo, hein.
0: Grosso modo, ouais.
1: En gros, tu dois pas dépasser 60 000. Si tu dépasses les 60 000, tu payes des impôts comme...
3: Ouais.
1: Bon.
3: Accueillir un auditeur ou t'as pas fini ta thèse, là?
1: Si, c'est bon.
3: Ok, je vais laisser un troisième bac de neuf. Je voulais accueillir Lucien Chaval. Bonsoir.
4: Cheval, bonsoir. Bonsoir, Gérard. Ça, voilà.
1: Bonsoir.
4: Bonsoir. Okay.
1: Lucien Cheval, hein.
4: Cheval.
1: T'appelles d'où?
4: De Paris.
1: D'accord.
4: 101.9 par rapport à ces impôts.
1: D'accord. T'as entendu la question?
4: Non, pas du tout.
1: Alors, je la répète, mais si, par exemple, puisque Funky, si tu veux réagir, réagir sur ce qui a été dit par rapport avec l'auditrice d'avant, tu peux. Hein,
0: écoute, j'ai vu qu'elle avait beaucoup d'argent, donc je voulais savoir si elle était célibataire. Elle est partie?
1: Ouais. Elle est partie.
0: Bah, elle est prise alors, c'est pas grave.
1: Ah bon, bah d'accord.
3: Elle a dégagé.
1: Qui? Ah bon, bah.
3: Qui?
1: Mais non, elle est là.
3: Trombosiliane, non?
2: Non, mais non, elle est célibataire.
0: Là. Ah, voilà, bon. Je voulais savoir si t'étais célibataire.
2: Ouais.
1: Bon, Lucien Cheval, attends.
3: Cheval, comment cheval?
2: Cheval, là.
1: Ouais, on va voir s'il y a une question.
4: Intéressante.
1: IRC intéressante.
4: Ok. Allez,
3: prenez votre temps.
2: Intéressante, c'est peut-être beaucoup dire.
3: Il y a plein de trucs sympas.
2: Sympa.
4: Ah ouais, d'ailleurs, là.
1: Oui,
4: vas-y, hein.
1: Bon, bah, y a rien, d'accord. Bon, bah, c'est bon, sur l'IRC, apparemment.
3: Attends, parce que Noémie, elle sait pas lire l'internet.
2: Mais si, je sais.
1: Oh, on va pas perdre
2: de temps. Je te pose la question, Gérard. Est-ce que tu arrives à acheter tes comptes aux tiges avec 900 francs?
1: Je répondrai pas sur une question de merde.
3: C'est nul, ça, putain.
1: Hop, bonne nuit.
3: Tu dans ce cas-là,
1: là.
3: Moi aussi, si t'as réussi à acheter ta meuf, quand même.
1: Fildar, toi qui arrives là-haut.
3: Ouais.
1: T'arrives à voir les questions?
3: Ah, nickel.
1: Bon, alors, qu'est-ce qu'il y a?
3: Qu'est-ce qu'il y a? Y a rien pour le moment, ça arrive. Attends, mettez des questions.
1: Bon, alors, avez-vous... Bon, donc, on va faire un sondage avant que Lucien Cheval réponde.
4: Un sondage.
1: Donc...
4: Ok, c'est bon.
1: Alors, avez-vous déjà eu... à payer des impôts. Alors 48% des gens répondent oui, c'est bien un problème, ma foi. Alors 27% répondent non, et ma réponse est catégorique. D'accord. 17% des gens, parfois, c'est plus mal que ça. Bon, je vois pas du tout. Fildar, merci.
3: De rien, man.
1: Et 9% sont plus intéressés par s'abstenir à chaque fois que c'est le cas. Donc, je vois pas du tout le rapport.
3: Parce que celle-là était incompréhensible.
1: Ouais, bah ça c'est incompréhensible. Et de toute manière, un truc sur les impôts, c'est pas ça que j'attendais, mais c'est pas grave.
3: Ça dépend.
1: Que doit-on faire pour devenir imposable? Alors, 45% des gens répondent qu'il faut avoir une préférence pour les partous entre voisins. Alors ça,
3: mais con.
1: 31% répondent qu'il faut le permis de la grande instance de l'autorité paternelle.
3: Ouais.
1: Je vois pas du tout le rapport avec ça.
3: C'est pas si Noémie qui a fait des sondages, tu peux...
1: 20% pensent qu'il faut suivre des études de comment bien se faire entuber dans les règles de l'art, c'est pas mal. Et 12% des gens pensent qu'il faut connaître la racine carrée du volume au mètre cube de son appartement. Alors,
2: j'ai trouvé tout ça sur internet, Gérard.
1: Ouais, c'est bien parce que ça a rien à voir du tout.
3: Ah, bravo.
1: Avec le truc des impôts. Alors, par contre, on va continuer parce que comme ça va aller plus vite. Que peut apporter les impôts? Alors, 75% des gens répondent la possibilité. 75% des gens répondent la possibilité d'être à découvert. Ça, je vois pas du tout le compte en banque, ce qu'il vient faire là-dedans. 29% répondent.
3: C'est pas moi.
1: Entre parenthèses, hic et ta mère, ouais, d'accord.
3: J'ai rien compris. Répète.
1: Non, mais ça, celui qui s'amuse à sortir ça,
3: il
1: faut mieux de se la fermer. 20 à 23% des gens disent l'envie de se faire mater dans la rue. Ouais, bon, bref, on en a rien à foutre. 5% répondent l'assurance d'une protection anticonstitutionnelle.
3: Non, laisse tomber ce mot-là, laisse tomber.
1: Du siège social du groupe des coordinations de... Ouais, d'accord.
3: Est-ce que tu comprends ce que tu dis ou pas?
1: On s'en fout de manière...
3: On sent tout de suite que Noémie est un télo, hein.
1: Ça, pour moi, c'est un sondage de merde. Qui a inventé les impôts? Alors 60% des gens sans hésitation prospèrent le roi du pain d'épices. 45% des gens, le maire de Palvas les Flots, on s'en fout. 36% pensent que c'est Elvis Presley, on s'en fout. 18% pensent que c'est un petit peu exagéré de mettre ça sur le dos de Swellen. Alors celui qui regarde Dallas, ok, terminé, bonne nuit, au revoir,
3: alors
1: à demain.
3: Tout le monde sait qui c'est quand même.
2: J'ai passé du temps pour faire.
1: On s'en fout des sondages comme ça.
3: C'est de la merde.
1: C'est de la merde. Lucien Cheval, pour répondre à la première question, faut-il payer des impôts sans ressources financières? Et allez, ce sera la dernière
5: fois. On y va.
1: Okay. Que je répète la question.
5: On y va.
6: Allô?
3: Allez, me dites quatrième.
6: Ok.
5: Allez, on y va.
6: Tu cartonnes.
1: Donc, tu cartonnes. Gérard, tu arrêtes avec ça, s'il te plaît, merci.
6: Tu cartonnes. Putain, les mecs.
1: Il n'y a pas de putain, on dit maman travaille, d'accord? Alors, tu te casses les paiements.
6: Oh, c'est la vanne.
1: Allez,
6: donc, non, moi, je paye pas d'impôts, Gérard.
1: T'as quel âge?
6: J'ai 22 ans. Et je ne paye pas d'impôts puisque mes parents sont dans le biz et puis je bosse au noir et tout, donc...
1: Ouais, d'accord. Alors, donc, tu vis...
6: Dans le business, moi.
1: Ouais, mais pour l'instant... Merci pour... Merci pour celui qui a le téléphone derrière.
6: Ah ouais, c'est relou, genre.
1: Merci, Fildar. Bon, alors ça commence à bien faire, Fildar, s'il te plaît.
3: J'ai rien fait, Machoun.
1: Ouais, mais tu t'amuses pas à faire comme il y a 15 jours. Parce que sinon, on va te faire écouter le débat de...
6: Il est collé par cœur.
1: Alors,
3: une question.
1: À partir de quelles ressources peut-on faire une déclaration? On va demander à Monsieur Mazur, comme il s'y connaît bien.
6: 500 francs.
1: Ah oui, 500 francs, d'accord.
6: Bah écoutez, oui.
1: À partir de quelles ressources peut-on faire une déclaration?
6: On devrait, à partir de 500 francs, monsieur Gérard, il n'y a pas de raison. Nous vivons en démocratie, la démocratie c'est tout le monde au même niveau. Eh bien, je ne vois pas pourquoi les gens qui, comme la demoiselle de tout à l'heure, se plaignaient, et je la comprends, d'avoir du mal à joindre les deux bouts avec 29 000 francs par mois,
1: je ne vois pas
6: pourquoi cette personne devrait pâtir, de la cruauté des impôts, alors qu'une personne qui gagne, je ne sais pas moi, mettons 900, ou aller peut-être 1200 francs
1: Mais monsieur Mazur, faut bien dire une chose, que sur les 29 000 francs, est-ce que c'est brut ou net?
7: Net.
1: Ah, c'est net. Donc normalement sur ta fiche de paye, si t'es salarié, tu dois avoir un net imposable.
7: J'ai 31 000 de net
6: imposable. J'espère bien que c'est net, en tout cas, parce que sinon, je ne vois vraiment pas comment cette pauvre demoiselle pourrait s'en sortir.
1: De toute manière, 31 000, c'est ce qu'elle doit déclarer aux impôts.
7: Ouais. D'ailleurs, tu pourrais pas me prêter un peu de fric, parce que là, j'ai du mal à finir mes mois, là.
1: Il a 15 francs.
7: C'est pas grave, je prends, moi.
1: Pour l'instant, tu devrais savoir ce que t'as sur ton compte au lieu de t'occuper de ce que j'ai sur mon compte. En de bon entendeur, salut.
7: Oh,
1: Fulard,
7: on va faire un club.
1: Fulard, d'accord?
3: Ah ouais? Quoi?
1: Tu la fermes?
3: Mais j'ai piraté avec Internet.
1: Ok. En de bon entendeur, salut. Ta réflexion comme ça, je m'en dispense.
3: Moi, je consulte ton compte sur Internet tous les jours.
1: C'est ça.
3: Il y a des variations,
1: hein? Ouais.
6: Bon,
1: allez, Manu, t'éteins ton micro, tu t'occupes du standard, d'accord?
3: Il y a trois jours, t'es allé au Monoprix.
1: Et toi, t'écrases!
6: D'ailleurs, les mecs, Phil et Manu, si vous voulez faire un biz, www.sandix.com, il y a de quoi faire la main avec des sites de queue comme ça.
3: Qu'est-ce que tu dis, là?
6: Oh, ouais.
1: Alors, fisc.
6: Non, c'est pas moi, c'est l'autre.
1: Ouais, c'est Lucien Cheval.
0: Voilà, tout à fait.
4: Non, pas du tout.
1: Ouais, je veux pas savoir qui c'est qui vient de dire quelque chose de travers.
3: C'est bah,
0: pas
3: si grave.
0: Je
3: veux pas le savoir,
0: on
3: ça va.
0: On s'en fout, je veux pas le savoir.
1: Alors, Lucien Cheval, à toi.
4: Bah moi je réponds pas à ta question, je voudrais juste savoir si ça tente une petite soirée post fucking
1: Alors dans ces cas-là, Lucien ouais, Cheval, au revoir.
4: Salut.
1: Bonne nuit.
4: Je te fous un gros pouce.
1: Moi je t'emmerde.
4: Mais un gros pouce. Hein.
1: Manu, s'il te plaît, tu lui dis au revoir, je veux plus le voir celui-là.
4: Ok Michel.
1: Hop, bonne nuit. Puisque Funky.
3: Peace fucking.
1: Donc pour toi.
0: Oui, alors moi je dirais que en fait les plafonds ça dépend de la CSP, c'est-à-dire de du métier que tu fais.
1: De quoi?
0: Ça dépend du métier que tu fais. Si t'es, tu vas pas payer, tu vas pas avoir le même plafond si t'es cadre que si t'es ouvrier ou que
1: Non,
0: si
1: mais
0: t'es...
1: à partir de quelles ressources peut-on faire une déclaration?
0: 600 francs.
1: Bah, si avec 600 francs, tu vas pas faire une déclaration.
0: Ah, vous voyez, monsieur Gérard, j'ai raison. Voilà.
1: Tu peux pas faire,
0: de 500 à 600.
1: Mais tu peux pas faire une déclaration de 600 balles. De toute manière, c'est impossible.
6: Et en tout cas, moi, je milite pour qu'à partir de 250 francs, on soit d'ores et déjà imposable.
0: Oui, parce qu'il y a beaucoup de personnes qui touchent 250 francs. Ça doit être la majorité de la population.
7: Oui.
0: Et donc, les riches, il n'y en a pas tant que ça. Il y en a 3-4 dans...
1: Tu peux parler
7: très peu, en fait.
1: Non, c'est impossible. Oui, Manu.
3: Oui, donc on va accueillir TV à chier à la place de Lucien Cheval.
6: Bonsoir.
3: Bonsoir.
6: Bonsoir à tous.
0: Bonsoir.
6: Bonsoir.
1: T'appelles d'où?
6: Alors j'appelle de Toulouse. 107.7.
0: T'as pas le barbac là?
6: Non, du tout.
1: Donc t'as entendu la question?
6: Ouais, tout à fait. Moi je sais pas, une fourchette large de 500 à 500 000. Là, on est sûr de taper dedans, quoi.
1: Voilà.
6: Mais bon, il faut s'arranger pour rester juste sous la tranche imposable, en fait.
1: Ouais, mais la tranche imposable, je viens de le dire, c'est entre 20 et 60 000.
6: Bah, tu te mets sous la tranche.
3: Bah, c'est bon, tu te maintiens.
1: Non,
3: en fait.
1: Mais de manière, entre 20 et 60 000, de manière, si tu déclares, admettons, par exemple, comme trop beau Zilliane. Donc, elle a déclaré 31 000. Donc, Fildar, s'il te plaît, tu arrêtes avec ça ou sinon tu vas te prendre le carton.
3: C'est pas moi.
1: Fildar, tu arrêtes.
3: C'est pas moi, c'est les auditeurs qui font.
1: Non, c'est pas les auditeurs, c'est toi. Bon, donc, comme je disais, donc à mon ami, je pense que le barème entre 20 et 60 000, au-dessus de 60 000, de toute manière, tu paieras des impôts, mais en dessous, tu peux être sûr que tu déclares rien.
3: Comment ça se fait, ça?
1: Bah, ouais, non, mais, de toute manière, Fildar, tu arrêtes!
3: C'est pas moi.
7: Il était beau. Hein.
3: Rockman collé sur les oreilles, en roller sur les champs, dans ton slip.
1: Fildar, tu arrêtes! Parce que je te signale, c'est pas parce que celle-là, elle est pas guérie, je peux encore taper de celle-là.
7: Ah, qu'est-ce qu'il a à la main?
1: Ouais.
3: Il s'est pété un truc en tapant sur quelqu'un.
1: Non, parce qu'il a un sac de sable chez lui.
6: Attention, lorsque vous masturbez quand même, n'y allez pas trop fort. Vous
1: non, sale, ouais, je disais qu'entre 20 et 60 000, c'est le barème à l'heure actuelle. Et
3: comment t'es au courant de ça?
6: Attends, 20 et 60 000, le barème?
1: Oh! Vous me laissez parler! Merci!
3: Attendez, il va nous expliquer. Attendez.
0: Un barème de quoi?
1: Le barème!
0: C'est quoi
1: le barème, de toute manière, est déclaré entre 20 et 60 000. Si tu déclares plus de 60 000, automatiquement, tu paieras des impôts. Si tu déclares moins de 60 000, tu ne paieras pas d'impôts.
0: Tu pêches où?
1: Donc, pour taille le barème, entre 20 et 60 000.
7: Par mois?
1: Allez! Toi, tu ne comprends rien, toi, la nana!
7: Moi, je gagne.
6: C'est
1: par an!
6: Mais tu peux chez vous, Monsieur Gérard, si, mettons, on gagne 500 francs par mois, est-ce que vous estimez judicieux de déclarer 60
1: 000? Ouais, mais sur une année! Monsieur Mazur, sur une année,
6: mais
1: vous...
6: C'est exactement ce que je dis, sur une année, vous gagnez...
1: Non, vous disiez par mois, alors, c'est sur une année, je vous demande!
0: Vous disiez pas bien, Monsieur Mazur.
1: Non,
6: bon, allez,
1: Monsieur Mazur, au revoir, allez,
6: hop! Attendez, Monsieur Gérard, discutons économie et finance. Mais Monsieur Gérard, mais vous m'aimez mal. Monsieur Gérard, je suis en train de vous demander si à partir du moment où l'on gagne 500 francs par mois, on peut se permettre de déclarer 60 000 pour une année.
1: Monsieur Mazur, au revoir.
6: Et pourquoi,
1: Manu, tu dis au revoir à Monsieur Mazur.
6: Monsieur Gérard,
1: ça
6: fait
1: 5 fois que je t'ai dit.
6: Monsieur Gérard,
1: ça suffit.
3: Ça y est, suffit de le dire.
6: Elle a demandé la même de gueuler.
3: Audiblement, j'avais pas entendu.
1: Bon, je pense Je pense que
3: attends,
1: le débat...
3: on va faire une pause. Non, on va faire une
1: je
3: pause.
1: Je pense que le débat de lundi, vous n'avez rien compris.
3: Non, non, mais si, si, mais attends deux secondes.
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3: C'est bon, on a fait une petite pause pour calmer.
10: Le pica, le chef de la loco,
3: c'est ça, c'est pour l'audience. Ça, c'est pour faire revenir les gens, parce que...
1: Ah ouais, c'est pour l'instant, tu vas fermer ta gueule, d'accord.
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3: On y va, Gérard.
10: J'habite dans un hôpital, je ne sens pas de qui, j'écoute Fun. Je nique un sanglier tous les soirs, j'écoute Fun.
1: Et moi, je nique ta mère, j'écoute pas Fun.
3: Il vient de sortir un DVD en plus. Sympa.
1: Manu, tu me calmes un peu les auditeurs, s'il te plaît.
3: J'allais accueillir quelqu'un pour calmer tout le monde parce qu'il en connaît un rayon là-dessus. C'est monsieur professeur Christian.
11: Ah.
3: Voilà.
11: Oui, bonsoir.
12: Bonsoir, professeur.
11: Bonsoir. Bonsoir, Gérard.
1: Manu, je te préviens que si c'est d'autres, un autre auditeur que tu m'as pris sous le nom de monsieur Mazur, tu vas mordre.
3: Mais non, non, monsieur Mazur, je lui dis au revoir,
11: bonsoir,
3: il est là
11: Gérard.
3: Au
11: bout. Bonsoir. Et voix de mots comme d'hab.
3: Ça, c'est une touche qui essaie de faire une voix de mal.
11: Ouais, c'est clair.
3: Je le sens, je sais pas pourquoi.
12: Il arrive pas.
1: Bonsoir. C'est qui?
3: Professeur Christian. Professeur Christian.
11: Bonsoir, Gérard.
1: Bonsoir.
12: Marco.
1: Ouais, ça, c'est bien sûr.
11: Une tafiole.
1: Ouais, ouais, c'est ça. Alors, bonne nuit, Marco. Au revoir.
3: Il n'y a pas de Marco. Mais c'est qui, Marco?
1: Marco!
3: Marco, non, viens tout de suite.
1: Viens, Marco.
3: Non, mais on va calmer, Gérard.
1: Non,
3: c'est pas possible.
2: Gérard, en attendant, j'ai une petite question sur l'IRC. Est-ce que si on gagne...
3: Bonne nuit. Bah non.
2: Si on gagne au Big Deal, il faut déclarer ou pas ce qu'on a gagné?
1: Non, c'est non imposable, tout ça.
3: Voilà. Bon, Gérard, Marco, il est là. Voilà. Professeur Christian, parlez.
11: Les gains de jeu sont non imposables.
3: Voilà, alors voilà. Voilà, Gérard, mets ça ta gueule. Voilà. Question suivante, on y va, on enchaîne.
13: T'es niqué, moustache, hein.
1: Tu fermes ta gueule, toi, d'accord?
3: Ma biquette.
11: Enfin, je voudrais rajouter quelque chose quand même, les gains de jeu sont imposables maintenant depuis, je crois, un an ou deux ans.
1: C'est ça, fous-toi bien de ma gueule.
11: Non, je me fous pas, absolument pas de votre gueule.
1: Fous-toi bien de ma gueule alors que je vais te dire une chose que c'est non imposable. D'accord, alors de bon entendeur, salut. Alors tu t'écrases. Bon, quand tu sais pas ce que tu dis, tu t'écrases.
11: Je m'écrase.
1: Les inspecteurs des impôts sont-ils méchants? On va demander à...
3: Il est gentil, il est méchant.
1: Ah, Christian, tiens.
11: Non, les inspecteurs des impôts sont là pour vous aider à remplir votre déclaration d'impôt.
1: Oui.
11: Oui, et dans certains cas, maintenant, c'est vrai que les inspecteurs des impôts sont souvent là aussi pour contrôler si les déclarations d'impôt sont tout à fait correctes et s'il ne manque pas de...
1: Alors, attends, une question que je vais te poser. TV à chier, donc... TV Funky et Trombo Zigane.
12: Ouais.
1: Donc, alors, on va répondre à monsieur Christian. Comment qu'on fait pour aller voir un inspecteur des impôts qui sont en grève à l'heure actuelle? Alors, Christian.
11: Sors-là,
1: ta science.
3: Vas-y, ta conscience.
11: C'est-à-dire que dans certains cas, il n'y a pas besoin d'aller voir l'inspecteur d'impôts puisque...
10: T'as vu, prends sa voix de vous.
1: Christian,
11: laissez-moi répondre, s'il vous plaît.
1: Non, mais attends, moi je te demande comment qu'on fait maintenant qu'ils sont en grève. Comment tu vas aller les voir quand t'as un problème pour ta déclaration d'impôt?
11: Les inspecteurs d'impôt,
1: ils sont en grève.
11: Ils ne sont pas tous en grève.
1: Ils sont tous en grève. T'as qu'à écouter les informations.
11: Bande de feignasses.
3: T'as qu'à être assez intelligent pour pas avoir besoin d'eux.
12: Comme les routiers.
1: Merci pour celui qui vient de mettre pour les routiers. Alors celui qui vient de mettre pour les routiers, t'emmerde.
11: Ouais. Pourquoi poser cette question, monsieur Gérard?
1: Justement, c'est toi qui viens de l'ouvrir. C'est toi qui viens de dire qu'ils étaient là pour nous aider à faire nos déclarations. Oui. Alors qu'à l'heure actuelle, ils sont en grève.
11: De toute façon, vous, ils ne vous êtes pas
1: le seul à faire
11: d'impôts.
1: De manière si, j'ai besoin de les voir pour quelque chose.
11: Pourquoi?
1: Ah, mais ça te regarde pas.
12: Tu veux payer des impôts?
1: Non, mais moi, j'ai besoin de les voir pour un truc.
3: Allez, cherche un appart.
1: Non.
11: Ces ardois, sur le RMI, il n'y a pas d'impôts à l'extérieur.
1: Non, non, sur autre chose.
11: Bon, écoutez, de toute façon, les inspecteurs des impôts...
13: Ça y est, t'as raison.
1: Ils sont en grève. Ils sont en grève. Alors arrête de me prendre pour un con, parce que pour l'instant, il n'y a aucun centre d'impôts qui sont ouverts. Et normalement, il ne te reste plus que 8 jours pour déposer ta feuille d'impôt, alors qu'ils sont en grève et tu peux pas...
11: On n'est pas obligé d'aller voir l'inspecteur des impôts pour déclarer...
1: Mais bien sûr, mais dans ces cas-là, s'ils n'ont pas les feuilles en temps et en heure, vu qu'ils sont en grève...
11: Oui, mais laissez-moi...

0: si, bien sûr que si, les personnes âgées peuvent très bien remplir leur déclaration d'impôt.
1: Mais ouais, t'as raison. Allez, allez, c'est du pipeau, allez, bonne nuit.
2: Allez,
3: va te coucher.
1: Voilà, ça y est.
3: Allez,
1: sérieux,
3: du mytho. Oui, fils de King.
1: Donc, t'as écouté à peu près ce qu'il vient de dire,
3: ah, oui, tout à fait. Non, mais c'est inadmissible, c'était du mytho, de la mythomanie pure. Mm-hmm. C'est faux, tout ça.
2: Moi, je suis d'accord avec Fuck Me. Voilà.
1: C'est qui? C'est bien,
4: excuse-moi, avant, j'ai une question là que je viens de choper sur Internet, de la part de Nico, qui demande, est-ce qu'il va y avoir un mix en or avant la fin du débat ou pas?
5: Je voudrais bien.
1: Rien du tout, il y aura peut-être un lingot.
4: Il y a le lingot, là.
5: Ah, c'est... Le lingot, ouais, il va tomber.
1: Non, mais ça, c'est avec Bob le matin.
4: Ça vient démouler un peu.
1: Il est quelle heure?
4: Et puis, nous pour un lingot, toi.
1: Ouais, il est moins 20, donc on va
4: accueillir quelqu'un.
1: On va accueillir quelqu'un, puis on va faire une petite pause.
4: Non, il n'y a pas de pause, on enchaîne.
3: Oh, c'est l'enfant seul.
1: Manu, tu m'as pris personne du standard, je ne veux pas.
3: L'enfant seul. Comme Colouche. Je sais que c'est toi. Comme
4: Colouche. Salut, Oxmo.
6: Salut, reste tranquille.
0: Comment va ta mère?
6: Ouais, fais gaffe. Non, vas-y, tranquille.
3: Tu connais le 113 un peu?
4: Bon, Gérard, bon, tu gères un peu?
1: Osmo, quand tu diras bonjour.
6: C'est bon, attends deux secondes, je finis de rouler mon spoolif.
1: Peut-on vous saisir si vous ne payez pas l'impôt? Donc, je parle d'impôt. Là, on va.
4: Les impôts locaux ou pas?
1: Je précise.
0: On parle pas de la loco.
1: Toi, tu fermes ta gueule.
6: Allez, comment tu parles?
1: Alors, Osmo, au revoir.
6: Allez,
1: la
6: pousse connexion.
1: Au revoir. Manu une fois. Manu deux.
3: C'est quand même moi dans les parfums.
0: Un fils et un fils.
6: À la radio, je vais te fumer ta race. Laisse béton, je vais te fumer ta race.
3: Et le gars, il va te bouffer, hein. Retourne dans les parfums, Osmo.
5: Alors là,
4: Je suis chaud, lui, hein.
1: Manu, regarde là-bas.
4: Ouais.
1: Putain, mec, t'as le chef.
4: Ça va bien?
0: On s'est chaud.
1: Ah ouais.
0: Bonsoir.
1: Alors, Bonsoir. Manu, je te signale, on va repasser le...
4: T'as couche là ou pas?
1: On va repasser la petite bande de ce que j'avais dit.
4: Tu bandes petit.
1: Alors, peut-on vous saisir si vous ne payez pas d'impôts? Donc, on parle sur là.
0: Sur la bite?
1: Non, là faut bien se préciser sur les impôts, donc impôts sur le sur revenu. La taxe d'imposition et sur le revenu
0: immobilier.
1: Donc c'est les deux, hein. Ouais. Donc c'est sur le revenu et sur les impôts normales. Taxe d'habitation et sur les impôts normales qu'on déclare régulièrement.
4: Les impôts locaux alors.
1: Eh ben c'est ça. La taxe d'habitation, c'est les impôts locaux.
4: T'en payes une en ce moment ou pas?
1: Non.
4: Putain, t'as la chance. Ça. C'est comme moi, tu sais, je suis hébergé, donc moi j'en paye pas parce que je me fais héberger.
1: Ouais, mais justement, t'as intérêt de faire gaffe parce que...
4: T'es en centre aussi.
1: Ouais, non, mais... T'es à chier. Donc, toi?
0: Ouais, bah écoute, pourquoi pas.
1: Ouais, non, mais... Non, mais attends, pourquoi tu me dis pourquoi pas?
0: Bah, je sais pas, comme ça. Par manque d'inspiration, dirais-je.
5: Pourquoi tu peux pas te faire saisir?
0: Ouais, voilà, exactement.
1: Ce que je trouve chelou, en fait, c'est qui?
0: C'est toujours TVH, bien sûr. C'est que, en fait, moi, je connais des gens qui se sont fait saisir alors qu'ils payaient pas d'impôts.
1: Mm-hmm.
0: Et ça, en fait, ça va à l'encontre de ta question, je trouve, quand même.
1: Ouais, mais...
0: Regarde, t'imagines, on te saisit alors que tu payes pas d'impôts, c'est dégueulasse. Déjà, on te saisit, tu payes des impôts, c'est dur, mais si t'en payes même pas...
1: Ouais, mais il y a un truc qu'il faut bien se dire. C'est que là, il y a un truc vraiment qui va vraiment pas... 5 minutes, Manu, s'il te plaît, merci. Il y a un truc qui est vraiment dégueulasse, c'est pourquoi qu'on oblige une personne qui a pas de ressources ni rien à payer une taxe d'habitation... Mais qui ne paye pas d'impôt sur le revenu.
5: Mais c'est normal.
1: Ouais, mais alors dans ces cas-là, la personne, si elle peut pas payer sa taxe d'habitation, on va la saisir.
5: Eh ben non.
3: Il faut tout agrafer au sol, il faut tout clouer.
5: Elle travaille, c'est tout.
1: Mais même une taxe d'habitation, de toute manière, c'est pas parce que tu travailles. La taxe d'habitation n'a rien à voir avec l'impôt sur le revenu. L'impôt sur le revenu, c'est quand tu travailles. La taxe d'habitation, c'est autre chose.
5: T'as qu'à travailler pour payer tes impôts.
0: Ouais, t'as jamais travaillé. T'as toujours squatté une poubelle de quoi du bar.

0: Alors, t'es assureur, TVA assureur, quoi. Comme ça, j'aurai squatté une
1: poule. Pas moi, hein. Non plus.
0: C'est Pépito,
1: bonsoir.
2: Bonsoir, t'es viré, hop.
1: Je me présente, j'appelle le Thaïlande.
0: Fildar!
3: Eh, c'est pas moi!
2: Vous avez le satellite ou quoi?
0: Fildar, tu arrêtes, s'il te plaît, une fois!
3: C'est pas moi!
0: Fildar, deux fois!
3: C'est pas moi.
0: Fildar, trois fois.
4: Ah, j'ai vendu Fildar.
0: Ouais. Donc c'est Fildar qui fait le con, ça changera pas. Il veut faire fou, il fout sa merde dans les débats, ça changera toujours pas.
3: Je peux accueillir mon auditeur, non?
0: Vas-y.
3: Voilà, Michel Thor. Oh la vache, le revenante.
0: Ouais.
3: Salut Michel.
0: Ok.
5: Ouais, salut, on parle moins.
4: Salut Michel.
3: Ah, bonsoir.
5: Salut. Parlez de quoi?
4: Parler d'impôts, un truc.
5: Ah ouais,
0: un peu de. Non, mais attends,
3: Je suis pas la ramasse celui-là.
5: C'est qui l'animateur?
0: T'as été chercher où celui-là?
3: Sur les 24.
0: Bah, sur les 24 lignes, hein. Ouais, je vois.
3: Il sort tout droit du standard, pas briefé comme ça.
0: Non, mais tu crois qu'il est vachement réveillé là?
5: À l'ancienne.
0: Bah, non.
4: Et t'as appelé pourquoi Michel Thor?
5: Bah, je sais pas, moi, on me dit, appelle, il y a un mec qui cause, alors j'appelle.
2: Non, c'est Arnold.
0: Ouais, d'accord.
2: L'animateur, c'est Arnold, mais il est torché.
0: Fildar, Manu, s'il te plaît.
3: Oui, quoi?
0: Tu lui dis au revoir parce qu'il comprend pas du tout.
3: Mais non, c'est bon.
0: Tu lui dis au revoir.
3: Mais vas-y, c'est bon.
0: Tu lui dis au revoir.
3: Non, tu lui demandes rien aussi.
0: On revient avec,
5: Vas-y, on fait les questions, putain, on se fait chier là-dedans, vas-y.
0: Si ça vous plaît pas, vous dégagez.
5: Mais vas-y, fais ton métier un petit peu, putain.
0: Donc, on dit pas putain, on dit maman travail.
3: Voilà. La deuxième.
0: Deux. J'encule ta mère, moi aussi. D'accord? Alors donc, peut-on vous saisir si vous ne payez pas l'impôt? Donc on va demander à Michel Thor.
3: Saisir quoi? Si t'as pas d'impôt.
4: De bras.
0: Michel Thor.
5: Ouais, bah ouais, bien sûr qu'on peut te saisir, pourquoi pas. Alors, raconte-nous quand Lucie a débarqué chez toi. Et qu'il a voulu...
0: Tu peux préciser Michel Thor, s'il te plaît, parce que je commence à m'endormir.
5: Tu bosses pas, d'accord, tu gagnes pas ta vie, d'accord. Bon, mais rien, je vois pas pourquoi tu n'as pas payé tes impôts comme tout le monde, ça déjà d'une. Et puis bien sûr, on peut te saisir, tu te balades dans la rue, les flics arrivent, ils te saisissent, ils te foutent dans le fourgon et hop.
2: Voilà, c'est tout ce que t'as.
0: Non, t'as n'importe quoi.
5: Mais bien sûr, c'est arrivé, moi, devant mes yeux, c'est arrivé.
0: Ah ouais?
5: Ouais.
4: Moi, c'est arrivé à un cousin.
5: Mais tu t'es fait saisir, toi, GG, non?
0: Non, moi, ce meilleur.
5: Même que l'huissier, il voulait prendre ta femme, il croyait que c'était le canapé. Je m'en souviens.
0: Eh ben, dans ces cas-là, t'es bien chier.
5: Un gros pouce.
0: Au revoir.
4: Une grosse pouce qui pue.
0: Au revoir. Et de toute manière, la dernière question, comme ça ira vite.
2: Eh ben voilà, on a fini.
3: Non, mais attends, tu peux demander à tout le monde, toi, qu'est-ce que t'en penses, alors?
4: Qu'est-ce que t'en penses, toi?
0: Bah, moi, personnellement, si tu payes pas des impôts, de toute manière, ils ont pas le droit de te saisir. Parce que déjà, t'es pas solvable. Donc, automatiquement, ils peuvent pas te saisir.
3: T'es insoulable.
0: Ils ont pas le droit de te saisir.
3: T'es insoulable.
0: Ils sont.
5: T'inquiète pas, ils le prennent.
0: Ils n'ont pas le droit.
5: Bah oui, mais le droit. Qu'est-ce que tu crois que c'est avec ton beau sourire à quatre
0: pieds? Non, ils n'ont pas le droit de. Ils n'ont pas le droit.
5: Officiellement, ils ont pas le droit, mais ils le prennent le droit.
0: Ouais, mais normalement, c'est interdit.
5: Ah oh bah oui, tiens, toi tu fais jamais des trucs qui sont interdits dans la vie.
0: Bon alors Manu.
3: Oui, je voulais juste accueillir Marco Polo à la place de TVHC.
4: Salut Marco.
5: Bonsoir.
0: Salut Marco.
5: Salut Polo. Bonsoir.
0: T'appelles d'où?
5: J'appelle de Paris.
0: D'accord. Et Michel Thor, t'appelais d'où?
5: Paris aussi.
0: Eh bien,
3: c'est du Parisien, c'est Manu.
0: Rien que direct de Paris, hein.
3: Bien Manu. Ouais. Mais non, mais on émet en local, hein, plus personne te kiffe. Ça va, vous connaissez la fréquence, c'est bon?
5: Bon, si t'as pêché, j'appelle de Bordeaux, voilà.
0: Ouais, c'est ça. Fous-toi bien de ma gueule. Ouais, Gérard.
5: Fous-toi pas de ta gueule, attends.
3: Par exemple, là, tu payes pas d'impôts, mais tu saisissent quand même sur ton salaire, puisqu'ils récupèrent la thune que tu leur as jamais donnée.
0: Non, mais ça te regarde pas, d'accord?
3: Non, mais ça,
0: t'as pas besoin de le balancer à l'antenne, d'accord?
3: Non, mais c'est un exemple.
0: Non, mais tu fermes ta gueule là-dessus.
3: Mais c'est un exemple.
0: Ça, tu fermes ta gueule. Je sais. T'as pas besoin de le balancer.
3: Imaginons que Bernard n'a pas payé son loyer pendant 5 ans, et donc il se fait saisir sur son salaire.
5: Moi, je dis,
3: qu'est-ce qu'il fait?
0: Tu fermes ta gueule.
3: Alors, qu'il paye pas d'impôts.
0: Alors, tu t'occupes de ton cul, tu t'occupes pas de mes problèmes, d'accord? À partir de quel âge faut-il faire une déclaration?
3: À 12 ans.
4: Au moins.
0: Quoi? J'ai mal entendu là.
3: Ouais, moi aussi.
5: Moi aussi j'aimerais bien.
0: J'ai cru mal entendre là.
3: Qu'est-ce qui s'est dit là? J'ai pas entendu.
0: J'ai cru mal entendre l'enculé qui vient de dire ça.
3: Si quelqu'un peut le refaire.
5: Recale pas entendu.
3: Tu veux qu'on repasse la bande?
5: Oui.
3: Ouais, vas-y. C'est dit.
0: Attends.
4: Tu m'as fait la pute dans le 15e.
3: Ah voilà.
0: Ah,
5: ok.
3: Ah, c'est ça.
0: Bon, bah c'est bien, comme vous voulez continuer de parler de Sandy.
3: Non, mais ils ont pas dit ça.
6: Ils ont parlé non plus dans le 15e.
0: Attends,
3: ils ont dit Barbie.
0: Non. Remets la bande et ferme ta gueule un peu, toi.
3: Ok, d'accord. Non, remets pas, ça va tout niquer. Non, attends, on peut pas.
7: Gérard, on parle pas de Sandy, on parle juste de celle qui s'est fait caresser les fesses par Jacques Chirac au salon de l'agriculture.
0: Ouais, bah c'est toi.
4: C'est la même.
0: Ouais, je vous préviens, vous allez vous calmer parce que je sens que de toute manière c'est terminé, donc ça va aller vite.
5: Gros mandat mystère.
0: Alors à partir de quel âge faut-il déclarer, faut-il faire une déclaration
3: d'amour?
0: Alors toi?
4: Eh ben en fait ça dépend pas de l'âge, ça dépend de quand tu commences à travailler.
0: Non, de toute manière
4: Parce que bon moi je peux t'expliquer, donc à 18 ans je fais une déclaration mais je gagnais rien donc ça servait à rien, donc j'ai fait des déclarations jusqu'à temps que je gagne quelque chose. Et pendant 10 ans j'ai fait des déclarations mais je gagnais rien donc je déclarais rien.
3: Bah non, parce que moi
0: il y a une chose qu'il faut se dire déjà. Déjà tant que vous n'avez pas d'appartement, vous ne pouvez pas faire de déclaration. Automatiquement, dès que vous habitez, si vous êtes. Oh, vos gueules derrière, s'il vous plaît.
7: France ou quoi?
0: Manu, t'éteins ton micro.
7: Ouais, Manu, s'il te plaît, ton one man show, c'est demain.
0: C'est demain, que vous faites votre bordel là, les deux caves.
7: La caille, j'ai des questions à vous poser.
0: Tu verras ça demain. Demain sur le 01 40 521 521 pour Manu et Filda.
3: Il n'y a pas de chauffage dans le tuyau, ça caille.
0: Alors faut dire une chose, que pour faire une déclaration d'impôt.
7: Ouais, pour faire.
0: Faut avoir un appartement, vagin. Bon, Manu, tu les calmes.
6: Ok, calmez-vous les mecs. Merde.
3: Calmez-vous.
0: Et toi, t'es un peu micro.
3: Calmez-vous.
6: Calmez-vous.
0: Calmez-vous ton micro.
6: Calmez-vous, mais calmez-vous.
7: Calmez-vous.
3: Non, je voulais te demander, Gérard. Moi, j'étais chez mes parents et je payais des impôts parce que je gagnais quand même de l'argent parce que je travaillais. Donc c'est pas parce que j'avais pas d'appartement.
0: Alors,
3: que je
0: de toute
3: pas
0: manière, faut dire une chose, que lorsque vous avez... Oh, ta gueule quand je parle.
7: Bah dis ta chose là. Bah ouais, dis-le.
0: Pour l'instant, tu fermes ta gueule. Merci.
7: De rien.
0: Donc une déclaration d'impôt.
7: C'est une déclaration ou ça?
0: Bon, tu
3: coupes.
0: Voilà.
3: Merci.
0: Donc une déclaration d'impôt se fait. À partir de quel âge? Quand vous avez un appartement, dès que vous êtes plus chez papa et maman, quand vous êtes chez papa et maman, pour un sens, c'est vos parents qui déclarent.
3: Non, moi j'ai déclaré.
0: Non, mais c'est les parents qui déclarent.
7: Voilà, c'est les parents qui déclarent.
0: Eux, ils déclarent. Ta gueule! Merci, Fildar, et tu me les laisses en attente. Comme ça me permettra de parler. Une déclaration d'impôt, tant que t'es chez papa et maman, c'est eux qui déclarent. Pourquoi? Parce qu'ils vont déclarer deux par et demi. C'est-à-dire... Oh, ta gueule!
3: Ils sont pas là.
0: Ouais, tu me les laisses où qu'ils sont?
3: Bah oui.
0: Et tu t'amuses pas à appuyer dessus, sinon j'arrête tout de suite de m'expliquer.
3: D'accord. Vas-y.
0: Donc, je répète, les parents déclarent deux par et demi, parce que... Vous êtes toujours encore avec eux.
3: Ouais.
0: Tant que vous n'avez pas d'appartement seul. Une fois que vous vivez seul, c'est à vous de faire votre déclaration vous-même. Les parents ne sont plus là pour vous aider. Clair, net, précis.
3: Ah si, parce que moi je déclare des impôts, mais c'est mes parents qui payent, j'en ai rien à foutre.
0: Non, ben ça, de toute manière, c'est une fausse déclaration.
3: Non,
0: mais ta gueule à toi, Ok.
3: Mais non, ce que je veux dire, c'est que moi je déclare mes impôts, donc je vais devoir payer une certaine somme, mais c'est mes parents qui me filent un chèque.
0: Normalement, non.
3: Mais si, parce que moi, mais si, parce qu'ils me remboursent la somme que je débite, j'en ai rien à branler, moi.
0: Normalement, une fois que tu quittes tes parents sont obligés de faire une déclaration.
3: Non, mais ils sont obligés, mais ils sont dégénérés.
0: Tes parents sont obligés de faire une déclaration. Ta gueule! Ta gueule! Moi, je te dis ta gueule!
3: Je coupe. Deux secondes.
0: Une déclaration. Lorsque tu n'es plus chez tes parents,
3: j'ai compris ça.
0: Tes parents sont obligés de déclarer aux impôts comme quoi que tu n'habites plus chez eux.
3: Allez,
0: voilà, c'est tout. T'as très bien compris, tu le fais exprès, tu veux pas comprendre.
3: Voilà. C'est toi qui comprends pas.
0: Non, mais moi je comprends bien, tu vas pas essayer de
7: Bon, moi je voulais juste demander à Fildar et à Manu ce que ça leur fait d'avoir un show demain soir.
0: Bah, ça leur fait que pour l'instant ils ferment leur gueule et ça part.
7: Ils payent leurs impôts pour l'instant.
0: Bah, voilà.
4: Il y a Sandy qui m'appelle, là je suis dans le 15e, faut que j'y aille parce qu'on en a deux qui nous attendent.
0: Et ta soeur, elle est en train de faire ce.
7: Non, le débat, Gérard.
8: Et
9: non, ça y est, c'est
8: et à la place tout de suite, on accueille David, on enchaîne, on enquille.
0: Non, non, mais c'est fini.
3: Comment ça, c'est fini, quoi?
0: Ça y est.
3: Mais tu t'en vas où, là?
0: Non, non, mais ça y est, c'est terminé.
10: Il y a conclusion et tout.
8: Non, il y a David, là, qui est à l'antenne.
0: Manu, pour l'instant, c'est pas toi qui commande, c'est moi. David, c'est terminé.
7: Allô?
0: Non, non, c'est terminé.
7: J'avais une question. Je voulais savoir comment tu faisais, parce que toi, t'es un enfant de la DAS, pour tes parents, comment
0: tu faisais? Oh, mais ta mère, va s'enculer, au revoir.
8: Je coupe.
0: Non, mais Gérard, tu peux lui dire au revoir, et Manu. Manu, tu passes au rapport avec Max dans le bureau.
8: Ok, j'ai trop peur.
0: De manière, Max.
3: T'as, Gérard, j'avais une question juste avant, sur le débat. Quand, tu sais, là, tu dois faire ta déclaration pour le 15. Le 15 mars. C'est-à-dire que si après, enfin, tu oublies de la déposer avant le 15 mars, t'as une majoration.
0: Ouais, mais non, mais d'accord, je vois ce que tu veux dire. Normalement, t'es majoré de 10%. Mais vu qu'ils sont en grève, on espère, et ça, c'est tout le monde qui le souhaite, ouais, que la. Tu les laisses, parce que là, ce que tu viens de me poser comme question, c'est très bien. Mmh. Et ça va intéresser tout le monde.
3: Il y en a plein qui veulent répondre.
0: Non.
3: Tu expliques et après ils répondent. Vas-y.
0: Ça, faut bien se dire une chose, que là, pour l'instant, ils sont en grève. Mmh. Pour l'instant, on ne sait pas. Si c'est maintenu jusqu'au 15 mars, le terme de la déclaration, normalement la déclaration d'impôt doit être dans les boîtes aux lettres jusqu'au 15 mars. Et étant donné qu'il y a une grève, est-ce que ça sera repoussé ou pas? On ne sait rien. Pour l'instant, on ne peut pas le savoir. Et pour une bonne cause, c'est qu'ils sont en grève. Même si tu veux aller chercher une déclaration, même que tu l'ailles par sous, tu vas dans un centre des impôts, tu ne peux pas. Tu veux en mairie, ils les ont pas. Maintenant, où qu'il faut aller, je pense, et ça je ne suis pas sûr, mais il me semble que en préfecture, tu peux en avoir.
8: Ah, mais si tu vas à la manif où ils sont.
0: Non, c'est bon. Si t'as envie de t'en prendre plein ta gueule, c'est ton problème, c'est pas le mien.
7: Gérard, comme ça. Gérard.
0: Ouais. C'est qui?
7: C'est Marco Polo, c'est mon pote.
0: Ouais.
7: Je voulais juste savoir pourquoi t'imposais pas un impôt sur les imposés.
0: Quoi?
7: Parce que
0: un impôt sur les imposés. Allez hop.
3: Mais non mais.
0: C'est quoi ça, un impôt sur les imposés?
8: Comme l'impôt sur les grandes fortunes.
3: Bah c'est pareil.
8: C'est
3: comme pareil. Ça. Tu payes un impôt, tu dois payer un impôt parce que tu t'es imposé.
0: Mais non, mais je viens de le dire. Le barème à ne pas dépasser, c'est 60 000.
7: C'est 60 000, c'est bien ce que je dis.
0: Et alors, qu'est-ce que tu viens me parler d'impôt imposé là?
7: Bah c'est abusé, c'est bien ce que je dis, c'est abusé.
0: Mais attends, mais tu sais lire sur une fiche de paye, c'est marqué net imposable à déclarer. Tu prends ça et c'est tout.
3: Et justement, on parlait des...
7: Non, je suis pas d'accord là, Gérard. Je suis personne.
0: T'es barjo ou quoi là?
7: Non, mais non.
0: Mais alors, qu'est-ce qui est marqué sur ta fiche de paye?
7: Il y a marqué non imposable.
0: Sur ta fiche de paye, c'est marqué non imposable.
7: Bah ouais.
0: Non mais attends, tu te fous de ma gueule ou quoi là où tu prends le train?
7: Non, je t'assure.
0: Non mais tu prends le train, ça te coûte moins cher, c'est ça?
3: T'as la carte jeune.
0: Sur une fiche de paye, j'ai jamais vu marqué non imposable, c'est sur une déclaration d'impôt que je vois ça.
3: Attends.
7: Qu'à moi de deux secondes, est-ce que pour avoir le droit de plus porter de caisse, tu payes des impôts ou pas?
0: Et ta connerie apporte des impôts pour au moins faire de pipe.
7: Oh, oh voilà. Oui, t'as eu là.
0: Alors conclusion.
3: Deux secondes, je voulais reposer le terme du débat sur les impôts sur la grande fortune. Comment ça se passe, eux?
0: Sur quoi? Quelle grande fortune?
3: Non, mais il y a des gens qui ont tellement de blé qu'ils doivent payer un impôt supplémentaire parce qu'ils en ont plein.
0: Ouais mais sur quoi? Alors, si tu sais de quoi tu parles dans ce cas-là...
3: Mais là, parce que je côtoie des gens comme toi qui sont dans ce cas-là. Qui cachent leur jeu, mais ils en ont plein. Les poches, ils cachent bien.
8: Hein.
3: Non, sérieux.
0: Conclusion,
3: non, mais comment ça se passe? C'est super important.
0: Écrase, je répondrai pas à ta question à les cons. Allez con comme
3: non, mais non sérieux.
0: Allez con.
3: Mais non mais sérieux, il y a des gens qui touchent tellement d'argent que
0: quoi,
3: l'État est obligé de payer plus. Ouais. Les pompes de
0: une certaine mais sur plus. Quoi tu veux parler?
3: Sur l'argent qui gagne. L'impôt sur la grande fortune, t'as déjà entendu
0: mais
3: parler.
0: Mais quoi?
3: L'argent qui gagne.
0: Mais attends, ils vont gagner quoi comme fric s'ils touchent un loto tout ça?
3: Non, pas un loto.
8: Normal.
3: Il y a des mecs qui touchent plus de 6 000 balles par mois.
0: Mais attends,
3: dans le showbiz tout ça, ils payent des impôts sur les grandes fortunes.
0: Mais ça, on sait pas, ça dépend ce qui est déclaré, si c'est reconnu ou pas, c'est tout. Conclusion du débat.
3: T'abuses, là, tu pourrais répondre à cette
7: question. Tu m'as tombé un truc de ouf. Mais c'est pas de l'année, quoi.
3: Réponds.
7: T'es tellement un beauf que tu vas rien faire. Vas-y, enchaîne.
0: Finky, t'as ma conclusion.
2: Non, mais la question, s'il te plaît, c'est Finky.
7: Bah ouais, réponds à la question, là. Parce qu'on
0: terminé a la conclusion
2: question, on a rien appris, là.
0: Conclusion.
7: Ok, la conclusion.
2: Non, moi, je fais pas la conclusion tant que t'as pas répondu à la question.
0: Ah bah alors, bonne nuit. Alors,
7: allez, hop, on va. www.arnettdefun.fr.fm.
0: Voilà, c'est bien. Merci, Arnett.
7: C'est le compteur, là.
0: Bien, merci Manu.
3: De quoi?
0: Alors, je te préviens, Manu.
3: Non mais regarde, il y a des mecs qui font de la pub pour Arnett.
0: Ouais, non mais voilà, c'est pas, rien à voir. Merci Manu.
3: Oui, Gérard. Moi, je peux faire de la pub pour son site.
0: Pauvre con.
3: www.arnettdefun.fr.fm, tu vois, c'est pas moi.
0: Terminé, conclusion. Conclusion.
3: C'est un site bidon, mais c'est pas grave.
0: Conclusion du débat. Conclusion, alors Arnett.
3: Arnett,
0: c'est Stomy
3: Poussy.
0: Conclusion.
3: Tu me pousses Poussino?
0: Non, non, c'est du parti.
7: Conclusion. Ah, tu réponds à la question.
0: Non, je répondrai pas.
7: Mais réponds. C'est quoi, on conclut ou on impose là?
0: Bon, allez hop. Bonne nuit à tous.
7: Non.
0: Vous allez retrouver Rousseau pour la nuit sans pub.
3: Bah, faites en conclusion, moi. Il y a une conclusion internet aussi, Noémie. Elle a une conclusion
0: internet. Sur l'internet, pour l'instant, c'est...
7: Ah, c'est mort l'internet ce soir.
0: Laisse tomber, c'est
9: naze. Il y en a 8748.
3: Ah, quand même.
7: Mytho.
3: Et ça, c'est ce que tu montres, ça.
0: C'est du baratin.
3: Mais elle montre ses seins, c'est pour ça qu'il n'y en a pas beaucoup. Ouais. Il y a une webcam maintenant dans le studio.
9: Ouais, voilà.
7: Voilà, voilà classe.
3: Ah non, c'est pas les seins de Noémie, c'est les kystes.
7: Eh, Lolo Ferrari, on parle pas de seins, si vous
0: voulez. Oh, vos gueules à vous. Merci. Allez, bonne nuit.
3: Hop, non.
0: Au revoir. Fildas, j'ai dit au revoir aux auditeurs, c'est terminé. Maintenant, vous allez retrouver Rousseau pour la nuit.
3: Non, tu fais un boulot carré ou tu le fais pas, donc t'es venu là.
0: Conclusion, là-haut.
9: Je cherche.
0: Non, il est pas 58, il est 1h du matin.
9: Conclusion, si on imposait les cerveaux sous-développés, ça va trop vite pour moi.
3: Non, sous-développés, non. Mais j'en prendrais pour 20. Bon, je répète, hein. Ça défile trop vite. Conclusion, si on imposait des cerveaux sous-développés en un an, Gigi en prendrait pour 20 ans.
0: D'accord, et ça, je répondrai pas, c'est une question pourrie de
3: Yankee. Conclusion, qu'est-ce qu'il y a d'autre?
8: Turpentine.
3: Il y a une turpentine.
0: Ah bah oui,
8: quand même, merde.
9: Ah, de Jean-Louis 2000, conclusion, les impôts, c'est comme Gérard.
3: Si on n'avait pas,
9: on serait mieux.
0: Ouais, bah c'est bien.
3: T'as compris?
0: De toute manière, s'il n'y en avait pas, il aurait fallu les inventer. Merci.
3: Voilà.
0: Merci, Arnett.
3: L'éditeur veut faire sa conclusion. Là.
0: Donc,
7: conclusion. Émane-moi un peu, parce que j'ai pas de ça à foutre, moi.
0: Ouais, allez.
3: Mais c'est qui?
2: Imposable, tu vas te grouiller, là, le SDF. Tu vas te grouiller, le SDF. On est imposable, nous.
0: Et moi, je t'en ai alors au revoir. Non, mais je sais pas qui c'est, moi.
7: Au revoir.
0: Bon, la liste.
3: La liste des auditeurs.
0: Non.
3: Bon, Marco Polo, ta conclusion.
7: Quoi?
3: Dépêche-toi, ça caille.
7: Ma conclusion, c'est que je t'impose de continuer, gros porc.
0: Le gros porc, elle t'emmerde, connard.
7: Putain, j'ai plus de batterie.
0: Tant mieux, au revoir.
7: J'ai plus de batterie.
0: Tant mieux, vas-y, conclusion.
7: Je vais encore t'insulter. On va te faire foutre.
3: Oh non.
0: Ça y est, il est parti.
3: C'est n'importe quoi.
0: C'est bien, Manu.
8: Il reste Michel Thor, fils Viking, David.
3: Voilà, allô?
0: Allô?
3: Tout le monde, là.
2: Bonsoir.
3: C'est qui, là?
2: On fait quoi, le deuxième débat, là?
3: Non, il reste Michel Thor,
8: fils Viking et David, pour la conclusion.
3: Bon, fils.
7: Et moi, là. Oh.
3: Bah oui, t'es là, oui.
7: Ouais, Gérard.
0: Moi, je t'écoute. Conclusion.
7: Gérard.
0: Conclusion!
7: Je pense que si tu pouvais payer tes impôts avec ta grosse, ça suffirait.
0: Ouais, t'as une grosse, ça t'emmerde!
3: J'ai coupé, on enchaîne.
0: Hop, ensuite!
3: Michel Thor?
7: Ouais.
3: Salut.
7: Bah, on n'a pas appris grand chose, hein, si ce n'est que, bon, tu pouvais faire payer tes enfants, quoi, c'est ça qui est bien.
0: Alors, dégage, au revoir!
7: Bah, pourquoi dégage?
0: Au revoir! Bah,
7: pourquoi dégage?
0: Au revoir! Bah,
7: pourquoi dégage? T'as pas de môme, toi?
0: Ça te regarde pas,
8: ouais,
0: merci,
8: j'ai coupé. Il reste fils
0: Fucking. Non, ça y est, lui, il a commencé à me casser les burnes du départ.
8: Mais non, il est là, il a pas fait de conclusion.
0: Alors, conclusion.
7: Oui, vive les impôts.
0: D'accord,
8: c'est bon, ça, hein.
0: Il en reste un
8: aussi, je sais pas qui c'est,
7: Ouais, c'est l'invité Mystère 3. Alors, moi, je pense que Gégé, avant de payer tes impôts, tu devrais d'abord régler ton ardoise au relais Carnot, parce que j'ai vu le patron l'autre jour, il gueule encore, alors bagne-toi.
0: Mais ta mère, elle va se faire foutre. Au revoir.
8: Et il reste une meuf encore, je sais plus qui c'est.
10: Vas-y, Sandy, vas-y, mets toi des pouces, ouais.
3: Voilà.
0: Mais dis pas là.
3: Coupe-la, Gérard. Coupe-la. C'est bon, c'est coupé. Mais vas-y, c'est bon.
0: Oh là, le travail.
3: Oh là là, le carnage.
7: Allô.
3: Allez, c'est bon, allez, en fait. C'est bon, c'est carré ou quoi?
10: C'est compliqué, hein, ce
3: temps-là. Mais t'es grave, toi, Manu. Ah, c'est Noémie qui le dit.
0: Bon! Alors! Alors, qu'est-ce que j'ai à dire? Manu, t'es un gros con.
11: Merci.
0: Parce que t'as foutu ta merde.
11: Ah ben c'est pas
0: alors
11: moi.
0: Demain.
11: Oui.
0: Demain, j'espère que les auditeurs, ils vont te traiter de gros porc comme ils ont insulté Sandy.
11: C'est vrai.
0: Donc
11: non,
0: c'est un faux. Gros porc.
11: Ils ont pas insulté
0: tu
11: Sandy.
0: Tu n'es qu'un gros porc.
11: Ok.
0: Tu as foutu ta merde encore ce soir.
11: Ouais.
0: Donc tu continues.
11: Tu peux me mettre énergie, il me fait chier.
0: Oh.
11: Mais y a rien là. Qu'est-ce que tu fais? Qu'est-ce que tu gazes?
0: Ouais.
11: Assieds-toi,
0: ton père. Sur ce, je vous laisse et vous allez retrouver
11: la confusion sur les impôts.
0: Sur les impôts, vous avez foutu votre merde, ça fait deux débats que vous merdez.
11: Non.
0: Donc c'est terminé.
11: Ah, t'as quand même un rêve, c'est quand même de payer un jour des impôts.
0: C'est terminé.
11: T'aimerais quand même un jour payer des impôts.
0: C'est terminé, donc.
12: On a fait 12 millions ce soir.
11: Ah, génial.
0: Voilà, ah, mais malgré qu'ils aillent foirer.
12: Ah, mais c'est tout à toi.
0: Oh!
9: Ah, je te
0: sur l'internet, on n'a rien fait.
12: Combien?
0: 1700 même pas.
12: Ouais.
11: Ah, c'est nul, hein.
0: Toi, tu t'écrases parce que toi, t'as foutu ta merde.
12: Ah, mais 17 millions quand même!
0: Ouais, mais toi, t'as foutu, pas grâce à toi, heureusement.
9: Et moi, Gérard, je pourrais revenir la prochaine fois, Gérard.
0: Ouais, ça, je sais pas.
11: Tu t'envoles, toi.
0: Et tu verras ça avec Max. Donc, okay. Vous allez retrouver Rousseau pour la nuit sans pub et on va s'écouter Popo Ferraro. Avec souffle plus dans mes ballons et je fais un gros bisou à ma bibi. Ciao!

0: coup, ça va pas être simple. Mais pour revenir à la réunion, sérieusement, donc t'es qu'est-ce qui t'a pas, enfin je sais pas si tu fais
1: ça. Moi, ce qui m'a pas plu déjà, c'est que pour commencer,
0: attends,
1: c'est
0: j'ai
1: que...
0: un truc à te dire. Il y aura peut-être pas de débat. Attends, tu me coupes pas la parole.
1: Il y a un débat qui est prévu. De toute manière, c'est convenu avec Max.
0: Si tu veux pas écrire.
1: C'est convenu avec Max qui s'est écrit les questions, donc il y a le débat en lieu quand même.
0: C'est Sandy qui écrit.
1: Non, non, toi tu fais aucune question, tu t'occuperas de ton bordel de l'autre côté, mais
0: alors on travaille comment, parce que
1: alors. Manus, il reste au standard comme prévu. Il fera une partie du débat parce que je pense qu'on va aller jusqu'à 2 heures, donc on va essayer
0: d'approfondir. Moi, j'ai peut-être,
2: j'ai
0: un rancard après moi. Attends.
1: Non, tu verras.
0: Pas à toi, Manu, de décider. À ce moment-là, tu fais pas les débats ou tu fais rien.
2: Non, mais bon, j'ai des entretiens, tout ça, tu vois.
1: Là, dans ce cas-là, tu fais rien.
0: Mais
1: dans ce cas-là, si tu veux pas.
0: Ça dépend si c'est intéressant.
1: Je reste jusqu'à minuit et puis après minuit, tu te casses et puis c'est tout. On aura plus besoin de toi.
2: Parce que moi, si c'est intéressant, je reste. Si ça me fait chier, je me casse.
0: C'est le dernier jeudi de mars, c'est ça?
1: C'est-à-dire le jeudi 30.
2: Je serai pas là, j'ai bowling.
1: Ouais, ben, t'auras pas bowling, tu feras le bowling au standard avec Noémie.
0: Non, je peux pas.
2: Ça, oui, c'est sûr.
3: Je fais la réa, c'est pas grave.
1: Non, toi je te vois plus dans les studios. De toute manière,
0: le problème c'est qu'on a baissé dans l'audience et que le débat a été une catastrophe parce qu'on sait qu'on a fait.
2: Ça, c'est vrai, c'était mal préparé.
1: C'était pas mal préparé. Déjà une pour commencer, c'est vous qui avez foutu votre merde. Déjà en plus. Moi j'avais déjà écouté un peu avant de venir. Déjà il y avait un problème de micro parce que par un moment donné ça déconnait.
0: C'est vrai.
1: Et toi pendant l'émission, tu me mets des piles de tous les côtés. Alors c'était la catastrophe complète derrière aussi.
3: Ça,
1: t'as pas été capable de faire ton boulot avant. Faudrait peut-être que tu voyes déjà avant pour commencer si les micros marchent.
0: Mais j'ai pas le temps avant. Attends.
1: Ouais, tu te démerdes.
0: De toute façon, moi j'ai pas pu faire un bon débat jeudi parce que Sandy elle me chauffait quand elle passait dans le couloir.
1: Ouais, c'est ça. Sandy elle était pas là. Alors
0: mettez pas ça sur le doigt
1: Sandy parce que Sandy a commencé à en avoir.

0: t'en fous.
1: Gérard, ce que tu dis, en fait, c'est que c'est de notre faute si ta meuf,
0: non,
1: elle
0: non,
1: va voir d'autres
0: mais
1: mecs.
0: Mais toi, c'est ça pareil, quand on a commencé la réunion.
1: Ouais.
0: Le jeudi soir. Grosset, t'as dit, elle est où, la grosse?
1: Ah non, non, c'est faux.
0: Si.
1: Ah non, ouais. Non.
0: Je veux te dire une chose, il y a des, hein, y a des
1: on
0: gens.
1: On peut réécouter la pige, hein.
0: Non,
1: y a
0: non,
1: pas
0: mais
1: de problème.
0: C'est simple, ça s'arrête là maintenant. Je veux plus qu'on en parle.
1: Quoi. Je suis sûr. Hein.
0: Je ne veux plus qu'on en parle maintenant.
1: Ouais, mais moi j'aimerais bien quand même.
0: Non, mais moi je veux plus en parler. C'est tout de son
2: nom. Parler de ton ex alors. Ton ex avec Christine.
0: Arrête comme elle est. C'est moi qui l'ai demandé qu'elle maigrisse. Donc arrête comme elle est, c'est tout. Terminé.
2: Point final.
0: C'est moi qui l'ai demandé.
1: Ah. Elle a dit oui.
0: Et un peu comme comme je l'ai demandé. Et là pour l'instant elle est dans son lit et elle se repose.
3: D'accord.
0: C'est tout.
1: Ben, ouais, mais attends.
0: Donc pour revenir,
2: je me souviens pas d'avoir dit grosse.
0: Bon, enfin bref, l'histoire
2: mais
0: est.
2: Elle voit d'autres mecs ou pas?
0: L'histoire est close.
3: Oui, peut-être, mais grosse non quoi.
0: L'histoire est close, on en reparle plus. C'est tout.
1: D'accord.
0: On revient donc, sur le truc de.
2: Écoutez.
0: Ah, ça pour le 30. Même. Non, mais ça, je te dis, on n'en parle plus. Donc, pour la réunion du 30, Fildar.
1: Elle vient avec son mec ou pas pour le 30?
0: Ah!
3: Et pourquoi c'était aussi à chier les débats que t'as fait, là, dernièrement, là? C'était de la merde, mais tout le monde l'a dit, de toute façon.
0: Mais arrête, toi. Bon, toi, t'arrêtes tes conneries, d'accord? Parce que toi, t'avais qu'à te réparer les micros, bien avant les débats. C'est pas lors d'un débat que tu répares des micros, d'accord?
3: Mais tes questions, c'était de la merde.
0: Eh ben, c'était de la merde. Pourquoi tu les as gardées? Dans ce cas-là, vous t'as qu'à t'en prendre sur lui aussi.
3: T'as un mois pour préparer ton débat, c'est ça?
0: Ouais.
3: C'était un papier culte, ce que t'avais fait.
0: Ouais, c'est ça, un papier culte, et ta connerie, c'est pas un papier culte.
2: Tu savais même pas ce que ça voulait dire OVNI, tu vois, t'avais rien préparé.
0: Et quand vous dites des conneries sur OVNI, vous faudrait peut-être regarder dans un dictionnaire, parce que c'est ce que ça veut dire.
2: Bah,
0: non identifié.
2: Bah, pourquoi tu le savais pas pendant le débat? Alors ça, c'est ton job.
0: J'attendais que les auditeurs, ils me demandaient ce que ça voulait dire.
2: On t'a demandé, j'ai
0: non, personne l'a demandé. Il y a sur l'internet qu'ils l'ont demandé.
2: T'as pas répondu.
0: Et encore sur l'internet, je crois que l'internet, on va éviter de le prendre lors des débats.
3: Pourquoi t'as pas ramené Sandy comme pièce à conviction, quoi?
0: Putain, Sandy, à ton merde, d'accord, connard.
1: Tu vois, t'es nul, hein.
2: Ouais, c'est vrai, c'est dégueulasse. Par contre, est-ce qu'elle couche avec un autre mec que toi?
0: Surtout, ça te regarde pas.
1: Surtout qu'en plus, Olivier, si je me souviens bien, jeudi soir, après le débat, t'es parti dans le 15e, toi.
2: Ouais. Et tu m'as dit, ouais, c'est cool, je vais pouvoir fourrer. Mmh.
0: Et moi, je savais pas où tu allais être parti avant.
1: Bon. T'es allé où dans le cas?
0: Bon, enfin, de manière, Fildar, tu en feras l'arrière la semaine prochaine.
1: Non, mais je suis pas là, moi j'ai bowling.
3: Bah si.
0: Bah, non, tu feras l'arrière le 30, et pas de bordel, parce que si le débat des routiers foire, ça sera terminé, ça sera la fin des débats. Donc, si vous voulez casser
1: la fin, là.
0: Ouais, ça sera une fin, comme ça, vous ne verrez plus. Comme ça, je serai tranquille.
2: Ça, c'est cool.
0: Disons, ça prend chier Max, mais... Ouais. Ça sera de l'autre faute encore ce coup-là. Mais moi, je vous préviens que si ça foire, je casse à la 5e question.
2: Tu casses quoi? Parce qu'il te reste plus grand-chose. Après ta main, ta clavicule et ta hanche, il te reste quoi à casser?
0: Ouais, ben...
2: T'as tout en tête, là.
0: Donc, moi, je préviens tout de suite que si je vois que ça commence à foirer dès les 5 premières questions, ben, je m'en vais.
3: Alors, par contre, tu feras tête au téléphone parce que les micros, c'est pas sûr que j'ai le temps de les travailler, quoi.
0: Eh ben...
3: Donc, tu pourras rester chez toi, comme ça.
0: Ouais, oui, c'est ça. Tu crois que je vais faire un débat de chez moi, c'est ça. Toi, tu ferais mieux de t'occuper de ton cul que de t'occuper de ce que je vais faire le 30.
1: Ça, c'est bien répondu. Mais j'ai pas vu, t'as un sweat Jean-Claude Killy, là.
0: C'est pas connerie, toi.
2: C'est d'Albertville, ça, 92. D'Auberville.
0: D'Aubervilliers.
2: C'est clair.
0: Bon, Manu, je te préviens que je te le redirai pas pour les auditeurs.
3: Oui. Non, mais sérieusement, parce que là, c'est un débat.
2: Oui, c'est vrai, sérieusement.
3: C'est un sujet délicat.
0: Je te préviens que je reviendrai pas sur l'histoire des auditeurs, que si je vois que tu reprends les mêmes avec d'autres noms, donc ça n'ira pas.
1: Attends, je dis, il va pas les mêmes.
0: Pas de Monsieur Mazur.
1: Je dis, bah si, il est un peu intéressant.
0: Non, pas de Monsieur Mazur là-dedans.
3: C'est quoi le prochain débat?
0: Les routiers. Et la Sibylle.
2: Oh mais c'est nul ça, tu as déjà fait.
0: On l'a déjà fait mille fois,
2: mais ça pue hein.
0: Là. C'est un débat que je demande à.
2: Je connais rien en plus sur les routiers.
0: Bon attends, j'y connais rien.
3: La dernière fois il y avait un routier à l'antenne, il t'avait dit que tu connaissais rien.
2: Mais ouais, toi tu glisses.
0: T'as raison. Tu t'y connais dans les voitures de course? Non, alors ferme ta gueule.
3: Pourquoi tu parles de glisser, Manu?
0: Tu vois? Ouais, bon, allez, occupez-vous de vos oignons, c'est moi qui commande sur mes débats.
1: Non mais on peut pas considérer que t'es un vrai routier.
0: Bah non.
1: Tu soulèves que des deux. Et des 1 tonne, toi. Donc des vrais routiers, ils ont des 15 tonnes, des 30 tonnes.
0: Mais toi, tu soulèves combien? Tu soulèves même pas 10 kilos.
1: Développer jeté?
0: Ouais, ta gueule. Ça vaudra mieux. Commence pas à me faire chier, tu veux, parce que tout à l'heure, tu vas m'en repeler aussi.
1: Attends, moi, j'ai eu des vrais routiers, hein, des mecs qui ont fait de la route depuis 40 ans, là, qui ont des gros 38 tonnes.
0: Ça c'est pas des 38, c'est des 40 maintenant. Alors déjà,
1: c'est pas grave. Attends, ils ont le droit de grossir.
0: C'est pas assez à 40 tonnes. Alors attends,
2: n'importe quoi.
0: Ta gueule, tu connais rien, toi, à part ta poubelle de merde qui fonctionne une fois sur deux.
1: Ils m'ont dit, Gérard, c'est pas un vrai routier, hein, ça se voit.
2: C'est un bidon.
0: Bon, allez, occupez-vous de votre cul, vous occupez pas de mes problèmes.
3: Des bidons. Voilà, non, mais c'est vrai.
1: Ils m'ont dit, c'est un mini routier.
0: Tu de faire ça là, il me fait pas chier. Manière, je te préviens que si ça part le 30, ça sera de votre faute à tous les deux.
3: Tu peux peut-être parler des kangous, non? Tu fais un débat sur les kangous?
2: Ouais.
3: Ça sera déjà bien.
2: C'est plus ton truc, quoi.
0: Bon, je t'emmerde, moi.
3: Ok.
0: D'accord.
1: Donc, en fait.
0: Moi, je te préviens que c'est tout, j'ai ce que j'ai à dire. Maintenant, si Max a quelque chose à rajouter.
2: Moi, j'ai pour un truc. J'ai un truc à te demander, c'est, t'es sûr qu'elle baisse pas avec d'autres, ta meuf?
0: Ta gueule. Ah.
3: Qu'est-ce que je rajoute? Moi, je sais pas. Moi, c'est ta réunion. C'est toi qui voulais venir ce soir.
1: Non, mais tu sais, Max, la prochaine fois que Gérard fait une réunion comme ça, moi, je me casse.
2: Moi aussi, je viens pas. C'est pas la peine.
1: Ça fait 50 fois.
0: Vous deux, tu foutez le bordel.
1: Ça fait 50 fois qu'on fait des réunions. On avance toujours pas.
0: C'est vous qui faites le bordel dans les débats.
3: Moi, j'ai écouté le débat de jeudi dernier. C'est vrai qu'il y a des moments où je ne comprends pas. Gérard vous demande parce que c'est quand même son émission, c'est les débats de Gérard, et vous ne suivez pas ses instructions, quoi. Lui, il sait où il met. Il sait ce qu'il veut. C'est une stratégie. Il sait où il va. Il sait où il met les pieds. Quand il veut jeter un auditeur, c'est parce qu'il a des raisons, parce qu'il le sait très bien. Professionnellement, maintenant, Gérard est autant compétent que moi ou que vous. Donc, quand il vous dit de faire quelque chose, faites-le, parce que là, on va au désespoir. On touchait 15 millions d'auditeurs avant, on n'en a plus qu'on est fini à 3,5 millions d'auditeurs à 2 heures du matin, et c'est pas normal. C'est pas normal.
1: Il y en a plein qui étaient en vacances. Hein.
3: Non, mais même, justement. Mais bon, quand tu n'as rien à voir, vous mélangez tout, Gérard, tu peux leur dire.
0: Non, ça va pas mélanger les vacances avec les débats du jeudi, ça n'a rien à voir.
3: Il y a les jingles qui font les auditeurs, hein, les jingles.
0: Ouais, mais de toute manière, c'est jingle pourri des débats d'il y a 3 ans.
3: Justement, moi, je t'en ferai pas des nouveaux, ça sert à rien.
0: Bah, je m'en fous. De toute manière, on garde les anciens, puis c'est tout.
2: Non, moi, je pense que quand tu veux, en fait, qu'on t'obéisse, faudrait que tu gueules un peu plus fort, parce que moi, j'entendais rien.
0: Moi, ouais, t'entends rien, de toute manière, t'entends jamais rien, mais non, quand Max, il dit quelque chose, t'entends.
2: Non, tu gueules jamais.
0: Quand Max, il te dit quelque chose, t'entends.
2: Max, t'as dit quoi?
0: T'entends très bien ce que Max dit.
2: Vas-y, tais-toi.
0: Quand c'est moi, t'entends rien.
2: Vas-y, tais-toi. T'as dit quoi, Max?
3: Non, rien.
2: Ah bon? Ok, c'est cool.
0: Je veux dire une chose, ce soir, t'as fait quand même des conneries, hein, parce que j'ai entendu, et Max, il t'a engueulé, et t'as récupéré derrière.
2: Hein, c'est vrai, mais sinon,
0: ce que je dis avec moi, tu le fais pas.
2: Est-ce que tu penses qu'elle se fait fourrer par plusieurs mecs?
0: Moi, je t'emmerde, et Sandia t'emmerde aussi.
2: Ah bon, d'accord.
0: D'accord, alors tu lui fous la paix.
2: Non, je me demandais.
0: Tu t'occupes de ton bébé rose, c'est tout.
2: Je m'interrogeais si elle se prenait des double pédés dans le cul.
0: Tu t'occupes de la tienne, et tu peux pas chier avec la mienne.
2: Ok.
0: C'est tout.
2: D'accord.
0: D'accord?
2: Ok.
0: Bon.
2: Des pouces, non?
3: À sec?
1: Non, mais c'est pas le terme de...
2: Non, mais moi, je m'interroge. Elle se barre dans le 15e, elle revient à 7h du matin, elle s'est fait mettre des pouces.
1: Non, mais ça, c'est pas ton problème, Manu.
2: Déposé.
0: Ça te regarde pas.
1: Tant qu'ils mettent des gants...
2: Ouais, mais bon, c'est pour eux, hein, qui disent ça.
0: Ça me regarde pas, ce qu'elle fait, donc c'est mon problème, c'est pas le vôtre.
1: Mais pourquoi t'es pas allé la chercher?
2: Ouais.
0: Attends, mais ça va, toi, ouais?
2: Ah, il a qu'une jambe.
0: Mais ça vous regarde pas ce que je fais, alors foutez-moi la paix, occupez-vous de votre cul et c'est tout, ça vaudra mieux.
1: Non mais il y avait des trucs à faire, il avait encore des affaires à terminer.
2: C'est vrai, il est dans le business.
1: C'est un couple libre.
0: Mmh. Je pense qu'ils veulent. Il faut le jour où tu vas avoir quelqu'un de sérieux, toi, les poules, elles sont dedans.
1: Ouais,
0: c'est
1: bon. Pour terminer sur ce débat là, parce que là j'aimerais aller me coucher,
2: c'est une réunion.
1: Ouais, réunion, pardon, t'as raison.
2: De merde.
1: Donc jeudi, le dernier jeudi du mois, donc routier et Sibi, faut faire attention. Non mais il va y avoir des. Non mais.
0: Oh là là là là là.
3: C'est de la merde, ça, routier et Sibi, quoi.
0: Bon alors dans ce cas, tu fais une chose, c'est du biais comme t'as une grande gueule. Eh ben tu feras les débats, d'accord? Si tu veux faire les débats, t'es même pas capable.
3: Bah attends, je suis
0: t'es un bon à rien. Tu te branles les couilles toute une journée dans un bureau.
3: Je suis capable comme toi.
0: T'es même pas capable de faire quelque chose de potable. Tu fous de la merde.
3: Bah attends, je fais quelque chose de potable.
0: Tu fous de la merde. Tu fais que de la merde.
3: Mais c'est nul,
0: Rouge. Tu te branles les couilles. Tu te branles les couilles jusqu'à 2h du matin dans ton studio de merde, là.
1: Ça, c'est bien.
0: Mais là, t'es en train de taper sur l'internet, quoi. T'en sais même pas. Tu sais ce que tu tapais? Non, même pas. Demain, il a besoin de trucs là pour les frères Bogdanov. T'aurais pu l'aider, mais tu ne l'as même pas aidé. T'étais en train de te branler les couilles à regarder je sais pas quoi sur l'internet.
1: Encore des lunes. Alors ça va.
0: Hein. Bravo. Ouais, demain soir, il y a les frères Bogdanov. Il a même pas de trucs.
1: Tu peux peut-être amener des sons, toi, non?
0: Ça va, ouais, moi je
2: garde pas. De lune.
1: T'as des sons de lune ou de...
3: Tu pourrais peut-être enregistrer des trucs.
0: T'as raison, toi.
2: Des monstres de l'espace.
0: D'émission de demain.
1: T'as pas des monstres de l'espace autour de toi?
3: Non, mais c'est nul.
0: Mais toi, t'en as bien. T'as ton espèce de clébard de merde là. Oh là là. T'as ton clébard.
2: Chacun le sien, hein.
0: Il est moins con que toi en plus.
1: Bon, pour revenir sur le débat, après on arrête là, on rend l'antenne, l'émission là, qu'on s'en aille. Qu'est-ce que tu fais quoi? Tu abordes quoi comme sujet? Enfin, qu'est-ce que tu veux? Tu veux pas? Est-ce que tu veux qu'on parle des 35 heures? Est-ce
0: ouais,
1: que tu
0: on aborde le chômage? Tous les problèmes.
1: On va parler que les routiers, c'est des fumistes. C'est clair qu'on va aborder le sujet que c'est des fumistes, des fumiers, c'est des gens qui ne font rien, qui bossent pas. Alors qu'est-ce qu'on fait?
0: Non, mais on le fait, mais ce qu'il y a, c'est que le débat va être délicat parce qu'on va on va attaquer les 35 ans, on va attaquer les histoires de grève et tout ça.
2: Moi, j'attaque
0: ça,
2: on va le faire.
0: Ça, on le fait. De toute manière, on le maintient.
1: T'es prêt à assumer ça?
0: Ouais, mais ça, on le maintient.
1: T'as des choses à dire là-dessus? Mmh.
3: Il y comprend rien.
0: Bah oui, j'y comprends rien. Je comprends mieux que toi parce que je suis les informations.
2: Moi, bon, je voulais te demander, Gérard.
1: Justement, sur les 35 heures.
2: Au niveau de ta journée de RTT, ça, tu la prends quand? Je voulais savoir. T'en as le droit à combien, toi?
1: C'est des journées VTT,
2: T'as une heure dans le mois,
0: t'as pas un VTT pour te ramener, toi, non?
2: What?
1: C'est quoi, alors, les 35 comme
0: question? Non, mais de toute manière, les 35 heures, c'est sûr que pour eux, c'est pas évident. Et de toute manière, ils ont pas obtenu ce qu'ils ont voulu, hein.
3: Mais toi, tu fais 2 heures par mois, donc forcément.
0: Mais ta gueule, à toi.
1: Non, mais pour les routiers vont dormir 35 heures, c'est ça?
0: Non. Oh, arrête tes conneries, toi, tu connais rien, alors.
3: Mais ça va être n'importe quoi, ce débat.
0: Mais oui, c'est ça. Bien sûr, si tu fous déjà ta merde, avant.
2: Ouais. Mais sinon, au niveau de ta femme, elle découche ou?
0: Ta gueule. Ah bon. Occupe-toi de la tienne et c'est tout.
2: Ok.
0: Voilà, c'est tout.
3: Tiens, justement.
0: Ça te regarde pas, de manière, tu seras même pas invité, alors. Déjà, tu
2: attends,
0: peux
2: être sûr que t'es mort. Attends, moi, je voulais manger du poulet et des chips, comme t'avais dit la dernière fois.
1: Ah, ouais, des merguez Olida aussi.
2: Attends. Il y avait.
3: Ouais, c'est vrai qu'il m'avait dit.
1: Ah, mais c'est con, parce qu'Olivier voulait te faire des jingles pour le mariage.
0: Non, non, il fait rien du tout, c'est tout.
2: Pour les grands.
0: De toute manière, c'est pas,
2: on voulait venir te lancer la paella à la sortie.
0: Il y en a certains qui seront pas invités de la radio.
3: Oui, on peut venir parce qu'on voulait venir avec Henri, nous.
2: Non, non, il y a un nouveau break.
1: Tu vas dire quoi?
0: Bon, t'arrêtes un peu avec Henri, d'accord, tu veux?
3: Ouais.
0: T'arrêtes de me casser les couilles avec ça, d'accord? Ça commence à bien faire maintenant. Vous le laissez appeler dans le bureau s'il veut, mais moi j'en ai rien à foutre.
1: On peut l'appeler.
0: Alors,
1: si
0: maintenant
1: veux,
0: vous le laissez. Vous foutez la paix avec lui.
1: On peut l'appeler
3: pour le débat là.
0: Attends, non.
1: On l'appelle.
0: T'appelles personne.
1: Si, on va l'appeler.
0: Tu appelles personne.
1: Bah si.
3: Ah ouais, appelle Henri, on va.
1: Toi qui te souhaites la bonne année au moins.
3: C'est pour savoir le.
0: Tu appelles personne.
3: C'est pour mariage.
0: Oh, t'es têtu.
2: Hein? Bah attends, je recherche le numéro.
1: Appelle-le pour la bonne année.
0: Mais non, mais putain, je viens de te dire non.
2: Fais gaffe, tu vas passer quelque chose.
1: Il a raison, Henri, c'est un fouteur de merde.
0: Qu'est-ce que je viens de te dire, là?
2: Ouais, de pas l'appeler, mais je cherche pour l'appeler, quand même.
0: Ah, tu cherches pas pour l'appeler, parce que t'es mort, je vais t'en coller une aussi, quoi.
2: Bon, hey, je sais.
1: Bon, Jean-Claude Killy, on peut l'appeler.
2: Vas-y, touche <tous.
1: rire> Non, mais Henri, il a déconné, quoi. Il tourne autour de la femme de Gérard, c'est pas normal.
2: Bah, y a pas que lui, hein.
0: Ah, ouais, qui sait qu'il y a d'autres?
2: Bah, je sais pas, elle découche, elle va dans le 15e, elle rentre à
0: 16h. Mais ça, c'est pas ton problème. Toi, tu sais pas ce qu'a fait la tienne quand
2: pour moi, y a pas de rien. Si, si, je sais pas ce qu'a fait.
1: J'ai entendu parler d'un bison ardent du 15e,
0: c'est ça,
1: qui tournait autour de...
0: T'as pas entendu parler d'une connerie qui venait de chez toi, non?
1: Ah, non.
0: Qui venait de Troyes, qui était pourrie.
1: En voiture, juste.
0: Qui était à moitié taré.
1: Ouais, non, j'ai pas, non.
0: Bon, enfin, bref, voilà. Donc, c'est tout ce que j'avais à dire. Bon, donc maintenant, je redirai pas ce que j'ai dit. C'est enregistré si le 30. Ça
2: vérifie si c'est enregistré.
0: Ça sera de votre faute.
1: D'accord.
0: Ça sera de votre faute, c'est tout.
1: Voilà.
0: Voilà, c'est tout ce que j'ai à dire.
1: Donc on va rendre l'antenne.
2: C'est vrai que c'était bidon.
3: C'était nul, hein. C'est bon, c'est pas la peine de venir.
0: Toi, va te faire foutre.
1: Ça lui ouvre la main.
0: Non, il va se faire foutre.
2: Il peut pas, il a
1: que des
0: poupées.
1: Il a
0: plus la poupée,
1: mais
0: dégage.
2: Tu t'es cassé. Il s'est cassé le pied.
0: Dégage.
1: Non, c'est pas. C'est la bonne jambe. C'est la bonne jambe.
2: Bon, bah, on terminé, c'est bon.
1: Ouais, parce qu'en plus, t'as pris les places pour le Queen, là, on y va ou pas, Jean-Claude?
2: Jean-Claude, qui est habillé comme ça, hein, qui fait fureur, hein.
1: Bon, bah, écoute, on espère que tout a été bien noté, et puis voilà, de toute façon, ça a été enregistré, et s'il y a un problème, j'en sortirai ça en direct, enfin, pour prouver aux auditeurs, s'il faut, pour la réunion, je vous le dis quand même, que suite à tout ce qui a été dit, je pense que maintenant, c'est beaucoup plus clair dans vos têtes.
2: Ah bah, ouais, en fait, de toute façon, je m'en branle, hein. C'est l'impeccable. Moi aussi, je m'en branle, mais.
1: Jeudi,
0: on verra.
1: Jeudi d'après, faut que ça soit impeccable.
2: J'avais une dernière question, quand même. Est-ce que tu penses que t'es cocu?
0: Parce que. Je répondrai pas, d'accord.
2: Alors, je sais pas, elle va dans le 15e, elle découche. Elle rentre à 7h, moi.
1: Allez. Allez. On se dit au revoir et puis on va ranger maintenant.
2: Et on reste potes, merde.
1: Allez, un peu de son, un peu de musique, quoi. Allez, on va mettre un peu de son.

0: Ouais, allô.
1: 20 ans, Mazamé.
0: Ouais,
1: on écoute Fun Radio sur 99.4.
0: Ouais.
1: Bonsoir à toi.
0: Bonsoir.
1: Mets ton doigt.
2: Ouais, salut Gérard.
1: 18 ans, Verdun, on écoute Fun Radio 93.9.
2: Ouais, c'est ça.
1: Tais-toi.
2: Oui, bonsoir
1: 22
2: Gérard.
1: Ans.
2: Bonsoir Gérard, bonsoir à tous.
1: 22 ans de Lacachan.
2: Ouais, bonsoir.
1: Lacado, pardon, on écoute Fun Radio 98.6.
2: Exact, bonsoir Gérard.
1: Bonsoir à toi. Petite truie, 19 ans de Alès, on écoute Fun Radio 95.6, pardon.
2: Ouais, bonsoir à toi GG, bonsoir l'équipe.
1: Salut.
2: Bonsoir. Salut tout le monde, salut.
1: Fesse de taureau.
2: Bonsoir,
1: GG. 25 ans, Isola 2000, on écoute Fun Radio 101.7.
2: Exactement, ça va bien, GG?
1: Je sais pas, j'ai pas regardé ce matin, ça. Sans pitié, 19 ans, Dinan 103.5.
0: Sans pitié.
1: Bah oui, ben, c'est ce que je viens de dire.
0: C'est ça.
1: Bon, alors les oreilles, c'est comme le cul, ça se lave. Mais sans contour-tige, d'accord?
3: Ouais.
1: Ok. C'est
2: clair.
1: Bon, alors, on y va, on attaque. Première question. Est-ce que vous possédez une CB? Si oui, à quoi cela vous sert-elle? On va demander ça à Tais-toi.
2: Ouais, ouais, j'en possède une. Bah, en fait, ça me remplace le téléphone chez moi.
1: Non, mais, bah, ça y est, ça, je m'en serais douté.
2: Ah, bah, ouais.
1: Je m'en serais douté qu'on m'aurait dit que ça remplace le téléphone.
2: Tu t'en serais douté, toi aussi.
1: Ouais, donc, tu peux préciser ta...
2: Ma phrase,
1: ta réponse
2: hein. Ouais, donc bah ouais, bah je m'en sers comme téléphone parce que en fait j'ai pas le téléphone, ça coûte trop cher, puis
1: ouais.
2: France Télécom, c'est France Télécom.
1: Ouais,
2: c'est
1: non mais attends,
2: quoi,
1: commence
2: quoi,
1: pas.
2: Quoi.
1: Oh ouais. Et tu vas te calmer parce que okay. Sinon c'est moi qui te calme.
2: Ok. Ok gamin. Ok Michel.
1: Oh c'est moi qui parle. Ok.
2: Ouais, ça parle alors. Non,
1: bon.
2: Vas-y.
1: Alors déjà, la CB, ça a été agréé par les PTT, mais maintenant ça y est plus. Ok.
3: Pourquoi?
1: Parce que maintenant, la CB, tu peux la posséder comme tu veux.
3: Ça veut dire. Vas-y, excuse-moi. Ouais, je sais pas ce que ça veut dire agréé.
1: Agréé, c'est quand t'achètes un téléphone dans un magasin, c'est agréé PTT. Donc t'as derrière ton téléphone, t'as une marque. Et dessus, c'est marqué agréé PTT.
3: Ouais, mais
1: petit
3: c'est...
1: travail tranquille.
3: Ouais. Ah, voilà, ça veut dire ça, PTT. Mais on dit que ça n'existe plus, les PTT. Hein.
1: Ah non, presque pas. C'est eux qui nous envoient le courrier quand ça marche.
3: Ouais,
1: une condition que ça fonctionne bien. Ok.
3: Ok.
1: Cendrier.
0: Oui. Je t'écoute.
1: Non, mais attends, je t'écoute. C'est moi qui t'écoute maintenant. Tu réponds à la question. Si tu réponds pas, bah, on va te dire bonne nuit.
0: Non, okay, c'est vrai. Bon, bah, moi, j'ai pas de CB, mais je compte bientôt en prendre une.
1: Ouais.
0: Donc, je veux savoir c'est laquelle la moins chère.
1: Alors ça, pour l'instant, tu vois, là, tu commences déjà à me parler des questions qu'on n'est pas dedans encore.
0: Ah, excuse-moi, d'accord, j'attends.
1: Ok.
0: Ok.
1: Donc, pour toi, ça va être... si, la question que je vais te poser, à quoi ça va te servir?
0: Ben, en fait, ouais, c'est une bonne question. À quoi ça va me servir? Ben, je sais pas, garder le contact avec les gens, c'est cool, avec les camionneurs, tout ça, c'est bien.
1: Non mais, Fildar.
3: Non mais je prends un gâteau. Mais...
1: Non mais attends, Fildar, s'il te plaît.
2: Attends, Fildar.
3: Excuse-moi.
1: L'autre, il ouvre carrément le paquet devant son micro.
4: Oui. Gérard, pour commencer, enfin pour le début du débat, il y a Perfouras, le vrai Perfouras sur l'IRC d'ailleurs, il te salue. Il te demande qu'est-ce que ça veut dire CB.
1: CB, en fin de compte, ça veut dire, justement, c'est la question, ça veut dire carte bancaire ou... ça veut dire carte bancaire ou... Ben oui, c'est tout, hein. Ou autre. Carte bancaire, carte...
2: Cul bouché.
1: Non. Cul de bite,
2: Lâche-toi, Lascar, vas-y.
1: Non, ok. Allez.
3: Moi, je croyais que ça voulait dire communication brève.
2: Ok.
3: Abréviation de CB, non?
1: Ouais,
2: non, moi je croyais que ça voulait dire Sibistro, en fait.
1: Comment?
2: J'ai un borgne. Je croyais que ça voulait dire Sibistro.
4: Sur IRC aussi, il me dit ça veut dire connard bourré.
1: Bon, ouais, mais ça, ils peuvent dire ce qu'ils veulent, hein, de toute manière, tu peux mettre n'importe quel nom.
2: C'est une bonne définition quand même.
1: Mets ton doigt. Mets ton doigt, tu réponds s'il te plaît.
2: Ouais, excuse-moi, je dirais. Alors, son pourri, lui. Vas-y, enlève ton doigt. Ouais, vas-y.
1: Hey, mets ton doigt dans mon cul, là. Celui qui s'amuse à passer à chanter ça, il va commencer par fermer sa gueule. Ok, merci.
3: Ça a coupé, hein, Manu.
1: Bon, Manu, c'est quoi ce bordel, là, déjà?
3: Je sais pas, l'auditeur, il a raccroché.
1: Il a raccroché, mets ton doigt. Ah, bah, c'est bon, tu prends quelqu'un d'autre.
5: Non, c'est bon.
3: Il est là, mais en plus, c'est con, cool, parce que je crois que c'est un passionné de CB et qu'il en a une.
2: aussi c'est un rapport pareil à l'histoire du téléphone, c'est parce que sur le téléphone tu peux pas parler de tout. Parce que des fois il y a des gens qui t'écoutent.
1: Ouais.
2: Donc nous avec mes potes on a des business un peu chelous, donc on est obligé de passer par la CB, on se met sur le canal 19 et là personne ne nous entend, on peut discuter.
1: Non, presque pas, presque pas. Sur le canal 19, personne t'entend. Non mais attends,
2: non,
1: hey,
2: non,
1: tu,
2: c'est,
1: hey,
2: privé, hey. C'est un canal privé.
1: Ah ouais mais attends, tu me prends, hey, tu me prends pour un con ou tu me laisses?
2: C'est pour moi et mes potes les routiers.
1: Non non mais attends, privé. Attends.
2: Ouais.
1: Hey. Petite truie.
2: Oui, je suis là.
1: C'est toi qui viens de me répondre.
2: Ouais, tout à fait, ouais.
1: Bon, je te demande si tu me prends pour un con ou tu m'y laisses.
2: Bon, comme tu veux, je t'y laisse, vas-y.
1: Ouais, eh ben, je vais te dire une chose, que sur le canal 19, déjà, tu peux pas rester 50 ans à raconter ta vie.
2: Ah, tu sais, j'ai pas besoin de 50 ans pour faire mes business, hein, t'inquiète.
1: Ouais, non, mais moi, je te dis, sur le canal 19, t'as pas besoin de...
3: C'est quoi le canal 19, Gérard?
1: Canal 19, ça va être la question 4.
3: D'accord, ouais, donc vous attendez la question 4.
2: Ok, mais GG, tu fais quoi au niveau de la juridiction pénale à ce niveau-là? Je veux dire, la civile, c'est quand même réglementé, tu fais quoi dans ce cas-là?
1: Non, plus maintenant.
2: Bah, si, si.
1: Non.
2: Ah bon, t'es sûr?
1: Maintenant, tu peux te procurer une CB comme tu veux.
2: Ouais, donc en gros, il y a un mec qui peut prendre une CB puis il fait une radio locale dans sa chambre, c'est
1: non,
2: ça?
1: Non, mais attends. Déjà, une CB, tu sais ce que c'est?
2: Ouais, c'est le truc avec des boutons, des numéros pour...
1: Voilà. C'est un petit appareil comme, dirait un téléphone.
2: Ouais.
1: Mmh. Hein? Mmh. T'as un mic?
2: Ouais. T'as un mic?
1: Tu branches ton mic? Sur la CB,
2: tu tires
1: une antenne,
3: tu check,
1: tu tires un fil, ça te sert qui te donne l'alimentation avec ton antenne.
2: Ouais, tu checkes
1: et là tu peux parler.
2: Attends, est-ce que t'as checké le flow d'abord?
1: Comment?
2: Tu checkes le flow d'abord ou pas?
1: Attends, tu parles français toi?
2: Est-ce que tu checkes le flow d'abord?
1: C'est quoi ça?
2: Avant de balancer la purée.
5: T'es dans la place ou quoi?
1: Bon,
5: la fièvre, Gérard.
1: Bon, fesse de taureau, allez.
2: Ouais,
1: allez.
2: Bah moi, j'achète pas de CB parce que je trouve que le son, il est pourri. T'as bien raison. Tout naze, le son, tout pourri. Il faut mettre une antenne.
3: C'est vrai qu'entre un téléphone et une CB, il n'y a pas
1: non,
3: de photo.
1: Non, hein. non, mais alors là... Là par contre, fesse de taureau.
5: Tu mets un petit lobby que ça fait l'antenne.
1: Oh, s'il vous plaît.
3: Attendez, Gérard, réponds.
2: Ouais.
1: Fesse de taureau.
2: Ouais.
1: Si déjà t'achètes une CB sans antenne, tu peux être sûr que t'entendras rien.
2: Non, mais je sais, mais même avec une antenne, le son il est naze.
1: Non.
3: Ah, mais pourquoi, Gérard?
1: Non, parce que là, faut se dire une chose, que avec une antenne de CB, donc tu la branches sur ton TX et c'est à toi de.
3: C'est quoi un TX?
1: Un TX, c'est un appareil, comme dirait le Minitel ou téléphone.
3: Mais pourquoi, par exemple, quand tu branches une CB, ça fait...
1: Non, mais c'est normal.
3: Il répond.
1: Non, parce qu'il y a certains TX, bon, t'as du mal à les régler. Mais c'est à toi de le régler, parce que pourquoi? Faut se dire une chose, qu'avec l'antenne de CB, il te faut un tosmètre. Ce qui te permet...
3: Un
1: tosmètre, c'est ce qui te permet...
2: Gérard, un peu de
1: attends,
2: respect,
1: s'il vous plaît.
2: Respect, c'est pas la
1: chose. Attends, j'en ai fait de la CB, donc je sais ce que c'est un tosmètre, ok? Un tosmètre, ça te permet de régler ton antenne correctement pour pas avoir de problème
3: d'infrastructure.
1: Donc, si la personne ne sait pas régler son antenne, c'est son problème.
3: D'accord. Et pour régler une antenne, faut un tosmètre.
1: Voilà.
5: C'est d'accord. Un travailleur clandestin, quoi.
1: Non.
3: Et il va vite, il est quick ou pas?
1: Non, ça dépend d'où tu te trouves. Et je vais même pas insister sur vos questions. Sans pitié.
6: Ouais. Ça sert à rencontrer des gens. Et il paraît que face à la région d'Inan, on peut rencontrer des mecs sur la CB, je voudrais en acheter.
2: Ouais, moi j'ai entendu qu'il y avait un réseau de cul cibiste.
1: Attendez,
3: parce qu'on a... Attendez, parce que Gérard a un petit sondage justement sur ce que vient de dire Sans Pitié.
1: Okay. Alors, donc il y a 45% des gens qui utilisent la CB pour faire des connaissances et plus si infinité. Mais ça, c'est des questions...
3: Infinité. Ah ouais, plus wow. C'est infinité, ouais.
1: Ouais, bah et ça... Comment? Qui c'est qui a parlé derrière?
2: Bon, les filles.
5: Sans pitié.
1: Non. Ouais, sans pitié, je t'écoute.
2: Sans pitié.
6: Ouais, bah je te disais, il y a un réseau de rencontres sur Dinan assez cul sur la CB, donc je vais essayer de m'en procurer une.
2: Ouais.
6: Donc ce serait bien que tu m'expliques un peu comment ça marche. Enfin, je vais écouter le débat et puis je vais essayer d'apporter mes lumières.
1: Ah mais ça, pour t'expliquer comment marche une CB,
6: ouais.
1: Déjà quand
3: tu viens chez toi.
1: Non.
6: Il n'y a pas de problème.
1: Il n'y a pas besoin de venir chez moi. Quand elle achète sa CB, elle demande au vendeur. Le vendeur y explique comment que ça fonctionne. Maintenant, si elle ne sait pas, eh ben, elle se débrouille.
2: Pour elle.
1: C'est tout.
3: De toute façon, il y a une notice, Gérard, quand tu achètes une

0: de 30 ans.
1: Oh, attends, la Sibie, c'est connu, t'as même des Sibie portables.
0: Ah bah oui. Sur le Titanic, Mac, ils en avaient une.
1: Non, mais c'est pas...
0: C'était une Sibie sur le Titanic.
1: Et toi, fais gaffe là-bas, parce que je vais te faire avaler tes lunettes si tu fais le con.
0: Mais non, c'est pour la télé, vas-y. Donc, deuxième question, GG.
1: Deuxième question.
0: Ouais.
1: De quoi parlent les cibistes en général là? On va demander ça à...
2: Peste de taureau.
1: Non, tiens, ouais. Voilà.
2: Voilà.
1: Comme tu l'as ouvert.
2: Parce que c'est que des routiers, je pense. De cul, parce qu'il y a que les routiers qui...
1: À ton avis, il y a que les routiers qui...
2: Non, mais il y a bien 90% de civistes, c'est des routiers, je pense.
1: Bon, ouais. Alors moi, je vais te dire une chose, que tu te trompes déjà. Bon, c'est sûr que il y a pas mal de routiers, je suis d'accord avec toi.
2: Mais tu te trompes.
1: Mais faut te dire une chose, qu'il y a des chauffeurs de taxi qui l'utilisent.
2: Ouais, je voudrais dire aussi qu'il y a aussi des prostituées.
1: C'est leur problème. C'est pas le mien.
2: Bah avant, moi, je dis les putes, elles tapinaient sur le trottoir, et maintenant, je trouve ça scandaleux parce qu'elles viennent tapiner sur la Sibie. Et franchement, ça brouille les canaux, surtout si tu vas sur le canal 69, c'est un vrai bordel là-dedans.
1: Ah ouais, attends. Qui c'est qui vient de parler?
2: Des petites truies.
1: Alors petite truie, j'ai jamais vu 69 canal sur une Sibie.
3: Il y en a combien d'ailleurs?
1: T'en as 40.
0: Des canals?
1: Tu passes du 1 au 40 et c'est tout. À moins que t'as la BLU, là tu peux...
0: C'est quoi la BLU?
1: La BLU, c'est...
0: C'est un petit gâteau ça,
1: non? Non, c'est un truc...
3: Pas de marque, Gérard.
0: On s'est engueulé en termes d'armes.
1: Mais attends, BLU, tais-toi, toi.
2: Pas de pub.
1: Bon, ouais,
0: La
1: BLU, ça permet que lorsque tu vas à l'étranger, tu peux correspondre avec quelqu'un qui est en France.
0: Donc il te parle en américain.
1: Par exemple, s'il vous plaît, vous vous taisez quand je parle. Merci.
4: Ok.
1: Oh, merci. La BLU, c'est un appareil que tu payes pour que ta Sibie soit homologuée pour ça. Donc ça s'appelle la BLU, donc homologuée.
0: Tu payes combien?
1: Je crois que tu payes 250 balles en plus du prix de ta Sibie.
0: Par jour?
1: Non. Tu payes 250 balles plus le prix de ta Sibie.
0: Pour la vie.
1: Pour tout le temps. Et la BLU, ça te permet de correspondre, par exemple, toi, tu es ici à Neuilly. Mm-hmm. Par exemple, je vais prendre quelqu'un au hasard de ta famille, ta sœur, qui est du côté de Thaïlande.
0: Ouais, elle est en Inde.
1: Ouais, mais c'est la Thaïlande.
3: Bien joué.
1: Ouais. En Thaïlande.
0: On fait des massages.
1: Elle peut t'appeler.
0: Sur ma Sibie.
1: Oui,
3: mais attends Gérard,
1: attends, je vais expliquer pourquoi. Mmh. Parce que la BLU, ça te permet d'avoir plus de correspondance avec l'étranger qu'on a à l'heure actuelle, nous, en France.
0: Ouais. Ça sert à quoi qu'on ait inventé Internet, alors?
1: Ben oui, mais
2: on n'arrête pas le progrès. Imagine quelqu'un qui est sourd, il peut pas être sur le téléphone ou la Sibie, donc forcément il est sur Internet, c'est tout.
1: Non mais attends. Attends, déjà sur. Attends, le mec qui est sourd.
0: Pardon, excuse-moi, j'ai fait une fausse manip.
1: Je crois que toi, tout à l'heure, je vais te mettre étoile la grosse bouche de là, je vais te mettre étoile maigre, tais-toi.
2: Spéciale dédicace pour Moby Dick.
1: Comment?
2: Je disais spéciale dédicace pour Moby Dick.
0: Le film.
1: Qui c'est qui s'appelle comme ça?
2: Rodrigo.
1: C'est ça. Bon, Cendrier.
0: Il y avait une question internet,
5: ouais,
0: non?
5: Il y en a plein. Oui. Il y en a plein, on est plus de 4000 déjà.
1: Oh là là,
5: Alors, il y a Davy One qui te demande s'il faut éteindre sa Sibie quand on va au cinéma.
1: Alors là, c'est une bonne question.
0: Ça, c'est une sacrée bonne question de putain de merde.
1: Une colle. Je vais dire que oui. Hein.
5: Et Turpentine te demande combien ça coûte l'abonnement à la Sibie et c'est quoi le prix des communications? Est-ce qu'il y a des forfaits?
1: Non.
5: Non.
1: Non, il n'y a pas de forfait sur.
5: Mais comment
1: sur
5: ça
1: la
5: coûte l'abonnement?
0: Il n'y a que SFR et Itineris.
1: Non,
5: il y a Bouygues aussi.
1: Non. Ben attends, mais arrête de parler, toi.
5: Les mobicards, ça marche
0: pour taf. Les
1: Sibie. Mais non! Punaise,
0: Non, mais t'as le 7 aussi de CGTL.
1: Voilà, t'as le 7 de CGTL et puis t'as le 3615 aussi qui fonctionne. Hein.
0: Ouais.
1: D'accord?
5: Alors, il y a Ant sur l'IRC qui me dit qu'il y a le câble aussi.
1: Non, mais attends, ça n'a rien à voir avec les questions. Cendrier.
6: Ouais, allô?
1: Ouais.
6: Tu peux m'enlever la question, s'il te plaît?
1: Non, je répète plus les questions. Non, on est déjà à la bourre, je répète plus les questions. Alors, on accouche.
6: Ok, d'accord. Bon, là, en fait, de quoi ils parlent, les gars, sur les directions à prendre, tout ça, non? Et puis les bouchons.

0: Attendez, laissez-la parler.
1: Ouais, s'il vous plaît, ouais. Donc, je sais pas, éviter les bouchons sur la route, les directions à prendre, tout ça, non?
0: Non mais ça c'est la ouais ben à la rigueur ouais donc en fin de compte bon je vais te répondre après Sandria avant qu'on mette un disque tais-toi.
2: Moi je pense que les civils, non, si on peut les appeler, ils parlent le langage civique hein, sur la route, donc ils doivent se dire salut Robert, disons que je te file des calendriers de cul de Playboy.
0: Tu échanges
2: un Playboy contre à peine tous.
0: Ouais, ouais. Moi, je t'échange ma main dans ta gueule contre une connerie.
2: Ouais, okay. On se fait chier avec quelqu'un comme moi, on s'amuse.
0: Attends, mais moi, je t'emmerde.
2: Oh là là.
0: Ok.
3: Justement, j'irai par rapport au sondage, là. T'as vu la deuxième?
0: Non, mais attends, on va finir. Petite truie. Okay.
4: Petite truie, je t'ai déjà répondu, mon amant.
0: Attends, je suis pas ton amour, d'accord? Alors tu vas te faire sauter, toi, connard.
2: Je te kiffe, moi,
0: j'ai alors, hop, bonne nuit à toi. Allez hop, celui a dégagé. Terminé pour lui. Hop, fesse de taureau.
2: Oh, tiens, Michel, je t'ai déjà répondu.
0: Ok, sans pitié.
1: Ça sert à communiquer. C'est ça,
2: vous kiffez ça, les gars.
1: Ça sert à civi.
0: De quoi?
1: Ça sert à communiquer des plans cul.
0: Quoi? Hey, parle un petit peu plus fort devant ton combiné parce que j'entends
5: un téléphone
0: pas.
5: De merde. Hein.
1: Ça sert à se communiquer les plans cul sur la région d'Inan.
0: Ouais, d'accord. Je crois que tu vas retourner dans ton lit.
1: Ouais.
0: Hein, tu vas continuer avec ta cibi pour essayer d'avoir des petits cochons qui veulent bien te sodomiser.
1: Ouais.
0: Hein. Et puis on va te dire une bonne nuit.
1: Ouais.
0: Ok.
1: D'accord.
0: Et ben voilà, bonne nuit à toi.
1: Salut.
2: Il y a du plaisir. Alors.
0: Bon, c'est merci. Donc, sur la question là.
5: Attends, il y a Mets ton doigt qui n'a pas répondu, s'il te plaît, Gérard.
0: Ah, ouais, si
4: ouais, Gérard, excuse-moi, mais tu m'as pas appelé.
0: Ah, oui, excuse-moi. Ouais.
4: Ouais, alors, moi, j'ai dit que sur la CB, il parle un peu de tout, quoi.
0: Mmh.
4: Mais quand il parle, tu veux, là, j'ai la CB à côté de moi. Et,
0: ouais.
3: Allume-la,
0: Allume-la, vas-y.
3: On va vérifier.
4: Qu'elle a 19, hein.
0: Vas-y.
4: Voilà.
0: Vas-y, demande quelque chose.
4: Il y a quelqu'un là?
0: Déjà pour commencer.
4: Ouais bah ça gueule, mais c'est tout ce qu'ils font. Hein.
0: Non, attends. Déjà pour commencer, on demande pas il y a quelqu'un, tu demandes.
3: Qu'est-ce qu'il faut dire justement, voilà.
0: C'est quoi ton QRZ?
4: Moi c'est DJ Boss.
0: Bon alors tu dis DJ Boss
3: pour aller. DJ.
4: Ouais.
0: DJ Boss pour un SCTX.
4: Ok, alors attends, j'essaie.
0: Vas-y.
4: Ouais, attention les stations, c'est DJ Boss pour un STTX.
6: Ouais, j'ai transformé les stations.
0: Voilà.
3: Donc là, il y a du monde.
4: Voilà.
0: Donc c'est du monde.
3: Donc là, quelqu'un répond, c'est ça, Gérard?
0: Donc là, t'as demandé à...
4: tout le monde.
0: Attends. Oh, mets ton doigt. Voilà, donc là, je peux vous dire que pour faire déjà, quand vous achetez un TX, déjà la première chose que vous faites, vous allez.
3: J'avais pris un 103 XPX moi.
0: Non, mais attends. Déjà pour commencer, quand vous achetez un TX, que vous savez pas vous en servir, déjà le vendeur vous explique comment que ça marche.
3: Mm-hmm.
0: Après, vous allez sur le canal 19, vous dites voilà, par exemple un QRZ bidon,
3: mm-hmm.
0: Plus la piste pour un SCTX. Non mais comme ça, tu vois. Et c'est un QRZ que je prends au hasard. Hein.
3: Vraiment au hasard.
0: Le mec qui va te dire, bon bah c'est ok, ça passe.
3: Je te change ton slip.
0: Stop.
7: Gérard, merci. Sur IRC, il y a Sardine qui te demande si on peut mettre sa CB sur liste rouge.
0: Non.
3: Oh. Putain.
0: Mais attends, mais c'est pas des téléphones une CB.
7: Ah, moi j'en sais rien.
3: Non mais attends, les gens de l'internet ils sont largués en CB, ils connaissent que leur.
7: Ils arrivent pas à se connecter sur la CB avec l'internet.
3: On peut pas.
0: Mais non, c'est impossible.
3: C'est impossible.
0: Alors à la question que
3: donc là, on va mettre un disque, mon chéri.
0: Attends, je suis pas ton chéri, d'accord.
5: Pas de marque.
0: Toi, tu vas te faire sodomiser, toi.
3: Mmh.
0: Donc, il y a 23% des routiers qui utilisent seulement leur CB pour trouver un endroit pour faire leurs besoins. Alors ça, Gaël, je vais te dire une chose, que là, ta question... Le sondage que tu viens de me trouver des 23%, je sais pas où tu as été me les chercher.
3: Ouais, peut-être qu'elle a voulu dire, tu vois, comme ils sont sur la route, par exemple, ils veulent une station-service parce qu'ils ont envie de faire leurs besoins, ils peuvent peut-être pas s'arrêter sur le bord de la route pour pisser dans le
7: surtout sur l'autoroute, Gérard.
0: Bah ouais, c'est dangereux.
7: Un camion qui s'arrête sur l'autoroute, c'est dangereux.
0: Non, mais sur l'autoroute, faut se dire une chose, par contre, merde, je vais y arriver.
3: Par contre,
0: faut se dire une chose, par contre, que t'as plusieurs aires de repos.
3: Ah ouais.
0: On a bien vu quand on a été avec Max, je sais plus à.
3: Non, elle dit pas, ça ne dit pas où on est allé. Elle dit pas.
0: Du Havre là-bas.
3: Ouais, on a pris des photos et tout.
0: Faire une soirée. Mmh. Donc il y avait pas mal d'aires de repos. Donc là, ils peuvent s'arrêter. Donc il y a plusieurs routiers, donc ils peuvent papoter ensemble. Donc.
3: Ah d'accord.
0: La troisième question qu'on va poser.
3: C'est
0: peut-on acheter la CB en allant à la banque ou autre? Et on va s'écouter les petits bois du bois de Boulogne avec des envies de caca. Et on se retrouve tout de suite après au 0803 08 5000 et 0870 5000. Et c'est quoi?
3: C'est le disque?
0: Ah bah non, il est pourri, hein. Et voilà, c'était les petits bois du bois de Boulogne. Avec des envies de caca. Et donc il est 1h21 et vous êtes toujours sur Fun Radio. Donc vous pouvez toujours nous appeler au 0803 08 5000 0870 5000 et toujours l'IRC www.fr. Ouais, Fun Radio, Rigo, on est combien s'il te plaît?
7: 4324,2.
0: Ouais.
7: Ça cartonne fort ce soir, le débat se passe bien. Je salue deux, trois personnes vite fait. Je salue Paradox, Bacchus, Christophe, Izen, Sardine, le vrai de Marseille, etc. Davy One.
3: Il est là, Davy One?
7: Ouais, bien sûr, il est là.
3: Ah, c'est cool.
0: Et moi, je salue une personne, un cibiste, tout particulièrement, donc je vais saluer deux cibistes aussi.
3: Ouais.
0: Donc, c'est-à-dire Lolo 91.
3: C'est donc, son PRZ, ça? On va peut-être l'appeler tout à l'heure.
0: On devrait l'avoir dans nos débats. Et je salue Petit Guépard qui est sur la route.
3: Petit Guépard.
0: Le Guépard.
3: Si tu nous écoutes.
0: Le Guépard. Donc je te fais des gros bisous. Et on va récupérer donc Cendrier.
8: Oui, allô.
0: Bonjour. Rebonsoir, pardon.
8: Rebonsoir.
0: Mets ton doigt.
9: Ouais, rebonsoir Gérard.
0: Tais-toi.
9: Salut les loulous.
3: Sphincter ouvert.
0: Oui, sphincter ouvert, bonsoir.
9: Oui, bonsoir, c'est sphincter ouvert.
0: Fesse de taureau.
9: Ouais, alors bonsoir. Gérard, tu pourras me redonner le titre du disque parce que j'ai bien kiffé.
0: T'as bien kiffé?
3: Tu kiffes à la FNAC, c'est tout.
0: Tu le kiffes à la FNAC et puis basta. Ok, et camembert.
10: Salut Gérard.
0: Alors, donc, troisième question. Peut-on acheter la CB en allant à la banque ou autre? On va demander ça à Cendrier.
10: Ouais, ben moi, je pense pas. Hein, à la banque, on peut pas trop acheter des CB, quoi.
0: Ouais.
10: Mais je pense que ailleurs, ouais, genre au supermarché, au casino, ou des trucs comme ça.
0: Mm-hmm.
10: Pas de marque.
0: Non, mais de manière, fin de compte...
10: Ouais.
0: Ouais. Si on vient bien sur le débat, CB, ça veut dire quoi? Ça veut dire carte bancaire.
9: Rien à voir.
10: N'importe
9: quoi,
0: quoi, n'importe quoi, si vous êtes pas content derrière, vous écrasez.
3: T'es sûr, Gérard, ça veut dire ça? Je comprendrais pas le principe, alors.
0: Déjà, non, mais attends, tout le monde me dit, ouais, mais CB, ça veut dire quoi? Bon, bah, maintenant, je dis, ça veut dire carte bancaire.
3: Alors, il faut un code. Si tu veux faire de la CB, il faut avoir un code.
0: Bah oui, mais en fin de compte, t'as pas besoin d'avoir un code pour acheter une CB.
3: Bah,
0: donc, mets ton doigt.
9: Il y a une puce dans le dossier.
11: Ouais, CB, ça veut dire carte bancaire.
0: Mets ton doigt.
11: Ouais, Gérard, écoute. Bah écoute, pour moi, la CB, moi en ce moment, j'anime une radio gay sur Verdun. À partir de la CB, justement.
10: Ah, bien.
0: Mm-hmm.
11: Donc, la CB, c'est pas moi qui l'ai acheté, donc je peux pas te répondre.
0: Mm-hmm.
11: Et le matos, on l'a déjà. Moi, la CB, je l'ai chez moi, mais c'est juste pour m'entraîner, quoi.
0: Ouais, mais donc.
11: J'interprète 2-3 routiers, puis on se parle, et puis voilà, quoi.
0: Ah, bah, mais attends, tu te fous de moi, toi?
11: Bah, non.
0: Bah, si.
11: Bah
0: je te demande de quoi parlent les cibistes en général. Tu m'as même pas répondu. Tu m'as répondu à travers la plaque.
7: Mais si, t'as répondu. Il t'a dit que lui, il faisait une radio sur CB. Donc c'est de ça qu'il parle.
0: Bon, ok. Ok, merci Rigo. Excuse-moi.
11: Merci Rigo.
0: Tais-toi.
11: Ouais.
0: Tais-toi.
11: Ouais.
2: donc ouais, bah moi ma CB, comme je t'ai dit, bon j'en ai déjà une, hein, ça remplace le téléphone.
0: Ouais.
2: Je l'ai acheté dans un petit magasin qui s'appelle les CB Fuckers et puis.
0: Ouais, voilà. Tais-toi, tu précises pas les noms, d'accord?
3: Ouais, y a pas de pub hein, sur le téléphone.
2: J'ai acheté dans un magasin de CB et je vais dire que c'était un gros routier poilu qui était à la caisse, d'ailleurs il a voulu me prendre. Quand
0: tu
2: t'es fait tomber ma
0: cible,
2: je sais pas trop près.
0: Bonne nuit, merci, tais-toi.
2: Non, mais.
0: Merci.
3: Tais-toi, c'est bon.
0: Tu vas te taire pour toujours.
3: Justement, par rapport au petit sondage de Gaël, là, il y a 61%.
0: Non, mais attends, j'ai pas fini avec les gens, moi.
3: Ah, d'accord, non, mais par rapport, tu vois,
0: Ok,
3: parce qu'il y en a pas
0: après,
3: mal, les sondages.
0: Non, ouais, mais après, là, c'est un peu trop long, tous les sondages.
3: Bah, justement, t'en donnant de temps en temps, ils peuvent réagir en même temps de la question.
0: Fincher ouvert.
3: Sphincter ouvert.
0: Ouais. Bon, je t'écoute.
8: Quand je t'ai rencontré, j'y ai pas cru.
3: Ça va pas, sphincter ouvert, t'as un problème?
12: J'ai des bouffées de chaleur, là, je sais pas ce qui se passe.
0: Ouais, mais je crois que tout à l'heure, tu vas avoir des bouffées de chaleur Manu au standard.
12: Ok, bon, alors, ce que je voulais dire, c'est que j'écoute souvent Radio Vaseline, là, l'autre Tarlouse, là.
0: Ouais, c'est bon, Manu, terminé pour toi. Fesse de taureau.
12: Ouais, alors, donc, moi, je sais pas, je pense pas qu'on puisse acheter une cibier dans une banque. Pardon, mais peut-être, je sais pas, moi, dans un truc pareil pas cher, tu vois, un truc dans le style, tu peux trouver ça, quoi. Voilà.
0: Ok. Camembert?
13: Ouais, bah moi, j'ai acheté une CB à mon copain, je l'ai acheté chez mon boulanger. Parce qu'en fait, il vendait la sienne, donc j'ai acheté une CB chez mon boulanger.
3: Mais, et justement, par rapport à ce qu'elle vient de dire, Gérard, est-ce que tu crois que c'est mieux d'acheter une CB neuve ou d'occasion?
0: Ça c'est une bonne question parce qu'en fin de compte si t'achètes une CB d'occasion tu sais pas sur quoi
3: tu
0: sur quel
3: tomber,
0: matos
3: ouais.
0: tu vas tomber le ouais. mieux c'est d'acheter une neuve mais les prix je pense que on va en parler on va essayer de
3: on va aborder le sujet ou pas
0: ouais on va
3: comment on en parle maintenant.
0: Non, mais on va aborder le sujet sur savoir combien coûte une CB, parce que là, vu les questions qu'on a et puis vu l'heure qu'il est, donc faudra qu'on écourte les questions.
13: Okay. Ouais,
0: donc,
13: Gérard,
0: oui.
13: Ouais, une petite question, je vais savoir.
0: C'est qui?
13: C'est Cendrier, excuse-moi.
0: Oui.
13: Je vais savoir comment t'écris CB.
0: CB?
13: Ouais.
0: Alors.
13: Ouais.
0: Une CBiste?
3: Non, CB, une CB.
0: CB, ben, un CB.
13: Pardon?
0: CB.
13: CB, en anglais, quoi. CB, c'est ça?
0: Bah, un CB.
13: Ah ouais, pas bête. Ouais, je viens de comprendre, ok.
3: Mais c'est pas français, alors.
13: Pardon?
3: C'est pas français comme matos.
0: Ah si.
3: Ah, pourquoi on dit CB comme les anglais?
13: Ah ouais, mais
0: non.
3: Comment on dirait CB, une CB?
0: Non, mais CB, CB, c'est carte bancaire.
3: Devant ton micro, j'ai
14: des feuilles, les CB.
0: CB, c'est des feuilles pour rouler des joints ou autres.
3: Des joints ou autres.
0: Non, mais... Mais CB, en fin de compte, c'est quoi? C'est français, hein? Tu peux
13: le
0: trouver?
13: CB, non, CB, c'est pas français, c'est anglais, comme tu dis CB.
0: Bon.
13: Non, parce que moi, je voulais mettre une annonce dans le journal, quoi, parce que je cherche maintenant, ça m'intéresse, maintenant qu'on en parle, je cherche une CB, quoi. Donc, je vais savoir comment on écrit, voilà.
0: Ouais,
13: Donc, CB, ok, d'accord.
0: Ok.
13: La prochaine question, ouais.
0: Attends.
14: Si le copain de GG pouvait raccrocher son téléphone pour que je le rappelle, ce serait sympa, merci.
0: Laurent, s'il te plaît, si tu pouvais raccrocher, on essaye de te joindre, alors.
3: Laurent, scan the phone.
0: Merci.
3: For tonight.
0: Alors donc 61% des cibistes préfèrent utiliser leur téléphone portable, donc je vois pas.
3: Bah, par rapport à la CB, tu vois, il y en a peut-être qui considèrent que c'est mieux le portable.
0: Oui. D'accord, je vois.
3: Je vois
0: le rapport de la
3: question.
0: Sondage que ce Gaël vient de me donner. Donc en fin de compte, c'est vrai qu'il y a des CB portables.
3: Ah ouais?
0: Et c'est un genre de petit taki-walki. C'est un genre de petit taki-walki comme un téléphone
3: portable.
0: Ouais. Et en fin de compte, sauf que dessus, au lieu d'avoir marqué n'importe quoi comme nom, c'est des canaux.
3: Ouais,
0: donc tu peux aller du 1
3: au
0: 40 aussi. Oui.
7: Gérard, sur IRC, il y a Sardine, le vrai de Marseille, qui dit qu'il faut pas acheter une CB à un routier parce que c'est des voleurs.
0: Non, c'est faux.
3: Ah mais c'est une CB d'occasion aussi, donc c'est
0: faux. C'est faux. Oui Manu,
14: bah on accueille ton pote alors. Hein.
0: Alors à la place.
14: Bah à la place de qui? À la place de tais-toi.
0: À la place de tais-toi. Salut Laurent.
15: Salut GG, salut tout le monde.
3: Salut.
15: Salut.
16: Salut.
15: Salut.
16: Salut.
15: Bah, à la pêche toi.
0: Comment vas-tu toi?
15: Ah moi ça va, salut.
0: Sans déconner.
15: Ouais sans déconner.
0: Bon alors sans déconner, tu peux répondre à la troisième?
15: Vas-y,
3: répète
15: ta question.
3: Attends,
15: allez, hop, tu dégages.
3: Allez, tu viens.
0: Eh oh, c'est moi qui commande pour l'instant.
3: Non, mais il est là.
7: Gérard, pour revenir au débat, il y a Eason sur l'IRC qui te demande si une CB ça se nettoie avec des cotons-tiges.
0: Non, là, je lui réponds même pas.
3: Comment ça se lourd, Rigo.
0: Comment
3: c'est
0: lourd, Rigo. On laisse parler Laurent. Laurent.
16: Oui, oui, j'écoute.
0: Donc, alors, peut-on acheter la CB en allant à la banque ou autre?
16: Ah non, pas du tout.
0: Non. Mais en fin de compte, c'est quoi une CB? C'est bien, ça veut bien dire carte bancaire.
16: Ah non, pas du tout.
0: Ah si.
3: T'es naze,
16: c'est vraiment nul, là.
0: Mais ça veut dire carte bleue ou carte bancaire?
3: Vas-y, Lolo, explique-nous ce que ça veut dire, CB.
16: Communication brève.
0: Ouais.
16: C'est tout.
0: De quoi?
16: Communication brève.
3: C'est ce que j'ai dit tout à l'heure.
16: Ouais, c'est ce que j'ai dit tout à l'heure.
3: Oh,
16: pour une fois,
3: Schilder,
16: il dit quelque chose de bien.
3: Ah, c'était
0: ouais,
3: une grosse
0: pour une fois, hein.
3: Ah, la classe.
0: Donc, troisième... Comment?
16: On dira pas ça pour toi, par contre, GG.
0: Ok.
7: Rigo. Il y a ZZ sur l'IRC qui te demande si tu utilises l'antenne de ta CB quand t'as pas de coton-tige.
0: Non, je réponds pas.
3: Tu fais un boulot de merde ce soir, Rigo.
0: Je réponds
3: à la
0: pas.
3: Place des sphincters ouverts, on accueille Zona.
17: Oui, bonsoir, c'est Zona.
3: On accueille Zona.
17: Oui, c'est Zona, bonsoir.
0: Ouais, Zona.
17: Salut tout le monde.
0: Salut.
17: Oui, alors moi je voulais dire donc sur les CB.
0: Ouais.
17: Alors je tiens un petit magasin de CB à Paris. Donc sans citer l'adresse, c'est boulevard du Général.
0: C'est bien, tu peux retourner chez toi, Zona.
17: Et j'invite tous les CBistes à venir s'approvisionner boulevard Voltaire.
0: Merci. Non mais terminé pour lui.
3: Terminé pour lui.
16: Combien plus précisément?
0: Non, mais ça y est, il est plus là. Donc, alors...
3: Hors antenne, il m'a dit 115.
16: Ah, merci.
3: Qu'est-ce qui se passe?
0: Tant à l'heure, je vais te mettre à 115 dans le cul, toi.
3: Ouais. C'est petit, hein, c'est léger pour moi.
0: Quel est les codes CB les plus employés? Alors, on va demander à Cendrier. Celui qui fait du bruit derrière, arrête, parce que ça commence à m'énerver.
16: Ça, c'est un portable, ça.
0: Non, c'est pas un portable. Alors, donc on va demander à Cendrier.
18: Ouais, les codes en CB les plus connus.
0: Ouais.
18: Bah franchement, non, je sais pas, hein, je connais pas trop la CB, donc je peux pas te répondre. Hein.
0: Ah bah d'accord. Alors pourquoi tu participes au débat sur la CB?
3: Pour en savoir plus.
18: Bah voilà, c'est ça.
3: Tout simplement.
18: Faut être ouvert un peu, quoi. Faut comprendre, faut savoir.
0: Ouais, ok.
3: T'es ouvert, voilà. Toi, Gérard.
0: Ouais, moi, la CB, je la connais
3: sur le bout des doigts. Hein.
0: La CB, moi, c'est mon rayon. Mets ton doigt.
16: Ouais, Gérard.
3: Où? Je le mets où?
0: Non, bon.
3: On l'a dégagé, mets ton doigt.
7: Ah, en plus.
0: Ah bon?
3: Bah oui.
0: Bah attends,
3: on l'a remplacé par Lolo,
0: il est là. Bah non.
3: Ah non, c'est tais-toi qu'on a viré.
0: C'est tais-toi qu'on a saqué.
3: Pardon. Putain, Manu, tu fais un boulot de merde ce soir.
0: Hein. Ouais, Manu, tu vas prendre des bras.
3: C'est pas
16: plus rigolo.
3: Vas-y, mets ton doigt.
16: Ouais, alors, les codes les plus courants, il y en a plein, quoi. Donc, t'as QTH, QRZ.
3: Ouais.
16: Toi, c'est ta taillée, Gérard, je crois.
3: Ouais, bah attends, Gérard, t'écoute pas, il est en train de se battre avec
7: Gérard, Manu. Écoute le débat.
0: Ouais, je t'écoute.
16: Ouais, alors ton QRZ, t'as taillé, c'est ça?
0: Non.
16: Non.
3: Non, ça ne l'est plus parce que Gérard arrête la CB, il a eu un accident.
16: Ah.
0: C'est un accident.
16: C'est bien mieux avec.
0: Oh, moi je t'en vois.
16: Oui. Oh, mais arrête, c'est pas débat, là.
0: Mais bon, allez, mets ton doigt, allez,
3: c'est bon.
0: Allez, on active, là.
3: Allez.
16: Bah ouais, bah je te parle, Gérard, tu me réponds pas.
0: Bah vas-y.
16: Il y a QTH, il y a QRZ, il y en a plein.
18: Ouais, c'est des faux codes.
16: YL aussi, ouais, c'est des faux codes, mais... C'est bon. Utile, hein, c'est utile.
0: Attends, bon, ok. Laurent.
16: Oui.
0: Donc, pourquoi?
3: Putain, on dirait Barry White.
16: Il y a gastro liquide, gastro solide.
0: Ouais.
16: C'est manger, boire.
0: Ouais.
16: Un visu, c'est quand on se rencontre.
0: Mm-hmm.
16: Il y en a plein d'autres. Bon, je suis mon papier dans un coin, mais je me rappelle plus.
3: Non, mais devant ton téléphone, mon coco.
16: Comment?
3: Devant, voilà, très bien, devant le téléphone.
0: Non, mais je sais, parce que là...
3: T'as la petite chiasse aussi, t'as grosse colique, t'as...
16: Suce-moi le bout et tout ça, des trucs comme ça.
0: Non.
7: Gérard,
0: oui.
7: Sur IRC, il y a le vrai canard WC qui te demande si c'est dangereux, la CB.
0: Non.
3: Totalement.
0: Non. Non, Gérard,
3: excuse-moi, à la place de Zona que t'as dégagé, on accueille Bléno.
16: Bonsoir.
0: Ouais, Bléno.
16: Oui, bonsoir tout le monde.
18: Bonsoir, Bléno.
16: Oui, alors je vous appelle de Limoges, bonsoir à tous.
0: Ouais, mais on s'en fout que t'appelles de Limoges.
16: Ah bah attends, je me présente, et la fréquence, c'est 127.5.
0: Non, mais moi, je m'en bats les couilles.
16: Ok. Ben, je tenais à dire sur le débat que donc moi je connais un endroit sympathique qui s'appelle CBN Trucks. C'est 13 avenue Clémenceau.
18: À Limoges.
16: Ça c'est malin ça.
0: Fesse de taureau.
3: Ouais, on vient de me dire en antenne que oui c'est à Limoges.
18: Ah d'accord.
16: Et au combien déjà?
0: Fesse de taureau.
16: Ouais. Alors moi les surnoms que j'emprunte je sais pas du tout puisque j'ai pas de CB.
0: Mmh.
16: Et donc justement je participe à ce débat pour me renseigner.
0: Ok. Donc, ben, moi, je pourrais te renseigner après avec Laurent. On pourra discuter de certains...
19: En antenne, tout ça.
0: Ouais, on en discutera un peu après.
19: Pas de problème.
0: Camembert.
20: Moi, je connais comme les autres, quoi, YL, QRZ...
19: Il y a un bruit de portable, ça devient lourd, là.
21: Manu !
22: Bah attends, je gère.
14: Je sais pas d'où ça vient, à mon avis c'est Laurent là, il fait marcher son bordel. Hein.
3: Non. Ça et le métro, on est vernis. Hein.
0: Alors, ouais, en plus c'est le dernier métro.
3: Là c'est un film ça.
0: Ouais. Camembert.
20: Oui, je te dis Gérard.
0: Ouais.
20: Je connais que les autres, YL, QRZ, je te copie, etc.
0: Ok. Mais en fin de compte, personne n'essaye de d'aller au fond des pensées, parce que en fin de compte, QTH, c'est là où tu habites, comme Laurent disait.
3: Mm-hmm.
0: Hein, Laurent ?
19: Oui, tout à fait.
0: Hein, YL, bon, ben, ça, c'est nana, pour les nanas.
3: YC, c'est quoi ?
0: Non, YC, ça n'existe pas.
3: Ouais.
0: Après, t'as ton QRZ, c'est ton nom de CB.
19: Ouais, puis il y a quoi d'autre ? SDF, tout ça ?
0: Non, t'as plusieurs codes, mais ça LDX, faudrait...
3: T'as PSG, t'as...
0: Non, il y a plusieurs codes...
19: Ouais, Gérard, c'est mets ton doigt, là, j'aurais en rajouté un petit peu, quelques-uns, là.
0: Ouais, vas-y.
19: Il y a QRA aussi, c'est l'endroit où t'habites.
0: Ouais.
19: Et puis je crois
0: que attends, mais
19: quand tu vas aux toilettes, je crois.
0: Laurent, il te l'a dit, hein, c'est...
19: De quoi ?
0: Laurent, il l'a bien dit, gastrolytique. Gastroliquide.
19: Ouais, mais gastro-entérite, quand tu vas aux toilettes aussi.
0: Non, mais attends. Et déjà, QTH, c'est pareil que QRA.
19: Ah non.
0: Ah bon ?
19: Ouais, non, QTH, c'est l'endroit où tu te trouves, et QRA, c'est où t'habites.
0: Eh ben alors ?
20: C'est pas pareil.
0: Si.
19: Bah non, tu peux te trouver chez toi. Bah non, quand t'es en voiture, t'habites pas dans ta voiture.
0: Ah ouais, mais attends, non, mais attends.
3: On peut avoir une CB en voiture, hein.
0: Ouais, mais si, en voiture, si.
3: Bah oui, si.
0: Si, en
3: moi, voiture. Mon oncle, il a acheté une voiture de case, le mec, il l'a vendu avec une CB dedans, avec l'antenne et tout.
20: Ouais.
0: C'est quoi son QRZ ?
3: Ah bah, il en a jamais fait, mais s'il veut, il peut en faire, parce que moi, une fois, j'ai branché, et je me suis mis sur le canal 19, après, j'ai appelé ma grand-mère sur le canal 22,
0: ouais.
3: Parce que j'avais dit de se mettre sur le canal 22 pour être peinard.
0: Ouais.
3: Et ça t'intéresse ce que je dis ou pas ?
0: Mais t'as pas appelé ta sœur sur le canal 50 ?
3: Non, parce qu'elle elle a pas la BLU. C'est pour ça.
14: Manu. Oui, pardon, à la place de Blénaud, on accueille 6 tits.
19: Bonsoir. Salut, bonsoir, c'est 6 tits. Bonsoir à toutes les filles en particulier.
20: Salut.
19: Salut. Donc, je vous appelle de Toulouse. Quelle adresse ?
0: Ouais, bah, vas-y. Ouais, oh ! Bah, si c'est pour donner un truc que tu me dis, ouais, j'ai un magasin à telle adresse, c'est même pas la peine.
19: Et 12 rue du Capitole.
0: Allez, bonne nuit. Voilà. Comme ça, tu rappelles le Capitole chez toi.
14: Il me dit que c'est bien à Toulouse. Hein.
20: D'accord. Et c'est le 12 rue du Capitole.
19: Quel arrondissement ?
20: Okay. C'est 12, hein, rue du Capitole. Ouais, c'est ça.
0: Mais pas à Toulouse, hein.
3: Pas de pub, merde.
0: Alors, 30. Donc, il y a un sondage. 32 des gens pensent que l'abonnement de CB est trop cher, donc il n'y a pas d'abonnement.
3: Il n'y a pas d'abonnement.
0: Non.
3: D'accord, bah, tu peux en faire une autre alors. Gérard.
0: Oui,
3: il y a des V1 qui te demandent ce que c'est le GPTAQBCOPIDKCLKKIRCT.
0: Qu'est-ce que c'est ? Attends,
3: c'est long.
0: Hey, Davy One, tu t'essayes d'abréger parce que là je comprends pas ce que tu me demandes.
3: Ouais, c'est pas grave.
0: Donc,
3: tu l'as faite celle-là.
0: Donc 32%, ouais.
3: Ouais, après 86% des gens.
0: Alors 86% des gens qui ont une CB sont sourds et n'ont pas le bac. Alors ça, c'est pour les étudiants.
3: Ouais.
0: Ça, on en a rien à foutre.
3: D'accord.
0: Donc ça, je veux dire une chose, si les étudiants se trimballent avec une CB dans leur lycée,
3: là, c'est
0: ils sont
3: mal.
0: Complètement starbés.
3: C'est clair.
0: Étudiants ou étudiantes.
3: C'est clair. 12% des gens.
0: 12% des gens rêvent toute la nuit de se prendre une bonne grosse CB. Alors là, je voudrais bien savoir. Je voudrais bien savoir le rapport avec le débat sur la CB. On va demander à Gaël.
19: Bonne fête Gaël aussi.
0: C'était la Saint Gaël, bonne
3: ouais,
0: fête.
3: Bah, c'est ta fête encore aussi. Cette nuit. Ouais.
20: Bonne fête Gaël.
0: Donc on va demander à Gaël qu'elle me trouve une réponse au pourcentage qu'elle m'a donné.
3: Okay.
0: Donc dans leur lycée, ouais, ils sont mal. Complètement starbés.
1: C'est clair.
0: Étudiants ou étudiantes.
1: C'est clair. 12% des gens.
0: 12% des gens rêvent toute la nuit de se prendre une bonne grosse CB. Alors là, je voudrais bien savoir. Je voudrais bien savoir le rapport avec le débat sur la CB.
1: Bah, peut-être qu'il y en a qui, tu sais, qui rêvent d'avoir une CB.
0: Non, non, mais attends.
1: On Gaël, va demander... si tu écoutes Gaël.
0: On va demander à Gaël.
6: Bonne fête, Gaël aussi.
0: C'était la Saint-Gaël, bonne fête.
1: Bah, c'est ta fête encore cette nuit. Ouais.
6: Bonne fête, Gaël.
0: Donc, on va demander à Gaël qu'elle me trouve une réponse au pourcentage qu'elle m'a donné. Okay. Donc, cinquième question. Pensez-vous que la CB devrait-elle être utilisée sur une autre planète? On va demander ça.
1: Oui, pardon, avant que tu commences, à la place de Bléno, non, à la place de Sissit, on accueille Véru.
6: Oui, bonsoir. Bon, bonsoir à tous.
0: Manu.
6: Manu.
1: Ouais.
0: On prend sur les 24 lignes.
1: Qu'est-ce que je fais, Gérard, regarde.
7: Bon, Gérard, pour revenir au débat, il y a Turpentine qui te demande si, avec la CB, on peut parler en morse avec une otarie.
0: Alors, parler en morse avec une otarie, je ne pense pas. Je ne pense pas parce que... déjà les otaries, ça doit être des poiscailles, ça.
1: Ouais.
6: C'est des animaux. En plus, Gérard.
1: Comment? Tu vis au Kenya.
6: Et tu foques un peu ou pas?
0: Comment?
6: Tu foques un peu ou pas?
0: Non, je foque pas.
1: Tu foques ma wife?
6: T'en as pas d'otaries, toi?
0: Non, moi j'ai pas d'otarie, moi j'ai qu'une truie.
6: Et moi je foque pas ta wife. Hein.
0: J'ai qu'une truie.
21: Et elle fait comment ta truie?
0: Elle fait je t'emmerde.
21: Ah d'accord, ok.
6: Elle s'appelle je t'emmerde?
0: Ouais, elle s'appelle je t'emmerde. Voilà. Et elle vous chie dans le cul. Donc,
1: c'est fin.
0: Rigo,
1: c'est fin.
7: On a perdu 1200 personnes là.
0: Ah, merde.
1: Ouais. À cause de quoi, Rigo?
7: Bah, chie dans le cul là, ils ont pas aimé. Attends, je regarde un truc.
0: Ouais, ben, donc je pose la question, pensez-vous que la CB devrait être utilisée sur une autre planète? On va la faire la question, après on va.
1: Ouais, on mettra le disque après, ce sont.
0: On le mettra après, vu qu'on a commencé à la bourre, donc Rousseau, il est pas pressé, hein.
1: Ouais, okay, comme Rico, je sais pas.
0: Ouais, mais il va prendre à 5h du matin, et puis c'est tout, hein. Wesh, hein. Donc on va demander à Cendrier, allez.
21: Ouais, franchement, ce serait trop bien hein, qu'on puisse communiquer avec les extraterrestres, tout ça, avec la TV et tout ça. En plus, t'imagines avec le visiophone, ce serait génial, hein.
0: Ouais, mais
21: on
0: par contre,
21: on pourrait voir la tronche des extraterrestres, tout ça, ce serait cool, hein.
23: Ouais, mais faut voir le canal.
0: Ah, non, mais attendez, moi je vais vous demander une chose. Vas-y. Ça, c'est une question que je vous pose à tous, ouais, donc vous allez me répondre.
21: Non.
1: Là, ça fait deux choses. Hein.
0: Vous allez me répondre. Est-ce que vous pensez que le Big Bill...
6: Rien à foutre du Big Bill, on parle des CB.
21: Non, mais justement...
0: Non, mais est-ce que le Big Bill qui est à la télé pourrait avoir une CB pour communiquer avec Vincent Lagaffe?
6: Mais non, il a trop de thunes, ce mec-là, il a pas besoin, ouais.
0: Non mais c'est bon, on n'est pas à un mariage hein, pour mettre les klaxons. Hein. On parle pas de mariage. Hein.
21: Lagaffe, il communique pas. Hein.
0: Ah non, il communique avec qui?
21: Bah, je sais pas, mais il fait tout le temps des bruits et tout. Je sais pas ce qu'il fait, ce mec-là, mais...
1: Il
21: communique pas, c'est pas...
6: Il a pas d'amis, ouais. Ouais, c'est sérieux, il y a...
0: Bon, allez, mets ton doigt, là.
6: C'est un pauvre gars. Ouais, Gérard. Mais écoute, moi, je dis que c'est déjà tellement la merde sur la CB sur Terre que si on en met ailleurs, bah, voilà, encore plus inaudible. Ah, bon, ouais. Bruit de routier sur la route, alors en plus s'ils continuent à nous rajouter de l'espace, on est mal. En plus, c'est
0: non mais attends, alors... attends, mets ton doigt. Je vais te dire une chose, qu'on est bien content de posséder une CB dans sa voiture et de communiquer avec des routiers pour savoir comment que ça roule. Hein, on est bien d'accord. Oh, mets ton doigt. Oh
7: ouais, Gérard sur IRC, il arrive, il me dit la CB c'est bien, on a abusé, ça craint.
0: Ben ça c'est vrai que une fois que t'es dedans, tu peux plus t'en.
1: C'est comme une drogue.
0: Tu peux plus t'en passer. C'est comme fumer ou boire, voilà, celui qui vient de dire ça, merci.
1: T'as tous les vices toi alors.
0: Ouais. Donc il me manque un vice, c'est de baiser.
6: Pourquoi
0: c'est ça qui me manquait. Laurent.
6: C'est pas ce que j'ai fait avec Bulldog Mister.
0: Bulldog Mister, à t'emmerde, toi, connard.
6: Et quand on voit ta tronche,
1: t'as compris ça?
6: Ouais, j'ai compris.
1: Ok. Et tu sais pourquoi il dit ça?
0: Laurent, derrière, s'il vous plaît, merci.
6: Vraiment
0: non, mais attendez. Attendez. Il est 1h43 pour l'instant, ça s'est bien passé. Je voudrais que ça continue comme ça.
6: Non, mais GG, je disais juste que t'étais à fond anal, c'est tout. Je suis d'accord.
0: C'est qui?
6: Comment je m'appelle? Véru.
0: Ah, Véru. Voilà, t'as répondu, donc on passera ton tour après. Voilà. Laurent.
4: Oui, j'écoute.
0: Donc, pour toi.
3: Barry White.
0: Hey, Barry White.
3: Barry White.
0: Oh, sans déconner, là.
4: Ouais.
5: Sans déconner.
4: Ouais, pourquoi pas.
0: Sans déconner.
5: Prends à mon gueule, le lagarde.
4: Pourquoi pas, ouais. Pourquoi pas.
0: Pourquoi pas.
4: Okay. Pour les extraterrestres.
0: Bah ouais. Donc c'est pour aller avec sans déconner avec la gaffe.
3: Et je pourrais te demander, est-ce qu'il a des chiens, Laurent?
4: Oui, j'en ai deux.
3: Avec un break, non?
0: Ah bah ça te regarde pas.
3: Ah bon.
5: C'est Véru, je voulais juste dire que Laurent avec sa grosse voix, il me fait un peu penser à une genre de Tony déguisé. Je voudrais dire que c'est lui qui
0: n'a pas d'avis. Là je vais te dire une chose, Véru, tu te mets une grosse verrue dans le cul.
5: Ouais, c'est sûr. Je vais te dire une chose, je prends mon pied. Hein.
0: Ouais bah tu prends ton pied, bah moi je prends pas mon pied avec toi, d'accord?
3: La suite.
0: Peste de taureau.
5: Et Véru dans la boîte à caca, ça peut le faire quand même.
0: Bon Véru, tu fermes ta gueule maintenant.
5: Oui chef.
0: D'accord? Peste de taureau.
5: Ouais, vu que j'ai deux standards, tu peux me répéter la question, s'il te plaît?
3: Si, je l'ai calmé parce qu'il avait dit un truc pas bien, donc.
0: Alors, Fesse de Taureau, pensez-vous que la CB devrait être utilisée sur une autre planète? Bon, allez hop, terminé pour lui. Camembert!
3: Qu'est-ce qu'il y a, Manu, au standard?
9: Je sais pas, je l'ai coupé, ça le fait toujours.
0: Terminé, Camembert!
9: J'ai coupé tout le monde, ça le fait toujours, ça vient pas de moi.
3: Il y a un problème standard, là? C'est la tente télécom, ça.
0: Ah ouais, il y a un problème au standard, hein, Fulda?
3: Ah, regarde, c'est
5: bon,
3: moi
5: c'est
3: ça.
5: C'est Fesse de Taureau, donc c'était pas moi qui ai fait le con. C'est quoi ce bordel? Je voudrais répondre à la question. Non, je pense pas que, à ma connaissance, hein, enfin je suis pas sûr, mais je pense pas qu'on puisse aller sur une autre planète.
0: Ouais.
5: Impossible d'avoir une CB sur une autre planète.
0: Ok.
3: Surtout tu parles bien devant ton combiné, toi.
5: Ok, ouais.
3: Direct, t'es un nouveau dans le,
5: bah ouais,
3: dans le
5: truc. Bah moi, j'arrive,
3: c'est que des nouveaux. Hein.
0: Ouais. Camembert, camembert.
3: On va te former, alors.
5: Ok.
13: Je
0: m'arrête. Camembert.
13: Ouais, moi je dis, il faut avoir un grand BLU, sinon t'arrives pas à capter. C'est pas un BLU? Bah c'est le truc là pour parler en Thaïlande avec la sœur Fulda.
0: Ok. Bon, donc en fin de compte, je pense pas.
3: Emmerder, non?
0: Non, je pense pas qu'on pourra avoir des CB sur une autre planète.
3: Pourquoi? Ça coûterait trop cher en fil.
0: Ouais, je pense. Rigaud.
7: Oui, il y a un petit sondage que Booster est allé chercher sur l'internet. Alors 45% des personnes interrogées n'en ont rien à foutre de la CB, 23% n'aiment pas les routiers CBistes, 15% pensent que la CB, qu'avec une CB, ils vont pouvoir décoder Canal+, et 5% se rappellent de tatailler lors des rencontres CBistes et auraient bien aimé l'enculer.
0: Ouais, bah c'est bien. Donc, alors la question que je vais poser.
23: Oh Steve! Arrête!
7: Tu peux virer Steve Austin au standard?
3: Vas-y Gérard, vas-y.
0: Donc la question. Manu.
3: Tu fais chier.
0: Manu, gérer, tu vas te prendre une baffe.
3: Je vais gérer.
0: Ouais, tu vas te prendre une baffe. Pensez-vous que la CB est-elle réservée plus aux hommes qu'aux femmes ou autres? Et on s'écoute comme un ouragan. Je pète avec des pleurs à Épine. Et on se retrouve tout de suite après.
3: On va finir le débat sur la CB.
0: On va finir le débat sur la CB. Donc pour ça, on récupère Cendrier.
24: Ouais, salut.
0: Re-salut. Mets ton doigt.
5: Ouais,
0: re-salut. Laurent.
4: Ouais, bonjour tout le monde.
0: Re-salut.
5: Tarlouze.
0: Sans déconner.
3: Et sûr, t'as pas un break.
0: Attends. Oh. Et celui qui dit Tarlouze, il ferme sa gueule.
5: Ok, bah le prends lui.
0: Bon, alors toi, tu dégages. Hop, bonne nuit. C'était qui?
3: Bah, je sais pas, ça a pas clignoté.
4: Non, c'est lui.
0: Non, c'était pas lui. Donc, Véru.
5: Oui, je suis là. Salut.
0: Fesse de taureau.
5: Ouais, Gérard, t'es pas très original quand même, parce que troisième fois le débat sur la CB. Hein.
0: Et alors?
3: C'est une passion.
0: C'est moi qui commande.
3: C'est une passion.
0: Pas vous.
5: C'est lui le boss.
0: Et Camembert pour terminer.
3: Il en a des boss.
5: Ils sont pas bons, Camembert.
0: Donc alors, la question, vous l'avez toute comprise. Vous avez bien compris la question?
5: Non.
13: Tu peux répéter, s'il te plaît?
0: Non, mais là, vous n'allez pas me faire chier maintenant. Alors, pensez-vous que la CB est-elle réservée plus aux hommes qu'aux femmes ou autres? Alors, Cendrier.
13: Ouais, en fait, c'est plus pour les deux, quoi, parce que maintenant, il y a autant d'hommes que de femmes dans la profession de routier, quoi. Et donc, je sais pas, ça concerne de plus en plus de femmes, quoi. Salut, je réponds bien. Voilà, j'ai terminé.
0: Mets ton doigt.
5: Ouais, Gérard, moi, je pense que déjà pour les hommes et les femmes, c'est pareil, quoi. Ils en ont le droit tous les deux. Et puis, moi, je pense à mon chien qui s'y entraîne, mais il a du mal quand même.
23: Oh là là là là. Ça, c'était un méga job.
0: Ok. Ah, c'est
2: bizarre, il s'est gaufré.
19: Moi, je mettrais bien une super cartouche à Super Jimmy.
0: Bah, moi, je vais te mettre une cartouche, tu vas fermer ta gueule maintenant.
19: Putain, Wonder Woman, elle est bonne quand même. Hein.
0: Ouais, bah, je t'emmerde. Laurent.
8: Je t'en viens pour les hommes et pour les femmes. Pas trop.
10: On parle devant ton combiné, Laurent, t'es pas un gamin. Oh.
8: Ah, mais mon téléphone, il a un problème là.
10: Ça. Ouais, il est dans son break alors.
0: Non, c'est sûr.
19: T'as les clefs qui poussent et tout.
0: Oh ouais.
20: Non.
0: Bon, ouais. Fulder, t'arrêtes, s'il te plaît.
20: Ça nous prend la tête, ça.
0: T'arrêtes parce que pour l'instant ça s'est bien passé, alors tu as pas commencé à me faire.
10: Il y aura que du bon boulot.
0: Donc Laurent.
8: Non, mais c'est mieux pour les hommes que pour les femmes, hein, pareil, hein, pas de problème.
0: Hein. Mmh. Ouais, mais par contre, si j'ai. Ou autre, tu vois à peu près.
8: Ou autre, pas du tout. Hein.
10: Ouais, je pense pas que des chiens peuvent avoir des sibilles.
8: Ah bah non. Hein.
0: Les perroquets. Attendez, si je vous dis un perroquet, est-ce qu'il peut se servir d'une sibille?
8: Bah
0: si.
10: S'il a un QRZ.
0: Avec ses pattes.
10: S'il a un QRZ, ouais.
0: Et alors, quand tu sonnes chez toi, et qu'il y a personne, et que t'as un perroquet, qu'est-ce qu'il dit le perroquet?
19: Allô? Gérard.
0: Ouais.
19: Je veux pas être méchant, mais si le perroquet il tient la sibille, il se casse la gueule du perchoir.
0: Hein. Ouais, mais alors là, non, pas du tout. Rigaud.
2: Oui, il y a Canard VC sur l'IRC qui te demande si est-ce qu'il existe des CB modèle Batman.
0: Non.
10: Et est-ce qu'il y a des CB de couleur ou elles sont toutes noires?
0: Alors là, c'est une très bonne question.
10: Merci, tu fais du bon boulot ça, hein, Gérard.
0: Et ça, j'en ai vu avec je dirais pas son nom. Donc j'ai vu des CB, c'est vrai que t'as des CB qui sont carrément en forme de bois, mais teintés.
10: Ah ouais.
0: Comme l'intérieur
10: avec des branches avec des feuilles.
0: Non, t'as c'est une sibille. Par exemple, tu vois, tu vas chez
10: Ikea.
0: Non, chez dans un concessionnaire.
10: Chez lui
0: dans un concessionnaire.
10: Ouais, à Carrefour, Auchan ou des trucs comme ça.
0: Non, la concessionnaire. Bon, s'il vous plaît, derrière, vous fermez vos gueules, merci.
10: Des marques de sibille.
0: Non, mais tu peux aller n'importe où. Moi, j'en ai vu une à Vaux. Bah justement, ça va être la question suivante, le prix. Donc, Verru.
19: Si, la CB, c'est pas réservé que aux hommes. Les femmes, elles y ont droit. Il n'y a pas que des cons, il y a aussi des connes. Hein, quoi.
0: Bon, alors, Verru. Verru. Verru, terminé pour toi.
19: Allez, hop.
0: Terminé.
10: Yeah, je l'ai éclaté, la Verru.
0: Fesse de taureau.
19: Ouais, je pense que la CB, ce serait plus pour les bouseux qu'autre chose.
0: Comment?
19: La CB, c'est plus pour les bouseux qu'autre chose.
0: Alors, tu peux préciser?
19: C'est parce que c'est un bouseux.
20: Voilà.
19: Pourtant, tu devrais le savoir. Hein.
10: Je me suis pris un coup de jus.
0: Je m'en fous, moi.
20: Gérard, c'est un bouseux.
0: Bah, en camembert.
20: Ouais. Bah, je pense que c'est plus pour les hommes que pour les femmes. Parce que les femmes
0: sont
20: un peu plus intelligentes, donc elles utilisent le téléphone.
0: Non, bah, alors attendez, parce que là, pour l'instant, vous répondez tous à côté de la plaque.
10: C'est ce que j'allais dire en même temps que toi, en plus, t'as vu. C'est fort.
0: Donc, moi, je peux vous
10: prendre rencontre.
19: Il est imprévisible, Gérard. Okay.
10: Manu, tu vas commencer à te calmer.
0: Voilà, t'éteins ton micro. Donc, d'accord. Moi, tu fermes un peu ta gueule. D'accord. Merci. Donc, je peux vous dire une chose, que maintenant, comme il y a l'égalité des hommes et l'égalité des femmes, donc il y a l'égalité des deux, donc des sexes. Donc là, la CB, c'est très bien réservé.
10: Devant ton micro.
0: Pour les hommes.
10: Ton micro.
0: Pour les hommes, aussi bien pour les hommes que pour les femmes. Mmh. Parce qu'en fin de compte, t'as autant de femmes routiers que d'hommes.
10: Mais il n'y a pas que les routiers qui ont
0: aussi
10: bien.
0: Ouais, mais il y a tout. Il y a les chauffeurs de taxi, t'as les routiers. Donc en...
10: Est-ce que par exemple, les prostituées pourraient avoir une CB pour avoir des clients? C'est plus simple.
0: Non, je pense pas.
10: Pourquoi?
0: Je peux pas te dire pourquoi. Attends, je suis en train de chercher qui c'est qu'il y a. Il y a d'autres qui pourraient avoir des CB. Souvent, des ambulanciers en ont.
10: Ah oui.
0: Puis bien sûr nous on peut s'en servir comme moyen de
10: locomotion.
0: Non, oui.
2: Gérard, il y a Canard VC qui te demande est-ce que les marabouts peuvent guérir des gens par la CB.
0: Non.
10: Question internet.
0: Non mais Manu, non, mais... pour l'instant tu te.
10: Non, Rigaud, tu fais du boulot de merde quand même.
0: Quoi?
10: C'est ça.
0: Ah ouais. Non mais attends, pour l'instant toi t'arrêtes avec ta merde. Toi t'es un toi tu.
2: Hein, bande de nazes.
0: Hop!
10: Arrête Manu, t'es pénible! Attends, c'est mon standard, ça fait des étincelles!
0: Ah ouais, tout à l'heure ton standard il va te mettre une baffe toi! Donc alors à la question, donc il y a à la question du débat sur la CB, donc que Gaël m'a donné, il y a 47% des routiers n'utilisent leur CB qu'entre 21h et 21h. Alors ça, ça m'étonnerait.
11: Bah, elle a dû se planter, voilà.
0: Parce que ouais, là, parce que là, 21h et 21h, je vois pas.
11: Ouais, j'ai pas trop le rapport.
0: Je vois pas le rapport non plus.
11: Ouais, du cheval.
0: Donc après il y a 16% des gens sont prêts à tuer leur chien pour avoir une CB. Alors là Gaël, tu vois,
11: là tu chies. Hein.
0: Tu chies dans la colle.
11: Ouais.
0: Et donc la dernière question.
11: Ouais.
0: Quelle heure est
11: une... Il est 1h57.
0: 1h58.
11: On a encore le temps de faire une question et la conclusion.
0: Deux.
11: Non, une. Bah, tu choisis la meilleure.
0: Bah, c'est moi qui commande, je fais la 7, et après, je repose une question. Ok, c'est pas toi qui commande, c'est moi. Moi, ta gueule, toi.
12: Non, mais c'est pas
0: cool. Ta gueule.
12: C'est pas cool ce qui m'arrive.
0: Ta gueule.
12: J'ai envie de faire caca et j'ai pas mon téléphone.
0: Eh ben alors, si t'as envie de faire caca, tu fais une chose, tu raccroches ton téléphone et tu vas faire caca.
12: Mais j'ai plus mon téléphone, je t'en file.
0: Eh ben, je m'en fous.
12: J'ai l'habitude, si, pour les débats.
0: Alors, devrait-on consacrer une émission de télé sur la CB ou à l'école?
12: Warning.
11: Manu.
0: Oh non. Oh non, Gérard. Devrait-on consacrer une émission de télé?
11: Ah, c'est pas moi, tu vois. Regarde.
0: C'est pas toi?
11: Non, je te jure que c'est pas moi, Gérard.
0: C'est pas toi, c'est mes premiers trucs. C'est les premiers trucs que j'ai fait quand j'étais à la...
11: Mais tout le monde là, ce flingue-là, tout le monde là.
0: Devrait-on consacrer une émission de télé sur la CB ou à l'école? On va demander ça à Camembert.
20: Ouais, bah surtout pas, parce que la CB, c'est quand même réservé à une élite.
0: Ouais.
20: Et si on apprend ça des tout jeunes aux gamins, tout le monde va avoir une CB et le canal 19 va être complètement saturé.
0: Non mais déjà, le canal 19,
11: c'est saturé
0: pour...
11: déjà.
0: Bon, tu t'écrases.
11: Bah je réponds aussi avec
0: non,
11: toi.
0: Non, mais attends, tu t'écrases.
11: D'accord.
0: Tu te pour un sens, c'est moi qui commande.
11: D'accord, excuse-moi.
0: Fesse de taureau.
12: Ouais. Bah, je pense qu'enseigner ça aux gosses, c'est vraiment un truc à pas faire. Parce que, après, voilà, quoi, c'est pas cool.
0: Bon, d'accord. C'est tout ta réponse?
12: Bah, non, mais qu'est-ce que tu veux enseigner de la CB aux gosses? Ça va leur niquer la tête.
15: C'est possible.
12: Ça va leur niquer la tête, c'est clair, ça va les ruiner.
0: Non, je pense pas. Stop, Rigo.
17: Gérard, il y a le vrai Perforas sur l'IRC qui te demande quel est le jour de la grève des cibistes pour faire grève contre France Télécom, c'est quel jour?
0: Il y en a pas. Pourquoi? Parce que maintenant c'est la CB, et ça Laurent pourra le confirmer. Maintenant la CB n'est plus agréée par les PTT.
12: Tu donc, confirmes la Tarlouse?
17: Non, je te parle.
0: La Tarlouse, à t'emmerde toi, connard.
17: Bah, France Télécom, Gérard.
12: Elle confirme? C'est Pedro.
0: Pour un sang, attends Laurent, celui qui s'amuse à insulter les gens comme ça, pour un sang, va fermer sa gueule, non, ou sinon cool. Il va dégager.
12: C'est pas cool. C'est Michel, je te chie dans le bec. C'est Pedro, j'ai le droit de parler comme tout le monde, c'est Pedro.
0: Moi je t'emmerde, espèce de salope.
11: Oh, pas trop de vulgarité quand même.
0: Ouais, mais attends.
12: On se calme, Gérard, on se calme.
11: Bah, dis à Manu de les gérer, c'est son taf. Hein.
12: Ouais, Manu, franchement.
0: Laurent.
12: Oui, écoute, au lieu de jouer à Zelda là.
0: Oh, ta gueule. Laurence, tu peux confirmer ce qu'on vient de dire?
12: Tout à fait, Gérard, t'as tout à fait raison.
0: Donc, pour toi, donc le canal 19, c'est vrai que maintenant, c'est un canal d'appel, donc pour avoir d'autres renseignements, il faut changer de canal.
12: Voilà, tout à fait. Ça embrouille rien du tout.
0: Voilà. Donc, tu peux est-ce qu'on, d'après toi, est-ce qu'on peut enseigner ça
11: à l'école, peut-être?
0: Est-ce qu'on pourrait faire une émission de télé ou d'enseigner ça à des jeunes qui seraient capables?
12: La question.
0: Punaise, celui-là, il va fermer sa gueule quand je parle. Merci.
12: Mais pourquoi? Tu veux les traumatiser, les gamins?
0: Ben non, mais...
12: Mais ça fracasse la tête, regarde, on est le digne exemple, je veux dire, qu'est-ce que faire de la CB aux gamins, ça va les rayer. Ils vont parler avec des mecs comme toi, après.
0: Et alors?
12: Imagine le genre de fréquentation, comment tu veux qu'ils évoluent dans un milieu stimulant, après ça?
0: Bon, écrase-toi.
12: Tu peux plus vivre dans un monde...
0: Allez, tais-toi.
12: Tout n'est pas si facile.
0: Tais-toi,
12: hein, un fil, hein, mon pote.
0: Tais-toi. Donc, Laurent, donc pour toi...
12: Non, mais déjà, à l'école, ils ont du mal à parler histoire et puis français. Alors, tu leur apprends à faire de la CB, ils sont
0: pour vous. Ok. Mets ton doigt.
6: Ouais, Gérard, bah écoute, si on enseigne ça déjà aux gamins, comme disait la demoiselle tout à l'heure, je crois que c'est Andrier qui disait...
0: C'est Camembert.
6: C'est Camembert. Excuse-moi, Camembert. Bah écoute, ce serait saturé, en plus il y aurait plein de gamins qui diraient des conneries partout, et puis en plus leur apprendre à boire à cet âge-là, c'est chaud.
0: Bon alors, mets ton doigt, pour l'instant c'était pas la... c'est pas... tu réponds à côté de la plaque.
6: Bah si, l'alcoolisme des mineurs, c'est ça la question.
0: Non, c'est ça. Allez, au revoir pour lui, au revoir.
6: Mets ton doigt.
15: Tu peux l'enlever.
6: Allez, au revoir, mets ton doigt, enlève-le.
0: Cendrier.
6: Orange Leader Price, il est vraiment pas bon le genre.
0: Cendrier.
21: En fait, moi je suis pas d'accord hein, pour qu'on puisse enseigner la CBI dans les écoles quoi. Déjà les gosses ils vont craquer, ils vont tous arrêter l'école et tout quoi. Mmh. En plus on se prend la tête pour je sais pas aménager les horaires, les réduire, tout ça. En plus on perd du temps à leur enseigner la CBI, moi je trouve ça inadmissible. Faudrait qu'ils apprennent d'abord les mathématiques, le français, après on parlera de la CBI, prendre en option, en terminale, j'en sais rien. En plus à la télé c'est pas la peine parce que tu mesures un peu l'impact des gens.
0: Oh, tu t'écrases derrière celui qui fait
21: Je suis partie dans mon truc et tout là.
6: Ouais, c'est clair.
0: Ouais, ça y est, c'est terminé. Donc, dernière question, il est
16: 2h02, on va peut-être faire conclure. Hein,
0: non, 2h03.
21: Là,
0: compris.
16: 2h03. Bon, on va faire alors, vas-y.
0: 2h03 parce que là, RTAC, ta pendule de naze.
16: Ouais, surtout qu'elle est réglée sur RTL.
0: Bon, elle est. Tiens, là, mes genoux. Moi, j'ai l'heure pile.
6: L'heure des civistes.
0: Ouais. Alors, donc, moi, je vais vous poser une question.
6: Vas-y, pose.
0: Ça va être la dernière. Combien peut coûter une CBI en général? Et on va demander à Cendrier, tiens.
21: Encore?
0: Eh ben oui, écoute, encore.
21: Je vais te donner une fourchette.
0: Attends, 5 minutes.
18: Pour la dernière question, à la place de Mettons Doigt que t'as viré, on accueille Pine de Chacal.
6: Oh là.
18: Il fait de la CBI aussi, c'est ce que tu RZ.
21: Salut Pine de Chacal.
6: Salut tout le monde.
21: Salut. On peut t'appeler Pine?
6: Ouais, pas de problème.
0: Bon, allez. Donc, Cendrier.
6: Bonjour.
21: Moi, je te donne une fourchette entre 2 et 4 millions de francs.
0: Ah !
21: Non, mais entre 2 francs et 4 millions de francs, non ?
6: Ok, alors toi, t'es le comique.
21: Ouais,
6: alors,
0: toi, pour l'instant, derrière, tu vas t'écraser. Donc, toi, tu dis combien ? Entre 2 francs et 4 millions.
21: Voilà, comme ça.
0: Ok, Pine de Chacal.
6: Moi, je suis pas trop d'accord que tes potes, les blaireaux, ils passent dans les débats comme ça.
0: Bah alors, moi je t'emmerde. Donc toi tu vas répondre à la question ou pas du tout?
6: Ouais bah répète-la moi s'il te plaît.
0: Non bah alors là tu vas plus à foutre.
18: Il m'expliquait son QRZ. Ouais.
0: Non. Il a très bien entendu la question.
6: Non, répète-la moi s'il te plaît.
21: Une pine de chacun.
0: Combien coûte une CBI en général?
6: Moi la mienne je l'ai payé 500 balles. Et c'est du bon matos. Là ça le fait.
0: D'accord.
6: Je voulais témoigner d'un truc aussi. Moi, ce que je m'amuse, parce que je suis un petit plaisantin, je m'amuse à faire des faux radioguidages.
0: Alors, dans ces cas-là, Pine de Chacal, au revoir pour toi, tu feras même pas la conclusion.
6: Terminé.
18: Ok.
0: Laurent.
22: Premier prix, c'est 500 francs, c'est 1000 dans 22 canaux. Et la plus chère, c'est 2008, c'est une série de 3000.
0: Entre 500 et...
22: Entre 500 et 2008.
0: Entre 500 francs et 2800 francs.
22: Ouais.
0: Ok.
22: Ouais,
6: Gérard, oui. Je voulais revenir sur l'histoire des radioguidages.
0: Non, il n'y a pas de radioguidage, tu donnes.
6: Effectivement, non, il avait tout à fait raison. Moi, je sais que pendant des années, j'ai passé du temps à orienter des quarts de bonne sœur et de maisons de retraite dans des ravins, des plans dans ce genre-là. Ouais, voilà
0: donc, merci Laurent, merci Beru. Fesse de taureau.
6: Bah, tu m'écoutes ou pas?
0: Tu réponds ou pas?
6: Bah, je répondais, on m'a mis en antenne, c'est tout. Ça doit coûter. Ouais, je sais pas, parce que j'ai pas jamais été m'inspiré. Ouais, il y a du bruit derrière. Donc,
0: réponds?
6: Ouais, 200, 300 francs.
0: C'est ça. Camembert, pour finir.
21: Bah, moi, celle de mon copain, j'ai payé 800 francs d'occasion, qui fait à peu près 200 euros.
0: Ouais d'accord, et on parle pas des ans. Donc moi je peux vous dire une chose, que la CBI, Laurent était plus proche, en fin de compte ça vaut presque entre 500 et 2 et 3000 francs.
16: Laquelle est la mieux? Celle qui fait 500 ou 2000?
0: Le mieux c'est carrément d'acheter une neuve, au moins t'as une garantie, mais là tu payes pas loin de 2500 à 3000 francs.
16: 3000 balles la garantie, c'est cher.
0: Normalement, bon ça y est, derrière. Ouais, espèce de connard là!
6: Hey! Ok! Il y en a un qui a la diarrhée, hein.
0: Ouais, lui il commence à me casser les couilles, c'est pas pareil. Donc,
1: t'as déjà entendu parler des CB en kit parce que ça revient quand même vachement moins cher.
0: Une question que je vais te demander à toi qui réponds. T'as jamais entendu parler des CB en soutien-gorge?
16: Non.
1: Non, j'en parlerai pas.
0: Non. Alors donc conclusion.
1: Ah, ok Michel.
0: Voilà.
1: Alors copyright là.
0: Donc cendrier.
16: Gérard. Il y a un.
0: Non,
16: je voulais faire sa conclusion. Bah si, pour la conclusion. Il s'appelle Kékette de Bison.
0: Non, attends. Pour l'instant, non.
1: Ouais, salut.
0: Ouais, Kékette de Bison va faire foutre. Cendrier.
21: Ouais.
0: Conclusion.
21: En fait, le débat, en fait, il s'est pas trop mal passé.
16: Non, c'était bien, Gérard.
21: Ouais,
16: on peut dire que c'était la merde, quand même.
21: Ouais. Et puis, je suis content. Je connais un peu plus sur les CB, quoi. Et puis, demain, j'irai dans une banque pour m'acheter une.
16: Est-ce que
0: Gérard, attends, Cendrier.
21: Oui.
0: Faut te dire une chose, que là, on a fait un débat sur la CB. On aurait pu le faire plus longtemps parce que j'aurais pu faire carrément un débat entier sur la CB. Merci pour celui qui rote. Espèce de gros porc.
7: Gros porc.
0: Je disais que j'aurais pu aller plus loin, j'aurais pu faire carrément toute la nuit pour faire toute la soirée pour faire un débat sur la CB.
21: Pourquoi?
0: Parce qu'il y a.
16: Parce que ça coûte cher.
0: Il y a d'autres choses. Et c'est tout. Laurent, qui c'est qu'on a à la place de Pine de Chacal?
16: Je t'ai dit, Kékette de Bison.
0: Alors, Kékette de Bison, ta conclusion.
1: Est-ce qu'il y a le temps de faire une petite anecdote, là?
0: Non.
1: Ah, désolé. Alors, conclusion, c'était bien. On a bien appris ce que c'était la CB.
0: Ouais.
1: Et
16: T'es enrhumé, non?
1: Ouais.
0: T'es enrhumé, Tony.
16: Ah, t'es bien enrhumé, hein.
0: Ok, ouais, alors salut à toi, Tony. Laurent.
22: C'était bien, pour une fois. C'était super bien, pour une fois, il n'y a pas eu de problème. Première fois que ça se passe bien.
0: Ok. Verru?
1: Ouais, ben moi je voulais dire que le débat a été donc, comme d'hab, constructif. La voix de Laurent m'a bien fait kiffer, je suis sûr que ça se pignole dans les cabines. Et je voulais dire que la CB, c'est sûrement le moyen de communication.
0: Alors, Verru,
1: de l'an 2000, oui.
0: Verru, je vais dire une chose, que Laurent il t'emmerde, et moi aussi.
1: Il y a beaucoup de filles, je suis sûr, qui vont vouloir son numéro standard, tu peux pas dire le
0: contraire. C'est ça, t'as raison. Ben là, tu rêves, tu te mets un doigt dans le cul.
1: C'est pour lui, hein.
0: Tu te mets un gros doigt dans le cul,
16: mais doucement quand même.
0: Ok, fesse de taureau.
17: Gérard, il y a plein de conclusions sur l'IRC, mais je vais juste en lire une, celle de Turpentine. Elle dit que ton débat, il est ni queue, il a ni queue ni tête comme toi.
0: Ouais, mais ça,
16: tous les jours,
0: tous les jours. Toutes les semaines, c'est pareil. Alors, la conclusion, Internet, il y en aura le bol avec des connards.
17: Fesse
0: de taureau.
17: Il y en a d'autres, pourtant. C'est pas sympa. On va perdre des gens, Gérard.
0: Fesse de taureau.
1: Je crois pas que je vais la faire parce que faut que je me dépêche pour la pause parce que là j'ai vraiment envie d'aller faire caca.
0: Bon alors dégage. Bonne nuit. Camembert.
9: Ouais bah moi faut que j'aille chercher du papier pour Pine de taureau donc je te laisse.
0: Ouais bah je serai que toi. Je serai que toi, j'irai chercher du papier pour m'essuyer la chatte. Ok.
16: Non Gérard mais ça se dit pas ça.
0: Alors j'en ai rien à foutre, ça se dit pour moi. Alors conclusion.
16: Putain, il y a l'écho là, regarde. Ouais bien sûr c'est moi, n'importe quoi. Ça vient du standard et c'est moi qui prends.
7: Y'a personne, regarde, y'a personne, ma mère.
16: Bah ouais, mais tu peux le faire toi-même.
7: Bah non.
0: Donc, conclusion pour le premier débat, donc...
16: C'était du bon boulot. Hein.
0: Ça a été pas mal.
16: Ouais.
0: Faut dire, à part...
16: Rigaud, pour une fois.
0: Non.
7: Non,
0: pas Rigaud. Toi, tu t'écrases parce que toi, t'as fait un peu ta merde.
16: Non.
17: À propos de bon boulot, il y a une conclusion de Mets ton doigt le vrai.
16: On s'en fout, il a dit genre.
17: La CB n'est pas à mettre entre toutes les mains. Il ne faut pas que les jeunes parlent à des mecs qui conduisent bourrés. C'est pas le bon exemple. Ils peuvent se retrouver à animer des débats en gueulant tout le temps.
16: C'est vrai, ça.
0: Ça, pour l'instant, ça m'intéresse pas pour une conclusion comme ça. Donc, pour moi, la conclusion, donc, ça a été bien. Pour moi, le débat, c'est bien, pas trop mal passé pour une fois.
7: Ouais.
0: J'espère que le deuxième il va se passer pareil.
7: Ouais.
0: Parce qu'il y a sur le deuxième il y a quand même 11 questions.
7: Oh, putain. Bah faut speeder alors hein.
0: Donc conclusion, j'espère qu'on refera un débat sur la CB mais plus long. Donc on va s'écouter, viens à la maison. Il y a ma poule qui fait des frites avec du sandwich et on se retrouve tout à l'heure pour le deuxième débat qui va porter sur les Miss France. A tout de suite sur Fun Radio 0803 08 5000 et 0800 70 5000 et toujours l'IRCW.fr.

0: pour approfondir la question. Donc, tout le monde a répondu apparemment, donc c'est bon. Alors, la deuxième question, IRC.
1: Oui, vite fait, il y a Jarvis Cooker qui te demande quelle est la différence entre une catastrophe naturelle et une catastrophe surnaturelle.
0: Je vois pas du tout ce que ça peut faire exactement. Il faudrait que je me renseigne sur ça pour faire les deux. Alors, deuxième question. Un orage peut-il provoquer une catastrophe, arbre arraché, toiture ou voiture qui s'envole?
2: Ou autre,
0: bien sûr.
2: Ouais.
0: Attendez, avant que vous répondiez, parlez. Non, c'est pour celui-là que je voulais, c'est celui-là. Voilà, on a des petits sondages. Que pensez-vous des catastrophes naturelles? Alors, il y a 40% des Français qui n'en veulent pas chez eux. Il y a 20% de Français qui ne savent pas ce que c'est. Donc pour eux, c'est con, parce que 20% de Français qui savent pas ce que c'est, ben c'est ouais. Dommage. Hein. 18% des Français n'ont pas compris la question, donc ça c'est comme d'habitude, ça m'aurait étonné les trucs.
3: Non, mais il y a toujours des Français qui comprennent rien.
0: Ouais, non, mais de toute manière, c'est bien, parce que même sur le deuxième débat, c'est pareil.
4: Mais non, mais le Français est con, c'est tout.
0: Bah ouais, mais de toute manière, il n'y a pas que le français qui est con, hein. Nuance. Il y a 15% des Français qui aiment être naturels sans être des catastrophes. Voilà à peu près ce qu'on pouvait dire sur la première question. Donc, alors, deuxième question, donc je pense que tout le monde a pu entendre.
5: C'était quoi déjà?
0: Alors, un orage peut-il provoquer une catastrophe? Arbre arraché, toiture, voiture ou autre. Et on va demander ça à J'ai mal aux fesses.
6: Ouais, ça dépend où est-ce qu'il tombe. Si il y a mis sur une voiture, des trucs comme ça peut faire des trucs comme ça, mais sinon c'est bien.
0: Ah bon, c'est bien pour toi?
6: Non, mais en fait ça dépend des fois, parce que jamais ça tombe sur une voiture, et si jamais ça peut le faire, quoi.
0: Non mais attends, quand on parle de toiture arrachée, ouais, ou des arbres, c'est carrément le ouais, truc ouais, qui s'abat carrément sur la route. Hein. Attention, les arbres, c'est ce qui s'abat sur la route. Ouais, la voiture, je pense que vous avez...
6: Non, dû... Sinon, l'arbre, il peut tomber sur la voiture, mais sinon, ça dépend de la force de l'orage, quoi, si tu veux.
0: Mmh, okay.
6: Pas d'accord avec moi?
0: Ouais, je pense, peut-être. Bourdon?
7: Ouais, c'est clair que ça peut arracher des trucs. Regarde-moi, avant, j'habitais au 8e étage.
0: Bon, Fildar, tu mets à ton micro, s'il te plaît, merci. T'as pas besoin de faire de conneries derrière. Oui, mais je t'écoute, c'est Fildar qui fait le con.
7: Bah, regarde, avant, moi, j'habitais au 8e étage. Il y a eu un ouragan, et maintenant, mon immeuble, il s'est cassé la gueule. J'habite au 4e sous-sol. Donc, c'est clair, ouais, ça peut arracher des gros trucs. Par contre, un des avantages des ouragans, c'est que ça enlève la pollution.
0: Okay.
7: Ça fait un bon courant d'air, et au moins il n'y a plus de pollution, donc en fait...
0: Non mais attends, on parle des catastrophes. Celui qui s'amuse à faire ça, arrête. Et Bourdon, je te préviens tout de suite que je vois pas le... Bon, et celui qui fait ça, là, il arrête maintenant, ok? Ouais, je sens que ça va mal se terminer, là.
3: Hein. Non, celui qui fait ça, il arrête.
0: C'est nul. Suce-moi là pour continuer.
5: Quand tu veux.
0: Au lieu de dire quand tu veux, tu réponds à la question et tu t'écrases.
7: Cochonne.
5: Les tempêtes, c'est quoi? Oui, ça arrache plein de trucs, mais on s'en fout, quoi, on est remboursé des assurances, donc...
0: C'est ça. Tu crois que les assurances, ils vont rembourser les arbres arrachés, toi?
5: Exactement.
0: T'as vu jouer ça dans Spirou Magazine ou dans Tintin, toi? Astico. Ça mord.
8: Évidemment, les orages, ils ont tellement une force dramatique, je dirais, mais ça peut être bénéfique pour certaines personnes. Parce que imagine quelqu'un qui veut revendre sa voiture. Il n'y arrive pas. D'accord?
0: Attends, Astico. Qui c'est qui a un téléphone pourri comme ça?
7: Ouais.
3: Non, mais en fait, ce qui se passe, c'est que.
6: Astico.
3: Je vais vous expliquer. Le standard, ça fait ce bruit-là parce qu'il y a trop de lignes ensemble. Si j'en mets plus qu'une, là, ça le fait plus.
0: Ouais, mais alors là,
3: et plus j'en mets, plus ça fait ce bruit-là. Donc c'est la technique, hein, on n'y peut rien.
0: Ok, donc Astico, tu voulais dire?
8: Ouais, je disais, imagine tu veux revendre ta voiture, d'accord? Tu n'y arrives pas pour X ou Y raison.
0: Ouais.
8: L'orage s'abat sur ta voiture.
3: C'est bon, Gérard, c'est, j'ai expliqué.
0: Ouais, ça y est.
9: Tu peux répéter pour moi, j'ai rien capté.
0: Non, bah t'as rien capté,
3: T'es naze, c'est tout.
0: C'est tout. Donc, alors, tu disais que tu voulais revendre ta voiture pour X raison, donc tu peux pas la revendre parce qu'elle est... Elle est carrément écrasée par un arbre, c'est ça ta question, ta réponse?
8: Absolument pas, c'est pas ça du tout.
0: Ouais, non, mais on va quand même pas s'éterniser sur une question comme ça.
8: Ah
0: hein.
8: Oui, mais si tu me laisserais finir.
0: Bah ouais, bah alors vas-y.
10: Accouche.
8: Alors, imagine, t'arrives pas à vendre ta voiture. Il y a un orage qui s'abat dessus. Donc forcément, t'es remboursé par l'assurance.
0: Ouais.
8: Ça t'évite de la vendre parce que tu n'y arrives pas. Et
0: ouais.
8: Tu touches le pognon et puis voilà.
0: D'accord, mais ta bagnole, une fois qu'elle est écrasée par un arbre, normalement, t'es bon, elle est bonne pour la casse.
8: Mais oui.
0: Voilà. Alors,
3: non, ça te fait une voiture de sport.
0: Non, la bagnole, elle est carrément écrasée par l'arbre. Hein. Ça peut même pas une voiture décapotable. Hein.
3: Ou alors, t'as une voiture avec un arbre dedans. Si
0: ouais, ben, ça peut carrément un amas de ferraille. Prout, attends, Prout, ouais.
1: Oui, sur l'IRC, il y a le chien qui te demande si tu as peur de l'orage.
0: Non, pas du tout.
1: Et pourquoi?
0: Ben, de toute manière, il y a certains trucs qu'il faut éviter de se protéger, de ne pas se mettre sous les arbres quand il y a des orages et, ou autre.
3: Donc, je croyais que ça protégeait de l'orage, justement.
0: Non, pas du tout, parce que normalement, c'est bien déconseillé de se mettre sous un arbre.
3: Il y a des parasols qui protègent de l'orage.
0: Non, plus.
7: Non, il y a des trucs prévus exprès, ça s'appelle un paratonnerre.
0: Ouais, tu crois qu'ils vont mettre un paratonnerre sur un arbre, toi?
7: Mais bien sûr. Pour protéger de l'orage.
0: Bon, Prout, mais... s'il te plaît, tu réponds à la question.
8: Bah écoute, moi je pense que c'est bénéfique pour certains pays parce que même si ça arrache des trucs, ceux qui ont besoin d'eau, et ben ça leur fait du bien les pays. Voilà.
0: Non, je vois pas du tout la réponse à la question que je viens de te poser.
8: Mais si, j'ai répondu.
0: Non, mais attends, parce que là, ce que tu me dis, ça arrange les gens parce qu'ils ont pas d'eau, mais je vois pas du tout le rapport avec un arbre arraché, des toitures qui volent et des bagnoles qui sont écrasées.
8: Non, mais si, franchement, moi je suis d'accord, c'est vrai que ça arrache des trucs, mais bon, je veux dire, c'est pas négatif sur tout le plan, quoi.
0: Bon, t'es quel pour terminer?
8: Ouais, donc un fort orage.
0: Oh, ça suffit derrière.
8: C'est vrai qu'un fort orage, c'est des dégâts considérables par les éclairs de pluie ou de grêle, comme des inondations, quoi.
0: D'accord. Voilà. Oui. Qui c'est qui voulait rajouter quelque chose? Personne, bah c'est bien. Donc, ce que je veux dire là-dessus, de toute manière, on a fait le tour, mais je pense que là-dessus, des paratonnerres sur des arbres, ça n'existe pas chez moi. J'ai jamais vu jouer ça dans...
7: Mais si.
0: Non, ça n'existe pas, j'ai jamais vu jouer ça.
7: Ta gueule,
0: elle va te faire sauter, toi, connard, ok?
1: Bon, Gérard, pour... Ah bah non, c'est trop tard.
0: Alors, bonne nuit pour lui.
1: Gérard?
0: Oui?
1: Il y a Davy One sur l'IRC qui te demande si tu connais la différence entre un typhon et une femme. Et en fait, il n'y en a pas. Dans les deux cas, c'est chaud et humide. Et après, t'as plus de bagnole et plus de maison.
0: Bon, ok. Bah, c'est pas mal. Donc, on va poser la troisième question avant de faire le prochain sondage, parce que le sondage, il a rapport sur pour ou contre les catastrophes naturelles. Je vois pas pourquoi les pour ou contre, on en a ras-le-bol.
9: Toujours dans les sondages.
0: Bah, ouais. Alors, peut-on déclencher une éruption volcanique des mâles? On va demander ça. Peut-on déclencher une éruption volcanique chez les mâles?
6: C'est quoi une éruption?
0: Une éruption, tu sais pas ce que c'est?
6: Non.
8: C'est de l'acné?
6: Non, mais c'est quoi une éruption?
0: Une éruption volcanique, tu sais pas ce que c'est? T'as jamais entendu... jamais entendu parler d'Arum Tazgef? Qui est plus là parmi nous.
3: Il est où?
0: Et qui est mort. Bon, il est mort à Brouton.
6: C'était le cousin de Cousteau.
0: Bon, ça suffit, toi, avec tes conneries. Donc, je réponds à celui qui me demandait ça.
3: J'ai mal aux fesses.
0: Donc, alors, une éruption volcanique, c'est un volcan qui se déclenche.
7: Ouais, GG.
6: Ok.
0: Voilà. Et alors, Bourdon. Ouais.
7: Je voudrais dire que toi, tu me déclenches pas mal d'érections vulcaniques, c'est clair. Et je voulais dire que des fois, ça entraîne aussi des tremblements de terre. Et je voulais savoir si toi, t'avais déjà vécu des tremblements de fesses.
0: Pour répondre à ta question, t'es...
6: N'importe quoi.
0: Lui commence à m'énerver. Hein? Donc pour répondre à ta question qui tient pas debout, je vais te répondre tout de suite que j'en ai rien à foutre de ce que tu m'as dit.
7: Ah
0: tu vois?
7: T'as jamais vécu de tremblement de fesses, ça?
0: Non, pas du tout.
7: Pourquoi?
0: Alors, si tu dis des conneries comme ça, mon pote, tu vas retourner voir Pildar et tout de suite. Voilà pour toi.
7: C'est pas une connerie, c'est raison de raser.
0: Ouais, c'est ça, t'as raison, fous-toi bien de ma gueule. Tu retournes voir Pildar, il va te mettre au parfum.
3: GG. Moi, j'ai un petit fait divers qu'on a reçu cet après-midi. Tu vas me confirmer ou pas. On a appris que monsieur Haroun, ta mère, a découvert le plus gros, le plus touffu et le plus dévastateur des volcans. Il l'a découvert à Suresnes sous un pantalon en cuir. Et il paraît qu'il appartenait à une certaine Sandy. Qu'est-ce que t'en penses?
0: Alors là, je vais te dire une chose, Sougal. Le prochain coup que tu dis une connerie comme ça, tu rentres chez toi tout de suite, toi.
3: Mais
0: c'est jamais moi, je t'emmerde avec tes conneries.
3: Ouais, Manu.
0: Ok, Manu, je te signale. C'est la dernière fois que tu me sors ça à l'antenne.
3: Mais c'était pour que.
0: Non, mais moi, je te dis que c'est des conneries. Alors tu recommences encore.
3: Okay.
0: Tu sais où que tu vas aller?
3: Tu dégages.
0: Tu vas aller chez toi.
3: Ok.
0: Ok. Alors, je te dis de te calmer tout de suite. Ok.
7: Elle a la chatte en feu.
0: Alors, suce-moi là.
7: Elle a la chatte en feu, moi je te le dis.
0: Qui c'est qui parle là comme ça?
3: Non, c'est bon.
5: Je suis là, Gérard.
0: Donc vas-y, pour toi.
5: Pour moi, ouais, je suis d'accord.
0: Sur
5: Sur les éruptions et les catastrophes.
0: Non mais attends, t'as compris la question ou pas?
5: Je me rappelle plus, donc j'osais pas trop te demander de la répéter, mais...
0: Peut-on déclencher une éruption volcanique chez les mâles?
5: Ah ouais, d'accord.
3: Il faut expliquer, Gérard, pourquoi chez les mâles, parce que on avait vu ça ensemble.
0: Ouais, non, mais ça, je l'expliquerai plus après.
3: Bah non, parce que s'ils comprennent pas dès le début, ils doivent pas répondre.
7: Bah ouais.
3: Alors vas-y, explique-le.
0: De manière que ça soit chez les mâles ou chez les femelles, de toute manière, c'est strictement pareil. Je vois pas du tout pourquoi.
3: Mais non, c'est pas la même chose.
7: C'est les mêmes giclées, ouais.
5: Et quand ça explose dans le caleçon, c'est ça?
0: Voilà, t'as tout compris.
3: Non, mais les éruptions volcaniques ne se font que chez les mâles.
0: Et pourquoi? Les volcans, on sait rien.
3: Mais si, les volcans femelles, c'est pas fait pour faire des éruptions.
0: Non, presque pas.
7: Ça fait des dégoulinures, ça fait des dégoulinures. C'est pas pareil chez les
0: mâles. Bon, Astico.
9: Oui, je suis là.
0: Bon, tu réponds?
9: Moi, à ta question, je pense que oui. Parce que je pense honnêtement que, regarde, chez les femmes, quand elles ont leurs règles, elles sont beaucoup plus chaudes. Donc forcément, chez les mâles, ça peut faire effectivement partie des choses de la vie.
0: D'accord. Prout?
10: Bah écoute, moi aussi, je suis d'accord avec ce qu'elle vient de dire.
0: Voilà. Non mais ça c'est pas mal parce que je fais passer tous les premiers, les autres ils écoutent bien ce qu'ils disent, ouais. Et puis après ils vont dire je suis d'accord avec ce qu'elle vient de dire. Je cherche même pas
3: dans le dico, elle.
0: Ah, je cherche même pas. Hein. Rigaud.
1: Ah, oui, s'il te plaît. Il y a le chien sur IRC, vu que tu parles de mâles et des volcans, il te demande quelle est la femelle du volcan.
0: Ça, j'ai pas cherché et je pense que ça existe pas.
1: Et pourquoi?
0: Donc, non, je sais pas.
1: Ah bon.
0: Et t'es quel pour terminer?
10: Ouais, effectivement, je pense que oui, parce que les mâles sont plus énergétiques dans ce domaine, je pense.
6: Mais tu peux pas demander à moi.
0: Moi, qui, toi?
6: C'est mal au fait.
10: Aussi, hein.
0: Si, toi, t'as déjà répondu au début, c'est tout.
6: Ah bon?
0: C'est toi qui m'as dit, je sais pas ce que c'est, une éruption volcanique.
6: J'ai pas répondu, justement.
0: Eh ben tu vas répondre après, tu laisses. Tu laisses Tekel répondre.
7: Ouais, laisse parler avec les barres.
0: Bon, attends, le clébard, il t'emmerde, toi.
7: Mais non, mais Tekel, c'est un
0: clébard. Ouais, ben, tu la laisses parler.
6: Laisse parler Gérard.
0: Tu la laisses parler, ok, vous la laissez parler, alors maintenant vous laissez parler les gens.
3: Allez, vas-y, Tekel.
0: Tekel.
10: Ouais, donc, je t'ai répondu, je pense que les mâles sont plus énergétiques dans ce domaine.
0: Tu peux préciser le fond de ta pensée.
10: Bah, quand ils font l'amour, ils sont obligés d'éjaculer, donc voilà.
0: Ah bah voilà. Ouais. Oh, attends, la salope, elle t'emmerde, toi.
7: Ah, cochonne.
0: Alors, j'ai mal aux fesses.
6: Bah, je pense que...
0: Attends, celle qui vient de dire salope, là, tu as te calmer, toi.
7: Non, mais c'est vrai, c'est une cochonne.
0: Ouais, bah fais gaffe, Bourdon.
7: Bah, elle parle de giclée de
10: mais c'est
7: fond,
10: normal, je suis comme vous, hein.
0: J'ai mal aux fesses, pour terminer.
6: Bah...
0: Ouais.
6: Bah, en fait, ça dépend des fois.
0: Non mais attends, tu peux... C'est pas parce que tu parles le dernier que tu vas dire ça dépend des poids, tu vas répondre comme il faut à la question.
6: Bah parfois.
0: Bon d'accord, on a compris, j'ai mal aux fesses, apparemment t'as pas l'air de vouloir...
6: Non mais je sais pas, moi...
0: Non mais c'est bon, il y a une question IRC, c'est tout.
6: Mais moi ça dépend des fois, ça dépend parfois...
0: Ah bah c'est tout, tu te tais, pour l'instant il y a une question IRC.
1: Ouais,
10: ça dépend.
1: Bon, il y a Zioui sur l'IRC qui te demande si un volcan peut se reproduire lorsqu'il est en érection.
0: Non.
7: Mais si.
0: Ça peut pas se reproduire.
3: Mais explique pourquoi, Gérard.
7: Ça sert à quoi qu'il éjacule, le volcan?
0: Comment?
7: Ça sert à quoi qu'il éjacule, le volcan?
0: Non mais attends, qu'est-ce qui crache le volcan, à ton avis?
7: Bah du foutre.
0: Du feu. Ouais, il crache des pierres et de la lave.
7: Ah non, c'est du sperme.
0: Ouais, c'est ça, ta connerie, c'est quoi?
10: C'est du sperme.
0: Voilà. Bon. Alors, vous allez réfléchir à la quatrième. Un ouragan s'arrête-t-il de tourner les jours de fête, samedi ou dimanche inclus? Et on va s'écouter le petit puceau de Paris avec sa grosse. Et on se retrouve tout de suite après au 0803-08-5000 et 0800-70-5000. À tout de suite. Il est 1h03 du matin, vous pouvez toujours nous joindre au 0870-5000 et 0800-70-5000. Et toujours Rigaud qui vous attend sur IRC, ouais. Donc vous pouvez toujours nous appeler sur l'IRC. Donc on...
1: Ouais, je suis là.
0: Là, moi, on venait s'écouter...
1: Fuldar
0: avec ses 4%, donc ça suffit. Donc,
3: C'est pour ça que t'as pas le droit de dire, Fuldar, vous êtes en standard. Merci.
0: Et Fuldar qui est au standard, Manuel Aria, comme d'hab. Et donc on venait s'écouter le petit puceau de Paris avec sa grosse... Et on va récupérer. Mais avant, je voulais donner un petit point sur la question numéro 2 qu'on avait dit. Peut-on déclencher une éruption volcanique chez les mâles? Moi, j'ai trouvé un truc là dans un dictionnaire. C'est un refroidissement brutal au contact de l'air ou de l'eau, du magma qui s'épanche d'un volcan. Voilà. Et on va récupérer. J'ai mal aux fesses.
11: Ouais.
0: Rebonsoir.
11: Rebonsoir.
0: Donc tu parles un peu plus fort devant ton combiné, s'il te plaît, merci.
3: Ça va mieux?
0: Voilà. Bourdon.
12: Ouais, ça flotte, mon pote.
0: Ok. Suce-moi là.
13: Ouais.
0: Toujours là. Asticot.
13: Oui.
0: Toujours là. Prout.
14: Ouais, salut.
0: Elle t'équelle.
13: Salut.
0: Moi, salut. Alors, donc, un ouragan s'arrête-t-il de tourner les jours de fête, samedi ou dimanche inclus? Donc, on va demander à J'ai mal aux fesses, comme ça, il va pas me dire qu'après, il a pas répondu à la question.
11: Bah, en fait, il s'arrête à Saint-Volcan, déjà.
0: Parce ouais.
11: Hein?
0: Ouais, non, mais vas-y, je t'écoute.
11: Il s'arrête à Saint-Volcan parce qu'il a pas le droit de tourner.
0: Ouais.
11: Et la Sainte-Tempête aussi.
0: Ouais, d'accord.
11: Sinon, les dimanches, il peut pas s'arrêter.
0: D'accord. T'as déjà vu des volcans, toi? Un ouragan qui s'arrête de tourner, toi?
11: Bah ouais.
0: Ah ouais, ben tu me diras quand est-ce que t'as vu ça?
11: Bah, je t'appelle.
0: Ouais, non, mais tu diras ça à Fildar, et Fildar me retransmettra ta réponse. Hein.
11: Ah, si tu veux.
0: Ok, Bourdon.
12: Ouais, moi je dis que les ouragans, tout ça, bah, comme tout le monde, ils sont syndiqués, donc bah, y a des jours où ils travaillent pas.
0: Non, mais attends.
12: Quoi, il y a un syndicat.
0: C'est un débat sur les catastrophes naturelles. On parle pas de politique là-dedans.
12: Si, c'est la CGT et compagnie, tout ça.
0: Si d'accord, bah, si tu veux t'amuser à parler de politique, ça sera pas avec moi. Hein. C'est ce mois-là, donc.
13: Ouais. Ils ont pas le droit de tourner le dimanche.
0: Ouais,
13: ils ont pas le droit de rouler le dimanche.
0: Non, mais attends.
13: Mais ça fait partie de la convention et ils ont pas le droit, c'est tout.
0: Non, mais je vois pas le rapport. Là, vous êtes en train de me balancer des trucs politiques. Toi, tu me balances les routiers. Attendez, il y a une question IRC avant.
1: Ouais, il y a TNT qui te demande si il tourne dans le sens des aiguilles d'une montre.
0: Bah, en principe, oui.
12: Non, attends, Gérard.
0: Non, mais attends, tu permets, on va laisser continuer. Non,
12: mais attends, mais ça dépend des pays. En Angleterre, ils tournent dans l'autre sens. Il y a des pays où ils roulent à gauche. Les tornades, c'est pareil. Ils tournent dans l'autre sens. C'est normal, il faut le préciser.
0: Non, mais je pense que là, vous êtes en train de dire des conneries.
12: Mais pas
3: ouais,
12: du tout.
3: Et j'ai mal aux fesses qui m'a donc dit hors antenne ce qu'il voulait pas que tu entendes. Donc il a dit que c'était les jours fériés. C'était bien les dimanches, jours fériés.
0: D'accord. Asticot.
13: Je suis là.
1: Oh là là. Oh, il y a Capitaine Caverne.
0: Il y en a un qui se trouve où là? Il y en a un qui se trouve où là?
3: Dans une caverne.
0: Ouais, d'accord. Asticot.
13: Ouais. Bah écoute, moi d'après ce que j'ai pu savoir au niveau de Météo France, ils ont le droit de tourner quand ils veulent. C'est-à-dire que les jours fériés et les dimanches, ils ont le droit de tourner. Le fait est que souvent, pendant ces jours fériés et pendant les dimanches, les ouragans mâles ont tendance à rencontrer beaucoup plus de ouragans femelles.
0: Mmh.
13: Et à ce moment-là, bah, ils s'arrêtent de tourner pour justement dévier leur direction et s'arrêter. Et puis, forcément, à la fin, ils ne s'entendent plus. Et puis alors là, ça repète et ça repart.
0: D'accord. Prout.
12: Je voulais juste savoir si c'était Sophie d'avant.
0: Non, pourquoi?
12: Ok, non, mais je voulais juste vérifier.
0: Non, mais sinon, on peut savoir aussi si c'est pas Alain Gillot-Pétré.
12: Ça se reconnaît à la voix et à la culture.
0: Et alors, Prout?
12: Ouais.
0: Donc toi?
12: Ouais,
0: attends. Celui qui recommence à faire des conneries comme ça, il va se calmer parce que sinon il va raccrocher. Ça va aller vite parce que ça commence à me plaire depuis tout à l'heure.
12: Ouais.
0: Foutez-vous bien de la gueule des gens, vous allez voir tout à l'heure comment que je vais pas chercher qui c'est moi.
12: Ok.
0: Alors donc, Prout pour toi.
14: Ouais, moi j'avais entendu dire qu'en ce moment, les volcans, ils étaient en grève. Parce que à cause des empêcheurs de tourner en rond, donc voilà.
0: Non mais on parle des ouragans, on parle pas des volcans.
14: Ouais, bah c'est pareil. Les ouragans étaient en grève en ce moment, j'ai entendu dire ça.
0: Ah ouais, d'accord. Ok, TKL.
13: Moi, je pense
0: oui,
12: c'est Bourdon. Je voulais juste te dire un petit truc qui a tout à fait rapport avec le débat. C'est que je suis boulanger, j'ai des miches à pétrir, donc je vais me coucher. Salut.
13: Salut.
0: Ok, salut.
11: Salut. Salut.
1: Gérard,
0: oui.
1: Sur IRC, il y a Supurator qui te demande comment se déroule la suppuration hormonale d'un ouragan.
0: Oh là là, je sais pas du tout. Hein.
1: Et il me dit aussi que si tu fais un débat là-dessus, faut savoir de quoi tu parles.
0: Bon bah attends, dans ce cas-là, ils ont qu'à me donner des...
1: Alors, ils te posent des questions et depuis tout à l'heure, tu dis je sais pas.
0: Attends, j'ai pas l'atlas pour tout ça. Hein. Je vais pas m'amuser à acheter des atlas. J'ai regardé dans le dico certaines définitions. Je peux pas avoir tout. Hein.
1: Ah ok.
0: Tekel, donc pour finir.
13: Bah, moi au contraire, je pense qu'un ouragan s'arrête de tourner uniquement si tu lui en as donné l'ordre.
0: Mmh.
14: N'importe quoi.
13: Moi c'est mon opinion donc.
0: Attends, celle qui vient de dire la pauvre fille, tu as commencé par te calmer toi parce que toi tu m'en fais une belle pauvre fille.
13: Chacun a son opinion.
11: Tout à fait.
0: Donc, alors, moi, je vais vous donner un petit sondage avant de poser la cinquième.
3: Et toi, ton avis, Gérard, en fait?
0: Bah, moi, personnellement, l'ouragan, bon, bah, lui, il fait ce qu'il veut. S'il veut tourner les week-ends, ça, c'est son problème. Mais d'après les météorologues, en principe, tu peux pas demander à un ouragan de s'arrêter de tourner. Hein. Ça, c'est impossible. S'il a envie de casser tout sur son passage, il cassera tout sans te demander l'autorisation.
3: Ouais, comme, en fait, ce qui s'est passé aux États-Unis avec l'ouragan Mitch.
0: Ouais, aux États-Unis, et puis là, il y a pas si bien.
15: Mitch Buchanan, je crois.
0: Il y a pas si.
11: L'ouragan Gérard aussi.
0: Ouais, l'ouragan Gérard, il t'emmerde, toi. Voilà.
14: Ouais, paraît qu'il a envahi sur Rennes.
0: Ouais, bah alors toi, si t'es pas content tout à l'heure, tu vas retourner chez toi.
11: Ah, mais bon. Je
3: serais
11: content.
3: Gérard, j'ai une petite surprise à la place de Bourdon. Mm-hmm. Parce qu'en fait, cet après-midi, on s'est documenté avec Manu et on a réussi à retrouver le numéro d'Alain Gilot-Pétré. On va lui faire une surprise. Donc il est là ce soir.
16: Bonsoir à tous, bonsoir, bonjour à tous.
17: Bonsoir.
0: Salut.
16: Bonsoir.
0: Bonsoir.
16: Oui, alors demain sur la Bretagne, de la pluie, des giboulées. Sur la Côte d'Azur, de la neige à partir de 37 mètres.
0: Ouais, c'est ça.
16: Et sur la Corse, de la pluie.
0: C'est ça, alors qu'ils annoncent déjà moins de sur Paris pour cette nuit. Donc ils annoncent de la neige à 37 mètres, alors que la neige, elle tombe à 1200 mètres d'altitude.
16: Sur la côte d'Azur.
0: C'est ça, 37 mètres sur la Côte d'Azur, c'est
16: on
0: ça.
16: On se décrotte les oreilles.
0: On se calme.
14: Moi, je voulais dire, j'aimais pas sa coupe de cheveux.
0: Hein. Ouais, ben là, faudrait mais peut-être...
16: Alain
0: Gilot-Pétré. Oh, ça y est, tu te calmes.
16: Mais bonsoir.
0: Bon, ouais.
3: Non, mais il est là, Alain Gilot-Pétré.
0: Non, mais il se calme.
16: Bonsoir.
3: Donc, calme-toi, Alain.
14: Faut pas oui, d'accord, bonsoir. Je vais tomber dans les pommes.
0: Bon, et bonsoir, on a compris, ok?
16: Oui, bonjour.
0: Ouais, bah, bonne nuit. Donc, il y a, à la question pour ou contre les catastrophes naturelles, il y a 60% des Français n'ont pas le temps de répondre à la question. 30% de Français qui pensent pouvoir le faire chez eux, le faire eux-mêmes. Et là, il y a 10% qui estiment que ce n'est pas le thème du débat. Donc si c'est pas le thème du débat, je pense que c'est comme
15: Gérard,
0: thème.
15: Gérard, c'est bizarre parce que moi j'en avais un autre. Pareil, la même question, un autre sondage. 55% ont dit, moi les rats de marée, j'en ai ras-le-bol, donc j'ai plus à boire. Je capte pas. 40%, mon volcan, il est en éruption quand je mange épicé. Et 5%, non, je vais pas le dire parce que ça va être vénère.
0: Ouais, ben, j'espère pour toi. Donc, la cinquième question, peut-on, à moins qu'il y avait une question IRC, Rigo, avant?
15: Ah, il y en a plein. Hein. Alors, TNT qui te demande si c'est une trompe, l'érection d'un ouragan.
0: Non.
15: Et est-ce qu'on peut faire la vaisselle avec un ouragan?
0: Non plus.
15: Un gant.
0: Oh, un ouragan?
3: Trop compliqué.
15: Ouais, un gant oura. Enfin,
0: ouais, avec des moufles. Ouais, mais avec ses moufles aussi.
14: Big up, Gloria.
0: Alors, la cinquième question, peut-on éteindre un incendie de forêt avec une inondation? On va demander ça à J'ai mal aux fesses.
11: Ouais, tu vois pas me questionner plus tard, il faut le temps que je réfléchisse à la question.
0: Ouais, mais je vais pas coucher 107 ans avec...
11: Ah, d'accord, et puis après tu reviens sur moi.
0: D'accord.
16: Hein? C'est Alain Gilot-Pétré.
0: Ouais, alors vas-y.
16: Oui, bonsoir, bonjour à tous, bonsoir.
17: Bonjour Alain.
16: Oui, bonsoir.
14: Bonsoir à tous.
0: Bon, ça y est, on a compris les bonsoirs, tu vas pas me répéter ça pendant les 10 questions. Hein.
16: Oui, tout à fait, bonsoir. Alors, ce que je voulais dire, c'est que pour les incendies, il faut s'adresser aux trappeurs canadiens et à leur fameux Canadair.
0: Ok.
16: Mm-hmm. Voilà.
0: D'accord. Ok, donc on va demander à Susmoila.
17: Ouais, alors pour les...
16: Oui, bonsoir.
0: Bon, ça y est, on a compris avec ton bonsoir.
17: Bonsoir Alain.
0: Tu vas pas nous faire chier toute la soirée avec tes bonsoirs.
16: C'est à cause de ma nouvelle coupe de cheveux, j'ai fait un coup de soleil.
17: Ouais.
0: Tu peux le calmer, là?
3: Ouais, je le calme.
0: Suce-moi, là.
17: Ouais, quand tu veux.
0: Bon, attends, toi, si tu continues tout à l'heure, tu vas voir comment que je vais faire, moi, avec toi.
3: T'as du courage, quand même.
17: Ouais, non, mais...
14: T'aimes les spaghettis.
17: Les incendies, tu les éteins en faisant des inondations, en faisant péter les barrages.
0: D'accord, c'est tout ce que t'as à répondre.
17: Bah oui, pour créer une inondation, tu fais péter un barrage, quoi. Tu vas pas danser la danse de la pluie.
14: C'est pas malin.
0: Ouais, bah dis donc. Astico.
17: Ouais, mais bon, au moins t'as éteint le feu, même si c'est pas malin.
0: Ouais, bah de toute manière, ça m'étonnerait que tu peux éteindre des incendies de forêt en faisant péter un barrage. Hein.
14: GG.
0: Oui.
14: Ouais, c'est Pedro, je voulais juste te dire qu'un bon rat de marée, toi, tu pourrais nous faire un rat de diarrhée pour éteindre un incendie, non?
0: Attends, qu'est-ce qu'il vient foutre là-dedans, là, Pedro?
14: Ouais, c'est Pedro, je viens d'arriver, j'ai une ligne spéciale France Télécom.
0: Ouais, ben, carrément foiré, Astico.
14: L'opérateur France Télécom, je t'appelle du standard.
0: Ouais, Astico.
17: Ouais, bah écoute, Gérard, dans la logique des choses, il n'y a pas d'inondation quand il y a le feu, quoi.
0: Ouais.
9: Donc déjà là, ta question, elle est stupide.
0: Eh ben alors, si les questions sont stupides, dans ces cas-là, je vois pas pourquoi qu'on t'a sélectionné.
9: Non, attends, il y a que cette question-là qui est stupide.
0: Mais alors ?
9: J'ai jamais dit que les autres l'étaient, mais alors celle-là, franchement, elle bat franchement tous les records.
3: Et alors, pourquoi elle le serait pas toutes ?
15: Eh ouais.
0: Mais alors, si t'es pas contente, dans ces cas-là, pourquoi qu'on t'a sélectionné ? Tu peux me le dire ?
3: Ah, tu peux pas répondre, là.
15: Ouais, tu fais moi la maline.
18: Elle a dû sucer.
0: Oh, oh.
3: Gérard.
0: Ah, si, quoi.
9: Ouais, bah, je suis là, hein.
0: Et alors ?
9: Mais non, mais qu'est-ce que tu veux que je te dise ? Il n'y a pas d'inondation quand il y, y a un incendie.
0: Non, mais attends, tu me parles sur mon ton, sinon tu vas dégager, toi.
18: Ouais, tu parles pas comme ça, mon pote GG.
19: Ouais.
0: Prout.
18: Ouais. GG.
0: Bon, allez, on arrête un peu là. On se calme.
18: On calme la diarrhée.
19: Allô.
0: Prout.
19: Ouais. Ouais, moi je pense qu'on peut éteindre les incendies qu'avec les lances de pompiers. Et autrement, on peut éteindre avec les lance-roquettes.
0: Non, mais attends, justement, les lance-roquettes, c'est avec ça que tu les déclenches.
19: Ouais, mais des lance-roquettes à eau.
0: Ouais, mais non, je pense pas que ça existe, ça. Hein.
3: Non, je crois que c'était.
19: Mmh.
3: Excuse-moi Gérard, c'est Fildar, je voulais te demander, on éteint pas les incendies avec des Canada Dry là ?
0: Non, pas du tout. T'es quel, pour terminer ?
9: Ouais, je pense que oui, justement, faut surtout ne pas faire attention de pas noyer les habitants pour éviter qu'ils se noient.
0: Ah d'accord, ah, non mais là c'est pas... Ah, ça c'est t'as été chercher ça dans quel magazine ?
9: Dans Spirou Magazine.
0: Ah, non, mais moi je crois que t'as plutôt regardé. T'as dû trop regarder.
9: Non, mais j'ai trop fumé la moquette.
3: Alerte à Malibu.
0: Ouais, t'as dû trop fumer la moquette et puis t'as dû regarder ça dans Puff et Hercule mercredi.
3: Dans Puff et Hercule. T'aurais
18: été bien, j'ai un moustache. Hein.
0: Qui c'est qui a pas répondu ? Ah ben, j'ai mal aux fesses maintenant.
19: Ouais, bah j'ai réfléchi. Bon, en fait, je m'en fous quoi.
0: Ah bah, tu t'en fous alors. Bah, tu vois, j'ai mal aux fesses. Oh, j'ai mal aux fesses.
3: Ça ira mieux, Gérard.
0: J'ai mal aux fesses.
3: Oui, bon, je sais.
15: Je sais pas.
0: Oh, essuie-toi. Ouais. Tu t'en fous.
18: Mais de la crème.
19: Ouais, bah, non, mais en fait, les incendies, je m'en fous un peu, quoi.
0: Ouais, bah, tu t'en fous. Bah, moi, j'en ai rien à foutre comme tu réponds mal, alors tu.
19: Moi, je réponds mal, je m'en fous.
3: Tu patientes.
19: Attends, Gérard, attends, écoute-moi deux secondes. Si jamais il y a une question, je m'en fous. J'ai quand même pas dire n'importe quoi. Je te dis que je m'en fous cette question.
18: Ici,
0: et alors, bah, dans ce cas-là, si t'en as rien à foutre, pourquoi qu'on te sélectionne aussi ?
19: Parce que les autres questions m'intéressent.
0: Non mais attends, si celle-là te fait chier.
19: Eh ben je te le dis.
0: Donc dans ces cas-là, je vois pas pourquoi t'as répondu bien aux quatre premières et que la cinquième est en merde.
19: Là je n'ai pas d'avis, je connais pas les incendies, je vais pas te répondre n'importe quoi.
0: Mais attends, dans balance.
18: Attends, tu réponds n'importe quoi, tu fais comme tout le monde, c'est tout.
9: C'est tout.
0: J'ai mal aux fesses.
18: C'est clair.
9: Tu crois qu'on s'y connaît, nous ?
18: Tu fais comme les autres.
19: Bah si moi j'ai pas d'avis, je réponds n'importe quoi, je réponds rien, c'est tout, je fais un débat correct, c'est tout, voilà.
0: Non mais moi je peux te dire une chose, que t'habites du côté de Valence, donc t'es pas loin de Marseille, ouais. Et fais-moi confiance que des incendies de forêt, il y en a quand même eu pas mal cet été chez vous.
19: Ah bah j'en
18: ai pas. GG,
0: oui.
18: Ouais, c'est Pedro, je voulais savoir.
0: Pedro, je te connais pas toi, alors
18: et
0: salut.
18: Si, je suis le mec de France Télécom, je t'ai dit.
0: Ouais mais moi je te connais pas, donc...
18: On parlait des pompiers, c'est vrai.
20: Répondeur de Gérard.
18: C'est vrai Gérard que t'es le roi des pompiers.
0: Toi, t'es le roi des cons, c'est pas pareil. Peut-il y avoir des incendies de forêt dans le Sahara ? On va demander ça, j'ai mal aux fesses. Il va me dire qu'on fait passer les autres, ça va...
19: Non, le Sahara, bah, en fait, bah, je pense que ouais, ça dépend s'il y a trop de soleil, en fait.
0: Ouais, non, mais attends, j'ai mal aux fesses.
15: C'est pas cool ce qu'il a dit.
0: Hey, ça dépend s'il y a du soleil. Mais est-ce que t'as déjà vu des arbres dans le haut Sahara ?
9: Bah pourquoi tu te poses la question ?
18: Bah ouais, alors.
0: Et alors, pour savoir ce que vous allez répondre, okay, bande de nazes.
3: Vous êtes tout naze. Hein.
19: Bah en fait, je pense que.
3: Et en plus, il y en a des arbres au Sahara, hein, Gérard. Il y a
9: oui,
3: les oasis.
9: Gérard,
15: ouais. À ce propos, il y a Yako.
21: Gars, il y a des fruits.
0: Ouais, on se calme là derrière.
19: Il
0: ouais.
21: Y a Yako sur l'IRC qui te demande à quelle température le sable prend feu.
0: Le sable, il prend pas feu. Hein, tout, mais
21: bah si, il y a des incendies dans le désert.
0: Non. Il y a plutôt des tempêtes de vent.
21: On va demander à M. Gilles Lopétré, il
18: oui,
21: sait peut-être mieux.
18: Oui, bonsoir.
0: Bonsoir. Ça y est, on a
18: Bonsoir.
0: Bonsoir.
18: Oui, alors tout à fait. Il faut savoir que les dunes sont inflammables.
9: Mm-hmm.
18: D'ailleurs, les autorités du Sahara sont en train d'essayer d'inifuger, si Gérard comprend le mot, les dunes dans le Sahara.
15: Pas de marque.
18: Ah, pardon, excusez-moi. Et donc, tout à fait, les feux ravagent le Sahara. Oui, tout à fait. Demandez aux scorpions et aux cactus, ils vous le diront.
0: Attendez, stop, là, j'ai oublié de préciser quand même un truc, là, parce que j'ai pas répondu, là. Peut-on éteindre un incendie de
3: forêt ? T'as pas répondu, Gérard, la question, là.
0: Ouais, mais justement, là, j'ai récupéré un truc, donc c'est des... non, mais c'est même pas
3: c'est
0: ça.
3: C'est quoi, une shot piece, un truc ?
0: Non, mais...
15: Là.
0: Ben, je suis en train de chercher, mais je l'ai pas... Ah, ben non, ben, je l'ai pas, la question.
15: Bah, bien.
3: Bah, regarde bien au fond de ton slip.
0: Non, mais je l'ai pas. Donc, c'est ce mois-là.
21: Mais...
2: Oui. Non.
0: Donc, toi
2: Bah, il n'y a pas d'incendie dans le Sahara, parce qu'il n'y a pas de pétomane dans le Sahara, donc ils peuvent pas mettre le feu aux forêts.
0: Il n'y a pas de
2: De pétomane.
4: Des pétomanes.
0: C'est quoi ça?
2: C'est les mecs qui mettent le feu.
4: Tout à fait.
0: Ouais, non, mais pourquoi? Parce que tu penses qu'il y en a dans d'autres villes.
2: Bah bien sûr, tu sais, dans le sud de la France, c'est les pétomanes qui mettent le feu aux forêts. Il n'y en a pas dans le Sahara, des pétomanes. C'est interdit.
0: Non mais moi je peux dire je quand même on va je vais vous dire répondre après sur cette question là. Astico.
22: Oui, ben moi effectivement je pense qu'il y a des incendies dans le Sahara. La preuve il y a plus que du sable maintenant.
0: Non mais attends, on vient de dire avec Gemma Lopez qu'il n'y avait pas d'arbres. Donc je vois pas comment. Non, il y a pas d'arbres.
23: J'en ai déjà vu.
0: Bon, OK, Prout.
23: Ouais, ben, moi j'ai passé mes vacances au Sahara l'année dernière, l'été dernier, et ben, moi j'ai vu que, déjà, je voulais dire que la chiasse de dromadaire c'était inflammable, donc à ce propos, quand t'avais des sultans qui se baladaient dans le Sahara, qui mettaient le feu à la chiasse, ça prenait feu et on pouvait facilement l'éteindre avec des bangas.
0: D'accord, ben, c'est bien parce que toi, si tu continues à dire des conneries comme ça, tout à l'heure, tu vas même pas finir.
23: Mais je te raconte la vérité.
0: On va demander à Tekel.
22: Non, je pense pas, parce que comme disait tout à l'heure, il n'y a pas de forêt, donc à moins que ce soit provoqué.
0: Ok, ben moi, je peux vous dire... ça commence à bien perdre, là, vos conneries derrière, merci.
4: Tekel, elle a le cul d'un club.
0: Alors, Tekel, à ton merde.
23: Tekel, c'est une catastrophe naturelle, une catastrophe tout court.
0: Tekel, c'est une catastrophe semi-naturelle enrobée d'une secousse,
22: Je t'en prie, Gérard, dis pas tout.
0: Plus ou moins brutale, qui ébranle le sol, tremblement de terre. Voilà ce que je pouvais dire.
22: Merci,
0: Gégé.
4: C'est la
24: mise là, allez, debout.
4: Avec
24: nous.
0: Je peux répondre à la question.
4: Allez,
0: vas-y.
4: Et toi, la grosse, fouille-toi un peu de peignard, ça. Vas-y, bon, ça remue-toi. Tu vas pas comme ça, mise.
22: Non, mais je t'ai déjà répondu, GG. Hein.
0: Non, mais moi, je voudrais répondre. Donc, peut-il y avoir des incendies de forêt ou autre dans le Sahara? Donc, je pense pas. Donc, pour préciser à celui qui me posait une question qu'il y avait des pitomanes qui... Oh, attends, si t'es pas content, toi, tu dégages, ok? J'ai le droit de parler, j'ai le droit de m'exprimer, ok? Toi-même! Toi, tout à l'heure, je vais te péter la rondelle, tu vas retourner au standard, quoi! Alors, donc, pour répondre à la question. Oh, ta gueule, un peu, toi, tu m'emmerdes, avec tes conneries. Donc, pour dire que s'il y avait des pitomanes, de toute manière, normalement, dans les forêts. Donc pour préciser à cette personne qui m'a posé cette question, qui disait qu'il y avait ça, c'est qui?
22: Fiche-la-moi.
0: Donc moi je peux te répondre que normalement dans les forêts, t'as des panneaux comme quoi que c'est interdit de fumer.
22: Ouais, mais c'est
0: et de se balader avec des bouteilles, des réchauds ou autres.
22: Mais justement, les pétomanes, ils s'en foutent. Ils
0: Faire
22: la loi.
0: Attends, bon, ça y est, on a fait le tour, Rigo, oui.
21: Oui, il y a Davy One qui te demande comment font les pompiers pour éteindre les incendies de volcans.
0: Le volcan, tu peux pas les éteindre.
21: Tu peux éteindre l'incendie qui est provoqué par un volcan.
0: Ça dépend parce que vu que la lave est quand même assez brûlante, donc à mon avis, je pense pas qu'ils puissent avoir accès directement là-dessus.
22: Bah, ils prennent un parachute.
23: Ils se mettent tous autour et puis ils pissent, et puis c'est bon.
0: Mais c'est ça. Et toi, tout à l'heure, tu allais pisser au standard, tu vas voir.
3: Ah non, ça va puer après. Non.
23: C'est gros envie en plus.
3: Question.
0: Alors.
3: Question.
4: Allez.
0: Prendre l'avion, peut-il. Oh, ça y est,
3: C'est la septième, là, Gigi.
0: Oui, c'est la septième.
3: C'est la septième question, magnifique.
0: Alors, prendre l'avion, peut-il faire une tempête de neige, celui qui commence...
22: Toi, la cathode.
0: Non, mais attends, c'est qui, cette espèce de petit con, là?
4: C'est l'art,
3: tu gères un peu le standard.
0: Et donc, on va s'écouter la grosse bourrée avec Josette la cochonnée. On se retrouve tout de suite après au 0870-5000 et 0800-08-5000. Et toujours l'IRC ou que Rigo vous attend. Et
3: ouais.
0: Au standard.
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0: Et voilà, donc, de retour pour la suite et la fin des catastrophes naturelles, 1h28. Ouais. Et donc, vous pouvez toujours nous appeler au 0803 08 5000 et 0870 5000. Toujours Fildar au standard qui vous attend.
3: Rigo, bonsoir, je vous attends au standard.
0: Rigo sur l'internet, donc.
21: Ouais, et d'ailleurs, je voulais quand même dire qu'on est 2584,2.
0: Oh hein, combien
21: 2584,2.
0: Ouais. Allez, tout le monde debout là.
21: Et, d'accord. Et on va bientôt battre le record, je pense.
0: Bravo, Gérard. Et donc, on venait de s'écouter la grosse bourrée avec Josette Lacochonne. Et on va récupérer pour continuer les débats. J'ai mal aux fesses.
6: Bah, mets de la vaseline.
7: Ouais.
0: Oh, faudra peut-être te réveiller quand ouais. T'appelles.
7: Bah, en fait, ça dépend de la taille des hélices. Parce que s'il y a des grosses hélices, ça peut faire bouger la neige et ça peut faire des tempêtes de neige à la fin.
0: Non, mais attends, hey, j'ai mal aux fesses.
7: Ouais.
0: Qu'on te dit bonsoir.
6: Ah, il y va cash, hein.
0: Quand on te dit bonsoir, on te demande si t'es toujours là, tu réponds oui. Hein, tu réponds pas à la question maintenant.
7: Bonsoir.
0: Alain Gilles Petré.
7: Bonsoir.
0: Suce-moi là.
3: Bonsoir Alain.
7: Bonsoir.
0: Suce-moi là.
6: Oh. Allô, oui, bonsoir.
0: Merci. Suce-moi là, toujours là.
8: Toujours là.
0: Astico.
8: Oui.
0: Prout.
10: Oui, bonsoir à tous.
0: Et Tekel pour terminer.
8: Salut.
0: Salut.
3: Bravo.
0: Je me suis retenu. Alors, donc,
3: Je te rassure, t'as roté. Hein.
0: Bon, alors, donc, vous avez compris la question. Donc, j'ai mal au fesses, t'as déjà répondu. Donc, c'est pas mal.
7: C'est vrai, c'est pas mal.
0: Donc,
8: Voilà,
0: cathode. Oh, t'as eu du genre, là, toi, Trablo. Alain Gilles Petré.
6: Oui, vous pouvez répéter la question. Bonsoir.
7: Bonsoir.
6: Bonsoir, Alain. Bonsoir, bon vent.
0: Bon, bon vent. Alors, prendre l'avion peut-il faire une tempête de neige?
6: Je ne vois pas du tout le rapport.
0: Bah moi, faudra peut-être répondre à la question. Ok, bah d'accord, c'est super.
6: Expliquez-vous dans quel sens?
0: Bah c'est bon, suce-moi là.
8: Ouais, ça dépend si tu voles dans les cunilingus, là, je sais pas quoi.
0: Dans quoi?
8: Dans les cunilingus.
6: Non, les cumulopinus et les cumuloanus.
8: Ah ouais, d'accord, je croyais que c'était les cunilingus.
0: Ouais, bah un cunilingus, c'est pas du tout pareil.
8: Non, je confonds.
0: Un cunilingus,
7: c'est quoi
3: un cunilingus?
0: Non, mais attends, il y a trop de jeunes encore qui écoutent pour ça. Hein.
7: C'est quoi un cunilingus?
0: Astico.
8: C'est quand tu bouffes la chatte.
0: Astico.
8: Ouais, tu peux me répéter la question parce que j'étais en train de changer mon tempo.
21: Oh là là.
0: Ouais, tu commences à me convaincre. Toi, les asticots, l'astico, là, tu commences à me gonfler.
6: Mais ça coule grave, hein. Ça coule grave.
0: Parce que si t'as Terragnagna dans ces cas-là, tu raccroches ton téléphone et tu machines Terragnagna.
21: Elle te gonfle l'astico?
0: Ah, parce que ça commence à bien faire.
3: Eh, t'as qu'à mettre des serviettes, hein.
0: Alors pour Astico qui commence à nous les casser.
8: Oui.
0: Alors, pour la dernière fois que je répète la question, prendre l'avion peut-il faire une tempête de neige?
8: Non, je ne pense pas.
0: Alors, tu peux t'expliquer?
8: Non.
3: Non, bah, t'argumentes ou tu dégages, hein.
0: Bah, alors, dans ces cas-là, tu vas faire une chose, tu vas garder ton tampon bien entre tes jambes, et puis on va te dire bonne nuit.
7: Vas-y. Bonne nuit, voilà. À tous.
0: Bonne nuit, Astico.
8: Bonne nuit.
0: Alors,
7: Prout.
0: Prout.
10: Ouais, moi je pense que les hélices de l'avion peuvent provoquer des tempêtes de neige. Surtout.
0: Oh, mais vous vous calmez derrière là ou quoi? Ou sinon j'ai mal aux fesses, tu as dégagé.
6: Bonsoir.
0: Alors, Prout.
10: Ouais, je viens de dire que les hélices de l'avion peuvent provoquer des tempêtes de neige avec le vent et. Et voilà, en plein été c'est possible.
0: D'accord, Tekel.
8: Oui. Je pense que oui, parce que si l'avion s'écrase avant même qu'on l'autorise à atterrir, je pense que oui.
6: Oh la gogole.
8: N'importe quoi.
6: Allez, prout, t'es vraiment une conne. Hein.
0: Alors, j'ai mal aux fesses, gare ton matricule, toi.
7: Pourquoi?
0: Ouais, tu vas voir. Donc, tu voulais rajouter quelque chose, Tekel?
8: Non, c'est ma réponse.
0: Ah, ok, ouais. Ben, moi, c'était ma question. Donc, une question IRC, Rigo?
21: Oui, apparemment, il y a Super Ouragan qui connaît Tekel. Alors là, je suis épaté. Et il demande combien il y a de tempêtes de neige dans le cerveau de Tekel.
0: Alors, dans le cerveau de Tekel.
21: Ça
3: dépend
21: lequel,
3: parce que des Tekel, il y en a eu pas mal. Hein,
21: je vois
3: bien.
21: Je vois pas comment.
0: Je crois qu'il y en a 5.
3: Il y a eu Tekel Sardou, il y a eu.
0: Donc.
21: Ici, on joue à Tekel 3, quand même.
0: Ouais, Tekel 3, toi. qui c'est qu'on récupère à la place de.
3: Je cherche sur les 24 lignes, Gérard. Okay. Ça sonne.
6: Moi, je dis que Tekel, elle se prend des tempêtes de neige quand elle se prend des giclées dans la figure.
0: Donc, moi, je peux vous dire une chose, que prendre l'avion peut-il faire une tempête de neige? En principe, non, parce que déjà, quand il y a de la neige, ils ont déjà du mal à voler. À décoller, pardon, pas à voler.
3: Ouais.
0: Donc pour ça, il y a des services des aéroports qui sont spécialisés dans tout ce qui concerne la neige sur le
15: ils font
0: sur
15: quoi,
0: la piste, ils la dégagent et ils mettent pour éviter que les réacteurs gel, ils ont un produit spécial qui leur mettent dessus la nuit pour
15: ils foutent dans les réacteurs du produit spécial.
0: Non mais sur la
15: c'est d'antigel.
0: Non un genre d'antigel qui mettent dessus. Donc okay. Oui.
23: Ça s'appelle le trompette de joie.
1: Est-ce que tu penses que quand il neige trop, une fois que les avions ils se mettent à givrer, comment ils font quoi pour le redémarrer quoi, parce que s'ils restent givrés.
0: Non mais attends, je viens de l'annoncer. T'es borné ou quoi toi?
1: Non.
0: Non, mais je crois qu'on vient de le dire. Je viens de le dire ce qu'ils faisaient. Attends, toi, si tu t'en bats les couilles, tout à l'heure, tu as dégagé, toi. Tu vas pas me faire si longtemps, hein.
21: Bon, Gérard, à propos d'avion, il y a Davy One qui te demande si c'est pas dangereux d'aller aux toilettes dans l'avion pendant que l'avion fait un looping.
0: Quand on était à New York avec Tekel, j'ai jamais eu l'occasion. J'ai jamais eu l'occasion.
21: Elle va être jalouse sans dire.
0: J'ai jamais eu l'occasion d'aller aux toilettes pendant le vol.
22: Si tu tombes dans le trou.
15: Avec elle. Attends, tu passes pas.
0: Attends, 5 minutes toi au lieu de dire des conneries là. Qu'est-ce qu'il y a, Tekel?
22: Non, si tu tombes dans le trou, c'est normal. Hein.
0: Non mais attends, tu tombes dans le trou déjà, je sais pas où t'atterris.
22: Bah oui, mais dans les toilettes de l'avion, il y a forcément un trou quand tu fais caca, donc...
11: Oh, t'es dégueulasse.
0: Oh là là, mais toi, de toute manière, faudrait peut-être arrêter
22: voilà,
0: de...
22: Voilà, quand tu fais tes besoins, voilà.
0: Ouais, ben, toi, arrête de fumer la moquette ou fume bien la moquette, hein.
22: Non, mais
0: je vais m'occuper de ton matricule tout à l'heure, toi.
15: Gérard, oui. Gérard, excuse-moi, à la place de Astico,
0: oui.
15: On a Lou Denet.
22: Oui.
1: Bonsoir,
22: maman.
1: Bonsoir, Lou Denet.
22: Bonsoir, Lou Denet.
1: Bonsoir à tous.
0: Donc, t'es Lou, toi?
22: Moi?
0: Ta sœur.
22: Je suis d'ici et d'ailleurs.
1: Elle habite à Narine.
15: Non, elle est d'ici les Moulineaux, pas d'ici et d'ailleurs.
0: Donc,
15: région parisienne, 101.9 FM, elle a 21 voilà. ans.
0: Et 21 ans, ok. Donc, alors, pour toi, je répète la question, comme tu étais au standard. Donc, prendre l'avion, peut-il faire une tempête de neige?
12: De con, hein.
0: Mais attends, mais tu commences à me les gonfler, toi, avec le répondeur, là.
15: C'est pas le répondeur.
0: Non, c'est quoi, là, qui est en train de bouger, là, depuis tout à l'heure, que t'es en train de me mettre en vert?
15: Alors,
0: c'est le répondeur. C'est le répondeur.
15: Bah non, c'est pas en vert.
0: Bah ouais,
15: c'est en vert.
0: Bah ouais, mais c'est le répondeur de
15: en vert, ça.
12: Eh, connard.
0: Ta gueule, moi, je t'emmerde. Moi je t'emmerde, elle l'ouvre donc pour continuer là.
22: Oui. En fait, moi je pense que les tempêtes de neige, quand on est dans l'avion, l'avion est en haut et la tempête de neige commence plus bas. Donc forcément, il n'y en a pas dans l'avion.
0: D'accord. Ok. Donc, huitième question. Est-on assuré lors des inondations quand
15: Suresne
0: on...
15: assuré.
0: Est-on assuré, abruti par Suresne?
22: C'est où Suresne?
0: Assuré.
22: C'est où?
0: Oh là là,
15: c'est dans le nord de la France, je crois.
22: C'est où Suresne?
0: Dans le 971, du côté de la Guadeloupe. Ouais. Est-on assuré lors des inondations quand on n'a pas de bouée? On va demander à... J'ai mal aux fesses.
15: Répète bien la question.
21: Ouais, sur IRC, on me demande que tu répètes la question.
0: Est-on assuré lors des inondations quand on n'a pas de bouée? On va demander à J'ai mal aux fesses.
1: J'ai pas bien entendu, là.
0: Oh non, mais attends, t'es bouché, toi, aussi?
1: Bonsoir.
22: Bonsoir.
1: Salut. Bonsoir.
0: Oh, mais ça y est, là, le bonsoir, on a compris.
1: Gérard, tu parles trop vite, là.
22: Oui, bonsoir.
0: Alors, je répète. Est-on assuré lors des inondations quand on n'a pas de bouée?
22: Ça dépend.
0: Bon, alors, on va demander c'est qui?
1: J'ai mal aux fesses, d'abord. Bon, alors, moi, j'ai dit que ça dépend quelle bouée c'est.
0: Non, attends, il y a une question IRC déjà pour commencer avant.
21: C'est pas une question,
0: avant.
21: On dit que Tekel, elle a pas à répondre parce qu'elle a déjà une bouée naturelle.
0: Ah ben, elle répondra et c'est tout.
22: Non,
0: si
22: non,
0: ça,
22: non, j'ai pas de bouée. Hein.
0: Si ça plaît pas au mec de l'IRC, qui se calme. Alors, j'ai mal aux fesses.
21: Ils sont quand même 2852.
22: Ouais. Oh là là.
0: J'ai mal aux fesses.
1: Oui, Gérard.
0: J'ai mal aux fesses.
1: Oui, mais on a compris qu'on a une bouée aussi.
13: Et de la crème.
0: Putain, mais tu vas répondre à la question correctement ou tu vas virer, toi?
1: C'est quoi comme genre de bouée, Gérard?
0: Bon, allez, dégage, hop, carburant pour toi. Ce coup-là, tu me les casseras plus. Alain Gillot Pétré.
13: Oui, bonsoir. Je voulais dire que une fois, j'ai été inondé dans ma salle de bain, j'avais pas de bouée.
0: Ouais.
13: Et j'ai pas été remboursé par l'assurance.
0: D'accord. C'est ce mois-là.
13: Okay.
22: Ouais. Ça dépend parce que normalement, ouais, faut avoir deux bouées chez soi. Quand tu dis si on n'est pas assuré, si on n'a pas deux bouées, bah non, si on n'a pas deux bouées, on n'est pas remboursé.
0: Non mais j'ai dit.
22: Une bouée, t'es pas remboursé, il faut en avoir deux.
0: Ah d'accord. Ok. Louné.
22: Ouais, et ben en fait, ça dépend si la bouée elle est gonflée ou si elle est pas gonflée. Si elle est gonflée, c'est bon, ça marche, les assureurs sont d'accord, mais si elle est pas gonflée, ça marche pas.
0: D'accord. Prout.
23: Ouais, ça dépend depuis quand t'es assuré. Si tu fais du canoë kayak, c'est bon, t'as pas besoin de bouée.
0: D'accord. Et qui c'est qui me manque? Ah bah t'as quel?
23: Invité
22: ouais, effectivement, certaines personnes veulent être assurées, mais uniquement si on les aide à nager.
0: Ouais. Ouais, non mais même si on les aide pas à nager, donc est-ce qu'on peut les assurer?
22: Bah je pense aussi, hein.
0: Tu penses?
22: Tout dépend de la personne. Hein. Mm-hmm. Si la personne a les possibilités de nager ou pas, ça dépend. Hein.
14: GG,
0: oui.
14: Je voulais dire que c'est Pedro, là, c'est le mec de France Télécom. Je voulais dire que Tekel, même avec une bouée, avec le poids qu'il a fait, c'est clair et cool. Hein.
0: Bah, Tekel, là, t'emmerdes, Pedro. Voilà,
22: d'abord, tu peux pas savoir quel poids que je fais. Hein.
14: Non, je t'ai déjà vu.
23: Ouais. T'as besoin de bouée, là,
14: tu pas te rater, tu prends la
22: moitié. Je t'ai jamais vu, mais je pense que tu dois pas être beau à voir. Hein.
0: Ça y est, c'est terminé, là, parce que ça commence à m'énerver.
14: T'inquiète pas, je te surveille, toi.
0: Alors, à la question, faut-il être catastrophique pour naturaliser? Alors là, je suppose il y a 100% Français qui n'étaient pas chez eux quand nous les avons appelés pour ce sondage. Mais c'est quoi ce sondage-là de naze?
21: Ah. Bah, ils ont
0: c'est posé quoi, ça
21: à Rigaud, non, c'est sur Internet. Je les ai récupérés sur le net, sur un site sur les catastrophes naturelles. Et apparemment, bah, tous les gens, ils ont appelé plein de gens pour cette question et les gens n'étaient pas chez eux.
0: Ouais.
16: Il est bien ton sondage.
0: Ouais. Alors, huitième question. Huitième, on vient de la faire.
16: Ouais. Gérard, juste avant que tu poses la question, justement, on accueille à la place de Gémal aux fesses, Carambar d'Angoulême. Bonsoir.
23: Carambar.
17: Bonsoir, Monsieur Georges, du 20e arrondissement.
23: Bonsoir à tous.
17: Dis donc, Gérard, tu me demandes pas comment ça va, moi?
0: Salut, Carambar.
17: Tu me demandes pas comment ça va?
0: Comment vas-tu? T'en sais rien, t'as pas regardé ce matin? C'est ça? T'inquiète pas, tu me l'offras pas à moi.
17: Ouais,
0: donc,
17: tu peux me répéter parce que moi j'étais avec la personne.
0: Avec Fildar. Donc, voilà. Est-on assuré lors des inondations quand on n'a pas de bouée? Voilà la question.
17: Bah, quand par exemple, Théolie avec Sandy, bon.
0: J'ai coupé. Voilà, bah, c'est bien. Bah, alors lui, ça a été vite fait. Donc, 9e question.
19: Oui, Gérard?
0: C'est
19: oui.
0: Qui?
19: Oui, bonsoir, c'est Alain Gillot-Pétré. Je voulais juste vous dire bonsoir parce que j'ai une météo à présenter demain matin, donc il faut que je me couche.
0: Ok.
23: Salut.
0: Bon vent à toi. Alors, 9e question. Un politicien est-il considéré comme une catastrophe naturelle, normalement? C'est qui?
17: C'est Carambar, je me suis calmé, c'est bon, excusez-moi.
0: Bah alors vas-y, alors dépêche-toi.
17: Un politicien est-il considéré comme une catastrophe naturelle? Ben, je sais pas, qu'est-ce que t'en penses, toi, perso?
0: Non, mais attends, tu réponds à la question, parce que...
17: Ouais, une catastrophe naturelle, je trouve que la politique, c'est une catastrophe, de toute façon.
0: D'accord. Voilà, bah voilà ce que je voulais entendre.
17: À la ligne.
0: Voilà, alors, suce-moi là.
22: Ouais, je pense que les mecs de droite sont des catastrophes naturelles, mais bon...
20: Ouais, on cul tankiste.
22: C'est une idée...
0: Complètement un starbé, celui qui s'amuse à faire ça derrière. Louné.
22: Ouais, bah moi je pense que c'est ceux qui votent qui sont considérés comme catastrophes naturelles.
20: C'est ta merde.
22: C'est les gens qui votent qui sont considérés comme une catastrophe naturelle.
0: Ok. Prout.
20: De con.
23: Ouais. Ouais, moi je suis d'accord.
0: D'accord. Oh, bah, c'est ça ta réponse?
23: Ouais. Non, mais plutôt le samedi et jamais le lundi.
0: Ouais, d'accord. Tekel, pour terminer.
22: Ouais, mais je pense qu'il n'y a pas que les politiciens, il y a aussi les animateurs.
0: Moi, ouais, je pense aussi, mais je pense que les animateurs, ils sont pas considérés comme catastrophes naturelles. J'en ai pas encore connu quelques-uns.
22: Bah, ça dépend qui, surtout. Bah, si, je pense qu'il y a déjà toi, déjà.
0: Ah bon, bah, c'est ça, merci. Bah, c'est
21: attends, ça. Alors, allez, elle dégage.
23: Toi,
0: tu vas voir, toi. Attends.
22: Elle a raison.
0: Faire l'amour, c'est la dernière question. Après, on fait la conclusion parce qu'il est déjà 1h42. Et...
23: Non, c'est bon, on a le temps.
0: Ouais, bah attends, t'as le temps, peut-être toi, mais pas moi. Faire l'amour provoque-t-il un tremblement de terre? Voilà. Et on va demander, 40 bars. 40 bars. Fildar. Ouais.
21: Tu l'as viré, Gérard?
23: Je vais
21: te
23: dire, ouais.
0: Non, 40 bars, je l'ai pas viré. C'est pas 40 bars que j'ai viré.
22: Moi, j'ai 40 bars.
23: Non, c'était quel? C'est le boudin, là.
0: Attends, le boudin, il t'emmerde, toi, connard.
23: C'est quel? On dit que c'est un boudin, normalement, pour ce chien-là, pour cette race-là. Tu vas pas t'énerver, c'est vrai.
0: Bon, tu réponds à la question.
23: Je vais te dire, ouais. Tu tiens, s'il te plaît, ouais. Je vais te dire, ouais, Gérard.
0: D'accord. C'est ce mois-là.
22: Oui.
23: M'inspire pas, toi.
22: Ouais. Bah oui.
23: Bah oui.
0: Je
23: vais te dire aussi.
0: Bon, bah alors, si vous répondez tous comme ça, sans me donner d'explications, je pense qu'on va faire la conclusion tout de suite.
23: Parce que c'est parce que t'as jamais provoqué de tremblement de terre en faisant l'amour, mais si t'avais connu ça, tu poserais même pas la question.
0: Non, bah, de manière, des tremblements de terre, il y en a pas les masses en ce moment, hein. Il y en a dans d'autres pays, mais pas par ici. Tu sais, il y a eu des secousses dans le sud de la France, je crois, il y a pas tellement longtemps.
23: Sur le sud de la France,
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0: Troute.
23: Ouais, moi je pense que c'est possible parce que j'ai vu sur un site internet www.bulldogdesurenne.fr.
0: Alors, Prout, c'est terminé pour toi. Pildar, s'il te plaît, merci. T'as quel terme pour finir?
23: Oui, donc effectivement, parce que je pense que oui, parce que mon copain, quand il me fait l'amour,
0: vous laissez parler les gens, s'il vous plaît.
23: La maison s'effondre presque toutes les semaines.
4: Et c'est à cause de ton poids.
2: T'es quel, il paraît que ton copain, il jouillait pas.
0: Lounné.
23: Bah écoute, quand on a un partenaire comme Tekel, je pense que oui.
2: Bah il mentait sur moi.
0: D'accord. question IRC, celui qui s'amuse à dire des conneries comme ça rigole sur IRC.
21: Alors on parle de tremblement de glaire lors de fellation. Et il y a Oxide qui demande si les bombes atomiques de l'armée sont-elles des catastrophes naturelles.
0: Ben je pense que oui. Voilà, je peux, ça tout, je peux lui répondre oui, à mon avis. Voilà.
21: À ton avis.
23: Bah, voilà.
0: Alors, conclusion, 40 bars.
2: Une grosse bête? Ah, ben non.
0: 40
2: ouais,
0: bars,
2: non,
0: tu
2: Ouais, mais ouais, je veux dire, ouais. Non, je veux dire, je suis malade. Voilà, je suis dépressif, bonsoir.
0: Salut.
2: Voilà.
0: Salut. Suce-moi la conclusion.
21: Suce-moi la conclusion.
23: Bon, bah, Gérard, c'est quand tu veux, hein. C'est tout.
0: Bon, tu fais ta conclusion?
23: Bah, c'est quand tu veux.
0: Quoi?
23: Voilà, si ce mois-là, quand tu veux.
0: Bon, voilà, tu vas plus en foutre, toi. Lounné.
23: Ça sera sans commentaire.
0: Pourquoi?
23: Parce que.
0: Alors.
23: Sinon, tu vas me virer, alors je préfère rester sur ma position, c'est-à-dire sans commentaire.
0: D'accord.
23: Tu peux approfondir un peu plus.
0: Ouais, je sais, tu vas me dire comme toutes les semaines que mon débat n'a ni queue ni tête, c'est ça?
23: Bah attends, c'est la première fois que j'interviens sur l'antenne, alors je vois vraiment pas pourquoi je pourrais te dire ça toutes les semaines.
0: Et alors, dans ce cas, quand je te demande la conclusion des catastrophes naturelles, tu l'as fait, c'est tout?
23: Bah je viens de te dire, c'était nul.
0: D'accord, ben je m'en doutais. Prout.
23: Ouais, encore un débat tout naze avec des questions toutes nazes, sans pour autant être aussi chiant qu'on pouvait le penser.
0: Ah ben, si ça vous plaît pas dans ces cas-là, hein, bah vous faites une chose, bah vous écoutez la radio et puis on vous sélectionnera pas.
21: J'ai une conclusion de Delight sur IRC. Alors il dit que quand le sable brûle, ça provoque de big catastrophes et on est obligé de pencher la terre pour éteindre les incendies provoqués par les avions qui s'écrasent après avoir provoqué des tempêtes de neige.
0: C'est compliqué peut-être pour Gérard. Ouais, c'est vachement compliqué pour moi.
21: Alors attends, il résume. En conclusion, ton débat c'est de la merde.
0: Ouais, bah c'est bien. Tekel pour terminer.
23: Donc très bon débat et puis faites attention parce qu'il va y avoir beaucoup de tempêtes surtout en ce moment. Hein.
0: D'accord, bah moi je t'en prépare une pour tout à l'heure, toi.
23: Tu vas voir,
0: ouais, bah c'est quand je veux ou tu veux, tu vas voir la tempête de neige que je vais te faire, toi. Sur les catastrophes naturelles, le premier débat, c'était dans l'ensemble plutôt pas mal, ça s'est bien passé. Pour une fois que Pildar, il a bien fait son boulot. Pour une fois, on va voir le deuxième débat, mais je pense que le deuxième débat va être aussi bien que le premier, je l'espère. Donc, on va se retrouver pour le deuxième débat qui va porter sur les moyens de communication. Et vous pouvez toujours nous appeler au 0803085000 et 0870-5000 et toujours
21: www.funradio.
0: Tout à fait.
21: Attends, je regarde vite fait. Ah, on a dépassé les 3000.
0: Combien?
21: 3242.
0: C'est joli.
21: Oh la vache.
0: Sur un débat?
21: Ouais.
0: 3356
21: maintenant.
0: Ah bah d'accord. Et ils tiennent tous sur un écran?
21: Bah non, malheureusement, on se débrouille.
0: Okay. On fait ce qu'on peut, d'accord. Donc on se retrouve tout de suite après, donc pour le deuxième débat.
21: Qui portera sur
0: les moyens de communication. Et on va s'écouter les moines de Boulogne avec la chaise dans les chaussettes.

0: Comment? Là, j'ai mal entendu, là.
1: Ouais, oh, putain, je vous laisse deux secondes. Qu'est-ce que t'as dit, là?
0: J'ai mal compris. Ou je suis sourd. Ou j'ai mal entendu ce que tu viens de me dire.
2: Va te faire enculer dans les chiottes de la loco avec Christine.
0: D'accord, eh ben, elle est pas prêt de repasser sur l'antenne.
1: Allez, bonne nuit, Ernette. Bonne nuit.
0: Encore,
1: il y a combien? Il y a des nanas au moins, j'espère.
3: Bah, comme d'hab,
1: il y en a plein là, il paraît qu'il y en a 3-4 là.
3: Grave.
1: Bon, il y en a 3-4 nanas, Gérard.
0: Bon, ouais, bah attends, 3-4 nanas déguisées en trablos, c'est ça?
1: Non, des vraies nanas, mais j'espère que tu les rappelles et qu'elles raccrochent pas. Les...
0: Et ça, c'est une nana. Les poules, elles ont des dents en 98. Hein.
2: Ouais, salut Gérard.
0: Ouais.
2: Ça va?
0: Je sais pas regardé ce matin, tu veux quoi?
2: Ok, dans la famille connard.
0: Dans la peine du connard, bien de pioche.
1: Allez, non.
2: Je veux dire un truc quand même.
0: Ouais, ben, couche.
2: Je voulais savoir si c'est possible de t'offrir du coton-tige.
0: Non, alors là, maintenant, si tu sors là, je commence à en avoir ras-le-bol.
2: Ouais, mais nous, si on en a ras-le-bol de toi, c'est pas pour ça qu'on continue pas à t'avoir, on t'attend tous les jeudis.
0: Eh ben, dans ces cas-là, ben, ça m'étonnerait le jeudi.
2: Dans ces cas-là, quoi? Hein?
0: Non mais dans ce cas-là, si t'es pas content, mon pote, tu changes de radio.
2: Bah ouais, je vais faire.
0: Tu vas sur Skyrock,
2: voilà,
0: sur
2: Skyrock,
0: Nostalgie.
2: Tu vas bosser sur Skyrock, hein.
0: Ouais, bien sûr,
2: Skyrock.
0: Bien sûr.
2: Françoise, elle l'a dit.
0: Ah, Françoise, elle l'a dit.
2: Ouais,
0: ah,
2: tu vas bosser sur Skyrock, voyez les auditeurs.
0: Max.
1: Ceci dit, je l'ai entendu parler, hein.
0: Ouais, bah alors, maintenant, tu viens bien de l'entendre de la propre voix de l'auditeur.
1: Oui.
0: Donc maintenant, j'espère que ça va être enregistré.
1: Ça reste à vérifier. Je sais pas si l'auditeur... Pourquoi il a raccroché, Manu? Comme par hasard.
0: Ouais. Dans très peu de temps. Et là, vous...
3: T'es un Yakuza, toi, Gérard. C'est la mafia, t'es un Yakuza, toi. Non, c'est pas une insulte, Gérard.
1: Gérard, c'était pas une insulte.
4: Qui surveille?
1: Il y a des nanas ou il y a des mecs? C'est que des mecs?
0: Apparemment pour l'instant, ouais.
1: Ah ouais.
4: Ah, dommage.
5: Tout ça pour toi, GG.
0: Non, attends.
1: Félix, Gérard, tu n'as pas compris que le PQ... Ça ne servait pas qu'à se laver les oreilles, mais tu fais l'inverse.
0: Tu parles. Alors là, tes questions minutes, j'en ai rien à foutre.
1: Bon, bonsoir Jean-Marc. Jean-Marc.
6: Ouais, salut Max, salut Gérard.
1: Oula, j'en connais la voix.
6: Ça va, vous allez bien?
1: C'est pas Arnette, ça?
6: Ah non, pas du tout.
1: Ouais, bon. Qu'est-ce qui t'amène Arnette?
6: Bah voilà. Arnette.
1: Je t'écoute.
6: Non mais c'est pas drôle, merde, je suis grillé directement là.
0: Non allez hop, c'est bon, c'est bon.
1: Attends, on va voir peut-être qu'il va s'excuser, qu'est-ce que t'as à dire?
6: Bah Gérard, moi j'étais au courant, je t'appelais tout à l'heure.
1: Qu'est-ce que tu lui as dit?
6: J'ai dit que je m'excusais pour toutes les vacheries que j'avais faites.
1: Mais qu'est-ce que tu lui as dit?
0: Ah ça, Arnette.
1: Il t'a appelé,
0: qu'est-ce que... Arnette. C'est bizarre, comment que ça se fait que t'es à Lyon? Alors que tout à l'heure tu m'appelais de Paris.
1: Mais sois pas idiot, ils ont fait ça sur un bout de papier.

0: Bon, alors, on vous souhaite une bonne nuit à tous.
1: D'accord.
0: Et on vous retrouve tout à l'heure pour le débat sur la sodomie. Non, on va retrouver d'autres auditeurs et auditrices sur la sodomie, d'accord?
1: D'accord.
0: Pas de problème, bonne bourre les gars.
1: Salut Max.
2: Gérard, il en a plein le cul, là.
0: Bah non, c'est pas terminé parce que maintenant on va faire le débat sur la sodomie très calmement. Gérard, ça portera sur quoi la sodomie, ça va? Bah tu peux parler un petit peu moins fort et de... Et t'as un petit quart d'heure, 20 minutes, hein. On va pas faire très long parce qu'il y a déjà Yannick qui attend.
3: Ouais. Bah on va accueillir Franck.
2: Salut Gérard.
3: Bonsoir.
2: Attendez, on peut parler de tout chacun là.
3: Il y en a une qui est vachement loin.
0: La mienne est pas terrible, ouais. Alors vas-y.
3: Ouais, Germaine, c'est bizarre, j'ai pas.
4: Lune.
3: Pose
4: ta question.
5: Ouais, tu dis ça, Gérard, parce que t'as déjà essayé.
0: Oh, tu veux pas qu'on essaie de te rappeler parce que là, c'est vraiment pas.
2: Le téléphone est pourri là.
5: Oh, il est pourri là.
2: Gérard,
0: c'est vraiment pas agréable. C'est un petit peu les instincts parce que là, ça.
2: Gérard, la question c'était est-ce que tu as déjà essayé? Écoute.
3: Bah, attends, qui
2: René qui parle. Est-ce que tu as déjà essayé?
3: De manière, apparemment ta voix m'est pas inconnue, tu changes de nom toi.
2: C'est-à-dire?
3: Ouais, d'accord.
2: Bah, je te pose une question, est-ce que tu as déjà essayé?
3: Non, mais de manière ça te regarde pas.
2: Bah pourquoi tu dis que ça fait trop mal alors?
3: Parce que... Ça fait trop mal à la nana.
2: T'as essayé avec un doigt?
3: Non, mais attends.
0: Ça veut dire quoi? Ça fait trop mal à la nana? Ça me fait trop mal à la nana? Des fois, il y a des filles qui prennent plus leurs pieds en se faisant sodomiser que...
2: Surtout, il est petite bite, hein.
6: Ah non, je suis pas d'accord.
3: Ah, qui c'est qui parle, là?
6: Oh là, c'est Mélissa.
2: Pourquoi t'es pas d'accord?
3: Alors vas-y Mélissa, on t'écoute.
6: Non, je suis pas d'accord. Je suis d'accord avec ce que Gérard vient de dire.
5: Ah ben moi aussi.
6: C'est-à-dire plutôt pour
3: ceux qui parlent là. Yes. Vous laissez parler
6: Mélissa.
3: Oui, Mélissa. Pause. Que faire la sodomie à une nana?
2: Il y a quoi d'autre?
6: Il y a des choses beaucoup plus à la base de l'amour.
2: Bah, Mélissa et Gérard, expliquez-nous qu'est-ce qu'il y a d'autre.
5: Bah il y a la voix normale déjà. Hein.
2: Non mais
3: non.
2: Et Gérard.
3: Non, c'est pas. Non.
2: Non mais c'est sûr que si tu essayes avec un extincteur, ça fait mal, oui.
3: Je veux dire une chose, que ta voix, tu te fais passer pour René, mais apparemment...
2: Non, là c'est Franck.
3: Ouais, mais
2: c'est Franck manière... Paris 23 ans, si tu veux, donc là c'est pas René.
3: Oui.
2: Non, mais... peut-être qu'on a le même ton de voix, si tu veux, mais...
3: Non, mais n'ayez crainte, de manière, je vous ai reconnu, de manière, je pense savoir qui c'est les auditeurs que j'ai là.
2: Ah là, ben
6: non, sans blague.
3: Oui. On doit avoir Arnette. Qui s'est passé pour...
2: Gérard, on s'en fout de ça.
5: Je sais pas, moi. Mais même avec les taureaux, on fait pas ça.
7: Moi, je suis d'accord avec Germaine.
2: Enfin, les poules, hein, les œufs, les pondent bien par le cul. Hein.
5: Mais vous, malotru. Mais vous,
2: malotru.
5: Gérard.
2: Signé Franck.
5: J'attends ta réponse, Gérard.
7: Exactement, Gérard.
4: Retire pas ton casque, j'étais hyper touché de ces messages tout à l'heure. Alors, enchaîne.
5: Fébrilement, avec mon autoradio cassette acheté à la foire de 1975. Que j'ai enregistré ça avec amour.
7: Ça sent le fumier, hein.
3: Que la nana, si elle l'accepte, ok.
5: Parlons-en de la
3: sodomie. Bon, c'est bon, Germaine, tu la fermes.
2: Bon, Germaine, s'il te plaît, t'es mignonne.
4: Mais Germaine est venue pour participer.
2: Tu nous as fait rigoler avec ta bande, mais...
5: Oui, ben...
4: Elle est venue pour participer au débat sur la sodomie. Germaine a des choses à dire sur la sodomie.
3: Oui, pour l'instant.
5: Tu m'en as promis des choses, hein. Quand on s'est rencontrés à la mode Beuvron il y a 2 ans, pour le voyage organisé.
6: Et là, on en attend des choses.
5: Avec le club de Petit Loire.
2: Voilà.
5: Tu m'en avais promis des choses, hein.
2: Dans ce cas-là, Gérard, là,
5: t'es... À propos de la sodomie et tout ça, hein.
7: Bouche bée, là.
3: Germaine, oui. Germaine.
5: La sodomie, hein.
3: Oh, Germaine.
5: On avait promis des choses, hein.
3: Germaine.
7: Non, elle est un peu sourde, hein.
2: Gérard veut parler.
3: Germaine.
5: Oui.
3: Déjà, tu as commencé par arrêter ton baratin.
0: Devant ton micro, attends, j'en ai marre de te le dire 10 fois.
3: Germaine,
0: ne crie pas, ça sert à rien.
3: Germaine, tu vas m'écouter, s'il te plaît.
5: Je t'écoute.
3: Donc tu as déjà commencé.
2: Monte le master là, monte un peu le volume là de ton micro parce qu'on t'entend mal, Gérard. Et parle bien devant le micro, ça sera un peu plus agréable.
5: Mais je vais parler.
2: C'est Franck qui te cause.
7: Allez, Gérard.
5: Même au bal municipal, il a voulu prendre le micro, il savait pas aligner deux mots.
6: Arrêtez, laissez Gérard mener son débat, s'il vous plaît, moi ça m'intéresse.
3: Ouais, c'est qui là qui parle?
6: C'est Mélissa.
2: Moi aussi.
6: Moi j'avais une question à poser à Mélissa.
0: Mélissa, t'es pour la sodomie?
1: Non, elle est contre.
3: Non, mais elle est contre, moi j'aurais bien voulu lui répondre à Mélissa, mais quand tout le monde va se calmer.
1: Vas-y, réponds-lui.
3: Non, mais pour l'instant, vous allez vous calmer, vous allez me laisser finir quand même de mener mon débat, parce que je vais pas continuer jusqu'à 4 heures du matin.
6: Mais vas-y, on t'écoute. Moi, je t'écoute.
3: Bon, Germaine, tu la fermes, s'il te plaît.
6: Gérard, je t'écoute, c'est Mélissa.
3: Germaine, tu la fermes.
6: Gérard, donc, c'est Mélissa, je t'écoute.
3: Oui, ben, donc moi je vais te répondre.
6: Oui.
3: Donc, t'as dit que t'étais contre.
6: Oui.
3: Moi, je suis pareil, je suis comme toi.
7: Moi, je suis comme Gérard.
3: Bon, toi, derrière, vous la fermez. Ah. Pour l'instant, je réponds aux questions qu'on me pose.
1: Ouais, laissez répondre Gérard.
6: Ça dépend, avec un peu de graisse à terre.
1: Germaine,
3: mais qu'elles sont chiantes.
7: Avec un œuf cassé.
1: Non, soyez cool, soyez cool.
3: Mais qu'ils sont chiantes, ces
6: bandes de cam. Chez nous autres, à la campagne, pour la sodomie, on a tout ce qu'il faut. On a la graisse à terre, on a le purin, on a tout ce qu'il faut.
7: Non, mais on s'en fout, Gérard.
0: Il vous reste 5 minutes de débat.
1: Germaine, t'es mignonne, mais laisse Gérard un peu parler, parce que sans déconner, bon, on a compris, t'as tes vaches, t'as tes poulets.
7: Allez, Germaine.
1: Mais sans déconner, là, tu deviens relou, la grande. Alors maintenant, ce que tu as
3: parlé, c'est que... Non, mais c'est pas que Germaine devient relou, c'est que vous commencez tous à devenir relou.
1: Non, parce qu'on a envie, si tu veux, que t'essayes de parler un peu, si tu veux. Le problème qu'il y a, c'est que déjà, tu t'exprimes.
3: Attends, déjà. Déjà, je vais te répondre, toi, le Lascar qui me dit que...
1: Non,
3: je...
1: le Lascar, il s'appelle Franck, donc...
3: Franck, tu vas la fermer.
7: Monsieur Franck.
1: Non,
3: il n'y a pas de monsieur, d'accord. Tu vas la fermer, d'accord, parce qu'on n'a pas élevé les cochons ensemble, donc...
1: Non, ça t'en parle à Germaine, s'il te plaît.
7: Elle est là pour ça, hein.
6: Un peu de correction,
1: moi. J'ai une question,
6: Je suis la seule à t'écouter.
3: Ah, la Germaine, là.
6: Oui.
3: Donc, la Germaine qui s'est passée pour Germaine alors que c'est une voix de com. Ok, j'entends très bien les voix. Donc, moi, je vais répondre à Sophie et à Mélissa parce que, de toute manière, on va couper. Ça va aller vite. C'est dommage parce que, tant pis.
6: Ah non, et j'avais une question à poser à Mélissa.
0: Pose-lui la question.
3: Allez, pose-lui vite fait.
6: Moi, je vais demander à Mélissa pourquoi elle était contre. Parce qu'elle avait peur que ça lui fasse mal.
3: Mm-hmm.
6: Ou c'est tout simplement parce que c'était pas...
3: Mais attendez,
0: la boîte à caca.
3: Non, mais moi je vais vous répondre. Au lieu d'essayer de faire mal à une nana.
7: Oui.
3: Déjà une.
0: Ah, déjà tu peux lui faire mal.
3: Déjà une. Déjà faut connaître bien la nana.
7: Directement, ouais.
3: Faut savoir directement. Merci, je n'appelle pas Françoise pour dire directement, d'accord.
1: Mais on s'en fout, Gérard.
0: Une fois que tu la connais bien, faut savoir où se trouve son anus.
3: Non, mais après maintenant, si la nana est d'accord pour qu'on la prenne par derrière, ça c'est son problème,
1: moi,
3: c'est elle qui décide. Non, mais attends, tu la fermes. Non, mais attendez, moi.
0: Gérard, si demain t'es avec une nana, par exemple, et qui avait envie de que tu la sodomises, est-ce que tu le ferais?
3: Non.
1: Mais Gérard, je suis pas d'accord, moi, parce que tu dis que t'as peur de faire mal.
3: Tu viens de dire qu'il plaque la nana?
7: C'est moi, c'est Eric.
3: Toi, tu plaques directement la nana parce qu'elle va se faire sodomiser.
1: Ah oui, mais toi, Gérard, tu ne veux pas la sodomiser, la fille est immaculée.
3: Non, mais attends, mais Meunière, au lieu de la sodomiser, d'accord?
0: Il est crevé, Gérard, il se fait enculer toute la journée. Non, mais je veux pas dire physiquement, je veux dire par les gens. Regarde les lapins. Quand tu t'es fait prendre un lapin, tu t'es fait enculer, quoi.
3: Non, mais Meunière, je me suis pris un ce soir.
0: Ben, je sais bien.
6: Apparemment, Gérard est c'est le seul à être d'accord avec moi, je constate.
7: Non, mais moi je suis contre.
1: Moi je suis d'accord avec Sophie, Mais l'autre nana, la troisième, qu'est-ce qu'elle en pense?
6: Gérard.
0: Bon, qu'est-ce qu'elle en pense, la dernière nana, vite fait?
6: C'est qui est d'accord avec moi?
0: En deux secondes.
6: Avant la pénétration, il faut un bon lavement. Après, t'as la graisse à traire.
0: Gérard. On arrête
3: ce bordel. Tu sais qui c'est?
1: Bon, il y a trop de monde, là.
6: Gérard.
3: Oui, qui?
6: C'est Sophie.
0: Vas-y, Sophie, vite fait.
6: Avec l'élevage de lapin que tu en...
1: Dernière.
6: Il aura de quoi s'occuper, il y aura déjà moins à s'occuper. Moi, je suis ouvert à tout.
3: Bon, Sophie.
6: Oui.
3: Sophie.
6: Oui.
3: T'as envie de me poser un peu plus de questions?
7: Bah, directement.
6: Tu veux que je te pose des questions? Non, mais attends,
3: parce que les bruits derrière,
0: demande-lui s'il se lave le cul avec un coton-tige.
3: Ouais, c'est bon.
6: Dans cette question, ok. Moi, je peux dire un truc.
0: Alors, allez-y.
3: Alors,
0: conclusion de chacun très vite, alors.
3: Non, attends.
0: Ah oui, il y a les poèmes. Moi, je vais conclure avec une petite histoire que je raconte toutes les nuits et qui me fait toujours autant rire. Vous connaissez l'histoire avec le truc de l'éléphant?
7: Non.
0: Alors, c'est un mec, on écoute.
1: Je
0: vais vous enlever de l'antenne 2 minutes et vous nous direz après ce que vous en avez pensé. Alors, vas-y, Gérard, quand tu veux. Alors, Gérard est en train d'ouvrir son attaché case. Il est en train de sortir une chemise rouge dans laquelle se trouvent des feuilles avec des poèmes écrits dessus. Alors, on va y aller, là. Alors vas-y. Vous voulez vierge, non? Vous voulez...
8: Non, non.
0: Vous voulez pucelle?
8: Bon.
0: D'accord. Et devant le micro, s'il te plaît, tu prends ta feuille au lieu de la poser, tu la prends dans tes mains et comme ça sera beaucoup plus simple, s'il te plaît.
8: Non, ben apparemment.
0: J'espère que tu vas comprendre pour la 150e fois que je te le demande.
8: Oui, je vais comprendre ça.
0: Je comprends pas, c'est que tu fais 3 poèmes et t'as avec 150 000 poèmes et tu cherches pendant 10 ans.
8: Non, mais je suis en train de chercher lesquels faire parce que...
0: Il y en a tellement. Alors non, vas-y, fais-moi le premier, vas-y.
8: Bon, un jour, j'ai rencontré une fille par la radio. Un jour, cette fille m'a dit « je fais du 85 ». Un jour, cette fille m'a téléphoné à la cabine. Un jour, cette fille m'a dit qu'elle mesurait 1m65. Un jour, cette fille m'a invité chez McDonald's. Un jour, cette fille est venue me voir comment je... Un jour, cette fille est venue voir comment je travaillais. Un jour, cette fille m'a dit qu'elle pesait 47 kilos. Un jour, cette fille est restée toute la nuit à la loco. Un jour, cette fille est venue chez moi. Un jour, cette fille est restée sans me donner de nouvelles pendant 15 jours. Voilà. Donc,
0: Elle est pas mal, celui-là.
8: Voilà. Bon, après...
0: Regarde, tu vas prendre ta feuille et tu vas la mettre devant tes yeux. Comme ça, tu vas bien parler devant le micro, s'il te plaît. Je sais que ça fait 150 fois que je te le demande, mais je crois que t'es trop bête pour comprendre.
8: Non, mais après...
0: Non, mais attends. Mais non, regarde, là. Ta bouche devant le micro, voilà.
8: Mais ça y est,
0: non, mais
8: bon.
0: Tu peux parler loin du micro, mais devant le micro.
8: Bah après...
0: Non, devant le micro.
8: Bah, c'est bon, là, je suis devant.
0: Tu prends ta feuille et tu la mets devant, s'il te plaît.
8: Non mais c'est bon, celui-là on va pas le refaire. On va peut-être faire. Ouais mais ouais.
0: Non, tu sais pas te tenir droit.
8: Si. Voilà. Yeah. Voilà, ça va aller vite.
0: Non. Baisse le micro. Oh là là là là.
8: Là c'est bon là.
0: Mais voilà comme ça voilà.
8: Alors je voudrais t'inviter à dîner mais tu refuses. Je voudrais t'inviter à dîner mais tout est fermé. Je voudrais t'inviter à dîner sur l'herbe coupée. Je voudrais t'inviter à dîner sur un bateau. Je voudrais t'inviter à dîner, mais on est dans quoi ? Je voudrais t'inviter à dîner.
0: Pour lire ces poèmes.
8: Mais si dans une diligence, voilà, pardon. Ah. Je voudrais t'inviter à dîner sur un balcon. Je voudrais t'inviter, mais personne garde le bébé. Je voudrais t'inviter à dîner après avoir fait l'amour.
0: Devant le micro.
8: Je voudrais t'inviter à dîner avec un bouquet de fleurs. Je voudrais t'inviter à dîner avec un bijou en tête à tête. Voilà, on l'a un. Maintenant, si ça plaît à personne, c'est bien.
0: Mais t'inquiète pas, ça plaît à personne, donc c'est très bien.
8: Ah,
0: alors là, celui-là, attention. Hein. Puis c'est toujours des poèmes d'amour, c'est bien.
8: Pour la première fois, j'ai pris l'avion. Cela a été drôle. Pour la première fois, je suis monté sur un bateau. Pour la première fois, je suis venu à Cannes. Pour la première fois, pour la première fois, je vois des gens de Cannes. Pour la première fois, j'ai fait une émission de Cannes. Pour la première fois, j'ai vu des gens de la télé. Pour la première fois, j'ai été touché. Pour la première fois, je vois des stars inconnues. Pour la première fois, je voudrais que l'on se promène sur le pont d'un bateau. Je voudrais que tu deviennes ma princesse. Sur un yacht.
0: Oh là là là, je veux dire la balèze là. Hein. T'as oublié de parler de la croisade, c'est dommage.
8: Bah, ben,
0: t'aurais pu faire un petit mot pour la croisade et puis pour le Ramirez quand même, pour l'hôtel Ramirez et puis pour. Non mais c'est pas mal. C'est sûr. Disons que ça part d'un bon sentiment quoi. Mais à part des histoires, des poèmes d'amour, est-ce que tu sais
8: Ma biche.
0: Ah vas-y, ma biche, ça pour changer. Mais parle devant le micro.
8: Ma biche.
0: Voilà.
8: Ma biche, je voudrais te tenir la main. Dans l'avion. Ma biche, je voudrais te tenir la main sur une vache. Ma biche, je voudrais te tenir la main sur le sable. Ma biche, je voudrais tenir la main dans le foin. Ma biche, je voudrais te tenir la main dans un silo. Ma biche, je voudrais te tenir la main dans la farine. Ma biche, je voudrais te tenir la main sur un studio de télé. Ma biche, je voudrais te tenir la main sur la croisette. Ma biche,
0: oh, tu te recules un petit peu du micro,
8: je voudrais te tenir la main.
0: Apparemment, ça pue. Ouais.
8: Sur un tapis rouge. Ma biche, je voudrais te tenir la main sur un drapeau. Alors le dernier.
0: Faut que tu t'éloignes un petit peu du micro parce qu'apparemment il y a des gens sur Minitel qui s'en plaignent à cause de ton haleine.
8: Oh, ils me font chier.
0: Vas-y.
8: Non, c'est bon.
0: Ah non, un dernier, merde. Maintenant que t'es lancé.
8: Bah non.
0: Oh bah si.
8: Bah non.
0: Discute pas, fais-en un dernier.
8: Ah bah un dernier, attends, je vais regarder dans les feuilles.
0: Allez. Tu peux pas en improviser un, là, sur le débat de ce soir?
8: Non, non, pour avoir des navets, c'est...
0: D'ailleurs, il y a un poème sur les navets qu'on vous a mis de côté, un de ces quatre, on vous le lira, c'est le meilleur de tous les poèmes que tu nous as lus depuis 3 ans, hein, ça c'est clair. Le poème sur les betteraves, pas sur les navets. Sur les betteraves, les navets, c'est ce que tu nous fais sur
8: ouais,
0: ce poème.
8: Ouais, j'aurais bien voulu le récupérer, celui-là. Ouais. J'aurais bien voulu le modifier.
0: Ouais, alors parle de... Alors on y va.
8: Non, bah, je l'ai fait quand je me réveille.
0: Vas-y.
8: Je te l'ai improvisé de toi quand je suis venu lundi.
0: Bah, c'est pas grave, refais-le parce que...
8: Fais un bisou avec un capé. Quand je me réveille, quand tu me réveilles avec beaucoup de câlins, j'ai adoré cela.
0: Ouais.
8: Quand tu me réveilles, tu es parti travailler, je suis seul. Quand je me suis réveillé, tu étais sous la douche. Quand je me suis réveillé, tu es parti sans me dire au revoir. Quand tu es rentré, je suis parti sur la route pour 15 jours. Quand tu es parti, je suis parti dans le jardin. Quand je suis parti au boulot, je me suis retrouvé seul.
0: Oh là là.
8: Quand tu es rentré, je suis parti travailler.
0: Ah, c'est le chercheur.
8: Quand
0: croisé,
8: je suis rentré
0: hein.
8: au petit matin,
0: c'est une belle histoire des
8: tu
0: bazar,
8: as pris ouais. toutes tes affaires.
0: Ouais, bah, évidemment, elle s'est barrée, tu penses.
8: Bah oui, bah.
4: J'ai toujours pas compris si t'allais partir, rentrer ou que t'allais revenir.
0: Ouais, c'est très joli, ouais.
8: Non, mais celui-là,
0: je comprends pas qu'elle ait pas eu envie de se barrer dès la première ligne.
8: Non, mais celui-là, c'est celui que j'ai improvisé lundi, alors
0: Ouais, c'est clair, mais ça s'entend aussi, hein. Ça s'entend quand t'improvises et quand tu prépares. Non, c'est très joli. Parce qu'en moment, tu dis, quand tu te réveilles le matin, ça fait penser un petit peu à comme d'habitude. Je me dis que Claude François est encore vivant aujourd'hui. Il aurait entendu cette émission, il aurait piqué l'idée, hein.
8: Ça fait à peu près
0: comme
8: pareil.
0: D'habitude, je me lève le matin. Comme d'habitude, c'est je me réveille le matin, quoi.
8: Comme d'habitude.
0: T'as pas envie de...
8: Des
0: gens, ouais. Je pense qu'ils en ont rien à foutre.
7: C'est toi qui as trouvé l'idée, toi.
0: Vous avez trouvé ça comment?
7: Ok. Super, c'est génial. Il y a trop de bruit au standard là.
2: Franchement, Franck, il va dire un petit truc quand même pour Gérard.
0: Merci les lèches-culs.
2: Non, franchement, Gérard, tes poèmes étaient pas mal.
7: Mais il s'est ramolli.
2: Franchement, non.
7: Il s'est ramolli.
2: Non, franchement, non.
0: Laissez parler Franck, merci. Vas-y Franck.
2: Tes poèmes n'étaient pas mal, sans déconner, Gérard. Simplement, bon, si j'ai envie de mettre, bon, là, ce soir, c'est un petit débat sur la sodomie, donc on va faire un petit truc soft et puis un petit truc qui va faire un peu.
0: Non, c'est terminé. Vite.
8: C'est bon, allez.
2: Justement, comme tu te tapes des lapins, ben arrête de prendre ton rectum pour un terrier, comme ça, t'auras plus de lapins.
8: Ah bah ok, bah bonne nuit à toi.
2: Moi, je trouve que
8: ok, bonne nuit, Eric.
7: Tu travailles, Eric. Germaine est meilleure que toi là.
8: Oui, non, Eric.
0: Non, tais-toi, Germaine. Eric, vas-y.
8: Eric.
7: Ah oui, ils étaient pas tellement bien. Franchement, t'as la grosse tête, tu te prends pour une star là. Ça se voit dans tes poèmes.
0: Mmh.
7: J'aime beaucoup mieux les poèmes du début. Et là, Germaine, elle t'a largement dépassé au niveau des poèmes ce soir. Hein.
8: Eh ben alors, bonne nuit à toi. À la prochaine.
2: Moi, je les ai trouvés super bien. J'ai trouvé que...
4: Lune a été remplacée par Germaine.
0: Alors Germaine.
8: Non, mais... Alors Germaine.
7: Oui.
8: Pas trop long.
7: Oh.
8: Alors c'est un chier. Non, c'est un chier. Ta cassette, elle est à chier. Bonne nuit. Au revoir.
0: Bon, allez, on va conclure avec
8: Sophie,
0: vas-y, Sophie.
8: Non, René.
0: Non, il veut garder les filles pour la fin. Alors, René.
8: René.
2: Oui, alors moi, j'ai trouvé ça super bien. J'ai trouvé que ça manquait. Tu dois être un peu fatigué en ce moment parce que je pense que tu dois travailler pas mal. Et puis en revenant de tien, ça a dû pas mal se fatiguer.
0: D'accord.
2: Donc, j'ai trouvé ça un peu moins bien. Mais vraiment, ça restait quand même du Gérard et du Must, quoi.
0: D'accord. Tu passes le bonjour à Olivier, hein.
2: Voilà.
9: Oui, bonjour, Olivier, ouais.
8: Voilà. Mélissa.
9: Moi, je trouve que t'es...
0: Merci beaucoup, Mélissa. Et enfin, Sophie.
8: Non, mais attends, Mélissa.
0: Sophie. Quelque chose à dire, Sophie?
9: Sophie, c'était très beau. Et...
0: Merci beaucoup, Sophie. Merci, bonne nuit. Gérard, on se retrouve jeudi prochain?
8: Ouais, je sais pas.
0: Ah, l'ultimatum, là. T'as raison.
8: Non, je sais pas.
0: Obligé. Non, mais t'as raison.
8: Je sais pas. On verra.
0: Suspense. Apparemment, il y a des gens qui seraient ravis que tu reviennes pas sur Minitel, mais...
8: S'ils veulent pas, ok, pas de problème.
0: Eh ben voilà, vous avez gagné. Gérard ne sera pas là jeudi prochain. Bon, ben Gérard, ça nous a fait plaisir. C'est 2 ans qu'on a passé ensemble. Je te souhaite bonne continuation, parce qu'apparemment il y a des gens qui disent que tu vas rejoindre Malher.
8: Ouais, ben qui continue à dire des conneries.
0: Donc,
8: c'est bien. Ils vont.
0: Moi, c'est ce qui a marqué. Moi, je sais pas, j'ai pas écouté le débat.
8: C'est bien,
0: apparemment, t'es d'accord pour arrêter. Les gens sont persuadés que si tu vas arrêter, c'est parce que t'as un contrat sur Malher.
8: Non.
0: Et que t'écoutes Malher et que t'appelles chez Malher.
8: Eh ben, dans ce cas-là, je vais te dire une chose. Si Henri est en haut.
3: Si Henri est à Euro, il peut te dire que...
0: D'accord. Ok, il n'y a pas de problème. Je sais très bien, moi je te fais confiance, il n'y a pas de problème.
3: Donc,
0: Bon, jeudi prochain, le débat, ça portera sur...
3: Rien du tout.
0: Sur rien du tout. Donc, si vous avez le rien du tout, pourquoi le rien du tout? On sait qu'avec rien, on peut avoir quelque chose, qu'il suffit de le multiplier. Vous connaissez très bien Raymond DeVos qui disait rien multiplié par rien, ça fait rien. Rien multiplié par deux, ça fait deux fois rien. Rien multiplié par trois, ça fait trois fois rien.
3: Tu passes pas de remise, c'est tout. Non. Non, parce que tu les as passés tout à l'heure, donc je suis pas là, trop d'accord. Non,
0: t'as raison. Donc pas de remix.
3: Bah, si tu l'as calé maintenant.
0: Non, c'est pas remix.

0: Et là, au lycée, tu discutes avec elle, tu prends un rendez-vous avec elle, tu essayes de discuter un peu sur la voie que tu veux trouver pour travailler plus tard. Et là, au moins, elle pourra te conseiller sur les points, quoi. Les points que tu aimerais travailler plus tard.
1: Hein. Ouais, super. Sinon, la fusil, tout ça, vous ne connaissez pas.
2: Sur le nucléaire,
0: moi, personnellement, non, je m'y connais
2: moi
0: pas.
2: Moi non plus.
0: Trop,
2: hein.
1: Pas du tout, je sais pas, au-dessus
2: de la non. Vite, là, on est obligé de faire vite parce qu'on a encore, pas mal d'auditeurs derrière, d'accord?
1: Ok, c'est voilà. Trop cool.
0: Allez, on te laisse. Bonne soirée, en tous les cas.
3: Tu es quand même content du conseil que t'as donné, Gérard et Sandy.
1: Comment?
3: Tu es quand même content de ce que t'ont dit, Gérard et Sandy.
1: Ah ouais, non, mais ça a changé ma vie, là.
3: Voilà.
2: Ok, bon,
3: merci beaucoup.
2: Bonne bourre.
1: Ouais, ça va bourrer, hein.
2: Ciao, bonne bourre.
0: Ciao.

0: Okay.
1: D'accord, pas de problème.
0: Bon, moi je peux vous dire que personnellement, moi j'en ai... Pour l'instant, tout le monde dit que ça existe, bah, je pense que vous connaissez Jean-Pierre Sauzère.
2: Ouais.
0: Bon, bah lui, justement, j'avais demandé à ce qu'il participe au débat, on l'a pas, c'est dommage.
3: Ouais, non, mais
0: c'est
3: dommage. Il sera là tout à l'heure, parce que là, en fait, il avait un truc à faire, il terminait une chanson, donc on l'aura dans...
0: Parce que lui...
3: un quart d'heure, 20 minutes.
0: Parce que d'après lui, pour lui, les extraterrestres et les ovnis, ça existe, hein, c'est ce qu'il avait dit, c'est ce qu'il dit toujours. Hein.
3: Ouais. Bah ouais, on va voir. On l'aura tout à l'heure, oui.
0: Mais moi, je peux vous certifier par A plus B que ça n'existe pas et j'en ai pas encore eu.
1: Mais tu nous avais dit que Bill, c'était un extraterrestre.
0: Ouais, non, mais attention. Faut pas, parce que je dis si Big Bill est un extraterrestre, en fin de compte, ce qui est faux. Parce qu'en fin de compte, c'est un personnage, c'est un être humain qui se met dans la peau d'un extraterrestre qui est déguisé.
1: Ah, vous avez mis 6 mois avant de le découvrir, quoi.
0: Non, non, mais moi, je le savais bien avant, et parce que...
1: T'as gardé le secret, alors.
0: Bah ouais, mais j'ai gardé...
3: Big Bill, en fait, le mec qu'on voit dans la télé, enfin, dans la télé, qui est dans la télé, c'est en fait un mec qui est déguisé.
0: Ouais, c'est un mec qui est déguisé, qui s'est déguisé en Big Bill.
2: Non, si.
0: Non, je peux vous le dire, parce que j'ai lu dans un article, et ça, je peux vous garantir que c'est vrai.
1: Il est bien fait, le
0: Ah bah ouais, mais ça, de toute manière, c'est la production qu'ils l'ont fait comme ça.
1: C'est un mec dans un costume.
0: Ah ouais, d'accord.
1: Et
2: bien gaulé le mec pour rentrer dans le costume.
1: Toute sa famille, c'est pareil, Gérard.
0: Ah, ça, je peux pas te dire parce que moi, j'ai lu que l'article sur celui qu'on voit qui parle avec la gaffe.
1: Et le mec qui rentre dans le costume, c'est pas un lien de parenté avec toi?
0: Non, pas du tout, tu vois. Okay. Qui c'est qui vient de dire ça?
1: Roswell. C'était pas du tout méchant, mais vu que...
0: Mais tu commences pas à vouloir parler de ma famille, sinon tu vas dehors.
2: T'avais l'air très au courant de ce que t'as l'air renseigné.
1: Ouais, c'est parce que t'as l'air renseigné.
0: Non, parce que moi, j'ai lu ça dans un article, c'est pour ça que je peux vous le dire.
1: Donc c'est un acteur, en fait.
0: Voilà. C'est un être humain comme nous qui a été mis dans la peau de Big Deal. Voilà, c'est la honte, quand même.
1: Que c'est un peu tromper les gens, quand même, quelque part, de leur faire croire aux extraterrestres, alors que c'est faux, c'est un peu de la tromperie, ta part de TF1.
0: Bah, disons, c'est pour essayer d'avoir un peu plus de lumière sur... c'est qui a raccroché?
3: Je sais pas.
0: Téléscrotte.
4: Non, c'est bon.
0: Ah bah
3: c'était Roswell.
0: Ça c'était Roswell, tabar. Donc,
5: à propos de Roswell, Gérard, sur l'IRC, il y a Noix de Coco qui voulait savoir, puisque tu vis avec, depuis combien de temps Chewbacca s'est pas épilé.
0: Donc lui, j'y répondrai pas, parce qu'apparemment, il veut faire allusion à quelqu'un. Bon, alors, vous arrêtez, s'il vous plaît, là, les deux nanas.
2: Ah non, j'ai rien fait. Je ne sais pas de quoi tu parles.
0: Ouais, non, mais vous arrêtez de soupirer comme ça, parce que ça va pas aller. Alors, auriez-vous déjà rencontré un ovni ou un extraterrestre suceuse?
2: Pas en vrai.
0: Ah, c'est ça, t'as pas d'autre explication?
2: Si, mais c'était pas en vrai, mais je sais pas trop si je peux en parler à l'antenne. Là.
0: Ah bah, on fait le débat, donc t'en parles à l'antenne ou sinon tu t'en vas.
2: Ouais.
0: Alors tu choisis.
2: Bon, je veux bien en parler, hein, mais c'est quand même un peu perso. C'est assez hallucinant, en fait. C'était dans les Pyrénées. J'avais une grosse boule arrivée et j'ai pas compris du tout ce qui m'arrivait.
1: Un ours. Dans les Pyrénées, c'est des ours, hein, c'est pas des extraterrestres. Hein.
2: Ben non, mais tu vois, c'était trop bizarre. C'était un peu moins poilu qu'un ours, mais ça faisait pas le même bruit.
0: D'accord. Petit orbite.
6: Oui, écoute, bah moi, tu viens me donner une désillusion là complète parce que j'étais persuadée que le Big Bill était vrai, hein, donc je croyais que c'était un extraterrestre, mais non, apparemment.
0: Bah, de toute manière, tout le monde pensait que c'était un extraterrestre. Bon, maintenant, ça a été je vous l'ai dit, donc bon.
6: C'est...
0: Non, mais même, de toute manière, ça n'empêchera pas qu'il fera quand même de l'audimat. Hein.
6: Ouais,
0: Rigaud.
5: Oui, Gérard, il y a une très bonne question de culture générale sur l'IRC de la part de Jean-Louis 2000 qui te demande que veulent dire les lettres OVNI, O-V-N-I.
0: Alors, aucune idée.
5: Qu'est-ce que ça prépare sec?
0: Aucune idée. Alors, ça, de toute manière, pour savoir, par exemple...
3: C'est quoi, OVNI?
0: Ouais.
3: Objet vibrant non insurgé.
5: On me dit organisme
3: non introduit, voilà.
7: Non introduit, ouais.
5: Destroy qui kiffe les moquets, il dit que c'est un organisme vivant, niais et idiot. C'est GG en fait.
0: Ouais, bah d'accord. Eh ben lui, le prochain coup, il... Ah, monsieur Mazur, tiens, comme par hasard. Il y avait longtemps. Monsieur Mazur, bonsoir.
8: Oui, bonsoir monsieur Gérard. C'est monsieur Mazur, comment allez-vous?
0: Bonsoir. Ça va.
8: Bonsoir monsieur Mazur.
9: Bonsoir mes amis, comment allez-vous? Monsieur Gérard, je suis ravi de vous retrouver à l'antenne avec un sujet aussi passionnant que que les voitures, c'est ça?
0: Non, il faut peut-être pas confondre.
9: Ah, pardonnez-moi, au standard, on m'a dit que c'était un sujet sur l'automobile ce soir.
0: C'est ça, bien sûr.
3: Non, j'ai fait une erreur, excusez-moi.
0: C'est sur les ovnis et les extraterrestres, alors.
9: Écoutez, ça tombe bien, c'est un sujet qui me passionne également.
0: Eh ben alors, ben, on va... Vous avez entendu la question pour...
9: Absolument pas, je viens d'arriver, monsieur Gérard. J'étais avec Jean-Luc et Emmanuel au standard et je n'ai pu entendre...
0: Non, c'était pas question. Jean-Luc et Emmanuel, c'était avec Fildar au standard. C'est pas du tout pareil.
9: Pas pour moi, excusez-moi, j'ai l'ouïe défaillante ce soir.
0: Ouais, ben, je pense. Faudrait peut-être vous réveiller un petit peu mieux, hein.
9: Absolument.
0: Alors, auriez-vous déjà rencontré un ovni ou un extraterrestre? Alors, on va à vous de... À vous.
9: Un ami ou un extraterrestre?
0: Un ovni.
9: Ah, d'accord, bien sûr. Écoutez, rencontrer, non, bien sûr, on en a vu, hein, on en a vu un peu dans le ciel, à travers les nuages. C'était ce qu'appelait, il me semble, du temps de son vivant, Alain Gillot-Pétré, des pets flamboyants.
0: De manière, il n'y en a jamais eu dans le ciel, c'est faux.
9: Ah, absolument, si, bien sûr.
0: Non, parce que là, vous confondez avec l'éclipse, c'est
9: ah,
0: pas
9: non,
0: pareil.
9: Non, pas du tout, notre stratosphère.
0: Ah.
9: Non, non, l'éclipse,
0: ah bon.
9: L'éclipse, c'est quand la Lune a disparu cet été, bien sûr.
0: D'accord, ok, bon. C'est bon, on va pas télescrotte.
4: Bah écoute, moi j'ai pas eu ce plaisir de rencontrer des ovnis ni quoi que ce soit.
0: Mm-hmm.
4: Je suis ouvert, donc je demande pas mieux.
0: Mm.
4: J'en ai vu à la télé, c'est tout. Ouais, j'en ai vu dans X-Files, tout ça.
0: Ouais, ouais, mais ça, dans les séries comme ça, bon, c'est non.
4: Il y a des beaux ovnis quand même.
0: Ouais, mais ça, de toute manière, c'est vrai que si on commence à parler de ce film-là, dans ce cas-là, on va passer directement si on peut faire la 11 à la place de la 3. C'est.
3: Non, la dis pas.
0: Bah ouais, mais dans ce cas-là, c'est. Si on commence à parler d'X-Files, dans ce cas-là, autant en parler carrément du feuilleton que tu m'as dit tout à l'heure. Donc
3: on regroupe les feuilletons, alors, si tu veux.
0: Bah, dans ce cas-là, on n'a qu'à prendre aussi le feuilleton V.
4: Ouais.
2: Ouais, ouais.
0: C'est pareil, hein.
2: Ouais.
0: C'est pareil, c'est comme X-Files, hein, dans ce cas-là.
4: Tu crois que Big Bill, il pourrait jouer dans un épisode de X-Files?
0: Ah, ça, je sais pas, hein.
4: Je pense qu'il a le gabarit, franchement.
2: Ouais, on sait pas.
0: Qu'est-ce que je veux dire? Ouais, je vais faire un petit sondage, là, quand même. Alors, pour vous, qu'est-ce qu'un extraterrestre? Alors, 71% des gens ont dit que c'était des personnes qui ne parlent pas bien le français. C'est bien, ça. 48% n'ont pas de réponse. Ils n'ont pas répondu parce que c'était trop perso, ben ça c'est souvent que ça, qu'on dit ça. Et 23% ont dit que c'était des mecs qui se font faire les fesses avant de faire des débats. C'est bien ça, c'est super.
3: Pourquoi t'aimes bien?
0: Comme sondage de naze. Alors, est-ce qu'un extraterrestre est un métier fiable? Oh là, décidément. 88% des gens ont répondu que les gros PSAPU, alors ça c'est pour Fildar quand il est au standard, hein. 56% des gens pensent que le problème c'est les 35 heures dans l'espace, ça n'a rien à voir avec le débat sur les extraterrestres.
3: Ah si, mais bon, la question c'est est-ce que être extraterrestre est un métier fiable? Donc si c'est un métier, à savoir déjà, est-ce qu'être extraterrestre c'est un métier et est-ce qu'il est fiable?
0: Mmh.
3: Et donc étant donné qu'il y a les 35 heures, il y a peut-être les 35 heures dans l'espace.
7: Et les 35 heures en euros.
0: Mmh. Ouais,
3: exact.
0: Et 11% trouvent que je dois avoir trop chaud sous mon costume alors que je porte pas de costume pour l'instant. Ouais.
3: Non, mais par contre, t'as trop chaud.
0: Non, j'ai pas trop chaud.
3: Dans le costume d'extraterrestre.
0: C'est ça. Seriez-vous prêt à inviter un ovni à votre table? On va demander à Télescrot.
4: Je sais pas, ça paraît difficile. Hein. Moi, je sais pas ce que ça mange, un ovni, donc c'est...
2: C'est pas trop, hein. Ça va des
0: verres,
2: hein.
0: Ça mange un peu de tout, hein.
4: T'es sûr, comme nous, en fait.
0: Je sais pas, moi.
4: C'est multivore.
3: Bah, t'as préparé ou pas,
0: Gigi? Faudrait demander ça à Jean-Pierre Sauzard quand on l'aura tout à l'heure avec nous, hein.
4: Ouais.
0: Il vous dira ce qu'il mange, hein. Je sais qu'à mon avis, ça mange pas grand-chose, hein.
4: T'es sûr? Moi, je suis sûr que ça a de l'appétit, hein.
0: Bah, un ovni, c'est un truc qui vole, hein, à mon avis.
3: Ça a le droit de bouffer. Un oiseau, ça vole et ça bouffe.
0: Un oiseau, c'est pas pareil. Un oiseau, ça mange...
3: C'est quoi la différence?
0: Un oiseau, ça mange un peu tout ce qu'il trouve. Ça mange du pain, ça mange du riz, ça mange dans les des feuilles d'arbres, ça mange de tout, ça mange ça va dans les jardins, ça picore sur les plantes et tout.
5: Justement, sur l'IRC, il y a énormément de gens qui me demandent comment font les extraterrestres pour trouver quelque chose à manger dans le vide interstellaire. Dans l'espace.
0: Dans le vide, hein.
5: Le truc noir avec des trucs qui brillent.
3: Dans les étoiles, c'est ça.
0: Dans les étoiles, dans les étoiles, je sais pas moi comment ils peuvent faire pour manger, moi. Ils ont rien à manger, hein. Ils ont rien.
2: Les étoiles, peut-être.
0: Je pense, hein, ils doivent se manger entre eux. Petite orbite.
2: Oui, écoute, moi, je suis ouverte à toute expérience, donc qui t'a invité
6: un extraterrestre à ma table.
3: C'est un nombre, pas deux.
0: Plus. Ouais, pourquoi pas deux ou trois?
6: Pas deux, oui.
0: D'accord. Suceuse?
2: Ouais, bah, moi aussi, je suis assez ouverte à ça, quoi. Donc, on peut très bien manger tous ensemble et puis finir en gangbang.
0: Hein. Oh, bah, ouais, non, mais ça, voilà, qui c'est qui a un téléphone pourri, là?
2: Quoi?
0: Qui c'est qui a un téléphone pourri qui s'amuse avec?
2: La personne, je crois, mais c'est quoi, ça a pensé?
0: Non, non, parce qu'il y en a qui s'amusent avec leur téléphone, là, c'est pas tellement bon, hein. Monsieur Mazur.
9: Oui, monsieur Gérard, je vous écoute.
0: Ben, répondez à la question.
9: Bah, écoutez, moi j'ai trouvé le parallèle que vous avez effectué tout à l'heure entre les 35 heures et les ovnis assez intéressant. Et d'ailleurs, je pense au niveau de la nourriture des ovnis, si vous voulez, que oui, les ovnis peuvent se nourrir au moyen de tickets restaurants. Mais des tickets restaurants, bien entendu, il y en a moins, vu que nous sommes passés aux 35 heures.
0: Non, mais je vois pas le rapport avec le débat sur les ovnis.
9: Il y en a un, monsieur Gérard, merci de votre remarque tout à fait pertinente, mais pourtant il y en a un, voyez-vous. Si vous donnez, vous ne pouvez actuellement pas donner le même nombre de tickets restaurants à un ovni que vous pouviez le faire il y a de cela encore 4 mois.
0: Ouais, mais...
9: Donc l'ovni peut moins se nourrir, est-ce que vous suivez mon raisonnement?
0: Ouais, mais un ovni peut pas avoir de tickets de restaurant.
9: Ah mais absolument.
0: Mais comment tu vas faire pour aller dans un magasin mais, ou ailleurs?
9: Mais monsieur Gérard, figurez-vous, il y a des space restos dans l'espace.
0: Quoi?
9: C'est connu.
0: Des c'est quoi ça? C'est quoi ça? C'est des restaurants?
9: Eh bien oui, ce sont des endroits où vous sustentez. Uh-huh. De manière complètement ripailleuse, si j'ose m'exprimer ainsi, n'est-ce pas? Et puis ensuite, vous avez tout loisir de vomir dans le vide intersidéral. Enfin, vous connaissez la question, bien entendu.
0: D'accord, ok, on a conclu.
2: C'est des bars, des space bars?
9: Hein. Ah oui, absolument. Vous pouvez également, par la suite, vous faire une space pute.
0: Ouais, ben, je crois que... Non, mais je crois qu'on va pas s'amuser à dire des gros mots, parce qu'il y a quand même...
9: Absolument, je suis tout à fait d'accord avec vous, une space pute mystère.
0: Oui, d'accord, on a compris. J'aime dire qu'on se calme avec les mots.
9: Ah, on se calme tout à fait.
0: Bon, quatrième... La quatrième question.
3: T'es déjà la quatrième, mais t'envoies
5: moi. Ça trace.
3: Là, on finit à 45. Hein.
5: Bah dans 10 minutes, t'es barré. Hein.
0: Dans 10 minutes, t'es quitté ton slip. Hein. Alors, t'as qu'à envoyer une zette, là, maintenant.
5: Mais tu veux
0: Non, mais attends, il y a des questions, IRC.
3: T'as envie de te barrer ou quoi?
5: Ah ouais, il y en a plein.
0: Bah alors, donne.
5: Il y a Checkmat qui dit qu'il vient d'avoir une plainte du relais Carnot qui dit qu'un couple d'extraterrestres ont débarqué il y a plusieurs mois et qu'un d'eux avait fait des exploitations suranales sur le directeur.
0: Oh, N'importe quoi. N'importe quoi, après.
5: Bah, il y a Lorenzo qui aimerait bien savoir, j'espère que c'est le vrai Lorenzo, si tu nous écoutes. Il voulait savoir si les E.T. ont plusieurs sexes.
0: Bah ça, on en parlera tout à l'heure à la fin du débat. Il y a une question qui est prévue pour ça. Mmh. Pour la suite.
5: Qu'est-ce
3: que t'en penses toi, pour la nourriture des extraterrestres?
0: Bah personnellement, la nourriture, c'est comme j'ai dit tout à l'heure, c'est comme un oiseau, ils se nourrissent comme ils peuvent. Un ovni, de toute manière, je vois pas du tout le rapport avec les tickets de restaurant, comme monsieur Masson me disait, parce que je vois pas comment qu'un ovni peut se nourrir avec un ticket de restaurant.
9: Hein. Ah ben il peut, hein, finalement, monsieur Gérard.
0: Bah ouais, mais moi je voudrais bien que ça.
9: L'entreprise le lui accorde tous les mois.
0: Ouais.
9: Il a un certain nombre de tickets restaurants.
0: Ouais.
9: Et il va dans les space restos.
0: D'accord. Mais c'est bon.
9: Dire en space dégueulis.
0: Ouais, ben c'est bien. On a dit pas de gros mots parce qu'il y a des jeunes qui nous écoutent.
9: Avec vous. Absolument.
3: Mais, Gérard, justement, par rapport à ce que tu disais tout à l'heure, mais en hiver, comment ils font pour se nourrir s'ils font comme les oiseaux, parce qu'il n'y a plus rien sur les arbres?
0: Ah ouais, mais
3: ils migrent.
0: Non, ils font des migrations.
3: Mais où?
0: Ils vont dans d'autres pays. Ils vont dans des pays plus chauds. Mmh. Ils vont dans des pays chauds après. Et après, ils reviennent au printemps, c'est-à-dire là, dans peu de temps, ils vont pas tarder de revenir.
3: Et les ovnis?
0: Bah, tous. Les oiseaux par les ovnis,
3: ou quoi là? T'as fumé ou quoi?
0: Ouais, j'ai fumé la moquette.
3: Ah, l'opium, hein, c'est plus que ça, t'as
0: les speck cakes.
3: Speck English?
0: Yes. Qu'est-ce que je voulais dire? Non, le sondage, on l'a fait. Est-ce que...
2: Je comprends pas l'antenne, tout ça.
0: Mais si, on vient. Merci, vous êtes à l'antenne, arrêtez de dire des conneries.
1: GG, c'est des scrotes. De la nourriture, mais on peut revenir aussi sur la boisson, je pense, pour les ovnis.
0: Mais qu'est-ce qu'ils boivent, tiens, bah, justement, alors? Ah non, monsieur Mazur, il nous a pas dit ce qu'il buvait, donc on va demander, bah tiens, bah vas-y, t'es des scrotes, alors.
1: Bah non, mais je sais pas, je te pose la question.
0: Bah, à mon avis, moi, je sais pas ce qu'il
1: buvait. Les ovnis se prennent prennent des murs, je voudrais savoir avec quoi, tu vois.
2: Est-ce que
1: ça tisse du carré de vigne ou de la villageoise, ou tu vois, enfin...
0: Bah, à mon avis, je pense que ça doit boire, je sais pas quoi, hein, ça doit boire que de la flotte, hein, c'est tout, hein.
1: T'es sûr de ça?
2: De l'océan, peut-être.
0: Ouais, peut-être aussi, hein, on sait pas, hein. Ouais.
5: Ah bah, apparemment, il y a Yankee sur IRC, ils me disent que les extraterrestres, ils se réunissent pour manger à l'hôtel Royal de Nanterre. Je sais pas.
0: Ouais, bah, qu'ils arrêtent avec ça, parce que ça commence à me gonfler sérieusement.
1: C'est comment le chemin à partir du moderne?
5: C'est, je t'expliquerai.
1: Oui.
0: C'est du, tu vois, du côté de Sergi Pontoise, tu vois, tu prends pas là et t'arrives directement sur l'hôtel moderne.
3: Ah non, c'est pas là du tout.
0: Bah non. C'est là.
3: Bah non.
0: C'est là maintenant. Donc, dans quel
5: endroit? Un hôpital pour les.
0: Non.
3: Mais il y a un plan de toute façon sur le net.
5: Ah ok.
0: Non.
1: Et du relais Carnot, on fait comment pour y aller aussi?
0: Ah, du relais Carnot, tu passes par
5: le souterrain magique.
0: Tu passes par le pont de tu passes par le pont de tu passes par le pont là de je sais pas où et puis t'arrives dans le bois de Boulogne, tu t'arrêtes et tu vois il y en a pas mal qui est voilà. Alors, dans quel endroit pensez-vous que des ovnis ou des extraterrestres peuvent-ils être acceptés? On va s'écouter. Ah, on peut avoir le disque.
3: Ah, pardon, excuse-moi.
0: Et on se retrouve juste après. On va s'écouter Pierre-Paul Jean avec Je sais pas jouir et j'en vois pas la purée. Et malheureusement, c'est pas ça, c'est ce que tu viens pour les vacances.
7: Salut l'équipe du Star System, ici c'est Angelo. Bon, j'aurais un message pour Gérard. J'aimerais qu'il m'explique comment fonctionne sa chaîne Ifi, parce que pendant qu'il anime ses débats à la con, on est en train de se bourrer sur Sandy, de pisser du chien à la gueule, on aimerait bien le faire en musique en écoutant sa voix de pédé à la radio. Voilà, puis en plus elle aime ça ta cochonne, Gérard. Hein. Alors tu libères la ligne, s'il te plaît, pendant que tu fais tes débats, et tu nous laisses bourrer ta femme. Allez, grosse bise à la fesse droite, c'était Angelo. Ciao.
5: C'est bien.
0: C'est pas mal ton histoire de répondeur, Manu. Hein,
3: bravo ça.
0: Hein, Manu. C'est quoi cette histoire de répondeur?
3: Je sais pas.
0: Non, tu sais pas. C'est le répondeur qui date de Neuilly. Donc, pour revenir sur ce que vous venez d'écouter, donc c'était pas Pierre-Paul Jean comme j'avais annoncé, mais c'était David et Jonathan. Est-ce que tu viens pour Jonathan? Est-ce que tu viens pour les vacances? Voilà.
3: Ça, c'est un bon titre, hein, celui que tu qu'on aurait dû passer dans un
0: entretien. Bah ouais.
3: Si je connais, c'est Je sais pas jouir ou je sais pas envoyer la purée.
0: Bon, bah toi t'arrêtes de parler de purée parce que tout à l'heure je vais t'envoyer une purée quelque part.
3: Ouais. Ouais.
0: Alors, à la place de Télésprot, on appelle, on accueille Jean-Pierre Sauzère. Bonsoir.
10: Bonsoir, Gérard, c'est ta frangine, voilà.
0: À ma frangine, tu restes poli avec ma frangine, quand même, s'il te plaît.
10: Bien sûr, je suis très poli,
5: de Jean-Pierre.
10: Faut pas se mettre la colère comme ça.
0: Non, mais je sais. Donc, 101.9 Paris, c'est ça, hein, non, t'es pas sur Paris, toi?
10: Non.
0: C'est quoi la fréquence où t'es?
10: Bah, je ne sais pas, c'est 102.
0: T'es où?
10: En Seine-Maritime.
0: Eh ben, Seine-Maritime, c'est quoi la fréquence de la Seine-Maritime? La fréquence de la Seine-Maritime.
3: Je sais pas, appelle le 12.
0: Département 76.
3: Appelle le 12.
0: Oh là là là, c'est pas vrai d'avoir un câble au standard.
10: Bon, en tout cas,
2: fréquence maintenant.
0: Petite orbite.
2: Oui.
0: T'es toujours là, bonsoir. Suceuse, toujours là. Monsieur Mazur.
11: Oui, bonsoir, c'est Monsieur Mazur.
0: Monsieur Mazur, je vous préviens, vous restez poli, sinon je vais être obligé de sanctionner, d'accord?
11: Ah, je suis complètement d'accord avec vous.
0: Bon, donc...
11: sanctionner tout ce que vous voulez, Monsieur Gérard.
0: Oui, non, mais je pense que vous allez être sanctionné dans les plus brefs délais.
11: D'accord, Monsieur Gérard, c'est bien noté.
0: D'accord, alors... alors, au revoir, comme ça, ce mot-là,
3: quoi?
0: Tu
3: dis quoi?
2: Je crois que j'ai mal compris.
0: Oui, moi aussi, alors, dans ce cas-là, tu lui dis au revoir à Monsieur Mazur, et on prend...
11: Attendez, mais que se passe-t-il, pourquoi?
0: Au revoir!
11: Mais pourquoi, Monsieur Gérard? Écoutez, je ne
0: comprends pas. Au revoir! Allez,
3: Vous souhaitez
0: que je parte?
11: Franchement,
0: tu viens une fois!
11: Quoi?
0: Tu viens, Monsieur Mazur!
11: On s'entend. Mais pour un peu, je vous autoriserai à me lécher pour ton anal, monsieur.
0: Allez! Oh!
2: Mais je veux bien, tu sais qui.
3: Ah non, mais merde, on peut rien.
5: Vas-y, assieds-toi, je te mets un pouce.
3: Mais il voulait te lécher pour ton anal.
0: Ouais, mais bah, tu le sacs.
5: Ça peut être sympa.
0: Tu reprends quelqu'un d'autre.
3: Ouais, c'est bon.
0: Alors, question. Dans quel endroit pensez-vous que des ovnis ou extraterrestres peuvent-ils être acceptés, Jean-Pierre?
10: Dans ton cul!
0: Ta gueule! Je sens qu'il y en a qui vont dégager, je le sens vite fait. Jean-Pierre Sauzère, oui, s'il te plaît.
12: Je vais dire quelque chose, moi. Les extraterrestres, ils peuvent accepter partout.
0: Ouais.
12: Tu comprends ce que je veux dire? Ils peuvent aller partout. Ils sont plus évolués que nous.
0: Mm-hmm.
12: Ils sont en train d'écouter ton émission, m'écouter. Moi, je leur souhaite toutes mes amitiés. D'ailleurs, j'en connais des gonzesses et tout, que j'ai parlé avec eux et que...
0: Ouais, d'accord, Jean-Pierre, mais... Non mais Jean-Pierre, on a compris, donc tu réponds correctement, là, tu réponds aux questions, tu dis on passe plus de bonjour à cette heure-ci, fallait le faire avant.
3: Jean.
0: D'accord Jean-Pierre.
12: Allez, vas-y, raconte ton histoire.
0: Non mais bah, vas-y, tu réponds à la question, bah attends, il y a une question IRC, tu réponds à la question bah, Jean-Pierre.
12: Je t'ai posé la question, je t'ai répondu à ta question parce que je t'ai dit, ils peuvent être partout.
0: D'accord, voilà. Donc
3: sur IRC, il y a David One, il voulait savoir si les extraterrestres, comme les humains, regardent des émissions télé avec Laure Lagaffe à eux et un extraterrestre qui serait déguisé en humain.
0: Je ne sais pas, je ne pense pas, non. Je crois pas que ça puisse exister, cette histoire.
13: Bah pourquoi pas,
0: suceuse maintenant.
13: Oui.
3: Gérard, avant que suceuse réponde, avant que suceuse de Raval, on va accueillir Captain Pouce. Il a 20 ans, il est de Guignon. La fréquence, c'est. Tu la veux?
0: Ouais.
3: C'est 92.3.
0: Bonsoir à toi, capitaine.
14: Capitaine Pouce, bonsoir à toi, Gérard. Bonsoir, je te fous un petit pouce.
0: Tu commences pas parce que sinon tu vas retourner voir si j'y suis sur ton bateau, d'accord?
14: Ok, la vanne, ok.
0: Ok. Bon.
14: Pas de problème.
0: Eh ben, tiens, comme ça tu vas répondre à la question.
3: Mais non, c'était plus chose.
0: Non, mais je dois pas le savoir, moi.
3: Ouais, la vallée, c'est bon, vas-y.
0: Non, mais il va répondre à la question.
14: Mais j'ai pas entendu, Gérard.
0: Alors, dans quel endroit pensez-vous que les ovnis ou extraterrestres peuvent-ils être acceptés?
14: Acceptés, moi, je pense que déjà sur notre planète.
0: Manu, s'il te plaît, tu arrêtes de jouer avec des conneries comme ça, parce que ça commence à bien faire.
3: D'accord.
14: Donc je disais, attends, un petit coup, je me débouche.
0: Voilà, tu vas te déboucher, vite fais les oreilles, ce que je pense, parce que tout à l'heure tu as retourné voir Fildar au standard.
14: Ok, donc je pense que sur la planète il n'y aurait pas de problème, s'ils sont pas hostiles, c'est nickel quoi.
3: Ouais.
0: Ben, c'est ta réponse?
14: Bah ouais, ouais. T'as peut-être pas compris tout ce que j'ai dit, mais...
3: Je sais pas.
0: D'accord, suceuse.
13: Oui, je sais. Bah, je pense qu'ils peuvent être acceptés partout, sauf en boîte de nuit s'ils ont des baskets, quoi.
0: Ça dépend, parce que à la loco, tu peux être accepté en basket, et tu rentres, hein.
13: Oh, ça dépend, la tronche, ça dépend, hein.
0: Je suis désolé, t'en as qui rentrent en basket à la loco, hein.
13: Ouais, mais c'est parce qu'il y a des soirées basket, ouais.
0: Ah non, il n'y a jamais eu de soirée basket là-bas. Petite orbite.
13: Ouais, mais en fait, j'allais dire la même chose, hein. J'étais persuadée aussi que s'ils s'habillent correctement, hein, d'une façon tout à fait potable, ils rentrent partout, hein.
0: Ouais, mais moi je pense pas, ça m'étonnerait que les extraterrestres ou les ovnis puissent mettre des affaires alors qu'ils sont dans le ciel. Hein.
13: Regarde, le mec de Big Bill, il dit en extraterrestre.
0: Ouais.
13: Extraterrestre, comme danger, il peut très bien se mettre une peau d'humain et faire
0: Et tu crois que celui qui joue dans B ou dans IT, c'est un être humain?
13: IT Non, moi je pense vraiment que c'était des extraterrestres, mais n'empêche qu'ils ont fait semblant d'être des humains.
0: Mm-hmm.
13: Donc tu vois, à mon avis, s'ils s'habillent bien, s'ils font semblant d'être des humains, ils peuvent rentrer n'importe où. Hein.
0: Et qu'est-ce que t'en penses, toi, Jean-Pierre Sauzère,
12: Moi, je dirais, de toute manière, d'une autre, que...
14: Oh là là.
12: On va arrêter de déconner là-dessus. Ouais. Ça m'intéresse.
14: Oh là là.
12: Tu m'écoutes?
0: Ouais, je t'écoute.
12: On les croit dans la rue, partout, sauf comme nous, on les reconnaît pas. Y'a que moi qui les reconnais parce que je sais quelque chose, voilà. Et je voulais dire, quand tu fais des émissions comme ça, si tu fais des intérêts ou quoi, n'importe quoi, tu fais des bonnes émissions, on saute de ta gueule et on te... Et ça...
0: Oh, bizarre, c'est quoi ce bordel?
3: C'est pas moi, là.
12: Il se fout de ta gueule, c'est...
0: C'est quoi ce bordel?
3: C'est pas moi, il n'y a pas rien.
0: Je veux pas savoir. Petite orbite.
3: Ah, là, raccroché.
0: Ah, c'est elle qui est partie.
3: Sympa.
0: Eh, voilà. On a peut-être te réveiller avant, suceuse, t'es toujours là?
13: Oui, je suis toujours là.
14: Dans mon...
0: Capitaine Pouce, au revoir, allez hop.
14: C'est pas moi,
0: hein. Si, allez hop, dégage, hop. Au revoir, allez, du vent. Hop, au revoir pour celui-là, il va voir si...
3: Il n'y a plus personne, là, tu me casses les couilles, hein.
0: Tu restes poli, parce que tout à l'heure, je vais t'en claquer une, toi, là-bas.
3: Ah.
0: Alors, tu te débrouilles, tu recherches des personnes. Donc, tu disais quoi, Jean-Pierre Sauzère?
12: Avec oui, ça t'intéresse, tu les crois dans la rue. Ils sont comme humains, tu vois ce que je veux dire?
0: Ouais. Ouais,
12: c'est
0: et après.
12: C'est pour ça qu'on dit qu'on. Personne n'a jamais vu des extraterrestres, mais si.
0: T'en as déjà vu, toi?
12: Bah, bien sûr.
0: Dans quand?
12: Bah, de la vie de tous les jours, j'en vois, j'en connais. J'en connais,
3: en fait,
12: j'en
3: connais d'ailleurs. Ta boulangère, ça peut être une extraterrestre, quoi. C'est ça que tu
12: dis. Ouais, pourtant, parlons de boulangère qui est extraterrestre, bah, ça démarrait comme ça. J'étais dans une boulangerie, c'était là-bas,
3: comme
12: je
3: ne
12: vais pas dire le nom, c'était dans l'heure.
3: Ouais.
12: Et rassure-toi que la nana était extraterrestre.
3: Et comment tu l'as su, toi?
0: T'as ton boucher, alors c'est un ovni.

0: de Petite Orbite qui est parti. On accueille Salvatore. Allô.
1: Ouais, d'accord.
2: Ça a coupé, un Salvatore, je crois.
0: Non, ça a pas coupé. Non, je pense.
1: Salvatore.
0: Attends.
1: Ouais, Jean-Pierre Sauzer, s'il te plaît, t'es pas dans l'émission de 21h.
0: Salvatore, bonsoir.
3: Là, ouais, Salvatore, ça.
1: T'appelles d'où?
3: Paris,
1: 101.9.
3: Exactement, salut.
0: Voilà. Après, à la place de Captain Pouce, on accueille Armstrong. T'es où de Armstrong?
3: Je suis de Bordeaux. 103.3, bonsoir.
1: Ah, 103.3, non. Ah, 95 FM, comme Fielder m'avait marqué.
0: Ah, excusez-moi.
4: Bordeaux Sud.
1: Jean-Pierre Sauzer, toujours là?
4: Oui.
1: Et donc, petite suceuse aussi, hein, c'est ça?
4: Je suis pas petite, mais...
1: Ouais, ok.
4: Je suis.
1: Bon. Alors, on en était donc... les deux, là, Jean Albatore et puis...
3: Salvatore.
1: Ouais, Salvatore, pardon, excuse-moi.
3: Ouais, c'est vrai.
1: Donc, alors, dans quel endroit pensez-vous que les ovnis ou extraterrestres peuvent-ils être acceptés comme Salvatore et... En Sprig n'était pas là. Ouais. Donc, pour toi, Salvatore.
3: Ouais, finis la question parce que j'ai pas entendu.
1: Dans quel endroit pensez-vous que les ovnis ou extraterrestres peuvent-ils être acceptés?
3: Ah, bah, tranquille, dans les boîtes, quoi.
1: Ah, bah, tout à l'heure, on disait non parce que.
3: Non, celui qui dit non, c'est vraiment un con, quoi.
4: Il faut pas qu'il mette de basket.
3: Attends. Bon, mais ça c'est clair, déjà d'une, faut pas foutre de basket, ça, partout où tu vas dans le monde, il y a aucune boîte qui a t'accepté en basket.
1: Si, la loco, attends, Salvatore, t'as déjà été à la loco?
3: Bah oui, mais c'est pas une boîte, la loco, attends.
1: Ah, c'est pas une boîte?
3: Ouais, non.
4: C'est une boîte à pamplouse.
1: Mais bon, ouais, c'est ça.
3: C'est un mélange entre un sauna et un bézodrome,
1: donc. C'est ça. Eh ben, ça, c'est bien pour,
3: Sans déconner. Quand je suis allé une fois à la loco, j'ai eu l'impression d'être, dans les toilettes de la gare du Nord, alors,
0: une fois j'y suis allé, j'ai vu un moustachu se faire mettre dans les chiottes.
1: Moi une fois j'en ai vu un qui habitait à Troyes et qui se faisait mettre par d'autres personnes par derrière.
3: J'ai vu Elisabeth Guigou là-bas.
1: Ah bah c'est la copine à Jean-Pierre Sauzer, attention, faut pas trop en parler de ça.
3: Ah, c'est vrai.
1: Armstrong.
5: Moi j'ai un oncle qui travaille à la NASA. Et je sais qu'à la NASA, il y a des accès.
1: À la NASA.
5: Non, la NASA.
1: D'accord, la nasale.
5: Ouais. Et ils acceptent tout type d'extraterrestres, mutants et autres. Hein, ouais. Ils sont hyper tolérants là-dessus, quoi.
1: Mm-hmm.
5: Mais ça, c'est mon passé familial, tu vois, expérience personnelle. Quoi.
1: Ouais, d'accord. Ouais. Ok. Par contre, je peux te dire une chose, Salvatore, que là, il y a le responsable, le mixeur de la loco qui est à côté de moi. T'as intérêt de faire bien parce que t'as dit sur la loco parce que
3: si tu peux me rendre service, tu lui dis de changer ses manches disques hein, parce que le son il est vraiment crado quoi.
1: Hey, t'as entendu? Ouais, mais ouais, je sais. T'as entendu ce qu'il vient de te dire le Gugus? Et il paraît que...
3: Entre nous, GG.
1: Ouais.
3: Entre nous quand même, là, ton mec là qui mixe, je sais pas quoi là.
1: Ouais.
3: Il enchaîne les disques comme Charlie Gals, hein.
1: Ouais, bah ça
3: sans déconner, hein.
1: Ouais, bah c'est...
3: Moi même avec mon organe, les mains dans le dos, je suis...
1: C'est super.
6: C'est chute totale le truc, on va peut-être arrêter là.
1: Alors... Ouais. Quoi, ouais. Qui s'amuse à mettre le batteur derrière?
0: Je sais pas.
3: C'est Salvatore et personne n'est en train de me mettre,
1: je te signale que pour l'instant, il y en a un qui est en train de s'amuser, en train de mettre.
3: Non, il y a personne qui est en train de me mettre.
1: Bah, je te dis que oui, moi.
3: Bah, moi, je te dis que non, je sens rien.
1: Ah, bah, tu sens rien, toi. Mais qu'il est con, celui-là. Ben, on est en train de mettre un disque ou que c'est ma. Tu chantes un bâton.
3: Tu étais en train d'insinuer qu'il y avait un mec qui était en train de me mettre. Et moi, je te dis que non, tu vois.
1: C'est pas parce que toi, t'en prends
3: plein le petit à la loco.
1: Bon, allez, Salvatore, tu dégages.
3: Mais je dégage de quoi?
1: Allez, au revoir pour lui.
3: T'es en train de dire que je suis en train de me faire insinuer par un mec.
1: Dégage. Tu lui dis au revoir.
3: Gérard,
1: il n'y a pas de seconde. Au revoir.
0: Mais dis-le pour de bon.
1: Au revoir, il s'est terminé. Il est parti, on n'en entend plus parler.
0: Gérard, je voulais en fait, par rapport à la question que tu posais en fait tout à l'heure, il y avait un truc que je me posais en fait, vraiment. C'est, il y a un moment où tu y crois ou pas, toi?
1: À quoi?
0: À la possibilité qu'il y ait des extraterrestres en basket.
1: Non, personnellement,
0: c'est bon, j'ai fait ce qu'il fallait ou pas?
1: Non, à mon avis, non, ça, j'y crois.

0: Pas du tout.
1: Et pourquoi, pourquoi, ça pourquoi
0: je te dis que j'y crois pas et ça peut pas être possible qu'il y en a qui soient en basket, c'est pas
2: possible. Attends, il y a bien des aliens en tongs, hein, laisse tomber.
0: Toi, Armstrong. Oui. Tu redis encore une connerie comme ça.
1: Attends, je voudrais dire quand même que Armstrong c'est le petit-fils du mec qui a marché sur la lune.
2: Ouais,
0: mais s'il s'amuse.
2: Il y a d'autres qui sont le petit-fils de celui qui a marché dans la merde. Quand
0: bon, alors dans ce cas-là, tu vas retourner au standard et on va te dire bonne nuit, tu peux aller te coucher. Au revoir Armstrong. Allez, au revoir. Comme ça, tu me retrouves deux nouveaux auditeurs, s'il te plaît.
3: Bizarre. Sur IRC, ça baisse un peu, malheureusement. Oh, mais on est toujours au-dessus de 5000, mais j'oserais pas dire combien on est. Et il y a juste Cusard 2000, il voulait savoir si ta Chewbacca allait participer au débat.
0: Ma Chewbacca participera pas au débat, comme ça on ne l'emmerdera pas. Voilà, donc il nous reste, on va continuer. Alors, de quoi se nourrissent les ovnis et les extraterrestres, Jean-Pierre Sauzère, comme tu t'y connais bien là-dedans? Jean-Pierre!
4: Oui. Oh! Ah, mais je t'écoute, je t'entends!
0: Tu réponds à la question, je viens de la poser!
4: Oui, vas-y! Qu'est-ce qu'il bouffe?
0: Qu'est-ce qu'il mange?
1: Tout à l'heure de ce truc-là!
0: Bah ouais, mais ce qu'on.
4: Il mange comme nous! Il y a de la redite, hein, quand même, là, je trouve!
1: Bah ouais, tu l'as déjà posé, ta question!
0: Bah attends, t'avais qu'à me le dire tout à l'heure, toi!
1: Qu'est-ce que tu veux, ma chérie?
0: Qu'est-ce
1: que tu veux, ma poule?
0: Bon alors, quelle est la.
4: Ah, je dirais, moi, je compte tout!
1: Non, mais ce que je voulais dire,
5: au niveau des baskets!
0: Qu'est-ce que encore Non mais qu'est-ce que tu vas me gonfler encore avec les baskets là,
1: Gérard? Je voulais savoir si dans l'espace il y en avait.
0: Non mais on en a rien à foutre des baskets dans l'espace. Hein,
1: des terrains de basket.
0: Des terrains de basket ou des baskets?
1: Je me demandais.
0: Gérard,
1: je n'entends plus. Non Gérard, il y a un problème de micro, je sais pas ce qu'il fout. Bon bref, à la place de Salvatore, on accueille Pousse-Mousse, 17 ans d'Evry, à côté de Paris.
0: Hey, tu peux pas prendre aussi des mecs de 15 ans aussi pour faire le débat?
1: Je suis sûr qu'il peut.
4: À fond dedans, tu pousses et ça mousse. Ouais, c'est cool, mais t'inquiète, hein, j'ai le droit de me coucher tard, c'est tranquille.
1: Ouais, il est en vacances. Et on a aussi Incontinence Day à la place de Armstrong. Lui, il est de Nantes.
2: Tout à fait. Nantes, 107.3. Bonsoir.
4: Voilà. Bon copyright,
2: bah vite.
1: Gérard n'a toujours pas de micro. Donc la question c'était quoi? Bon Manu. Gérard.
0: Je parle comment? J'ai pas de micro.
1: Tiens mais c'est quoi le bordel là?
3: J'ai plein de bonnes questions là.
0: Réveille-moi,
3: il fait rien là.
0: Débat de merde. Eh mais c'est quoi là?
3: C'est bon ça va.
0: Je suis prêt à pas faire ça avant, dégage de là. Dégage.
1: Bon
0: ça veut dire quoi là?
1: J'en ai marre de bosser comme ça moi.
0: Ouais mais c'est quoi, il est pas capable.
1: T'es nul là.
0: Eh ben dans ces cas là si on arrête, on fait plus rien.
1: Il y a plus d'audience là, ça a baissé encore.
0: Ah pareil.
2: Vas-y bois un coup, ça aide.
1: Bossez un peu là.
0: Bon Jean-Pierre Sauzère, tu travailles à la question. Quelle est la durée de l'ombre de l'air? Ouais, Jean-Pierre Sauzère, allez, bonne nuit, comme ça tu arrêteras de me persuader. Allez hop, au revoir.
1: Qu'est-ce qu'il bouffe?
0: Allez hop, celui-là c'est pareil.
1: La question c'est bien parce qu'on me demande sur Minitel, c'est qu'est-ce qu'ils mangent les extraterrestres?
0: Non, celui-là on l'a fait plus.
1: Ah pardon.
0: Alors quelle est la durée de longévité d'un ovni ou d'un extraterrestre? On va demander à Suceuse.
6: De longitude?
0: Longévité.
6: C'est quoi la longévité?
0: Bah c'est la longitude si tu veux, pareil.
1: Ah, mais c'est, moi je sais pas, c'est par quoi? Contre je sais pas ni l'un ni l'autre.
3: Tu demandes un truc, tu sais pas ce que c'est quoi tes questions?
0: Bah c'est une question mais j'ai pas pu trouver tout de suite ce que c'était.
1: Ah, donc tu dis des mots.
0: Donc c'est à mon avis c'est combien de temps que ça peut durer?
6: Ça peut durer quoi, un signe sur les extraterrestres?
0: Non, un homme.
2: Oh là là!
3: Attends, tu fais des réglages.
2: Bah ouais, il faut.
1: Putain, mais c'est pas possible, ça, c'est quoi ce micro?
0: Oh là là là!
2: Il a fondu avec la laine.
0: C'est quoi là ce micro?
1: Ça, c'est n'importe quoi. Hein. Pourtant, c'est du fil en titane, hein.
2: Ouais,
1: c'est
2: fait, à mon avis,
1: c'est plus les postillons, je pense.
0: Ouais, non, mais attends, et. C'est quoi ce débat là qu'on fait, puis qu'il n'y a même pas de micro qui fonctionne correctement, ça? Mardi c'était mieux que ça, ça fonctionnait mieux.
2: Oh, c'est clair.
1: Non, ce qu'il faut que tu fasses, c'est une note à la technique.
5: Là, c'est pénible, hein.
1: C'est tout. Hein. Tu fais une note à la technique, et puis au moins on aura du bon matos, quoi.
3: Ah, ouais. Tu peux au moins répéter ta question maintenant que.
2: C'est clair.
0: Mais la question c'est quelle est la durée de longévité d'un ovni ou d'un extraterrestre, c'est-à-dire combien de temps qu'ils vivent plus exactement. Alors, suceuse.
6: Oui, Gégé. Eh ben, mais je comprends pas, parce que pour toi, les ovnis, c'est les maris des extraterrestres.
0: Bah, moi, je pense, oui.
6: Ah, d'accord, donc les ovnis, c'est les femelles, et les extraterrestres, c'est les mâles.
0: Ouais, voilà. Le mieux, c'est de voler dans un sac à main.
6: Ouais, c'est
7: quoi?
6: Sûr, mais...
7: On vole dans un sac à main?
0: Non, cherche pas, c'est des connards qui s'amusent à ça, alors ça commence à m'énerver encore cette histoire. Non, c'est pas moi, je suis en train de poser des questions.
7: Ok.
0: Ouais. Bon, inconscient, suceuse, pardon.
6: Je disais, ouais, moi j'ai lu dans un bouquin sur Einstein, qu'en fait, la durée de vie des extraterrestres était proportionnelle à celle des terriens multipliée par 6,5.
0: D'accord, ben là, faudra faire la conversion. Hein.
6: Ouais, je veux
1: en
6: faire.
1: En euros.
0: Continent.
7: Ouais, bah écoute, moi je pense qu'à partir de, je sais pas, 20 cm, t'as une bonne longévité de chibro quand même. ça commence à être correct.
6: C'est pas mal.
7: C'est un minimum quand même.
8: Un gros chibro, ma soeur.
7: Ouais, histoire de faire du bon travail.
0: D'accord, pousse-mousse.
9: Ouais, bah je pense qu'un extraterrestre, ça dépend. Enfin, un ovni, ça dépend de sa race.
0: Mmh.
9: Ça peut-être durer 100 ans.
0: Non, mais je te demande, et puis l'ovni, alors, il vit pas alors.
9: Bah si, une centaine d'années.
0: Alors, c'est ce que je te demande.
9: C'est ce que je t'ai répondu.
0: Ah bon? Ouais. On a personne à la place de Jean-Pierre Sauzère?
1: Si, si.
0: Alors, on a peut-être te réveiller, là?
1: C'est vrai.
0: Oh!
1: Il délifère un peu, lui.
0: Alors,
1: attends, moi, on m'a dit ici, tu viens bosser avec Gérard, c'est la planque. Hein.
0: Ouais.
1: Il a plus dedans. Le seul problème, c'est qu'il pue du cul, mais à part ça, t'es bien payé.
0: Ouais, toi aussi, tu pues du cul. Alors, vas-y, on va.
1: À la place de Jean-Pierre Sauzère, qui est parti, on accueille Sankouikai.
0: Sankouikai.
1: T'es d'où, Sankouikai?
10: Alors, bonjour. J'appelle de Grenoble. Bonsoir.
0: T'as la fréquence Grenoble.
10: Sankouikai, c'est à la bataille.
0: La fréquence de Grenoble, au lieu de dire des conneries.
10: 104.8 dans les
0: quoi?
10: 104.8.
1: 104.8.
0: Oh là là, qu'est-ce que c'est encore celui-là qu'on a récupéré?
10: Celui-là, je viens simplement de la vie.
0: Ouais.
10: Tu passes le bonjour à Yato.
0: Ouais, ben, pousse-moi, t'arrêtes de dire de...
9: Non, j'ai rien dit, moi, genre.
0: Un continent, alors ça doit être que toi.
10: Oui, bonsoir.
0: Ouais, ben, alors t'arrêtes de t'amuser à faire passer des bonjours, sinon tu retournes chez toi. Rigaud.
3: Donc, ça remonte un petit peu, mais seulement un petit peu, malheureusement. On est à 6023. C'est un peu la merde, comme tu dis. Et il y a une question très intéressante de Chacal sur l'IRCFMradio.fr qui demande si l'homosexualité existe chez les extraterrestres. Si oui, comment se déroule une sodomie extraterrestre?
0: Justement, cette question-là, je vais pas y répondre tout de suite parce que c'est une question qu'on a posée à la fin.
1: Mais Rigo, tu comprends pas le principe du débat.
3: Il y a des fuites sur Internet.
1: Ça fait combien de temps qu'on fait ça? Merde,
3: c'est pas
1: la merde, on est
0: quoi?
3: C'est pas dans la pièce.
1: Ah mais merde, si tu vois des cours d'internet, c'est toujours la manu.
0: Les deux navets là.
1: Tous les vendredis soirs.
0: Oh les deux navets, la laitue là, tu t'écrases.
1: Attends, excuse-moi, je parle.
0: Oh, tu t'écrases.
1: Vas-y, reste tranquille.
0: Tu t'écrases de la laitue.
1: Tais-toi.
0: Laisse-moi toi-même la laitue.
3: Où il y a les questions?
1: Ouais, bah c'est prêt. Bah écoute, c'est quoi, on se fait... Tu préfères quoi pour bouffer le soir? Parce que moi, Chili.
0: Mais va t'asseoir. Tu t'écrases.
1: Va t'asseoir.
0: Moi, tu commandes, je dis.
1: Va t'asseoir, c'est mon débat.
0: Tu t'écrases.
1: Prochaine question, donc.
0: Ok, d'accord, vas-y.
1: Tu t'écrases. Vas-y,
3: je pars à ta place.
0: Ok.
1: Vas-y.
0: Bon.
6: Allô.
0: Alors, sans couille, Kai, la question, tu l'as entendu?
10: Ah non, t'as pas entendu.
0: Alors, quelle est la durée de longue vie d'un ovni ou d'un extraterrestre, c'est-à-dire la longue vie? Oh, celui qui se marque comme un bouc, s'il arrête ou sinon il dégage.
10: Oui, c'est vraiment pénible, hein.
0: Et celui qui met de la musique, arrête derrière, ça m'énerve.
10: Ah, c'est clair. Monsieur Gérard, tu peux poser question, j'ai pas tout que ça à foutre, hein.
0: Alors, c'est moi qui commande le jeudi, donc si t'es pas...
10: Mais moi, je fais karaté aussi, hein.
0: Ouais, bah pour l'instant, tu as perdu.
10: Moi, karaté,
0: hein. Oh oui. Tu te calmes, s'il te plaît.
10: Je me calme.
0: Bon, la question, c'est quelle est la durée de longévité d'un ovni ou d'un extraterrestre?
10: Je dirais à peu près... Attends, laissez-moi réfléchir, parce qu'en général, on compare ça à la durée de longévité d'un sushi. Oh, ça doit faire environ... De travers, pas plus.
0: Bon, alors, je préviens d'une chose au standard. Le standard, s'il vous plaît, tu me mets les auditeurs en air, s'il te plaît, Vanille. Alors, je préviens...
10: On est en air.
1: En air.
0: Non, mais tu me les coupes pas. Je préviens... Fildar, s'il te plaît.
1: J'ai une paire de ciseaux, Manu, si tu veux.
0: Je vais prendre
1: un petit cutter.
3: J'ai un masque à gaz, moi.
0: Bon, vous arrêtez là, vous laissez-moi.
3: T'en auras deux jours.
0: Bah, c'est César, clair. Ouais, un conseil que je te donne, c'est la dernière fois que je demande que la musique soit arrêtée. Soyez arrêtés, ou sinon j'arrête le débat. Bon, ok.
3: C'est grand, t'es beau.
0: Bon, alors, tu me sans, ce que tu veux, sans couille caille.
10: Mets-lui. Écoute Gérard, moi selon j'ai suivi quelques études d'astrophysique avec un professeur au Japon qui s'appelle Monsieur Sushi Sashi.
6: Mm-hmm.
10: Et Monsieur Sushi Sashi a fait des études très poussées sur la longévité d'un ovni.
6: Mm-hmm.
10: Et environ au moins. Mais pas plus. En revanche, pas plus qu'environ de ce que je viens de dire.
0: Bon, qui s'amuse à mettre de la musique?
10: C'est très bien, c'est l'hymne national de mon pays.
0: Bon, alors on va. Alors, un ovni, un ovni ou extraterrestre peuvent-ils le stationner? Et voilà, et on va. Je pose la question, un ovni ou un extraterrestre peut-il le stationner partout où on se retrouve tout de suite après?
1: J'ai pas de disque, hein.
0: On se retrouve tout de suite après. Et on s'écoute et se coupe vibrante avec. Et on se retrouve après.
1: Il n'y a pas de disque.
3: Il n'y a pas de disque encore. Il n'y a rien.
0: Arrête
3: calmement
0: le Fizard, tu me reprends l'aria derrière.
1: Tu veux que je te reprenne l'aria là?
0: Tu reprends l'aria, juste
1: après. J'arrive.
0: Je vais te baisser une calcule sur le coin du museau, toi.
1: Bon, ça y est. Ah non, j'ai rien.
0: Hein. Oh là, t'appuies.
3: Je sais pas, chante.
1: J'ai rien du tout.
0: Chante un truc que tu connais.
3: Ah, ils veulent que tu chantes.
10: Ah, vas-y, chante.
0: Non. Non.
3: Quand même.
0: Alors,
1: Y'a rien.
0: Vas-y, mais là, vous vous maniez un peu, là.
10: Je vais voir ta voix de pédale, là, vas-y, chante.
1: Y'a rien.
0: Tu me verras pousse-mousse pour
8: C'est pas moi, Gérard,
0: ouais, non, tu verras un continent au hasard.
10: Non, c'est pas moi.
0: Si, c'est toi qui viens de le dire.
10: Y'a pas moyen.
0: C'est toi qui viens de le dire.
10: Y'a pas moyen.
0: Tu dégages.
10: Je te dis qu'il y a pas moyen.
0: Tu dégageras, on prendra quelqu'un d'autre à ta place. On prendra quelqu'un d'autre à ta place.
1: Non, tu trouves un discours.
10: Tranquille, toi, moi, je te le dis, hein.
0: Bon, tu me mets ce qui est prévu normalement, hein, Fulgar, c'est
1: chapeau. Je te mets.
10: On va tous te mettre, de toute façon, comme
0: ça. Ouais, bah toi,
8: bonjour, l'homo de la pro.
0: C'est ça, l'homo de la pro, c'est ça, c'est bien. Allez, on se retrouve tout de suite après. Ah, putain, mais c'est quoi cette merde là?
3: Ah, je sais pas.
0: Oh là là. Oh, mais c'est quoi ce bordel?
3: Oh là là.
0: C'est quoi ce bordel ce soir?
3: Parce que les prises elles marchent plus, on est obligé de passer par des rallonges, Gérard.
0: Donc vous voulez vous écouter Pierre, Paul, Jean avec.
8: Oh non!
3: Mais non, c'est l'autre fiche. C'est l'autre fiche.
0: Les secoues vibrantes.
3: C'est quoi ce boulot de merde? Ah, ça c'est
0: la
3: froide à balayer.
0: C'est encore une heure et pire, c'est le bordel, le micro est
3: déconne.
8: Attends,
1: courage.
0: Merde.
1: Courage. C'est quoi ce son là? On se croyait dans une porcherie.
0: Mais c'est quoi là?
3: Je sais même pas, j'ai. La panique. Ouais.
0: Oh là là là là. Mais il est même pas branché.
3: Mais si, attends, il va être branché.
1: Tu bosses un peu.
10: J'ai oublié de la bande FM.
3: Voilà, tu vois.
0: Voilà, on vient de se couper les secoupes vibrantes avec Remets des poils. J'en ai pas encore eu. J'ai pas encore eu d'orgasme. D'orgasme. Voilà. Alors, on récupère.
1: Sans cul caillera.
10: Allô. Tranquille, Gérard.
0: Ta fréquence.
10: Oh, vas-y, reste tranquille.
0: Tu restes poli ou sinon tu sors.
10: Moi, mes potes de la cité, on te fout des pouces, reste tranquille un peu.
0: Bon, alors, Manu, terminé pour lui.
1: Attends, il avait un truc super intéressant.
0: Non, allez hop.
10: Vas-y, ferme ta gueule.
0: Allez hop, tu dégages. Allez hop, au revoir,
1: J'y arrive pas.
0: Tu lui dis au revoir.
1: Au revoir.
0: Hop.
1: J'arrive pas à le reprendre,
10: Gigi. Je suis pas ton démon, c'est tout, tu restes tranquille.
0: Ouais, bah toi, tu dégages, c'est tout, au revoir.
10: Attends,
0: au revoir, allez hop, Manu, s'il te plaît, tu me le vires.
1: J'y arrive pas. Ouais.
8: Tu l'as.
0: Ouais, bah vous restez poli parce que tout à l'heure j'arrête. Ok.
8: Alors,
0: ouais, bah toi tu t'en vas, toi. Ça va être super bon pour toi. C'est toujours de, parmi nous.
6: Oui, toujours parmi toi, Gérard.
0: Et Armageddon, dis donc, c'est ça?
7: Non, Armageddon, bon, s'il te plaît.
0: Ah bah ouais.
7: Bonsoir, Gérard, heureux de pouvoir enfin te parler.
0: C'est quoi ta fréquence?
7: C'est 101.17.
0: 101.17, ça existe?
7: Tout à fait, c'est à Liandreux.
0: À Liandreux?
7: Oui.
0: C'est où ça?
7: C'est dans Lyon-Maritime.
0: Dans Lyon?
7: Maritime.
0: Dans Lyon-Maritime?
7: Oui, oui, la partie côtière, si tu veux, de la frontière.
0: Eh mais c'est qui s'amuse à passer l'aspirateur, là?
7: Qu'est-ce qui se passe? Toi, tu devrais le passer un peu plus souvent, d'ailleurs.
0: C'est qui passe l'aspirateur? C'est pénible, c'est pénible. Hein.
7: Si seulement ça pouvait être ta femme.
0: Tu sais ce qu'elle dit, ma femme? Elle te dit les 5 lettres. Et encore, je suis poli, d'accord? Alors la question, un ovni ou extraterrestre peuvent-ils stationner partout? On demande à suceuse. Eh mais Noémie, tu
11: oui,
0: prends...
11: Elle fout rien, elle fout rien.
0: Non,
7: c'est vrai qu'elle prend pas une Noémie.
0: Tu prends des autistes, des auditeurs.
7: Vas-y, prends des autistes un peu, là.
0: Tu prends des auditeurs au standard, il me faut du monde, là. On a que deux personnes, faudra peut-être accélérer, hein. Alors, ben tiens... Armageddon, là.
7: Dindon, moi je pense que ça dépend tout simplement du véhicule.
0: Ouais, mais...
7: partout, c'est pas question d'OVNI, d'extraterrestre ou pas, ça dépend du véhicule, c'est tout. Si t'as un véhicule prioritaire, si t'as un truc de médecin ou un truc comme ça, tu peux, sinon, que là, comme d'hab.
0: Non, mais...
7: les privilégiés, il y a des nantis, et c'est toujours pareil, voilà.
0: Mais de toute manière, il n'y a pas que les privilégiés, hein, c'est pas parce que c'est des urgences, tu peux stationner quand même un peu partout, si on veut dire.
7: Tu vas me faire croire qu'un OVNI, il est là en urgence.
0: Ce sont...
7: c'est pas possible.
0: Ouais, d'accord.
7: Bah oui.
0: Oh, non, mais je parle à Pulgar parce que j'ai un son pourri dans le micro, là, mais c'est la catastrophe, là, ce soir, hein.
1: Gérard, j'ai deux nouveaux auditeurs pour toi.
0: Ouais.
1: Il y a Dalida du Cosmos qui est arrivée, bonsoir, et il y a aussi Mouldor. Bonsoir.
12: Bonsoir, DJ.
6: Salut, DJ.
12: Oui, bonsoir, Mouldor. Ouais. C'est là-bas, dans le noir.
0: Mouldor.
12: Oui, Mouldor, ouais. Mouldor, ça peut.
0: Mouldor.
12: Oui.
0: Et l'autre? Oh là, oh, oh. Pulgar!
12: Il est beau, celui-là.
0: Merci.
1: Pas mal.
11: C'est quoi?
0: Double son, j'aime pas trop, d'accord? Et c'est qui?
1: Il kiffe que la double peinée.
0: Et c'est qui l'autre?
1: Dalida du Cosmos et Mouldor.
0: Dalida.
12: Dalida, Dalida.
0: Eh, tu travailles?
12: Bonjour. Bonsoir, c'est Orlando. Bonsoir. C'est drôle.
0: Bon, c'est quoi ce bordel, là?
12: C'est très drôle, je t'aime.
0: Ah, non, mais c'est quoi, là? Oh, Olivier, je la prends, s'il te plaît, au boulot.
1: Tu peux peut-être essayer de faire ton débat avec le mec qu'on entend.
0: Bon, Dalida, tu t'écrases! Dalida, tu t'écrases une fois, Dalida, deux fois, Dalida, trois fois, au revoir!
11: Non!
0: Au revoir!
12: Gérard!
0: Dalida, au revoir! Dalida, au revoir! Manu! Une fois!
1: Une fois!
0: Tu le vires!
12: Gérard!
1: Tu le vires qui? Tu le vires qui?
0: Dalida, tu le vires!
1: J'entends rien, Gérard!
0: Oh là là!
1: Dalida.
0: Eh, hey, le cul, c'est comme les oreilles, ça se lave.
1: J'avais pas entendu, tu parles pas assez fort.
0: Ouais, bah, je parle pas, j'ai un micro de merde.
1: Quoi?
0: Hein? Ouais, ouais, allez hop, tu viens Dalida, tu vas me reprendre une autre personne. Mulder, donc, la question, tu l'as entendu?
12: Oh, bah, non, carrément pas.
7: Stationnement.
12: Ah non, j'ai carrément
0: pas. Eh, mais c'est que...
1: Gérard?
6: T'es venu avec Curly?
1: Je sais pas ce qui se passe.
0: Quoi, ce bordel, là?
13: Ah. Isme ce week-end à...
1: Gérard? C'est la radio, ça?
13: Après, Eunice Barber, Christine...
1: Ouais, ça a l'air.
0: Oh là là là, je sens qu'on va... C'est quoi, là?
1: Oh!
0: Oh!
1: Mais quoi? C'est pas moi! Gérard!
0: Fulgar, bonne nuit.
1: Ça remonte là, on est à 4 minutes.
0: Bonne nuit.
1: Gérard, ça remonte un peu sur l'IRC.
0: Fulgar, bonne nuit. Olivier de la Pro, tu viens à la place. Au boulot, Fulgar dehors.
1: On pose un truc.
3: Un pétomane pour un dep, c'est chaud.
0: Fulgar, tu vires.
1: Ouais, bah ouais. Et putain, c'est le micro d'Olivier.
12: Le mot de la Pro.
1: Qu'est-ce qui se passe?
0: Oh, tu parles. Ouais, t'es bouché ou quoi là, le double son?
1: J'entends rien moi.
0: Le double son!
11: C'est tes oreilles, c'est le cire humaine, Gérard. Ça colle et après on entend des bruits, ça se répercute sur les parois et c'est une horreur. C'est tout. Olivier,
3: ça marche.
0: Voilà, commence par ton bordel, hein.
3: Gérard, je vais en profiter pour poser une petite question de l'IRC. Il y a Yankee qui voulait savoir comment elle donne au lit la sœur Dicky.
0: J'en sais rien. Alors, s'il commence à parler des conneries comme ça, ça commence à bien faire sur l'IRC. Manu.
11: Bonsoir.
14: Bonsoir.
11: Je voulais accueillir Dark Cador. Bonsoir.
14: Ça va?
15: On l'a mis un coup de ventoline.
0: Manu, tu l'as bien prévenu que c'était un débat, nous on a eu un champ de foire ici.
11: Oh, ah bon? Ouais, non, je l'ai dit.
0: Dark Cador!
15: Je suis là, Gérard.
0: Dark Cador, c'est pas un bordel!
15: Je t'écoute, Gérard. Je sens la force te pénétrer.
0: Bon, alors.
15: Et te dilater.
0: Manu, tu sautes Dark Cador.
11: Je le calme.
0: Tu le calmes tout de suite parce que là, il va dégager.
15: Oh là là là.
0: Alors la question, c'est un ovni ou extraterrestre peut-il stationner partout? On va demander à Suceuse.
16: Oui, j'ai. C'est ce que disait tout à l'heure mon camarade, ça dépend de la taille de ton véhicule.
0: Donc Mulder, tu veux dire?
15: Non, Armageddon, non. Ouais, je pense qu'on peut pas savoir, Gérard. T'en as déjà vu, toi, un extraterrestre?
0: Non mais attends, c'est bien toi tout à l'heure qui m'a dit que...
15: C'est moi.
0: C'est qui?
15: C'est Armageddon, non, je t'ai dit.
16: Ouais, c'est lui qui...
0: Ah ouais, c'est toi, ouais.
15: C'est moi, ouais.
0: D'accord.
16: Tu me laisses finir si t'as pas une capsule, genre, tu vois, cabine téléphonique, t'as plus grand, tu la mettre n'importe où.
0: D'accord. Et tu veux faire allusion à quoi avec la cabine téléphonique?
16: Bah rien, je sais pas, pour te donner une idée de grandeur.
0: Suceuse, un conseil que je te donne, t'amuses pas à essayer de vouloir dire des conneries par rapport à ce que je faisais quand j'ai connu Max, d'accord? Parce que sinon tu pourras...
15: C'est la prostitution, c'est tout.
0: Dark Cador, tu t'écrases, s'il te plaît.
11: Non, c'est pas lui,
15: je crois.
16: C'est Dark Cure.
0: Olivier, s'il te plaît.
15: Oh là là.
0: Olivier, merci. Dark Cador. Non, Mulder, pardon.
15: Ouais, bah moi je t'ai dit, j'en sais rien, t'as déjà vu un extraterrestre, toi? Tu peux juger? Tu peux pas répondre à cette question?
16: Mais t'as pas d'imagination, Dark Cador.
15: Oh, tu es la meuf.
0: Non, c'est pas Dark Cador, c'est Mulder.
15: Déjà.
0: Qui c'est qui s'amuse à mettre des informations parmi vous?
15: Bonsoir, Dark. Bonsoir. Si je te rappe, je te mords. Moi j'ai pas trop aimé ce que t'as fait à Yoda déjà.
0: Tu te sens bien toi là ou quoi? Allez, dégage là d'ici toi, carrément. Ouais. Oh là là! Oh là là, c'est quoi là, celui-là encore? Bon, il est déjà pas capable de réparer les micros, mais ça s'appelle le bordel.
16: Noémie, elle a rien.
11: Ça rechute l'audience.
15: Là, on touche le fond là.
0: Noémie, c'est bon, ça va? Je te demande de venir épauler Manu pour prendre des auditeurs, mais apparemment.
17: J'en ai pris, je travaille, t'inquiète pas.
0: Bah ouais, mais faudrait peut-être.
11: J'ai juste le temps de finir ma crotte, mais j'ai pas eu le temps de m'essuyer. Excusez-moi, j'arrive en coup de vent.
0: Tout à l'heure, tu as rien.
11: En parlant de vent.
0: Je crois que tu vas peut-être avoir le temps de te prendre une bave dans ta gueule si tu continues aussi.
11: Moi, je fais rien et tu vois, et c'est pas
0: grave. Dark Cador, donc pour toi.
15: Pour moi, quoi, Gérard? Je n'ai pas entendu la question.
0: Oh là là, mais oh!
11: Parce que je le calmais au standard, j'ai dit.
0: Un extra.
15: Désolé, Gérard. J'ai une grande révélation à te faire.
0: Tu réponds à la question ou tu vires?
15: Je réponds à ta question immédiatement, Gérard.
11: Tu es son père.
15: Je suis ton père.
0: Alors, au revoir, Dark Cador. Au revoir.
15: Je vais faire un bisou à papa.
0: Au revoir. Je dis au revoir.
15: Je vais faire un poutou à papa, sinon je te tire les moustaches du cul.
0: Hop, tu lui dis bonne nuit, c'est terminé pour lui. Voilà, comme ça on va être tranquille avec celui-là.
3: Gérard, j'ai un sondage de Davy One réalisé auprès du fan club des extraterrestres de Vos sur Fed Molette.
0: C'est où ce...
3: Apparemment ça doit être en Belgique. 10% des gens se demandent si les extraterrestres n'ont pas des kystes dans le cou.
0: Non, il y en a plus.
3: Il y en a plus du tout. 26% des gens ont déjà vu un extraterrestre. Il ressemblait au cul de, on dira pas qui, avec des Twix pour les yeux. Et 28% des gens n'aiment pas les extraterrestres car ils ne lisent pas Homo Mag.
0: Eh ben, c'est bien là. Dans ce cas-là, son sondage de merde, il peut se le carrer ou que je pense. On a personne d'autre, Noémie, pour l'instant. Il n'y a personne d'autre qui peut... L'Arcador, on n'a personne pour le remplacer.
11: Non, j'ai pas trouvé encore.
0: Bon, alors on pose la suivante, c'est pas grave. Il prendra où que ça en sera, la question. Êtes-vous terrifié ou impressionné par des ovnis ou des extraterrestres?
11: Êtes-vous quoi?
0: Êtes-vous terrifié ou impressionné par les ovnis ou extraterrestres? On va demander ça à... Armagedon.
7: Oh, presque. J'espère que tu plaisantes.
0: Attends, 5 minutes.
11: Oui, non, je voulais juste. Oui. On accueille à nouveau à la place de Dark, Dark Adore. On accueille Jean-Claude.
7: Oh là là. Bonsoir Jean.
0: C'est qui s'amuse à faire
11: ça? Moi, il vient de mettre un auditeur à l'antenne,
0: je sais pas. Alors tu lui dis que
11: attends, c'est. Il y a une couille.
0: Ah ouais, c'est...
7: Ah bah c'était Jean-Claude alors.
11: Non, je sais pas.
0: Mais non, mais c'est qui s'amuse à mettre de la musique comme ça, là?
7: Jean-Claude, tu vas me dire,
0: c'est ça. Jean-Claude, c'est toi?
11: Mais tu crois qu'il est pas là, Jean-Claude, en fait, je sais pas.
0: Ah bon, voilà. Allô? Allô?
18: Allô?
0: Jean-Claude?
18: Allô?
11: Ah, ça y est, il est là.
18: Allô?
0: Jean-Claude?
18: Oui, allô?
11: Ça y est, c'est bon.
0: Allô? Jean-Claude?
10: Allô? Allô?
19: Allô?
10: Oui,
0: hey, mais c'est quoi ce bordel au standard là?
10: Je sais pas. Écoute, Gérard, c'est ton couille-caille. Je voulais juste te demander un service. Est-ce que tu pourrais péter que je récupère mon sushi, s'il te plaît?
0: Mais lui, j'avais dit au revoir, qu'est-ce qu'il fait là encore?
10: Non, mais c'est Jean-Claude. J'ai récupéré mon sushi,
0: non, mais tu... Alors tu lui dis au revoir.
7: Ok, si tu peux,
0: allez, récupérer mon sushi. Allez, bonne nuit.
10: Gérard, si ça
0: bonne
10: peut,
0: nuit.
10: Une anguille, ça
0: bonne
10: peut,
0: nuit.
10: C'est un coup, je récupère mon anguille.
0: Dégage, au revoir, bonne nuit.
11: Qui?
0: Ça, Jean-Claude, là, tu lui dis au revoir, comme ça me prend des vacances.
11: Il n'y a pas Jean-Claude.
0: Bah si, c'est l'autre, là. C'est celui qu'on a viré tout à l'heure.
19: Oui.
0: C'est Sam Koukaï, là. Alors tu lui dis au revoir.
11: Ok.
0: Bon, alors, suceuse.
19: Oui, GG.
7: Voilà, c'est de la
19: vidéo,
7: là.
19: Ta question, Gégé.
0: Êtes-vous terrifié ou impressionné par les ovnis ou extraterrestres?
19: Ça dépend de quel film.
0: Bah, justement, on va parler parce qu'on va commencer à en venir sur la question qu'on parlait de tout à l'heure de V et de IT.
19: Ouais, par exemple, tu vois, quand j'ai regardé IT, j'ai pas eu peur.
10: Bonsoir et bienvenue sur le répondeur de Monsieur Madu.
0: Manu, s'il te plaît!
10: Chuchoter le contour anal. Appuie sur 1.
0: Appuie sur 1.
11: Mais c'est pas moi, mais merde!
10: Approche ton contour anal du combiné.
11: C'est moi? Voilà. Ça marche encore.
0: Alors c'est qui?
10: Approche encore un peu plus ton contour anal du combiné.
0: Bon, bah quand celui-là il aura
10: tiré. Je ne vois pas ton contour anal. Rapproche-toi. Ça y est.
0: Bon, ça y est, c'est un...
10: Attention, prends bien ta respiration.
0: Manu, s'il te plaît, tu fais ton boulot correctement et puis d'art, tu arrêtes.
10: Ça démarre.
0: Oh là là, mais c'est quoi ce bordel?
19: Hé,
0: quoi? Manu, fils d'art, c'est la dernière fois que je fais des débats.
10: Rapprochez ton pourtour anal du combiné. Rapproche ton pourtour anal. Ça y est.
0: J'en sens qu'il y en a qui vont morfler.
10: Attention, c'est parti.
19: Ouais. Oh oui. Oh.
10: Et maintenant, soulève-toi.
0: Tu gères un peu le standard ou pas? Manu!
10: C'est pas moi. Soulever.
0: Non mais attends, on
10: peut plus là.
0: Non mais là c'est même pas la peine qu'on continue.
10: Pour soulever tes testicules.
0: Allez, hop, c'est pas la peine.
10: Appuie sur la touche numéro 6.
0: Non c'est pas la peine. Ben voilà. Donc tu peux.
10: Attention.
0: Tu peux dire au revoir aux auditeurs. On arrête. C'est terminé.
10: Le pourtour anal.
0: C'est terminé.
10: Ouais.
0: C'est terminé. Il y a trop de chute. Il y a une baisse.
10: Trop.
0: Dis au revoir.
10: Il faut.
0: Non je dis au revoir.
10: Réponds à ta question.
0: Non.
10: De la main gauche.
0: Non c'est terminé.
10: Agrippe le concombre sur le haut du frigidaire.
0: Non, arrête, écoute. Attends, c'est quoi ce bordel là? Non, moi je continue pas de travailler comme ça aujourd'hui. Hein. Non, on arrête, il y a une chute d'audience, moi j'arrête.
10: Sur la touche.
0: Non, mais là c'est terminé, moi.
7: Bonjour, on reprend le débat et on part sur ta question, c'est parti.
0: Non, là c'est terminé, hein. On arrête, c'est tout.
11: Non, mais je crois qu'il faut que t'appuies sur 6.
7: Raccroche le concombre.
10: Pour réplucher le concombre, appuie sur la touche 48. Bravo, tu as épluché un concombre.
0: Ouais. Bon, bah c'est ça.
10: Tu peux faire.
0: C'est ça,
11: je coupe les auditeurs.
0: Non, mais c'est là, fini, hein.
18: L'audience, c'est la catastrophe.
0: Ça, c'est terminé, donc on va dire...
18: C'est de la merde ce soir.
0: On s'excuse, donc suceuse. Suceuse, on te dit au revoir.
18: Bah non. On va reprendre, et maintenant, les mecs, vous allez
0: mettre le feu. Non, mais là, maintenant, tu te débrouilles.
18: Mais essaie d'en monter l'audience.
0: Manu, c'est la dernière fois que je te le dis. Noémie, tu me prends des auditeurs tout de suite, parce qu'on va mettre un disque et ça va aller vite fait.
18: Non, mais attends.
0: Non, mais moi, tant qu'on n'a pas de on va dire au revoir à Suceuse, à Muldor et à Margot Dindon.
11: C'est très bien, Suceuse, elle t'a rien dit.
0: Ouais. Bah, on garde Suceuse.
11: Et Margot Dindon aussi, hein, il t'a rien dit.
0: Ouais, non, mais tu me changes des auditeurs, c'est tout. Et c'est terminé, parce que là, c'est la catastrophe. Manu et Noémie, vous avez le temps du disque pour nous trouver des auditeurs sympas et qui soient bien réveillés, parce que sinon ça va faire, sinon j'arrive plus de suite. Donc Pildar, c'est quoi le titre?
11: Je sais pas, j'attends le titre de Manu qui
0: le titre du disque. Allez, on se réveille d'abord.
20: Gueule un peu.
0: Merci. Alors on va s'écouter le petit Itis en maison avec respecte la nature comme moi, fais des proutes au GPL et on se retrouve après avec d'autres auditeurs.
21: C'est pourquoi,
0: canard?
21: Allez,
0: hop,
22: dehors. Les débats de Gérard.
0: Et voilà, vous venez d'écouter le petit Iti sans maison avec respecte la nature comme moi. Fais des proutes au GPL et... On récupère, Rigo, j'avais posé une question.
11: Attends, c'est les débats de Gérard.
0: Je dois savoir l'IRC avant quand même.
23: Ouais. Alors, on est énormément maintenant, c'est bien remonté. On est à 8247.
11: Et ben,
23: parce qu'il y avait des gens comme Snooze qui étaient partis bosser des animes sous Lightweb.
0: Y a pas de questions sur la... Y a pas trop de questions...
23: Sur les ordinances, sur ta grosse oui, donc on va éviter.
0: Bah, ça, c'est pas la peine, donc dans ces cas-là. Bon, alors pour ça, on accueille Golgoth 21. Bonsoir à toi.
24: Bonsoir.
0: Ta fréquence, s'il te plaît.
24: 102.7.
0: D'accord. Suceuse, toujours là.
25: Toujours là, ouais.
0: Ok. Armagedindon.
26: Ouais, toujours là, tranquille.
0: Toujours là.
26: Ouais.
0: Fildar, c'est la dernière fois que je te dis, tu t'amuses pas avec mon micro.
26: Oui.
0: Fildar!
11: C'est pas moi.
0: Si, c'est toi, tu t'amuses.
11: Comment je peux faire?
0: Et c'est quoi, c'est DA que tu m'as mis là?
11: Tata.
0: Et Tata, t'appelles d'où? Tata, t'appelles d'où?
25: Excuse-moi.
0: Bon, allez, au revoir. Tu peux
11: aller. Il est là.
0: Il est où?
11: Mais il est là, on vient.
25: Oui.
0: Bon, Tata, au revoir.
26: Oh là là.
0: Au revoir. Écoute. Au revoir.
26: Allô.
25: Salut, Tata.
0: Ça y est, t'as fini tes conneries?
26: Mais non, mais je suis là.
0: Bon, tu prends pas une voix de PD, d'accord?
26: Mais dis donc, déjà, tu commences très mal, je trouve, parce que si tu commences à être aussi raciste vis-à-vis des PD, je trouve ça dégueulasse, à chaque fois que je passe sur l'antenne, c'est la même chose.
0: Ouais, bah, si t'es pas content, c'est le même prix. Si t'es pas content, c'est le même prix, c'est moi qui commande le jeudi, d'accord?
26: Mais ouais. je suis très contente, mais par contre, tu n'as pas à m'insulter.
0: Ouais, bah, pour l'instant, c'est moi qui commande, alors je te dis que t'arrêtes un peu.
26: Oh,
0: ok?
26: Là, le mec.
0: C'est clair, net et précieux, sinon tu dégages, d'accord?
26: Bon, alors, recommençons sur de bonnes bases, parce que je crois qu'on est mal parti.
0: Ouais, bah, mal parti, pour l'instant tu vas t'écraser, tu vas répondre à la question.
26: D'accord.
0: Ok.
26: Est-ce que tu peux me poser la question maintenant?
0: Alors, êtes-vous terrifié ou impressionné par des ovnis ou extraterrestres? Donc on avait commencé avec Tata, tu me laisses parler s'il te plaît, merci. On avait commencé avec Suceuse à parler des deux films, donc c'est-à-dire E.T. et V, c'est ça, hein, Suceuse, hein?
25: Non, pas du tout, je voulais pas du tout parler de V.
0: Donc c'est avec E.T. alors?
25: Bah E.T., je te disais, E.T., j'ai pas eu peur, mais Aliens, j'ai eu peur.
0: Avec Alien?
25: Aliens, ouais.
0: Ah ouais, mais c'est pas du tout le même film que V, ça, si?
25: C'est des extraterrestres.
11: Ça se ressemble.
0: Ouais, c'est pareil.
11: C'est la suite, je crois.
0: Ouais.
11: Non, mais ce qui était bien dans V, le tu sais, sur
0: M6. Ouais. Ouais, mais moi,
26: qui jouait avec l'équipe, là.
0: Ouais, non, mais moi, je regarde.
11: Tu sais, on avait parlé tout à l'heure.
23: Sur la 5 aussi.
26: Le monde extraterrestre tout vert, là, quand il est là. Il est beau.
0: Ouais, non, mais justement, la question, on va y venir petit à petit.
11: Ah ouais, combien, là?
0: Là, on est à la 8e.
11: Ah, d'accord, ok.
0: Mais justement, comme Suceuse a voulu parler un peu de E.T., donc Golgoth, toi, Suceuse, on en rediscute un peu après avec les autres auditeurs. Si, s'ils veulent bien qu'on en discute un peu avant qu'on arrête, parce que normalement c'est prévu jusqu'à 2 heures.
25: Mm-hmm.
0: Donc je voudrais bien qu'on finisse tranquillement et de bonne humeur, s'il te plaît, Tata, parce que c'est pas toi qui commande et tu me coupes pas la parole, s'il te plaît, merci.
26: D'accord, mon Dieu.
0: Donc moi, je voudrais terminer sur de bonnes bases. Le premier débat que je fais, celui qui s'amuse derrière à Pessin, arrête eux.
24: Ah, ça jouit, hein.
0: Donc, Golgoth 21.
24: Ouais, bah alors, moi en fait, parler d'extraterrestres, non, j'ai pas trop peur, mais là, ce qui m'a fait vachement flipper et impressionner, c'est qu'il y a peu de temps, à ce qui paraît, la planète Kist a implosé, et bon, j'ai peur qu'il y ait des déchets qui retombent sur la planète Terre, ça serait chaud.
0: Tu veux faire allusion à quoi exactement?
24: C'est planète Kist.
0: Ouais, non, mais...
24: dans le système solaire de Dagoba.
0: Ouais.
24: Et donc, à ce qui paraît, ça a explosé il y a très peu de temps.
0: Ouais. Et tu veux faire, en parlant de Kist, tu veux faire allusion...
24: Non, je parle pas de Kist, je parle de la planète Kist.
0: Ah, d'accord.
24: Avec un E. Ouais, c'est pas la même chose, avec un E à la fin.
0: Pour toi...
24: Ah ouais, ça me fait flipper, hein. C'est ce genre de truc, ça m'impressionne grave. Hein.
0: Mais pas trop. Donc, ça. comme Suceuse disait, même Armageddon dindon, là, si tu veux réagir aussi. Ouais, même bon, Tata, si, après je te poserai la... tu répondras à la question.
26: Merci.
0: Donc, comme Suceuse disait là tout à l'heure, en parlant de IT, est-ce que vous l'avez déjà vu, vous, ce film-là?
24: Ouais, ben bien sûr. Moi, j'ai pas peur.
0: Non, IT, ouais,
11: TV.
0: ITV
11: avec les infos, on continue.
0: Non, oh là là là, t'es bouché quoi. Tata, tu l'as déjà vu toi ce film-là?
26: Bah oui, j'ai déjà vu, moi j'étais très très...
2: Enfin Tata, mais à qui tu parles?
26: Attends, je suis à la radio. Mais
2: tiens, c'est ça, ouais, c'est
26: à radio.
2: À la radio de quoi?
0: Bon, tu me le mets en antenne, Tata. Au revoir.
26: Je ne veux plus vous parler.
0: Non, non, mais au revoir.
26: Et après,
0: Manu, tu lui dis au revoir.
11: Je me gratte.
0: Tu te dépêches.
11: Attends, je me gratte.
0: Une fois.
11: Allô. Deux fois.
0: Allô. Deux. Manu, tu sors.
11: Oh non, déjà.
0: Allez, tu lui dis au revoir, c'est même pas la peine qu'il revienne.
11: Au revoir, c'est même pas la peine que tu reviennes.
0: Non, mais
11: ça y est, il est parti.
0: Armageddon là.
24: Ouais, non, moi je te disais, moi j'ai pas peur, je suis pas une fiotte, hein. Mm-hmm. Je connais quand même, on va pas se laisser emmerder par 2-3 aliens de base, quoi, tu vois.
26: Ça
24: kiffe.
0: D'accord. Donc, toi, Golgoth, tu ne l'as pas vu, toi, d'après ce que tu m'as dit, hein?
24: Armageddon?
0: Non. On te parle de IT, espèce d'andouille.
24: Oui, bien sûr que j'ai vu ça, mais j'étais très jeune et je m'en souviens qu'à moitié. En fait.
0: Qui c'est qui s'amuse à
24: Ah non, rappelle pas le répondeur de Mazur. Ah ouais, non, c'est pas non ça.
0: Et c'est qui s'amuse là?
24: J'ai plus de son con.
11: Putain,
24: hein,
11: Manu, t'es pénible.
0: Manu!
11: Mais je fais rien, j'appelle personne, là. De fou.
0: Eh mais c'est quoi cette sonnerie?
11: C'est un auditeur qui appelle, je
24: sais pas. Bah non.
11: Décroche le nuit aussi, ça sonne, tu branles rien. Tu vois bien qu'il est en main libre là, regarde.
24: Il est en conférence là, ça voit.
0: Il est en main libre. Question suivante. Ouais. Combien de sortes d'ovnis d'extraterrestres existent-ils? On va demander à Golgoth.
24: Bah alors vu que déjà je suis... Oh putain, c'est dur là. Hein.
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0: Okay, Manu!
24: Ok.
0: Manu!
24: Ok. Ah, t'es reparti pour un tour.
11: Qu'est-ce qu'il y a, Gérard? Excuse-moi, j'avais pas mon casque.
0: Tu cherches celui qui s'amuse à faire ça!
11: Ok.
0: Sinon, il est 1h30.
24: C'est le cochon de base.
11: Est-ce qu'on pourrait revenir un peu dans le débat? Parce que moi, j'aimerais bien suivre un peu ce débat de merde.
24: Ouais.
0: Toi, déjà, pour commencer, tu vas fermer ta grande gueule.
24: De merde.
0: Rien de merde, et tu vas faire ton boulot à l'aria, et c'est tout.
11: Tu sais que t'es beau quand tu t'énerves parce que t'as les moustaches qui grandes. Et elles sont grosses. On accueille Princesse Léa à GG. J'ai pas eu le temps de foutre la zik. Enfin, tu comprends, moi.
0: Princesse Léa,
11: je connais ta galère.
0: Princesse Léa, bonsoir.
25: Oui, bonsoir.
0: T'appelles d'où?
11: C'est Chufis.
25: Et j'appelle de Paris.
0: Donc, sans un clin.
24: Je suis allé à Paris en ce moment.
0: Ok. Vous vous calmez là, les deux mecs?
24: Ok, Michel.
5: Impressionné quand même.
0: Combien de sortes d'ovnis ou d'extraterrestres existent-ils, alors, Princesse Léa?
25: Oui, alors il y en a beaucoup, hein.
0: C'est-à-dire
25: faut faire attention, hein, faut faire entre les ovnis et les extraterrestres, déjà il faut faire une distinction. Et il y a énormément, il y a les gentils aussi, les méchants, tu vois.
0: Ouais. Non, mais combien de sortes?
25: À mon avis, on a un bon millier, beaucoup de Chewbacca, beaucoup de Yoda, etc. Tu vois, il y a ouais. plein de sortes d'extraterrestres. Bon, mais c'est très, très intéressant.
0: D'accord.
24: Cool.
0: Armageddon.
24: Ouais, moi je pense que c'est carrément incalculable.
25: Complètement.
0: Non, mais tu peux préciser.
24: Parce que non, je peux pas préciser. Je t'ai dit que c'est indénombrable, donc ça veut dire qu'on peut pas, préciser. Justement, ils sont tellement nombreux que je sais pas, il faudra des années pour compter tout ça, tu vois.
25: Mm-hmm.
24: Donc voilà.
0: Et c'est ça.
25: Moi, je crois qu'il y en a autant que de terriens.
0: Alors, autant d'ovnis d'extraterrestres que de...
5: Et re-bienvenue sur le répondeur de Monsieur Mazur.
25: Ouais, enfin.
5: Tu es une grosse cochonne. Ouais. Tu as déjà appelé et ouais. dépensé 4875 francs tout à l'heure pour te faire lécher le pantoufle.
0: Manu, une fois, désormais, Manu.
5: Tu veux
11: jouer avec c'est pas moi.
0: Manu, je te jure sur ta tête que c'est pas moi. Bon, alors je sens qu'on va dire...
5: Faire une branlette.
0: Je sens...
5: À la Rassabian,
0: je sens qu'on arrête.
5: La touche numéro 2.
0: On va arrêter. Donc on va faire, on arrête le débat, on arrête le débat, on demande,
11: Gira, est-ce que vous la servez ou pas?
0: Tu coupes tout, arrête, on a terminé, c'est fini.
11: Non mais non.
0: Alors c'est toi qui t'amuses à faire ce con.
11: Mais non, je viens de couper l'insert moi.
0: Alors de toute manière, c'est ça, tu mets les auditeurs, je dis au revoir et c'est terminé. Voilà, ça fait déjà trois fois que ça se produit.
11: Mais je coupe l'insert moi, je peux pas faire
0: ça. Non, ça vient pas d'abord celui.
11: Mais je coupe l'insert, regarde.
5: Pour éplucher,
11: regarde. Tu vois?
5: Petite carotte.
11: Je coupe l'insert moi.
0: Eh, c'est quoi le maillon vert là, tu frignotes?
11: Voilà. C'est des gens en attente?
0: Non, non, tu les mets
5: sur... Approchez, c'est Coucouille.
0: Tu m'éteins ça, s'il te plaît.
11: Mais je peux pas, c'est pas moi.
0: C'est qui?
11: Bah, je sais pas.
5: Nous te conseillons pour cette opération de te...
0: Bon, hop, c'est terminé. C'est terminé, le premier débat. Le premier débat du jeudi par mois. Bien, foire. On a foiré de tous les côtés, donc on fait la conclusion et c'est tout.
23: Non, Gérard, il y a du monde qui revient sur l'IRC.
0: Manu, c'est terminé, tu me coupes tout.
23: Coupe-lui tout, s'il te plaît.
0: Ok.
23: Faut des grosses cisailles, quand même.
0: Tiens, je vais te mettre une grosse cisaille sur le coin du museau, tu vas voir.
23: Qui coupe le métal et tout.
0: Hein? Noémie. Hey, Noémie, faut pas... Hey, faut pas... Ouais, non, mais faut pas dormir, hein, pour...
25: Mais tu veux que je passe à l'arrière, Gérard?
0: Non. Ah non, si tu mets l'autre,
6: ça... Tiens, file avec moi.
0: Non, il reste là-bas. Bon, c'est simple.
6: C'est où?
0: Tu calmes...
6: Deux choses. Une. Dis-la.
0: Déjà une, quand tu perds
6: déjà une.
0: Toi, déjà, pour commencer, tu vas faire ton boulot correctement.
6: Deux.
0: Et de deux, au standard, vous faites votre boulot.
6: Mmh. Trois.
0: Et trois, vous fermez vos gueules.
6: Voilà.
23: Ça, c'est un bon point, ça.
0: Alors, je préviens, je recommence. Il reste plus qu'à peine une demi-heure. Si j'entends cool. encore Monsieur Mazur, je coupe, j'arrête carrément d'entrer. C'est simple, clair, net, précis. J'irai pas jusqu'aux 11 questions.
11: On en a la 8e, là.
0: Non, 9e.
11: Putain, ça passe.
0: Donc, la question, c'était combien de sortes d'ovnis ou d'extraterrestres existent-ils? On en était avec...
11: Vous êtes à l'antenne.
0: Oh, on est à l'antenne. Manu,
23: dis-le plus fort, Gérard.
11: Tu vas leur dire, c'est à toi de leur dire.
5: Tu as sucé les coucouilles de Gérard et tu étais vivant ou vivant.
0: Ça y est, c'est terminé. C'est fini. C'est fini ce coup-là, j'avais bien précisé,
11: mais
0: donc...
11: Mais c'est à toi, tout à fait, tu t'as commandé.
0: Terminé. Manu, c'est terminé, tu dis...
11: Non,
0: c'est fini.
11: Il y a deux ans, il y a l'animateur est Paris.
0: Mais ouais, hey, c'est quoi, là, que tu me fous comme merde? Là, pour l'instant, t'es en train de foutre de ta merde. Tu la fous déjà. Tu la fous pas la semaine avec Max, mais avec moi, tu la fous.
11: Avec tes enfants, je fais pas caca, et là, je fais une grosse...
0: Tu as calmé tout le monde, et rapidement.
11: Ça y est.
0: Non, mais tu vois, c'est pas... Tu l'as fait tout de suite.
11: Non, ça y est.
23: Gérard, pas de soucis. Sur IRC, il y a beaucoup d'internautes qui aimeraient bien savoir ce qu'on peut gagner une fois qu'on t'a coupé les couilles sur le répondeur de Monsieur Mazur.
0: Il n'y a rien du tout. À gagner, c'est tout. Ils passeront chez Bob demain matin et lui demanderont. Voilà, comme ça, ils verront. Ils verront ça avec Bob.
11: Ouais, c'est génial.
0: Alors, Golgoth.
24: Ouais.
0: Donc, pour toi.
24: Moi, je t'ai déjà répondu, en fait, Gérard.
0: Non, non, tu m'as pas répondu, je t'ai armé.
24: Ok, donc 25 peut être 37, il doit en avoir pas plus, hein, à mon avis. Parce que ça s'est arrêté à Golgoth 37, donc il y a eu 37 prototypes.
1: C'est des antirats, quoi.
24: Ouais, après c'est des antiracs, donc ça doit faire une cinquantaine en tout, à peu près.
0: D'accord. Ouais, bah dis donc,
1: En fait, la différence, c'est qu'il y a un pilote dans les antiracs et pas dans les Golgoth, en fait, c'est ça la différence.
0: Ouais, d'accord.
1: Golgoth, il est télécommandé, en fait.
24: Gérard, en tant que Golgoth, j'ai un gros pouce et j'aimerais savoir si Sandy est OK pour me le sucer.
0: Alors, Golgoth, au revoir. Hop.
11: Quoi, Golgoth, au revoir.
0: Ouais, tu lui dis au revoir, ça y apprendra, ça lui
11: dit. Faut le faire gueuler, le moustachu ou pas?
1: Ouais, vas-y, vas-y.
11: Non. Oh merde, pardon. Oh merde, mon micro, putain.
0: Tout à l'heure, toi, ça va te faire gueuler le carton de CD sur le coin du museau, toi. Tu crois que tu as ramassé les CD tout à l'heure, toi? Oui.
23: Oui, sur l'IRC, une petite question de Snooze pour calmer le débat. Il voulait savoir de quelle planète. De quelle planète viennent les extraterrestres?
1: Ah, waouh, waouh, oui.
0: Bah, ils viennent d'une planète comme les ovnis. Donc, le nom de la planète, j'en sais rien.
23: Mm-hmm.
0: Parce qu'on ne sait pas sur quelle planète ils sont exactement, donc je peux pas trop lui répondre.
11: Mais depuis tout à l'heure, tu parles des ovnis, mais c'est comment physiquement un ovni?
0: Un ovni, c'est une genre de secoupe volante, exactement.
23: Il y a quoi dedans?
0: Ben, c'est des extraterrestres, c'est des bonhommes verts qui sont dedans. De toute manière, je sais pas, j'ai entendu...
23: Ils sont verts comme les schtroumpfs?
0: Non, les schtroumpfs, ils sont pas verts, ils sont bleus.
23: Mm-hmm.
0: À mon avis. De toute manière, si vous voulez savoir exactement ce que veut dire le mot ovni et tout ça, bah vous attendez mardi avec les frères Bogdanov qui seront là justement pour en parler.
25: On te l'a dit déjà ce que ça voulait dire.
0: De quoi?
25: On te l'a dit ce que ça voulait dire. C'est objet vibrant non identifié.
0: Ouais, ben bah, vous leur demanderez quand ils seront là parce que ça m'étonnerait que ça veut dire ça.
25: Ouais,
0: Alors qu'il est vivant, il est idiot. Ouais, c'est ça raison. Dis bien des conneries parce que tout à l'heure, toi t'es resté pour l'instant, t'as pas dit trop de conneries. Si tu commences vers la fin, tu risques de pas finir le débat.
25: Jusqu'à
0: 2 ans de prison ferme.
25: Oh là, il y a la radio.
0: Bon, mais c'est pas mal, qui sait qui met la radio là.
11: Je suis pas ça y est, c'est la merde, hein.
0: On a personne à la place de Golgoth.
11: Bah justement, j'attendais que. Voilà. Donc on accueille Patrice.
25: Bonsoir Patrice.
0: Bonsoir Patrice, t'appelles d'où?
8: J'appelle de Paris. C'est Mokda, en fait. J'ai couché le standard.
25: Salut Mokda.
8: Bonjour tout le monde.
25: Ça va?
8: Oui, ça va bien.
25: Bon, c'est cool.
8: Oui, je parle des exemples. Je remarque un truc. Salut Gérard.
0: On t'avait déjà pas dit au revoir, toi, tout à l'heure.
8: Et voilà, ça recommence, comme d'habitude. On dit au revoir alors que j'arrive.
25: Mokda, t'as vu des extraterrestres?
0: On
8: n'a pas encore parlé des extraterrestres, moi. Pourquoi, Gérard?
0: Non mais attends, on l'a déjà pas eu là tout à l'heure celui-là.
1: Non, c'était il y a 6 mois, c'est pas grave, mais ça c'est l'alcool, tu perds la notion du temps.
8: Je vais m'en boire.
0: C'est ça, t'as raison, dis bien des conneries toi, surtout que j'ai arrêté, d'accord?
8: Tu bois tout, Gérard.
0: Ouais, toi aussi.
8: Tu bois tout, après avec ta grosse, et après tu sais plus quoi dire, ce que tu dis.
0: Alors Patrice, ma grosse ça te dit les 5 lettres, ma grosse ça te dit les 5 lettres, et je te dis au revoir Patrice, terminé. Au revoir, Manu, tu lui dis au revoir. Tu le vires carrément, au revoir. Au revoir.
8: Jamais de moi.
0: C'est ça, bonne nuit.
8: Allez, c'est ça, bonne nuit.
0: C'est ça. Va chercher des bananes, allez, bonne nuit. Hop, adieu, j'ai vendu.
8: Tu veux des bananes?
0: Allez.
11: Merci. Il suffit de demander gentiment.
0: Alors, Princesse Léa, pour toi.
1: On va faire des excuses.
0: T'as déjà répondu. Armageddon.
1: C'est fait, pareil.
0: Pareil, suceuse.
25: Idem.
0: Alors, on passe à la 10e.
11: Attends, avant, j'ai... Voilà. Comment ça peut
1: pied? Ouais, un petit coup de pied là, ça fait du bien.
0: Voilà. Fildar, tu arrêtes s'il te plaît!
11: Attends, ça peut pied.
0: Alors, la question, pensez-vous.
1: Pourrez, oui, moi je pense pourrez bientôt.
0: Pensez-vous communiquer avec un extraterrestre avec un ovni sur l'internet? On va demander ça à Suceuse.
11: Bah, ça dépend en fait s'il a une.
0: Fildar, ferme ta bouche! S'il te plaît, merci!
1: C'est normal, il a entendu.
0: Suceuse!
25: Ouais, c'est une grosse suceuse, Fildar.
0: Suceuse!
25: Ouais, je t'avais déjà dit qu'il fallait un super grand fil.
0: Bah attends, on a jamais parlé de l'internet encore, c'est la question.
1: Si, il y a 6 mois avec Mozart.
25: Ouais,
0: Ah bon, toi tu reprends déjà les débats d'il y a 6 mois, toi.
25: Bah toi aussi, hein.
0: Celui-là, ça fait exprès, d'accord?
1: Ouais, c'était il y a 3 ans en plus.
25: Ouais,
0: en plus, alors. Donc, alors oui ou non? Oh!
25: Oui.
1: Oui, bah oui.
0: Oh là. Bon, suceuse.
25: Quoi?
0: Il reste une question. Où tu travailles, où tu vas dormir?
25: Ah, mais écoute-moi, je suis en train de te répondre, là.
0: Bon, alors tu réponds correctement à la question.
25: Donc l'extraterrestre, il a un PC dans son
0: OVNI. Un OVNI.
25: Donc il a un PC dans son OVNI.
0: D'accord.
9: C'est quoi un PC, Gérard?
0: Ben ça, c'est un système pour avoir l'internet portable.
12: Portable, ouais.
25: Portable.
0: D'accord.
25: Ouais.
9: Je crois que c'est un pauvre con.
0: Armageddon. Ah oui, c'est un pauvre con comme toi, de toute manière. Voilà, comme ça, je te renvoie la balle. Donc, Armageddon.
12: Armageddon, ouais, ben, je pense que ouais. Forcément, parce que voilà, c'est tout, c'est la logique.
0: Mmh.
12: Tu veux, c'est des gens qui ont atteint un niveau de technologie élevé. Mmh. Et il serait quand même dommage qu'ils en soient encore à l'époque du Morse, tu vois.
0: Ouais, d'accord. Mais je sais pas si à l'heure actuelle, le Morse, ça existe encore. Hein.
12: Non, par contre, je sais qu'il y a des phoques.
0: Mmh. Ouais, mais ça, de toute manière, il y en a beaucoup partout. Mais je pense que faudrait savoir si sur l'internet, on pouvait nous...
12: Attends,
0: si quelqu'un...
12: Rigo, est-ce qu'on peut faire du Morse sur l'internet?
0: Bah justement, mais justement, j'aurais voulu savoir si à l'heure actuelle ça existe encore le morse. Je pense que ça doit être terminé tout ça.
23: Non, non, non, avec des points et des traits.
9: Dans le Nord, il y en a.
23: Ah, regarde. Là, ils sont en train de communiquer en morse.
9: Sur la banquise, il y en a.
11: Mais attention, c'est du morse numérique.
23: Ouais, c'est du morse numérique.
0: Prince Léa, pour continuer pour répondre.
13: Ouais,
0: Princesse Léa,
13: quand même.
0: Princesse Léa, excuse-moi, ouais.
13: C'est pas grave. En tout cas, oui, je suis d'accord avec Suceuse. Faudrait déjà qu'ils soient connectés au câble dans leur avenir, quand même. Parce que sinon, je vois pas comment ils peuvent se connecter à Internet. Hein.
0: Ouais, mais de toute manière, je pense que je sais pas comment qu'ils pourront en faire pour avoir l'internet s'ils ont pas le matos pour. Hein,
9: déjà, en plus, il faut parler, il faut qu'ils.
25: Déjà, faut qu'ils aillent le téléphone.
9: Faut qu'ils parlent la même langue que nous aussi.
0: Vas-y, finis. Non, mais attends, 5 minutes.
9: Oh.
0: 5 minutes, je prends un auditeur, tu parleras après, toi.
9: Mais non, mais c'est
11: pas un c'est intéressant.
0: Non, mais tu me donnes l'auditeur, tu me donnes le nom de l'auditeur pour l'aider.
11: Flamme.
0: Flamme, bonsoir.
14: Bonsoir. Flamme, capitaine Flamme.
0: Gérard, tu m'arrêtes
9: ça. C'est pas
0: ça.
9: Moi, attends, tu chies ou quoi, là?
0: Flamme, tu mets ta musique, s'il te plaît.
14: Okay, c'est parti.
0: Merci.
14: Oh, putain, j'ai plus de batterie dans mon téléphone, Bionic. Je suis en misère, là.
0: Ah bah alors, si t'as plus de...
14: C'est pas grave, tu peux me rappeler au même numéro avec un téléphone filaire. Merci.
0: Eh bah alors, tu vois ça avec Manu au standard. Au revoir.
14: À tout de suite.
0: Eh bah, c'est bien. Celui-là, il a fait que l'aller-retour, c'est pas mal. Noémie.
12: C'est vrai que ça lui arrive souvent.
9: T'as couche ou pas? T'as couche dans le
0: numéro? T'as personne, là?
12: C'est son téléphone.
16: J'ai tout donné à Manu.
12: C'est une merde.
9: T'as des contractions au niveau du standard ou pas, Noémie?
0: Non, mais attends, mais... Noémie.
16: Oui.
0: Qu'est-ce que c'est là, ce bordel là? Comment ça se fait que t'es pas capable d'appuyer sur une touche
16: et de prendre un auditeur? Je vais pas empiéter sur le territoire de Manu, voyons.
0: Donc, tu te débrouilles. Fais de l'art. Tu m'éteins la double sens, s'il te plaît. Merci. Donc, Noémie, tu te débrouilles. En moins d'un quart d'heure, je veux un auditeur de ta part, ou sinon, le prochain débat, tu ne le feras pas dans les studios.
11: C'est ta chance.
0: Alors, tu te débrouilles, t'arrives
11: à faire doucher toi avec du champagne.
0: Alors, okay. Tu te débrouilles. Tu cherches un auditeur, qu'il soit auditeur ou détrice, n'importe, il reste un quart d'heure d'émission.
12: Ouais.
0: Je veux un auditeur potable. Pildar, s'il te plaît, tu m'éteins le double voix.
9: J'ai rien, moi. Je crois qu'il t'entend pas.
0: Non, mais je sais qu'il est bouché, il doit mal se laver les oreilles ce matin, cet abruti. Bon, alors, qui c'est qui a pas répondu avec? Question, Pildar, si tu arrêtes! Je te fous pas de ma gueule!
12: C'est pas moi.
0: Si, c'est toi!
12: C'est pas moi.
0: Tu vois que c'est toi parce que tu as...
12: Regarde,
11: j'ai rien.
0: Ouais, alors tu arrêtes tout de suite.
11: Putain, arrête.
0: Tu arrêtes.
11: Tu dis rien.
0: De toute manière, c'est la dernier débat.
11: C'est pas de scène. C'est pas de scène. Dernier... Les gens t'écoutent, putain.
0: C'est le dernier débat que tu feras avec moi maintenant.
11: On est pas chez soi aussi.
0: C'est le dernier débat que tu feras avec moi.
11: C'est vrai, tu reviens plus après.
0: Bon, Noémie, tu travailles là, s'il te plaît.
11: Je suis misérable.
0: Il te reste un quart d'heure.
11: Mais c'est l'écho de la
0: radio.
11: C'est l'écho du mec qui a...
0: Je m'en fous, c'est toi!
11: Écoute ma biche.
0: C'est toi, je suis pas ta biche, je couche pas avec toi, d'accord?
11: Pas de scène de ménage devant tout le monde.
0: Écrase!
11: Dépêche-toi ma biche.
0: Écrase! De toute manière, j'attends que Noémie nous trouve un auditeur.
9: Ok, bon, bah je dors un peu.
23: Bon, on va aller bouffer un truc.
9: Ok, bah tiens, tu peux me chercher un café, Manu?
12: Ouais, je vais aller pisser.
0: Hein? Oh, Noémie, tu te dépêches, hein?
16: Ouais,
0: c'est bien. Non, mais tu te dépêches parce que là...
9: Tu veux un truc? Ouais, un sandwich, un truc.
0: Ouais, pas mal, je voudrais bien un verre de
9: coca. Tu caresses les fesses, déjà.
0: Eh, les mecs, vous savez quoi?
11: Vas-y.
9: Non, tu as trouvé quelqu'un, Noémie.
11: Yes.
9: Truc de ouf.
3: Non.
0: Allô.
7: Allô.
24: Ouais, je suis de retour, Captain Flamme.
0: C'est ça que tu m'as trouvé. Allô, non, non, non, non, j'en veux pas. Je lui dis au revoir.
24: De retour, oh non.
0: Je lui dis au revoir. Je lui dis au revoir. Oui. Je le reprends son âme. Je lui dis au revoir. Voilà. Je lui dis au revoir.
15: C'est quoi là?
0: Noémie.
24: C'est bon, Gérard, je suis là pour être à fond dans ton...
0: Non, non, non, non, non, c'est fini.
24: Eh, tiens-moi un petit peu.
15: Ouais.
24: Tiens-moi, mais sans quoi.
15: Il peut peut-être lui passer malin.
24: Tu le... Laisse tomber, j'ai tué.
0: Y'a rien, y'a rien.
15: Y'a rien,
24: y'a rien,
15: là.
24: Y'a rien, là.
0: Ouais, mais tu le retires et tu reprends quelqu'un d'autre.
24: Je vais t'assassiner un coup de pouce devant la radio, laisse tomber.
0: Bon, il est coupé, là. Bah non, Noémie.
3: Bah bon,
24: il est où? Je suis toujours là.
3: J'ai oublié.
0: Ah bah tu cherches, je dois pas le savoir.
3: T'as trois, non?
0: Voilà. Tu lui dis au revoir et tu reprends quelqu'un d'autre.
15: Je vais le faire.
9: Bon, on en est où dans le débat? C'est un débat sur quoi déjà?
0: Donc, on, maintenant on attend que Noémie nous trouve un...

0: Et qu'il sent plus un mort.
1: Ouais, ben, dans ce cas-là, tu sens le rat pourri parce que tu viens de Troyes, d'accord? À Troyes, il y a que des rats pourris comme toi.
2: Oh, la réponse géniale.
3: Oh,
0: super.
3: Ça casse.
0: Ouais. 10% disent quoi?
1: Ils disent d'une autre planète où tout le monde sera se les couilles. Alors là, je vais te dire une chose. Tiens. Tu vois, un sondage comme ça. Hop! Voilà, tu le prends dans la tête. Alors, dernière question, Exil.
2: Qui vise bien quand même. Hein.
1: Est-il possible d'avoir des relations sexuelles avec un extraterrestre?
0: Et pour ça...
2: Je t'assure, il est en plein dedans.
4: Oh là là.
0: Et pour ça... Mais arrête, j'accueille un auditeur.
2: Là, c'était dans le micro,
0: t'en veux pas?
2: Je t'explique au fur et à mesure.
0: Le quatrième auditeur, t'en veux pas?
1: Pour terminer, oui, voilà. Parce que c'est le dernier, c'est la fin du débat.
0: On accueille Poussin.
5: Il va très loin sans de cartonner ça.
6: Salut, c'est moi Poussin. Salut Gérard.
1: Salut, ta fréquence.
6: 92.7.
1: Ok, donc voilà. Dernière question.
5: Le petit Poussin, ouais.
1: Dernière question, est-il possible d'avoir des relations sexuelles avec un extraterrestre? Donc c'est par rapport au film V, pour ceux qui l'ont vu.
5: Bien sûr.
1: Alors, Poussin.
5: Si je me rapporte à la série, c'est possible, puisque à la fin il y a eu un bébé lézard et tout.
1: Mmh.
5: Mais ce n'est que de la fiction.
1: Non, mais ça justement, c'est par rapport au film V, parce que d'après, parce que moi je la suis pas cette série, j'aime pas trop. Donc apparemment, d'après ce que tout le monde dit, donc même Fuller m'en a parlé quand il m'a appelé.
2: Ça c'est perso, tu le dis à personne.
1: Justement, il paraît que à la fin il y a des enfants. Donc c'est pour ça qu'on a fait illusion. À...
5: Les seules relations sexuelles avec les extraterrestres que j'ai eues, c'est que je me suis pris pas mal de pouces dans les fesses, mais sinon ça cartonne bien, c'est sympa.
1: Poussin.
5: Ouais.
1: Tu vas comment?
5: C'est un petit pouce, le bébé pouce.
1: Ouais. C'est un bébé pouce qui va fermer sa gueule pour l'instant, que je continue avec Princesse Léa pour
5: elle. Je la ferme.
1: Voilà, merci.
5: Oui,
1: et Princesse Léa.
3: Oui, donc, écoute, d'après mon expérience personnelle, oui, les extraterrestres, c'est vraiment des bons coups, quoi.
1: Oh, le studio d'à côté, il est pas encore là de mettre de la musique. Merci. Oui, oui.
3: Ça
1: alors, Princesse Léa.
3: Oui, je te disais, oui, c'est vraiment des bons coups, hein, les extraterrestres, raison. Surtout ceux qui ont plusieurs queues.
1: Mm-hmm. D'accord, mais t'as pas vu le feuille tomber, alors?
3: Si, bien sûr, et justement, bah, tu vois, à la fin, il y a un petit bébé, quoi, donc c'est possible, là.
1: Ouais, ben, de toute manière, je pense que même par la, je crois que par la suite, il y en a d'autres aussi, je crois, mais je suis pas sûr.
3: Je suis
1: pas sûr.
5: Je sais pas ce que t'entends, Gérard, mais c'est un peu pourri comme série.
1: Ouais. Non, mais moi, je la suis pas, cette série, parce que ça me plaît pas. Alors, Armageddon, donc, continuez.
7: Bah, écoute, moi, je trouve ça un peu dégueulasse. Parce que c'est vrai qu'il y a dans V, il y a une frisée, là, une petite meuf là, qui s'est culbutée par un lézard. Moi, je trouve ça repoussant, mais bon, après tout, chacun son truc. Hein. Il y a des gens, je sais pas, ils sautent des chiens mystères, tout ça. Moi, je dis chacun son truc, chacun sa vie.
1: Et tu veux faire allusion à quoi avec tes chiens mystères, là? Tu peux...
7: À la zoophilie, si t'arrives à saisir l'essence de son.
1: Ouais,
7: c'est compliqué, mais bon.
1: Ouais, d'accord. Non, mais fais gaffe quand même à ce que tu dis.
5: Bien serré. S'il vous plaît.
1: Poussin, tu t'écrases, s'il te plaît, merci.
5: Ok.
2: Gérard.
1: Oui,
2: sur IRC, il y a des gens qui réagissent à ta question. Il y a Yankee, par exemple, qui dit que c'est possible un extraterrestre et un humain, vu que toi, t'as bien sauvé Willy.
1: Mmh. N'importe quoi. Alors là, je vois pas du tout le rapport avec...
2: Le rapport, c'est
5: Willy,
2: quoi
5: avec la... Il n'y a pas le rapport. Bon, c'est pas grave.
1: C'est qui vient de dire ça? C'est Poussin?
6: Ah non, c'est pas moi.
1: Poussin, Armageddon.
7: Non, on reconnaît les voix, moi j'ai une voix d'homme.
1: Mmh. Ah. Ouais, faudra peut-être... Fildar, s'il te plaît, tu arrêtes, parce que tout à l'heure, c'est ça que tu vas te prendre.
2: C'est ton micro, Gérard, c'est pas moi.
1: Ouais, c'est mon micro, surtout que tu t'amuses à appuyer sur des boutons, d'accord?
2: J'ai appuyé sur des boutons.
1: C'est ça, pour terminer.
2: Et le rapport avec Sauvé Willy, c'est la taille, le poids et l'odeur.
1: C'est bien, j'en ai rien à foutre. Suceuse pour terminer.
5: Le poids et l'odeur.
1: Suceuse pour terminer le débat.
0: Merci. Il est là, Mala.
5: C'est clair, on dirait Mala.
1: Ouais.
3: Pour te répondre, oui, c'est pas de problème, quoi, s'ils ont des grosses bites.
1: D'accord. Mais moi, je peux vous dire une chose, que cette série-là, j'aime pas, et puis je vois pas comment que...
5: Je vais lui mettre un pouce, c'est de la
1: reste. Armageddon, tu calmes, s'il te plaît.
5: C'est pas moi.
1: Bon, donc, on va faire conclusion du débat, parce que ça m'énerve.
5: C'est Craig,
1: Fais gaffe, tu arrêtes.
7: Bonsoir à tous les gens de Mégara.
0: Pète les oreilles, tu m'étonnes. Tu m'as pété, j'ai plus rien. J'ai plus rien à droite, moi.
2: T'as pété les niveaux, j'ai plus rien.
1: À combien tu es là, tu arrêtes, s'il te plaît.
2: Oh là là, tu cries. C'est marrant, tu cries, ça monte, tu te calmes, ça redescend.
3: Les gens de Mégara aussi.
5: Alors vas-y, enchaîne ton débat, là.
1: Non, mais c'est terminé maintenant, on fait la conclusion et c'est terminé.
0: Oh là là, regarde.
1: Non, non, mais...

0: vous foutez.
1: Fais-moi ça, là.
0: Et puis toi, t'arrêtes avec ton double son, d'accord?
2: Tu peux te faire
0: un... Ok.
3: Un des auditeurs de décrocher son téléphone.
0: Celui qui a le téléphone qui sonne, arrête aussi, ça m'énerve.
3: Bah, qu'il le décroche.
0: Tu décroches, tu réponds, tu lui dis que t'es occupé, et terminé, au revoir. Manu, Pilder, tu arrêtes, s'il te plaît. Tu arrêtes!
3: Tu fais rien.
4: Oh, j'ai peut-être trop tard un coup, là.
0: Merde. Tu fais rien, qu'est-ce que tu viens de faire à l'instant?
1: C'est l'insert, ça. C'est l'insert.
0: C'est ça, c'est l'insert.
4: Ouais. Je vais péter un coup.
0: Contre... Oh, vous arrêtez avec le téléphone!
3: Lâche-toi, quand on en est, c'est bon.
4: Ouais, on peut y aller.
0: Suisseuse!
3: Ouais, grave.
4: Moi, je vais péter.
0: Vas-y, conclusion!
4: Ah non, pas déjà, vas-y, finis ton travail.
0: C'est terminé!
4: Vas-y, finis ton travail.
0: C'est terminé!
4: Il reste 5 minutes.
0: C'est terminé, bébé!
4: 11h40, je crois que tu restes au direct.
0: Allez hop, c'est terminé!
4: Termine.
0: Suisseuse pour conclusion!
5: Ouais, c'est juste pour conclure, c'était pourri, quoi.
1: Je sais pas si nous relaxer un peu, GG.
4: Oh, y a quelqu'un qui
0: tu m'emmerdes, et ben moi aussi! Alors va te faire foutre, suisseuse, au revoir, bonne nuit! Armageddon!
4: Bah écoute, malgré les pets, ça a été un bon débat. Moi je pense qu'il y a des gens malades, faut qu'ils se soignent, là on entend, ça a l'air de faire mal. Sinon je pense que... Oh là là, Gérard, je peux pas, là, il y a l'odeur.
0: Non mais laisse tomber, c'est... Fais la tête !
1: Il ne fait rien! Arrête un peu, regarde, il
3: n'y
1: a rien.
3: Ouais, assis-toi, il n'y a rien.
0: Arrête un peu, Nathan!
1: Il n'y a rien, j'ai fait.
0: Manière, t'es vraiment un câble! Tu le fais exprès!
4: On
0: va vraiment chercher
4: quand même.
0: Donc, Armageddon pour terminer.
4: Ouais, je pensais que le débat était bien. C'est dommage que l'équipe ait foutu le bordel.
0: Bon, ben ça change pas, de toute manière, c'est tous les ans! Fais
1: oh, s'il vous plaît.
0: Manu, t'éteins ton micro!
4: Mec,
0: oh là là,
4: moi je pense, attends,
0: vous êtes bien les deux enfoirés de l'équipe, hein. Les deux PD de l'équipe, c'est bien vous. Princesse Léa pour conclure.
4: Attends,
0: non, mais c'est le deux là, c'est.
4: Il a pas fini,
0: Oh, tu t'écrases s'il te plaît.
4: J'ai pas fini.
0: Tu arrêtes.
1: Mais il fait rien.
5: Il répond à ta conclusion.
4: Oh le mec.
0: Dégage, je t'en mets une de ce coup-là. Vas-y, rends
1: ça à ta place. Reste à ta place, vas-y, achète-toi mon biquet.
4: Tu
1: vas te casser tes os de poulet.
0: Ouais, tu vois. Manière, c'est terminé, parce que tu peux plus partir de l'équipe avec moi.
3: Regarde ta hanche, elle est oxydable.
4: Ouais, c'est clair.
0: Donc, Armageddon pour terminer.
4: Je vais rajouter un peu d'huile sur le feu. Moi, je pense qu'après ce que Phil Dart a fait, moi, je le courserai dans les couloirs et je le savaterai.
0: Non, mais t'inquiète pas, Manière, c'est le dernier débat qu'il fait avec moi. Alors,
4: tu peux pas. Moi, je pense.
0: Princesse Léa.
5: Ouais, mais moi, écoute, je te dis, j'ai beaucoup appris dans ce débat. Surtout, j'ai eu la preuve que pour être aussi con, c'était forcément un extraterrestre.
0: D'accord, eh ben, toi, pour être une princesse, faut vraiment être taré. Bonne nuit à toi. Et Poussin, pour terminer.
6: Bah, moi, j'ai pas vraiment de conclusion. Je voudrais juste savoir, j'ai entendu une rumeur. Roselyne, tu sens encore son pouce ou pas?
0: Roselyne, à ton merde, et je te dis au revoir.
6: Merci, salut.
0: Voilà. Donc, conclusion sur l'IRC, on peut savoir à combien on a terminé?
3: Alors, on a terminé à 8742. Ce qui est pas mal pour une reprise et mis à part Snows qui te kiste énormément, on a quand même quelques conclusions au passage sur ton débat. Il y a Yankee qui dit que comme TF1 a la gaffe et son extraterrestre le Big Bill, Fun Radio a Max et le Big Beauf, alors tout est possible sans aucun doute, etc. C'est exclusif. Sinon, conclusion, il y a Perforas et Fesses de Bab qui retiennent ta grosse extraterrestre en otage à l'accueil d'RTL. Faudra peut-être que tu te dépêches de finir.
0: Oui, c'est ça.
3: Ça a l'air chaud.
0: Allez, pour en bas.
3: Et tous ceux qui ont entendu l'appel à voir des extraterrestres au Trocadéro, c'était pas des extraterrestres, c'était des gens qui distribuaient des tracts Sodom Tour. Alors, Gérard, si tu pouvais quand même...
0: Non, mais de toute manière, c'est même pas la peine qu'ils y aillent le 26 parce qu'il y aura rien, donc c'est pas la peine de vous déplacer.
3: Attends, il y a la grosse de Gérard qui est en bas.
0: Eh, la grosse, ça t'emmerde, espèce de connard.
1: Il est là.
7: Oh, pardon.
0: Et la tienne, elle est en train de se faire sucer.
7: Oh, oh, oh. Excuse-moi, je suis là.
0: D'accord.
7: Je suis là, en privé.
3: Oh, pardon.
0: Donc, c'est terminé. Terminé les conclusions.
3: Ah non, conclusion, excuse-moi, je peux encore t'en sortir quelques-unes. Conclusion de Snooze, un extraterrestre comme un ovni, c'est tout ce qui ressemble à un terrien avec un déguisement.
0: D'accord. Bah moi, pour moi...
1: Je suis un peu plus pour la fin quand même. Vas-y, ta conclusion.
0: Tu mets ton son.
1: Ok, on peut même pas se marrer quoi. Tant durer une prison.
0: Mais confusion.
1: Et quoi?
0: C'est comme ça.
8: C'est pas quoi? C'est pas quoi? C'est pas quoi?
2: Mais t'es dans le coin.
8: Allez, c'est quoi ce bordel là? Qu'est-ce que vous foutez là?
9: Tu demandes un...
10: C'est la merde.
8: Attends, ah, fais la conclusion, dis au revoir.
9: Bah ouais.
8: Dis au revoir, eh
11: oh. Ah. Et refuse de
9: ah ouais, genre, vas-y.
11: Son conducteur. Non. Certains
9: sont... Regarde-toi parce que tu as morflé. Putain.
8: Mais c'est pas moi.
9: C'est pas lui.
8: Ah,
9: mais faut éteindre ça. Ouais. Conclusion du débat, c'était le bordel avec Manu Fuldar au standard comme à la
11: Fuldar. Demain matin.
9: Avec Fuldar au standard, c'est le bordel. À l'arrière, c'était le bordel. Manu qui a rien foutu, Noémie qui a pas voulu épauler Fuldar, Manu. Donc c'est ça. Ça a été un vrai bordel, donc c'est terminé.
12: Si tu veux chuchoter, les pétons.
9: Il y a que les gens qui peuvent bien le débat. Donc, Manu, vous allez retrouver Rousseau en quoi.
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9: C'est qui, connard?
8: Quoi? J'ai pas de micro, moi. Allô?
9: C'est qui est à l'aria?
13: Je sais pas, c'est moi.
9: C'est qui prend après?
13: Bah, c'est toi. Bah, ça dépend, tu veux lequel.
9: Mais vous fermez vos gueules, vous savez pas qui c'est qui... Vous travaillez ici, vous savez pas qui c'est qui reprend.
13: Il y en a plein qui sont chauds, là. Merde. Tu peux les prendre, tu peux y aller.
8: C'est qui veut, là? Levez la main.
9: C'est qui, espèce de connard?
13: Les cadres, là, ils veulent te prendre, hein. Y'a pas de problème.
9: C'est qui reprend, là?
13: Bah, je sais pas, moi.
8: Putain, vous
9: êtes... Mais vous êtes des branleurs, hein.
13: Alors, attends, bah, ça joue à Pierre Ciseaux-Feuille.
8: Vas-y, c'est incroyable.
13: 1, 2, 3, 4.
9: Ouais, c'est moi, la nuit sans pub.
13: Non, mais arrêtez, c'est qui?
9: C'est qui?
13: Hein?
9: J'entends rien ce que tu me dis. Vous êtes bouché.
13: Olivier de la Pro, tu veux faire la nuit sans pub?
14: La nuit sans pub.
13: Tu peux pas, t'as des trucs à faire?
14: Ouais. Là, il a les fenêtres embrouillées.
9: Mais quoi? Qu'est-ce que tu viens de dire?
8: Arrête!
9: Dégage! C'est qui reprend?
13: Bon, c'est lequel alors maintenant?
9: Ah, je sais pas moi!
13: Bah attends, bah c'est. Y'a un animateur dans
9: le. C'est qui?
13: C'est
9: sûr
13: parce que ça allait bien ça de.
9: Qui viennent, hein?
13: C'est le taxi?
15: Non, mais c'est qui? C'est quand même
13: je incroyable, sais,
15: les
13: je
15: mecs.
13: Je sais pas.
15: Non, mais vous avez vu le bordel ce soir, l'émission?
13: Bah attends, je vais me renseigner, je vais appeler la direction.
15: Mais non, mais attendez, c'est pas du boulot ça. Combien on finit sur internet?
14: On a fini à 8842. Ah, on a monté entre temps, 8824.
15: Ah. 8824.
9: Non, mais c'était le bordel, alors c'est simple, je pense que le mois prochain, on verra.
15: Bah, Noémie, t'as rien foutu?
9: Non.
11: J'ai fait mon possible. Non,
15: toi aussi, putain, tu fais pas ton.
9: Bon, alors c'est qui?
15: Je sais pas, c'est qui, tu sais pas?
9: C'est Jérôme, il
15: paraît. Non, c'est pas vrai, n'importe quoi. Non, mais attendez, le mec qui prend l'émission derrière, on peut même pas savoir que c'est.
13: Mais c'est Jérôme sur Fun Groove Dance, j'ai peux rien, il m'a dit ça.
15: Mais non.
13: On va lui demander en face comment il s'appelle.
14: Ils ont mis un bottin pour c'est Jérôme.
15: Non, mais reste là, on va.
13: Tiens, voilà, il arrive.
14: Ah, bah voilà.
9: Voilà. C'est moi, voilà.
15: J'ai ton nom, là.
13: J'ai pas de nom. Voilà. Bah, il a pas de nom, c'est pour ça, on est emmerdé, quoi.
15: Putain.
9: T'as pas de nom?
15: Bah non.
9: T'es un mec qui vient faire la nuit sans pub, sans nom.
15: Exactement.
9: Eh ben c'est bien, alors donc,
15: c'est lui.
9: Conclusion, de manière, comme j'ai dit, ça a été le bordel, donc, c'était le bordel avec l'autre à l'area, car il a
15: rentré, qui foutait
9: sa merde avec le double son. Au standard, c'est encore pire, c'est la catastrophe complète, ça a été la catastrophe. Il y a que sur l'IRC que ça a bien fonctionné, c'est tout. Il y a que l'IRC qui fonctionne bien.
13: Bah oui, ça parle pas, c'est normal.
9: Bah ouais, mais au moins, ils sont moins cons que vous, parce que quand il y a des questions, ils nous les donnent. Ils s'amusent pas à faire des conneries comme ça.
14: Parce que s'ils parlaient, ils diraient tous que ta mère, elle va jumper.
9: Bon, enfin, bref, on s'en fout. Alors, on va s'écouter le petit Roosevelt avec ils ont pris mes fesses pour un trou noir, c'est pas mal. Et les partouzes martiennes avec tes grosses antennes m'excitent ma cochonne, bien sûr. Et donc, vous allez retrouver, donc, je sais pas qui pour la...
14: C'est lui.
9: Bah c'est lui, on sait pas qui c'est, donc voilà. Donc, qu'est-ce que j'ai derrière d'autre dimanche... t'es où toi ce week-end? T'es à la loco, y'a rien? Non. Dimanche,
13: c'est quoi le dimanche? Moi, on peut faire un truc, si tu veux.
9: Ouais. Dimanche, toi, tu vas venir bosser avec Max, ça va te changer un peu les idées, parce que comme invité d'honneur, t'as...
13: C'est qui?
9: C'est
13: moi.
9: William Beat. Donc, pour la nuit éclectique.
13: Il y a la nuit guest pour ça, sans un
9: t'as raison, écrase. Et donc, Balam nocturne à minuit, ça sera la...
13: Balam.
9: Le Larsen, merci. Et ça sera la... combien de... Oh! Merci Manu, quand même, quand je parle. Ça sera la combien de... Manu!
13: Oh!
9: Oh!
13: Hein, quoi?
0: Hé, gros con!
14: J'entends rien.
0: Ouais, t'es boussé, bah, t'as fait peur, débousser les oreilles! Tu lui coupes son micro!
13: Putain,
0: c'est un canif! Noémie!
13: J'ai brûlé le câble!
0: Là, Noémie, tu m'éteins le micro, s'il te plaît!
2: Je l'éteins, mais c'est, ça va être la 1036ème déclectique.
0: 36, combien?
2: 1036.
0: 1036 déjà?
13: Attends, ça passe, hein, mon con, hein? T'as bientôt 60 ans, hein?
0: Bon,
13: con,
0: alors!
13: Bon, Gérard, t'accouches?
0: Oh là là là là! Le micro, Noémie! Étonnant, putain!
13: Voilà, coupe le casque.
0: Bon, ça m'étonnerait que ça soit la 1036ème. Hein.
10: Non, je sais plus combien c'est, n'importe quoi.
0: Bon, enfin bref, donc...
13: Ouais, faut envoyer le 10 parce qu'on va au Queen, là.
0: Bah ça y est, je te les annonçais, espèce d'andouille.
13: Bah bientôt, on va au Queen, va te laver.
0: Eh ben, va te laver les fesses toi-même, mes connards. Et donc, on salue, je salue particulièrement...
16: Salut!
0: Tout le monde, à part les deux branleurs qui n'ont rien foutu. Donc, Rigo, ben, je te souhaite bonne continuation pour la suite.
14: Merci, bah, toi
13: et
14: aussi.
13: Puis, donc, on a reçu un mot du cuistot du foyer qui dit pas ça le bonjour.
0: On espère te revoir pour
13: le réveillon de l'an 2000.
0: Pour la fin mars, sur le débat qui va,
10: voilà.
0: Qui va porter sur les routiers de la Sibérie, justement. En espérant.
13: Ça daube.
0: En espérant que les deux caves. Se calme parce que les routiers vous emmerdent à tous les deux, vous êtes bien contents de les avoir pour avoir votre essence, d'accord?
13: Ah non,
0: bah... Alors en de bon entendeur, salut!
13: Attends, mais moi je roule au GPL, je n'ai rien à branler.
0: En de bon entendeur, salut!
13: Je n'ai rien à branler des routiers, je roule au GPL.
0: Oh!
13: Et ça sent.
0: Les routiers, attends. De manière, ils sont moins cons que vous. Et heureusement qu'on les a, parce que sinon on n'aurait pas d'essence,
13: d'accord? On n'aurait pas de grève sinon, c'est vrai.
0: Ouais, ben heureusement qu'on les a. Donc voilà, donc sur ce, bonne nuit à tous et c'est tout ce que j'ai à vous dire. Et ah, ben je sais pas.
17: Peut-être de la semaine, il y a peut-être des surprises.

0: C'est toi qui. C'est
1: non,
0: toi
1: non, non, non, j'assume pas, moi, là.
0: Voilà, dans ce cas-là, c'est pas la peine. C'est pas la peine. Maintenant, on va poser les. Comme on a une, deux, trois et quatre nanas, on va poser la question aux quatre nanas.
2: Et les mecs?
0: Les mecs, on verra ça après, d'accord? Parce que c'est moi qui gère.
2: Ouais, ouais.
0: Ok?
2: C'est toi le chef.
0: Donc, pensez-vous que l'âge soit important? Donc, on va demander à Charlotte,
1: oui.
0: À Christelle, à Vanessa, et puis à Françoise.
2: Et à Tony aussi.
0: Non, non, non. Toi, Tony, tu la fermes.
2: Et à
0: ok
2: Tony.
0: Vous la fermez tous les deux.
2: Tu peux te poser une question, Gérard?
0: Oh, vas-y, Tony, parce que depuis tout à l'heure, t'es en train d'emmerder ton monde, tu laisses pas parler les nanas.
2: Non,
0: vas-y,
2: non, les nanas, je les respecte, mais je vais te poser une question, s'il te plaît.
0: Allez,
2: alors,
0: vas-y.
2: Alors, voilà, alors, moi, je suis contre la différence d'âge, les personnes qui naissent la même année ne devraient pas avoir le même âge. Qu'est-ce que t'en penses?
0: Ouais, c'est bon, Tony, hop, allez, hop, Tony, vous le virez.
2: Mais non, mais non.
0: Non, non, non, Tony, tu dégages. Tony, tu dégages.
2: Il y a des problèmes techniques.
0: Lui, il a rien à dire, donc c'est pas la peine.
2: Non, mais c'est mon cochon d'Inde qui avait mordillé le
0: truc. Non, mais ton cochon d'Inde, j'en ai rien à foutre.
2: Il s'appelle Gérard.
0: J'en ai rien à foutre de ton cochon d'Inde.
2: Il s'appelle Gérard comme toi.
3: T'as terragnagna, Gérard, ou quoi?
0: Non, mais moi, les gens qui ont rien à dire, c'est bon.
3: Ce n'est pas le problème. Tu n'as qu'à enchaîner avec tes questions et essayer de faire comme s'ils n'étaient pas là.
0: Françoise, t'es plus là?
1: Non, je suis plus là.
0: Ouais,
2: non. Gérard,
1: elle
2: allait.
1: Non, je suis plus là.
2: Françoise, elle allait prendre l'apéritif.
0: Non, t'es plus là. Ok, bonne nuit.
1: Non, non, je suis là.
0: Bon, alors.
2: Eh, hey Gérard, tu restes poli quand même.
0: Oh, ah, c'est bon, toi, tu la fermes derrière, s'il te plaît.
2: Bon, tu réponds à ma question, sur son.
0: Non, mais attends, hey, Tony, s'il te plaît.
2: Oui.
0: Pour l'instant, c'est moi qui mène les débats.
2: Oui.
3: Eh ben alors, mène-les et pose tes questions.
2: Allez, pose tes questions.
0: Maintenant, on va finir avec la première, après, vous allez répondre à la deuxième.
2: Les nanas, qu'est-ce que vous pensez de la différence d'âge à peu près environ, le matin?
4: Oui, j'ai pas entendu, hein.
5: Non, mais ça, je l'ai dit, bon, je m'en fiche complètement de
0: la. Non, mais attends, hey, Christelle.
5: Oui.
0: Christelle.
5: Ouais. Oui.
0: Tony et David et Eric, vous l'affirmez?
2: Oui.
5: Ouais,
0: non, okay. Mais maintenant la question, c'est pas la différence d'âge.
4: Monsieur Eric, hein. C'est monsieur Eric.
0: Monsieur. Alors, de monsieur, moi j'en suis tous les matins.
4: Ouais, ben okay. Monsieur Eric, ouais.
0: Non, okay. Mais il n'y a pas de monsieur à la radio, d'accord?
4: Bon, ben madame Eric, alors ouais. Que c'est des
0: monsieur. Non, mais alors, si c'est monsieur, dans ce cas-là, tu vas voir monsieur Florence.
4: Un petit coup de remix.
0: Non, non.
4: Ah, j'ai une cassette toute prête dans mon poste, là.
0: Ouais, Eric.
2: On va voir de la part de bloc, dehors. C'est possible.
4: Ah, non, non.
0: Eric, bonne nuit. Bonne nuit.
3: Tu vas pas virer tout le monde, il y aura plus personne.
0: Question suivante, pour l'instant vous allez la fermer,
6: la faire remplacer Charlotte.
7: Bonsoir tout le monde, bonsoir.
2: Bonsoir.
0: Bon, alors maintenant je vais poser. Maintenant,
2: je m'appelle Tony, tu peux m'appeler Sex Machine si tu veux.
7: Vas-y Gérard.
2: On sait que c'était Gérardine avant sur Kyrock, donc tu vas pas nous la faire.
0: Attends, t'es qui toi?
2: Moi c'est Tony, moi je sais
0: Tony.
2: Qu'on est Gérardine.
0: Eh ben Tony, bonne nuit.
2: Mais
0: bonne
2: non,
0: nuit.
2: Non,
4: mais souhaite bonne nuit à tout le monde.
0: Clairement Tony, tu lui dis qu'il se calme.
4: Hey,
0: on
4: Gérard.
0: Pub sur les radios. Tu permets? Moi, je m'amuse pas à aller faire comme Michael, comme tout à l'heure. Ok.
4: Ah non, c'est cool.
3: C'est pas ce qu'on nous a dit. Hein.
0: Non, non.
2: Et moi, je t'ai entendu chez Malère.
0: Alors, maintenant. Non, non, mais attends. Là, vous allez la fermer parce que là, c'est pas le thème du débat.
4: Allô, Gérard. Allô.
0: Quoi? Qu'est-ce que t'as, toi?
4: Bah, je veux que tu poses la question, quoi.
2: Gérard, moi, je t'ai entendu sur Malère.
4: Non, mais.
0: Ah, mais c'est bon.
4: Gérard,
0: vous
4: Gérard.
0: Allez vous calmer.
4: Voilà.
0: Vous allez vous calmer maintenant.
2: J'ai changé
7: de. Gérard, calme-toi.
0: Bonne nuit.
2: J'ai changé de code miché contre une poupée gonflable. Non mais reviens Gérard.
7: Gérard, allez.
2: J'ai connu, en fait j'étais retombé sur RTL.
3: Gérard.
2: Et Gérard, avant de te barrer, tu mets un
0: Marcel. Attends, tu vas la fermer.
7: Ta barbe.
0: Ok. Non mais là, allez me dire que je vais sur d'autres radios, non.
2: Je
0: m'appelle pas Michael.
2: Je t'ai entendu chez Malère.
0: Bon alors Tony, tu dégages. Allez hop. Bonne nuit.
3: Mais arrête de dégager.
0: Non, de manière, je continue pas.
2: Elle a échangé deux coups de Michel.
0: Non, c'est Tony. Non, c'est Tony, je ne verrai pas.
2: C'est Tony, je t'ai entendu faire la messe dans le truc, la radio Montmartre.
0: Ouais, radio Montmartre. Attends, toi, tu vois. Alors, de manière, le deuxième débat, je veux pas. Je veux pas.
4: Tu veux pas quoi?
0: De manière, je veux ni Tony, ni Eric.
4: Oh, j'ai rien fait.
0: Non, non, mais de manière, vous dégagez.
4: Monsieur Eric.
0: Ouais, monsieur. Ouais. Monsieur, moi, je t'emmerde.
4: Ah,
0: d'accord.
4: Carrément.
0: Non, non, mais attends. Hey, le mec. mecs qui s'amusent à dire que je passe sur Europe 1.
2: Dans ce cas-là,
0: tu fais une chose au lieu de le dire. Et tu la fermes. Dans ce cas-là, tu balances tes cassettes en direct.
2: Mais je
0: t'en prie, mais tu la fermes. Tu balances tes cassettes en direct. Parce que je commence à en ras-le-bol de vos conneries.
2: Mais
0: c'est bon. Vous me faites chier. C'est clair. Déjà une. Je suis jamais passé sur Europe 1.
2: Attends,
0: jeune homme.
2: Non,
0: de manière, vous êtes à deux là.
2: Écoute, Gérard, t'étais sur Kairok, t'étais Gérard, dis-moi.
8: Ouais, je suis d'accord.
0: Ah ouais. Ah ouais.
2: 36-15 Ula.
0: Ouais, c'est bien. Alors, 36-15 Ula, vous commencez à me casser les couilles. Oula, vous envoyez les réels. Maintenant, vous me faites chier. D'accord. Vos conneries, j'en ai ras-le-bol. Maintenant, vous envoyez les preuves réelles.
2: Ouais, je peux
0: pas de photocopie.
9: Gérard, mon star system, c'est ça.

0: Ah, merde. J'ai fait quoi de la fiche des... voilà. Gold ceinture.
1: Bah écoute, je pense que toutes les collections, tu peux faire toutes les collections. Tu peux collectionner les timbres aussi bien que les cartes téléphoniques. Et je pense aussi que les filles aussi peuvent aussi collectionner les garçons. Parce que tu vois, beaucoup de filles qui peuvent collectionner, tu vois, ils ont plusieurs copains et tout, quoi.
2: Tout à fait.
1: Mm-hmm. Ça peut être considéré comme une collection.
3: Ouais, une collection de mecs, ouais, c'est vrai.
1: Mm-hmm. Y a plein aussi bien pour les filles que pour les garçons.
0: Attendez. Et moi, je vous préviens d'une chose. Vous laissez parler les gens. Quand je les interroge, ceux qui font j'en ai rien à foutre.
1: Non, mais t'inquiète pas, ils sont d'accord avec moi.
2: Bah oui, bien sûr.
0: Non, mais pour l'instant, c'est moi qui commande le jeudi, donc c'est moi qui pose mes questions. Je pose à chacun leur tour.
1: Mais alors maintenant, problème, Gégé.
0: Maintenant, ceux qui veulent répondre plus vite, qui donnent leur nom et passent ça en priorité.
1: Ouais,
0: et s'ils sont pas contents, ils dégagent.
1: Voilà.
2: Pas de problème, c'est Zizidane.
0: Alors, vas-y.
2: Ouais, ben, je voulais dire, je suis tout à fait d'accord avec la charmante demoiselle.
1: Merci.
2: Parce que moi aussi, j'ai un petit peu collectionné les conquêtes et les aventures amoureuses et sexuelles quand j'étais jeune. Donc effectivement, on peut collectionner les filles, quoi. Il n'y a pas de problème.
0: Mmh.
2: Et d'ailleurs, je suis bien content qu'il y ait plein de filles à l'antenne avec moi ce soir. Je pense que ça va collectionner grave.
0: Ah bah,
3: t'es content, hein.
2: C'est clair.
3: Il est trop content.
2: Ça fait du bien.
0: Ouais.
1: Ça fait du bien.
2: Ouais.
1: Philatéliste.
0: Ouais.
3: Oui, ben moi je pense que la collection la plus connue, c'est la collection de pain, mais celle qui est pas mal non plus, c'est la collection de nains de jardin, parce qu'ils sont tous différents et c'est vachement sympa.
0: Ouais, non, mais là je te reprends tout de suite là, sur la collection des nains de jardin. C'est vrai que on en a parlé pendant X
4: ouais.
0: temps.
4: Ouais,
0: j'ai déjà fait un débat sur les nains de jardin.
4: Ah, c'était bien, vous vous souvenez, les mecs?
2: Ouais,
4: c'était marré.
0: Ouais. Non, mais attends, Fildar, s'il te plaît.
5: Non,
0: Fildar.
2: C'est le bon vieux temps.
0: Fildar, s'il te plaît. Tu.
1: Il n'y a pas longtemps.
0: Toc.
5: Non, mais les nains de jardin, ça avait ni queue ni tête, Gérard.
0: Ouais, bah ça, l'autre sur l'internet, la nana, là, elle va se faire foutre pour sa conclusion parce que ça m'intéresse même pas.
4: Donc,
0: parce que je sais très bien que la fin du débat, elle va dire ton débat n'avait ni queue ni tête comme toi. Alors, qu'Alex se faire foutre.
5: Elle le dira si c'est le cas.
0: Ouais, non, mais qu'Alex se faire foutre, c'est pas la peine qu'elle insiste avec
4: toi. Vas-y, Gégé, accouche.
1: Ah, mais Gégé.
0: Oui.
1: C'est goût de ceinture.
0: Ouais.
1: Moi, je voulais dire, tu vois, que quand on fait une collection, c'est vrai que ça coûte quand même un peu beaucoup d'argent. Hein.
0: Non, mais pour l'instant.
1: Si t'as pas d'argent, c'est pas utile de faire une collection.
2: Goût de ceinture.
0: Ah, c'est fini, celui qui rompe.
2: Pas cher, 50 francs de ceinture.
0: Putain!
1: Non, mais Gérard, calme-toi, je suis en train de parler avec toi.
2: Vas-y,
1: je te disais que.
0: Putain, y en a un, je vais le tuer là.
4: Mais lequel, Gérard? Parce que là.
1: T'as entendu?
0: Eh là, mais attends. Pour l'instant, j'en ai un, je vais le tuer. Là, ça commence à bien faire. Manu, s'il te plaît.
1: Saigner, hein.
0: Tu as essayé de me gerber, le mec.
2: Ah non, c'est pas moi, Gégé, arrête.
0: Non, mais moi, je m'en fous. Tu as essayé de me gerber, le mec qui s'amuse à parler sur les gens.
2: Ah, c'est pas moi.
0: Parce que je commence à en avoir ras le bol.
4: Mais il réagit.
0: Et non.
4: Il réagit.
0: Et tu me vires pas, God ceinture.
4: Bah si, c'est
0: okay.
4: elle qui fait.
2: C'est elle, le mec.
6: Arrête.
4: Il y a la baston.
6: Pourquoi t'énerver des
3: chiens?
4: C'est elle, non?
6: T'as envie de te marrer, allez, regarde-le.
0: Viens là.
1: Allez,
0: viens là, je te jure. Je te jure, ton bébé rose, elle va avoir des problèmes.
2: En menace.
1: Allô? Oui,
6: elle est là, regarde, dites-toi qu'il était là, God ceinture.
1: Ouais, je suis là, mais je sais pas, j'entends très mal. Hein.
4: Bah, mais ça, c'est le standard, on n'y peut rien.
0: Non, c'est le standard, qui c'est qui renipe comme un cochon?
1: Ah non, c'est pas moi. Hein.
4: C'est pas moi, hein.
1: Je suis propre, hein, franchement. Y'a pas de problème. Hein.
6: Bien sûr.
4: Bah, écoute,
0: bon.
4: Good ceinture.
0: Philatelsi.
3: Oui, Philatelis.
4: Philatessi, dans la Tessie.
0: Non, mais. Philatelis.
3: Ouais, je t'avais dit les nains de jardin, mais il y a aussi une collection. Mais je vais te poser une question. Est-ce que quand on a plein de CD, on peut considérer ça comme une collection de chansons?
0: Oui.
3: Oui. Bon, alors une collection de chansons, et c'est. Tout le monde en fait une, mais sans le savoir, alors apparemment. GG.
4: Je suis pas d'accord, moi j'aime pas les timbres.
1: C'est goût de ceinture. Moi je voulais te dire, parce que je sais pas si tout à l'heure on a pu m'écouter, je sais pas si j'étais hors antenne ou pas.
2: Non,
0: mais attends, pour l'instant.
1: Attends,
0: 5 minutes. Pour l'instant. Ah, c'est bizarre. Tu te fous de la gueule, Fildar.
2: Qu'est-ce qui se passe?
1: Gérard.
4: Mais je t'écoute, moi je dis que j'étais pas d'accord avec les timbres.
0: Ouais.
4: Je trouve pas que ce soit une belle collection.
0: Ouais.
3: Les timbres ou les chansons?
0: Alors.
3: Les timbres, je suis désolée.
1: Un peu ringard.
3: Ouais, c'est vrai.
2: C'est vrai, ça.
0: Bon, garde ceinture.
1: Oui, moi je te disais que, parce que je sais pas, on a dû me couper, je sais pas. Non, je te disais que les pour en faire une collection, il faut d'abord avoir de l'argent. Si t'as pas d'argent, c'est pas la peine d'en faire une.
0: Mmh. Non, mais je suis d'accord avec toi. On va demander à Chanel avant que je donne ma réponse.
4: Pas de marque. Hein.
0: Non, mais dans ces cas-là, faudrait peut-être pas...
7: Non, mais c'est mon vrai nom, Chanel.
0: Ouais, non, mais moi, j'aime pas trop prendre des noms de parfums. Alors, non, donc,
3: c'est comme Julia Chanel, quoi.
7: Tu connais pas Julia Chanel, voilà.
4: C'est l'actrice qui fait du cul.
7: Bon, Chanel et Miroir, on peut tout collectionner, tout.
0: Alors, précise.
7: Tout, Gérard, on peut collectionner les tableaux, on peut collectionner les boîtes de cacahuètes, on peut tout collectionner, tout ce qui s'achète se collectionne.
0: Non, mais moi, y a une question qui est bizarre. Merde, 5 minutes.
4: Ah, l'arsène.
0: Non, mais c'est moi. Là, pour l'instant, c'est pas moi qui fais du l'arsène. Hein.
7: Ouais, enfin, c'est pas très agréable. Hein.
0: Ouais. Là, c'est pas moi qui vois l'arsène. Mais il y a une question que je voulais poser, là. Il y a combien de nanas, là? Il y a que deux nanas.
1: Non, il y a Good Ceinture.
2: Il y en a trois.
4: Good.
6: Good Ceinture.
0: Good Ceinture et...
4: Good.
0: Et puis là... Putain, le Larsen.
1: Non, c'est un portable.
3: Ouais, c'est un portable qui s'allume.
0: Ouais, c'est qui?
3: Je sais pas.
2: C'est quoi ce bordel?
3: C'est pas moi. C'est pas toi, Sarah?
0: Non, pour l'instant, je suis dans les studios, j'ai pas de portable. Hein.
3: Il y a
0: donc,
3: pas dans les studios.
0: Donc, moi, je voulais vous demander, est-ce qu'il y en a parmi vous, parmi les nanas ou parmi les mecs qu'on a sur les l'antenne, est-ce qu'il y en a qui collectionnent des soutiens-gorge et des petites culottes?
3: Ouais, moi, je collectionne les strings.
2: Tout à fait.
0: Qui?
3: Moi, je suis philatéliste.
0: Oui, je t'écoute.
3: Bah, je collectionne les strings en dentelle.
0: Attends, 5 minutes. Répète ce que tu viens de dire, toi.
4: J'ai dit putain, je le savais.
3: Oui, bien sûr.
4: Bah, putain, ce sera ma dernière phrase.
0: De toute manière, on dit pas putain, on dit maman travaille.
4: Parle pour toi. Qui collectionne?
0: Alors, qui collectionne?
8: Allô, Gérard?
3: Bah oui, non, philatéliste, moi. C'est moi.
0: Oui, je t'écoute.
3: Bah, je te disais, je collectionne les strings en dentelle, blanche, noire. Enfin, j'aime beaucoup les couleurs aussi. Puis les soutiens-gorge aussi. J'aime beaucoup.
1: Avec goût de ceinture, c'est pareil aussi. Hein.
0: Bon, bah toi.
1: Je collectionne les soutiens-gorge, culottes, tout, fonds de jartel.
3: Ouais,
1: mais je vais pas énumérer tout ce que je peux avoir.
5: Mais je la connais, c'est quoi cette voix?
2: Est-ce que t'as des guépières, goût de ceinture?
0: Chanel. Oh.
2: T'as des guépières?
0: Oh.
1: Ah oui, moi j'ai tout. Hein.
2: T'as des guépières aussi?
1: Ouais, ouais, j'ai tout. Hein.
2: Et
1: toute une collection,
2: pour faire
1: c'est incroyable.
2: À ton homme hein
5: Gérard. Gérard.
4: Ouais. Ok.
0: Oui, Rigo. Oh là là.
6: C'est rien.
4: Quoi?
5: Il y a plein de gens qui te demandent ce que tu collectionnes ou ce que tu collectionnerais. Gérard.
0: Alors, moi, ce que.
5: Et il y a Yankee qui est sûr que tu collectionnes le même caleçon depuis 3 ans quand même.
0: Non, alors moi, mes collections préférées, c'est. De toute manière, tout le monde le sait parmi vous. Moi, c'est les camions.
2: C'est plutôt un élevage qu'une collection, c'est ça?
0: Ta gueule à toi! Parce que toi, Zizidane,
2: oui,
0: tu vas
2: fait,
0: retourner oui. au standard et je te dis au revoir! C'est terminé! Au revoir!
2: Mais pourquoi?
7: Zizidane, si tu pouvais me mettre mon numéro, parce que ça m'intéresse.
0: Ouais, ben, toi, fais gaffe, parce que tu risques de le retrouver.
1: Bah, elle a rien dit, c'est bon!
0: Alors, moi, je peux. Ce que je collectionne.
1: Ah, il y a quelqu'un qui jouit. Ouais.
0: Ouais.
4: Peut-être goût de ceinture.
0: Non.
4: Justement, il y a sur le Minitel, il y a Bocal qui demande si goût de ceinture, tu voudrais pas collectionner les Zizi.
1: Non, je crois pas, non.
0: Non, mais
1: j'en ai qu'un, ça me suffit. Hein.
0: De quoi?
4: T'as une belle bête.
1: J'en ai qu'un, ça me suffit, mais pas moi. Hein.
5: Ah, okay. C'est un transsexuel.
0: Non, mais moi, pour finir, pour savoir ce que je collectionne le plus, ouais. Moi, c'est les camions.
4: Ah, on le sait, on s'en fout.
3: Ça prend de la place, ça, Gégé.
4: On s'en branle, vas-y, fais le débat.
0: Quoi, on s'en branle? Attends, je peux répondre aux questions?
3: Non, mais c'est bon.
0: Toi, tu collectionnes quoi? Qu'est-ce que tu collectionnes?
4: Tes photos.
0: Les PV.
4: Non, tes photos à poil.
0: Non, les PV.
4: Moi, j'ai une batterie de photos de ton cul.
0: Ouais, ouais. Alors, attends, moi, je vais dire une chose. Maintenant, les gens sur Internet, vous allez arrêter de balancer des saloperies sur moi. Parce que je commence à en avoir ras-le-bol. Et toi? Toi, c'est pareil, ok?
1: Ouais,
0: tu vas arrêter de dire des conneries la semaine. Parce que j'entends, je sais pas ce que je tapais, mais tu m'en veux pour dans la semaine. Hein.
5: Bah, c'est normal, tu l'as frappé.
0: Ouais, non, mais même. Bah, moi, si, je veux pas le savoir. Je veux pas le savoir. Alors, les collectionneurs. Oui.
5: Merci bien. On va accueillir Benjamin à la place de Zizidane.
0: Alors, Benjamin, bonsoir.
8: Oui, bonsoir Gérard, bonsoir tout le monde.
9: Salut.
8: Bonsoir. Je te kiffe, Hilda, je te kiffe.
0: Ouais, tu commences par te la fermer, d'accord. T'es pas dans une libre antenne, t'es dans les débats.
5: C'est un pote.
9: Okay. Oh, mais c'est pas méchant.
8: Ouais.
0: Alors, les collectionneurs mettent-ils le prix fort pour un objet? On va demander ça, bah tiens, à Benjamin.
8: Bah moi, disons que je suis collectionneur d'images Panini. Je fais la collection de tout ce qui est, je sais pas si tu connais, tu sais les dessins animés, c'était Cobra, les Schtroumpfs.
0: Ouais, ben précise bien les noms, comme ça on aura des problèmes. Alors tu t'écrases pour l'instant, t'es dans mes débats, d'accord.
8: Ok, pas de problème.
0: Alors tu précises pas de marque.
8: Ok.
0: Alors, okay.
8: Disons que je fais la collection d'albums de Petit Nain Bleu avec des bonnets blancs.
0: Ouais, ben c'est bon. Alors, c'est bon, on a compris, t'arrêtes pas de citer des marques. Alors Manu, tu me le prends en antenne, tu lui dis que je veux pas. Tu retournes au standard.
9: Mais je comprends pas, il a rien dit, franchement.
0: Fila.
9: Delphia.
3: Philatéliste.
0: Ouais, alors oui. Pour toi.
3: Bah, à mon avis, ouais, ils sont capables de vachement dépenser. Par exemple, moi, je fais une collection de pistolets, entre autres, hein, et puis je suis capable d'acheter des trucs vachement chers, quoi. Donc, à mon avis, les vrais collectionneurs, ils peuvent dépenser mais n'importe quoi pour même des petites boîtes en sucre, des trucs comme ça, quoi. Enfin,
0: non, mais faut se dire une chose, quoi. Phil Dard, parce que toi, pour l'instant, ce soir, t'es en train de me faire que de la merde.
5: Il y a quoi?
0: Attends, je te dis, pour l'instant, j'ai un son qui est trop fort.
5: Bah tu baisses le volume de ton
0: casque. Et quand je le baisse, j'entends pas ce que les auditeurs me disent.
5: Bah si.
0: Hein? Alors toi tu ferais mieux de t'occuper mieux de ta réa.
5: Et là c'est mieux.
0: Donc moi je peux vous dire maintenant comme ça.
5: Gérard,
3: oui.
5: T'es vraiment chiant.
10: Gérard, sur IRC, il y a Isidore qui te demande si tu collectionnes les rasoirs neufs.
0: Non.
10: Parce que comme t'es jamais rasé, il se demande c'est parce que tu t'en sers pas.
0: Ah bon, non, je suis pas rasé. Non, presque pas.
10: Ouais, disons que c'est
5: rasé,
10: pas,
5: mais
10: c'est
5: pas là
10: la barbe.
5: Où
0: non,
5: penser.
0: Non, ouais. Si. Non, bah, je me suis quand même rasé dans la semaine.
9: C'est beau donc, comme un camion.
0: Voilà. Les collectionneurs mettent-ils le prix fort? Donc c'était pour un objet. Donc c'était avec qui j'étais?
3: T'étais avec philatéliste, avec moi.
0: Oui.
3: Oui, je disais que oui, ils peuvent dépenser des fortunes. D'ailleurs, ils peuvent se ruiner et tout parce que c'est ouais. Mmh. Bah oui, pour l'amour d'un objet, pour l'amour d'une collection, ils peuvent. Ouais, comme par exemple, je suis sûre que l'autre avec ses images Panini, il a dépensé des fortunes, quoi, alors que c'est n'importe quoi.
0: Non, mais de toute manière, dans les images, de toute manière, tu dépenses pas cher, tu dépenses 5 balles.
9: Ouais, non,
8: album, ça compte environ 8 francs.
0: Non,
8: francs.
0: Non, mais attends, pour l'instant.
5: Ça a changé avec l'euro.
9: Ouais. Ouais, avec l'euro, ça fait, je sais pas, 8 euros à peu près.
0: Chanel.
9: Ou plus.
0: Chanel. Oui. Chanel.
7: Bah moi j'ai une famille qui est pétée de thunes, donc quand j'ai envie d'un truc je me l'achète. Donc j'ai plein de collections mais Gérard, je voulais savoir à partir de combien d'objets tu considères qu'on a une collection.
0: Alors là je vais te dire une chose, que bon, tu sais qui renipe comme un bouc là?
11: C'est pas moi.
10: Gérard, je crois que c'est le bruit de quelqu'un qui jouit, quoi. Donc, toi, quand tu jouis, tu renifles comme un bouc.
0: Non, en principe, non. Donc, qui c'est qui me demandait? Chanel, tu m'as posé.
7: Je t'ai demandé à partir de combien d'objets tu considérais qu'on avait...
0: Ta gueule, toi, derrière!
5: Ça y est,
10: Gérard, je te remercie de gueuler dans mes oreilles.
9: C'est pas grave, il prend son plaisir, c'est tout.
5: Il prend son plaisir.
0: Alors, Chanel.
9: Raison, c'est la jeunesse, hein.
0: Ouais. Chanel.
10: Gérard, sinon sur IRC, il y a Turpentine qui dit qu'elle collectionne ses conclusions.
0: Bon, bah,
5: là,
0: elle,
5: pas mal,
0: Turpentine, pas mal. Elle va se faire foutre.
8: Ta gueule!
9: Ah, il y a un deuxième GG apparemment.
0: Alors, Fildar!
5: Ouais.
0: Dernière fois, t'arrêtes tes conneries avec ta merde.
10: Sinon, je te
0: balance les deux cartons dans ta gueule.
5: Mais attends, les cartons, c'est pas les cartons qu'on voit des sons, hein.
0: Non, bah, parce que
5: je...
0: pas.
5: Bah comment je fais? J'ai une petite antenne là.
0: Ouais.
5: Et j'appuie sur des boutons dans le
0: alors,
5: carton.
0: Chanel.
12: Oui, Gérard.
0: Chanel, pour toi.
12: Je t'ai dit, moi j'ai plein de fric, donc j'achèterai n'importe quoi. Je voulais savoir à partir de combien d'objets tu considérais qu'on avait une collection.
3: C'est une question intéressante.
0: Moi, je peux te dire une chose, que là, à l'heure actuelle, j'ai pas encore calculé combien que j'avais de camions ni de voitures. Je crois que je dois arriver à plus de 200 en tout.
12: Donc pour toi, une collection, c'est 230.
0: Moi, je sais que je mettrai pas. Par contre, il y a un camion qui m'intéresse, mais c'est vrai que je vais avoir du mal à le trouver parce qu'il vaut quand même assez cher.
12: Bah, dis-le, c'est quoi ?
0: C'est le dernier Magnum. Mm-hmm. Le Magnum sur coussin d'air qu'on voit
6: avec
0: maintenant.
6: Avec les moustaches.
12: Mais je te l'offrirai, GG, c'est pas grave.
8: Il volait des collections dans mon porte-monnaie.
0: Bon, alors là, c'est terminé.
12: Ah,
0: donc,
12: c'est fort.
0: Alors, God ceinture.
6: Good.
12: Ouais, tu peux me répéter la question ?
6: Oh non,
0: non.
12: Non, mais là, j'étais ailleurs.
0: J'étais ailleurs.
6: Bah, t'as qu'à revenir plus tôt, c'est tout.
0: Alors, les collectionneurs mettent-ils le prix fort pour acheter un objet ?
12: Ouais, je pense que oui, ils peuvent mettre le prix cher, parce que quand tu vas, je sais pas si t'as déjà été aux enchères. Quand tu vas aux enchères, bon, ils mettent le prix fort.
3: C'est où ça ?
12: Les enchères, c'est quand tu vois, il y a des objets de collection qui vendent, ouais, qui veulent vendre pour plusieurs
5: personnes. Je sais pas, il est en train de faire des signes comme s'il voulait sucer fil d'argent.
0: Ouais, mais, ok.
12: Et là,
0: non, 5 minutes.
6: J'aimerais bien que tu le répondes à God Ceinture, là, ce qu'elle vient de dire.
0: Attends.
6: Pour l'instant. C'est vrai qu'il y a de la sodomie dans l'air.
0: Ouais, il y a de la sodomie dans l'air.
6: Avec du gravier.
0: Toi, tu fermes ta gueule, d'accord? Tu fais ton boulot, et t'éteins ton micro, et tu fermes ta gueule, et c'est tout, je veux plus t'entendre.
12: Ça fait du bien, là.
0: Oh! Vos gueules derrière, d'accord? Toi, fil d'art. Fulard, ouais. T'évites de t'amuser.
6: C'est quand même la nana qui dit que ça fait du bien à se domi quand même.
0: Ouais, mais ça. Comment?
6: Non, elle mange des escalopes.
12: C'est pas que je suis salope, mais j'adore ça.
6: Elle a
12: tout.
6: Dit, elle mange des
0: escalopes. Vagueule!
13: Eh oh,
12: ne
13: gueule pas,
12: ne gueule pas. Ah mais Gigi, t'énerve pas.
5: J'ai pas tardé à me casser là parce que t'as trop gueulé dans ma tête.
0: Moi je veux savoir le nombre d'auditeurs maintenant.
6: De sodomie?
5: Je sais pas. Arnette. Qu'est-ce que je dis? Manu, il faut que tu rappelles
0: mon pote Rigaud, voilà. Fun.
5: Voilà, faut que tu rappelles mon pote. Et je sais pas du tout combien on est. Apparemment on a perdu 500 personnes quand t'as gueulé ta gueule. Et je sais pas combien on est. En plus, il m'écoute pas de toute façon.
0: Non, mais moi, je voudrais
6: une question. Il écoute même pas.
5: Non, mais il écoute plus.
0: Non, mais je voudrais.
5: Ah,
0: on
5: est à 7945. On a baissé depuis que t'as gueulé.
0: Hein, 7945.
12: Mais ça va remonter, GG, t'inquiète.
13: Gérard, va me chercher un café, magne-toi.
0: Alors, troisième question.
6: Et on accueille Pétoman.
0: Bonsoir, Pétoman.
13: Bonsoir,
12: Pétoman.
13: Bonsoir, tout le monde. Bonsoir, Fendi. Bonsoir, mes potes de fun. Voilà, bonsoir.
12: Bonsoir.
13: Gérard, j'ai entendu tout à l'heure parler des collections où qu'il fallait avoir beaucoup d'argent. C'est faux. Moi, j'ai trouvé le moyen de remédier à ça. Je peux te dire la collection que je fais?
14: C'est faux ce que tu dis.
0: Bon, alors maintenant, je commence à en avoir ras-le-bol.
13: C'est pas possible.
0: Vous allez arrêter de dire des conneries, parce que les habituels que j'ai, je commence à en avoir ras-le-bol. Maintenant, vous allez fermer vos gueules, vous allez m'écouter, c'est moi qui commande le jeudi.
12: D'accord.
0: Et maintenant, Fildar et Manu, vous allez faire votre boulot.
12: Exactement.
0: Parce que sinon, le jeudi, c'est moi qui vais sélectionner.
12: Parce que
0: là, je commence à en avoir ras-le-bol. Qui c'est qui gueule comme ça derrière?
13: Ça, je sais pas.
6: On va savoir, il est en
0: là,
6: fond.
0: Je commence à en avoir ras-le-bol.
6: Non,
0: hein, on est qu'à la deuxième. Il est 3h, il est à peine 3h moins 20.
13: À peine.
0: On finit à 3h.
13: À peine.
0: Déjà le premier.
12: Ah, et moi ça passe vite.
13: Hein, c'est vrai.
6: Putain, on voit pas le temps passer le soir.
5: Non, sur l'IRC, on dit Gérard, t'avances pas.
13: C'est clair.
0: Alors toi, Pétoman, tu t'écrases.
13: Oui, Gérard, pas de problème.
12: Gérard, tu peux parler un peu plus fort parce qu'on t'entend très mal. Hein.
5: Ah non, lui demande pas de gueuler, s'il te plaît.
6: Non, mais d'articuler, c'est mieux.
0: Oh là là là là, je commence à en avoir ras-le-bol des habituels.
12: Moi, je suis pas inhabituelle. Hein.
13: C'est faux.
0: Alors, toi.
12: Ouais, c'est faux. Non,
13: toi, Gérard, toi. C'est Pétoman, je peux répondre à la question?
0: Alors, mène-toi, parce que je vais pas m'éterniser là-dessus.
13: Alors, donc, moi, je suis collectionneur, je collectionne des proutes. Donc, en fait, je t'explique le principe. Je pète dans un bocal, je l'étiquette, et puis ensuite, je me fais une petite bouffée été 85-86.
0: Ouais.
13: En
0: fait.
12: Ah, c'est dégueulasse.
0: Alors, Pétoman, tu vois, tu as collectionné tes proutes dans ton lit. Au revoir.
13: Attends, mais non, c'est dans un bocal.
0: Au revoir.
13: Au revoir.
0: Tony, tu fermes ta gueule.
6: Il n'y a pas de Tony, GG.
12: Alors, Gérard. Tu n'as pas de pommade?
5: Gérard. Il y a des. Gérard.
0: Attends, Rigaud. Fildar, t'arrêtes avec cette histoire de Christine parce
6: mais
0: que
6: c'est
0: que
6: pas
0: je...
6: moi
0: je commence à en avoir le bas, c'est toi.
6: Mais putain, non, mais c'est une auditrice. Gueule,
0: c'est putain. Toi.
6: C'est une auditrice.
0: C'est toi, espèce de connard.
10: Oh là là.
6: Je te jure que non.
0: Si, c'est toi.
14: Non. Non, Gérard, c'est moi.
6: Bah voilà.
10: Voilà.
0: Sans question. Ta gueule, toi.
10: Non, c'est juste sur IRC, Davy One, il aimerait bien récupérer God Ceinture pour sa collection de champignons et de mycoses.
0: Non, bah lui, c'est qui?
10: C'est Davy One.
0: Ouais, bah Davy One, il va se faire foutre. En de bon entendeur. Putain.
14: Ah, c'est pas gentil, hein.
10: En fait, c'est à Isti, désolé.
13: Allô.
14: Vous allez me mettre à pleurer, franchement, hein.
13: Allô.
14: Allô.
6: Réponds, Gérard, il arrête pas de dire allô.
0: Non, bah lui, il va se faire enculer avec ses halos.
14: Oh là là.
0: Devrait-on vendre sa collection pour de l'argent ou autre? On va demander ça à Philatéliste.
3: Bah non, bah non, si on a une collection, on la vend pas, c'est dégueulasse. Je veux dire, on a mis des années pour la prendre, cette collection, alors on va pas vendre des gandés.
0: Ouais, non, mais... Non mais regarde, je te coupe 5 minutes.
3: Ouais.
0: Parce que par exemple, c'est une collection de cartes postales, de cartes téléphoniques,
3: postales,
0: ou autre. Est-ce que tu la vendrais pour de l'argent ou pas?
3: Bah si je suis en manque de thunes, ok, ouais, mais franchement. Ouais,
0: Non mais est-ce que tu crois que les cartes téléphoniques, tu pourras toutes les vendre pour faire de l'argent?
3: Ah non, c'est sûr que non. Hein. Les cartes téléphoniques c'est pourri, mais si on a des collections un peu plus intéressantes, oui.
0: Non mais parce que moi je peux te dire une chose, que des cartes téléphoniques j'ai une boîte à sucre qui est archi pleine.
3: Ouais.
0: J'en ai en double. Bon, s'il y en a qui veulent en échanger, donc qu'ils écrivent au 22 rue Barrière, Paris 8e.
3: Mm-hmm.
0: Hein, donc
14: c'est 20 rue Barrière.
0: Non, c'est 22 rue Bayard.
14: Ah non, c'est 20 rue Bayard.
10: 20 rue Bayard.
0: Ouais, 20 rue Bayard, c'est pas grave.
6: Et qu'est-ce que je veux dire? Mais ils les échangent contre quoi, les cartes téléphoniques des
3: pins? Ah ouais, parce que je vois pas. Hein.
0: Non, mais tu m'envoies soit
6: des clubs, des pins, des...
0: Non, des pins ou autres.
10: Des capotes?
0: Non, des capotes, non.
10: La vaseline pour la sodomie, non?
0: Non.
14: La pommade?
0: Non, non, parce que je m'appelle pas Tony comme hier.
14: Mais attends, j'ai ça entendu. Peut toujours servir, hein.
6: Ah oui, ah oui, prendre la vaseline quand même.
0: God Ceinture, tais-toi.
6: Good,
0: s'il te plaît, merci.
14: Manu. Ah bah merci, c'est sympa, hein.
0: Tais-toi.
6: Merci. On va accueillir.
4: Va te boucher les fesses, hein.
6: On va accueillir Bertrand Spiration.
15: Mais bonsoir.
14: Bonsoir.
0: Bertrand.
15: Bonsoir à toutes, bonsoir à tous.
0: Alors donc, t'as entendu la question, non?
15: Ouais, ben bah écoute, moi, à la limite, j'ai été intéressé par ta petite annonce pour faire des échanges avec les cartes téléphoniques. Tu disais que t'en avais une boîte à sucre pleine, quoi.
0: Mmh.
15: Alors moi, j'ai deux collections. Je collectionne le parasite pubien, si ça t'intéresse.
0: Non, ça m'intéresse pas.
15: Les maladies vénériennes aussi, non plus.
0: Non plus.
15: Bon, bah voilà. Bon, bah écoute, on n'a pas réussi à trouver un terme d'arrangement, alors.
0: Non, ben donc, alors êtes-vous pour ou contre les collectionneurs? Donc, un petit sondage, 45% des gens sont pour les pour 45% des gens sont pour et collectionnent les poils de testicules. Alors ça, qui c'est qui a été me chercher ça?
6: C'est sur internet.
0: Non.
6: Rigaud, dis-lui.
0: Non. Rigaud, il était pas là hier, il était malade. Mettez pas ça sur le dos de Rigaud, parce qu'il y avait que vous deux hier soir. Alors, tu vois, les réponses là-dessus, je ne les ferai pas.
10: Bon, ben, t'auras plus de sondage.
0: Bah, si. Voilà. Parce que, non, mais hier.
10: Non, mais t'auras plus de sondage. On t'a même des sondages.
0: Non, Rigaud, hier, t'étais malade.
6: Ben oui, les a fait aujourd'hui.
10: Aujourd'hui.
0: Ouais, mais non, mais t'étais pas là.
6: Mais aujourd'hui, t'entends ce qu'il dit, Gérard.
10: Tomber, il comprend
6: t'entends
10: rien.
6: Ce qu'il dit, il est...
10: Je comprends rien, Gérard.
0: Non, non, mais moi, des trucs comme ça.
6: Mais on a le droit de collectionner les poils de testicules.
10: Bah, ouais, de toute façon.
0: Non, mais là, faut quand même pas se foutre de ma gueule, hein, quand je demande des trucs.
10: Sur IRC, il y a Davy One, il me dit que tu collectionnes bien les porte-monnaies de tes ex.
0: Alors lui, il va se faire enculer des Wii One.
14: Oh là là, c'est pas vrai.
6: Des Wii One, il fait chier des Wii One.
0: Alors, 31% des gens sont contre.
6: Des Wii One.
0: Des gens sont contre et collectionnent les vents et les courants d'air. Alors ça,
6: et c'est vachement intéressant.
0: 21% des gens collectionnent les pour et 16% collectionnent des contre. Or, des trucs comme ça, moi, c'est même plus la peine de me faire de
10: Gérard,
0: sondage.
10: Gérard, sur IRC, il y a Alan Clark qui te demande si tu es pour la bicollectionnalité.
0: Non. Pour l'instant, Pour l'instant, on n'en est pas là, on en est toujours à la troisième et je voudrais qu'on active parce que...
14: Non mais c'est trop compliqué. Hein.
16: Ouais, j'ai hâte de poser la question.
0: Alors, devrait-on vendre sa collection pour de l'argent ou autre? Il est 3h moins le quart et je voudrais qu'on accélère, s'il vous plaît, merci.
16: Tu peux répéter la question?
0: Non, je répète plus, alors tu vas te faire foutre. Alors, on y va.
4: Bon, bah, demain, ciao.
0: Chanel.
17: Oui? Ah non, pour rien au monde, je ne vendrai mes collections.
4: Elle collectionne quoi, Chanel?
0: Tes collections préférées, c'est quoi?
17: J'ai beaucoup de bouteilles de parfum.
0: Ouais.
17: Une bouteille d'un litre, pleine.
4: De quel parfum?
17: Pas de marque. Mais des bouteilles chères.
4: Mmh. Ouais. Chanel, tout ça?
17: Par exemple. Sinon, je collectionne les poils pubiens de mes différents amants.
4: Ouais.
15: Ah, là, je suis d'honneur.
17: Pas de problème. Bon, c'est
0: God ceinture.
17: Oui, prenez-en. Non mais j'entends plus là.
0: Oh putain, un pile d'art.
17: Non mais vas-y, je t'entends là.
0: Putain, pile d'art, je vais t'étriper toi.
17: Devrait-on vendre sa collection pour de l'argent, c'est ça?
0: Ouais.
4: Oui,
17: bah écoute, c'est vrai, comme disait philatéliste, si t'as besoin d'argent, t'es obligé de vendre ta collection. Mais si t'as fait une collection et que t'as commencé à en faire une, c'est pas la peine de la vendre si t'as de l'argent. Tout dépend si t'es riche ou si t'es pauvre.
18: Exactement.
0: Ok.
17: Tu collectionnes quelque chose Moi, je collectionne les Casimir.
15: Les
17: gros Casimir.
0: J'ai
17: un gros Casimir chez moi. Ouais, j'ai un gros Casimir chez moi et j'en ai un deuxième qui est un peu plus gros.
4: Il vient de se raser, ton Casimir?
17: Non, il se rase jamais.
18: Il met du parfum?
17: Du parfum, ouais, de temps en temps, ouais. Mm-hmm. Je citerai pas de marque.
18: Ah non, pas de marque.
17: Non, non. Vaut mieux pas. Voilà, je t'ai répondu, Gérard.
4: Okay. Sur le Minitel, il y a Tony qui demande, enfin pas le Tony des débats, Tony Truand, qui a 28 ans, il te demande si toi, ta collection préférée, c'est pas les débats pourris.
0: Ces débats, lui, je l'emmerde.
4: Il t'emmerde, ok?
0: Ok. Alors, le bon entendeur, Sally. On se met un disque et puis on va se retrouver pour, pour la fin.
19: J'aurais préféré profond, un petit bif dans les fesses, mais...
0: On va se retrouver pour la fin. C'est quoi, là? On est combien, là, Rigo, s'il te plaît?
4: On est 4 dans le studio, c'est bon.
0: Bon, putain, mais arrête, Pildar, avec ça, mais j'en ai marre.
4: Mais c'est pas moi.
10: C'est pas lui, tu vois pas que c'est pas lui?
0: Putain, j'en ai ras-le-bol. On est combien sur l'Internet avant que je balance le disque?
10: Oh là, je crois...
4: On a baissé, je crois.
10: Non, on est à 9102.
0: Oh putain.
4: Oh, putain.
0: 9102.
4: Oh merde.
10: Oh la vache.
4: Ah non, on va pas battre. Oh, il va nous faire chier.
0: Ah, mais moi, j'ai dit, je veux 1000 connectés avant 3h.
4: Ok,
0: on va. Et alors, donc, on s'écoute les philatélistes qui puent avec colle-moi le timbre avec ta langue, mon gros cochon, et on se retrouve tout de suite après pour la fin des débats des collectionneurs sur Fun Radio. Et voilà, c'était les Philatel 6 qui puent avec colle-moi le timbre avec la langue dans mon gros cochon. Et on récupère pour la suite et fin du débat parce que comme on était un peu en retard, donc on va accélérer, donc c'est pas de ma faute. On récupère God Ceinture, bonsoir.
17: Bonsoir.
0: Rebonsoir, toi. Chanel.
17: Rebonsoir, Gérard.
0: Philatel 6.
17: Bonsoir Gérard.
0: Bertrand.
20: Oui, bonsoir à tous, bonsoir à toutes.
0: Et voilà, et donc pour finir, parce que on va faire voilà, la question c'était comment est organisée une journée chez un collectionneur?
4: Bah t'arrives le matin vers 9h.
0: Non, pour l'instant c'est pas toi que je m'adresse, quand je t'appellerai pour chambre, tu sortiras de sous les consoles.
4: D'accord.
0: Ok. Et sinon, c'est on verra après. Donc, on va demander ça à Bertrand.
20: Ouais, bah écoute, moi je dirais collectionneur ou pas collectionneur, le premier geste important de la journée que beaucoup de gens semblent négliger, c'est quand même le petit passage par la douche.
17: Mm-hmm.
20: Je pense que c'est indispensable d'avoir ne serait-ce que les mains propres pour manipuler sa collection. Je sais pas ce que t'en penses, GG.
0: Non, mais je t'écoute, vas-y.
20: Donc je dirais matinée, petite douche, l'après-midi, petit classage de collection, quoi, quand même, pour rester dans l'esprit. Et puis de temps en temps, je sais pas, une petite foire histoire d'aller échanger. Je sais pas, toi c'est quoi, c'est les camions, c'est ça?
0: Ah ben moi j'échange. Je vais pas échanger. Non mais c'est comment est organisé une journée chez un collectionneur, tu vois?
20: Moi par contre
0: tu vois ce que je ferais, j'irais bien voir pour essayer de trouver le fameux camion que je recherche.
20: Le Magnum là, c'est ça?
0: Ouais, le dernier Renault là qui est
4: sorti. On peut y aller demain si tu veux.
0: Pas avec toi hein.
17: Ça, non, mais ce soir si tu veux hein.
20: C'est un camion frigorifique.
17: Même ce soir, enfin cette nuit, on peut y aller aussi. Hein.
2: Non, comment tu dis qu'il s'appelle, Gérard?
0: Oui.
2: Comment tu dis qu'il s'appelle?
0: Le Magnum.
2: Magnum comment?
0: Non, mais c'est...
4: Ça repasse sur ces réclames en ce moment.
0: Non, mais Magnum, tu bois la glace.
17: Mais c'est la série télé, ça.
20: Ouais.
0: Bon, tiens, même la série télé...
2: Parce que moi, je connais bien Monsieur Magnum, et si tu veux, je peux t'en faire avoir un. Hein.
0: Non, mais moi, je veux le Magnum sur coussin d'air, parce que moi, je suis un collectionneur.
2: Comme Selec.
0: Moi, j'adore les camions, et ouais. Donc, dès que je vois un camion, je peux pas m'empêcher de le regarder.
17: Non, mais t'as raison, il est très, très beau, en plus.
4: Non, hein. Il est comme les chiens, il fait pipi dessus.
0: Attends, Rigo.
10: Non, sur IRC, on me demande si, quand tu vois un camion, t'as la Gaule.
0: Non, parce que j'étais routier, donc j'adore ce camion-là. C'est

0: La question.
1: Non, je répète pas.
0: Si, je m'en rappelle, ça y est. Bah écoute, je pense que le matin, il se lève à 7h30, il prend un bol de collection de, par exemple, de cassettes vidéo.
2: Ok.
0: Et le midi, il déjeune, tu vois, il prend aussi encore un bol de, je sais pas, de n'importe quoi. Hein.
3: Non,
0: et le soir, il peut faire pareil, il prend un bol de, mettons, de carnet.
2: Je sais pas si vous remarquez quand même, elle a pas parlé de douche, hein.
3: Non, elle se lave pas.
2: Dans la journée, elle a pas parlé de douche.
1: File un tel 6.
0: Ça dépend des collectionneurs.
4: Alors, moi, écoute, pour les collectionneurs, à mon avis, ils se lèvent tôt le matin, donc ils prennent une douche, hein, forcément.
2: Voilà.
4: Mmh. Ensuite, pour les filles ou les mecs, évidemment, qui font des collections de conquêtes, à mon avis, ils se préparent toute la journée et le soir, ils sortent en boîte ou au bar, etc. Et voilà, c'est comme ça qu'ils collectionnent les mecs. Sinon, pour les autres qui font des collections un peu plus normales, c'est genre les antiquaires, les foires, etc. quoi.
2: Ouais, GG. GG.
1: Bertrand.
2: Ouais, je voulais savoir si t'aimes les camions. Est-ce que dans les camions, ça serait la graisse qui t'attirerait?
1: Alors, attends.
2: À titre d'info. Non, mais je veux savoir.
1: Attends, Bertrand.
2: Bertrand.
0: Mais
1: Bertrand,
0: vous les graissez, les camions?
1: Oh
2: bah ouais,
1: Bertrand,
0: comment tu veux qu'ils marchent, sinon?
2: Ils tripent sur les gros cubes, hein. Oui, c'est pareil, il tripe sur les gros
1: Bertrand,
2: culs. Voilà. Oui.
1: Bertrand.
0: Non, mais il a
2: tout à fait, oui.
1: Bertrand.
2: Oui, bonsoir.
1: Tu répètes ta question. Je te répète ta question et tu vas me redonner ta réponse parce que là, je vois pas du tout ce que tu veux dire. Comment est organisée une journée chez un collectionneur? Alors, tu disais, et les autres derrière, vous vous taisez, s'il vous plaît, merci. Alors, Bertrand. Bah alors, Pilar.
5: Manu.
4: T'es rentable.
2: Ouais, tu m'étonnes, j'aime pas trop. Hein.
1: Manu.
2: Oui. J'aime pas trop l'équipe technique là. Hein.
1: Ouais,
2: j'ai
1: non mais.
2: Une tarte, je... là.
1: Ouais,
2: moi, Mao Tigueri ou deux là, vas-y.
0: Bertrand,
1: bon.
0: Ça va?
1: Non, oh. S'il vous plaît, derrière. Vous laissez Bertrand répondre, s'il vous plaît, merci. Alors, Bertrand, tu réponds. Bon, Manu.
5: Putain, Manu.
1: Allez hop, terminé.
2: Voilà.
1: Conclusion
2: voilà.
1: Du débat.
2: Voilà, merci les mecs.
1: Merci Manu.
2: Merci.
1: Merci Manu.
2: GG, si c'était toi, je me lèverais, je leur mettrais une tarte chacun.
5: Non, mais je m'en suis déjà pris. Hein. Vas-y Bertrand.
1: Non, mais c'est bon.
5: Vas-y, c'est bon Bertrand.
0: Oui,
5: vas-y.
0: Oui.
2: GG, j'y vais ce coup-ci pour de bon, ok?
5: Vas-y Bébert, vas-y.
2: Je peux y aller, hein?
5: Ouais.
0: Vas-y! Mais Gérard, parle plus fort parce qu'on t'entend franchement.
2: Attends, je vais y aller, je vais pouvoir parler, je me méfie parce que j'ai pas envie qu'il me coupe. C'est bon là, je peux y aller, GG?
1: Vas-y.
2: Ok, bon, mais je vais pas tarder à y aller là. Attends, je me chauffe, hein, je me prépare à y aller, c'est pour ça.
0: À part ça, Bertrand, ça va?
2: Vous êtes prêt à écouter ma réponse, hein?
0: Ouais, ouais.
2: Parce qu'elle
0: ouais.
2: vient de loin, hein. C'est okay. Bon, GG, t'es toujours ready, hein? GG, je peux répondre?
1: Bon, tu t'accouches ou pas?
2: GG, je peux répondre? Oui,
1: bon,
2: donc.
1: Allez hop!
0: Bah, vas-y, accouche.
2: Donc, je voulais dire que, en fait, Gérard.
0: C'est bon, on t'entend.
2: Ouais, je voulais dire, donc, en fait, que je faisais référence à ton allusion au camion tout à l'heure. Et je voulais savoir si dans les camions, c'était plutôt la graisse qui t'attirait ou les gros cubes.
1: Alors, tu peux préciser?
2: Bah, non, la graisse, tu vois, la graisse, les moteurs, tu vois, la graisse. Et puis, les gros cubes, quoi, les moteurs.
1: Non mais attends, je vois pas du tout ton rapport. Alors ta question n'a rien à voir.
0: Ouais, je crois, ouais. J'ai compris, hein. J'avais compris, hein.
2: Là, tout le monde a compris.
0: Ouais.
2: Même goût de ceinture.
1: Bah voilà. Voilà ce que je cherche comme camion.
5: Qu'est-ce que t'as là, des photos?
6: Tu peux dire merci, décris, parce que les auditeurs, ils voient pas ce que t'as dans les mains.
2: Un camion poubelle.
1: Non, là, j'ai un camion. J'ai un Renault Magnum 1987, donc.
5: Il est tout récent, en plus, c'est bien.
2: C'est le dernier,
5: c'est le dernier Magnum.
2: Ah oui, il était le dernier.
1: Non, je crois que le dernier, c'est les.
2: 83.
1: Non.
5: 72. Non, 72 à Biarritz.
1: Non, il y en a un autre. Il y en a un autre avant.
7: Gérard.
1: Quoi?
7: Ferme ta gueule!
1: Va te faire enculer, toi, connard.
0: Oh là là!
4: Et il est périmé, ton Magnum. Hein.
1: Ouais, bah il est périmé, surtout qu'il existe encore. Hein. J'en vois constamment. Hein.
4: Pas mal.
0: Bah, ça doit être des jumeaux.
4: Ouais.
1: Ah ouais, ça des doit clones. Être. Alors donc.
5: Question suivante?
1: La dernière question, parce qu'il est. Ouais, ben il est 3h, donc on va conclure vite fait. Y a-t-il. Non.
0: Non, pas celle-là.
1: Partiriez-vous?
2: Oh là.
0: Ah, GG, tu fais quoi avec ton portable?
5: C'est ton casque, hein, Gérard, ça.
2: Ton pacemaker.
4: Il va crever.
2: Tu m'étonnes.
1: Bouge le.
2: GG.
0: Voilà. Oh, GG.
2: Robocop, là, vas-y.
5: Arrête d'y toucher.
2: Oh, Bioman.
4: Lève ton doigt de ton nez.
5: Alors, qu'est-ce que ça donne, Gérard, là? Ouais, c'est bon.

0: C'est le vibreur dans le beurre. Ah,
1: bah... Oh là là, Gérard, fais gaffe. Fais gaffe avec ton volume.
2: Donc, Ah.
0: Qu'est-ce que tu fais?
3: Ah, j'ai des conneries ce soir.
0: On dirait que tu débutes, hein.
1: Alors, Gérard?
4: Bon, il se passe quoi?
1: Bon, c'est bon.
2: Alors, donc, où acheteriez-vous des objets de collection?
4: Où acheter?
3: Acheteriez-vous?
2: Où acheteriez-vous des objets de collection?
0: Acheteriez-vous?
1: Daniel Huster.
2: Ah, ben, oh là là là là là là là là.
3: C'est quand même assez dur comme question, hein.
4: Acheter.
0: Auriez-vous?
3: C'est toi qui as écrit ça, Sandy?
1: Auriez-vous?
4: Elle est là, Sandy?
2: Bon, alors, comme apparemment, vous êtes en train de faire les cons.
3: Pas des problèmes pour prononcer, GG, hein.
0: Ouais, parce
3: alors, un peu comme moi aussi, hein.
2: Y a-t-il plus...
1: Putain...
2: Mais voilà. Toi, là-bas.
1: Mais non. Mais je peux pas bouger, j'ai pas de...
0: Putain, c'est le gars de ceinture civile, là, ou quoi?
1: Qu'est-ce que t'as fait, Gérard?
4: Là, t'as déconné, là, Gérard.
0: Oh là là.
3: Je parais qu'il a tout cassé, Gérard.
1: Il a cassé. Il a rien cassé du tout.
4: Bah, tiens-le à la main, tiens-le à la main, faut faire.
2: Bon, alors la question.
3: Il a pété le chromie.
1: Ça va, tiens. Oh, ça va, tiens. Risoli.
4: Tu veux pas nous faire comme Risoli, là, une petite pirouette avec.
0: Vas-y, fais tourner.
1: Attendez, Gérard répare son micro, là.
4: La vache, il est pas con.
1: C'est bien fait.
2: Mais attends. Mais c'est lui, là. Regarde, maintenant, Max.
4: Arrête de gueuler, c'est toi qui pètes toi-même ton micro et tu t'arrives à dire que c'est Phil Dark. Fait, tu vas pas bien, toi.
3: Ah, mais comment tu vas faire si t'as cassé ton micro?
2: Bon, salut. Alors, y a-t-il plus collectionner est-il une passion en France ou autre? Et c'est la dernière question parce que j'en ai ras-le-bol.
3: Y a-t-il plus?
2: Oh là là, merde, vous me faites chier.
3: Y a-t-il plus de collections? Je sais pas trop quoi, là, j'ai pas trop compris.
2: Y a-t-il plus de femmes ou hommes qui collectionnent?
3: Ah, d'accord. Ah, c'est pas la même question tout à l'heure. Hein.
5: Oui, non, t'as changé, là.
0: Ouais, bon, c'est comment je m'appelle? Bertrand. Bertrand, ouais. Écoute, je pense que c'est unisexe, donc il y en a pour tout le monde, hein, y a pas de jaloux. Je pense qu'il faut pas être misogyne. Je sais pas
3: je
0: ce que
3: pas
0: t'en penses.
3: Gros mots, s'il te plaît.
0: Il faut accepter la parité, il faut pas être misogyne, quoi, c'est tout.
3: Bien.
0: Qu'est-ce que t'en penses, Gégé?
2: Ok, c'est bon.
0: Tu penses quoi, toi, de la misogynie?
2: J'en ai rien à foutre. Fila, t'es ici,
6: Gérard. Gérard, va me chercher un café, mangue-toi.
3: Tiens, moi aussi j'en veux bien.
0: Ramène un sucre.
2: Puis là, c'est une bonne
5: idée. Oui, écoute, je pense que oui, il a raison, Bertrand. C'est pareil pour les mecs et les filles.
0: Voilà.
5: Exactement.
0: Pas de sexisme.
2: Chanel.
5: Pas de sexisme.
3: Tout à fait, ils ont tout à fait raison. Quoique, je vois pas trop des filles collectionner des camions. Mais bon, là, je m'interroge. Peut-être des routières.
5: Ouais.
3: Mais bon, faut pas dire un QI, avoir un QI très haut, quoi. Sinon, tout le monde peut, collectionner de n'importe quoi.
5: Exactement.
3: Bien sûr.
0: Même les clubs.
3: Même quoi?
0: Même les clubs. Regarde mon club, il collectionne les puces. Collectionne les puces et les tiques, et voilà, c'est tout.
3: Voilà, ma chatte, elle a plein de poils.
0: Pas de discrimination.
2: God ceinture pour finir.
3: Bah écoute, moi je pense que c'est égaux, hein. Aussi bien les femmes que les hommes, que aussi les personnes âgées, même les enfants, hein.
0: Ouais.
3: C'est clair, hein. Et les chèvres. Comment? Okay.
2: Conclusion, parce que là.
3: Ça va plus, là, hein. T'es sous un tunnel?
1: Mais Gérard, où tu vas?
4: Où tu vas, Gérard?
1: Putain, il y a encore repassé. Yes.
3: Oh là là, mais je sais, tu le fais exprès ou pas?
4: Good ceinture.
0: Appelle-le.
1: Non, mais il faut voir que tu le gères, hein, quand il va retourner à la maison, parce que là, c'est le bordel.
4: Ouais, vas-y, dis-lui qu'il
1: faut
4: qu'il
1: arrête. Tu veux pas faire ton cri quand t'es en rue, tu vas peut-être revenir.
3: Non, mais GG, reviens.
4: Gérard, t'entends pas, là.
1: Gérard.
5: Oui.
1: Gérard.
4: Non, mais goût de ceinture, faudra lui dire qu'il arrête de gueuler, surtout.
1: Taquine la bouteille. Gérard, taquine le boulot.
3: À moins qu'il soit parti aux toilettes, hein.
1: Ouais, en plein débat, c'est bien.
3: En plein débat, ouais, logique.
0: Gros envie.
1: C'est bon, le black arrive. Le black arrive, c'est bon.
0: Gros caca démoulé.
1: Allez, on finit, GG, rapide. Allez, conclusion.
0: Allez, victoire rapide. À la main, là.
3: Allez, on va voir ça vite fait.
1: Bah, ça devrait aller mieux, là.
4: C'est toi qui fais du Larsen tout seul, là. Ton casque,
1: oui,
4: il est à
1: regarde,
4: fond.
1: Gérard, regarde. Si tu mets ton casque à côté du micro, tu vois.
2: Non.
0: Le bleu billet,
2: trop. Bon, conclusion. God ceinture.
3: Ouais, bah conclusion, très bon débat et bah ce que j'ai à dire, collectionnez tout ce que vous voulez, quoi. Tout, ça peut être aussi bien les garçons que les n'importe quelle collection, peluche, tout.
1: Mmh. Ouais, c'est vrai.
3: Voilà, allez, et en plus, allez-y.
5: N'hésitez pas,
3: foncez. Allez jusqu'au bout.
0: Foncez dans le cul.
3: Même si
2: Chanel.
3: Ça va pas, essayez, même quand il n'y a pas de pommade.
2: Chanel.
3: Voilà.
2: Chanel.
3: Oui,
7: Moi, tu m'excuses, mais là, il faut absolument que j'aille aux toilettes parce que ce midi, j'ai mangé des fibres et j'y vais, sinon je vais me faire dessus. Salut.
2: D'accord,
7: ah, mais ça fait mal, hein.
0: Pourquoi?
2: File à...
1: File à Tel 6.
2: File à Tel 6.
5: Alors moi, écoute, moi, j'ai bien aimé le débat parce que j'ai appris que t'aimais bien les camions et les gros cubes. Et c'est surtout que ce qui m'a fait le plus marrer, c'est comment tu prononces mon nom. Voilà, c'est tout.
2: Ouais, mais ça, c'est pas de ma faute. Bertrand, pour finir.
0: Bah écoute, je pense que ton débat s'est plutôt bien passé. Ce que je trouve dommage, c'est que t'as gueulé un petit peu beaucoup pour le pauvre Rigo. Parce que je suis quand même dans son cas, je suis comme lui, je suis malade, j'ai eu du touchy avarié, donc
4: merci,
0: c'est
4: mec.
0: Pas sympa.
4: Mon pote,
0: je voulais dire en conclusion, c'est bien qu'on n'ait pas trop parlé du fait que God Ceinture, elle aime bien se faire ramener l'usine à caca avec du sable ou du papier de verre, voilà.
2: Ben, God Ceinture, attends, merde. Ok, alors en de bon entendu, salut.
0: T'es quand même enculé, quand même.
2: Ouais, ben.
0: Puis elle a dit qu'elle
2: aimait ça. Tu me laisses God Ceinture hors antenne.
1: Non, Gérard, mais on en a d'autres avec des piles et tout. On a des autres God.
4: Gérard.
2: Oui.
4: Ouais, sur IRC, il y a une conclusion. Il y a les habituels Arnett, Tony et Goldo. Comme tu veux pas d'eux dans les débats, je vais quand même lire leur petite conclusion. Ils disent qu'il faut que tu stoppes tes débats parce que tu collectionnes les veaux, les dindons, et aussi il faut que tu stoppes la bière avant les débats et arrive à l'heure pour tes débats. Tu seras gentil.
2: Non, bah ça. Là-bas.
1: Non, ça c'est la faute des gens qui ont des accidents. Je sais pas rien.
2: Ouais, mais non, mais. Sinon...
4: De toute façon, c'est jamais de ta faute. Quand tu gueules, c'est pas de ta faute. Quand tu casses le matériel, c'est pas de ta faute.
2: Non, mais là, j'ai pas cassé et simplement retiré le micro. Donc, on était combien pour finir?
4: On a fini à 9997.
1: Oh merde.
2: 9997.
4: Record battu. Et il y a une conclusion de Yankee, de Davy One et de Turpentine. Ils m'ont sorti tous les trois la même. Ton débat, il a ni queue ni tête comme toi.
2: Bon, ben ça, je m'en serais douté. Ça sert à rien de me le préciser, Rigo, sur l'antenne.
4: Et sinon, il y a Fesse de Babouin qui dit qu'une fois rentré chez toi, tu pourras mettre ce débat dans ta collection de débats de merde. Quant à lui, il va tout de suite chier sur ton palier.
2: Eh ben, il va faire ce qu'il va vouloir. Donc, n'oubliez pas que.
1: C'est ta conclusion, toi, Gérard.
2: Oh
1: merde.
4: Attends, bouge ça.
1: Ah voilà, tu vois, c'est simple.
4: Non, leur bouge pas, ça va le refaire.
2: Donc alors, ce que j'ai oublié de préciser, c'est que dimanche, vous allez retrouver Gérard et Sandy pour les conseils.
1: C'est qui ces deux clowns?
2: Alors toi, tu fermes ta gueule, d'accord? C'est un conseil que je te donne. Donc c'est Rigo qui va vous sélectionner sur le répondeur aux... Non, c'est Rigo, j'ai dit.
8: J'ai dit que c'est Rigo, c'est moi qui commande.
4: Gérard, je vais te dire un truc, t'as tellement gueulé que la fièvre allait remonter, donc à mon avis, je serai pas là dimanche, quoi.
2: Bon ben, on verra. Donc,
4: je te remercie d'ailleurs d'avoir fait remonter ma maladie. C'est vachement sympa.
2: Ouais, mais ça ira mieux d'ici dimanche, Rigo. T'inquiète pas. Un bon petit, une bonne
1: petite sodo et ça repart.
2: Mais non.
1: Un bon sirop de cordium.
2: Un bon thé chaud avec du rhum.
4: Tchi avec du rhum.
2: Non, un thé.
4: Un bon tchi.
2: Un bon thé avec du rhum, je pense que ça devrait aller.
1: Mais t'oublies le thé, ça sert à rien.
2: Et donc, dimanche, n'oubliez pas que vous avez rendez-vous avec Gérard et Sandy pour les conseils. Et donc, la semaine prochaine, les débats, je ne sais pas sur quoi ils vont pas parler. Donc, alors maintenant, une précision que j'ai à dire, c'est que j'en ai parlé avec Max, et Max, il m'a dit de le dire. Donc, si on a sélectionné une nana... au standard, faudrait peut-être qu'elle fasse son boulot le jeudi, parce que si elle est pas là pour épauler Manu et Fildar lors des débats, ça ne sert à rien qu'elle reste. Alors si dimanche elle est pas capable d'épauler les gens au standard, ça ne sert à rien. Qu'elle reste chez elle, ça vaudra mieux. Voilà. Alors, en demande entendeur, salut pour elle, elle sera reconnue. Donc, ça va être de voir.
1: Elle fait pas de débat, Sandy. Elle fait pas de standard, Sandy.
2: Non, mais c'est Apolline qui est au standard.
1: Ah, Apolline, ouais.
2: Donc, si elle est pas capable de vous épauler le jeudi pour faire les débats, ça ne sert à rien. Donc, dimanche, ça sert à rien qu'elle soit là.
1: Ah ouais.
2: On n'en a pas besoin.
1: C'est
2: qu'elle aille à Lille, et c'est tout. On n'en a rien à foutre. Mais moi, je veux pas du travail de merde, c'est tout. Alors, si elle a été sélectionnée par Max, donc qu'elle fasse du boulot. Qu'elle soit là, qu'elle vous épaule.
1: Ouais.
2: Ok. Donc dernière conclusion avant qu'on laisse la place à Seb. Rigo, Lapin, pour finir avant que je laisse la place à Seb sur l'internet.
4: Tu laisses la place à Seb sur l'internet.
2: Seb, pour la nuit sans pub. Donc, si on pouvait avoir une petite conclusion là pour terminer les 3h10 du matin. Donc, pour savoir combien qu'on est pour finir, si on est toujours à 9997.
4: Il y a plein de conclusions. Comme d'habitude, Gérard collectionne les débats à chier, les gueulantes inutiles. Ça, je suis d'accord. Et tu ferais mieux d'arrêter ta collection de slips usés.
1: Et moi, sur une petite conclusion sur très sympa. C'est Gérard. Le deuxième débat sur les collections était très sympa. Et une question, c'est une question de Jupiter. Il voudrait savoir si c'est toi qui va remplacer Koé sur énergie.
2: Bah. Alors là, j'y réponds même pas. C'est toi qui vas, parce que toi dans la voiture à Max, quand t'es venu me chercher, t'écoutais quoi? Skyrock. Alors t'es vraiment un fumier, toi. Donc, pour finir, on est combien, Rigo?
4: Je sais pas. On n'a pas bougé. J'étais déconnecté là. Je sais pas.
2: Oh, bon, c'est pas grave. C'est pas grave. Donc,
1: vas-y, Manu, c'est quoi?
2: Donc, je pense qu'on.
1: Attends, je vais te dire ça.
2: On était 9997. Donc, on se retrouve la semaine prochaine pour des prochains débats. Et n'oubliez pas, dimanche, 23h30, minuit, les conseils de Gérard et Sandy.
1: Et Max, quand même, à partir de 22h.
2: Et Max, dès dimanche, 22h. Et n'oubliez pas, la loco, demain soir, Max sera à vos côtés. Sera.
1: À vos côtés.
2: À vos côtés, à la loco. Alors, c'est les collectionneurs de camions avec ta grosse remorque au fond de mes fesses. Et je vous dis à dimanche. Bonne soirée, bonne nuit et bon week-end.

0: Ouais, ben.
1: Oui, Zidane, bonsoir. On prend l'équipe.
2: Toi derrière, celui qui est pas présent sur l'antenne est prié de fermer sa grande bouche. Ça sera mieux pour lui.
1: Ça doit être Sylvain Viltorte, mais il va rentrer, t'inquiète.
2: Non, non, bah, dans ces cas-là, vous avez commencé à vous calmer, parce que sinon c'est moi qui va vous calmer vite fait, bien fait.
1: C'est toi qui gères, Gérard.
2: D'accord.
1: Mon entraîneur.
2: D'accord, Zidane.
1: Pas de problème, Zidane.
2: Non, non, mais moi je vais t'appeler Zidane parce que...
1: moi je vais t'appeler Gérald.
2: Ouais, ouais, ben, te fous pas de ma gueule, d'accord.
1: C'est toi le coach. Gérald.
2: Et on va... Ah ben, ouais, ben c'est bien les deux personnes. Alors, quel est le cadeau idéal pour la Saint-Valentin? Allez, Jean-Louis, tiens.
1: Oui, alors pour moi, le cadeau idéal pour la Saint-Valentin, c'est une preuve d'amour comme une autre. Ben, je pense que c'est un bouquet de fleurs. Un bouquet de fleurs, c'est sympa. Ça passe bien avec un petit bisou, une petite une petite embrassade, une petite accolade. Un bisou ou un bouquet de fleurs.
2: Ouais, mais ça,
1: Non, mais
2: je pense que ça, c'est vraiment le truc qui revient régulièrement, constamment.
1: Ça leur fait tellement.
2: Ça, tous les ans, je peux te le dire.
1: Ouais.
2: Tous les ans, c'est le bouquet de fleurs et le petit cadeau. Ça, ouais, c'est tous les ans, hein.
1: C'est classique. Ça leur fait tellement plaisir.
2: Ouais, mais d'accord.
1: Et puis nous, les mecs, ça nous fait tellement plaisir de leur faire plaisir.
2: Ouais, mais d'accord, mais offrir un bouquet de fleurs avec un petit cœur ou tout ça, c'est constamment.
1: Ouais, ça, mais c'est un peu bidon quand même.
2: Bah ouais, mais
1: c'est une coutume française, je veux dire.
2: Mais d'accord, c'est peut-être insupportable. Mais c'est tous les ans qu'on voit ça.
1: Ouais, tu trouves pas que c'est un peu dépassé, toi, tout ça, le coup des fleurs. Toi, tu serais plus pour quoi, un pneu
2: Non, non, mais moi, je vais te dire une chose. La Saint-Valentin, en fin de compte, c'est quoi?
1: Un cric.
2: Non, bah attends, te fous pas de ma gueule parce que sinon on va te faire le système du boum boum.
1: Oh non, quand même pas.
2: Hein? Donc alors tu restes calme, d'accord? Parce que vous êtes que deux.
1: On t'écoute.
2: Alors faut quand même pas soudre de la gueule du monde.
1: C'est clair.
2: Et faut pas pousser mes mères dans les orties. Donc moi je pense que la Saint-Valentin c'est comme les fêtes et les anniversaires et Noël et jour de l'an. Maintenant, ça c'est une fête qui, même pour les Catherinettes, c'est un truc qui s'oublie.
1: Pour les quoi?
2: Les Saintes Catherine.
1: Qu'est-ce qu'elle a, Sainte Catherine?
2: Bah les Catherinettes.
1: Oui, la Sainte patronne des salopes.
2: Bon, allez, Zidane, au revoir.
1: Non, pour la Saint-Valentin. Pour la Saint-Valentin, t'es plus prêt.
2: Mais
1: pour
2: un Saint-Valentin, j'ai rien offert. J'ai rien offert pour l'instant.
1: Mais si par exemple t'avais une fiancée là, à l'heure actuelle, au moment où on se parle, si t'avais une fiancée, qu'est-ce que tu lui offrirais d'original?
2: Ah mais ça c'est un truc spécial.
1: C'est la vie privée, c'est la vie intime. T'aimes pas trop en parler. Mais qu'est-ce que tu lui offrirais, franchement, une fille que tu kiffes à mort, franchement, t'as envie de lui faire des bébés, c'est ta chérie. Qu'est-ce que tu lui offrirais?
2: Non, pas un bébé.
1: Un bébé, un beau bébé qui te ressemble, avec.
2: Non, mais ça c'est un truc personnel, donc.
1: Non mais réponds quand même. Si tu lui offrirais quoi?
2: Non, mais pour la Saint-Valentin, un truc pour une nana. Je peux pas te dire ce que je lui offrirais, c'est tout.
1: Ah bon?
2: Non, je peux pas te dire.
1: T'es un petit peu timide, hein?
2: Bah oui.
1: Hein, t'es timide. C'est beau.
2: Donc, Jean-Louis?
1: Ouais, c'est Jean-Louis.
2: Bah alors?
1: Bonsoir.
2: Bon, tu réponds?
1: Bah oui, j'appelle de Draguignan, donc j'ai 26 ans, dans le Ninounet. Et c'est moi qui ai répondu en fait à la question.
2: Ah bon, c'est toi? Alors, Zidane?
1: Le bouquet de fleurs, tout ça, le bisou.
2: Oh, Zidane! Zidane une fois, Zidane deux fois, Zidane trois fois, au revoir!
1: On est tous les deux donc.
2: Je pense que. Non, bah, Zidane n'est plus là alors.
1: Bah, on va le faire tous les deux. Tu m'avais viré, mais je veux bien revenir. Hein. Ah, c'est cool.
2: Ah, bah non, on t'a dit au revoir toi.
1: Ah, bah alors pourquoi tu m'engueules parce que je suis pas là, Blaireau?
2: Eh, Blaireau, il t'emmerde alors au revoir.
1: Ouais,
2: allez hop, allez hop, allez hop! Hop, terminé pour lui. Allez hop!
1: Foum foum.
2: Si on pouvait avoir d'autres personnes,
1: je peux aller réveiller ma sœur.
3: Alors il y a Roméo qui est arrivé, Marcel Troisaillis.
2: Bonsoir. Karine.
1: Bonsoir.
2: Karine.
1: Bonsoir.
2: Attends, 5 minutes. Tu me les mets en antenne.
1: Allô.
3: Ouais. Ils sont là, regarde, ils sont là. Allô.
2: Non mais Karine.
3: Oui.
2: Non mais je t'ai demandé hors antenne. Non c'est moi qui demande hors antenne parce que je veux te parler.
3: À moi?
2: Oui, encore. Bah oui, bah tu as encore c'est un truc improvisé. Donc tu t'amuses pas à me prendre des gens bidons. D'accord? Non, mais tu mets ton casque quand je te parle, parce que sinon ça veut dire que tu te fous de ma gueule.
3: Je t'entends.
2: Donc tu prends pas des gens cons. Parce que là, Marcel de Trois-Sailly, hein, et puis des mecs de l'équipe de France, c'est bon, hein. On a assez donné.
3: Mais
2: alors vous prenez des gens standards et c'est tout. De manière, dans même pas 8 minutes, on arrête. Non, alors Roméo.
1: Prends des joueurs de curling.
2: Roméo. Zidane, je crois qu'on t'a dit au revoir, toi.
1: Hein. Ouais,
2: Roméo.
1: Il y a pas de Zidane. Hein.
2: Alors j'ai Jean-Louis.
1: Jean-Louis, bonsoir.
2: Roméo.
1: Ouais.
2: Et Marcel Trois-Sailly, là.
0: Oui, bonsoir. Bonsoir, c'est Marcel.
2: Bon, alors, Roméo et Marcel, donc la question, vous l'avez entendue?
0: Ah, malheureusement, non. Bah non, quel dommage.
2: Non, mais déjà, il y en a un qui va baisser sa radio.
0: Mmh.
2: Donc, alors, quel est le cadeau idéal pour la Saint-Valentin? Pour les deux qu'on peut entendre.
0: Ouais, bah Marcel.
2: Ouais.
0: Ouais, bah écoute, moi j'ai fait dans l'original, cette année, je vais offrir une trousse de bricolage, tu sais, une trousse à outils avec des clés de 12, des clés à pipe, tout ça. Parce que bah, y avait 2-3 robinets à serrer dans la maison, donc j'ai tapé dans l'utile, en fait. Hein.
2: Mmh. Tu crois que ta nana... Ah,
0: elle était contente, elle aime bien bricoler, ma gonzesse. Hein. Ça dépend, faut avoir une gonzesse qui aime bricoler, c'est tout. La mienne, elle est bricoleuse. Hein.
2: Ouais, tu crois pas que c'est un peu gros, quand même, ton histoire?
0: Bah écoute, je sais pas, elle avait l'air contente, hein, ou alors elle a fait semblant.
2: Ouais, donc c'est Roméo, ça?
0: Non, c'était Marcel Trois-Sailly.
2: Donc, Roméo?
4: Moi, ça serait plutôt un week-end à Venise.
2: Ah ouais, comme ils ont dit sur RTL, c'est ça?
4: Ouais.
2: Bah ouais.
1: C'est marrant.
2: Ouais, non, mais je m'en doutais de toute manière de votre question. Un petit voyage, je m'en doutais de toute manière. Ouais. Je savais bien que j'allais avoir un auditeur qui allait me sortir le problème d'RTL. Ouais,
1: comme de par hasard.
4: Le problème de quoi?
2: Ouais, comme le truc qui s'est passé à 15h sur RTL pour savoir qui c'est qui allait gagner le voyage à Venise. Et terminé sur les gondoles, d'accord? Hein, Roméo?
4: Explique aux gens qui n'ont pas écouté.
2: Ouais, ben, ce que les gens n'ont pas écouté, ça, je vais pas l'expliquer parce que je vais pas faire de la concurrence pour les autres, d'accord? Alors, si tu veux faire de la concurrence pour les autres, Roméo, eh ben, Roméo, tu sais ce qui va t'arriver? Non, écoute bien, écoute bien.
1: Voilà. Il a rien dit.
2: Voilà. Hop.
1: Bon.
2: Voilà. Et on accueille qui à la place? On accueille qui?
5: Bah attends, bouge pas, on va accueillir quelqu'un pour l'instant.
2: Non mais faudra peut-être activer votre...
5: On attend Juliette, doucement.
1: Gérard, est-ce que tu peux me donner un petit conseil? Parce que moi justement, j'ai acheté un petit bouquet de fleurs, parce que c'est plus sympa.
2: C'est qui?
1: C'est Jean-Louis.
2: Hein. Ouais, mais Jean-Louis, oui. Jean-Louis, tu peux prendre ta voix normale et puis te faire passer pour Tony, parce que ça fait déjà 2 fois que tu passes dans les mêmes débats. Yeah. Alors je vais te dire une chose, Jean-Louis, terminé, au revoir. Au revoir.
3: On accueille Jean-Pierre Pompin. Allô.
2: Bah, lui, il va attendre.
3: Allô, Jean-Pierre Pompin.
0: Allô, bonsoir.
3: Bonsoir.
0: Bonsoir, Gégé.
2: Salut.
0: C'est Jean-Pierre Pompin.
2: Tu ouais, bah, hé. Hey. Non, oh.
0: Qu'est-ce qui se passe?
2: Non, bah, alors là. Bah, je vais vous dire une chose, là.
0: Qu'est-ce qui se passe?
2: Vous arrêtez vos conneries ou sinon le débat, il va être clair, net et précis, il va vite être terminé. Alors, Jean-Pierre, t'éteins ta musique.
0: Mais c'est pas moi, attention, c'est pas moi, il y a erreur, là. Hein.
2: Marcel, t'éteins ta musique.
3: Et on accueille Patrick Viral.
1: Bonsoir, c'est
2: non,
1: Patrick.
2: Hey,
1: c'est Patrick Viral.
2: Karine, c'est terminé, je ne fais pas le débat, il y a de la musique.
1: J'habite.
2: C'est terminé, je ne veux pas entendre ça, terminé, il n'y a pas de débat. Allez hop, basta.
3: Mais non, on m'a demandé d'éteindre la musique.
2: Il y a personne qui l'éteint. Alors, je vais vous dire.
5: Écoute, la musique, écoute.
3: Il n'y en a plus.
5: Il n'y en a plus, là.
2: Ouais, il y en a plus.
5: Bah écoute,
2: hey, tu peux éviter de me prendre des joueurs de foot de l'équipe de France.
3: Qu'est-ce que j'en sais, moi, que c'est des joueurs de foot?
2: Ouais, bah attends, Marcel Trousseau, Jean-Pierre, je sais pas quoi. Et puis l'autre, là, que tu me prends, c'est qui?
3: Bah moi, je connais pas.
1: Bonsoir, c'est qui? C'est Patrick Viral.
2: Ouais, Patrick Viral, allez.
6: Et voilà, bonsoir à tous.
2: Putain, vous avez pas me prendre les bonbons ce soir, hein.
0: Qu'est-ce qui se passe?
2: Ah ouais, tu vas voir tout à l'heure, qu'est-ce qui se passe, toi? T'as intérêt de répondre aux questions correctement parce que tu vas pas rester longtemps sur l'antenne, toi.
5: Tu l'as gardé, hein.
2: Alors, que représente pour vous, que représente la Saint-Valentin pour vous? Allez, Patrick Viral, là.
1: Alors, pour moi, la Saint-Valentin, c'est une fête, c'est la fête d'abord, avant tout, des amoureux.
2: Bien sûr. Alors, toi, tu repasses, tu changes de Jean-Louis pour passer non. à Patrick Viral. Au revoir. Au revoir. Au revoir. Merci, merci, Karine. Hein. Merci. De toute manière, je savais très bien que ça allait continuer comme d'habitude.
0: C'est faux.
2: Alors. Non, non, mais là, ce coup-là, c'est terminé, c'est au revoir complet.
0: Il y a de la vie.
2: Au revoir complet. Au revoir complet.
5: Mais ça avance pas beaucoup, là. On a fait, fait une question.
2: Non, mais attends. C'est pas toi qui vas me commander. Non, mais. Toi, tu vas prendre ton boulot au standard.
5: Je le fais, mon boulot, mais.
2: Bon, alors. Hop!
7: Non, Gérard, allez, encore 4 minutes, là, c'est bon.
2: Non.
7: Allez, GG.
2: Non, non. Parce que là, vous foutez de ma gueule.
7: Mais non, attends, c'est bon.
3: Mais arrête, Gérard, on a besoin.
2: Non.
7: Ne prends pas la bouche.
3: C'est pas la première question.
2: Non, mais attends, Karine. Déjà, je vire Jean-Louis.
3: Ça y est, je l'ai viré, regarde, il est
2: Jean-Louis,
3: parti.
2: Jean-Louis.
3: Il est parti.
2: Tu me l'as pris sous le nom de Tony. Tu me le fais repasser sur Patrick Viral. Donc, niette.
3: Mais...
2: Donc, il est hors de question de me reprendre des auditeurs comme ça. C'est pas la peine de dire. Il dit, oh ouais, mais je veux rester, je veux me faire passer sous un autre nom. Non.
3: Non.
2: Claire, net et précis. Celui-là, je n'en veux plus.
3: Mais t'as vu, regarde, il est parti.
2: Ouais, ben, maintenant...
3: Il en reste deux qui t'attendent.
2: Ouais, ben, faudrait...
7: On perd du temps, Gérard, on perd du temps, là.
2: Non, mais j'en ai rien à foutre. Faudra peut-être prendre d'autres personnes.
3: La Saint-Valentin.
2: Marcel.
3: La Saint-Valentin.
2: Marcel.
0: Oui.
2: Donc, pour toi.
0: Bah, écoute, quand même, un petit peu, ça représente un petit peu le symbole de la misogynie, quand même. Hein. C'est quand même ce qui est regrettable, hein. T'es pas d'accord?
2: Non, mais attends, qu'est-ce que tu veux dire par là?
0: Bah, la misogynie, quand même, la dualité homme-femme.
2: Ouais, mais ça, homme-femme, si tu veux.
0: Bah,
2: mais par exemple, si c'était tout seul, comment que tu peux faire pour la Saint-Valentin?
0: Bah, tu déprimes.
2: Et voilà.
0: Et voilà. Qu'est-ce qui se passe?
7: Non, qu'est-ce qu'il y a? Qu'est-ce qu'il y a? Regarde, mes mains sont là, tu vois.
2: Ouais, non, non. Non, non, mais là, je crois que, pour ce soir, je crois que ça va aller vite, hein. On va travailler vite fait ce soir, bien fait, hein. Je pense que, ça va aller vite, pour la nouvelle équipe de ce soir, parce que c'était improvisé. Donc, Jean-Pierre?
0: Oh bah, oui, tout à fait. Je vais en faire deux, en tant qu'affaire. Bah, écoute, qu'est-ce que ça représente? C'est l'amour, quand même.
2: Ouais.
0: C'est le symbole de l'amour et du couple. Et du couple, c'est quand même le symbole du couple.
2: Mmh.
0: C'est quand même le symbole du couple. Et tu disais, ça peut être couple de même sexe, hein.
3: Gérard.
2: Mmh.
3: On accueille David Trezeguet. Voilà.
0: Bonsoir David.
8: Chez bonsoir.
2: Ouais, bah attends. David. Attends, celui-là, c'est même pas la peine de me le prendre.
3: Non, parce il parle français, hein. Il parle français.
2: Non, mais
8: c'est David Trezeguet.
2: Ouais, c'est ça. C'est ça, c'est ça.
3: Tu pensais bien.
2: Non. Bon, allez, vas-y. Va te coucher. Va te coucher, tu t'appelles Tony, alors va te coucher. Allez, hop.
0: C'est international, les débats.
2: Non, mais je te dis, c'est bien ce qui me semblait que c'était encore Tony. Alors, il est hors de question.
0: Bon,
2: allez, hop.
5: Non, mais attends, il y a du monde dans le studio à côté, c'est
2: attends,
5: pour ça.
2: Non, mais c'est même pas la peine. C'est même pas la peine. De toute manière, c'est bon, il est l'heure. Allez, hop. Comme ça va plus vite. Hop. C'est même pas la peine qu'on continue. Ça sert à rien. Là, ce soir, on veut faire... Non, mais on veut faire un truc improvisionné.
7: Mais vas-y.
2: Non, mais là, il est hors de question. Ça fait 3 fois qu'on me passe Tony. J'en ai marre. D'accord.
7: Il a raison, hein. Je crois que les gars, là, on va pas vous regarder.
2: Terminé.
7: On voulait improvisionner un débat.
2: Donc, le truc,
7: ben, l'improvision,
2: est foiré.
7: L'improvision, on n'en fera plus d'improvision.
2: C'est foiré.
7: C'est donc... foiré.
0: Oh,
7: foiré.
2: Voilà.
7: Merci, Manier, Thomas.
2: Merci.
7: Non, Thomas, parce que Karen a les nouvelles, et c'est Thomas qui connaissait, qui a voulu rappeler les anciens copains.
2: Voilà. Merci à toi.
7: Merci, Thomas.
2: Merci.
5: Je dis rien, là.
2: Non, mais c'est bien.
0: Oh,
2: comme ça, tu m'as tout foiré.
5: Mais je peux pas me défendre, là.
2: Mais tu m'as tout foiré.
5: Dans
2: ces cas-là, c'est même plus la peine que... C'est même plus la peine. Donc, c'est terminé.
7: Voilà.
2: Basta.
3: C'est qui ces gens? Pourquoi tu veux pas leur parler?
2: Non! Parce que je ne veux pas refaire comme il y a X années.
7: À part un monsieur.
2: Reprendre.
7: Et monsieur Mazur, sauf lui, qui était sympa, mais qu'on n'a pu avoir à cause de ces gens-là.
2: Voilà. Donc, alors, dans ce cas-là, c'est terminé. Point final.
7: Non, mais on fera plus de débats, dans l'improvisation. On fera que des débats préparés, avec la vraie équipe.
2: Voilà, donc pour toi Thomas, et puis ben pour toi c'est terminé. Comme t'as voulu appeler Telascar, eh ben tu les appelleras. Mais pour moi c'est fini. Pour moi travailler avec moi non.
5: C'est dommage, j'aurais bien aimé continuer, mais bon.
2: Mais non, mais pour moi je vais te dire une chose, que c'est fini.
5: Tu signeras à la fin de mon contrat.
2: Ah non, mais
7: non, non, mais les débats de Gérard, t'y assisteras.
2: Pour moi,
7: plus.
2: Pour moi travailler avec moi c'est pas la peine.
7: Pour l'AREA peut-être, mais pas au standard en tout cas.
2: Non, même pas. Et pour moi, même pas.
8: Ah même pas.
2: Ah bah toi pour l'AREA quand t'auras un guignol qui en passe et puis qui s'amuse à
8: non passer. Mais je vais le taper sur les doigts après.
2: Ouais. Non mais moi je vais garder la
7: c'est
2: même.
7: C'est inadmissible.
2: Je vais garder la même équipe que j'avais l'autre fois.
7: Ouais, qui était bien.
2: Et puis c'est tout.
7: Ouais. On avait voilà. Des gens plus compétents.
2: Voilà, c'est tout.
7: Bon, voilà les gars, merci pour la merde. Voilà, on avait voulu faire une impro, bah résultat que dalle.
2: Une petite impro le lendemain de la Saint-Valentin, ben on n'en reprend plus.
7: Voilà. Donc notez que le 15 février de l'année prochaine, il y aura pas d'impro.
2: Il y aura rien.
7: Notez-le.
2: De toute manière, c'est bon. Même pas si je serai encore là.
7: Ça c'est vrai, ça parce que vu ce que tu nous as fait ce soir et vu t'as, mais bon.
3: Mais quand même, Gérard, je trouve que t'as été nerveux ce soir.
8: Un petit peu, oui, quand même.
7: Oui, je trouve aussi. Bah, là, c'est normal. Je connais bien mon pote Gérard. Aujourd'hui, c'était la Saint-Valentin, c'est les amoureux, ça lui manque. Donc, du coup, il a voulu plus avoir des filles à l'antenne que l'envie de lire des poèmes et de faire des débats. Il voulait pas trop parler à des garçons. C'est vrai, Gérard?
2: Ah bah ça c'est tout à fait normal donc
7: la semaine prochaine je pense que ça ira mieux hein donc voilà. Il sera calmé mais là il a besoin de d'être tranquille.
3: Ouais, en fait il est pressé de rentrer chez lui pour appeler Vulve.
2: Non mais je vais l'appeler là maintenant.
7: Ah. Voilà. Gérard, non mais on va y aller, faut que je rentre.
8: Gérard, il y a Stéphanie qui habite à Monaco qui...
2: Ouais non mais c'est bon c'est pas la peine de lire les messages sur l'internet. Ça ne sert strictement à rien.
7: Et heureusement, j'ai vu parce
8: qu'elle disait qu'elle aimait vraiment ta voix.
2: Hein. Ah ouais, bon, c'est bien.
7: Ça va, bon, ça
2: reste. C'est Stéphanie de Monaco.
8: C'est marqué Stéphanie qui habite à Monaco.
2: Ouais. Stéphanie qui habite à Monaco.
8: Bah, viens voir. Ouais. Viens
2: non,
8: voir.
2: Non, c'est bon. C'est même pas la peine.
8: Tiens, regarde. Ouais. Stéphanie de Monaco. Ça
2: ouais,
8: vraiment.
2: Non, mais c'est bon.
7: C'est des homonymes qu'ils utilisent.
2: C'est bon.
7: Bah, on se met un petit son, on va se retrouver juste après. Allez, à tout de suite. Allez, vas-y, un petit son.
2: Voilà, allez.

0: C'est la direction de TF1 qui prend un chèque carrément à la personne. Hein.
1: En euros?
0: Attends. Non, en euros, attends, l'euro c'est pas pour maintenant, arrête tes conneries toi.
1: Attends, mais arrête. Ça veut dire que la direction de TF1 s'appelle Big Bill?
0: Non, c'est l'émission qui s'appelle comme ça.
1: Ouais.
0: Le jeu ça s'appelle le Big Bill.
1: Ouais.
0: Donc c'est l'autre là dans sa soucoupe volante.
1: Et qui ça, la gueule, ça, je suis jamais vu dans sa soucoupe volante, c'est qui?
0: C'est un espèce de.
1: De personnage. Qui s'appelle Big Bill.
0: Voilà. Et après, bon ben, t'as tous les jeux qui suivent.
1: Il est où, lui? Il est dans l'espace.
0: Ouais, non, mais il est dans un grand écran comme tu prendrais là RTN9. Et dedans, tu le vois en train de faire ses conneries.
1: Non, mais c'est pas grave, il a raison, il est obligé là. Hein. C'est-à-dire que lui, le mec, le Big Bill, il est dans RTL9.
0: Ah, il est là dans l'écran, et puis...
1: Mais RTL9.
0: Mais non, pas RTL9, sur TF1, bien sûr.
1: Pourquoi tu dis RTL9, j'ai pas compris.
0: Parce que je vois marqué RTL9.
1: Alors pas voilà. TF1, il n'y a pas marqué TF1 sur l'écran de télé.
0: Bah non.
1: Non, j'aimerais bien voir 19h. Attends, j'ai jamais vu, merde, c'est à 19h ça, sur France 2.
0: Non, sur TF1.
2: Mais non, c'est Alerte à Malibu.
0: Non, à 19h, non. C'est le Big Bill.
2: J'ai encore regardé aujourd'hui, c'était Alerte à Malibu.
1: Bon travail, les gars, bon travail.
0: Moi, je te dis que non, parce que tu vois, je vais regarder là tout de suite, et c'est bien marqué. J'ai le truc là, le journal, le bouquin. Voilà, alors, 19h05, le Big Big, jeu animé par la GAF.
1: Oui, mais d'accord, mais ça, je veux bien te croire qu'il y a le Big Bill à 19h, mais j'ai un truc que je comprends pas, c'est que tu parles d'RTL9.
0: La preuve?
1: Tu l'as pas vu dans la rue, non?
0: Mais non.
1: Attends, mais ça, c'est un scoop, parce qu'il y a quand même des mecs qui s'appellent les frères Bogdanov, temps X, dans les années 80, qui se cassaient le cul à savoir si les extraterrestres existent. Mais ça existe vraiment ou c'est un truc créé, Big Bill?
0: Non, c'est un truc qui a été créé, parce que...
1: Mais la bestiole, la bête, elle parle?
0: Bah oui, il a une voix comme nous.
1: Les extraterrestres parlent comme nous.
0: Il se ferait écouter.
1: Non mais sérieusement, c'est-à-dire que l'extraterrestre parle en français?
0: Bah oui.
1: Donc les extraterrestres, c'est français?
0: Bah oui.
1: Non, mais attends, parce qu'on nous a toujours fait croire les Américains, alors c'est français, Big Bill.
0: Je vais prendre un passage et puis je t'amènerai une cassette.
1: Non mais ça m'intéresse, parce que ça voudrait dire que les ovnis, les extraterrestres, c'est français, ça vient de France.
0: Ça peut être français, comme ça peut être étranger, hein.
1: Alors c'est pas sur TF1 alors?
0: Mais si, c'est sur TF1.
1: Non mais j'essaie de comprendre, en plus ça m'intéresse ce que c'est fou cette émission, c'est dingue.
0: Non mais c'est bien comme émission.
1: Ouais, c'est bien foutu.
0: C'est amusant, n'empêche.
1: Non, ça a l'air bien foutu. Qu'est-ce qui est drôle? C'est l'extraterrestre, il fait de l'humour français.
0: Mm-hmm. Et puis le mieux c'est de quand il arrive vers le milieu de l'émission que la personne a fait avec Bill a trouvé un. Par exemple, une chose aujourd'hui, je sais plus ce que c'était qui était à trouver. Et après, ils ont une personne au téléphone. Ils lui donnent un mot pour que la personne doit rechercher dans le dico de savoir ce que ça veut dire. Et la personne peut remporter 5000 balles. Ou l'échanger contre le rideau ou contre l'écran.
1: Alors attends, ça veut dire que t'es muni d'un dictionnaire et avec un mot, tu trouves le mot, la définition du mot, tu gagnes 5000 francs.
0: Mmh.
1: Et que le dictionnaire, tu l'échanges contre un rideau.
0: Non, tu peux échanger tes 5000 balles, soit contre le rideau ou contre l'écran. Souvent dans le rideau, t'as
1: c'est des rideaux. Attends, mais c'est des rideaux brodés en or, parce que pour un rideau à une valeur de 5000 francs. T'achètes le rideau?
0: Non, mais tu vois pas ce qu'il y a derrière le rideau.
1: Ah, mais t'achètes pas de rideau?
0: Mais non. Parce que tu te demandes si vous gardez les 5000 balles ou vous les échangez.
2: Contre le rideau.
0: Voilà. Donc tu prends ce qu'il y a derrière le rideau, par exemple, ça peut être très bien 3 t-shirts du Big Bill, une boîte de bonbons, une bagnole, un passeport comme il fait souvent,
1: ouais.
0: Qu'il peut y avoir un scooter, une chaîne vidéo, deux téléphones portables et autres.
1: Sans déconner,
2: Gérard, sur IRC, on me demande quand est-ce que tu passes au Big Bill.
0: Jamais.
1: Non mais attends, je reviens un peu là, c'est un peu chiant, mais parce qu'il y a un truc qui m'intrigue là quand même. Le Big Bill, c'est le nom de l'extraterrestre,
0: oui.
1: Qui parle français.
0: Voilà.
1: C'est lui qui met le cadeau derrière les rideaux ou c'est
0: non,
1: la gaffe?
0: C'est l'équipe en général. Ils mettent ce qu'ils veulent derrière.
1: Mais qui décide de ça? C'est Big Bill?
0: Ben c'est la direction de TF1 en accord avec la gaffe.
1: Mais qui paye? Enfin c'est qui paye? On prend un portable. Téléphone portable. C'est deux téléportables.
0: Ben, c'est le sponsor en fin de compte parce que c'est dirigé.
1: C'est sponsorisé?
0: Ben oui, c'est les marques de portables, ils les donnent pas.
1: Ah oui d'accord. Alors par exemple
0: comme la bagnole là, bon. Ce soir, je sais que c'était une Ford Kassa.
2: Oh là là, la marque.
0: Les petites poubelles de naze là.
1: Ouais.
0: Et avant, il y avait une Renault.
1: Sans marque.
0: Une Renault Clio.
1: Une Renault, mais on ne cite pas la marque.
0: Voilà.
1: Bon, et donc l'argent, là, en fin de compte, par exemple, si
0: Bah si la personne veut.
1: Non mais par exemple, je reviens sur l'extraterrestre parce que là ça me c'est un scoop mine de rien parce qu'on c'est français, c'est quand même beau, c'est une marque française. Mmh. Hein Big Bill, quoi, mais il est dans une soucoupe, mais qui fait la révision?
0: Comment ça?
1: Bah, non mais je voulais savoir.
0: Non mais
1: je comprends pas parce que par exemple quand t'as une voiture, quand tu fais les 5 ou 10 000 km, tu fais une révision. Moi j'ai ma caisse, je l'ai révisée à 40 000. Mmh. Donc quand la soucoupe volante vole pendant toute l'émission, à un moment donné, il y a le compteur 40 000.
0: Mais elle vole pas la soucoupe, l'autre, tu l'es dedans, il s'amuse à faire le con avec ses grosses oreilles bleues là.
1: Ah, parce que les extraterrestres ont les oreilles bleues.
0: Bah lui, c'est comme ça qu'il est avec un chapeau d'avocat, tout ça, je t'explique pas.
1: Ah parce qu'il bouffe sur place.
0: Ouais, il s'amuse souvent. Dès que par exemple, si la personne prend le...
1: Ça, c'est la gaffe. Donc, c'est la gaffe qui se fait passer pour Big Bill.
0: Non, c'est un mec
1: La gaffe, il fait quoi? C'est le producteur de l'émission?
0: C'est l'animateur, lui, carrément du jeu.
1: Ah, je crois que c'était Big Bill, moi, qui présentait. Mais qui présente cette émission?
0: La gaffe.
1: Ah, d'accord.
0: On a mis la gaffe, là. Celui qui chante...
1: Il est beau le lavabo. Mais alors, voilà. Ou
0: la Zubida.
1: Qu'est-ce qu'il fait, lui? Il introduit...
0: C'est lui qui fait
1: Big
0: gagner...
1: Bill.
0: Big Bill, c'est lui qui fait gagner les cadeaux aux gens.
1: Et qui pose des questions?
0: Bah, c'est la gaffe.
1: Et Big Bill, il a à voir quoi là-dedans?
0: Lui, Big Bill, c'est qu'à un moment donné, dans l'émission, il présente un jeu. Donc, il a les gaffettes.
1: Il y a deux présentateurs. Il y a Big Bill.
0: Lui, Big Bill, donc, c'est lui qui fait le juge arbitre. Dans le jeu.
1: Comme au tennis, il pourrait y avoir un juge arbitre, voilà. Un juge de ligne. C'est lui qui décide si la balle est faute ou pas.
0: C'est lui qui décide si la. Par exemple, ce soir, c'était assez, un Gigi. Comme Rigo aime bien là, les
1: Gigi, bah ouais, les Gigi, c'est ceux qui sont derrière les platines, les Gigi. Voilà. Les Gigi,
0: ouais. Je veux dire une chose, que c'était pas évident à trouver ce soir, et la nana, bon, bah, elle a gagné 9300 balles et elle a échangé, puis en fin de compte elle a gagné quoi?
1: Elle a gagné 9300 francs en passant derrière les patines, c'est-à-dire qu'elle faisait le DJ?
0: Non.
1: DJ?
0: Non, elle a retrouvé les trois chansons qui lui proposaient. Mais sur trois, elle en a retrouvé que deux. Donc au moment de la finale,
1: ah, ouais.
0: Elle a échangé, puis en fin de compte elle a gagné.
1: Parce que c'est un tournoi, il y a des finales.
0: Bah oui, chaque personne qui gagne.
1: Ah, c'est un tournoi.
0: Après, ils se retrouvent tous à la fin.
1: Mais c'est
0: à la fin.
1: Mais le tournoi, quand tu dis ça se passe où? À Paris, à Bercy?
0: Mais bon. Non, c'est sur TF1.
1: Oui, d'accord, ça peut être en direct sur TF1, mais c'est à Bercy.
3: Stade de France.
0: Non. Je sais plus où qui sont.
3: Roland-Garros.
1: Non, mais sérieux, c'est où?
0: Mais non,
1: c'est dans les studios.
0: C'est dans les studios de TF1.
1: À Bagatelle.
0: C'est comme ici, si on veut faire un défi, comme on a fait l'autre fois avec Françoise.
1: Mais, ouais. Ah, on marque pas, ouais. Mais donc, c'est tous les jours.
0: Ouais, tous les soirs.
1: Ah, bah, regardez ce week-end.
0: Non, pas le week-end.
1: Ah, merde.
0: C'est du lundi au vendredi.
1: Ah, zut. Ah.
0: Voilà.
1: Parce que moi, à 19h, malheureusement, j'ai pas le temps de regarder la télé. Non mais
0: si tu veux, je pourrais t'enregistrer une émission.
1: On pourrait l'enregistrer, puis comme on a un magnétoscope, on peut diffuser en direct à la radio.
0: Et puis tu le passes là et tu vois.
1: Et puis comme ça, on a le son pour les auditeurs, puis là tu peux nous décrire ce qui se passe.
0: Voilà.
1: Bah, tu peux l'enregistrer pour jeudi prochain?
0: Ouais, pour jeudi, ouais.
1: T'en enregistres les plusieurs, puis tu gardes la meilleure, puis tu nous amènes la meilleure des émissions.
0: Bah, et première, j'enregistre toutes les émissions du lundi au jeudi. Hein.
1: Bah, garde la meilleure, toi, tu ramèneras la meilleure. Tu nous caleras sur la meilleure.
0: Faudra que je trouve sur la... Le meilleur, c'est le truc des...
1: Canal 19.
0: Les chansons, là.
1: Ah ouais. Non, mais je veux dire, tu enregistres toutes les émissions tous les soirs, et puis après, quand on enregistrerait 4 ou 5, tu nous diras laquelle il faudra absolument passer à la radio, la meilleure des 5. Oui. Comme on fera un décortiquage.
0: Si t'as Sandy au téléphone, pas toi, c'est pas toi que je m'adresse, parce que toi, tu vas aller à l'aria. C'est Manu, si t'as... Non, lui, il va à l'arrière.
1: Ah non, t'as dit qu'il faisait le standard, t'arrêtes pas de changer, t'es pas
0: non,
1: cool.
0: Non,
1: t'as dit tout à l'heure au téléphone, attends, on en a discuté hors antenne, on en a discuté dans les bureaux, t'as dit qu'il faisait le standard pour le premier, parce qu'après il se barre.
0: Non, mais alors, qui se barre?
1: Pour terminer là-dessus, revenons, c'est pas grave, on fera donc un petit décortiquage de l'émission, parce que ça m'intéresse, ça m'intrigue, c'est que je suis intrigué, là.
0: Non mais c'est bien comme émission à voir.
1: Non mais ce que là on est dans l'intrigue, c'est un petit peu que c'est un peu du...
0: Mais par contre,
1: Jean-François,
0: j'ai un truc.
1: Là, Schulderic. Bah l'inspecteur allemand là.
0: Derrick.
1: Schulderic. Ouais, non mais c'est un peu une intrigue comme à la Derrick.
0: Non mais moi je trouve que c'est pas mal comme jeu. C'est vachement mieux, on se marre mieux en plus.
1: C'est plus salé, ça a meilleur goût peut-être. Il fait caca Big Bill ou pas?
0: Con, bah, tiens, je te répondrai pas, ça t'apprendra.
1: Alors donc lui il est toujours sur écran quoi.
0: Ouais. Mais carrément
1: on pousse le bouchon si tu peux me permettre par rapport à ce qu'a dit Fildar, c'est pas très fin, mais par exemple, il chie synthétique.
0: Ah bah ça je sais pas, hein, faudrait que tu lui demandes.
1: Parce que. On peut appeler le Big Bill.
3: Non, on verra ça la dernière fois, parce que peut-être qu'il chie spatial.
0: Bah ça je sais pas moi. Hein.
1: Parce que parce qu'il faut faire attention, parce que dans une émission comme ça, c'est là où il y a la censure. C'est pour ça que le CSA, c'est important, parce que si le Big Bill, il se met à chier en plein milieu de l'émission, ouais, comme il est un apesanteur, la crotte flotte.
3: Ouais, c'est la merde.
1: C'est la merde, non mais imagine-le qu'il a, je sais pas, la diarrhée.
3: Oh là là.
1: Eh ouais. Imagine qu'il ait fait caca derrière le rideau.
3: Ah, la meuf, elle gagne le caca.
1: Ah oui, bonne merde.
2: Le caca de Bill.
1: Bah, oui, d'accord. Bill. Oui, mais c'est de la crotte spatiale quand même.
3: Ouais. Bah, ça,
1: quelque part, c'est comme de la météorite.
3: Et là, là, on est à combien, Rigo, sans déconner?
1: Ah, on est à chier, là.
2: Sans déconner, on doit bien être 1700 au moins.
1: Oh, ah, mais ça, le Big Bill, les gens connaissaient, non hein? Jamais entendu parler, Rigo.
2: 1723. Comment?
1: Jamais entendu parler sur l'internet.
2: Big Bill, non.
1: Mais non.
2: C'est non, marrant, parce que moi je pensais qu'il y avait Alerte à Malibu.
1: Mais ça marche bien, mais ça marche bien cette émission.
0: Bon, la preuve, c'est qu'il la garde, c'est qu'il continue. Alors, là, continue encore, hein, ils sont pas prêts de l'arrêter cette émission-là. Hein.
1: Et Big Bill, il a son passeport pour rester en France ou pas?
0: Ah bah ça, je sais pas, hein, faudrait que tu demandes à la GAF. Tu lui demandes à la GAF.

0: Touzain.
1: Oh putain.
0: J'ai dit Touzain. Mais j'ai dit Touzain. Mais Gérard, j'ai pas dit ton nom.
1: Il est en train de prendre le courrier, il en a fait une boulette, il l'a mis à la poubelle.
0: Mais j'ai dit.
2: Non, c'est pas la peine de perdre le débat, je fais pas le débat.
0: Mais je me suis planté.
1: Mais il a rien dit, Gérard. Personne. Mais arrête tes bêtises, je te fais venir pour faire la fête. Mais il s'excuse.
3: Je suis désolé, il vient de dire mon nom de famille.
1: Mais non.
3: Maintenant, c'est terminé.
0: Mais tout le monde le connaît, je me suis pas.
3: Ta gueule!
1: Arrête.
0: Mais j'ai pas fait exprès.
1: Attends, viens pour faire la fête, on allait faire.
0: C'est la fiesta, Brasil.
3: Ouais, ta gueule.
1: Ouais, ta gueule, voilà, exactement. Je crois que là, voilà.
3: Dégage au standard.
1: Fais ton boulot correctement.
0: Fais pas chier.
1: Et nous, on fait notre boulot. Voilà, chacun le sien. Alors, pourquoi t'as voulu. Qu'est-ce qui t'est pris comme idée? D'ailleurs, c'est très astucieux parce que c'est vrai qu'on en parle, c'est énormément d'actualité en ce moment. Pourquoi un débat sur les radars?
3: Bah, ce qu'il y a, c'est que faut bien se dire une chose, c'est qu'à l'heure actuelle, c'est les départs de longs week-ends.
1: Ça, oui, ça d'ailleurs prudent sur les routes. Hein.
3: Voilà.
1: Les gens qui nous écoutent là ce soir. Mmh.
3: Donc tous ceux qui nous écoutent, la prudence le maximum, parce que faites attention parce que là ça devient la décatombe. J'ai lu des articles dans les journaux.
1: C'est la décatombe.
3: Et faut se dire une chose que. Malheureusement, il y en a qui veulent se croire sur des circuits de
1: Fonzie, quoi. De Formule 1.
3: De Formule 1 et c'est plus possible.
1: C'est la décatombe.
0: Ah bah ouais.
3: Donc tous ceux qui partent là sur les routes, ben soyez prudents, c'est tout ce que je vous demande. Et tous ceux qui bossent routiers, chauffeurs de taxi, agents de sécurité,
1: même les étudiants qui nous écoutent ce soir et qui
3: les étudiants, les infirmières et tout ça. Bon ben, on vous souhaite un bon courage.
1: Même les étudiants qui n'ont pas leur permis, hein, si vous êtes au volant d'une voiture en ce moment dans votre bureau, prudence sur les routes.
3: Ben disons, il y en a qui essayent d'obtenir leur permis. Bon, c'est pas évident, mais soyez prudents, c'est tout ce que je vous demande.
1: Mets-toi là, reste avec ce micro-là parce qu'il marche bien, mais essaie d'être un peu plus vers le centre. Alors,
3: Manu, s'il te plaît.
4: Oui.
3: Manu, c'est la dernière fois que je te le dis. Ça commence à bien faire. Quand
4: c'est
3: vous
4: cool,
3: me prenez.
4: Ça commence à me faire chier.
3: Non, oui, mais ça commence à me faire chier aussi parce
1: qu'est-ce
3: que.
1: Qu'est-ce qui se passe?
3: Je voudrais que vous mettiez les fréquences
1: ah
3: à
1: là
3: chaque
1: là,
3: fois.
1: C'est
4: alors,
1: important.
4: Attends, j'arrive.
3: Alors, A6, c'est un mec encore qui est.
4: A6, dans.
3: Ouais.
4: Paris, 101.9.
1: On va
4: Paris,
1: leur
3: demander. Ouais. A6 encore.
4: Tour 96.5.
3: Non, mais.
1: On va leur demander. Allô.
5: Oui,
1: vas-y,
5: bonsoir.
1: Gérard. Vas-y.
3: Boîte à caca.
5: Ouais, bonsoir.
3: Ouais, 101.9.
5: Tout à fait. Bonsoir, tout le monde.
3: Alors. Manu, t'écriras comme il faut. Poncho.
4: Poncherella.
3: Poncherella.
6: Poncherella. Bonsoir, Gérard.
3: De Tours.
6: Oui, c'est
3: la
6: ça.
3: La fréquence.
6: 87.9.
1: Ah, c'est bien tour.
3: 87.9.
1: D'ailleurs, je vais retourner là, tiens.
3: Camionnette mystère. Oh
5: ouais, je suis là, j'appelle 2-3, Gérard.
3: Ah, 2-3 ouais, pourquoi qu'on me met à 6?
5: Ah non, mais je suis. J'habite à 3, justement, je suis sur la A6.
3: Ouais. Attends.
5: Peut-être plus logique.
6: Ouais.
3: Y a un petit problème là. T'appelles d'où?
5: J'appelle de la A6.
3: Donc, ta fréquence?
5: 101.9.
3: Donc t'es en
1: cas. Non, parce qu'il a changé de micro, c'est pour pas que ça plope justement quand t'appuies. Ouais, c'est génial, là il a fait du bon boulot là.
3: Donc, merci pour le retour de l'Arsène. Donc t'appelles d'où?
5: 101.9.
3: 101.9, ok.
5: Voilà, 6.
3: Et. Pousse et cale.
4: Non, pousse cale Obispo.
3: Pousse cale Obispo.
7: Oui, bonsoir Gérard, bonsoir, ça va?
3: Qu'est-ce que ça peut te foutre?
7: Ah bah c'est une question comme ça.
3: Enfin, mais 101.9.
7: C'est gentil, quoi. Ouais, salut.
3: Voilà. Alors, Manu.
4: Oui, quoi?
3: Je commence à en avoir ras-le-bol.
5: Ouais.
3: C'est toutes les semaines que c'est pareil.
5: C'est normal, Gérard, les radars, ils sont tous à Paris.
3: Non.
5: Mais si, ils sont tous beaucoup. À Paris.
3: Mais je commence à en avoir marre que vous me mettez sur tous les débats, on en a qu'un qui fait partie de la région parisienne. Okay. Même pas de la région parisienne, des Alois.
4: Gérard, il nous reste 20 minutes, donc il faut que tu speed.
5: Ouais,
4: c'est pas grave.
6: Chaque fois, c'est moi en plus.
3: Comment? Qu'est-ce qu'il y a, Panchorella?
1: Non, mais elle disait que c'était elle qui était de province et on a de la chance d'avoir une fille de province.
5: Bah ouais, c'est bien.
1: J'ai pas fait de test Paris-Bordeaux-Le-Mans. Paris-Bordeaux-Le-Mans, c'est bon.
6: Je t'entends.
5: Heureusement qu'elle est là quand même. Hein.
3: Ouais. Bon, alors,
1: vas-y,
3: vous,
1: Gérard, première question.
3: Pour vous, les radars, faudrait-il qu'on les supprime ou pas?
1: Bonne question, Gérard.
3: Boîte à caca.
5: Ben, on commence bien. Moi, je pense qu'effectivement, les radars, il faudrait les supprimer. Parce que moi, je sais que je trouve ça dangereux. Parce que je sais que je vois des gens, en fait, tu sais, ils sont sur l'autoroute.
3: Non, mais t'as ton permis?
5: De quoi?
3: Est-ce que tu as ton

0: Caca.
1: Ouais.
0: Bah t'as oui. ton permis?
1: Bah oui, je l'ai aussi. Je
0: d'accord.
1: Sais.
0: Bon, alors.
2: Moi aussi, j'ai mon permis.
1: Donc, je peux
0: continuer. Bah, ça y est, je te le. Oh!
3: Crie pas, Gérard, crie pas, je t'en supplie. C'est vrai que tu cries, hein. Oh là là.
1: Ouais.
0: Donc, alors.
1: Ils sont bourrés, donc assez chaud, quoi.
0: Oh, qui c'est qui vient de dire ça?
1: En forme.
0: Camionnette mystère, au revoir.
1: Allez,
0: au revoir,
3: commence-toi,
1: s'il te plaît.
0: Au revoir.
3: Pourquoi?
0: Non, camionnette.
1: Pour une fois, t'es pas le seul à être bourré, tu devrais être content.
0: Alors, camionnette mystère, au revoir, parce que je suis pas bourré du tout, d'accord? Ouais, ok, on demande d'entendre, salut.
1: Salut.
0: Bonne nuit.
3: Bonne nuit à toi. Bonne nuit, bonne nuit.
0: Voilà, alors, boîte à caca, donc.
1: Alors, moi, je te disais que je sais que moi, j'ai vu sur l'autoroute, tu sais, des fois, il y a des gars, ils ont des grosses voitures, ils sont à 200.
0: Mm-hmm.
1: Et en fait, tout d'un coup, ils voient le radar, donc ils se mettent à piler, et en fait, ça fait des accidents. Donc, je pense que si on enlevait les radars, il y aurait moins d'accidents.
0: Non mais attends, la question. Moi je peux te dire une chose.
1: Ouais.
0: Merci Fildar. Parce que là t'es en train de
3: faire un réglage parce que ça sature un peu dans les
0: ouais, mais je sais que ça sature dans le casque, mais grave de chez grave. Hein.
1: Ouais.
0: Moi je peux te dire une chose que de toute manière dès que tu vois le radar, de toute manière t'es trop tard. C'est
1: bah
0: trop,
1: ouais,
0: tard,
1: c'est trop
0: t'as,
1: tard.
0: Non mais t'as pas essayé de besoin de piler, de toute manière t'es pris d'office.
1: Ouais, mais n'empêche que reconnaît que ça crée en fait plus d'accidents que ça n'en évite, quoi, en fait.
0: Ah bah, de toute manière, si tu piles celui derrière toi qui te voit pas, de toute manière, t'es sûr. À 100% t'es sûr que l'autre de derrière il te rentre dedans. Hein.
3: C'est ce qui fait d'ailleurs les morts.
0: Et ça malheureusement on peut rien y faire parce que ceux qui ont des grosses voitures, bon, ils se rendent pas compte
3: ils ont l'airbag aussi.
1: Ouais, ouais, regarde, GG, ils ont des grosses voitures, donc le gars il se met debout sur la pédale de frein, lui il a l'ABS, tu vois, il s'en fout, mais toi t'as avec ta vie.
0: Non, mais attends.
3: En plus il a des coussins, quoi. C'est-à-dire que s'il y a l'accident, en plus il crée l'accident, il a des coussins pour.
0: Ouais, mais non, mais ce qu'il y a, c'est que maintenant c'est vrai que tout le monde en parle de l'airbag, mais faut dire une chose.
1: Ouais.
0: Que c'est pas en ayant l'airbag et tout ça que ça va sauver des vies.
3: C'est intéressant ce qu'il dit quand même.
0: Pantera et Pusca là.
3: Pusca.
0: Je
3: les ai coupés.
0: Tu me les mets tous.
3: Pusca Obispo.
1: Ouais.
0: Donc.
1: Bonjour, c'est Pusca Obispo. Bonsoir Pusca.
0: Non mais tu vas pas faire comme Monsieur Mazur parce que sinon ça va gerber aussi.
1: Pas du tout, Gérard, pas du tout.
3: Donc, utiliser les airbags, Gérard, ouais, pour revenir sur ce que tu disais.
0: Sur les airbags, c'est vrai que tout le monde n'a pas la possibilité d'avoir un airbag. Parce que t'as l'airbag conducteur, mais côté passager, est-ce que certaines voitures sont équipées d'airbags?
1: Oui,
0: on ne sait pas.
3: Bah si, bien sûr.
0: Mais derrière, non.
3: Non,
0: pas toutes les
3: toutes
0: voitures.
3: Toutes les voitures, hein.
0: Non. Pas, maintenant, oui. Sur les nouveaux modèles qui sortent, oui.
3: Mais sur les anciens.
0: Mais sur les anciens.
3: On peut les rajouter. Non, mais c'est des petits boîtiers qu'on met devant.
0: Ouais, mais le plus grave, c'est ceux qui sont derrière.
3: Voilà, il faut se balader avec un ballon tout le temps devant soi.
0: Ouais, mais.
2: C'est pas pratique, ça, quand même.
0: Donc, oui, Manu.
4: On va accueillir Iveco.
0: C'est possible? C'est possible de. Oh! S'il te plaît, avant que j'accueille Iveco, c'est possible d'éviter de me prendre des marques de camions ou de voitures?
4: C'est son surnom.
0: Mais je suis désolé.
3: Raison, Gérard, parce que ça fait de la pub.
0: Je suis désolé parce que Iveco, c'est une marque de camions. Ok, Antoine Antador, salut. D'accord.
4: Salut GG.
1: Merci.
3: Salut GG.
4: Ça va bien?
3: J'aime bien cette expression de bon entendeur, salut.
0: Alors Iveco, t'appelles d'où?
1: J'appelle de Reims.
2: Ah
1: bien.
0: 102.2. Ok. Donc la question, t'as entendu la question, comme on vient de parler d'airbag et tout ça, donc tu peux appuyer sur la question ou pas?
1: C'était un débat sur les radars ou sur l'airbag?
0: Non, sur les radars, on parlait d'airbag parce que Max était là.
1: On dérive un peu en fait.
0: Non mais par rapport aux radars, donc pensez-vous qu'il faut qu'on les supprime ou pas? C'est ça, avec boîte à caca, on avait commencé à
3: supprimer les boîtes à caca.
0: On avait commencé à parler des airbags, c'est pour ça que je reviens sur le truc. Donc pour toi.
1: C'est gentil de me répéter la question, Gérard, mais j'avais déjà entendu. Donc ça ne servit à rien. Sinon, je voulais te dire que moi je suis d'accord, il faudrait supprimer les radars.
0: Mmh.
1: Mais pour ça, il y a une solution, c'est-à-dire il y a l'airbag, il y a l'ABS.
0: Ça y est, on vient de faire le tour de l'airbag et de l'ABS.
1: GG, on n'a pas parlé de l'antipatinage, il y a des barrages codés.
0: Non mais on s'en fout de ça.
3: Le PS.
2: Ni
3: les jantes, ni tout ça, mais là on sort du débat là.
1: Je le connais, antipatinage.
0: Les radars. Les radars.
3: Je crois que c'est un débat sur le tuning. Gérard, tu

0: Pas mal ton truc, vas-y, allez, vas-y.
1: Faites des radars tuyaux.
2: Rien compris, toi.
3: Ouais, mais c'est à vous d'essayer de comprendre.
2: GG.
3: Oui.
2: Parce que moi, je t'ai pas répondu.
3: Vas-y.
2: Moi, je trouve qu'en fait, il faut les laisser, les radars.
3: Mais dans... Pourquoi ? Non, mais pourquoi et dans quel sens ? Voilà. Ouais.
2: Bah, dans quel sens, si possible, debout. Et pourquoi ? Parce que il faut, en fait, si tu veux, il y aura pas de preuve que les gens y vont vite.
3: Ah si, il y a des photos maintenant.
2: Ouais, mais il y a pas le kilométrage inscrit sur la photo.
3: Ah ouais, mais de toute manière, faut se dire une chose,
2: ouais.
3: que le radar, quand il te prend en photo, c'est sûr que tu les as pas toujours à la sortie des autoroutes.
2: Alors, mais tu peux comme à Disneyland.
4: Ouais, et puis t'es pas toujours très beau sur les photos aussi.
3: Bon,
4: là c'est chiant. Il y a combien de pauses?
3: Il y a 150 pauses.
0: Non mais là c'est dommage que c'est un débat important. Il y a beaucoup de policiers qui nous écoutent ce soir et ça ricane. Ouais.
2: D'ailleurs nous les saluons.
4: Bonsoir.
3: Non, de toute manière on a
4: les policiers.
3: Donc, ouais. Pour revenir à ce qu'on disait...
4: Gérard, vite fait. Moi, je voulais faire un petit truc, c'est que bon, demain, je squatte chez moi pour essayer de gagner les 10 000 balles du Mixon. Et comme ça, j'essaierai de t'acheter une nouvelle jambe.
3: C'est qui, toi? Tu t'appelles comment?
4: C'est Pascal.
3: Hein?
4: Ça pourrait être sympa.
3: Pascal, au revoir.
4: Salut.
2: Au revoir, Pascal.
5: Bonjour, c'est Pascal.
4: Au revoir, Pascal.
3: Allez, hop, terminé pour lui. Comme ça, on va reprendre quelqu'un d'autre.
4: Ouais, j'ai donc, pas été gentil avec toi, mais ça serait quand même plus facile pour marcher, non?
3: Iveco.
4: Oui.
3: Fais gaffe
0: à
3: toi.
0: Pas de Marco.
4: Ah non, mais moi c'était pour 30 services, Gérard.
3: Non, mais
4: moi aussi je suis routier, donc je connais le problème des jambes en moins. Toi aussi tu bois.
3: Bon.
4: C'est boîte à caca. D'ailleurs, Tilda et Manu ils m'ont pas attendu pour boire ce soir. Hein. C'est pas gentil les deux.
3: Oh. Bon, Iveco, au revoir.
4: Ça fait deux fois. Ouais,
0: pose des questions. Pose des questions sur le débat là. Vas-y,
4: attends,
0: Gérard.
4: GG, moi c'est boîte à caca. Je voulais savoir, tu proposes quoi toi pour remplacer les radars?
0: Ah oui, c'est une bonne question.
4: Que si tu les supprimes, ouais, voilà, faut remplacer.
3: Non, mais de toute manière, il n'y a pas de remplacement. C'est à vous, en étant chauffeur, de savoir ce qu'on doit faire. C'est de respecter les limitations de vitesse qui sont attribuées à l'heure actuelle.
2: Ouais,
3: c'est-à-dire sur autoroute, partant sec, t'as le droit à 130. Partant de pluie, c'est limité.
2: Parler de
3: d'alcool. Non, fais gaffe, Ponturella, parce que tu risques de déménager aussi, toi. Donc, il y a la question. C'est par ton sec qu'on a. Vous avez le droit de rouler à 130 sur les autoroutes. Ça, c'est clair, net et précis.
4: Partant
3: de pluie, si.
4: Ça dépend du type de véhicule.
3: Non. Oui, Manu.
4: Une mob, elle peut pas rouler à 130. GG.
3: Manu, attendez, s'il vous plaît, merci.
6: Je voulais qu'on accueille Elvis Pousselet.
3: Manu,
6: oui.
3: Un conseil que je te donne. Ne t'amuse pas. Oh, tu t'écrases pour l'instant. Merci. Manu, un conseil que je te donne. Tu t'amuses pas à me zapper les mêmes.
6: Non, c'est pas les mêmes.
3: Pour les auditeurs que je viens de leur dire au revoir pour me reprendre les mêmes.
6: Non,
3: d'accord,
6: ils sont là, ma liste. J'en ai plein.
3: Ouais, ouais. Alors, comment qu'ils s'appellent?
6: Elvis Pousselet.
3: Alors, Elvis.
7: Ok, salut Gérard, bonsoir.
3: T'appelles d'où?
7: Oh, one again. J'appelle de Las Vegas. Bonsoir, Elvis.
3: La fréquence de Las Vegas
7: 92.7.
3: D'accord, fous-toi bien de ma gueule.
7: Un petit peu, mais mon rival, c'est mardi, bon gars.
3: D'accord, ok, bonne nuit. Pour l'instant, t'attends. Après
8: Pour l'instant, j'ai que lui.
3: Phila.
0: Oui, bonsoir Gérard.
4: Bonsoir.
0: Je voulais revenir par rapport à la question que tu avais posée, boîte à caca.
4: Ouais.
0: Qu'est-ce que tu conseilles pour remplacer les radars? Mais s'il n'y a plus les radars, comment on va faire en temps de guerre pour repérer l'ennemi?
2: Bah oui, parce que les sonars, ça passe la mer, mais pas l'air.
3: Bon, c'est sur une question comme ça, je ne réponds pas.
4: Non, mais il y a des sons banals, mais ça, c'est pas...
3: Non, mais je ne réponds pas.
9: Never let me go.
3: Bon, Fildar,
0: c'est pas moi, c'est Elvis Pousselet.
3: Non,
0: je peux rien.
3: Bon, Manu,
6: s'il te plaît.
3: Manu,
0: c'est le bordel.
3: Manu, tu me calmes. Tu me cannes... Non, tu restes, parce que si ça va pas, moi, je laisse tomber et je me tire aussi. Manu, tu me cannes Elvis, c'est vite fait, bien fait.
0: Elvis, vas-y, Elvis, pousse.
3: Ok.
0: Ouais, mais ouais. Je les calme en antenne.
3: Qui c'est qu'on accueille?
6: On accueille Volvo.
4: Oui, bonsoir, Gérard.
2: Salut, Volvo.
4: Bonsoir, Gérard. Bonsoir, les auditeurs. Bonsoir, Volvo.
0: Salut.
3: T'appelles d'où?
4: Je suis enchanté de participer à ce débat.
3: T'appelles d'où?
4: J'appelle Damien. Bonsoir, Damien.
3: Fréquence
4: 92.8.
2: T'appelles Damien ou Volvo,
3: j'ai
2: pas compris.
3: Non, c'est bon.
4: Non, c'est bon.
3: Donc, boîte à cake. Donc, Elvis.
7: Oui.
3: Tu t'es calmé?
7: Ouais, pas de problème, je suis calmé à fond.
3: Bon, alors, tu réponds à la question qui avait été posée. Ouais, Volvo,
7: désolé,
3: c'est pareil.
7: J'étais tout à l'heure, donc j'ai pas entendu la question.
3: Bon, bah, bah, je ne la répète plus. Radars.
0: Qu'est-ce qu'on peut
2: remplacer les radars?
0: Voilà.
4: Bah ouais, faudrait essayer de les remplacer les radars en fait.
3: Mais par quoi?
4: Ok. Bah je sais pas. Tu vois, un système, un nouveau truc bien mortel quoi.
1: Ouais, GG.
3: Oui.
1: Tu penses pas toi qu'on pourrait en profiter, je sais pas, moi, pour créer des emplois? Oh là. Tu sais, à la place de chaque radar, tu pourrais mettre, je sais pas, un Schmitt avec un chronomètre, et puis il pourrait faire les chronomètres.
3: Non, non, non, non, non, non, non, non, non, non, non, non, non, non,
1: non, non,
3: non, non, non, non, non, non, mais de toute manière, faut bien se dire une chose que...
1: Oh là là.
3: Schiller, t'arrêtes, s'il te plaît.
0: Mais j'ai pas le son, merde. C'est pas moi.
3: Putain, tu me fais chier avec ça.
0: Tu vois, regarde. C'est bien moi. Enfin, c'est pas moi, tu vois, je te parle, le son, il passe.
3: Oh là, putain, je commence à en avoir ras-le-bol déjà. Donc, le problème, comme on disait, c'est de les retirer. Mais maintenant, c'est à vous de respecter les limitations de vitesse. C'est pas parce que...
1: Mais c'est pas facile. Regarde, moi, j'ai une voiture qui va à 220.
3: Non, mais attends, tu vas pas...
4: C'est rouge, essayez, c'est la
3: fête. Non, mais attends. Oh, tu vas pas rouler à 220 sur une autoroute?
1: Attends, j'ai mis un triple carbu double corps, c'est pas pour me traîner à 90.
3: Bah d'accord, vende-toi.
0: Ouais, c'est bon, bah allez, vas-y.
1: Moi aussi, je suis dans le tuning, attention, toi t'as customisé ta grosse, moi j'ai customisé ma voiture.
3: Alors tu vas te faire enculer, boîte à caca, terminé.
0: C'est fort.
3: Manu,
0: boîte à caca, tu vas te faire enculer, hein?
2: Voilà.
0: D'accord,
2: okay.
1: Hop là.
0: Enfin, quelque chose de vrai. Gérard, pour venir au débat, il y a un truc en fait. Oh là là, oh Larsen.
2: Putain, il est fonce
3: d'art,
2: celui-là.
3: Panchorella, au revoir.
0: Allez,
1: au revoir.
0: Ça t'apprendra à dire que je suis fonce d'art, comme tu
3: voilà.
0: dis.
3: Voilà.
0: Non, mais je voulais te dire. Mais pourquoi, en fait, ils ont mis en route les radars? Pour arrêter les gens qui roulaient vite. Mais tu vois, il y a des gens qui roulent. Enfin, tu vois, qui vont rouler vite une fois. Moi, ça m'est arrivé. Moi, j'étais sur l'autoroute, je roulais normalement à 130. Et à un moment, en fait, pour doubler quelqu'un qui roulait à la même vitesse que moi, j'y allais plus vite. On est d'accord.
3: Mm-hmm.
0: Donc, j'allais à 150.
5: T'as 6 grammes, arrête.
0: Et à ce moment-là, je me suis fait. Il y avait un radar en fait sur le coin et je me suis fait avoir. C'était la première
5: arrête,
0: fois que je le faisais.
5: Arrête, Philippe.
0: Tu vois ce que je veux dire?
3: Non, mais.
0: Donc, c'est pas normal. C'est pas normal que je me sois fait prendre au radar. Je me sois fait prendre.
3: Bah, disons si, parce que si tu roules déjà.
0: Non, alors que d'habitude, je roule pas vite, je roule
3: non,
0: jamais
3: mais,
0: vite.
3: Non, mais attends, t'en as un qui roule à 130 et toi, tu le doubles à 150?
0: Non, bah, je peux pas le doubler à la même vitesse, tu comprends?
3: Non, mais attends,
0: si je veux le doubler, faut que j'aille plus vite.
3: Attends, déjà, tu le doubles.
0: Seulement pour le doubler.
3: Non, mais tu le doubles à 130 sur quel fil?
0: Il était sur la file du milieu, enfin, il y avait trois voies. Il était sur la file du milieu.
3: Ouais.
0: Donc, j'ai déboîté sur la file de gauche, la dernière, quoi, pour le doubler et pour me rabattre après. Et c'est au moment où je me suis rabattu. Qui m'ont flashé. Déjà.
3: Ouais, mais déjà
0: une chose. Tu vois ce que je veux dire ? J'étais en 5 et j'ai voulu passer en 4.
3: Non, mais déjà, t'as protégé celui qui était fautif.
0: Toujours une capote. Ah oui, en plus.
1: Ouais, tu as mis une capote, ouais.
3: Ouais, t'as protégé celui qui roulait à 130.
0: Non, mais c'est dégueulasse.
3: Non, mais celui à 130, tu l'as. De toute manière, il roulait pas à 130. Je suis désolé. Non, attends. Sur la deuxième, tu vas pas me dire qu'il roulait à 130, tu rigoles. Il avait quoi comme voiture?
0: Je sais pas, mais ce que je veux te dire, c'est que lui, il était
3: attends.
0: Comme moi, il suivait. Il était à la limite de la limitation. Enfin, il était limité. Merde.
3: Non, mais attends, non.
0: Je t'avais dit, ça amène un peu d'eau là.
3: Non, mais attends, déjà à 130. Déjà à 130 sur la deuxième file, c'est normal. Mais attends, toi, tu pars sur la troisième, tu le doubles à 150. Attends, et tu te rabats tout de suite derrière.
0: Bah, j'ai passé sur la file de gauche.
3: Mais attends, dans ce cas-là, pourquoi tu restes pas sur ton élan? Bah, tu continues jusqu'au bout et tu t'es fait flasher.
0: Tu restes sur ton élan, c'est tout.
3: Ce qu'il y a, c'est que t'as voulu te rabattre. T'as voulu te rabattre sur la file de gauche. Donc, pour protéger celui de 130, ouais, c'est
0: je voulais pas le protéger, j'avais pas vu le radar.
3: Non, mais en fin de compte, ce qui se passe, ce que tu veux me dire. C'est que celui à 130, il n'a pas été pris, c'est toi qui t'es fait prendre.
0: Tu veux aide? Non, regarde les auditeurs, je crois qu'ils dorment. Ça y est, ils sont morts.
3: Bon, deuxième question.
10: Attends, bah pour la deuxième, je vais accueillir deux nouveaux auditeurs. Donc
0: je vous rassure, je me le suis fait sauter, hein, le PV.
10: Bon, ça y est, c'est fini, c'est bon.
4: Ouais, c'est bon.
3: Okay. Elvis et Volvo, vous vous calmez, s'il vous plaît, merci.
4: Je sais pas, j'ai l'impression que t'as oublié d'être con ce soir.
3: Volvo, au revoir. Allez, Volvo. Bonne nuit.
10: Bon, on accueille quand même deux nouveaux auditeurs. On accueille Houqueuse.
11: Salut.
10: C'est la meuf du flic.
11: Salut Gérard.
10: Et on accueille Ayrton Frenna.
12: Oui, bonsoir.
3: Houqueuse, t'appelles d'où? Houqueuse, t'appelles d'où?
11: J'appelle de Bordeaux, ne crie pas Gérard.
3: Ah ben, travailles quand je te demande.
0: Ça sert à rien de crier.
11: De Bordeaux.
3: La fréquence?
11: 103.1.
3: Ok, et l'autre?
13: Alors moi, j'appelle de Montmoignon.
0: Oh là là, la voix de Tantouze.
13: Oula. Là.
11: Ouais.
3: Voilà, Tantouze. Allez, on va t'appeler Tantouze.
13: Ok, d'accord, enculé.
3: Alors, bonne nuit. Bonne nuit, minutes en tout, tu vas te faire enculer au standard.
0: C'est bien, c'est que pour la première fois de ma vie, j'assiste vraiment dans les studios à un débat de Gérard et je le vois noter des prénoms sur sa feuille. À peine il a fini de le noter que l'autre il est très enculé, il a pas fini de l'écrire et déjà il le barre.
3: Terminé pour lui.
0: Non, mais c'est dommage parce que ton débat n'a ni queue ni tête.
10: À nouveau, si vous permettez, on va accueillir Renaud Trafic.
0: Bonsoir.
5: Oui, bonsoir.
13: Salut Renaud Trafic.
5: Salut.
13: Bonsoir Gérard.
0: Bonsoir les auditeurs.
10: Pas de pub, normalement.
5: C'est
10: son nom,
5: émission. C'est mon vrai nom.
3: Ça fait 4 marques de. 4 marques.
10: Ah, d'accord, mais bon, tu vois, tu t'appelles Touzin, tu aurais pu t'appeler Trafic, quoi.
0: J'ai... Non, c'est.
13: Ah bon, c'était pas Gérard Cousin?
0: On va avoir des problèmes, hein, avec les pubs.
5: C'est pas
0: hein.
5: Voisin?
13: Non, c'est Cousin.
5: C'est pas Cousin?
3: Bon!
0: Je les ai coupés.
3: Non, mais de toute manière, tu vas mettre un disque, Manu.
0: Ah bah non, mais paradis, qu'on va rentrer dans les pubs.
10: Non, il y a dans 6 minutes,
0: il y a Olivier qui va donner un coup de main.
3: Non, il dégage, lui.
0: Hein?
3: Bonne nuit. Hop, Olivier, dehors. Dehors, je veux plus te voir, toi.
0: Ouais.
3: Bon, qui c'est qui nous reste alors Elvis et puis.
10: Ayrton Senna.
13: Ouais, je suis toujours là, ouais, Gérard.
10: Donc, il a viré.
3: Non, il y a Renault Trafic, il y a Elvis Pousselet. Non, je te dis, c'est terminé, je veux plus une marque de. Je veux aucune marque.
0: C'est interdit
3: marque.
0: Ça,
3: okay, je ne veux aucune marque, tu te démerdes.
0: D'accord. Bon, alors fini Gérard, vas-y.
3: Donc, la question. Donc, il nous reste Elvis et Hookeuse.
0: Qui ça, Elvis
3: Bon, Elvis, je sais pas.
13: Ouais,
3: bien.
13: Bien.
3: Donc, à votre avis, les motards sont-ils plus perfectionnés que les voitures à l'heure actuelle? Ouais. Vous allez réfléchir.
0: Il n'y a pas réfléchi. Ouais, c'est la pause là?
13: Ça y est, non.
0: On peut pas. Non, mais il y a la pub.
10: Il y a de la pub dans 6 minutes, donc
0: il faut continuer, Gérard.
5: C'est bon.
0: Il n'y a pas à réfléchir.
3: Il n'y a pas. Ils me font avec leur pub là.
13: Tu combes.
3: Bon, allez.
13: Tu combes,
3: Elvis, tu réponds.
13: Ouais, bon, les motards, c'est clair, c'est mieux.
3: Tu peux retirer tes doigts de tes narines?
0: Non mais Gérard, fais un débat quoi, parce que là tu fais ça à la plaisanterie et pour l'instant je suis en train de chuter dans l'audience. J'ai voulu te mettre à 23h mais je vois que tu peux pas assumer cette audience.
5: Non, ouais, tu fais des débats comme Michael Myers à la hache.
3: Bon alors Elvis, au revoir.
13: Bah attends, j'ai rien dit moi, c'est l'autre là.
5: Ouais, c'est l'autre.
0: Hein. Ouais. Essaye d'être sérieux comme les
10: débats. On peut accueillir un quatrième auditeur, ça ferait du bien.
13: Bon, si
3: non, mais attends.
13: Gérard, parce que ton débat il me blase. Hein.
3: Bon alors tu t'en vas puis c'est tout, comme ça il te gagnera moins.
0: Qui c'est qu'on accueille?
10: On accueille F. Il y aura un mix.
13: Ouais.
3: Allô. Bon, celui qui s'amuse à mettre de la musique, arrête, s'il vous plaît, merci.
0: Gérard, faut que tu gères ton truc.
13: Mon Dieu.
3: Filler.
0: C'est pas moi, merde.
5: Il gère.
0: T'es chiant.
13: Bon, vas-y, tu viens
0: là. Mais j'ai rien là. Vas-y. Ah putain.
10: On accueille.
0: Moi, du boulot là. On c'est de la merde ce que tu me fais.
10: On accueille F Fiesta.
3: Non, je vois pas une marque de voiture. Hop, terminé.
0: C'est pas une marque, c'est pas une marque. C'est
10: la fête, la fiesta.
0: Ce sont pas la fête, c'est Brazzers, tu vois, tout est là, quoi. Tu prends de la cocaïne, c'est tout, c'est bon.
5: Mais ce soir, c'est la fête, c'est Brésil, c'est la fête.
3: Oh, fiesta!
0: Allez, putain.
3: Oh, putain, ta fréquence.
0: Tu me fais vraiment de la merde, là. Je veux dire, j'ai des problèmes.
5: J'appelle du Portugal.
13: Ok, le mec.
3: On est d'accord. Ok, on a tout compris. Ouais, c'est bon. Après,
0: c'est tout.
3: Bah tu m'as dit on accueille deux nouveaux auditeurs.
13: Ouais.
3: Eh t'es taré ou quoi là?
0: Mais
3: toi
0: Gérard,
5: c'est parce que je suis gros.
3: Ouais d'accord.
0: Alors la question c'était quoi?
3: Les motards ont-ils le droit d'aller plus vite que les voitures pour
0: Non, sont-ils plus sophistiqués que les voitures?
3: Voilà. Ah Gérard. Elvis.
13: Ah mais moi je t'avais demandé de me virer. Hein.
3: Ah bah alors bonne nuit, au revoir. Alors comme ça c'est tout de suite fait. Donc terminé.
13: Ouais.
0: C'est lourd là, t'es lourd Gérard ce soir.
3: Hookeuse. Hookeuse.
5: Bah je comprends pas trop si c'est les motards ou les motos.
3: Les motards.
5: Les motards plus perfectionnés que les voitures.
3: Bah, ouais.
5: Je dirais que c'est plutôt le contraire.
3: Attends.
13: Moi je suis pas d'accord. Hein.
3: Attends. Fiesta.
13: Non, c'est Ayrton Frena, GG.
3: Hein?
13: C'est Ayrton.
3: Ouais.
0: Ayrton Frena.
13: Ouais. Bah moi je suis pas d'accord. Moi je pense que quand même un motard c'est un être humain. Qu'il est doué d'un cerveau. Il est normalement constitué et que c'est plus intelligent, plus sophistiqué, comme dirait Fiddler, qu'une voiture.
0: C'est une bonne réponse, ça.
5: Il n'y a pas d'airbag.
0: Hein, on regarde dans
3: les non, mais on s'en, non, mais on s'en fout des airbags.
0: C'est vrai que pourquoi,
13: du darwinisme, franchement.
3: Attendez.
0: On parle des
5: radars. Moi, Gérard, j'ai une question pour toi.
0: Attends,
5: une question que je me demande. Un motard, quand il est dans une voiture, est-ce qu'il va plus vite?
0: Ah.
5: À ton avis.
3: Ah, ouais. Attends, un motard dans
5: question,
3: une.
5: Ça, non, mais question,
0: un motard au volant d'une voiture, est-ce que ça va plus vite?
5: Est-ce que c'est plus sophistiqué?
0: Attendez, alors.
5: Oui,
0: alors laissez-le une fois, vas-y.
3: Déjà, sur les motos, les casques sont obligatoires. En voiture, les ceintures de sécurité sont obligatoires.
0: Est-ce qu'on ne pourrait pas porter des casques comme les motards dans les voitures?
3: Non.
0: Non.
3: Il n'y en a pas besoin.
0: Est-ce qu'il serait pas bon de mettre des airbags sur les motos?
3: De manière sur les motos, de manière, faut dire que 50% de, il y a plus de 50% de, d'accidents en moto qu'en, qu'en voiture.
0: Parce qu'il n'y a pas d'airbag.
10: Est-ce qu'il faudrait pas une ceinture de sécurité aussi?
3: Non, mais ce qui se passe,
10: faut pas qu'il traverse le pare-brise, tu vois.
3: Non, non, mais le problème qui se passe.
0: C'est vrai qu'ils traversent le guidon quand ils sont au guidon de leur moto et qu'ils sont à 160,
3: ouais,
0: les mecs.
3: Ouais, mais de manière, tu dois le voir comme moi. De toute manière, tout le monde doit aller voir. Faut voir, faut dire une chose. On dit toujours les routiers, les voitures, tout ça. Mais faut dire aussi que ceux qui sont en moto, c'est vrai que eux aussi sont dangereux. Ils sont plus dangereux que ceux qui sont
10: surtout
3: en voiture.
10: Surtout à cause de la roue de secours dans le coffre.
3: Non, mais faut dire que les motos, quand tu les vois sur débouler entre deux voitures sur le périphérique, ils ont un espace qui est quoi, long comme ça.
10: On a dit pas de marque alors.
3: Non mais long comme ça.
0: Ouais, long, hein, comme ça. J'espère que tout le monde le voit bien.
3: Hein,
0: que ce soit bien clair pour tout le monde.
3: Faut se dire une chose, que si la voiture le laisse pas passer, le mec à coup de pompe, il va te déglinguer ton rétro. Et ça, moi, je trouve que
12: c'est. Il va pas t'arracher la jambe, ça c'est clair.
0: Non, mais c'est vrai qu'il parle bien là, Gérard. Là, c'est
3: non, mais
0: parlé.
3: Ce qu'il faut dire, que on dit toujours les voitures, les camions. Mais faut voir que en plus les trois quarts des accidents, moi j'ai vu cet après-midi, ce soir et à midi, j'ai vu des chiffres. Et il faut dire que les
0: chiffres,
3: trois quarts.
0: Des chiffres.
3: Non, des chiffres. Pas des chiffres.
0: Quel genre de chiffres t'as vu? Qu'est-ce que tu as vu comme chiffres?
3: À l'heure actuelle, on croit que c'est les voitures et les camions qui sont les plus atteints dans les accidents. Et en fin de compte, c'est les motos. C'est les motards parce que il y a à peu près 9%, plus de 9% de tués en moto que
0: ça,
3: par rapport
0: en voiture. C'est des beaux chiffres, ça. C'est bien.
3: On
0: c'est
3: a plus de 9%. Chiffres, ouais. Mais là, c'est un long week-end. Donc, ouais, ben on va.
0: Attends, laisse-le, il est en train d'expliquer.
3: Non, mais ce qu'il y a, faut bien se dire une chose, c'est que là, ce week-end, c'est un long week-end de 4 jours.
0: C'est-à-dire, c'est des week-ends. Attends, quand tu dis que c'est un long week-end, c'est-à-dire que les jours sont plus longs, c'est-à-dire qu'il y a plus de 24 heures par jour.
3: Bah, disons, là, on a un week-end de 4 jours.
0: Attends. Il y a un problème là,
3: t'as jeudi, vendredi, samedi, dimanche.
0: Des week-ends, parce que les week-ends, c'est deux jours. Là, il y a des week-ends de 4 jours. C'est-à-dire que c'est des journées de 48 heures.
3: Ouais. Bah là, t'as un peu plus. Les gens, ils sont tous partis là. En plus, c'est classé rouge à peu près partout.
13: T'es en week-end toute la semaine, toi, de toute façon.
3: Ouais, bah si ça te plaît pas, c'est le même prix. Je te remercie.
0: Quand tu dis que c'est une journée rouge, c'est une journée
3: rouge. Non.
13: Tu vois pas de blanc, quoi. Tu vois du rouge dans toute la journée, c'est tout.
3: Ouais. Oh là, mais s'il vous plaît, les auditeurs. Hey,
0: si c'est un long week-end de 4 jours, les week-ends c'est samedi, dimanche. Mmh.
3: Mais là, c'est
0: des week-ends de 48 heures. Oui.
3: Ouais, mais là, comme t'as un pont.
0: C'est quoi les ponts?
14: Le pont. Biancourt.
0: Non.
14: Pas l'Alma, merde.
3: Le pont du.
14: La rivière Cogne.
3: Là, t'as le premier.
14: Pont de Suresnes, pont de Puteaux.
0: Il y aura pas de disque, hein.
3: T'as le pont, là. T'as le pont du 1er juin. Donc l'Ascension. Donc c'est un week-end de 4 jours.
0: Le pont de la rivière Kouai.
3: Voilà, si tu veux.
0: D'accord.
3: Enfin.
0: Bon, on va faire une pause pour ce débat.
3: On va faire une pause et on va s'écouter les petits.
0: Mais non, mais là, on fait c'est la pause pub. Peut-être qu'il y aura un disque après, ça sera ce disque-là après d'ailleurs, parce qu'il est très bon. C'est une nouveauté, écoutez bien.
3: C'est le petit pont de Limoges, du fond de mon slip avec.
10: C'est pas ça, Gérard.
3: Je me sens bien. Attends. Et qui c'est qui a écrit? C'est pas moi.
14: C'est Manu.
3: Ok.
0: Alors c'est quoi?
10: Je me souviens plus, mais Libyen, c'est pas ça. Hein.
14: Non, ça doit être les petits verres du fond de mon slip avec.
3: Non, c'est le petit Limoges du
10: les
3: fond masses, de mon
10: slip. Les petites limaces du fond de mon slip.
3: Mais alors, mais t'as qu'à écrire comme il faut, espèce d'andouille.
10: Ah, t'as qu'à apprendre à lire.
0: Quoi, y a les petites limaces
10: de vacances. C'est pas le niveau encore.
3: Ouais, les petites limaces avec elle me.
0: Qui est de vacances.
3: Elle, je me sens bien. Ah ben, on va bien voir si c'est bon. Le bon disque, on se retrouve après. Ben, de toute manière,
0: Donc, on fait une petite pause. Et si vous voulez participer au débat de Gérard improvisé ce soir sur les radars, j'avais décidé de faire la fête, tout ça. Vous appelez 0803-08-5000. Manu et Fildère, à minuit. N'oubliez pas qu'il y a le mix de Léo. À tout de suite.
15: Merci de votre attention. De ce train. Oh putain de merde.
3: Et voilà, bonsoir à tous. Venez d'écouter les petites limaces du fond de mon slip avec elle, je me sens bien. Donc voilà, donc bienvenue sur Pone Radio. Donc c'est Gérard, des débats à l'improviste. Donc la question, c'est
0: qui à l'improviste?
3: Donc
0: les clous à l'impro clou, tu vois.
3: Donc la question, c'est
0: falafel. Tu veux des falafels?
3: C'était quoi déjà la question, Pildar? Hein, c'était ouais. L'histoire non, des motos.
0: Y a-t-il une différence entre les motards? Enfin, les motards sont-ils plus sophistiqués que les autos?
3: Voilà. Donc, on va terminer sur cette question-là et après, on va laisser Léo juste derrière nous. D'accord? Alors, Ayrton Frenna.
15: Si vous aimez les grosses, elles se trouvent en voiture 35, les grosses.
10: Ouais, Gérard, faut qu'il y aille.
3: Ayrton Frenna.
1: Ah, c'est pas moi, hein, mais elle t'attend quand même.
3: Non, mais Ayrton Frenna, s'il te plaît, tu.
1: Ah, attention à ta droite, là, priorité, putain.
3: Bon, tu dis pas putain, on dit moment de travail.
10: Sérieusement, on répond. Allez, on y va, là, on enchaîne.
1: Bah, écoute,
3: allez, ouais. Ayrton Frenna.
1: Les motards, moi, je pense que, comme je t'avais dit tout à l'heure, ils sont plus sophistiqués parce que c'est des êtres humains. Il faut aussi voir que, quand même, t'en tiens trois sur une file. Alors, pour une voiture, t'en mets qu'une seule.
3: Ouais, non,
1: je
3: mais.
1: Je pense que ça, c'est quand même un signe majeur d'évolution.
3: Non, mais, je sais pas si tu conduis, toi, si t'as déjà eu l'occasion de.
1: Ah, bah, conduit, ouais, tu m'étonnes.
3: Non, mais, est-ce que t'as déjà vu, t'as vu comment qu'ils faisaient sur.
1: Bah, ils ont raison, il y a de la place, ils passent, hein. Moi, je dis, pas de problème, hein.
3: Ouais, mais.
1: Tu crois. Il y a de la place entre les voitures, il y a une ligne, tu vois, ils suivent la ligne, tout.
3: Ouais, mais tu penses pas que c'est plus dangereux pour eux?
1: Non, je pense pas. Franchement, si t'as le casque et les roulettes, c'est bon, quoi.
3: Bon, ok. Ouais. Moukab.
12: Oukeuse,
3: ouais.
12: Pendant que tu y es. Bah moi déjà je trouve que rouler à 3 sur l'autoroute, soit faut être kamikaze, soit faut avoir une Ford Fiesta.
1: Faut que ça cesse ça.
12: Sinon je trouve que les voitures elles sont plus sophistiquées, il y a de la mécanique.
1: Surtout quand on voit ta caisse.
3: Ouais, ok. Fiesta. Fiesta.
10: De la private.
4: On va pas parler de la tienne parce qu'avec ses faux sièges en cuir.
3: Fiesta.
1: Et toi, ouais, je suis là, Gérard.
15: Ibiza. Ouais. Ibiza. 3 semaines de congé.
12: Ouais.
3: Fiesta.
1: Ouais, c'est cool, mais je m'appelle pas Ibiza.
3: Ouais. Bon.
1: Alors, bah forcément, Gérard, réfléchis 2 secondes. Si les motos elles vont plus vite que les voitures, c'est qu'elles sont plus sophistiquées.
3: Mm-hmm.
1: C'est obligé. Donc, ils peuvent se permettre d'aller plus vite.
3: Ouais, mais moi.
1: Tu vois, c'est comme toi, t'es un peu plus intelligent que tes standardistes. Donc, tu peux te permettre d'aller plus vite.
0: Tu vas loin,
1: t'as. Vas-y, enchaîne.
0: Ouais. Ouais.
1: T'as trop loin.
3: Ouais, okay.
10: Ouais.
1: Moi, j'aurais Alain... pas moins que ça. Hein.
3: Alain Proust.
1: Non, mais moi aussi, j'ai picolé.
3: Alain Proust.
4: Oui, bonsoir.
10: Salut, Alain Proust.
3: Non, mais moi, c'est ce qui est marqué.
10: Ah, ouais, c'est ça.
4: Ouais, bah alors, en fait, c'est clair. Les motards, je comprends pas très bien ta question, en fait.
12: Elle est dure, hein.
4: Ouais. C'est un peu donc en fait c'est les motards qui seraient plus sophistiqués que les.
0: Ouais, que les radars, non, est-ce que les motards en radar.
4: Qu'est-ce que tu veux dire par plus sophistiqués en fait?
3: Bah est-ce que les motards peuvent se faire prendre par des radars par rapport aux voitures?
4: C'est possible, ouais, ils peuvent se faire prendre par des gros radars quoi.
3: Ouais.
4: Des barbecues,
1: ouais. Mais des systèmes anti-radars et tout.
4: Des gros radars, des gros dards aussi, ils se prennent aussi.
3: Ouais.
4: Ça arrive. Mais voilà, exactement.
3: Ouais, ta mère elle va jumper.
4: Ouais, voilà.
3: Il y a pas de Gigi Maxime là, c'est dommage.
0: Non, il est pas là. Ah, par contre, elle est là, elle. Ah,
3: ouais,
0: elle,
3: bah,
10: elle prend une place.
0: Elle donne en ce moment dans le 15.
3: Bon, allez. Bon, allez, on s'en fout des gens.
4: Pourquoi elle a autant de câlin?
3: Non, mais on s'en fout de j'ai envie de câlin. Bon, allez. On fait.
0: Donc tout le monde a répondu à la question là.
3: Ouais. Oui, c'est bon.
0: Allez, la pseudo.
3: Donc on va conclure là-dessus parce que Non mais on va faire une petite conclusion.
1: Un resto, là, au moins.
3: Non mais on va faire une petite conclusion si Fidlar ou Manu ont une question à me poser, je peux leur répondre juste avant.
0: Mais avant de te coiffer ce soir, que tu t'es lavé.
3: Bon d'accord.
0: C'était une question hein, comme ça.
3: Hop, va te coucher avec ta question, Manu bon. Non.
10: Moi je voulais savoir si tu te laves les mains après avoir fait caca.
3: D'accord. Basta. Donc conclusion sur le débat.
0: Alain Proust.
4: Ouais, je viens d'arriver, donc une conclusion, ça va être dur. Bon, j'ai écouté un peu le débat.
3: Mm-hmm.
4: Ça vole pas haut, hein, mais bon. On te pardonne, c'est un débat improvisé. Hein.
3: Voilà.
4: Ouais. Mais bon, malgré tout, tes questions, c'est toujours pas ça.
3: Ok, bon bah bonne nuit à toi, bon week-end et puis bonne bourre.
4: Ok, super.
10: Bonne chance, c'est pas gagné.
4: Super. Le mythe de mon boss.
3: Ok. Après, je sais plus qui c'est qu'on a derrière. Ayrton. Ayrton.
1: Qui c'est que t'as derrière?
3: Ayrton.
1: Bah écoute, débat sur les radars bien. Moi, je voudrais savoir pourquoi t'as fait autant de pubs à la police. Moi, je pense que t'as des PV à faire sauter ou un truc comme ça.
12: Tu qui va ça?
1: Sinon, c'est peut-être de là que vient ton amour pour les gros moustachus avec des grosses boîtes noires.
3: D'accord. Bonne nuit à toi, bonne bourre, bon week-end.
1: Salut Pécor.
3: Toi-même. Oukeuse.
12: Moi je suis très déçue hein, parce que j'ai trouvé que ton débat il était à chier.
3: Non. Non, mais attends, c'est de l'improvisation, c'était pas prévu. Hein,
0: ah oui, manière. Il a fait la ligue d'impro, hein, Gérard.
12: Justement, regarde, Tinder, Manu, ils ont 3 assurés, donc je crois que là, il faut absolument que tu te remettes à picoler. Hein.
3: T'as raison, bah, va te faire foutre, ok, bonne bourre.
12: Salut, connard.
3: Toi-même, pétasse.
12: Je t'emmerde.
3: Moi aussi, salope.
0: Oh, oh Gérard, non, enfin.
3: Terminé.
0: Non,
3: et qui c'est qui nous restait?
10: Que ta femme,
3: Fiesta.
5: Ouais, bah alors moi je voulais te dire que tu me fais vraiment délirer. Parce que pour éviter d'avoir à faire un 15e débat sur les routiers, tu tapes du vice avec un débat sur les autoroutes, un débat sur les radars. Bientôt on aura un débat sur les lignes et puis sur les parkings, sur tout ce qui va avec. Moi je trouve ça génial. Comme ça tu vas pouvoir faire autant de débats sur la route que tu veux.
3: Ok, bah je te remercie, c'est bonne cool. Bourrade.
5: Et okay. T'as pas été gentil avec mes cousins là, Volvo et compagnie là. Tous les camions, ça se fait pas. Ça se
3: ouais,
5: fait
3: mais de toute manière, on.
5: Respecté, t'es passé par là. Toi
3: non,
5: aussi,
3: non, mais on cite pas de marque sur l'antenne, c'est tout. Je te remercie.
5: Ok.
3: Allez, bonne bourre à toi, toi-même, connard.
0: Donc,
3: qu'est-ce que je veux dire? Bah,
0: ta conclusion, toi, sur les radars.
3: Moi,
0: tu t'es
3: conclusion.
0: Déjà fait prendre ou pas, toi?
3: Non, on en a discuté l'autre fois lors de.
0: Jamais une fois dans ta vie, jamais.
3: Non, pas. J'ai pas eu l'occasion encore.
0: Aussi bien en voiture qu'en sous camion.
3: Non, mais de toute manière, j'ai pas eu l'occasion. Donc voilà. Donc qu'est-ce que j'ai à dire? Ben, bon week-end à tous. Soyez prudents sur la route, c'est tout ce
0: on
3: que je peux vous demander.
0: Quand même, on sera demain à partir
3: demain
0: de 21h.
3: Demain soir, 21h minuit, Max le Star System sera là pour vous accompagner. Là, pour l'instant, toute la nuit sans pub avec Léo.
16: Enfin, pas toute la nuit, hein, Gérard, une partie, jusqu'à 2h.
3: Ouais, ben, de minuit jusqu'à 2h, donc vous allez retrouver Léo pour
16: le mix de Léo.
3: Le mix de Léo, et puis moi, j'aurai l'occasion de vous retrouver fin juin, début juillet, juste avant les vacances.
0: Enfin, et donc, fin juin, mais ce que je voudrais dire, juste avant que Léo envoie le mix, c'est, tu vois la différence de voix? Toi, entre toi, qui a une pauvre voix, un traitement de clochard, un vieux traitement de clochard, et en face, Léo, tu vois, qui a le traitement de fun.
3: Mais ta gueule, les clos, je suis pas un clodo, d'accord? Alors, tu fermes ta gueule.
10: Foyer, okay.
3: Ah ouais. Allez, bonne bourre à vous, bon week-end, soyez prudents sur les routes, surtout. Et là, vous allez retrouver Léo. Léo pour le mix et donc le titre Léo s'il te plaît tu peux me le répéter.
16: Il y en a plein mais il y a notamment un très très bon titre qui s'appelle Spoon Nation.
3: Voilà. Spoon Nation et
16: Spoon Nation
3: c'est pas grave. Allez, bonne nuit à tous, bisous à ma bibi, bisous à Nicolas, bonne nuit, bonne bourre, amusez-vous bien. À demain soir 21h avec Max le Star System et Phil Darmanu. Bonne nuit à tous.

0: Pas sur NAM.
1: Pas sur...
0: What? What?
1: What's your name?
0: Your man.
2: C'est what's your name?
1: What? Et ça veut dire quoi?
0: Ça veut dire quel est ton nom.
1: D'accord.
2: J'en pisse de rire.
1: Et le problème, si vous voulez, c'est que je vais arriver là-bas. Bon, j'y vais en avion.
0: Ouais.
1: Et alors, bon, les premiers trucs, si vous voulez, que je vais avoir, c'est, tu vois, trouver un taxi, aller à l'hôtel. Que vous avez des... Enfin, je sais pas, il y a des phrases toutes faites pour tout ça.
3: Ah, ça, c'est une bonne question, ça. Est-ce qu'effectivement, Sandy et Gérard, vous pouvez donner un conseil à notre ami Sébastien? Il arrive à l'aéroport, il est complètement perdu. Quelles sont les phrases qu'il faut dire, type, pour demander l'hôtel, et etc. Bah,
2: moi, ce que je peux te conseiller, c'est la phrase « Could you show me to the station ?»
1: Alors, « Could you... »
2: Could you show
3: the station. Ouais, okay, ensuite, ouais. Parce qu'on a encore du monde derrière, vite.
2: Not the station.
1: Ok.
3: Yeah, et Gérard,
2: et ça, c'est pour demander la station de métro
3: D'accord.
1: Ouais, d'accord.
3: Gérard, pour l'hôtel, quelles sont les phrases types?
0: Ben, les phrases types, c'est comme en français, ça se dit hôtel, c'est tout. Même le taxi. On a épluché le...
3: Hôtel. Tu dis hôtel et c'est... Bon, on t'emmène à l'hôtel, tu dis taxi, on t'emmène au taxi.
0: Voilà. De toute manière...
1: c'est... Faut pas se tromper, alors.
0: Ben non. Alors, si tu veux demander un dîner, tu fais...
1: Ouais.
0: What is...
3: Devant ton micro.
0: What is you yapta instant dinner?
2: Ah ouais.
1: Non, mais ça, c'est si je m'adresse à un nord-africain, alors.
0: Non, c'est pas un noir.
3: Non, plutôt un chinois. Plutôt
1: un chinois, d'accord.
3: Voilà, Sébastien, on va te laisser. On te souhaite une bonne journée.
1: Merci énormément.
3: Merci à toi et puis bon voyage, alors.
1: Ouais, merci.
3: Et puis à mon avis, tu vas revenir très vite avec l'anglais qu'ils t'ont donné.
4: Salut, Nébert, impitoyable. Avec Max, n'y a pas...

0: à l'école.
1: Attends, Gérard, excuse-moi. Avant, on finit d'accueillir les gens.
2: Il posait la question.
1: On finit d'accueillir les gens. Débat, s'il vous plaît. On va jamais faire débat.
3: La parole est à vous.
4: Il y a deux personnes qui sont arrivées, c'est pour ça.
0: Bon. Alors, vas-y.
1: Donc, il y a René.
5: Bonsoir.
1: Et il y a Maxime.
6: Bonsoir.
1: Il a 13 ans, Maxime. Faut excuser sa voix de...
0: Maxime a 13 ans. Non, pour parler de l'école.
4: Mais bon, c'est pour parler de l'école, hein. Il a plein de trucs à dire.
0: Non, mais c'est pas grave,
6: il y a mon père à côté de moi, t'inquiète pas, Gégé. Tu veux que je te le passe ou pas?
0: Non, non, mais c'est bon, le crablot, allez, dégage.
1: Mais c'est pas grave, il a 13 ans.
0: Il a pas 13 ans, allez, dégage.
6: Gégé, t'es vraiment un petit bouffon.
0: T'es un bouffon, mais va te faire...
6: Quand ta mère, elle aura des dents...
0: Allez, hop, dégage. Allez, hop. Hop, bonne nuit. Bon, allez, c'est bon, allez. L'éducation à l'école est...
6: Ouais, c'est une tête de mythe.
0: Ta gueule.
6: Une tête de...
5: Maxime.
0: Moi, je m'en fous, hein.
5: J'ai trouvé, ça y est.
4: Ça y est, Gigi, il est parti, ça y est.
0: C'est bon, ça pour la question, hein.
5: C'est vrai que t'as un bébé pas à modeler. Gigi, est-ce que tu penses... Est-ce que tu penses que si ta mère n'avait pas fait une fausse couche, t'aurais une gueule
2: attends,
5: potable?
2: Attends, il y a Gérard qui parle.
5: Non, mieux fait de faire une tâche unique, t'as dans le monde.
6: Non, Gérard, il y a quelqu'un qui a une ferme à côté, quoi.
0: Gérard, on est en là parce que sinon j'arrête dans un quart d'heure.
2: Ah ouais!
5: Ça part, il est content.
6: Bon, Gérard, est-ce qu'on peut répondre éventuellement?
2: Bon, la question, Gérard, c'est quoi?
0: Alors,
2: sur la différence d'âge.
0: L'éducation à l'école est-elle efficace? On va demander. Eh. Non, non, mais attends. Déjà, ils vont pas commencer le deuxième débat dans le bordel comme ça. Ou sinon, tu mets pile d'art.
6: Fais l'art, il est beau.
0: Non, non, mais tu mets pile d'art si ça va pas. Parce que là, pour l'instant, ça commence à me prendre la tête. Hein.
7: Mais là.
0: Ouais,
7: là.
0: C'est parti, alors tu sais qu'on a Maxime, il est parti j'espère.
4: Maxime et René sont partis, tu les as virés.
0: Alors Frédéric.
4: Froidement et
5: ouais, je réponds à Gérard.
0: Ouais, bah vas-y.
5: Bon, pour moi l'éducation à l'école c'est vachement important, voilà. D'ailleurs je passe mon diplôme de professeur des écoles, ce qu'on a pu enseigner autrefois enseignant. Bon, l'école, bon en fait c'est de la même famille qu'éducation, donc oui c'est vachement important quoi. T'as l'éducation civique, t'as les maths, la géo, c'est une assise de culture à l'école et on a cette chance qu'une fois quoi. Donc oui, c'est important l'éducation.
0: D'accord. Sylvie.
8: Ah ben moi je dis que si les profs ils apprennent pas les gosses à respecter les gens depuis qu'ils sont petits, et ben après c'est foutu quoi. Donc c'est vachement important l'école quoi.
0: Olivia.
9: Ouais ben moi je dis que l'école est efficace quand il y a de bons profs quoi. Qui ont le sens de la pédagogie, pas les profs qui foutent les élèves dehors, qui leur foutent des zéros, qui les engueulent tout ça quoi. Donc des bons profs qui sont sympas avec les élèves, qui les aident et tout, c'est cool.
5: Comme moi.
0: Non, attends, Frédéric, pour l'instant, t'as déjà répondu, donc tu as laissé plaire les gens.
5: Ouais, excusez-moi.
0: Donc, Muguet.
10: Ben, moi, je pense que non, parce que tu parles de l'éducation à l'école, et l'école, c'est pas fait pour éduquer un enfant, c'est pour lui apprendre des tas de choses.
5: Par la racine l'éducation.
0: Frédéric.
5: Je fais mes maths, là.
0: Non, non, mais Frédéric, tes maths, tout à l'heure, tu sens que tu allais les faire au standard. Parce que tu vas pas me faire chier quand je parle.
5: Ok, j'arrête.
0: Ok.
5: J'arrête, Gérard.
0: Donc, alors, Muguet, pour toi.
10: Ben, je disais que l'école, l'éducation, ça dépendait pas de l'école, ça dépendait des parents. L'école est là pour enseigner, simplement.
0: D'accord.
10: Ben, ils ont déjà du mal à enseigner, si encore en plus ils devaient éduquer.
0: Ouais, mais l'éducation à l'école est-elle efficace? C'est ça la question que
10: alors,
0: je pose.
10: Alors, l'enseignement.
0: Oui. Ah, ouais, c'est à peu près pareil. L'éducation ou l'enseignement.
10: Ouais, voilà, non, c'est
9: ce
10: ça,
9: sont
10: quoi.
9: Deux choses bien différentes. Hein.
0: Mmh. Ok. Donc.
4: Excuse-moi. On accueille Jean-Paul T, professeur à la Sorbonne.
0: Non mais attends, si c'est pour avoir des connards, c'est pas la peine.
5: Non, mais Gérard,
4: professeur à la Sorbonne, Gérard.
5: Non, je préfère garder l'anonymat parce que j'ai des choses à dire sur l'éducation, notamment.
0: Voilà, vas-y, vas-y.
5: Non mais j'arrive, tu
0: travailles et puis c'est tout. Tu restes pas 107 ans à dire ouais machin. Tu réponds à la question, c'est tout.
5: Non mais dès que je veux intervenir, j'interviens, y a pas de problème.
0: Tu réponds à la question, c'est tout maintenant.
5: Ok, mais étant donné que j'étais au standard, j'ai pas pu écouter la première.
0: Non, non, mais alors moi je répète pas la question.
5: Mais je veux pas que tu
4: Il répondra à la deuxième.
5: Voilà, exactement. Je
0: répète ta question la dernière fois. D'accord. Tu vas répondre ou sinon tu vas gerber, mais vite pas bien fait.
5: Réponds-moi alors. Je te remercie d'avance.
0: Ouais. Ouais, ben, t'as pas à me remercier. Ah, l'éducation à l'école est-elle efficace, oui ou non?
3: Bon, ben, en tant qu'ancien professeur, c'est pour ça que j'ai l'anonymat, je voulais dire que ça dépend. Voilà, il y a des jours où moi j'ai rencontré énormément de problèmes avec les élèves comme avec les professeurs, et d'autres jours où, ben, c'était très bien.
11: Des noms.
0: Non, mais attends, je vois pas... Voilà, je crois que...
3: Non, c'est vrai, mais écoute, l'éducation, il y a deux choses dans l'éducation.
2: D'ailleurs, s'il y avait un ancien professeur de Gérard qui pouvait nous appeler...
3: Tout à fait, et il y a le bon côté et le mauvais côté de l'éducation.
9: Ouais, Gérard, en fait, il veut dire qu'il y a des jours avec et des jours sans, quoi.
3: Voilà. Gérard, t'as été jusqu'où à l'école?
0: Ça te regarde pas.
9: T'as eu un BEP pas à modeler?
2: Il était jusqu'à la porte.
9: Gérard, je vais dormir.
2: De sortie.
0: Hein. Qui a envie de dormir?
9: Muguet.
0: Ouais, ok, Muguet, bon bah.
3: C'est pas ta modelée, c'est à Piquet.
0: Ta gueule à toi!
3: C'est à moi que tu parles?
0: Oui, c'est à toi que je m'adresse.
3: Non, c'est Jean-Paul là.
0: Ouais, ben pour l'instant, tu vas t'écraser maintenant.
3: Est-ce qu'on peut passer à la deuxième question?
0: Non, mais attends.
9: Quelque chose?
3: Tout le monde a répondu peut-être.
0: Non, mais attends, c'est pas toi qui commande. Si tu veux aller plus vite que moi, tu dégages.
3: Ok, y'a pas de problème, j'irai pas plus vite que toi, d'accord?
0: Ouais, bah alors tu vas fermer ta gueule maintenant.
3: Ok, y'a pas de problème.
0: Ok,
3: on va.
0: On va dire bonsoir à Muguet parce qu'elle est fatiguée.
3: Bonsoir Muguet parce que t'es fatigué.
2: Ça y est, elle est partie, Muguet.
0: Et je sens que le Larsen, s'il y en a un qui s'amuse avec un portable, c'est pas la peine.
3: C'est pas drôle, non?
0: Non, mais toi, tu as.
11: Qui met son casque sur le micro, je le vois sur Fun Télé.
0: Ouais, mais alors toi, tu as t'écraser. D'accord, parce que sinon, tu as dégagé.
3: C'est à Jean-Paul?
0: Oui.
3: Ok, mais y a pas de problème, je t'ai dit, moi je reste cool, hein. Je suis juste intervenu au débat.
0: Ouais, bah,
3: pour parler de l'éducation, comme je te l'ai dit, il y avait un côté positif.
0: Non, mais pour l'instant, ça y est, t'as répondu, maintenant tu vas fermer ta gueule. Tu vas fermer ta gueule et tu vas me laisser parler maintenant.
3: Non, ok, y a pas de problème, Manu m'a dit au standard, attention, il est énervé.
1: Jean-Paul, 30 secondes.
0: Dehors.
1: Pour ramener le calme dans tout ça, attends.
3: D'accord.
1: Pour ramener le calme dans tout ça, on accueille Paola.
3: Bonsoir Paola.
12: Bonsoir.
9: Salut Paola.
3: Ça va? Ouais, c'est un traf, ça.
0: Non mais attends Manu, arrête de me prendre des travelots.
1: Mais écoute là Gérard, c'est pas un travelot.
0: Putain Gérard.
12: Bonsoir Gérard.
11: Ta gueule, c'est toutes les 10 secondes.
0: Bah ouais.
12: Gérard.
0: Ouais Paola.
12: Oui bonsoir, c'est Paola.
0: Mmh.
12: Bah je suis pas un travesti. Hein.
0: Ok.
3: J'adore ta voix.
9: Gérard, tu peux poser ta deuxième question.
3: Moi j'avais une question à poser.
9: Quelque chose, moi.
3: Quel rapport entre le travelot et l'éducation?
0: Bon, alors, quel est le rapport entre non, mais quel est le rapport que tu retournes au standard et que tu as tout tapé avec ton Larsen? Allez, hop, tu me le vires, Jean-Paul.
3: Non,
0: parce que là, il y a trop de Larsen. Alors, tu me le... C'est à moins que ce soit Olivier qui me fasse du Larsen. Mais sinon, c'est pas bon.
2: Mais comment ça pourrait être moi?
0: Alors, l'école est-elle obligatoire?
2: J'écoute même pas ce que tu dis.
0: L'école est-elle obligatoire?
2: Ça me fait chier.
9: Oui, bah oui.
0: Alors qui Alors attendez, Paola. Paola, tu voulais peut-être réagir sur la première question, vite fait, bien fait, non?
9: Oui, bah on me l'a pas proposé. Oui.
0: Non, bah je te la propose, moi. Je te le propose.
9: Bah alors oui, moi je trouve que l'école fait très bien son travail et qu'ils ont beaucoup de mal.
0: Non, mais l'éducation à l'école est-elle efficace? C'était ça la question, en fin de compte.
9: Moi je te dis que oui, c'est efficace et ils se donnent beaucoup de mal et je les félicite.
0: Ok, d'accord.
9: Bah, je crois pas.
0: qui me dit je crois pas?
9: C'est Olivia.
0: Oui, Olivia. Non, ouais. Mais attends, t'as déjà répondu, toi, la première.
9: Ouais.
0: Donc, alors maintenant, l'école est-elle obligatoire? Ben, vas-y, Olivia.
9: Ouais, elle est obligatoire, ouais. Parce que tout enfant doit avoir une éducation. C'est écrit dans le code de l'éducation nationale.
0: Voilà, il y en a un qui a du Larsen, là, j'aime pas ça, hein, au standard.
2: J'essaye de gérer.
13: Des gens au standard, Gérard.
0: Bon, tu me rappelles. C'est de là, s'il te plaît, merci.
9: Non, Gérard, comme je te disais, c'est écrit sur le code de l'éducation nationale.
2: Et on accueille Julien.
11: Salut, Julien.
9: Salut, Julien.
0: Hé, Julien, tu prends une voix normale, s'il te plaît.
11: J'ai 13 ans.
0: Non. Ouais.
9: Gérard, je peux continuer?
11: Non.
0: Vas-y, Olivia, continue.
9: Ouais, donc je disais que...
11: Mais on parle.
0: Oh, Julien, ça suffit, s'il te plaît.
9: Ok. Je disais que l'école, en fait, est obligatoire jusqu'à 16 ans.
11: Oui, c'est dans les textes.
0: Bon, Frédéric, tu te tais, s'il te plaît, merci.
9: C'est dans le texte du code de l'éducation nationale, quoi.
0: Mmh, d'accord.
11: Ouais, c'est surtout dans les textes des allocations familiales. Hein. Vous me dites pas quoi faire, moi.
0: Ouais, bah, toi, pour l'instant, tu as de terre. Pour l'instant, moi, je suis pas encore décidé à t'appeler.
11: Ok.
0: Alors, Sylvie.
14: Oui, bah, moi, je voulais dire que.
11: Ouais, je joue la Game Boy.
14: Allô?
0: Sylvie.
14: Mais je sais pas, il y en a qui parlent en même temps. Sylvie, tu payes ta pipe?
0: Bon, hé. Tu prends Julien, tu lui dis qu'il reste poli.
11: J'ai rien vu là, oh.
0: Tu le prends au standard, tu lui dis qu'il reste poli.
11: J'ai rien dit.
0: Non, non, t'as rien dit, tiens mes genoux. Allez hop, dehors. Là dehors. C'est un enculé, va le laisser un pédé. Allez hop.
1: Il a rajouté tête de con après, je crois.
0: Eh ben c'est bien, tu lui raccroches le nez, comme ça va plus vite avec moi.
11: Gérard ?
0: Donc Sylvie.
14: Gérard. Oui, bah, je disais que c'était obligatoire jusqu'à 16 ans, mais ça serait mieux que ce soit obligatoire au moins jusqu'à 18, quoi.
0: De toute manière, non, si tu veux aller... Bon, attends, je vais répondre à ta question après, Sylvie, d'accord ?
14: D'accord.
0: Donc, Frédéric ?
5: Oui, l'école est obligatoire, comme il disait dans les textes, jusqu'à 16 ans, c'est l'article 5, code 7 du code civil.
0: Non, mais non, mais c'est pas la peine de reprendre ce qu'Olivia a dit.
5: Mais attends, j'ai pas fini, Gérard.
0: Non, mais attends, c'est pas la peine de... Hé, Frédéric,
5: oui.
0: Je souhaite que tu changes. De réponse, tu vas pas reprendre ce qu'Olivia a dit, parce que sinon tu vas virer.
14: Bon, ouais, droit d'auteur, alors, hein.
5: Gérard, l'école est obligatoire, c'est sûr. Et je trouve que on devrait réviser par contre le système scolaire français.
0: Non mais ça, on va y venir là-dessus.
5: Ah bon, est-ce que t'as prévu une question sur ça?
0: On va y venir sur certains trucs, mais j'ai peut-être abrégé parce que les questions sont trop.
1: Gérard, oui. Gérard, on accueille Hulk. Et il est vert parce qu'il aime pas l'école.
0: Non mais punaise, je te demande de me rappeler deux personnes qu'on vient de participer.
1: Mais j'ai pas assez de lignes, Gérard, et on va pas prendre que des filles.
5: Gérard, je peux te poser une question?
15: Non, non, c'est Hulk qui parle.
0: Non, attends, déjà toi tu as commencé à te taire.
1: Je pense que Hulk c'est un habituel et en fait il s'appelle David Banner.
0: Ouais, alors si c'est un habituel, c'est pas la peine.
15: Tu racontes pas tes vannes, elles sont bidons, d'accord?
0: Allez hop, dans ce cas-là, tu restes poli avec les mecs de standard, tu dégages.
14: Mais non, mais bonne nuit. Hulk, laisse l'incroyable Hulk parler là.
0: Non, c'est bon, il reste poli avec les gens au standard.
5: Oui, appelez Batman, appelez Batman.
14: Gérard.
0: Frédéric.
14: Oui. Pour un mon chéri, tu fais quoi?
0: Frédéric.
5: Oui, je peux te poser mes questions alors?
0: Donc, tu disais, donc parce qu'après, il y a Paola qui a par.
5: Je voulais te poser une petite question, Gérard.
0: Non, mais vas-y, réponds à la question là.
5: Mais je t'ai déjà répondu à mes questions, je t'ai
0: bon,
5: déjà...
0: ça y est, alors Paola maintenant.
14: Eh ben, l'école est obligatoire parce que sinon, on coupe des allocations familiales. Et alors, ils laissent leurs gosses à l'école et puis c'est tout.
0: Bon, alors, donc Sylvie, tu m'as.
14: Il s'en fout.
0: Non, je m'en fous pas parce que je vois pas du tout le rapport.
14: C'est-à-dire que si tu retires ton enfant avant 16 ans de l'école, il te coupe les allocations familiales, c'est comme ça.
0: Ouais, mais dans ce cas-là, tu n'as plus la prime pour la scolarité, c'est ça que tu veux dire?
14: Non, voilà, il te coupe les allocations familiales pour ton enfant, c'est-à-dire c'est pas question de morale pour que ton enfant il soit éduqué s'il les laisse à l'école, hein. C'est parce qu'ils ont besoin de pognon, c'est tout.
1: Gérard? Oui. Gérard. On accueille Force Verte. Il est dans une école privée de Paris.
0: Bah attends, mais c'est des mecs qui vont se faire passer par des habituels, ils vont prendre n'importe quel nom.
1: La Bioman School.
0: Ouais, non, mais même, c'est pas
15: salut,
0: la peine.
15: Salut, toi, salut.
0: Voilà, salut. Tiens, vas-y. Salut, vas-y, il fait du
15: oh, oui, dis-moi des mots d'insulte. Pourquoi avec sa grosse queue gluante.
0: Allez hop, il commence pas comme ça. Parce que tout à l'heure, je vais arrêter.
15: Vas-y, fais-moi mal. Bioman. Là c'est pas Bioman, hein. Bioman il vient d'arriver, c'est salut.
0: Non, tu dégages.
15: Bah je viens d'arriver, j'ai rien dit.
0: Allez, tu dégages, c'est pareil.
11: J'ai rien dit.
14: Moitié homme, moitié robot.
0: Bon Olivier, t'essayes de gérer là ou quoi? Tu peux se calmer ou quoi? Au lieu de t'amuser.
1: J'écoute des lasers.
0: Ouais, bah, pour l'instant, là, il...
1: Qu'est-ce qu'il se passe?
0: Allez, hop, moi, j'arrête.
1: Ultimatum?
0: Non, j'arrête.
1: Attends, j'ai coupé tout le monde.
0: J'arrête.
1: Qu'est-ce qui se passe, Gérard?
0: Non, mais, putain...
1: Tu suis rien, Olive, aussi.
0: Putain, mais suis. Non, mais là, c'est le bordel, moi, j'arrête.
1: Bah, je pose un ultimatum pour les
0: calmer. Non, je continue pas.
1: Non, mais...
0: Donc, la prochaine question, tu mets
1: non, mais si tu continues pas, il n'y a pas de prochaine question, c'est pas la peine.
0: Non, mais attends, déjà, je vais pas m'amuser avec des connards.
15: Allô, c'est Bioman.
0: Voilà, qu'est-ce qu'il vient faire, lui, là?
14: Ça va,
1: Bioman, t'as rien dit encore, c'est Force Verte que t'as viré, GG.
14: Bioman, ça va?
15: Ouais, salut. Je voulais juste savoir si c'est possible de passer un petit bonjour à Sam Kukai.
0: Non, allez hop, bonne nuit.
1: Ah, il n'y a pas de bonjour, hein.
0: Bonne nuit.
1: Ni à Chewbacca, ni à tout ça, hein.
0: Voilà, terminé pour toi.
14: Bonjour, alors la question, s'il te plaît.
0: Alors, l'école, Sylvie, tu m'avais posé une question, je voulais.
14: Ouais, j'avais dit.
0: Attends, Frédéric, tu t'écrases, s'il te plaît.
15: Tu passes le bonjour à ta sœur, hein.
0: Ouais, bah, Frédéric, tu dégages, bonne nuit.
15: Tu n'as rien dit? Non, c'est Bioman, hein.
0: Allez,
15: c'est
0: hop, tu, moi, hein. Tu me les dégages, là,
15: c'est les mecs.
0: Bioman, non, tu me les dégages, j'en ai marre. J'en ai marre, là.
15: Enculé.
0: Ouais, bah voilà. Alors, l'enculé, ah, t'emmerde. Bah,
1: là, vraiment, là.
0: Non,
1: c'est hallucinant, tu te laisses faire.
0: Là, les enculés, moi, tu les vires vite fait. Donc Sylvie, tu voulais me dire ?
16: Ouais, je disais que ce serait bien que l'école soit obligatoire jusqu'à 18 ans.
17: Pourquoi ?
0: Ouais.
16: Parce qu'il y a beaucoup de délinquance, quoi.
17: Pourquoi ?
0: Oui, mais ça...
16: Mais
0: ça...
16: alors, parce qu'ils sont à l'école, ils vont pas casser des voitures.
18: Ah, c'est hors sujet, tout ça, hein.
16: Ouais,
0: non, mais attendez, Olivia...
18: C'est pas le thème du débat, Gérard.
0: Olivia, ah, si, attends, moi, je vais te dire une chose. Olivia et Paola,
17: ouais,
0: comme il reste plus que vous, et puis Sylvie, moi, je vais répondre quand même.
17: Parce que t'as bien.
0: À mon avis, ce que Sylvie vient de dire, si... Parce qu'à l'heure actuelle, si tout le monde... Si les parents faisaient bien plus attention à leurs mômes, je pense que ça n'arriverait pas.
16: Oui,
0: d'accord.
16: Je suis d'accord avec Gérard.
0: Non, mais attends, Frédéric, je t'ai pas demandé.
16: D'accord.
18: Non, Gérard, c'est un schéma de pyramide, tout ça. Donc tu vois, c'est.
17: C'est-à-dire.
18: Comment ?
17: Pyramide, c'est-à-dire pyramide carrée, pyramide ronde.
18: Il y a des choses à effet, quoi. C'est-à-dire que.
16: Ah, c'est ça, on n'entend pas. Excuse-moi, on n'entend pas bien, nous.
0: Hein. Non, ben, c'est ça. Si t'entends mal, Frédéric.
17: C'est je disais, vraiment, c'est un. C'est un schéma de pyramide, c'est-à-dire.
18: C'est-à-dire qu'en fait, en haut, t'as l'éducation, ensuite t'as les élèves, ensuite t'as la délinquance, quoi. Tu vois.
16: Ah non, je suis pas d'accord.
17: Non, non plus.
0: Si, moi je suis d'accord.
16: Pourquoi non, t'es d'accord.
0: Stop,
16: on peut discuter. Pourquoi tu es d'accord.
0: Quoi, ta gueule.
16: Pourquoi tu es d'accord.
0: Attends, mais moi je vais te dire une chose, que ta gueule, moi je t'emmerde. Alors tu dégages.
16: C'est pas moi, putain.
0: Tu dégages.
16: Pourquoi
0: tu
16: dégages. J'aimerais parler de mon bizutage, moi.
17: Oui,
0: non, non.
16: Bon, donc moi.
0: Et toi aussi, tu dégages, pour l'instant, c'est pas toi
16: non,
0: que
16: non,
0: je m'adresse.
16: Non, parler de mon bizutage.
0: Non, non.
16: On t'a donc... reconnu, Tony. Non, mais non, mais non.
0: Tu me les dégages,
16: là. C'est pas moi.
0: Moi je continue pas, je reprends pas la question.
16: Donc moi ce qui me faisait.
17: Attends, Tony.
16: Oui.
17: C'est pas Tony ?
16: Non, c'est pas moi.
0: Okay, non, c'est pas Tony, presque pas.
16: Bon, donc,
0: non, c'est pas Tony.
16: Moi, ce qu'il me faisait, c'est qu'il me mettait devant une grosse, il me disait de
0: allez,
16: la sauter.
0: C'est pas toi qui commande.
18: Bon, ça va.
16: Tu sors mon coton pigeon.
0: Allez, hop.
16: Dors.
18: Tu feras un gros bisou à Constant.
0: Voilà.
16: Et à ta soeur aussi.
0: Ouais, ben, et à ta mère aussi.
16: Tu la connais ?
0: Alors, tu dégages.
18: Gérard, ta question, s'il te plaît.
0: Voilà. L'école débouche-t-elle sur quelque chose ?
16: Pardon ?
0: Frédéric, tu la fermes.
18: C'est un débat compliqué, ça.
16: Je sais pas si l'école, elle débouche quelque chose, mais Cotentier, en tout cas.
0: Qui c'est qui vient de dire ça ?
16: C'est
0: Olivier !
16: C'est quoi ta voix, elle est bizarre.
0: Bon, allez, moi, j'arrête.
18: Non, Gérard, je réponds.
16: Il a mangé du clou.
0: Terminé.
18: Gérard, je réponds.
16: Tu te démerdes, t'es un beau gosse.
17: Ok, alors, de toute manière, Cotentier.
0: Ouais. Non.
16: Allez, là, continue, t'es beau gosse.
0: La semaine dernière, ça s'est bien passé. Là, c'est le bordel.
16: Mais c'est toi qui hurle.
0: Ouais, regarde, je leur dis de rester poli.
16: T'es un enculé. C'est
0: toi, voilà, regarde.
19: C'est toi qui insulte tout le monde.
0: Gérard. Non, mais là, je viens pas le vider.
18: Allez,
0: dans...
18: Gérard,
0: allez, hop, tu me le vires.
18: Gérard.
19: Il y a le PDG qui appelle.
0: Non, faut quand même pas me prendre pour un con.
19: Manu, tu travailles un peu.
0: Là, tu as travaillé, sinon tu dégages vite fait, toi. Hein. Rico, la semaine dernière, tu m'as fait du boulot mieux que ça.
17: C'est vrai ça.
19: Non, t'étais meilleur la semaine dernière.
17: N'importe quoi cette semaine.
18: Gérard, je peux répondre.
17: Très déçu. Hein.
0: Oh. Ouais,
17: un nouveau jeu vidéo, tu sais. La dernière fois.
0: Cool. Ouais.
17: Ah merde, le micro.
19: Pardon, vas-y, continue, Gérard.
0: Donc, Olivia.
18: Ça, c'est un problème de satellite là.
19: Arrête avec le micro, Olive.
0: Bon, c'est quoi là, Olivia? Non, moi c'est fini, allez hop.
18: Non, Gérard.
0: Non. Attends, la semaine dernière, t'étais pas là, c'était pas le bordel. Cette semaine, t'es là, c'est le bordel.
17: C'est pas de ma faute.
0: Non, c'est pas de ta faute, c'est de la faute à qui.
18: Bah,
0: c'est
18: faut pas
0: de
18: ma faute. Faut pas le crier, le pauvre chouchou, moi je l'aime.
0: Eh ben, dans ce cas-là, tu te démerdes, tu fais les débats avec lui. Tu viens et tu lui t'as qu'à venir et lui tailler une pipe.
18: Moi je veux dire.
0: Hein?
18: Gérard,
0: là ça commence à bien faire.
18: Je suis pas d'accord.
17: Sur Minitel, il y a du con qui dit que Gérard est allé à l'école dans la vie avec une bouteille de la main et un coton-tige dans le cul.
0: Voilà. Et lui, non, mais il me pose des questions comme ça que bidon depuis tout à l'heure.
17: J'y peux rien, c'est à moi, c'est sur Minitel.
18: Bon, Gérard, est-ce que je peux répondre ?
0: Ouais, c'est qui ?
18: C'est Olivia. Je réponds, c'est Olivia.
16: Non, mais vas-y, hein.
0: Bah, je t'écoute.
18: Attends,
0: mon café, il arrive quand ?
19: Son mauvaise
20: ça fait une heure que t'es pas.
0: Non, je t'ai filé 5 balles.
19: c'est
0: pas vrai, ça. Oh, le cas ! Le double voix, toi !
19: Non, mais.
17: Qu'est-ce qui se passe ?
0: La double voix, t'arrêtes ou quoi ?
17: Bah, mais moi, j'ai pas de double voix.
0: Non, t'as pas de double voix, tu t'amuses.
17: Regarde, j'ai pas de double voix.
0: Moi, j'arrête. Pourquoi ? Terminé. Allez, ça va être barré.
17: Non.
18: Gérard, j'ai même pas répondu.
17: Vas-y, réponds.
18: Alors, je réponds tout d'abord, je voudrais dire Manu, je t'aime.
0: Voilà, bah voilà. Dans ce cas-là, tu retournes au standard. Olivia, tu retournes au standard.
20: Oui, standard.
18: Oui, l'école débouche sur quelque chose.
0: Pourquoi?
18: Bah parce qu'en fait, c'est cool d'avoir un petit bagage à soi quand même.
0: Non, mais tu vas prendre la...

0: C'est qui qu'on a?
1: Les deux premières questions, elles étaient très bien. C'est
0: à toi, ça?
1: Et...
0: Non, c'est à moi.
1: Et...
0: Non, écoute.
1: Je crois qu'on m'entend plus.
2: Un oui, mec, ça, c'est un mec.
0: Ils sont d'où?
3: Et Christelle, vas-y, on t'entend.
1: Allô?
4: C'est pas Ola, je crois.
0: Bon, allez.
1: Non, c'est fini. C'est pas Ola.
2: Ah, à chaque fois, tu te trompes. Une fois sur deux, tu viens le mauvais. Le volet, il y a un mec qui insulte et toi, tu crois toujours c'est le bon et c'est le mauvais.
0: Là, il s'amuse à je sais pas quoi aussi.
4: Je t'écris le nom du prochain disque.
5: Moi, je m'en fous, je retourne au standard depuis l'autre question.
4: Bon Gérard, tu enchaînes sur la troisième question. Enchaîne sur la troisième.
0: On pose la prochaine.
4: Gérard, reprends ton débat. Il y a des gens qui veulent répondre. Donc,
3: ouais, c'est vrai.
4: Donc vas-y, réponds.
0: Donc alors, Olivia.
3: Oui, bah moi j'ai dit que oui, l'école, elle, en fait, il y a deux solutions. Ou ouais, elle débouche sur quelque chose parce que bon, c'est cool d'avoir un diplôme, quoi. Ouais, et puis deuxièmement, bah non, ça débouche sur rien, quoi.
0: D'accord. Sylvie.
6: Ouais, ben, ça débouche sur quelque chose, surtout pour les élèves qui ont envie de bosser, quoi. Parce que le gamin qui veut pas bosser, qui veut rien faire, c'est pas la peine, quoi. Il débouchera sur rien, lui. Mmh. Il sera délinquant.
0: D'accord.
3: Non, je suis pas d'accord.
0: Attendez. Moi non plus, je suis pas tellement d'accord avec ce qu'elle vient de dire. Paola.
7: Ben, moi, je veux dire que si le gamin s'il bosse ou s'il bosse pas, ben, ça débouche sur quelque chose, le chômage.
6: Voilà. Merci.
0: Donc, alors, en fin de compte, on revient à la question que Sylvie disait. Mm-hmm. Donc, Paola, à mon avis, je pense que moi, je suis de ton avis. Olivia, je pense que ça va être pareil. Merci pour le Larsen.
5: Pardon, c'est pas, j'étais en train de chier.
0: Ouais. Il sort d'où, lui?
4: Bah, je viens de le rappeler, mais j'ai pas eu le temps de l'annoncer. Il a parlé tout seul.
5: Et j'ai entendu le clic.
0: Qu'est-ce que ça veut dire?
5: Non mais c'est pas ça, je suis en train de m'essuyer. Gérard, est-ce que je peux parler de mon expérience?
0: Non mais attends, tu réponds à la question, on en a rien à foutre du reste.
5: D'accord.
4: Donc réponds à la question.
5: Donc moi au début j'avais 0,6 de moyenne au premier trimestre, en 85.
0: Non mais attends. T'es à l'école, débouche à quelque chose, on te demande pas combien que t'as eu. Si tu comprends pas la question, tu dégages tout de suite.
5: Oui, allô? Non mais les
8: moi j'aurais voulu répondre.
5: Non, moi ce que j'ai
8: fait, c'est un parcours idéal.
5: J'ai eu des... Pas moi.
8: Ah ben oui, moi justement.
5: Vas-y.
8: Oui,
0: tu les laisseras faire.
4: Mais Gérard, c'est pas moi de gérer, c'est toi qui gères ton débat.
0: Quoi? Mais attends.
5: J'écoute ton témoignage avec grand intérêt. Vas-y.
0: Mais attends, mais qu'est-ce qu'il vient de me parler de n'importe quoi?
5: Pourquoi il parle dessus? Mais je sais pas, vas-y, parle. Ça
8: d'accord, je te remercie.
5: Vas-y.
8: Donc voilà, je te disais, j'ai eu un parcours idéal. À savoir que j'ai eu une enfance seule parce que.
0: Allez hop. Dors. Dehors celui-là.
5: Est-ce que tu veux dire que tu es un enfant de la DAS?
0: Voilà, allez hop, toi aussi dehors. Hop là, bonne nuit.
3: Vous êtes dégueulasse hein, quand
4: ça
3: même.
4: Ça y est, Gérard.
0: Ça va vite.
3: Vous êtes quand même dégueulasse. Hein.
0: Vos profs sont-ils compétents?
3: Non.
0: Alors, Olivia?
3: Non, ils sont pas compétents, ils sont cons, ils sont chiants.
6: Ils sont
3: imbéciles, voilà.
0: Ah, mais pourquoi? Attends, hey, le mec qui s'amuse à passer sur tout le monde, c'est pas la peine. Je t'ai dit de dégager pour une bonne fois pour toutes.
3: Non, moi je dis que les profs, ils sont tous pareils, quoi.
0: C'est-à-dire?
3: Ils nous prennent pour des imbéciles, quoi. C'est-à-dire qu'ils sont cons, ils sont incompétents.
0: D'accord.
3: Ils n'ont pas le sens de la pédagogie.
0: Sylvie?
6: En fait, c'est qui vient de parler, là?
3: C'est Olivia.
0: C'est Olivia.
6: Ouais, t'es encore en cours, toi?
3: Comment?
6: T'es encore en cours?
3: Oui, oui.
6: Ah ouais, parce que moi je travaille, tu vois, je suis plus en cours. Et quand tu commences à travailler, t'as une autre idée des profs, tu vois.
3: Ah ouais, c'est-à-dire?
6: C'est-à-dire que quand t'es en cours, tu dis que les profs c'est des connards et tout ça. Mais quand tu travailles, tu dis ouais, j'aurais dû écouter mon prof.
3: Ah non, je crois pas, non.
6: Ah bah, moi je peux te le dire parce que je suis plus dans ton cas donc.
0: Sylvie,
4: attends, excusez-moi, ouais. On accueille Bébert.
0: Enfin!
5: Ah bah ouais, GG!
0: Enfin!
5: Ah bah ça nous fait plaisir!
0: Bah maintenant, on voudrait bien avoir Couscous aussi!
5: Couscous il était là! Voilà. Ça serait bien!
4: Attends Gérard, tu vas voir, attends!
5: Super!
9: Non, mais attention!
5: Qu'est-ce qui se passe avec ta voix?
6: Gérard, parle dans ton micro!
9: Non! Allez, là!
3: Ah, Dark Gérard!
9: Vos profs sont-ils compétents? Musique!
4: Attends, il y a le titre
3: du disque!
4: Attends, il y a le titre du disque!
5: Gérard!
9: Minute, Bébert!
5: Ouais!
9: Donc c'est. Allez hop, c'est bon, à tout de suite!
0: Si tu me renvoyais. Ben voilà!
4: Ah bah ça marche mieux là!
0: Donc vous venez d'écouter Badaboum, mais voilà! Donc c'est la suite et.
4: Et la fin?
0: Non, on continue toujours les débats.

0: Donc on va y grec.
1: C'était quoi le titre qu'on a écouté parce qu'on a...
0: Badaboum avec une tige de coton, voilà. Donc ouais. Celui qui s'amuse à dire une connerie, ça va aller vite, il va jamais tout de suite.
2: Allô, Gérard, des couscous.
0: Ouais, attends, couscous. Couscous, 5 minutes, j'ai...
2: Okay.
0: J'annonce
2: et
0: quand même...
2: Et qui fout Manu au standard?
0: Ouais, mais Manu, il est starbé ce soir.
2: Alors,
0: j'ai rappelé tout ce que tu voulais, Gérard.
2: C'est ton ami bébé.
0: Ouais, bah...
2: Ouais, bébé.
0: Oh,
2: la fête à la merguez.
0: Yeah. Couscous et bébère, vous vous calmez, s'il vous plaît.
2: D'accord, Gérard.
0: Okay.
2: Rambo qui est là aussi, qui voulait parler sur l'éducation.
0: Ouais, non, non. Bon, mais Rambo.
2: Ouais, moi j'ai adoré.
0: Oh.
2: Sur 5 sur 3. Mon ami.
0: Non, mais là, ça commence. C'est toi, là, Olivier.
2: Mais
0: Olivier, c'est toi.
2: La maison, là, hein.
0: C'est toi. Olivier, c'est toi, merde, tu me fais chier, là.
2: C'est quoi ce son, là, hein?
0: Ah, toi, c'est toi.
2: Et t'énerves pour rien,
0: là. Là, ça commence à bien faire, Olivier.
2: Attends,
3: entre parenthèses, Gérard, tu vois que c'est pas moi au standard, hein.
0: Olivier, ça commence à bien faire. On récupère... Le Larson, merci.
4: Et
0: on récupère Paola.
4: Oui.
0: Olivia.
5: Oui, je suis là.
0: Attention, Larson. Sylvie. On parle plus fort, s'il te plaît, ma chérie.
4: Oui.
0: Merci.
6: Plus fort encore.
0: Rambo. Rambo.
2: Mon ami.
0: Le professeur. Oh, le Larsen, oh. Non, mais je sens que vous allez gerber les trois pétasses. Hein.
1: Ça va gerber, quoi.
2: Il y a du Larsen. Il y a du Larsen dans la radio.
1: Bon, Gérard, le débat.
4: Oh, Gérard.
1: Le débat.
0: Professeur Kimbao, là.
4: Oh, Gérard,
3: Gérard, je crois que je vais appeler Cécile et Christina. Hein.
4: Oh, Gérard,
0: ouais, j'ai l'impression.
2: Mais qu'est-ce qui se passe dans la maison, là? Allez, qu'est-ce qui se passe, là?
0: Mon bébé et couscous.
2: Ouais, mon ami, qu'est-ce que tu veux savoir?
5: Gérard, espèce de
2: gros tape.
0: Comment?
5: Je t'ai dit qu'on t'a pas insulté, espèce de gros tape, pour que tu nous appelles pétasse.
0: Qui c'est qui vient de dire ça? Alors, c'est bien.
2: Allô, moi, j'étais colo.
0: Je sens qu'il y a des nanas qui vont gerber.
2: Allô. Donc, c'est le professeur Kimball. J'aimerais témoigner sur Gérard quand il était écolier.
0: Non, alors, je vais te dire une chose. C'est pas
2: allô,
0: la peine de t'amuser comme ça. Attends, couscous.
2: C'est Couscous qui t'appelle. Ouais, qu'est-ce que tu veux savoir, mon ami?
0: Comment
2: ça va, mon ami? CCPN, option jardinage. Ils t'ont des pelouses toute la journée.
0: Bon, couscous.
2: Ils voudraient parler un petit peu quand même sur l'éducation.
3: Gérard, excuse-moi, tu vas être content parce qu'on accueille Cécile et on accueille Christina.
0: À la place.
2: Salut.
3: À la place d'Olivia et Sylvie, hein.
0: Voilà. Comme ça, ça ira plus vite. Alors, Cécile.
4: Salut, Gégé.
2: Hello, everybody.
0: Et...
4: Salut, Rambo.
0: Et
2: salut,
0: hello.
4: Ça va, Rambo?
0: Christina.
6: Bon, Gérard, donc tu reviens dans le débat.
0: Donc, maintenant, professeur Kimbao, là, qui voulait parler de Zerma.
2: Ben ouais, Kimball, bonsoir.
0: Bon, ok.
6: Okay.
0: Bon. Donc voilà, maintenant, on se calme. Alors, on reprend.
2: Qu'est-ce qui se passe dans la maison?
0: Oh, Couscous.
2: Non, Couscous, c'était bébé.
0: Oh, Couscous et bébé, vous vous calmez, s'il vous plaît, tous les deux.
2: Y'a pas de problème, mon ami. Y'a pas de problème. T'as un ami, je te fais un prix.
4: J'aimerais bien avoir Rambo en rentrée.
6: On se calme, tout le monde se calme, on écoute.
2: J'adore, mais j'arrive.
0: Bon, Rambo, tu commences à te taire, s'il te plaît.
2: Y'a pas de problème.
0: D'accord. Alors, vos profs sont-ils intelligents? Donc, on va demander à Paola.
6: Ah.
4: Non. Ben ouais.
0: Tu te réveilles, s'il te plaît?
4: Ouais, ben moi, je te dis qu'ils sont intelligents.
0: Mais pourquoi?
4: Tu vas pas me gonfler avec tes questions non plus.
0: Bon, alors, si je te gonfle, eh ben, tu dégages. Allez, bonne nuit. Hop,
3: ça c'est pas de parler comme ça, hein.
0: Tu la sors, allez hop, tu me prends une autre nana.
2: Un mec, un habituel.
4: Un trablo.
3: Je pourrais peut-être appeler Tony.
0: Non. Non, t'appelles pas les habituels, tu me prends en... T'essayes de voir là sur ce qui sonne.
7: Ok, j'y vais.
0: Hein, vous me prenez une nana à la place de Paola. Donc, Cécile.
1: Cécile.
4: Oui. Est-ce que les profs sont intelligents? Ouais, certainement, quoi, parce que sinon ils seraient pas profs, quoi.
0: Mm-hmm.
4: Donc ils ont quand même des gaz, quoi.
0: Ok. Olivier, s'il te plaît, tu t'amuses pas comme ça.
6: Je m'amuse pas?
0: Non. Bon.
2: Qu'est-ce qui se passe avec le double son, là? Il y a de la musique dans l'air, bébé.
0: Max!
2: Il y a de l'huile dans l'air.
0: Hein. Non, tu commences à m'énerver, Olivier, là.
6: Tu vas me faire virer après.
0: Tu lui dis qu'il arrête d'appuyer là sur une touche.
6: Il va me virer.
3: On accueille Mélanie à la place de Paola.
0: Mélanie, allô. Bonsoir.
4: Bonsoir.
2: Allô. Salut Mélanie, comment ça va la maison?
0: Pose
3: ta question.
6: Gérard pose sa question parce qu'il est incapable de.
0: Ouais. Donc alors Mélanie.
4: Oui.
0: Pour toi, est-ce que les profs sont pour vous, est-ce que les profs sont-ils compétents? Voilà la question que je posais depuis tout à l'heure.
2: Bah c'est Rambo, je peux répondre.
0: Non, Rambo, pour l'instant, c'est pas à toi que je m'adresse tout à l'heure, tu appelles Rambo.
2: Putain de gueule. Y a pas de problème. Ah non, c'est pas moi qui a parlé, il y a quelqu'un qui a imité ma voix.
0: Eh, je sens qu'entre Rambo et professeur Kimbao, ça va mal se terminer.
7: Il n'y a pas de problème, Gérard, laisse-les tranquilles, ils sont sympas, on les a eu en antenne. On est bien à l'antenne, hein, bébé.
0: Oui, Mélanie.
8: Oui.
0: Mélanie, pour toi.
8: Oui, ben moi, je pense que oui, puisque je suis professeur d'anglais en collège. Et les professeurs sont compétents, puisqu'ils sont arrivés jusqu'à ce stade.
0: Mm-hmm.
8: Mais avec les élèves, c'est pas tous les jours facile.
0: Sans indiscrétion, je peux savoir quel âge que t'as pour être.
7: Il est beau, Manu.
0: Couscous.
7: C'est pas couscous, hein. Non, c'est Bébert, disait les beaux Manu.
0: Bon, bah alors c'est bon, Bébert.
7: Ok, pose ta troisième question.
8: J'ai pas répondu, moi.
0: Mélanie.
2: Laisse parler, Mélanie.
0: Mélanie, s'il te plaît, sans indiscrétion, ton âge pour être prof d'anglais déjà.
8: J'ai 28 ans et ça fait un an que j'enseigne.
2: Bravo. Mélanie, sans indiscrétion, est-ce que tu suces?
8: Oui.
0: Tu sais qui prend. Alors, Rambo. Tu me prends Rambo.
2: Non, Gérard, s'il te plaît. Professeur Kimball, professeur Kimball.
8: Maman, on veut Rambo.
7: Ouais, les filles, elles veulent Rambo, c'est un vrai mal, un homme.
0: Ok.
8: Gérard, est-ce qu'on peut écouter ce que Rambo a à dire, s'il te plaît?
0: Non, pour l'instant, c'est.
7: Non, mais je voudrais témoigner, il n'y en a pas pour long. Moi, je voudrais dire que j'ai surtout
8: pense,
7: une.
8: Professeur, je suis bien blessé.
7: Oh, tu m'as chérie, tu m'écoutes?
8: Ouais, s'il vous plaît, on écoute Rambo.
7: Ok, il n'y a pas de problème. Gérard, tu m'écoutes? J'aurais quand même te dire que, tu sais, nous, en tant que routiers, on a quand même eu une jeunesse sur les bords de route, sur les bords de périphériques ou d'autoroute. Voilà.
8: Ouais, vas-y, hein.
0: Cécile.
8: Oui.
0: Donc, pour toi, toi, tu m'as répondu, tu m'as dit que non, pour toi, à ton avis.
8: Si, ils sont compétents, parce que quand même, s'ils sont arrivés, c'est que vous avez quand même des cases de plaine, quoi.
0: Bon.
8: Donc, voilà.
0: D'accord. Christina.
9: Ouais, ben, moi, je voulais dire que intelligent peut-être,
0: mm-hmm.
9: Or compétent, pas tous, hein.
0: C'est-à-dire pour toi.
9: Ben, il y en a qui en ont rien à foutre des élèves, ils ont leur salaire à la fin du mois et
8: c'est faux.
9: Qu'ils y arrivent ou pas, ils en ont rien à foutre.
8: C'est faux, c'est.
9: Ouais, voilà, c'est
0: archi faux. Attendez.
7: Mais j'ai quelque chose à dire.
0: Il sort d'où, lui?
7: Mais c'était au premier débat, je te dis.
0: Il sort d'où, Jean-Paul T?
3: Je sais pas, normalement, il est pas là.
7: Mais non, mais je suis resté coincé, je sais pas quoi, dans le standard.
0: T'es resté c'est coincé, c'est maintenant tu vas te décoincer.
3: C'est l'informatique, hein, ça marche jamais.
7: On parlait des ordinateurs et tout ça, et bah moi, je veux bien parler de l'éducation, bon,
0: Rico. Rico, essaye de voir, là, de me sortir Jean-Paul T, là. Il a rien à foutre là-dedans.
10: Il a bidouillé l'informatique, je crois. Il est incrusté dans le standard.
0: Non, mais là, il a rien à foutre là.
7: Je vais pas sortir avant 5h.
0: Eh ben, tu vas sortir tout de suite.
7: Non, mais attends, le plus drôle, Gérard, c'est que je suis.
0: Non, mais il sort d'où, là?
10: Attends, Gérard, on enlève tout le monde, on va voir.
7: Ouais. Non, mais le plus drôle, c'est pas jusqu'à 5h, ce qui fait que je me tape la fin d'embrouille après. Tu vois le
6: Savannah sur Minitel, elle raccroche.
7: Tu vois le truc, Gérard? Allô? Y'a encore quelqu'un ou pas?
10: Ouais, on t'entend, mais on essaye de t'enlever, apparemment.
3: On aimerait bien plus t'entendre, quoi.
7: Bah, ok, moi là-dessus, y'a pas de problème, mais j'entends plus Gérard, qu'est-ce qui se passe?
0: Moi je te demande de
7: continuer, là, ils sont en train de faire le débat ou pas?
0: Je te demande de te retirer.
7: Ouais, allô, je peux pas! C'est comme ça jusqu'à 5h!
0: Non mais là moi je continue pas avec un connard comme ça.
7: Alors je vais me taper la fin d'embrouille, tu crois ça m'amuse?
0: Non mais attends, dans ce cas là tu dégages.
2: T'as pas des images à filmer là?
8: Bon, raccroche.
0: Tu raccroches et ça me prend les pieds.
2: Voilà.
0: Donc Bébert.
7: Ouais, y'a pas de problème.
0: Attends, qui c'est qui... Attends, Bébert. Attends, Bébert.
7: Ouais.
0: Qui c'est qui veut me poser une question?
2: Bah c'était moi.
8: Non mais moi j'ai pas fini, hein.
0: Christina, oui.
8: Ouais, je disais que les profs, ils étaient intelligents, mais il y en a qui ont rien à foutre des élèves, quoi.
9: Mm-hmm.
8: Ils sont pas tous compétents.
9: Ouais.
8: C'est archi faux.
0: D'accord.
8: Attends,
0: Mélanie et Cécile, attendez. On va demander quand même l'avis à Bébert et à Couscous.
7: Il n'y a pas de problème. Vas-y, okay. Couscous, alors, mon avis, je laisse la parole.
0: Bébert.
7: Non, je laisse la parole à Couscous en premier.
0: Non, vas-y, Bébert, je te demande de répondre.
7: Vas-y, Bébert, vas-y.
9: Couscous.
0: Bébert, s'il te plaît.
7: Vas-y, Bébert.
0: Allez, Bébert, on se dépêche là, s'il te plaît.
7: Ok, tu sais, ça n'a pas toujours été facile pour nous autres, hein.
0: Mm-hmm.
7: Et toi comme nous, il n'y a pas de problème.
0: Ok. Couscous.
7: Ouais, bah, des profs, il y en a des compétents, il y en a des pas compétents.
2: Moi, je me rappelle.
7: Pour nous, comme dit Bébert,
0: Bébert, s'il te plaît.
7: Facile, hein.
0: D'accord. Okay.
7: Dans la cité, il y a toujours des petits problèmes.
0: Okay.
7: Ouais. Moi, je me rappelle d'une prof de mathématiques, elle avait des grosses lunettes et...
8: En
11: Ah ouais, on aimait bien la plotter, la salope. Hein. La salope.
0: Non, non, Larsen, je sais pas où, mais il y a un Larsen. Hein. Attends,
11: je regarde. Bon, bon,
0: bon, oh, c'est bon.
11: Ouais,
0: donc,
11: ouais, c'est une grosse salope.
0: Oh, Bébert.
11: Ouais, non, mais la prof de maths.
0: Oh, Bébert et Couscous. Oh là là, le Larsen. Oh, le Larsen. Bébert et Couscous, s'il vous plaît, on se calme.
11: Y'a pas de problème, mais c'était quand même une grosse salope.
12: Ah, tu m'étonnes, la salope que c'est, hein.
0: Bébert,
3: ouais, Gérard, là, c'est pas nous. Hein, j'essaie de gérer, d'au moins de poser ta question, Gérard, et que les gens
0: Bébert
3: répondent.
0: Bébert et Couscous,
10: non, mais Gérard, c'est pas bien, pas c'est nul, là. C'est nul, tu gères.
0: Ouais, non, Bébert. Mais attends, pour l'instant, quand mais... Bébert et Couscous, ils auront...
11: Y a pas de problème, mon
0: non,
11: fils.
0: Non, alors, moi, je vais répondre quand même, là, parce qu'il y a les trois piques qui n'arrêtaient pas de se battre en duel, là, pour me dire qu'ils étaient d'accord ou pas d'accord sur les profs compétents. Moi, je peux vous dire une chose, que de toute manière, les profs, t'en as des compétents et t'en as qui sont pas compétents. Pourquoi? Parce que c'est pour dire une chose, que dès qu'ils nous posent une question, ils vont tellement trop vite à les poser qu'on n'a pas le temps d'y répondre.
3: C'est dégueulasse, les compétents.
0: Ouais. Alors maintenant, la prochaine question, non, je sais que ça. Question... Olivier, s'il te plaît.
11: Qu'est-ce que c'est pas de
0: Olivier, tu parles de la gueule du monde ou quoi, toi, maintenant? Tu te fous de qui, là?
11: Qu'est-ce que c'est pas fait?
0: Tu peux pas faire ça tous les jeudis, hein?
11: Il y a un problème avec la voix de Gérard.
0: C'est quoi le problème? Ah non, mais là, je commence à en avoir ras-le-bol, hein?
11: Il y a un problème, là.
0: Ça commence à bien faire, hein?
11: Là, je crois qu'il y a un problème, là.
0: Tu vas aller bosser, là. Bon, je sais que ça va pas faire peur. Oh, Bébert et Couscous. On se calme. Je sais. Oh!
11: Qu'est-ce qui s'est passé? Il y a un problème là.
0: Bébert Couscous.
11: Oui, Gérard, je t'entends. Qu'est-ce qui s'est passé? Il y a un problème là.
0: Bon, ça y est, tu te calmes.
11: Il y a un problème avec
0: vous. Vous me calmez.
11: Et Bébert, on se fait une merguez partie. Il n'y a pas de problème.
0: Bon, allez, bon, tu me les calmes là, les deux là.
3: Bah, ouais, dis qu'ils se calment. C'est toi qui as voulu que je les rappelle et maintenant ils foutent le bordel.
11: On se calme, Gérard. On se calme.
0: Tu leur dis qu'ils se calment.
3: Bah oui, je sais, mais c'est à toi de leur dire quand même, Gérard.
0: Bon, Bébert et Couscous, vous vous calmez maintenant, d'accord?
11: D'accord, il
10: n'y
11: a pas de problème, Gérard.
10: Ok, parce que c'est vrai qu'il
11: y a pas de problème.
10: C'est vrai que c'est trop le bordel là, donc faut vous calmer un peu.
0: Donc je sais, ça va pas faire. Je sais que ça va pas faire plaisir à Mélanie parce qu'elle est prof d'anglais. Et ça, la question, je pouvais pas la passer à côté parce que
13: ouais,
0: c'est.
13: Je pouvais pas deviner quoi.
0: Ouais, mais alors pourquoi que qu'elle nous montre, pourquoi que certaines profs nous montrent leurs culottes? Alors, attendez. Non mais c'est bon, attendez. Oh, Couscous c'est Bébert.
11: Y a pas de problème.
12: Ah mais c'est pas nous, hein. Qu'est-ce qui se passe dans la maison là, hein?
0: Alors Couscous, tu réponds s'il te plaît. Après on va demander aux filles.
12: Eh ben pourquoi les filles montrent la culotte?
0: Ouais, non mais les profs.
12: Les profs,
0: parce
12: que c'est des
0: salopes. Non, on reste pas en même
3: temps, pas tous en même temps.
0: Eh hey, Bébert Couscous, ouais, vous restez pas... Eh,
11: il
12: termine. Donc je disais que moi et Bébert, on était dans la même classe.
11: Y'a pas de problème.
12: Et on avait une prof qui s'appelait Aïcha.
11: Aïcha.
12: Derrière le bureau, elle écartait bien les cuisses, envoyait sa culotte et même la faufaune.
0: D'accord.
11: Y a pas de problème.
0: C'est bon. Bébert.
11: Ouais, y'a pas de problème.
12: Et ça pue la merguez, hein.
0: D'accord.
12: Et la merguez bien grillée, hein.
0: Non, mais c'est bon, Couscous, ça y est.
11: Y a pas de problème.
0: Bon, Olivier, s'il te plaît, tu vas pas t'amuser à me mettre des doubles voix.
11: Mais l'empêche, c'est une grosse salope quand même, hein.
0: Ah, parce que là, t'es en train de faire le con. Alors tu vas arrêter tout de suite.
11: On y voyait la foufoune, hein.
12: Ah ouais, elle est
13: bien. Tu peux répondre.
11: Il n'y a pas de problème. Elle est fine, comment elle est la foufoune?
0: Olivier, tu me retires le double sens, s'il te plaît.
11: Olivier, merde. Il n'y a pas de problème, elle a une belle foufoune, hein.
13: Gérard, Gérard, je peux répondre à la question?
12: Ah, il n'y a pas de problème.
0: Olivier, tu commences à m'énerver, là.
11: Couscous.
12: Oui.
11: Il n'y a pas de problème, hein.
12: Ah, il n'y a pas de problème.
0: Non, mais moi, je m'en fous, je vais faire le bordel.
11: Il n'y a pas de problème, hein.
0: Quand tu auras terminé tes conneries avec ton double bras, tu me préviendras.
3: Gérard, en attendant qu'Olivier soit calmé, on accueille Angelo.
11: Et encore Rombo, Costander, tu peux me virer.
13: Non, reste,
10: Gérard, tu gères rien du tout parce que.
0: Là, tu gères rien.
10: Non, tu gères rien.
0: Arrête ton bordel. Tu me fais chier. Tu me fais chier.
11: Tu me fais chier.
0: Ok.
10: T'es pas gentil.
0: C'est tout ce que j'ai à te dire. Tu me fais chier, c'est tout. Maintenant, Bébert et Couscous, vous vous calmez.
11: Gérard.
0: Bébert, Couscous, vous vous calmez.
3: Attendez tout le monde.
11: Ouais,
0: c'est Rambo.
12: C'est quoi ce délire, Nardin bébé?
3: On accueillera Mando quand même.
11: Qu'est-ce qui s'est passé?
0: Olivier, tu commences à me faire chier.
11: Allô, bonsoir, Mando.
0: Non, non, mais là, il a.
14: J'ai rien fait.
0: Non, non, j'ai rien fait. Je suis innocent.
11: Couscous. Oui, qu'est-ce qui s'est passé là?
0: Bravo.
12: Je sais pas.
0: Tu gères pas.
14: Tu gères pas ton débat.
0: Tu me fais chier, t'arrêtes pas de faire des conneries.
14: J'ai rien fait.
0: Ok.
12: Viens, Gérard, tu te manies un petit peu là.
0: Bon, bébé, couscous, maintenant, vous vous calmez, ça commence à bien faire.
14: Mais voilà quoi. Non, c'est vrai, calmez-vous.
0: Alors, Christiana.
15: Gérard. Oui, je peux. Ouais, je peux parler ou pas, Gérard?
0: Oui, vas-y.
15: Bonjour, ouais,
0: Gérard.
15: Mais je disais que...
0: Ouais, attends. Mais celui qui veut parler plus vite que les autres, il dégage.
16: Ok, super.
0: Voilà, il n'y a pas d'ok, c'est super. C'est comme ça avec moi, maintenant.
11: Gérard.
0: Christiana.
11: Gérard, est-ce que tu te gomines les cheveux?
15: Oui, je peux parler.
11: Attendez,
15: ouais,
11: attends,
12: il n'y a pas de problème, hein.
11: Gérard. Allô, Gérard.
15: Et chacun son tour.
11: Mais là, excusez-moi, parce qu'il y a beaucoup de décalage, parce que j'appelle pas de
0: oui, mais attendez, attendez. Non, non, tu me verses, c'est bouillant.
11: Donc, on va dégonzalver cette poudade.
3: Attendez, chacun votre tour, quoi. Tu parleras à ton tour.
15: Vous la fermez aussi, hein.
0: Olivia, Christiana.
15: Pas de foutre le bordel, hein. T'arrêtes pas de même pas parler, Anna.
12: Eh, qu'est-ce qu'elle raconte là?
0: Ouais, lui, genre, tu me prends le décalage, il va le faire chez lui. Christiana.
15: Mais, Gérard,
11: je suis désolé, je suis pas d'ici,
0: aussi prêt. J'en ai rien à foutre, tu dégages!
12: Y'a pas de problème, hein.
11: Gérard, c'est un raciste.
0: Couscous, ce bébé, vous vous calmez, toi, tu fermes ta gueule maintenant.
11: Je suis vraiment désolé.
0: Tu la fermes!
11: Mais Gérard, y'a pas de problème.
0: Tu la fermes!
12: Y'a pas de problème.
0: Bon! Il sort d'où, lui?
12: On va avancer dans le débat, s'il te plaît. Hein,
3: bah, je l'ai annoncé, c'était Ramondo, mais.
0: Mais pour l'instant, il.
3: Voilà,
12: ouais, mais tu t'es un peu trop, hein. Il est là, t'es
0: con. Christiana, tu réponds. Putain, mais il va la fermer ou quoi, lui?
15: Oh là là, c'est
0: mais il est parti. Christiana.
15: Oui. Bon, alors, je vais dire qu'il y a des profs qui sont très vicieuses, autant mec comme nana.
0: Mm-hmm.
15: Et que quand j'étais en 6ème, j'avais un. Prof de français. Donc,
0: non,
15: voilà,
0: c'est bien parce que les trois quarts des mots que j'ai presque rien entendu sur ta question, sur ce que tu m'as dit.
6: Mais là, c'est plus possible. C'est plus possible.
0: Non, non. Parce qu'il y en a un qui s'amuse à faire des bruits de dents et qui a coupé au même moment que tu voulais dire quelque chose.
6: On répète.
0: Alors, reprends dans ta question.
15: Ouais, je répète. Il y a des profs femmes qui sont vicieuses autant que des mecs, quoi.
0: Mm-hmm.
15: Il y a des profs mecs. Vicieux.
0: Olivier, s'il te plaît, t'arrêtes un petit peu maintenant. Non, non, non, non. Tu viens d'appuyer sur un bouton pour lui couper.
14: Là.
0: Hein? Alors, moi, je m'en fous. Tant qu'elle aura pas fini de répondre, je continuerai.
12: Bon, bah.
0: Alors, Christiana, tu redis pour la troisième fois.
15: Bon, il y a des profs femmes qui sont vicieuses et il y a des profs mecs qui sont vicieux aussi.
12: C'est vrai.
15: Et donc, je disais que quand j'étais en sixième, il y avait un. Qui s'est tapé la prof de français.
11: Gérard aussi s'est tapé sa prof de français.
0: Tu sais qui vient de dire ça?
11: C'est Angelo Spaghetti.
0: Ouais, bah Angelo Spaghetti, tu dégages. Ouais. Ça t'apprendra d'être un peu plus poli avec moi. Et hop, bonne nuit.
11: C'est pas
0: non, non, non, non. Maintenant, ça va aller vite fait. Non, mais ça va être vite fait. Allez, hop, dehors. Cécile.
17: Oui, Gérard, moi, je pense que, il y a des profs qui sont vicieux, quoi.
0: Mmh.
17: Qui prennent plaisir à montrer le pilote et c'est tout, quoi.
0: D'accord.
17: Mais je voulais te dire, Gérard.
0: Oui.
17: Au fait, là, Couscous et Berber, j'avais l'impression que c'était Eric et Ramzy, hein.
0: Non, mais on verra. Laisse-moi continuer de poser des questions. Okay. On verra après. Mélanie, comme t'es prof d'anglais.
18: Oui, ben moi, j'aurais deux choses à dire. Je trouve déplorable.
0: Bon! Celui qui s'amuse à parler anglais, tu le dégages. Je n'ai pas demandé de réagir. Alors maintenant, ça va aller vite fait.
12: Ok, okay. No
14: go out.
0: Okay. Et hop, au standard, dégage.
14: Suffit.
0: Bonne nuit, Mélanie.
18: Oui, je disais qu'en tant que professeur, je trouve tout à fait déplorable qu'on ait droit à un tel spectacle de langage et de vulgarité.
0: Mmh, c'est-à-dire?
18: Aussi bien de la part des auditeurs que de toi.
19: Yes, all right.
0: Non mais attends, je vois pas le rapport avec...
18: Première chose.
0: Bon Olivier, s'il te plaît, t'arrêtes de parler anglais quand on me parle.
14: Mais c'est pas moi. Putain.
0: Bon allez hop, de manière il est 2h30, moi 3h30, j'arrête de terminer.
12: Mais non,
0: mais ça va aller vite. Non, comme t'as rien à foutre, Olivier, t'es en train de faire le con. Ah ben, t'as déjà Christiana.
6: Je fais pas le con.
0: Christiana, oui. Elle a répondu à la question. Tu l'as coupé à moitié. J'ai même pas entendu ce qu'elle voulait me dire. Maintenant, tu t'es mise à faire le con.
19: On a gagné.
0: Voilà. Alors, si c'est pour faire le con, moi j'arrête.
18: Mais
15: Mais je sais pas si c'est lui, mon
12: allez,
15: frère.
12: Gérard.
15: Bon, vas-y, Mélanie, dis ce que t'as à dire.
12: Qu'est-ce
15: que tu fais? Moi, je voulais dire que si certains professeurs, surtout des femmes, s'exhibent comme ça, montrent leurs culottes, si ça fait partie de leur fantasme, c'est pas très intelligent par rapport à des enfants qui sont souvent mineurs. Et Olivier a un très très bon accent. Ouais.
0: C'est bien, on a pas d'Olivia. Hein.
15: Olivier.
19: One again.
15: C'est plus un accent américain que l'anglais, mais c'est pas
12: grave.
0: Quoi?
12: Est-ce que t'as couché avec ta prof de français, c'est Angelo Spaghetti, là?
0: Non, mais toi, je t'ai demandé de... dégager, tu commences à m'énerver maintenant, ok? Alors tu dégages avec tes questions bidons.
12: Quoi, la prof de maths?
0: Ouais, bah tu dégages, allez hop.
19: Gérard, excuse-moi, est-ce qu'on pourrait avancer un peu sur le débat?
0: Ouais, bah maintenant il est 33, on
15: vas-y,
0: va mettre...
15: Vas-y, Gérard, pose ta question.
12: Tu connais ça, toi. Et 69 avec ta prof de français.
0: Allez hop.
12: Non, parce que 33, je connais pas.
0: Ah, mais sous, ou quoi?
19: Quoi, mais... Gérard, quoi?
0: Ah, je te demande de dégager Olivier Spaghetto.
19: Je crois que c'est Angelo Spaghetti.
0: Ouais, bah tu le dégages.
19: Moi, je dégage aussi.
0: Ce soir, comment ça bien faire, là, vos conneries de discuter tous les deux?
19: Yeah, oh, ça fait longtemps qu'on s'est pas vu.
0: Ouais, non, mais Gérard. Vous êtes là pour faire le standard, pas pour discuter.
19: Gérard, tu y vas?
15: Gérard, ta question, s'il te plaît.
20: Après, on dira que c'est les filles qui sont bavardes.
12: Vas-y, Gérard, continue.
0: Voilà, c'est bien. Alors, êtes-vous pour la semaine des 4 jours, Mélanie? Mélanie!
15: Pour la sodomie de quoi?
0: La semaine des 4 jours!
15: Ah, oui, tout à fait.
21: Ah, bah ouais, elle est prof, elle!
15: Bon, c'est pas possible de parler dans cette émission, hein.
0: Non, mais de manière, t'inquiète pas, je vais vous prendre tous hors antenne tout à l'heure. Vous allez voir que la première qui va pas vouloir écouter ce que
19: Gérard,
0: je vais lui dire.
19: Tout à l'heure, tu vas faire ça, d'accord? Mais non, on s'en fout, donc tu continues. Donc, tu continues ton débat.
0: Donc, êtes-vous pour ou contre? Êtes-vous pour la semaine des 4 jours? On met un disque.
19: Non, on va mettre un disque après, je le cherche pendant. Donc tu continues.
0: Ah ouais, tu le mets.
19: Ouais.
15: Je suis contre Gérard.
21: Alors, moi, c'est Mélanie.
0: Alors, Mélanie, pour Gérard.
15: Je suis
19: Gérard,
15: contre.
19: On accueille des trois à la place de Bébert, il a raccroché tout à l'heure.
15: Je suis contre la semaine des 4 jours parce que ça donne beaucoup trop de travail aux élèves.
0: Et pourquoi?
15: Parce que c'est comme ça, c'est les heures de cours sont restreintes à 4 jours. Donc tout le programme d'une semaine, tu dois le faire en 4 jours. Donc ça fait beaucoup plus de travail, ça fait trop de charges.
0: D'accord.
15: Ouais, voilà, c'est ça.
0: Donc, Cécile?
19: Il y a la CSG à payer.
0: Ouais, ça commence à bien faire, là. Olivier, tu commences à m'énerver, là, avec ton bordel.
19: Voilà.
0: Ça commence à bien faire. Tu mets un disque.
19: On continue. Non, je le cherche.
0: Je le cherche.
15: Je réponds. Gérard, do you want to fuck your cotton tits?
19: Je le cherche, ça va.
0: Attention à celle qui dit un mot de travers, là, parce que ça va dégager.
19: Je le trouve pas, d'ailleurs.
15: Gérard, je dis que moi je suis contre la semaine des 4 jours.
0: C'est qui?
15: C'est Cécile.
21: Ça, c'est un peu.
15: Je dis que je suis contre la semaine des 4 jours.
0: Mélanie, tu te calmes s'il te plaît.
12: Gérard.
15: Mais comment ça, j'ai rien
12: c'est
15: dit.
12: Détroit.
0: Qu'est-ce que tu veux, toi, Détroit? Pour l'instant, c'est pas toi que je m'adresse.
15: Gérard, est-ce que je peux parler?
0: Christina, tu te calmes s'il te plaît.
12: Je suis d'accord avec les filles.
21: C'est pas moi, hein.
15: C'est Cécile qui parle, Gérard.
21: Je te signale que je parle pas anglais, moi.
0: Alors Cécile, je t'écoute.
15: Oui, moi je te dis que je suis contre la semaine des 4 jeudis parce que ça perturbe...
12: Non mais c'est vrai, qu'est-ce que tu fais des autres jours de la semaine?
0: Détroit, tu la fermes.
12: Mais elle a raison, Cécile.
0: Ouais, Détroit, c'est pas toi qui commande pour l'instant.
21: Laissez parler Cécile.
0: Allez, 35, vous réfléchissez à la question.
21: D'accord.
0: Donc vous réfléchissez.
12: C'est quoi, il y a des codes? C'est quoi 35?
15: Do you want to fake your cotton age?
0: On met quoi comme disque?
19: On va à la cocole et on est content.
0: Voilà. Ils sont même pas au standard.
19: Gérard est énervé parce qu'il y a personne au standard.
12: Allô.
0: Gérard, Détroit, j'ai viré parce qu'ils étaient à deux, il y avait une nana derrière, je l'ai viré.
19: Ils m'entendent pas, moi. Parle.
15: Hi, everybody.
0: Allô.
12: Hello, everybody.
0: Oh.
15: Hello. Come on.
12: How are you? Qu'est-ce que c'est passé
0: mais
12: dans
0: putain,
12: la
0: mais
12: communauté,
0: c'est quoi
12: là,
0: ce bordel, là?
12: Qu'est-ce qui se passe, hein? Allô, bébé? Ouais, qu'est-ce qui se passe, hein?
0: Non, attends.
12: Bébé, bébé, mon ami.
0: J'arrive.
19: D'accord.
12: Qu'est-ce qui s'est passé, hein?
19: Aïcha,
12: écoute-moi.
0: Aïcha. Tu prends le standard, là, tu me les calmes.
12: Écoute-moi.
0: Ah non, mais il n'y a personne, là, pour s'occuper.
12: Comme si je faisais le débat, j'étais...
0: Tu me calmes, couscous.
19: Personne.
0: Non, mais... Hein? Non. Tu me remets, mais...
22: 315 millions.
19: De quoi, au flipper?
22: Ouais.
0: Et alors, j'en ai rien à foutre.
22: Mortel.
0: Eh, on n'est pas là pour le flipper.
1: 315 millions.
0: Bah dégage. Mais t'es complètement, il est complètement con, lui.
19: En tout cas, il est meilleur au flipper qu'au standard. Hein.
0: Ouais, j'ai l'impression.
1: Oh, c'est bon, Gérard, je t'ai mis bébé avec couscous.
5: Aïcha.
0: Non, mais attends.
5: Écoute-moi.
0: Oh.
5: Aïcha. Écoute-moi.
0: Bon, allez.
5: Si je faisais bon. Des bars.
0: 3h40. 3h40, ça va être la fin.
5: Aïcha. Il y avait bon. Gérard ah, qui était soir là. Il était bon, fou, oh. Le Gérard.
0: Ouais, Gérard. Non, mais tu me le calmes. Ouais, tu lui dis qu'il
5: Gérard.
0: Se calme.
5: Oh, t'en bats. Gérard, baisse-toi, que mais je te prenne par là. Ouais, Gérard.
22: Putain, mais laissez Gérard parler.
23: La ferme, oh.
22: Putain.
0: Mais alors, Gérard, Nathalie.
23: Tu pas, Gérard, tu fais pas la loi, là, ou quoi tu...
0: Nathalie.
24: Do you want to fuck your cotton tits?
22: Ça, c'est pas possible.
23: Attends, là, c'est la merde.
5: Ouais, non, non, allez, possible, allez, mon ami, là, dans le débat, parce que
0: allez,
5: je m'ennuie.
0: Terminé.
5: Hein.
23: Non, mais Gérard,
1: allez, Gérard.
0: Non, non, terminé, Gérard.
23: Gérard,
0: terminé.
23: Mais Gérard, t'as pas envie
22: d'écouter.
5: Aïcha.
0: Terminé.
23: Gérard,
0: terminé, terminé, terminé, terminé, terminé. Terminé.
5: Tu chantes un petit peu, là, mon ami.
0: Terminé, terminé.
5: Aïcha.
0: Non, terminé.
22: Mais raccroche-toi avec ta musique.
0: Non, c'est terminé.
19: Gérard. Gérard. Ah, tiens.
1: Ah, c'est bon, j'ai
19: c'est
1: dit,
19: bon.
1: Vas-y.
19: C'est bon, il a raccroché.
23: Gérard.
5: Allez, mon ami, tu continues le débat.
0: Ah, c'est pas moi, mais arrête, arrête, Gérard.
1: Mais c'est Manu, il est
5: allez, Gérard,
0: 115
5: on prend la vitesse un petit peu. Hein.
0: Bon, couscous, tu t'écrases ou tu dégages maintenant.
5: Ouais, c'est toi qui s'endors, là, mon ami. Hein.
23: Ouais,
5: mais Gérard, moi, je t'aime bien, je t'ai jamais rien fait.
0: Oh. Non, ben, pour l'instant, tu te calmes, s'il te plaît.
5: D'accord, d'accord.
22: Hein? Allez, Gérard, repose ta question.
0: Alors maintenant, je vais reprendre. Mélanie.
25: Ah oui.
0: Est-ce que t'es là?
25: Oui.
0: Cécile.
25: Bonsoir.
0: Rebonsoir. Christiana.
25: Oui, je suis toujours là.
19: Oh.
0: Nathalie.
26: Elle est partie, elle a raccroché.
19: T'as que des femmes, hein, avec toi.
0: Détroit.
5: Ouais, y'a pas de problème, il est là, Détroit. Hein.
0: Okay. Ouais. Okay. Alors, Détroit, je crois que je t'avais raccroché au nez parce que t'avais quelqu'un derrière toi.
19: Tu vois, ton problème.
5: C'est pas ça, on a rappelé entre temps, Gérard. Y'a pas de problème.
19: Ouais.
5: Hein.
19: Moi, Gérard, j'ai plus l'impression que le problème de Détroit, c'est d'être un garçon, en fait.
5: Pourquoi ouais, tu je me crois dis aussi, ça, toi
19: et que tu zappes tous les mecs, Gérard.
5: Non, mais c'est vrai, ça.
0: Et couscous pour finir. Couscous.
5: Ouais, il est là, hein.
24: Bonjour, fidèle.
0: Ok. Bon. Alors, on continue. Ouais. Alors, maintenant, êtes-vous pour
19: ou
0: êtes-vous
19: contre.
0: Pour la semaine des 4 jours? Donc, couscous, tu réponds, mais sérieusement, je préviens d'entrer.
19: Vite fait.
24: Oui, bien sûr, je suis pour la semaine des 4 jours. Comme ça, le vendredi, samedi, dimanche, on a tout le temps de baisser la Zoubida. Y'a
0: okay.
24: Pas de problème, hein.
0: Ok, c'est bon. Détroit.
5: Écoute, moi, je pense que la semaine des 4 heures, c'est idiot.
0: Parce des 4 que... jours.
26: Gérard, excuse-moi.
5: Des 4 jours. S'il te plaît, Manu, tu me
0: 5 minutes. Non. Non, non, mais attends, Détroit.
26: Tu te calmes d'abord. Et on accueille Fabien de Paris.
5: Salut Fabien. Bon. Voilà, donc je te disais, la semaine salut, des 4 Fabien. Heures, c'est pas salut. Terrible.
0: Des 4 jours.
5: Ouais, des 4 jours, c'est pas terrible, parce que qu'est-ce que t'en fais des autres?
0: Et attends, hé oh, c'est
5: ah
0: comme
5: mais moi
0: ça.
5: Je fais quoi, moi?
0: Et alors, tu fais ce que tu veux.
5: Et toi, tu ferais quoi?
0: Eh ben, moi, pendant les 2 jours de repos, ben, je me repose, hein. Quand il n'y a pas d'école, je me repose.
5: Ouais, mais, okay. Attends, mais est-ce qu'il serait pas possible de se reposer à l'école pour pouvoir faire quoi entre temps?
23: Ça fait 30 ans qu'il se repose.
0: Merci pour celle qui dit ça tout à l'heure, ah ben, gerbé vite fait, hein. Attention.
5: Bon, très bien. Aux filles de répondre.
0: Fabien, non, tu permets, c'est pas toi qui commande des 3 parce que tout à l'heure, tu as dégagé.
5: Ouais, je suis là, Gérard.
0: Fabien.
5: Ouais, je suis là.
0: Alors.
5: On t'entend pas, Fabien, t'as un portable. Hein.
23: Ah
5: Fabien,
23: non, c'est pas portable.
5: Non, non, on t'entend mal. Hein.
0: Eh oh, c'est un portable, ça.
23: Non,
26: j'ai le numéro, c'est pas
5: si, portable. Moi, je reconnais. Hein.
0: Alors, Fabien, tu te réveilles, s'il te plaît.
5: Ouais, je suis là, Gérard, t'inquiète pas.
0: Alors.
5: Bah, ouais. T'accouches. Bah là, je pense que celui qui a parlé avant, il avait raison, là. Eh ben, c'est moi, c'est Détroit.
0: Ouais, non, mais attends, Détroit, pour l'instant, s'il te plaît.
5: Il avait raison, hein. Ok, bah très bien. Bon,
23: je
5: vais répondre.
23: Je voudrais dire un truc à Gérard.
5: Ok, vas-y, dis.
23: Qu'est-ce qu'il fait pendant les 2 jours, là? Il a dit, il faisait rien.
5: Il a dit, il se repose, il t'a dit, il en profite pour se reposer.
23: Ouais, mais quand il se repose, il fait quoi? Il se repose juste.
5: Mais il dort, je sais pas, il fait.
23: Eh, mais Gérard, c'est pour
0: moi. Bon, Détroit, s'il te plaît, tu la fermes.
5: Ok, allez, mais je sais pas, moi, c'est à lui, c'est lui qui me pose la question.
0: Non, pour l'instant, c'est pas toi qui l'a posé la question, c'est à moi, alors tu la fermes, s'il te plaît.
5: T'es d'accord avec moi?
0: Bon, alors tu t'écrases.
5: Ok.
23: Gérard, tu me réponds alors?
0: Bon, Fabien, pour finir.
23: Ouais. En fait, moi, c'est ça, je voulais savoir, t'as dit que tu te reposais pendant les 2 jours, mais c'est quoi ton repos? Qu'est-ce que tu fais?
0: Eh ben, je dors, hein, je l'ai dit, ok?
5: Je sais pas, par exemple, moi, si je me repose, je fais comme Gérard, je lis, je regarde la télé, je m'instruis.
0: Bon, Détroit, tu la fermes.
2: Okay.
4: Je vais poser une question.
2: Mais
26: attends, avant Christiana, Gérard, avant qu'elle pose sa question, pour pas l'interrompre, on va accueillir Will de Brest.
7: Salut, Will. De Brest.
26: Salut, bah, il y avait une place de libre.
8: Salut GG, ça va?
4: Salut Will.
7: Salut, ça va bien?
8: Will up. Ouais,
2: on m'a l'aise. Ouais,
8: Fabien.
2: Ouais. Wow.
8: Non, rien, non, je voulais
2: arrêter. Bon, Détroit, Fabien, tu veux.
8: Non,
2: Détroit, Fabien, non, vous dégagez.
26: C'est pas Détroit, c'est pas Fabien, c'est Détroit.
2: Hein. Ouais, non, mais alors tu le dégages, tu le dégages. Hop. Bonne nuit pour Détroit, c'est, comme ça, ça me prend une place de libre pour quelqu'un d'autre. Donc, Will.
8: Oui, alors, ben moi, ce que je fais pendant ces deux jours, je fais mon boulot, c'est tout.
2: D'accord.
8: Mon boulot d'école, et puis peut-être que vendredi soir, je fonce dans les chiottes de la loco aussi.
2: Eh ben, dans ce cas-là, Will, ça t'apprendra de parler des chiottes de la loco, tu peux retourner chez toi.
8: Bon, au revoir. C'est ça qui remplace des trois, hein.
2: Au revoir.
4: Gérard.
2: Christiana.
4: Oui, alors moi, je suis contre.
2: Mmh.
8: Pourquoi?
4: Après, l'emploi du temps, il est vachement chargé, et puis avant la fin des cours, t'écoutes même plus tellement t'es crevé.
2: D'accord. Alors, qui c'est qui a du bruit derrière?
8: Ah, il n'y a pas Bébert hein, qui a du bruit. Hein.
2: C'est bizarre.
8: C'est
2: Manu au
8: standard,
2: hein? Non, c'est pas Manu au standard. Couscous, je viens de lui demander qui contrôle.
8: Ah, c'est Bébert, hein.
2: Donc, Christiana, donc t'as dit que t'étais contre?
4: Ouais, je suis contre.
2: Ok. Cécile?
9: Ouais, bah, je suis contre parce que ça casse l'horloge biologique, quoi. Et cervicale.
8: Allô? Allô, Gérard?
9: Tu m'écoutes, Gérard?
2: Oui, j'écoute. Mais attends, celui qui essaye de m'appeler, pour un soir, il va la fermer.
8: Non, je voulais juste te dire que j'étais d'accord avec elle. C'est vrai que ça te nique un peu ton horloge biologique, hein.
2: C'est qui?
8: C'est Bébert.
2: Non, Bébert, je croyais que t'étais déjà plus là.
8: Mais j'ai remplacé Détroit, tu l'as viré, donc j'ai rappelé.
4: Ouais, mais laisse parler Cécile, hein.
8: Ok, mais je suis d'accord avec elle, hein.
9: Bébert, tu peux te faire
2: un
9: peu, s'il te plaît.
2: C'est le bordel, Gérard. Bon, Bébert, tu te la fermes, s'il te plaît, une bonne fois pour toutes.
8: Y'a pas de problème, hein.
2: Ok.
9: Je peux poser une question?
2: Alors, Cécile.
9: Oui.
2: Olivier, ça commence à bien faire, là.
9: Je voulais te demander, est-ce que quand t'as du temps libre, tu vas au cinéma?
2: Non.
9: Tu vas jamais au ciné?
8: Où est le rapport avec l'école?
19: Il y a une question sur le 35 Fun Radio, Gérard. Hippolyte qui te demande quel jour tu enlèverais, toi, dans la semaine pour que ça fasse plus que 4 jours.
2: Déjà le lundi, comme ça ferait le week-end.
8: Ça, je suis pas d'accord.
19: Ça,
8: hein.
19: Ça fait un jour, alors après un autre que tu retires. Parce qu'il y en a quand même 7 des jours dans la semaine. Donc il reste plus que 4. Donc si on calcule bien, il faut en retirer 5, c'est ça?
2: Ben non.
19: Ah bon?
2: Bah, t'as le lundi, le mardi.
19: Lundi,
2: le mercredi,
19: mardi,
2: jeudi.
19: Lundi, mardi, le
2: vendredi.
19: Jeudi,
2: vendredi. Bah, tu retires le mercredi, ça te fait 4 jours dans la semaine.
19: Ah bah voilà, tu retires 2, ça fait 4 jours dans la semaine.
4: Voilà.
19: Génial. Donc la semaine font 6 jours.
8: Ça casse la semaine, hein.
2: Non, parce que le samedi, c'est rare quand il y en a qui ont de l'école, et le mercredi, c'est pareil.
8: Et ils ont été là, moi j'ai
2: un Couscous, c'est Bébert. Non, Couscous, s'il te plaît, Bébert, vous allez vous calmer pour l'instant.
26: Gérard, si je peux me permettre une petite réflexion quand même, c'est toi qui as voulu que je les appelle, mais j'aurais mieux fait d'appeler Tony, quoi.
2: Non.
26: Parce qu'il est plus calme, hein.
2: Non. Non, donc.
9: Oh, bah non, on veut Tony, hein.
2: Allô, ouais, attends.
4: Non, parce que franchement, le bébé a le couscous depuis tard, ils n'arrêtent pas de parler.
2: Ouais,
4: hein.
2: Cécile. Cécile et Christiana, c'est moi qui ai demandé à vous rappeler. Alors, si vous n'êtes pas contente, tout à l'heure, vous allez virer.
4: Ouais,
2: ça va être vite fait.
8: Il n'y a pas de problème, hein.
4: Ton débat.
2: Bon, alors maintenant, vous allez me laisser parler. Donc, Cécile, pour finir.
9: Oui, Gérard.
2: Celui qui s'amuse à perdre le chien commence à me faire chier. Bon, ouais. Là, tu me calmes. Bon, allez. Tu me calmes Bébert, comme il est encore là. Tu calmes Couscous et Fabien.
8: Mais moi, j'ai rien fait, Gérard. J'attends depuis tout à l'heure.
2: Ouais, t'attends depuis tout à l'heure. Et qui c'est qui s'amuse à faire le chien?
8: C'est pas moi, Gérard.
2: Non, c'est jamais personne.
8: T'es sûr que c'est pas moi?
2: Comme par hasard, là, on te demande qui c'est. Si c'est pas toi, comme par hasard, ça s'arrête.
8: Non,
2: mais tu me prends pas pour un con.
8: Tiens, tu vois, ça continue. C'est pas moi, hein.
2: Bon, c'est qui, ça?
8: Tu vois que c'est pas moi.
26: Je sais pas,
2: bon, de manière, j'arrête là dans 2 minutes.
9: Mais non,
2: Mélanie.
4: Oui.
2: Mélanie, comme t'as pas répondu, j'espère que tu vas pouvoir répondre si tout le monde se calme.
4: Ben, je suis bien obligée d'attendre que tout le monde se taise. Ben, pour la semaine des 4 jours, je suis pas d'accord.
8: Y'a pas de problème, hein.
2: Oh, couscous, s'il te plaît.
8: Non,
2: là, ce coup-là, tu me le vires.
8: Mais c'est pas moi.
2: Non. Non, ça commence à bien faire, là.
19: C'est plus possible, hein.
26: Qui c'est qui s'amuse à faire le chien?
2: Non, là, c'est plus possible.
8: C'est pas moi, Gérard.
2: Bon, tu me dégages, Fabien.
8: C'est pas moi non plus.
26: Ah, c'est pas Fabien, je l'avais mis en attente.
8: Non, c'est pas moi, là.
2: Alors, c'est qui?
26: C'est une Bébert ou Couscous?
19: C'est celui que tu viens de retirer.
8: Non, c'est pas Bébert, y'a pas de problème.
9: C'est pas Couscous, c'est Alain.
2: Alors Mélanie, s'il te plaît, tu réponds.
25: Je ne suis pas d'accord.
2: Et pourquoi ?
25: Parce que ça fait un surplus de travail avec un temps restreint. Voilà, tout simplement.
2: D'accord.
25: Okay. Je l'avais déjà dit avant la chanson. Hein.
19: Question suivante. Allez, question suivante.
2: Alors, dois-je retourner à l'école pour faire une parfaite... Dois-je retourner à l'école pour tout refaire. Ouais, pour oui, faire mon éducation.
3: Ouais, quelque chose là-dessus.
2: Ouais, je vois pas du tout...
24: Il n'y a pas de problème, hein.
3: C'est pas bien.
2: Je vois pas du tout la question. Non mais Couscous, pour l'instant, tu commences à te taire, s'il te plaît, maintenant.
24: C'est pas moi, c'est Bébert, je te dis, Gérard.
2: Ouais, Bébert, tu commences...
24: dans la maison, là, hein.
2: Bon, là, ça commence à me gonfler, là.
25: Ça devient vraiment lourd, hein.
2: Là, ça va plutôt... Alors, préférez-vous le système allemand avec l'école le matin et activité libre l'après-midi? Alors, on va demander à Bébert.
24: Il n'y a pas de problème, hein.
2: Bon, allez, hop, tu me dégages ça. Tu me les dégages, c'est bon.
24: Ah, mais c'est pas moi, c'est
2: non, non,
24: déjà,
2: non, parce que... Non, Olivier... Là, Olivier, tu te fous de la gueule. Là, tu vois, tu vas me faire virer tout le monde.
24: Maison,
2: mais c'est toi
24: hein.
2: qui fais le con. C'est toi. Non, non, c'est toi qui viens de faire le con. Tu vois, maintenant, j'arrive à voir. C'est toi qui fais le con.
24: Moi, je crois que c'est Rico et Manu au standard. Hein.
2: Non, non, allez, Bébert.
24: Bah, y'a pas de problème. Hein.
2: Bébert.
24: Mais oui, je t'écoute, y'a pas de problème.
2: Allez,
24: hein.
2: tu réponds, là.
24: C'est pas facile, tu sais. Qu'est-ce qui se passe, là? Y'a du son, moi, je peux pas parler. Hein. Y'a pas de problème. Hein.
2: Bon, okay.
25: Vous êtes lourd, hein.
2: Bon, allez, ouais,
3: c'est vrai,
24: c'est lourd, le Larsen, là. Hein.
2: Allez, conclusion.
25: Ça, là.
2: Non, Gérard. Non, tu fous trop de ma gueule.
19: Non, Gérard, c'est dommage. C'est dommage, ta question.
2: Non, Gérard, tu vois, tu fous trop de la gueule du monde.
19: Garde le sourire.
2: Non, tu fous trop de la gueule du monde. Non, conclusion.
3: J'ai pas répondu à ta question.
2: Non, c'est conclusion,
19: Gérard.
2: Conclusion.
19: Encore une question, moi, Gérard.
2: Non, conclusion.
19: Non, je me mets à genoux.
2: Je veux pas le savoir, c'est conclusion.
19: Je suis à genoux.
2: Non, je suis là.
19: Oui.
3: Dis-lui de fonder la table.
2: Non. Conclusion. Là, j'arrête, conclusion.
24: Il y a un abruti qui est en train de souffler.
3: Manu, dis à Gérard que je veux répondre à sa question.
19: Vas-y, Fabien.
2: Non, c'est conclusion. Conclusion.
19: Non, arrête.
2: Conclusion. Non, non.
19: Tout le monde se calme.
2: Non, déjà toi tu vas arrêter, donc maintenant c'est conclusion, c'est terminé.
24: Qu'est-ce qui se passe dans la maison là?
2: Terminé.
19: Relax.
2: Conclusion.
25: Gérard.
2: Conclusion.
25: Conclusion. Conclusion.
2: Non, c'est terminé. C'est conclusion. C'est terminé, c'est conclusion.
19: Gérard, tu peux pas nous faire ça.
2: Non, c'est conclusion, ça t'apprendra. Ça fait 5 ans que je.
19: Non. Attends. On va les couper.
2: Voilà. Non. Moi, non, c'est Gérard. Conclusion, c'est tout terminé.
19: Non, Gérard.
2: Il est 4 heures, moi, j'arrête. Hop, terminé. J'arrête, c'est fini.
19: Non, Gérard, s'il te plaît, on te...
2: Non, il n'y a pas cherché à me supplier, c'est terminé maintenant.
19: Non, Gérard.
2: Tu t'es foutu trop de ma gueule tout le long de la soirée, c'est terminé.
19: Vrai, c'est
2: conclusion.
19: C'est pas vrai, Gérard.
2: Si. Non, tu te fous pas de ma gueule. Non, terminé.
3: Gérard,
2: conclusion.
3: Pour apprendre la politesse.
25: Bon, les mecs, vous laissez parler, Gérard.
2: Tu me les vires. Tu me vires les mecs, tu me laisses que les nanas, alors, ça leur apprendra.
19: Que les nanas, Manu, on va faire un
2: tant
19: truc.
2: Tant pis pour eux.
19: Pour la prochaine question, on va faire une dernière question. Il y aura que des nanas, Gérard.
2: Il y aura que des nanas. Non, mais de toute manière, déjà, ça, c'est pas...
19: Allez, hop.
2: Max, je te préviens, la semaine prochaine, c'est pas la peine de compter sur moi avec lui à la pro. Parce que là, il fait exprès.
19: Qu'est-ce que j'ai fait?
2: Hein?
19: Qu'est-ce que j'ai fait?
2: Non, il y a rien.
25: Bon, Gérard, ta question.
26: T'as plus que les nanas là sur l'antenne.
19: La question, Gérard.
2: Alors, préférez-vous le système allemand avec l'école le matin et activité l'après-midi?
19: Ça, c'est intéressant.
25: Ouais.
2: Alors, mais Christina.
25: Ouais, ben moi je préfère. Hein.
2: C'est-à-dire, pourquoi?
25: Ben, avec activité, tu veux dire quoi? Qu'on peut être libre?
2: Ben oui.
25: Et ben, c'est bien pour les élèves, comme ça ils peuvent avoir un petit boulot à mi-temps.
2: Hein. Mm-hmm.
25: Et comme ça, ils se font de l'argent de poche, quoi.
2: Ouais, mais c'est ce que, en fin de compte, c'est libre l'après-midi, hein. Et activité ouais, est libre l'après-midi.
25: Ouais, bah moi je trouve que c'est bien pour les élèves.
2: Mmh.
25: Parce que comme ça, ça les pousse à étudier plus longtemps.
2: Mmh.
25: Comme ça, ils ont un peu d'argent. Parce qu'il y en a plein qui arrêtent leurs études parce qu'ils n'ont pas d'argent et parce qu'ils aiment être indépendants, pas là, quoi.
2: D'accord. Cécile?
10: Ouais, bah moi je dis que en fait, c'est cool parce que ça libère un peu l'esprit, quoi. Donc le matin, tu bosses tout ça. Et l'après-midi, bon, t'as des activités. Donc tu fais du roller. Je sais pas, tu joues au billard, tu fais plein de trucs, quoi.
2: Mmh.
10: Donc ça libère un peu l'esprit, donc t'es relax.
2: D'accord.
10: Donc c'est bien.
2: Mélanie?
25: Oui, je pense que c'est très bien.
2: Mais pourquoi pour toi? Parce que comme toi, t'es prof d'anglais, donc...
25: Bah, disons que c'est bien parce que les journées sont bien moins chargées, mais ce qu'il faudrait savoir, c'est s'ils profitent un petit peu de leur temps libre pour travailler un petit peu plus. Pour se détendre, mais pour profiter de leur temps libre pour travailler un peu plus.
2: D'accord. moi, je peux vous dire, en fin de compte, d'avoir l'école le matin, ouais, c'est bien, puis d'être libre l'après-midi, comme ça, ça permet de réviser.
19: Réviser. Alors voilà. Le problème, c'est que toi, t'allais à l'école le matin et tu pensais que l'après-midi, c'était libre, sauf qu'il y avait des cours.
2: Non, mais tu n'avais pas en cours toute une journée, nuance. Donc c'est une question que je vais pas poser, parce que ça...
19: Il y a Hippolyte sur Mitel quand même qui dit que lui préfère le système allemand parce qu'il y a l'airbag et l'ABS.
2: Je vois pas du tout le rapport avec le truc de l'école.
19: Conclusion.
2: Là, il y a une question. Bon, donc, conclusion. Donc, conclusion. Mélanie.
25: Oui.
2: Donc, malheureusement, on a...
25: On est obligé d'écourter, mais moi, je pense que quand tu imagines le bordel qu'il y a eu ce soir, on était 7 ou 8, ben, quand tu imagines quand ils sont 35 dans une classe comme ça, après, on viendra dire que les professeurs sont incompétents.
2: Oui, mais je vois...
19: Gérard met beaucoup de bordel à lui tout seul aussi. Hein.
2: Voilà. Non, dans ce cas-là...
25: Non, c'est vrai que quelquefois,
2: Gérard... Je vais te dire une chose. Attends, Mélanie, je te coupe 5 minutes. Je vais te dire une chose, tu vois, Olivier. Le jour de... Oh, Olivier, quand je te parle, s'il te plaît, tu t'écoutes. C'est que au 1er janvier, tu n'étais pas là. Eh bien, je vais te dire une chose, qu'avec Max, il y a eu moins de bordel. Et au standard, c'était moins le bordel que ce soir.
25: Il y en a qu'un qui applaudit.
2: Non. Alors, la semaine prochaine, c'est pas la peine. Voilà, alors, celui qui s'amuse à faire ça...
6: Il s'en va d'ailleurs, Gérard.
2: Celui qui s'amuse à faire ça, c'est pas mal, derrière. Donc, Cécile, pour toi, la conclusion des deux débats...
25: Moi, la conclusion...
2: Mais casse-toi.
6: Alors, la conclusion des deux débats, c'est Max, là.
25: La conclusion, les questions, elles étaient intéressantes. Le premier, il était super chouette. Le deuxième, un peu le bordel, avec Bébert et tout. Mais bon, ça va, quoi, c'était cool, on a bien rigolé.
2: Et il est encore là.
11: Il est encore là.
6: Ouais, pour la conclusion, quand même. Il
2: faut Christiana.
11: Pétena.
25: Ouais, moi, je trouve que c'est dommage qu'on n'ait pas pu parler plus longtemps de ce débat, parce que c'était vachement intéressant.
2: Il y avait 13 questions.
25: Ouais, et il reste 3 minutes. Derrière. Et puis, je réponds à Mélanie, c'est vrai que si t'as une classe de 30 filles, t'as moins le bordel qu'avec une classe de 30 mecs.
2: Si c'est mélangé, que t'as un bordel comme on a ce soir avec un standardiste à moitié
6: bourré. Tu sens un peu l'alcool quand même.
2: Hein, parce que je vais te dire une chose, que la semaine dernière, c'était moins le bordel. Hein. Et j'ai l'impression que je demandais que ça soit Fildar qui fasse le standard maintenant. Parce que toi, je te veux plus de jeudi.
6: Voilà. Et
2: Tu feras tes soirées avec Max, mais moi le jeudi je te veux plus avec moi.
6: On va voir, c'est terminé. On va gérer ça. À moins qu'on le fasse travailler vraiment très fortement. Qui doit encore faire une conclusion sur
2: couscous,
6: ce débat
2: hein, toujours là.
6: Couscous, conclusion.
2: Couscous, ouais, et Bébert.
24: Donc, moi je voulais dire
6: Bébert,
24: que
6: il est parti,
24: l'école, c'était un bon sujet de débat, quoi. Parce que bon, l'école c'est une bonne chose, quoi. Ça permet aux enfants de montrer ce qu'ils ont dans la tête. Et je voulais aussi dire vive le Star System.
2: Ok. Donc il y a plus personne. Donc alors je vais quand même annoncer les deux débats pour la semaine prochaine. Si les gens respectent ce que j'ai annoncé.
6: Vas-y.
2: Donc on va faire sur la beauté.
13: Ferme
2: ta gueule un peu toi. Que j'annonce les débats.
13: D'accord.
6: Bah ouais. Voilà. Alors.
2: Donc on va faire sur la beauté.
6: Devant le micro qu'on entend mieux, parce que c'est pénible pour les auditeurs. Je te jure, souvent faut penser à eux, quoi.
2: On va faire sur la beauté.
6: Ah bien.
2: Et sur les portables, je vais le refaire parce que.
6: On l'a déjà fait.
2: Sur l'écriture.
6: Sur l'écriture, d'accord, à la rigueur. Mais alors, je veux que ce soit toi qui prépare les questions, parce que tes questions, c'est pas toi qui les a préparées, elles sont tapées à la machine et j'aime pas ça, Gérard, parce que tes questions ce soir, il y en a qui étaient chiantes parce que c'est pas toi qui les avais préparées.
2: Ah non, mais attends. Là, sur l'école. T'as voulu qu'on laisse les 13 questions. Sur 13 questions, quand même, j'en ai modifié.
6: Combien? Bon, enfin bref, je vais regarder tout de suite tes questions pour le prochain débat et on verra. D'accord. Merci Gérard. Merci d'avoir passé la soirée avec nous. Il est 4h du matin. On va laisser Bart pour ses fun embrouilles. Hein, Gégé, t'as pas de fun embrouilles en proposant?
2: Non.
6: Non, t'as rien de spécial. On se retrouve.
2: Ouais, tu me l'as. Tu leur raccroches pas au nez ou nana.
6: Ouais, exactement. S'il te plaît, merci. Voilà. Et moi, je vous retrouve tout à l'heure à partir de 22h pour le Star System avec nous. N'oubliez pas le résumé d'un des deux débats de ce soir, si nous avons le temps. Et puis, surtout, le Kikix, le son sur le retour du Jedi. Vous allez, à mon avis, vous éclater. Différence entre le son Kikix et le son THX. Vous verrez qu'il y a quand même une sacrée différence. Et Gérard, donc la semaine prochaine, deux débats. Un sur l'écriture et un autre sur la beauté. Bonne nuit.
2: À une condition que tous soient respectés. Sinon, il n'y aura rien.
6: Voilà, exactement. On vous souhaite une bonne nuit. 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

0: Pinet.
1: D'accord, excuse-moi, Gérard, on peut se tutoyer?
0: Ouais, ben, si tu veux. Mais okay. Pour l'instant, tu vas te réveiller, tu vas parler un petit peu plus fort.
1: Mais je suis en train de manger.
0: Ah non, bah, dans ces cas-là... Non, non, mais dans ces cas-là, tu vas aller voir Pildar au standard. Tu
2: vas commencer comme ça. Je n'ai pas faim, Gérard.
0: Non, non, mais attends, il va déjà commencer par...
2: Laisse-le manger, vas-y, continue.
0: Il va déjà commencer à se calmer. Parce que dans ces cas-là, si on fait 11 questions et qu'il s'amuse à dire « j'ai faim et je mange mon fromage », il va pas répondre, ok?
1: Attends, mais on te demande pas ce que t'as fait.
0: Bon, Babi, sitter.
3: Oui, bonsoir Gérard, je sens qu'on va bien s'amuser ce soir.
1: Bah, ouais. On l'espère tous.
0: Et Delphine.
4: Bonsoir Gérard, bonsoir à tous.
0: Bonsoir Delphine. Donc alors, la première question, donc, c'est les dépannages automobiles, vous l'avez bien compris.
4: Oui.
0: Non mais réveillez-vous s'il vous plaît quand je parle.
1: Il a compris, la panne automobile.
4: On a compris, c'est bon.
0: Donc alors, combien coûte un dépannage sur l'autoroute?
1: C'est Goldman, c'est la première question.
0: Oui.
3: J'ai une tête de garagiste.
1: Elle est pas mal hein, comme première question.
0: Non mais attendez, vous n'avez pas commencé comme ça parce que sinon, moi je vais couper vite.
2: Gérard, cool, on y va.
4: Allez.
0: Alors qui c'est qui est...
4: Françoise, 450.
0: Alors 450 francs pour toi.
2: Il dit mieux.
4: 3000 francs pour moi, Lola.
0: Hein?
1: Il dit mieux, à ma droite,
4: Lola.
3: 3002.
0: Non, non, ça... attendez.
1: À ma gauche, oh 3002.
0: Oh
4: 3007. 3000 francs, Lola.
3: 3005, hein, tu j'ai vendu, le beau fait sa pouffe.
0: Mais le beau fait sa pouffe, tout à l'heure, tu vas faire le beau fait ton frère.
4: Voilà.
0: D'accord.
2: Il est en forme ce soir, le Gérard.
3: Ouais, c'est Steve, je peux répondre, là? Non.
0: Alors, qui c'est qui disait 3000 balles sur,
4: moi,
0: sur l'autoroute?
4: Moi, c'est Lola, 3000 francs.
0: Et pourquoi?
4: Comme ça.
0: Bah ouais, tu disais...
4: Ça m'est déjà arrivé, j'ai payé 3000 francs.
0: Hein? Sur l'autoroute?
4: Ouais.
0: Attends, mais t'as pris quoi comme dépannage?
3: Le métro.
0: Non, mais attends, s'il te plaît, derrière. On se calme. T'as pris quoi comme dépannage?
4: Ouais, je
3: me rappelle
4: plus le nom de la
3: société. Ah oui, mais il faut s'en rappeler aussi.
0: Hein. Non, mais attendez. Oui. Attendez, on ne cite pas de société de dépannage.
4: Ah ben voilà. Mais
0: hein? Non, mais 3000 balles. Attends, 3000 balles. Mais il y a un problème, là.
4: Ah ben non, il n'y a pas de problème. Hein.
0: Ben si.
4: Et encore, c'est pas cher. Hein,
0: 3000 francs pour te faire dépanner sur
4: normal,
0: l'autoroute.
4: Hein. J'étais loin. Hein. J'étais sur l'autoroute, loin de chez moi. Hein.
0: Ouais, mais où, à peu près? Ah, grosso modo. Attendez, s'il vous plaît, derrière. C'est qui c'est Lola, là?
4: Ouais.
0: Bon, grosso modo, sans donner le nom de la ville, à peu près.
4: Ben, à 800 km de chez moi, j'étais.
0: Voilà. 800.
4: 3000 francs.
0: 3000 balles.
4: Ouais.
2: Oh là, c'est bon, Gérard.
0: Attends, mais là, moi, je pense que c'est un peu trop cher pour...
2: C'est de l'arnaque, non?
0: Non, c'est de l'arnaque pure et simple. Hein.
1: Ouais, c'est de l'arnaque.
0: Non, là c'est de l'arnaque.
4: Bah ouais, mais bon, je me suis
1: pas
4: arnaqué.
1: Ah, bah,
0: ouais, je pense, à mon avis, tu t'es fait avoir.
1: Non.
0: Ouais, Françoise? Françoise, pourquoi?
4: Oui. Non, je t'écoute, hein. Moi, j'ai dit 350.
0: Ouais, mais d'accord, Françoise. Alors, 350, d'accord, ok. Mais alors, 350, mais sur l'autoroute?
4: Oui, sur l'autoroute.
0: Ben,
1: vous
0: non, mais attendez, s'il vous plaît, derrière.
1: Ouais, non.
0: Non, mais attendez.
3: Je sais parler Françoise.
0: Attendez, s'il vous plaît.
1: Ouais.
0: Là, il y a Lola qui a répondu, il y a Françoise. Mais de manière, je vais vous demander vos opinions
1: putain.
0: À tous. Non, il n'y a pas de putain, d'accord?
1: C'est pas ça, c'est que si jamais je trouve pas une prise pour brancher le portable, bah, jamais je vais pouvoir vous entendre parce que ça va couper, parce que j'ai plus de batterie.
0: Dans ce cas, sur un portable, je ne prends pas.
1: Non mais attends, c'est les tout nouveaux.
0: Non, je prends pas de personne sur un portable.
1: Allez, il est tout neuf le truc, il est pas.
0: Bon, alors Françoise. Françoise.
4: Oui.
0: Françoise.
4: Oui.
0: Donc 350 pour toi.
4: Bah 350, tout dépend du parcours où te dépanne. Et puis bon bah pour amuser la galerie, si tu lèves ta jupe, ça coûte encore moins cher.
0: Non mais attends Françoise.
4: C'était pour déconner là.
0: Ouais, d'accord. Françoise.
4: Françoise, t'as levé ta jupe.
3: Surtout si t'as pas de culotte, Françoise.
0: Non mais attendez, s'il vous plaît. Eh Françoise.
4: Oui.
0: Tu me dis 350.
4: Ouais.
0: Sur autoroute?
4: Oui, sur autoroute.
0: Mais alors, comment que tu peux faire, vu que t'as pas de voiture?
4: Bah, et la voiture à mon fils.
0: Ouais,
4: et
0: mais René. D'accord.
4: Eh ben, René, il est juste à côté, mais il faudrait que je lui demande...
0: Non, bon, bah, d'accord.

0: Attendez, ouais. Vous savez pas vous battre là, on va essayer d'éclaircir tout ça après. Goldman. Oh Goldman.
1: Attends, il avait un problème de batterie, donc alors, je vais l'appeler dans 5 minutes.
2: Laisse-le, il bouffe, Gérard.
0: Non, Goldman, c'est pas la peine.
1: Bon, je gère, Gérard.
0: Goldman, c'est bon.
3: Oh !
1: On nous demande c'est combien un dépannage sous un pont. Est-ce que c'est plus cher que sur l'autoroute?
0: Non, mais j'ai prévenu. Sur Minitel,
1: mais non, mais c'est pas pont de l'Allemagne.
0: Non, mais attends, ça n'a rien à voir.
1: Sous
0: un pont, sur quel pont?
1: Pont de Billancourt. Par exemple, sous un pont quelconque.
0: Ouais, mais attends, d'Avignon, différents ponts.
2: Ouais, mais sous le pont de l'Allemagne, je crois que c'est gratuit parce que c'est un corbillard qui arrive.
0: Bon, Steve, s'il te plaît, tu vas te calmer.
2: Steve, calme-toi, s'il te plaît.
0: Pas
2: Steve, tais-toi, toi.
0: Vous allez vous calmer parce qu'il y a des voix que je reconnais, d'accord? Donc, babysitter.
2: Bonsoir. Donc, oui. Bon. Le dépannage, moi, j'ai pas de caisse.
0: Ah, t'as pas de question?
2: J'ai pas de voiture,
0: Non, bah alors, allez, babysitter.
2: Attends, tu vas voir une chose.
0: Attends, s'il te plaît.
2: Pour avoir une différence d'âge.
3: T'auras plus de voix.
0: Eh babysitter,
2: oui.
0: Pour l'instant, c'est moi qui gère le débat. Si tu veux pas répondre aux questions, c'est
2: pas
0: la peine. Ce n'est pas la peine. J'ai envie de mener des débats comme il y a 15 jours.
2: Et je vais
0: faire correctement les deux.
1: Mais si je crie, tu pourras pas y arriver.
0: Non, mais attends, s'il te plaît, Manu. Moi, je veux des débats corrects. Je réponds sur les deux questions.
2: C'est vrai, on veut des débats. Ah, au fait, j'ai fini de manger.
4: C'était bon, ouais?
2: Ouais, j'ai fait mon cœur.
4: T'as bouffé quoi?
0: Bon, Delphine.
5: Oui.
0: Pour toi.
5: Moi, je sais pas du tout parce que je suis jamais tombée en panne sur l'autoroute.
0: Ouais, mais est-ce que t'as une voiture?
5: Oui, j'ai une voiture.
0: Non, arrêtez s'il vous plaît de demander quoi. D'accord, on cite pas de marque.
5: Elle est rouge.
0: Ouais, mais on s'en fout de la couleur.
5: Et
0: on s'en fout.
5: J'irai pas payer jusqu'à 3000 balles. Non. 2009 à la rigueur, mais.
4: Ouais, 2009. T'as vu Gérard, c'est Steve. 2009, c'est honnête. 3000, non.
0: Non, mais même. Mais attendez. Vous croyez que vous avez payé 3000 balles un dépannage sur l'autoroute?
4: 2009, Gérard. 2009.
5: Allez, Gérard.
0: Oui.
5: Gérard.
0: Oui.
5: C'est bon, Gérard.
0: Oh, s'il vous plaît, Oh là là, ça commence à bien faire, là. J'aime pas trop ça à 1h13, hein. Oh, s'il te plaît, Steve, vous calmez.
1: Allez, Françoise, à toi de répondre.
5: D'après mon fils, il faut compter à peu près 600 balles de dépannage.
6: Oui.
0: Hein?
5: 600 balles de dépannage.
4: Ouais, c'est arnaqué, là.
0: Attends, 600 balles...
5: 600 francs.
0: Ouais, mais d'accord, 600 balles à mon avis, tu te fais arnaquer.
4: Gérard, pour les pannes sexuelles, tu prends combien?
0: Bon, à toi, tu dégages. ça, les pannes sexuelles...
1: Non, mais est-ce que t'as besoin d'une dépanneuse? Enfin, d'une dépanneuse?
0: Attends, dans ces cas-là, ils font le débat à ma place et puis c'est bon.
4: Non, mais c'est le débat, c'est les pannes sexuelles.
0: Attends, pour l'instant, c'est pas le thème du débat, on est qu'à la première question.
1: Excuse-nous, Gérard.
5: Allez, deuxième question.
0: Fildar, je crois que mardi, on s'était mis d'accord. Et je voudrais qu'on le fasse comme la semaine dernière. Donc moi je reviens sur Lola.
5: Oui.
0: Donc Lola, à mon avis, tu t'es fait avoir.
5: Bah ouais, mais bon, ça arrive.
0: Ouais, mais c'était sur autoroute ou...
5: Sur autoroute,
0: 3000 balles?
5: À Marseille. Ah,
2: tu roulais vite ou pas?
5: Ouais.
0: Non, il n'y a pas de savoir si elle roulait vite ou pas. Mais attends.
5: Non, mais
0: tu me dis, attends, 3000 balles.
5: À
0: Marseille
5: balles, ouais. Hein? À Marseille. Marseille, c'est des voleurs. Voilà.
0: Attendez, j'ai peut-être une réaction.
1: On a un dépanneur.
0: Là, j'ai peut-être une réaction. Attendez, s'il vous plaît. S'il vous plaît. On se calme, merci.
5: C'est le dépanneur.
0: S'il vous plaît.
5: Oui.
7: Alors, à Marseille, moi, sur l'autoroute, j'ai l'habitude, c'est jamais plus de 2005. Il faut être clair. Hein. Sinon, il se fait arnaquer.
5: Pour
7: hein.
5: Moi, merde.
1: Ah oui, c'est clair.
0: Ouais, mais.
1: Gérard, qu'est-ce que t'en penses?
0: Non, mais.
7: On n'est pas plus voleur à Marseille qu'ailleurs.
0: Non, mais moi, une question que je vais te poser, dans ces cas-là, si tu fais Paris-Marseille, que tu tombes en panne, admettons à Lyon, il va te prendre combien le dépanneur?
7: Oui, mais il va t'amener dans un garage à Lyon, il va pas te ramener à Marseille, le mec.
0: Ah ouais?
7: Il va te prendre
0: voilà.
7: 349 francs de TTC.
0: Ouais, TTC. Mais après.
7: 349.
0: Ouais, mais.
7: Maintenant, si. Il prend la bagnole en fourrière, c'est 600 balles plus le PV à 230 balles.
0: Ah d'accord.
7: Si tu prends la majoration, ça peut
1: ça peut monter vite à 6000 balles. Hein.
2: Non, 6000. Ça peut aller à 2005.
1: Mmh. Ouais, 2005.
0: Ouais, mais dans ce cas-là, admettons que tu tombes, t'es déjà arrivé, admettons que tu tombes en panne sous une tenette de fourrière. Oh, s'il vous plaît, vous vous calmez derrière les mecs qui disent ça, hein, ok? Là, pour l'instant, je suis en train de poser des questions. Oh, s'il vous plaît! On se calme, merci.
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0: Soir à la guerre. 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
1: On dirait un interrogatoire. On n'a pas l'impression que. Est-ce que tu viens pour t'amuser, Gérard, ou est-ce que tu viens parce que c'est une obligation?
2: Non, mais t'es pas... je voudrais que si, mais.
1: Non, mais tu demanderas aux gens de venir avec le crâne rasé, l'armée, et de faire leur lit au carré. On est pour s'amuser. Donc tu gueules comme une heure et quart. Que tu t'énerves vers 3h, mais une heure et quart, smile.
2: Ouais, mais les yeux sont vacants. Ouais, dans ce cas-là, on demande ainsi à Babysitter de se calmer parce que c'est des habituels tout
1: oui,
2: ça.
1: Mais c'est peut-être des habitués, mais il faut toujours que tout le monde se calme. Il faut surtout pas que les gens parlent avec toi.
2: Donc, moi, je repose la question. Je repose la question. Donc, sous le tunnel de Fourvière, par exemple.
3: Ouais, mais attends.
2: Attendez, s'il vous plaît.
3: Si tu poses la question à quelqu'un de Marseille, le mec, il passe pas sous le tunnel de Fourvière. Il y a trop de pollution. C'est pas un endroit où on passe.
2: Mais oui, mais c'est là où on tombe en panne. De manière, on peut rien faire. On est obligé d'appliquer.
3: Non, on passe plus là.
2: Oui, mais d'accord. Il y a des contours. Oui, il y a un contour. Mais admettons avant qu'il y ait des contours et qu'on tombe en panne là-dessus. Donc combien qu'on prend le dépanneur à peu près?
3: Moins de 2005 normalement, quoi.
2: D'accord.
1: Mais c'est beaucoup moins cher que sous le pont de l'Alma, toi qui es dépanneur. Qu'est-ce que tu...
2: Bon, Fildar, s'il te plaît.
3: Non, c'est-à-dire à l'époque, sous le pont de l'Alma, c'était plus cher parce qu'ils avaient remplacé le Zouave par une bouteille de Coca-Cola. Parce que Zouave d'aujourd'hui, je sais pas si tu te rappelles du slogan de l'époque. Ouais.
4: Gérard, j'ai aussi une réaction Minitel, un témoignage de Yo-Yo, qui dit « Moi, j'ai eu un accident fin août avec ma Fiat Uno blanche et ça m'a coûté 2500 balles.
2: » Là, je vais te dire une chose, tu vois. Manu, s'il te plaît, tu as calmé ces questions Minitel parce que j'en ai ras-le-bol. Ou sinon le Minitel, on va le couper.
4: Pourquoi? C'est à quoi de méchant?
2: Non, parce que Fiat Uno, ça a rapport avec Lididi, d'accord?
4: Ah, je savais pas.
1: Vous êtes à l'antenne,
2: Toi, c'est pareil, on va se calmer.
1: Vous êtes à l'antenne, merci.
2: Donc, tout le monde a répondu?
5: Oui.
1: Goldman, il est là, il peut répondre.
2: Alors, Goldman, maintenant, si tu veux répondre.
6: Non, tu vas me dire encore que je suis endormi.
2: Bon, d'accord, merci. Voilà, comme ça, ça va plus vite. Appelez-vous souvent un dépanneur pour votre voiture ou votre moto?
5: Non.
2: Alors, qui non?
5: Moi, Lola.
2: Bon, alors, vas-y.
5: Bah non. Je me débrouille avec des copains qui savent faire de la mécanique.
2: Mmh.
5: Sinon, ça coûte trop cher. 3000 francs, ça coûte cher.
2: Non, mais attends, Lola. Lola,
5: oui.
2: Lola.
5: Oui.
2: Là, je te demande pas combien coûte un dépannage.
5: Ouais.
2: Je te demande, appelez-vous souvent un dépanneur pour votre voiture ou votre moto. Alors, Lola,
5: oui.
2: Je pense que t'as pas dû comprendre. C'est, est-ce que t'appelles, par exemple, tu te promènes dans la rue, est-ce que t'appelles un dépanneur si t'es en panne? Merci pour celui qui s'amuse à éjecter derrière, parce que là, ça commence à m'énerver, là.
5: Non, j'appelle des copains qui s'y connaissent en mécanique.
2: Mm-hmm.
5: Voilà.
2: D'accord. Françoise?
7: Oui. Je peux pas répondre parce que étant donné que mon fils est mécanicien.
2: Wow. Ah ben d'accord.
7: Alors donc c'est difficile à te répondre sur cette question-là.
2: Ok. D'accord. Steve.
8: Bah, écoute, moi j'appelle souvent un dépanneur. C'est un pote. Hein, il s'appelle Thierry Henry et je l'appelle souvent parce qu'il est dépanneur mais parce que c'est un pote à moi quoi. On joue tout ensemble.
2: D'accord. T'es prié d'éviter de dire les noms, s'il te plaît, merci.
8: Non, je t'ai donné deux prénoms, hein. C'est pas un nom. Hein.
2: Oui, mais t'évites, d'accord.
8: Non, je t'ai donné ses deux prénoms, de son baptême et son premier prénom.
2: Oui, mais t'évites, s'il te plaît.
8: Donc, alors, je dis même pas les prénoms?
2: Non, mais tu dis rien du tout,
8: alors,
2: d'accord.
8: T'appelles comment?
2: Ok.
8: T'appelles
2: merci.
8: Comment, Gérard?
2: Non, mais c'est bon. Babysitter.
9: Oui, moi aussi, j'ai un pote qui est mécano, qui s'appelle Zed Zidane.
2: Et bon, alors...
9: Quoi, qu'est-ce qu'il y a?
8: T'as dit un prénom?
9: Mais non.
2: Fildar, s'il te plaît. Tu me le calmes. Babysitter et Steve, s'il te plaît.
9: T'as un surnom? Qu'est-ce qu'il y a?
2: S'il te plaît, tu me les calmes tous les deux.
1: Ok, Gérard.
2: Donc, Delphine. Delphine.
5: Oui, moi, j'appelle un dépanneur surtout pour ma machine à laver.
2: Non, mais je te parle de voiture auto. Non, mais attends, Delphine.
5: Oui.
2: On parle de dépannage auto.
5: Oui.
2: On parle pas de machine à laver.
5: Oui, mais bon, ça sert aussi les dépanneurs pour les machines à laver.
2: Oui, mais pour l'instant, on fait un dépannage auto.
5: D'accord.
2: D'accord.
5: Non, moi, je l'emmène toujours chez le garagiste dès qu'il y a un petit truc.
2: Oui, mais c'est-à-dire... Bah, alors, attends. Oui. Bah, appelez-vous souvent un dépanneur pour votre voiture ou votre moto.
5: Bah,
2: admettons, attends, moi, je vais te poser une colle. Là, je sais pas si tu veux me répondre.
5: Oui.
2: Est-ce que Lola et Françoise...
5: Oui, hein.
2: Moi, je vais vous poser une colle à toutes les trois.
5: Oui,
2: est-ce que vous appelez un dépanneur lorsque votre batterie est en panne?
5: Ah, ça, c'est une colle. Hein? J'ai pas compris, là.
2: Bah, quand ta batterie de ta voiture est en panne.
5: Ouais.
2: Est-ce que tu appelles un dépanneur?
7: Bah oui. Non.
2: Bah
7: non.
2: Ah,
7: non,
2: qui
7: Françoise.
2: Oui.
7: T'es pas obligé d'appeler un dépanneur pour la bonne raison, c'est que t'as des fils que si t'as une bagnole qui peut te dépanner, à ce moment-là, tu branches tes fils de dépannage.
2: D'accord.
9: Il faut
7: voilà.
2: Attendez, s'il vous plaît. Dans ces cas-là, moi, je vais te répondre, Françoise. Si, par exemple, tu n'as pas les cosses pour dépanner la voiture...
7: Oui, mais la voiture que tu demandes, si elle les a, à ce moment-là, elle peut te dépanner.
2: Mais Françoise.
7: Oui.
2: Françoise, admettons que la personne que tu appelles pour te dépanner n'a pas les cosses pour ta batterie. Tu fais quoi?
5: Bah, si c'est un dépanneur, il n'a pas de cosses, c'est pas un dépanneur. Hein.
2: Oui, non, mais attends, c'est qui?
9: C'est
2: qui?
5: C'est Delphine.
2: Delphine, oui, mais Delphine, je pense que tu as subi. Oui, mais t'as subi la question que je voulais dire.
5: Oui.
2: Si par exemple, mais admettons que tu n'as pas le temps d'appeler un dépanneur, que tu n'ailles pas la borne sur la route.
9: Non, mais Gérard, quand tu as un problème avec ta batterie, il faut appeler EDF directement.
2: Non, mais attends, mais qu'est-ce que EDF va avoir? Il va avoir pile d'or au standard.
9: Mais qu'est-ce qu'il y a? Mais c'est électrique.
1: Ça, il peut parler, Gérard.
10: Pourquoi il n'a pas le droit de se tromper.
2: Mais qu'est-ce qu'on va foutre avec EDF?
9: Mais parce que c'est électrique, je sais pas, moi. Je suis un peu con sur les bords, tu comprends?
2: Bah oui, mais t'es con, mais tu resteras con toute ta vie. Non, mais quoi.
1: Justement, Gérard, c'est à toi de lui apprendre.
9: Voilà,
1: donc
9: aide-moi,
1: c'est pas la peine de gueuler. Essaye de lui expliquer.
2: Dans ces cas-là, moi, je réponds à Françoise. Si, par exemple, quelqu'un vient te dépanner, que tu es en pleine. Cambrousse et que tu es en panne avec ta batterie, que personne n'a de cosse pour
9: quoi t'as des cosses?
2: Oh, des cosses, c'est pour faire quoi?
9: Ouais, c'est Steve, moi je suis allé en Irlande du Nord.
2: Ok,
9: des cosses, c'est pas mal aussi.
7: Ouais,
9: sauf que les gens sont un peu plus distants.
1: Ouais. Bon, Gérard, c'est quoi des cosses? Explique.
2: Les cosses, c'est des trucs qui vont sur la batterie pour pouvoir la démarrer. On est bien d'accord.
9: D'un côté, le pays de Galles, c'est pas mal aussi.
2: Non, t'as le pays de Galles, et tout à l'heure, tu vas dégager, tu vas voir si ça va être le pays de Galles, toi.
1: Ouais,
9: okay,
1: Gérard. Tiens, Gérard, on appelle. À la place de Goldman qui est tombé en panne, on accueille Zarbi.
11: Salut Gégé, salut à tous.
7: Salut Zarbi.
11: Salut. Ça va, c'est bien.
1: Excusez-moi, il y a un témoignage sur le Minitel, encore Yo-Yo, où on nous dit qu'on peut se faire refaire le pot pour 250 balles au bois de Boulogne, il n'y a pas de problème.
2: Bon, alors le Minitel, tu sais ce que tu vas me faire? Tu vas me le couper parce que j'en ai marre.
9: Mais c'est bien le Minitel.
2: C'est rien que des conneries.
1: Mais qu'est-ce qui se passe, pourquoi?
2: C'est rien que des conneries, tu vas me le couper. Tu me l'éteins.
1: Voilà. Tu peux appeler Alan qui l'a cherché une
10: scie à métaux.
1: Il faut une scie à métaux dans le local technique.
2: Non. Tu n'as pas appelé Alan, tu me refermes le Minitel, c'est tout. Comme ça au moins je serai tranquille. Francis. On n'aura pas le pont d'Almam.
1: Le pont de l'Almam?
10: Le pont, non, Francis l'Alan.
2: Allez hop, tu me le. Non.
1: Il est coupé,
2: on
1: là,
2: ne peut pas. On ne peut pas le couper, Gérard.
10: Oh, arrête un peu.
2: Non,
10: mais tu es toujours. Oh non. 1h23, pour l'instant tous les gens sont bien, il n'y a qu'une personne qui est chiante, c'est toi.
2: Ouais, ben dans ces cas-là, il lit pas les messages.
10: Tu peux sourire un peu à l'antenne, ça fait 23 minutes que tu gueules, ça fait 23 minutes que j'entends les auditeurs qui sont bien.
2: Moi, je sens ça va aller vite.
10: Ouais, bah, je sens aussi que ça va aller vite avec
2: toi. Troisième, choisissez-vous la borne ou l'autostop.
10: Mais rigole un peu, Happy, c'est des débats pour rigoler.
9: Ouais, choisissez-vous la télé,
2: borne ou l'autostop. Allez, hop.
7: Quoi, tu peux répéter, Gérard?
2: Choisissez-vous la borne ou l'autostop.
7: C'est bizarre. L'autostop.
2: Oui, pourquoi?
7: Bah parce que t'as plus de chances de te faire ramasser comme ça pour aller plus vite vis-à-vis du garage.
2: D'accord. Lola?
7: Ouais, pareil, moi aussi. Autostop,
2: Steve,
7: comme ça t'as plus
9: de... Choisissez-vous la bande ou l'autostop, c'est ça?
2: Ouais.
9: Comme tu veux. La bande.
2: Ouais, quand tu seras réveillé, tu me feras signe, ok?
9: Attends, je sors du resto et tu parles fort, tu me fais mal à la tête, là.
2: Ouais, si ça te plaît pas, mon pote, tu dégages.
9: Mais si, ça me plaît, Gérard, ça me détend.
2: Zarbi.
11: Bah, je préfère l'autostop et de loin à la bande.
2: Ouais.
11: Pourquoi tu vas me dire? Bah, simplement.
2: Babysitter.
9: Babysitter. L'autostop aussi.
2: Babysitter.
9: Oui, je préfère l'autostop. Pourquoi tu vas me dire? Et tu vas me couper?
2: Non, vas-y.
11: Attends, j'ai pas fini là.
9: Vas-y, je t'en prie, Zarbi.
11: Ah, quand même. Putain, comment il se vénère.
2: Ouais.
9: Delphine.
7: Oui.
9: Et pourquoi tu laisses pas tchatcher Zarbi, Lascar?
11: Ouais, laisse tomber, lâche l'affaire, c'est bon, laisse-moi ce standard.
7: Je fais pile ou face, alors je préfère la borne.
2: Et pourquoi?
7: Parce que ça aurait été face, j'aurais dit autostop.
2: Ouais, d'accord, quand tu parles plus fort devant ton combiné, ça me fait plaisir.
9: C'est babysitter, moi je préfère l'autostop parce que j'aime bien me faire ramasser par des routiers vicieux.
2: Ouais, ben dans ce cas, tu donneras ton prénom, d'accord?
9: C'est babysitter.
2: Non, non.
9: Mon prénom, c'est Bas.
2: Ouais, oui, c'est ça. C'est ça.
9: Ibrahim. Non, non, c'est Bas. Le nom, c'est babysitter.
2: Ouais, c'est ça, c'est ça. T'as raison.
1: Et toi, Gérard, tu préfères quoi?
2: Aucune des deux.
1: Et pourquoi? Non, c'est bon, on a plus le temps, c'est bon.
2: Pensez-vous qu'il faut diminuer les dépanneurs?
9: Ça va vite.
1: Quoi? Bah là, on finit à 2h. Hein.
5: Qu'est-ce que t'as dit, Gérard?
2: Pensez-vous qu'il faut diminuer les dépannages?
1: Réveillez-vous.
2: Parce que là, on est que deux connectés. La semaine dernière, on est arrivé à presque 60. Alors, réveillez-vous sur le Minitel.
4: Mais je crois qu'il y a une différence. Tu leur as crié dessus tout à l'heure, Gérard, sur le Minitel, donc ils n'osent plus venir te parler.
2: Oui, non, mais sur Minitel, d'accord, mais il y a des questions qui n'ont pas le rapport.
1: Ouais,
2: on est bien d'accord, Manu.
4: Est-ce qu'ils ont. Gérard,
1: toujours d'accord avec toi, c'est toi le chef. Ce qu'ils ont qu'à faire, c'est qu'ils ont qu'à mettre leur réveil. Comme ça, ils se réveilleront. Hein.
2: Donc, qu'ils se réveillent, s'il vous plaît.
1: Mettez votre réveil pour 2h05 et puis comme ça 2h10 voilà, vous êtes sur Minitel.
2: Donc avez-vous eu des problèmes avec un dépanneur sur Emmet? Ça c'est une question à fil d'air, donc on va récupérer Françoise.
5: Oui, je suis là.
2: Donc Lola.
5: Oui, je suis là.
2: Fanta.
5: Oui, je suis là.
2: Cécile.
12: Je suis là.
2: Voilà. Oui. Et Cécile, t'as un téléphone pourri.
12: Quoi, j'ai un téléphone pourri?
2: On dit rien. Hein? Elle est pas avec un portable?
1: Non, un vrai numéro.
2: Sébastien.
13: Ouais.
2: Et Delphine.
14: Je suis là.
2: Qui c'est qui a de la musique derrière?
14: C'est pas moi.
1: Non, c'est parce que la porte est ouverte, Gérard, parce que tu as besoin d'air.
2: Ouais, ça. Voilà. Donc, avez-vous eu des problèmes avec les panneurs sur Emué? Donc, on va surémuer. On va demander à. Ben, tiens, Delphine.
14: Ouais.
13: La question.
14: Non, ben non, moi je sais pas.
2: De quoi, Sébastien? Attends, Delphine, avant de répondre. Qu'est-ce qu'il y a, Sébastien?
13: Non, mais il y a une chance sur 1 million là que ça arrive, ton truc.
2: Non, mais attends, Sébastien. Sébastien, dans ces cas-là, tu vas avoir pile d'art.
13: Mais non,
2: Sébastien.
13: Objectivement,
2: Sébastien, s'il te plaît.
13: Il y a une chance sur 1 million.
2: Non, mais Sébastien, s'il te plaît, tu me laisses finir. Tu vas avoir pile d'art. Tu vas lui demander gentiment qu'est-ce que c'est que cette question. C'est pile d'art qui me l'a demandé. D'accord? Donc, ok?
1: Ouais, Sébastien, qu'est-ce qu'il y a?
2: Voilà.
1: Ouais.
2: Alors, Delphine?
14: Oui, moi je te disais que j'ai fait les sociétés, etc. Non, faut les laisser, hein.
2: Mm-hmm.
14: Voilà.
2: Et Steve?
13: Bah, je t'ai déjà répondu, mais si tu veux, je te réponds comme tu le veux. Bah, disons que si on supprime, bah, c'est pas bien, parce qu'après on supprime et c'est le chômage.
2: Mm. Ouais, d'accord.
13: Voilà.
2: Voilà. Alors, je pense que t'as pas dû écouter ce que Françoise t'a dit, hein.
13: Ah ouais, c'est vrai que c'est très différent ce que j'ai dit, ouais.
2: Mm. Zarbi?
15: Bah, moi je tiens ça de ma grand-mère, donc.
2: Ouais, d'accord. Bah, toi, Zarbi, tu peux aller te coucher. Hein.
13: Bah attends, c'est bon ce qu'il dit.
2: Ouais, mais attends, il tient ça de sa grand-mère. Non, mais n'importe quoi.
13: T'as pas compris, babysitter. Il t'a lancé un message.
15: Subliminal.
16: Mais il comprend rien, putain.
2: Babysitter.
15: Ouais. Non, je suis comme Françoise. Moi, je trouve que ça fait trop de chômeurs.
13: Et c'est pas bien. T'as pas une question bien. Sur
14: non, j'ai pas dit que ça faisait trop de chômeurs. J'ai dit si on les enlève, à ce moment-là, ça fera du chômage.
15: Voilà. Non, mais c'est n'importe quoi. Si on les enlève, ça fera pas de chômage.
14: Bah si.
2: Ouais. Je commence à en avoir marre entre Steve et Babysitter.
13: Qu'est-ce qu'il y a encore? Qu'est-ce que t'as gueulé là? Tu commences à me saouler, hein?
2: Toujours. Ouais, si t'es pas content, tu dégages, ok?
15: Eh, faut arrêter les enfers, hein?
2: Delphine! Eh! Hey. Oui. Non, mais attends!
15: Attendez,
2: avant que Delphine. Ah bah, apparemment, je crois que vous avez pas compris mardi.
1: Non mais on peut rien faire. C'est toi qui a pas débat, compris. Là, on va être obligé d'abréger à 3h parce que c'est tu gueules, il y a pas de mouvement par rapport à il y a 15 jours, il y a une semaine tu rigolais là ce soir, c'est n'importe quoi.
2: Ouais, mais pourquoi?
1: Mais t'es de mauvais poil.
2: Steve, on l'a eu la semaine dernière et Babysitter c'est déshabituel. Alors j'en ai ras-le-bol. Alors maintenant on va mettre un disque et vous me changez toute la liste.
1: Ah ben non, mais j'aime bien le standard. Oh non, pas pour le moment, tout à l'heure. Non. Tiens Gérard, t'as des nouveaux auditeurs, des tout frais, des tout gentils et qui t'embêteront jamais. Et il t'en manque un, mais je te le ramène tout de suite, hein. Voilà. Allô.
13: Ouais.
1: C'est super. C'est les débats de
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1: Gérard.
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1: C'est pas ton boulot, Manu, c'est
4: pardon.
1: Le boulot de Gérard.
4: Même il le fait pas.
2: Françoise. Alors. Françoise, bonsoir.
14: Oui, je t'écoute.
2: Rebonsoir.
14: Oui, rebonsoir.
2: Lola.
14: Ouais, rebonsoir.
2: Fanta.
14: Bonsoir.
2: Bonsoir. Sébastien.
13: Ouais.
2: Bonsoir.
13: Salut.
2: Et Delphine.
14: Oui, rebonsoir.
2: Rebonsoir. Donc, pensez-vous qu'il faut diminuer? Ben, ça, on a fait la question. Quand vous appelez un dépanneur, attendez-vous longtemps?
14: Ouais,
2: vous réveillez ou quoi là?
14: Attends.
2: Quand vous appelez un dépanneur, Ouais. Attendez-vous longtemps. Olivia, c'est le top 1, dégage. Olivia, bah, tu dégages.
7: Faut compter au moins un quart d'heure, un quart d'heure, 20 minutes.
16: Plutôt, non, Fantas, je dirais plutôt 30 minutes, quoi.
7: Bah, un quart d'heure, 20 minutes,
16: c'est rapide, Gérard.
2: Non mais attendez, Françoise, attendez, on va pas s'énerver.
1: D'accord,
2: je repose bien ma question.
1: Attends, bah juste avant que tu reposes ta question, on accueille Sandra. Sandra à la place de Zarbi, qui a 28 ans et qui habite à Royan. Bonsoir.
17: Bonsoir Sandra.
16: Bonsoir à tous.
2: Oh. Ah. Mais qu'est-ce qu'ils ont ce soir? Qu'est-ce qu'ils ont? C'est le début du mois de mars et tout le monde dort.
1: Bah ouais, ils sont comme toi, ils ont leur règle.
7: On est fatigués, on bourgeonne.
2: Ouais, oh, ben, vous bourgeonnez, mais ouais. Peut-être vous réveillez.
7: Eh ben, on se réveille, hein.
2: Bon, alors, je répète la question.
18: Oui ou non?
7: Moi, j'ai répondu, hein.
2: Je répète la question.
7: Oui, oui.
2: Quand vous appelez un dépanneur, attendez-vous longtemps?
7: Oui, non. 30, moi, j'attends longtemps.
2: Bon, celui qui s'amuse derrière à dire oui, j'en ai rien à poutre.
7: Moi, je t'ai répondu, je t'ai dit à un quart d'heure, 20 minutes.
2: D'accord.
7: Et quand je te réponds, je te disais que j'attendais 30 minutes.
2: Attends, ben attends. Attendez.
7: Hé, Gérard.
2: Lola.
19: Attends, deux secondes, je gère. Mais les gens, ils raccrochent, ils en ont marre. Moi, je te donne 5 minutes pour te détendre, ou sinon, on a...
2: Bon, et hop, tu mets deux disques.
19: Non.
7: Mais non, Gérard, on va répondre.
19: La radio, les gens, ils écoutent la radio, et du respect pour les gens qui écoutent la radio. J'ai jamais vu ça. Ça se passe bien, tu t'énerves tout seul. Tout seul. Tu fais rien de bien là, c'est zéro. J'écoute, c'est nul.
2: Fanta ?
7: Oui.
2: Donc pour toi ?
7: Moi je disais que j'attendais 30 minutes maximum.
2: T'attends une demi-heure ?
7: Oui.
2: Même sur le bord de l'autoroute alors ?
7: Même sur le bord.
2: D'accord. Sandra ? Sandra ? Bon, elle est plus là.
19: Non, c'est elle qui a raccroché.
2: Françoise ?
7: Oui.
2: Donc toi ?
7: Bah, je t'ai répondu à un quart d'heure, 20 minutes à peu près.
2: Un quart d'heure, 20 minutes. Lola ?
16: Ouais, j'ai déjà dit 5 à 10 minutes, c'est très rapide. Hein ?
2: Hein ?
16: C'est 5 à 10 minutes, j'attends.
2: Même sur le bord de l'autoroute, t'attends 5 à 10 minutes ?
16: Ah ouais, ils vite fait, hein, ils mettent le turbo. Hein.
2: Moi, je peux dire une chose que j'attendrai 5 à 10 minutes, t'es généreuse, hein, Lola.
16: Mais c'est pour ça que t'as payé 3000 balles.
7: Oui.
2: Ouais, à mon avis, voilà. C'est pour ça. Hein.
16: Service compris.
2: Ah ouais, mais non, mais je pense que 5 à 10 minutes, tu es à vite. Hein. Moi, enfin, bref.
16: Bah, moi, c'est eux. Hein.
2: Donc, Fanta m'a dit une demi-heure.
7: Oui.
2: Sébastien.
20: Ouais, pareil. Ouais.
2: Combien ?
20: Bah, pareil.
2: Mais quoi, pareil ?
7: Pareil quoi ?
20: Ah, un peu plus, quoi.
2: Mais quoi, pareil quoi un peu plus ?
20: Bah, qu'avant, quoi.
7: Un peu moins, quoi.
2: Oh,
7: avant
2: mais Sébastien.
20: 5 minutes.
2: Sébastien.
20: Quoi. J'attends 5 minutes, pas plus.
2: Sébastien.
20: Ouais.
2: Sébastien. Je te demande, quand vous appelez un dépanneur, attendez-vous longtemps. Donne-moi un chiffre.
20: Bon, 5 minutes 32, à peu près.
2: Non, oh 5 bah minutes 32. Pas dit, hein. Mais attends, mais qu'est-ce qu'on en a à foutre des 32 minutes
20: Il y a les minutes et les secondes, Gérard.
2: Mais en tout, t'attends combien de temps? Grosso modo.
20: On va dire 5 minutes 30, on va arrondir.
2: Bon, t'attends 5 minutes, c'est tout. Tu mets pas les... Tu mets 5 minutes et tu mets pas les secondes.
20: Bon, bah,
2: donc t'attends
20: 5
2: minutes. Donc 5 minutes, pour toi, le mec, il va aller rapidos.
20: Ah bah ouais, pour 3000 francs, vaut mieux quand même.
2: D'accord.
1: Et on accueille à la place de Sandra, on accueille Cécile, 22 ans, de Lille.
21: Bonsoir Cécile.
7: Bonsoir tout le monde.
21: Bonsoir.
2: Cécile. Donc, Cécile, pour toi.
21: Attendez, j'ai pas entendu la question aussi.
2: Alors, quand vous appelez un dépanneur, attendez-vous longtemps?
21: Une demi-heure, en gros.
2: Une demi-heure. Donc,
21: ouais.
2: ça dépend là où t'es en panne.
21: Ouais.
2: D'accord. Ok. Delphine
22: Bah, moi, une fois, je suis tombée en panne avec une copine, on a...

0: Voilà, ça va mieux.
1: Non, mais on a flippé,
0: on a cru que c'était Skyrock.
1: Non, mais je pense que. Je pense que le deuxième, il va pas se passer comme ça.
0: Je pense que c'est pas moi, alors voilà.
1: Non, mais tu le fais exprès ou quoi là?
0: Ah,
1: mais
0: ça, c'est
2: clair. Ouais, je le fais exprès, ouais.
1: Ouais. Non, mais continue.
0: C'est pas moi, vas-y. Dis-moi de dégager, c'est pas moi.
1: Non, mais continue si tu veux. Comme ça, ça ira plus vite. Enfin. Moi, je peux vous dire une chose que j'attendrai pas moins d'un quart d'heure hein, sur le bord de l'autoroute pour avoir un dépannage.
0: Pourquoi?
3: Pourquoi?
1: Moi, si sur la borne, t'es à côté de la borne,

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1: Franchement.
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1: Morgane, ta gueule.
3: Bon allez,
1: Morgane,
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1: Mais tais-toi Morgane.
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4: Ça passe à l'antenne.
1: Ah ouais, d'accord.
3: Ah c'est bon, ah c'est merveilleux.
1: Ah enfin.
4: Ça passe à l'antenne.
2: Gérard, retourne à l'antenne, retourne à l'antenne.
1: Ah oh, bah c'est bon, c'est bon, c'est revenu. Vous êtes là les auditeurs?
3: Ouais ouais, je crois qu'ils sont là.
1: On a cru qu'on était piratés, en fait c'est un problème de bouton.
3: Non.
1: Mais non, parce que. Mais non, mais tout à l'heure.
3: Il était commuté, je l'ai enlevé et
1: ça passe quand même.
3: Ça passe quand même, donc.
5: Non, mais non, faut se calmer là.
4: Attends,
5: c'est pas parce que tu fais plus partie de l'équipe que tu as pour ta mère.
3: Mais c'est pas lui, oh.
6: Morgane, c'est pareil.
2: Ah, c'est pas moi.
4: Morgane, il faisait son boulot, c'est que c'est un bouton, t'appuies sur un bouton et ça passe.
7: Ça passe là ou pas?
1: Ouais, ça passe.
3: Je sais pas.
2: Allô? Allô? Allô?
1: Ouais, Morgane est là.
2: Oui, bonjour, ça va bien? Mais qu'est-ce que je fous à l'antenne? Je suis dans un autre studio là.
4: Tiens, il passe tout, ça passe.
1: Marianne?
2: Ouais, je vais vous envoyer Céline Dion. Non? Bon d'accord.
1: Céline Dion, non. Non, okay. Non mais là c'est pas normal, c'est qu'on a un problème parce qu'on a changé un truc dans le studio, ce qui fait qu'on peut plus. Il faut plus allumer de tranche, faut pas allumer de tranche.
3: Marianne.
2: Salut Gérard, ça va bien?
6: Alors faites-vous l'amour pendant le remorquage et on met un disque.
2: Jamais.
1: Oh, non, non,
4: non, non, non.
6: Alors,
8: Allez, allez Gérard, vas-y.
4: Gérard.
6: Ouais, mais attends, c'est quoi ce bordel?
1: Bah attends, tu vas bientôt être pro, hein, bientôt.
6: Allez, on y va. Faites-vous l'amour pendant le remorquage. Ah, attendez, moi j'ai pas répondu.
4: Ah ouais,
6: j'ai pas répondu à la question.
8: Ah oui, on voudrait savoir. Ah ouais.
6: Donc moi, je peux vous dire que moi, j'attends pas moins d'un quart d'heure.
8: Eh ben, j'étais à peu près dans le même tarif que toi. Hein.
6: Ouais, mais moi, un quart d'heure, moi, je vais te dire, je laisse la bagnole sur l'autoroute et je me casse, hein.
8: Ah bon? Alors, on t'abandonne au bailleur?
6: Ah ouais, mais moi, si c'est une panne que... Que c'est trop long, puis que j'ai pas, je suis à côté de l'Arbonne et que le mec il vienne, le mec s'il me dit. Oui.
1: Devant ton micro, Gérard, merci.
6: Donc moi si je suis devant une borne et puis que derrière on me dise bon ben bah, on vient d'ici 10 minutes, un quart d'heure, je regarde alors que j'appelle. Bon s'il te plaît derrière tu te calmes, merci.
8: Attends, je
6: hein. Donc moi quand je l'appelle, je dis une chose que j'aime bien qu'il soit là rapide.
8: S'il n'est pas là à l'heure, vraiment, comment tu fais?
6: Ben, s'il n'est pas là à l'heure, ben, je laisse la bagnole sur l'autoroute et je me casse.
8: Et tu rentres comment?
6: Je rentre à pied, en stop. Et c'est tout.
8: Tu laisses ta bagnole?
6: Bah ben, oui.
8: Ben, si tu l'as embarqué, tu payes je sais pas combien pour la fourrière.
6: Et alors, mais de toute manière, si c'est une vieille bagnole, des années
8: X... Si t'attends 5 minutes sur l'autoroute, tu préfères laisser ta bagnole, t'as plus de bagnole.
6: Ah ouais, mais moi, je préfère... Moi, si c'est une bagnole qui est pourrie et puis qu'il faut attendre une demi-heure le dépanneur, je suis désolé. Hein.
8: Et si c'est une bagnole neuve?
6: Oh bah si c'est une bagnole neuve... Non mais si c'est une bagnole neuve, dans ce cas-là, j'appelle le numéro vert des trucs d'assistance. Et là, ils viennent tout de suite.
8: Venir, tu fais comment? Mais s'ils viennent après une demi-heure, tu fais comment?
6: Bah, moi, j'attendrai parce que la bagnole, si elle est neuve... Ouais mais attendez, comme les voitures neuves sont sous garantie...
8: Bah justement, j'allais le dire.
6: Comme les voitures neuves sont sous garantie, donc c'est à leur frais. C'est pas aux frais des gens qui appellent. C'est à leur frais, à eux.
8: Bah oui. Donc toi, tu paierais pas le dépannage avec ta bagnole pourrie.
6: Attends, qui c'est qui me dit ça là?
8: Delphine.
6: Oui, Delphine. Mais regarde, t'achètes une voiture neuve.
8: Ouais.
6: T'as un service dépannage.
8: Oui.
6: Bon. Tu tombes en panne sur l'autoroute.
8: Oui.
6: Par exemple, t'as un problème de batterie, je sais pas,
8: ou autre.
6: Problème de batterie, de bougie, n'importe quoi.
8: D'accord.
6: Bon, tu vois que t'as un problème, que t'arrives pas à le faire.
8: Oui.
6: Donc t'appelles le service dépannage, c'est à leur frais.
8: Oui.
6: Parce que ta voiture, elle est sous garantie.
8: Oui.
6: Quand tu l'achètes, elle est sous garantie. T'as une garantie, tu payes la garantie
8: oui,
6: sur la voiture.
8: Ça t'énerve pas, oui.
6: T'es d'accord?
8: Oui, je suis d'accord.
6: Donc, dans ces cas-là, faut mieux attendre. Que la personne vienne
8: oui.
6: Pour savoir la panne.
8: Oui.
6: Si, par exemple, la panne est plus importante, ils l'emmènent, mais toi, tu payes rien.
8: Oui.
6: Parce que c'est à leur prix.
8: D'accord.
6: T'es d'accord avec moi?
8: Je suis d'accord avec toi.
6: Donc, je pense que Delphine et François, vous êtes d'accord avec moi toutes les deux.
8: Non, mais tout à fait. Le fait sur lequel je ne suis pas d'accord, c'est que tu laisses ta bagnole pourrie.
9: Ouais. Voilà, bon, c'est ça.
8: Fantôme. Imagine, ta bagnole, elle est plus sous garantie, mais bon, elle est encore bien, quoi. Une bagnole de 5 ans, c'est bien.
9: Si elle fonctionne,
8: toi, tu la laisses parce que c'est plus sous garantie, tu vas payer.
6: Ouais, mais dans ces cas-là, bon, ben... Je sais pas, ben... Là, on peut aller loin, hein.
8: Ah bah tu vas loin, on va loin. Hein. Bah
6: oui, hein. Ouais, mais on peut aller loin là-dessus.
1: Ah non, si t'es en panne, tu peux pas aller loin.
8: Bah c'est sûr. Ah, de toute manière, avant de prendre la route, tu vérifies.
6: Attendez. Laissez parler Françoise. Oui.
8: J'ai dit, de toute manière, avant de prendre la route, tu vérifies au moins tes niveaux. Hein.
6: Alors, c'est-à-dire, alors, vas-y.
8: Bah, c'est-à-dire,
6: ton huile. Attendez. Sébastien.
0: Quoi?
6: Sébastien.
0: Mais quand tu veux savoir le niveau du réservoir, tu trempes quelque chose dedans pour avoir.
6: Non, mais attends, Sébastien.
0: Ouais.
6: Tu viens de dire coton-tige, d'accord?
0: Mais non, mais un coton-tige, un truc, c'est un truc à niveau pour mesurer.
6: Oui, non, mais attends. Dans ces cas-là, Sébastien, je vais faire le tour des questions et vous allez. Le tour de la question que Françoise veut dire. Donc, c'est moi qui vais commencer. Delphine, Françoise.
0: J'ai pas compris, là, mais.
6: Tu m'excuseras si je reprends ta question.
8: Non, non, vas-y.
6: Hein? Donc, avant de partir en vacances, par exemple, vous partez en vacances.
8: Oui.
6: Vous partez avec votre voiture.
8: Oui.
6: Quel niveau contrôlez-vous le premier?
8: L'huile.
6: Alors, qui Delphine.
8: L'huile.
0: Mais avec quoi tu mesures le niveau d'huile?
6: Sébastien.
0: On est d'accord.
6: Sébastien, attends, Delphine. Delphine, Françoise, s'il vous plaît. Sébastien.
0: Oui.
6: T'as pas de voiture?
0: Si.
6: Donc tu contrôles jamais ton niveau d'huile?
0: Si, mais tu t'es emballé quand je t'ai dit avec un coton-tige, mais si tu perds la tige, tu peux le faire avec un coton-tige, un bout de bois, n'importe.
6: Ah non, parce que dans ta voiture, tu as un niveau d'huile. Ça s'appelle une jauge. Donc tu peux savoir le minimum et le maximum d'huile qui te reste, d'accord?
0: Ah ouais, moi j'ai une vieille voiture.
6: Ouais, d'accord. Donc Delphine, tu m'as dit l'huile. Sébastien?
0: L'huile et l'essence surtout quoi.
6: Attends, Françoise.
8: Ouais, d'accord.
6: Attends, il dit l'huile et l'essence.
0: Bah si je pars faire 400 bornes, je vais pas partir sur la réserve quoi.
6: Non, mais attends, d'accord. Non mais en priorité.
0: Bah,
6: en
0: oui,
6: priorité, tu contrôles?
0: Bah oui, moi je te dis, je contrôle l'essence. Hein. J'ai pas envie de tomber en rade au bout de 50 bornes quoi.
6: D'accord, ok.
8: Après,
6: Cécile?
8: Non, après c'est l'eau.
6: Cécile?
8: Ouais, t'as l'eau et t'as les pneus.
6: Hein. Cécile?
8: Le niveau d'huile.
6: L'huile. Fanta?
8: Le niveau d'huile aussi.
6: Lola?
8: L'huile aussi, ouais.
6: L'huile. Et Françoise?
8: L'huile.
6: Donc, vous avez tous bien répondu. Mais en fin de compte...
1: Ils ont gagné quoi?
6: Non, mais moi, je vais vous répondre une chose.
0: On a des images.
6: Attendez.
0: Il va nous dire une chose.
8: Ouais.
6: Moi, je contrôle le niveau d'huile, les bougies.
8: Waouh.
6: Ah non, mais attendez.
0: Non, mais il imagine qu'il a une voiture. Hein.
6: Non, mais écoutez, s'il vous plaît.
8: Allez.
6: Ou sinon, je vais encore m'énerver. Allez. Vous voulez que je m'énerve?
1: Non, vas-y.
6: Vous voulez que je réponde aux questions?
1: Oui. Vas-y, Gérard, réponds.
6: Donc, je contrôle le niveau d'huile, le niveau de les batteries et les bougies.
0: Les batteries, hein.
6: Non, mais la batterie, c'est important. La batterie, c'est important.
1: Pourquoi, Gérard?
6: Sébastien, je vais te dire une chose.
0: Oui.
6: Que le jour où tu feras plus de 1000 bornes avec une batterie HS, tu me diras... Si tu peux mettre toujours ta voiture en marche.
0: Ah non, mais je suis d'accord avec toi. Avant de partir, je contrôle le niveau de les batteries, hein, c'est sûr.
6: En premier, l'huile, les bougies, la batterie, les niveaux de pneus. Les pneus, la pression des pneus et l'eau.
8: Et les bonbons à la menthe.
6: Non.
8: Surtout.
6: Non.
8: Ah bah si, c'est sympa si c'est des bonbons à la menthe quand tu comptes.
6: Bon.
0: Non, tu devrais en prendre, hein, c'est bon.
6: Ouais.
0: Donc, ça fait plaisir aux gens quand tu leur parles.
8: Bon. La laine.
6: Alors faites-vous l'amour pendant le remorquage.
1: Ça commence à être chaud. Hein.
2: Ah, ça devient cul, attention.
6: Faites-vous l'amour pendant le remorquage, Françoise.
8: Oui, pourquoi pas. Si j'ai un bon partenaire pour me dépanner, ouais.
1: Ah, j'ai bien joué, Françoise.
6: Ok. Et c'est tout?
8: Bah oui.
6: Ah, d'accord.
8: Bah, c'est à toi de t'imaginer, hein, si... un bon partenaire et un bon conducteur, l'autre il conduit, et puis en attendant toi tu fais crac-crac, hein.
6: Non mais Françoise, faites-vous par exemple, tu tombes sur un remorqueur qui est sur un t'appelles un dépanneur.
0: Attendez,
6: s'il vous plaît Françoise,
8: ouais.
6: Tu arrives, t'appelles un dépanneur,
8: ouais.
6: C'est un dépanneur qui avec les deux trucs, les deux, le système, tu sais, de fourrière.
8: Hein?
6: Sixième pour le système fourrière.
8: Ouais.
6: Tu sais, les crochets là.
8: Ouais.
6: Bon, t'es tracté. Est-ce que tu peux, même en ayant ta voiture en haut, est-ce que tu peux faire l'amour?
0: En bas.
8: Bah oui.
6: D'accord. Lola.
8: Ah oui.
6: Lola.
8: Ah oui, moi ça m'arrive régulièrement. Hein.
6: De faire l'amour pendant que t'es remorqué?
8: Ouais, d'ailleurs, si tu peux venir me remorquer, il n'y a pas de problème.
6: Hein. Ah ok. Oh, mais moi, c'est quand tu veux. Hein.
8: Ah bah ouais, moi aussi. Hein.
6: Quand tu veux, où tu veux, mais pas sur le tunnel. Pas sur le pont d'Allemagne ni sur le tunnel de Fourvière.
8: Pourquoi?
6: Ah, parce que je repasse 500 km aller-retour. Hein.
0: Oh, il y a bien 500 km jusqu'au pont de l'Allemagne. Hein,
6: ouais. Comment?
8: Tu tombes pas une co-tunnel de Fourvière.
6: Non, mais même.
8: Pourquoi pas sur le pont de l'Allemagne?
6: Parce que j'en ai rien à foutre. Moi, je vais te dire une chose, je préfère te dépanner, par exemple, sous le tunnel. Attendez que je me souvienne. Sous le tunnel, sous le pont de Neuilly.
8: Bon.
0: Moi, il y a la scène sous le pont de Neuilly.
6: Vous réveillez ou quoi, la bande de potasses?
8: Ah ouais,
1: allez, hop. Allez, Gérard.
6: Oh, bande de cochonne.
8: Alors là, Gérard.
6: Il y a un tunnel hein, au pont de Neuilly, oui, hein, bah, je vous signale.
8: Bah oui, mais on n'habite pas là-bas, nous.
6: Bah ouais, mais si vous habitez les... mais vous habitez où? Vous habitez tous...
8: Bourges.
6: Ouais, Bourges, c'est les bourgeois.
8: Ouais, bah ouais, je suis une bourgeoise.
6: Ouais, la bourgeoise. On va demander à Fanta de Paris. La parisienne.
8: La parisienne. Non, je ne ferai pas l'amour, non.
6: Pourquoi?
1: Parce qu'elle dépanne, c'est une dépanneuse.
6: Voilà, tu préfères dépanner, toi?
8: Voilà,
6: ok. Cécile?
8: Moi, ça m'est jamais arrivé, mais ça se pourrait.
6: Non, mais tu peux parler plus fort, s'il te plaît.
8: Ça m'est jamais arrivé, mais ça se pourrait.
6: D'accord. Sébastien?
0: Bon, ben, si le dépanneur est vraiment, vraiment mignon, quoi.
6: Ouais, mais je change. Admettons qu'on mette une nana à la place d'un mec au volant d'un camion.
0: Ouais.
8: Eh ben, pourquoi pas?
0: Je peux faire un beau dépanneur à moustache, moi.
6: Non, mais admettons.
0: Non, mais c'est mon choix.
6: Ouais, mais d'accord, Sébastien. Mais admettons qu'on mette une nana avec une grosse foufoune.
8: Ah mais s'il aime pas les filles.
6: Non mais attendez, Sébastien. Sébastien. Sébastien.
0: Bah, je vais aller chercher le journal, hein, Gérard.
6: Sébastien.
0: Oui.
6: Sébastien, admettons qu'on te mette une grosse foufoune à la place d'un mec avec un.
0: La chounette.
6: Avec un sexe. Qu'on te mette une chounette, comme le dit si bien Amédée.
1: Patrick Juvet, non, c'est Patrick Juvet.
6: Non, Amédée.
1: Ah, pardon.
6: Amédée. Par exemple, tu prends une chounette, comme dit Amédée, baissez la culotte.
0: Oh là là là là.
6: Oh là là là là.
8: Non, mais tu prépares.
6: Non, mais c'est mon derrière, s'il vous plaît. Je demande à Sébastien qu'il réagisse. Sébastien, pour toi.
8: Baisse la culotte.
6: Sébastien.
0: Ouais, bah je lui dis ça, ouais, je lui dis baisse la culotte, voilà.
6: D'accord. Delphine?
8: Ouais.
0: Ça n'a rien à voir avec sa question, mais c'est pas grave.
8: Non, ouais,
6: ouais, mais, arrivé, mais...
8: Je dirais au mec qu'on le ferait après, et en fait, je me tire.
6: D'accord. Non, mais...
1: Et toi, Gérard, si dans la dépanneuse, il y a une grosse founette, tu fais quoi?
6: Moi, goulou-goulou, hein.
1: Ah bon?
6: Goulou-goulou.
8: J'ai des notions, tu sais, pour me faire comprendre. Donc, si tu veux, je t'apprenne pour dire je suis un fan.
6: Attends, Delphine. Fildar, s'il te plaît.
1: Pardon, le micro.
6: Tu le prends gentiment, tu lui demandes, non, si je ne comprends pas,
1: j'ai même fait la bise avant de le prendre.
6: Non, mais tu y expliques.
1: Non, mais
6: c'est tout.
1: J'étais en train de lui expliquer que...
6: Si la question ne lui plaît pas, il ne veut pas répondre, dans ce cas-là, il me dit je m'abstiens, et c'est tout.
1: D'accord.
6: Voilà, c'est tout. Problème.
1: Non, mais c'est je vais expliquer pourquoi on peut avoir des problèmes quand on tombe sur un dépanneur sur aimé.
6: Oui, mais parce dans ce cas-là, s'il ne veut pas répondre, s'il me dit que la question est bidon, dans ce cas-là, qu'il me dise je m'abstiens. C'est tout.
1: Ouais, et puis il s'assoit aussi.
6: Voilà. Donc alors, Delphine?
8: Oui, donc je te disais que je parlais le langage des signes, machin.
6: Mmh.
8: Et donc pour dire, par exemple, je suis en panne, pouvez-vous me dépanner?
6: Mmh.
8: Tu mets ta main, tu formes un puits avec tes doigts, tu vois? Tu le mets sous ton menton et tu montes et tu descends.
6: Mmh.
8: Ça, c'est pouvez-vous me dépanner? Pour dire, par exemple, jauge à huile, tu mets ta main à plat, tu écartes les doigts et tu baisses le...
0: Son pantalon.
8: Non, l'auriculaire. Non, pas l'auriculaire, le majeur. Et tu montes et tu descends. Et ça veut dire Jojaville, par exemple.
6: Ah ouais, mais je vais dire une chose, celui-là, c'est celui que les hommes, ils emploient tout le temps pour faire...
8: Pour échauffer la bonne femme, bah oui.
6: Ouais, c'est celui qui est, que tout le monde emploie pour dire, bon, bah, va te faire foutre.
8: Hein. Non, si tu le mets vers le bas, là, pas vers le haut.
6: D'accord, ok. Sébastien, c'est calmé maintenant ?
1: Oui, je lui ai expliqué, il est tout à fait prêt à répondre.
6: Donc, alors, Sébastien ?
0: Donc, en fait, je me suis dit, bon, je tombe en panne, j'appelle le dépanneur. Et donc, je l'ai au téléphone, il est sourd et muet, c'est ça, je lui explique. Mmh. Donc, il vient.
7: Bah oui, mais s'il est sourd et muet,
8: il va pas t'entendre.
7: Il peut pas t'entendre.
0: Alors, comment je fais pour l'appeler ?
8: Bah voilà, et comment il fait pour venir déjà ?
0: Parce que moi, je peux pas l'appeler, il va pas m'entendre au téléphone.
8: Bah, automatiquement.
6: Mais de toute manière, attendez. Françoise.
8: Oui.
6: De toute manière, avant, tu tombes sur. Tu es sur la borne.
8: Ouais.
6: Donc, automatiquement, tu tombes sur le service de la gendarmerie.
8: Ouais.
6: Donc là, il t'envoie le dépanneur.
8: Ouais, d'accord. Mais le dépanneur, il va pas entendre puisqu'il est sourd et muet.
1: Ouais,
8: mais
1: c'est pas grave, il peut conduire.
8: Mais il n'entendra pas le message qu'on va lui donner.
1: Les gendarmes, ils connaissent le langage des signes.
0: Hein. Mais non, parce que le dépanneur, ils vont l'appeler sur son portable, bah oui, Tibi, pour lui expliquer.
6: D'accord.
0: Tu vois, okay. Gérard, pourquoi je te disais que c'est bizarre.
1: Explique-leur, Gérard, pourquoi toi tu sais que c'est possible.
6: Non, mais je vais voir, je vais continuer. Je vais demander à Cécile.
9: Non. Ça m'est jamais arrivé.
6: Ça t'est jamais arrivé. Tu peux parler un petit peu plus fort devant ton combiné, s'il te plaît.
9: Eh ben, je gueule.
6: Non, mais tu retires ta main. Parce que là...
0: Non, j'entends qu'elle, moi.
8: C'est pas ma main.
6: Non, mais...
1: Oh là là, elle a pas mis sa main.
6: Non, non. Bon, Fanta.
8: Non, ça m'est jamais arrivé non plus.
6: Toi non plus. Non. Françoise.
8: Ben, je t'ai répondu, hein.
6: D'accord. Moi, je peux vous dire une chose que...
1: Vas-y.
6: Non,
1: on nous dit que dans le cas d'un certain animateur du jeudi soir, ce serait bien qu'il soit sur les muets, sur Minitel.
8: Ouais.
1: Et c'est Gork.
8: Ouais, s'il y avait un cheval sur l'autoroute.
9: Ouais.
8: Comment qu'on fait ?
9: Comment on fait si on est à cheval sur l'autoroute ?
8: Voilà, ouais.
6: Non, mais ça, je peux pas vous
1: ça,
6: dire.
1: C'est une bonne question, Françoise.
6: Ça, c'est une très bonne question.
1: Bah, t'appelles un dépanneur pour chevaux.
6: Voilà. T'appelles le service hippique.
1: Non, dépanneur de deux chevaux.
6: Pourquoi il n'y a pas des dépanneurs de coccinelles?
1: Parce que c'est pas la saison.
6: Alors, pour une panne de cœur, alors là, je pense que ça va faire beau plaisir aux nanas.
8: Oui.
6: Malgré qu'on a Sébastien. Mmh. Pour une panne de cœur, appelez-vous un dépanneur.
1: C'est sûr, Gérard, il a réfléchi, hein.
6: Attendez 5 minutes.
8: Fanta, j'appelle Gérard.
6: S'il vous plaît. On va demander à Françoise.
8: SOS détresse.
6: Oui. Ok.
10: Pourquoi?
8: Bah parce que au moins il me conseille.
6: Ils vont te conseiller pourquoi
8: j'ai un gros mal de cœur.
6: Ouais, mais pourquoi?
8: Eh ben si par exemple je suis fâchée avec mon chéri, par exemple, un exemple.
6: Ouais.
8: Alors je demande conseil et puis à ce moment-là ça repart aussi sec.
6: Ah oui, je crois pas. Moi
1: qu'est-ce que t'en penses toi Gérard de ce qu'elle vient de te répondre?
6: Non mais on va demander à Lola.
8: Fanta, moi j'appelle Gérard.
6: Non mais Lola. Attends, ouais. Fanta. Attends, Lola.
9: Lola, oui.
6: Lola.
9: Ben moi aussi je t'appelle, hein.
6: Ouais, mais tu m'appelles dans quelles circonstances?
9: Si ça va pas et tout avec mon mec et tout. Me largue, je t'appelle.
6: Mm-hmm.
9: Et puis après, on fait crac-crac toute la nuit.
6: Ah, ok. Ok. On fait goulou-goulou.
9: On fait goulou-goulou, ouais.
6: Ah, ok. Fanta?
8: Bah, moi, je t'appelle, comme ça, bah, tu le remplaces.
6: Ah, voilà. Bah, je remplace qui?
8: Bah, mon mec.
6: Non, mais pour une panne de cœur, appelez-vous un dépanneur.
8: Mais non, je t'appelle toi.
6: Ouais, mais moi, si je suis pas dépanneur.
8: Bah, tu pourras me conseiller.
6: Ah ouais, mais c'est que c'est pas évident de...
1: Et toi, t'as ton diplôme, toi, pour réparer les cœurs?
6: Ah, mais moi j'ai mon diplôme pour réparer un cœur.
1: Ah ouais,
8: c'est
1: seulement...
8: Tu pourras réparer mon cœur aussi, on sait jamais.
6: Ah non, mais moi, j'ai qu'un cœur à dépanner.
8: Mais non,
9: j'ai
6: entendu,
9: hein.
6: Ah bah oui, bah ça...
8: Si je t'explique mon problème, tu pourras le réparer.
6: Ah bah, tu me l'expliqueras tout à l'heure, à la prochaine pause.
8: D'accord.
6: C'est Fanta qui vient de me dire ça.
8: Voilà.
6: Ok. Cécile?
9: SOS Gérard.
8: Eh oui.
6: Mais pourquoi?
8: Attendez, on t'aime, Gérard.
6: Oh, s'il vous plaît, s'il vous plaît. Non, mais quand vous dites SOS Gérard, dites-moi pourquoi.
9: Parce que t'es le meilleur.
8: T'es le meilleur.
10: Elle t'aime toutes, les meufs.
8: On t'aime.
6: On se calme.
1: On s'en folle de toi, Gérard. Elle veut ton corps.
6: Mais ouais, mais c'est normal.
1: Elles veulent lécher ton sexe. Mais lécher tes tétons. On te met des mains au cul.
7: Ouais,
1: qu'est-ce que tu fais là? Non, il répare un truc. Laisse tomber, Gérard. C'est pas grave.
6: Donc, Sébastien.
0: Ouais, bah moi je rappelle le dépanneur qui m'avait déjà dépanné s'il m'a plu, quoi.
6: Ouais, d'accord. Delphine, pour finir.
7: Moi, si j'ai une panne de cœur, j'appelle pas un dépanneur, j'appelle Fred, c'est un copain.
6: Ah, ok. Voilà, bah moi, je peux vous dire une chose. Que si j'ai un problème de cœur...
7: Bah, t'appelles samedi.
6: J'appelle pas un dépanneur, j'essaye d'appeler mon chef. Voir s'il peut faire quelque chose. J'appelle mon chef, ou sinon, j'essaye d'aller me consoler vers les voisines.
7: Tu vas avoir une pute?
6: Oh non.
7: Sinon, tu viens me voir, Gérard.
11: Bah, tu viens me voir, Gérard. Hein. Y a pas de problème.
6: Tu peux venir
7: me voir. C'est Lola.
11: Non, c'est Fanta. Tu viens me voir, moi. Non,
6: voilà, Lola. De toute manière, n'ayez crainte. Je vais m'occuper de vous tout à l'heure, à la prochaine fois.
7: Ouais.
6: Quand vous payez...
7: Gérard,
0: tu commences par moi.
7: Gérard,
6: et comment? Attendez, Sébastien.
7: Non, Gérard, Sébastien. Moi, Gérard.
6: Oh,
7: non,
6: s'il vous plaît,
0: moi.
6: On se calme, les chéris.
7: Pas moi.
6: On se calme, les chéris.
0: Merci, Gérard.
6: Qui c'est qui veut pas?
7: Delphine, tu viens pas.
6: De toute manière, j'irai pas jusqu'à Bourges. Hein.
0: Moi, je veux bien.
6: Pas, hein.
7: Moi, je veux bien, moi.
11: D'accord.
6: Non, j'irai pas.
7: Bah, viens jusqu'à Lille, alors. Moi, je vais venir jusqu'à Paris, moi.
6: Qui
7: moi, je viendrai à toi, Gérard.
6: Attends, qui c'est qui habite
7: Lille? C'est
6: Lola. Qui c'est qui habite Lille?
7: Cécile.
6: Oh non, mais moi je veux pas dans le Nord et ça va pas.
0: Et moi, Gérard.
6: Dans le Nord, c'est encore pire. Non, mais même Bourges et Blois, j'irai jamais vous voir. Hein.
7: Non, mais j'habite à côté de Paris, j'y vais tout le temps, moi.
6: Non, mais attends, toi Lola, t'habites Blois, et attends, et à Blois, c'est mais, bon.
7: Et ça, c'est pas loin de Paris, je
6: ouais,
7: pense.
6: Ouais, moi, ça
7: à
6: m'intéresse
7: Paris
6: pas.
7: Tous les jours, je travaille
6: moi,
7: là-bas.
6: Moi, ça m'intéresse pas, moi.
1: Gérard, il monte Sandy tous les soirs. Elle a la prochaine question, voilà. Gérard.
0: Et moi, Gérard, j'habite pas loin de chez toi, tu viens me voir, non?
11: Moi aussi, j'habite pas loin de chez toi, j'habite à Paris.
6: Ouais, bah, c'est bon, ouais.
0: Non?
6: Non, moi je préfère me soulager tout seul. Quand vous payez le.
0: Mais moi, je peux te soulager, moi.
11: Moi aussi.
6: Bon, ça y est, je me fais pas dépanner par un mec, je me fais dépanner par
1: Gérard.
6: Un nain.
1: Il se fait sucer par un mec.
7: Gérard.
6: Oui.
7: On se voit demain?
6: Qui?
7: C'est Lola.
6: Où?
7: À Paris.
6: À Paris?
7: Ouais.
6: Mais j'habite déjà à Paris, comment tu veux qu'on voie, comment tu veux qu'on se voie?
7: Bah parce qu'elle va y aller, je pense. Voilà.
6: J'y vais, c'est dans les Ardennes.
7: Non, mais j'y vais demain à Paris, on se voit.
6: Ah, tu vas à Paris demain?
7: Ouais.
6: Ah, mais moi, demain, je fais dodo. Mon dada, tu sais, c'est de faire dodo.
7: Ouais, c'est ça.
6: Une goulou, goulou, goulou.
7: Ouais, c'est
6: dodo,
7: ça.
6: Goulou, goulou.
7: Et quand est-ce que tu...
11: Allez, tu viens.
6: Bon, quand vous payez le dépannage, payez-vous à crédit ou carte bleue?
11: Je paye en nature. Ouais, exactement.
6: Alors qui?
11: Ouais, Françoise. Ouais, moi, j'ai qui a répondu pour les filles, c'est préférable de payer en nature.
1: Non, je ne sais pas.
11: Voilà.
1: J'ai modifié. Ah d'accord. Ah t'as modifié, ok. T'as modifié la question, okay. C'est pas grave, c'est
6: de
1: laquelle?
6: Non mais j'ai changé le chiffre.
1: Ah,
6: donc
1: fait,
6: Françoise.
11: Okay. Bah pour nous les femmes, c'est préférable de payer en nature, hein.
7: Ouais.
6: Pourquoi? Ouais. Ah ouais bah ça c'est sûr. Ouais d'accord.
11: Ça coûte moins cher, hein.
7: Ouais, ça revient moins
6: cher. Non mais payez-vous
7: hein.
6: À crédit ou aux cartes bleues?
11: Nature.
7: Moi, je paye
11: voilà,
7: nature pour tout le monde.
11: Nature.
0: Ouais, nature.
6: Donc pour toutes les femmes, c'est nature.
11: Nature.
6: Ouais. Ouais, ben ça, vous êtes vraiment des cochonnes, hein.
11: Oh,
6: vous êtes vraiment des cochonnes.
11: Ouais,
6: attendez.
11: Faire du bien, Gérard, on paye en nature.
6: Ouais, mais attendez, dans ces cas-là, vous allez voir n'importe qui, puis vous lui faites voir votre foufoune.
11: Exactement, sans problème.
6: Voilà, Françoise, je ne croyais pas comme ça, ma cochonne.
11: Il faut bien changer de temps en temps.
7: Bah oui.
6: Hein. Ouais, mais après tu vas dire, ouais, mais Gérard, il t'a insulté. Mais là, je te dis, je te croyais pas comme ça.
11: T'as
6: raison.
11: Jamais dit ça encore.
6: T'as raison
11: pour le moment,
6: Françoise. T'es vraiment une cochonne,
11: Françoise. Hein. Ah, t'es
1: vraiment
11: une cochonne.
1: Bah, elle a raison. Gérard, et toi, si t'avais pas ta carte bleue sur toi, admettons que tu partes sans ta carte bleue, surtout qu'on a pas.
6: Moi, je paye pas, moi.
1: Non, mais c'est clair. Mais sans ton chéquier aussi, parce que t'en as pas non plus. Mais est-ce que tu payerais, toi, en nature, si la dépanneuse serait pas mal?
6: Je me casse tout de suite, moi.
1: Ah, tu payes pas?
6: Non, moi, je laisse la bagnole. Zobie, moi, je m'arrache.
11: Et si c'est une nana? Menteur, Gérard.
6: Ah, si c'est une nana, si elle est belle, qu'elle est comme Sandy, je fais une goulou, goulou, goulou. Moi, quand on va regarder dans mon moteur, si elle est belle, moi, je fais une goulou, goulou par derrière.
1: Ouais, mais tu sais, Gérard, il n'y en a pas beaucoup des comme Sandy. Hein.
11: Bah ouais,
1: c'est vrai, la perle rare, quand même.
6: On a qu'une nana de.
1: Je sais pas où t'es allé la chercher, mais comme un dépanneur.
2: Bien vu, hein, ça c'est clair. Même on peut dire comme une dépanneuse, hein, mais de véhicule.
6: Ouais, mais elle me dépanne, n'empêche.
1: T'as plus qu'elle vient crocher un crochet au cul.
2: Ouais, mais elle l'a déjà, je crois.
6: Toi, un crochet, toi, attends.
1: Quand tu vas à la pêche, avec un petit absent.
6: Avez-vous des fantasmes avec un dépanneur? Avez-vous eu des fantasmes avec un dépanneur?
1: Non, mais j'en ai avec toi.
11: Bah, si c'est toi le dépanneur, bah pourquoi pas.
6: Ah, voilà. C'est ce que j'attendais. C'est qui disait ça? Ouais, ça m'aurait étonné.
9: Et Lola aussi.
6: Ah, ouais, ça m'aurait étonné. Françoise?
11: Eh bah, pareil. Bah oui, je suis pas la seule alors.
6: Ah, bah ouais. Pourquoi t'es pas d'accord? Pourquoi t'es pas d'accord, Françoise? Dis-moi.
11: J'ai pas dit que j'étais pas d'accord, j'ai dit d'accord.
6: D'accord, pourquoi?
9: Gérard.
6: Ouais.
9: C'est Lola.
6: Oui.
9: Ben moi, je t'imagine dans mes rêves en dépanneur et je rêve de toi tous les soirs.
11: Moi aussi. Oh là là, c'est des fantasmes. Oh là là. Si t'étais le seul dépanneur de la France, je tomberais tous les jours en panne.
9: Ah ben ouais, moi aussi. Mm-hmm. Hein.
6: Alors, moi, je vais vous dire une chose.
9: Oui.
6: Que je suis sur l'autoroute.
9: Mm-hmm. Ouais.
6: Je suis sur le bord de l'autoroute.
9: Ouais.
6: Et j'attends le dépanneur.
9: Réponse C. Oui.
6: Ah. J'attends le dépanneur.
9: Ouais.
6: Je l'attends, je l'appelais il y a à peu près, là il est, on va prendre là
0: ouais,
6: maintenant.
0: Bah tu l'attends quoi.
9: Ouais.
6: Il est 2h15.
9: Oui.
6: Et si je vois qu'à 2h20, il est pas là, même 2h17, il est pas là, je m'en vais.
9: Et tu laisses ta bagnole.
6: Ah oui, je
9: encore
6: laisse ma...
9: Bah ouais, il laisse sa bagnole.
11: Et t'es prêté une.
0: Mais c'est pas la question de...
11: C'est pas la question, Gérard.
6: Ouais, mais Françoise.
11: Oui,
6: Françoise.
11: Attends, parce que tout le monde parle, là. J'ai pas compris, là.
6: Françoise.
11: Oui.
6: Tu serais pas une cochonne si t'as déjà eu des fantasmes avec un dépanneur?
11: Bah... Oui.
6: Oui.
11: Ouais.
6: Un petit peu quand même.
11: Un petit peu quand même.
6: Mais tu seras pas une petite cochonne?
9: Non, Françoise n'est pas une cochonne. Françoise n'est pas une femme.
6: Ah, s'il vous plaît, là.
9: Elle est une cochonne, elle a raison.
6: Oh, s'il vous plaît, Lola Ponta. Lola Ponta.
11: Oui.
6: Lola Ponta, Cécile et Delphine. Et
11: oui,
6: Sébastien,
11: oui.
6: Vous vous taisez. Oui. Je rigole avec Françoise. Pour une fois que je l'ai dans mes débats, j'ai envie de rigoler avec elle. Tu serais pas une petite cochonne, ma petite Françoise?
11: Si, Gérard.
6: Hein, petite Françoise?
11: Si, Gérard.
6: T'aimes bien les framboises à la chantilly?
11: À la
6: nuit,
11: hein.
6: À la
11: nuit.
6: Oh, Sébastien, s'il te plaît. On se calme.
0: T'es vicieux quand même. Hein.
6: Ah ouais. Bah, c'est normal. Depuis le temps qu'elle a pas participé dans mes débats, faut bien que je la taquine un peu.
1: Bah, tu peux lui dire maintenant que tu l'aimes.
11: Bah, faut lui dire que tu l'aimes, Gérard.
6: Mais non, mais moi, ça y est, elle sait que mon cœur, il est pris.
11: Ah, hein, mais non. Fait, hein. Ah, non, mais tu l'aimes, François,
6: ça se voit. La petite Françoise adorée.
11: Ouais.
1: Je crois que bientôt Sandy elle va dégager hein.
6: Non, ouais, non,
1: hein.
6: Non, Sandy
11: elle sait très bien. Sandy,
6: donc alors Françoise pour toi.
1: Sandy elle gardera les mômes.
6: Donc alors. Pour
11: vas-y,
6: toi.
11: Vas-y. Allez.
6: Non,
11: bah, vas-y.
6: Françoise.
11: Ouais.
6: Françoise, on rigole un petit peu. Maintenant on va y aller sérieux.
11: Bah vas-y.
6: Avez-vous eu déjà des fantasmes avec un dépanneur? Allez.
11: Non.
6: Non. Pourquoi?
11: Non. Hein?
6: Pourquoi?
11: Bah parce que j'ai jamais eu l'occasion d'avoir de tomber en panne et puis avoir à appeler un dépanneur.
6: Ouais, donc c'est
11: donc,
6: pas toi.
11: J'ai pas pu avoir un fantasme avec un dépanneur.
0: Mais
11: si
0: mais...
11: l'occasion
0: non,
11: mais attends, se présenterait, Sébastien... peut-être ça serait ma chance.
6: Ouais, mais Sébastien.
0: Non, je voulais savoir si Françoise avait une voiture.
6: Mais non, elle a pas une voiture, c'est son fils. C'est son fils qui conduit.
0: Ok.
6: Donc tu vois, donc Sébastien, c'est pas la peine de couper la parole. Ok. Lola.
9: Oui. Oui.
6: Lola.
9: Oui.
6: Bon, t'as compris la question?
9: Oui.
6: Bon,
9: je
6: alors.
9: Te dis hein, que moi, je t'imaginais en dépanneur et que j'ai des fantasmes de toi, quoi.
6: Ok. Fanta.
11: Bah, j'ai dit répondu. J'ai dit que si c'était pas le dépanneur, pourquoi j'aurais des fantasmes?
6: D'accord. Cécile.
12: Oui, moi, j'ai déjà eu des fantasmes.
6: Et ça a duré combien de temps?
12: Bah, encore maintenant. Jusqu'à maintenant. 3 minutes.
6: Ça durera combien de temps à peu près?
12: 2 jours. Tout le temps. J'en fantasme encore. Moi ça fait 1 an.
6: Ok. Sébastien, t'as répondu?
0: Ah bon? Ouais. J'avais dit que j'attendais 5 minutes.
6: Ouais. Donc Delphine?
9: Bah moi, si le dépanneur est un grand blond d'1m84, oui j'ai des fantasmes.
6: Hein? 1m84?
9: Oui, par exemple. Hein?
1: Ah, attends, Gérard note la taille.
6: Attends, 1m84, hein. tu te rends pas compte de l'asperge?
0: C'est un géant pour Gérard.
11: Gérard, mon copain, il fait 2m2.
1: Non, mais Gérard, elle parle pas de son sexe.
6: Qui c'est qui a un copain de 2m2?
11: Moi, Fantin.
6: Hein?
11: Oui, 2m2. Il met du 56 au pied.
9: Oh, putain.
6: Ça fait une vague. Oui, on dit pas putain, hein.
12: Pardon, excuse-moi.
6: On dit maman
12: travaille.
0: On dit Gérard.
6: Sébastien, t'arrêtes s'il te plaît tes conneries. Et au standard aussi, s'il vous plaît, merci.
13: Ok, Fidler. Hein? C'est moins de malin.
10: Oh, rigole.
6: Non, mais vous restez calme. 2m2, je vais te dire une chose. Il fait de combien en pointure sans indiscrétion?
12: 56. C'est à
6: 28h? 56?
12: Ouais.
6: Attends, il va chercher. Tu y achètes tout chez ses pompes?
12: Mais non, il a des stations à New York. Il prend des sacs de sport.
6: D'accord. Moi, je peux vous dire une chose, que j'ai jamais eu de fantasme. Par contre, j'ai pas répondu à la.
12: Pas impossible.
6: Non, non, mais de toute manière, j'ai plus de voiture, donc je peux pas avoir des fantasmes.
13: Et est-ce que t'as eu des fantasmes quand t'étais en camion?
6: Non.
13: Est-ce que t'es déjà tombé en panne avec ton camion, en fait? Jamais? Toi, tu faisais bien les révisions et tout, alors?
6: Non, c'est la société qui s'en occupait.
13: Ah, d'accord. D'accord, donc t'as jamais eu de fantasme quand tu conduisais la nuit dans ton camion
6: La nuit, je pars, je m'arrête sur les bords d'autoroute pour manger, faire mes pauses normales.
0: Hein, faire caca, le journal
13: faire
0: et tout.
13: Caca.
12: T'as faire jamais caca aussi. Bah, t'as déjà pris une bonne sœur en stop?
6: Hmm?
12: Est-ce que t'as déjà pris une bonne sœur en stop?
6: Non, parce que normalement, de toute manière, c'est pas le thème du débat. Puis je pense que là-dessus, je vais pas faire un débat sur les chauffeurs routiers ou sur les autostops. Oui, Minitel.
13: Ouais, on nous demande si t'es déjà tombé en panne avec ton pot quand t'étais camionneur. Si t'es tombé en panne avec ton pot.
6: Non.
13: Non, jamais. T'as jamais eu de panne de pot?
12: Jamais.
13: Là, il y a pas de problème. Là. Laisse tomber.
6: Non, mais je peux vous dire que bon, ça, là-dessus, je peux pas. Je voudrais bien faire un truc sur les camionneurs ou l'autostop, mais oui. j'ai peur que ça tourne mal.
13: Ça tourne au cul, non?
6: Non, mais non, c'est pas ça. C'est que je voudrais bien faire un débat là-dessus.
13: Ça va tourner à droite, faut pas.
6: Non, mais ce qu'il y a, c'est que si on fait un débat sur les routiers,
12: ça tourne en rond.
6: Sur les routiers, on va voir uniquement que...
13: Que des routiers, ça va pas être possible.
6: Non,
13: c'est clair. Sur des portables en civil.
6: C'est qu'on va voir uniquement que des portables.
12: Mais non, tu délires. Il y a des routiers qui travaillent pas jeudi soir. Voilà.
11: Bah oui.
12: Il y en a plein, hein, qui sont en congé.
6: Non, bah, moi je peux vous dire que je sais pas qui c'est qui vient de me poser qui vient de me dire qu'il y a beaucoup de routiers qui travaillent pas le jeudi soir. Moi je peux te démentir.
12: Gérard, il y en a qui
6: sont en congé. Attendez, une question Minitel ou
13: non, Internet? Pas Minitel, ouais, sur l'IRC Fun Radio. On nous demande si tu avais des fantasmes avec les routiers ou si tu en as toujours.
6: Non. Non,
13: si tu n'as pas voulu le camion d'un autre ou.
6: Non, j'ai toujours des rapports avec certains chauffeurs routiers que j'ai connus.
13: Mais tu mets des préservatifs quand même.
6: Non, mais je garde contact. Non, mais pas pour l'amour, je garde contact avec eux pour discuter.
13: En toute amitié.
6: En amitié, c'est tout.
13: En toute amitié.
6: Okay. Non, en toute amitié, c'est-à-dire, quand je les vois, salut, comment tu vas, qu'est-ce que tu viens, c'est tout.
13: Non, comment tu vas, y'a de poil.
6: Oh.
13: Et toi, la matelas?
14: Ouais, ça va.
6: Donc, alors, la dernière question, il reste plus que 8 minutes avant la conclusion, puis avant d'attaquer le deuxième débat. Okay. C'est dommage parce que je voulais que toutes les questions se passent bien, il a fallu qu'on arrive à la 7e pour que ça se passe bien, c'est dommage. Mais c'est pas grave. Donc appelez-vous un dépanneur pour une baguette de pain, cigarette, CD. Attendez au lieu de rigoler. Bon, s'il vous plaît, vous calmez.
13: Ouais. Gérard, ils ont le droit de rire. Tu peux continuer à poser ta question.
6: Donc appelez-vous un dépanneur pour une baguette de pain, cigarette, CD, etc. Alors on va demander à Françoise.
11: J'appellerai toi pour un gros cigare.
15: Non, moi j'appellerai un dépanneur surtout pour mes cigarettes.
6: Pourquoi?
15: Tu dois savoir que j'adore fumer, alors donc sans cigarettes, je ne sais pas comment je ferais. Alors là, je suis obligée d'appeler un dépanneur.
6: Aussi. Oui, mais Françoise.
15: Ouais.
6: Tu as par exemple, moi je sais pas, attends. Je vais te répondre à ta question tout à l'heure. Ça te dérange pas?
15: Non, pas du tout.
6: Je vais demander à Lola quand même, on va faire le tour de la question là.
12: Oui.
6: Lola.
12: Moi je demanderai un dépanneur pour tout, pour les cigarettes, pour des carottes, pour des petits pois, tu vois, quand je manque de tout, quoi.
6: Ouais, mais quand je parle etc, c'est-à-dire fruits et légumes, viande et puis tout ça. On est d'accord?
15: Tout à fait d'accord.
6: Hein, Françoise?
15: Ouais, tout à Françoise, fait d'accord.
6: Au lieu de parler de cigarettes, c'est question nourriture aussi.
15: Ah bah oui.
6: Tu me comprends là-dessus?
15: Ah bah à ce moment-là, tu m'achètes, je prends des bananes, des oranges.
12: Vas-y, fais ta liste. Moi je prends des bananes.
15: Des bananes et des oranges. Mmh. Des préservatifs.
6: D'accord. J'ai plus non, peur. Non, bah, attendez. Fanta.
15: Des préservatifs.
6: Fanta.
15: Des préservatifs.

0: Les concombres, les bananes.
1: Ça, les concombres, je l'ai fait tout de suite parce que j'adore les concombres et l'huile au vinaigre.
2: Ah, ok.
1: Donc, Delphine ? Delphine ?
3: Merde, c'était quoi déjà ? Ah oui, si j'appelais un dépanneur. Non, moi j'ai une bonne, parce que je suis une bourgeoise, donc la bonne fait les courses, et moi je fais rien.
1: Ouais, d'accord. Donc, Delphine, c'est dommage parce que je pense qu'à mon avis, t'as pas tellement compris la question.
3: Ah bon, bah si, moi.
1: Bon, rappelez-vous un dépanneur. C'est pas parce que t'as rien. Non, mais attends, Delphine. Attends, Sébastien. Delphine,
3: yes.
1: Est-ce que t'as compris la question ?
3: Oui, j'ai compris.
1: Appelez-vous un dépanneur pour une baguette de pain, cigarette, CD, etc. Moi, mais si t'as une bonne dans ces cas-là, c'est pas la peine de le dire.
3: Je te dis non, j'en vois ma bonne.
1: Mais bon, d'accord. Ok. Donc, je vais répondre à Sébastien, Cécile. Même toi, Delphine, je vais vous répondre.
4: Attends, j'ai une question, moi.
1: Oui.
4: Ouais, quand t'en es à la 10e bouteille de pinard le soir et que t'en as plus, t'appelles un dépanneur ?
1: Non.
4: Non ? Bah, tu fais comment alors ?
1: Non. Là, tu vois, Sébastien.
4: Oui.
1: Toi, ta question, j'ai même pas envie d'y répondre, là.
4: Bah pourquoi ? Ah, t'as toujours du pinard en réserve.
1: Non, tu vois, je vais dire une chose, Sébastien. Ta question, elle a ni queue ni tête.
4: Bah, c'est pas le but, de toute façon.
1: Ouais, mais c'est pas le but, mais moi, je te dis, ta question, elle a ni queue ni tête.
4: Mais pourquoi j'en appellerais pas un pour du pinard plutôt que pour un CD ?
1: Eh ben, dans ces cas-là, ben, tu peux raccrocher, tu feras pas la conclusion dans ces cas-là.
4: Mais non, mais tu réponds pas à mes questions.
1: Bah, je te dis, je te répondrai pas pourquoi. Parce ta question, elle a ni queue ni tête. Et j'appellerai pas un dépanneur pour avoir une bouteille de vin. Alors, voilà. Te fous pas de ma gueule, d'accord ? Alors, tu vas aller voir Pildar au standard, je te dis bonne nuit, tu fais pas la conclusion.
5: C'était qui, ça ?
1: Sébastien.
5: D'accord. Sinon, Gérard, tu devais revenir sur la question de Françoise. Enfin, tu sais, sur la réponse de Françoise. Mmh. T'as pas oublié ?
1: Oui, ben, donc, Françoise.
6: Oui ?
1: Donc, même Laura Fonta et Cécile et Delphine.
6: Oui.
1: Apparemment, vous avez tous parlé de cigarettes.
6: Oui. Non, préservatif.
1: Oui, c'est Fanta, ça.
6: Mm-hmm.
1: Oui, mais je pense que, Fanta, tu vois le préservatif. Mm-hmm. Tu dis, j'appelle un dépanneur pour un préservatif. Moi, je peux te dire, tu peux aller n'importe où, à n'importe quelle heure, tu vas trouver des préservatifs parce que tu as un distributeur.
6: Mais je peux pas sortir, bien joué.
1: Oui, mais si tu peux pas sortir...
6: Gérard. Mais tu as dit etc. Donc je peux appeler pour n'importe quoi.
1: Oui, d'accord. Mais tu crois que le mec, admettons, par exemple, tu vois, je vais prendre une ville.
6: Oui.
1: Une ville.
6: Oui.
1: T'habites à Lyon.
6: Oui.
1: Bon. Le mec, il habite, je sais pas, tu l'appelles pour ça. Il habite à 300 km de chez toi. Oui. Tu crois qu'il va faire 300 bornes pour te ramener un préservatif ?
6: Mais tu crois qu'il va faire 300 bornes pour me ramener des cigarettes aussi, Gérard ?
1: Mais ça dépend. Ça dépend si tu le connais bien. Si tu le connais bien, peut-être qu'il fera ce qu'il pourra pour toi.
6: Mais si je le connais bien, il m'amènera des préservatifs, puisque c'est pour me protéger.
1: Ah oui ?
6: Bah oui.
1: Oui, d'accord.
6: Ah oui.
1: Ah, d'accord. Donc,
5: excusez-moi, on accueille à la place de Seb.
1: Ouais, non, mais là, c'est fini, on fait la conclusion.
5: Non, mais c'est pas grave, on va donner sa conclusion. Il a écouté le débat. Il s'appelle, c'est un pseudo, il s'appelle Sucette et il appelle de Bordeaux.
1: Allô ?
4: Ouais, Gérard ?
1: Oui.
4: Ouais.
6: Salut, Sucette.
1: Donc, pour toi, Sucette ?
4: Tu peux répéter la question ?
1: Oh non, mais
4: ah non,
1: ça commence à bien faire.
7: Gérard, c'est pas grave, tu peux la répéter une fois.
1: Rappelez-vous un dépanneur pour une baguette de pain, cigarette, CD, etc.
4: Ouais, quand j'ai plus à boire, par exemple.
1: C'est-à-dire ?
4: Du vin ?
1: Bon, allez, hop.
7: Manu, s'il te plaît. Je peux pas tout gérer, Gérard.
1: Oh, l'astico ! Fildar !
7: Non, non, faut... Attends, il y a une coutume pour l'appeler.
1: Oui, allez, hop. Allez hop, là tu me le vires, Sucette. L'autre il appelle pour des bouteilles de vin, c'est
7: Gérard.
1: Pas la peine.
7: Qu'est-ce qu'il a dit, Sucette?
1: Allez hop,
4: Gérard,
1: il a dit qu'il appelle un dépanneur pour une bouteille de vin. Allez hop, c'est bon.
4: Bonne nuit. Une question avant de partir.
1: Non, il n'y a pas de question.
6: Hé Gérard.
1: Quoi?
6: À quelle saison les nains sont-ils le plus heureux?
1: En été.
6: Non, en hiver. Au printemps.
1: Pourquoi ? Non,
6: parce que les bourgeonnent. Ils sont contents parce que ça leur chatouille les couilles.
1: Ouais, puis ils bourgeonnent. Donc, on fait la petite conclusion. Donc, ouais. Bon, bah, moi, je vais vous répondre. Mais, j'ai jamais appelé un dépanneur pour quoi que ce soit. Même, comment...
6: Même pour tes cigarettes ?
1: Non, pour mes cigarettes, tu vois, Françoise, je vais te dire une chose. C'est malheureux à dire.
6: C'est sans dire. Même pour une route de secours ?
1: Même, pareil. Non mais même on parle pas de Sandy, d'accord. Quand j'ai pas de cigarette,
6: à ce moment-là, tu tapes sur les autres.
1: Ben je demande aux autres.
6: Et voilà. Bah oui, ça je sais.
1: Voilà.

0: Donc on va faire la petite conclusion sur le premier débat. Donc on va demander à Françoise ce qu'elle en pense.
1: Pour le premier débat, c'était super.
0: Ouais, mais à part les six premières questions, elles ont un petit peu foiré parce que...
1: Énervée.
0: Non, mais c'est pas que j'étais énervé, c'est que...
1: J'étais un peu énervée sur les bords, quand même. Énervée, Gérard.
0: D'accord.
1: Pas que sur les bords.
0: Donc, alors, Françoise, pour toi, la conclusion du premier ?
1: Hein ?
0: La conclusion du premier débat, s'il te plaît.
1: Je viens de te dire, j'ai trouvé ça super.
0: Ok. Lola ?
2: Ah, moi j'ai trouvé ça génial, fantastique. Je trouve que t'assures, Gérard, que t'es une vraie star maintenant. Et ma conclusion, c'est que je voudrais que tu sois mon dépanneur, que tu viennes m'apporter mes cigarettes, mes préservatifs, et que tu viennes nous faire l'amour, et etc., etc. Tu veux ?
0: D'accord.
2: Tu veux ou pas ?
0: Ok, on verra.
2: Tu veux ?
0: On verra, je te dis. Fanta ?
2: Demain,
1: tu es une bête, Gérard, tu es superbe.
2: Ouais, le meilleur.
0: Non, mais vis-à-vis du premier débat. On s'en fout de savoir si je suis une bête ou autre. Je veux savoir
1: c'était
0: ce
1: bien,
0: que vous.
1: C'était super.
0: D'accord.
1: Ce sera mon seul dépanneur maintenant.
0: Ok. Cécile ?
3: C'était très bien. Et puis je suis contente d'avoir participé. J'espère participer à d'autres débats, quoi.
0: Si tu travailles un peu plus et que tu parles plus devant ton combiné.
3: C'est mon téléphone qui est merdique.
0: Oui, c'est un sans fil.
3: Hein ?
0: C'est un sans fil ?
3: Non.
0: C'est un quoi que t'as ? Ouais, mais on t'entend très mal, hein, Cécile.
3: Je change
0: là,
3: de téléphone.
0: Là, moi, je sais pas, tu bois avec fil d'art, hein.
3: Ouais.
0: Je peux rien te dire. Donc, Delphine, pour toi ?
4: Ouais. C'était pas mal.
1: C'est la conclusion.
4: Mais ça manque de mecs.
1: Ouais, ça manque de mecs.
0: Ils vont se pencher tu vois, sur certaines questions, il y a certains mecs qui vont aller parler du pont de l'Alma ou autre, des contons-tiges. Tu vois, même la dernière question, appelez-vous un dépanneur pour une baguette de pain, cigarette ou autre, tout de suite, CD ou autre, etc. Tout de suite, ils vont se pencher sur le bain. Mais ça, je m'en fous. Mais d'accord, ça manque de mecs. Mais moi, je vais te dire une chose, je préfère qu'un débat se passe bien, que je puisse répondre aux questions. Bon, là, les six premières, elles ont foiré parce que bon, là, il y a eu des petits problèmes.
1: Parce que tu étais énervé,
0: voilà. Oui, voilà. Mais là, ouais, la pince a été bien. Là, moi, je peux te dire une chose, que j'appellerai jamais un dépanneur, même pour une baguette de pain ou un paquet de cigarettes ou même un CD. Pourquoi ? Bon, des CD, c'est différent parce que je peux en avoir. Des cigarettes, si j'en ai pas, je fume pas.
5: Tout le monde.
0: Je fume pas ou je demande aux gens qui m'entourent s'ils en ont. Une baguette de pain, je peux me passer d'une baguette de pain.
5: Non, mais si par exemple, tu vois, t'as plus de capote et qu'il y a des dépanneurs pour capote, est-ce que t'appellerais ?
0: Parce qu'en ce moment,
5: t'en as besoin grave quand même.
0: Non, ça là-dessus, je vais pas dévoiler ma vie privée là-dessus.
5: Ah bon ?
0: Non.
6: En revanche, peut-être qu'un dépanneur de café pour Gérard, ce serait bien.
0: Voilà.
6: Une boîte qui monte un dépannage de café à domicile. Ok, Gérard, c'est pas grave.
0: C'était une question militaire.
6: Non, ça venait de moi, je suis désolé.
0: Ah bon. Voilà. Donc on va se retrouver là d'ici 10 minutes.
5: Ouais.
0: Le deuxième débat, donc les poupées
5: gonflables. Les poupées gonflables.
0: Wow. Donc on va s'écouter comme disque les grosses caisses à poil avec j'ai une grosse vessie. Avis.
6: Les numéros de téléphone pour que les gens puissent nous appeler.
0: Donc alors 0803 08 5000 et 0870 5000, et toujours le 3615 code Fun Radio rubrique direct.
6: Et l'internet aussi si vous voulez.
0: Et l'internet, voilà, je crois.

0: Attends, avec les salaires
1: qu'ils
0: touchent,
1: hein.
2: Sur les routiers.
1: Ouais, mais attends, faut dire que les salaires qu'ils ont, bon, c'est vrai que.
3: Ils méritent pas, ces salauds.
1: Non.
4: Ils claquent tout dans des putes, enfin.
2: Les salaires qu'ils ont, c'est trop.
1: Non, mais même, là, tu m'as. De quoi, Bidouf ?
0: Non, moi, je disais que les routiers, c'est Riquet la Belle Vie, là, c'est Silver Spoon, c'est.
5: Avec le petit train, tout ça.
1: Non, mais même, non, mais je pense que là.
3: De toute façon, comme boulot, déjà, c'est de la merde à la base.
1: Bah c'est de la merde s'ils ont choisi ça, c'est
3: que ça leur plaise.
1: C'est que ça leur plaise, hein.
3: Parce qu'ils n'avaient pas de diplôme.
1: Bah de toute manière, t'as pas besoin de quoi ?
5: C'est un peu de l'esbrouf quand même, c'est de la poudre aux yeux quand même, le métier de routier, faut le dire. Hein.
1: Ouais, mais
2: c'est un
1: bon.
2: Un métier de feignasse, hein.
5: Oh là.
1: Qui c'est qui vient de dire ça ?
3: Ah. Bah, se dénoncer, c'est sûr.
5: Une voix d'animal.
1: Ça, c'est une nana. Alors, on en a que deux sur le.
3: C'est bizarre, hein.
5: Sur le plateau, là.
2: Curieux quand même.
1: Ouais, mais je vais tout à l'heure, je vais en virer une au hasard, ça va aller vite.
3: Je crois que c'était Bidouf.
0: Ah non.
1: Non, c'est une voix de nana. Combien de... donc la deuxième...
3: Mais attends, et toi Gérard, qu'est-ce que t'en penses?
1: Bah ça y est, moi j'ai déjà répondu.
3: Qu'est-ce que t'as répondu?
1: De toute manière, j'ai répondu que le salaire qu'ils ont, les routiers peuvent pas... C'est vrai que c'est dur pour eux, c'est tout. Ouais. Bon, maintenant, de là, devenir...
3: Non, on parle pas des routiers, on parle des milliardaires.
1: Bah ouais, mais de toute manière, si un milliardaire veut être routier, c'est son problème. S'il veut pas faire de la radio, c'est son problème aussi.
3: Attends,
1: hein.
3: Qu'est-ce qu'il va se faire chier à faire routier s'il est déjà milliardaire?
1: Bah ouais, mais de toute manière, peut-être pour continuer d'avoir du fric. Hein.
5: C'est un métier intéressant en plus.
1: Bah
5: ça,
1: ouais.
5: Ça fait découvrir du pays, on peut pas dire. Hein.
1: Bah ouais, ça.
5: Ouais. Moi, GG, toi, t'as fait routier dans un premier temps.
1: Ouais.
5: Maintenant, tu fais animateur radio. Est-ce que la prochaine étape, c'est milliardaire après la cure?
1: Bah, je sais pas, on verra.
5: Ouais, bon.
1: Okay. On verra. De toute manière, qui c'est qui vous dit que je fais une cure? Personne.
0: Non, mais en fait...
5: Ah, on n'a pas dit ça, pas du tout.
1: Tabita qui a dit ça tout à l'heure. Vous savez même pas pourquoi que je m'en vais.
5: Attends, t'as le droit, si t'as mal au dos, tu vas faire une thalasso comme tout le monde. Hein,
1: bon, bah,
2: il a mal au dos, il est alcoolique.
1: Exactement. Bon, Tabata, au revoir. Hop, allez, terminé. Ça t'apprendra.
0: C'est rare ce que tu disais là sur les alcooliques, les milliardaires routiers.
1: Mmh.
0: Parce que moi, je trouve le triangle de Roquencourt magnifique. Hein.
5: Mmh.
0: Même si on a de l'argent, on peut aller voir le triangle de Roquencourt.
1: Roquencourt.
5: Il y a de la thune là-bas.
1: Bah, ça m'étonnerait parce que c'est bouché constamment. Alors.
0: Je te suce bien la bite au début, après je t'insulte.
1: Bon, alors toi tu dégages, au revoir, bite de ouf. Bite de ouf, tu lui dis au revoir.
5: C'est une technique de débat, ça.
1: Voilà, il y en a plus que deux qui... Ça commence déjà pas mal.
3: Réglé.
5: T'inquiète.
6: J'en ai un, j'en avais un d'avant, j'avais prévu que tu virerais tout le monde. On a Michel Pousnareff.
5: Oui, bonjour Michel. Bonsoir Jean.
2: Salut Michel.
3: C'est tout Michel.
1: T'habites où?
5: Paris.
1: 101.9.
5: Exactement. Pour Michel.
1: Alors, la deuxième, t'as entendu la première ou pas?
5: Pas du tout, mais c'est pas grave. Ah, si, la première. Si, j'ai entendu, ouais.
1: Bah alors, tu veux répondre avant que je passe la parole pour le site, l'Internet?
5: Comment? Ouais, non, vas-y, fais l'Internet.
1: Bon, alors, tu réfléchis, tu réponds après à la question. Oui, Rico.
7: Oui, donc ça monte sec, hein, on est déjà 6033.
1: Ouais,
7: oh, excellent.
3: C'est bon, ça.
7: Je vous jure. Et il y a SAS le beau gosse, et il voulait savoir, est-ce qu'il faut réviser, avoir le bac pour être milliardaire ou sinon un autre diplôme?
1: Non. Il n'y a pas besoin de réviser pour être milliardaire ou d'avoir un bac, hein, ça, non.
7: Alors, comment on fait?
1: Bah, tu deviens milliardaire comme ça, puis c'est tout, hein, ça... Soit en faisant de la route ou en gagnant un tiercé ou un loto comme Fildar il a fait, que personne n'a vu les papiers.
6: Est-ce qu'on peut devenir milliardaire en ne faisant que travailler en fait?
7: Très bonne question.
1: Ben tout ça dépend de ce que tu gagnes et ce que tu mets de côté derrière.
6: Mmh. Oui. Par exemple toi.
1: Ben de toute manière tu peux pas venir. Moi je peux pas devenir milliardaire du jour au lendemain si
6: j'ai. Putain, oui, ça, je sais.
5: Il faut combien de siècles?
1: Ah ça je sais pas, hein.
2: Combien de vies?
6: Non mais en admettant, combien tu peux mettre de côté par mois toi par exemple?
1: Bon, environ 11 ans.
5: Deux verres de carré de vigne.
2: Un euro?
6: 15 non. balles quoi, un demi, ouais. Un demi par mois si tu te rassures.
1: Voilà.
3: Bon, 100 balles.
1: Ouais, à peine.
5: Que se dit quoi?
6: Bon, donc alors attends, on va calculer, ça m'intéresse.
7: Combien de temps ça fait?
6: Ouais, parce que donc ça fait un demi.
7: 10 balles par mois?
6: Ouais.
7: 10 balles par mois, putain.
5: Attends, les 20 zéros, ça fait quand même 100 millions, ouais. 100 millions ouais. de mois.
7: 100 millions de mois.
3: Mais déjà, Gérard, il peut pas mettre d'argent de côté, il en doit tellement, déjà, il faut qu'il rembourse.
7: C'est vrai.
1: Bon, mais Michel Pouf là.
3: Pousnareff.
1: Ouais, bah tu réponds.
5: Très bien. Je pense que quand t'es milliardaire, en fait, t'as pas trop besoin de faire de la radio ni d'être chauffeur.
1: Mm-hmm.
5: Alors, parce que bon, si tu veux faire de la radio, bah à la rigueur, tu t'en achètes une de radio, quoi.
1: Bah non, mais je te parle d'être animateur radio. Ah,
5: tu te fais ta propre radio et t'animes tout seul.
1: Non, mais attends, pour avoir ta propre...
5: ce que tu veux.
1: Ouais, mais pour avoir ta propre radio, faut que t'ailles du fric.
5: Bah,
1: ouais, automatiquement, donc t'es obligé de travailler puis avoir du fric.
5: Sauf si t'es milliardaire.
1: Bah ouais,
5: si
1: voilà. Donc, deuxième question. Combien de maisons peut posséder un milliardaire?
3: Voilà.
1: Une question ça. Amanda, délire.
2: Oh bah tant qu'il veut hein.
1: C'est-à-dire ?
2: Bah tant qu'il a du fric, il peut acheter des maisons, mais bon, ça, moi je trouve ça un peu con quoi. Tu peux pas habiter dans toutes tes maisons en même temps.
1: Bah il peut. Eh si ! Il achète plusieurs maisons et puis il les reloue. Comme ça, ça lui fait du fric en plus.
2: Ouais, mais il s'en fout, les milliardaires.
1: Ouais. Mais ouais, mais il peut très bien les relouer pour avoir du fric encore.
2: Ouais, bah je trouve ça débile.
1: Bah peut-être, ouais. Oui, ouais, Manu.
5: Bonjour
1: oui.
5: À Hugo.
4: Très drôle.
1: Désintoxicateurs.
4: Attends, on accueille quelqu'un.
1: Attends, Manu. Désintoxicateurs. Les bonjours, c'est pas chez moi que ça se passe.
4: Bonjour à l'antenne, ok.
5: Écoute un peu les voix, moi j'ai.
1: Et Michel Poufmarès, c'est pareil.
5: Très bien.
1: Ok.
5: Attention.
1: Fildar, tu commences pas, s'il te plaît, merci. Ouais, Manu.
4: On accueille Madame de Fontenay. Elle fait flipper, elle.
5: Ouais.
1: De Fontenay.
8: Bonjour, Madame de Fontenay.
1: Vous appelez d'où, là? T'appelles d'où?
8: Vous pouvez me vous voyez si vous
1: ouais, voulez. Ouais, bah si je veux, allez hop. Là, il est la fréquence, là, on se réveille, merde.
7: Allez, là-haut.
9: Oui, c'est moi.
1: Oh là là, Manu, tu me la reprends au sang.
9: Parce que, loulou.
1: Manu.
4: Non, je suis pas sûr que ça vienne du standard.
1: Non, mais Manu, tu la reprends. Bonjour, tu la récupères et tu me la réveilles ou sinon tu lui dis bonne nuit.
9: Loulou, bégue.
1: Bon, Fildar, s'il te plaît.
9: Que, loulou.
1: Tu arrêtes.
4: C'est bon, elle est réveillée, ça y est.
1: Bonjour. Non, tu ne l'as pas.
4: Si. Faut la secouer un peu, regarde. Bon. Ça y est, je l'ai secoué dans tous les sens, regarde.
1: Ça y est. Ouais, bah on dirait pas.
7: T'as la classe.
4: Gérard, tu peux tourner sur la gauche, s'il te plaît.
1: Ta gueule.
7: Okay. Oui, donc sur IRC, il y a une question de Stamon, vite fait. Il demande s'il y a une webcam dans le studio. Effectivement, il y en a une et elle marche pas.
4: Elle est anale.
7: Voilà. Et il y a une très bonne question aussi de Vanouchnif. Elle voulait savoir si tu étais milliardaire, Gérard, comment tu dépenserais tout ton fric.
1: Ça, j'en ai rien.
4: Elle est bonne, celle-là.
1: Je peux pas lui répondre. Parce que c'est personnel, donc je répondrai pas.
4: Tu t'achètes un bar.
1: Hey, mais c'est quoi là ce son là?
4: Je m'achète un camion.
1: Oh
4: bah, j'en avais moi. Oh,
1: c'est quoi là le son? J'ai rien dans les.
4: Dans les esgourdes, dis donc.
1: Hey, c'est quoi là?
4: Il n'y a rien là.
7: Qu'est-ce qu'il y a? Ton volume, je sais pas.
1: Bah non, je suis déjà à fond là.
4: Mais il n'y a rien.
1: Change ton oreille. Mais non, je suis à pont, j'ai rien.
4: Mais qu'est-ce que c'est ce talus là?
1: Oh, c'est quoi ce bordel?
4: C'est quoi ce talus là?
1: Mais c'est quoi ça?
7: Faut changer les oreilles aussi.
1: Attends, j'ai rien du tout. J'ai quasiment rien.
8: C'est pas quoi ça?
4: Ah non, il a fait fondre son casque.
1: Mais non, le truc,
4: c'est mieux là.
5: C'est quoi ce boulot?
7: C'est les pustules qu'on.
8: L'acide qu'il a dans les cheveux.
7: Ouais, grave.
1: D'accord. Donc, c'était qui c'est qui était en train de répondre à cette question?
4: C'était la chaude là qu'on a réveillée.
1: Madame de Fontenay. Ouais, Madame de Fontenay là.
8: Oui, c'est moi. Donc, combien de maisons peut acheter un milliardaire? À mon avis, énormément. En tout cas, moi, j'en ai.
1: Possède.
8: Pardon? C'est pareil.
1: Bah, si combien possède, de maisons peut posséder un milliardaire?
8: Ou 69.
1: Bon, allez hop, bonne nuit, Madame de Fontenay. Le 69, vous irez le faire vous-même.
4: Je te réponds.
8: Moi, je te réponds à ta question. Hein.
7: C'est vrai.
4: Ouais, bah, elle a rien dit là, la vire pas comme ça.
1: Ouais, ben, bah, faudra peut-être qu'elle se réveille parce que si c'est pour. Non, mais faut parler plus fort devant le combiné. Pauvre.
5: Oh là.
1: Ok.
5: Ouais.
1: Michel Poufmarev.
5: Ouais, bah disons que ça dépend le style de maison que tu veux acheter. Si c'est des maisons polypocket, tu vois, tu peux en acheter beaucoup, quoi.
4: Ouais. Chaud, il est
1: de
4: chaud.
1: De quoi?
5: Ah, je suis chaud.
7: Grave.
1: De quoi?
5: Ok, non, mais tu comprendras pas de toute façon, donc je vais enchaîner.
1: Tu peux répéter, tu répètes, s'il te plaît, ou tu dégages.
5: C'est un cerveau de polypocket aussi, donc ça risque pas.
1: Allez, bonne nuit, Michel Poufmarev. Hop là. Terminé. Amanda délire.
2: Oui, mais je t'ai déjà répondu.
1: Ah ouais, parce que je t'avais dit, de manière, il peut les relouer, tu m'as dit que c'était dégueulasse. Ouais. Il pouvait les louer, tu m'as dit que c'était dégueulasse, c'est ça?
2: Tu m'as dit, de manière, il peut les louer, hein.
1: Ouais, et puis toi, tu m'as répondu que c'était dégueulasse.
2: C'est con.
1: Ok. Désintoxicateur.
5: Je sais pas, moi, une fourchette entre, je sais pas, entre 2 et 500, quoi. Mm-hmm. Ça dépend de la taille du milliard, en fait, du milliardaire. Mm. S'il a un gros milliard, il a plus de maisons, avec un petit milliard, t'as moins de maisons. C'est logique, quoi.
1: Ouais, mais comme on disait tout à l'heure, donc, s'il en possède plusieurs, donc, est-ce qu'il va les relouer comme Amanda Dédier, elle me dit, c'est dégueulasse. Madame de Fontenay.
8: Oui.
1: Si ça vous dérange pas, si vous voulez participer à la conversation. Vous pouvez, hein, c'est pas interdit, hein. Parce que sinon, je vais vous dire au revoir, ça va aller plus vite, moi. Hein.
8: Je participe et justement, j'étais tout à fait d'accord, ça dépend de la taille du milliard. Plus c'est gros et plus ça t'aide.
1: Ouais, mais comme je disais, s'il veut les relouer, c'est son droit. Bon, bah maintenant, si c'est comme ça va.
5: Regarde, Gégé, il a pas besoin, puisqu'il les loue pour faire de l'argent, mais le milliardaire, il s'en fout, il a déjà plein de fric. Donc,
1: mais ouais, mais.
5: Tu vois, il n'y a pas nécessité, quoi.
2: Il a besoin de les louer.
8: Oui, mais j'aime bien, il y a son chapeau qui est de travers.
1: Ouais. Bon, donc un petit sondage.
4: Attends, mon grand, ça va être bien ça.
1: Ouais.
5: Vas-y.
1: Avez-vous déjà été dans la jet set? C'est bien parce que.
3: Bah oui, mais je savais pas que. Bah, commence bah, non, par, bah, une... Non, commence bah... par une question sondage milliardaire.
1: Bah non, bah.
3: Maintenant... Bah si, bah attends, on s'en fout.
1: Alors, les milliardaires sont-ils nécessaires? Alors, 70% disent oui, car tout le monde rêve d'une vie heureuse.
3: Oh, monsieur, je suis... Non, tout le monde rêve d'une vie heureuse. Oh, oh, oh, oh.
1: Ouais, ben, on a pas besoin de tout ça. Hein. 33% répondent oui, car sinon, tout le monde pourrait acheter de la couque. Ouais, ben...
3: De la couque.
1: Ouais, mais...
3: De la couque.
1: Ça, je veux te dire une chose,
3: c'est non, pas... Non, c'est pas des torchons, c'est pas un torchon.
1: Ouais, mais
3: plaît.
1: C'est peut-être pas un torchon, mais il y a certains trucs qu'on n'a pas besoin de dire à cette heure-ci sur l'antenne, ouais. D'accord.
3: Non, mais je veux dire, c'est vrai que si tout le monde avait du pognon, enfin, tu vois, ce serait pas dur d'avoir de la drogue chère, tu vois.
1: Ouais, non, mais c'est pas la peine d'en parler à cette heure-ci sur les radios, d'accord. Et 23% des clochards ne disent de fermer ma gueule. Alors ça,
3: bah oui, toi, tu les as vexés.
1: Ouais, bah toi, tu fermes ta gueule déjà pour commencer, parce que c'est toi qui fais des sondages de merde, c'est non, pas Rigaud. Rigaud. Non, c'est pas Rigaud. Je suis désolé, vous mettez tout sur le dos à Rigaud. Ah, Rigaud. Et Rigaud n'est pas là de la semaine, c'est vous qui êtes là de toute
3: non,
1: la semaine.
3: Rigaud,
1: non,
3: le sondage, justement, la semaine.
1: Les sondages, ils sont sortis qu'aujourd'hui.
3: Mais non, il travaille pas... toute la semaine
1: non,
3: dessus.
1: Non,
6: il y a un truc là, BVA Bavaria.
1: Non.
3: C'est lui qui fait le grand
1: 18%
3: jury.
1: 18% me répondent de rajouter s'il vous plaît car je suis mal poli. Bah, moi je les emmerde.
3: Non mais les milliardaires ils aiment être polis.
1: Okay.
7: Et ça c'est mal poli.
1: Voilà. C'est tout.
7: C'est tout.
1: Bon alors troisième question.
3: T'en as pas un autre là?
7: Il y en a deux.
3: Une autre question milliardaire.
7: Il restait, ouais, une question.
3: Parce qu'il y en a pas mal, quoi. Il faut qu'on en fasse au moins deux par heure. Il y en a six, il y en a neuf.
1: Ouais, ouais, ben sur neuf, j'ai que deux questions.
3: Non, c'est faux.
1: Après, c'est peut-on être milliardaire et ne pas faire partie de la jet set?
3: Non, je crois qu'il y a une question, c'est.
1: Quelle est la différence entre un bon
3: et un mauvais milliardaire?
1: Non, bah, moi, je vais faire la 4, ça ira plus vite.
3: Ok.
1: Alors, comment être milliardaire? Alors, 60% répondent en faisant beaucoup travailler sa grosse. Sa grosse au black, pourquoi pas, bien sûr. Ça, c'est pour Phil Lard.
3: Non, bah non.
1: 45% des gens répondent que la seule façon, c'est de voler dans un sac à main, bien sûr. Ça, c'est bien tes conneries.
3: Mais non, 55, c'est pas moi.
1: C'est ta gueule, c'est toi qui t'amuses à sortir des mètres comme ça. 55% des gens pensent qu'il faut connaître Philippe Rizzoli et Foucault, pourquoi pas. Faut bien préciser les noms. Hein,
3: non, Phil mais Rizzoli pour le millionnaire.
1: Ouais, c'est ça.
3: Et Foucault, il va gagner des millions.
1: Il copie déjà sur les pays étrangers parce que c'est eux qui l'ont sorti avant.
3: Mais oui, on a racheté le produit.
1: Ils
3: ont racheté.
1: Oh, le millionnaire, il est.
7: T'es grillé,
1: millionnaire, il n'existe plus, je te signale.
7: Ouais, c'est
1: mais
7: vrai.
1: Si, les tickets, mais plus à la télé. Parce que
3: il fait ça au black le week-end, il a la roue, il a gardé
1: 98%
3: la roue.
1: pensent que moi je suis un dromadaire à trois bosses plein de Richard. Bien sûr, pourquoi pas. Ça, c'est bien tes conneries.
3: T'es pas milliardaire, t'es dromadaire.
1: Ouais, c'est ça. C'est bien tes conneries. Enfin, bref. Donc.
3: Attends, décale-toi.
1: Troisième question. Croyez-vous que tout le monde. Que tout le monde peut devenir milliardaire. Et on va demander à...
6: J'accueille quelqu'un pour qu'on soit quatre quand même. Hein. Ah. On accueille Monsieur Mazur, bonsoir.
1: Ah. Oh, encore lui. Putain, vous commencez à me casser les couilles avec lui.
10: Bonsoir à tous.
1: Vous commencez à me casser les couilles avec ça. Hein.
10: Quel plaisir de vous avoir, Monsieur Gérard.
1: Ouais, j'en ai rien à foutre de vous.
10: Attends, c'est la jet set très intéressante. Vous fassiez un débat sur la jet set étant vous-même
1: milliardaire. Oh, ça y est, j'ai compris. Si vous n'êtes pas content, vous dégagez. Vous n'allez pas me casser les couilles aujourd'hui, vous.
3: Bah doucement, Gérard.
1: D'accord.
11: Ne crie pas avec
1: près,
11: monsieur.
1: Punaise, je commence à en avoir ras-le-bol de l'avoir toutes les semaines, celui-là.
10: Oui, bonsoir, c'est monsieur Mazur.
1: Ça y est, on a compris que vous êtes monsieur Mazur. Maintenant, vous fermez votre gueule.
10: Bonsoir, monsieur.
1: Ok.
10: Bonsoir.
7: Gérard.
1: Merci.
7: Pour calmer le débat, il y a une très bonne question de Magic qui voulait savoir, est-ce qu'un milliardaire peut devenir millionnaire?
1: Bah oui.
3: Ah non.
1: Bah si, parce qu'un milliardaire, déjà, avant d'être milliardaire, il était millionnaire. Donc automatiquement, ça revient au même.
3: Mm-hmm. Gérard, tu crois que c'est plus facile de gagner des milliards ou des millions?
1: Les deux, c'est pareil. Parce que tu gagnes des milliards ou des millions, c'est pareil. De toute manière, tu seras toujours millionnaire ou milliardaire.
6: L'unité de mesure du million.
1: Quelle unité de mesure? Et puis c'est pas la peine de fermer tes yeux quand tu parles aussi.
6: L'unité de mesure du million, en fait. Est-ce que c'est le franc?
1: Non, mais j'en sais rien,
6: je te demande.
1: L'euro.
11: C'est l'euro, hein.
1: Ça doit être l'euro.
3: Mais Gérard, en fait, les milliardaires, c'est justement, j'ai une question qui me vient là. Les milliardaires, quand on va passer à l'euro, ils vont plus l'être?
1: Ils seront toujours, mais sauf que ça sera en euros leur truc, voilà. On va pas s'éterniser sur les questions. Bon, croyez-vous que tout le monde... croyez-vous que tout le monde peut devenir millionnaire? Allez, tu vois, monsieur Major, parce qu'il est toujours dans les... Bon, ça y est, on a compris.
12: Monsieur Gérard, permettez-moi une petite réflexion, s'il vous plaît. On ne dit pas l'unité de mesure, mais l'unité de masure, bien entendu.
1: On n'en a rien à foutre.
6: Jeu de mots.
12: De bonne loi.
1: On n'en a rien à foutre. Tout à l'heure, vous allez dégager, vous allez voir, ça va aller encore plus vite que ça, vous.
12: Absolument.
1: Ouais, bah alors, vous répondez à la question.
12: Écoutez, je n'ai pu malheureusement entendre votre...
6: Monsieur Mazur.
1: Eh, vous foutez de la gueule du monde ou quoi, là?
12: Absolument pas, monsieur Gérard, je n'oserais pas, vous savez bien.
1: Croyez-vous que tout le monde peut devenir millionnaire?
12: Effectivement, il suffit bien entendu de jouer rien qu'une fois au loto, 100% des gagnants ont tenté leur chance, et bien entendu...
1: Milliardaire, pas millionnaire, je me suis gouré en même temps.
12: Mais monsieur Gérard,
1: c'est pareil.
12: Millionnaire, c'est déjà un pas vers...
1: Millionnaire et milliardaire,
12: vers
1: c'est
12: le
1: pareil.
12: Milliardairisme.
1: Oh là là là.
12: Mais non, écoutez, monsieur Gérard, excusez-moi de vous contredire, mais millions et milliards, ça n'est pas pareil, n'est-ce pas?
1: Oh, ce qu'il est lourd celui-là. Enfin, madame de Fontenay.
13: Oui, oui, à mon avis.
1: De Fontenay, pardon.
13: Monsieur Mazur a raison, parce que c'est vrai que...
1: Oh, qui c'est qu'un téléphone portable?
14: Il y a un sans fil.
1: Qui a un téléphone pourri?
13: Moi, j'ai un téléphone fixe qui marche très bien. Je l'ai acheté très cher et il marche très bien.
1: Ouais, ben, qui c'est? Manu, t'essayes de gérer qui c'est qu'un téléphone pourri, là, s'il te plaît.
15: Ouais.
1: Manu!
13: Ah oui.
1: Manu, je suis en train de le faire, alors merci.
15: En attendant que Manu gère, il y a une très bonne question de Frenzy sur l'IRC. Il te demande si les animaux peuvent devenir milliardaires.
1: Mmh. Bah comment? Comment?
6: En volant dans des porte-monnaies?
14: En jouant au loto?
1: Ouais, peut-être comme en faisant des bandes dessinées, peut-être.
13: Regarde, dans les Flipper, le dauphin, par exemple, qui est milliardaire.
1: Bah tu prends ton plan, c'est pareil. Tu prends ton Milou, c'est pareil.
15: Milouz.
13: Oui, c'est pareil. Hein.
1: Bah, c'est pareil. Oui, c'est pareil. Qui c'est qui a pas répondu? Oui. Madame de Fontenay, elle a répondu. Oui, Amanda Lear. Ouais. Amanda Délire, pardon, merde.
14: Pas de nom à l'antenne.
13: Pour devenir millionnaire, c'est ça?
1: Oui.
13: Bah, je sais pas, tu travailles ou t'as du pot. Je crois que le mieux, c'est d'avoir de la chance, quoi. Ou alors de naître millionnaire, mais c'est pas évident. Hein. Mm. Trouver les parents et tout.
16: Pas donné à tout le monde. Hein.
13: C'est vrai que l'héritage, c'est quand même assez intéressant.
1: Ouais. De quoi?
13: Bah, ça marche aussi par l'héritage. Hein.
1: Ouais, mais il n'y a pas besoin. Il n'y a pas que l'héritage qui compte. Faut pas compter que sur l'héritage, quand même. Hein.
6: Non, mais Gigi.
1: Ouais, attendez.
16: Faut des parents.
1: Attendez, merci. On attend d'être désintoxicateur.
14: Ouais, je voulais seulement te dire qu'il pouvait y avoir des héritages mystères.
1: Manu.
6: Non, je voulais te parler du nouveau jeu de TF1, du jeu de l'été là.
1: Comment gagner des millions?
15: Demande à Fildar.
6: Tu peux m'en parler, Phil?
14: Bon, un jeu très simple qu'on a racheté un peu cher. Bon, on est d'accord, mais bon, je pense que ça a bien cartonné. On va s'en foutre plein les fouilles.
1: Non, mais de manière, le jeu c'est simple. C'est, tu dois répondre à des questions et si tu fais un parcours sans faute, à la fin tu gagnes le million, c'est tout.
13: Tu vas jamais gagner alors.
1: Mais de manière, c'est sur sélection parce que là ils font des sélections au mois de juillet.
6: C'est truqué.
1: Va te faire enculer toi-même des
16: incontes. Ah non, c'est pas moi.
1: Bonne nuit.
15: Dis-lui à jeudi.
13: C'est chiant, tu pourras.
1: Ah, bonne nuit, celui-là. À jeudi, hein.
14: Jeudi, t'es prends ton sac, hein.
1: À jeudi, on refait un débat.
14: Prends ton sac à dos, on va dans les Alpes.
1: Amanda Délire.
13: T'as répondu?
1: Ça y est, tout le monde. Madame de Fontenay, t'as
13: répondu. J'ai déjà répondu. Oui.
1: Monsieur Mazur, pareil. Bon, bah.
14: Mais justement, je voulais. Par rapport, on dit comment.
1: Ouais, Manu.
6: J'ai un auditeur, hein. Si vous voulez, ça vous fait plaisir, un 4ème.
15: Ouais,
6: bon, se faire kiffer.
15: T'en as pas un milliard.
6: Ok, attention.
14: Bon, bah.
6: On accueille Steve O'Stiz.
17: Bonjour, c'est Eddie Mitchell.
18: Bonsoir. Manu.
1: Bonsoir.
13: Salut Steve, bonsoir.
1: T'appelles d'où?
18: Moi, j'appelle de Paris.
1: 101.9. Vous pouvez pas essayer de me trouver des gens de province?
6: Non, mais c'est pas ça, c'est que regarde, la Jet Set, c'est le showbiz, et le showbiz, tu vois, c'est pas
1: Paname. Non, on a rien à foutre,
6: la Jet Set. C'est les paillettes, la coke, le strass, le
14: maillot. Y'a pas que ça, écoutez.
18: Le sexe.
17: Oui, c'est moi.
1: On s'en fout, hein, que ce soit le film qui est sorti sur Paris, mais il faut prendre un peu des gens de province.
14: Du film,
1: parce qu'à l'heure actuelle, on a qu'Amanda Délire qui est de Tours, sinon on a aucune personne de province.
13: Justement.
18: C'est pas grave.
15: C'est la Jet Set.
1: Quoi, qu'est-ce qu'il a lui?
14: Gérard, je vais te demander par rapport au millionnaire, tout à l'heure, à ta question, est-ce que si toi on est héritier de millionnaire, il faut payer pour avoir la fortune?
13: Ouais.
1: Comment ça?
14: Bah, est-ce qu'il faut payer des droits pour avoir l'héritage quand c'est beaucoup d'argent?
1: Non.
14: T'es sûr?
13: Ah,
1: non.
13: Sûr, parce que moi j'ai entendu dire ça. Hein. Des droits de succession, Gérard, ça te dit rien?
14: Non.
1: Quand tu touches un héritage, il n'y a pas des droits derrière.
14: Hein. Lui, il a des droits de suspicion, mais...
1: Bon, enfin bref.
15: Gérard? Oui. Sur l'IRC, il y a une très bonne question de Snake.
1: Je te jure, c'est que des très bonnes questions.
15: Je te jure. Snake, il voulait savoir combien il y a de zéros dans un milliard.
1: Bravo, Snake. Voilà, il y a la... Attends, faut que je lui répondrai tout à l'heure, faut que je voie.
15: Tu as compté sur tes doigts.
1: Non, faut que je
14: si tu veux, j'ai un disque de 7 minutes.
1: Non, mais c'est bon. Quatrième question avant la pause.
15: Tu réponds.
14: Z de 10 minutes, si tu veux.
1: Alors, pensez-vous qu'il y aura de la Jet Set dans les années à venir? Et tu m'envoies le disque, Manu.
19: Oh là. À Jet Set.
20: On est pauvres, mais on danse quand même.
1: Et là, on va s'écouter.
14: Attends, tu peux répéter juste avant la question, parce que je crois que même moi, je ne l'ai pas écouté. Donc...
1: C'est la capte. Pensez-vous qu'il y aura la Jet Set dans les années à venir? Et on se retrouve après au 0803-08-5000. Vous pouvez toujours nous appeler, l'IRCW.funradio, et vous cliquez, et je veux 10 000 personnes. Et on est combien dans la pub, Rigo, s'il te plaît?
15: On est 7047.
1: 7047, et on va s'écouter Joe Bassin avec les petits, avec les pets câlins, et on se retrouve tout de suite après pour la suite du débat. A tout de suite.
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14: Ouais, c'était celui-là que je devais mettre.
1: Et donc voilà, donc on se retrouve pour la suite du débat donc milliardaire et Jet Set. Donc c'était Joe Bassin avec les petits P câlins. Donc voilà. Alors pour ça, pour répondre à la question. L'IRC, il faut exactement 8 zéros.
14: C'était quoi la question?
15: C'était combien de zéros dans un milliard?
1: 8.
14: Ah oui.
1: 8. Voilà, donc on récupère Steve de Paris 101.9.
14: Tu parles en ancien franc là.
1: Bon, ça y est, on a compris. Steve, 101.9 donc de Paris.
20: Bonsoir à tous.
1: Amanda Délire de Tours, 102.8.
23: Oui, bonsoir.
1: Madame de Fontenay sur Paris 101.9. Et Monsieur Mazur, Paris 101.9.
20: Absolument.
1: Donc la question, vous l'avez entendue.
20: Tout à fait.
1: Donc Steve, alors.
20: Alors, c'est sur la Jet Set en l'an 2000, c'est ça?
1: Pensez-vous qu'il y aura la Jet Set dans les années à venir? Pas spécialement sur l'an 2000, hein.
14: Mais elle existe déjà.
20: Moi, je pense que ça va aller en s'empirant. Je pense qu'ils sont encore plus défoncés.
1: Ouais.
20: Je pense qu'ils sont encore plus obsédés sexuels, tout ça. Bon, moi, je parle de ça, je suis pauvre, tu vois. Donc, je fais mes petites fêtes à moi, mais moi, ça me paraît terrifiant, leur fête, là, non?
1: Hey, tu parles correctement ou sinon je te dis au revoir?
20: Mais non, mais je parle comme je parle. Je veux dire, non, mais ces fêtes-là, avec toute cette coco, toute cette drogue,
1: Pas dans le film. Ça a été le voir, le film?
20: Ah,
1: on parle pas du film, hein.
20: C'est fini, là.
1: Eh, merde. Putain, mais qui c'est qui répare les micros, là, ici?
20: C'est pas grave.
14: C'est Alan,
20: il est torché.
1: Mais dis donc, c'est quoi encore ce micro de merde?
20: Non, mais Gérard, moi je te pose une question, je veux...
1: Mais c'est quoi là ce bordel?
20: Mais qu'est-ce que t'en penses, toi, de cet
1: enfant? Bon, attendez les auditeurs, là.
23: Ouais, on attend, ouais.
20: Qu'est-ce que t'en penses, toi?
14: Gérard, il a un problème de micro, donc il est en train de réparer, comme d'hab.
24: Mais arrêtez de mettre toujours la musique aussi.
14: Ouais, mais Gérard, si tu le branches là, ton micro, faut que tu changes de boîtier, t'es au courant.
23: Couillon.
14: Je vais pas t'apprendre la vie.
20: Il y a trop de groove.
14: Voilà. Alors?
1: Ouais, là, ça va déjà mieux.
14: Ah ouais, bah...
1: Enfin, bref.
15: Gérard?
1: Toi, je te signale, t'arrêtes avec ta musique maintenant, sinon tu vires.
14: Non, on parle
1: d'accord
14: du film.
1: Non, mais moi je te préviens, c'est pas parce que c'est la dernière de l'année, c'est le dernier débat de l'année que tu vas foutre ta merde. Mmh. Ou sinon tu vas virer avant toi. Mmh. Avant tes vacances, tu vas voir.
14: Ouais, ouais.
1: Ok, Gérard. C'est la dernière fois que je te le dis. Ouais, Rigo.
15: Sur RC, il y a Jet Sex, il voulait savoir si on peut devenir milliardaire quand on a que 1,36 francs sur son compte.
14: Ouais,
1: j'y répondrai pas parce que ça c'est de la faute à Pildar, c'est Pildar qui a été balancé ce que j'avais sur mon compte. Donc j'y répondrai pas.
14: Jeu de mots.
1: Voilà. Bon, t'arrêtes, oh. Allez, hop, dehors. Dégage.
14: Ah, j'arrête, allez.
1: Dégage.
14: Allez, c'est bon.
15: Bah ouais.
1: Amanda Délire.
23: Oui. Bah oui, je pense pareil que le phénomène va devenir de plus en plus important et que bientôt, en fait, la Jet Set, ça va être ouvert à tout le monde. Et ce qui fait que dans 10 ans, il va y avoir de la Kaira, tout ça, donc c'est pas la peine, quoi. Ah, je suis pas d'accord.
1: Dans les studios, là, de l'autre côté, ça vous empêcherait d'arrêter un petit peu, s'il vous plaît, merci.
23: T'as écouté ce que je t'ai dit?
1: Ouais, non, pas tout à fait, non.
23: Non, t'écoutes pas quand on te parle.
1: Ben non, parce qu'à côté, ils sont en train de faire du boucan, ils s'entendent pas.
23: Concentre-toi sur ce qu'on te raconte, et au moins la politesse de nous écouter.
1: Oh, ouais, Amanda Délire, je t'emmerde, au revoir.
20: Calme,
1: calme, allez, hop, au revoir.
14: Connasse.
1: Allez, hop, celle-là va pas me casser les caca.
14: J'avais tout prévu, j'avais un auditeur d'avance.
15: Bien vu.
1: Alors, Poussy contre les vampires, bonsoir.
20: Oula.
1: Bonsoir. Fils d'art, dégage. Serge.
0: Bonsoir. Bonsoir, Gérard.
1: T'appelles d'où?
0: J'appelle de Brest.
1: Comment il s'appelle? Fréquence
0: 104.2.
2: Oh l'impro.
4: Comment il s'appelle ton mec?
0: T'as vu l'impro? C'est un truc de ouf.
1: Steve, tu fermes ta gueule ou sinon tu dégages aussi?
8: Pousse Angel.
4: Ah, c'est Angel avec son sourcil.
8: Pousse Angel.
1: Steve, tu fermes ta gueule ou tu dégages?
4: Très bien.
14: Bon, on revient.
1: Merci. Alors, madame de Fontenay.
9: Ouais, alors écoute, moi, la jet set, je pense que c'est quand même très, très fermé. D'ailleurs, on a prévu pour les années à venir avec mon pote Eddie Barclay, je sais pas si tu connais. Ouh, on a prévu des super.
1: Bon, et madame de Fontenay.
14: Pas de marque.
1: Un conseil que je vous donne, vous répondez à la question correctement.
9: Je réponds à la question, justement, je te dis, la jet set va se développer énormément. On a prévu des super soirées.
1: Ouais, avec qui?
9: Gang Bang.
1: Allez, bonne nuit, allez, hop,
4: c'est pas grave, laisse-la, elle m'intéresse.
1: Steve, va rejoindre.
6: Non, il est bien.
4: Non, moi je suis bien.
14: Gérard, je vais te poser la question. Mais tu te dis là, quand est-ce que va continuer ou se développer la Jet Set? Mais elle existe déjà, non?
1: Non, mais pensez-vous qu'il y aura la Jet Set dans les années à venir.
14: Mais ça fait combien de temps qu'elle existe?
1: Oh, j'en sais rien. Monsieur Mazur.
25: Oui, monsieur Gérard.
1: Qu'est-ce que vous venez de dire? J'ai pas trop compris là.
25: Pardon?
1: J'ai cru entendre quelque chose.
25: Ah, écoutez, je ne vois pas de quoi vous parler.
1: Ouais, j'espère pour vous, parce que sinon vous allez dégager.
25: Non, des auditeurs mystères. Je m'apprêtais à répondre à votre question. Je
1: ouais, on va accueillir un auditeur, vous
6: exactement,
1: répondrez après.
6: Tout compris, beau gosse. Eddy Clébard, bonsoir.
26: Beau gosse, c'est vite dire.
25: Oui, bonsoir.
1: Manu,
26: bonsoir,
1: ça te dérangerait pas de me mettre un peu de nana que des mecs, là?
6: Tu les vires toutes.
4: Les cochonnes, elles sont chaudes et tu les vires.
6: Tu les vires toutes.
1: Toi, Steve, tu vas fermer ta gueule, parce que ça fait déjà deux fois que je t'avertis. Alors fais gaffe à la troisième, tu risques d'aller dehors.
8: Gérard, pour calmer le débat, tu fais une très bonne suggestion de Yankee sur l'IRC. Il voulait savoir comment ça se passait pour les morts. Tu vois, les poètes ou les peintres qui étaient pas riches et qui sont devenus par la suite milliardaires. Est-ce qu'ils rentrent dans la jet set?
1: Bah en principe, oui, je pense. C'est qui l'auditeur?
14: C'est ça tes pauvres réponses, putain, mais fais chier.
1: Il est Et il appelle d'où?
14: De quoi? Qu'est-ce qui se passe?
1: Et il appelle d'où? Et il dit Clébard.
14: J'ai des mots.
4: Bien évidemment. Même pas un anagramme.
1: Fildard, tu arrêtes s'il te plaît.
14: Mais quoi, on peut rigoler quoi.
1: T'appelles d'où, Eddy?
26: J'appelle de Saint-Tropez 117.7.
14: Bonsoir. Et sois bon.
26: Bonsoir.
1: Bon, et qui c'est qui s'amuse avec la musique là?
26: Je peux le produire. Hein.
1: Ouais, ben moi je vous dis d'arrêter. Bon, monsieur Mazur, vous répondez maintenant.
25: Eh bien, écoutez, je pense que bien entendu, la Jet Set est appelée à se reproduire tout au long de ces futures années. Et je dirais moi-même, en faisant, n'est-ce pas, quelque peu partie, je dirais, eh bien, tant mieux, cela nous promet beaucoup plus de putes et de cocaïne, n'est-ce pas?
1: Bon, alors, monsieur Mazur, j'ai déjà dit tout à l'heure qu'on parlait pas de ça, je vous dis bonne nuit.
25: Attendez,
1: bonne nuit, allez, bonne nuit, monsieur Mazur. Monsieur Mazur, au revoir.
25: Le calme,
1: Manu,
25: de la courtoisie.
1: Tu dis à monsieur, non, au revoir.
25: Dire, n'est-ce pas, je pense.
1: Manu, tu lui dis au revoir. Tu lui dis au revoir.
6: Écoute,
1: tu lui dis au revoir.
25: Dans lequel chaque pensée.
14: Manu, il faut le mettre.
1: Bon, alors,
14: Gérard,
1: c'est terminé, tu le sac. Terminé pour lui.
14: Gérard, raye un nom.
1: Alors.
25: Aussi, je me demande bien.
1: Oh, Manu. Manu.
6: Il revient.
1: Tu le sac.
25: La diète 7.
14: Oui, Manu.
1: Fais gaffe parce que c'est le portable que tu te prends dans ta gueule.
14: Ouais.
6: Ce serait vraiment trop con.
1: Espèce de gros con, va. Newton.
14: Allez, on va revenir au débat sérieusement.
6: Petit Nokia, là, le nouveau.
1: Poussy,
14: désolé,
1: Poussy, là.
14: Désolé, monsieur Mazur, enculé.
1: Poussy.
26: Ouais, Poussy contre les vampires, s'il te plaît.
1: Bah, oh, si je veux,
14: il
1: je dirais.
14: Il est un portable.
1: Eh, c'est quoi, t'as, c'est un portable ou un sans-pile?
26: Ni l'un ni l'autre, un téléphone fiber.
1: Ouais, bah, on t'entend mal, alors tu parles comme il faut devant ton combiné.
26: Très bien. Donc, je pense que dans les années à venir, effectivement, il y aura de la jet set.
1: D'accord, enfin quand même.
26: Hey que, ces gens, n'est-ce pas, font partie.
1: J'arrive pas. Manu, c'est la dernière fois que je te dis de virer.
26: Mais non, mais Gérard,
4: bug.
26: Monsieur Mazur a raison. La règle d'or de la jet set, c'est vive les putes, vive la coke.
1: Poussy, pareil, au revoir.
26: Allez hop. C'est la vérité, Gérard.
1: Poussy, au revoir.
4: Je suis d'accord avec toi, GG.
1: Poussy, au revoir, allez hop.
6: Ça y est, il est parti, j'avais prévu, j'ai Laurent Boyer, bonsoir.
14: Oh, génial.
9: Ouais, salut.
26: Bonsoir, Laurent.
9: Ouais, salut, j'appelle de Paris.
6: Là, c'est vrai, franchement.
26: Tout le monde.
1: Salut. Alors Steve, t'as
14: réponse. Avant Gérard, j'aimerais qu'on réponde à la question que je t'ai posée tout à l'heure.
15: C'est vrai.
14: La jet set elle existe depuis combien de temps?
1: Mais j'en sais rien, que je te dis.
14: T'as pas une définition? Qu'est-ce que ça
1: veut
14: dire la jet set? Qu'est-ce que ça veut dire?
1: Mais de manière, la question elle est pas là. D'où vient le mot de la jet set? On n'en est pas encore là. Non, qu'est-ce que tu as plus vite que la charrue, toi?
14: Mais attends, on va pas parler d'un truc dont on
1: mais
14: connaît pas.
1: Mais pour l'instant, la réponse elle est là. D'où vient le mot jet set? Tu vas pas me casser les couilles à sorci, toi. Merde.
14: Mais c'est quoi si on sait pas qu'est-ce qu'on réponde?
1: Mais pour l'instant, la définition c'est moi qui l'ai. On la donne tout à l'heure à la question 11. Ok.
14: C'est un peu tard.
1: Bon.
15: Gérard, comme tu veux pas donner la définition de la jet set, il y a Tite Poil, alors il te demande des noms célèbres de la jet set pour donner des exemples.
1: Ceux qui ont tourné le film, on a dit qu'on parlait pas du film.
14: Mais non, mais des vrais jet set, ça existe la jet set.
1: C'est quoi? T'en sais rien, moi non plus.
15: Mais
1: alors,
15: si t'as la réponse là.
1: Non, mais ça, c'est pour tout à l'heure la question.
14: Putain,
1: c'est
14: d'où. Donne des indices.
1: À votre avis, d'où vient le mot jet set, c'est tout. J'ai la réponse et je dirai pas d'où. C'est tout. Bon, tu arrêtes avec ça, s'il te plaît, toi, maintenant. Sinon, tu vas dégager.
20: C'est parce que t'as vu Jet Set, putain, t'aurais vu Gladiator, on aurait fait un débat sur les tarlouses.
1: Steve, tu fermes un peu ta gueule, t'as déjà répondu.
15: Sur les gitans.
1: Eddie.
2: Sois bon. Bah écoute, moi je pense qu'on est juste au début de la Jet Set, hein, ça vient de commencer. Je pense que dans les années à venir, il y aura plein de Jet Setters, à mon avis. Et ouais, non, l'hégémonie de la Jet Set, c'est pour bientôt, méfiez-vous, quoi, hein, moi.
20: Ce que
2: j'ai à vous dire, hein. Moi je sais que déjà ils prévoient de doubler le festival de Cannes. Ça va faire deux fois par an.
1: Ouais.
20: Oh là là.
2: Déjà ça à mon avis c'est un signe.
1: Attends, de quoi faire le festival de Cannes deux fois par an?
2: Ouais.
1: T'as vu jouer ça où toi dans ton
14: Spirou?
1: T'as vu jouer ça où? T'as entendu ça où?
2: Non, moi je dis voilà, c'est tout.
1: Toi tu fermes ta gueule avec dans ton cul parce que moi je t'emmerde, espèce de connard.
2: Qui c'est qui dit ça? C'est pas bien là.
1: Tiens, Fildar, tu as morflé.
14: Mais c'est pas moi, Michel.
1: Tu as morflé, Fildar. Laurent. Non, Eddy, là, bon, t'as entendu ça où, là, cette histoire de Cannes?
2: Je l'ai dit dans Voilà.
1: Ah, dans Voilà.
2: Ouais, parce que je lis un peu la culture française.
1: Ouais, non, mais moi, c'est bizarre parce que pour l'instant, ça n'a jamais été dit. Hein. Alors, je crois que t'as des fausses informations.
2: Écrit, mais faudrait savoir.
1: T'as des fausses informations.
2: Déchiffrer les symboles.
1: T'as des fausses informations.
14: Attention, Gérard.
1: Merci.
25: Gérard, dans ton cul.
1: Ta gueule, toi, connard.
14: Gérard. Excuse-moi, je voulais te demander, on sait pas ce que c'est un jet set, donc un jet setter c'est quoi? C'est un mec qui
25: jet set.
14: Qui boit trop de jet 27 et qui doit aller dans les Alpes se revigorer les poumons.
1: Voilà, t'as tout compris. Voilà, c'est tout. Bon, Laurent. Laurent.
3: Ouais, Laurent Boyer. Bah j'espère qu'il y en aura encore beaucoup, hein, des fêtes jet 27.
1: Enfin, jet set.
3: Ouais, non, parce que bon, j'ai encore plein de copains à faire, parce que bon, faut que je me fasse de la thune pour être millionnaire en faisant des émissions, quoi.
14: Intéressant.
1: C'est vachement intéressant ton.
14: Non mais c'est vrai. Attends,
1: réponse, hein.
14: Laurent Boyer, il se fait de la thune en parlant des mecs qui en ont déjà.
3: Ouais. Si tu veux, je mets des.
14: Moi, excuse-moi, ça.
1: Qui c'est qui a coupé?
14: Oui, ça a coupé.
1: Steve.
20: Non, je suis là.
1: Bah, ça y est dit. Alors non.
2: Je suis là.
1: Qui c'est qui a coupé?
14: Je sais pas.
1: Tu voulais pas me donner un auditeur et c'est peut-être lui qui a raccroché alors.
6: Non, j'ai rien là pour l'instant.
1: Ah bon? NK, faut y aller là, faut essayer de m'en trouver là.
6: J'ai le bon
1: moyen. Faut chercher là.
15: Dégage.
5: Allô, t'as vu comment il balance?
1: Non, mais je m'en fous moi.
5: Regarde ma fiche.
1: Et alors.
5: C'est pas de ma faute si les gens sont super bavards et quoi.
1: Non, mais moi je veux pas le savoir. Mais de manière, tu rappelles un auditeur et c'est tout, tu demandes à
6: Manu. J'ai quelqu'un.
1: C'est qui?
6: On a Vladimir Poustine.
2: De retour.
1: T'appelles d'où?
2: Bonsoir, j'appelle de Russie.
14: Putain, mais rachète ton téléphone, Vladimir.
1: Oh, mais Manu, tu me le récupères, Tu me le récupères à l'antenne, tu me le réveilles.
14: Il pue son téléphone, Vladimir.
1: Mais là, son téléphone, il est pourri.
6: Mais écoute-le 30 secondes, mais
1: il est pourri, son téléphone.
14: T'as une voix de merde et pourtant tu fais 3 heures de
1: débat. Moi, je t'emmerde.
2: Non, mais il a raison un peu là-dessus. C'est vrai que t'as une voix de merde, Gérard.
1: Bon, alors tu dégages, Steve, au revoir.
15: C'est le réseau.
20: Allez, descends à la cabine.
1: Hop, Steve, au revoir.
6: Mais c'est pas Steve.
1: Steve, je veux pas le savoir.
6: C'est pas Steve, c'est Vladimir.
1: Je veux pas d'avance savoir. Allez hop.
20: J'ai rien fait moi.
6: Je comprends rien, Gégé.
5: Mais c'est pas Steve.
1: Alors c'est qui?
6: C'est Vladimir, mais écoute.
1: Alors tu le vires. Et puis c'est tout, vous me faites chier là au standard, vous faites du boulot de merde encore.
2: Brice Mathieu.
1: Eh, je t'avais prévenu, NK, hein.
14: Ouais.
1: C'est ta chance. Lors de la nuit de marathon, je t'avais prévenu qu'il fallait bosser et prendre des auditeurs. Hein.
5: Je bosse. Hein.
1: Ouais, bah pour l'instant.
5: Mais c'est pas de ma faute, il marche pas ce standard de toute façon.
1: Ouais, il marche pas. Hein.
5: Ça marche pas, et ça marche une fois sur 15 000.
2: En plus,
1: quoi, ça recommence encore.
5: Mais ouais, c'est. Ouais.
14: Non, il dit des bêtises.
2: Ah,
5: j'ai. Mais non, ça m'étonnerait. Personne.
1: Quoi, ça. Quoi? Attends, y a personne, tu rigoles là?
14: Il fout de notre gueule ou quoi là? Oh.
1: Bah tu prends personne, ça clignote, tu prends personne.
14: C'est
1: quoi là ce bordel
14: là?
2: Feignasse va.
1: Ouais, bah va falloir qu'elle bosse un peu plus, elle.
26: Tu sais quoi, en plus, Gégé, elle est vachement, elle est désagréable au standard, Anka, en plus.
23: Ouais, c'est limite, hein.
26: Ouais, c'est limite,
5: franchement. Et ben voilà, c'est quand même une preuve que tu vois.
1: Hein, bah, tu vois, c'est
5: que les... ils sont à l'antenne.
1: En plus, c'est les auditeurs qui te le disent.
14: Elle insulte,
1: pas. Qui c'est qui a pas. Ouais, Manu.
6: On va accueillir un nouvel auditeur, on accueille Étienne Daha.
7: Salut, c'est Étienne Daha.
1: T'appelles d'où, Étienne?
7: J'appelle de Rennes.
1: La fréquence?
7: 95.8.
1: Eh, tu peux parler un tout petit peu plus fort devant ton micro?
7: J'arrête pas. Enfin, j'ai une voix qui passe super mal, on me dit.
1: Ouais. Attends, t'as un téléphone fixe ou...
7: Ah, je suis sur un téléphone fixe, on a que ça à Rennes.
1: Oh là là là.
7: J'ai eu le même problème, une fois je suis parti en week-end à Rome.
26: Ouais.
7: Et ça passait super mal.
1: Bon, la fréquence de Rennes?
7: De Rome?
1: De Rennes!
7: Ah, pardon, je te l'ai dit, 95.8.
1: Oh là!
14: T'es tatoué ou pas?
26: Ouais, ton épaule est tatouée, ouais.
1: Alors, t'as...
15: Gérard, oui. Pour continuer dans la lancée, sache qu'on a un petit peu perdu sur l'IRC, on n'est plus que 5237.
26: Non, non, elle a rien perdu. Elle
15: ah, rien. Mais en fait, c'est pas...
1: Alors, au hasard, Steve, au revoir.
26: Non, non.
1: Terminé, comme ça, Sandy, à ton mère. Allez, hop, terminé pour Steve. Ça m'aurait étonné.
15: Parti. Les gens, ils s'en vont parce que, en partant, ils disent que c'est inadmissible que t'aies pas la définition de jet set, donc il faudrait la trouver.
1: Bah, je l'ai, mais...
14: Pour alors, dis-la, merde.
1: Mais merde, c'est la question.
14: Mais tu la diras tout à l'heure. Allez, c'est pas grave.
1: Alors, la jet set définition, comme ça, ils vont pas me casser les couilles sur l'internet, et puis Fildar, il va fermer un peu sa gueule, il va faire son boulot correctement.
15: Tu crois?
1: Alors, Elite
14: Coca-Cola,
1: ta gueule. Comme ça, tu comprendras tout de suite. Élite cosmopolite, faisant fil du temps, mais obsédé par l'argent, mode de transport, jet privé. Voilà.
26: Attends, tu peux traduire en non-alcoolique, s'il te plaît.
1: Alors toi, tu vas te faire enculer, le Eddie, et je te dis au revoir.
14: Doucement.
26: Que j'ai rien compris, là.
1: Ouais, bah t'as rien compris, bah moi je te dis au revoir, comme ça tu t'auras tout compris ce que ça voudra dire.
22: Sponsorisé au revoir. Par les camions Balbo.
1: Fildar, tu arrêtes avec ça parce que ça m'énerve, d'accord?
14: C'est les sponsors.
1: Alors, avez-vous déjà
15: une petite question quand même, vite fait, au passage, de Kérosène, le meilleur pote de Manu. Est-ce qu'il est vrai que quand on est milliardaire, il est illégal de travailler?
14: Très bonne question.
1: Oh, pas obligatoirement. Pas obligatoirement, il peut travailler s'il a envie de travailler, le mec.
14: Et je crois que les mecs qui ont de l'argent, ils doivent payer pour travailler.
1: Ah, pas forcément.
15: Bah si, pour créer des emplois.
1: Bah ça, c'est eux qui voient, hein. S'ils veulent acheter des entreprises et créer des emplois, c'est leur problème. Mm-hmm. Ça, c'est sûr.
14: C'est un problème qui est quand même important, ça pourrait aider des gens.
1: Ouais, mais ça pourrait aider du monde, mais ça dépend aussi de la personne si elle veut en prendre des gens. Ça, c'est là qu'est le problème.
14: Ouais, peut-être qu'il y a des gens qui veulent pas aider.
1: Voilà. T'en as beaucoup, t'en as certains qui veulent pas le faire, hein. Ça, c'est peut-être aussi leur problème. Ah, Manu, on a deux autres personnes, non?
14: Ouais, ouais.
1: Alors, vas-y.
14: Bah, en attendant, oui, mais non, on va faire deux petits sondages sur la Jet Set quand on est dedans, là.
6: Ah oui, donc on accueille les gens, on accueille Guy Bedeau et Gladiator, bonsoir.
10: Oui, alors moi c'est Guy Bedeau, c'est La Rochelle 94.5.
1: D'accord, et
11: Oui, bonsoir, c'est Gladiator, j'ai pas de fréquence.
1: Rien.
11: Je m'appelle Maximus, mais je veux pas que ça se sache.
1: Ta fréquence?
11: J'ai pas de fréquence.
1: T'appelles d'où?
11: Je veux pas que ça se sache.
1: Alors tu dégages. Allez.
11: J'ai un masque.
1: Hop, terminé. Terminé, au revoir.
11: Ta question avant que je te coupe la tête, l'alcoolique.
1: Va te faire enculer, dégage.
11: Avec mon épée.
1: Voilà, merci. Alors, avez-vous déjà été dans la Jet Set? Alors 50. Putain, mais c'est quoi ces micros de merde là?
14: Eh, mais c'est le son, tu sais.
1: Putain, je suis à. Ah. Non, c'est pire.
14: Non, je suis à fond là. Je peux rien faire de plus. Je suis à fond.
1: Oh, mais attends, tu t'amuses?
14: Non, je te jure que non.
1: Alors ça, avez-vous déjà été de... Oh, tu attends, t'as créé du glaçon.
14: C'est Rigaud. Mais c'est Rigaud. Mais arrête, c'est Rigaud, regarde.
1: C'est pas Rigaud.
15: Mais non, c'est pas moi.
1: Fais gaffe, parce que tout à l'heure, tu vas te le prendre dans ta gueule, là.
14: Oui.
15: En plus, si.
14: En plus, c'est pas à 20 grammes. Hein.
15: Toki Walkie de CRS.
1: Avez-vous déjà été dans la Jet Set? Alors, 59% des gens répondent qu'ils ont déjà essayé, mais avec Vaseline. Ça, c'est pas... La Jet Set, c'est pas dans le cul, hein, qu'on parle. Enfin, bref. 40% répondent qu'ils ne boivent pas de Jet 27. Ça sert à rien, je vois pas non plus le truc avec le film.
14: Là, ils ont dû confondre.
1: Mmh, ouais, je pense. 20% des gens disent que oui, en cassant un carreau, bah pourquoi pas.
14: Ils sont rentrés dans la
1: jet-set. 11% disent qu'ils sont déjà allés à la bourboule, mais pas à la jet-set. Ok.
14: La bourboule.
1: Bah, c'est ce que j'ai dit, la bourboule. Ouais, Manu.
14: Pareil que t'aimes bien, bourboule. Je sais pas.
1: Manu, oui.
6: On accueille.
14: Ah oui, t'entends bourre des boules.
6: Ouais, c'est ce que je voulais dire en fait. Jeu de mots.
14: Oh, me tente pas, toi. Hein.
6: On accueille Pussy Mitchell, bonsoir.
14: Mais attends, il y en a un autre, non?
6: Ah bon, pardon. Ah bon. Moi, j'accueille. Hein,
14: salut,
6: j'accueille.
14: Poussy, salut.
12: Bonjour, c'est Eddie Mitchell.
14: Hey, Jarret.
13: Bonjour, c'est Poussy Mitchell.
14: Je crois que Jarret... Oh! Eh! Hey, ouais. Je l'avais déjà viré, lui!
6: Non,
14: c'était Poustine!
6: T'as eu. Ouais, Poustine, Pousnareff!
14: Non!
6: J'ai eu Poussy contre les vampires! Mais c'est pas la même chose!
15: T'as eu Poustine!
14: C'est Poussy Mitchell! T'appelles d'où?
13: C'est Poussy Mitchell!
14: T'appelles d'où?
13: J'appelle de Paris!
14: Oh, mais arrête, Paris! Putain, mais arrêtez avec Paris,
6: arrêtez avec Paris, vrai. Merde, y a pas que Paris.
14: Putain, ça commence à me prendre la tête là.
15: Bon, Gérard, maintenant que t'as donné la définition de.
14: Oh, ta gueule un peu, la poussie.
13: Tu t'écrases, la poufiasse.
15: Maintenant que tu as donné la définition de la jet set, y a Yankee qui voulait savoir où est-ce qu'on peut trouver la jet set.
14: Oh putain, mais il me casse les couilles lui. On peut pas la trouver la jet set, qu'est-ce qu'il me fait chier celui-là.
15: C'est comme la matrice un peu, non?
14: Oh,
23: ouais,
14: voilà.
15: Je l'ai vu hier.
14: Oh, putain. Ah oh, ouais, ça. Bon.
6: J'ai un zone 6 à 50.
14: Alors, question. Un milliardaire peut-il posséder une femme de ménage? Le Poussy. Poussy.
15: Elle cartonne celle-là.
13: Carrément.
14: Eh, t'as un téléphone comment là?
13: Bah attends, il est très bien.
14: T'es avec quoi comme téléphone?
13: Mais non, c'est un téléphone de jet set.
14: Je te demande, c'est quoi comme téléphone?
13: C'est un téléphone filaire.
14: Putain, mais il est borné ou quoi?
6: Dit, c'est un téléphone filaire.
14: Il est, c'est un Pix?
6: Ouais.
14: Parce que il est pourri.
13: Tu vas pas me casser les couilles longtemps, quoi.
14: Alors. Bah alors, Poussy, tu réponds?
13: Ouais, alors, bah ouais, quand t'es milliardaire, tu peux te payer une femme de ménage, c'est sûr. Puisque tu es milliardaire, donc tu as des milliards. Donc une femme de ménage en général c'est pas très cher. Enfin si quand même.
14: N'importe quoi.
6: Est-ce que justement quand.
14: Oh s'il vous plaît, on se calme.
6: Quand t'es plus riche, est-ce que tu la payes plus cher?
13: Ah ça dépend la qualité de la femme de ménage.
23: Ah oui, ça c'est sûr, oui. Ah, cherchez chaud.
14: Hein.
6: Mais t'as pas besoin de femme de ménage quand t'es milliardaire.
14: Bah ouais, en principe non. Hein.
6: T'as assez d'argent avec la ménage.
13: Quand t'es milliardaire, tu peux nettoyer tout seul.
14: Ouais. Laurent.
23: J'ai appris les mégots chapeaux.
14: Laurent.
23: Oui. Oui, moi je le conseille, hein, franchement, faut être con pour être milliardaire et faire le ménage soi-même. Moi j'en ai une, je la paye des 5 ans et 4 000 francs par mois.
14: C'est Alice. Oh voilà, attends, qui c'est qui s'amuse avec son téléphone? Eh Poussy, t'arrêtes ou Étienne et Guy, vous arrêtez là avec les. De bouger votre téléphone.
6: Poussy, Étienne et Guy.
14: Oh,
6: c'est bon ça.
14: Eh hey, j'ai parlé là, je voudrais bien qu'on réponde.
23: Ouais, on arrête.
14: Merci.
13: Ouais, j'arrête.
14: Oh putain, l'autre, la voix de Tantous, celui-là, je t'explique pas. Enfin, donc toi Laurent, tu me disais que tu en avais déjà une et que tu la payais assez cher, c'est ça?
23: Ah oui, je la paye plutôt cher, oui, moi je trouve, hein, elle gagne 3000 balles par mois, sans frais, sans rien, parce que bon, on
14: peut pas gérer,
23: quoi.
14: Au black,
23: moi tu la payes. Elle est déclarée, parce que je gagne de la thune sur elle est handicapée mentale, donc...
14: Attends, oui, profite pour sur les handicapés, bah je vais te dire au revoir.
23: Ben non, pourquoi, c'est vachement...
14: Moi je te dis au revoir.
23: Non, je fais
14: au revoir.
6: Ça y est, parti.
14: Laurent, Manu.
6: Oui.
14: Tu lui dis au revoir.
6: Ça y est, elle est partie.
14: Étienne.
13: Ouais.
14: Ah, bon, tu réponds.
13: Attends, il y en a un qui connaît, c'est super cool.
14: Eh, hey, il y en a un qui connaît, que je te demande, réponds la question et tu fermes ta gueule maintenant.
16: Je te prendrai nu.
13: À Rennes, si tu veux, il y a énormément de milliardaires qui ont énormément de femmes de chambre, de domestiques.
14: Des femmes de ménage, espèce d'andouille.
13: Bah oui, c'est la même chose.
14: Ouais, d'accord, si tu veux. Oh, j'ai envie. Hey, tu peux pas parler encore un petit peu moins fort, comme ça j'entends rien encore.
13: Ah bah écoute, je suis désolé, on a tous la
14: tu parles plus fort, c'est pas quand même écoute, pas compliqué ce que je te demande.
13: Gérard, j'ai eu un accident.
14: Ouais, t'as eu un accident de la langue.
13: Mais ouais.
14: Ouais bah ça, je vais dire une chose, tu commences à me les gonfler, hein.
13: Il y a 2 ans, je suis tombé pour la France, et puis je me suis...
14: Bon, alors Étienne, au revoir. Comme ça, tu iras tomber à Rennes. Bah, tu iras tomber à Rennes, allez, bonne nuit.
13: Pour la France, il y a 2 ans.
14: Ouais, bah c'est bon, allez. Manu, tu lui dis au revoir, et puis c'est tout.
13: Et pour les a plongés dans
14: le coupes, lui. Tu le coupes.
6: Anka, coupe-le.
14: Anka, tu le coupes, tu demandes, tu regardes sur la fiche à Manu, il sait. Rigo.
15: Oui, Gérard, calme-toi, toi. Une question de touriste sur l'IRC, il voulait savoir, est-ce qu'on paye plus d'impôts quand on est milliardaire?
14: Bien sûr, ça, oui. Ça, justement, c'est...
6: Ah, toi qui es bien passé par...
15: Alors, du coup, il voulait savoir, quel impôt supplémentaire paye-t-on?
14: Bah, de toute manière, vu ce qu'il déclare, de toute manière, il paye des impôts. Automatiquement, il en paiera des impôts.
15: Il déclare pas.
14: Bah ouais, mais attends, ça dépend de ce qu'il a comme revenu. Il touche quoi, lui?
15: Ah, il touche l'argent de la drogue.
14: Ouais, bah ça, je réponds pas à des questions comme ça. Ça va plus vite.
15: Ah, bah, quand on
14: Guy,
15: en parle...
14: On a personne, là?
1: Manu,
14: il y a quelqu'un. Allô,
1: Manu, il y en a, on a quelqu'un.
12: Bah, on a toujours Guy Bédo.
1: Oui, Guy, et puis Poussy, c'est tout.
12: On a Poussy Mitchell toujours, et on a Millionnerito aussi.
16: Bonsoir.
23: Bonsoir.
16: Bonsoir tout le monde, bonsoir.
1: T'appelles d'où?
16: J'appelle des Sainte-Marie-de-la-Mer.
1: La fréquence
16: 113.3.
1: Bonsoir. C'est bizarre, la semaine dernière, lors de la nuit marathon, on a eu un auditeur de Sainte-Marie-de-la-Mer.
16: Ah, c'est la famille.
1: Et c'est bizarre, il a pensé me donner la fréquence.
16: Ouais, mais moi je te dis, c'est 113.3, je te jure.
1: Ok.
16: Tu vois.
1: Ouais. Donc Guy, tu veux répondre?
23: Je suis en train de répondre, ouais, bah, alors moi je te dis, c'est très logique. Quand on est milliardaire, on a forcément une grande maison, donc c'est obligatoire d'avoir des femmes de ménage.
1: Mm-hmm.
23: Donc forcément, on est même obligé d'en avoir plusieurs, parce qu'une, elle peut pas se taper tout le boulot.
1: D'accord.
16: C'est faux.
23: Donc, ouais. Et puis moi, j'en ai plusieurs, par exemple, mais je les paye au noir, je les paye que dalle, parce que bon, elles sont un peu émigrées, enfin bref.
1: Ouais, d'accord. Je te signale, fais gaffe parce que tu dis quand même, il est quand même 1h du matin, parce que sinon, tu risques d'avoir des petits problèmes, je vais forcer de te virer. Hein.
23: Ouais, c'est gentil.

0: Il va arrêter.
1: C'est quoi la licence de Rémouleur? Voilà.
0: Par contre, j'ai un quatrième auditeur si ça vous fait kiffer.
2: On va le prendre avant la pause.
0: Ok, c'est cool. On accueille Mazarine de Rothschild. Bonsoir.
3: Bonsoir Mazarine. Bonsoir à tous.
2: T'appelles d'où Mazarine?
3: Moi j'appelle de Castres.
2: La fréquence
3: 102.5.
2: Bonsoir, quand je vous dis, quand je vous demande vous appelez d'où, vous me donnez la fréquence 102.8?
3: 102.5, hein.
2: Ah, 5, pardon.
3: Voilà.
2: Bon, donc.
4: Gérard, sur l'IRC, on remonte, hein, on est arrivé à 7123.
2: Voilà, ça va bien,
4: tu
2: ça.
4: Peux noter. Et je vais essayer d'attraper une question vite fait. Il y a ZZ qui te demande. Il y a ZZ qui demande à Bernard, à mon avis, c'est à toi qu'il parle. Il te demande. Il dit que si tu penses pas que si t'étais milliardaire, tu pourrais faire élargir les portes de ton foyer pour permettre à ton facochère de circuler librement.
2: Ça, j'y répondrai pour, tu vois. C'est même pas la peine que.
4: Mais est-ce que tu le ferais?
2: Non, de toute manière, je réponds pas à ça.
1: Est-ce que tu te ferais faire les dents aussi?
2: Mazarine.
4: Ah, là, c'est milliardaire.
2: Mazarine. C'est toi qui viens de dire ça? Mazarine!
3: Ah non, pas du tout, hein. Je viens d'arriver, hein. J'ai une voix grave. Hein.
2: C'est qui vient de dire ça?
5: Tu viens de dire quoi?
1: C'est là.
2: C'est qui?
6: Bonjour, Moussaillon, c'est les innocents.
3: J'ai la tête à Mitterrand, mais je suis bonne. Hein.
1: Bonjour, c'est Joe Cocker.
2: Je sens que tout à l'heure, je vais en saquer quelques-uns encore. Hein.
1: Ok, super.
2: Ouais, ben, vous allez répondre, parce que comme ça. Comme, bon alors, Poussy, au revoir.
1: Ouais, c'est pas moi, Gérard.
2: J'ai reconnu ta voix, c'est
7: qui, c'est
2: Poussy.
7: Qui Poussy quoi? Poussy Mitchell.
2: Poussy Mitchell, tu lui dis au revoir. Voilà, comme ça on sera tranquille.
3: Salut Poussy.
2: Bon, donc la question c'est... Donc tout le monde a... Mazarine, tu veux répondre avant la pause?
3: Non, je préfère la pause.
2: Bah tu vas répondre tout de suite ou sinon je te dis au revoir avant la pause.
3: Le problème c'est que la question a été mal posée. Hein.
1: Les domestiques.
3: Je voudrais que tu me refasses la question, s'il te plaît.
2: Tu fous de ma gueule?
3: Pas du tout. Hein.
1: Les domestiques.
2: Non, bah de toute manière, je répéterai pas la question.
5: Bah il était au standard.
2: Bah oui. Il avait qu'à écouter au standard.
3: Mais non, mais j'étais avec Manu, là, il me parlait de ses préparatifs pour le mariage.
2: Bon alors, Mazarine, au revoir.
3: Mais au revoir.
8: C'est un bordel.
2: Voilà. Comme ça, on va être tranquille. Il nous reste Guy et
8: je peux pas écouter un disque de Cure.
2: Non, non. Alors, on va s'écouter.
8: J'aime bien le groupe Cure.
4: Je dis.
2: La question.
8: Je dis quoi?
9: Oui, c'est moi, Loulou Bega.
2: Tu dégages.
7: On fait une pause, je me calme, je vais
2: aller là-bas.
7: Je vais me prendre un peu de gâteau rade.
2: Donc, on va s'écouter le petit ton du caniveau avec donne-moi du mou dans tes fesses car ça brûle et on se retrouve tout de suite après au 0803-08-5000.
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2: Fildar, c'est la dernière fois que tu me mets ce jingle-là avant que tu te prennes le portable dans ta gueule. Je te préviens d'entrer. Et tu arrêtes avec ta musique, Max, il te l'a dit aussi. Ok, en de bon entendeur, salut. Bon, alors, pour la dernière
7: fois... Salut, tu vas bien?
2: Pour la dernière fois ce soir que je vais encore gueuler, mais ça changera pas. C'était le petit ton du caniveau avec donne-moi du mou dans tes fesses car ça brûle. Et voilà.
7: D'accord, c'est sympa.
2: Donc vous pouvez nous appeler au 0803 08 5000. C'est Manu qui est au standard avec Anka, mais Anka va se réveiller un petit peu parce que ça commence à dormir et ça n'est pas bon. Donc les auditeurs, tu prends les numéros. S'ils veulent participer au débat, s'ils ont un téléphone fixe et qu'ils arrivent à comprendre ce qu'on veut dire, ils appellent, sinon ils restent chez eux, d'accord?
11: Mais je fais que ça, Gérard.
2: Ouais, mais c'est pas la peine de les
11: mettre. Je suis victime d'une injustice, je proteste.
2: Ouais, mais
11: j'arrête pas de bosser, c'est moi qui bosse le plus.
2: Ouais, mais pour l'instant, c'est pas toi qui prends les auditeurs, c'est Manu qui me les donne, d'accord? Parce que pour l'instant, j'ai aucun auditeur à toi. Voilà. Ça va là, tous les deux?
7: Mais attends, on prépare l'émission, nous.
2: Ouais, ben. Alors, on accueille Guy Bedos. Fildar! Tu arrêtes avec ça, s'il te plaît, merci.
7: Vas-y, c'est pas grave, y'a qui d'autre? Y'a qui d'après?
2: Alors, Nerito, là.
12: Bonsoir.
2: Philippe Risoli, t'appelles d'où?
13: Ouais, 101.9.
1: Bonsoir, Philippe.
13: Bonsoir
4: Philippe.
2: Bonsoir. Et Jean-Pierre Marielle.
14: Oui, bonsoir les filles.
2: La fréquence.
13: Salut.
14: 101.9 Paris.
2: Putain, encore. Ouais, là, c'est vraiment. C'est vraiment uniquement que du Paris qu'on a en ce moment.
14: Mais c'est à Paris qu'il y a la jet set.
2: Mais on s'en fout, moi je veux des auditeurs de province un peu.
14: Oui, mais c'est à Paris qu'il y a
2: la jet set. Mais j'en ai rien à foutre. Tu vas la fermer, ouais.
1: La jet set de la campagne, lui.
2: Ouais, je crois. Bah, tiens, on va faire un sondage comme ça.

0: Ça va changer. Que doit-on faire pour rentrer dans... Oh ben non, je vais pas le faire celui-là.
1: Dans ton cul.
2: Pourquoi?
0: Jean-Pierre Marielle, c'est toi qui viens de dire ça?
2: Jean-Pierre?
3: Jean-Pierre Marielle ne s'abaisserait pas à dire des trucs comme ça, s'il te plaît.
0: Alors Philippe Rizzoli, c'est toi?
4: Ah non plus, hein.
0: Alors ça doit être Milio Nerito.
1: Oh non, Zivo, c'est pas moi, moi.
0: Ouais. Je reviens, celui qui s'amuse à dire des conneries comme ça.
3: On pourrait relever le débat un peu.
0: Si je veux.
1: Un coup de couteau papillon, là, attention.
0: Fais un petit sondage. Rizzoli, au revoir.
2: Non, c'est pas Rizzo.
0: Manu.
2: Mais c'est pas grave, fais le sondage.
0: Non, mais tu lui dis au revoir, c'est tout.
2: Ouais.
0: Comme ça ira plus vite. Alors, que doit-on faire pour rentrer dans la jet set? 73% des gens répondent qu'il faut ramper le cul nu, bien sûr, pourquoi pas. 31% des gens répondent qu'il faut des tickets d'entrée, bien sûr.
2: Bah oui.
0: Bah, pour aller voir le film, il faut des tickets. 29% des gens qu'il faut être 7 et venir en jet, sinon on ne rentre pas, bah ça en principe.
5: Oh, jeu de mots.
0: On est pas sous la main. Que je suis mal placé pour faire me faire enfourcher, bah ça c'est bien.
2: Ah
0: c'est...
2: Mais non, mais il faudrait que tu te tournes un peu.
0: Attends. Bon, je te dis d'arrêter avec ça, tu m'énerves, d'accord?
2: Arrête d'écarter les cuisses, ça fait du bruit.
0: Donc,
5: ça chômé, hein.
0: Alors, la question. Quelqu'un de la jet set peut-il faire un crédit pour une voiture ou autre? Et a-t-il le droit d'avoir un découvert?
3: Voilà.
0: Guy Bedos.
4: Ouais, c'est compliqué parce que moi, j'ai jamais eu de découvert, hein, donc je ne sais pas ce que c'est. Hein.
3: Bon, c'est normal quand
0: on est... Attends, Guy Bedos, t'as quel âge?
4: On n'a même pas de découvert.
0: Attends, t'as quel âge?
4: Hein?
0: Tu as quel âge?
4: Moi, j'ai 25 ans, si tu veux. Et je suis milliardaire, donc j'ai pas de découvert, quoi.
0: Quelqu'un de la Jet Set peut-il faire un crédit pour avoir une voiture ou autre?
4: Ouais, à mon avis, ouais.
0: Et l'autre, la deuxième question qui vient en même temps, c'est a-t-il le droit d'avoir un découvert? Voilà.
4: Ouais, à mon avis, bon, il peut faire un découvert, ouais, s'il veut, ouais, mais c'est son problème, enfin,
0: D'accord, eh ben c'est vachement bien ta réponse. Hein.
4: Bah écoute, franchement, moi je connais pas.
0: Je te demande s'ils peuvent faire un crédit pour une voiture haute.
4: Pour le crédit, ouais, moi je te dis ouais.
0: Ouais, tu me dis ouais, d'accord. Ben je crois que.
3: Mon petit, on fait pas de crédit pour une voiture.
0: C'est celui-là.
3: Un crédit pour un diamant, mais Marielle. Pas pour une voiture.
0: Bon, Jean-Pierre Mariette. Hein. Oh, mais ça va, ouais. Qu'est-ce que vous voulez dire, Pidlar?
2: Oui, excusez-moi, les auditeurs. Je vais te demander si tu fais partie de la Jet Set et que tu fais un prêt, c'est que t'as pas de thunes, donc t'es pauvre. Donc t'es pas obligé d'être milliardaire pour être dans la jet set.
0: C'est vrai. Bah ouais, mais non, mais c'est quelqu'un. J'ai précisé, c'est pas un milliardaire que je parle.
4: Ah ouais,
0: c'est quelqu'un de la jet set.
4: Ah ouais. Attends,
2: donc on peut être pauvre dans la jet set.
5: Bah mais est-ce que tu peux faire un prêt?
2: Est-ce que tu peux?
5: Ouais, ça tu peux.
0: Est-ce que ta gueule? Alors ta réponse, tu te la carres au cul. Ta question.
2: Non, mais c'est
0: tu te la carres au cul.
2: Tu te la carres.
0: D'accord. Tu te la carres au cul. J'y répondrai pas.
5: C'est une pure question. Est-ce que quand on est pauvre?
0: Non,
5: sérieux. Là, je suis sérieux.
0: J'y répondrai pas.
2: Est-ce que Gérard, on est sérieux? Fais gaffe.
5: Je suis sérieux là. Attention, sérieux.
2: Fais gaffe, hein.
0: Milio, Milio, t'arrêtes, s'il te plaît.
6: Vas-y.
5: Est-ce qu'on peut, quand on est pauvre, faire un prêt pour rentrer dans la jet set?
2: Non, putain.
0: Il est con, c'est une question pourrie.
5: Comme ça, on fait un prêt, on est riche, et hop, on peut y aller.
0: N'importe quoi.
5: Et après, on rembourse.
0: Stop.
2: Pas d'état d'âme, hein. Pas d'état d'âme entre nous.
6: Doucement, Gérard.
2: Là, il est en train de débrancher une machine dont je ne me sers absolument pas.
6: Il sait ce que c'est.
0: L'État d'Amérique. Rigo, une question.
6: Alors, une question. Durandal, il voulait savoir...
5: C'est une bonne question?
6: Pas tellement.
0: Écrase.
6: C'est pas grave, c'est la première que j'ai sous les yeux. Il voulait savoir ce que tu ferais pour aider le monde si t'étais milliardaire.
0: Oh non, mais attends, je pose la question. Je croyais que c'était une question. Tu fermes ta gueule ou quoi, là? Bon, Pildar, tu dégages des studios, je veux plus te voir.
5: Par contre, on parlait du monde, le monde, mais il y a le Figaro, Libé.
0: Ta gueule, toi.
6: Mais Gérard, tout à l'heure, t'as pas voulu avouer que si t'étais milliardaire, t'achèterais un milliard de bières. Donc, pour l'humanité, qu'est-ce que tu ferais si t'étais milliardaire?
0: Je répondrai pas sur des questions comme ça, parce que c'est pas des questions qui portent sur le débat.
2: Non, mais sérieusement, si toi, t'avais de l'argent, t'aiderais les gens, comment pas?
5: Tu pourrais faire quelque chose.
0: Non, mais ça, c'est mon problème. J'ai dit que je ne dirais rien sur ça. Si j'avais de l'argent, je ne dirais pas ce que j'en ferais, c'est tout. Ça, c'est mon droit. Mm-hmm. Voilà, c'est tout. Milio Nerito.
2: Justement, je voulais dire, mais il n'y a pas...
0: Non, mais ça y est, hop.
2: Il n'y a pas une association, les enivrés.
0: Mais... merde.
4: On regarde ensemble et tout, ils font des trucs.
0: Oh ta gueule toi, Guy Bedos. Quoi? Millionnaire et tout.
1: Écoute, ouais, moi, je pense que déjà, si tu veux acheter une voiture, tu fais un chèque. Déjà, ça marche bien, à la place de faire un crédit.
6: C'est vrai.
1: Moi, s'il y a quelqu'un qui a besoin, j'ai des plans au niveau des caisses.
5: Ouais, mais bon, faut voir.
1: Ah ouais, non, honnêtement, j'ai des bonnes rentrées.
4: Ouais.
1: Et tu disais qu'en plus, l'histoire du découvert, j'ai des décapotables, hein, donc il n'y a pas de problème.
0: Ouais, ça, tu réponds carrément à côté de la plaque.
1: Quand tu parles des découverts à des voitures, c'est des
0: Tu réponds carrément à côté de la question.
1: Attends, c'est une décapotable.
0: Tu réponds à côté de la question.
5: Non, non, mais par contre, pour aller dans le sens de Millionnairito, c'est vrai que ça dépend quelle voiture t'achètes. Tu vois, ça si t'achètes une Porsche.
4: Si tu prends une Twingo, franchement...
0: Bon, allez, Guy Bedos, au revoir, ça t'apprendra de citer les marques. Allez, hop, terminé pour elle, ça s'en prend une de moins.
3: S'il vous plaît, est-ce que je peux intervenir?
0: J'ai un Philippe Rizzoli.
7: Ouais. moi je crois que faut pas faire de crédit pour acheter une voiture, quoi. Si t'achètes une petite voiture, mais bon, en même temps, tu peux faire un crédit avec des intérêts de 20%, t'es pété de thunes, tu t'en fous, quoi.
0: Et s'il veut acheter autre chose?
7: Une Twingo?
0: Mais punaise! Ça vous arrive de répondre aux questions correctement, aux questions que je pose?
7: Je réponds à ta question, hein, c'est ta question.
0: Et je te demande, peut-il faire, quelqu'un de la Jet Set peut-il faire un crédit pour une voiture ou autre? Et a-t-il le droit d'avoir un découvert? Putain, mais répondez correctement aux questions, sinon ça va plus aller là.
3: Comment qu'on peut avoir un découvert?
7: Évidemment, mais comment veux-tu avoir un découvert en étant millionnaire? Faut tout péter.
0: Quelqu'un de la Jet Set? C'est pas un millionnaire que je viens de dire, merde.
7: La Jet Set, ils sont millionnaires.
0: Putain, mais c'est pas vrai, vous êtes borné là ce soir.
7: GG, t'as vu le film?
0: Non. Mais justement, on parle pas du film, nom de Dieu de merde. Vous me faites chier là.
2: Mais j'ai raconté dans la Jet Set, est-ce que c'est toi qui conduis ou t'as un chauffeur?
6: Ah, j'avais la même question sur...
0: En principe, c'est un chauffeur.
2: Mais t'as pas besoin de bagnole, là.
0: Non, c'est... Mais de toute manière, on parle pas du film, mais me cassez pas les couilles avec vos questions de merde.
6: Ouais, faut arrêter.
0: Putain, c'est qui sur
5: l'IRC? Est-ce qu'il meurt à la fin, GG?
0: Ta gueule, toi. Toi, tu fais ton standard et tu fermes ta gueule, maintenant.
5: Ouais, je suis les deux en même temps.
1: GG.
0: Ouais.
1: T'achèterais quoi, toi, si t'étais mis.
0: Pour l'instant, il y avait une question, je veux savoir sur l'IRC, c'est tout, mais je répondrai après à la question.
6: On peut peut-être la faire tout de suite, la question.
0: Alors, vas-y. Je veux celle de l'IRC, ils attendront un peu.
6: Bah, une question de stéréo, ils voulaient savoir, pour s'inscrire à la Jet Set, est-ce que c'est comme pour s'inscrire au Club Dorothée?
0: Ça a rien à voir.
2: Faut être membre, faut ta carte.
0: Ouais, là, je crois que tu as.
1: J'ai le numéro de Monsieur Cadeau si ça intéresse quelqu'un.
0: Tout à l'heure, tu vas voir le numéro de Monsieur Cadeau que je vais te dire au revoir si tu me fais chier.
1: Donc, des photos ça va aller. 1000 bassistes en train de bourrer Ryan quand même.
0: Alors, Philippe Rizzoli, au revoir. Allez, hop, Manu. Rizzoli, au revoir. Terminé ça pour lui.
6: Il y a un auditeur qui avait une question pour toi, Gérard.
0: Ouais, il est qu'il dise.
1: Ouais, c'est Marcelito, donc je répète.
0: Ouais.
1: Si toi, t'avais plein d'argent, si t'avais de la caillasse, qu'est-ce que tu ferais? T'achèterais quoi? T'achèterais une voiture ou autre chose?
0: J'achèterais autre chose, je peux pas dire quoi exactement. C'est
2: par exemple. Gérard, est-ce que t'aimerais faire à partir de la Jet Set?
0: Non.
2: Pourquoi?
1: Est-ce que t'aimerais avoir de l'argent?
0: En principe. Yeah. En principe, hein. Donc Jean-Pierre Marielle.
1: Ok, le mec il rêve, il voit loin, tu vois.
2: C'est clair. Tiens Gérard, tu peux rentrer tes boules là, il y en a une qui est sortie.
0: Millionnaire. Je te jure, tu vas le prendre avant la fin de la nuit, toi, le portable dans ta gueule.
1: C'est pas beau à voir.
0: Jean-Pierre Marielle.
3: Oui, je suis là, mon petit.
0: Alors tu réponds.
3: Mais qu'est-ce que tu veux savoir? Tu me demandes et je te réponds, je suis comme ça, moi je suis sincère.
0: T'as compris la question ou tu te fous de ma gueule?
3: Moi je te dis que t'as pas besoin de faire un crédit pour acheter un yacht.
0: Alors tu l'achètes comment?
3: Et ton yacht, tu l'achètes en faisant des films, tu fais comme moi, tu tournes.
0: N'importe quoi ça.
1: Gérard, il a tourné, ouais.
0: Ouais, c'est ça.
3: Attends, j'ai tourné, j'en ai fait des films.
0: T'as tourné dans quoi? Dans la main de ma soeur, dans la culotte d'un zouave?
3: À nous les petites anglaises.
0: Ouais, c'est ça.
3: Tu te souviens pas?
0: Ouais, c'est ça. Ouais,
2: excuse-moi, t'étais dans Jet Set?
0: Tu arrêtes!
8: Oui, c'est moi.
5: Lançage.
1: C'est Lulu.
0: Je t'ai prévenu, hein.
2: Attention.
1: Qu'est-ce qu'il a acheté, là?
2: Je sens Bic, sans parfum Bic.
0: Ouais, tu l'envoies, là.
2: Il y a le prix, 2,40 francs.
5: Oh putain, tu donnes ça. Est-ce que toi t'as fait un crédit pour avoir
0: Manu, tu as
5: payé ton billet?
0: Bon les auditeurs,
2: s'il vous plaît, s'il vous plaît.
1: Attention.
0: Alors
5: on va accueillir deux auditeurs.
2: Ça pue par contre.
5: On va accueillir Gerardo da Causino.
0: Oh.
8: Trop je te proche.
0: La fréquence.
9: Obrigado.
0: La fréquence.
9: Girardo da cozinha, moço.
7: Bonsoir.
0: La fréquence.
9: La fréquence. Son un peu neuf, je ferme.
0: Oh putain, quel connard ce mec.
5: Ça ne dit pas.
9: Raciste n'a pas Brasil.
0: Ta gueule. Manu, tu le calmes et il reviendra après quand je serai décidé celui-là. Je l'accueille.
5: Je le calme.
0: À la terrasse. Et Poképousse.
7: Jean-Vicalin.
5: Ça enchaîne de tous les côtés.
7: Jean-Vicalin.
6: Moi j'ai un pour.
10: Quelle salope. Allez, on y va.
3: Écoute mon petit.
10: Doucement à ce que tu fais à Bibi.
6: Je couche. Pour calmer.
0: Je sens que le débat à 2h il va être terminé. Je vais durer jusqu'à
10: 3h. J'ai vu Sandy décoré en Michelin.
5: J'ai coupé, c'est Fille pas d'air, moi.
0: Tu dégages des studios,
5: c'est bon. Lui, fais un break avec ta vie.
6: Ouais, tranquille.
0: Je veux plus te voir. Je veux plus te voir dans les studios, tu dégages.
6: Genre, laisse-le, je voulais te dire sur l'IRC, on a dépassé les 8500. On est 8736. Donc ça monte, donc on va essayer de rester tranquille. Et il y a une très bonne question de François sur l'IRC, elle est très bonne, attention. Il voulait savoir si les sportifs connus sont dans la Jet Set.
0: Pas obligatoirement.
11: Question de merde.
0: Pas obligatoirement. Non, hein.
5: Depuis la Coupe du Monde, ils sont dedans.
0: Les gens ça n'a rien à voir le foot avec la Jet Set.
5: Non, mais ils sont dedans maintenant. Parce
0: mais ouais, mais d'accord, ils sont dedans. Mais bien sûr qu'ils sont dedans. Mais ils n'ont pas besoin de jouer dans un film pour ça. Ça n'a rien à voir.
5: Quel film ? Est-ce qu'il faut jouer dans un film pour être dans la Jet Set ?
6: Ça, c'est une bonne question.
5: C'est une bonne question.
0: Mais non, allez.
6: Bah, si,
0: t'appelles d'où, Poképousse ? Poképousse, là.
6: Du pays des Poképousse.
12: Du Pokémon Center, de Poképousse Center, pardon.
5: Où, c'est à Tokyo, vu la taille de ton téléphone ?
0: Ta fréquence !
12: 101.9, je suis rue de la pompe, en fait.
7: Bonsoir.
3: On est voisins.
7: Bonsoir.
0: Je sens que Poképousse...
5: Et par contre, j'ai eu Girardo da Cozinha, et c'est bon, je l'ai calmé, il est là.
0: Alors, on va continuer. Donc, Girardo, tu réponds à la question.
3: Girardo.
5: Tu calmes, sinon tu vas en culo.
12: Ouais. Je vais te mettre un coup de capoeira, attention.
0: Ouais, oui, tu réponds à la question.
9: Très bien, je peux te plaisir. Tu peux, Girard, s'il te plaît, tu peux répéter la question.
0: Alors, quelqu'un de la Jet Set peut-il de faire un crédit pour une voiture ou autre et a-t-il le droit d'avoir un découvert ?
9: Moi, totalement, le truc qui est fait à partir de la Jet Set, c'est le découvert. Tu peux aller voir banquier, pisser à l'arrêt zigzag, et tu peux vraiment faire tout ce que tu veux quand tu es Jet Set, tu emmerdes les gens.
0: Ok.
9: Tu vois, et pour le crédit voiture, c'est exactement la même chose. Tu arrives, tu prends un crédit voiture, tu fais tout, l'autoradio de la voiture. Et voilà, c'est fait.
0: Ça y est, ok, merci. Poképousse.
12: Attrapez. Moi, quand tu dis mon nom, ça me fait mal.
0: Poképousse.
12: Oh putain. Jet Set, il a pas besoin de faire de crédit, Gérard.
0: Bah, tu peux expliquer ?
12: Bah, parce qu'il est pété thune, le mec, tu vois.
0: Oh, mais ça va, là, tous les deux, là ? On vous dérange pas ?
5: Non, ça va.
0: Ça y est, ça m'aurait étonné. Hé ! Tu me donnes du son dans mon ton micro ou quoi là-bas ?
5: Tu veux du son ?
0: Espèce de connard ! Girardo, tu fermes ta gueule !
12: Y'a ta femme qui est garée en double fil, elle gêne là.
0: À qui tu parles toi ?
12: À toi, enculé.
0: Eh ben, va te faire enculer toi-même.
12: Ah, c'est chaud.
0: Allez, au revoir, Girardo.
3: Mais alors, mais non, mais qu'est-ce que ça veut dire ?
0: Bon.
12: Mon petit.
0: Alors, 7e question.
12: Il y en a combien en tout ?
0: Il y en a 20.
12: Oh, chaud.
5: Oh, putain.
12: Oh, c'est bon, ça.
0: Eh ouais, on dit jusqu'à 3h du matin, malheureusement.
5: C'est sur quoi les débats, déjà ?
0: Ta gueule.
6: Là,
5: non, mais répète-le pour les gens qui viennent d'arriver.
0: C'est milliardaire et Jet Set. Mais je sais pas si on ira...
5: Excuse-moi, Jet Set, le film ?
0: On parle pas du film, mais enfin. Bon, quelqu'un de la Jet Set est-il obligé d'avoir un garde...
5: Allô ?
12: Ouais, allô ?
0: Vous me laissez poser la question ou quoi, là ?
12: Allô ?
5: Oui, ils sont là, c'est bon.
0: Quelqu'un de la Jet Set peut-il avoir... Est-il obligé d'avoir un garde du corps ? On va demander à Poképousse. Poképousse une fois, Poképousse deux fois, Poképousse trois fois, au revoir.
9: Girard, tu es très Brasil soir.
0: J'ai dit au revoir à lui, hein.
5: Non, c'était Poképousse qui faisait le...
0: Non, non, mais Girardo, il m'a traité d'enculé.
5: Non, non, mais justement, c'est pas lui, c'est Poképousse qui est parti.
9: Je suis enculé à toi. Mais ça va pas, je comprends un peu, je comprends pas ce mot.
12: Il voudrait bien t'enfiler, quand même.
9: Non, je veux pas enculer, mais qui dit ça? Moi, je comprends pas. Je vais appeler l'ambassade Brasil.
0: Bon alors tu réponds à la question.
9: J'écoute toi, Gérard.
0: Bon alors tu réponds à la question.
9: Mais j'ai répondu déjà.
0: Non mais c'est la septième, quelqu'un de la Jet Set est obligé d'avoir un garde du corps.
9: Obligatoire. Obligatoire pour entrer dans une discothèque, pour entrer frayer passage entre PTF pour fiancer. Oui, bien sûr, il faut absolument garde du corps. Garde du corps, comme quand tu vas faire carnaval samba Rio de Janeiro.
0: Okay.
9: Il faut garder du corps.
0: D'accord. Hey,
9: personne pour garder ton corps à toi.
0: C'est bon. Jean-Pierre Marielle.
3: Oh non, mais je crois que là, on est dans l'irréel. Imaginez Schwarzenegger avec un garde du corps. Alors, où va-t-on?
0: Eh ben, il y en a un, je crois, hein, à mon avis.
2: Ça sert à quoi?
0: Bah, c'est quelqu'un qui le protège en cas de...
2: Mais non, je sais ce que c'est, du coup, un garde du corps.
0: Moi, je t'emmerde, PD.
2: Mais si je le sers, pourquoi?
0: Espèce de gros con. Espèce de petit trou du cul, hein.
2: Tu le connais?
9: Vas-y, balance des
3: trucs. Allons vraiment de la Jet Set, la vraie, celle dont je fais partie.
2: Et pourquoi Schwarzenegger qui est balèze et super baraqué, il aurait besoin d'un garde du corps?
0: Et alors, ils sont tous obligés d'avoir des gardes du corps maintenant.
3: Mais pas Schwarzenegger quand même, c'est l'homme le plus puissant du monde.
0: Ouais, mais c'est ce que je dis, allez, bref.
2: T'en as un, toi?
9: Ouais,
0: non, j'en ai pas besoin.
2: Pourquoi?
0: Question IRC.
6: Oui, ça monte beaucoup, on a dépassé les 9000, on est 9222 tout pile.
2: Bien, bravo.
6: Et il y a une question de ton cousin Caca d'Oiseau. Il disait qu'en tout cas toi Gérard, avec les 1,60 que t'as sur ton compte en banque, il pense que le moyen de moyenner que t'auras, ce serait juste d'entrer dans la Jet Set en Roumanie, voire au Pakistan.
0: Bon alors lui, c'est même pas la peine que j'y réponde à sa question, parce que c'est des questions qu'on sur...
6: On propose la Tchétchénie.
0: C'est ça, ben, il peut garder sa question, sa réponse il ne l'aura pas. Millionerito.
2: Excuse-moi, mais juste avant Gérard, est-ce que je me posais la question et je pense que...
0: Tu permets, les auditeurs, ils ont priori avant toi.
2: Oui,
0: donc,
2: il va dire.
0: Alors, mais
2: comment s'habille un mec
0: millionnaire,
2: Rito?
1: Ouais, bah écoute, ouais, je pense qu'il faut se faire accompagner parce que ça évite les émeutes. Moi, je pense que tu connais le problème. Je pense que si t'es un garde du corps, les mecs s'amusent pas à coller des affiches, distribuer des tracts et compagnie, tu vois. Mm-hmm. Il y a quand même un gars qui surveille, ça évite les cacas sur les paillassons.
6: C'est vrai.
1: Honnêtement, ça peut servir.
2: Et tu peux entrer en jet set avec ta caravane ou pas?
1: Ouais, je pense que c'est jouable.
0: Fildar, tu fermes un peu ta gueule, tu laisses les auditeurs parler maintenant.
1: Et je pense que t'as bien fait de t'équiper du dernier modèle de Molos quand même, parce que vu la notoriété que t'as atteint maintenant, il était temps, quoi. Hein.
6: C'est vrai.
1: Faut pas que tu joues avec ta vie, quoi. Protège-toi, quoi.
0: D'accord.
2: Non, mais Gérard, il a le GPS. C'est lui.
0: Ouais, mais...
2: Je vais réfléchir deux secondes.
6: Vas-y, Manu.
5: On accueille Bruno Sodo.
8: Bonsoir à tous. Bonsoir Gérard.
0: Bruno.
8: Sodo. Bonsoir Bruno.
0: T'appelles d'où?
8: J'appelle de Perpignan.
0: Dans fréquence.
2: En vacances.
8: En 2.5.
3: Excellent dans le film, Bruno. Excellent.
8: Je sais.
2: Quel film?
8: J'ai été doublé.
2: Quel film?
0: Alors, pour Bruno, t'as entendu la question, Bruno?
8: Tout à fait.
0: Bon, alors tu réponds?
8: C'est sur les gardes du corps, c'est ça?
0: Ouais.
8: Ouais, bah, moi, personnellement, j'ai pas besoin de gardes du corps, parce que bon, personne me tape, je suis petit. Je suis un peu une merde dans la vie.
1: Et t'avais quand même Yvan Labaloche avant pour te
8: exact, aider, il m'a sauvé du ruisseau. Ouais. D'ailleurs, je lui passe un petit...
0: Il n'y a pas de bonjour, merci.
8: À Yvan le bloc. Et donc voilà, ce que je peux te dire, c'est que moi j'ai pas besoin de garde du corps, je me bats avec mes sourcils.
0: D'accord, question IRC.
6: Non, juste une suggestion d'un certain Manu sur IRC, il dit que toi qui sais pas quoi faire si t'étais milliardaire, il dit que tu pourrais payer une vidange à ton gros poids lourd.
0: Alors ça, j'y répondrai pas.
2: Bravo,
5: question de merde. Question de merde.
2: Ouais. Putain, internet, des fois c'est limite.
6: Il s'appelait Manu.
0: Ouais, ben ça m'étonne pas. Manu, ouais là-bas.
2: Sondage.
0: Qu'est-ce que vous voulez?
5: Un petit sondage.
0: On va même donner un autre auditeur.
5: Pas du tout.
0: Non, bon, alors on va faire le sondage. Ah bah d'où vient la Jet Set?
2: Non mais d'où vient? C'est pas pareil.
5: D'où vient?
2: C'est pas qu'est-ce que la Jet Set.
6: Ah c'est vrai.
0: Alors 87% disent qu'elle est née pendant la révolution albanaise. Je vois pas du tout l'où. Bref. 51% des gens pensent que c'est la sœur du Jet Li et qu'elle vient de Taïwan. 37% disent qu'elle vient de ton cul. Bah, ça vient du cul à Fildar, ça m'étonne pas.
2: Non.
0: 21% des gens estiment que ça dépend des pays, ouais.
2: Ah oui, ça... Ah oui, donc, est-ce qu'il y a une différence de Jet Set entre les pays? C'est une bonne question, on peut y répondre maintenant, autrement ça sert à rien que je la pose.
0: De quoi? Ben non, mais il n'y a pas à poser de questions là-dessus, ouais, qu'est-ce que tu me casses les couilles?
2: Non, mais je te demande si la Jet Set est différente dans les pays.
0: Mais qu'est-ce qu'on en a à foutre?
5: Est-ce qu'il parle la même langue aussi donc?
0: La question, on l'a déjà posée, tu vas pas me prendre la tête avec ça, d'accord?
2: Posé.
5: Non, mais qui dit plusieurs Jet Set, dit plusieurs langues de Jet Set.
11: Ouais. Hein? Est-ce que la
5: ou dialecte.
0: Croyez-vous que tout le monde pensez-vous qu'il y aura la jet set dans les années à venir? On va pas s'éterniser sur des questions pourrites.
11: Est-ce que la jet set c'est international?
0: Bah on en a payé.
2: Mais est-ce qu'un Français qui est dans la jet set peut aller dans la jet set des États-Unis?
0: Bah de toute manière, j'en sais rien, bien sûr.
2: Mais pourquoi?
0: Oh merde, tu me fais chier avec tes pourquoi.
6: Malgré le décalage horaire.
0: Non, on s'en fout des décalages. Ouais, c'est vrai. C'est qui?
11: C'est Mars, c'est comment je m'appelle? Millionnairito, bien sûr. Toi, par exemple, si on regarde, t'es un peu millionnaire en COPEC, mais ici, t'es un peu un clochard quand même. Donc,
0: bon, alors, millionnairito, au revoir.
11: Il y a des différences quand même.
0: Au revoir. Les fils d'air, les doubles sons, t'arrêtes. Merci. On n'a pas quelqu'un d'autre? Alors, on le prend tout de suite.
5: On a Thierry Lhermitte, bonsoir.
13: Bonsoir.
2: L'Indien dans la ville.
13: Tout va bien.
0: T'appelles d'où?
13: 52.1.
6: C'est cela, oui.
13: C'est pas en mégahertz, hein, c'est une vieille radio.
2: T'es en grande onde.
14: Mais ouais. Quelle est drôle.
13: Ouais, je sais.
0: Et c'est d'où, ça?
13: C'est de Pithiviers.
0: Pithiviers, 45, Loiret.
13: Ouais, d'accord.
2: ouais, j'ai eu mon bac en géo.
6: Incollable.
0: Alcoolique. Et toi, gros con. Et toi, espèce de gros porc.
5: Il a dit...
0: Non, c'est toi qui l'as dit, espèce de gros con.
5: Ah non, moi j'ai dit incollable.
0: Alors, ferme ta gueule.
5: J'ai dit incollable.
0: T'as dit alcoolique, tu fermes ta gueule, espèce de gros porc. Rigo, ouais, avant que je lui repose la question.
6: Non, vas-y, repose-lui, ça
0: va. T'as entendu la question, Thierry?
13: Non.
0: Alors, quelqu'un de la Jet Set est-il obligé d'avoir un garde du corps?
13: C'est fortement conseillé, même deux.
0: Deux, ouais, à la rigueur, pourquoi pas, ouais.
13: Bah oui, pourquoi pas.
0: D'accord. Bon, donc, prochaine question.
2: Attends, tu viens de la poser, t'es ouf ou quoi?
0: Mais non, mais ça y est, tout le monde a répondu à celle-là.
2: Et toi, t'as répondu?
0: Bah, j'ai dit oui, tout le monde, j'ai dit
2: quoi,
0: oui.
2: Quoi?
0: J'ai répondu à la question du garde du corps, qu'est-ce que...
2: C'est encore celle-là, c'est encore celle-là.
0: Bah ouais.
2: Ah ouais, on n'avance pas, alors.
0: Donc...
6: Oh putain. Donc on va s'écouter.
0: Donc on va poser
2: Attends, deux secondes.
0: Avez-vous croisé quelqu'un de la Jet Set? Qu'en avez-vous pensé? On va s'écouter les demoiselles Pure Port avec Nous sommes deux sœurs pucelles sous le signe de Zomo. Et on se retrouve tout de suite après pour la suite du débat. A tout de suite.
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0: Et voilà, donc on vient de s'écouter les demoiselles Pureport avec Nous sommes deux sœurs pucelles, nées sous le signe de Zomo. Et pour ça, vous pouvez toujours nous appeler au 0803-08-5000. Et donc c'est la suite du débat donc qui passe sur les millionnaires et la jet set. Et
16: devant ton micro, hein.
0: Pour ça, on accueille... On récupère Jean-Pierre Marielle. Bon, rebonsoir. Oh bonsoir. Merci, Fildar.
16: Pardon.
0: Jean-Pierre Marielle.
17: Oui, bonsoir, mon petit, je t'adore.
0: Gérardo. Gérardo!
5: Ah, faut peut-être que je le rappelle, excuse-moi. Ah, je rappelle.
0: Non, attends, c'est pas grave.
16: Attends, je fais un test.
17: Oh, mon petit.
0: Ouais, donc, non, mais c'est pareil, hein.
17: Oh, tu me fais kiffer.
0: Bah, je vais.
17: Oh, j'adore ça.
0: Non, mais c'est pareil, hein.
17: Oh, c'est super.
0: Bon, Gérardo!
5: Ça y est, il est là.
18: Gérard, tout m'entends?
0: Bon, t'as.
18: Gérard,
0: ouais, c'est bon. Bruno Solo! Wow! Bruno Solo! Putain, mais! Tu me donnes du son, là, dans le casque!
2: Mais je suis à fond!
0: Bah, c'est quoi ce bordel? Oh, Gérardo, tu fermes un peu ta gueule quand je parle?
18: Oui, avec
0: plaisir,
18: avec
0: Gab. Bon, tu lui dis au revoir
2: à tous en même temps. Pas tous en même temps.
6: C'est vrai.
0: Tu lui dis au revoir, c'est tout terminé pour lui, hein. Allez hop! Terminé. Bruno Solo!
19: Bonsoir!
0: Bruno Solo, pardon.
19: Bonsoir, ça va bien?
0: Et Thierry Lhermitte, là, je sais pas quoi.
13: Ouais, Lhermitte, salut.
0: Salut. Bon, alors, vous avez entendu la question, hein?
13: Non.
0: Attends, fous-toi pas de ma gueule, Thierry Lhermitte, là.
19: L'Arbitre. 3-0 le Brésil.
0: Bon, alors, avez-vous croisé quelqu'un de la Jet Set? Et qu'en avez-vous pensé? Tu fermes ta gueule. Jean-Pierre Marielle.
17: Ouais. Question.
0: Oh là là, oh là là.
17: Bah attends, tu parles au milieu de tout le monde, j'entends pas tes questions.
5: Non, c'est vrai que c'était un brouhaha.
0: Avez-vous croisé quelqu'un de la Jet Set et qu'en avez-vous pensé?
17: Bah ouais. Écoute, je me croise tous les matins quand je me regarde dans la glace, tu vois. Je fais partie de la Jet Set.
0: Eh, tu commences à me casser les burnes, hein.
5: Pourquoi tu veux jamais écouter les gens qui ont des trucs à dire?
0: Bah, attends, l'autre, ça commence à bien... Eh, qui c'est qui renifle comme un porc? Bon allez, Bruno Sodo, au revoir.
19: Mais non, mais attends, c'est pas moi, non.
5: Non, c'est pas lui, je sais pas qui c'est.
6: Bon, Gérard, pour...
2: Oh, c'est fini, là.
6: pour calmer,
2: ouais, je coupe, hein, je coupe tout, hein.
6: Pour calmer le débat, je change de sujet. Juste une petite citation de Yankee. Citation du débat, qui mange un chien, chihuahua.
0: Ouais, bah, c'est pas mal. Ouais, ça, je vois pas du tout le rapport avec le débat. Bref.
6: Bah, c'était pour le calmer.
0: Thierry Larmite.
20: Les Bigons.
21: Ouais, moi j'en ai.
20: Vous
21: parlez, j'en ai souvent croisé. En fait,
20: un petit hein. Blanc, s'il te plaît, Lucie.
0: Oh, tu fermes ta gueule ou quoi, toi?
5: Qui c'est qui est dans un bar, là?
20: L'offre rigideuse. Bon con, ouais.
22: J'ai connu une Polonaise qu'on bouvait tous les matins au petit déjeuner.
0: Bon, Jean-Pierre Marielle et Bruno Solo et Thierry, c'est vous qui pètes les clowns comme ça ou quoi?
20: Ah, moi, tiens, au moins jusqu'à jeudi, avec
22: moi, j'ai envie de parler des riches, moi.
21: Moi, je sais.
22: Je ne réponds même pas.
0: Bon, allez.
22: Parler des riches.
0: Manu, tu me coupes.
5: Je coupe qui, moi?
0: Jean-Pierre Marielle, tu lui dis au revoir, comme ça ira plus vite.
5: Ok. Allez.
22: Salut Coco.
0: Alors, il nous reste Bruno Solo et Thierry. Donc, Thierry Larmite qui voulait répondre maintenant.
21: Oui, je te disais, j'en croise assez souvent, j'en connais déjà beaucoup pas mal, mais le plus qui m'a marqué, c'est Jean-François Derek.
0: Mmh. Ouais, mais ça, c'est dans le film.
2: Non, c'est à Jet Set, ça.
21: Ah non, je l'ai croisé bon, à une occasion que je te dirai pas, parce que bon, c'est perso, mais non, mec sympa. Hein.
0: D'accord.
21: Je suis de camionneur et tout, mais mec sympa.
0: Mmh. Ok. Bruno Solo, t'as répondu?
23: Non. Bah,
0: alors à toi.
23: Moi, une fois, j'ai eu l'occasion de croiser Alice Sapritch et je l'ai emballée.
0: Non, mais attends, je te parle de quelqu'un de la Jet Set.
23: Bah ouais, elle était carrément dedans. Hein.
0: D'accord.
23: Elle était chaude.
0: Ok. Bon, on va faire un sondage avant de reposer une question, parce qu'il nous manque des auditeurs. On va attendre que Manu il nous en donne. Mmh. Ou qu'Anka se réveille pour me donner des auditeurs.
5: C'est pas à gagner, hein.
0: Peut-on traiter.
24: Je suis complètement réveillé, moi.
0: Ouais, non, mais on le dirait pas parce que pour l'instant.
24: C'est attends, dur. J'ai le téléphone qui est greffé dans la main maintenant. Tu
0: ouais,
24: vois,
0: non, mais. On va peut-être aller de l'autre côté puis en appeler. Donc, pour être. Peut-on être viré de la Jet Set? Alors, 45% des disent non car c'est fermé à clé. 33% disent oui si on s'est gratté le fond du cul. Quoi? 33% disent oui si on s'est. Si on s'est gratté le fond d'une veine avant de
2: se fond du ben avant de serrer la main.
0: N'importe quoi. 23 des gens répondent oui car je ne suis plus en CDI, ça veut rien dire. Et 11% pensent que c'est plus grave car c'est payé. C'est après Y et la Jet 8. Ben pourquoi pas?
2: Bien n'importe sûr. Quoi, répète, j'ai rien compris.
0: Ben c'est toi qui fais des sondages.
2: Non,
0: de merde.
2: C'est pas moi, c'est Rigo.
0: C'est toi.
2: Vas-y.
0: Tu fermes ta gueule.
2: C'est quoi tout.
0: C'est 11% des gens pensent que c'est pas grave, car après, il y a la Jet 8. Je vois pas du tout le rapport.
2: Oui, d'accord.
6: Je n'osais pas, moi, faire des trucs comme ça.
0: Alors, on va continuer, comme on a toujours...
22: C'est beau, bon. Là, dans la ville.
2: Il y a bon, Jet Manu. 9, après, hein. C'est bon.
5: On a Yvan Les Baloches,
0: ah,
5: et on a Purée Pousseline.
25: Bonsoir.
0: Yvan, t'appelles d'où?
2: C'est quoi ce son?
25: Bonsoir, c'est Yvan.
0: Ah, c'est quoi là, ce son pourri là?
2: Ouais, mais c'est pas de notre faute, c'est Alan.
22: Salut Yvan, c'est Bruno.
0: T'appelles d'où?
25: Bonsoir Bruno. J'appelle de Toulouse, 104.4.
26: Pour dire bonjour.
25: Bonsoir tout le monde.
0: Et l'autre, Manu?
5: Purée Pousseline.
0: Purée Pousseline.
25: Oui, bonsoir, j'appelle de Lyon.
26: Purée
25: Pousseline de Lyon.
22: Pousseline de Lyon.
25: Bonsoir Pousseline.
0: Fréquence?
25: 101.4.
6: Moi je connaissais sa fille Pousseline.
0: Ça m'étonnerait que ça soit 101.4.
25: Elle est cochonne.
0: Alors avez-vous croisé quelqu'un de la Jet Set et qu'en avez-vous pensé pour Yvan et Purée Pousseline?
2: Bonne question ça.
25: C'est Yvan, moi un jour j'ai croisé.
0: Tu peux pas parler un petit peu plus fort dans ton combiné?
25: Là je suis à fond là, franchement je peux pas faire.
0: Alors c'est les micros qui déconnent.
25: Ouais, c'est les micros.
2: Mais pars de bien devant comme ça.
0: Mais je suis devant et c'est pareil.
2: Lève-le un peu.
0: Ah putain, tu me fais chier.
2: Voilà,
25: Alan,
2: impeccable.
25: Tu
27: vas pas me casser les couilles, j'entends.
25: Ouais. Bon, bah moi, je voulais te dire qu'une fois, dans un aéroport, j'ai quand même croisé Darry Cole.
0: Mmh. Ouh là là, ça n'a rien à voir avec le film.
2: Bah, non, mais grosse Jet Set. Hein.
25: C'est la Jet Set, Darry Cole.
2: Grosse Jet Set.
25: Darry Cole, c'est pas la Jet Set. Attends.
2: Oh. Ouais, c'est pour son même rebeu que moi, attention.
27: Ah, là, c'est quand même. Par Bernard Ménez.
0: Bon.
25: Je sais qu'aussi il y avait Roland McDan aussi à une époque.
0: Oh c'est ça, continue de donner des noms tout à l'heure, tu vas vite que gerber toi. Tu vas aller voir s'il y a des saucisses à Toulouse.
25: Très belle moustache comme dans Jet Set.
26: Tu oublies le grand Patrick?
25: Ouais, non, mais je crois que là ouais on a quand même résumé les bases quoi.
0: Purée Pousseline.
25: Ouais, bah moi la seule personnalité que j'ai croisée c'est Dick Rivers, qui m'a dédicacé ses pattes. Ouais, c'est chaud, ça fait plaisir. Ouais.
0: Et ouais, un millionnaire est-il obligé de laisser un pourboire pour le service?
2: On va demander. C'est la quelle question ça?
0: La 9.
25: Non, tu vivrais pas. Hein.
0: La 9. On est presque à la moitié du débat déjà.
1: Oh yes.
2: C'est bien, ça fait.
25: Je croisais aussi Gérard Cousin.
0: Bon alors toi tu veux Yvan, au revoir.
6: Ah non, dans le caniveau ça.
0: Purée Pousseline, au revoir.
25: Ah non, c'est pas moi, Gérard.
0: Si, si, si, si.
2: Allez, ça y est, il est parti.
0: Purée Pousseline, ça y apprendra.
6: Bon, Gérard, un truc qui a rien à voir, mais putain, on reste.
0: C'est quoi,
6: dans
0: c'est
6: sujet.
0: Son pourri.
2: On peut rien faire.
6: C'est rien, j'espère que c'était pas moi que t'appelles son pourri. Alors, nous avions une question de la touriste. Il voulait savoir, elle voulait savoir si.
5: Attends, une bonne question
6: Ça peut aller. Est-ce que tous les enfants de milliardaires sont obligés d'aller dans des écoles de riches?
0: Mais ça n'a rien à voir avec la question que je viens de poser.
6: Oui, c'est une autre question.
2: On n'a pas dit le contraire.
6: Justement.
0: Bah, de toute manière, pourquoi ils sont bien obligés d'aller à l'école s'ils veulent apprendre hein. S'ils restent chez eux, ça sert à rien. Enfin, bref.
6: Mais ils sont obligés d'aller dans une école de riches, alors.
0: Bah non, ils ont pas besoin, ils peuvent aller dans n'importe quelle école.
6: Ah, hey, ils peuvent se faire répéter, Gérard.
0: Tu gueules hein, demain, toi, parce que là, c'est de la merde, la leçon qu'on a. Hein. C'est pourri, mais catastrophe.
6: Ça intéresse pas les auditeurs. Est-ce que...
0: Ils ont des écoles, ils vont dans les
5: moi,
0: écoles.
5: Moi, perso, GG, je pense que, franchement, les enfants de milliardaires, comme ça, ils prennent des cours particuliers, quoi.
0: Bah, il y en a qui prennent par correspondance, c'est leur problème.
6: Parce qu'ils risquent de se faire raqueter.
5: Un professeur qui vient chez...
0: Non,
5: dans leur château.
0: Ouais, à la rigueur, si tu veux, ouais. Ouais. Bon, t'as, qui c'est qu'on a?
5: J'ai, oui, Jérôme.
2: Ouais.
5: Bonsoir.
0: Bon, Jérôme.
2: Sinon, t'as la thune ou pas?
0: Jérôme.
25: Ouais.
26: C'est moi.
0: T'appelles d'où? Thierry, tu t'écrases parce que tu commences à me gonfler avec à t'amuser à chanter.
26: Je n'ai rien dit.
0: Ouais, bah, j'espère.
25: Oui, Jérôme. Hein.
0: T'appelles d'où?
25: J'appelle de Lens.
0: La fréquence
25: 104.2.
0: Oh là là, putain, mais vous êtes borné quand je vous demande quelque chose. Hein.
25: Bah non, tu me demandes. Moi, je te réponds.
0: Un milliardaire, est-il obligé de laisser un pourboire pour le service
2: de...
0: On va demander chaud. À oui Jérôme.
25: C'est moi. Non, je n'ai pas.
0: Allez,
25: changé.
0: Bonne nuit. Tu comme ça, tu vas te coucher. Au revoir. Au revoir.
25: Moi, Jérôme.
0: Au revoir.
25: Je vais répondre à ta question.
0: Yvan.
5: Attends, il allait répondre.
0: Non, non, non, je lui ai dit au revoir, ça y apprendra de chanter. Non, non, je laisse plus de chance maintenant.
5: Non, mais
0: moi.
5: Tu vires tout le monde.
0: Non, non, mais
5: attends.
0: Je veux pas le savoir. Allez hop, tu dis au revoir.
5: Écoute, au moins une question, si c'est nul, on le dégage.
26: La nuit, il est obligé de travailler maintenant.
0: Yvan. Non mais il a NK, il a casse de merde avec NK, il prend des numéros de téléphone, on n'a aucun auditeur à elle.
25: Il a NK.
0: Donc tu lui laisses passer
2: à NK, c'est bon ça.
0: Elle appelle un auditeur, on le prend et c'est tout.
5: Bon, ok d'accord.
6: C'est un peu raide aussi.
0: Alors Yvon
25: ouais, moi je pense qu'il y a quand même des gens qui vivent des petites pièces jaunes.
0: Non, Manu, attends,
5: excusez-nous, excuse-moi.
0: Attends Yvon, Manu. Quoi? Je t'ai pas dit toi qui appelle les auditeurs de Ancan. C'est Anka qui appelle ses auditeurs elle-même. Tu appelles toi-même tes auditeurs que t'as choisi. C'est pas le boulot à Manu. Parce que le jeudi, c'est moi qui décide. C'est moi
24: mais
0: qui commande. Je veux pas le savoir. Tu
24: mais
0: fais ce que
24: Manu,
0: je te demande.
24: C'est pas moi, c'est Manu.
0: C'est pas Manu, c'est moi qui commande. Tu appelles tes auditeurs toi-même.
5: Okay, Manu, il se débrouille. On va en appeler un, pas de problème, t'inquiète.
0: Yvon. Et bon.
25: Oui, tu m'entends?
0: Ouais, alors.
25: Ouais, donc je te disais qu'il y a quand même des gens qui vivent des petites pièces jaunes que leur laissent les autres. Aussi bien les serveurs que les gens qui font la manche, hein, il faut le dire.
0: Non, mais on parle pas de ça, on parle des milliardaires, hein, là.
25: Bah ouais,
0: on parle pas de ceux qui font de la manche. Hein.
25: Les milliardaires, ils laissent des pourliges comme tout le monde, non?
0: Ouais, mais ça dépend. Non, mais je te demande, est-ce qu'ils laissent un gros. Est-ce qu'il laisse un pourboire
2: un gros caca, ce qu'ils peuvent.
25: Ouais, c'est quand même
2: ceux qui sont pauvres, ils chient.
25: Un peu désenculé parce qu'il laisse pas grand-chose.
0: Ouais, mais ça c'est justement, c'est là la question. Je me demande pourquoi qu'il laisse, s'il laisse rien du tout, ça sert à rien qu'il laisse quelque chose dans ces cas-là.
2: Des conneries,
0: Thierry.
25: Moi, je pense qu'ils sont pas prêteurs. Hein.
26: Moi, je crois qu'il laisse rien aussi. Il y a un proverbe qui dit « plus on en a, moins on en donne hein. ».
0: Non, mais ça...
5: C'est pas toujours vrai, hein, je suis pas d'accord.
0: Ouais. Ça dépend des gens. S'ils veulent laisser quelque chose, ils laissent. De toute manière, c'est pas obligatoire. Hein,
25: toi, Gérard, tu donnes ou pas, toi?
0: Ah non, moi, je donne jamais rien, moi.
26: Bah, oui,
2: à chaque fois que tu rentres, tu donnes.
25: Tu donnes, toi.
26: Plus on en a, moins on en donne.
0: Bruno Sodo.
23: Non, mais moi, je suis d'accord avec l'expression.
2: Sodo, ça me dit un truc. T'as pas joué dans un film?
23: Tout à fait.
2: Lequel?
0: Bon, ça y est, on en a rien.
24: Gérard,
0: bon, tu commences à me faire chier, fil d'art. Bon, fil d'art, tu vas au standard maintenant,
2: non,
0: tu m'emmerdes.
2: Non, j'arrête, parce qu'il y a
24: un auditeur. J'ai un auditeur.
0: Ah bon?
24: J'ai Richard Lalin.
0: Richard Lalin.
25: Mais non, Richard, tout court.
0: Richard, t'appelles d'où?
25: Salut Gérard, ouais, PD, j'ai un portable pourri.
0: Ah, ouais. Ah bah alors, tu t'en vas.
25: Ouais,
0: hey, les portables. Au revoir.
24: Non,
0: tu lui dis au revoir, je veux pas de portable.
25: Ouais, va te faire foutre, Gérard.
0: Toi-même, voilà.
5: Ah, bien l'auditeur d'Anka, bien.
0: Avec un portable, alors que j'avais dit que je veux pas de portable.
5: L'animateur, l'enculé.
0: Pas mal.
6: Bon, Gérard.
0: Pas mal, Anka.
24: Il m'avait pas dit qu'il avait un portable aussi.
6: C'est bon,
0: Tu reprends un autre.
2: C'est vraiment.
6: Calme-toi.
0: Tu reprends un autre et c'est tout.
2: Elle est nulle.
6: Rentre dans ta cage.
0: Vas-y.
6: Et donc, il y avait une. Oui, une question de Jet 27 sur l'IRC. Il voulait savoir si la Jet 7 a les mêmes sponsors que le débat.
0: Non.
1: L'émission sponsorisée par les camions Balbo.
0: En principe, non, je ne sais même pas s'ils ont des sponsors, la Jet 7.
6: Ah bah si, forcément. Si.
0: Je crois que c'est...
2: Ils ont Ricard, Pastis.
0: Ouais, je ne sais pas. Donc,
2: Johnny Walker,
0: Bruno Sodo.
23: Oui, je viens de répondre.
0: Ah, tout le monde a répondu.
23: Ouais. T'enchaînes, là. Hein.
0: Thierry, t'as répondu.
26: Oui, oui.
0: Et Yvon.
25: Ouais, vas-y, on le
0: aussi. Manu.
5: On accueille Céro Michel. Bonsoir.
0: Qui?
3: Bonsoir.
0: Attention. Qui, Céro?
5: Ouais.
3: Oui, Michel Céro. Michel Céro.
4: Bonsoir, monsieur Mazur.
0: T'appelles d'où?
3: J'appelle de Parignon.
25: Bonsoir, ouais. Michel Leb.
3: Parignon, sans place.
0: Merci, j'ai...
25: C'est l'ordre l'ami.
0: Alors, un milliardaire est-il obligé de laisser un pourboire pour le service, pour Michel Céro?
3: Ah ben, je pense que oui, hein, mon ami.
2: Faut changer.
0: Ouais. Ouais. Change de cœur. Oh là, putain, mais c'est grave, c'est lui.
23: Moment ton perso là.
0: Ouais, je crois que. Non, enfin, on va changer de question parce que là.
23: Mais fun, c'était bien avant.
0: Alors, une personne de la Jet Set peut-il s'habiller chez les grands couturiers? Donc,
2: ah, voilà une bonne question.
0: Là, là, là.
23: On a pourri notre radio, l'alcoolique.
0: Miss. Alors, Bruno, Yvon, au revoir.
26: Non,
0: au revoir.
26: Attention,
0: Yvon, tu lui dis au revoir.
23: Yvon, au revoir.
0: Au revoir.
4: Non, mais qu'est-ce que c'est que ce truc?
26: C'était Michel Serrault.
0: Au revoir, Michel Serrault. Michel Serrault, une fois Michel Serrault, deux fois Michel Serrault, trois fois.
3: Je suis là, j'arrive.
0: Alors tu réponds à la question.
2: Il y a un mélange de bébelles.
3: Bien sûr qu'un grand, quelqu'un de la tête peut s'habiller n'importe où. Hein.
2: Tiens, boum.
6: Clavier, j'aurais dit.
0: Hey, tu t'habilles pas toi dans la cage au fond, non?
3: Mais si, mais avec des plumes. Oh là là, vraiment que les plumes, je les trouve n'importe où. Je suis pas obligé d'aller chez un grand couturier.
2: Bah non, c'est vrai. C'est vrai, Gérard, lui, il se fait des comment on appelle ça, des couettes en plumes de pigeon. Tu sais,
0: bah, disons,
2: sous les ponts, il ouais, a
0: j'espère,
2: plein.
0: J'espère qu'il va répondre aux questions correctement, qu'on se marre un peu, parce que...
4: Non, mais ça... arrêtons le débat tout de suite.
0: Alors là, si je vois, c'est pas toi qui commande, mon pote.
2: Gérard.
0: Thierry.
2: Gérard, un sondage serait le bienvenu.
0: Ta gueule. Thierry.
2: Un sondage serait le bienvenu.
26: Oui.
0: Non, il y en a plus, là. C'est le dernier, c'est le milliardaire. Ah ouais, non. Ouais, Thierry.
26: C'est les gens qui s'habillent, ouais. C'est
0: ouais.
26: Bah ouais, en général, ouais. T'as déjà vu de loin.
0: C'est une personne de la Jet... Attends, je te coupe pour redire la question. C'est une personne de la Jet Set peut-il s'habiller chez les grands couturiers, hein, bah c'est oui. Ça la question.
26: T'as déjà vu...
3: Mais faut dire des noms aussi, toi.
0: Non, on dit pas de noms, Céro. Sinon, je te dis au revoir. Alors, ça, ouais...
26: Oui,
0: je t'écoute.
26: Bah oui, je même pas oui. Un petit peu. Même conseiller, c'est pas des charclos, hein.
0: Ok, d'accord.
26: T'habilles pas au Secours Populaire.
0: Moi, je m'habille pas au Secours Populaire et j'ai pas des fringues de...
4: Menteur.
0: J'ai pas des fringues de Secours Populaire sur moi, je te signale.
6: De SDF.
2: En ce moment, en plus, il y a les soldes et nous, tu vois, on est à côté de grandes boutiques, là, il y a de grandes marques.
0: Bah, t'as qu'à y aller.
2: Non, mais on voit des gens faire la queue. Est-ce que les mecs de la Jet Set, ils font la queue pendant les soldes aussi, même s'ils ont de l'argent?
0: Bah, je
2: ils
0: pense.
2: Font la queue,
0: ouais. Bah, ils sont obligés, hein, ils sont comme tout le monde. Hein.
4: Oh bah oui, ça pourquoi fait la queue.
0: Bah, ils sont obligés de faire la queue. Hein.
2: Non, mais je veux dire, pourquoi ils font la queue pendant les soldes? Ils peuvent pas y aller quand il y a personne?
0: Bah,
2: y a pas
0: les soldes. De toute manière, les soldes, ça dure jusqu'au mois d'août, ça dure 6. Ouais, ça dure jusqu'au mois d'août, je
2: ouais,
0: crois.
2: Ouais, mais eux, ils sont riches, ils s'en foutent des
0: ouais,
2: soldes.
0: Bah oui,
2: ouais. Mais pourquoi ils y vont quand même, c'est
0: bah, parce qu'ils veulent changer de vêtements, c'est tout. Ils veulent se racheter d'autres fringues. Ouais, t'as un nouvel auditeur, Emmanuel?
5: Ouais.
0: Ou c'est un auditeur qu'elle a choisi?
5: Bah, c'est un auditeur Anka, mais...
0: Ouais.
5: On accueille Anne Roumenov.
2: T'es dans un bar?
7: Anne Roumenov, de...
0: T'appelles d'où?
7: 113.3.
0: Mais attends, mais t'es où, là?
7: Sainte-Marie-de-la-Mer.
4: On n'entend rien.
0: Voilà, mais c'est quoi ce bordel qui est derrière?
2: Bah, c'est mieux là.
7: Bah,
0: bon, alors Anne, donc la fréquence, tu m'as dit?
7: Oui, 113.3.
2: Non, 107.3.
0: Non, 113.
2: Ah, pardon.
0: 113.3. Donc la question, c'était...
3: Oui, on se souvient même plus.
0: Bruno Sodo.
3: Oui.
0: Bruno Sodo, toi?
23: Oui, bah ils sont bien habillés, les Richards, bien sûr.
25: Bah, non, c'est pas vrai, ça. Alors là...
23: Si,
7: ah, ça dépend,
23: aussi bien que moi.
7: Ça dépend. Il y en a qui ont des merdes, hein.
23: Ils ont les moyens, moi je m'habille comme un
3: petit vieux. Gérard, tu es habillé comment ce soir?
0: Mais qu'est-ce que ça peut te foutre, toi, espèce de ton tremblot?
3: J'ai envie de fantasmer,
0: Oh, ça va, tu te calmes, toi, un peu, là.
6: Sérieux,
0: je vais te dire... Non, on va le garder
3: Gérard,
0: un petit peu.
3: Est-ce que tu as mis ton petit string?
0: Bon, allez, hop, dis-lui au revoir, ça vaudra mieux, celui-là. Hop, bonne nuit.
7: Voilà. J'ai des body strings.
0: Allez, hop. Fais gaffe, Thierry, parce que toi, tu risques de faire comme lui.
7: Oui, je t'imaginais, c'est tout.
0: Anne, machin chouette, là.
7: Ouais, Anne Roumenov, s'il te plaît.
0: Ouais.
7: Donc, bah écoute, oui, normalement, il s'habille bien. Enfin bon.
8: Ils ont un certain goût. Moi, par exemple, je m'habille comme une poubelle, mais bon, ça fait mode, quoi. Ça fait tendance, mais...
0: Ah ouais, tu sors comme ça dans la rue, on est habillé comme une poubelle.
8: Ouais, ouais, mais c'est la mode, si tu veux. La jet set, ils font comme ils veulent, quoi.
0: Ouais. Mais on parle pas du, on parle pas du film, hein, je te signale.
2: Quel film ?
8: Non, non, du tout, bien sûr, mais...
0: Bah si, parce que là,
8: des gens qui font partie de la jet set.
9: Oh oui.
0: D'accord.
9: Je vais te gazelle fougueuse.
8: Donc, voilà.
0: Oh, ça y est, Bruno Sodo, là, tu te calmes un peu. Merci. Rigo, ouais.
6: Oui, il y a juste un certain fesse de babouin, je sais pas si c'est le vrai, il dit qu'en parlant de jet set, tu vas parlant de jet set que tu vas gagner du pognon, Gérard, tu ferais mieux de retourner sur le trottoir, clochard.
0: Dans ces cas-là, fesse de babouin, tu fais une chose, tu vas carrément dans ton coin de merdique et tu fais la pute. Voilà. Ouais, et bon. On est combien sur l'IRC ?
8: Avec la mère à GG.
6: On est remonté.
10: Bonsoir et bienvenue sur le répondeur de Monsieur Mazur. Un répondeur ouvert à tous et à toutes 24 heures sur 24.
9: C'est cool.
8: Wow.
10: Pour avoir des renseignements sur ce qu'il se passe.
0: Combien on s'en fout de ça.
10: La Lambada version poil de cul, tape le 2.
8: Le 2, ok.
0: 1.
10: Tu as choisi le 2. Nous allons te faire écouter la version Lambada poil de cul interprétée par Gérard Cousin et son orchestre. Pour démarrer l'enregistrement et le diffuser, tape sur la touche étoile.
0: Fildar, tu arrêtes s'il te plaît, merci.
2: Tape étoile.
0: C'est bon. Fildar, tu arrêtes s'il te plaît.
10: Bon, bah,
0: une fois.
10: Des poils de cul.
2: J'ai coupé.
0: Quand je te dis de couper, tu coupes ou sinon t'as ma main dans ta gueule.
2: Mais j'ai coupé.
0: C'est la dernière
10: avertissement.
2: Mais Manu, c'est pas moi.
10: Sur Lambada, poil de cul par Gérard Cousin.
2: Mais Manu.
10: Maintenant, si tu veux...
0: On est combien sur l'IRC ?
10: Sans compter sur le répondeur de Monsieur
0: Mazur. On est combien sur l'IRC ?
10: Tape le 618.
0: 9747.
2: Vas-y, note. Pas mal.
10: Tu as choisi de dépenser ton argent sans compter.
0: La question.
10: Tu as bien fait. Si tu es au RMI,
0: Anne Romanoff.
10: Une petite remise.
0: Oh, tu mets les auditeurs.
2: Mais Manu, c'est lui.
0: Bon, allez, moi je cherche Max.
10: 1%.
2: Non, mais arrête-le, coupe-le. Ça y est, il est coupé. Il a coupé, écoute.
6: Max. Gérard, reviens, il a coupé.
8: Reviens, le colis.
0: De la réelle et fait des conneries.
6: Ah.
0: Allez hop, tu dégages.
2: Mais quoi? Mais j'ai rien fait, c'est Manu. C'est Manu, il passe Mazur.
0: Il
2: passe le répondeur Mazur.
5: Mais non, c'est pas moi.
0: C'est
5: peut-être Anka.
2: Non, mais il a coupé.
5: C'est que des merdes, Anka.
24: Attends, c'est pas moi, c'est Rigo, là. Là, ça peut être que Rigo.
0: Non, c'est pas Rigo.
9: Fais une radio au début.
2: Ton micro, tête de blé.
9: Je me souviens, moi.
0: Non, mais là,
2: c'est ton micro, Manu. C'est l'autre.
0: De manière, c'est du son pourri qu'on a ce soir, alors c'est pas grave. Non, mais il s'amuse à balancer des trucs de Monsieur Mazur avec mon nom de famille à l'antenne. Lui, il va se prendre ma main dans sa gueule avant la fin de la soirée, lui.
2: Non, il a pas dit ton famille.
0: Il a dit pour ça. Tu fermes ta gueule, tu vas au standard maintenant, espèce de petit PD. Alors tu te dépêches.
2: Non, je te permets pas.
0: Toi. Tu vas au standard, tu fermes ta gueule.
2: Oh, t'as attendu le week-end dernier.
0: Tu vas au standard, tu fermes ta gueule.
2: La guépride.
0: Au standard.
2: La guépride.
0: Au standard, je continue pas. Au standard!
6: Allez, Gérard!
5: On a un terrain d'entente là!
6: Gérard, on est 9700!
0: Fildar au standard!
6: Enchaîne, Gérard!
0: Fildar au standard!
6: Tu vas pas avoir les 10 000.
0: Tu prends des auditeurs, tu dégages de l'arrière, je veux plus te voir là!
2: Qui va faire là, Olivier?
0: Non, c'est Manu!
2: Oh non, ça pue du bec!
0: Non, allez hop!
10: Si tu trouves que Fildar est un petit PD, appuie sur la touche 18 de ton téléphone.
9: Ok.
10: Fildar, gros PD! Fildar, gros PD!
0: Et à part ça, c'est pas toi qui le fais! Non,
2: celui-là!
0: Non, alors tu... Manu, tu vas
10: maintenant,
0: à l'arrière.
10: Si tu veux avoir des renseignements sur les cures de désintoxication...
0: Ouais. Coupe.
10: Appuie sur le numéro 1.
0: Coupe, okay. Coupe. Bon, on va faire une pause, je le sens.
2: Mais non, je coupe, j'essaie de le couper.
0: On va se faire une...
10: Les cures de désintoxication... Coupe.
0: Arrêtez.
5: C'est pas moi.
0: Allez hop, tu m'envoies le disque.
5: J'ai coupé.
0: Tu entends moi un disque est terminé.
5: Non, j'ai coupé.
0: La pause.
5: J'ai coupé.
0: Pause, je veux pas savoir.
5: J'ai coupé.
6: Il aurait dit que ça commence jeudi.
0: De manière, d'où vient le mot jet set, on l'a dit, donc maintenant c'est plus la peine de... Bah si, on va voir ce que les auditeurs nous disent. T'as un nouvel auditeur?
5: Non, pas pour l'instant, dans tout ce bordel.
0: Bon, alors, d'où vient le mot jet set, Bruno Sodo?
9: Jet set, d'où ça vient? Alors là, je crois que ça vient
0: je l'ai dit, tout à l'heure.
9: Ça vient de l'américain, non?
0: Non, je l'ai dit.
8: C'était quoi, Gérard?
0: Essayez de chercher, hein.
9: Alors, on va chercher, attends, bouge
8: non,
9: pas.
8: Moi, je dirais,
9: est-ce que ça a un rapport avec l'euro 2000?
0: Ben, de toute manière, voilà. Ça y est, elle a trouvé, c'est qui, c'est Thierry?
26: Non, moi je suis Anne Roumenoff.
0: C'est toi qui... Ben, j'avais posé la question à Thierry, hein.
26: Ah bon, bah, pardon.
23: C'était quoi la réponse ?
0: Alors en fin de compte, je redis la définition qu'on a eue sur l'inter.
23: C'est pas un plan du genre baccalauréat.
0: Non, non, c'est élite, élite cosmopolite, faisant fi du temps, mais obsédé par l'argent, mode de transport jet privé.
23: Ah d'accord, c'est comme nous, sauf qu'on en a pas, quoi.
0: En fin de compte, c'est tout ce qu'on a pu avoir comme définition.
2: Dans la définition, il y a eu un terme faisant. C'est perso.
0: Faisant-nil.
23: Faisant-fi.
26: C'est faisant, oui.
23: Avec un E.
0: Mais ouais, mais non,
2: c'est le truc qui sent mauvais, là. Qui sent
0: non, je sais pas. C'est ce que j'avais demandé à Anka. C'est ce qu'Anka m'a trouvé sur l'internet.
2: Il n'y a rien de personnel.
0: Non, non. Ah, donc, sinon, on va à la question, ouais. Ça y est.
23: Sur, ça veut dire quoi, Gérard?
5: Parlez pas tous en même temps parce qu'on comprend rien.
0: Donc, merci. C'est vrai. Puis là, Manu,
6: donc,
0: oui.
2: Tu serais Kramsi, Manu, ou quoi?
5: Non, pourquoi?
2: Je sais pas, t'as les mêmes.
0: Manu,
6: t'es tombé dans le Mac aussi en boîte.
5: Non, non. On accueille Jeune Vert Solidaire.
11: Oui, bonsoir.
0: Quoi?
5: Aïe. Jeune Vert Solidaire.
11: Oui, bonsoir.
0: Jeune Vert, bonsoir. T'appelles d'où?
11: J'habite en face de la prison de Fresnes, 9-4.
0: 101.9.
11: 101.9, et je te dis bonsoir et je te dis Nam. Bonsoir.
26: Bonsoir.
11: Bonsoir, bonsoir.
0: Bon, on va faire la petite pause. Mais tu me donnes le.
2: T'as des KitKat ou pas?
0: Tu me donnes la fiche.
2: C'est du Twix, c'est du Twix, un deux doigts.
0: De toute manière, la question.
2: Tu viens de la poser la question, bah, parce que t'as accueilli les.
0: Bah ouais, mais non, mais tout le monde la répond. On l'a donné déjà dès le début, la fréquence.
2: C'est quelle question là que tu fais?
0: La 12.
11: Manouche.
2: On est à la 12 là?
0: Bah ouais.
2: Vas-y, piano, il reste une heure.
0: Bah ouais.
6: Tu peux finir.
0: Dans ce cas-là, on met deux disques là.
6: Ah non, tu vas encore partir.
0: On met deux disques.
2: T'es vraiment une feignasse quand même.
0: Bah tiens, on met qu'un disque à chaque fois là, on va mettre deux disques.
2: On peut mettre celui-là. C'est la fête.
0: Bah tu mets celui-là, puis tu mets.
2: Non, celui-là, ça sera en deuxième. Mais t'inquiète, ça arrive.
0: Alors donc, c'est quoi ça? Tu sais qu'elle a été chercher des titres comme ça? Manu.
11: C'est quoi ça, Manu?
6: C'est quoi le titre?
0: Je pense GG Sodo à la loco avec dans mon pot de Clodo, j'en ai pris des kilos. On va s'écouter ça, mais si c'est pas ça, bah vous verrez ça après avec Phil Dard. Donc on se retrouve après. Donc la question que je vais vous poser, c'est quelqu'un de la Jet Set peut-il faire du cinéma?
2: Un caca de Jet Set, non?
0: Que d'autres personnes. Et on se retrouve tout de suite après aux 0803-085000. On s'écoute deux disques et on se retrouve tout de suite après.
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13: Ah oui, excuse-moi, mais on me l'avait calé, j'ai pas fait attention, excuse-moi.
0: Ouais, mais t'es prié de plus repasser ça, d'accord?
13: Je sais, c'est mon boulot.
0: Donc, on venait de s'écouter Mambo,
13: oui.
0: Et avant c'était...
13: C'était Loulou Béga.
0: Loulou Béga, et avant c'était... Loulou Béga, pas Loulou.
13: Mais Loulou, écoute.
14: Oui, c'est moi.
0: C'est Loulou Béga.
13: Mais dis Loulou.
14: Oui, c'est moi. Loulou Béga.
0: Et avant, c'était écouter GG Sodo à la loco avec dans mon pot de Clodo, j'en ai pris des kilos. Voilà. Donc, suite du débat. Donc, vous pouvez toujours appeler au 0803-085000. Et pour en finir, on a toujours Bruno Sodo. Bonsoir.
15: Bonsoir.
0: Rebonsoir Thierry.
26: Ouais, rebonsoir.
0: Anne Romaroff.
26: Oui, bonsoir.
0: Et Fine Vert.
15: Non, Jeune Vert Solidaire.
0: Ouais, Jeune Vert. Bon, alors la question c'est, quelqu'un de la Jet Set peut-il faire du cinéma que d'autres personnes? On va demander à Jeune...
2: Gérard, j'ai pas compris.
0: Quelqu'un de la Jet Set peut-il faire du cinéma que d'autres personnes? Voilà.
2: Que d'autres personnes, c'est-à-dire?
0: Que d'autres personnes, c'est tout.
2: Mais non, je veux pas la fin de la phrase, c'est
5: ça. Il manque des mots, je crois.
0: Que d'autres personnes.
2: C'est un rébus, donc voilà. C'est une phrase à trous.
0: Donc, Jeune Vert.
15: Ouais, bah moi je pense que des autres peuvent faire du cinéma parce que sujet, verbe, complément, quoi.
26: Ouais, je suis d'accord.
15: Moi je pense que
26: ouais.
15: Ça suffit largement, complément d'objet direct ou indirect, peu importe.
0: C'est de la, Anne.
15: Une construction de base quand même.
0: Ouais. Anne Romaroff.
26: Ouais, moi je pense que c'est pareil que les autres. La jet set, mais pas tous, hein, pas tous. Il y en a certains qui peuvent pas, mais il y en a certains qui peuvent.
15: Ouais, mais excite, toi. Que des autres.
26: Que
15: quoi.
26: Les autres, exactement.
0: Thierry.
15: Excite bien comme il faut.
0: Bon, ouais. Ça va, Jeune Vert Solitaire, parce que tout à l'heure tu as dégagé.
15: C'est pas moi.
0: Thierry.
26: Moi, je pense que y a des gens de la Jet Set qui devraient s'abstenir de faire du cinéma. Oui, c'est vrai. On n'aimera pas. Hein. Sous prétexte qu'ils sont dans la Jet Set, ils font du cinéma alors qu'ils jouent comme des burnes, quoi.
15: Ouais.
0: Et Bruno Sodo pour terminer.
26: Je ne veux pas dire de nom, hein, Bruno.
15: Ouais, on parle pas d'Ophélie Winter.
0: Non, Bruno non, Sodo.
23: Ouais, non, mais c'est vrai. Non, mais pourquoi ils ont de l'argent et pourquoi ils font des films?
25: Que des autres, que des autres.
23: C'est la question que je te pose. Pourquoi argent, ils font des films.
0: Et alors, c'est, merde. Moi, c'est moi qui pose la question, c'est pas toi.
23: Bon, bah voilà, c'est ma réponse.
0: Bah ok.
23: J'enlève le point d'interrogation.
0: D'accord, donc sondage. Alors, peut-on être milliardaire et ne pas faire partie de la Jet Set? Alors, 99% des gens répondent. Ne me répondent pas car il y a de la rectif du Big Bill sur
2: la rediff.
0: C'est n'importe quoi, c'est bien des conneries de fil d'art. Du Big Bill sur TF1, 55% estiment que cette question est incompréhensible, bien sûr.
2: Bah 41% oui,
0: me demandent si j'ai pas 10 francs pour le caddie à machin chouette. Et 16% sont...
2: C'est, Gérard, ça sert à rien que tu le dises, tu dis n'importe quoi.
0: Ouais, ben ça sert à rien de me mettre des sondages de merde, convenablement. Alors, tu fermes ta gueule.
2: Nous on est dans le studio, on comprend rien.
0: Ben, c'est vrai. Moi je lis pas des
2: relis
0: sondages.
2: S'il
0: je lis pas des sondages de merde.
2: Mais c'est pas des sondages de merde, tu les comprends pas, c'est tout.
0: Ouais, ben quand tu parleras, quand vous arrêterez de sortir le pont de l'Allemagne et Carrefour, tu me feras signe d'accord, espèce de petit con. Alors maintenant, tu fermes ta gueule.
2: C'est quoi l'allusion avec
0: le pont de l'Allemagne? Tu fermes ta gueule.
2: C'est quoi l'allusion?
0: Alors, quelle est la différence entre un bon et un mauvais milliardaire? Alors, 92% des gens pensent que c'est au niveau de l'épaisseur de la moquette dans les chaussures. Bien sûr, tu mets de la moquette dans les chaussures, t'as n'importe quoi. 88% des gens estiment qu'il n'y a pas, ils sont tous les deux aussi cons que moi. Ben, ça c'est bien pour Fildar. 37% des gens pensent que le mauvais milliardaire met des fausses marques comme déballe ton Adidas. Ça c'est vraiment un sondage.
2: Débathlon. Tu connais pas la marque de la fausse marque Débathlon?
0: Ta gueule.
2: Et
0: 0% me demande de passer à la question 7 parce que je commence à se nitner, je sais pas.
2: À suinter.
0: Ouais, ben moi je t'emmerde et ça c'est des sondages pour eux.
6: T'as raison, hein, ça se
0: nitne. À la poubelle, là.
6: Gérard,
0: voilà.
6: Et une petite question de Rocco quand même sur l'IRC.
2: Ah, excuse-moi, c'est une bonne question.
0: Oh, Manu, tu fermes ta gueule, tu fais ton standard.
6: Ça peut aller. Donc Rocco qui demande, est-ce que les enfants des membres de la Jet Set sont aussi membres de la Jet Set? Et donc, est-ce qu'il y a une Jet Set pour enfants?
0: Bah non, il y en a pas. S'ils font partie du membre de la Jet Set, ils sont de la Jet Set. Hein.
6: Mmh. Mais les enfants.
0: Bah, je viens de te répondre. Je viens d'y répondre à sa question.
2: Non, mais ils peuvent aller, tu sais, au lieu d'aller en colonie de vacances, peut-être je sais pas moi. Comme ils ont plus d'argent, ils peuvent aller plus loin, genre Philippines, Tchétchénie, quoi.
0: Mec, ça te ferait mieux d'y aller, ça te ferait du bien un peu là-bas.
25: Encore faut-il être certain.
0: À votre avis, 13e. À votre avis, comment fait-on pour rentrer dans la Jet Set, Bruno Solo?
23: Comment on fait pour rentrer dans la Jet Set?
26: Par le cul.
2: Ça suffit ça.
23: Je sais pas du tout, hein. Parce que si j'avais la recette, je l'aurais fait. Hein.
0: Non mais je te pose la question, donc tu essayes de répondre quand même.
2: Gérard, on peut leur demander, parce qu'en fait c'est l'histoire du film, on va pas en parler, mais c'est l'histoire, donc est-ce que quelqu'un a vu le film, qu'on en parle?
23: Ah non, moi j'ai vu Gladiator, c'était pas mal. Hein.
2: Ouais. Personne n'a vu Jet Set?
26: Moi j'ai vu Human Traffic, c'était encore
25: bien ces fringues.
2: Ah là là, et bon parce que l'histoire du film c'est un mec pauvre qui essaye de rentrer dans la Jet Set et y arrive.
16: On parle pas du film.
2: Donc tout le monde peut y arriver.
0: On parle pas du film.
2: On en parle pas. Mais c'est un exemple pour dire qu'en fait tout le monde peut y arriver.
26: Ouais mais c'est un film
17: d'art. Ouais, c'est pas la vérité.
0: Bon Thierry.
2: Ah c'est vrai, c'est pas de la vraie drogue et tout.
0: Thierry.
26: C'est de la saute côté.
0: Thierry.
26: Ouais, je réponds pas à ta question. Je voulais savoir si t'allais pouvoir faire tes débats de ta maison de cure des Alpes.
0: Bon alors Thierry, moi je te dis au revoir.
2: Ça y est, c'est déjà géré. J'ai déjà prévu la vanne et quelqu'un derrière. Voilà, quelle forte. C'est dingue. C'est formidable, ça s'appelle Yannick.
0: Yannick, t'appelles d'où?
25: En haut.
0: En bas. T'appelles d'où?
25: À droite.
0: Uh-huh.
25: À gauche.
0: Bon, tu le cannes, tu lui demandes d'où qu'il appelle.
2: Il a pété un plomb, il a un million. Il a un million de singles.
25: J'appelle des MJC en Avignon.
0: Ouais. La fréquence.
25: En gala. Quoi?
0: La fréquence d'Avignon.
25: Je suis en foutre. Bon, je vais en haut, en bas, à gauche, à droite.
0: Uh-huh. Bonne nuit.
25: C'est un rappeur groove.
0: Tu lui dis au revoir, hop. Il répondra même pas aux questions celui-là.
2: Ouais, il me fait danser.
26: Ouais.
25: Ouais, Yannick, j'aime pas mal.
0: Bon, Anne Romanov, tu réponds à la question.
17: Ouais, bah alors écoute, moi ça va paraître très con, hein, mais
2: pas
17: moi
2: temps, hein.
17: Je suis rentrée dans la Jet Set parce que j'ai couché, quoi. Mais bon, c'est un peu partout pareil, quoi. C'est promotion canapé, quoi.
0: D'accord.
25: Cochonne,
2: il y a des promos au canapé à Darty, là.
0: Jeune vert solitaire, pour finir.
25: Solitaire, s'il te plaît. Ouais, moi, je pense que c'est quand même beaucoup, comme l'a dit la jeune fille, là. Elle est un peu cochonne, parce que promotion canapé, c'est quand même...
23: On va te bisuter.
17: Ah oui, mais...
2: Jeune vert solitaire.
0: Ça m'étonne pas de...
2: C'est ce que t'as, Gérard, toi.
0: Ta gueule, toi. Donc, pour... alors, c'est
25: ta...
0: Bon, ça y est, c'est ta réponse.
25: Ouais, bah oui. Je pense que ça se fait pas.
0: D'accord. Alors, quelqu'un de la Jet Set.
2: Attends, mais toi, est-ce que t'as des conseils, toi?
0: J'ai pas de conseils. Non, mais
26: comment t'as fait, toi, pour rentrer dans la Jet Set?
2: Mais je sais pas s'il est rentré, mais est-ce que tu est-ce que t'as des conseils?
25: C'est un peu une star, quand même.
5: La mascotte, plutôt.
2: Attends, t'es allé à New York voir Godzilla. C'est vrai. T'es de la Jet Set, mon pote.
0: Non, ça n'a rien à voir.
2: Mais si, t'es de la Jet Set. Est-ce que t'as des conseils?
0: Ça n'a rien à voir.
2: Concentre-toi sur ce que je te dis.
0: Mais ça n'a rien à voir, je te dis.
2: Mais est-ce que t'as des conseils, je te demande?
0: Mais j'ai pas de conseils à leur donner.
2: Comment,
0: ça,
2: à ton avis, on peut rentrer dans la Jet Set si on n'y est pas?
0: Mais moi, je te dis non.
2: Comment on
0: c'est
2: peut
0: tout. Mais je te dis non, tu vas pas me casser les couilles avec tes questions de merde, toi.
2: Mais comment on peut? Je te dis pas, moi, tu me réponds pas non.
0: Mais je te dis merde, c'est
2: pose,
0: tout.
2: Rigo, pose la même question, s'il te plaît, ça passera
0: non.
2: peut-être mieux.
0: Oh putain, tu me casses les couilles avec tes questions de merde. Non, laisse-moi.
2: Non, mais comment que Gérard donne des conseils par rapport à Internet, parce qu'il y en a plusieurs qui
0: me
2: posent
0: des questions.
2: C'est des conseils pour entrer dans la Jet Set quand on n'est pas dedans.
0: Mais ta gueule. C'est tout, tu fermes ta gueule et c'est tout maintenant. Tu me les casses pas.
2: Gérard, s'il vous plaît.
0: C'est
6: sur,
0: tout.
6: Sur IRC, ah. ça monte, on est 9924.
2: Oh là là, on est bientôt au record.
6: Ouais, y a,
0: surtout qu'il reste plus que si.
6: Il y a pas mal de gens qui te demandent, Gérard, tu m'écoutes, si tu pouvais donner des conseils aux gens pour.

0: Rose Paris.
1: Je vous arrête parce qu'au standard, on me harcèle pour. Ils aimeraient. Ils sont
2: non,
1: pas
2: non,
1: dans
2: non,
1: jet
2: tu fermes, t'as fait, tu fermes
1: et
2: ta
1: en fait, ils aimeraient avoir quelques conseils,
2: fermes,
1: Gérard, pour pouvoir rentrer
2: tu fermes ta
1: dans
2: gueule.
1: Ce milieu très fermé.
2: Ouais. Tu fermes ta gueule, riche, c'est faux.
3: Qui n'est pas comme ton petit cul.
2: Alors tu fermes ta gueule,
1: qui est très ouvert.
2: Toi, tu vas faire enculer.
3: Oh, mais non,
2: d'accord,
3: pas ce soir.
2: 14e question.
1: Anka, je crois quelqu'un... que.
2: Non, non, non, non, non, non. 14e, quelqu'un de la Jet Set.
1: On demande à Anka au standard si tu peux donner quelques conseils.
2: Ça fait
1: pour rentrer
2: non, non.
1: Dans ce milieu très fermé qu'est la Jet Set.
4: Gérard.
2: Non, tu. Hey, tu
3: Gérard
2: fous de ma gueule.
3: Se avec son casque.
2: Tu te fous de ma gueule.
1: Gérard transpire, Gérard sent.
2: Allô, il n'y a personne. Tu as
3: tu te fous de la gueule du monde ou quoi?
4: Mais t'es tu l'as recochonné.
2: J'avais personne, t'es une menteuse.
5: Vas-y Gérard, insulte.
2: Gérard, t'es une menteuse, alors fais gaffe parce que tout à l'heure tu vas sortir et on va, ça va aller plus vite pour toi. Quelqu'un de la Jet Set.
1: Gérard, sur Minitel.
2: On en a rien à foutre.
1: Quelqu'un de la Jet Set. Info.
2: Quelqu'un de la Jet Set a-t-il le droit de faire des cascades? On va demander à Bruno Solo.
1: Ça tombe bien, la bébelle, c'est cool.
5: Tu peux peut-être donner des conseils.
2: Bruno Solo.
6: Bah, je préfère laisser. Enfin.
2: Non, non, tu réponds.
6: D'accord, bah oui, les cascades, c'est... pourquoi pas?
2: Mais est-ce que
6: Bébel.
2: Putain, mais vous êtes borné ou quoi là?
6: Non, mais je vais écouter Bébel, c'est un cascadeur.
2: Tu réponds à la question, c'est tout.
6: Il a roulé un patin à Nicolas.
2: Bon, allez, hop, au revoir. Allez, Bruno Sodo, au revoir.
6: Il
2: allez. Bonne nuit. Allez, hop. Oh, celui-là, il commence à m'énerver depuis tout à l'heure. Allez, hop. Anne Roumarov.
7: Moi, j'aimerais savoir ce que t'appelles des cascades, parce que c'est quand même un terme assez.
2: Bah, cascade, c'est-à-dire avec les voitures et tout ça, parce qu'il tourne avec des voitures.
7: Avec les voitures, il n'y a pas de cascade avec le corps, on peut faire des choses. Oui, bah si, oui, je pense que ceux de la Jet Set, ils savent faire des cascades à la ouf hein, quand même. Hein, quand ils se retrouvent dans leur soirée et tout, franchement.
2: Ok. Ouais, Manu.
1: On accueille La Pousseau, bonsoir.
8: Salut Gérard.
9: Salut Gérard.
5: Salut Régine.
2: La Pousseau, t'appelles d'où?
9: J'appelle de Paname, Régine Junior. Ouais.
3: Avec des Parisiens là, ça y est.
5: Chanter, tu m'oublieras, je pense.
2: Non, y a, à part Anne Roumarov, c'est tout. Sinon, on n'a rien que Paris.
3: Ouais, mais elle a percé à Paris, elle est repartie.
2: Je crois, pour finir le débat, là, il reste 6 questions. Et,
3: bah, vas-y tranquille, hein, vas-y
5: tranquille. Ouais, tranquille, on peut peut-être prendre une petite question d'un certain Manu sur l'IRC. Il voulait savoir si tu pouvais donner des astuces.
2: Putain, ils me cassent les couilles avec leurs questions là. Je répondrai pas, j'ai dit, c'est pas la peine d'insister. Bon, Jeanne-Vert solitaire.
9: J'ai oublié la question avec tout ça.
2: Non, mais je la répète plus.
3: Un jet setter.
2: Quelqu'un de la jet set est-il a-t-il le droit?
10: Monsieur Mazur.
2: Quelqu'un de la jet set a-t-il le droit de faire des cascades? Je ne répéterai plus les questions.
9: Honnêtement, moi, je pense qu'il faut faire attention parce que les gens de la jet set, c'est quand même des gens qui ont un physique.
7: Ah oui,
9: hein, faut pas renier, on parlait de Régine tout à l'heure par exemple, c'est des physiques qui se préservent quand même.
2: De quoi?
9: On parlait de Régine tout à l'heure.
2: Je de Régine?
9: Ouais, c'est des physiques quand même qui se préservent. On a parlé d'Alice Sapritch aussi.
2: Ah, alors bonne nuit.
9: Pourquoi?
2: Tu lui dis au revoir à Jeanne-Vert solitaire.
3: Pourquoi?
2: Parce qu'il donne des noms d'autres personnes que.
9: C'est un exemple.
2: Dis au revoir à
1: Régine. Alice Sapritch, tout le monde la connaît.
2: Non, mais tu lui dis au revoir, c'est
1: tout.
2: Belle.
9: Ouais,
2: attends,
9: ta question elle est un peu et tu me poses à moi, bah, bien sûr qu'on a, on peut quand on est à la Jet Set, on peut faire des super cascades quoi. Moi j'en ai fait plein en trottinette, skateboard, snakeboard.
2: Quelqu'un de la Jet Set parce que
9: si je suis pas de la Jet Set, je sais pas d'où je suis alors. Tu vois, t'as bien vu toutes les cascades tout au long des films et des pièces de théâtre que j'ai fait. J'avais fait plein des cascades.
2: Ouais.
9: J'ai acheté deux chiens, j'ai une femme blonde, je la cascade un peu de temps en temps, tu vois.
7: Ouais, okay.
9: Un coup dans le chat, un coup dans le pot, un coup dans le chapeau.
2: La Pousseau.
3: La Pousseau.
9: Ouais, c'est moi. Quand t'es dans la Jet Set, tu fais pas de cascade. C'est interdit. T'as des cascadeurs qui le font à ta place.
2: Et t'as un téléphone pourri.
9: Ouais, je sais.
3: C'est comme ta coupe.
9: Un Nokia 9210, tout pourri, laisse tomber. Enfin bon.
11: Je t'appelle demain.
2: Oh, y'a qui là-haut? C'est quoi là ce bordel là?
3: Qu'est-ce qui se passe?
2: Qui c'est qui s'amuse à parler là? Puis il dit ouais, je t'appelle demain et tout ça là, c'est quoi ça? C'est quoi ce bordel? Bon alors la Pousseau.
9: Ouais bah je t'ai un peu répondu mais bon moi j'ai fait quelques cascades, je me suis fighté avec une pétasse devant un feu rouge tout ça.
2: D'accord.
7: Ah ouais.
9: Sinon voilà quoi.
2: Ouais Manu.
1: On accueille Élie Medeiros, bonsoir.
12: Ouais salut. Salut Gérard, salut tout le monde. Salut tout.
2: T'appelles d'où?
12: J'appelle de Marseille.
2: Vacances
12: 92-3.
2: Eh putain mais donnez les prêts.

0: Mieux, toi, quand même. Hein.
1: Attends, donnez les fréquences quand je vous le demande.
2: Tu me demandes.
3: Moi, Gérard, j'ai une.
2: J'appelle pas d'une fréquence, j'appelle d'une ville.
1: Ouais, mais quand je vous demande de vous appeler d'où, vous me donnez tout de suite la fréquence, ça va plus vite.
2: Ah d'accord.
4: Ah oui.
3: J'ai une petite question pour toi, Gérard.
1: Qui ?
3: C'est la Pousseau. Est-ce qu'on peut devenir milliardaire à la naissance ?
1: Toi, tu commences à foutre ta merde, je te dis au revoir.
3: Bah pourquoi ?
2: Ah oui, attends, on peut devenir milliardaire.
1: Non, mais ça, la question, c'est moi qui les pose, c'est pas lui. Alors, tu, Manu,
3: bah
1: tu lui dis au revoir à la Pousseau.
0: D'accord.
1: Voilà.
3: Qui est le mec ?
1: Alors, Elie Medeiros.
2: Oui.
1: Donc,
2: c'était la question sur les cascades.
1: Voilà.
2: Tout à fait. Eh bien, c'est interdit dans les contrats de faire les cascades.
1: Oh, oh, oh. Non, t'arrêtes avec ton téléphone.
2: D'accord. C'est pas moi, hein.
1: C'est qui s'amuse avec son téléphone?
2: Ah, je crois que ça se touche.
1: Ouais, mais ça doit être à nous, Umarov.
0: Ah bah ouais, c'est une salope.
2: Ah, oui.
1: Bon, allez, tu lui dis au revoir.
0: À qui, là? Je dis au revoir.
1: Anne,
2: enlève ton combiné de ta...
1: Ah. Au revoir, Anne Umarov.
0: Ouais, je vais gérer au standard.
1: Tu lui dis au revoir.
0: Bon, c'est... Oh, Manu.
2: Vas-y.
0: C'est pénible ce petit bruit quand même.
1: Ça commence à bien
0: faire. Désagréable.
1: Tu dis au revoir à Manu Roumarov et c'est terminé pour elle.
5: Bah, laisse-la finir. Laisse-la
1: bon alors, qui c'est qu'on a?
0: C'est terminé au standard.
1: Qui c'est qu'on récupère?
0: Bah, on a Bébel et puis Elie Medeiros, hein, c'est bien pas mal, je pense.
1: Bah, tu me récupères d'autres personnes, hein, on va continuer. Hein.
0: D'accord.
5: J'ai l'impression que ça s'endort.
1: On va attendre un peu et puis on va continuer le débat. Combien qu'on est sur l'IRC quand même avant?
6: Alors ça monte toujours, on est 9800.
5: Ah,
6: ça a baissé un petit peu.
5: On était à 900,
6: Rigo,
5: alors.
6: Excusez-moi.
1: 9800?
6: J'ai zappé.
5: 9812.
6: Voilà.
5: Armistice.
1: 812?
6: Ouais.
1: Bah non, on fera pas les 10 minutes.
5: Mais si, il reste une demi-heure.
6: Genre, faut parler de cul un peu.
1: Bah non, mais ça.
5: Non, mais est-ce qu'il y a du cul dans un jet set?
6: Voilà, ça c'est une bonne question.
1: Peut-on devenir millionnaire à la naissance? La question que Lapousseau voulait poser, qu'il n'avait pas à poser. C'est moi qui pose des questions, c'est pas lui. On va demander à Elie Medeiros.
2: Oui, on peut tout à fait, mais bon, faut avoir des parents, quoi.
1: Mmh.
2: Ouais,
1: mais. Bah oui, mais de toute manière, situation. Bébel.
3: Ouais.
1: Ça, si ça te dérange pas, tu peux quand même.
3: Bah moi j'attends que tu.
1: Non mais tu peux quand même participer.
3: Ah bon,
1: un peu.
3: D'accord. Alors bah écoute, moi je répondrai que bien sûr il y a du cul dans la jet set.
1: Non mais
5: comme partout.
1: T'es bouché ou quoi?
5: 15e dans des breaks.
3: Ah non, je suis pas bouché.
1: Je viens de te dire, peut-on devenir millionnaire à la naissance?
3: Le truc, j'ai entendu.
1: Non mais c'est pas Pildar qui commente, c'est moi.
3: Vous avez la même voix aussi, alors faut qu'il.
1: C'est moi qui commente.
3: Peut-on
1: devenir millionnaire à la naissance?
3: Sur un autre ton, parce que j'ai tourné avec Delon dans Borsalino. Faut pas que tu l'oublies, ça, petit.
1: Moi, je te demande de répondre à la question, sinon je te vire.
5: Bon ben.
3: Alors, écoute, à la naissance, bien sûr qu'on peut devenir, on peut naître milliardaire, c'est clair.
1: Mais ça, de toute manière, comme disait Elie Medeiros.
3: Il suffit qu'à la conception, tu vois, le père, on lui échange les boules, on lui greffe des boules de loto, paf, t'es milliardaire quand tu nais.
1: N'importe quoi.
5: Ouais, bah, si t'es milliardaire,
3: j'ai fait peur sur la ville aussi.
5: Dans l'hélico.
1: Pourquoi pas l'As des As aussi, non?
3: Bah,
5: non, c'est pourri ça.
1: C'est pas très bien, c'est vrai. Ouais, Manu.
6: Bonsoir. On va accueillir Bourgeman de Bourges et on va accueillir aussi Pompougnac. Bonsoir.
2: Salut Bourgeman.
7: Oui, bonsoir.
3: Bonsoir
7: tout le monde, enchanté.
1: Fréquence de Bourges.
7: Bonsoir.
1: Fréquence de Bourges.
7: Ah, excusez-moi, la fréquence de la radio. Écoutez, ici nous captons la radio sur 103.2. 103.2, exactement, oui, 2 FM.
1: Et qui c'est, Manu, qui c'est après?
6: Pompougnac.
8: Pompougnac. J'appelle des Alpes.
1: La fréquence. Putain, mais ils sont cons ceux-là.
8: 102.5.
1: D'accord,
6: c'est Gérard.
8: Monsieur Gérard, oui.
1: Ouais, c'est
5: Gérard. Rigaud.
6: Attends, il y a l'auditeur.
8: Monsieur Bourgeman, je voulais vous dire, on vous entend très bien au téléphone, hein. Il n'est pas nécessaire de crier, hein. C'est parfait, on vous entend très très bien.
1: J'en ai rien à foutre, merci.
8: D'accord, très bien.
1: Rigaud.
6: Oui, une petite question de Destroy qui te concerne. Il voulait savoir si deux parents clochards peuvent avoir des enfants millionnaires.
5: Bonne question.
1: Alors, je répondrai pas à cette question parce que ça regarde pas ce que ma vie privée ne les regarde pas. Ils n'ont pas besoin de savoir ce que je fais, c'est tout. Donc,
5: Bourgeman,
1: je
8: suis là, oui, je vous écoute.
1: Répondez. Réponds.
0: Quel au clochard.
8: Est-ce que vous pouvez répéter la question parce qu'il y a tout ce bruit.
1: Peut-on devenir milliardaire à la naissance?
8: Écoutez, c'est-à-dire que moi je pense que tout à fait on peut devenir milliardaire à la naissance. Moi c'est ce qui m'est arrivé. C'est-à-dire que nous sommes d'une famille très aisée. Nous avions des propriétés et des fonds financiers bien placés bien avant du temps de mon arrière-grand-père, Léopold. Et nous avons donc effectivement été toujours connu une vie aisée, très aisée.
5: Hey, Bourgeman.
8: Jamais je n'ai pu connaître.
5: Ah, Bourgeman. Bourgeman. Bourgeman.
8: Oui.
5: Bourgeman, tu peux. Oui. T'es dans la jet set, toi ou pas?
8: Oui, tout à fait. Nous sommes partie d'une communauté qui s'appelle.
1: La Pompouniac.
5: Bah attends,
1: non, attends, tu fermes ta gueule, c'est moi qui commande, je pose la question, tu fermes ta gueule, t'as
4: ça
1: pas demandé. Toi-même, Bouzdin, au revoir.
5: Mais non, c'est pas Bourgeman.
1: Terminé, hop, Bouzdin, au revoir.
5: Non, mais Bourgeman, garde
1: ah bah, Bouzdin. Non, non, c'est pas Bouzdin, au revoir.
5: C'est pas lui, Gérard.
1: Je veux pas le savoir. Je veux pas le savoir, c'est moi qui commande. Allez,
8: écoutez, on dirait un peu qu'ici, c'est les enfants de la DAS qui ont l'air décidé de commander.
1: Alors là, oui.
5: Là, maintenant, je peux.
1: Au revoir.
5: Voilà.
1: Voilà, comme ça. Au revoir.
8: On parle pas de la DAS.
5: On va faire un débat parallèle.
1: Pompouniac.
4: Ouais. Je suis là.
1: Là, tu réponds.
4: La question, je l'ai au fois travaillé avec Henri. Avec la rouette.
1: Non, non, je répète pas les questions.
4: Alors,
1: je répète pas la question.
4: Je dis 4.
1: Je ne pose pas la question. Bon, putain, mais il
5: c'est grave.
1: Tu réponds à la question ou je te dis au revoir?
4: Oh, la jet 7, moi je conseille l'admission.
1: Milliardaire à la naissance, espèce de connard. C'est français ça?
4: Les
1: tu arrêtes. C'est pas la peine d'en profiter que Max est malade qui est parti se coucher, d'accord?
5: Qu'est-ce qu'il a, tu me perds?
1: Ouais, ouais, il est malade, il est parti, là. Je le sais.
4: Qu'est-ce qu'il y a? Il a
1: Pompouniac, tu réponds à la question, s'il te plaît.
4: Il a de la fièvre, un bon vol.
1: Pompouniac, tu réponds à la question, troisième fois.
4: Alors, moi, je dirais que le milliardaire à la naissance, c'est possible. Ou il faut pas en abuser.
1: Bah Pompouniac, tu allais abuser de ta connerie dans ton lit, au revoir.
4: J'ai pas dit de connerie.
1: Ouais, bah moi je te dis au revoir.
4: Bien sûr, calme-toi, respecte-toi.
1: Allez, au revoir. Bonne nuit.
5: Ah, oh, il était beau le
1: chien.
5: Oh, il était beau ton shit là, oh là là.
1: Bon, alors.
5: Tu m'as fait un shit de fou.
4: Ouais.
1: Donc, 15e question, non.
5: Bah on va poser une question, on va mettre un scuddy.
1: Ouais, tiens, là, Manu.
5: Ouais, si tu veux.
1: Manu. Tu m'envoies la pochette, la...
6: Quoi,
1: la Zikmu.
5: La Zikmu. Yo.
1: Comment tu parles, t'es un rappeur, toi. La Zikmu.
6: Attention.
5: C'est quoi la question, répète-la.
1: Bah attends, pour l'instant, tu fermes ta Toby.
5: Tu fermes ta Toby.
1: Tu fermes ta gueule, ta. Ça vaudra
5: mieux. Ta gueule, ta. C'est qu'encore un peu, je te passe pas de disque. Hein, parce que c'est trop bon, là.
1: Oh, ferme ta gueule, ta. Ta gueule, ferme-la. Bon, gros, pour gros, là, tu me donnes l'affiche.
5: Eh, hey, ce soir, 10 ans, là, tu as une pupille avec ta Toby?
1: Ma 10 ans, à me prendre une Toby, on va voir.
5: 10 ans lico, là.
1: Ouais, je sais pas si ça me faire une Toby, de toute manière, je l'embrasse, ma.
5: Ça se gros, la Topu?
1: Ma 10 ans.
5: 10 ans.
1: 10 ans, je t'aime.
5: 10 ans Loki.
1: La vilaine babysitter.
5: 110 kilos, ça fait
1: la gueule.
5: Le style belle poule, là, qui.
1: La vilaine babysitter en France avec Fais-moi du
5: Frenéo.
1: Ah,
5: oh, dis-moi ça. Putain. Attends, on continue le verlan, moi je kiffe. Eh, hey, dis-en, tu fais des pupilles ou pas? Non, la Topu qui s'essuie dans le deuxième quart, là. En cabré.
1: Oh, ta gueule. Ouais,
6: qui veut des lanquins, là.
1: Ta gueule, gueule-ta. La vilaine babysitter à Frange, avec Fais-moi du rodéo, mon pur sang, et 10 kilos. Et la question c'est, un milliardaire est une personne de la jet set? Ont-ils le droit de mixer? On se retrouve tout de suite
5: c'est
1: après.
5: C'est pourri. Non, n'écoutez pas
1: partez,
5: ces débats.
1: Partez.
5: Enfuyez-vous loin. N'oubliez pas que...
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1: Eddy Medeiros, qu'on a toujours.
5: Eddy.
10: Bonsoir.
1: Bébelle.
5: Non, il est parti, Bébelle. Oh là là, il est parti.
1: Pourquoi?
5: Bah parce qu'il en avait marre de toi. Non, il y a, bah, y a la bien. Suite d'une chance sur deux, là. Et donc, on accueille Maïtenia.
1: Hein?
5: Maïtenia.
1: Maïtenia,
11: bonsoir.
1: T'appelles d'où?
11: J'appelle de Montauban 116.6.
10: Salut Maïtenia.
5: Voilà. Et on accueille aussi, on accueille.
10: Bonsoir, on accueille.
11: Bonsoir.
1: On accueille.
11: Bonsoir, bien, on accueille.
1: Bonsoir, bien, on accueille. T'appelles d'où?
11: J'appelle le de Jean-Paul.
1: T'appelles d'où?
11: De Jean-Paul.
1: La fréquence
11: 92.4. Salut Blondin.
1: Ça me paraît bizarre cette fréquence.
5: Ouais.
11: Ouais, mais elle est toute nouvelle. Hein. C'est une nouvelle fréquence.
1: Ouais, c'est ça.
11: C'est la fréquence Jean-Paul.
5: T'es nouveau dans le pays ?
11: Tout à fait.
1: Bah, la question, parce que je m'éternise un peu, parce que sinon on va finir bien avant.
11: Tu t'éternises, hein.
1: Alors, toi, la question, c'était...
12: Toi, tu creuses.
1: Un milliardaire est une personne de la... Et une personne de la jet set a-t-il le droit de mixer ?
11: Ah non, ça, c'est pas possible.
1: On accueille, justement, c'est...
5: Ça veut dire quoi, mixer, Gérard ? Dans quel sens ? Parce que mixer des cocktails de...
1: Non, mixer... Comme Max fait à la loco. Voilà. Comme Rigaud, il fait.
5: Ah ouais, passer des DAT.
1: Voilà. Non, c'est pas des DAT. N'importe quoi, lui. Là,
5: Attends, Max, il passe les DAT de Jean-Marie K, tu le savais pas ?
1: Non.
11: Tu dis ça parce qu'il est malade.
1: Je dis pas ça parce qu'il est malade, c'est tout. J'ai jamais mixé. On est combien sur l'IRC ?
6: On est 9940.
5: Ça monte.
11: C'est chaud.
1: Encore 160 personnes.
6: T'as quoi dans la vie ?
5: Combien t'as dit ?
1: Encore 60.
6: Gérard, t'as quoi dans la bouche ?
1: Un chewing-gum.
6: Bah fais attention à tout ça quand même.
1: Ouais, c'est connu.
11: Gérard, quand tu suis, enlève le chewing-gum.
1: Ta gueule,
5: on accueille Kaira, bonsoir.
11: Salut Kaira.
13: Bonsoir Kai.
14: Salut Kaira.
13: Bonsoir tout le monde, ça va ?
11: Ça va et toi ?
13: Tranquille. Wesh, la pêche, pépère.
1: T'appelles d'où ?
13: Ouais, j'appelle du 9-3 à Saint-Denis.
1: Non, c'est... ouais, d'accord, c'est 1.9.
11: On ne faut qu'il fasse.
13: Quartier de la Casse.
11: Ouais.
1: Bon, Gérard,
6: sur l'IRC, il y a un certain Manu, toujours lui. Il voulait que tu lui donnes des conseils pour mixer, pour rentrer dans la jet set.
1: Oh là,
6: tu peux lui donner des conseils de mix un peu ?
1: Pour mixer, il s'adresse à toi. Tu sais donner des conseils, c'est à toi qui s'adresse.
6: C'est toi qui mène le débat.
5: Moi, je peux lui donner les conseils s'il veut.
6: Bah, vas-y. C'est vrai, file d'un remix, on l'a vu une fois.
5: Une fois que je me dis non, c'est pas ton débat.
1: Vas-y, alors comme t'as une grande gueule, dis.
5: Non, mais le conseil, vas-y, fonce.
1: D'accord.
5: Non, mais je pense que tu pourrais faire une démo.
1: Ah ouais, une petite démo
5: non,
1: là.
5: Non, c'est pas le thème du débat.
1: Bon,
5: non,
1: alors,
5: mais ça peut être drôle. Vas-y, fonce. Bon, ça va. Attends,
1: Matenia.
5: Bon. T'as coulé deux boîtes déjà.
1: Matenia.
11: Moi, je pense que le mix.
1: Teniama, là, tu réponds.
11: Ouais, je pense que le mix, ça peut.
5: Oh, ta gueule, toi.
1: La tienne, toi, Narcon. Oh, ta gueule à toi.
5: Allez, sérieux.
11: Ouais.
1: Bon, Matenia.
11: Ouais, le mix, moi je dis ouais, effectivement.
1: Parle plus fort devant ton combiné, on n'entend rien.
11: Ça peut être un truc bien pour les gens de la jet set. Je pense que c'est quand même une bonne manière d'amasser de la caillasse. Hein.
1: Mm-hmm.
11: Tu peux pas dire le contraire. Moi aussi, j'ai des DAT pour Max, s'il veut, pour la loco.
1: D'accord.
5: Gérard, excuse-moi.
11: J'ai du matos.
1: Ouais, c'est ça.
5: Excuse-moi, Gérard, depuis tout à l'heure, on fait un débat sur la jet set et je sais vraiment pas ce que ça veut dire. Non, mais ouais, c'est quoi ? Qu'est-ce que font les gens là-bas ? C'est quoi, qu'est-ce qu'ils font là-bas, quoi ? Ils s'amusent,
1: J'en sais rien, personne n'a vu le film.
5: Non, mais je te parle pas du film, je te parle de la vraie vie, ça existe, la jet set.
1: Bah, j'en sais rien si ça existe.
5: Mais moi, je te dis que ça existe.
1: Eh ben, dans ce cas-là.
5: Mais tu fais un débat sur un truc dont tu sais rien.
1: Bah, c'est pas moi qui a voulu le faire, hein, puis c'est tout. Elie Medeiros.
15: Oui, Gérard.
1: Donc, pour toi,
5: c'est quoi la jet set ?
1: Oh, tu me casses les couilles avec ça.
11: Elie Medeiros, ouais.
15: Bah, je sais pas, à moins qu'il y ait une boîte qui s'appelle Jet Set. Je peux mixer dedans, mais voilà, quoi, c'est tout.
1: Ouais, ok. Mais Caléria.
15: Je suis comme ça.
13: C'est pas Caléria, Lascar. C'est Kaira. Kaira, je suis de Kaira, moi. Casquette à l'envers. Disons que moi, je peux mixer. Enfin, les mecs de la Jet Set, ils peuvent mixer, mais si c'est du hip-hop, c'est tout.
15: Ouais. À propos, je pourrais pas avoir un CD du Sankai ?
1: Non, il y en a pas de CD à gagner lors des débats.
11: Ouais, et toi, GG, est-ce que t'es dans la mixette, toi, ou pas ?
1: Non, pas du tout.
11: Ouais, ils sont vieux postes.
1: Non. Moi, question mixage, j'y connais que dalle.
5: Ouais, il a son verre de coca, il picole pas.
1: Hein. Alors, la question qui est
5: super. Il picole plus.
1: Celle-là, celle-là va être bien parce que celle-là, comme tu voulais parler de tube, on va en parler un petit peu.
5: Ah, bah voilà, la jet set dans le cul, en plus, c'est chaud.
1: Quelqu'un de la jet set est milliardaire, ça, on l'a trouvé quand même, elle nous a aidé. Anka,
5: Anka,
1: sans
5: elle
1: sur
5: elle. Elle hallucine depuis 2h30.
1: Quelqu'un de la jet set est milliardaire, a-t-il le droit de se prostituer ? On va demander à Caléria.
5: Tu sais bien de quoi tu parles,
1: Anka. Bien.
5: Ah, la pute.
1: Caléria.
5: C'est son nom de famille, la pute. Hein.
13: C'est pas Caléria.
1: Caléria.
13: C'est Kaira.
1: Kaira, ouais.
13: Kaira. Garland aussi. Disons que, ouais, ils peuvent se prostituer, absolument. En outre, j'estime que tout individu a droit à sa part de partage.
5: Nonobstant.
15: Oui, et pas.
13: Nonobstant.
1: Mm-hmm.
13: A fortiori, si tu vends du popo.
1: D'accord. Elie Medeiros.
15: Oui, Gérard. Moi, je le déconseille fortement parce qu'après, t'as ta photo dans voilà, enfin voici, tu vois, et puis, sinon, ça fait mauvais genre, quoi. Ou alors, faut te faire payer très cher, ouais. Mais bon, par des mecs qui ont des grosses bites.
1: D'accord. On accueille.
12: Ouais. Bah, écoute, j'ai pas très bien entendu ta question, en fait.
1: Non, mais là, je répète plus les questions. Hein.
12: C'est grand mixé, non, on est passé à la prochaine, en fait.
1: Non, je répète plus les questions maintenant.
12: Ok, c'est quelqu'un de la Jet Set a dit le droit de se prostituer, voilà. C'est ça.
1: Mais alors, tu vois, t'as très bien compris la
12: ouais,
1: question.
12: Non, c'est parce que j'ai même pas répondu à l'autre, tu m'as zappé comme ça, bon, c'est pas grave.
1: Quoi? Bah,
12: écoute, non,
1: je t'as répondu à la question 15, okay. Hein, je suis désolé. Okay, à la 16, t'as répondu, hein. Voilà, je suis désolé, voilà. C'était toi le premier à répondre.
12: D'accord.
1: Donc,
12: Ok, très bien. Alors, non, on ne se prostitue pas quand on est dans la Jet Set, Gérard.
15: C'est pas possible. Demande à Sandy, hein.
12: On fait pas la pute, hein.
1: Donc, alors, Elie Medeiros.
14: Mais des grosses.
1: Là, c'est toi qui t'amuses, là, encore.
16: Non, non.
1: Si. Elie Medeiros.
15: Oui.
14: Des grosses. Au revoir.
1: Qu'est-ce que t'as dit?
15: J'ai dit, t'as qu'à demander à Sandy.
1: Eh ben, Sandy, à toi, merde, je te dis au revoir.
14: Dans le 15.
1: Voilà. Hop, tu lui dis au revoir à elle, c'est un. Bon, t'arrêtes un peu là!
14: Reviens.
17: Ah, ça a remonté, ouais.
1: Ouais, non, mais n'en profite pas parce que Max est parti maintenant, hein.
17: Mais non!
14: D'échelle.
1: Alors, Maïtenia!
14: Non, Maïtenia, s'il te plaît. Moi, je pense qu'il y a des gens qui ont réussi à rentrer dans la Jet Set carrément en faisant du cul. Moi, et ça, je le sais, personne ne me fera changer d'avis, j'en suis convaincu.
1: Ok, ben.
14: Non, mais attends, tu vas pas dire le contraire. Reconnais qu'il y a des gens, ils sont rentrés dans le cul, et après, ils sont rentrés grâce à ça dans la Jet Set. Ben, c'est vrai.
1: Qui
14: Ben, on va pas donner de nom, sinon, si je donne des noms, tu vas me virer.
18: Non, c'est clair. Bruno Sodo, des mecs comme ça.
14: Ouais, il y a des gars, ouais, voilà, franchement, chaud, quoi. Hein. Mm-hmm. Reconnais, mais regarde, maintenant, il y a les outdoors. Les outdoors, quand tu. Les outdoors, t'es une star.
1: Dans le micro, et vite fait.
18: Quoi?
1: Et t'arrêtes.
18: Non, mais les outdoors, ça a été longtemps politisé.
1: T'arrêtes!
17: Il va te planter.
1: Comment t'arrives vite, mon con? T'arrêtes tout de suite!
17: Tu vas vite, t'as pas de bol. Hein.
1: Bon, déconne.
14: Genre.
1: Attends demain, toi.
17: Pense
1: demain
17: au match.
1: Soir, j'appelle Max et je te fais virer, toi.
14: Ouais.
1: Demain, de toute manière, tu vas te faire engueuler, toi. Parce que c'est le seul connard.
17: T'es vraiment un con.
1: Depuis minuit, tu fous ton bordel. C'est simple.
17: C'est la fête.
1: Depuis minuit.
17: C'est la fête, on débouche le champ après. Après, ouais. C'est fini pour toi.
19: Bah, comme il n'y a plus de sondage, j'ai un petit sondage de Noix de Coco sur l'IRC. Alors, d'après un sondage réalisé par Noix de Coco.
20: Est-ce que c'est un bon sondage?
19: Ça va, c'est pas mal. D'après un sondage réalisé par Noix de Coco pour le magazine Les Jet Setters du Foyer, à la question qui n'est pas admis dans la Jet Set, 56% des sondés ont répondu les ex de Christine, 31% ont répondu les grosses truies à tresses. 19% ont répondu les proches de Gérard C. Et 99% ont répondu le cuistot du foyer Sona Quattro.
1: Eh ben ça,
17: c'est une quatre roues motrices.
1: Son sondage, il se le carre dans le cul, puis lui, c'est un enculé, c'est tout. Voilà, donc 18e, parce qu'après, il reste plus que deux questions.
17: T'as pas répondu,
1: toi,
17: Gérard, t'as pas répondu à la question.
1: Manu, ouais.
17: Oh là là,
1: oui.
17: Il ne parle plus.
1: À la place d'Elie Medeiros, on accueille
17: mon pote. On accueille.
12: Ouais, alors, ouais.
17: On accueille Anne Séclair.
12: Moi, j'ai une petite question.
15: Oui, oui, c'est moi, oui.
17: Mon copine.
1: Anne Séclair,
17: je sais pas, j'ai pas rien faire.
1: T'appelles d'où?
17: Pourri, on est d'accord.
15: Oui.
1: T'appelles d'où?
15: Allô?
12: Allô?
1: T'appelles d'où?
15: Oui, excuse-moi, j'appelle de Bordeaux, 94.5.
1: Donc, okay. T'as entendu la question?
15: Si on doit. C'est une affaire de prostituée. Hein,
1: voilà.
12: Ouais,
15: Est-ce
12: que tu suces?
15: Enfin, moi, je suis
1: contre,
15: personnellement.
1: Oh, mais t'es. Les deux, Alaska, vous vous calmez ou je vous vire?
15: Donc
19: les quoi?
1: Bon, allez.
15: Oui, non, je te disais, moi je trouve ça un peu mauvais pour les stars, les mecs de la Jet Set et tout, c'est chaud, quoi.
1: Mmh. Ouais, okay.
15: Vaut mieux éviter, quoi.
1: D'accord, ouais, Rigo.
19: Oui, une bonne question d'Azatot.
1: Ah, excuse-moi, est-ce que c'est une bonne question?
19: Je t'affirme, c'est une bonne question. Il voulait savoir à quoi est-ce qu'on reconnaît quelqu'un de la Jet Set et quelqu'un qui n'est pas de la Jet Set. Comment on les reconnaît?
1: Putain, mais ils me cassent les couilles avec leurs questions de merde.
17: Et peut-être aussi des petits
19: questions.
17: Conseils pour rentrer dedans si on ne l'est pas.
1: Voilà, ouais. Ça, je répondrai pas.
17: Parce que c'est un milieu quand même très fermé.
1: Peut-on croiser un milliardaire et une personne de la Jet Set?
19: T'as pas répondu à ma question, Gérard.
1: Non, mais je répondrai pas, de manière, c'est des questions pourries.
19: Mais non, comment on les reconnaît, moi?
1: Tu peux pas les reconnaître.
19: Ah.
1: Tu peux pas les reconnaître, alors.
19: Mais pourquoi on peut pas?
17: Comme les envahisseurs, c'est pareil. Ils ont un petit doigt.
1: Pourquoi tu les reconnais pas, c'est tout.
19: Ah, d'accord.
1: Bon, plus tard, tu arrêtes avec la musique, là, tu m'énerves. Qu'est-ce que je viens de te dire? Tu arrêtes ou j'arrête le débat tout de suite? Bon, c'est bien, on fait la dernière question, après j'arrête. Ça sera terminé. Donc 18e et dernière question, peut-on croiser un milliardaire et une personne de la Jet Set dans une grande surface?
5: Tu satures. Tu satures, Gérard. Fais attention quand tu parles.
19: Parfum Bic.
5: Fais attention.
1: Bon, terminé, le débat est clos.
19: Faut parler doucement, Gérard.
5: C'est bon, il est parti.
19: Et clos, ça se dit pas en verlan.
1: Donc, Kuldar, demain, ça fait le match. Hein.
5: Et qu'est-ce que je fais? Je suis viré?
1: Ouais.
5: Oh là, c'est con.
16: Gérard, ça pue.
5: Soit tu pars en cure.
19: Parfum Bic.
5: Je peux partir avec toi alors en vacances?
1: Non, donc,
5: attends, dans les Alpes, tu pars avec Annette.
19: Oh là là,
1: très drôle. Peut-on croiser une personne de la Jet Set dans une grande surface, un milliardaire et une personne de la Jet Set dans une grande surface? Ça sera la dernière question pour
5: non,
1: ce
5: non,
1: soir.
5: Non, non, mais non,
19: non,
5: mais non.
1: T'as fait des conneries, c'est terminé.
5: Je suis désolé, je déconne.
1: C'est terminé.
5: Je déconne.
1: Je veux pas le savoir.
20: Moi, je viens
19: d'y juste arriver.
5: 9982.
19: Faudrait peut-être.
5: Il faut pas
19: rassurer là. 982.
1: Bon, c'est clair.
19: Déboule un peu de seuf là.
1: Anne, c'est clair.
20: Oui, je suis là.
1: Mais putain, mais tu me laisses les auditeurs, toi.
5: T'as vu le son qu'on a?
20: Tu nous laisses bosser là un peu.
1: Ouais, mais de toute manière, c'est vrai que depuis ce soir, le son est pourri.
20: Ouais. Dis-moi, Gérard, t'es dans la Jet Set, toi, ou pas?
1: Non, bah pour l'instant, je vais poser la question. Je demande à Anne, c'est clair, de répondre.
20: Bon, bah, écoute, et Sandy, elle est pas dans la Jet Set.
1: Ta gueule, tu dégages. On accueille. Au revoir.
20: Allez. Au revoir.
5: Attends, j'ai pas mis au revoir. Hein.
1: Ouais, bah tu lui dis au revoir, c'est tout. Comme ça, il aura tout de suite compris.
5: On accueille qui?
1: On accueille, tu lui dis bonne nuit et c'est tout. Comme ça, ça va aller vite. Okay. Bon, Anne, c'est clair. Oui,
5: alors, tu lui dis bonne nuit, bonsoir.
20: Bonsoir.
5: Oui,
20: je suis en train de te dire, bah, à mon avis, on peut pas croiser de mecs de la Jet Set dans les supermarchés parce qu'ils font pas leurs courses eux-mêmes, quoi. Comme on parlait tout à l'heure des femmes de ménage, là, ils ont, à mon avis, des gens qui vont faire leurs courses à leur place.
1: De toute manière, c'est la femme de ménage qui va leur faire leurs courses, à mon avis.
20: Voilà, hein. Exactement.
5: Ouais. Gérard, est-ce que les mecs de la Jet Set, ils mettent 10 francs dans le caddie ou c'est gratos pour eux?
1: Bah non, de toute manière, ça dépend ce qu'ils ont à prendre.
20: Ouais.
5: Apprendre quoi?
1: Comme course.
5: S'ils prennent beaucoup de courses, ils prennent un caddie.
1: Bah oui. De toute manière, mais maintenant, c'est les pièces de 10 francs, maintenant, dans les caddies, ça va se faire de moins en moins parce que c'est des jetons maintenant qu'on a.
20: Ouais, puis ils ont un caddie à eux, ils n'ont pas besoin de le louer.
1: Ouais, mais ça dépend. Bon,
20: quand c'est de la Jet Set, t'as de la thune, donc t'as ton propre caddie.
1: Ouais, toi, Manu.
19: Oui, on va accueillir un nouvel auditeur. On accueille. Tu lui dis bonne nuit, bonsoir, on accueille. Bonsoir.
5: Bonsoir. Tu lui dis.
20: Bonsoir à tout le monde. Hein.
19: Tu lui dis bonne nuit. Bonsoir.
1: Bon, alors, Manu.
19: Oui.
20: Bonsoir.
1: Manu.
20: Ouais. Tu lui dis bonne nuit. Bonsoir. On accueille. Bonsoir.
1: Ouais. Ben bah, moi je te dis au revoir parce que t'es encore le même auditeur que tout à l'heure. Ce coup-là, tu dégages complètement.
20: Faux. Ah non, c'est faux. C'est faux. C'est trop compliqué.
1: Tu peux lui dire complètement. C'est pas la peine. Hop. Ok. Tu reprends quelqu'un d'autre de nouveau et c'est
20: tout.
1: Quel est Néa là?
5: Maïtena.
1: Non, c'est Kalenia.
20: Kaira.
13: Les stars, tu vas pas les rencontrer comme ça dans le magasin?
20: Donc,
13: Leader Price, Franprix, c'est pas réputé pour...
1: t'es prié de pas donner de nom de magasin à l'antenne.
13: Excuse-moi, je dirais que les petits magasins comme ça, là, tu vois pas de stars, hein, style. Tu peux en voir dans d'autres magasins, style. Mais dans les petits magasins, style, c'est pas comme ça, style. Docteur Dre, t'as reconnu quoi?
1: Et puis style, ça y est, c'est terminé maintenant?
5: Puis style, c'est dans la fleur.
1: Ok, Maïtenia.
5: S'il vous plaît.
20: Ouais, bah écoute, ouais, je te disais tout à l'heure, à mon avis, ouais, ils ont des larbins, ça c'est vrai, on en a parlé pour.
1: Ah ouais, j'ai dit qu'ils avaient des femmes de ménage.
20: Voilà, et.
1: Fildar, le double sens, s'il te plaît!
20: C'est clair. Tu m'entends?
16: Oui.
1: Je te jure, je te le balance dans ta gueule là!
5: T'as pas le droit.
1: Tu me le payes!
5: T'as pas le droit, t'es pas d'ici.
1: Ouais, bah tu vas voir, espèce de gros coup.
5: Ouais, mais
1: bon,
5: d'un autre côté, on choisit pas ses amis, on choisit pas sa famille.
20: Ouais.
1: Manu, tu fermes ta gueule un peu.
19: Ça sent, mais je voulais accueillir un nouvel auditeur.
20: Samy, on n'a pas d'amis et pas de famille.
5: Oui, c'est vrai aussi.
20: Ouais.
19: On accueille, donc tu le reprends. Couple, c'est pas la peine. Tu reprends quelqu'un d'autre, on y va.
20: Allez,
19: bonsoir.
20: Oui, bonsoir.
1: Je prends personne et c'est terminé. Manu, ouais. Pareil, demain, tu passeras voir Max.
19: Ok.
1: Comme ça, vous apprendrez à faire du boulot correctement parce que vous me reprenez tous.
5: Parce attends, tu peux parler moins vite parce que c'est le nouvel auditeur.
1: Non, depuis tout à l'heure, tu le fais exprès, c'est toujours les mêmes noms que tu prends jamais personne d'autre.
5: Puis tout à l'heure.
19: Hein? C'est dégueulasse.
1: Donc, celui-là, tu peux...
5: Celui-là.
1: Anka.
5: Tu peux.
1: C'est terminé.
16: Tu vois, s'il prenait les auditeurs.
1: Non, mais toi, ça fait depuis que je t'ai dit, depuis minuit, je t'ai dit de prendre des auditeurs, tu m'en as pris aucun, il y en a aucun.
16: Mais c'est pas de ma faute, c'est Manu qui ne veut pas les passer, mes auditeurs.
1: Donc c'est terminé, les prochains débats, tu ne les feras pas
5: avec nous. En ta compagnie, bah oui, c'est clair.
19: Bon, Gérard, sur IRC, il y a Candy qui me signale qu'on est 9993, donc il faudra peut-être chauffer un peu.
1: Allez, chauffe,
5: putain, il en manque 18. Moi j'ai bien compté, là.
19: Et bon. Sinon, il y a Sniper 007 qui voulait savoir si la Jet Set.
17: Excuse-moi, est-ce que c'est une bonne question?
1: On s'en fout.
19: Bah non, quand même.
17: Ah non, on s'en fout pas.
1: On s'en fout, c'est.
19: Non, il voulait savoir si la Jet Set, c'est une corporation mystère secrète cachée comme l'homme à la cigarette.
17: C'est peut-être une bonne question.
1: Je vois pas le rapport. Je vois pas du tout le rapport à ce que.
19: Ah,
1: à
19: mais c'est un peu comme une secte.
1: Non, mais je vois pas le rapport avec la question que je pose.
19: Moi, je t'en pose une. C'est un peu comme une secte, la Jet Set.
1: Non.
19: Si,
1: je pense pas.
19: Il y a un gourou, tu
17: vois. Jeu de mots. Une secte, jet secte.
19: Non, même pas.
1: Non, jet set et secte, c'est pas du tout pareil. Non, il n'y a pas de gourou comme.
19: Alors, c'est qui le chef de la jet set?
1: Il n'y a pas de chef là-dedans.
17: Mais si, c'est.
19: Si.
17: Ils s'enculent tous. C'est le grand, là. C'est
1: Maïtenia.
19: Clébard.
2: Ouais, bah écoute.
1: Ah, bah non, t'avais répondu, toi, à la question que tu m'as dit.
2: Je veux dire qu'en plus, ils vont même pas dans les supermarchés. Hein. Attends, ils vont dans des magasins à eux, quoi. Il y a, je sais pas, Fauchon, tout ça, tu vois. Des trucs de Lusk, hein.
20: Ouais, tout à fait.
2: C'est des produits de Lusk, hein, ça coûte cher. Hein.
1: Ouais, mais de manière, c'est leurs femmes de ménage qui font les courses, comme elle a dit, Anne Sinclair. Ouais,
2: pour remplir un caddie, quand tu remplis un caddie chez Fauché, t'en as au moins pour 3000 balles. Hein.
1: Ouais, mais attends.
2: Ouais, bah au minimum, hein.
1: Ouais, mais c'est
2: enfin,
1: pas.
2: Attends.
18: Alors que toi, t'es Fauché, t'as pas de caddie.
20: Bah ouais.
1: Donc, qu'est-ce que je peux dire? Maintenant, de toute manière, on peut pas croiser des gens comme ça dans la Jet Set, parce que des milliardaires et des gens de la Jet Set dans une grande surface, comme tout le monde l'a dit, donc comme ils vont pas faire leurs courses, donc on peut pas en croiser un seul. Voilà. Donc, 19e,
19: Gérard,
1: 19e question.
19: Gérard, si tu pouvais encourager une personne à venir se connecter, ouais, parce qu'on est 9999, donc s'il y a une personne qui pouvait se connecter...
17: Sortir les feux d'artifice, quoi.
18: Bah, Joui, crache sur la console.
1: T'as raison, mais de manière, ils vont venir tout seuls, on va essayer d'en avoir un...
17: Une surprise pour le table, on va appeler Bibi qu'elle jouisse.
1: On va essayer de...
19: Ça pourrait marcher, ça.
1: Jouisse. T'as quelqu'un?
17: Non.
1: Non, bah tant pis, on termine avec ces trois-là pour les deux derniers.
17: Si, je vais avoir quelqu'un, mais je rappelle.
1: Jouis,
20: jouiez pas.
1: Donc, la suivante.
17: J'ai quelqu'un, excuse-moi, on accueille Lambert Wilkinson, bonsoir.
21: Bonsoir Gérard.
1: Bon, encore une tantouse.
21: Bonsoir Lambert. Dis donc, je t'en prie Gérard.
1: Ouais. T'appelles d'où?
21: De Nice.
1: Bonsoir Denis. Fréquence.
21: Hein, 108.10.
1: Hein?
21: 108.10.
1: 108.1, pas 108.10, ça n'existe pas.
17: C'est plus précis.
1: Ouais, ça va plus vite pour moi. Bon, quelle est la différence entre un milliardaire et une personne de la Jet Set, Lambert?
21: Je sais pas Gérard.
2: Pas dans la merde.
21: Moi, ce que je voudrais, c'est toi.
1: Lambert, tu vas retourner voir Manu au standard.
21: Non, je veux te voir toi, Gérard.
1: Non, mais moi je te dis, tu vas au standard.
21: Non, Gérard.
1: Moi je te dis, tu vas au standard.
21: Non, Gérard.
1: Tu lui dis bonne nuit à celui-là, Lambert.
17: Non, Gérard.
1: Et tu lui dis au revoir, c'est tout. C'est moi qui commande.
21: Gérard,
1: Anne, c'est clair.
21: Respect pour Albert Wilkinson.
1: Anne, c'est clair.
20: Oui, excuse-moi, oui.
1: Alors?
20: Oui, à mon avis, tout est lié, hein, tu vois, il y a quelque chose là derrière. Je pourrais pas te répondre à ta question parce que tu vas un peu trop loin, quoi, c'est un peu...
2: Jeune et cervelé.
20: Franchement, oui, ben complètement, là, je ne pourrais pas répondre à cette question.
18: Oui, Anne, t'es conne, mais je t'aime.
20: Je suis trop bête pour ça, quoi.
18: Ah, oui.
1: Ah, tu vas pas répondre?
20: Ah ben non, j'ai pas le niveau, quoi.
18: Je m'en fous de ce que tu racontes.
1: Ouais, d'accord, dis donc, vous foutez vraiment de la gueule des gens quand vous voulez participer au débat, ça fait peur, hein.
18: Ça fait peur. Une gazelle fougueuse.
1: Je crois que vous avez pas envie de... Vous préférez appeler pour dire des conneries que d'appeler pour participer à des débats. Hein.
20: Hein.
1: Ah non mais... c'est ce que j'ai à dire. Kaliera.
22: Ouais, disons que Gérard, là, avec tes questions, tu commences à me saouler, là.
21: Oh, toi, tu m'excites avec ta voix.
22: En direct. Tu commences à me saouler.
1: Bon, bah, Kaliera, au revoir, alors, si je te saoule. Au revoir.
2: Au revoir.
1: Et Maïté... Maïtea.
2: Pontenia, ou tout
1: Maïtenia,
2: fait.
1: Ouais.
2: Moi, je pense que c'est une question de chiffres, parce que les millionnaires, en fait, t'as les millionnaires.
1: Et milliardaires,
2: les gars,
1: hein.
2: Ouais, non, les gars de la Jet Set, c'est plutôt des milliardaires, alors qu'en fait, les autres, c'est des millionnaires, tu vois.
1: Donc, ouais, non, mais c'est pareil.
2: Bah non, c'est pas pareil. Attends, il y a quand même 3-0 de différence.
1: Ouais, mais si tu veux.
2: Ouais,
1: si tu veux jouer sur les 3-0 de différence.
2: Ah bah, on peut jouer sur les 3-0, hein, vu ton QI. Vu ton QI, on peut jouer, ouais.
1: Ouais, ben.
2: Ouais. 3-0.
21: Moi, Gérard, je pensais que vu ton compte en banque, tu pourrais pas faire partie de la Jet Set, mais tu pourrais peut-être faire partie de la Jet Sex.
1: Attends, qui c'est celui-là? C'est qui?
17: C'est Lambert Rasoir, là.
1: Lambert casse-couille, là?
17: Ouais.
1: Denis? Mais
2: attends, tu lui parles pas comme ça, il est quand même millionnaire en roupies, GG, hein, attention.
1: Ouais, bah lui, je crois qu'il est.
21: Je suis milliardaire en roupies.
1: Bon, alors, c'est... Ouais, Manu.
0: On accueille Mangeneux et on accueille... J'adore ce genre de petites choses. Bonsoir.
1: Mangeneux, t'appelles d'où ?
3: Bonsoir, j'appelle de Chamonix.
7: Comme par hasard.
1: Fréquence. Fréquence.
3: 112.1.
1: Et ?
7: 112 bits.
1: Hey, Manu !
0: Qu'est-ce que tu veux ?
1: C'est tout, c'était le dernier ?
0: Bah,
1: la dernière pour...
0: J'adore ce genre de petites choses.
1: Pour les 3 minutes qui restent ?
0: Bah, je sais pas, ça dépend si tu les vires pas en 15 secondes.
1: Non, pour les 5 minutes. Rigo, ouais.
23: Oui, on vient de dépasser les 10 000.
1: Ah !
23: Et ouais, grâce à l'arrivée du...
1: Ah
0: Cousin
1: Gérard.
0: Ah,
1: putain,
0: oui,
1: cousin.
0: Gérard.
1: Il a bien fait de venir.
23: 10 000
0: combien ? 10 000. 10 000.
23: Tout pile. Ouais.
7: Ouais.
23: Grâce à qui ? Grâce à qui ? Grâce à Cousin Gérard.
1: Putain, bien.
7: Bravo Gérard, cousin.
1: On est 10 000. Ouais, je pense qu'on peut remercier le 10 000e connecté, ouais. Tous ensemble.
7: Ouais. Merci,
1: bravo Gérard, cousin.
7: Cousin Gérard.
23: Ouais, on est 10 000 ans, il y a la grosse Christine qui est arrivée.
1: Mangeneux.
7: Clochard, 75, Paris.
3: Oui, Gérard, je vois que tu m'entends.
1: Ouais. Donc la question c'est quelle est la différence entre un milliardaire et une personne de la Jet Set ?
3: La différence est très subtile en fait. Parce qu'une personne de la Jet Set n'est pas forcément millionnaire. Et,
1: milliardaire ?
3: Milliardaire, oui, évidemment.
1: Ça c'est la question, c'est le thème du débat, la Jet Set et les milliardaires.
3: Ah c'était ça ?
1: Ouais, c'était ça depuis minuit, c'est ça le débat.
3: Ah d'accord. Mais en fait, je te dis ça, la différence est subtile, c'est parce qu'en fait, il n'y a pas vraiment de différence. Ça dépend de plein de trucs.
1: D'accord. Lambert ?
21: Ben moi, je voulais savoir si tes amis
1: clubs... Oh, le Larsen !
0: T'es dans un teubu ou pas, là ?
1: Tu te crois où, là, Lambert ? Teubu,
0: c'est pire que le Verlan. Hein. Tout est inversé.
1: Oh, tu te crois où, Lambert ? Bon, Lambert, au revoir. Hop, Manu. Hop. Au revoir, Lambert.
21: J'ai rien fait, Gérard.
1: Alors, tu réponds. Oh !
0: Je crois qu'il a rien fait.
1: Non, ouais, mais Manu,
0: là. Oui ?
1: T'éteindrais ton micro, tu me ferais pas de Larsen, s'il te plaît.
0: Ah, pardon.
1: Parce que c'est toi qui faisais du Larsen. Lambert.
21: Lambert. Moi, je voulais savoir, Gérard, si au milieu de tes amis clochards, si tu avais des amis clochards, ils considéraient que tu faisais partie de la Jet Set.
1: Hey, Lambert, espèce de gros PD, tu dégages.
7: Tu parles de la Jet Set de Roumain. Enfin...
1: Allez, Manu, là où...
0: Michel.
1: Hop, au revoir à Lambert.
7: Ouais, je suis à fond.
0: Pourquoi okay, parce que nous, quand t'as ramené...
7: Je vais être bien chaud pour le standard demain.
0: Tu bosses trop. Moi, je me souviens que t'avais un pote clochard, justement, donc c'était pas très con ce qu'il disait.
1: Ouais, bah tu lui dis au revoir et c'est tout.
21: Si ce pote-là, il pensait que tu faisais partie de la Jet Set puisque tu parles dans un micro.
7: Ah, sous les ponts, ouais.
1: Tu dégages, Lambert.
21: Non, je dégage pas.
1: Tu dégages.
21: Non, je dégage pas.
1: C'est moi qui commande, tu dégages.
21: Mais moi, je fais partie de la Jet Set.
1: Bah moi, tu fais partie de la bande des travaux, alors tu dégages.
0: Il est pas beau, votre monde.
23: Gérard.
1: Alors tu dégages.
0: C'est pourri.
21: Ouais, mais il fait moins mauvais que le
1: tu dégages. Manu, tu lui dis au revoir, terminé pour lui.
0: Ah bah c'est surtout qu'on va faire la conclusion, alors.
23: Oui, ah bah oui, alors. Fait sur,
7: Ah merde.
0: Non, mais ouais, j'adore ce genre de petites choses qu'elle a.
1: Non mais mange-le, ça y est, elle a déjà
0: non, répondu. Non mais tu écoute, c'est son nom, j'adore ce genre de petites choses. C'est un auditeur qui s'appelle J'adore ce genre de petites choses.
23: Ouais.
0: C'est ce que je te dis depuis tout à l'heure.
1: T'appelles Doge, d'où petite chose.
7: Non, tu dis mon nom.
1: Ouais, mais je t'appelle comme je veux, mais tu me casses pas les murs.
0: J'adore ce genre de petites choses.
1: Genre, tu me fais chier avec tes noms bidons, alors je lui dirai comme je veux. T'appelles d'où ?
7: J'appelle de Montmorency.
1: 101.9.
7: Exactement.
0: Attention.
23: Et Gérard, sur IRC, on est 10 002 depuis l'arrivée d'une certaine Roselyne.
1: Ah.
23: Et il y a Candy sur IRC qui voulait savoir si on peut refuser d'être dans la Jet Set quand on est milliardaire.
1: Bon, on peut, si les milliardaires, ils peuvent refuser d'être dans la Jet Set, hein, c'est tout. Hein. Donc voilà, donc on va faire conclusion du débat.
7: Ok, super.
0: J'ai rien appris, moi.
1: T'as rien appris parce que t'avais qu'à pas faire le compte.
0: Mais non, mais franchement, j'ai voulu m'intéresser au débat. On a posé des bonnes questions.
1: Ouais, non, mais t'avais qu'à.
0: Et t'as tout capoté, mon con.
23: Moi, toutes les questions que j'ai posées, t'as dit que c'était de la merde et ça m'a vexé.
1: Non, non, c'est
23: moi,
1: pas
23: je viens exprès pour le débat.
1: De toute manière, on a atteint les 10 000, donc c'est ce qui
0: est. Ah, c'est principal. Hein.
1: Okay, non, mais même.
0: Bravo, la mentalité.
1: Ce que je peux dire, et ça, Max, s'il écoute, il peut écouter, il entendra très bien ce que je dis. Donc, les 10 000 ont été dépassés. Le débat, Phil Dard, t'as fait presque 3 heures de débat, t'as foutu ta merde, comme tous les débats que tu fais. Manu, ça a été pareil, tu m'as pris des auditeurs, tu les as rechangés. Donc, J'en parle pas, donc c'est pareil. Au standard, ça a été de la merde. Alors, Antoine K, c'est même pas la peine d'en parler. Tu m'as,
5: c'est clair.
1: Tu m'as pris un auditeur, on avait dit, dès d'entrée, quand j'ai pris la place de Max, quand j'ai annoncé le débat. Donc, on a dit, pas de portable. La première chose que tu m'as fait, tu m'as mis un auditeur, il avait un portable, on l'a gerbé. Donc tu savais très bien qu'il fallait pas de portable lors des débats. Donc moi, ce que je peux te dire, Anka, c'est que tu as continué avec Max, mais moi, question de travailler le soir lors des débats comme ça, je peux te dire que ça sera plus possible qu'on travaille comme ça.
16: Désolé. Non, bah, je vais être obligé de me reconvertir d'aller dans la Jet Set alors.
1: Bah, tu seras.
16: Faut que tu donnes des trucs avant alors.
1: Non, mais tu vas te reconvertir comme tu prends la place de Fildar, comme Fildar il va nous quitter à la rentrée. Donc tu vas continuer avec l'équipe et moi le jeudi je te veux pas au standard, c'est tout. C'est simple, c'est ce que j'avais à te dire. Maintenant, Max, il sait. On avait essayé lors de la nuit marathon, ça a été pareil. Donc, moi, je peux te dire que pour la rentrée, si on continue les débats, ça sera pas la peine de venir. Voilà.
16: Ouais, mais ça, c'est un peu de leur faute aussi. Hein,
1: Non,
16: il m'a pas laissé toucher au téléphone.
1: Non, mais même, c'est pas la peine de dire que c'est de leur faute. Tu sais comment que ça marche, t'avais qu'à...
16: Ouais, toi aussi, tu sais très bien que c'est eux. Hein.
1: Non, mais moi, je suis... Non, mais c'est tout.
5: Il y a encore 4 personnes, je crois, là.
1: Non, mais
5: écoute-les.
4: Attends, ils font les conclusions.
5: Écoute-les, vite fait. Allô, c'est parti, hein. Qu'il y en ait un qui commence.
20: Ouais, GG, c'était Mégane. Je voulais te remercier d'avoir bousillé ma vie depuis 3 ans avec tes débats de merde. Donc j'espère que c'était vraiment le dernier, quoi.
1: Eh ben non, justement, parce que je reviens à la rentrée, manque de peau.
5: Ah, merde.
1: Ouais, ben si ça vous plaît pas, ça
20: Ouais, mais bon, faut déjà que tu finisses ta cure, t'en as pour au moins 3 ans, alors...
1: Tu ferais mieux d'aller te faire sauter ailleurs, au revoir.
4: Ah, c'est coupé.
1: Voilà.
4: Bien, Manu, bien.
1: C'est coupé. Alors après.
8: Salut Gérard, c'est Raoul, je t'aime.
1: Bonne nuit à toi. Après.
8: Salut Raoul.
1: Après. Allô.
8: Oh. Bon, après toi. Bon, GG, c'est ton pote Goldo quand même. Hein. J'espère que ça va bien se passer quand même. C'était pour toi le sevrage, tout ça. Moi, je te propose demain soir, on passe te chercher. Et tu te prends la dernière biture du siècle. On t'emmène aux putes, on fait tout. La tournée des grands ducs, hein, quand même, grand seigneur.
1: Merci. N'empêche.
8: Jet 7, quoi, tu vois. Jet 7,
1: merci Manu de m'avoir pris les mêmes auditeurs parce que j'avais reconnu les voix.
4: Comme
1: par hasard.
4: Ça fait 3 ans. Hein.
5: Ça fait 3 ans qu'ils n'étaient pas passés. Donc,
1: mais t'avais pas à les prendre. Merci.
8: T'es trop chaud. Bon, Gérard, c'est Internet. Bah, écoute, je suis à côté de la radio. Donc, si je peux venir te péter le fion, ce serait bien cool.
1: On a terminé.
8: Et puis l'année prochaine, arrête d'être con.
1: Ouais, bah toi-même.
8: Non, mais
1: au revoir.
8: Cool. Ok.
1: Donc, conclusion de l'IRC.
23: Alors, l'IRC où on a fini à 10003 grâce à l'arrivée du petit chacal. Hein.
5: Oh, il était là aussi.
4: Je crois que par contre, il a plus de pattes. Hein. C'est fini.
23: Je sais pas s'il a glissé sur du verglas ou un truc comme ça. Donc il y a beaucoup
4: il
23: de conclusions.
4: Avant,
23: ouais, je crois. Il y a une conclusion de Stéréo. Il dit qu'avec ta jambe, tu fais plutôt partie de la Q-Jat 7 et Sandy de la Jumbo 7.
1: Ça cartonne sec. Sandy, elle l'emmerde.
4: Est-ce que c'est vrai que c'est elle qui a conçu le nouveau gros zinc d'Airbus là?
1: Ta gueule.
4: Si niveau capacité, est-ce que c'est elle qui a donné des
1: ta
4: news
1: gueule.
23: Si c'était elle qui faisait l'homme, on me demandait.
1: Ouais, ben ils vont se faire enculer avec ça, ils me font chier.
23: Voilà, après, conclusion de Gérard Lambert le cousin. Les télécoms sont devenus milliardaires grâce aux factures des 10 000 connectés qui ont perdu leur argent en écoutant un débat de merde.
1: Non, bah ça, c'est de leur faute, c'est tout.
23: Ah, il a pas très tort. Il y a Sniper07 qui dit ouais, Gérard revient à la rentrée. T'as de l'espoir.
5: Attends, excuse-moi, je crois que Fildar se prend pour match à Béranger.
23: Ah.
5: Excuse-moi. Il est 3h. Vas-y, Rigo.
23: Ok, Manu qu'enchaîne. GG est à la Jet 7, ce que Sandy est à la minceur. Pourquoi pas.
1: Ouais.
23: Fourbe qui dit que les courses de Jet 7 sont dangereuses. Il a pas tort et c'est un peu tout raide aussi. Conclusion de Yankee, c'est au nombre de ces morpions que Gérard est milliardaire. Ah, là, il a pas forcément tort.
5: Et dernière
23: conclusion, t'as vu.
5: Rapide.
23: Conclusion mythique de Turpentine qui dit que ton débat ne vénit
1: sur une tête. Ça m'aurait étonné celle-là.
23: Conclusion,
1: qu'est-ce que j'ai à dire? Bah, dommage que ça s'est mal passé avec Fildar. Ça m'aurait étonné que tu me casses pas les débats, hein. De toute manière, t'as l'habitude.
4: Je m'en vais, c'est la dernière fois qu'on bossait ensemble, tu le sais ou pas?
1: Bah ouais, mais tant mieux. Ça, comme ça, je serais bien tranquille à la rentrée.
4: Par
1: comme
4: contre,
1: ça.
4: Je peux venir chez toi le week-end boire des pots.
1: T'as, c'est ça, tiens.
5: Mais non, tu peux plus.
1: T'as plus le droit, alors.
5: Ou du coca, un peu de coca.
4: Un alcoolisé, un truc.
1: Donc,
5: soft.
1: Bah,
5: la draille.
1: Bah, je pense que
4: tu vas tourner à la tourtelle.
1: Je sais pas qui c'est qui sera à tes côtés à la rentrée.
5: Non, moi, je suis plus là non plus à la rentrée.
1: Attends, c'est rien.
5: T'as Ranka et Noémie.
4: Chaud.
5: Je te le dis, moi, je fais un autre boulot. Je bosse plus ici, moi, à la rentrée.
23: Il me rejoint sur France Info.
1: Bon, bah, donc,
5: je me casse.
1: Qu'est-ce que j'ai à dire? Bah, rien de spécial. Donc, je vous souhaite une bonne nuit, de bonnes vacances. Et puis
0: d'ailleurs, tu pars où toi?
1: Nulle part.
4: Tu vas où?
1: Non, il part où? Ça regarde personne, donc j'ai dit que je le dirai pas, et je le dirai pas où que je vais. Non. C'est tout, terminé, point final à la ligne. Donc pour ça, vous allez retrouver c'est qui
4: on va mettre un disque, c'est Jay ce soir.
1: Donc vous allez retrouver Jay pour la nuit sans pub, et là on se met.
4: Le titre de disque.
1: Et oh là, t'es chaud toi.
4: Bah oui, mais on met un petit disque avant, ça te dérange pas?
6: De quoi?
4: On met un petit disque avant.
6: Oh, aucun problème.
4: On l'a pour vous, Akila.
6: Il y a le débriefing ou pas?
4: Non, il n'y aura pas ce soir.
1: C'est quoi d'ailleurs le titre?
4: Tu l'as pas?
1: Bah non, ça y est. Hein.
4: Ah, putain. Merde.
1: Bah alors, tu fais quoi là?
4: Bah attends, faut le noter.
1: T'impues alors, t'impues parce que.
4: Excuse-nous, Jay.
1: Et demain, bah, vous allez retrouver toute la Dream Tease.
4: Non, Dream Tease, c'est nous, mon con.
1: Vous allez retrouver Max, Manu, Fildar et Anka et Noémie.
4: La Sleep Team.
1: Ta gueule. Vous allez retrouver Manu, Max, Fildar et Anka et Noémie pour la libre antenne normalement. Et moi, je vous souhaite de bonnes vacances. De toute manière, je serai à l'écoute quand même pour savoir ce que vous allez dire.
0: Ah, t'as encore un poste alors?
6: Tu pues.
1: Ta gueule toi derrière.
4: S'il vous plaît, attendez, je suis
1: un petit peu de respect pour
4: texte,
1: les gens qui vont
6: parler. Donc voilà, donc, tu le mets ou pas ton scud?
1: Il est en train de dormir.
4: Deux secondes.
6: C'est long hein.
1: Ouais mais fais ton rapport.
0: Et vous avez des voix d'homosexuels de l'autre côté.
1: Estelle,
6: qu'est-ce qu'il faut pas entendre?
1: Tu fais ton rapport hein, pour demain. Hein.
6: Et Gérard, t'oublies pas ta jambe.
1: Ta gueule, toi, tu te la corroges dans le cul, ta jambe.
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23: On va vous laisser entre humoristes.
4: Ok. C'est bon, le titre est prêt.
1: Ah, ça y est quand même, bah punaise.
4: On va vous souhaiter une bonne nuit. Et, Gérard va se balancer le disque.
1: La boulette de mon papa avec 10 mois. Donne-moi 2 francs pour un baby. Je vous souhaite de bonnes vacances à tous.
6: Je préfère quand il lance son bic.
1: Tais-toi, toi.

0: direct sur Fun Radio, je te demande, ex-copine de Gérard, tu as déjà fait une pipe?
1: Non.
2: Oh, attends.
0: Alors, est-ce qu'il t'a déjà...
3: Non,
0: est-ce qu'il s'est déjà approché de ton minou?
2: On l'avait fait dans la cabine. Hein?
0: Est-ce qu'il s'est déjà approché de ton minou?
1: Mais si.
0: Est-ce qu'il s'est déjà approché de ton minou?
1: Oui.
0: Est-ce qu'il s'est approché avec la langue?
1: Non.
0: Est-ce qu'il est déjà venu juste sentir?
1: Non, pas du tout.
2: Il l'a touché,
1: c'est tout.
0: Il l'a touché.
2: Ah ben,
0: j'ai
2: pas un doigté baroque.
0: Ah. Christine.
1: Quoi?
0: Est-ce que Gérard, en privé, t'a déjà parlé d'un fantasme?
1: Non, je me rappelle plus.
0: Est-ce qu'il y a des choses qu'il aurait aimé réaliser avec toi et qu'il n'a pas eu le temps de faire?
1: Je me rappelle plus tellement.
0: Christine, si c'était à refaire, est-ce que tu as une chose que tu aimerais refaire avec lui?
1: Non, rien du tout, j'ai un copain.
0: T'as un copain, non, mais je te parle de l'époque.
1: Ouais, je sais pas.
0: Tu sais plus?
1: Non.
0: D'accord. Est-ce que tu as un message à donner à notre ami Gérard qui est là devant toi en direct?
1: J'ai beaucoup d'amitié avec lui, c'est tout. J'ai la paix.
0: Est-ce que tu aimerais le revoir?
1: Pourquoi pas, en amitié?
2: Christine, si tu veux, moi je te propose, tu viens ce soir, comme ça on se fait un petit truc à quatre avec Sandy et puis ton copain.
0: Oh. Ah,
2: on fait d'abord une petite bouffe et plus d'affinité.
1: Faire la paix?
0: Ouais, il pourra même t'en faire dans le lit, si tu veux.
1: Mais non, sérieusement.
0: Bah oui, sérieusement. Bon alors, Christine.
1: Quoi?
0: Vous faites la paix?
1: Oui.
0: Vous êtes à Miami?
1: Oui.
0: On se fait un gros béco en direct. Allez, on se fait un gros béco. Eh bien voilà, en direct live à 23h35. Nous sommes le combien aujourd'hui? Le 5 octobre 1998. Et donc c'est aujourd'hui la réconciliation entre Christine, l'ex de Gérard, et Gérard, et tout ça en direct sur l'antenne de Fun Radio. Bonjour. Avec comme témoin Françoise de la Courneuve quand même.
1: Ouais.
2: Et Christine?
1: Oui.
2: Il te reste de l'argent dans ton porte-monnaie?
0: Oh, c'est reparti. Bon, allez, repasse tous les trois en antenne, on les embrasse. Et Gérard, on te retrouve demain, bien sûr, on te retrouve demain avec ta copine Sandy pour les conseils de Gérard et Sandy. Et on s'excuse, Gérard, pour tout à l'heure avec l'imposteur qui s'est fait passer pour le soi-disant vrai Gérard.

0: il n'est pas très content que t'aies changé l'ordre des débats.
1: Ça y est, on a refait, Rigo, on a remis dans l'ordre.
0: Donc ah, vous avez remis dans l'ordre.
1: Voilà. Excusez-moi, Saint-Valentin, c'est bon.
0: C'était le temps de bouger.
1: Est-ce que je veux dire, Gérard, si ça se trouve, le mec, il a posé une question comme ça et que toi, tu l'avais pensé aussi.
2: Ouais, mais c'est pas lui de la poser, c'est à moi, d'accord?
1: Bah oui, bon, bah on les remet à l'antenne.
2: Voilà. Donc, alors, celui qui vient de poser ça, bah maintenant, tu réponds.
3: Ouais, réponds.
2: Alors?
3: Allô?
2: Bah, réponds. Oh!
3: Réponds.
2: Non, mais tu vas répondre à la question, comme ça, toi qui l'as posé, abruti.
3: C'est quoi la question?
2: C'est quoi la question? Tu te fous de ma gueule ou tu prends le train?
3: Pour ou contre, c'est ça?
2: Eh, hey, déjà, t'as du monde derrière. T'as du monde derrière, toi?
3: Ah non, pas du tout. Alors, donc, la première question, c'était quoi, tu m'as dit? La Saint-Valentin, vous aimez bien? Ouais, non, ça représente l'amour, voilà.
2: Alors, t'es qui, toi?
3: Cédric.
2: Alors Cédric, tu vas aller te calmer au standard.
3: Okay.
2: Tu vas te calmer, tu vas comprendre ta douleur. Comment mon petit canard? Alors là tu dégages complètement. Allez hop, tu me retires Cédric d'entrée.
1: Déjà ça commence Gérard.
2: Gérard.
1: Ouais,
3: c'est bon,
2: non,
3: je non, dit mon petit canard, tu vas pas stresser.
2: Non, mais c'est bon, celui-là tu me le retires, ça y apprendra.
1: Ok.
2: Attention,
1: je le vire.
2: Pas le repasser pour quelqu'un d'autre. Hein.
1: Je le vire.
2: Voilà. Donc alors Benjamin, donc la première question, on va y aller. Il nous reste donc Benjamin, Stéphanie et Cosette, c'est bien ça?
4: Oui.
2: Donc alors
4: Cédric,
2: oui.
4: C'est vrai que t'es tout beau et tout parfumé, ça?
2: Oui.
4: Ah bah c'est bien. Ça
2: donc comme Cédric vous l'a dit, donc que représente la Saint-Valentin pour vous maintenant, voilà?
5: Ouais, c'est Benjamin là.
2: Oui Benjamin.
5: Bah je crois que c'est un symbole.
2: Mm-hmm.
5: Symbole de la détresse humaine face à l'amour.
2: Ouais.
5: Je conviens, on peut quand même pour monter la philosophie égyptienne.
4: Ah oui, s'il te plaît.
2: Non, mais attends, Benjamin.
5: Oui.
2: Qui c'est qui se marre, la commune perdue? Ça commence à bien faire, là.
5: Mais
2: vous avez pas... Non, attends, Benjamin. Entre Stéphanie et Cosette, vous avez pas commencé.
4: Oui, mais enfin, moi, je suis intéressé par l'art
2: égyptien. Oui, non, mais on en a rien à foutre. Ouais, non, on va pas commencer à se prendre la tête, à savoir 13e siècle, 20e siècle et autres.
4: Excuse-moi. Non, c'est bien avant, Gérard.
6: On a un conseil pour toi sur le Minitel.
4: Ah,
6: je te remercie. On nous dit qu'il faudrait que tu arrêtes de gueuler parce que tu vas faire exploser la couche d'ozone.
4: Exactement.
2: Et alors, dans ces cas-là, ils ont commencé à se calmer quand je dis quelque chose. C'est moi qui fais les débats, c'est pas eux.
5: Mais l'art égyptien, c'est bien.
6: Oui, mais
5: quand même.
6: Sans eux, tu fais pas de débat aussi, Gégé.
2: Non, bah peut-être, mais dans ces cas-là, on n'a pas besoin de revoir les mêmes que la semaine dernière.
6: C'était pas les mêmes.
2: Non, c'est pas les mêmes. Cédric, c'était pas le même.
6: Bah, c'est pas grave. Vas-y.
2: Bon. On va pas s'amuser à faire comme la semaine dernière, à jouer sur les siècles. Hein.
5: Bon, d'accord. C'est Benjamin, je peux passer tout de suite à l'Empire romain, tout de suite?
2: Non, mais je viens de te dire. Benjamin, tu as pas commencé à me prendre
5: d'accord,
2: la tête là-dessus.
5: Pas d'histoire ce soir, ok.
4: Et l'autre fois?
1: Excuse-moi Gérard, donc à la place de ceux que t'as virés, on accueille Gargamel et Patrick.
2: Non mais attends, tu me donnes la liste.
1: Bah, tu marques à la suite, Gabriel et Patrick, c'est tout.
5: Salut Gérard.
2: Salut.
5: Salut Gérard.
4: Salut Gargamel.
5: Salut Gégé, salut tout le monde. Ça va?
2: Et
5: ça va
2: pour toi?
4: Ça va, Azraël?
5: Ouais, ça
2: va. Et Gargamel?
5: Ouais.
2: Salut.
5: Ouais, salut. Tu peux répéter ta question déjà, s'il te plaît, parce que j'ai arrivé et...
2: Alors, que représente la Saint-Valentin pour vous?
4: Gérard, j'ai juste un petit truc à te dire. Est-ce que tu peux sourire quand tu nous poses des questions?
5: Ouais, c'est vrai. Et
4: ouais, sympa,
5: c'est
4: vrai. S'il te plaît. On le ressent vachement. Hein.
5: Franchement, exact.
2: Tout à bon, fait, vous répondez à la question et c'est tout.
5: Bah alors, moi, tu vois, je dis, j'ai une copine, tu vois, mais je dis, c'est complètement commercial, la Saint-Valentin.
2: Bon, ouais, mais attendez, parce que là, ça commence à bien
4: faire. Hors sujet.
5: Oh non, déjà.
2: Non, toi, tu vas pas recommencer comme la semaine dernière.
5: Allez, hop.
2: D'accord. Donc, Patrick, pour toi.
7: Ouais.
2: Non, mais tu te réveilles parce que tout à l'heure, tu vas sortir et vite fait.
5: Alors, c'est quoi la question que représente la Saint-Valentin, c'est ça?
2: Ouais.
5: Dans l'art égyptien. Dans l'art égyptien, la fête de tous les cachalots, GG, si tu vois ce que je veux dire.
2: Bon, alors, Benjamin et Patrick.
5: Mais attends, c'est pas méchant, la Saint-Valentin, pour les animaux, ils ont le droit.
2: Ouais, mais attendez, j'ai dit, on parlait pas des trucs...
4: Des siècles.
2: Hein, des siècles, ok.
5: Des siècles, alors... des cachalots, maritimes,
4: ouais,
5: baleines.
4: Des siècles passés.
2: Gargamel.
5: Ouais, moi je t'ai dit, moi je dis c'est commercial, hein, c'est pour vendre, c'est tout. Hein.
2: Ouais, mais c'est-à-dire?
5: C'est-à-dire, franchement Gérard, pourquoi le 14 février et pas le 30 février, ou enfin je sais pas quoi, tu vois.
2: Mm-hmm.
5: Pourquoi cette date-là, quoi?
7: Ouais, c'est Benjamin, là.
2: Oui.
7: Je suis désolé, tu vois, il pose une bonne question et il faut qu'on reparle de l'art égyptien, en ce condition.
2: Non, mais attends, Benjamin, c'est le temps.
4: Est-ce que tout part de là?

0: Non, non, mais ça, ça représente... Je veux dire, ton amour, tu le prouves tous les jours, quoi. Tu n'as pas besoin d'attendre une date précise, quoi.
1: Mm-hmm. Hugo, Cosette, pardon.
2: Ouais, ben écoute, moi, pour moi, la Saint-Valentin, c'est... Ça représente Cupidon.
1: Hein?
2: Ça représente Cupidon avec sa flèche.
1: C'est-à-dire?
2: Bah, c'est-à-dire que c'est le symbole de l'amour, c'est quand Cupidon lance sa flèche vers quelqu'un et c'est l'amour qui explose, quoi.
3: Ouais.
2: Donc c'est, et puis la Saint-Valentin, c'est les cadeaux, les boîtes de chocolat, les roses et tout ça.
1: Non mais attendez, attends Cosette, les boîtes de chocolat pour la Saint-Valentin, j'ai jamais vu ça. Hein.
2: Ah bah, j'ai les romantiques, ils offrent toujours pour la Saint-Valentin.
3: Et
2: ils offrent une boîte de chocolat et un bouquet de roses, c'est romantique tout ça.
1: Mmh, d'accord. Okay.
4: De mon chéri, si ça marche pas mal.
1: Ouais, ouais, mais, c'est un truc qui revient à la mode maintenant.
2: Ouais,
5: hein. Et toi, Gérard, qu'est-ce que t'en penses de la question?
1: Moi, personnellement, que représente Saint-Valentin pour moi, c'est personnellement, c'est une preuve d'amour vis-à-vis de la personne. Hein.
2: Ouais.
3: C'est Patrick.
1: Ouais.
3: Ouais, je vais te demander, tu sais, on parlait de Cupidon, la fille a parlé de Cupidon il y a deux secondes. Je vais te demander, t'es cupide, toi ou pas?
1: Comment ça?
3: Est-ce que t'es cupide?
1: Non.
3: Non, pas du tout.
5: Non. Ça veut dire quoi, alors. Gérard? Ça veut dire quoi, je sais pas.
1: Justement, je voudrais bien savoir, comme il celui.
3: T'es quoi alors? Si t'es pas cupide, t'es quoi? T'es hétéro? T'es quoi?
1: Non, non plus.
3: Non plus?
1: Non, mais attends, si ça te fait rire, tu vas pas rigoler longtemps, toi.
3: Ouais, les filles, hein, calmez-vous.
1: Non, non. C'est toi, Hugo. Patrick, tu vas te calmer, d'accord?
3: Ok, c'est bon.
1: Ok.
3: Et toi, Gérard, comment t'as préparé ta Saint-Valentin? T'as prévu quelque chose?
1: Non, pour l'instant, j'ai rien prévu.
3: Ouais, comme moi, quoi.
1: Voilà. Donc, qu'offrez-vous à la Saint-Valentin à votre copine ou à votre concubine? Donc, on va demander à Cosette.
2: Bah, écoute, moi, jusque-là, j'ai rien offert du tout. On m'a rien offert. Je suis triste.
1: Mm-hmm.
2: Mais voilà.
1: Ouais, mais.
2: Si tu pouvais m'offrir quelque chose, ça serait sympa.
1: Voilà, tu rêves, hein?
2: Bah, pourquoi?
1: Bah, tu rêves.
2: Bon, d'accord, je rêve.
1: Mm. Crois au Père Noël, hein. Père Noël, c'est 25 décembre, hein, d'accord?
2: Ok, ok.
5: On accueille Marguerite.
3: Bonsoir Marguerite.
6: Oui, bonsoir.
3: Oui, bonsoir.
2: Salut Marguerite.
3: Bonsoir Marguerite. Bonsoir.
6: Bonsoir à tous. Tu rumines, non?
3: Bonsoir. Bonsoir Marguerite.
6: Bonsoir Marguerite.
3: Bonsoir.
1: Allô.
3: Salut Marguerite.
7: Allô Marguerite, bonsoir.
5: Laissez Marguerite répondre.
1: Donc
6: c'est quoi la question déjà?
1: Qu'offrez-vous à Saint-Valentin à votre concubine ou copine?
6: Gérard, souris. Bah, ça dépend quel cadeau. Hein.
1: C'est-à-dire?
6: Bah, du parfum.
1: Ouais, oui.
6: Donc si la personne aime bien le parfum, on peut lui offrir du parfum.
1: Mmh.
6: Et sinon, des CD ou des cassettes.
1: Ouais, mais quoi, comme CD ou cassette ou autre, je sais pas, tu... Approfondis.
6: Des CD de musique. Voilà, des CD sur de la musique. Tout dépend de ce que la personne elle aime comme musique.
1: Mmh. C'est un... Ouais, mais quel... par exemple, si... Je sais pas, je...
6: Par exemple, si elle aime le rap, tu offres quoi?
3: Des CD de rap.
6: Voilà, des CD de rap.
3: Ouais.
6: C'est pas con, alors.
1: Hein?
6: Non, je dis, c'est pas con.
1: C'est ça qui vient de dire ça?
6: C'est Stéphanie.
5: Ouais. Excusez-moi, il y a un petit truc sur Minitel. On nous dit que Gérard...
8: Attention, Manu!
5: Ouais, mais je fais gaffe, non, mais c'est pas méchant. Hein. On nous dit que Gérard était tellement manché à ta naissance que t'avais mis des vides teintés sur ta couveuse.
2: Oh là là!
1: Bon, alors, toi, Manu,
5: ouais.
1: Je crois que tout à l'heure, on avait prévenu, donc des questions comme ça, Minitel, j'en veux pas.
5: Ah, mais c'est pas une question?
3: Raison,
1: non, non, mais même.
5: C'est une affirmation. Hein.
1: Ouais, bah, peut-être, mais en somme, sur Minitel, moi, tu vois, je vais te dire une chose, tu vois, tu veux que tout le monde soit exposé avec moi, et ben moi, je vais te dire une chose, je sais pas son nom, mais celui-là, c'est un petit con, il va se faire enculer.
5: C'est fou! C'est fou.
3: Il va se faire sodomiser, je
1: voilà. Et ben, il va se faire sodomiser, ouais. Comme on vient de dire.
5: Ok.
2: Mais
1: donc, oui.
3: Allô? Allô, G?
1: Ouais.
3: Ouais, c'est Gargamel. Tu vois, il y a une bonne idée de cadeau aussi, c'est des sous-vêtements.
1: C'est-à-dire?
3: Des sous-vêtements sexy, quoi, du style.
2: Des caleçons. Ou...
1: Non, mais, Cosette, s'il te plaît, merci. Tu vas te calmer, merci.
6: Des chaussettes?
3: Ouais, ou des chaussettes. Mais des chaussettes hyper sexy, quoi. Mais bon, des sous-vêtements, tu vois. Ou, enfin, des trucs qui.
2: Bon, enfin,
3: qui fait que la Saint-Valentin, tu la passes au pieu, quoi.
6: Le cadeau, il est surtout pour le mec, quoi. Parce que la fille, elle est porte sur elle, elle les voit pas, quoi.
3: Ça fait hyper plaisir une fille quand on lui offre des sous-vêtements, des beaux sous-vêtements.
1: Mmh.
3: Et au mec aussi, bah voilà.
6: Oui, tout à fait, c'est la fête des deux, ouais.
3: La fête des deux.
1: D'accord.
5: Gérard, on nous demande aussi sur Minitel si t'as offert un head fucking à Sandy.
3: Oh.
5: Non, c'est pas méchant, c'est un parfum.
3: Ah oui, c'est un parfum.
6: C'est Jean-Paul Gaultier.
1: Non plus.
5: Ok.
6: Non.
1: Donc,
5: tu penses que tu en offriras un ou pas? Si maintenant que tu connais le parfum, est-ce que tu vas lui en offrir un?
1: Non, mais de toute manière, elle l'a déjà eu, ça, Saint-Valentin.
5: Ah bon? Mais elle a jamais eu le parfum, l'Edfucking.
1: Elle l'a déjà eu avec.
5: Tu as offert

0: alors, vas-y.
1: Une gifle de berne.
2: Comment? J'ai mal entendu, là. J'ai mal entendu, Gargamel, Patrick.
1: Une gifle de...
0: Je l'ai coupé.
2: Voilà, ben, dans ce cas-là, tu peux le couper complètement, lui.
0: Ok, d'accord.
1: Ouais, c'est
2: tu peux lui dire au revoir. Tu peux lui dire au revoir complètement, celui-là.
3: Au revoir.
2: Donc, ouais, c'était qui?
3: Au revoir.
2: Non, non, mais pour de bon. C'était qui? C'était qui?
0: C'était qui, quoi? C'était Patrick, Patrick.
2: Ah ben, voilà, ben...
0: Bonne nuit, Patrick.
2: Voilà. C'est pas la peine de...
1: Mais Gérard, attends, c'est Gargamel, mais t'as pas respecté. Pourquoi tu t'es offert ton cadeau avant?
2: Non mais attends, moi j'ai offert le cadeau à la personne que j'aime, c'est tout, avant.
4: Et c'est quoi?
1: Pourquoi avant?
2: Ce que c'est... si je me souviens bien, c'est un petit...
1: T'as rien offert.
2: Un petit tailleur... un petit tailleur en cuir gris.
4: Oula, comment?
1: Gris?
2: Ouais, c'est un petit truc en gris.
4: Un petit coup sexy, quoi.
2: Non, mais de toute manière...
1: Un tablier, quoi, pour la cuisine.
2: Un tablier, tout à l'heure, je vais te mettre un tablier quelque part.
0: C'est
1: ouais,
0: Gérard, excuse-moi. C'est du cuir vachette, non?
2: Non, c'est les trucs avec des franges, style
1: là. Hein.
2: Bon, Benjamin.
1: Ouais, bah écoute, moi j'offre trois choses à ma copine, j'ai décidé. Donc première chose, donc une bague en or avec des émeraudes.
5: Ouais, t'as la thune, toi.
1: Deuxième chose, des cactus. Et deux, un couple d'hamsters.
2: Ah ouais, mais ça, j'ai remarqué une chose, Benjamin. Même Gargamel, Stéphanie, Cosette et Marguerite.
4: Oui.
2: Donc réveillez-vous quand on vous appelle, s'il vous plaît, merci.
1: Ouais, ouais, c'est...
2: Donc je pense que Benjamin, la première question, c'est ce qui revient le plus souvent à la mode.
1: De quoi, les cactus?
2: Non,
0: les hamsters.
2: Non, l'histoire des bagues.
1: Ah oui, t'as raison. Ouais.
2: Que ça soit une bague ou un...
1: Oh, c'est plutôt rare quand même, hein, Saint-Valentin, non?
2: Enfin, ah non.
4: T'en as une fois, mais pas tous les ans, elle va pas avoir.
1: Oui, c'est surtout les animaux en ce moment, les hamsters.
2: Non, mais ce qui revient le plus à la mode, je pense, de toute manière, ça fera marcher le.
1: Ouais, t'as raison, le commerce.
2: Le commerce. Ce qui revient le plus à la mode, je sais pas si vous allez être d'accord avec moi, mais ce qui revient le plus à la mode le jour de la Saint-Valentin, c'est ou les dessous féminins ou des bouquets de roses. Je sais pas ce que vous en pensez.
1: Ouais, c'est vrai que les fleurs, ça revient souvent.
4: Ça peut aussi, hein.
0: Et toi, Gérard, tu préférerais offrir un hamster ou des fleurs?
2: Moi, personnellement, je préfère y offrir un bébé.
1: Oh, non,
0: un hamster, quoi.
2: Non, un bébé.
0: Ah, d'accord.
2: C'est pas pareil. Oui.
4: Je vais te poser une question.
2: Oui.
4: Je voulais savoir quel est le cadeau de la Saint-Valentin que t'as reçu et qui t'a fait le plus plaisir.
1: Bah, il t'a dit des dessous féminins.
4: Non, quelque chose qu'on t'a offert, Gégé.
2: Pour l'instant, ce qu'on m'a offert, rien.
1: Si, l'Adidas. Bon, menteur, on t'a offert l'Adidas.
2: Non.
1: Un cactus?
4: Rien, Gégé?
2: Non, on m'a rien offert encore.
4: Même quand t'étais adolescent?
2: Bah, même à toute manière, j'ai pas connu l'amour.
4: T'as pas été adolescent?
2: Ben si, mais j'ai pas connu l'amour comme ça.
1: Quoi,
0: Sandy, elle t'a rien offert pour la Saint-Valentin?
1: Dans un collège de garçons.
0: Sandy, elle t'a rien offert pour la Saint-Valentin?
4: Ouh.
0: Je te demande.
4: Non.
0: Est-ce que Sandy doit faire quelque chose pour la Saint-Valentin?
2: Ben, je sais pas, on va lui demander.
4: Mais ça te ferait plaisir, j'ai qu'on t'offre quelque chose.
2: Ah bah oui, moi, j'attends que ça. Hein. Ah,
1: mais faut que t'attendes samedi encore.
2: Bah ouais, mais...
1: Faut patient, Gérard.
0: On va demander aux filles. Vous, on va commencer par Marguerite. Marguerite, si t'étais avec Gérard, tu l'offrirais quoi?
6: Moi, je lui offrirais du parfum.
0: Du parfum. Cosette?
4: Je lui offrirais... une lame à raser et du savon.
0: Ok. Et Stéphanie?
4: Un cerveau.
2: Ah. Bah, pourquoi un cerveau?
0: Parce que t'as perdu le tien, il paraît.
1: Ouais, mais ça se retrouve, attention.
2: Hey, Stéphanie, t'as envie de continuer le débat, là?
7: Non, mais c'était une blague, oh là là.
1: Ouais, non, pour rire, ouais. Gérard, faut rire. Hein,
4: et je lui offrirais de beaux caleçons avec des Mickey dessus.
2: Qui dit ça?
4: C'est Cosette, parce que j'adore les caleçons.
2: Ouais, mais pour moi.
4: Moi, je t'offrirai un rôti, pas grave.
1: Moi, j'aime bien ça avec Homer Simpson.
4: Non, mais Gégé.
7: Et j'en ai.
4: Gégé?
1: Ah ouais.
2: Ouais.
4: Ouais, moi, je voulais te dire qu'en fait, pour la Saint-Valentin, je suis pas d'accord, parce qu'en fait, je trouve que c'est un gros business quand même.
2: Bah ouais, mais de toute manière, c'est ce qui rapporte le plus, hein, le jour de la Saint-Valentin ou les fêtes de fin d'année. Hein.
4: Ouais, mais tu trouves pas que c'est une histoire de gros sous, tout ça?
2: Bah ouais, mais de toute manière, c'est là où sont leur beurre, les commerçants.
4: Ouais, t'es d'accord pour ça?
2: Hein?
1: Attends, on dit qu'on parlait pas de cuisine ce soir.
2: Non, mais attends.
0: Non, mais attends.
1: Ah, j'ai un écho, là.
4: Mais Et t'es d'accord, Gégé?
2: Non, pas du tout.
0: Non, pas du tout. Voilà. Ah, excusez-moi, à la place de Patrick, on a que Kiwi, j'avais oublié, excusez-moi.
4: Salut Kiwi.
5: Salut, bonsoir, Kiwi. Bonsoir tout le monde, bonsoir Gérard.
4: Salut Kiwi.
2: Salut
5: Gérard. Salut. Gérard, j'aurais deux questions à te poser avant tout.
2: Ouais.
5: C'est quoi ton parfum préféré et combien tu payes les bouteilles de parfum?
2: Attends, c'est pas Oh, c'est quoi ce son, Manu, s'il te plaît?
0: Allez, Gérard, je touche à rien, c'est pas moi. Mais c'est pas moi. Ça commence pas tout de suite, c'est pas moi.
8: Tu joues à quoi, Manu?
2: Manu, là, Manu.
0: C'est pas moi. Ok. Bah alors, prends le débat, allez, Gérard.
2: Donc, Kiwi.
5: Ouais.
2: Donc, ta question, j'y répondrai pas, d'accord?
5: Ok, pas de problème.
2: Parce que c'est pas. C'est
5: non,
2: pas
5: non, mais je te respecte et je suis d'accord avec ton opinion.
2: Mm-hmm. Mais de toute manière, les questions, c'est pas toi de les poser, c'est à moi, d'accord?
8: Il y a Max, là, parce que juste une petite parenthèse que notre. L'un des directeurs de la station qui a entendu qu'on t'avait jamais offert de cadeau. Mm-hmm. Donc, de la part de la direction de la programmation.
0: Oh là là.
8: Donc,
0: oh là là là là là là là.
8: Le directeur.
5: Bravo,
2: merci.
5: Bravo.
8: Regarde ce que c'est, remarque.
5: C'est quoi, ça, God?
4: C'est quoi?
8: Ah bah tu vas voir, non mais c'est...
5: Encore un god?
8: Non, non, c'est pas un god cette fois-ci.
2: C'est une montre.
8: Il va se le mettre quand même.
2: C'est une montre. Non, c'est une montre.
4: Bravo Gérard.
2: Merci.
4: Un petit discours, Gégé.
2: Merci monsieur le directeur.
8: Il faudra bien lubrifier quand même avec une montre.
5: Fais un poème Gérard au moins.
4: Allez, un poème pour le directeur.
5: Bon Gérard, c'est cool.
0: Ah, tu peux improviser un petit poème, vite fait.
2: Ah oui, un poème, directeur.
0: Gérard, un poème, vite fait.
2: Non, non, t'es obligé Gérard.
0: Oh, on vient, on revient. 3-4 lignes, comme moi tout à l'heure.
2: On revient sur le tome du débat, s'il vous plaît. Merci.
5: Ouais, il a bien raison, Gérard.
2: Mais c'est ta
5: première
2: montre. Non, mais attends, Kiwi.
5: Oui.
2: Déjà, ta question, c'est pas toi qui les poses, d'accord, c'est moi.
5: Non, mais je disais que tu devais continuer ton débat parce que.
2: Oui, non, mais attends, Kiwi. Kiwi, déjà, la question que tu viens de poser, elle est prévue dedans, donc c'est. Si tu t'amuses déjà à interverser les questions, ça sert à rien. On est bien d'accord.
5: C'est ta première montre, Gérard?
2: Non.
5: Déjà, faudrait qu'il apprenne à lire, là.
4: C'est des.
2: Bon, s'il vous plaît.
5: C'est avec des chiffres ou avec des aiguilles?
2: Non, mais on revient sur le thème du débat. Merci.
4: Ouais.
2: Donc, pour la fin, pour la Saint-Valentin, invitez-vous votre copine au restaurant?
5: Bah, moi, j'aimerais bien inviter Sandy.
2: Alors, qui c'est qui vient de dire ça?
4: Pas moi.
2: Alors, bon.
5: C'est pas moi. C'est pas moi.
2: Philippe, s'il te plaît.
0: Ouais.
2: Donc, tu me prends les trois mecs. Et t'essayes de savoir lequel qui a été dire Sandy, d'accord?
0: D'accord. Et à la place de Marguerite qui dormait, on accueille Sylvie.
9: Bonsoir Sylvie.
10: Bonsoir.
9: Salut Sylvie. Ça va?
10: Bonsoir Gérard.
2: Salut.
9: Souris Gérard.
2: Ouais, ben, réveille-toi aussi.
10: Ouais, ouais.
2: Donc, alors, pour la Saint-Valentin, invitez-vous votre copine au restaurant ou votre copain?
9: Non.
2: Qui, non?
9: Stéphanie.
2: Oui.
9: Moi, en fait, je vais l'inviter, puis c'est moi qui vais faire la cuisine, quoi.
2: Mais comment ça?
9: Parce que je fais jamais la cuisine, je déteste faire la cuisine, et là, pour lui, je vais faire la cuisine.
5: Ah, ça, c'est beau, c'est une belle preuve d'amour.
9: Non, c'est pas une preuve d'amour, ça.
2: Mm-hmm.
9: Bon, bolino, chips et poulet froid, mais bon, au moins, j'aurais fait chauffer l'eau.
2: Ah ouais, mais attends, bolino, chips, merci.
9: Ouais.
2: Ouais,
9: ça, bolino.
2: Non,
9: hein.
2: Non, mais attends, Cosette, s'il te plaît.
9: Ouais.
2: Tu te calmes?
9: Ouais.
2: Hein?
9: Mmh.
2: Je vais quand même répondre un peu à Stéphanie.
9: Ouais,
2: parce que je peux quand même répondre sur les questions. J'ai quand même le droit.
5: Autant aller au bac.
9: Bah, c'est rien dit, hein.
2: Donc, moi, je vais te dire une chose, Stéphanie, tu vois. Tu viens de dire chips ou bolino. Ça, à longueur de journée, c'est ce que les gens, ils mangent. Hein.
9: Ouais, bah, attends, il a 4 mois radin et puis m'invite au resto. Hein.
2: Ouais, non, mais attends. Oui, mais attends, Stéphanie.
9: Oui.
2: D'accord, il a 4 mois radin, mais ok. Mais attends, toute une journée, quand tu vois les gens qui travaillent, les 3/4 du temps, qu'est-ce qu'ils mangent? Ou un sandwich, ou ils ont...
5: Ouais.
2: Mais attends, c'est pas vrai. Alors, qui c'est qui est pas d'accord avec moi?
5: Benjamin.
2: Ouais, alors Benjamin, vas-y.
5: Bah, je sais pas, mais je voulais te contredire, quoi, c'est tout.
2: Hmm?
9: Bah, moi, je suis d'accord avec toi.
5: Il y a McDo aussi, il y a McDo.
9: Tu vas au McDo, tu prends une salade, tu peux très bien manger des choses saines.
5: Ouais, c'est
2: oui,
5: Benjamin,
2: là. Oui, mais d'accord, qui c'est qui vient de dire une salade ou autre, là?
9: Stéphanie.
2: Ouais, mais Stéphanie, dans ce cas-là, c'est ce que tu remangeras le soir chez toi?
9: Pas du tout,
2: Attendez, il y a une question minitale, je pense.
8: Ah, Gérard, il y a Gaberman qui voudrait savoir si ton resto préféré, c'est bien Super Phoenix.
2: Non mais attends, le mec, ça sert à rien qu'il pose des questions. On pose des questions sérieuses, on s'amuse pas. On s'amuse pas sur les trucs.
8: C'est pas un resto?
0: Non, c'est un hôtel.
8: C'est un hôtel. Il fait pas un restaurant. C'est quoi?
2: C'est un truc nucléaire.
8: Ah merde.
2: C'est une centrale nucléaire.
8: Je savais pas, Gégé.
5: T'es sûr, Gérard?
2: Oui.
5: J'en sens ça. C'est pas un jeu vidéo?
2: Comment?
5: C'est sûr que c'est pas un jeu vidéo?
2: Non. Donc
0: à la place de Kiwi, on accueille Melon. Bonsoir.
11: Bonsoir Melon.
12: Salut.
11: Bonsoir à tous.
13: Bonsoir.
11: Salut GG. Salut.
12: Salut.
11: Melon,
12: t'en
11: veux une tranche?
12: Sylvie. Comment?
11: T'en veux une tranche, Melon?
12: Tu commences pas, s'il te plaît, merci.
11: Ok, je me casse.
13: Moi, j'en veux bien deux.
12: Bon, okay. Sylvie.
13: Oui.
12: Donc, pour toi.
11: Oh, ma cochonne.
12: Bon, hé. On se calme, parce que tout à l'heure, ça va gerber sec, hein.
11: Calmez-vous, Gérard.
13: Non, moi, je préfère que le mec m'invite au restaurant.
12: C'est-à-dire?
13: Bah, qu'il m'invite au restaurant, quoi.
12: Ouais, mais comment, ça?
13: Qu'il m'invite au restaurant.
11: Mais quel resto?
12: Mais quel resto?
13: N'importe quel resto, mais...
11: Il y a Planète Hollywood, hein, Planète Hollywood,
13: pas McDo, ni...
11: Planète des charges, ouais.
13: Je préfère le restaurant, quoi, normal.
0: Bon, tu te réveilles, Sylvie?
13: Non, okay. Ouais, je suis réveillée, hein.
14: Mais chinois, indien...
13: Non, pas chinois.
14: Indien, français...
13: Français.
14: Français, ouais, bah, moi, chez toi.
13: Un restaurant chic, quand même, hein.
12: Mm-hmm.
13: Ah, ouais.
12: Gargamel?
11: Ouais, bah, moi, j'aime bien Planète Hollywood.
13: Mm-hmm.
11: Parce que, pour voir les acteurs.
12: Mm-hmm. Mm-hmm.
11: Et puis, sinon, McDonald's, quoi.
12: Bon, bah ça, McDonald's, c'est ce qui est...
11: Attends, le menu Best of Plus.
12: Ouais, mais d'accord, mais c'est ce que tu manges toute une journée, hein.
13: Ah, mais moi, j'aime bien les McDo. Hein.
12: Qui?
13: C'est Sylvie.
12: Hein. Mm-hmm.
11: Tu sais, des fois, Gérard, faut pas faire compliqué. Hein. Des fois, tu sais, tu fais compliqué, ça plaît pas. Alors, moi, je dis McDo.
12: Par exemple, moi je vais prendre un truc comme ça au hasard. Par exemple, pour ton anniversaire, tu as demandé à ta copine qu'elle te offre un McDo pour ton anniversaire.
11: Ah oh bah non.
0: Ouais, mais avec le McDo, il y a la pipe. Hein.
11: Non. Ou moi ça alors.
12: Mais non, mais attends. C'est le standard les.
11: Ah bon, ok.
12: Donc moi je te disais donc pour ton anniversaire, donc tu préfères aller au McDo que d'aller dans un bon restaurant. Je sais pas moi. Il y a d'autres restaurants que le McDo.
11: Ouais, c'est vrai, il y a Quick.
12: Je plunge. Non mais je vais vous dire, bon bah on a quand même bien mangé, et puis tout. On était une dizaine, et ben. Ouais, on s'est quand même régalé.
0: C'est toi qui as payé?
12: Tout le monde a participé.
11: Ah, on t'a offert quand même la pizza. Mmh.
12: Donc tout le monde a répondu à la question?
11: Non. Il y a Melon.
13: Il y a Cosette aussi.
11: Et Benjamin.
12: Benjamin, t'as répondu des conneries, quoi. Attendez, stop, il y a une question Minitel, merci.
0: On nous demande quel est le point commun entre Gérard et le dernier prix Goncourt. La réponse, tu sais, GG?
12: Non.
11: La couverture?
0: Non, ils ont tous les deux été tirés à 100 000 exemplaires.
12: N'importe quoi.
0: Okay.
12: Benjamin?
11: Ouais, bah écoute, moi c'est un plan, ça fait à peu près 2 ans que je suis dessus. Donc j'emmène ma copine dans un restaurant thaïlandais, je fais semblant de me laver les mains et je me casse avec ma maîtresse le jour de la Saint-Valentin.
12: Ah mais ça, franchement...
11: Nickel.
12: Ouais.
11: J'ai tout prévu depuis 2 ans.
15: En fait, la limite...
11: C'est dur quand même.
12: De quoi? Donc pour toi, tu te tires carrément avec ta... N'importe quoi.
11: C'est génial, hein?
12: Non, pas du tout. Là, ça me fait... Non, tu vois, là, je vais te dire une chose que ça me fait pas rire du tout.
13: Exactement.
11: Ça fait 2 ans que je suis là-dessus, Gérard.
12: Mais même...
11: Melon.
12: 95C. Bon, Melon.
11: Ouais, c'est Melon. Bah, je voulais savoir, tu parlais de cuisine. Sandy, elle fait bien la bouffe?
12: Oui, très bien.
11: Et quand est-ce
12: ton plat préféré?
11: Quand est-ce que tu nous invites à manger chez toi, GG?
12: Jamais.
11: Nous tous. Alors là, ça c'est pas sympa.
12: Pourquoi? Bah si c'est pas sympa, dans ce cas-là, tu retournes voir
0: Rigolet, c'est bien.
11: T'as peur qu'on s'empoisonne?
12: Non.
11: Non. C'est pas gentil de faire travailler les esclaves juste pour toi, faut en faire profiter les autres, hein. Si t'as pris Sandy, c'est pour une raison. Hein.
12: Non, mais attends, je vais te dire une chose que...
11: On m'a dit que tu l'avais pris pour le ménage, la cuisine, les fenêtres, nettoyer les chiottes, parce que toi, c'est clair, t'es pas capable, il paraît que chez toi, c'est dégueu.
12: Ah,
11: et
12: ouais.
11: Depuis qu'il y a Sandy, il paraît que c'est vachement plus propre.
12: Ah ouais, alors qui t'a dit ça?
11: Bah, je sais pas, c'est des rumeurs qui courent.
12: Non, attends, toi, Cosette, tu as déjà... Ouais, alors, Melon.
0: Bon, on va se calmer, on va revenir au débat, hein, d'accord?
12: Non, Melon, tu vas te calmer, toi, parce que tu vas pas continuer, d'accord?
13: Je réponds à la question.
12: Oui.
13: C'est Cosette.
12: Mmh.
13: Donc, moi, il y a 2 solutions. Hein. C'est clair et net. Première, un bon restaurant.
12: Mmh.
13: Tu vois la totale, quoi. Et la deuxième solution, ben, je prépare un bon petit dîner à mon petit Jules. Tu vois la totale, les chandelles, un bon petit plat, et puis ça va, quoi.
11: Ouais, y a un resto qui marche bien en ce moment, c'est Hippopotamus. Où tu manges des steaks d'hippopotame.
13: Ouais.
11: C'est pas mal.
13: Ouais.
12: Non, mais de toute manière, il n'y a pas besoin d'aller dans un grand restaurant. Hein.
13: Ouais, mais on fait pas de pub. Hein, pour
11: ouais, mais tout à l'heure, tu disais qu'il ne faut pas aller dans McDo, alors on va où?
12: Mais non, mais il n'y a pas... Mais tu... Pourquoi? Mais je te dis, il n'y a pas que le McDo qui compte.
11: Et les restaurants thaïlandais pour larguer tes copines.
12: Mais non, mais tu peux aller n'importe où, dans n'importe quel restaurant, sans aller manger ce que tu manges toute une journée.
15: Ouais, non, t'as raison.
12: Ce que tu manges constamment quand tu sors du boulot. Oui.
16: Et on nous demande un autre nom de resto, si t'aimes bien, c'est la bouche d'égout. Bah, non, mais c'est en deux mots, Gérard.
0: C'est dans le Marais, c'est à Paris, dans le Marais.
11: Mais c'est pas à côté de Super Phoenix.
17: Moi, je crois que c'est à côté de Planet Hollywood.
12: Non, bah, toi, Cosette, tout à l'heure, tu allais faire Planet Hollywood dans ton lit, toi.
17: Ah ouais? Ah ouais, ouais, chaud.
12: J'ai l'impression, hein.
15: C'est facile pour lui.
12: De quoi, Cosette?
17: Non, rien, je garde ça pour plus tard.
12: Ah ouais.
15: Bon, allez, question suivante, Gérard.
12: Tu permets?
15: Dépêche-toi,
12: Gérard. Non, mais vous êtes pressé?
17: Ah non,
12: mais moi, j'ai jusqu'à 4h du matin, donc si vous êtes pressé, vous allez réfléchir, on va...
11: On est motivé, c'est pas pareil.
15: On est motivé, exactement.
12: On va s'envoyer...
17: Moi, je suis pressé d'aller me coucher.
12: Qui?
17: C'est Sylvie.
11: C'est Planète Hollywood.
12: Ah bah alors, Sylvie... Bah Sylvie, si t'es pressé d'aller te coucher, ben je vais te laisser.
15: Allez, on lui dit bonne nuit.
17: Je pourrais rêver de toi comme ça.
12: Allez, ouais. Bah Sylvie, si t'es pressé...
0: Oh là là, on dirait qu'elle est amoureuse de toi, là.
12: Ah bah tant pis. Ah, si elle est pressée d'aller se coucher, ben tu lui dis au revoir alors. Tant pis pour elle, hein.
15: Ouais, laisse-lui une chance encore.
17: Petite chance.
12: Allez, vous marier le jour de la Saint-Valentin, Sylvie. Ah non, elle est plus là, donc Cosette.
17: Non, non.
11: Gargamel.
12: Gargamel.
17: Qui c'est qui répond là?
11: Vas-y, honneur aux femmes.
17: Ouais, merci, t'es galant.
12: Bon alors, donnez vos noms, s'il vous plaît, merci.
17: Ouais, c'est Cosette.
12: Ouais.
17: Donc, je me marierai jamais le jour de la Saint-Valentin, c'est clair.
12: Pourquoi? Pourquoi?
17: Mais c'est ridicule, hein.
12: Mais attends, mais là, c'est une preuve d'amour au mec que t'as.
17: Non, mais je comprends pas. Non, mais attends, je comprends pas pourquoi le 14 février, c'est la Saint-Valentin. Ça peut être le 3 mars, le 15 avril.
12: Mais c'est pas de notre faute si le calendrier a été choisi comme ça.
17: Mais attends,
12: Cosette, dans ces cas-là, pourquoi tu une fois par an, le 13 février tombe toujours, le 13 tombe toujours un vendredi. C'est de la faute à qui?
15: T'es sûr de ça?
12: Oui.
17: Ouais, mais ça remonte à l'histoire.
12: Oui, mais là, pourquoi qu'aujourd'hui on est le 13?
11: Ouais, c'est Benjamin.
12: Et pourquoi que vendredi on est le 14?
11: On peut parler de l'art égyptien si vous voulez pour ça.
12: Non, de l'art égyptien, Benjamin, si
11: ça
12: compte.
11: Ah ouais, mais ça explique tout aussi.
12: Non, mais on en a rien à foutre, tu vois.
17: Mais tu cherches même pas à cultiver.
12: Mais
15: Gérard,
12: on s'en fout. Oui, Gargamel.
15: Mais alors à ce moment-là aussi, pourquoi le 1er avril on met des poissons dans le dos, quoi?
17: Exactement. C'est commercial, le 1er avril.
15: Ça, c'est commercial, Gérard. Pour vendre du poisson, ça. Gérard.
0: Oui, attendez, oui.
11: Benjamin.
17: Pourquoi le jour de son anniversaire, on reçoit des cadeaux?
12: Bon, ça, vous vous calmez, s'il vous plaît, on me parle, merci.
17: Eh ben, on remplit les blancs, je te préviens. Bon, Gégé, vas-y, continue ce que tu
11: fais. C'est Benjamin.
17: Hein. On n'entend plus rien.
11: Et voilà. Oh, Gérard, t'es bizarre.
17: Il y a quelqu'un? Gégé,
12: oui, on vous écoute, non, je suis revenu.
11: Ah.
17: Ouais, ben, Gégé, c'est ce que je te disais, quoi. Mmh. Pourquoi le 14 février, ça remonte à des siècles, ça remonte à l'histoire?
12: Oui, mais...
11: Oh. Ouais, Gérard, je peux te poser une question, c'est Benjamin.
12: Oui.
11: Tu parlais des dates. Si le jour de l'an, la veille, le 31 décembre, ça tombait un vendredi 13, tu le fêterais quand même ou pas, toi?
17: Ah, moi, je le fête pas, c'est clair.
12: Qui?
17: Trop les boules.
11: Et toi, Gérard, tu fêtes ou pas?
17: Vendredi 13, trop les boules. Hein.
12: Mais non, mais moi, de toute manière, le vendredi 13, c'est...
11: Non, mais le 31 décembre, la veille, attendez,
12: y a une question. Attendez, il y a une question minitale, merci.
16: Ah. Ouais, on nous demande si, donc, la Saint-Valentin... Donc c'est le 14 février. Mmh. On nous demande pourquoi c'est la fête. On nous dit que c'est la fête des amoureux. Et on nous demande pourquoi à la Saint-Gérard c'est pas la fête des enculés.
12: Alors là, non mais là par contre, la question Minitel, que ça soit de la fête des amoureux, je l'adore, je veux bien.
16: Ouais.
12: Mais alors que l'autre partie, je suis pas d'accord. Parce que si le jour de la Saint-Gérard, c'est pas le jour des enculés, et ben dans ce cas-là, celui qui a dit ça, c'est lui-même l'enculé.
15: Ah, okay. Il va faire son demi-mille, okay. Gérard.
12: Ah, ouais, vas-y Gérard. Ciao. Ok.
0: Sur ces belles paroles, on accueille Banane à la place de Kiwi ou Melon.
17: On a un beau panier de fruits ce soir.
0: Et Véronique.
18: Bonsoir, Gérard, bonsoir tout le monde.
17: Bonsoir
18: à toi.
17: Bonsoir.
18: Et au fait, c'est quoi Saint-Gérard alors?
12: Ça, je te le dirai pas.
18: Attends,
12: qui est à la place de Sylvie?
0: Véronique.
12: Véronique. Véronique, bonsoir. Véronique.
17: Ah, oui, bonsoir.
18: Bonsoir.
12: Donc, alors, je répète ta question pour Banane et Véronique. Donc, allez-vous vous marier le jour de la Saint-Valentin, donc pour toi, Véronique?
17: Non, je me marierai jamais le jour de la Saint-Valentin.
12: Et pourquoi?
17: Bah, si je suis pas amoureuse...
19: Non, mais c'est hors sujet, ça.
12: Non, mais c'est bon, vas-y, mais c'est hors sujet, Cosette, tu permets ?
19: Non, moi, je préfère me marier sur le jour de mon anniversaire, par contre.
12: Pourquoi ?
19: Je parle d'inquiète. Bah, parce que c'est mon anniversaire.
20: Ouais, mais bon, si tu te maries et ton anniversaire, t'auras deux fois plus de cadeaux.
19: Bah voilà,
20: t'auras des cadeaux deux fois,
19: ouais.
12: Non, mais dans ces cas-là, même à la Saint-Valentin, tu peux te marier le jour de la Saint-Valentin,
19: ah ouais,
12: si le jour de ton anniversaire tombe le jour de la Saint-Valentin, admettons.
19: Oh là,
12: et tu te maries
19: ce jour-là.
12: Et que tu te maries ce même jour, t'as le double de cadeaux.
20: Gérard, t'as réfléchi,
19: bah oui, là.
18: Faut voir, Gérard, qu'on skye les miches le 14 février. Donc
12: attends, moi je vais te dire une chose.
18: Hein. Ouais.
12: Là, je vais te dire une chose, tu te détrompes, parce que je vais te dire quand même, c'est pas le truc de la météo, mais faut quand même dire que pour un 12 février, on a eu quand même 17 degrés.
18: Ah ouais, non.
12: Bravo.
18: Cette année, on a de la chance, faut dire.
12: Oui, c'est qu'on n'a pas eu d'hiver.
0: Et ça, c'est grâce à Gérard, vous le savez pas.
18: C'est une année spéciale, c'est pour ça.
12: Donc vous réfléchissez, on peut envoyer
16: juste avant, il y a un truc sur Minitel de la part de Roby. Ah. Il nous demande quelle est la différence entre Gérard et le hardcore, la techno hardcore. Tu sais, Gérard? Non, personne?
18: Non.
16: Aucune, c'est tous les deux 200 bits par minute.
12: Voilà. Bah, c'est bien. C'est bon, t'envoies, tu me donneras le titre tout à l'heure.
16: Ok, d'accord.
21: Non, on a le titre, on a le titre.
12: On a le titre, j'espère que c'est pas une. Un titre bidon.
21: Non.
12: Je l'espère pour toi, Fildar. Donc on a fait le tour de la cinquième. Alors je pose la sixième.
0: Ouais.
12: Faites-vous l'amour le jour de la Saint-Valentin. Donc on se retrouve tout de suite après et on va s'écouter les Daft Punk avec 809 Revolution.
0: Et
12: toujours le 3615 code Fun Radio rubrique direct et on récupère Banane.
18: Oui.
12: Bonsoir.
18: Bonsoir.
12: Rebonsoir. Gargamel.
18: Ouais, salut Gérard.
12: Rebonsoir. Stéphanie.
22: Oui, bonsoir.
12: Rebonsoir. Cosette.
0: Bah, elle est virée, j'en prends une autre.
12: Ok.
18: Il y a la Belgique qui sonne. Hein.
12: Et Véronique.
22: Allez, mon amour.
18: Tu peux pas avoir un américain, soir.
12: Comment?
18: Tu peux pas avoir un américain pour faire ce qu'ils pensent à Saint-Valentin?
12: Non.
22: C'est sympa, ça.
12: Non, on va. Là, j'ai pas l'intention de faire des débats de merde comme la semaine dernière, donc je voudrais que ça se fasse.
18: Non, c'était pas de la merde.
12: Non, mais la semaine dernière, c'était le vrai bordel. Donc cette semaine, je voudrais que les deux débats, au moins, pour une fois dans l'année, hein, je voudrais qu'au moins que les deux débats se passent comme tout le monde le souhaite. Parce que si ça se passe mal, il n'y aura plus de débat.
18: On peut rigoler comme de temps en temps.
12: Oui, mais d'accord, mais il y a rigoler et rigoler. Moi, je voudrais qu'une fois. Au moins une fois par semaine, qu'on fasse des débats un peu qu'on puisse réagir tous, mais au moins qu'il n'y ait pas d'insultes.
18: D'accord.
12: Yeah hein, c'est tout ce que je demande.
18: Alors faites-vous l'amour le jour de la Saint-Valentin.
12: Voilà.
18: Ouais, Gérard, c'est Benjamin, tu m'as pas dit bonsoir. Hein.
12: Si.
18: Non.
12: Ah bah excuse-moi.
22: Moi non plus, Stéphanie. Hein.
12: Ah bah si, Stéphanie, je t'ai dit bonsoir, je suis désolé. Et on accueille
0: plus, hein. Cruella.
12: Cruella.
22: Cruella, bonsoir Cruella.
18: Salut Cruella.
22: Bonsoir.
12: Allô.
22: Bonsoir.
12: Bonsoir. Bon, réveille-toi parce que si ça commence à dormir, ça va pas aller vite. Hein.
22: Je suis réveillé.
18: Allô. Gérard, c'est Gargamel.
12: Ouais.
18: Tu vas répondre.
12: Ouais, bah vas-y, donc faites-vous l'amour le jour de la Saint-Valentin. Donc.
18: Écoute, je crois que c'est. Ouais, moi je pense que. Bah oui, c'est sûr, je vais faire l'amour, mais surtout je pense que bon, j'ai déjà demandé si elle veut bien. Bon, si elle veut bien se faire sodomiser, quoi. Je n'ai jamais essayé et je trouve que justement à Saint-Valentin, ça pourrait être l'occasion de demander, quoi, tu vois.
12: Ouais, mais moi je vais te poser une question, Benjamin, comme c'est toi qui viens de parler.
18: Ah non, c'est Gargamel.
12: Ah, c'est Gargamel, pardon, excuse-moi. Donc, est-ce que tu crois que le jour de la Saint-Valentin, c'est comme ça que tu donnes une preuve d'amour à ta copine en lui faisant mal par derrière?
22: Non, c'est une super.
18: Non, lui tirant une cartouche.
12: Ah non, mais là.
18: Sérieusement, tu peux exposer tes fantasmes le jour de la Saint-Valentin, quoi.
12: Oui, ouais, mais d'accord, mais si, ouais, mais si elle est pas d'accord.
18: Eh ben, j'assiste pas.
12: Ah, voilà.
18: Les doigts à la bouche.
12: Si elle veut pas.
18: Ah, dis donc, je sors pas avec des nonnes, hein.
12: Ah bah oui, mais attends, dans ce cas-là, si elle te refuse la sodomie...
18: Ça, je suis d'accord, c'est normal, mais la bouche, quand même, merde.
12: Ah bah, si elle veut pas, si elle aime pas, tu vas pas la forcer.
18: Bah non, je vais pas la forcer, mais...
12: Alors, dans ce cas-là, tu vas la quitter parce qu'elle veut pas...
18: Ah non, j'ai pas dit ça.
12: Ah bon?
18: Bah, je me taperai de main droite.
12: Comme tu veux. Donc Benjamin, pour toi.
18: Donc tu peux répéter ta question parce que j'ai.
12: Oh non, Benjamin.
3: Passe la question, c'est faites-vous l'amour le jour de la Saint-Valentin? La septième, c'est avez-vous connu l'amour le jour de la Saint-Valentin? La huitième, attends.
0: Je l'ai coupé.
12: Voilà, merci.
6: Comment ça se fait, il connaît tout?
18: Oui, comment ça se fait?
12: Oui, je voudrais bien savoir celui-là.
18: C'est pas lui qui t'a envoyé le débat?
12: Donc, Benjamin?
6: Ouais, donc, bah écoute, ouais, c'est symbolique. Autant faire. Est-ce que tu peux parler moins fort, Gérard? Parce que je sors du resto, là, et ça me fait mal à la tête.
12: Oh, mais attends.
6: Attends, laisse-moi finir. Et ouais, je fais ça aussi le jour de Saint-Valentin, ouais.
12: Ouais, d'accord. Ok. Stéphanie?
7: Eh ben, moi, l'année dernière, j'ai demandé à mon copain qu'il me sodomise le jour de Saint-Valentin.
18: Ah, tu vois, Gérard?
12: Oui, non, mais attends. Jariamel, s'il te plaît, tu. Oh.
18: Non, mais c'est pour dire que je suis pas tout seul, quoi.
7: Non, oui, mais. Je comprends, hein.
12: Oui, mais alors, et t'as accepté?
7: Non, c'est moi qui lui ai demandé de le faire.
12: Ah, c'est toi? Mm-hmm. Ah, donc nuance, et il a bien voulu.
7: Bah oui, attends, tu proposes à un mec de t'enculer, il dit pas non. Hein.
18: Ça, c'est
12: ouais,
18: vrai.
12: Mais attends, dans ce cas-là, il y a un proverbe qui dit l'homme propose, la femme dispose.
6: N'importe quoi.
7: Bah là, c'est moi qui ai proposé.
23: Ouais, les gars.
12: Ah, ok.
23: Ouais.
12: Ok. Véronique?
18: Ah, c'est bien. T'as encore lu le dictionnaire, Gérard?
7: Oui.
12: Véronique?
7: Oui.
12: Oh, tu travailles, s'il te plaît, merci.
7: C'est quoi déjà la question?
12: Oh non, mais. Les oreilles, c'est comme le cul, ça se lave, ma chérie. Hein.
18: Ah bah, on en revient au cul encore, tiens.
12: Ouais, mais. C'est
7: non,
12: pour
7: mais y'a pas de problème, mon amour.
12: Ouais, mon amour, tu vas voir, t'es là, ouais, mon amour. Faites-vous l'amour le jour de la Saint-Valentin?
7: Non. Pas le jour de la Saint-Valentin, parce que moi, je fais ça tous les jours.
12: Ah bon?
7: Ouais.
18: Waouh, il paraît que c'est très bon pour la santé de baiser tous les jours.
7: Ouais, c'est vrai.
12: Ouais, non, mais il paraît qu'à la fin, ça rend les couilles molles. Hein.
18: Ouais. Voilà, c'est n'importe quoi.
12: Quoi, c'est n'importe quoi? Mais attends, tu as baisé tous les jours pendant 24 heures et après, tu vas pas avoir les couilles molles.
18: Non, mais d'accord, Gérard, mais une fois par jour, pas 24 heures.
12: Ouais, il y en a qui veulent ça toute une journée, hein, je suis désolé.
7: Oui, mais sérieux, tous les jours.
18: Tu peux me présenter?
12: Donc, Cruella, pour toi?
24: Moi, je suis pucelle.
18: Alors ça.
12: Non, mais alors, Cruella. Cruella.
18: Est-ce que tu donnerais ta virginité?
12: Attendez. Cruella, s'il te plaît. Ouais. Tu vas parler bien fort devant ton combiné parce que sinon.
24: Mais c'est parce qu'elle est sensuelle. Hein.
12: Non, mais attends, moi, des voix comme ça, ça me prend la tête quand on pose des questions et qu'elles ne répondent pas.
18: Allô, Gérard?
12: Bon, Cruella, tu réponds?
24: Ouais, bah, je t'ai dit, je suis pucelle, mon mignon.
12: Voilà. C'est quoi celle-là?
0: Elle est chaude celle-là.
24: Mais je sais pas.
12: Ouais, tu m'entends?
24: Ouais.
12: Ouais, tu m'entends? Bah,
24: non, je t'attends, Gégé.
12: Ah, tu m'attends?
24: Ouais.
12: Eh ben, je t'attends, ben.
24: Tu pourras faire ce que tu veux,
12: Gégé. Ouais, ben, quand on aura marre de m'attendre, ben, tu verras le jour se lever, hein.
24: Ouais, je serai comme Pénélope.
12: Voilà. Ok, merci. Ouais. Donc, on va passer la. La prochaine question.
6: Déjà.
0: Avant Gérard, j'aimerais qu'on accueille les nouveaux, hein, parce que j'en ai viré comme d'habitude.
12: Mm-hmm.
0: Alors, on accueille Pomme.
12: Voilà.
18: Salut Pomme.
12: Refais-moi une liste, s'il te plaît.
0: Ouais, et Poireau.
18: Pomme
12: Poireau. Ah ben, c'est pas mal. Et c'est bizarre, ce soir, on va dans les fruits. Hein. Donc, avez-vous connu le.
6: C'est trop cool ce que t'as dit, Gérard, là.
12: Ouais, ben c'est sympa, merci. Donc, bon, ça y est, là, on se calme un peu, là. On se calme un petit peu, merci. Donc, avez-vous connu l'amour le jour de la Saint-Valentin?
6: Par devant ou par derrière?
12: Ben, avez-vous connu l'amour?
6: Ouais, c'est Benjamin.
12: Oui.
6: Avec ma grand-mère, ouais.
12: Alors, Benjamin.
6: Qu'est-ce que j'ai dit?
25: Je vais donc zoophile.
7: Non, il a pas
12: on dit. On se calme.
6: On parle pas de Candy.
12: Oh, allez hop.
0: Oh non, putain.
18: Et on enlève les fruits là.
6: Ouais, allez, Pomme, hop.
12: Non, mais moi je cherche pas qui c'est donc.
0: Non, mais je gère, vas-y. Mmh.
12: Donc, Véronique. Véronique.
7: Ah oui.
12: Oh, c'était tu.
7: Moi.
12: Ouais, bah avec toi, s'il te plaît, merci. Ouais, tu veux que je répète la question, c'est ça?
7: Oui, voilà, oui, si tu veux, oui.
12: Ouais. Avez-vous connu l'amour le jour de la Saint-Valentin?
7: Non, pas du tout.
12: Pourquoi?
7: Bah, parce que j'ai pas connu l'amour.
12: Non, mais répondez tous en même temps, mais réveille-toi. Ouais, non, mais.
6: Gérard, tu fais de la radio, fais attention à ce que tu dis.
18: Ouais,
6: c'est un peu.
18: Chaque parole, c'est hyper chouette.
12: Ouais, non, mais il y a certains trucs qu'il faut quand même respecter quand je dis répondez tous en même temps, c'est-à-dire réagissez, mais sans foutre la merde.
18: Ok.
12: Hein? C'est okay. pas en mettant le bordel que tout le monde comprendra.
1: Ah d'accord, ok, pas de problème.
24: Hein? Affirmatif.
1: Ça roule.
12: Donc, Cruella.
24: Ouais.
12: Donc pour toi.
24: Ouais, je l'ai connue.
12: Bon, mais attends, et Cruella.
24: Ouais.
12: Tu vas te réveiller parce que tout à l'heure, tu as gerbé, toi.
1: Mais Cruella, Cruella, c'est toi qui es pucelle.
24: Ouais.
1: Et est-ce que tu serais prêt à donner ta virginité le jour de la Saint-Valentin?
4: À Gérard.
1: À Gérard, bien sûr.
24: Ouais, tout à fait, ouais.
12: Mm-hmm.
24: Et à quelqu'un d'autre? Non, rien qu'à Gérard.
12: D'accord. Vojica.
1: C'est qu'il est bon,
12: qui c'est qui vient de dire ça?
1: C'est Gary Gamel.
12: Mm-hmm.
1: Mais c'est un compliment.
12: Ok. Vojica.
1: Ouais. J'ai pas très bien entendu la question, désolé, je suis arrivé en cours de route.
12: Ouais, mais ouais, quand vous appelez.
1: Non, mais je suis désolé. Attends, je vais lui dire, Gérard.
12: Non, attends. Attends, qui c'est qui veut lui dire la question?
0: Non, c'est Gargamel, vas-y, Gérard.
12: Non, mais pose. Gargamel, c'est pas toi qui pose les questions, c'est moi, d'accord?
1: Autant pour moi.
12: Je te remercie.
24: Ouais,
12: donc, Vojica.
1: Ouais.
12: Vojica, quand t'appelles, j'espère que tu mets un peu de radio, comme
1: ouais,
12: ça.
1: Non, me dis pas mettre la radio, parce que sinon ça fait de l'écho, tout ça. Donc
12: oui, mais d'accord, mais avant que t'appelles, comme ça que. Avant que t'appelles, t'essayes de savoir la question.
1: Ok, mais je pouvais pas écouter, donc tu peux répéter la question.
12: Avez-vous connu l'amour le jour de la Saint-Valentin?
1: Non, bon, voilà.
12: Pourquoi?
24: Tout ça
1: pour... Oh, tu vas pas me gonfler, parce que...
12: Non, alors je vais pas te gonfler, bah toi non plus. Allez hop, tu vires. Comme ça, je vais pas te gonfler, tu vas te dégonfler.
1: Ok.
12: Alors, bonne nuit. Allez hop. Bonne nuit, Vojica.
0: Ah, je l'ai viré, on accueille la paire aussi.
12: À la place.
8: Oui, c'est la paire.
0: Ah, c'est un nouveau.
1: Salut la paire.
0: Ouais, je suis sûr, il y en a deux.
8: Vojica, parce qu'entre gens du meuble, on se soutient. Hein.
24: Ouais, d'accord.
8: Ouais.
12: Donc, Benjamin, pour toi.
9: Pour moi, quoi?
12: Est-ce que t'as connu l'amour le jour de la Saint-Valentin?
9: Je dis avec ma grand-mère, mais tu m'as zappé.
24: Ouais, ça veut dire quoi, ça, ou juste avec ta grand-mère?
9: Non, mais c'est-à-dire qu'elle m'a expliqué un peu à ce moment-là tout ce qui se passait dans l'amour. Et après, bon, bah, j'ai connu d'autres femmes, quoi.
24: Ah, c'est une initiation, en fait.
12: Eh, ouais. Merci pour celui qui a du monde derrière, hein. Ça s'entend presque pas. Gargamel.
1: Ouais, ben, moi, non. Enfin, moi, genre, je me suis fait draguer par un garçon, mais c'est tout.
9: C'est Gérard.
1: C'était dans une boîte, mais... Non, pas dans les chiottes.
12: Alors, Gargamel, bonne nuit.
1: Arrête, mais qu'est-ce que je t'ai fait?
12: Ça t'apprendra, bonne nuit.
1: Mais je t'ai dit tout simplement que je t'ai dragué.
0: Bonne nuit. Je viens, tu me dis bonne nuit, et on accueille Formica à la place de Vojica.
24: Bonsoir, Formica. Salut, Formica.
12: Non mais
0: Formica! Formica!
1: Ouais, salut, je suis là, j'en arrivais. Désolé, j'étais un petit peu endormi.
12: Ouais, bah tu as travaillé parce que sinon tu allais être endormi.
1: Bah ouais, t'as raison.
24: Gérard?
12: Oui?
24: Est-ce que j'ai déjà fait draguer par des mecs?
12: C'est qui?
24: Bah c'est Cruella qui pose la question.
12: Non, pas du tout, tu vois.
24: Jamais. Est-ce
12: non.
24: Que tu as déjà visité une prison turque?
12: Non plus.
9: Est-ce que tu aimes les gladiateurs?
24: Gérard, ça t'intéresserait d'être dragué par un mec?
12: Non.
9: Gérard,
24: il faut tenter des expériences dans la vie, GG.
12: De quoi?
24: Il faut tenter des expériences.
1: Mais Gérard, je sais pas si t'es d'accord avec moi, mais Véronica, elle est pas drôle du tout. Hein.
24: Non.
1: Elle est vraiment pas drôle.
24: Vie, elle est lourde.
0: Et puis elle dort, là.
1: En plus, elle est chiante. Hein.
12: Non, mais attends.
1: T'es pas d'accord? Non, mais franchement, honnêtement, moi, c'est mon idole, tout ça. T'es pas d'accord?
12: Bon, et Benjamin, si t'es pas content.
9: Non, j'ai une question à te poser, moi.
12: Ouais.
9: C'est est-ce que t'aimes quand un chien il s'agrippe à ton mollet, il fait des mouvements de haut en bas?
12: Benjamin.
1: Allez hop, tu me dégages de Benjamin.
12: Ouais, voilà. Bonne nuit, Benjamin.
0: Ok, et à la place de Benjamin, donc on accueille Azrael.
24: Bonsoir, Azrael.
1: Salut,
24: Azrael.
1: T'as un peu viré méchamment quand même.
24: Oui.
12: Mais attends, Gargamel. Tu sais qu'on n'a pas viré Gargamel?
0: Si, tu l'as viré.
1: Ah, ouais, ouais.
12: Ah, bah tant pis, donc la paire.
1: Il
12: n'y a pas de la paire.
1: Tu peux me répéter la
0: mais
1: question?
0: Mais si, il y a la paire.
1: Oui, il y a la paire.
12: Avez-vous connu l'amour le jour de la Saint-Valentin? Mais dépêchez-vous parce que je veux pas.
8: Moi, j'aimerais bien faire un bébé le jour de la Saint-Valentin, GG, ouais, c'est clair.
1: Exact. Non, mais... Ça, c'est bien, ça.
12: Ouais, non, mais
1: bien.
12: Attendez. J'ai
8: tout plein de bébés, GG.
1: Non, moi, ça, c'est une belle preuve d'amour, ça.
12: Ouais, mais la paire.
8: Tu mets une bonne cartouche vite fait, c'est une belle preuve d'amour, ouais.
12: D'accord. Véronique?
1: Moi, je suis.
12: Non mais attends, toi pour un son, tu vas attendre un petit peu, merci.
1: Mais la paire, il a pas un frère jumeau?
8: Il y avait...
0: Bon, tu les as coupés, demande à Véro.
12: Véronique!
10: Oui, c'est quoi la question?
12: Oh non mais arrête. Allez, bonne nuit, Véronique.
0: Allez, bonne nuit.
12: Putain, elle est bouchée celle-là ou quoi?
1: Non mais elle est trop conne, mais viens la moi celle-là.
0: Ah c'est fait?
24: Bah tu te calmes.
12: Attends,
1: c'est pas drôle, Véronique, c'est pas marrant ce que tu fais.
24: Et ça te croit que t'es drôle?
1: Non, on va pas se battre.
12: Tu restes poli, d'accord? C'est pas toi qui commande le Lascar qui dit que c'est une conne, d'accord?
24: Ouais, merci.
1: Calme le jeu.
12: Avec une conne comme elle, on s'amuse, avec un con comme toi, on fait chier.
1: Ouais!
2: Gérard, calme le jeu, c'est quelque chose là.
12: Ok.
2: Donc, sauve le débat.
0: Bon, là, je vais accueillir de nouveaux candidats, bien sûr, au superbe jeu de Gérard. Mais après, on répond aux questions.
2: Ouais.
0: Alors, Poisson-Lune.
2: Bonsoir.
0: À la place.
2: Bonsoir.
0: Poisson-Lune à la place de Benjamin et Patricia, pardon, à la place de Véronique.
2: Bonsoir. Salut, Patricia.
12: Allô.
24: Oui.
2: Et ouais. Bonsoir, t'es au standard, oui, bonsoir.
12: Ouais.
2: Oui,
12: non mais c'est bon, non mais je reprends pas ta...
24: Allô.
2: Oui, allô,
24: bonsoir,
2: tu
24: veux parler de quoi?
2: Allô. Allô, faites bonsoir.
4: Allô.
24: Allô.
12: Oh, oh, c'est quoi là? Il s'est mis à quoi là?
4: Chut, on y va crescendo, alors vous arrêtez.
24: D'accord. Non mais attends, tu te prends pour Gérard, toi ou quoi?
12: Non mais attends, vous jouez à quoi là? Allô. Depuis quand que vous vous amusez à faire des conneries comme ça là?
24: Ouais.
2: Mon GG.
12: Quoi?
2: Ah, tu nous entends?
12: Mais attends, je suis pas ton GG, d'accord?
2: Excuse-moi, c'est Poisson Lune, c'est
4: GG, tout le monde partage ton trou de balle.
2: Ouf,
12: merci. Donc, alors, attendez-vous un bébé le jour de la Saint-Valentin?
2: Attends, je comprends pas la question.
24: Tu peux répéter la question?
2: Est-ce qu'on attend un bébé ou est-ce qu'on fait un bébé?
12: Ou faites-vous un bébé le jour de la fin de la Saint-Valentin?
2: Alors, Azrael, je peux répondre?
12: Ouais.
2: Donc, bah, écoute, je pense que c'est quand même ce qu'il y a de plus beau, quoi. De faire un bébé à sa copine le jour de la Saint-Valentin, c'est magique, quoi.
12: Mmh.
2: Tu penses pas?
24: D'accord.
12: C'est qui vient de dire ça?
2: Azrael.
12: Ouais.
2: T'es pas d'accord?
24: Non, je suis pas d'accord.
12: Non, qui est pas d'accord? Donnez vos noms et dites pourquoi que vous êtes pas d'accord.
24: C'est Cruella.
12: Ouais, Cruella.
24: Moi, je suis pas d'accord.
12: Mais pourquoi?
2: En fait, ça fait un petit Capricorne après.
24: Ah non, parce que t'es pas obligé que ce soit la Saint-Valentin.
2: Ou... Ah non, t'es pas obligé, mais c'est beau, quoi, c'est pour le symbole.
24: Ah non, ça veut rien dire.
2: Tu te rends compte, tu dis à ton enfant que tu l'as fait le jour de la Saint-Valentin, quoi.
24: C'est con.
12: Non, mais attendez. Mais attendez, mais pourquoi?
2: Ouais, mais toi, t'es une paysanne, c'est pas possible.
12: Non, mais attends, qui c'est là? Qui c'est qui dit ça?
24: C'est tellement mignon.
12: C'est qui ça? Oh, le mec qui vient de dire ça là, donne ton nom.
2: C'est Azrael, excuse-moi, mais je me suis emporté.
24: GG?
12: Oui.
24: Elle arrête pas de me traiter de poufie à cette conne, alors réagis quand même.
12: Qui?
2: Oui, c'est sérieux, c'est vrai qu'il y a beaucoup d'insultes ce soir entre
24: eux. Oui, Azrael, il arrête pas de m'insulter.
2: Ah non, arrête-toi.
12: Non, bon, dans ce cas-là, je vais vous prévenir d'une chose.
2: Oui.
12: Soit que vous arrêtez de vous insulter ensemble, ou soit que je vous vire tous, on met un disque et je reprends du monde.
0: Bon, Gérard, non, on va arrêter de virer les gens toutes les deux secondes. Tu vires les gens toutes les deux secondes.
2: Ouais, alors, Gérard, c'est Formica là.
12: Ouais, Formica.
2: Tu peux passer à ta prochaine question s'il te plaît, parce que je pense qu'on s'embrouille un petit peu dans le débat et que ça part mal.
12: Bah alors, Formica, si ça te plaît pas.
2: Non, ça me plaît, c'est vachement super.
0: Il est d'accord avec toi.
2: Mais je dis ça pour ton bien et le bien de tes auditeurs.
12: Oui, mais dans ce cas-là, moi, c'est moi qui pose les questions, c'est tout.
2: Bah oui,
12: attends, faites-vous un bébé le jour de la
2: Saint-Valentin.
12: Faites-vous un bébé le jour de la Saint-Valentin, c'est tout.
2: Ouais,
12: c'est pas toi qui commande.
2: GG, quand est-ce que tu nous demandes si on a reçu des CD pour la Saint-Valentin? Vas-y, accouche.
12: Non, mais accouche, tu iras accoucher toi-même.
2: C'est Gargamel, c'est Azrael.
12: Comment ça se fait qu'on a encore Gargamel?
0: Non, c'est pas Azrael.
2: Allô, c'est Azrael, je t'emmerde, ça.
12: Alors là,
2: Non, il déconne.
12: Non,
0: sans arrêt, il peut rigoler un peu.
2: C'est
0: un mec qui se faisait passer pour Azrael.
2: Il essaie de te fermer, Gérard.
0: Il peut rigoler.
2: C'est Formica, je vais te mettre le produit cul en étagère, c'est possible.
12: Non, mais tu fais ce que tu veux.
2: C'est pas Formica. Faut gerber, Gérard, là.
12: Ouais, mais je sens que ça va germer vite fait. Il y a 15 questions.
0: Gérard, reprends ton débat avec la question et tout le monde va répondre un par un, parce que là, c'est le bordel. Ok?
12: On y
0: va.
12: Faites-vous un bébé le jour de la Saint-Valentin, donc Formica. Formica.
2: Ah. Ouais, donc la question, je suis pas tout à fait d'accord avec.
12: D'accord.
2: Voilà.
12: Poisson-Lune.
4: Je vais te dire ouais.
12: D'accord. Bah ça c'est ça. Comme ça, tu réponds vachement vite, toi.
4: Je voulais être concis, quoi. C'est pour ça. Je voulais être concis dans cette réponse.
12: Cruella.
2: C'est bien.
12: Oui, Cruella.
24: Je passe.
12: Tu passes, bah c'est bien. Qui c'est qui nous reste encore?
2: Azrael.
12: La paire.
2: Ouais,
12: la paire.
2: Ouais, moi j'attends un petit bébé labrador pour la Saint-Valentin.
12: Ouais.
2: Ouais.
12: C'est bien.
2: On s'est cassé le cul à le faire et tout, il a fallu gérer, enfin je suis pas le genre. Quoi.
12: Ouais, Véronique. Qui c'est qu'on a? Philippe.
2: Oui, je suis là.
0: C'est pas Véronique.
2: C'est Patricia.
12: Ouais, Patricia.
24: Non, j'ai pas.
0: Patricia.
24: J'ai pas encore de bébé, mais j'aimerais bien en avoir un de toi, par contre.
12: Ouais, quoi, pourquoi au secours?
2: Bah, parce qu'Alien 4 c'est déjà sorti.
4: Tu veux un petit singe?
24: Au secours!
4: Tu veux un gibon?
12: Bon, c'est bon, tout le monde a fait le tour. Bah, moi,
24: non, mais j'ai pas répondu.
12: Qui?
24: Stéphanie.
12: Stéphanie?
24: Oui.
12: Ouais, bah je t'écoute.
24: Bah non.
12: Et pourquoi non?
24: Bah parce que.
12: Parce que quoi?
24: Bah parce que.
0: Parce que
24: ça,
0: quoi?
24: Ça se calcule pas, c'est tout. Parce que.
12: Bon bah d'accord, bah dis donc.
24: Franck, okay.
12: Bon
24: bah d'accord, mais non. Tombe.
18: Ah ouais,
24: il faut attendre et tout. En plus, ça tombe une fois par an. Il suffit que cette semaine-là, j'ai mes trucs. Et ben, faut que j'attende l'année d'après. Donc, j'ai pas à me casser le cul à calculer 14 février, 21 juin. J'en ai rien à foutre. Mm-hmm. Enfin, quand mon cycle ovulatoire me le permettra, c'est tout.
12: Bah moi, je peux te dire une chose, que si la nana veut un bébé le jour de la Saint-Valentin, si elle veut le porter 9 mois, elle porte 9 mois. Sinon, ben. C'est pas la peine.
0: Et si elles veulent porter 12 mois?
16: Et si elles veulent porter
12: non,
16: en 5 ans?
12: Non, c'est
18: ouais, ça d'ailleurs, je trouve ça dégueulasse, quoi. Elles sont jamais libres de faire ce qu'elles veulent, quoi.
24: Exactement.
12: Ah non, mais attends. Qui c'est qui vient de dire ça?
18: C'est Azrael, tu m'oublies tout le temps.
12: Non, mais attends, Azrael, c'est. Je vais te dire une chose. Si elle veut, celle qui décide.
18: Ouais, mais Gilder a raison, pourquoi pas 12 mois?
12: Mais non, c'est 9 mois. C'est 9 mois. C'est pas 12 mois. J'ai jamais vu quelqu'un qui portait un bébé 12 mois.
18: Ben ça, c'est ce que je te dis. C'est comme la Saint-Valentin, c'est comme le 1er avril, tout ça, c'est commercial, quoi.
9: T'as jamais vu quelqu'un qui porte un bébé 12 mois? Va en Hongrie, tu verras.
12: N'importe quoi.
24: Non, bon.
9: C'est Poisson Lune.
12: Ouais. Je t'écoute, Poisson Lune.
9: Non, je disais va en Hongrie, tu verras.
12: D'accord. Donc, oui.
24: Ouais, c'est cruel, hein.
12: Ouais.
24: Je voulais savoir combien tu voudrais de bébé, toi.
12: Non, j'en veux 9.
24: Comment?
12: Qu'est-ce
18: que t'as dit?
24: Comment?
0: 9 petits Gérard, t'imagines le tableau?
12: Non, 9 babouins.
0: Non, ah bah ouais, c'est clair de dire.
16: C'est
0: ouais.
16: Clair, c'est clair.
24: Un dos après.
12: Donc.
24: GG, t'en veux combien?
12: Donc.
18: Mais tu veux nous faire
0: qu'est-ce
18: un
0: rire? Gérard, vas-y, on braye le débat.
12: Avez-vous reçu des CD pour la Saint-Valentin, donc Stéphanie?
0: Saint-Valentin.
24: Moi, mes CD, je me les achète toutes seules.
12: Mmh. Et pourquoi? Bah, ah ouais, c'est vrai que toi, tu.
0: Et pourquoi?
12: Merci, Manu.
0: C'est pas moi, Gérard.
12: Ouais, donc tu te les achètes toutes seules.
24: Exactement.
0: Ouais. Toutes seules.
24: Oui, parce qu'à chaque fois qu'on m'offre un truc, ça me plaît pas, donc là je suis sûr que ça me plaît.
12: Ok. Patricia?
5: Non, moi on m'offre les CD, moi.
12: Si on me demande d'en offrir un à quelqu'un, tu serais prête à le faire?
5: Non, pas du tout, parce que je suis radine, donc.
12: Ah d'accord.
0: Ah d'accord.
18: Eh ben dis donc.
12: Et toi, Stéphanie, si quelqu'un t'offre un CD?
5: Ouais.
12: Donc tu le prends ou pas?
5: Non, je t'ai dit non, moi c'est moi qui m'achète mes CD. Bon, je le prends si ça me plaît, évidemment, je vais pas cracher dessus. Mais j'aime pas qu'on fasse des cadeaux, parce qu'en général, c'est toujours moche, ça me plaît pas. Donc voilà, je préfère en faire. Non, moi je suis pas d'accord.
12: Hein. Qui est pas d'accord?
5: Bah, Créa.
12: Oui.
5: Bah, il faut tenir compte du geste. Non, mais, je veux dire, c'est pas le cadeau pourri qui compte, quoi. C'est vrai que c'est le geste.
24: Non, mais attends, c'est ça que j'aime pas. Désolé, c'est un geste, tu l'acceptes pas, c'est mauvais.
5: Mais non, c'est pas que je l'accepte pas, mais un truc pourri, on t'offre un truc pourri, t'es contente. Hein.
12: Non, mais attends.
18: De toute façon, si ça te plaît pas, tu peux le refiler après encore.
5: Non, ouais, voilà. Si tu le vends, mec, tu te fais rembourser, tu vas si tu
12: le vends. Non, tu vas pas aller chez le magasin parce que le cadeau est.
0: Non.
18: Non, tu le refiles, refiles.
5: Non, moi je le revends.
18: Ouais, tu le revends, exactement.
5: Ouais,
18: Gérard.
12: Oui.
18: C'est Poisson Lune, moi si on m'offre un CD le jour de Saint-Valentin, je m'en sers pour caler la table de la cuisine. Et voilà.
12: Non mais attends,
18: parce que ça se fait pas quoi.
12: Mais n'importe quoi. Formica.
0: Non, Formica, il est parti et justement à la place de Formica, on accueille Saint-Valentin.
18: Comme par hasard,
24: Bonsoir. Bonne fête Valentin.
18: Bonne fête. Bah oui, bien fête.
12: Ouais.
24: Merci, vous aussi.
0: Bon. Ouais.
18: Ah bah c'est un trave encore ça.
24: Oui.
9: Gérard, c'est un travelot.
18: Gérard, t'as encore fait avoir.
12: Ça y est là ou quoi? Eh, il se réveille lui là ou quoi?
0: Ouais, réveille-toi. Oui, c'est vrai, réveille-toi.
10: Alors... Ah, vous parlez de moi, j'imagine.
12: Bonsoir. Non, on parle du pape.
0: Non, on parle du pape.
10: Ah. Ouais, mais je n'ai pas entendu la question, j'arrive du standard.
12: Bon, allez, c'est bon, on va faire. Dixième.
18: Gérard, gère.
12: Non, dixième, faites-vous un voyage.
0: Donc, dixième, faites. Ouais, Manu, merde! C'est moi, t'as vu mes mains? Elles sont sur les boutons, elles sont en l'air, mes mains. Je fais le son avec mes mains.
18: Comme par hasard.
24: C'est pas mes mains.
18: Bon, Gégé, c'est quoi la question que représente la
0: Saint-Valentin? On prend le débat,
18: c'est ça? Bon, ben. Bon, allez, c'est bon.
12: Vous allez vous calmer parce que le premier débat, il commence à foirer, ça commence à me plaire.
24: J'ai souri, Gérard.
12: Il est quand même 2h10 et il commence déjà à poirer. Il reste encore 5 questions.
18: Eh, Gérard, je vais t'offrir le CD de Kiki Martin, Undo Stress dans tes fesses, tu vas voir.
12: Ok.
18: Je vais t'offrir le CD de Kiki Martin, Undo.
0: J'ai découpé.
12: Voilà, comme ça, celui-là, tu peux lui dire maman, au revoir tout de suite à lui.
18: Au revoir, bonsoir.
24: Au revoir. Au revoir, Gégé.
12: Donc, faites-vous un voyage le jour de la Saint-Valentin.
18: Ah, c'est une bonne idée.
12: Ok. Oui.
18: Azrael.
12: Oui.
18: Bah, écoute, là, tu viens me donner une idée. Bah, ouais, pourquoi pas, tiens.
24: Tu vas l'emmener où?
18: Bah. fois, un truc où on va jamais. Tiens, à Euro Disney, tiens.
20: Center Park.
18: Ou Center Park. Ouais, Center Park, tiens,
20: Center
18: parfait.
20: Center Park, hein.
18: Comme ça, il y a des jacuzzi. Moi, j'aime bien baiser dans les jacuzzi.
12: Ouais. D'accord. Cruella.
18: Attends, Gérard, t'as pas baisé dans les jacuzzi?
12: Bon, attends, tu permets qu'on voie un peu les gens, ce qu'ils ont à répondre là-dessus.
0: Tu peux répondre rapide. Est-ce que t'aimes faire ça avec un jacuzzi?
12: Non. Et bien, je ne pense que c'est.
18: C'est quoi?
0: C'est quoi un jacuzzi, Azrael?
18: Bah, jacuzzi, c'est.
20: C'est un gros bonhomme, tu sais.
18: Exactement.
20: Et on appelle ça les jacu. C'est un sport, hein, au Japon.
18: Non, sérieusement, c'est une espèce de piscine où il y a des bulles et où l'eau est chaude. Mais fais gaffe, Gérard, c'est hyper dangereux de baiser dans une piscine. Et tu sais pourquoi, Gérard?
12: Non. Je sais pas, non. De jouer avec ton combiné.
0: Avec ton combiné.
12: Merci.
0: Bon, bah, merci.
18: Parce que. Tu m'écoutes, Gérard?
12: Oui, merci de jouer avec ton téléphone.
18: Non, mais
12: merci
18: de jouer
12: avec ton téléphone. Je viens de te dire.
0: Bon, alors, je viens de te dire.
18: Non, mais donc, Gérard, je te disais qu'il ne faut pas baiser dans un jacuzzi. Pourquoi? Parce que lors de la pénétration, tu sais ce qui se passe?
20: Oh là là.
18: Eh ben, ouais, exactement.
0: Bon.
12: Gérard.
0: Moi, ce que
12: non,
0: je te...
12: moi,
0: attends, écoute-moi.
12: Vas-y.
0: Ce que
12: vas-y.
0: Je te propose de faire, si tu poses ta question, on met un disque, on revient après.
12: D'accord.
0: Okay.
12: Faites-vous.
0: Oh.
12: Donc, faites-vous un voyage pour la Saint-Valentin.
0: Ouais.
12: Et on se retrouve
0: et
12: juste
0: après. Et on se retrouve
12: après.
0: Juste après. Les numéros de téléphone, quand même.
12: Donc,
0: 0803-08-5000.
12: Et 0803-08-5000. Et 3615, code Fun Radio.
0: Fun Radio. Direct.
12: Super Valentin.
11: Bonsoir.
12: Bonsoir. Poisson Lune.
11: Bonsoir.
12: Azrael.
18: Bonsoir.
12: La Paire.
11: Bonsoir.
12: Cruella.
13: Bonsoir.
12: Oh,
0: c'était juste un message personnel.
12: Voilà, c'est bien. Message personnel, on n'en fait pas. Oui.
18: Ouais. On est combien en tout?
12: Bah attends, tu permets, j'ai pas fini. Stéphanie.
13: Oui.
12: Bonsoir. Ah, et Patricia.
13: Bonsoir.
12: Viens avec toi, toi. Oh, Patricia.
13: Oui, bonsoir.
12: Ouais, réveille-toi, merci.
18: S'il te plaît.
12: Ça c'est toi qui vas me donner des ordres maintenant.
18: Oh, bon, jamais on oserait faire ça.
12: Non. Donc alors, faites-vous un voyage le jour de Saint-Valentin. On va demander à Azrael, tiens.
18: Eh ben oui, moi je vais faire. Hein. Je pense que je vais aller normalement. Je devrais aller au Brésil.
13: Au pays des Schtroumpfs.
18: Te faire opérer. Ou, éventuellement.
14: Te faire opérer.
18: Bah oui, pourquoi pas.
14: Bah oui.
18: Me faire opérer de l'anus. Exactement.
14: Ouais, bah c'est pas très drôle, hein.
12: Non mais ça va, j'entends même pas ce que les auditeurs disent, vous parlez entre vous là.
15: Manu,
12: bah, non mais c'est bien Manu, hein.
14: On peut...
12: Bon, la paire.
14: Y'a Christophe qui voulait partir au Brésil.
12: La paire.
14: Oui. Ouais, non, donc moi je pars pas en voyage, pas de thune. Pas de thune.
18: Tu touches la paire?
14: Ouais, je me touche, ouais. Ouais, ouais, mais si t'en avais, t'irais où?
12: C'est qui, là, qui parle comme ça?
14: Si j'en avais, j'irais... La banlieue proche. Sur Rennes. C'est-à-dire? Sur Rennes, sur Rennes.
12: Qui vient de dire ça? Donne ton nom.
14: L'auberge de jeunesse, sur Rennes, cité Carnot.
12: Donne ton nom, toi. Donne ton nom.
14: Arnett.
12: Donne ton nom.
14: C'est ton nom.
18: Mais comment tu veux qu'il te le donne par téléphone?
13: C'est pas évident.
14: Bah, Gérard.
13: Putain, mais révèle ton identité.
14: Moi, je voulais quand même répondre. Bah, si je devais partir quelque part pour la Saint-Valentin, déjà, je partirais pas tout seul.
18: Allô, Gérard.
14: C'est bizarre, ça.
12: Gérard, vous permettez, s'il vous plaît.
14: Je vais accompagner.
18: Gérard, viens pour débat.
14: Mon amoureuse.
12: Non, mais.
14: C'est quand même bizarre.
0: Bonsoir à tous.
14: Hein.
18: Gérard, tu veux tout lâcher.
14: Je prendrais peut-être le train ou le bateau ou voir l'avion.
13: Ouais,
14: et puis, on regrette dans les.
12: Ouais, mais attendez,
14: j'ai vu un film sur ça. Il coule.
18: Gérard, qu'est-ce que tu fous?
0: D'accord.
14: Voilà. Ah, vous savez ce que moi j'ai dit, maintenant à la maison, vous voyez.
12: Bon, Manu, s'il te plaît, essaye de me.
0: Allô, je vous entends pas, j'ai quelqu'un.
12: Allô,
0: alors gère un peu ton débat là, t'es tout seul, Gérard.
12: Oh
0: Attends, j'ai coupé. Bonsoir à tous.
13: Bonsoir.
12: Bon.
0: Bonsoir.
12: Oh, ça y est, oui ou quoi là?
18: Non, mais c'est le bordel là. Mais Gérard, fais gaffe, attention.
12: Attends, toi, je t'ai pas demandé quelle heure il était.
13: Souris, Gérard.
0: 2h20.
14: Bon, il doit pas être loin des 3h, 4h.
12: Eh, y en a un qui s'amuse à passer sur tout le monde, ça va pas commencer.
14: Ouais, c'est Poisson Lune, calme-toi, Gérard.
12: Ah bah toi aussi. Oh, Patricia, t'arrêtes, s'il te plaît, merci.
13: Comment?
12: Ouais.
14: On va éviter les génériques de fin, ça sert à rien.
12: Patricia, t'arrêtes de jouer avec ton téléphone, s'il te plaît.
13: Ah non, mais je t'assure que c'est pas
14: ça. Tu te réveilles, s'il te plaît, Patricia.
12: Attends, toi, tu t'écrases, s'il te plaît.
9: calme-toi, Gérard.
24: Moi, je t'assure, c'est pas moi.
9: Je t'aide.
12: Donc, hein, Valentin.
9: On va plus loin, remercie-moi.
12: Oh
9: bah, Valentin, il disait que si on était.
12: Bon, allez,
9: on pouvait aller bien plus loin que tout seul. C'est ça l'avantage de la Saint-Valentin. C'est pour ça que c'est une fête. C'est l'amour qui est représenté.
12: D'accord. Poisson-lune.
9: Bah écoute, moi j'aimerais partir sur l'île de Pâques avec Christelle, avec le Titanic.
12: Mm-hmm.
9: Ouais, mais précise ton nom, Valentin.
12: Non, mais c'est.
9: Poisson-lune. Le prénom, c'est ça.
12: Bon, ouais. Je sens que tout à l'heure, les mecs, vous allez saquer, ça va aller vite, hein.
9: Calme-toi, Gérard.
24: Si on a le droit de savoir le jour de la Saint-Valentin.
12: Azrael.
24: Propose-nous, toi, où tu vas partir avec Sandy.
15: Il est aux toilettes, Azrael, il revient.
24: Sator Park.
15: Bah, dis hors antenne qu'il était aux toilettes, Azrael.
12: Non, bah, c'est bon, les mecs, s'ils font des débats et puis qu'ils vont aux toilettes entre deux, c'est pas la peine, hein.
0: Surtout qu'ils raccrochent parce qu'on le rappelle, hein.
12: Ouais, bah alors, bonne nuit. Hop.
24: Ouais.
12: Donc, la paire.
24: Bon, bah, Valentin, il est toujours là.
12: La paire.
24: Oui. Oui, mon chéri.
12: Bon, bah, tu te réveilles, s'il te plaît. Je suis pas ton chéri parce que tout à l'heure, tu as dégagé. Tu m'éteins ta saloperie de radio derrière.
24: Éteins, s'il te plaît, Goldorak.
12: Allez, hop, c'est bon. Philippe,
17: ouais.
12: Tu me vires la paire.
17: Ouais.
24: En fait, je crois que la Saint-Valentin, c'est le jour où on peut rêver d'amour. Bon, on peut répondre.
12: Cruella.
24: On peut embrasser les autres. Ouais.
12: Cruella.
24: Ouais.
12: Donc pour toi.
24: Moi, je dis, il y a deux trucs, quoi. Premièrement, une croisière à bord du Titanic. Ouais. Et deuxièmement, dans le désert australien avec
12: étoilé. D'accord. Stéphanie.
24: GG.
12: Quoi?
24: Tu ferais une croisière avec moi au bord du Titanic?
12: Non.
24: Bon.
12: Stéphanie.
24: Oui.
9: Ah, Stéphanie.
12: Ah, mais ça y est, Valentin ou Poisson-Lune, vous vous calmez?
9: C'est Poisson-Lune, j'adore Stéphanie. Je
12: ouais, bah tu te calmes ou sinon tu vas dégager, toi, maintenant.
24: C'est mignon.
9: Calme-toi, Gérard.
24: Mais reste cool, Gérard.
12: Ouais, bah vous vous calmez déjà, vous deux.
9: Gérard, c'est Poisson-Lune, j'ai fait 2 ans de karaté, fais gaffe.
24: Souris, Gérard.
12: Tout à l'heure, Poisson-Lune, tu as dégagé, tu vas faire du karaté dans ta flotte.
9: Bah oui, je te le dis, hein. Merci, je suis
12: nerveux. Oh là là, 2h30, vous commencez à foutre le bordel à la 10e question, c'est pas bon, hein. Le débat, il est pas fini.
24: Pas vrai,
12: hein.
24: C'est pas les auditeurs qui foutent le bordel. Non. Attention, là, tu vas un peu loin dans ce que tu dis.
12: Non, mais c'est vous.
24: Tu t'énerves sans arrêt.
12: Ouais, bah, dans ces cas-là, vous vous calmez, vous me laissez.
24: Même pas.
12: Bah, attends,
24: c'est
12: bon, ça y est, toi, tu te calmes. Donc, c'est pas
24: non, mais c'est vrai, quoi. Voilà, encore une preuve. Bah moi en fait, j'étais bien en voyage, ouais. Bon, pour l'instant je suis seule, donc voyage toute seule, ça me fout les boules, quoi.
12: Attendez, il y a une question minutale avant de passer à Patricia.
0: C'est une petite devinette. C'est quelle est en athlétisme, quelle est la distance préférée de GG?
12: Vas-y.
0: Le 110 mètres R.
12: Non, l'autre, complètement con.
17: J'ai pas compris.
12: Patricia,
0: oui, attends, oui. Avant, j'aimerais qu'on accueille quand même des nouveaux. Il y a Père Fouras.
24: Oui,
9: bonsoir. Salut, Père Fouras.
19: Bonsoir à tous.
9: Hey, tu sors de ton corps.
19: Je serai une énigme à la fin.
0: Attendez, calmez-vous. Et on retrouve Azrael qui est revenu des toilettes.
24: Et ça fait du bien. Et ça fait du bien. Bonsoir tout le monde.
9: Hey, Azrael, je peux te poser une question personnelle?
24: Vas-y.
9: Tu te penches de la main droite ou de la gauche?
24: Oh putain, vous êtes crade.
19: Avec la langue du Père Fouras.
9: Et Père Fouras?
19: Oui.
9: Avec la main droite ou la gauche?
21: Est-ce que t'as une relation sexuelle avec Passepartout?
9: Gérard,
19: tout à fait.
0: On continue. Alors, le débat, s'il vous plaît, le débat, Gérard, t'as 11e question.
9: Non, allez. Avec une autre question. Avec
24: GG?
12: Patricia?
9: Gérard, tu te penches de quelle main?
24: Allô?
21: Ouais, GG? GG, c'est Passepartout, je suis avec le Père Fouras.
9: Ah, par derrière?
21: GG, c'est Passepartout, je suis avec Passe-Temps et on se demandait si les nains pouvaient fêter la Saint-Valentin.
0: C'est une bonne question, mais on y reviendra à la fin du débat. Vas-y, Gérard, continue.
12: Patricia, pour toi?
24: Bah non, je peux pas voyager parce que j'ai. Bah c'est pareil, c'est le manque d'argent.
12: Mmh. Ok.
24: GG?
12: Ouais.
24: Moi, j'ai une question à te poser, s'il te plaît.
12: C'est qui?
24: Ouais, là.
12: Mmh.
24: Je voulais savoir quel pays t'as visité, toi? À part la France, bien sûr.
12: Bon, t'as qu'à écouter quand Max annonce des soirées que je vais avec lui.
24: Voilà. Ouais, non, mais dans quel pays?
9: Non, mais dans les pays, Gérard.
24: Il est en Belgique, il est en Allemagne.
9: T'as déjà vu la mer, en gros?
24: GG?
12: Quoi?
24: Dans quel pays?
12: L'Allemagne.
24: En Australie, ou je sais pas.
9: T'as déjà vu la mer,
24: en
9: gros?
24: Franchement,
9: t'es sourd ou quoi?
24: Ouais.
12: Je viens de vous dire
9: on
12: l'Allemagne, ok?
9: Tu réponds pas, t'es comment dans le vent, toi, tu dors.
12: Quoi? Qu'est-ce que t'as, toi? T'es pas content?
9: Ouais, c'est vrai, ça.
24: GG,
9: ouais, je suis pas content.
24: J'ai pas entendu ta réponse.
0: Chacun son tour.
12: Je viens de te dire en Allemagne, ok?
9: Connard.
12: Alors connard, il t'emmerde, dégage.
9: Allez hop.
12: Cherche pas qui c'est.
9: Et donc, pour ma question, t'as déjà vu la mer?
12: Mais qui t'es, toi? Ouais, tu donnes ton nom, tu dégages Valentin. Tout de suite. Alors Valentin, comme tu m'as traité de connard.
0: Non, c'est pas lui qui t'a traité de connard. Je sais pas, je vais chercher, mais réponds.
21: Allô Gérard ?
12: Quoi ?
21: Je voulais m'excuser tout à l'heure, j'avais
24: vraiment envie d'aller
21: toilettes.
19: Gérard, c'est le père Fouras, on a enfermé
3: de partir sur un bateau et de voir les vagues frotter contre la coque et se mettre des buts à ma meuf.
12: Et alors t'es qui toi ?
3: Et rien que l'horizon est.
12: T'es qui toi ? T'es qui ?
3: C'est Valentin qui explique son amour de la Saint-Valentin.
12: Non mais c'est bon, dans ces cas-là, je pose quand même mes questions,
3: ouais,
12: d'accord ?
3: C'est bon la Saint-Valentin.
12: Ok. Non, c'est pas bon parce qu'il y a 15 questions.

0: Ouais.
1: Non mais qui c'est qui s'amuse à mettre de la musique là?
2: C'est qui?
3: Je sais pas, je vais gérer. Continue, Gérard.
1: Ah, non, non, mais là, moi, je continue pas avec de la musique en parlant aux auditeurs.
3: Hein. Mais c'est pas grave, Gérard, elle est toute douce, vas-y, continue.
0: Donc, je réponds?
1: Oui.
0: Bah, je crois que pour les mecs, c'est une occasion pour offrir aux nanas des sous sexy.
1: D'accord. Azrael?
4: Bah, écoute, moi, je pense que c'est l'occasion de faire une bonne touche, quoi.
1: Mmh.
4: Voilà.
1: Père Fouras? Oh!
5: Allô, oui.
1: Tu travailles?
5: Oui, oui.
4: Le sablier tourne.
0: Et il est vieux, hein.
1: Bon, allez, tu me le dégages, lui. Allez, hop, allez, il a pas compris.
5: Ah,
1: non, non, mais c'est bon, c'est bon, c'est bon. Allez, hop, bonne nuit pour lui.
5: Moi, j'ai les mains enflées.
1: Allez, vas-y. Allez, allez, allez, oh.
5: Père
1: Fouras. Bon,
5: fait... Le premier va se faire choper dans un
1: allez, bureau. Terminez-moi, je fais conclusion.
2: Non, je vais.
1: Non, pas conclusion, Gérard. Fildar. Eh, ça commence à bien faire, Fildar. Hein.
2: Je l'ai bon, enflé.
1: Ouais, bah, tu le casses. Comme ça, il va se désenfler les mains dans les chiottes, lui. Poisson lune.
4: Trop fort, Gérard. Celle-là, trop fort. 19, Gérard.
1: Poisson lune pour toi.
4: Bah écoute, moi, non, pour moi, c'est une fête commerciale. Je préfère un bon bain dans l'océan Atlantique.
1: Mmh, d'accord. Et toi, Valentin? Valentin. Valentin, une fois.
4: Il est parti.
1: Alors, oui. Tu te réveilles?
4: Oui.
1: Et alors?
4: Ah, mais je comprends maintenant.
0: Putain, t'es lourd, hein.
1: Bon, allez, Valentin, tu me le dégages aussi.
4: Ah, bah voilà, ouais.
0: T'es
4: bon,
0: allez,
4: hop. Va te laver les mains.
1: Voilà, donc.
4: Bah, t'as bien fait le ménage, Gérard, là, c'est bien.
1: Ouais, bah.
4: Tranquille pour toi.
1: Donc, peut-on divorcer le jour de la Saint-Valentin?
2: Oh là.
4: Aïe.
0: Gégé, t'as pas répondu, toi, à la question précédente.
6: C'est un bout comme question.
4: Bah, tu casses l'ambiance quand même.
1: Non, bah, peut-être, mais quand vous arrêterez de dire de jouer au con, bah, moi aussi.
6: Est-ce qu'on peut mourir?
4: Attends,
6: pour un tuyer,
4: ah, non, t'es dur. Mais Gérard, c'est Poisson Lune.
1: Mmh.
4: Alors, moi, j'ai fait des études de droit. Et on n'a pas le droit de divorcer le jour de la Saint-Valentin.
1: Et pourquoi?
4: Le décret de 1892.
1: Ouais, mais pourquoi?
4: Bah pourquoi? Parce que justement, ça serait une attaque, si tu veux, au symbole premier du mariage, quoi.
1: Ok.
0: Non, je suis pas d'accord.
1: Attends, Stéphanie, s'il te plaît.
4: Ça, c'est seulement si t'es hétérosexuel, attention.
1: Ouais. Bon, ok. Israël.
4: Oui.
1: Et pour toi?
4: Bah écoute, non, je pense quand même que ce serait triste, quoi. C'est dommage, quoi.
1: Mm-hmm. Cruella?
0: Bah écoute, d'après le code pénal, l'article 212-23, c'est pas possible.
1: Parce que
0: ça provoque un traumatisme crânien.
1: Ah ouais, ça provoque un traumatisme crânien.
0: Et un choc émotionnel.
1: Ah ouais, d'accord.
0: Bah c'est rare, c'est la loi, hein, il faut respecter la loi. Hein.
1: Ah ouais.
4: Et Stéphanie, on peut faire flasher aussi. Hein.
1: Stéphanie?
6: Oui. Non, moi je suis pas d'accord. Divorce ces jours-là, non, je suis pas d'accord. Ça représente pas grand chose, mais c'est quand même le jour des amoureux et même si t'aimes plus la personne, tu peux pas faire ça, quoi.
5: Est-ce que c'est beau, Stéphanie?
0: Mais je sais que tu en penses, toi.
1: Non, mais attends, tu permets, Cruella?
4: Non, mais c'est vrai que t'as pas beaucoup répondu aux questions.
0: Non, parce que tu réponds jamais, GG.
1: Non, mais oh!
4: Aucune question, t'as donné ton avis aujourd'hui.
0: Tu fais que poser des questions comme ça, une, deux, trois, et allons-y.
1: J'ai répondu, je suis désolé.
0: Non,
1: je suis désolé, vous avez qu'à vous déboucher les oreilles, c'est comme le cul, ça se casse.
0: Non,
1: attends, Cruella, déjà, tu vas pas commencer à mêler ton grain de sel.
4: Parce que
1: toi, Cruella, attendez, tu vas pas commencer, parce que déjà la semaine dernière, tu m'as cassé les burnes comme ça tout le long des débats. Alors, tu vas pas recommencer cette semaine. Je te le dis tout de suite. Je suis une brêle, tu dégages.
3: Non, je suis une nouvelle, elle a dit.
1: Ouais, c'est une nouvelle. Comme par hasard, hein, c'est une nouvelle
0: c'est
1: aussi.
0: C'est une nouvelle,
1: ouais, c'est
0: je viens d'appeler.
3: Bon, c'est pas grave, Gérard répond à la question alors.
1: Non,
3: Gérard.
1: Oui.
4: Enfin, ouais, vas-y, enchaîne.
1: Donc, Patricia, pour toi. Patricia.
0: Non, on peut
1: attends,
0: pas.
1: Tu m'emmerdes.
4: Alors là,
1: Cruella, tu dégages, moi
0: mais
1: je t'encule.
3: Non, Gérard, c'est Patricia qui a dit ça.
4: C'est le tribunal,
6: non,
4: là.
6: Non, c'est pas moi qui ai dit ça.
0: Attends, GG, là, il faut que tu m'expliques. À chaque fois que je dis un truc, t'arrêtes pas de me faire chier, quoi.
1: Ouais,
0: t'arrêtes
1: bah alors.
0: Pas de m'envoyer.
5: Toi, Gérard.
0: C'est pas moi qui a parlé, là.
1: Non, c'est qui, alors, qui vient de dire qu'on m'emmerde? C'est
4: le gars
0: d'une nena. Voilà, quelqu'un t'a dit je t'emmerde.
1: Alors, attendez. Ok. On va remettre la DAT.
4: Voilà, repasse la DAT, Gérard.
1: On va remettre la DAT.
3: Viens là.
1: Vas-y. On met la DAT, on va le savoir.
3: Attends, on
1: le
3: calme.
0: Alors remettons-la, vas-y.
4: Olivier, ouais. Merde.
1: Non, mais là, vous allez tous en antenne, on va le savoir.
3: Moi, je suis sûr, c'est pas elle. Hein.
0: Vas-y, GG, parce qu'à chaque fois que quelqu'un dit un gros mot, tu dis toujours Cruella ou Cruella.
1: Tu viens de dire qu'on m'emmerde.
4: Repasse.
3: T'en es où alors?
2: Attends.
3: C'est pas elle, hein, Gérard, c'est sûr.
0: Non, mais vas-y.
2: Oh là là, la merde.
3: Bon, tu le trouves ou pas?
2: Ah, mais attends, t'as une matos, toi.

0: Ah ouais, mais bon, hein.
1: Ça merde, la dette.
2: Toi, tu vas pas commencer, parce que déjà la semaine dernière, tu m'as cassé les burnes comme ça tout le long d'un débat. Alors, tu vas pas recommencer cette semaine. Je te le dis tout de suite. Alors, si je suis une brêle, tu dégages.
3: Non, je suis une nouvelle, elle a dit.
2: Ouais, c'est une nouvelle. Comme par hasard, hein, c'est une nouvelle aussi.
4: C'est une nouvelle,
2: ouais, c'est
4: ça. Je viens d'appeler.
3: Bon, c'est pas grave, c'est pas grave. Gérard répond à la question, alors.
2: Non, mais, oui.
1: Enfin, ouais, vas-y, enchaîne.
2: Donc, Patricia, pour toi. Patricia.
4: Je t'emmerde. Non, on peut
2: attends,
4: pas.
2: Attends, tu m'emmerdes. C'est pas elle. Alors
5: elle te répond en même temps.
3: Alors, Gérard.
2: Alors, tu vois.
4: Non,
2: bah, attends, si je...
3: Je pense que tu peux, Gérard, là.
1: Gérard.
2: Et là, t'as eu la preuve.
4: Parce que, en fait, moi, je participe au débat, c'est parce que je t'aime bien, tu vois.
2: Ouais, ben...
4: C'est parce que j'ai participé au débat. Bah, alors, si tu me fais chier, tu me casses les couilles, et ben, moi, je m'en vais. Tu comprends, maintenant?
2: Ouais. Bah, dans ce cas-là, si t'es pas content, tu t'en vas.
3: Bah, voilà, une auditrice en moins, bravo. Voilà. Bravo, Gérard, bravo.
1: Bien joué, hein. Putain.
4: Oh, oh. Non, mais c'est pas ami. Bah, maintenant, je vais pleurer toute la nuit, GG.
1: Arrête, calme-toi.
2: N'importe quoi.
4: Gérard, excuse-toi.
3: Voilà, elle pleure maintenant. Bah, je vais la prendre en antenne.
2: N'importe quoi.
3: Bravo, non mais ouais.
1: C'est à la veille de la Saint-Valentin.
3: C'est
1: Gérard,
3: malin, tu fais pleurer une meuf.
2: Gérard, je m'en fous.
1: Non, Gérard, excuse-toi, Gérard.
3: Non, c'est nul.
2: Donc, Patricia.
1: Non, excuse-toi, Gérard.
3: Non, excuse-toi.
1: Mais on peut pas continuer si tu t'excuses.
2: Non, sérieux, vous voulez pas continuer, bah dans ce cas-là, je rentre chez moi.
1: Mais Gérard.
2: Mais non, vous me faites chier.
1: Gérard,
2: tout à l'heure, je vous ai prévenu. Allez hop, terminé.
1: Mais Gérard,
2: je rentre chez moi, c'est tout, mon petit.
1: Mais non, Gérard, cool, calme-toi.
2: Il veut pas s'excuser.
3: Ouais.
2: D'accord.
6: Non, mais attends, tu vas pas partir toutes les 5 minutes, oh.
2: Mais là, ça commence à bien faire.
1: Mais t'as fait pleurer une fille, là, Gérard, quand même.
3: Tu l'as fait pleurer,
2: mais
3: Gérard.
2: Mais alors, j'en ai rien à foutre.
1: Mais arrête, sois pas comme ça.
2: J'en ai rien à foutre.
4: Oh, Gérard, t'es nul, t'es
1: nul. T'étais pas comme ça, il y a pas si longtemps que ça.
6: T'as changé,
1: Gérard. Ça, c'est depuis que t'es maqué. C'est depuis que t'es maqué, ça.
3: T'as changé, ça nous a pas fait plaisir.
2: Donc, Stéphanie.
7: Oui.
2: Donc, pour toi.
7: Pour moi, attends, c'était quoi? Parce que là, je suis émue, tu l'as fait pleurer, je suis émue.
2: Peut-on divorcer le jour de la Saint-Valentin?
7: Non, je te dis que non, ça me faisait mal au cœur. Même si t'aimes plus le mec ou la fille, c'est trop dégueulasse, quoi. Mmh.
2: D'accord. Et pour toi, Patricia?
1: Tu m'as déçu, Gérard.
4: Non, on peut pas divorcer. ouais, on peut pas divorcer plus. Le jour de la Saint-Valentin. Mmh. Mais non. Par contre, on peut divorcer le jour de Noël.
2: Non, bah, c'est pareil.
1: Mais attendez,
2: il y a une question Minitel.
3: Ouais, on nous demande quand est-ce que tu feras un débat nylon.
2: Un débat sur sur le nylon.
3: Ouais, un débat nylon, ouais.
2: Voilà, c'est qui pose ça comme question?
3: C'est Schmouldu.
2: Schmouldu, ben dans ce cas-là qui dans ce cas-là,
3: non, c'est peut-être une bonne idée, faut étudier.
2: Ouais, mais dans ce cas-là qui te donne l'éducation, tu les marques.
1: Et OK. Mais tu fais plus ton taf après. Tu fais plus ton taf.
2: Non, mais après c'est moi qui reprends les questions. Ah, si okay. Elles me plaisent pas, je les change.
1: D'accord.
2: Donc moi
7: Gérard,
2: je peux
7: vous... Et un débat résille.
2: Hein?
7: Un débat résille.
1: Ouais, mais on s'éloigne.
2: Non mais
1: Gérard,
2: non.
1: Reprends,
2: oui.
1: Reprends.
2: Donc moi je peux vous dire une chose, que c'est vrai que pour le jour de la Saint-Valentin, si on divorce, c'est un peu ça fait mal au cœur à la personne.
1: Bah ouais,
2: ça,
1: c'est interdit, sûr. Surtout.
2: Bon, donc je vais quand même donc je représente, je vais quand même, parce que tout le monde dit ouais, je réponds pas aux questions. Donc là je viens de vous répondre.
1: Bah ouais.
2: Donc ça serait...
1: Petit bonhomme, c'est pas assez bien répondu, hein.
2: Ouais, mais attends, quoi? Mais si, mais...
1: Non, mais t'as pas. Je trouve que t'as pas trop expliqué, quoi.
4: Explique un peu.
2: Mais attends, est-ce que tu peux divorcer le jour de Saint-Valentin? Non, tu peux pas, parce que si tu te maries, tu vas pas divorcer.
1: Voyons. Ah ouais, c'est vrai, remarque.
2: T'es d'accord avec moi?
1: Ouais, tout à fait. C'est pas son lieu, ça marche, ouais. Tu peux me rappeler ta moyenne de mathématiques, Gérard?
2: Moyenne de mathématiques,
1: Non, merci en quatrième.
2: Merci, qui c'est qui joue avec le téléphone?
1: C'est un gamin, ça, encore, c'est pas
2: possible. Ouais. Donc, que représente la Saint-Valentin pour un mec? Bon, bah, s'il est tout seul, c'est vrai qu'il se retrouvera tout seul dans un coin et ça sera malheureux pour lui.
1: Et d'ailleurs, t'en as pas parlé, ça, des mecs qui se retrouvent tout seuls le jour de la Saint-Valentin.
2: Bah, mais que représente la Saint-Valentin pour un mec qui est tout seul?
1: Bah, c'est quelque chose de terrible. Mm-hmm. C'est quelque chose de terrible. Et tu sais qu'il y a des suicides, hein?
2: Ouais, d'accord. Ok. Non, mais je continue de faire mon tour. Ouais,
3: excuse-moi, on accueille de nouveau parce que tu les as virés. Donc, il y a Gérard. Il y en a, il s'appelle Gérard. Et Passepartout.
8: Bonsoir.
2: Salut.
9: Salut tout le monde. Salut la compagnie.
8: Salut.
4: Bonsoir.
2: Donc, je continue mon tour de table sur les 10, 12. Les 12 premières questions. Oui.
1: Gérard, une question à Avrel.
2: C'est qui?
1: Avrel. Mmh. Comment on va reconnaître, enfin, toi, l'autre Gérard, l'auditeur?
7: Ben... Ça va être trop dur.
2: Bah, non, mais bah, là, de toute manière, tu peux savoir, tu reconnais ma voix maintenant.
1: Pas pareil. Ah oui, on reconnaît.
2: Et on va demander donc. On va demander au Gérard qui vient d'arriver.
1: Allô Gérard?
2: Ouais. Allô le Gérard, allô, là, qui vient d'arriver.
0: Ouais, je t'écoute, je te dis ouais.
2: Bon bah alors, tu te fais. Non, et là, il y en a qui vont. Je crois que tout le monde va confondre entre moi et puis lui.
1: Ouais, hein. Ça va pas aller. Hein.
3: On va l'appeler alors.
0: Qu'est-ce que tu voulais me demander? J'ai pas saisi là.
2: Non, là, je pense qu'on va pas pouvoir continuer comme ça avec toi. Hein.
7: Gérard.
2: Quoi?
7: Non, pas tout.
2: Ah ouais, voilà, donc.
7: Gérard dira à toi que représente Saint-Valentin pour toi? Un mec.
1: Gérard, je peux te poser une question?
2: Oui.
1: Non, le auditeur. Comment elle s'appelle ta copine?
0: J'aime bien.
1: Comment elle s'appelle ta copine? Gérard? Ouais, ta copine, comment elle s'appelle?
0: Je peux pas dire à l'antenne.
7: Ah, bon. D'accord.
2: Non, bon, allez, celui-là, c'est pas la peine.
7: Mais tu dis qu'il a raison, hein.
2: Non, mais on lui pose une question.
0: Mais quand tu la verras, tu comprendras.
7: Bon, bah, on dit qu'elle s'appelle Antoinette. Hein.
0: Ouais, ou Footix.
7: Voilà,
1: Footix.
2: Bon, donc je continue de répondre quand même sur les 12 premières questions. Donc faites-vous un voyage pour le jour de la Saint-Valentin. Moi, pour l'instant, jusqu'à maintenant, j'ai pas encore eu l'occasion de voyager le jour de la Saint-Valentin.
7: Même quand t'étais à l'armée?
2: C'est-à-dire. C'est ce que ça veut dire. Oui. Donc à part aller. Bon, c'est bon,
0: mais si tu pouvais partir, tu partirais où?
2: C'est qui pose cette question? Non mais vous allez être gentil, vous allez donner vos noms quand...
3: C'est Gérard.
2: Donc vas-y alors, tu disais...
0: Pas ma
2: voix. Bon bah... Bon ok. Bon, avez-vous déjà reçu des CD pour la Saint-Valentin? Moi jusqu'à maintenant j'en ai pas encore, à part une montre là, qu'on vient de m'offrir tout à l'heure, que, en direct vous l'avez bien vu.
7: C'est pas ta copine.
2: Hein?
7: C'est pas ta copine.
0: On peut la revoir encore une fois?
2: De quoi?
7: La montre.
2: Bah non...
0: La montre.
2: Vous l'avez déjà vu.
1: Vous pouvez m'écrire un peu comment elle est?
2: Bon, on verra ça tout à l'heure.
0: Okay. Donc, je la vois pas bien, là.
2: Bon, les CD, donc, je vous l'ai dit. Attendez-vous un bébé le jour de la Saint-Valentin, donc moi, je voudrais bien en avoir un, si ça se fait. Donc, ça
1: sera. Un bébé de qui? Attends, là, tu lances un appel, Gérard.
2: Non.
1: Tu veux un bébé de qui?
2: Ben, un bébé de...
1: De Poisson Lune?
2: Non, de ma copine, c'est tout.
1: Donc, on peut dire... Attends, Gérard.
0: La grosse, Sandy.
1: Donc Sandy,
2: attendez.
1: Un bébé de Tony et Arnett. Donc Sandy, à bel entendeur, salut alors.
2: Attends, qui c'est qui vient de dire ça?
1: C'est vrai, elle a couché avec Sandy.
2: Non mais attends, je couche avec elle, oui, et si je veux un bébé avec elle, j'aurai un bébé avec elle, d'accord?
1: Attends, Gérard, là c'est grave, tu viens quand même de lui lancer un message, que tu veux faire un bébé dans deux jours, quoi.
7: Tu mets pas de capote?
0: Gérard,
7: tu mets pas de capote?
0: Est-ce que tu feras un bébé avec Tony et Arnett?
2: Non.
0: Mais est-ce que tu mets ton doigt avant ou pas? Est-ce que tu mets la tête avant ou pas?
2: Non mais ça vous regarde pas. Ouais, donc avez-vous connu l'amour?
0: Est-ce qu'elle prend des douches?
3: Non, on continue le débat.
2: Donc je continue de répondre sur
0: Gérard, j'ai une question, Gérard.
7: Oui.
2: Je voudrais bien répondre sur les questions, s'il vous plaît,
1: Gérard,
2: merci.
1: C'est pas partout. Laissez parler Gérard là.
2: Je voudrais bien continuer de répondre avant.
3: Vas-y Gérard, vas-y.
2: Donc avez-vous connu l'amour le jour de la Saint-Valentin? Je peux vous dire que ça va être la première année que je connais l'amour. Donc là, faites-vous l'amour le jour de Saint-Valentin, ça, c'est un truc qui pourrait se réaliser.
3: Ça va être ça son cadeau? C'est moi, Gérard. Ça va être ça son cadeau de la Saint-Valentin, tu vas coucher avec?
2: Bah elle sait. Elle sait. Donc...
1: T'as pas un meilleur cadeau?
2: Donc, allez-vous...
1: C'est quand même une cochonne.
2: Merci, vous me laissez finir. Oh. Donc, allez-vous vous marier le jour de la Saint-Valentin? Pour l'instant, on n'en a pas discuté. Je pense qu'on en a aussi, on en a discuté. Et comme Max en a parlé, donc c'est prévu pour le mois de juin.
3: Là, je suis en train de discuter avec la fille que t'es en train de faire chialer depuis tout à l'heure. Non, c'est pas grave. Je crois qu'on va être obligé de mettre un peu les points sur les Gérard, parce que c'était devenu depuis un mois très exécrable depuis que t'es maqué. Et ça va
5: Réunion, plus. Je pense.
3: Je pense que tous les gens en ont un peu marre, vraiment, parce que t'es devenu très méchant, quoi.
2: Ben, c'est bizarre, mais dans ces cas-là, on n'avait qu'à pas m'insulter comme on m'a insulté, c'est tout. Moi, je suis pas un chien. Donc, allez-vous vous marier le jour de la Saint-Valentin? Donc, je pense qu'on en a discuté, là. Donc, je viens de le dire qu'on allait sûrement se marier pour le mois de juin. Donc, ça, c'est une question qu'on confirmera. Mais ça, je vous le dirai pas en direct. Ça regardera pas les auditeurs. Donc, pour la Saint-Valentin, invitez-vous votre copine au restaurant. Bon, ben, pour l'instant, moi, je peux vous dire qu'on en a discuté, mais...
1: On est bien en peine.
2: Vu vu les moyens, on peut pas. Qu'offrez-vous à la Saint-Valentin, à votre copine ou concubine? Merci pour celle qui joue, ou celui qui joue au téléphone. Merci.
7: Ah, bah, si, on y était.
2: Voilà. Merci. Donc, avez-vous. Qu'offrez-vous à la Saint-Valentin, à votre.
9: C'est quand, au mois de juin?
5: Saint-Valentin.
2: Bon, celui qui fait la double voix, tu vas te calmer ou tu vas dégager?
9: Ouais, Gérard, j'ai une question.
2: Ouais, mais minute.
9: Attends, Gérard, c'est passe-partout. Je suis à Fort Boyard, je suis enfermé dans une cellule avec Sandy, c'est l'épreuve de force.
2: Bah, Fort Boyard, tu vas voir. Tu retournes chez toi.
9: C'est l'épreuve de force.
3: Puis on arrête de virer les gens toutes les 5 secondes, maintenant c'est terminé, les gens ils restent à l'antenne
9: mais
3: jusqu'à la fin.
9: Mais moi,
2: non, mais dans ces cas-là, ils ont pas besoin de balancer des noms pourris. Ok, alors tu t'écrases. Tu t'écrases.
9: C'est l'épreuve de recherche, je suis dans le grand secours.
2: Ouais, bah tu es. Ok, elle va continuer. Tu restes poli, s'il te plaît, merci.
3: J'ai une. Excusez-moi, j'ai une devinette.
9: Est-ce que Sandy a déjà choisi sa robe?
3: J'ai une devinette sur le Minitel, oui. De la part de Myst.
5: Hey.
3: Qui vous demande qu'est-ce que ça fait? Non. Voici, qu'est-ce que ça fait un GG qui met le feu à sa petite amie? Réponse. Un incendie.
2: Non, oui. Ah, ça je le savais, mais.
9: Donc,
2: qu'offrez-vous qu'offrez-vous à la Saint-Valentin à votre copine ou concubine? Bon ben, je l'ai déjà dit ce qu'elle avait eu. Elle a eu un truc avec des. Comme les Indiens, là, un espèce
9: avec
2: de.
9: Avec deux bouts blancs, tu t'es voilà. Bien foutu de sa gueule, hein. Et un
2: ouais, c'est
9: bleu.
2: Ça, je me suis bien foutu de sa gueule, toi, abruti.
9: Non, c'est pas sans lui, mais tu t'es bien foutu de sa gueule quand même.
2: À qui
7: 50 balles.
2: Oui, à 50 balles, c'est ça, t'as raison.
9: Non, écoute, allez, Gérard, de toute façon, la valeur, ça n'a aucune importance.
2: De toute manière, c'est pas l'argent, l'argent qui compte, non, c'est le geste. Donc, que représente la Saint-Valentin pour vous? Pour moi, le plus gros cadeau qu'on peut faire à quelqu'un, c'est une preuve d'amour, c'est tout.
9: Oh,
2: voilà.
9: Super, bien. Et sinon,
5: ouais, mais c'est quand même une fête avant tout.
2: Oui, c'est une fête, mais.
5: C'est une preuve d'amour.
2: Oui.
9: On en vient au fait, est-ce que tu vas la sodomiser pour la Saint-Valentin ou pas, quand même?
2: Ça, ça vous regarde pas.
9: Ok.
2: Donc, alors, 13e question. Croyez-vous au cadeau le jour de la Saint-Valentin?
3: Conclusion. C'est la dernière question. Non, fais la dernière question carrément, directement. Passe à la dernière question parce que là, on a la bourre.
2: Pensez-vous
9: que la Saint-Valentin, c'est mieux que la Saint-Jean.
3: Voilà.
2: Donc
3: voilà.
2: Alors, celui-là.
9: Bah quoi?
2: Celui-là, il n'a pas besoin de passer dans les débats, c'est moi qui commande.
9: Voyons, Gérard, t'as ton fils.
2: D'accord. Alors toi, t'as donné la paye à quelqu'un. Si.
9: Elle est sur le net, elle est sur Internet.
2: Mais oui, c'est ça.
9: C'est pas bien.
2: Ça y est, maintenant, les questions sont sur Internet. Non mais attends, Pildar, tu te crois
9: et
2: où, là?
9: Je peux te dire la 13 et la 14 qu'on a passé, c'est croyez-vous au cadeau le jour de la Saint-Valentin pour votre anniversaire et que pensez-vous du vendredi 1er avant la Saint-Valentin numéro 14? C'est
2: juste
9: sur Internet, ça.
2: Merci, Pildar. Eh ben, il est temps que tu te casses.
9: Avec les photos, on résiste avec une queue de 1 mètre. Ouais, mais c'est truqué, ça.
2: Non, mais moi, et le deuxième, alors dans ces cas-là, tu prends tous les auditeurs, tu fais faire le deuxième débat.
9: J'ai pas de partout, je peux te mettre un sablier dans le cul. Gérard!
2: Allez, conclusion!
9: Ok.
2: Allez, c'est terminé, je ne fais même pas la dernière.
9: Arrête,
2: conclusion!
9: Gérard,
2: Poisson
9: Gérard,
2: Lune!
9: Calme-toi.
2: Poisson Lune, pour toi, qu'est-ce que tu as pensé du débat?
5: Je sais pas, j'ai pas trop compris, hein.
2: T'as pas trop compris,
5: mais c'était plutôt cool quand même, hein.
2: C'est pas mal, ok.
5: Et je t'aime.
2: D'accord, mais moi je t'aime pas. Voilà, passe partout!
9: Ouais, bah ton débat c'est de la merde comme d'habitude.
2: Ouais, d'accord, tenez, c'est bien.
9: Ok, tu sais ce qu'il faut que tu fasses?
2: Ouais, bah dans ce cas-là, si c'est de la merde, pourquoi que t'as appelé?
9: Bah parce que j'ai rien d'autre à foutre.
2: Bah voilà, donc...
9: Non mais pour avoir la 7ème clé, c'est ce qu'il faut faire.
2: Voilà, bah tu rentres chez toi. Voilà, bah bonne nuit. Azrael.
9: Bah écoute, tu sais que moi je suis un de tes fans, mais je regrette quand même, là aujourd'hui, tu as fait pleurer une fille, et ça c'est triste.
2: Bah tant mieux.
9: Je comprends pas que ce qui t'est arrivé, quoi. Ça c'était jamais arrivé avant à l'antenne, et là, je sais pas, t'as craqué, là. Qu'est-ce qui s'est passé?
2: Voilà, donc Stéphanie.
7: Oui, bah moi je suis choquée, je suis outrée. T'as été méchant avec une femme et j'aurais jamais cru ça de toi.
9: Ça, il y a deux mois, jamais tu l'aurais fait. Avoue-le au moins.
5: C'est scandaleux, Gérard.
9: Avoue-le, GG.
5: Non, mais il est clair d'une chose, faut remettre les points sur les i.
7: Et les barres sur les t.
2: Bon, ça y est, c'est terminé, merci.
9: Gérard, toi, tu l'offres.
5: Il a représenté le mal parfait.
7: Exactement, dès le début.
5: Le stupide.
9: Parce que Gérard, tu lances des ultimatums, mais enfin, branle des ultimatums, quoi.
2: Eh ben, vous en enlevez des ultimatums, et ben, il n'y a pas de deuxième débat. Il est 3h, moi, j'arrête.
9: Mais casse-toi,
2: ouais, vous
9: Gérard,
2: me faites chier. Vous me faites chier.
3: Au revoir, Gérard.
9: Gérard. Mais tu fais pleurer des filles maintenant.
2: Bah ouais, mais moi, dans ce cas-là, il y a des abrutis qui font passer des débats sur Internet.
9: Ah bah, ça sert à
2: rien. On avait bien dit mardi, pas de questions comme ça. Alors, ça sert à quoi? À rien.
5: Moi. Ouais.
2: Donc, Patricia.
3: Non, mais là, c'est pissé comme dans un violon, Fildar.
9: Non,
3: Ah mais je sais. Parce que tout ça parce qu'il s'en va, il s'en va sur énergie. Ouais. Alors monsieur, il met les débats,
2: Eh ben comme ça, il y a pas de deuxième débat.
3: Non mais comme ça, il se fait virer. Mais c'est pour ça qu'il se fait virer. C'est pour ça qu'il se fait virer.
2: C'est pour ça. Donc c'est dommage.
1: Et Gérard, s'il y a pas de deuxième débat, tu m'expliques comment tu vas gagner ta thune?
3: Fais-le quand même. Non. Fais-le quand même, Gérard, le débat.
2: C'est plus, je le veux plus au standard. Ni à l'arrière, non plus.
3: Il passe à l'arrière comme
2: mais
3: ça.
2: Non, non, il va s'amuser encore.
3: Non.
2: Patricia, pour toi. Allô.
1: Parce qu'en fait, Gérard, tu dis tout le temps que tu vas arrêter, mais tu peux pas.
3: Elle est partie, Patricia.
1: Il y a une plus de thune.
2: Bon, bah, moi, je peux vous dire une chose, que vous avez été un peu con.
1: Non, attends.
3: C'est pas ça la conclusion du débat.
8: Aussi, t'as été un peu con, Gérard. T'as fait pleurer une fille quand même. Je trouve ça un peu dégueulasse.
3: Bah, c'est dégueulasse.
8: Moi, je suis outré, Gérard.
3: Moi aussi, un peu. Les gens sont très choqués, en tout cas. Il y a du shocking, réflexe du côté du standard.
2: Qui c'est qui parle comme ça?
3: T'es toujours en train de gueuler, t'es jamais sourire.
8: Tu souris tout le monde.
3: C'est sourire, Gérard?
7: Gérard, t'es pas agréable à écouter.
5: Mais tu te rends compte de ce que tu fais?
2: Non, mais attendez, dans ce cas-là,
3: si. Et là, tous les auditeurs qui passent à l'antenne, ils sont blessés.
2: Et dans ce cas-là, moi, quand je
3: suis tous,
5: c'est pire que ça. Ça nous a atteint dans notre petit cœur.
2: Quand tu parles, moi, je couche pas avec des mecs, d'accord?
1: Non, mais ok, là, ça n'a rien à voir, Gérard.
2: Non, ça n'a rien à voir, mais arrêtez pas de vous percher.
1: On n'est pas dans les chiottes de la loco là.
2: Voilà, voilà tout de suite les chiottes de la loco. Voyez comment vous parlez.
1: Infâble. Non mais tu dis qu'on drague, mais c'est pas vrai, on drague pas, Gérard.
2: Non. Alors pourquoi vous arrêtez pas de parler des chiottes de la loco?
1: Oh,
2: vous êtes tous les
1: bons.
2: Tous les
1: jeudis.
2: Mais
1: c'est la vérité,
2: c'est tout.
1: Mais
2: c'est
1: pareil.
2: C'est
1: du parano, mon GG.
5: Tu vis avec. Maintenant tu fais comme ça.
1: C'est parano, mon GG.
2: Allez, c'est bon. Moi la confusion du premier.
5: C'est du mytho.
1: Ah, vraiment, Gérard, pas fameux.
3: Tu cries. On coupe un peu le son, tu cries trop, le mec il en peut plus, le patron il a dit c'est bon, il gueule trop, il faut l'enlever le mec.
2: C'est dommage.
1: Il va reprendre ta montre, il va reprendre ta montre.
3: Oh, Fildar.
2: Toi tu commences à m'énerver, Fildar, sérieusement. Hein.
10: Il s'en va.
2: Toi, de toute manière, tu fais pas le deuxième débat, tu dégages. Je veux pas te voir ici.
3: Vas-y, viens.
2: C'est dommage.
1: Ta montre, Gérard.
3: T'as de toi ce qui part à énergie, Fildar.
8: Grosse tête, Fildar.
3: Il a pris la grosse tête, le Fildar.
2: Bon, vous me laissez faire la conclusion ou pas?
1: Non. Allez, c'est ta dernière chance.
2: Non, bah c'est ma dernière chance.
5: T'es rassuré,
2: Donc, c'est dommage parce que les 10 premières questions se sont bien passées. Il y a eu
3: les 40 suivantes.
5: Ouais, si on veut.
2: Bon, si de toute manière, t'as pas participé tout le long, donc toi, tu peux pas le savoir. C'est dommage parce que...
5: J'ai écouté.
2: Ouais, bah, si t'as écouté, c'est bien. Moi, ça me fait une belle jambe.
1: De toute façon, Gérard, ça a bien allé.
5: Ah, mais attends, je t'explique si je t'écoute pas, la fille, pas.
2: De quoi?
1: Ça s'est bien passé jusqu'à ce que t'aies fait pleurer la fille.
2: Ouais, mais moi, ça s'est bien passé. J'avais dit que je voulais que les deux débats se passent dans le truc le plus complet. Il y a eu cette histoire. Maintenant, il y en a qui sont poissés par Poisson Lune, Passepartout, Azrael...
1: Poisson Lune.
2: Hein,
1: j'ai perdu deux nageoires à cause de toi, là.
2: Ouais, bah moi, tu sais ce que j'ai perdu?
1: On pourrait peut-être quand même remercier
2: Valentin
1: qui était au-dessus de tout le monde.
2: Oh, tu t'écrases un peu, toi, s'il te plaît. Moi, j'ai perdu mes deux boules pour jouer à la pétanque. Si tu m'emmerdes, moi, je te chie au bec.
3: C'est pas drôle.
2: C'est nul. Alors maintenant, je vous préviens, si vous voulez...
5: Tu m'avais dit que je vois ta radiographie.
1: Je savais pas que t'étais abonné à TéléZ.
2: Et t'es pas abonné à...
7: Oui, allez, vas-y.
2: Excel.
3: C'est nul.
1: Même tes blagues sont nulles.
2: Et ben alors, si vous êtes pas content, vous avez qu'à venir.
1: T'es mauvais, Gérard. On rigole.
3: Voilà, le deuxième débat.
2: Donc, ça sera sur le parfum.
3: Bon.
5: Ouais.
2: Et en espérant qu'il se passe...
3: On met disque.
2: Sur le parfum.
1: Pourquoi tu dis plus les titres des disques?
2: Parce que les trois quarts des disques...
3: J'espère qu'il n'y a pas des gens, on veut aucun auditeur, Fildar, qui a...
8: Mais c'est plus moi qui va
3: gagner. Qui a gagné
8: débat,
3: sur Internet, qui a les questions sur l'Internet.
2: Ça sert à rien de jouer comme ça. Hein.
1: Mais alors pourquoi tu dis plus les titres des disques?
2: Parce que on me les marque plus, c'est tout.
8: Non mais là ça va être acte avec Else Bells.
5: Quelle heure il est?
2: Il est 3h.
1: Pourquoi tu passes plus Jump?
5: Tu fais quoi demain, Gérard?
2: Ça te regarde pas.

0: Vous ne bougez surtout pas, nous allons revenir au 0800 70 5000 et 0803 08 5000. Et dans tout juste une demi-heure, nous serons également en direct de la loco pour la nuit de clôture du Discom où on vous attend. Il n'est pas encore trop tard pour venir retirer des invitations au 143 du Charles de Gaulle à Neuilly. Vous venez, invitation pour deux personnes. A tout de suite et voici les poèmes de GG.
1: Je vous

0: Ça, ouais, c'est tous les ans. Hein.
1: C'est classique. Ça leur fait tellement plaisir.
0: Ouais, mais d'accord.
1: Et puis nous, les mecs, ça nous fait tellement plaisir de leur faire plaisir.
0: Ouais, mais d'accord. Mais offrir un bouquet de fleurs avec un petit cœur ou tout ça, c'est constamment.
2: Mmh. Ouais, mais c'est un peu bidon quand même.
0: Bah ouais, mais
1: c'est une coutume française, je veux dire.
0: Mais d'accord, c'est peut-être insupportable. Mais c'est tous les ans qu'on voit ça.
2: Ouais, tu trouves pas que c'est un peu dépassé, toi, tout ça, le coup des fleurs?
1: Toi, tu serais plus pour quoi, un pneu
0: Non, mais moi, je vais te dire une chose. La Saint-Valentin, en fin de compte, c'est quoi?
1: Un cric?
0: Non, bah attends, te fous pas de ma gueule, parce que sinon, on va te faire le système du boum-boum.
1: Oh non, quand même pas.
0: Hein? Donc, alors, tu restes calme, d'accord?
1: D'accord,
0: parce que vous êtes que deux.
1: On t'écoute.
0: Alors, faut quand même pas soudre de la gueule du monde.
1: C'est clair.
0: Il faut pas pousser mes mères dans les orties. Donc, moi, je pense que la Saint-Valentin, c'est comme les fêtes et les anniversaires et Noël et jour de l'an. Maintenant, c'est une fête qui, même pour les Catherinettes, c'est un truc qui s'oublie.
2: Pour les quoi?
0: Les Saintes Catherine.
2: Qu'est-ce qu'elle a, Sainte Catherine?
0: Bah, les Catherinettes.
1: Oui, la Sainte Patronne des salopes.
0: Bon, allez, Zidane, au revoir.
2: Non,
0: allez, boum, boum.
1: Allez.
0: Toi,
1: pour la Saint-Valentin.
0: Pour
1: la Saint-Valentin, t'es plus prêt.
0: Mais moi, pour un Saint-Valentin, ouais, j'ai rien offert pour l'instant.
1: Mais si, par exemple, t'avais une fiancée, là, à l'heure actuelle, au moment où on se parle, si t'avais une fiancée, qu'est-ce que tu lui offrirais d'original?
0: Ah, mais ça, c'est un truc... Un truc spécial.
1: C'est la vie privée, c'est la vie intime, t'aimes pas trop en parler, mais qu'est-ce que tu lui offrirais, franchement, une fille que tu kiffes à mort, franchement, t'as envie de lui faire des bébés, c'est ta chérie, qu'est-ce que tu lui offrirais?
0: Non, pas un bébé.
1: Un bébé, un beau bébé qui te ressemble, avec.
0: Non, mais ça, c'est un truc personnel, donc...
1: Non, mais réponds quand même, si tu lui offrirais
0: non,
1: quoi.
0: Non, mais pour la Saint-Valentin, un truc pour une nana, je peux pas te dire ce que je lui offrirais, c'est tout.
1: Ah bon?
0: Non, je peux pas te dire.
1: T'es un petit peu timide, hein?
0: Bah oui.
1: Hein, t'es timide. C'est beau.
0: Donc, Jean-Louis?
1: Ouais, c'est Jean-Louis.
0: Bah alors?
1: Bonsoir.
0: Bon, tu réponds?
1: Bah oui, j'appelle de Draguignan, donc j'ai 26 ans, dans le Ninounet. Et c'est moi qui ai répondu en fait à la question.
0: Ah bon, ouais, c'est toi? Ouais. Alors Zidane.
1: Le bouquet de fleurs, tout ça, le bisou.
0: Bon, Zidane. Zidane une fois, Zidane deux fois, Zidane trois fois. Au revoir.
1: On est tous les deux donc.
0: Bon je pense que non mais Zidane il est plus là alors.
1: Bah, tant pis, on va le faire tous les deux.
2: Tu m'avais viré mais je veux bien revenir. Hein.
1: Ah c'est cool.
0: Ah bah non, on t'a dit au revoir toi.
2: Ah bah alors pourquoi tu m'engueules parce que je suis pas là, Blaireau?
0: Blaireau il t'emmerde alors au revoir. Allez hop, terminé pour lui. Allez hop.
1: Foum foum.
0: Si on pouvait avoir d'autres personnes.
1: Je peux aller réveiller ma sœur.
3: Alors il y a Roméo qui est arrivé, Marcel Troisailly.
0: Bonsoir. Karine.
2: Bonsoir.
0: Karine. Bonsoir. Attends, 5 minutes. Tu me les mets en antenne.
2: Allô.
3: Ouais. Ils sont là, regarde, ils sont là. Allô.
0: Non mais Karine.
3: Oui.
0: Non mais je t'ai demandé hors antenne. Non c'est moi qui demande hors antenne parce que je veux te parler.
3: À moi?
0: Oui, encore. Bah oui, bah tu as encore c'est un truc improvisé. Donc tu t'amuses pas à me prendre des gens bidons. D'accord? Non mais tu mets ton casque quand je te parle parce que sinon ça veut dire que tu te fous de ma gueule.
3: Je t'entends.
0: Donc tu prends pas des gens cons. Parce que là Marcel de Troisailly, hein? Et puis des mecs de l'équipe de France, c'est bon, hein? On a assez donné. Alors vous prenez des gens standards et c'est tout. De manière, dans même pas 8 minutes, on arrête. Alors Roméo.
1: Prends des joueurs de curling.
0: Roméo. Zidane, je crois qu'on t'a dit au revoir, toi.
1: Ouais.
0: Alors Roméo.
2: Il y a pas de Zidane. Hein.
0: Alors j'ai Jean-Louis.
1: Jean-Louis, bonsoir.
0: Roméo.
2: Ouais.
0: Et Marcel Troisailly là.
2: Oui, bonsoir. Bonsoir, c'est Marcel.
0: Bon, alors, Roméo et Marcel, donc la question, vous l'avez entendue?
2: Ah, malheureusement, non. Bah non, quel dommage.
0: Non, mais déjà, il y en a un qui va baisser sa radio.
2: Mmh.
0: Donc alors, quel est le cadeau idéal pour la Saint-Valentin? Pour les deux qu'on peut entendre?
2: Ouais, bah Marcel.
0: Ouais.
2: Ouais, bah écoute, moi j'ai fait dans l'original, cette année, je vais offrir une trousse de bricolage, tu sais, une trousse à outils avec des clés de 12, des clés à pipe, tout ça. Parce que bah, y avait 2-3 robinets à serrer dans la maison, donc j'ai tapé dans l'utile en fait. Hein. Mmh.
0: Tu crois que ta nana...
2: Ah, elle était contente, elle aime bien bricoler ma gonzesse, hein. Ça dépend, faut avoir une gonzesse qui aime bricoler, c'est tout. Ouais. La mienne, elle est bricoleuse. Hein.
0: Ouais, tu crois pas que c'est un peu gros quand même ton histoire?
2: Bah écoute, je sais pas, elle avait l'air contente, hein, ou alors elle a fait semblant.
0: Ouais, donc c'est Roméo ça?
2: Non, c'était Marcel Trois-Saillies.
0: Donc Roméo?
4: Ouais, ça serait plutôt un week-end à Venise.
0: Ah ouais, comme ils ont dit sur RTL, c'est ça?
4: Ouais.
0: Bah ouais.
1: C'est marrant.
0: Ouais, non, mais je m'en doutais de toute manière de votre question. Un petit voyage, je m'en doutais de toute manière. Ouais. Je savais bien que j'allais avoir un auditeur qui allait me sortir le problème d'RTL. Ouais,
1: comme de par hasard.
4: Le problème de quoi?
0: Ouais, oui, comme le truc qui s'est passé à 15h sur RTL pour savoir qui c'est qui allait gagner le voyage à Venise et terminer sur les gondoles, d'accord? Hein, Roméo?
4: Explique aux gens qui n'ont pas écouté.
0: Ouais, ben, ce que les gens n'ont pas écouté, ça, je vais pas l'expliquer parce que je vais pas faire de la concurrence pour les autres, d'accord? Alors, si tu veux faire de la concurrence pour les autres, Roméo, eh ben, oui. Roméo, tu sais ce qui va t'arriver? Non, écoute bien, écoute bien.
1: Voilà. Comme ça. Il a rien dit.
0: Voilà. Hop.
1: Bon.
0: Voilà. Et on accueille qui à la place? On accueille qui?
5: Bah attends, on bouge pas. On va accueillir quelqu'un pour l'instant.
0: Non mais faudrait peut-être activer votre.
5: On attend Julien, doucement.
1: Gérard, est-ce que tu peux me donner un petit conseil parce que moi justement, bah, j'ai acheté un petit bouquet de fleurs parce que c'est plus sympa.
0: C'est qui?
1: C'est Jean-Louis. Hein.
0: Ouais, mais Jean-Louis, tu peux prendre ta voix normale et puis te faire passer pour Tony parce que ça fait déjà deux fois que tu passes dans les mêmes débats. Yeah. Alors, je vais te dire une chose, Jean-Louis, terminé, au revoir.
1: Sur la
0: au revoir.
3: On accueille Jean-Pierre Pompin.
0: Allô. Ouais, bah lui, il va attendre.
3: Allô, Jean-Pierre Pompin.
2: Allô, bonsoir.
3: Bonsoir.
2: Bonsoir, Gégé.
0: Salut.
2: C'est Jean-Pierre Pompin.
0: Ouais, bah, hey. Non, oh.
2: Qu'est-ce qui se passe?
0: Non, bah alors là, je vais vous dire une chose, là.
2: Qu'est-ce qui se passe?
0: Vous arrêtez vos conneries ou sinon le débat, il va être clair, net et précis, il va vite être terminé. Alors, Jean-Pierre, t'éteins ta musique.
2: Mais c'est pas moi, attention, c'est pas moi, il y a erreur, là. Hein.
0: Marcel, t'éteins ta musique.
3: Et on accueille Patrick Viral.
1: Bonsoir,
0: c'est
1: Patrick Viral.
0: Karine, c'est terminé, je ne fais pas le débat, il y a de la musique.
1: J'habite.
0: C'est terminé, je veux pas entendre ça. Terminé, il y a pas de débat. Allez hop, non, basta.
1: Ça, c'est... Non, Kinshasa, dans le 9-2.
3: Mais non, on m'a demandé d'éteindre la musique.
0: Il y a personne qui l'éteint. Alors, je vais vous dire.
5: Écoute, la musique.
3: Il y en a plus.
5: Il y en a plus là.
0: Ouais, il y en a plus.
5: Bah écoute,
0: tu peux éviter de me prendre des joueurs de foot de l'équipe de France.
3: Qu'est-ce que j'en sais moi que c'est des joueurs de foot?
0: Ouais, bah attends, Marcel Troussaillis, Jean-Pierre, je sais pas quoi. Et puis l'autre là que tu me prends, c'est qui?
3: Bah moi je connais pas.
1: Bonsoir, attends,
0: c'est qui?
1: C'est Patrick Viral.
0: Ouais, Patrick Viral, allez.
6: Et voilà, bonsoir à tous.
0: Putain, vous avez pas me prendre les bonbons ce soir, hein?
2: Qu'est-ce qui se passe?
0: Ah ouais, tu vas voir tout à l'heure, qu'est-ce qui se passe, toi? T'as intérêt de répondre aux questions correctement parce que tu as pas resté longtemps sur l'antenne, toi.
5: Tu l'as gerbé, hein.
0: Alors, que représente pour vous? Que représente la Saint-Valentin pour vous? Allez, Patrick Viral, là.
1: Alors, pour moi, la Saint-Valentin, c'est une fête, c'est la fête d'abord, avant tout, des amoureux.
0: Bien sûr! Alors, toi, tu repasses, tu changes de Jean-Louis pour passer à Patrick Viral. Au revoir! Au revoir! Au revoir! Merci, Karine. Hein. Merci. De toute manière, je savais très bien que ça allait continuer comme d'habitude.
2: C'est faux.
0: Alors. Non, mais là, ce coup-là, c'est terminé, c'est au revoir complet.
2: Il y a de la vie.
0: Au revoir complet. Au revoir complet.
5: Mais ça avance pas beaucoup, là. On a fait une question.
0: Non, mais attends, c'est pas toi qui vas me commander.
5: Non, mais...
0: Toi, tu vas prendre ton boulot au standard.
5: Je le fais, mon boulot, mais...
0: Bon, alors, hop.
5: Non, Gérard, allez, encore 4 minutes, là, c'est bon.
0: Non.
5: Allez, GG.
0: Non. Parce que là, vous foutez de ma gueule.
5: Mais non, attends, c'est bon.
3: Mais arrête, Gérard, on a besoin.
0: Non.
5: Ne prends pas la bouche.
3: Pas la première question.
0: Non, mais attends, Karine. Déjà, je vire Jean-Louis.
3: Ça y est, je l'ai viré, regarde, il est
0: Jean-Louis,
3: parti. Jean-Louis. Il est parti.
0: Tu me l'as pris sous le nom de Tony. Tu me le fais repasser sur Patrick Viral. Donc, niette.
3: Mais...
0: Donc, il est hors de question de me reprendre des auditeurs comme ça. C'est pas la peine de dire. Il dit, oh ouais, mais je veux rester, je veux me faire passer sous un autre nom. Non!
3: Non!
0: Clair, net et précis. Celui-là, oui. Je n'en veux plus.
3: Mais t'as vu, regarde, il est parti.
0: Ouais, ben, maintenant.
3: Il en reste deux qui t'attendent.
0: Ouais, ben, faudrait
5: on perd du temps, Gérard, on perd du temps, là.
0: Non, mais j'en ai rien à foutre. Faudrait peut-être prendre d'autres personnes.
3: La Saint-Valentin.
0: Marcel.
3: La Saint-Valentin.
0: Marcel.
7: Oui.
0: Donc, pour toi.
7: Bah, écoute, ça, quand même, un petit peu, ça représente un petit peu le symbole de la misogynie, quand même, hein. C'est quand même ce qui est regrettable, hein. T'es pas d'accord?
0: Non, mais attends, qu'est-ce que tu veux dire par là?
7: Bah, la misogynie, quand même, la dualité homme-femme.
0: Ouais, mais ça, bon. Homme-femme, si tu veux. Bah, mais par exemple, si c'était tout seul, comment que tu peux faire pour la Saint-Valentin?
7: Bah, tu déprimes.
0: Et voilà.
7: Et voilà. Qu'est-ce qui se passe?
5: Non, qu'est-ce qu'il y a? Qu'est-ce qu'il y a? Regarde, mes mains sont là, tu vois.
0: Ouais, non, non. Non, mais là, je crois que pour ce soir, je crois que ça va aller vite, hein. Bah. On va travailler vite fait ce soir, bien fait, hein. Je pense que ça va aller vite pour la nouvelle équipe de ce soir parce que c'était improvisé. Donc, Jean-Pierre?
7: Oh bah, oui, tout à fait. Je vais en faire deux, en tant qu'affaire. Écoute, qu'est-ce que ça représente? C'est l'amour, quand même.
0: Ouais.
7: Le symbole de l'amour et du couple. Et du couple, c'est quand même le symbole du couple.
0: Mmh.
7: C'est quand même le symbole du couple. Et tu disais, ça peut être couple de même sexe, hein.
3: Gérard?
0: Mmh.
3: On accueille David Trezeguet. Voilà.
7: Bonsoir David.
8: Chez bonsoir.
0: Ouais, bah attends. Attends, celui-là, c'est même pas la peine de me le prendre.
3: Non, il parle français.
0: Non, mais
8: c'est David Trezeguet.
0: Ouais, c'est ça. C'est ça.
3: Bien.
0: Non. Bon, allez, vas-y. Va te coucher, tu t'appelles Tony, alors va te coucher. Allez, hop!
7: C'est international, les débats.
0: Non, mais je te dis, c'est bien ce qui me semblait que c'était encore Tony. Alors, il est hors de question. Bon, allez, hop.
5: Non, mais attends, il y a, du monde dans le studio à côté, c'est
0: attends,
5: pour ça.
0: Attends, mais c'est même pas la peine. C'est même pas la peine. De toute manière, c'est bon, il est l'heure. Allez, hop. Comme ça, ça va plus vite. Hop. C'est même pas la peine qu'on continue. Ça sert à rien. Là, ce soir, on veut faire... Non, mais on veut faire un truc improvisionné.
5: Mais vas-y.
0: Non, mais là, il est hors de question. Ça fait 3 fois qu'on me passe Tony. J'en ai marre. D'accord.
9: Il a raison, hein. Je crois que les gars là, on va pas pouvoir vous regarder.
0: Terminé.
9: On voulait improvisionner un débat.
0: Donc le truc ben,
9: l'improvision, on n'en fera plus d'improvision.
0: C'est foiré.
9: C'est foiré.
0: Voilà.
9: Merci Thomas. Thomas, parce que Karine a les nouvelles et c'est Thomas qui connaissait, qui a voulu rappeler les anciens copains.
0: Voilà. Merci à toi.
5: Merci Thomas.
0: Merci.
5: Je dis rien là.
0: Non, mais c'est bien.
7: Oh
0: comme ça, tu m'as tout foiré.
5: Mais je peux pas me défendre, là.
0: Tu m'as tout foiré.
5: J'ai plus d'arguments.
0: Dans ces cas-là, c'est même plus la peine que... C'est même plus la peine. Donc, c'est terminé.
9: Voilà.
0: Hop, basta.
3: C'est qui ces gens? Pourquoi tu veux pas leur parler?
0: Non! Parce que je ne veux pas refaire comme il y a X années.
9: À part un monsieur...
0: Reprendre...
9: Et monsieur Mazur, sauf lui, qui était sympa, mais qu'on a pu avoir à cause de ces gens-là.
0: Voilà. Donc alors dans ces cas-là c'est terminé, point final.
9: Non mais on fera plus de débats dans l'improvisation, on fera que des débats préparés avec la vraie équipe.
0: Voilà, donc pour toi Thomas et puis pour toi c'est terminé. Comme tu as voulu appeler Telescar, tu les appelleras. Mais pour moi c'est fini. Pour moi travailler avec moi non.
5: C'est dommage, j'aurais bien aimé continuer mais bon.
0: Mais non mais pour moi je vais te dire une chose que c'est fini.
5: Tu signeras à la fin de mon contrat?
0: Ah non mais
9: les débats de Gérard t'y assisteras.
0: Pour moi travailler avec moi c'est pas la peine.
9: Pour l'AREA peut-être mais pas au standard en tout cas.
0: Non, même pas. Ah bah toi pour l'AREA quand t'auras un guignol qui en passe et puis qui s'amuse à
5: non passer. Mais je vais le taper sur les doigts après.
0: Ouais. Non mais moi je vais garder la
9: c'est
0: même.
9: C'est inadmissible.
0: Je vais garder la même équipe que j'avais l'autre fois.
9: Ouais, qui était bien.
0: Et puis c'est tout.
9: Ouais.
0: Voilà.
9: Des gens plus compétents.
0: Voilà, c'est tout.
9: Bon, les gars, merci pour la merde. Voilà, on avait voulu faire une impro, résultat que dalle.
0: Une petite impro le lendemain de la Saint-Valentin, on en reprend plus.
9: Voilà. Donc notez que le 15 février de l'année prochaine, il y aura pas d'impro.
0: Il y aura rien.
9: Notez-le.
0: De toute manière, même pas si je serai encore là.
9: Ça c'est vrai, ça parce que vu ce que tu nous as fait ce soir et vu mais bon.
3: Mais quand même, Gérard, je trouve que t'as été nerveux ce soir.
5: Un petit peu, oui, quand même.
9: Oui, je trouve aussi. Bah, là, c'est normal. Je connais bien mon pote Gérard. Aujourd'hui, c'était la Saint-Valentin, c'est les amoureux, ça lui manque. Donc, du coup, il a voulu plus avoir des filles à l'antenne que l'envie de de lire des poèmes et de faire des débats. Il voulait pas trop parler à des garçons. C'est vrai, Gérard?
0: Ah bah ça c'est tout à fait normal. Donc
9: la semaine prochaine, je pense que ça ira mieux, hein. Donc voilà. Il sera calmé, mais là il a besoin de d'être tranquille.
3: Ouais, en fait, il est pressé de rentrer chez lui pour appeler Vulve.
0: Non, mais je vais l'appeler là maintenant.
9: Ah. Voilà. Gérard, non, mais on va y aller, faut que je rentre.
8: Gérard, il y a Stéphanie qui habite à Monaco qui...
0: Ouais, non, mais c'est bon, c'est pas la peine de lire les messages sur l'internet. Ça ne sert strictement à rien.
9: Et heureusement, j'ai vu parce
8: elle
9: que...
8: disait qu'elle aimait vraiment ta voix.
0: Hein. Ah, ouais, bon, c'est bien.
9: Ça va, bon, ça reste.
0: C'est Stéphanie de Monaco.
8: C'est marqué Stéphanie qui habite à Monaco.
0: Ouais. Stéphanie qui habite à Monaco.
8: Bah, viens voir. Ouais. Viens
0: non,
8: voir.
0: Non, c'est bon. C'est même pas la peine.
8: Tiens, regarde. Hein? Stéphanie de Monaco.
0: Ouais, non, mais c'est bon.
9: C'est des homonymes qu'ils utilisent.
0: C'est bon.
9: Bon, on se met un petit son, on va se retrouver juste après. Allez, à tout de suite. Allez, vas-y, un petit son.
0: Voilà, allez.

0: Donc, de quelle origine provient le mot sumo? On va demander ça à un prout d'Asie.
1: Ah, j'ai de la chance.
2: Bonne chance.
1: Ouais. Bah, écoute, le mot sumo, alors, il faut remonter aux langues mortes. Donc, il faut parler de l'étrusque, par exemple, et du copte. Je sais pas si tu parles l'étrusque, toi, un petit peu.
0: Non, mais attends, je te demande. Je te demande de quelle origine provient le mot sumo?
1: Ça vient d'une région qui se situe au sud-sud-est de l'Ouzbékistan.
0: Ouais,
1: Quoi, bah quoi?
0: Je te demande. Bah, c'est la dernière fois que je te pose la question. Tu réponds correctement.
1: Je te donne une réponse. Tu vas pas t'énerver. On va rester calme.
0: Ouais, tu vas le t'affirmer ou quoi, là?
1: Ouais.
0: Bon, alors, au revoir.
1: Bah, non.
0: Si, au revoir.
1: Donc, je continue à répondre.
0: Non, tu continues pas. Ah, au revoir.
1: C'est pas moi, hein.
0: Au revoir.
1: Non, je continue.
0: Manu, s'il te plaît. Au revoir pour lui.
3: C'est une chance.
0: Non.
3: Vas-y, réponds.
1: Sud-sud-est du Turkménistan, c'est-à-dire on est tout au nord du Japon, quoi, tout à fait.
0: Ah, enfin !
4: Vildar !
1: Ah bah oui, bah tu me laisses pas le temps de finir, c'est pour ça que je suis obligé de m'énerver, pour me faire comprendre. Ah.
0: Ouais, bah t'as pas besoin de t'énerver, c'est moi qui commande.
1: Ok, ça marche.
0: Nem qui pue ?
5: Oui, alors Gérard, le mot sumo vient du japonais ancien, c'est la contraction de su, de la transpiration, et mo, les deux premières lettres de moule. Transpire de la moule, qui est un sumo en contraction en japonais ancien, repris pour des compétitions de sport de grosse.
1: Oh là
0: là. Non. Rouleau de PQ.
6: Ouais, Gérard. Eh bien, ça vient effectivement du japonais. Le monsieur qui est passé avant moi avait tout à fait raison. Mmh. Je voudrais rappeler aussi que l'étymologie du mot vient en fait du premier empereur japonais qui s'appelait Hirohito. Et qui s'est fait harakiri parce que justement il n'arrivait pas à être assez gros pour être un sumo, parce que la ceinture qui devait leur serrer la taille était vraiment trop grande. Mmh. Et tu me dis quand on a marre, parce que j'arrête.
1: Non, vas-y.
0: Honda.
6: En fait, sa fille.
0: Honda.
6: Ce serait super sympa, ce serait.
0: Honda.
2: Ouais, je suis là.
1: On la voit.
2: Gérard.
0: Oh, Suzuki aussi.
2: Gérard, je suis pas sûr d'avoir la bonne réponse. Maintenant, moi, je pense que ça vient des Esquimaux en fait. Beaucoup, et donc ça venait de Eskimo, mot, sumo, et je suis beaucoup quand je suis un Eskimo.
0: Non.
2: Je pense que c'était l'étymologie du mot.
0: Non, alors de quelle origine provient le mot sumo, avant que je réponde
7: En fait, il y a Davy One, il sait très bien d'où ça vient, il dit que Oshi Watawa na Masaki.
3: T'as une belle voix, Pauline.
1: Oh là, ça m'aurait pas plu, non.
3: Excuse-moi, Gérard, pour répondre à cette question, on a Monsieur Mazur qui s'y connaît super bien.
0: Ouais, alors, vas-y. Monsieur Mazur, bonsoir.
8: Oui, bonsoir, c'est Monsieur Mazur.
1: Bonsoir.
8: Alors, je suis vraiment ravi, Monsieur Gérard, que vous fassiez un débat sur les sumos. Car moi-même, je les étais pendant un stage au Japon, alors que j'avais 17 ans.
1: Ouais.
8: Et je peux vous affirmer que le mot sumo vient en fait de l'Inde, ce qui veut dire gros éléphant.
0: Ouais, alors, pour l'instant, Monsieur Mazur, vous êtes à côté de la plaque. Je peux vous le dire tout de suite. Parce que de quelle origine provient le mot sumo? Et en fin de compte, le mot sumo, j'ai regardé dans le dictionnaire, provient de... C'est un mot japonais.
1: Ah, c'est ce qu'on a dit?
8: Oui.
1: On a dit?
0: Ouais, mais...
4: Bah, tu peux me réexpliquer ça?
0: Non, je vais pas te réexpliquer ça, c'est tout.
3: Ah, t'es con.
5: Et tu sais d'où ça vient, japonais, GG?
0: Japonais, ça vient du mot Japon.
1: Ouais.
0: D'accord.
1: Ça vient d'où?
0: Ok. Japon, alors, combien doit peser?
8: Pourquoi?
0: Bon, ça y est,
7: Gérard, en fait, sur...
0: Mais vos gueules un peu, les auditeurs!
8: Mais Gérard, pourriez-vous préciser dans quel sens?
0: Vos gueules!
2: Comment ça, Japon?
5: Japon tous les matins.
8: Mais dans quel sens?
0: Oh, c'est quoi, là, ces auditeurs de naze encore?
1: Gérard. Étymologiste.
7: Il y a Yankee sur IRC, il dit qu'en fait, sumo, ça veut dire gros, alors, Gérard, t'es un sumo con.
0: Ouais, bah, lui, c'est un sumo PD.
2: Mais est-ce qu'il y a des grosses sumo aussi?
0: Alors, toi,
3: ça,
0: tu.
3: C'est le thème du débat, vers ça, putain. Ouais.
0: Non, parce que justement, j'en parle pas.
1: Si,
0: alors là.
1: On va en parler, c'est
2: faut
1: tout.
2: Pas hésiter.
0: Ouais, bah, là, vous n'avez pas parlé de Sandy parce que Sandy, elle vous emmerde.
2: Pourquoi Sandy? Pourquoi tu
0: penses? Non. Combien doit peser un sumo en général?
2: Pardon, j'ai pas compris la question.
0: Oh, merde, allez hop, au revoir à toi. Hop! Terminé.
2: Essaye d'articuler, on dirait que tu...
0: Non. Allez, hop, terminé. Bonne nuit. Je ne répète plus les questions. Prout d'Asie.
1: Je dirais au moins un quintal. Au moins.
0: C'est-à-dire
1: En chiffre normal ou en chiffre romain, tu veux la réponse?
0: Bon, tout à l'heure, je te perds en chiffre romain ou en chiffre quintal que tu as dégagé au standard.
1: Je sais pas, je dirais, allez, on va dire, dans les 100 à 150 kilos.
0: Si non.
1: Si c'est du riz, attends, je n'ai pas fini, si c'est du riz. Je crois que ça peut monter à 175 kilos s'il bouffe quelques rouleaux de printemps, là. Mais sinon, pas plus, hein.
0: Là, tu te trompes tout de suite.
1: Pourquoi?
0: Tu te trompes, je vous donnerai le poids exact après.
1: C'est pas le juste prix, là.
0: Tu permets? Je connais le truc parce que j'ai regardé le reportage.
1: Ouais, bah moi aussi je l'ai vu.
0: Ouais, alors? Et alors?
1: Bah, c'était instructif.
0: Non, mais attends. C'est qui vient de dire ça?
1: Prout d'Asie.
0: Ouais, Prout d'Asie, au revoir, comme ça tu répondras correctement aux questions. Hop! Au revoir!
1: C'était intéressant.
0: Au revoir!
1: Ça apprenait des choses.
0: Au revoir!
1: Non, mais je fais ton éducation au passage, tant qu'à faire.
0: Au revoir!
1: Instructif, ça vient de instruction.
0: Au revoir!
1: Note, prends des notes, vas-y.
0: Non, mais au revoir!
1: Tu réviseras la maison après.
0: Tu te débrouilles, on lui dit au revoir.
1: Non, y'a pas moyen.
0: Oh ben...
1: tout ça parce que je veux t'éduquer, attends, faut pas déconner.
0: Bon attends, déjà pour l'instant tu fermes ta gueule.
1: Ce fameux reportage.
0: Bon, tu lui dis au revoir ou quoi là?
3: J'y arrive pas.
1: Mais je l'ai vu le film de cul avec les grosses, moi aussi, je l'ai
0: bon,
1: vu.
0: Bon et hop, au revoir.
1: Oh là là.
6: Où est-ce qu'on peut répondre?
0: Nem qui pue.
9: Alors Sandy.
0: Alors au revoir à toi.
9: Non mais 110 kilos, attends, laisse-moi finir Gérard, ça doit faire 110 kilos.
1: C'est bon, c'est bon. Excellent.
0: Je sens que tout à l'heure, je vais virer tout le monde et je vais reprendre d'autres personnes.
3: Uh-huh. Ouais, ce serait bien. Hein.
0: J'ai l'impression. Alors, Nem qui pue?
9: C'est dit 110 kilos.
0: Non.
3: Ça dépend, il y a plusieurs catégories, Gérard. T'as appris à l'école ou pas, les sumo?
0: Je vais dire une chose. Que si t'as bien suivi le reportage...
3: Mais j'ai pas vu le reportage.
0: T'attends le deuxième micro, d'accord?
3: J'en ai qu'un.
0: Ouais, mais je fais pas de double son.
3: Mais non.
0: Rouleau de PQ.
6: Ça va aller jusqu'à 210 kilos.
0: Ouais. Et je crois que même moins, hein. Un peu
6: non,
0: moins.
6: 210, c'est bien quand même.
0: Ouais. Non, mais un peu moins, un peu moins. Honda.
3: Honda, il est parti, Gérard.
0: Ah bah alors c'est bien.
3: Et on accueille justement pour remplacer Honda, Petit Scarabée Pourri.
6: Salut, Petit Scarabée Pourri.
10: Oui, bonsoir, Gérard. Bonsoir tout le monde.
0: Bonsoir.
10: Ça va bien, Gérard?
0: Bonsoir. J'ai t'appelles d'où?
10: J'appelle de Montmorency.
0: 101.9.
10: Voilà.
0: Merci de me donner la fréquence.
10: Bah, j'allais te la donner, mais tu vas...
0: Et à la place de Prout d'Asie, on a personne?
3: Gérard.
0: Manu.
3: Gérard.
0: Manu, à la part... Manu.
3: Gérard. Il bosse.
0: Bon, alors, petit scarabée pour toi, donc, la question.
10: C'est tout le standard, Gérard.
0: Gérard! Il y a des briquets qui vont voler ce soir, hein.
3: Gérard, il n'y a rien qui va voler, il s'est passé des trucs, hein. On va se calmer.
10: Bon, Gérard.
0: Ça va voler ce soir.
3: Alors, Gérard, on y va ou pas?
0: Petit scarabée.
10: Oui, pourrit, s'il te plaît. Alors, c'est un sumo, ça doit peser dans les 410 kilos. Et voilà, je pense, voilà.
0: Non, alors moi je peux...
10: C'est pour...
0: Non.
10: Le record du sumo, c'est 410 kilos.
0: Non, un sumo pèse entre 180 et 200 kilos.
10: Oui, mais le sumo le plus gros du monde, c'est 410 kilos.
0: Non, parce que j'ai regardé dans le dictionnaire et un sumo pèse entre 180 et 210 kilos.
10: Ouais, mais moi j'ai regardé dans le livre des records.
0: Non, mais t'as regardé la main de ma soeur dans la culotte d'un zouave.
9: Ouais, mais c'est des kilos en euros ou en kilos?
0: Ta gueule, toi.
10: Je crois que c'est en dollars.
11: Gérard, va me chercher un café, mangue-toi.
0: Ouais. je sens que tout à l'heure, je vais virer tout le monde et on va reprendre des gens au standard.
3: Gérard?
9: Monsieur Mazur, il a pas répondu.
3: C'est vrai en plus. Ouais. Et
0: Non, il est plus là, monsieur Mazur.
3: Si, il est là, tu rêves.
0: Non.
3: Si, il est là.
0: Tu rêves des genoux. J'ai dit au revoir.
3: Donc sur IRC, il y a Laurent qui te demande si les sumo portent des slips jaunes en se connectant sur Internet.
0: Sa question, elle a ni queue ni tête. Manu, s'il te plaît, t'arrêtes de t'amuser à balancer des trucs sur Rigo quand il parle, d'accord?
3: T'es fou.
9: T'es vraiment
0: hein,
9: pas drôle.
0: C'est ouf.
12: Monsieur Gérard, c'est Monsieur Mazur.
13: Monsieur Mazur.
12: Je pourrais répondre peut-être à la question. Moi, je crois que les sumo pèsent dans les 35 kilos à la naissance.
0: Non. allez, troisième question. Un sumo a-t-il le droit de se marier?
12: Bah,
0: Nem qui pue.
13: Une grosse église.
14: Oui, mais enfin, quand il se marie, c'est considéré comme une boulette au Japon. Une boulette de riz.
0: Toi, je t'ai prévenu, fais gaffe.
13: Il y a un truc qui est parti, qui a été jeté. Pourquoi? J'ai dit, il faut une grosse église.
0: Ouais, mais fais gaffe, toi.

0: Terminé.
1: Mais non, Allez,
0: basta.
1: Allez.
0: Non.
1: Alors, j'ai pas répondu.
0: Non. Bah, tu vas répondre, tu vas réfléchir à la question et c'est tout.
1: Mais j'ai déjà réfléchi.
2: Non, mais c'est...
0: Tu me donnes la fiche là. Quelle fiche? La fiche avec.
3: Ils ont pas fini de répondre.
0: Non, mais attends, non, monsieur Mazur, il dégage, je veux plus l'entendre. Ouais.
4: Mais non,
0: il a rien dit,
1: Gérard Arrête.
2: D'accord,
0: chef. Putain, mais c'est quoi ces auditeurs là que vous me choisissez?
3: C'est toi qui les écoute pas, Gérard.
1: Ouais.
0: Non, mais attends, pour l'instant, ça fait deux débats que vous me foirez.
3: Non, c'était très bien pour l'instant.
0: Oh non. Vous êtes en train. Ouais. Bien sûr, toi, t'es complice. Ok. Mais non, j'ai très bien compris.
3: Attends, sur trois ans, si on a flingué que deux débats, je trouve que c'est bien.
0: Ouais. Toute la semaine, vous me les flinguez, mes débats.
1: Arrête, les gars. Deux débats seulement, c'est bon.
2: T'es sûr?
0: Ouais, ouais, c'est ça. Fous-toi bien de ma gueule derrière, quoi. Fous-toi bien de ma gueule. Voilà, alors. Rego, une question.
5: Oui, il y a Snooze qui te demande si le féminin de sumo, c'est bien Suma.
0: Là, justement, j'ai regardé et dans le
5: Et je voulais dire aux gens de l'IRC que c'est pas Sandy parce qu'ils n'arrêtent pas.
0: Ça, c'est bien précisé, Rigo. Je te remercie. Au moins, faut bien dire une chose que j'ai regardé dans le dico et c'est vrai que c'est pas évident. On peut pas donner de nom féminin là-dessus. Ouais.
2: Bravo, monsieur.
6: Comme les supermarchés.
0: On a
3: une sumette.
6: Suma comme les supermarchés.
2: Une sumette torette.
0: Bon, alors celui-là, il s'en va. Au revoir.
1: Donc, Gérard, on peut répondre à la question?
0: Alors, ouais, c'est qui? Je peux répondre à la question. C'est qui? Il n'y a personne pour me dire qui c'est. Alors, Manu, l'affiche. Manu, l'affiche. L'affiche de la ZIC.
3: Tiens, l'affiche de la ZIC.
0: Tu me donnes la bonne piche et tu me les reprends tous hors antenne.
1: Alors, c'est petit scarabée pourrite, donc je vais répondre à ta question.
0: Non, tu la donnes, là.
3: Oui, donne ta question.
6: Il répond.
1: Ben, la réponse. Ouais, donc un sumo, ça peut se marier, bien sûr. C'est même des super héros au Japon. Et le problème, c'est qu'ils se marient avec des pauvres bonnes femmes d'1m60 et 40 kilos. Donc je les vois pas.
0: Et un petit scarabée, au revoir.
3: C'est vrai, mais c'est vrai.
6: Il faut en parler. C'est scandaleux, ça.
1: Je les vois pas en train de faire une position, par exemple, du missionnaire, tu vois.
0: Allez hop, au revoir pour lui.
1: Mais Gérard,
0: terminé, raison.
3: C'est vrai.
0: Terminé.
3: Que, imagine la différence de poids, Gérard.
0: Rouleau de PQ, terminé pour petit scarabée.
1: Mais Gérard, j'ai rien dit.
0: Terminé. Terminé. Merci.
1: Vraiment, c'est pas cool, hein.
0: Merci, au revoir.
1: Mais non, Gérard.
0: Rouleau de PQ.
1: Je m'en fous, je pirate l'antenne. Mais j'arrête.
4: Bon, bébé.
3: Gérard, il y a peut-être aussi un petit sondage sur.
0: Qui c'est qui paye bien son boulot?
3: Ah, il va arriver.
7: Bah c'est moi, je le fais toujours bien mon boulot.
0: Ouais, c'est pour ça que je l'ai oublié de la troisième question là, le sondage. Alors, êtes-vous pour ou contre les sumos? 45% sont trop gros pour répondre. Je vois pas du tout. Bah, ça concerne Manu. Ouais. 34% sont négativement pour. Ça je vois pas.
3: Ah ouais.
0: Je vois pas. 15% sont d'accord, mais que si c'est pour faire un régime du cul. Alors Niette. C'est bien.
4: Bravo le standard.
0: Bravo le standard.
5: Je suis mort à Duke Nukem.
0: Alors la question.
6: C'est assis sur le standard.
0: Donc c'est toujours la question. Hein. Sumo a-t-il le droit de se marier? On se retrouve après pour la suite du débat. Et on s'écoute le petit sumo de Suren avec Prends-moi. La compète t'a pris du poids et on se retrouve tout de suite après. Voilà, compète t'a pris du poids et pour ça on va recueillir Petit Croissant.
8: Tu vas là, j'ai tout envie
6: d'Olive.
0: Ta fréquence s'il te plaît.
8: Gay. Yeah.
0: Ta fréquence s'il te plaît.
8: Non, 2-3.
0: Putain.
3: C'était quoi? Vous avez écouté quoi, Gérard, en fait?
0: Bon, tu tournes ma gueule, je viens de l'annoncer.
3: Ah bon
0: donc, Nem qui pue, donc 103-4. Ouais. Merci Pildar pour le double son. Continue. Tout à l'heure, tu vas te prendre un briquet dans ta gueule, ça va te faire tout drôle, toi, là.
8: C'est un bic, en plus.
0: Gros tataré, là.
8: Ouais, j'ai vu.
0: Ta fréquence.
8: C'est gros taraté, hein.
0: Ta fréquence.
8: 91-9.
0: Et rouleau de PQ, j'ai ta fréquence 107.1.
4: Rebonsoir Gérard.
0: Rebonsoir. Donc la question, donc c'est toujours un sumo a-t-il le droit de se marier? Donc ben petit croissant pour toi.
8: Moi je pense que c'est comme tout le monde, ils ont le droit de se marier.
3: Ah, il la joue bien.
0: Tu peux préciser le.

0: le fond de ta pensée, parce que là, je crois que...
1: Bien sûr.
0: Bon, là, quoi. Manu, si alors, c'est pour me choisir des cons comme ça, des genres de starbé, des folles, c'est pas la peine. Nam qui pue.
2: Hop. Oui, alors, ils ont le droit uniquement de se...
0: Nam qui pue.
2: Oui, je suis là, Gérard.
0: Attends, Nam qui pue, terre, c'est une nana, maintenant, ça est...
1: Ça change, ouais.
0: Oh là là là là là là là là.
1: T'as quelque chose contre les mecs?
0: Bon, hey, ça t'amuse, toi, là? Ça t'amuse de continuer à me filmer? D'ailleurs, ça te perd tout drôle, hein.
2: Ah, mais c'est Kubrick.
3: C'est pour moi, je le regarde.
0: Ouais. Nem qui pue.
2: Oui, alors, les sumo ont le droit de se marier qu'avec des boules de bowling qui ont également deux trous et qui sont rondes comme eux. Oui, c'est vrai.
0: Gros tataré.
1: Ah bah, non, c'est gros taraté, hein, s'il te plaît.
0: Ouais, hein.
1: Moi, je crois que, en fait, s'ils veulent se marier, les sumo, bah... Faudrait peut-être qu'ils fassent d'abord un régime, parce que sinon, gros commission, il n'y a aucune meuf qui voudra d'eux, quoi.
4: Ah non, c'est pas ça, je t'ai dit, c'est pas ça.
0: De toute manière, le reportage que j'ai regardé, il y en a qui étaient mariés. Hein. Ouais, rouleau de PQ.
5: Je sais pas s'ils ont le droit de se marier entre eux, parce que je sais pas s'il y a des sumo PD.
0: Un sumo a-t-il le droit de se marier?
4: Bien sûr qu'il y en a.
5: Ils ont le droit de se paxer, non, peut-être?
0: Oh là là là là là là.
5: Gérard, je vais te répondre. Au Japon, se marier avec un sumo, c'est une preuve de grande richesse.
1: Ouais.
5: Et les filles qui se marient avec les sumo, c'est comme s'ils se mariaient avec des seigneurs, en fait.
1: Ouais. Mmh. Elles ont des cassettes vidéo de Goldorak gratuit après.
5: Exact. Ouais. Et de Sankoukai.
4: Dédicacées par Noam.
1: Ouais.
0: La question, je vais répondre. Un sumo a-t-il le droit de se marier? De toute manière, oui, comme tout le monde.
4: Et de divorcer?
0: Comme tout le monde.
4: Et d'avoir des enfants?
0: Ben, bien sûr.
4: D'accord.
1: Et la sécu, il la touche?
0: Et ma main dans ta gueule, tu vas la toucher.
1: Moi, je voulais savoir, est-ce que les sumo, comme ils sont très gros, ils arrivent à toucher leur bite?
0: Alors, ta question, j'y répondrai.
6: La voir.
4: Il y en a qui l'ont jamais vu de leur vie, pareil.
0: Pensez-vous que les sumo sont des super-héros, alors...
7: J'ai vu sur Internet que ta moustache, en fait, c'était des poils de cul.
0: 53% pensent qu'ils sont moins forts que Batman. Je sais pas qui c'est qui était me chercher un sondage pourri. 42% des gens aimeraient sodomiser culte.
1: Oh, c'est pour.
0: 17% préféraient voir des sumo Batman en string. C'est
8: des sumo woman.
0: Ouais, des sumo woman, c'est complètement bidon ce sondage, donc je vais arrêter de le lire.
6: Mais non, mais parce qu'on a Rigo a pris ce sondage en Suède.
0: Non, c'est pas Rigo. Mettez pas tout le dos à Rigo. Ah,
6: dis-lui Rigo.
0: Bah, non.
6: Dans cet après, il a porté les sacs.
0: Non.
1: C'était bidon.
0: Ouais. Y a-t-il plus de sumo en France que dans les autres pays? On va demander ça à Petit Croissant.
9: Bah non, moi je pense pas, hein, pas forcément.
2: S'il te plaît.
0: Tu peux continuer le fond de ta pensée.
9: C'est-à-dire qu'en France, il y a environ 55 millions d'habitants. Et je pense que dans les autres pays, ils sont quand même un peu plus nombreux. Donc je vois pas pourquoi en France, il y aurait plus de sumo que dans les autres pays. Voilà.
0: Mm-hmm.
9: Sinon, je pense aussi, je voulais te dire un truc, Gérard. C'est-à-dire que quand on arrive au standard, Fildar, il m'a dit qu'il voulait pas me passer parce qu'il voulait passer d'abord les habituels. Et ça, je trouve ça lamentable. C'est toutes les semaines.
2: C'est dégueulasse.
9: Voilà. Et vous êtes tous arrivés ici.
5: Moi aussi, il m'a dit la même chose.
9: Voilà.
1: Alors, c'est vraiment un con, Fildar.
9: Voilà.
8: Surtout que c'est Manu au standard.
0: Voilà. Surtout que c'est Manu qui vous accueille au standard.
1: Oui, il m'a dit pas de le dire.
6: Mais caressez-moi.
1: Te le dire.
6: Caressez-moi un peu.
0: Une âme qui pue.
2: Moi, je pense qu'il y a plus de sumo ailleurs qu'en France, en dehors des frontières, sauf en fonction des accords de Schengen, quand même. Il faut en tenir compte.
1: Ah, c'est vrai.
0: Mmh.
6: C'est quoi, Gérard, les accords de Schengen?
0: Je vais laisser finir tout le monde.
6: Et tu réponds après?
0: Gros t'as raté.
1: Ouais, moi je pense que les sumos, là où il y en a quand même le plus, c'est pas en France, c'est chez les pygmées.
0: Et un pygmée, c'est quoi?
1: Hein?
0: Un pygmée, c'est quoi?
1: C'est un petit sumo.
0: N'importe quoi.
1: Pourquoi ça vous fait rire? Ils sont complètement débiles. Hein,
0: non, mais t'inquiète pas, ils sont...
1: Ouais, non, vraiment. Et sinon, il en reste encore quelques-uns en Serbie, mais il faut se dépêcher.
0: Rouleau de PQ.
5: Oui, Gérard. C'est surtout pas en France, c'est exactement comme l'a dit mon prédécesseur. Ils ont fixé en fait le poids et l'âge en fonction des accords de Schengen. Et ils en ont reparlé au traité de Maastricht. Et j'aimerais savoir ce que tu en penses.
0: Mmh. Alors, Fildar, quand tu auras fini de faire ta merde, tu me feras signe.
9: Il chantit, hein. J'ai dit que Fildar, c'est ta merde.
0: C'est rare. Non, mais attendez, pour l'instant, je vous entends pas parce que Fildar s'amuse à faire des conneries.
6: C'est pas moi, j'ai pas de guitare.
8: Genre, en attendant, il y a...
3: Tu l'as voté sur MFM, hein.
8: Sinon, il y a Snooze sur l'IRC, il demande si, enfin, il aimerait bien savoir pour son chien, parce que son chien, il aimerait savoir s'il doit manger du super canigou pour devenir un sumo chien.
0: Non, il n'y a pas besoin.
8: Tout raide. Donc, il peut manger autre chose.
6: Tout raide. On peut prendre du Rafale. C'est le meilleur.
8: Ok.
0: Qui voulait poser une question?
10: C'est l'homme qui pue, je viens de prendre mon encyclopédie sur les sumos. En fait, là où il y en a le plus au monde, c'est chez les sodomites. Et d'ailleurs, là-bas, on dit un sumo et au lit.
0: Non, pas du tout. Donc, là, merci, merci, Pildar.
9: Mais quoi? On t'entend plus.
6: Mais qu'est-ce qu'il y a? Mais...
5: Il est dans le couloir, là, Gérard.
9: Bah, on doit plus être à l'antenne, c'est pour ça.
5: D'accord.
9: Non, on n'est plus à l'antenne.
6: Mais si, vous êtes à l'antenne.
8: Si, vous êtes à l'antenne, mais il est...
6: Ça y est, il est parti, ça y est. Mais si, vous êtes à l'antenne, arrêtez d'être parano.
9: Il avait dû arrêter parce que c'était tellement naze, à mon avis.
6: Non, mais là, attendez, parce que là, il va dans le studio d'en face.
8: Il hurle.
6: Cherchez Max.
8: Du calme, loulou.
6: Cherchez Max. Donc voilà, donc écoutez.
8: Ça aurait été bien que quelqu'un commute le truc.
6: Écoutez.
8: Hein, loulou?
6: Vous me virez fil d'art, j'en veux plus.
11: Tu me le vires.
9: C'est encore moi qui vais me retrouver là-bas.
11: Là, tu le vires, c'est fini.
6: Il y a eu un problème de niveau de micro.
9: Allô?
0: Non, le problème de micro, c'est toi qui t'as amusé à le couper.
6: Je sais pas le couper.
0: Te fous pas de ma gueule. Parce que. Hein? Moi aussi, je sais le faire.
6: De quoi?
0: Tu vois? Hein, je mets ma feuille et je m'amuse ici, ok?
6: Non, mais là, c'est les CD. Donc.
11: Ah, tiens, tu mets la feuille là.
6: Ok, pas de problème. Pas de problème.
0: Fais bien gaffe, toi. Parce que c'est pas parce que tu arrives dans ta dernière semaine que tu vas me casser les couilles.
11: Pourquoi?
0: Vrai.
6: Dernière semaine de quoi?
0: Hein?
6: Là, c'est très bien, après t'arrêtes la pilule et t'as tes règles.
11: Ah oui, c'est vrai.
0: Et toi, c'est pareil. Toi, tu vas, vous allez m'éteindre des micros quand je parle.
6: D'accord.
0: Ok?
6: Pas de problème. T'as qu'à mettre Apolline à l'arrière?
0: Avec ton caméscope, après mieux d'arrêter aussi.
9: Hein? Bravo, Gérard.
0: Parce que si elle n'est pas capable de faire le standard en semaine, le jeudi, si c'est pour me foutre dans la merde, c'est pas la peine. Hein, parce que là, on était pas loin de 10 000.
8: Non, on a baissé là, du coup.
9: Ouais, c'est con. Hein.
0: Normalement, on devait pas loin de 10 000 avant la pause.
6: Les doigts dans le nez.
9: Ok, la raison, Gérard, de remettre un peu les points sur les T.
8: Là, on est à 9420.
0: Ah. Ouais, 9420, et à 1h37, on était à 9896.
9: Ouais.
0: Et juste avant la pause musicale, on était pas loin de 10 000. Alors,
6: ça a chié, là, ça a chié.
0: Mais toi, t'arrêtes tes conneries, d'accord?
6: Ok.
0: Ça va pas te le briquet, ça va être celui-là que tu vas te prendre après.
8: Ah, putain, il y en a plein les poches spécialement pour toi.
6: Le problème, c'est que tu sais pas viser, donc tu vas péter un truc dans le studio et tu le paieras. Donc je m'en fous.
0: Non, mais de toute manière, c'est toi qui vas te répondre.
12: Tu casses paye, Gérard.
0: Toi, tu t'écrases, d'accord?
6: Alors, prends le débat.
0: Tu la fermes.
6: Allez, bichon. Allez, mon bichon,
0: prends la gueule, toi.
8: Bon, Gérard, sinon, pour revenir au débat, il y a Davy One, il te demande où est-ce que les bébés sumo achètent leurs grandes pampers?
0: Dans les grandes surfaces en principe.
9: Il y en a partout.
6: Sinon, ils rentrent pas dans les petites surfaces.
0: Y a-t-il plus de sumo en France que dans les autres pays Donc je vais répondre en principe là où il y en a le plus.
6: C'est où Gérard? Gérard, tu peux répondre s'il te plaît mon grand?
0: Gérard, là où il y en a le plus, c'est au Japon.
6: Bah oui, c'est le pays du sumo.
0: Bah oui, en général, hein. Question suivante. Que doit manger un sumo dans la journée? On va demander ça à Petit Croissant.
11: Mais non.
9: Ouais, Gérard.
0: Oui.
9: Donc c'est Petit Croissant. Écoute, je voulais d'abord te demander une question, moi. Est-ce que tu aurais déjà rencontré un sumo?
0: Non.
9: Jamais. D'accord. Parce que moi j'en ai rencontré un et donc c'était assez effarant. Il mangeait tout le temps dans la journée parce qu'il me disait qu'il fallait qu'il prenne environ 15-20 kilos de nourriture par jour.
6: Ça va. Ça
9: pour pas perdre de poids.
6: On va déraper. Je vais partir en couille.
9: Tu m'écoutes?
0: Manu Fildar, vous arrêtez de jacter entre vous, s'il vous plaît. Parce que ça commence à devenir rengaine tous les deux.
6: Mais t'écoutes même pas les auditeurs.
0: Ouais, ben pour l'instant, tu les laisses parler, d'accord?
9: Ça tombe bien parce que je voulais parler un peu de tout ça. Donc je sais pas, qu'est-ce que t'en penses toi alors?
0: Un sumo, qu'est-ce qu'il doit manger dans
9: une... C'est ce que je viens de te dire là, au niveau de tout ça.
0: Personnellement, je vois pas du tout le rapport.
9: Tu m'as pas écouté, quoi.
0: Bah non, parce que comme Manu et Pildar, j'actais entre eux.
9: J'ai répété, donc je disais que Sandy devait bouffer 15 à 20 kilos par jour.
0: Ouais, bah au revoir. Au revoir, petit croissant. Sandy, à ton merde. Alors là, vous commencez à me casser les couilles avec Sandy.
1: C'est vrai, arrêtez.
0: Vous lui laissez la grappe tranquille, et vous arrêtez de parler d'elle, parce qu'on en a ras-le-bol.
9: Ouais, et en plus, elle était vachement bien dans Grise.
0: Et moi, je t'emmerde.
1: On parle même du mot mystère.
0: Bon, alors, Manu, tu te démerdes, je ne continue pas
6: les enfoirés, vous êtes vraiment des enfoirés.
0: Ouais. Tu te démerdes, Manu, tu me cherches d'autres auditeurs, je ne continue pas dans ces conditions-là.
6: Mmh. Ok, pas de problème. Bah, tu peux garder les filles, Gégé, elles sont sympas.
5: Restez Gérard.
6: Ouais.
0: Pas de problème. Alors, rouleau de PQ.
5: Oui, Gérard. Je sais plus ce que c'était ta question, excuse-moi.
0: Alors, c'est que doit manger un sumo dans la journée?
5: Je te fais tous les repas ou...
6: Bah oui, c'est mieux.
0: Non, mais que doit manger un sumo dans la journée?
5: Au petit-déj, c'est breakfast anglais obligatoire. Donc, il mange plein de saucisses et saucissons musulmans. Donc, ça, il mange plutôt du poulet. Ouais. À midi, ils font un petit déjeuner aussi à 10h. Donc là, ils mangent plutôt des céréales, des chibres, tu vois, pour éliminer le poulet. Le midi, ils mangent une pomme. Ouais. Parce qu'après, ils ont entraînement, donc il ne faut pas qu'ils soient trop lourds. À 4h, ils font un petit breakfast aussi. Ils mangent un petit brunch avec le thé. Ils mangent des petits gâteaux anglais avec de la confiture, de la marmelade d'orange, ainsi que...
0: Rouleau de PQ, s'il te plaît.
5: À 19h, ils mangent.
0: Rouleau de PQ, s'il te plaît, merci. je peux vous dire une chose, qu'un sumo n'a pas le droit de manger de matière grasse.
6: Non, oui. Pas de saucisson au poulet, tout ça, rien.
0: Non, déjà le poulet, c'est de la matière grasse.
5: Pas du tout.
6: Ah bon? Non, même le blanc?
9: La peau,
6: moi je mets du poulet sur mes tartines le matin.
0: Ouais. Ouais. Toi, tu occupes ton standard et t'éteins ton micro et tu fermes ta gueule. Apolline! Eh, t'es vraiment une chienne, toi, hein?
9: Oh non.
5: Non, on parle pas comme ça d'Apolline.
12: Elle a mis ça quand même.
9: En plus, c'est sa vie privée. Hein.
5: Ça ne regarde pas ce qu'elle fait chez elle.
9: Ouais, ça c'est vrai.
0: Donc, sixième question, combien coûtent les habits qu'un sumo porte pour un mariage?
9: On n'a pas répondu,
6: Gérard. Ouais, attends, Gérard.
9: Oh.
6: Ouais. Vas-y, Manu.
0: Ouais, on a dit. Non, tu dégages, toi. Tu dégages, je t'en veux plus dans les studios.
6: Ah, il veut dégager Apolline. Ouais. Apolline reste dehors, donc.
9: Merde.
6: Merde, ça va pas sentir bon, alors maintenant. Ça va plus sentir bon,
9: je l'ai pas. On n'a
0: pas répondu, Gérard, c'est quoi ce
6: bon, excusez-moi, tout le monde.
0: Ah, bonne gueule!
9: On n'a pas répondu.
0: Putain, je sens que dans notre temps, je vais conclure. Hein.
6: C'est pas grave. On accueille Soumobilic à la place de Petit Croissant.
13: Ouais, bonsoir.
5: Salut.
0: T'appelles d'où?
13: Salut, j'appelle d'Orléans.
0: Ta fréquence, s'il te plaît.
13: 103.8. Salut, bonsoir l'équipe. Salut, GG.
6: Salut, ça va?
0: Salut, mec, ça roule, c'est cool.
13: Fun, cool.
0: Yes. Bon, ça y est, ouais.
8: Avant qu'il réponde, il y a quand même Seigneur qui a une bonne question sur l'IRC. Il te demande à combien de kilomètres heure va un pet sumo.
0: Ah, là, je sais pas. Aucune idée.
9: Bon, on peut répondre.
6: Ouais. Ouais, remarque, ouais.
9: Bon, alors, moi, je suis éleveur de sumo et je leur donne pédigrée pâle.
0: Non, mais c'est bien de préciser le...
6: Pas de marque.
0: Ouais, c'est bien. Je sens que tu as dégagé, toi.
5: Est-ce qu'ils ont un beau poil?
9: Oui, ça va, bon, enfin...
0: Ouais, alors hop, terminé. Au revoir. Au revoir. Voilà, comme ça va plus vite.
13: Et donc... Tu dans la pub.
0: Fais gaffe, parce que toi aussi, tu risques de dégager. Alors, Manu, c'est la dernière fois que je te le dis. Ouais. Mm-hmm. Tu me changes tout le monde.
13: Ah ben, je vais l'arriver, moi.
6: Justement.
0: Ah ouais.
6: Justement.
0: Tu me changes tout le monde.
6: Justement.
0: Et on va s'écouter...
6: Non,
0: si.
6: On vient de mettre un disque.
0: Non. Tu caresses. C'est moi qui commande.
6: Bah, tu te caresses et après tu commandes.
0: Ouais, je me caresse tout à l'heure. Tout à l'heure, tu vas prendre...
13: Non, tu fais ton taf, là, vas-y.
6: Non, on travaille, Gérard. On n'est pas là pour écouter des disques. Autrement, tu écoutes la...
0: Non, moi, je veux pas le savoir.
6: Dire qu'on accueillait quand même Petit Dragon Jaune.
0: Ouais. Voilà. À la place.
6: À la place de Nem qui sent, là, du...
14: Bonsoir tout le monde, bonsoir Gérard, ça va bien?
13: Voilà.
0: Eh, vous avez...
14: Oui.
0: Non, attendez.
14: Oui.
0: Eh, Manu, un conseil que je te donne.
6: Quoi?
0: Vous me prenez sur les lignes. Je ne veux pas le savoir, vous me prenez des lignes.
14: Gérard, il vient de me prendre sur la ligne.
5: Il fait des lignes.
14: Ouais. Il peut que... Voilà.
0: Je sens qu'il y en a qui vont dégager.
14: Bon, alors, question.
0: Alors, vas-y.
13: Non, non, mais pas
0: non, mais la question, c'est que doit manger un sumo dans la journée.
1: Moi, j'ai pas répondu encore. Hein.
0: C'est qui?
1: Hein? C'est gros taraté.
0: Eh ben, tu vas répondre.
1: Ah bah ouais, je vais répondre. Un sumo, il bouffe que des hamburgers McDonald's parce que c'est super bon.
0: Alors, au revoir. Au revoir. Hop.
1: Non, pourquoi au revoir?
0: Au revoir. On précise pas de marque. Hop. Ciao, ciao.
1: C'est qui,
0: ciao? Gros, t'as raté là. Hop.
1: Où t'as entendu une marque? J'ai pas dit
0: marque. Au revoir, au revoir, au revoir, au revoir.
1: J'ai dit qu'il mangeait plein de hamburgers parce que c'était super bon.
5: Ouais, c'est ce qu'il a dit, hein.
0: Ouais, non, mais je veux pas le savoir.
1: Tout le monde, tu vas voir.
0: Ouais, mais merde.
1: Non, mais c'est vrai, je t'assure.
5: C'est vrai.
1: Si encore j'avais donné une marque.
0: Oh putain!
13: Non, il a pas dit Pizza Hut.
0: Allez hop, au revoir!
1: Bon, j'ai dit Pizza
0: Hut. Oh putain, vous me faites chier au standard!
13: Ah là là!
0: Putain,
6: calme, calme.
0: Bon, Gérard, attendez, chut.
6: Ça y est, là.
0: Gérard, mais qu'est-ce que j'ai fait? Ah, mais voilà! Faut couper les auditeurs, excuse-moi, Gérard.
6: Bah ouais, bah voilà.
0: Donc vous êtes en antenne, les auditeurs. Là, il est en train de gérer avec le standard.
8: Voilà. Et sur IRC, il y a Dan qui te demande si la taille d'une bite de sumo est proportionnelle à son poids.
0: Non.
6: Et pourquoi?
0: Non, parce que là-dessus, j'ai pas, on n'a pas pu en savoir plus.
8: Donc tu sais pas, dis pas non, dis que tu sais pas.
0: Disons, je peux pas y répondre, voilà.
8: Ah d'accord.
0: Je préfère lui dire tout de suite, je peux pas te répondre sur ta question.
8: Et je souhaite une bonne nuit à Snooze.
0: Ok. La question suivante, c'est combien...
8: La maman, ce serait important.
0: Bon, Olivier. Voilà. Donc, tu retournes dans ton studio de Réa.
6: Ah, il n'a pas tenu longtemps. Bon, Gérard, le débat là-haut.
0: Non, non, mais moi, vous me changez les auditeurs parce que.
6: Allez, mais ils sont là, ils sont changés.
0: Ils sont presque tout nouveaux, Sumo Bidik. Il est
6: bon, nouveau,
0: on va y aller,
6: bonjour, il est nouveau.
0: Pour le PQ, elle a rien dit. Gros taraté, il répond bien. Donc, tout va bien.
6: Ouais,
8: c'est vrai.
0: Alors, rouleau de PQ.
5: Fun.
1: Bon.
5: Oui, Gérard. Excuse-moi, mais il y a quelqu'un qui me parlait hors antenne et j'ai pas entendu.
6: Le numéro, c'est quoi?
0: La question, c'est que doit manger un sumo dans la journée pour la dernière fois?
5: Je t'ai déjà répondu, alors j'en étais.
1: On a tous répondu. Bah, non, moi j'ai pas répondu. Mais bon, c'est pas grave, alors ailleurs on peut passer.
5: Mais j'avais pas fini.
0: Bon, je sens qu'ils sont pas bons. Donc Manu, tu te démerdes.
6: Quoi?
0: Tu gères et tu me trouves d'autres auditeurs pour la fin des questions. Non. Je ne veux pas le savoir.
8: Bon, Gérard.
0: Je ne veux pas le savoir.
8: Gérard, il y a Seigneur qui a une bonne question. Il voulait savoir si tu connais des prises de sumo.
0: Non.
1: Celui-là.
0: Bon, ta gueule, toi.
6: C'est pas mauvais comme question, je suis désolé.
8: C'est vrai.
1: C'est vrai, c'est vrai.
0: Donc, non, je connais...
6: Vas-y, Gérard.
0: Je connais pas de prise de sumo.
8: Même dans le Dico, t'en as pas vu?
6: Non, si, tu m'as tout mis.
0: Mais tu m'as tout mis tout à l'heure, je vais te mettre ma main dans ta gueule, toi, ça va te faire tout drôle. Donc, tu me gardes rouleau de PQ et tu me changes les autres et on se retrouve après. Et le titre du disque, c'est...
6: Non, mais attends, Gérard, on va...
0: Non, la question, c'est combien coûtent les habits qu'un sumo porte pour un mariage et on se retrouve tout de suite après. Donc, sûr...
6: J'ai pas le disque, moi, le titre, je l'ai pas, c'est Manu qui a les titres.
0: Oh!
6: Mais je croyais qu'on mettait pas de 10 maintenant.
0: Si, si, si. Donc, t'annonces.
6: Ah, mais j'ai pas le titre.
0: Et donc, ça va être... Non, mais Manu, tu vas te démerder. Ça va être...
6: Ta gueule.
0: Les soucis parisiens avec... remets ton torchon avec ton cul et on se retrouve après.
6: On s'en fout. C'est bon.
0: Donc vous venez d'écouter I Love American, non les soucis parisiens avec remets ton torchon, avec ouais ton cul, donc des disques, des musiques, des titres comme
1: bien
0: ça,
1: remonté,
0: j'en veux pas.
1: Bien remonté, ouais.
0: Donc la question, c'est combien coûtent les habits qu'un sumo porte pour un mariage, et pour ça on récupère Sumo Lusque.
1: Sumo Lusque, oui tout à fait, bonsoir.
0: Ta fréquence?
1: Oui, j'appelle de Lyon et j'écoute sur internet.
0: Ta fréquence?
1: Et j'ai pas de radio.
0: Non mais tu me...
8: Par internet, il n'y a pas de fréquence, Gérard. Ils écoutent par internet, c'est tout.
0: Alors sur Lyon, la fréquence Lyon, c'est 102.1. Tu te foudras pas de ma gueule.
1: Voilà, c'est pour ça que je voulais pas dire de bêtises.
0: Ouais, et ben le prochain coup, quand je te demande une fréquence, tu me la donnes, s'il te plaît, merci.
1: Mais moi, je suis moderne.
0: T'as casqué?
12: Oui, bonsoir, Gérard, j'appelle de 13e arrondissement parisien, 103.9.
0: Non, 101.9, te fous pas de ma gueule non plus. Rouleau de PQ, 107.1.
15: Bonsoir, Gérard.
0: Ouais, bonsoir à toi.
15: Bonsoir, honorable.
0: Et Sous-Yvonne, ta fréquence, s'il te plaît.
16: C'est 101.9, salut, réservoir prod en force. C'est cool. Voilà.
0: Donc, la si question...
16: Permets, pardon, si tu me le permets, pendant 5 secondes...
0: Ouais, bah pour l'instant, tu vas te la fermer.
16: Ok.
17: Permets-toi.
16: Je fais une petite délifone à mon pote Jean-Luc de Réservoir Prod et à mon pote El Kabash qui paye pas mal.
0: Ouais, Tony, tu fermes ta gueule.
16: Ok.
0: D'accord, Tony?
16: Ah non, je suis la même voix, mais c'est pas pareil.
0: Ouais. C'est ça. Alors donc, la question, je la répète pas, donc... Simonosco...
17: Alors combien ça coûte quand il se marie en pagne? Ben je sais pas, quand il se marie, ben moi je dis qu'il se marie en pagne. Donc je sais pas, il y en a pour 30 balles de tissu quoi. Ça se marie toujours, c'est toujours en pagne.
0: Combien coûtent les habits qu'un sumo porte pour un mariage?
17: 30 balles.
0: C'est la question, c'est pas...
17: Écoute-moi, il y en a pour 30 balles de tissu pour faire un pagne.
0: Putain.
17: Mais écoute Gégé, t'as vu le reportage?
16: Tu les as vus,
17: ils ont juste une ficelle entre les fesses, là, ils sont à moitié nus, et ben ils se marient pareil.
0: Bon, t'as qu'à chier, parce que je commence à me prendre la tête.
17: Oh là là là là.
12: Pour se marier, étant donné que les sumos ont un grand poids, ils ont le prix de gros, donc pas très cher.
0: Mais tu peux préciser?
12: En yens, ça fait 17 000, et ce qui donne en euros actuellement, au cours de 6 francs 47, 533, environ 230 euros.
0: Ouais ben la question des euros c'est juste après donc je te remercie de prendre déjà la question. Rouleau PQ.
15: Oui Gérard. En fait ils se marient en costume traditionnel donc c'est vachement compliqué, ils ont des tiares, des sceptres, enfin bon.
12: Gag.
17: Non.
15: Si c'est vrai.
17: Non, ils sont en pagne, moi je te le dis, ils sont en pagne.
0: Oh pagne. Vous laissez parler les gens s'il vous plaît derrière, merci.
15: Ce sont effectivement des pagnes de cérémonie.
17: Ah, tu vois ?
15: Qui coûtent assez cher et qui sont toujours blancs.
0: D'accord. Question, parce que je voyais que vous voulez me poser une question, Rigo.
8: Tout à fait.
6: On n'a pas le temps, Rigo.
8: Il y a Dan.
6: On n'a pas le temps. On trace.
8: Il y a Dan qui se demande si les sumo.
6: On n'a pas le temps.
16: Voilà, on n'a pas le temps.
0: Oh, Tony, tu dégages, au revoir.
17: Attends, c'est bon.
15: Il a rien dit.
0: Non, mais même, il a pas passé dans les débats. Au revoir pour lui.
15: Mais c'est pas Tony.
0: Non
15: c'est
0: presque pas.
8: Tony, c'est spermo sensible.
0: Ouais, tiens. Hop.
16: Je peux répondre à la question ou pas?
0: Non.
8: Donc, il y a Dan qui se demande si les sumos, ils utilisent des sacs à balles comme préservatif, un peu comme une certaine catelle qui utilise des sacs plastiques comme baignoire.
0: Non, je pense pas. Je pense pas du tout. Mais moi, je voudrais que les gens je voudrais que les gens sur l'internet répondent quand même aux questions correctement.
17: Ouais, quand même.
6: Pas de private.
17: Ça sera un minimum, pas de private.
0: Suzy One.
16: Ouais, donc pour répondre à la question, je sais pas, un sumo, tu lui donnes une corde et un tablier, ça lui fait un string et c'est bon, quoi. Pour le boulot et pour tout, pour le mariage.
17: D'accord avec moi.
16: Sans cicrate, c'est
6: genre. Il mettait pas des kimonos pour le mariage, Gérard?
0: Non. Donc, question suivante. Peut-on payer un sumo en euros ou pas?
17: Ouais.
0: On va demander, Tony.
16: Non, appelle-moi Suzy One, je sais pas.
0: Ouais, non, mais Tony. Bon, alors arrête, parce que toi je crois qu'on t'avait interdit d'antenne, donc je vois pas pourquoi tu repasses toute la semaine dans les débats.
16: Non, mais c'est pas grave.
0: Si c'est grave. Parce qu'il y en a marre que tu passes dans les débats.
16: Je peux répondre sérieusement aux questions, là. Il y a mes potes de réservoir pour...
0: Non, mais moi j'en ai rien à foutre, tu dégages, je ne veux plus t'entendre dans mes débats.
16: Non, mais bon, je vais répondre à la question.
0: Non!
16: Mais s'il te plaît.
0: Non, tu ne réponds pas.
16: Mais Sandy, elle m'aime bien.
0: Sandy, à ton merde. Non, au revoir.
16: C'est vrai, en plus, ça m'aime bien.
0: Voilà. Alors, tu le laisses en antenne, Max, il va s'en occuper, celui-là.
8: Gérard?
0: Oui.
8: Ouais, sur IRC, il y a des V1, il demande si ça existe, le Kama Sutra pour sumo, et si oui, est-ce que ça ressemble à un excrément de dinosaure fossilisé?
0: Alors là, très bonne question, je ne pense pas.
8: Non?
0: Non. À mon avis, je ne pense pas.
6: Mais ça doit pas être les mêmes positions aussi.
0: Non, mais je ne pense pas. Tu me gardes Tony en antenne pour Max, hein.
6: Je peux pas, il a coupé, là.
0: Ah, ouais. Rouleau de PQ.
15: Oui, Gérard. La question, c'était à sa portée sur quoi? Ah oui, sur les euros.
0: Peut-on payer un sumo en euros ou pas?
15: Le sumo ne se fait pas payer en argent. Le sumo se fait payer entre autres en nourriture, ainsi qu'en appartement. Enfin bon, ils ont tout gratos, quoi.
0: Oui, mais
15: non,
0: mais attends.
15: Ce que je disais tout à l'heure, c'est des seigneurs. Mm-hmm. Ils n'ont même pas besoin d'avoir d'argent sur eux. Ils ont tout gratos, quoi. Tout
0: non, mais rouleau de PQ.
15: Oui.
0: Rouleau de PQ.
15: Oui.
0: Il y a quand même un truc que je voulais te dire. Mm-hmm. Quand ils font des combats, ils sont quand même payés.
15: Non.
0: Ah si.
15: Ils sont payés en nature, donc ils gagnent pas d'euros.
0: Non, mais ils sont quand même. Non, mais ils sont pas payés en nature. Ils ont quand même de l'argent. Ouais, Manu.
8: À la place de Suzy One, on va accueillir Ginsu 2000. Mais je te préviens, il a un style très tranchant. Fais gaffe.
18: Bonsoir. Vous allez bien? Bonsoir, Gérard.
0: Bonsoir.
18: Hey.
0: Comment qu'il s'appelle lui?
8: Ginsu 2000.
18: Ginsu 2000. Bonsoir,
0: Ginsu.
15: Salut.
0: Bon, Ginsu 2000. T'appelles d'où?
18: J'appelle de Paris.
0: Donc 101.9.
18: La fréquence, bien sûr, 101.9.
0: Yeah. Donc, tu peux répondre à la question?
18: C'était...
17: L'euro.
18: Comment ils sont payés, c'est ça?
15: Ouais,
18: l'euro. Ouais, ils sont pas payés, les sumo. Hein. J'ai entendu tout le monde le dire, ils sont pas payés, parce que c'est comme disait je ne sais plus qui, c'est des seigneurs.
15: Rouleau de PQ.
18: Rouleau de PQ. Mmh. Disait que c'est des seigneurs, c'est vrai. C'est vrai, c'est des seigneurs, ces mecs-là. Le mec, il va dans un magasin, il se sert, il se casse, et il n'y a pas de problème, quoi.
6: Mmh. Ouais, c'était pas classé, toi.
0: T'as qu'à chier.
18: Ok, mon pote.
17: C'est doux, genre.
19: Oui, Gérard, il y a un proverbe chez nous du côté du Japon qui dit « Sumo payé en euros, c'est fait niquer à Tokyo ».
0: Je veux dire une chose, tu parles correctement parce que t'es de la région parisienne, donc tu parles correctement.
19: Gérard, s'il te plaît, j'habite au 13e arrondissement parisien qui est une communauté chinoise à Paris.
18: C'est vrai.
0: Moi, ouais, je sais, je connais très bien.
19: Ouais.
0: Bien.
19: Excuse-moi, Gérard, si mes origines te dérangent, si en France nous sommes mal acceptés, nous la communauté.
18: C'est faux. Il n'y a pas de problème, mon pote.
0: Moi, oh, vous le laissez parler, s'il vous plaît, merci.
19: Ouais. Gérard, mes parents sont d'origine japonaise. Mon père s'appelait Kane, il a grandi dans un monastère. Il a rejoint ma mère à l'âge de 30 ans, ce fut une grande douleur pour nous.
6: Attends, c'est le fils des 4 étoiles du Sud, là. C'est...
0: Simolusque.
17: C'est un enfant de la bombe.
0: Ouais, attention à ce que celui qui s'amuse à continuer à dire des conneries comme ça.
17: Faut pas déconner, ouais, hein, oh. C'est pas drôle, ça.
18: Ouais.
17: Moi, je pense qu'il faut partir d'un principe simple. L'euro, c'est pour l'Europe. Donc le Japon a droit à l'euro comme tout le monde, il n'y a pas de discrimination à faire, c'est tout.
15: Ouais.
17: C'est tout, donc oui, ils ont le droit d'être payés en euros.
0: D'accord.
17: Bien sûr.
0: Moi je pense que... je vais répondre à un rouleau de PQ qui m'a dit que...
19: Appelle la Lotus.
0: Toi tu t'écrases s'il te plaît, merci.
15: M'appeler Lotus quand même.
0: Pour confirmer ce que tu me disais, moi je pense qu'à mon avis, ils sont payés quand même parce qu'ils ne feront pas des débats gratuits ouais. Ni rien du tout.
17: C'est pas
15: ils font des débats sur quoi?
18: Ils ne font pas de débats, Gérard.
0: Non, non, mais quand ils font des combats, ils sont payés, je suis désolé.
17: Ouais, c'est pas
0: nuance. Combien doit mesurer un sumo?
18: 1m90 à peu près.
17: Non, mollusque, sumolusque.
0: Bon, ouais.
17: Au moins 1m20 de large, au moins.
0: Non.
17: si, sinon il rentre pas dans le pagne.
0: Combien doit mesurer un sumo, putain, tu vas répondre correctement à la question ou pas?
17: 1m3.
0: Bon, allez hop, dégage, au revoir.
17: 1m80.
0: Au revoir.
20: Je m'appelle Suzy, je fais 200 kilos et j'aimerais bien que tu me prennes le cul.
0: Bon.
8: Ça c'était une femme sumo. Hein.
17: Ouais.
8: Il y a Davy One, il dit que justement les femmes sumo, il faut les rouler dans la farine pour qu'elles mouillent, c'est vrai?
6: Non,
8: pour voir où elles mouillent.
6: Non, faut une bouteille d'eau.
0: Même pas.
18: C'est quoi ça?
0: Toi, fais gaffe à ton matricule, Fildar. Fais gaffe à ce que tu dis.
18: Attention.
0: T'as qu'à chier.
8: Ok.
19: Les sumo peuvent mesurer en gros hein, entre 1 mètre pour la catégorie plume. Et 1m95 pour la catégorie poids vraiment très lourd.
18: Alors, le poids plume, c'est minimum 190.
0: Ketsul 2000, pour l'instant, c'est pas toi que je m'adresse.
6: Ginsu.
0: Hein? Donc, moi, je vais répondre à la question. Normalement, un sumo doit mesurer entre 1 mètre. Il doit pas mesurer.
18: 1 mètre, oui.
0: Il doit faire 1m80. Et ça a été dit dans le reportage que j'ai vu samedi.
19: Ouais, mais il y a également des sumo nains hein, au Japon, Gérard,
0: mm-hmm.
19: Passepartout, qui est un grand combattant, un Yokozuna de là-bas. Yokozuna est un champion suprême au sumo. Pour lequel on organise chaque 1er décembre le Sumoton.
0: Ouais, ben 5 minutes, s'il te plaît.
19: Voilà.
8: Oui, Gérard, à la place de Sumolusque, qui est parti, on accueille Thierry.
0: Bonsoir.
4: Oui, salut Gégé, salut à tous.
21: Salut Thierry.
0: T'appelles d'où?
4: J'appelle de Amiens.
0: La fréquence
4: 107.6.
22: Tu kiffes le Nord?
4: Je kiffe le Nord. Je kiffe un peu, je kiffe tout le monde.
0: Ouais, Amiens, c'est dans le Nord?
4: Bien sûr, c'est dans le Nord.
0: Ah oui,
23: ouais, Amiens. Ouais, Gérard, j'habite le Nord, je sais alors.
0: Amiens, c'est dans le Nord. Ouais. Amiens, c'est dans le Nord. Oui, non, mais attends, apprends ta géographie, toi.
6: C'est où Amiens, Gérard?
0: Amiens, c'est dans le département 60, et 60, c'est pas le Nord.
23: Ah ouais, c'est, mais c'est tout près aussi, Gérard.
0: Non, c'est dans le département 60, c'est pas le Nord.
6: Donc, alors, Gérard, au-dessus de Paris, c'est quoi?
0: Hein?
6: C'est le Nord, c'est le Nord au-dessus de Paris ou pas?
0: Ouais, mais attends, Amiens, c'est pas dans le Nord, alors, d'accord? Alors ta bouche à toi, toi le Troyen, écrase.
6: Ta bouche.
0: Écrase.
20: Troyen, sudiste.
19: C'est dans le sud du Nord, Amiens.
0: Ouais, c'est ça, dans le sud du Nord. Pourquoi pas dans le sud de Paris aussi?
6: Non, dans le Nord de Paris. C'est le 9-4 dans le sud de Paris.
0: Combien doit mesurer un sumo, donc, à Thierry?
6: À la naissance?
4: À la naissance, un sumo doit. Je sais pas, je crois qu'il n'y a pas de taille limite, hein. C'est, tout est accepté, du moment qu'après ils s'empiffrent avec des bols de riz, tout est accepté. Hein.
0: D'accord. Okay, ouais.
4: T'as répondu.
0: Ouais, ouais, bah si, t'as bien répondu.
4: Mais non.
0: Putain, Pilda, tu commences à me casser les couilles avec ce truc-là.
21: Mais c'est bon, Gérard, continue ton débat.
19: Gérard, embêté.
0: Oh putain, je sens que tout à l'heure, ça va chier. Hein.
21: Ouais, on se calme.
0: Rigo.
8: Oui, il y a Moulinex qui voulait savoir si la liposuction des sumo elle est plus chère que celle des que les autres liposuctions, excusez-moi.
0: Lolo, la question qu'il me pose lui. Aucune idée.
21: Ça c'est dur, hein, Gérard.
0: Aucune idée, je peux pas lui répondre.
4: Par contre, Gégé, t'as oublié de parler des études pour être sumo. Parce qu'en fait, ils font un bac sumo et puis il y a plusieurs options.
0: Il y a pas un bac PD non plus.
4: Non, il y a plusieurs options.
0: Il y a pas un bac PD.
4: Non, il y a option.
0: Non, il y a pas de bac PD.
6: Si, mais tu l'as essayé plusieurs fois.
0: T'as caché.
19: Oui. Les sumo, tu parlais des études.
22: Non, il parlait de la taille.
19: Ah, la taille. J'ai déjà répondu, Gérard. Les sumo au Japon, 1 mètre minimum catégorie plume. Plus d'un mètre 80 jusqu'à 2,50 mètres pour la catégorie building.
4: Eh, GG, il est pas chinois, lui.
0: Thierry, tu fermes ta gueule, s'il te plaît, merci.
8: Bon, Gérard.
0: Rouleau de. Oui.
8: Il y a Turpentine sur l'IRC, elle aime bien quand tu l'engueules, alors elle te demande si ça t'excite quand Sandy, elle se fait pisser dessus par un sumo.
0: C'est comment son nom?
8: Carpentine,
0: je t'emmerde. Et t'as qu'à pisser toi-même sur toi. Qu'est-ce que tu veux dire, toi?
21: Je
23: voulais dire que t'avais raison, ouais.
0: Ouais, ben, t'éteins ton micro pour l'instant.
21: D'accord.
0: Rouleau de PQ.
22: Oui, Gérard.
21: Le moment de tout.
0: Oh!
22: Je n'ai pas répondu à la question qui m'a fait.
19: C'est 20 fois qu'on répond à la même question.
21: Oui, c'est vrai.
22: À la naissance, ils font à peu près 80 cm. Les femmes sumo accouchent debout, c'est assez original. Et ils peuvent grandir.
0: Tu peux parler plus fort devant ton combiné.
22: Ils peuvent grandir jusqu'à 1m80 et obligatoirement faire au moins 2 mètres de circonférence. Moi je connaissais un sumo qui fatiguait les adversaires avec son anus dilaté.
0: Bon.
4: Elle les épuisait complètement.
0: Je sens qu'on va terminer le débat. Mais parce non, que Fildar Manu. Fildar Manu sont en train de faire les deux connards.
8: Fildar Manu,
0: c'est les deux PD de la bande FM. Donc ça commence à bien faire. Donc on va laisser la place à Seb.
6: Non.
0: Si.
6: Non.
8: Gérard, sur l'IRC, c'est remonté. On est 9878.
21: Donc
8: voilà.
0: Combien? Max, reviens. Viens.
4: T'es trop une star.
0: Ta gueule, toi.
6: PD de la bande FM.
0: Putain, mais c'est pas vrai, ça.
8: Et sinon, sur IRC.
0: Qui c'est qui m'a choisi, cet abruti, là? C'est toi encore.
6: C'est quoi, pour faire les débats? C'est Max?
0: Non, c'est pas Max qui a choisi Thierry.
6: C'est toi. Pour faire les débats, il t'a choisi.
0: Et qui c'est qui t'a choisi au standard?
6: C'est toi.
0: Non, pas moi.
6: Je sais que tu me kiffes.
0: Ouais, moi, je t'emmerde, pauvre con, va.
8: Non, mais sinon, sur IRC, il y a Arnett, il dit qu'il aimerait bien caresser ton gros sumo.
0: Non, bah lui, il va se renculer. Tu m'as dit combien?
21: Rigo, tu te fous un peu de ma gueule, là, je crois.
0: Oh, tu prends ta gueule, toi.
21: Il n'y a pas d'Arnett sur IRC. Le câble, il marche pas ce soir.
19: Gérard.
0: Comme par hasard, il est dans
6: Gérard,
0: les débats.
6: Il y a un auditeur qui te posait une question.
19: Takashi voudrait te poser une question, Gérard. Est-ce que tu as entendu parler dans le monde du sumo d'un trafic de Slim Fast?
0: Non.
4: Oh, quelle nouraille!
0: Oh, Thierry, tu t'écrases! Ça commence à bien faire. Alors tu me le vires, celui-là, terminé pour lui. Il retourne, il retourne dans son lit.
2: J'ai viré, Ginsu 2000. Ouais, il est calme, Thierry. On accueille Judo Boy d'ailleurs à la place de Ginsu 2000.
21: Oui, bon.
0: Bon, non, mais c'est terminé.
2: Pourquoi vous marrez, c'est son nom.
8: Gérard, on est 9967.
6: Il faut continuer là, Gérard.
8: Il faut continuer là.
2: Sur Minitel, on est combien?
6: Boost question.
2: On est sur combien sur Minitel?
6: On est à un peu plus de 1000 connectés quand même.
2: Ça, c'est bien. Hein.
0: Bon, question suivante.
22: Je pleure pas.
6: Il y en a un qui pleure avec tes conneries.
22: C'est pas grave.
0: C'est bien, Manu, de choisir des auditeurs qui changent de voix. Hein.
8: Et sinon,
0: Bien.
8: Gérard, il y a Compi Musique sur RC, il te demande si t'aimes la sumo-domi.
0: Non. Donc, y a-t-il autant d'hommes que de femmes sumo? Et on va demander ça à Thierry, le trablo.
20: Non, je suis pas un trablo, mais sur les sumo, c'est vrai qu'il y a des combats de femmes de sumo, mais c'est assez crade, parce que l'autre fois, j'ai vu des combats, et il y en avait une qui avait ses règles, et en fait, l'autre, elle a glissé sur ses ringagnas, et elle allait s'emplafonner dans le public.
0: Bon, alors, tu sais où tu vas aller t'emplafonner, toi?
20: Je te jure, c'est véridique, c'est Ultimate Fighting.
0: Ouais, c'est ça. Fous-toi bien de ma gueule parce que j'ai vu le reportage et je vais te dire une chose que c'était pas des combats de femmes sumo. Hein. Alors là, t'es un peu con là.
20: Ouais, c'est vrai.
0: Ouais, ben retourne au standard.
20: Non,
0: au revoir.
20: Comme ça.
0: Au revoir. Rouleau de PQ. Terminé pour Thierry. Hein.
22: Il y a autant.
0: Oh oui.
22: Allô.
0: Je te parle là. Tu fais ton boulot.
6: J'ai des interférences. Je t'entends plus.
22: Et je te parle. Tu pourrais me répondre.
6: Il faut que tu coupes Thierry.
0: Faut que tu coupes Thierry.
6: Je te jure, j'entends rien du tout.
21: Oh là là.
6: Hey mec, parlez-moi.
0: Oh là là là là là.
8: Faut que tu coupes Thierry, Manu.
0: Quoi?
8: Tu m'entends pas? Tas tu coupes quoi, hein. Thierry. Coupe Thierry.
0: Tu vires Thierry!
8: Hein?
0: Merde!
8: Enlève ton casque, t'entendras peut-être mieux.
0: Oh là là. Tout à l'heure, je vais te mettre une barbe dans ta gueule, tu vas comprendre.
8: Tu coupes qui?
0: Ta gueule, tu coupes. Voilà. Donc, rouleau de PQ pour continuer et après on arrête.
22: Oui, Gérard, c'est sympa. Après, il y a autant de femmes que d'hommes, en fait, parce que c'est pour qu'ils puissent se marier entre eux.
0: Non, mais y a-t-il autant de femmes, autant d'hommes que de femmes sumo?
22: Oui, je te dis que oui, il y en a autant, c'est pour qu'ils puissent se marier après entre eux.
0: Tu peux préciser, parce que là, je comprends pas.
8: C'est pour qu'ils fassent des bébés sumo, comme
22: voilà,
8: ça.
0: Le truc que je veux dire, c'est y a-t-il autant de femmes que d'hommes qui font
6: des combats de
0: sport là.
22: Oui, ben on te dit oui, Gérard. Il y a l'instance pour qu'ils puissent se reproduire entre eux.
6: Mais Gérard, je veux te poser une question. Est-ce que donc quand les femmes sumo elles font des combats, est-ce qu'elles ont seulement un slip?
0: Ça, samedi, j'ai pas vu. On en a pas vu. Donc c'était uniquement que des hommes samedi.
21: Ouais.
23: Mais Gérard, sumo c'est une race ou pas? Je sais pas moi.
0: Bon, oh, t'es complètement con. Ouais,
22: est-ce qu'il y a un pays des sumo où il y a que des sumo?
0: En principe, le mot sumo vient du mot japonais.
3: Ça s'habille pas, autrement ça.
0: Qui c'est qu'on a d'autre
8: Justement, à la place de Thierry qui est parti, on accueille Nicolas le petit ninja.
0: Nicolas, bonsoir.
7: Salut, bonsoir Gérard.
22: Salut Nico.
7: Salut.
0: La fréquence, Nicolas, s'il te plaît.
22: Salut Nicolas.
7: 107.12. 1, pardon. Parce que j'ai une vieille radio, c'est pour ça.
8: Gérard, ça craint sur IRC. Il y a un certain F de Babouin. Il dit que pour une fois, ton débat, il était bien. On voit que tu t'y connais en sumo. Et puisque c'est comme ça, il va fêter ça en allant chier sur ton palier, ça craint.
0: il est là, lui. Alors lui, tu me l'attrapes et tu me le vires.
8: Ok, je le vire.
6: Et Gérard, et sur Minitel, le 1200e connecté qui vient de se mettre.
7: Gonzo,
6: qui dit: Gérard, j'ai distribué ton catalogue de cul avec des articles érotiques un peu partout dans la région bordelaise.
20: Ouais.
0: Alors tu vois, toi t'es vraiment une fille de pute.
7: Oh là,
0: tu vois, parce que aller balancer ça à l'antenne alors qu'on est déjà assez emmerdé avec Max avec ça, donc c'est bien. Tu continues de foutre ta merde, continue. Continue à foutre ta merde toute la semaine encore.
6: On vient de me dire au standard que la Canebière, Toulouse, Nice, Fréjus était touché.
0: Voilà, et ben c'est bien. Et ton espèce de bébé rose, elle est pas touchée par tes conneries.
7: Oh
6: non,
7: là,
6: non, je pense pas.
7: Aucun rapport, Gérard.
0: Oui. Donc, je voudrais qu'on mette Bibi et après on se retrouve pour la fin du débat.
6: De quoi?
0: On va s'écouter Bibi tout doucement.
7: Bibi fuck. Bibi, c'est ça?
0: Et on se retrouve après.
6: Je l'ai pas, sinon on l'a repris.
7: C'est la plus grosse de toutes sirènes.
0: Alors lui, tu me le vires.
21: C'est pas moi.
0: Non, oh c'est là pas là. Toi.
21: Non, Gérard, c'est pas moi.
0: Non, non, tu vires.
21: C'est l'autre, là. C'est
0: non,
21: l'autre,
0: non, là. Tu vires.
21: Vas-y, dénonce-toi, vas-y,
9: vas-y, dis ton nom, dis ton nom.
21: Parle, auditeur, vas-y, parle.
0: Tu vires, au revoir.
21: Ouais,
0: et on se retrouve tout de suite après pour les deux dernières questions. Donc la question que je vais vous poser, c'est faut-il fabriquer des voitures sur mesure pour un sumo? Et on se retrouve après pour la suite et fin du débat.
21: Hardcore.
0: Et dédié pour Sandy spécialement.
2: On y va. Mais c'est énergie ça. On y va, cher. Allô.
0: Et voilà, donc merci pour le jingle. On dit qu'on met un jingle et tu ne mets pas.
2: J'ai oublié.
0: Donc là, vous venez d'écouter spécialement dédicacé à Sandy. C'était tout doucement de Bibi. Ma Bibi que j'aime du fond de mon cœur, ma petite chatte à moi.
2: Tu lui dédicaces tout le disque.
0: Ouais,
2: tout le disque en entier qu'on a entendu.
0: Ouais, surtout qu'il était passé entre deux.
2: Non,
0: mon cul.
2: Mais non, c'était le jingle qui a foiré. Alors.
0: Ouais. Mm. Donc alors, pour terminer le débat, il est 2h52. Faut-il fabriquer des voitures sur mesure pour un sumo? Et on va demander à Nicolas.
21: Ouais, bah c'est clair que c'est pas un sumo qui va rentrer dans une coccinelle, même dans la nouvelle. Donc je pense que des voitures sur mesure, c'est clair que ce serait plus agréable pour eux.
0: Ouais, mais avant que je demande à Takashi s'il est encore là.
2: Il est là.
0: Avant de demander à Rouleau de PQ et puis l'autre, c'est
2: Judo Boy.
0: Judo Boy, parce que tu me l'as pas marqué, ouais, c'est bien.
2: Moi, je te l'ai dit. Mais...
0: Donc, je peux vous dire une chose, qu'en principe, d'après le reportage, un sumo n'a pas le droit de conduire.
21: Ah, bah alors, il se trimballe en quart, donc.
0: Ah ben, ça,
21: alors,
0: je sais
21: il
0: pas.
21: Il peut conduire par sa femme.
0: Non, mais faut te dire une chose, c'est pas évident de conduire, vu la taille qu'ils ont. Hein.
21: Voilà, je crois qu'il peut, le mec, il doit faire du skate ou des trucs comme ça.
0: Takashi.
10: Y'a bad boy.
11: Oui, Gérard, les sumos de toute manière n'ont pas de voiture car ils se déplacent comme les Pac-Man car ils sont comme un ballon. On se jette qu'un citron, c'est le Pac-Man.
0: Pac-Man! Ouais, qui est un rouleau de PQ.
21: Pec.
22: Ouais, Gérard, ils n'ont pas de voiture sur mesure parce qu'il n'y a pas de raison qu'ils aient des voitures sur mesure et pas les autres. Par contre, ils ont des costumes sur mesure, ils ont des pagnes spécialisées. Ils ont aussi des cercueils sur mesure parce que un sumo c'est quand même balèze donc il faut des roulettes renforcées sous le cercueil. Ils ont plein de trucs, ils ont des grands.
0: Non mais attends, Rouleau.
22: Oui, Gérard.
0: Rouleau PQ, je pense que t'es en train de reprendre la question numéro 6.
22: Peux-tu me la rappeler, je te dirai.
0: C'était combien coûtent les habits qu'un sumo porte pour un mariage? Donc tu me reprends à peu près la même question.
22: Oui, non mais
10: elle a parlé de cercueil, ça n'a rien à voir.
22: De cercueil, je te parle de lit renforcé, de fauteuil, tout ça. Donc ça
11: pas grand chose à régler pour l'éternité.
0: Bon, le dernier, là, c'était...
21: Là, Judo Boy. Ouais, bah écoute, non, mais sur les cercueils, elle a tout à fait raison. C'est vrai que dans les morgues chinoises, il y a un problème. C'est qu'il faut deux fois plus de place pour garder un cercueil de sumotori.
22: Mmh.
21: Et ça, c'est des problèmes de vie quotidienne qu'on n'imagine pas quand on voit deux gros tas de viande en train de se mettre, là, dans une arène, quoi.
0: Mais moi, je peux vous dire une chose, que j'ai jamais vu encore un sumo aller chercher une voiture. Hein.
21: Moi, Gérard, j'ai pas compris un truc, c'est au début des combats, les sumos, ils balancent du riz par terre. Pourquoi?
0: Non, c'est faux.
21: Ici, c'est vrai.
11: Pour les pigeons, c'est parce qu'ils se marient.
21: Ouais, c'est comme dans les mariages.
0: Mais non.
6: Est-ce qu'ils récupèrent le riz pour le manger?
0: Ouais. Non.
21: Moi, je connaissais un sumo espagnol, il balançait de la paella, c'était dégueulasse.
0: Ouais, c'est ça. Et pourquoi pas du couscous aussi, tant que tu
21: gagnes? Tout à fait, je vais en parler.
0: Donc, dernière question. Y a-t-il
21: un pilote dans l'avion?
0: Non, un sumo a-t-il le droit de faire l'amour? Ça, c'est une question.
21: Bah, c'est ce qu'on disait tout à l'heure. T'imagines un sumo avec une bonne femme de 40 kilos en train de la prendre en missionnaire?
0: Ouais. Je te signale.
21: Oui.
0: Parce que si je parle de cette question-là, si vous avez bien regardé le reportage, il y a un sumo qui est marié, qui a des enfants.
21: Ouais, il a niqué dans le reportage, on l'a vu.
0: Attends, toi...
21: Non, mais comment il a fait, Gérard, sérieux? Il peut faire qu'une chose, c'est étouffer sa femme en même temps.
0: Nicolas.
21: Ok, bah, je viens de te répondre, c'était moi.
0: Ok,
2: Gérard, en fait, sur IRC, ils me parlent tous de l'inverse, en fait. Ils me parlent d'un éventuel petit moustachu qui baisera un gros sumo.
21: Ouais, c'est ce que je te disais. Toi qui vis le problème de l'intérieur, raconte-nous.
6: Oui, c'est vrai. Justement, et au niveau de la question de Rigole, il y a Tarzan sur Minitel qui dit « Bip, à un anus de sumo, tout le monde y met sa viande. »
0: Oui.
21: Ouais.
0: Lui il ferme sa gueule, d'accord. Parce que je sais de qui il veut parler. Donc, Nicolas,
21: t'as caché
0: pour finir.
19: Oui, Gérard, le problème de sumo que j'ai bien connu au Japon, c'est que, eu égard à leur grosse taille et leur gros ventre, le pénis a du mal à pénétrer dans la femelle. Donc, le sumo est obligé de viser. Et comme il ne voit pas son sexe, il ne peut que viser que de manière aléatoire, à moins qu'il ait installé, bien sûr, un rétroviseur sous ses couilles, ce qui est une opération très onéreuse. Donc le sumo n'a que très peu de chances de faire l'amour, alors il se masturbe avec des baguettes chinoises.
0: D'accord. Rouleau de PQ.
22: Oui, un sumo a tout à fait le droit de faire l'amour. Au contraire, ça brûle des calories. Et par contre, je conseille plutôt aux femmes sumo de se mettre dessus plutôt que dessous, parce que c'est vrai que se faire écraser, ça devrait pas être top, quoi.
0: Ouais, mais je pense aussi.
21: Non, mais la base, ça donne faim.
0: C'est qui l'auditeur qui vient de parler?
21: Qui? C'est qui?
0: Bon, l'auditeur qui vient de parler, tu réagis ou pas?
21: Bon, c'est pas grave, je peux parler, moi?
0: Ouais, ben, vas-y, c'est pour finir.
21: Ok, donc j'ache des bières. Moi, je suis d'accord avec Takashi. Je pense qu'effectivement, avec, je sais pas, ouais, ils doivent avoir bien 20-25 cm de graisse entre les fesses, enfin, devant le trou de balle et devant la pipette. Donc, t'imagines l'affaire pour aller trouver le machin, je veux dire, faut y aller au périscope, c'est clair. Sinon, je pense que si t'as bien lu le Kama Sutra, tu regardes dans les dernières pages, il y a 2-3 positions qui sont adaptées aux personnes de forte taille, et je te conseille la boule.
0: Ouais, bah, c'est bien.
22: Comment la boule?
21: Bah, tu pousses, ma chérie, et ça roule.
0: Ok, donc, question IRC pour finir, et puis tu me donneras le petit point IRC, et avant qu'on demande la conclusion, il y a une question qu'on est en train de se poser avec Max, c'est ouais, que...
21: Genre, tu te poses des questions.
0: Oh
21: ouais, genre,
0: merci.
21: C'est du mytho, ça. Ouais.
0: Donc, combien qu'on est, là, pour finir?
5: Ah, vous vouliez savoir combien on est?
0: Ouais.
5: On est 9997.
0: Oh, merde. Et j'aurais pas encore atteint mon chiffre des 10 000. Mais par contre, il y a une question qu'on se posait avec Max dans le bureau là pendant.
6: On n'a pas le temps, Gérard. Désolé.
0: Pour l'instant, c'est pas toi qui commande. J'ai le droit. Il reste encore 2 minutes, donc.
6: Non, j'ai le droit de la conclusion, tout ça. Faut se dépêcher.
0: Non, mais on voulait savoir.
6: Ouais.
0: Ta gueule.
5: Est-ce qu'il y a des claviers d'ordinateur pour sumo, des trucs comme ça?
0: Non, on voulait savoir combien de personnes peut être connectées sur l'internet.
6: Si c'est des sumos, moins.
5: Bah ouais, ça dépend.
0: Non. On en a rien à foutre des sumos, donc je voulais savoir, parce que c'est la question.
6: Pourquoi
0: que...
6: tu fais un débat dessus, alors?
5: Ça dépend de leur poids. Quoi. Ça dépend du poids, Gérard.
0: Non, mais combien de personnes peuvent être connectées d'un seul coup sur l'internet? À combien de personnes sur l'internet?
5: Je pense que c'est illimité, je pense.
6: Bah, ça dépend si Rigo est en forme ou pas.
0: Toi, quand je t'appellerai pas, tu sortiras tous les... Quand t'auras un anse à ton cul, je boirai mon café dedans. D'accord?
6: Bon, Morgan, il est en train de mettre 666.
0: Alors, conclusion du débat. Donc, on va demander à Nicolas pour la conclusion. Nicolas, s'il te plaît.
6: Ah, pardon.
21: Ouais, je suis en antenne, c'est génial. Ça y est, ouais.
0: Conclusion.
21: Gérard, pas de comeback. Pas de comeback. Alors, Gérard, ton débat, c'était mortel. Bon, les sumo, je sais que t'as donné plusieurs fois dedans, et pas qu'une fois.
9: T'as tapé dedans.
21: T'as plus tapé dedans que de donner dedans. Mais sinon, c'était génial, et le débat sur l'internet aussi mortel.
22: Il piquait du gras dans mon sumo.
0: T'as cassé.
22: Il piquait des baguettes dans mon porte-monnaie.
19: Oui, pour conclure, Gérard.
22: Il me foutait des nems dans le cul.
19: Est-ce que je peux conclure, s'il te plaît?
0: Vas-y, je t'écoute.
19: Je voudrais dire que si tous les sumo du monde se donnaient la main, on aurait le plus grand collier de perles du monde.
0: Mmh. Non, mais c'est vrai. Je voudrais bien un jour que s'il y a quelqu'un qui nous entend en Chine et qu'on ait des salles, des grandes boîtes, je voudrais bien être invité avec Max pour voir comment que ça se passe là-bas une soirée. Rouleau de PQ.
6: Jamais allé là-bas?
0: Non. Rouleau de PQ.
22: Oui, alors Gérard, pour conclure, je voudrais dire que c'était un débat très intéressant, qu'on a beaucoup appris.
21: Tout en fait. Ouais, exagère pas quand même.
22: Que je kiffais mes potes et je suis super contente, je suis très fière de nous en fait, parce qu'on n'a pas du tout mentionné une seule fois le nom de Sandy. Et
0: non, presque pas. Ouais. Foutez-vous pas de ma gueule.
22: Pattes, effectivement, ouais.
0: Ouais, foutez-vous pas de ma gueule.
22: Pas du tout.
0: Non, tu t'oserais pas.
22: Ah non, pas du tout. Non,
0: oh, tu m'y laisserais.
22: Bah, bien sûr.
0: Ouais. Ouais. Le dernier,
21: c'est
5: Judo Boy.
0: Et ouais. Judo Boy pour finir.
21: Lâche de bière. Donc bah écoute, moi en conclusion, je pense que t'as super bien fait de faire ce débat, parce que des fois tu fais des débats qui te concernent pas trop, genre je sais pas moi, l'argent, l'intelligence, tout ça, les stars télé, alors que bon t'es pas grand chose quoi.
0: Non, presque pas.
21: Attends, là t'as fait un débat qui te concernait, c'était bien. Donc voilà. Parce
0: non, que... je suis pas sumo, hein, je te signale.
21: Non, mais tu vis quand même le problème de l'intérieur.
0: Ah non, parce que je vais dire une chose, que je peux pas être sumo parce que vu le poids que je fais, je suis pas sumo.
6: Non, t'es si à moi, toi.
21: Non, toi, t'es entraîneur de sumo. Bon, et non, il y a une deuxième chose.
0: Et ta sœur, elle est entraîneur de quoi, elle?
21: Que je tenais à dire, et là, je vais prendre ta défense, parce qu'il y a quand même, que, contrairement à ce que disait l'auditrice, il y a des gens qui ont parlé de Sandy. Et ça, c'est pas gentil, parce que Sandy, elle est pas grosse, elle est parfaite. Pour un sumo, elle est pas grosse du tout. C'est bon.
0: De toute manière, Sandy a fait son poids et c'est tout.
21: Voilà,
0: moi, je l'aime comme elle est.
6: Elle passera pas dans l'autre catégorie.
21: Je tenais quand même, Gérard, à prendre sa défense, quand même.
0: Non, mais c'est bien que tu prennes sa défense. Je peux vous dire une chose, que Sandy a fait son poids et je donnerai pas son poids. Elle est comme elle est, c'est tout. Maintenant, si personne peut l'aimer, peut l'avoir en peinture, eh ben, dans ce cas-là, moi,
6: On l'aime bien, on l'aime. Non,
21: mais elle a
6: bien.
21: Le droit de faire 60 kilos de la jambe droite, je veux dire, elle a le droit, c'est tout.
0: Je vais dire une chose, elle fait pas 60 kilos de la jambe droite, elle fait 61 kilos depuis qu'elle est avec moi. Elle a perdu 14 kilos.
21: Waouh, bravo.
0: Et moi, je l'aime comme elle est. Ouais, de toute manière, c'est pas pour ça que je la laisserai tomber, au contraire.
21: Ouais. C'est pour ça que j'aimerais que les auditeurs respectent quand même ce gros tas de viande.
0: Alors, tu vois, je vais te dire une chose, que le gros tas de viande t'emmerde, et moi, je t'emmerde avec.
21: Mais pour Rafa Cochère, elle est mignonne, quoi.
0: Ouais, et ben, moi, je t'emmerde.
6: Gérard, il est là.
0: Ok.
6: Ouais.
0: Donc, alors, vendredi, vous allez retrouver...
6: Dans ta conclusion, déjà, Gérard.
0: Ma conclusion, vous avez foutu que de la merde sur les deux débats, donc on va faire une petite réunion.
5: Mmh. Alors, moi, j'ai pas le temps, hein, je me cache.
1: Non, il y a une réunion.
0: De manière, s'il peut pas, c'est pas grave.
6: En plus, il faut qu'on fasse la réunion ici parce que le bureau a été pris par Morgane et en fin de compte, c'est Seb, on va faire d'ici parce qu'il mixe d'en face.
0: Donc, la conclusion pour moi, ça a été de la merde, les deux débats, comme d'habitude.
6: C'était bien.
0: Ils n'ont pas été capables de me gérer les auditeurs. Quand je vous dis, on ne prend pas Tony ni tout ça, donc je voudrais bien que ça soit irrespecté.
5: Ah, tout ça, il n'est pas passé.
0: Tony, il était.
5: Tout ça.
0: Ouais, mais même j'aime pas trop. Donc voilà. Donc on va se quitter avec pour finir. Je pue de l'irk avec caresse-moi le clavier avec tes poils de couille. Alors là, j'espère que c'est un bon truc.
6: Non, c'est le bon
1: titre. C'est de la bombe.
0: Donc avant de retrouver Seb pour la nuit sans pub, n'oubliez pas que demain Max sera à la loco et il y a une soirée à Marseille, au Dôme de Marseille.
6: Ouais, donc, vendredi soir, au Métropole.
0: Avec Rigo qui sera au Platine en premier. Donc c'est pour la compile Groove.
6: Métropole Groove.
0: Métropole Groove au Dôme de Marseille. Et donc et venez nombreux.
6: Il y a Didier Sinclair.
0: Attends,
6: les noms, tu veux les noms des...
0: Bah ouais, donne-moi les noms pour la loco. Je sais qu'il y a Strombez.
1: Non, il n'est pas là ce week-end.
0: Donc il doit y avoir... Mais bah, de toute manière, je pense que t'es au Platine, toi, ce week-end.
6: Non, il est aux Lumières, ce week-end.
0: Il est aux Lumières, toi, tu feras mieux de t'écraser, et d'apprendre à mixer, parce que tu mixes comme un as. Je t'ai écouté hier, c'était de la cata.
6: Mais non, c'est pas moi.
0: C'était du caca. Tu nous as fait du caca. Alors tais-toi. Donc, qu'est-ce que je voulais vous rajouter? Donc, la semaine prochaine, ben, je vais vous retrouver pour deux débats.
6: Oh merde.
0: Je ne sais pas encore ce que c'est. Je vais trouver des thèmes.
6: On peut faire un débat sur la préhistoire, Gérard.
0: Normalement, si je me trompe pas, et je pense que cette semaine, on devrait avoir les sosies de Jean-Luc Delarue. J'espère, ouais. Et Florian Gazan. Et puis ton sosie de Johnny Hallyday, il vient quand, toi?
23: Il vient pas, il nous a posé en lapin.
0: Ouais, ben on dit plutôt que c'est
5: Mythoman.
6: C'est un faux.
0: Ouais.
6: C'est un faux sosie.
0: Alors, donc,
6: puis après, il y a Seb qui prend l'antenne et puis on fait la réunion dans le studio là.
0: Donc alors, vous allez retrouver à la loco, donc à Paris. Donc c'est Gigi Maurice, Gigi Lune et Sylvie et Yvonne au percut. Et moi, je vous retrouve la semaine prochaine pour d'autres débats, à moins qu'il y ait des problèmes avant. Et s'il y a des problèmes, eh ben, vous risquez de m'entendre sur l'antenne.

0: Il jouait de la guitare, je veux dire.
1: Moi, non, je m'en doutais du coup.
2: En même temps, il te restait un panier d'osier avec les pieds, c'est ça?
1: Non, mais ça, je m'en doutais.
0: Non, c'est pas une collection de portefeuilles en cuir.
1: Non, c'est pas la peine.
2: Attends, Marcelito, Gérard.
0: Oui.
2: Je ne sais pas si tu as vu le film avec Quasimodo, là.
1: Je m'en doutais.
2: Si, en fait, pour devenir. Il y a des Cubains, et pour devenir Cubain, il faut se marier avec un Cubain.
1: J'ai dit non, donc terminé. Bonne nuit.
0: Je vais dire,
1: je ne prends pas de risque comme ça sur l'antenne avec un mec comme ça. Okay, donc terminé.
0: Non,
1: allez, hop, bonne nuit.
3: Ok, j'ai compris.

0: tragique.
1: Je serais fatal avec toutes les personnes qui pensent être fatales.
2: Mais Gérard, je peux parler?
1: Oui.
2: C'est Rémi. Je voudrais savoir, vraiment le sens fatal pour toi, c'est quoi en fait?
0: C'est être méchant.
2: C'est bien quoi. Ça peut être méchant, ça peut être... je sais pas, voilà quoi.
0: Sadique avec les gens, je sais pas, tu nous as pas bien expliqué là.
2: Ouais.
1: On sait pas. De toute manière, je vais vous dire tout de suite, je préfère être fatal et être gentil avec tout le monde.
2: Ouais mais...
3: Tu
2: peux
3: être fatal et être méchant,
2: Gérard. Ouais, voilà.
1: Si.
2: Mais qu'est-ce que tu veux dire par fatal, franchement?
0: Voilà, tu casses les gens.
2: Est-ce que tu peux être gentil sans être fatal?
3: T'as pas d'exemple encore, Gérard.
2: Parce que moi, tu vois, je suis pas fatal, je suis normal.
1: Non, mais la fatalité.
3: Ah, c'est pour ça que Gérard est fatal, donc.
2: La fatalité?
1: La fatalité?
2: Hétéro,
1: c'est... Non, c'est pas être hétéro, ça.
2: on va pas comment...
1: Non, non. On va pas commencer la première question à tourner sur l'histoire de cul ou de la loco.
2: Ah, d'accord.
0: Ouais.
1: Hein? Là, on va pas commencer comme ça. Donc, la fatalité, bon, c'est une personne, qui est bien avec tout le monde.
0: Mais
2: Gérard, c'est quoi? Avec qui t'as dit ça, Gérard?
0: Gérard,
2: j'ai été professeur de français dans une autre vie, mais je sais pas.
0: Gérard?
1: Oui.
0: Oui, c'est Pamela.
1: Oui,
2: j'ai
1: Pamela.
2: Été handicap dans une autre vie, il faut
0: moi, je suis fatal, moi.
1: Mais...
0: moi, je suis fatal. Mais comment tu le sais que t'es fatal, Pamela? Moi, je suis fatal au lit, et j'attends, comme tu veux.
1: Mais ça, de toute manière, justement, les questions vont aboutir un peu
2: mieux.
0: Mais ouais, forcément.
2: Les questions vont aboutir à leur terme.
1: Voilà.
0: Forcément, voilà. Surtout quand on s'appelle Pamela, quoi.
1: Pamela Anderson, si on veut.
0: À peu près, ouais.
1: Bon,
0: genre blonde, forte poitrine.
2: Ouais, bien sûr, t'as les lèvres faites et tout ça, quoi.
0: Non, c'est naturel chez moi.
2: Ah oui, d'accord. Ça, oui, tranquille.
1: D'accord.
2: En fait, tu pèses 200 kilos et puis...
1: Bon, mais alors, la deuxième question que je vais vous poser, c'est croyez-vous que la fatalité compte?
0: Mais c'est là, tu ne vas pas m'expliquer, c'est quoi la fatalité?
1: La fatalité, je vous l'ai dit tout à l'heure, je... Non, mais la fatalité, de toute manière...
4: On demande juste, Gérard, de répéter la question, parce que même moi, j'ai pas bien compris. Recommence.
1: Croyez-vous... que la fatalité compte dans la vie.
0: Mais attends, mais il y a différentes fatalités, voilà.
1: Alors, c'est-à-dire, vas-y...
0: Pour moi, la fatalité, c'est la mort.
1: Pourquoi tu te dis que t'es mort?
0: Je sais pas, c'est comme ça, c'est... parce que le coup...
2: Bah, je sais pas quoi y faire, Gérard, c'est pour ça, quoi.
0: C'est
2: la fatalité, c'est mort, c'est mort.
0: Bah voilà, quoi.
1: Non, je vois pas...
0: Attends,
1: pas
0: pour la...
2: Je comprends rien à la philo,
1: moi. Ouais, bah d'accord,
4: Gérard, Gérard, c'est la crapette. La fatalité est-elle notre destin?
1: Ça, justement, la question va être posée aussi. Elle va être posée, donc on va savoir si tout le monde est d'accord sur que la fatalité compte pas sur le destin aussi. On va y arriver petit à petit dans les questions.
0: Ouais.
2: Okay. Bah d'abord, faut croire au destin. Ouais, exact.
1: Oui, mais alors...
0: T'es obligé d'y croire au destin.
2: Si t'es fatal, t'y crois au destin. Sinon, t'es pas fatal, t'y crois pas.
0: Ah, parce que t'as compris, ça voulait dire quoi, fatal?
2: Je comprends rien.
1: Si tu comprends rien, c'est pas de ma faute, mon grand.
0: Si c'est de ta faute, explique mal, Gérard.
1: Moi, de manière, je vous ai dit une chose, que la fatalité, pour moi, c'était quelque chose d'important.
0: Mais oui, mais c'est important, mais c'est quoi?
2: Mais pourquoi c'est important pour toi, Gérard? J'étais un cancre en philo, je comprends rien.
1: Oh là là là là.
2: Moi, j'étais dans les bars à l'époque de la philo.
1: Allez, voilà. Vous êtes
2: moi,
1: dur.
2: Moi, je faisais du maths en philo.
1: Non, mais vous êtes dur, là, ce soir.
0: Gérard, t'es rendu fatal.
1: Oui.
0: Oui, de quelle manière?
2: T'es un rebelle, alors?
1: Non, je suis pas du tout un rebelle.
2: Fatal,
4: comment tu te sens fatal? D'où tu te sens fatal?
1: Moi, je me sens fatal avec une personne que je crois aimer, que, bon, c'est tout.
4: Et tu crois seulement les murs que tu l'aimes?
2: Ah, mais ça sert à rien à voir, c'est que la fatalité, l'amour, Gérard, de quoi tu parles?
0: Mais oui!
1: De manière, vous avez qu'à regarder dans le dictionnaire ce que ça veut dire, la fatalité.
0: C'est bon.
1: Non, attendez. Là, je viens d'entendre quelqu'un qui vient de parler derrière. Il y a une personne, avec...
0: J'ai demandé un synonyme de fatal.
2: Gérard?
1: C'est bon. La troisième question. Pensez-vous être fatal avec votre copine? A.
0: Ou copain? copain, s'il te plaît.
1: Copine ou copain, bah, c'est vice-versa.
2: Mais donne un exemple, être fatale
4: mais
2: comment?
4: Mais comme une femme fatale, je sais pas. Attends, qui parle. Une femme fatale, vous imaginez la femme fatale. C'est la femme, tu la vois, tu tombes en général. Ouais. Est-ce que t'es fatale avec ta copine? Genre ta copine, elle te voit, elle tombe. En gros, je pense que c'est ça Gérard, non?
1: Voilà,
4: tout voilà. À fait.
2: Gérard?
1: Oui.
2: Je peux te poser une question, cher ami?
1: Oui.
2: Je voudrais savoir qu'est-ce que c'est que la femme fatale, en fait, pour toi, hein?
0: C'est Sharon Stone.
1: Non, mais,
4: On laisse parler Gérard.
2: Ouais, laisse parler Gérard. Christine, elle était fatale.
1: Comment?
2: Non, il a rien dit, Gérard, l'écoute pas, Gérard.
1: Là, vous avez pas commencé avec Christine, d'accord?
2: Non, il a pas dit Christine, il a dit Martine.
1: J'ai entendu Christine. Nuance, j'ai entendu Christine. Alors, donc, je répète la question.
2: Ouais.
1: C'est, pensez-vous être fatal avec votre copine ou votre copain?
0: Oui.
1: Qui? Qui?
0: C'est Sarah, là, qui parle. Oui, dans l'humour, fatal.
1: C'est-à-dire? Laissez parler Sarah.
0: Avec des copains ou des copines, tu vois, quand moi je tape mon plan, c'est fatal.
1: Mm-hmm.
0: C'est tout le monde rigole, tout le monde délire.
1: Mm-hmm.
0: Et voilà quoi, si c'est ta question, voilà ma réponse.
1: D'accord.
5: C'est Lisa.
1: Oui.
5: Bah, je rejoins Sarah, je trouve que la fatalité, c'est pas spécialement le physique. Je pense aussi, c'est surtout la façon d'être, la façon de parler, et c'est ça qui joue quoi.
1: Mm-hmm.
5: Donc, je pense qu'une femme fatale, au fait, son physique, au début, ça compte, mais au fait, après, on s'en lasse, quoi.
0: Ouais.
5: Il n'y a rien derrière.
1: Non, mais
4: juste un petit exemple, il y a Spermatos, un militaire qui nous dit qu'en fait, la femme fatale, c'est Françoise. Est-ce que tu es d'accord, Gérard?
1: Non.
4: Pourquoi?
1: Non. Parce que, de toute manière, je sais pas, comme je vais le répéter. Je vais le répéter, je vais le récap. Récapituler. Donc, je n'ai pas encore trouvé la bonne chaussure à mon pied.
4: Non, mais je te parle pas de ça, je te demande si Françoise est une femme fatale. Il y a Spermator sur Minitel qui dit que c'est Françoise la femme fatale.
1: Non.
2: Pour toi, c'est qui la femme fatale?
6: Ouais, c'est qui la femme fatale pour toi, Gérard?
1: Allez. Mais
7: la crapette?
2: Maïté?
1: Non. Non, mais de toute manière, je ne donnerai aucun nom.
2: Même une star, vas-y.
1: Non, mais de toute manière, je ne donnerai aucun nom de la personne avec qui je serai fatal plus tard.
2: Mais on parle pas de ça. Non, on parle d'aujourd'hui, là.
1: Mais il
2: y avait une actrice, ouais. Une chanteuse qui te fait craquer, Gérard.
5: Et Christine, c'était la femme fatale.
1: Comment?
5: Christine.
1: Non.
5: Non.
2: Mais il n'y a même pas un fantasme, Gérard?
1: Non.
2: Même pas? Anne Sinclair, non?
1: Non.
2: Non?
1: Non plus.
4: Stop. J'ai la définition du dico sur la définition de fatal. C'est fixé irrévocablement par le sort.
2: Voilà.
1: Qui c'est qui a dit ça?
4: Le dictionnaire. La part de Super N.
2: Et honnêtement, Gérard, on sera plus au dictionnaire que toi. Hein.
0: Enfin, ouais. Franchement, ouais.
2: Je crois que ta définition est un peu loin de celle du dictionnaire. Du moins, c'est là une définition. C'est là, on est un peu dans le bague depuis tout à l'heure.
4: Bon, pour vous, quelle est la définition de la fatalité?
2: Ah, moi, c'est Gérard.
1: Ah, moi, qui c'est qui vient de dire ça?
2: Donc, la fatalité, c'est synonyme avec connerie, donc.
1: De quoi? Non, mais soyez gentils, donnez vos noms quand vous dites ça.
4: Parce que justement, je vous interromps. Bon, Tony, excuse-moi, parce que là, justement, son métier, on va d'avoir, c'est la fatalité, c'est donc Gérard est fatal comme une erreur.
2: Exactement, oui, c'est ce que je veux
1: dire. Et qui c'est qui a dit ça sur Minitel? On n'a pas son nom, c'est d'ailleurs.
4: Eric,
1: ouais, ben, c'est bien. Bon, allez. De toute manière, il y en a beaucoup qui ont du monde.
2: Je suis sûr, j'aurais même pas eu la moyenne.
1: Bon, allez. Croyez-vous qu'une femme est fatale?
0: C'est la tienne,
5: ça dépend.
2: Ouais.
1: Croyez-vous qu'une femme est fatale? Allez, on y va, on va pas coucher là parce que là, tout le monde dort ou sinon, on change de débat.
0: Toutes les femmes sont fatales.
1: C'est-à-dire qui
0: c'est Sarah qui parle.
1: Oui, Sarah.
0: Chacune des femmes est fatale à sa manière.
1: Ouais, mais comment?
0: Bah, par son charme, par son intelligence, par ses gestes, tout ça, quoi.
1: Mm-hmm.
0: Mais si c'est la tienne, bien sûr, non.
1: Comment ça?
0: Bah, si c'est la tienne, elle sera pas fatale. Vu que c'est Gérard.
2: Ouais, je crois que c'est clair, quoi.
1: Ouais, d'accord.
2: Gérard, je voudrais savoir si tu aurais un homme fatal.
1: Ah, bah, moi, de toute manière, je suis toujours fatal avec
2: Avec les hommes?
5: Avec les hommes?
1: Non. Je suis toujours fatal avec les nanas.
5: Mais Gérard, tu es fatal.
1: Qui dit ça?
5: C'est Lisa.
1: Et comment
5: par
1: tu
5: façon
1: comment...
5: parler, par sa façon d'être. Et
2: C'est vrai que tu nous fais craquer, Gérard.
1: Non, mais attends, Lisa.
5: Oui.
1: Lisa.
5: Oui.
1: Lisa, comment tu peux savoir que je peux être fatal par ma façon de parler ou autre, alors que tu ne me connais pas?
5: Je ne te vois pas, je ne te connais pas.
4: Juste, il y a juste LOL sur Minitel qui dit, selon Gérard, la fatalité serait de se taper Françoise, la fatale, dans les chiottes de la loco.
1: On va pas commencer.
2: Dans les chiottes de la loco, c'est juste...
1: On va pas commencer avec les chiottes de la loco, parce que là, ça va être clair.
5: Gérard, crache
1: oui.
5: ce que tu veux dire et nous on trie, vas-y.
1: Bon, alors, je vais cracher mon venin. Donc, je préviens d'une chose. À la loco, il ne s'est rien passé.
2: Non, mais à la loco, il y a juste des
1: affaires. Stop. On me laisse parler.
2: On me laisse parler.
1: À la loco, il ne s'est rien passé.
2: Ouais, d'accord.
1: Ouais, pour ceux qui ne savent pas ce que c'est...
2: On te croit, Gérard. Tu peux au moins dire qu'il y a eu des habitués de la loco quand même.
1: Ouais, voilà. Il y a des habituels.
2: Voilà.
1: Qui vont à la loco, mais il ne s'est rien passé à la loco avec eux. On commence pas, s'il vous plaît.
5: Gérard, prends ta pilule et vas-y après.
1: Non, mais attends. Celle qui me dit, on prend pas de pilule. T'es gentil, tu me donneras ton nom.
2: Ouais, parce que Gérard ne tombe pas enceinte.
1: Mais déjà une chose, la pilule, c'est pas le thème du débat.
2: Surtout que Gérard, c'est uniquement.
1: Non, même pas.
2: Non, mais Gérard, tu peux au moins parler de tes habituels à la loco, voilà.
1: Ouais, mais les habituels à la loco, ça, à toute manière, ça vous regarde, ça regarde personne.
4: Il y en a une que ça regarde, c'est Nanou. Le grand retour de Nanou,
1: ça me
4: Et tu dis, Gérard, moi je te trouve carrément fatale, je t'aime à la folie et bien plus que Christine.
1: Gérard, fatale
4: avec Nanou, c'est la preuve bien que Nanou dans les chiottes de la loco, ça le fait.
1: Nanou déjà.
2: Non mais faut le dire, Gérard, t'es fatale aussi. Ah ouais.
1: C'est-à-dire?
2: Non, tu me comprends.
1: Je te comprends pas.
5: Attends.
1: C'est déjà une chose. Nanou, t'es gentille.
5: Je reviens.
1: Alors, c'est pas parce que je reviens. Maintenant, tu vas nous laisser ton numéro, on va te rappeler.
4: Écoute, elle revient, elle dit crache ton sperme sur la gueule.
2: Elle s'explique,
4: c'est pas gentil de dire ça pour la loco parce que moi je me souviens d'une bonne sodomie. Donc c'est la preuve, je suis désolée, c'est la preuve irréfutable.
2: Ah oui, je vois pas pourquoi tu mens, Gérard.
6: Ouais, Gérard, il y a eu toujours des vies, les gens.
2: Gérard, écoute, voilà, là c'est Nicolas qui parle. On m'a même entendu un peu bien qui fait de la radio, donc il faut assumer, quoi.
1: Moi je veux assumer. Alors je vais vous dire une chose.
2: Tu vas nous dire une chose, vas-y, dis-nous.
1: Je vais vous dire une chose, qu'à la loco, il n'y a jamais rien eu dans les chiottes. Maintenant, c'est clair et net. De toute manière, je vais faire avaler ça à qui vous voulez.
5: Qui a des photos? Moi, c'est Sarah qui a des photos.
1: Ouais, bah alors, Sarah, t'es gentille. T'envoies les photos au 143 avenue Charles de Gaulle et je vais trier. Okay. D'accord?
5: Ouais.
2: Genre, mais tout le monde en parle, Léoco. Dans tous les boîtiers, tout le monde parle de toi.
1: Où qu'on parle de moi?
5: Non, mais les rumeurs, elles sont fondées. Si on parle de toi, ça veut dire qu'il s'est passé un petit machin.
1: Mais attendez. Tout le monde me dit, ouais, on parle de moi. Mais comment ça qu'on parle de moi? En bien ou en mal?
2: En bien. On parle tout seul. Dans toutes les boîtes de France, Gérard, il y a les remixes de Gérard, hein, ça c'est clair.
1: Mais de toute manière, j'ai pas venu au début. Hein.
2: Je suis parti à sur la Côte d'Azur, Saint-Tropez, tout ça, toutes les boîtes bien branchées, tu trouves les remixes de Gérard, c'est clair.
1: D'accord.
2: Ah non, c'est sérieux, hein, Gérard.
1: Ok.
2: D'ailleurs, j'ai même été voir le DJ, j'ai dit, vous n'avez pas le droit de passer ça.
1: Ouais.
5: T'as bien fait.
1: Non, mais tu me donneras le nom de la boîte de
4: Pour revenir un petit peu sur le débat, on a plutôt sur Miguel qui demande, Gérard, es-tu fatal aux chiottes?
2: C'est clair, je vous l'assure.
1: Là, faut quand même être, qu'on reste un peu correct, hein, parce que je tiens pas dès la première soirée.
2: Ouais, mais t'es fatal aux chiottes, faut le dire quand même,
1: bon,
2: ça, c'est clair.
1: Allez.
4: Conclusion sur la fatalité, alors?
1: La conclusion, on va continuer un petit peu, hein. Pensez-vous être fatal avec des fleurs? Vous réfléchissez, puis je pense qu'on va vous reprendre d'ici 2 minutes.
2: C'est l'imagination qu'il faut, là. C'est quoi ces questions?
1: Ouais, c'est quoi ces questions? Bah, dans ce cas-là, si t'es pas content, bah...
4: Pensez-vous être fatal avec des fleurs, je crois que c'est clair.
1: Voilà.
4: Bon, on fait une petite pause, on se retrouve tout de suite. Après, Gérard, qu'est-ce qu'on écoute?
1: Bah, on va écouter Frédéric Jean-Jacques Goldman. Avec je vais vous dire tout de suite c'est je marche seul.
4: T'as jusqu'au bout hein la dernière
1: fois. Voilà. Non, je vous avais entendu je marche seul de Frédéric Goldman et John. Donc voilà, donc c'est la suite du débat. Donc on va accueillir Norbert. Bonjour. Bonsoir Norbert.
7: Bonsoir Gérard, vous allez bien?
1: Ça va, j'ai pas regardé ce matin.
7: Vous n'avez jamais regardé le matin et le soir, vous regardez Gérard?
1: Je peux pas vous dire.
7: Ah Gérard, vous êtes un petit peu un illettré quand même Gérard.
1: Bah c'est bon. Gilbert, bonsoir.
7: Bonsoir.
1: Lisa.
8: Bonsoir.
1: Eh Lisa, tu te réveilles s'il te plaît. Hein, parce
8: mais
1: que
8: oui,
1: sinon,
8: je suis réveillée Gérard.
1: Non mais tu te réveilles hein. Sarah.
8: Toujours présente.
1: Mais tu travailles aussi.
8: Oh attends, tu te calmes là.
1: Quoi, je me calme.
8: Je suis toujours là et je bouge pas et je suis présente et tranquille.
1: Ouais, ah ben, je suis présente et tranquille, mais il va falloir travailler sur la question que j'ai posée.
8: Hein. Ah oui, j'ai réfléchi.
7: La question
1: pour
7: moi,
1: enculé. Non, attendez, on va commencer avec le mot enculé, parce que le premier qui me dit enculé, il va au standard.
7: Et puis ça lui rappelle des mauvais souvenirs, Gérard. Le premier qui dit enculé, il va à la loco direct.
1: Bah alors, celui qui commence avec la loco...
7: On s'est sûr la loco, là.
1: Non, stop.
7: On arrête avec la loco, ça devient lourd, les gars.
1: Non, mais ça devient lourd, mais le prochain qui continue à dire ça, il retourne au standard, il va gueule ou...
8: Ah, les gars,
4: c'est
8: déjà
4: Wishly, c'est normal. Gérard, c'est un nouveau venu, c'est Joachim.
7: Joachim, celui qui rigole.
1: Voilà.
7: Salut ma poule.
1: Joachim.
8: Salut ma poule.
1: Mais je suis pas ta poule, d'accord?
8: Joachim, ta poule.
1: Et la surprise, c'est qui?
7: C'est David.
1: Bon, bah d'accord. Alors avec ça, on est servi pour faire les débats.
7: Là, on est blindés, là.
4: C'est bon, on va reprendre. Il y a juste Gérald Namo, apparemment sur Minitel, qui dit la fatalité de Gérard. C'est de se faire sodomiser dans les toilettes de la loco.
1: Non, bah alors.
4: Et Spermator qui nous donne une autre fatalité, la fatalité de Gérard et la vérité qu'il annonce à chaque débat.
7: Je crois que ça, c'est à méditer. Gérard, c'est qu'il change de...
4: Donc Gérard, on enchaîne la question.
1: C'est que pensez-vous être fatal en offrant des fleurs?
8: Ah, c'est une question qui s'adresse au maître.
7: Je voudrais te dire je t'aime dans le creux de tes rêves.
1: Vous me prenez
7: tu vas
1: ton
7: Batman, je voudrais te dire je t'aime.
1: Non, vous me le prenez,
7: mais,
1: je l'ai viré.
7: Oh, je te donne mon D, mon A, mon R, mon D. Je te donne mon terme, Gérard.
9: Allô?
7: Il est juste Pérenne.
9: Gérard?
7: Un Suren.
9: Gérard?
7: Ah, il y a quelqu'un qui veut te parler, Gérard, je crois que
1: c'est... Non, mais vous
7: commencez
1: pas, vous commencez pas.
7: Je voudrais te dire...
4: Bon, on n'arrive pas à trouver, justement, Gérard.
9: Gérard!
7: C'est Caramel!
9: Caramel!
1: Allô? Bon, Caramel, tu vas te calmer!
9: Je sais pas si on m'entend!
7: Il y a tout le monde. J'espère que t'as passé de bonnes vacances.
1: Non, mais de toute manière, vous allez vous calmer si vous avez les radios derrière.
7: Oh, tu l'as cherché.
1: Caramel, tu vas dire. Alors déjà, le Larsen, bonne nuit.
7: Au revoir. Arsène,
1: Tu veux voir Gaël ou Philippe au standard?
7: Bonne nuit, Arsène.
8: Salut.
9: Gérard, c'est Caramel, je suis dans une boîte de Paris, là. Il y a du monde, écoute, on a fait une teuf rien que pour toi. J'ai organisé une soirée en ton honneur et ça marche du tonnerre, Gérard.
7: C'est une soirée quoi, homo?
9: Non, c'est une soirée, Gérard, écoute, on est plus de 1500. Il y a DJ sur NAX qui a remis ses poèmes.
1: Oh, non.
9: Écoute, je t'entends pas beaucoup.
1: Hé, Caramel.
9: Je t'entends pas beaucoup, Gérard.
1: Caramel.
9: Caramel,
1: tu m'as dit. Procès, Gérard. Écoute,
9: je branche le portable sur l'enceinte.
1: Oh là là là là. Bon, Caramel. Bon, tu me prends sur le Allez hop.
9: Bah, Gérard, je pourrais te rendre un service. Parce que bon, l'entrée elle est à 150 francs. Mais si je réussis à te passer devant tout le monde avec l'enceinte. Gérard,
4: ben,
9: je crois que tu vas vexer. Ouais, est-ce que tu pourrais dire bonjour à tout le monde, à toute la teuf?
1: Non.
9: Et t'écoute, là, on est branché sur Fun. Bon, Gérard,
1: pas
9: tu
1: de
9: dégages.
1: Bonjour.
9: S'il te plaît.
1: Y'a pas de bonjour.
9: Vas-y, fais pas le bâtard.
1: Non, mais attends, fais pas le bâtard, oui, y'a pas de bonjour, d'accord?
9: Gérard, tu n'es qu'un vulgaire,
1: Un quoi?
9: Un maître dénué de toute
1: chance. Merci pour le Larsen.
9: Connard.
1: Connard,
9: je te fais payer l'entrée. Tu me rejoins après, je te paye le taxi de Fun et tu me rejoins dans la boîte, ça s'appelle le bambou.
1: Bon, alors, je reprends la question.
9: Pensez-vous être fatal
1: avec des fleurs?
9: Tu peux répéter la question?
1: Pensez-vous être fatal avec des fleurs?
9: Gérard, à chaque fois que je t'offre des fleurs, généralement, la petite sucette, c'est pas juste après, non? Est-ce que t'essaies de te mettre des fleurs dans le cul, Gérard? Avec des épines?
1: Attends, qui c'est qui m'a dit que les fleurs, je me les mettais dans le cul?
9: Je m'excuse.
10: Gérard, c'est bizarre.
9: Tu n'es qu'un fleur, en fait, moi.
10: Gérard?
1: Oui.
10: Ne penses-tu pas que si Carole t'a laissé tomber, c'est parce que tu ne lui as pas assez offert de fleurs?
1: Non mais attends, c'est qui vient de dire ça? C'est
10: bizarre.
9: Et en plus, les chardons, c'est pas terrible comme fleurs.
1: Ouais, c'est bon. Je vais vous dire une chose. On ne parle pas des absentes.
9: Les absentes ont toujours tort. Exactement.
10: Ouais.
4: La preuve.
1: Ok.
9: Mais Gérard, malgré que tu sois là, tu es toujours tort. Donc. Mais Gérard, tu réponds à ma question?
1: Oui.
9: Eh Gérard, t'es fatal ou anal? Je sens que ça des caramels. Je voudrais répondre à la question de Gérard, moi.
1: Oui.
9: Moi, je pense que ça dépend de la couleur des fleurs.
10: Ouais, si elles sont jaunes, t'es cocu, comme d'hab, quoi.
9: Ouais, voilà.
1: Ah, non, mais attends, qui c'est qui
9: Gérard, dit les
1: jaunes, je suis cocu.
9: Non, mais Sarah. De toute manière, il est tout le temps cocu.
10: Ouais.
9: C'est clair.
1: Sarah.
10: Ouais, je t'écoute.
1: T'as dit jaune? Jaune cocu.
10: Ouais.
1: Alors, et bleu, ça veut dire quoi?
10: C'est j'en sais, moi.
1: Hein?
10: J'en sais rien.
4: Disons que les fleurs bleues, c'est quand même un peu rare, hein.
9: Ouais.
10: Non, déjà,
1: une, la crapette. Je vais te dire une chose, que les fleurs bleues.
10: C'est qui la crapette?
9: La crapette, c'est sa nouvelle amie.
1: C'est la chose qui est qu'au standard depuis lundi, d'accord?
9: Mais la chose, c'est toi, Gérard.
1: Allez pas commencer comme ça. Donc, les fleurs bleues. Quand on a une fleur bleue, de toute manière, j'ai vu des fleurs bleues.
10: C'est des bleuets, ça, mais on parle des roses, nous.
1: Oui, bah, alors, des roses. Alors, les rouges, ça veut dire quoi?
10: L'amour, ouais.
1: Voilà.
10: Après, t'as des roses, c'est l'amitié.
1: Mmh.
10: Après, je sais plus c'est lesquelles.
9: Les blanches, c'est la pureté.
10: Ouais.
9: Et jaunes, c'est le sperme.
1: Il y a Lisa qui m'a dit les jaunes, c'était cocu. Alors, de toute manière, je ne suis pas cocu, d'accord?
9: C'est blanc.
4: J'ai l'explication de Patel avec des fleurs. On a Robert Sommelitel.
1: Oh là là.
4: Qui nous dit que fatal.
1: Oh, vos gueules derrière, s'il vous plaît.
4: Qui nous dit que fatal.
9: Avec toi-même, enculé.
4: C'est du latin, fatalis, qui veut dire pernicieux. Ça se dit, écoute bien Gérard, d'une beauté envoûtante qui semble être désignée par le destin pour entraîner les hommes à leur perte.
9: Non, mais oublie, Gérard.
10: Donc Gérard, tu n'es pas fatal.
4: Tu es avec des fleurs.
9: Non, mais là, Gérard, il n'a rien compris, quoi. Seulement les articles.
1: Attendez, parce que là, tout le monde a éjecté, j'ai pas compris la question, mais c'est pas grave.
10: Il n'y a pas de question.
4: C'était l'explication que
9: vous avez
4: fait avec les fleurs. C'est la réponse à ta question.
1: Alors moi, je vais vous dire une chose.
9: Moi, je t'aime.
1: Moi, je t'aime pas, d'accord?
9: Mais tu n'aimes personne, Gérard, de toute façon. Je t'aime très fort, mon petit chou. Ma petite poule adorée, j'ai envie de toi. Ma petite cochon.
1: Bon alors, dans ce cas-là, on va abréger une autre question.
10: Ouais, voilà.
9: Je m'excite avec ta voix, Gérard. Je m'excite. Ah ouais.
1: Vous fatal au lit.
9: Avec toi, Gérard. Tu peux répéter la question?
1: Je pose les questions, on répond.
10: Ok.
9: Qu'est-ce que ça peut te foutre? Gérard, tu nous poses cette question, mais toi, es-tu fatal au lit? Il est anal au lit.
1: Non, mais
9: il est bancal à cause de son pied beau. Non, Gérard, c'est plus les toilettes. Oui, non, mais Gérard, tu es fatal au lit ou pas?
1: Attendez.
10: Non, il est aux toilettes.
9: Non, sérieusement, je pose une question sérieuse, je devrais mettre une touche de
11: Ah, mais avec Gérard, c'est mal barré.
1: Je crois que tu vas être mal barré ce soir pour que je te réponde que si je suis fatal au lit ou pas.
9: Gérard, je te l'ai dit, c'est caramel, on t'écoute depuis tout à l'heure. On t'écoute.
1: Non, mais
9: il y a juste un truc, il y a un slogan qui tourne, c'est bâtard Gérard.
1: Caramel. Caramel, ouais. Tu sais ce que tu as fait?
12: Ouais, je suis retourné chez moi, c'est ça?
1: Caramel,
12: ouais.
1: Tu sais ce que tu as fait? Caramel.
12: Ouais, mais je t'entends, bâtard.
1: Non, bâtard, il t'emmerde. Alors, tu vas retourner voir Philippe et Gaël aussi.
12: Gérard, j'ai un nouveau slogan. Mais t'as installé ton lit dans les chiottes.
1: Qui vient de dire ça?
12: C'est Joachim. Je réserve chez toi, ton lit est dans les chiottes.
1: Non, il est pas dans les chiottes, il est dans ma chambre.
12: Pourquoi tu baisses toujours dans les chiottes à la loco alors?
1: Alors, Joachim, tu repasses voir Philippe à son bar. Bonne nuit.
12: Gérard, j'ai un nouveau slogan. Gérard, connard.
1: Eh ben, c'est bien. Qui c'est qui vient de dire ça? Qui c'est qui vient de dire Gérard connard?
12: C'est Gilbert.
4: On va se calmer 30 secondes, on va revenir sur le débat. Et pour revenir sur le débat, t'as GG, j'ai ton pote GG sur Minitel qui dit que c'est le plus fatal pour un mec, c'est de mettre de l'Adidas. Je pense que t'es assez d'accord là-dessus.
12: Ouais, c'est bien passé.
1: Ça, l'Adidas, c'est mon parfum préféré, sans pantalon
12: l'antique. C'est pour ça que tu pues, quoi.
1: Non, mais vous vous calmez.
4: Et on passe à la question suivante.
12: Vas-y, fais péter.
1: Voilà.
12: Fais péter.
1: Alors, la fatalité compte-t-elle pour faire l'amour?
12: Ah, avec toi, ouais. Gérard, bien sûr qu'elle compte.
13: On s'en fiche, c'est dans le noir.
12: Faut l'avoir, la fatalité, hein.
1: Non, mais attends, qui c'est qui...
12: Putain,
1: mais
12: pourquoi j'ai pris option philo?
1: Ouais, on dit pas putain.
12: On dit maman travaille. On
1: voilà.
12: Dit...
1: Et les nanas, qu'est-ce que vous en pensez de la question?
13: On s'en fiche, ça se passe dans le noir.
1: D'accord.
4: Gérard, et donc nous avons toujours un intervenant. Donc ouais. Joachim est remplacé par Rodolphe.
12: Bonjour Gérard.
4: De même que Caramel par Barilla.
12: Bonsoir Barilla. Bonsoir Barilla.
13: Bonsoir Barilla.
14: Salut Barilla.
12: Bonsoir Panzani. C'est bon, j'ai compris. Ça va Gérard? Arrête, t'es pas grillé, tu sais. C'est clair.
1: J'ai pas regardé ce matin. Ouais.
12: Barilla, tu seras pas en boîte.
1: Oh, Barilla.
14: Gérard.
12: Ah, mais je t'écoute.
1: Bon,
12: allez. Barilla, David, Gérard, il t'a reconnu, c'est Luigi. Sans l'accent. Parce que t'es italien, t'es rital.
1: Non, mais attends,
14: on
1: commence pas à critiquer les accents, d'accord?
12: J'ai la gueule quand j'entends parler.
1: Du bébé. C'est pas le thème du débat.
12: Bon, c'est quoi le thème du débat? J'ai la gueule quand j'entends parler, Gérard.
1: Non, mais attends, tu
12: le sucre pour qui m'encule?
1: Tu grand tes oreilles.
12: Ouais, et tu me fous la bite dedans, c'est ça?
1: Non, tu vas écouter la question.
12: Ok, t'es d'accord. Hein? Et j'ouvre une parenthèse, je voulais te foutre mon gros spaghetti dans le cul.
1: Alors, dans ce cas-là...
12: Ferme la parenthèse.
1: Mais tu fermes la parenthèse, si on retourne voir Philippe au standard.
12: Moi, je vais mettre mon rouleau de printemps dans le cul. Gérard, tu peux poser la question? Gérard, tu n'es qu'un dragon pourri à la place de Philippe. Attendez, laissez Gérard poser sa question.
1: Bon.
12: Ah. Un ultimatum, Gérard.
1: Un ultimatum, il a été déjà posé, d'accord?
12: Je te vomis dans l'anus.
4: Je pense qu'on va venir à la dernière question, donc sur le débat de la fatalité pour pouvoir le clore.
12: Je crois que c'est clair.
1: Êtes-vous fatal dès la première rencontre?
14: Mais tu te répètes dans tes questions, Gérard.
1: Êtes-vous fatal dès la première rencontre? Je n'ai jamais posé cette question.
14: Ah, mais t'as dit
13: Gérard, ça dépend de qui.
12: D'autres débats.
14: Gérard, c'est Lisa.
1: Ouais, Lisa.
14: Ouais, je pense que ça dépend avec qui. Ça dépend si t'es intéressé ou pas par la personne avec qui tu parles.
1: Mm-hmm.
14: Si t'es intéressé, à mon avis, tu es fatal. Sinon, c'est pas la peine.
13: Blablabla. C'est pas la
1: peine.
12: Gérard, c'est quoi les prochains débats? Parce que si c'est la philo, moi, je vais me coucher.
1: Merci pour le larcène.
12: T'en es enculé.
1: Gérard,
4: nous avons donc Barilla qui est parti, qui est remplacé par Loukoum.
12: Loukoum.
14: Wesh, Loukoum.
13: Maroukoum.
12: Bonsoir. Bonsoir
1: Loukoum, c'est pas
12: c'est
1: bon. Bon.
4: Je pense que la conclusion qui, à mon avis, va être fatale, devrait être maintenant, quoi.
12: La conclusion fatale, c'est que Gérard est un bâtard.
1: D'accord. Alors, si Gérard est un bâtard, et ben dans ces cas-là, tu...
12: Tu entends le standard. On va faire ma conclusion. Gérard, bâtard, Gérard au standard. Gérard, je vais faire ma conclusion. Comme toute conclusion, je vais péter dans le combiné. Donc, je vais te demander quelques secondes de concentration. Attends, mais que tu rapproches ton oreille du micro.
1: Vous avez 2 minutes pour faire la conclusion.
12: Deux minutes pour péter, c'est plus que devant vous.
1: Vous avez 2 minutes.
12: J'ai des paillots ce soir, je vais tout lâcher.
1: Ok. D'accord. Merci.
4: Bon, la conclusion quand même, fatalement, Gérard.
1: Alors, la conclusion, on va demander à Norbert.
12: La conclusion, c'est que t'es con, c'est tout.
1: D'accord, merci. Eh ben, avec un con comme moi, on s'amuse, avec un con comme toi, on se fait chier.
15: Exactement.
1: Ok.
15: Ouais, super,
1: Gérard. Voilà. C'est ça, t'es au courant de la... T'es content de la réponse?
15: Ah ouais, je suis content de la réponse d'un con, c'est clair.
1: Eh ben, avec un con comme moi, on s'amuse, avec un con comme toi, on se fait chier.
15: Exactement, Gérard.
1: Et un con, tu sais ce que ça veut dire?
15: Bah, les cons vont bien avec les cons, n'est-ce pas?
1: Non, mais ça, un con, ça veut dire champion olympique de natation.
15: Exactement.
1: Ok. Alors, tu vas te faire... Non, papa, où
15: c'est? Je vais me faire sodomiser dans les toilettes de la loco, c'est ça?
1: Non, mais je vais dire une chose, que la loco, maintenant, vous allez commencer
15: on va se calmer avec la loco.
1: Oui, parce
15: et on va passer maintenant avec notre toilette.
16: En plus, ça va changer de nom, ça va s'appeler la chenille, donc ça va changer un peu.
15: Voilà. C'est la chenille qui redémarre. Prends-moi par derrière, Gérard.
1: Non, mais t'es les potards, c'est le connard.
15: Exactement, bravo, Gérard. Voilà.
1: Bon. Alors, le connard, comme on t'appelle, on va demander à Gilbert.
15: Il y a 3 kilos de pression là, attention, ça va sortir.
1: Non, Gilbert.
15: Attention.
1: Gilbert. D'accord, bonne nuit, Gilbert. C'est très bien ta conclusion. On s'amuse avec toi, hein. Ça fait peur. Lisa, ta conclusion.
17: Fatalité, oui, avec toi, Ouli, tout de suite.
1: Eh ben, dans ce cas-là, tu viens... Tu viens à la radio, Lisa. Tu viens à la radio, Lisa.
17: D'accord.
4: Quand
17: tu veux.
1: Eh ben, tu viens tout de suite.
16: Faut que t'ailles te laver, Gérard, vite.
1: Non, mais viens tout de suite.
17: Je suis pas à Paris, là, mais la semaine prochaine, oui, donc.
1: Non, mais attends, j'en entends régulièrement qui me disent, ouais, je suis passé à Paris la semaine prochaine, et puis la semaine prochaine, il n'y a jamais personne. Ok, bonne nuit. Bonne nuit à toi, Lisa. Sarah.
17: Conclusion. Ouais, conclusion, c'est toi qui n'es pas fatale et tu vas recevoir une demi-douzaine de roses jaunes demain.
1: Pour être cocu.
17: Voilà.
1: D'accord. De toute manière, j'ai jamais été cocu de ma vie.
17: Ouais, on te croit.
4: C'est plus. Normal, t'as pas de nana.
1: Tout à fait, Julie.
4: On n'est jamais aussi messagique par soi.
1: Tout à fait, la crapette. Donc, on va demander à Rodolphe. Rodolphe!
15: Allô? Allô?
1: On se réveille.
15: Allô, allô? Allô, allô?
1: Ouais, ben on se réveille.
15: Allô, allô. Alors ma conclusion, c'est ça.
1: D'accord, bonne nuit. C'est bon, Larsen. Tu as la surprise. Bon, ben, on s'en fout.
18: Non, c'est Loukoum.
1: Loukoum. Ah, Loukoum.
4: Très mal. Je pense qu'il faut vraiment que tu hurles, parce que là, on a des problèmes, donc je sais pas ce qui se passe. Donc je pense que Loukoum est toujours là. Hein.
18: Il est sourd, en plus.
1: Bon, ben, il doit être sourd. Alors, bonne nuit à Loukoum. Et puis,
15: ouais, gros con.
1: Ouais, quoi, gros con?
15: Bah, tu sais pas, bonne nuit comme ça.
1: Quand je te parle, d'accord?
15: Pardon?
1: Tu travailles quand on te demande.
15: Putain, mais qu'est-ce que tu veux que je réponde à ça?
1: Eh ben, t'as pas envie de répondre?
15: Si, mais je comprends rien à ce que tu dis.
1: Bon, tu comprends rien, bah alors va te coucher. Ok?
15: Oh là là, t'es trop hâteur, toi.
1: Ouais, ben...
4: Gérard, ta conclusion, hein?
1: Alors, ma conclusion, bon, ben, apparemment, le premier débat, bon, ben, il a été un peu dur parce que c'est le début. Ça a été sur des hauts débats, on a fait le bateau. On a fait un peu de bateau.
4: Non, mais ta conclusion sur la fatalité là-dessus.
1: Donc moi, sur ma fatalité, il y a une question que personne n'a répondu, et c'est dommage parce que j'aurais bien voulu que tout le monde me réponde. C'est la fatalité compte-t-elle pour l'amour? Donc moi, je vais vous dire une chose, oui. Ça compte très.
4: Et par rapport au débat, tu restes fatal ou pas?
1: Tout à fait. Tout à fait.
4: Et par rapport à la faillite fatalité, t'es aussi fatal?
1: Oui, tout à fait.
4: Ça change pas?
1: Ah non.
4: Bon, Gérard est fatal et Gérard le reste, je crois.
1: Voilà. Donc le deuxième débat, donc on va changer un peu tout le monde. J'espère que ça va se réveiller. Alors, c'est que pensez-vous de la rentrée? Alors, la première question, c'est pour ou contre la rentrée?
4: Pour ou contre la rentrée, mais je crois qu'on n'a pas le choix, Gérard, en général, hein.
1: Bah oui, mais on va commencer comme ça. Que pensez-vous de la rentrée, c'est tout, ou sinon, on va attaquer un peu de...
4: Voilà, et pour ça, vous pouvez nous joindre au standard, Gérard, le numéro
1: 0803-08-5000 ou 0870-5000 et 3615, code Fun Radio, rubrique direct.
4: Et tout de suite, qu'est-ce qu'on s'écoute?
1: Rick

malheureusement, c'est de la faute de Max. Dans ce cas-là, qu'ils s'en prennent à Max. Qu'ils s'en prennent pas sur moi.

0: Bon, attends, je suis pas un homo, d'accord?
1: Il est pas homo, et même il est où le problème?
0: Qui c'est la nana, là?
1: C'est Jean Birkin.
0: Ah, Jean Birkin. Oui. Bon.
2: Et sinon, toi aussi, tu as Manu.
0: Ouais, Manu.
2: Manu, tu
1: encore
2: es
1: Gégé.
0: Salut.
1: Ça va?
0: Je sais pas, je vais regarder demain matin, hein. ça te fait plaisir?
3: Ouais, elle a changé. C'est pas possible.
0: Oui. Bon, alors, on va attaquer.
2: Ouais, bah, d'abord, excusez-moi, Gérard, d'abord, peut-être tu devrais d'abord te demander les menstruations aux demoiselles qui sont là.
0: Alors, je sais pas, on a combien de demoiselles là-dessus?
2: On en a deux.
1: Deux? Moi, je suis là.
0: Deux?
3: Moi, je fais du 90.
1: Il y a Manu.
3: Ça t'intéresse?
0: Non, non, attendez.
3: On demande
0: aux demoiselles, on demande pas aux travelots.
3: Je suis pas travelot.
0: Bon, mais alors tu la fermes. Je demande aux demoiselles qui sont sur l'antenne.
1: 90B.
0: Qui?
1: Manu.
0: Manu. Alors attends, je vais noter.
2: Hein. Et puis Gérard prend des notes. Hein.
0: Manu 90B. B. Et après?
1: Birkin 85.
0: Qui?
1: Birkin, Jane. Bon, on va dire Jane.
0: Ouais, Birkin.
1: 85.
0: Combien?
1: 85.
0: 85 combien? Hein?
1: B. Oui.
3: Sex machine,
2: 105A. Et nous avons aussi donc Laurence qui vient d'arriver.
0: Ah,
4: salut Gérard, salut Laurence, salut tout le monde.
5: Salut.
4: Bonsoir Gérard.
0: Ouais, mais attends, Pablo.
3: Non, pas du tout.
0: Non, à peine.
4: Non, j'ai envie de toi Gérard d'ailleurs.
0: Ouais, bah c'est bien.
4: Il y a longtemps, je t'ai vu à Fun TV.
0: Ouais.
4: Je trouve vachement mignon.
0: Oui.
4: Et puis, je fais du 95B.
0: C'est ça.
4: avec du coton.
0: Écoute pas, et avec du coton.
4: Non,
0: même avec des oranges.
4: Mais alors par contre, une petite entre les deux, ça pourrait le faire.
0: C'est ça, t'as raison. Donc,
4: Non, mais je suis pas un travelot, Gérard.
0: Non, presque pas.
4: Non, t'es pas un travelot, presque pas.
3: Je suis sûr, Gérard, que tu t'es tapé pire.
0: Enfin,
3: je suis sûr que tu t'es tapé pire.
0: Ah bah ça...
3: D'ailleurs, je me demande si t'as pas mis Jean-Pierre François-Claude, là, je te soulèverai en hommage à Christine.
0: Bon alors qui c'est qui veut me parler là des deux nanas là?
2: Non, des trois nanas parce qu'il y a aussi Laurence et je suis
0: désolée. Non mais Laurence, c'est
2: ah non non Gérard, Laurence est une fille, elle a juste des petits problèmes de voix, elle dit pas rien.
4: On a pas le droit de m'aimer hein.
1: Gérard, c'est Jane. Elle a beau avoir la voix de Maïté, c'est quand même une femme.
2: C'est vrai, c'est une fille. En plus, c'est des choses qu'on connaît très bien. On a sa photo. Moi, je peux te garantir, Gérard, que vu la paire de Nibar qui est là, dire c'est obligé que ce soit une fille.
0: Ouais, bah c'est bon. Mais
1: moi, je suis un sumo.
0: D'accord. Préférez-vous les petits seins ou les gros seins?
2: Non, mais préfères-tu toi? Parce qu'à la nuit, tu dis alors ça moi, les filles. Je veux dire, les filles...
0: Alors, là, moi, je justement, c'est bien de me poser la question. Donc, moi, je préfère... Eh, on se calme derrière, s'il vous plaît. Quand on me pose une question, je réponds. Donc, moi, je préfère les petits seins.
3: Pourquoi?
1: Oui.
3: Pourquoi?
0: Parce que ça fait déjà moins mal. On en prend moins dans les yeux. La nuit.
3: Tu prends ça pour des punching balls ou quoi?
0: Non. Non, mais moi, je préfère les petits seins. C'est tout.
2: Manu et Laurence, des questions?
0: Manu.
1: Oui. Qu'est-ce que tu veux?
0: Réponds.
3: Genre, il met des coups de tête dans les seins.
0: Bah, tu fais du 90B?
1: Oui.
0: Bon, bah alors...
1: Non, mais moi, je trouve que les petits seins ou les gros seins, les deux sont mignons.
3: Mm-hmm. Tu vis pleinement ta féminité?
1: Oui.
3: Ça va.
0: Non, mais...
3: T'es contente, tes seins?
1: Oui, pourquoi?
3: Ils ont quelle forme?
1: Quelle forme?
3: Ouais.
1: Je sais pas. Forme normale.
3: Forme normale. En cône.
1: Moi, les miens, ils sont bien gros.
3: Mais on s'en fout de toi.
1: La gueule, salope.
0: Eh, pour l'instant, c'est pas vous qui menez le débat, c'est moi.
1: Moi, je fais du 105B.
0: Qui?
1: Laurence.
0: Oh, bah, dis donc, 105B...
1: C'est pas trop lourd, Laurence?
0: Non, non, mais j'en voudrais pas. Tu sais à qui tu me fais penser en parlant de 105B?
3: À Christine, mais on va pas parler d'elle parce que...
0: Non, mais tu sais à qui tu me fais penser? À Lolo Ferrari, d'accord?
1: Mais c'est pas possible parce que 105, ça veut dire qu'elle est énorme et B, c'est petit par rapport à 105.
0: Ouais. Non, mais attends...
1: Donc ça doit être un gros cachalot,
0: femme. 105, je vais te dire une chose, c'est les seins et le B, c'est le bonnet, d'accord? On est bien clair et net là-dessus.
1: Mais le bonnet, il est faible par rapport au tour de taille.
0: Non, mais le bonnet, c'est un B. Donc, du 105 en bonnet B, je ne crois pas que ça doit exister.
1: Voilà.
4: Bien sûr, je le fais.
0: De quoi?
5: Bah, je fais 105B.
2: Là, je pense non, que tu es un peu, non, là, je pense que vous êtes un peu vexé quand même, Laurence.
5: Ouais. Oui. Excuse-nous, Travelot. D'accord.
3: Excuse-nous, Travelot.
5: Bah, je suis pas un
0: travelot,
5: salope.
0: Non, bon, bah, Berkin.
5: Oui.
0: Berkin, avec ton nom 85B.
5: Oui.
0: Alors?
5: Moi, je trouve que t'as raison d'aimer les filles, hein. C'est plus joli.
0: Hein?
5: C'est discret.
0: Oh, non, mais attends, attends.
5: Parce que là, je suis complexée par mes seins.
0: Oui. Oh là là.
5: Enfin, si je voulais une belle paire de seins, quand même.
0: Non, mais de toute manière, moi, je préfère des petits seins pour
5: et
0: dormir.
5: Bah, t'as bien raison.
0: C'est mieux.
5: C'est moins vulgaire et plus discret.
3: Gérard, pourquoi voilà. Tu prends pas rendez-vous avec Miss 105B?
0: Non, non, mais attends,
3: je prends pas.
5: Attends, mais il arrivera même pas à faire le tour d'elle avec ses bras. Oh.
0: Voilà, tout à fait. De toute manière, je risque d'en prendre dans les yeux. Je risque d'en prendre un coup dans les yeux.
5: Ça t'a vraiment.
3: Allô? Ou dans les dents?
2: Oui. Donc Gérard, Laurence est parti. Mm-hmm. Là, donc, Robert est revenu.
6: Ouais, ouais, ouais, tranquille, je suis revenu. Que la cochonne de Laurence, elle m'a pris la gueule, tu vois.
0: C'est bien. C'est okay. Bien la cochonne de Laurence, si elle t'a pris
6: avec
0: la gueule,
6: fautes,
0: ben c'est
6: là,
0: bien.
6: Je suis sûr que c'était une mytho, cette meuf, en fait.
0: Bon,
6: c'est
0: allez.
3: T'as grillé, toi aussi, Robert.
0: Bon, ouais, allez, bah, pour la dernière question, là, parce que...
6: Faut-il reculer Gérard dans les chiottes de la loco?
5: Oui,
0: non,
5: oui,
0: bah, voilà. Oui. Alors, attention, là, je vais te dire une chose.
3: Vas-y, dis-en.
0: Dans ce cas-là, je vais te dire une chose.
6: Ouais, t'es trop con.
0: L'histoire
6: ouais,
0: de la loco, tu la fermes, ok? On n'en parle pas pendant la rentrée.
6: Je vais te dire une chose.
0: Moi, je vais te dire une chose, tu la fermes.
2: Okay.
0: C'est clair et net.
6: Gérard, pourquoi tu es mal poli avec moi?
0: Alors moi je t'emmerde et tu vas faire dodo pour un son.
6: Gérard, pourquoi tu es mal poli?
0: Alors va te faire sauter.
6: Et Gérard, pourquoi tu es mal poli?
5: Tu veux que je dise pourquoi il est mal poli?
6: Oui.
5: Parce que t'as un petit cul qui pourra pas te sodomiser.
0: J'ai jamais sodomisé un mec.
6: Sentiment par une vulgarité
0: exacerbée.
6: Un sentiment refoulé. Mais pourquoi tu es mal poli? Explique-moi.
5: Dans son enfance,
2: bon, on part quand même très loin du sujet. Gérard,
5: c'est psychique. À la naissance,
3: c'est le cul négatif.
0: Bon, alors pour l'instant, vous allez vous la fermer.
5: Oui.
0: Il y a la crapette qui vient de me poser une question. Je voudrais bien,
3: crapette,
0: je voudrais bien
3: quoi,
0: que
3: en fait.
0: Tout le monde se la ferme. Volume, s'il vous plaît.
3: Crapette, ça veut dire quoi?
0: Crapette, ça veut dire ce que ça veut dire.
3: Crapette en fiction.
0: Bon, alors toi, tu la fermes et...
5: Bon, allez, vas-y, j'y réponds.
0: Bon, alors maintenant, je vais attendre qu'elle me pose la question et je vais y répondre. Si vous la fermez, s'il vous plaît, derrière.
5: Coin.
0: Mais les coins, tu sais ce qu'ils disent? Merde.
5: Miaou.
0: Tu la fermes. On écoute la question à gueule. Oh, vos gueules.
2: Justement.
0: Vos gueules.
5: Bon, il est venu GG.
0: Bon, alors maintenant, on va écouter la question que la crapette, elle a me posée.
2: Mais donc, Gérard, quels sont tes goûts au niveau des seins? Donc, petit ou gros?
5: Petit.
0: Moi, c'est petit.
5: Comme ça, Jane.
0: Non, mais moi, c'est petit, c'est tout. Point final à la ligne.
5: Qu'est-ce que tu appelles petit,
2: voilà,
5: Gérard?
2: C'est quoi, petit?
0: Alors, petit, moi, j'appelle petit, bon, 85, voire même 80.
5: 75.
0: Ouais, à la rigueur.
5: Et du 90 pour toi, c'est quoi?
0: Non, 90, je vais te dire une chose, que ça, du 90, j'en veux pas dans mon lit. Parce que du 90, ça fait trop mal la nuit quand tu remues. C'est con à dire, mais c'est comme ça.
5: Non, mais Gérard, c'est excellent pour les branlettes espagnoles.
0: Ouais, ben, peut-être, mais je préfère faire une branlette espagnole avec des petits seins que des gros seins.
5: T'as raison.
2: Oui, mais ça, c'est pas possible.
0: Ouais. Non, mais ça, de toute manière, j'arriverai jamais à trouver une personne avec des petits seins pour faire une branlette espagnole.
2: C'est la Jane. Gérard, excuse-moi, nous avons donc une nouvelle auditrice qui veut débattre avec toi au sujet des petits seins, des gros seins, qui s'appelle Natacha.
0: Ouais, allô?
7: Allô?
0: Bien, allô?
7: Gérard.
0: Ouais, accouche, Natacha.
7: Moi, je voulais parler des Saint-Pères.
0: Hein?
7: Je voulais parler des Saint-Pères. Il n'y a pas que les saints dans la vie, il y a aussi les saints.
0: Non, mais attends, mon pote, t'es carrément à côté de la plaque, hein. Alors, bonne nuit à toi.
7: Bonne nuit.
0: Voilà, merci.
2: La deuxième question.
0: La deuxième, c'était pour ou contre les petits saints au lit. Bon, apparemment.
3: On m'a répondu.
0: Bon, pas tous.
3: basse.
8: Ouais, les garçons, on les a pas entendus.
0: Ouais, on les entend pas beaucoup.
3: Robert, hein. Il préfère les gros seins quand même. Hein.
0: Ouais, c'est aussi,
3: machine. Bah, 85C minimum.
8: Hein, 85C, je sais pas où tu vas le trouver, hein.
3: Il y a ouais. Je sais pas, ça se trouve facilement.
0: Non, mais
8: c'est impossible.
0: Ouais, mais moi, dans ce cas-là, moi,
3: c'est pas ta faute si t'en as pas.
0: Non, mais Robert. Robert, dans ce cas-là.
3: Quand je regarde Christine, ça le fait, quoi.
0: Non, mais alors là, Robert, je vais te dire une chose, avec Christine, tu vas la fermer, d'accord?
3: T'es jaloux, Gérard.
0: Non, mais là, vous allez vous la fermer. C'est mon problème. Ça regarde personne, c'est pas parce qu'il y a eu l'histoire lundi, ça vous regarde pas avec Christine et Carole et autres. D'accord?
8: Il y a Carole aussi.
3: Il y a Carole aussi. Et
0: 20, ok, ah non, ça vous regarde Gérard. Pas, ça vous regarde pas.
8: Et est-ce que vous avez des petits seins, Gérard?
0: Non, j'en ai des gros seins.
3: Parce que tu parles beaucoup, mais tu nous dis rien. Hein.
0: Non, mais moi, je préfère les petits seins. Oh non, mais, ouf t'es.
3: Mais on a entendu que t'aimais les petits seins, Gérard.
0: Bon, bah alors.
3: Moi, je suis sûr
0: alors,
3: que t'es, Gérard, moi, je suis sûr que t'es, Christine, les petits seins, ils sont comment?
0: Hein?
3: Moi, je suis sûr que c'est Christine qui t'a fait une branlette espagnole avec son clito.
0: Ouais,
3: c'est espagnol, il peut pas en faire, il est trop
0: petit. Branlette espagnole, je vais vous dire une chose que pour l'instant, j'ai pas eu l'occasion d'en faire et je sais pas si j'arriverai un jour à en faire une. D'accord? Donc on va
3: Christine,
0: s'arrêter.
3: Christine, elle a pas essayé?
8: Oh, j'ai un scoop sur Christine, les gars.
0: Non, mais c'est bon,
3: elle voit un homme.
8: Il paraît que pour tirer une pipe à Gérard, elle a dû prendre une paille.
0: De quoi?
2: Que pour faire une pipe, elle a dû prendre une paille.
0: C'est ça. Bon, ben, je pense que on va s'arrêter là.
8: Non, vas-y, donne ta question, Gérard.
0: Non, mais.
2: Il y en avait deux, je crois qu'il les a posées. De toute façon, on approche de la fin, donc vous allez faire une conclusion par un. Hein, Gérard va nous faire la conclusion des trois débats.
0: Voilà.
2: Donc à vous d'abord pour la conclusion sur les débats des petits gros seins, si vous y avez compris quelque chose.
9: Donc voilà. Gérard, vas-y, demande donc.
0: Alors, Robert.
6: Gérard.
0: Robert.
6: Ouais, donc la conclusion des gros seins et des petits seins. Bah déjà, je pense que t'aimes bien les petits seins parce que t'as une petite bite.
0: Mm-hmm.
6: Donc ça peut le faire. Et puis sinon, bah, comme d'hab, tes débats, c'est de la merde, quoi.
0: Eh ben, dans ce cas-là, si ça te plaît pas, t'appelles pas. Okay.
6: Non, mais je sais pas que j'appelle pas, mais c'est que voilà, quoi.
0: Non, mais moi, je te dis, si ça te plaît pas, t'appelles pas.
6: Faut bien que je me détende un petit peu. Et...
0: D'accord. Ouais, bah, si t'as envie de te détendre, eh ben, tu vas te détendre sur une autre radio qu'avec nous pour faire des débats.
6: Ok, ciao, connard.
0: Ok, bonne nuit à toi, petit con. Ouais, ta mère, elle t'emmerde.
6: C'est pas bon.
0: Ok. Cette machine.
3: Donc, je voulais dire que je préfère les gros seins et t'avais intérêt à te bourrer la poitrine de silicone, sinon ça ne faisait pas, quoi.
0: D'accord.
3: Voilà. Je trouve tes débats très intéressants, même si je suis pas branché philo, politique et voilà.
0: Je comprends
3: pas très bien le but, mais bon, tant que t'es payé et puis tu peux donner du pain et de l'eau à ta famille, les nourrir et les sortir du besoin, je pense que c'est quelque chose de bien.
0: Mm-hmm.
3: Et voilà, et je te souhaite bonne continuation dans ta vie. Et j'espère que plus tard, tu trouveras une femme au pied plat et au sans sein à qui tu pourras faire un enfant. Et comme ça... tu seras heureux dans la vie et plus tard tu te diras que à l'époque tu faisais des débats sur fin de radio et que c'était très intéressant et beaucoup d'insomniaques et de drogués t'écoutaient et que tu as pu ainsi devenir un homme, un vrai, et tu pourras raconter ça à tes petits-enfants que tu auras eu avec des femmes aux petits seins et aux pieds plats.
0: D'accord.
3: Et ne me coupe pas Gérard s'il te plaît.
0: Ouais, bah, dépêche-toi.
3: Et au jour de ta mort.
0: Ouais.
3: Tu crèveras comme un con.
0: D'accord. Eh ben, toi aussi, tu crèveras comme un con. Ok. Allez, bonne nuit à toi et bonne bourre. Manu.
8: Oui. Eh ben, conclusion, c'est que si une fille elle a des beaux seins, qu'elle les met bien en valeur, qu'il soit gros, ça n'a aucune importance.
0: Mm-hmm.
8: Voilà.
0: D'accord. Ok. Merci, Manu. Birkin.
8: Vive les petits seins.
0: Mm-hmm.
8: Vive les pailles.
0: Mmh.
8: Et vise les pinces à épiler pour te masturber.
0: D'accord. Eh ben, je vais te dire une chose, que le jour où je m'épilerai avec une pince, eh ben, les poules, elles auront des dents. D'accord?
8: Ouais.
0: Mais je préfère avoir une nana avec des petits seins que m'épiler. Ok? Alors, la conclusion. Donc maintenant, la conclusion des trois débats. Bon, ben, je pense que pour ce soir, ça a été à peu près bien. Ça, c'est bien passé pour une fois. J'espère que ça va continuer longtemps. Donc le premier débat sur je me souviens même plus la fatalité. Moi je suis toujours
2: fatal.
0: Je suis toujours fatal avec tout le monde et je resterai fatal. La rentrée, moi je suis content que tout le monde soit revenu par rapport à ce qu'on avait dit sur moi dans la semaine. Sur le troisième débat là, qui a été assez court, bon ben moi je préfère

0: demain soir, si vous voulez appeler pour débattre, pour poser vos questions avec des bons débats.
1: Et
0: n'hésitez pas.
1: Et tout de suite, qu'est-ce qu'on écoute?
0: Et pour finir, on va écouter les Bee Gees avec Sunny Lie.

0: Mieux que le premier. Mieux que le premier, si ça te plaît pas, Fildar, c'est le même prix.
1: Allez, Fildar. 8. Du vent.
0: Bonne nuit.
2: Et Max, il a dit que je faisais l'arrière.
1: Non. C'est fini.
0: Et Manu au standard.
3: Oui. D'ailleurs, donc, sur ta liste, tu peux rajouter Yoko à la fin.
1: Gérard, Fildar, il veut pas s'en aller. Gérard.
0: C'est pas grave, tu le laisses, mais si ça va pas, moi, je vais pas aller jusqu'à 4 heures. Surtout que là, le deuxième débat, il y a quand même 13 questions, donc je voudrais arriver jusqu'au bout. Donc, on va.
1: Et il y a le Minitel aussi.
0: Tu me laisses, s'il te plaît, la. Tu me laisses la porte ouverte si ça te dérange pas. Merci. Merci beaucoup.
3: Ah, merci pour le blanc, toi, Gérard. T'es
0: donc,
3: magnifique.
0: Vous pouvez toujours nous appeler, s'il vous plaît, des filles qui nous appellent au standard, donc au 0803-08-5000 et 0870-5000 est toujours le 3615, code Fun Radio, rubrique direct. Par contre, Olivier, une seule chose que je vais te demander.
1: Vas-y.
0: Questions Minitel, si c'est des questions bidons,
1: sur Minitel,
0: ce n'est pas la panique.
1: Sur Minitel, il y a zéro connecté.
0: Ok. Tiens. Ben, c'est
1: parce
0: pas
1: que
0: mal,
1: tu
0: ben,
1: t'en parles jamais, et puis voilà, et puis les gens.
0: Ben, c'est bien, ben, dans ces cas-là, on le ferme comme ça.
1: Ça bien qui en est, ça m'occuperait.
0: Voilà, ben, dans ce cas-là, tu le fermes.
1: Parce que c'est assez chiant.
0: Donc,
1: à écouter,
0: deuxième débat, ça part sur les permis de conduire. On va accueillir Tagada, bonsoir. Tagada.
4: Salut, ma grande.
0: Ouais, je suis pas ta grande, d'accord. Christophe.
4: Oui, salut, toi.
0: Bon, tu commences déjà à dire à Tagada qui reste poli.
3: Tagada reste poli.
1: Tagada.
4: Oui.
0: Non, mais Manu, si c'est pour déconner, là, tous les deux, c'est pas la peine.
3: On n'a rien fait, là.
4: Hein? Rapidement,
3: moi, moi je lui dis de rester poli. Tagada, calme-toi, tu dégages.
0: Non, mais c'est au téléphone, ok. Oh, Fildar, si t'es pas content, tu vas faire ta caca.
1: Tu passes pas tes coups de téléphone, Fildar.
0: Ok. Coyote.
3: On y va, là.
0: Coyote.
5: Bonsoir.
0: Foufi.
6: Bonsoir.
0: Claire.
7: Oui, bonsoir Olivier.
1: Bonsoir.
0: Et Yoko pour finir.
8: Ouais, salut GG, salut tout le monde.
0: Bonsoir. Bon. Donc, première question. Avez-vous déjà passé votre permis?
8: Oui.
1: Ah.
0: Donc, Tagada.
5: Tu peux poser la question?
0: Non, alors Tagada, tu vas déjà voir Manu au standard.
3: Gérard, t'énerve pas tout de suite.
0: Tu vas déjà voir Manu au standard, t'as très bien
3: non,
0: compris.
3: Non, on ne tire pas, on tire pas Gérard, les gens toutes les 5 minutes. Attends. Sérieusement, Gérard.
1: Gérard, tu te calmes.
0: Non, mais attends. Non, Olivier, non. C'est pas la peine de faire ta voix d'animateur télé, d'accord? C'est toi qui commandes, ok? Sinon, tu l'as dégagé. Alors, tu dégages, Fildar, tu reprends sa place.
3: T'as pas fait longtemps.
1: Non, je suis pas d'accord.
0: Fildar. Olivier, tu dégages.
1: Il y a 5 connectés maintenant.
0: Non, Olivier, tu dégages. Olivier, tu dégages.
1: Mais j'ai rien fait, Gérard.
0: Olivier, tu dégages.
1: J'ai rien fait, Gérard.
0: Olivier, tu dégages.
5: Comme à la bonne époque.
2: C'est dégueulasse.
3: Viens au standard.
0: Non, pas de standard.
3: Il va chercher des filles.
0: Non, là tu dégages. Bon, Tagada.
5: Oui.
0: Donc je te rappelle pas la question, tu l'as très bien compris.
5: Ben alors là je m'en rappelle plus du tout.
0: Bon, alors je la répète pour la dernière fois. Ouais, avez-vous déjà passé votre permis?
5: Non.
0: Pourquoi non?
5: Je te réponds.
8: Non mais pourquoi?
9: Bah pourquoi? Parce qu'il a peut-être pas d'argent, faut réfléchir un peu.
5: J'ai pas assez suicé sur le trottoir, je me suis pas assez fait blé, donc pas de permis.
0: D'accord. Christophe?
10: Le permis quoi? Voiture, hors bord?
0: Bah, de toute manière, c'est les questions que je vous poserai après. C'est les réponses que je vous donnerai.
8: Mais commence par le commencement, Gérard.
0: Mais non, mais avez-vous passé déjà votre permis?
5: Ouais,
8: mon permis.
0: Oui, mais lequel? Non mais justement, c'est là.
8: Ah.
0: C'est là la question, lequel? Et moi je vous répondrai derrière lequel. Et vous allez me répondre par oui. Non. Donc Christophe, pour toi.
10: Le permis de trottinette, oui.
0: D'accord. Coyote?
11: Écoute, en Auvergne, permis de chasse.
0: Ok.
11: Pas bien.
0: Foufi?
12: Moi le permis de Solex.
0: Mm-hmm. Claire?
13: Ouais, moi banalement, permis voiture.
0: Et Yoko?
14: Moi j'ai permis piéton.
0: D'accord. Donc, comme la question, tout le monde attendait. Donc, lequel permis que vous pouvez avoir passé? Donc, tout le monde, il y en a une qui m'a répondu le permis voiture. Donc, automatiquement, le permis voiture, tout le monde le passe.
14: Gérard, c'est quelle lettre le permis voiture?
0: Permis B. C'est qui veut parler là?
10: Tagada.
0: Oui.
10: Moi, je voudrais savoir si c'est un permis pour aller chez de la loco.
0: Bon, alors Tagada, tu vas voir Manu au standard, ça t'apprendra.
1: Allez, hop.
12: Non. Éclair.
0: Hop.
12: Oui.
13: T'as déjà passé le permis X?
12: Je suis en train de le passer, là. Je fais des épreuves orales.
0: Mais non, là, non, mais oh, tous les deux, là, c'est moi qui gère. Manu,
15: tu gères pas.
0: Tu mets Tagada.
3: Ah, mais ça y est.
0: Complètement dehors.
3: Ah, ça y est.
0: Tu reprends quelqu'un d'autre. Donc, Christophe.
16: Ouais, bah écoute, ouais, le permis de tuer, ouais.
0: Non, mais. Je te demande quel permis.
16: Bel permis.
0: Bon, Olivier, s'il te plaît, tu t'écrases quand on pose des questions. Ah, ouais. Donc, Christophe.
16: Bah, je suis agent secret 00 quelque chose et le permis de tuer, ouais, je l'ai.
0: Bon, d'accord. Quand tu répondras comme il faut aux questions, toi, tu me feras signe, hein.
16: Ok, c'est facile.
0: Coyote.
17: Bah, je te dis, c'était le permis de chasse, donc il y avait plusieurs épreuves. La première, c'était fait, canarder plusieurs perdrix qui courent un peu partout.
16: C'est dégueulasse.
17: Sur la place, tu sais, c'est une place dans un petit village, quoi.
16: C'est dégueulasse.
17: Et j'ai passé un peu toutes les épreuves et j'ai eu mon permis de chasse.
16: C'est dégueulasse.
0: Foufi. Foufi.
18: Oui, alors moi, ben, étant donné que j'ai jamais sucé, j'en ai même passé le permis fellation.
0: De quoi? Répète. Quel permis?
18: Le permis fellation.
0: Non, ouais, pour faire des pellations, non,
18: bah,
0: mais.
18: Ouais,
1: mais non.
0: Foufi.
1: N'importe quoi, allez.
0: Le permis de pellation, il n'y en a pas besoin. Alors, si c'est pour dire des conneries, tu vas dégager vite fait, toi.
18: Non, mais écoute, moi.
0: Tu vas dégager vite fait, je te le dis tout de suite.
18: Je pensais qu'il fallait un permis, écoute, je suis désolé, je suis pas censé tout savoir.
0: Tu connais pas le permis A, le permis B,
18: Non,
0: tu connais pas. Tu connais pas.
18: Écoute, j'ai que 18 ans, je viens de rentrer dans la vie.
0: Ah ouais, tu viens de rentrer dans la vie active. Non, mais attends, tu prends les gens pour des cons, tu les laisses.
18: Écoute, Gérard, je suis jeune, moi, j'ai jamais su ça, mec, c'est pas de ma faute, non?
0: Ah bon, il faut
18: attends, on n'est pas forcé, obligé de savoir tout, hein.
16: Non, mais elle a raison, en plus, si tu suces ton permis, c'est du braconnage.
0: Bon, Claire.
19: Oui.
0: Claire.
19: C'est quoi ta question?
0: Avez-vous passé déjà votre permis, donc lequel? Donc toi, tu m'as répondu le permis B.
19: Ouais.
0: Merci pour celui qui s'amuse à perdre du tam-tam. Merci. Au moins, comme ça essayera plus vite en gueulant. Donc, Claire, donc toi, tu as déjà passé le permis B.
19: Oui, voilà.
0: Donc, l'équivalent du... par exemple, si je te parle du permis moto, c'est l'équivalent à quoi, maintenant?
19: J'en ai rien à carrer.
0: Non, mais alors, Claire... Si tu n'as rien à carrer dans ce cas-là, je vois pas pourquoi que je t'ai demandé de participer au deuxième débat.
19: Mais non, c'est pas ça, mais je m'en fous de savoir ce que c'est que le permis moto. Je sais que jusqu'à 125, tu peux l'avoir avec le permis B, et puis c'est tout.
0: Ah bah voilà.
1: Non.
0: Si. Depuis le mois de juillet l'année dernière, tu peux passer le permis 125 avec le permis B.
1: Non.
0: Je suis désolé. Tu connais rien. Alors tu connais rien.
16: C'est scandaleux.
0: Ouais, toi, tu dégages.
18: Ah si, moi je suis d'accord avec Gérard.
1: Donne un coup de main.
16: C'est une honte, un scandale.
19: J'ai peut-être dit une bêtise. Gérard, ils t'ont fait passer un permis à Fun pour que tu viennes sur l'antenne ou pas?
0: Il n'y a pas besoin de permis pour parler devant un micro. Hein,
18: Et il devrait avoir le permis.
19: Tu devrais faire passer un permis. C'est pas sûr que tu l'aies.
0: Il y en a qui vont passer leur permis à aller faire dodo dans leur lit.
18: Tiens, avec Gérard.
0: Yoko.
19: Oui.
0: Non, après la question Minitel. Yoko.
1: D'accord.
19: Oui.
1: Donc il y a con sur le Minitel qui...
0: Je te dis après, tu laisses parler Yoko, s'il te plaît.
1: Excuse-moi.
0: Con, on n'en a rien à foutre. Donc Yoko.
17: C'est pas Yoko,
19: oui,
17: c'est
19: Coyote.
0: Yoko.
19: Oui, Gérard.
1: Donc, il demandait, est-ce que Gérard, t'as le permis de pêche?
0: Bon, est-ce que toi, t'as fini d'ouvrir ta gueule quand je demande à quelqu'un de répondre à
20: Gérard,
0: la question?
20: Gérard.
0: Merci.
20: Gérard, Olivier, en fait, j'ai un problème là. C'est que j'ai une fille à rappeler et Manu veut pas rappeler de fille. Il dit, je veux pas de fille, je veux que des garçons.
16: Oh, Manu.
0: Bon, depuis quand c'est vous qui commandez là?
1: Elle s'appelle Gabrielle, il veut pas la rappeler.
0: Vous voulez que j'arrête à 3h?
18: Ouais, que des mecs.
0: Vous voulez? Bon alors, Claire, tu dégages.
16: Claire.
0: Voilà. Bon, donc, Yoko.
16: C'est vrai que t'as ton permis de pêche au thon?
0: Qui c'est qui vient de dire ça? Je vous préviens, Christophe, tiens, te calmer parce que tu as dégagé aussi.
16: Mais c'est pas moi.
0: Non, c'est pas toi.
16: Et tu reconnais pas les voix?
0: Yoko.
19: Oui, Gérard.
0: Donc, toi, est-ce que t'as déjà passé ton permis et lequel?
19: Et lequel de permis? Moi, tu dis, j'ai permis piéton.
0: Oui, mais t'as quel âge à peu près?
19: J'ai 18 ans.
0: Mmh. Ouais,
1: c'est pas possible.
19: Comment?
0: Mais la perme, Pilar!
1: Je te le dis, moi, c'est pas possible.
19: De passer le permis piéton?
1: Quand t'as 18 ans, tu peux pas passer ton permis piéton, c'est impossible.
19: Non, mais parce que
0: attends,
19: moi,
0: déjà maintenant.
1: Attends, Yoko. Laissez répondre Gérard.
0: Déjà maintenant, à l'heure actuelle, tu peux conduire une voiture accompagnée à partir de 16 ans.
1: N'importe.
0: Bon alors, tu veux qu'on appelle un moniteur d'auto-école,
18: ouais,
0: on appelle
18: ouais,
0: Eric.
18: Ouais, ouais,
0: c'est 14
18: ouais,
0: ans.
18: Ouais,
0: non,
18: ouais.
0: C'est 16 ans.
18: C'est une bonne idée ça.
0: 16 ans.
18: Appelle
0: à 16 ans. À 16 ans maintenant. Ans. Attends, ta gueule toi. Qui dit mieux 14 ans.
18: 12 ans. Bon allez.
0: Tu fais pas partie de l'équipe, ok. Maintenant, à l'heure actuelle, c'est 16 ans.
18: Exact.
0: Et voiture accompagnée, derrière un peu le macaron, je suis désolé.
18: Ah non, non,
20: voiture accompagnée de quoi?
0: Dessus c'est marqué, autorisation de conduire accompagnée. Donc ils sont...
20: Il y a un Gérard avec Sandy qui sont...
0: Bon alors toi tu dégages.
18: Tu
0: dégages avant que je te bute.
18: Il y a menace.
20: Tu prends le débat Gérard? Merci.
4: Et on accueille Gabriel au passage.
18: Bonjour.
0: Salut
18: Gabi.
0: Allô.
18: Salut Gabi, ça va?
0: Allô.
18: Ouais, ça va. Pour une première fois, je m'attends à avoir les oreilles en compote, mais.
20: Gérard, elle est un peu
18: non, non, bon. On kiffait à la fin. Hein?
0: Bon.
18: On kiffait à la fin. Ouais, je me doute bien. Hein.
21: C'est dur, hein.
0: Est-ce que t'as déjà passé un permis?
18: Eh bien, justement, moi j'hésite. Donc, je vais bien voir, suivant la discussion, ce qui va en sortir, quoi.
0: Non, mais Gabriel.
18: Oui.
0: C'est à toi que je pose la question.
18: Ben, je te réponds.
21: Oh, Gabi.
0: D'accord. Et si je te pose lequel permis?
21: Permission de minuit.
0: Oh, tu t'écrases, toi, s'il te plaît, merci.
18: Je vais sortir. Mais moi, s'il y avait un permis que je dois passer, c'est d'abord celui de la voiture, ensuite on verra, quoi.
0: D'accord. Si je veux... Ah, là, ça va faire rigoler les mecs qu'on a.
20: Question bidon.
0: Question bidon. Qui c'est qui l'a trouvé? C'est monsieur Pildar. Et ça, vous allez applaudir Pildar.
20: Ben non.
0: Si je vous dis. C'est vous qui avez voulu que je pose cette question. Si je vous dis femme au volant, mort au tournant.
18: Qu'est-ce que t'as dit, répète?
0: Femme au volant.
20: Ça fait rire personne.
0: Si je vous dis, attendez,
20: laissez-le répondre.
0: Attendez, Gabriel, s'il vous plaît.
18: C'est une énorme absurdité, et pour preuve, vous effacez,
0: j'ai
18: plus de points bonus que vous.
22: Ok,
18: au final, rien que pour les assurances.
22: Eh, Gérard.
20: Elle est fille.
18: Oui, bah c'est...
20: Vous entendez Gérard quand il parle?
18: Ouais.
20: Ce serait bien que vous le laissiez répondre ou expliquer la question, parce que vous parlez dessus, on comprend rien, c'est le bordel.
18: Bon, merci Gérard.
20: Merci.
0: Donc c'est Fildar et Manu qui ont voulu que je pose cette question. Donc si je vous dis... femme au volant, mort au tournant, qu'en pensez-vous?
21: On parle pas de Lady Di.
0: Bon alors toi tu dégages, bonne nuit à toi.
20: Il n'y avait pas toi, c'était une ligne droite finalement.
0: C'est même pas la peine d'insister, Manu.
20: Non, mais Manu,
0: tu vas dégager.
20: Mais non, comme quoi le pauvre
0: verre. Non, mais on en a rien à foutre de ça, d'accord?
20: On parle pas du pont de l'Alma, de Dial Fayed, de tout ça, on s'en fout.
4: J'ai pas parlé
0: bon, je sens que dans 4 minutes j'arrête.
18: Non, Gérard, non. Bon Gérard, est-ce qu'on peut suivre ton débat? Parce que là, il commence vraiment à...
22: On est donc... dans l'ordre avec les petites fiches et les petits noms et tout, dans l'ordre.
0: Donc si je vous dis femme au volant, mort au tournant, non, qu'en pensez-vous?
18: Gérard au volant, plaque de verglas au tournant.
0: Bon Manu, s'il te plaît, tu me gères ça?
20: Ah ouais, Manu, là...
0: Tu gères!
18: Alors...
0: Bon, allez hop.
18: Allô Gérard, je réponds, c'est Fofi. Donc,
0: Olivier, tu dégages. Tu dégages parce que tu viens de dire n'importe quoi.
18: Putain, il m'énerve.
20: Gérard, devant ton micro, merci.
0: Tu viens de dire n'importe quoi, tu dégages, je ne veux plus te voir dans les studios, toi.
20: Depuis tout à l'heure, je compte les blancs que tu fais, t'en as fait 3 fois plus que Françoise. Hein.
0: Ouais, bon, exact, alors toi, tu t'écrases. Dans ce cas-là, quand je te demande quelque chose, tu t'es prié de.
4: Ah ouais, mais
0: de
4: là, il a raison quand même, Fildar, hein. 3 fois plus.
0: Donc. Si je vous dis, alors pour la dernière fois, je réponds à la question.
20: Non, mais ils ont compris la question.
18: Mais ça, on a compris la question.
20: Donc, maintenant, alors, tu demandes à qui tu veux entendre la réponse.
0: Alors, Coyote.
23: Bah écoute, non, je crois que c'est un peu provoque et un peu, on va un peu loin en disant ça. C'est vrai que par contre, les femmes, elles font beaucoup de petits cartons.
0: Voilà. Mmh. Et dans ce cas-là, tu penses pas qu'il y a un peu de la faute des mecs aussi?
20: Non, non.
23: Oui. Enfin, non, ce que j'ai...
0: Non, mais hey, Manu, s'il te plaît, tu parles plus fort quand je veux répondre. Parle encore plus fort comme ça, je pourrais répondre à Coyote. Allô, ouais, tu te calmes alors, il y en a marre!
18: D'accord. J'ai pas compris.
0: Bon, donc, Coyote, il y a quand même un peu aussi de nous.
23: Tout à fait, Gérard.
0: Parce qu'on dit toujours les femmes sont dangereuses au volant, mais il faut dire aussi que...
23: Si tu veux, elles sont pas tout à fait dangereuses, elles font des petits cartons, des petites conneries, tu vois, des trucs pas méchants. Mais c'est vrai que les hommes, on conduit beaucoup mieux quand même, hein.
0: Ouais, mais
18: c'est
0: on
18: pas
0: est.
18: Vrai.
23: Non, on est intelligent.
18: Ah, si, je suis d'accord avec toi.
0: Qui est d'accord avec Coyote?
18: Moi.
0: Flair, vas-y. Il y a combien de temps que t'as ton permis?
18: Moi, il y a 6 ans.
20: C'est pas vrai.
18: Vraiment. Menteuse. Non, c'est vrai en plus. Elle a 18 ans et ça fait 6 ans qu'elle a son permis. Elle l'a passé à 12 ans sans permis.
20: Pour qui elle te prend?
0: Non mais Claire, non, mais Claire attendez, s'il vous plaît.
19: Il a raison parce qu'il y a plus d'accidents matériels avec les femmes, des petits trucs banals sur la voiture. Par contre, les accidents mortels sont pratiquement tous...
0: Claire, tu peux me dire quel âge que t'as ?
19: 24, menteuse.
0: 24, tu te fous de moi là ?
19: Quoi ?
0: Tu te foutrais pas de moi ?
19: Bah non.
0: Non.
19: Bah non,
0: non mais tu me...
19: Non, j'ai 24 ans.
0: Ouais, 24 ans, t'as passé ton permis à quel âge ?
19: À 12 ans.
0: Ah ouais, à 18 ans. Donc,
19: Ça fait
0: 6 ans. Donc, ça fait 6 ans.
19: Oui, fais-moi... compte sur tes doigts.
0: Ouais, oui, j'étais 6-14, merci. Hein. T'inquiète pas que je sais compter de tête aussi. Hein.
19: 8-8-14, super.
0: J'ai 8-6-14.
23: 8-8, ça fait pas 14, Gérard. Hein.
0: Ouais, c'est bon, Gérard.
19: Non, mais moi, je suis pas d'accord avec
0: toi. Stop, s'il vous plaît, merci.
2: Christophe est parti. Et on accueille Didier, il est professeur auto-école.
19: Ah,
2: c'est l'auto-école d'Erlich.
6: Bonsoir, auto-école d'Erlich.
19: Bonsoir.
6: Didier à l'appareil.
0: Bien sûr, pour préciser pour préciser les marques d'auto-école, c'est bien. Ah, non, mais c'est pas mal, Manu, continue.
6: Oui, Didier, j'écoute.
0: Donc, alors, Didier.
6: Oui.
0: Donc.
6: Attention à votre droite, hein. Priorité.
0: Alors, si c'est pour commencer comme ça, c'est pas la peine.
6: Alors, moi, je tenais à dire d'abord que vos propos à l'égard des femmes sont complètement misogynes.
19: Ah, bravo, merci.
6: Et cela ne se fait pas. Par contre, il est vrai qu'il y a quand même un nombre immense d'accidents dus aux pétasses qui se recoiffent.
19: Je suis tout à fait d'accord avec
0: vous. Non, mais ça, moi, je peux vous dire une chose. Que j'étais chauffeur routier.
2: Non.
0: Là, vous vous écrasez, s'il vous plaît. Parce que moi, je peux vous dire une chose. Voir le nombre de nanas qui se maquillent dans une bagnole à 8 heures du matin, ouais. Eh ben, je trouve ça dégueulasse.
19: Mais allez, j'en parle.
6: Et c'est fini par le code de la route, hein. C'est 3/4 de point.
23: Non, mais ouais. C'est excitant aussi.
0: Peut-être excitant, mais quand t'as un peu rouge et que la nana, elle est en train de se mettre du rouge à lèvres et que le feu, il passe au vert,
19: tu... Gérard, c'est pas
0: je suis désolé.
23: Moi, Coyote, ça m'excite, moi.
2: Gérard, moi, j'ai une question. Question que je veux te poser. Est-ce que de ta cabine de camion, tu regardais les filles en mini-jupe, tu regardais leurs culottes dans les voitures?
0: Je vais te dire une chose que dans les camions, en hauteur, tu vois tout ce qui se passe dans les voitures.
2: C'est bien pour ça que je te demande ça.
7: Hein, il n'avait pas besoin de regarder, hein, il avait des posters à poil derrière. Et tout.
0: Non. Fildar, s'il te plaît, tu t'écrases avec tes conneries, d'accord?
19: Mais Gérard, je peux répondre à ta question.
0: C'est qui?
19: Oui. Ouais, donc moi je suis d'accord, c'est vrai que les femmes, c'est des grosses salopes au volant parce qu'elles se coiffent. Elle se maquille et tout, mais il faut dire que les mecs aussi, ils se crottent le nez, ils se grattent les couilles.
0: Non, hey, Poupi.
23: Ouais, Coyote, tu peux répondre là ?
0: Attends, Coyote. Ouais. Hey, Poupi, déjà, t'as pas ton permis, donc tu peux pas jacter.
19: Ouais, mais attends, quand je roule en voiture avec quelqu'un qui conduit, je vois, donc. J'observe mieux que quelqu'un qui conduit. Hein.
0: Ah ouais, alors attends.
19: Donné que je fais rien.
0: Attends, tu peux me dire comment t'arrives dans une voiture ? À voir ce que le mec il fait dans un camion.
19: Exactement. Mais pas dans ton camion, je te parle dans d'autres voitures.
0: Ah non, mais moi je te parle d'un camion. Du haut d'un camion, comment tu peux le voir ?
19: C'est pas d'un camion, hein,
0: qu'on
19: parle.
0: Ah ben moi je te parle des deux. Je te parle des deux. Donc,
7: excuse-moi Gérard, il y a un petit truc Minitel sympa. C'est con encore, son Minitel qui dit qu'il certifie bien que Gérard a son permis poids lourd.
0: Alors j'en ai ces questions bidon.
19: Donc, je disais, on parle des deux. Bon, dans le cas où c'est des voitures, tu peux tout voir. Dans le cas où c'est des camions, tu peux voir quand même le mec en train de se
23: frotter
0: le nez. Non.
19: Bah, si tu te retournes.
0: Attends, si tu te retournes, mais d'accord, si tu regardes dans le rétroviseur, mais tu vas pas me dire que tu vois le mec en train de se faire une pipe.
19: Mais qui t'a parlé de pipe? Moi je te pose la question.
0: Comme tu me dis que tu arrives à tout voir d'une voiture, moi je te dis que c'est pas vrai parce que du haut d'un camion, dans une voiture, tu peux pas voir ce que le chauffeur routier paie dans son camion. Bon, d'accord?
19: D'accord. Est-ce que l'invité mystère pourrait répondre à la question?
0: Non, elle est pas là.
19: Gérard, j'ai une question.
0: Yoko.
19: Oui.
0: Yoko.
19: Tu peux répéter la question, s'il te plaît, Gérard?
0: Non, Yoko, je répète pas la question.
19: Mais s'il te plaît. Bah, c'est femme au tournant, je sais pas quoi, là.
0: Si je vous dis femme au volant, mort au tournant, qu'en pensez-vous? Okay, ça commence à bien faire de me faire répéter les questions, hein.
19: Non, mais Gérard, parce qu'en fait, tu vois, c'est pas les femmes qui boivent au volant.
0: Ah ouais?
19: C'est les mecs, ça.
0: Ouais, faut dire une chose que vous non plus, vous dites qu'on boit, d'accord, mais vous, quand même, vous faites rien pour arranger la situation.
23: Bien joué,
7: je suis d'accord avec Gérard.
0: Parce que les trois quarts du temps, quand on voit, je suis désolé, j'ai déjà conduit, hein, et je peux te dire une chose, que quand je vois une nana, plus tard tu dégages. Tu as dégagé, s'il te plaît, avec ta merde, là.
18: Continue, Gérard, on t'écoute. Non, hein?
0: Moi, je peux vous dire une chose, que quand je vois une nana qui est sur une autoroute à 60 sur la deuxième pile, alors que c'est qu'il n'y a pas de limitation sur une autoroute, et que tu peux pas doubler, que tu lui fais des appels de phare. Attends, Yoko, tu permets, je te réponds à ta question. Hein? Et qu'on lui fait des appels de phare, on a beau lui klaxonner et qu'elle avance pas, hein? Eh ben, je suis désolé. Pour moi, j'appelle ça une femme dangereuse au volant.
18: Ok, ben moi, je suis désolé quand je vois des routiers, hein,
0: ouais,
18: qui serrent les petites voitures pour leur faire peur, qui s'amusent, qui les laissent pas passer. Eh ben, je suis désolé, c'est pas pareil.
0: Ouais, ouais, mais d'accord. Alors, attends, c'est qui vient de dire ça, c'est Claire?
18: Soufi.
0: Soufi?
18: Poufi.
0: Poufi, ben moi je vais dire une chose dans ce cas-là. Si vous voulez, quand vous voyez que les routiers vous serrent, c'est pas parce que vous jouez trop aussi. Parce que vous avez l'air tout permis sur une autoroute.
5: Ouais,
0: on dirait des bio au volant.
18: Non, je suis désolé, mais je suis pas d'accord parce que ce qu'ils veulent, c'est regarder toujours les mini-jupes.
0: Mais non, il n'y a pas de. Ce qu'on veut, c'est de regarder les mini-jupes. Moi, je suis désolé.
23: Non, monsieur Gérard, ici c'est Didier de l'auto-école. Il faut quand même savoir que plus de 60% des accidents sont causés par des routiers qui ne regarde pas la route.
18: Exactement.
0: Non, c'est pas vrai, je suis pas d'accord avec toi, Didier. Je ne suis pas d'accord, Didier. Parce que les trois quarts du temps, c'est les nanas ou des vieux qui sont sur l'autoroute et qui n'avancent pas.
23: Les routiers se pignolent le bambou sévèrement dans la cabine.
0: Non, je suis désolé. C'est faux.
18: C'est faux.
0: Gabriel.
18: Ouais, moi je trouve ça un peu abusif, quoi.
0: Et pourquoi?
18: Parce que, bon, j'ai entendu les femmes sont des salopes et tout, bon, mais chacun a sa part, quoi. Enfin, c'est pas une vérité absolue, c'est loin d'être pour aussi, quoi. C'est tout.
0: Non, mais dans ces cas-là, moi, ce que j'arrive pas à comprendre, et ça, celui-là, c'est pas un moniteur d'auto-école pour moi.
18: Ouais. Hein? Exactement.
23: Comment osez-vous parler?
0: Non, faut pas prendre les gens pour des cons, les moniteurs d'auto-école, j'en connais.
5: Gérard.
23: Vous avez une voiture? Attendez, vous avez une voiture?
0: J'ai mon permis depuis 85. Ça fait 13 ans que j'ai conduit des camions et je sais ce que je dis.
23: Eh ben, vous voulez que je vous dise une chose? Moi, mon cher monsieur, je connais beaucoup de monde et ben, je peux vous dire que la semaine prochaine, votre permis, vous l'avez plus.
0: Ouais, ben, c'est ça. Et ben, dans ces cas-là, je ne l'ai plus. Et ben, vous allez dormir. Bonne nuit.
23: Vous conduisez que des camions.
0: Bonne nuit.
23: Alors vous n'en avez pas besoin, moi je vais vous dire, la semaine prochaine vous pouvez vous le carrer dans le...
0: Hein, dans le cul, et ben moi dans ce cas-là je vous dis bonne nuit.
23: Ouais, au revoir. Votre trottinette et votre permis benne à ordure.
0: Ouais, ben c'est bien, et ben la benne à ordure elle vous emmerde, alors bonne nuit.
23: Gérard, c'est Coyote, j'ai une question.
0: Pour Didier c'est fini. Coyote.
23: Oui, une question. Si le mec de l'auto-école, quand il va te supprimer le permis, comment tu vas faire après?
0: Mais non, c'est pas un mec d'auto-école, arrête Coyote.
18: Gérard?
0: Oui.
18: Ouais, c'est Gabriel.
0: Oui.
18: Je voudrais seulement rajouter un truc. Mmh. Bon, moi, j'ai pas mon permis, mais j'entends les gens en parler, quoi. Et apparemment, à propos des assurances, les minettes ont plus de bonus que les mecs, justement, par rapport aux accidents qu'elles ont moins, apparemment.
0: Non, mais attends, Gabriel, je vais te dire une chose, que le bonus, c'est à peu près valable pour tout le monde.
18: Ouais, mais les minettes ont plus de points.
0: Oui, mais ça dépend de laquelle assurance que tu prends. Toi, tu dis c'est pas vrai, tu connais rien, toi.
18: Toi,
0: avec ta voiture poubelle, hein?
18: Hein? Une caca-voiture.
0: Avec sa caca-voiture. Ouais, donc, Gabriel, ça dépend de quelle assurance. Laquelle assurance que tu prends. Okay. C'est ta différente assurance, tu peux avoir aussi bien le même bonus que le mec.
18: Ok, bon, enfin, moi, j'ai entendu
0: ce qu'ils ont fait,
18: là, donc.
0: Oui, mais ça, c'est Léon dit. Okay. Ça, avec Léon dit, tu sais qu'on va partout.
18: Ouais,
0: ah bon,
18: non mais moi je suis pas d'accord parce que
0: qui
18: Poufi, parce que quand je passe en voiture, je suis désolée, je suis pas d'accord, quand je passe en voiture, il y a des camions qui passent, et ben ils klaxonnent tout le temps parce qu'ils voient mes cuisses. Alors là, ça m'énerve, je suis pas d'accord, je suis désolée.
0: Mais non mais attends, Poufi, je vais te dire une chose, les trois quarts du temps, si les routiers klaxonnent, c'est pas parce qu'ils voient vos cuisses, on en a rien à foutre de vos cuisses.
18: Ouais,
0: parce qu'ils pètent.
18: Bonjour, c'est tout.
0: Mais dans ces cas-là, moi je peux te dire une chose. Poufi.
5: Non, le dis pas.
0: Poufi, moi je vais te dire une chose.
5: Le dis pas.
0: Est-ce que t'as déjà fait un appel de phare à un routier qui t'emmerdait?
18: Comment?
0: Est-ce que le mec avec qui tu conduisais,
18: ouais,
0: est-ce qu'il y a déjà fait un appel de phare parce qu'il avançait pas assez vite?
18: Ouais, moi ça m'est arrivé, ouais.
0: Qui?
18: Claire.
0: Ça t'est arrivé?
18: Il a pas été plus vite.
0: Et tu sais, moi je vais te dire une chose, tu sais ce que ça veut dire de faire des appels de phare? Ça veut dire que t'emmerdes la personne qui est devant toi.
18: Oh, c'est pas
0: n'importe
18: vrai,
0: quoi. Ça veut dire, non, ça veut dire tu l'emmerdes, ou si c'est en trop routier, ça veut dire qu'il peut se rabattre et que c'est bon.
18: Gérard,
0: oui.
18: C'est foufi, je suis pas d'accord, oui. Parce que parfois les appels de phare, ça veut dire qu'il y a des flics aux alentours.
0: Oui, bah oui, mais ça en principe, pour prévenir qu'il y a des flics, normalement c'est interdit.
18: Non, c'est autorisé.
0: Donc on va poser la... On va poser la troisième question et on va s'écouter peut-être...
8: Après la question, s'il te plaît.
0: Bon, qui c'est qui veut parler, là?
9: Allô. Monsieur, je me présente. Jean-Paul Mitard, après de la brigade de la Chalapurée sur Yvette.
0: Bon, mais attends, mais c'est quoi, là, tout ce bordel, là?
18: Allô.
0: Mais
8: rien, qu'est-ce que tu fous, Fildar?
18: Allô.
0: Ouais, mais ça commence à bien faire, là.
18: Allô.
9: Monsieur Gérard
18: oui.
9: de
18: Allô
9: Suresnes.
18: Oui.
9: Voilà. Je vous appelle parce que, en fait, donc, je fais partie de la gendarmerie de la Chalapurée sur Yvette.
11: Allô, bonjour.
0: Bon, allez, coupe-moi.
8: Allez, je sais pas d'où ça vient.
0: Allez, merde. Tu le dégages.
18: Allô.
0: Pilar, envoie-moi le disque.
8: Pose la question, Gérard.
0: Donc, combien vous coûte un permis en stage? Et on s'écoute... Non, mais c'est bien. Ouais, on va s'écouter Thierry Crous, off Noise. Donc, bonsoir à tous, c'est Pildar qui va vous annoncer le titre du disque.
8: Mais non, c'est toi qui l'as fait, Gérard.
0: Ok, Thierry Crous, off Noise, c'est ça?
8: Ouais, c'est à peu près ça. C'était Thérapie avec Church of Noise. C'est carrément ça.
0: Ah, d'accord, ok, excusez-moi.
18: Merci.
0: Donc, on récupère Gabriel.
18: Ouais.
0: Ivan.
14: Ouais, salut.
0: Simon.
24: Oui, bonsoir.
0: Non, mais celui qui s'amuse à mettre les concerts de klaxon, c'est pas la peine. Merci. Coyote.
14: Putain, j'ai tous mes poissons qui sont morts, là.
0: Bon, Coyote, tu...
14: Je suis là.
0: Bon, tu restes
14: bien,
0: calme.
14: Ça va, Gérard, tu vas bien.
0: Ok. Donc, Poupi.
25: Hola.
0: Poupi.
25: Salut.
0: Donc, Claire.
25: Oui, je suis là.
0: Et Yoko.
25: Toujours là.
0: Donc, alors, la question, je la répète, c'est combien vous coûte un permis en stage? Merci pour celui qui s'amuse à faire la fourmi.
25: Un permis en stage. Tu peux nous expliquer ce que c'est d'abord un permis en stage?
14: Ouais, Gérard, tu peux préciser ta question,
26: c'est clair.
0: Combien vous coûte un permis en stage?
25: C'est quoi un permis en stage?
0: Bon, c'est quoi?
25: Oui.
0: C'est quoi? Donc, un stage, permis. Quand vous passez votre permis, vous le payez, il y a des stages pour passer un permis.
25: Ouais.
0: Donc, combien ça vous coûte?
25: Ah, combien ça coûte de passer le permis?
0: Voilà.
25: Ah, d'accord.
14: Oui, moi, Gérard, c'est Simon, oui. Oui.
0: Attendez, 5 minutes.
14: Non,
0: minutes.
14: Non, c'est bon, continue. C'est Simon?
0: Oui.
14: Oui, bah, une petite fellation et puis ça le fait.
0: Bon, alors, Simon, je crois que ça se voit que t'es de Belgique parce que t'as pas tellement compris la question. Hein.
14: Mais c'est parce que je la reçois avec 2 secondes de décalage, Bicounet.
0: D'accord, je suis pas ton Bicounet. Olivier, s'il te plaît, tu dégages de derrière...
14: De derrière les fesses à GG.
0: Donc, Gabriel?
25: Ouais, bah ça dépend combien de fois tu le rates, quoi.
0: Non mais au départ, tu vas dans une auto-école.
25: Pour le stage?
0: Ouais, pour le stage.
25: Je sais pas. Moi.
0: Combien vous coûte le permis en stage?
25: On dirait 2000, un truc comme ça.
0: Bon, hein?
25: 2000?
0: Non, mais attendez, moi j'ai une réponse à vous donner.
25: Ah bon?
0: Hein? Ivan?
14: Ouais, bah le permis en tige.
0: Ivan.
14: Tu peux répéter la question, Gégé?
0: Non, Ivan, dans ce cas-là, tu vas voir Manu.
14: Mais pourquoi le permis en stage?
0: Mais combien que ton permis, est-ce que tu t'es déjà renseigné dans une auto-école pour savoir combien te coûte un permis? Tu peux le passer en stage ou tu peux le passer content?
14: Mais il stage pas, moi, il est propre, mon permis.
0: Bon, allez, hop.
8: Il a pas compris. Non, mais des fois,
0: tu lui répètes ta question, combien coûte un permis en stage?
26: Tu peux répondre.
8: Non, mais ouais. Des fois, Gérard, tu peux être content quand tu passes ton permis, tu peux t'énerver.
0: Mais non, en stage. Tu as des stages à l'heure actuelle dans des auto-écoles pour passer un permis de conduire.
8: Mmh.
0: Tu as une certaine somme.
25: Mmh. Bah oui.
0: Bon, c'est ça que je veux expliquer.
14: Non, mais okay, stage, c'est un mot anglais, stage. C'est quoi, stage?
0: C'est qui, ça?
25: Non, c'est pas stage, c'est Yvan. Stage.
0: Bon, Yvan va voir Manu. Il va t'expliquer.
14: Rien.
0: Non, mais il va t'expliquer.
8: C'est Gabriel qui a raccroché.
0: Coyote?
26: Oui, bah, combien coûte le permis en stage?
0: Mmh.
26: De 2 à 3000 francs maximum. En euros, je te fais une traduction en euros.
0: Non.
8: Oui. Bah si, attends, ça peut intéresser les gens.
25: Mais ici, c'est l'Europe, hein. C'est important. Hein.
14: C'est l'Europe, on prépare sa carrière internationale.
26: 500 euros, quoi.
0: D'accord. Ouais. Ok. Foufi.
26: J'ai pas parlé de la dévaluation de la livre sterling.
0: Si non, mais c'est bon, Coyote.
26: On descend à 435 7 euros maximum, quoi.
3: C'est sûr?
0: Non, mais c'est bon. Coyote.
26: À moins que...
0: Coyote!
3: Ouais.
25: Non, je pense que ça fait trop, là, non?
26: Ça fait un peu trop.
25: Ouais.
0: Bon, Coyote, s'il te plaît, tu te merci.
10: Surtout que Gérard, il savait déjà.
0: Foufi.
25: Oui, alors moi...
0: T'as pas ton permis, alors?
25: Bon, tu m'écoutes, hein?
0: Ouais.
25: Bon, comme moi, j'ai envie de passer mon permis, je me suis renseignée. Et donc, je me suis renseignée auprès des entreprises pour faire mon permis de stage. Et donc, j'aurai un stage de 2 semaines... qui va me coûter à peu près dans les 15 000 francs.
0: Non, c'est bon, pour l'instant, celui qui dit allô, tu vas te taire. Foufi, pour l'instant, t'es en train de dire des conneries.
25: Claire.
0: Foufi, j'ai dit une chose, qu'un permis, ça te coûtera pas 15 000 francs, t'es une menteuse.
25: Non.
0: Ouais, tu t'es fait arnaquer, ça dépend de l'auto-école. Ouais, il n'y a pas de merde. Alors, tu te tais 5 minutes, merci. Claire.
25: Ouais, mais en fait, ce qu'il faudrait, c'est que je signe la convention avant.
0: Claire.
3: Allô.
0: Claire.
25: Allô.
0: Claire.
25: Allô, Gérard.
0: Claire, s'il te plaît.
25: Oui, mais je t'entends pas du tout, là.
0: À quoi vous jouez, là?
10: Rien.
0: Claire.
25: Oui.
0: Quand
25: je l'ai passé il y a 6 ans, c'est passé la convention.
0: Bon, Foufi, tu t'écrases ou tu dégages?
3: Foufou, ferme les lèvres.
0: Et toi, celui qui dit ça, tu dégages aussi.
25: C'est poétique.
3: Et je suis parti.
25: Ferme les lèvres.
0: Claire.
25: Ouais. Je te disais que quand je l'ai passé il y a 6 ans, ça m'avait coûté 2 800. En tout, j'en avais pour 3 500.
26: Et en euros.
0: Ah, voilà. Alors donc.
25: En euros, tu divises par.
0: Donc, attendez, s'il vous plaît. Oui.
3: Oui.
0: Manu.
3: Oui. Manu.
10: Oui. Oui. On accueille Gugu.
0: Voilà.
10: À la place de Gabriel qui a raccroché.
26: Petite oiseau bubble gum.
0: Bon, ça commence pas là. Ça commence pas, sinon j'arrête.
10: C'était son jingle.
3: Et Gugu, t'as tes bottes.
0: Donc, Yoko. Yoko.
25: Oui. Alors moi je voudrais savoir parce que combien, enfin tu me dis c'est quoi entre
0: oh là
25: 3
0: là
25: et
0: 6 là là là là.
26: C'est le bordel.
25: Mais non, ouais. Parce que, Gérard, mais tu parlais bien du permis voiture.
0: Oui.
25: Ah oui. Ouais Gérard, parce que moi pour mon permis piéton j'ai payé quand même 3000 balles quoi.
0: Bon Yoko.
25: Oui.
0: Yoko. Tu sais ce que tu fais.
26: Yoko.
0: Oh non. Tu t'en vas.
25: Yoko.
0: Tu t'en vas.
25: Non.
10: Pourquoi, qu'est-ce qu'il a dit?
0: Bon non, attends, son histoire de permis piéton, j'en ai rien à cirer.
10: C'est n'importe alors, quoi, hein, c'est
0: bonne
10: zéro.
0: Nuit. Allez hop,
10: c'est comme les débats de Gérard.
26: Ivan. Non, il lui dit qu'elle s'en va.
0: Donc, Claire.
3: Ivan.
25: Oui.
0: Donc, toi, tu m'as dit que ça t'était revenu à peu près à
25: 3 500
0: francs. Ok.
25: En euros, 600.
0: Non, mais je m'en fous des euros.
25: D'accord.
0: Foufi.
25: Oui, ben moi, je me suis fait arnaquer apparemment. Hein,
0: non, mais vas-y. Vas-y, parce que ton truc, il est bidon.
25: Comme c'est avoir des conseils, Gérard.
0: Non, mais c'est bon, là-haut.
25: Et je vois la concurrence.
0: Bon, Olivia, tu dégages. Olivia, tu dégages, c'est le bordel avec toi, maintenant. Tu dégages.
26: Tu pas parti de l'équipe, Olivier.
10: Ouais. Ah, reprends, il n'a rien fait.
0: Tu commences à m'énerver, tu dégages.
26: Salut.
25: Hystéro, ce mec.
0: Bon, toi, si ça te plaît pas, c'est le même prix.
3: Ivan.
0: Ouais.
3: Ivan,
0: combien
3: Ivan. Ich bin eine große Umweltsperre, eine Bundesliga.
0: Bon, Ivan, tu dégages. Allez, hop, tu dégages.
10: Ne dégage pas les auditeurs toutes les 2 minutes.
11: Oui, arrête de les dégager toutes les 2 minutes.
0: Ouais. Non, mais attends, je te demande combien ça coûte un permis. Vous arrêtez de déconner tous les trois.
11: On n'a rien fait. Bon, alors les auditeurs, écoutez-moi, c'est Manu, 30 secondes.
25: Ouais.
11: Répondez à cette question, s'il vous plaît.
25: Ça y est.
0: Merci. Bon, Gugu.
26: Ouais.
0: Combien ça coûte
26: un permis?
0: Ouais.
26: Moi, je l'ai payé 3500 francs à l'origine.
0: Non, mais en stage.
26: En stage? Ah, en stage, je sais pas, parce que
0: tu dis 3500.
26: Ouais, 3500, mais moi, je l'ai eu en 3 fois.
0: Ah, d'accord. Ivan?
3: T'es pas en stage.
0: Ivan?
3: Ich bin eine große Umweltsperre.
0: Bon, allez, lui, tu le dégages. Lui, tu le dégages pour de bon. Allez, hop.
11: Je vais le calmer.
0: Non, tu le dégages complètement. Tu le dégages complètement, c'est terminé pour lui. Simon. Simon.
3: Oui.
0: Simon.
3: Oui, je suis là. Et eh ben moi, je dirais, si tu veux, je l'ai passé en trois fois.
0: Ça commence à m'énerver là.
3: Je l'ai passé en trois fois.
26: Alors la première fois c'était en Allemagne, bon ça m'a coûté à peu près 1000 Deutschmark. Après bon bah j'étais en Angleterre pendant un certain temps et ça m'a coûté à peu près hein, 800 livres sterling.
23: Parle en euros hein.
26: Et oui bon après on va convertir et
0: Non mais attends, celui qui parle de l'euro, tu vas la fermer s'il
23: c'est
0: te plaît.
23: C'est important Gérard.
10: C'est euro.
26: Je l'ai fini au Groenland et au Groenland c'est cher parce que ça fait quand même à peu près 2500 Sputnik et bon voilà.
0: Ouais, et en France ça fait combien?
26: Je sais pas, t'as une calculette, vas-y quoi.
0: J'ai pas de calculette alors. Poufi, tu vas t'écraser avec ton euro, d'accord toi?
26: Gérard, t'as des doigts.
25: C'est pas moi hein.
26: Tu comptes sur les doigts.
0: Mon coyote.
23: Oui.
25: Écrase.
23: Mais j'ai déjà dit, combien?
0: Non mais en francs français, on parle pas de l'euro, d'accord? Ça commence à venir gonfler.
23: Entre 2000 et 3000 francs, mais il y avait la dévaluation de la livre sterling au même moment. On parlait de plus en plus de l'euro. Je perdais les pédales, je commençais à paniquer, tu perds les pédales,
0: mais là tu vas perdre les pédales, tu vas aller voir Manu au standard.
23: Non, je t'explique,
0: tu vas voir Manu au standard, c'est terminé pour toi.
10: Mais Gérard, est-ce qu'on peut payer par exemple son permis en plusieurs fois? Tu sais, les mecs qui ont pas d'argent.
0: Non, justement, moi je vais répondre à Claire et à Gugu et à Poupi, parce que Poupi, je crois que là où tu t'es renseigné, je
25: en pense plus, que... En plus, j'ai payé la moitié de la somme, là.
0: Ouais, non, mais attends, déjà, tu vas me laisser finir, s'il te plaît.
25: Combien tu payes
10: Laissez finir, Gérard.
0: Bon, déjà, moi, je peux vous dire une chose, que déjà, toi, Foufi, ta réponse, elle est complètement con. Donc, si tu t'es fait arnaquer, c'est de ta faute, c'est pas de la mienne.
25: Hein? Bah, j'ai jamais dit que c'était de la tienne. Hein.
0: Non, mais là, si tu t'es fait avoir, c'est pas notre problème. Mais moi, je peux vous dire qu'à l'heure actuelle, et ça, vous pouvez aller voir dans des auto-écoles, c'est affiché sur les vitres. À l'heure actuelle, un permis en stage, formation assurée, vous revient à 3950 francs.
23: Non, 4000.
0: En tout, grosso modo.
25: À Paris.
0: Oui, dans Paris.
25: Mais on n'est pas tous à Paris.
0: Oui, non, mais en tout. Ouais, mais parle devant le micro.
1: Je demande s'il y a tout compris pour
0: mais
1: ça.
0: Mais quoi?
1: Bah, la voiture, tous les trucs.
25: L'assurance.
0: mais attends, Olivier, t'es complètement con ou quoi?
23: Bah oui.
10: Non, mais tu peux choisir la marque.
0: Non, tu peux pas. Oh, arrête tes conneries.
10: On peut choisir la marque ou pas?
25: Bah oui.
26: Après, faut acheter le A, hein, ça coûte cher le A.
0: Mais non.
23: Moi, mon moniteur, il voulait m'emmener sur le pont de la main. J'ai dit, non, bonhomme.
0: Bon, toi, tu dégages pour le pont de la main. Allez, hop.
10: Gérard, excusez-moi, j'ai une question Minitel de Trou qui demande à Gérard s'il pourrait me convertir, combien de passes il faudrait faire Porte Dauphine pour avoir un permis de conduire.
0: Bah, lui,
10: il
0: va se faire enculer lui-même.
26: Bah, à 50 centimes la passe, tu calcules avec
0: Gérard. Ta gueule, toi. Voilà, comme ça, c'est français.
25: Arrête d'être vulgaire, s'il te plaît.
0: Donc, alors, je peux vous dire une chose, que dans Paris, c'est marqué sur les vitres des auto-écoles. Bon, Philard, s'il te plaît, tu vas arrêter, sinon tu vas dégager, je vais mettre Marine à la place.
25: Ouais.
0: Cela, ça commence à bien faire.
26: Tu finis ton créneau et tu te calmes.
0: Bon. Vous vous calmez, s'il vous plaît, quand je donne les réponses, sinon je réponds plus aux questions.
23: Non, mais elle est mignonne, Marine.
26: Eh, tu baves, Gérard.
10: Vas-y, vas-y, je termine.
0: Manu, s'il te plaît, tu vas me les calmer tous. Donc, pour Claire et Gugu, moi, je peux vous dire une chose, que
26: c'est
0: vous n'étiez pas loin.
26: C'est moi.
0: Non, toi, Foufi, toi, t'es vachement loin, tu t'es fait arnaquer, c'est pas de ma faute.
25: Tu fais combien, Foufi? 15
0: 000. C'était 15 000. 15 000,
25: putain, c'est permis Ferrari. Bon, en plus, j'ai déjà donné la moitié de la somme.
0: Hein. Ouais, tu pourras jamais la récupérer.
25: Ça va se passer au tribunal, hein.
12: Non, mais faut que t'écrives à obligé, hein.
0: Non, bon, pour Gugu et Claire.
25: Ouais.
0: Pour Gugu et Claire.
25: Oui.
0: Donc, je peux vous dire que ça vous revient à 3950 francs. Mmh. Donc, en tout, à 50 balles près, ça vous revient à 4 000 balles.
25: Mmh. Hein? Quel est le tarif d'étudiant?
0: Ah bah ça, ça dépend des auto-écoles. Je pense qu'il y a tarif étudiant là.
23: Oui, il y en a.
25: Tu pourrais te renseigner, s'il te plaît?
0: Non, mais ça, vous vous débrouillez. Moi, je suis pas moniteur d'auto-école. Hein.
10: Mais Gérard,
25: la prochaine fois.
10: Excuse-moi, dans le prix que t'as annoncé là, est-ce que t'as compté le passage du code barre?
0: Mais non, mais qu'est-ce que tu me parles du code barre, toi?
25: Bah oui,
0: il
25: n'y
0: a pas un code barre dans un permis. C'est le code jusqu'à réussite. Olivier, s'il te plaît, tu m'éteins. Non, Olivier, tu m'éteins ça.
10: Non, parce qu'on avait un problème, on était en train de régler un truc.
0: Ouais. D'ailleurs, je vais te faire un retour sur le coin de ta figure, toi, tu vas voir. Ça va te faire drôle.
23: Je prendrais bien un bain, moi.
0: Ouais, tu vas voir. Fais le con, Olivier, tu vas voir. À 3h30, j'arrête si tu fais le bordel.
10: On continue.
0: Donc, je vous ai répondu sur la question.
25: Ouais.
0: Donc, a-t-on le droit de fumer quand on passe son permis? Alors là, moi, je travaille pas avec du son comme ça.
10: Ouais, t'as raison, c'est naze. Ah, voilà, c'est bien.
25: A-t-on le droit de fumer?
0: Quand on passe son permis.
23: Bah moi oui, moi j'ai fumé. Hein.
0: Qui?
26: Gugu.
0: Attends, Gugu.
26: Ouais.
0: Tu crois que le moniteur d'auto-école te laisse?
26: Loin, j'ai pu la presser.
13: Et voilà. Et voilà.
25: Avec quoi, quoi?
26: Et il était déchiré, et puis j'ai mis du reggae dans l'autoradio, et puis là, c'était la fête.
0: Hein. Ouais, c'est ça.
26: Et je l'ai eu du premier coup.
0: Ouais, tu l'as eu du premier coup.
26: Bah ouais.
0: Tu me diras dans quelle auto-école que tu l'as passé.
26: L'auto-école du shit.
0: Oui.
13: L'auto-école Jamaïca.
26: 13 rue du Chichon.
25: Tu connais l'auto-école des partout?
26: Ouais.
0: Qui c'est qu'on a à la place d'Ivan?
4: Ah, on a toujours Ivan, mais c'est vachement calmé.
13: Ouais, non, c'est calme, hein, Gérard.
0: Alors, Ivan ?
13: Ouais, bah écoute, on peut fumer, je sais pas, la pipe, le cigare, mais pas la clope, en tout cas.
0: Mmh. Mmh. D'accord. Simon ?
13: Oui, c'est Simon. Bah écoute, mon petit GG, moi, je sais pas, mon
0: tu permis... Tu m'éteins ça, s'il te plaît, Fildar, parce que là, ça commence à bien faire.
4: Non, mais je voulais savoir si t'étais capable de reconnaître le bruit d'une voiture.
0: Ouais, ouais, non, mais attends. L'auto-école. Attends, tu permets, là, tu t'amuses pas à faire des doubles sons, là, ok ? Donc Simon ?
13: Oui, moi mon permis, ben, je l'ai eu à la force de la langue et j'ai pas mal tiré sur des gros cigares, oui.
0: D'accord. Je vois pas du tout le rapport avec la question.
13: Des bites, si tu veux. Ben voilà, j'ai pas payé.
0: Coyote.
13: J'ai payé en nature, mon petit GG.
0: Coyote.
26: Non, je pense qu'il est formellement interdit de fumer sous peine de sanctions graves, quoi. Que ce soit le cigare.
15: J'ai fumé un chichon, je te dis.
26: Ou la cigarette, sauf bon, apparemment Gugu, il a eu de la chance, ça s'est bien passé.
25: Tu verras.
26: Je te dis. Mais je crois que c'est interdit, t'es pas d'accord Gérard?
0: Non, mais de toute manière c'est strictement interdit de fumer pendant que tu conduis.
25: Bah moi j'ai
26: fumé. Tu tombes si tu t'as le droit.
0: Attendez, attendez.
4: Pourquoi mettre des cendriers de boire, dans la voiture?
0: Dans les auto-écoles, dans une auto-école, tu n'as pas le droit de fumer déjà une.
26: Mais t'as le droit de boire.
0: Non, non plus.
25: Ni manger, ni téléphoner.
0: Non, attendez. S'il vous plaît, déjà, tu peux pas fumer parce que déjà pour commencer, t'es pensé d'avoir les deux mains sur le volant. On dirait des vieux qui conduisent quand tu passes ton permis de conduire. Tu peux même pas mettre ton coude sur la fenêtre quand il fait chaud en plein été.
4: Ouais, mais tu peux même pas flamber en passant le permis, c'est dingue.
0: Non, mais je vais te dire une chose. Non, mais attendez. Je réponds à la question à Fildar. Laisse-moi du son parce que là, j'ai plus rien.
4: Oui,
0: Donc moi, je peux te dire une chose, Fildar.
4: Ouais.
0: C'est que j'ai passé mon permis. Et je vais te dire une chose, que quand t'es comme ça, tu dois regarder devant toi. Tu peux rien faire.
4: Ouais, mais Gérard, tu disais on peut pas fumer parce qu'il faut avoir les deux mains sur le volant. Mais regarde. Tu peux fumer, là.
0: Non, mais même...
4: T'as les deux mains sur le volant.
0: Non, je suis pas... Non, mais Manu, non. Non mais ouais mais comment tu fais quand elle est éteinte ta clope?
4: Ah bah
25: tu la craches.
4: Voilà, ah ouais, par la fenêtre.
0: Non.
25: Bah tu la craches non. Et pouf, tu la gobes.
0: Donc
13: Oui GG, j'ai une question.
25: Pouf.
13: J'ai une question. Est-ce que c'est vrai que tu carbures tellement que ton pot d'échappement il fume après l'acte?
0: C'est ça. Foufi.
25: Oui, bah moi étant donné que je sais pas, donc je pourrais pas te répondre à cette question parce que étant donné que je me suis fait baiser la gueule, je pourrais pas répondre à ta question. Donc étant donné que je me suis fait baiser la gueule, même pourquoi?
0: Claire.
25: Parce que
0: non mais on s'en fout. Elle se fait baiser la gueule et ça m'étonnerait qu'elle puisse avoir son permis. Claire.
25: Ouais. Bah ouais. Hein. Bah moi quand j'ai passé mon permis, il y avait pas
0: Fildar. J'ai plus rien là dans le casque.
26: Hein?
0: J'ai plus rien.
25: C'est vrai? Dis que
26: c'est normal, c'est normal.
25: Tu veux que je dise que j'ai sucé? Ouais, j'ai sucé.
0: Claire?
25: Ouais, allô? La nature. Et j'avais rien du tout pour pouvoir fumer, mais maintenant je fume, ouais.
0: Mmh, d'accord.
25: Quoi, la cigarette ou la pipe? Ouais, là.
0: 5 minutes, s'il vous plaît.
4: Oui, voilà, 5 minutes, s'il vous plaît. On accueille donc l'invité mystère numéro 2.
25: Salut, là. Donc, je voulais te dire, Gérard, que je suis pas du tout d'accord avec toi. Tu peux très bien fumer en conduisant.
0: Bah, mais oui, pourquoi? Mais attends, mais vous, pourquoi merde?
4: C'est vrai, mais plutôt comment?
25: Mais c'est parce que le portable, tu peux pas le prendre. Tu peux pas le prendre en conduisant, mais fumer une cigarette, tu peux.
4: Oui, mais parce que...
0: Mais attends, tu crois...
25: Bah oui, parce que...
0: Oh, mon gars, merde!
25: Mais comment?
4: Je m'informe.
25: Eh ben parce que... Oui, mais comment?
0: Mais parce que quoi? Voilà, parce que quoi et pourquoi et comment?
25: Est-ce que t'as envie de fumer une clope?
0: Ouais, bah celui qui s'amuse avec le son, là, ça commence à bien faire.
25: Pourquoi?
0: Olivier, merde!
26: Calme-toi,
25: pourquoi t'as envie? Hein, Gérard, t'es pas d'accord avec moi?
0: Non.
25: Bah pourquoi? Je suis pas d'accord avec toi.
4: Mais arrêtez avec les pourquoi, là.
0: Bon, on va se... vous allez réfléchir à la...
25: Okay.
0: À la question 5.
13: Okay, attends, GG, c'est Simon. Je voulais te dire que si ça fume, il faut que tu changes de trou, hein.
0: Mais ta connerie, tout à l'heure, elle va changer de trou.
25: Ouais.
0: Tu vas dégager, toi.
4: Joli. Elle pose la question, Gérard, et on se retrouve après le disque.
0: Trouvez-vous cela dangereux de conduire pendant que l'on téléphone? Et on s'écoute Rage Hunt in Teen Machine avec Killing. Ouais, tu l'annonceras. Ça vaudra mieux. Et voilà, c'était Tuer les oursins, ça pénique avec les.
10: Non, attends. Répète tout, vas-y.
0: C'est Tuer les oursins, c'est la rage contre machine avec Tuer les oursins, ça panique avec les quéquettes, donc voilà le titre. Bon, c'est pas de ma faute, c'est Pilar qui a écrit, alors comme c'est une écriture de caca.
10: Ok, d'accord, super.
0: Donc vous pouvez toujours nous appeler, il nous reste encore une petite demi-heure à passer encore ensemble. Donc vous pouvez toujours nous appeler au 0803 08 5000 et 0870 5000 et toujours 3615. Code Fun Radio, rubrique direct, et on récupère Gugu.
26: Ouais.
0: Donc, voilà.
26: C'est tout, je suis tout seul.
0: Non, mais celui qui s'est amusé à marquer des conneries comme ça, c'est bien.
26: C'est quoi comme connerie? Ah, c'est pas moi, hein.
0: On récupère Ivan.
15: Oui, bonsoir.
0: Rebonsoir.
15: Oui.
0: Simon.
15: Et salut, toi.
0: Rebonsoir. Coyote.
16: Bonsoir à toutes, bonsoir à tous.
0: Donc, Foufi.
17: Salut.
0: Bon, rebonsoir.
17: Bonsoir.
0: Donc, Claire.
17: Oui, je suis là.
0: Et l'invité mystère.
20: Bonsoir.
0: Rebonsoir.
17: Bonsoir, l'invité mystère.
0: Donc, alors, trouvez-vous cela dangereux de conduire pendant qu'on téléphone?
17: Oui, interdit.
0: Alors, attendez. Qui vient de dire oui?
17: Foufi.
0: Ah. Alors, Foufi.
17: Oui,
0: toi qui n'as pas ton permis de conduire, je ne sais pas comment que tu peux me dire que c'est facile de conduire en téléphonant.
17: J'ai dit non, c'est pas facile.
0: Non, ça, t'as dit oui. T'as dit non, oui, mais, je suis désolé.
17: Attends, repose ta question.
10: Elle a dit oui, c'est interdit.
17: Oui, c'est dangereux.
0: Ouais, mais trouvez-vous cela dangereux de conduire?
10: Ah, ça marche. Il y avait longtemps, on voulait voir si ça marchait.
0: Ah ouais.
17: Bon,
0: toi,
17: oui.
0: Toi, on va voir si ça marche.
21: Oh, que c'est bon. Hein.
0: Donc, Foufi.
17: Oui, c'est dangereux de conduire avec un téléphone, parce que quand tu téléphones, tu peux pas parler et conduire en même temps. Tu peux pas regarder à gauche ou à droite pour tourner à gauche ou pour tourner à droite quand tu téléphones.
20: Mmh. T'as des rétros.
17: Tu peux pas regarder les mini-jupes quand tu téléphones.
0: Non mais attends, Foufi, ça commence à bien faire tes conneries. Fildar, tu m'éteins ce putain de son, s'il te plaît.
10: Y a pas de double son là, Gérard.
0: Celle-là, ça commence à bien. Foufi.
17: Oui.
0: Je pense que...
17: Bah c'est vrai, quand t'es dans un camion, tu peux pas téléphoner et regarder en dessous aussi.
0: Ah ouais, non mais attends, alors là, Foufi, t'es complètement en dehors de la
17: plaque. Je suis désolée, j'ai pas mon permis, donc je peux pas tout savoir non plus. Hein.
0: C'est bon. Donc, Claire.
20: Ouais, c'est pas seulement dangereux, c'est surtout interdit, donc...
0: Non, c'est pas encore interdit par... Non,
20: c'est pas interdit de téléphoner sauf si tu t'arrêtes.
0: Non, ça a pas encore été interdit, je suis désolé.
20: C'est interdit de téléphoner sauf si tu t'arrêtes.
0: Oui, mais t'as toujours des gens qui téléphonent en conduisant.
20: Oui, mais c'est interdit, c'est pas parce qu'ils le font que c'est pas interdit, c'est interdit.
0: Non, mais trouvez-vous... Attends, est-ce que t'as bien compris la question?
20: Oui, je te dis que ce n'est pas seulement dangereux, c'est surtout interdit.
0: Non mais trouvez-vous cela dangereux de conduire pendant qu'on téléphone?
20: Oui, c'est
0: ça la question.
20: C'est surtout dangereux de téléphoner quand on conduit, mais c'est interdit.
0: Ouais mais je vois pas.
20: Mais c'est interdit.
0: Ouais mais je vois pas le rapport avec trouvez-vous cela dangereux?
10: Mais est-ce que tu penses que c'est dangereux de conduire sans téléphone?
0: Bah si tu téléphones, tu peux pas regarder devant toi, abruti.
10: Non mais si tu conduis ton téléphone.
21: Tu téléphones pas avec les yeux, tu regardes devant.
20: Ah bah
0: dans ce
20: sens, tu peux pas conduire avec un téléphone.
0: Bon, on va demander à Coyote.
26: Bah écoute, moi je suis au téléphone là, heureusement que je suis pas en voiture parce que j'ai le mur juste en face de moi quoi.
0: Ouais bah c'est bien, prends-toi le mur comme ça, ça
10: donne pas les vacances. Non, Gérard, on parle pas du pont de l'Allemand, on a dit.
20: Non, on parle pas.
0: Simon.
15: Oui, ben moi écoute mon petit GG, je pense que déjà c'est
0: pas possible. Olivier. T'arrêteras de marquer des saloperies sur les feuilles des auditeurs, d'accord?
10: Parce qu'il les garde.
0: D'accord.
26: Et Gérard, Simon, il t'aime bien. Hein.
0: Dehors.
15: Dehors.
0: Et va mettre, je veux plus te voir.
10: Olivier va mettre un peu de ventile là parce que.
0: Je veux plus te voir.
15: C'est sûr.
0: Ouais.
15: Calme-toi, mon GG.
0: On voit la ventile un peu.
15: Oh là là, mais laissez-le tranquille, il est fragile.
26: Olivier va claquer au flipper.
0: Non mais c'est impossible de travailler avec un abruti comme ça.
10: Gérard, on a un scoop Gérard. Sur le Minitel, Trou nous explique en fait comment Lady Di est morte. C'est qu'en fait il y a le chauffeur qui téléphonait.
0: Je m'en fous.
10: Il y a le chauffeur qui téléphonait.
0: Ivan.
15: Oui attends, c'est Simon, j'ai pas fini de répondre.
2: Oui, alors moi je t'ai dit d'abord.
0: Hé, la ventile, toi, abruti!
2: Tu m'écoutes, chérie.
0: Oh, ta gueule, c'est pas ton chéri, toi, un PD.
2: Alors, d'abord, c'est pas possible.
0: Bon, ma chérie d'invité mystère, là, tu réponds, s'il te plaît, parce que l'autre, là, il me fait chier.
2: C'est pas possible parce que le fil, il est pas assez long.
0: Mais putain, vous allez arrêter, là!
2: Tu peux pas surtout le brancher.
0: Tu vas arrêter?
6: Qu'est-ce qui se passe?
2: Ah ben ça, je peux
0: pas parler, on y a déjà pas de ventilation, vous arrêtez de faire vos conneries.
2: Mais arrêtez de l'énerver.
26: Profitez-le quand on finisse.
2: Arrêtez,
0: oh là là.
2: Il est sensible, il est fragile.
0: Allez.
2: Et surtout parano.
7: Il fait de la ventile, GG.
0: Non, non. Ouais, commencez pas à nous faire chier. Toi, tu me mets de la ventile et tu te mains le cul.
7: Faites-lui un peu de ventile, les auditeurs, là, parce qu'il a chaud.
0: Dégage, toi, c'est tout noir.
2: Ça va mieux?
7: Bon. Ouais, c'est mieux, merci beaucoup,
19: parfait. Parfait.
21: Ah, il est décoiffé.
2: L'odeur est évacuée.
21: Il est décoiffé.
2: De toute façon, tu peux pas conduire avec un
7: téléphone. Allez,
0: Gérard, on y compte. Bon, l'ami mystère, là.
2: Eh ben, je viens répondre. Tu peux pas conduire avec un téléphone.
0: Et pourquoi? Ouais, mais arrêtez avec vous, pourquoi c'est moi qui pose la question, merde? Tu me fais Manu?
7: Comment?
0: Oh, ta gueule un peu.
2: Parce que je pense que si tu conduis avec un téléphone...
0: Attends, c'est bizarre, quand c'est Françoise, vous disiez pas pourquoi ni comment, quand c'est moi, vous me faites chier.
7: Mais parce que...
0: Parce que je vous emmerde. Eh bien, dans ce cas-là, vous dégagez.
7: Mais pourquoi?
0: Parce que vous êtes des cons.
7: Oh, comment? Bravo, ouais. Gérard. Ouais. Oh, moi, j'applaudis pas.
0: Ouais, moi non plus.
7: Moi, j'applaudis pas.
0: Eh bien, dégagez. Vous faites pas chier.
21: Oui, Gérard.
0: Ouais.
7: Attendez. Excuse-moi, Ivan, mais l'invité mystère n'a pas eu le temps de répondre.
21: Non, mais justement, à ce sujet-là, je veux dire que l'invité mystère, il faut pas qu'elle conduise en téléphonant parce qu'elle a qu'un seul neurone et elle peut pas faire deux choses en même temps.
2: Bon, alors là, ça m'étonnerait parce que t'as pas été voir.
0: Voilà, ah, bien répondu. Mais voilà, t'es content,
2: alors,
0: Ivan.
2: Je connais pas, alors tu peux pas savoir comment je suis.
21: Si, heureusement pour moi. Bon. Attends, j'ai vu des baleines dans la Méditerranée l'année dernière, je sais ce que c'est. Hein. J'ai
2: été en France. Ça ressemble pas à une baleine.
26: C'est pas une baleine, c'est pas une baleine.
2: Peut-être que ça ressemble à une baleine, mais pas moi.
21: Mais c'est pas grave, j'ai vu des sangliers aussi dans la forêt.
0: Oh, tu dirais, tu fermes un peu
7: la bouche.
21: Des hippopotames.
0: Donc, tu te la fermes, merci. Donc,
7: Gérard, tu gères un peu là.
0: Donc, alors, moi je peux vous dire que conduire en téléphonant, c'est vachement dangereux. Hein.
7: Tu peux nous donner une réponse à ça?
0: Conduire en conduisant, déjà, c'est strictement interdit, ouais, et tu peux avoir un accident. Si tu es au volant et tu bois pas un peu, tu rentres dans le cul de celui qui est devant toi.
7: Ouais, Gérard, comment tu peux conduire en conduisant? Je comprends pas.
21: C'est quoi,
0: attends, tu conduis avec une main. Tu as deux mains pour te conduire. Quand tu téléphones, t'es avec une main. Oh, bah, Olivier, tu dégages.
2: Tu freines pas avec
0: Olivier, tu dégages, c'est le
21: gars. C'est quoi cette obsession de rentrer dans les culs?
2: Et dans les murs. Il a découvert la sodomie.
0: Pourquoi bon, allez, Poupi, tu dégages aussi. Allez.
2: Ouais, c'est pas moi, hein.
0: Non, non, moi j'en ai ras-le-bol, ça commence à bien faire, maintenant vous allez gerber.
2: Il reste plus qu'un quart d'heure. Tu te calmes, c'est pas moi qui a parlé.
0: Dansez-vous en conduisant, si oui, comment?
2: Ouais, moi je danse, ouais.
0: Qui?
2: Claire.
0: Vas-y. Et comment?
7: On a dit qu'on disait plus comment.
0: Attends, c'est moi qui pose les questions, d'accord?
2: C'est comment, de droite à gauche en général, ou d'avant en arrière? Pourquoi?
21: Oui, c'est Simon.
0: Oh là là là là là, celui qui s'amuse à dire pourquoi? Fildar, tu vas m'éteindre le micro. Tu vas m'éteindre le bouton rouge qui est allumé, s'il te plaît.
7: Mais c'est mon micro.
0: Ouais.
7: Regarde.
0: Là, comme ça, je préfère.
2: Chérie, calme-toi ton cœur.
0: Oh là là, ça commence à bien faire l'autre qui est derrière. Bon, moi.
7: Faut aller de l'avant, Gérard. Allez, on y va là.
0: Ouais, on y va quoi, on y va.
2: C'est mou là.
21: C'est Simon. C'est Simon, non. Moi je mets une cassette de la lambada et puis je mets mon genou entre les cuisses de mon partenaire et c'est
0: parti. D'accord, n'importe quoi. Gugu.
22: Gérard, je peux témoigner?
0: Qui?
22: Moi.
0: Qui, moi?
22: Bah, moi.
0: Bon, quand tu me donneras ton nom, toi tu iras te faire.
22: Gérard, pourquoi tu m'envoies.
0: Oh là là, mais qu'est-ce que
7: c'est? L'invité mystère.
0: Mais non, c'est pas sa voix ça.
7: Ah, bah, je t'assure, c'est la petite lumière vieille qui est verte qui clignote.
0: Ah ouais, la petite lumière verte.
22: Gérard, c'est Enrico.
0: Ouais, tiens, Enrico, c'est l'invité mystère. Allez, oula. Qu'est-ce que tu me fais, toi, avec ton double son, là?
7: J'ai pas de double son.
0: Putain, vous me faites chier ce soir.
21: J'ai une question. J'ai une question pour l'invité mystère.
22: Oui.
21: Ça a quel goût, une liste de lépreux?
22: T'es crasse.
26: Dans la bouche.
7: Bon, c'est pas le terme du débat. Allez, Gérard, assure un peu le débat, là.
0: Et du calme, les auditeurs.
21: Ouais,
0: ok. Donc, Gugu.
26: Ouais, moi aussi je danse, je m'assois sur le levier de vitesse, je danse sur de la techno, c'est comme ça que je roule.
0: D'accord, j'ai presque pas reconnu ta voix. Ivan.
21: Oui, bah, comme il a dit, première, deuxième, troisième, quatrième et marche arrière.
0: Ouais, première, deuxième, quatrième, Fielder. Olivier, tu commences à me faire chier. Olivier, ça commence à bien faire à l'arrière, hein.
22: Allô, Gérard.
0: Olivier Simon.
22: T'excites pas, tu vas te faire... Tu vas te faire flipper le piton.
0: Simon, voilà.
21: Oui, moi, je t'ai dit que je dansais la lambada, chérie.
0: Je suis pas ton chéri, alors tu vas t'écraser.
21: Ok, bicoudé.
0: Ouais, ben, alors, tu dégages le standard, bonne nuit pour toi. Okay, hop, pupille. Tu finis pas le débat. Au revoir.
21: Salut, chérie.
0: Ouais, ben, y a pas de chéri. Coyote.
26: Tu peux répéter la question?
0: Non, non, tu l'as très bien compris.
26: Bon, non, je danse pas, je danse pas dans la voiture, faut pas déconner quand même. T'es fou, toi, t'es ouf.
22: Pourquoi
26: je danserais dans la voiture?
22: Pourquoi tu poses la question comme ça?
0: Ah, tu

0: Vous avec votre carte bleue. Bon. Gugu.
1: Une voiture neuve.
0: Ouais.
1: Je sais pas, dans les 10 briques.
0: Ouais.
1: Ça dépend, ça dépend.
2: Et
1: je paye pas avec ma carte bleue. Parce que je suis interdit bancaire.
0: D'accord. Ivan.
1: Non, merde.
0: Non mais c'est bien. C'est bien, hein. Gugu, tu diras que ce sera Tony, d'accord?
1: Ok.
2: Ah, oh, c'est un Gugu.
0: Voilà. Donc, Ivan.
3: Sans patate.
0: Bon, alors Ivan, tu dégages.
4: Il a répondu sans patate.
0: Non, mais attends, il répond comme il faut. Bon, Ivan. Et puis, les nanas, les deux nanas entre Claire et Poupie, elles se calment un peu.
2: Avec non, mais ils nous font rire, attends.
1: Pas avec Dame Sandy, la poufiasse.
0: Voilà, là, tu le dégages.
4: C'était du vieux français.
0: Non, mais moi, je veux pas savoir.
4: Ça veut dire jolie dame en vieux français.
0: Ouais, non, mais là, Ivan, il dégage.
5: Et Gérard, c'est vrai que c'est toi qui as doublé les dents de Jacques Louis dans les Visiteurs 2.
2: T'as quel âge?
1: Ah, des chopines, des chopines.
2: Excuse-moi, mais tu devrais aller regarder si ta mère a fait quelque chose. Hein.
0: Ouais, bien. Bon, alors là, je vais te dire une chose, la tienne à t'emmerde.
4: J'ai enlevé l'invité mystère, hein, l'a dit ta mère.
0: Non, tu permets?
2: Ah bah oui, elle
4: a pas d'insulte, hein, Gérard.
2: Elle a été vulgaire. Hein.
0: Bon, attends, vous la fermez, là, les deux pétasses.
2: Eh, ces enculés, tu me prêtes pas
0: de temps. Oh,
4: l'enculé,
0: ton merde.
4: Non, Gérard, s'il vous plaît, on va gérer un peu le débat.
5: Jacouille, on calme.
4: Ça y est.
0: Tu me dégages, Poupie, tu me remets l'invité mystère.
4: Ça y est.
0: Là, Poupie, elle dégage pour complètement, elle.
4: Ça y est.
0: Donc, Coyote. Olivier, tu dégages.
4: Non, mais il m'amène un CD, c'est bon. Coyote, il est parti, il avait...
0: Bon, Coyote est parti. Simon, il est parti.
5: Je pense qu'avec trois petits... et deux partout, ça doit pouvoir le faire. Hein.
0: Mmh. Mmh. Donc, Ivan, t'as répondu?
5: Bah, ouais, moi, je t'ai demandé...
0: Olivier, tu me fais chier!
5: C'est rare.
4: Il est revenu, c'est bon.
0: Ivan!
5: Oui, donc, je voulais savoir, c'est une voiture neuve d'occasion ou pas?
0: Bah, combien coûte une voiture neuve?
5: Mais une voiture neuve d'occasion ou pas? C'est pas pareil.
0: Bah, une voiture neuve! Normalement, je pense que les voitures neuves, si je me trompe pas, doivent avoir 5 ou 10 km quand elles arrivent au garagiste.
5: Ah non, attends, plus que ça.
0: Non.
1: Il y en a qui viennent de Suède et d'Allemagne.
5: Hein. Exact.
0: Ouais, mais non, mais quand. Attendez, Tony.
1: Oui.
0: Tony et Ivan. Je peux quand même répondre.
5: Vas-y, oui.
0: Je sais que normalement les voitures neuves elles ont à peu près 10 km au compteur déjà quand tu vas dans le garagiste pour voir la voiture.
1: Les Mercedes qui viennent d'Allemagne.
5: Voilà, les Mercedes. Ils sont pas de
1: kilomètres.
5: Forcément.
0: Bon, alors
5: Mercedes.
0: Tony, tu arrêtes avec le mot Mercedes, s'il te plaît.
1: Ah ben non,
0: je vois où tu vas.
5: Gérard, j'ai un autre exemple. Les Fiat Uno, c'est pareil.
0: Bon, alors Ivan et Tony, bonne nuit.
4: Pas de mal.
6: Allez, bonne nuit.
0: Bonne nuit pour Ivan et Tony.
6: Pendant qu'on leur dit bonne nuit, j'ai Alma Bride sur le Minitel qui demande si. Est-ce que c'est vrai que GG, tu t'arrêtes au feu vert uniquement pour te faire rentrer dans le cul?
0: N'importe quoi, c'est bien. Claire.
2: Oui.
0: Donc pour toi?
2: Bah c'est cher.
0: D'accord. Et l'invité mystère?
2: C'est vrai que pour...
6: Non, je la coupe. Oh, c'est plus possible. Hein, c'est
2: plus tenable. C'est vrai que c'est cher, hein, je suis d'accord avec...
6: Non, non, la remets pas. Hein,
0: l'odeur
5: est
0: instable. Non, mais c'est pas vous qui commandez, là.
5: Non, mais ça fouette, c'est pour ça.
2: Si on pouvait refaire 5 minutes de ventilo, ce serait bien.
5: Il y a mes enfants qui font...
0: Claire,
2: moi,
0: si t'es pas...
2: Moi, je tous les jours, d'accord?
5: Attends, j'ai une oreille qui vient de tomber, tu rigoles?
0: Oula! Là, tu vas me les dégager, là, ceux-là.
5: Bah attends, j'ai l'oreille qui tombe, elle me dit qu'elle se lave, tu rigoles.
1: Bien, tous les auditeurs, ça sera toute ta famille.
0: Bon, alors, Tony, tu dégages. Bonne nuit à toi.
6: On avait dit de les dégager, Manu, en plus.
5: Bon, Gugu.
6: Et ça y est
5: Gugu.
0: Non, Gugu, c'est Tony, alors il dégage pour de bon.
6: C'est un gars qui s'est passé pour Tony.
0: Faites-vous l'amour en conduisant?
2: Non.
5: Bah non, parce qu'en général, moi, je suis sur la banquette arrière et j'arrive pas à conduire en même temps, GG.
0: Mm-hmm.
5: C'est Ivan.
0: Ivan?
5: Ouais, bah ouais.
0: Bon, Tony.
1: Ouais.
0: J'espère que tu t'es calmé.
1: Ouais, ça y est, je suis calme. Non, mais l'invité mystère, elle arrête pas de m'insulter.
0: Ouais, ben, dans ce cas... l'invité mystère, s'il te plaît, tu te calmes, c'est moi qui gère les débats, s'il te plaît, merci.
1: Nananer.
0: Tony, tu fermes ta gueule.
1: Ok.
6: Toujours qu'il en rajoute.
0: Toi, Tony, tu vas fermer ta gueule maintenant.
1: Oui, poli.
0: Ok, tu vas répondre à la question.
1: Bah, répète-la moi, parce que le temps que Manu me calme, j'ai pas entendu.
0: Bon, bah alors tu vas avoir Manu pour qu'il te calme.
1: Non, mais il te calmait.
6: Mais non.
1: Répète-la, s'il te plaît.
0: Donc, faites-vous l'amour en conduisant?
1: Bien sûr que oui.
0: Oui, alors comment?
1: Bah, je me mets comme ça. Et ensuite, je fais comme ça.
5: Et moi, je me mets comme ça et pom!
0: Ouais, d'accord. Claire?
2: Non, bah moi, je prends les précautions quand même avant. Je m'arrête sur le bas-côté.
0: Mmh.
2: Quand même.
0: L'invité mystère?
2: Ouais, tu peux faire l'amour dans une voiture.
0: Non, mais... Ouais. Non mais c'est bien de couper les...

0: Merci, hein, Pildar, de couper au fur et à mesure le volume comme ça. J'ai pas très bien compris ce qu'elle a dit, tu vois. Alors, fous-toi pas de ma gueule parce que la semaine prochaine, tu risques plus de faire de débat avec moi.
1: C'était peut-être pas super intéressant non plus.
0: Hein. Non, mais tu permets, elle a le droit de répondre comme tout le monde.
1: Ah, ouais, tout à fait.
0: Continuez tous les deux et je pense que tous les deux, vous allez rester chez vous pour le vin. Alors, attention à vous.
2: Alors.
3: Ça t'apprend un Ricard, c'est pas
0: grave. Ouais. Donc, l'invité mystère. Si tu pouvais me redire ta question, la réponse.
4: Oui, tu peux faire l'amour dans une voiture.
2: Ouais, mais attends, il faut
4: t'arrêter.
0: Bon, alors moi, je vais vous poser la question. Et ça, vous allez répondre avant que je pose la neuvième. Moi, je peux vous dire oui, mais ça dépend de la femme. Alors, Tony, qu'est-ce que t'en penses?
2: Je sais pas, tu fais ce que tu veux avec ta femme. Non
0: ah, voilà.
2: Ouais,
0: donc,
2: Ivan.
0: Non, mais attends, Ivan. Je demande à Tony.
2: Ouais. Non, mais tu dis que enfin ça dépend de la femme. C'est-à-dire qu'avec ta femme, tu veux pas le faire, mais avec une autre femme, ça sera possible. C'est ça que tu veux dire, en fait?
0: Bah non, ça dépend de la personne avec qui t'es.
2: Ouais,
0: réfléchis.
2: Ouais.
0: Mais par exemple, toi, t'es avec quelqu'un.
2: Ouais.
0: Lorette. Voilà, comme par hasard.
2: T'es bien jaloux. Hein.
0: Voilà, bien dit, Manu. Ça, comme non, ça,
3: tu vas venir au vin, toi.
2: Attends, tu dois manger,
0: Avez-vous déjà perdu votre permis, Tony?
2: Non.
0: Non, parce que t'as pas ton permis.
2: Il est dans le portefeuille, je le garde.
0: Ah ouais.
2: Précieusement.
0: Ouais, tu l'as jamais perdu?
2: Non.
0: T'en es sûr?
2: Pourquoi tu l'as retrouvé?
0: Là, la question. Ivan.
2: C'est quoi ces questions de merde, là?
0: Bon, alors, Ivan, tu dégages. Allez, hop. Là, Ivan, tu dégages, ce coup-là, c'est bon.
3: Ok, Ivan est parti.
0: Claire.
3: Encore Simon, je crois aussi.
4: Non, je l'ai pas perdu.
0: Il nous reste Simon?
3: Ouais,
4: tout à fait. Oui, je suis là, oui.
0: Donc alors, Simon, pour toi?
5: Oui, moi je voudrais te foutre mon fulgure au point dans le cul, GG.
0: Bon, alors Simon, tu vas voir dans ton lit si j'y suis.
3: Ah, pas sûr, t'es là.
0: Bon, je pense que Claire...
4: Oui.
0: Donc toi?
4: Non.
0: Non, ça t'est jamais arrivé?
4: Non, j'ai perdu mes clés, mais pas mon permis.
0: Bon, bah ça, les clés, tout le monde les perd ou les laisse ferme ses portes de sa voiture et puis que...
4: Enfin bon, quand ça t'arrive, t'as pas l'air con.
0: Ouais, ben, je le sais, c'est arrivé à plus d'une personne et fais-moi confiance.
3: Ça t'est arrivé ou pas, toi?
0: Moi, une fois, ça m'est arrivé de laisser mes clés sur le contact.
4: Le comptoir?
0: Non, sur le contact. Sur le comptoir, toi, Claire, tout à l'heure, je vais te faire un comptoir, tu vas aller faire dodo, toi. Bon, allez, dernière question, parce qu'il est déjà moins...
3: On se fait chier, hein.
0: L'invité mystère, ouais.
4: Mais j'ai pas compris la question, tout le monde parle.
3: Ah bah voilà.
0: Ah bah voilà.
2: L'invité mystère, c'est vraiment un boulet, hein.
4: Bah oui, c'est ça, t'as raison.
2: C'est vraiment un plomb, hein.
0: Oh, tu la fermes, toi, s'il te plaît, pour l'instant, c'est moi.
4: Regarde, ta gueule, ce sera déjà pas mal.
0: Eh oh, l'invité mystère, tu vas la fermer, parce que tout à l'heure, je vais te calmer, moi.
2: Bien joué, GG, bien joué.
0: Bon, Tony, tu fermes ta gueule. Okay. Ça vaudra mieux, ça me fera des vacances.
2: T'as vu comment elle nous parle, elle respecte rien.
0: Et alors, vous la fermez un peu, vous savez qu'être moins vulgaire avec elle. Oh, gueule! C'est moi qui commande.
2: Je suis beau gosse, moi, qu'est-ce que tu racontes? Elle est hydrocéphale, la gamine.
0: Attends, la gamine, elle t'emmerde. Question, Gérard.
2: Caca radioactif.
0: Ouais, caca, ouais, bah, toi, t'as vraiment un gros caca connard, hein.
2: Eh oh, Gérard, toi-même, hein.
0: Ouais, alors, d'accord. Va te faire sauter.
2: Donc,
3: on va peut-être les auditeurs, là. Merci, on va reprendre. Okay.
0: Donc, pour l'invité mystère, avez-vous déjà perdu votre permis?
4: Non, parce que vu que j'ai pas encore passé mon permis, mais je veux le passer bientôt.
0: Oui.
2: Elle est trop truffe, c'est pour.
4: Mais non,
0: ouais, bah, gueule un peu, là, derrière, merci.
4: Non, j'ai jamais perdu les clés de ma voiture.
0: Hein. D'accord. Une question.
3: Mais est-ce que t'as perdu ta voiture déjà?
4: Bah non, parce que j'en ai pas.
0: Voilà.
4: Ni de voiture, ni de permis, ni rien.
0: Ok. Donc,
2: t'es un homme.
0: Bon, alors ça, je vais demander à Tony et puis aux autres. Comme il nous reste Tony, qui?
2: Ouais,
0: Tony, Ivan.
3: Tony, Simon.
0: Ouais.
3: Claire.
0: Ouais.
3: Et l'invité...
0: Et Ivan, il est plus là.
2: Si.
3: L'invité mystère.
4: Non, l'invité mystère.
3: Ah, pardon.
2: C'est pareil.
3: C'est pas la même... On reprend.
0: Ivan, il est toujours là?
3: Hein? Ivan, t'es là?
2: Oui, je suis là.
0: Ouais, j'espère qu'il est calmé.
3: T'es calmé?
2: Oui, je suis calmé, tout à fait, oui.
0: Votre permis, l'avez-vous dans une pochette surprise? Tony?
2: Au point de vue audience, là, il y a des gens qui écoutent ou pas?
0: Non, Tony, tu dégages.
2: Non, c'est une question. Moi, j'ai des choses drôles à dire, sinon je les dis pas, quoi. Vas-y,
3: on est plein.
2: Mais là, il n'y a pas d'audience, là, c'est pas la peine.
3: On est plein, on est 50-55, vas-y.
2: Vas-y, lâche-toi. Non, pas surprise. Non, pas de surprise. Allô?
3: Gérard, alors?
0: Oh! Tu réponds correctement et t'arrêtes de demander aux gens qui sont derrière toi de parler, s'il te plaît.
3: Non, c'est l'invité mystère qui a du bruit derrière elle.
5: Bon, GG.
0: Wow, je t'écoute.
5: GG.
2: À ta place, je m'affolerais pas avec l'invité mystère.
0: Bon, allez, c'est bon. Ivan.
6: Surprise, courant 220 volts ou pas?
0: Votre permis dans une pochette surprise pendant du 220 volts ou du 180.
6: Mais surprise quoi? Surprise électrique?
0: Dans une pochette surprise, tu sais pas ce que c'est?
6: Non, c'est quoi? C'est quoi?
0: C'est des trucs que t'achètes dans une boulangerie.
6: Mais
0: pourquoi?
6: Il y a quoi dedans?
0: Il y a tout, il y a des bonbons et des petits gadgets.
6: Mais comment?
0: Oh là là là, merde, vous me faites chier.
6: Il n'y a pas de permis de conduire.
0: Mais parce que... Bon allez, conduisez-moi après avoir fait la fête. Oh, c'est bon.
7: Gérard, tu vas abréger les questions, elles sont bidons de toute façon. Puis là, il nous reste 4 minutes. Donc.
0: Ouais, ben on va demander à Claire.
4: Ouais.
0: Comme ça, je vais arrêter vite fait, moi.
4: Ouais.
0: Et ça va être la conclusion.
4: Ouais.
0: Et alors, Claire?
4: Non, en général, non. Mais il y a certaines personnes, tu te demandes, quoi.
0: Ouais, mais ça, les gens, quand tu les vois au volant, se demandent si vraiment ils ont vraiment passé leur permis. Hein. Je suis désolé.
4: Hein? Tous les mecs.
0: Y a pas que les mecs. Hein. Y a aussi les nanas
4: non,
0: en même temps.
4: Non,
0: mais ça va, Olivier? On t'emmerde pas là quand je termine mes débats?
7: Je vois, c'est des radiations.
0: Ouais, regarde s'il y a des radiations. Tout à l'heure, tu vas te prendre mon pied ou que je pense.
6: Tchernobyl, tu te casses.
0: Donc, l'invité mystère.
4: J'entends pas la question parce que tout le monde parle en même temps.
6: Oh, là, tu as de la merde dans les oreilles, ouais.
4: Bah oui, c'est ça. Je te dis, ça peut être
6: pour moi.
0: Tu dégages.
4: Ah, bah tant mieux pour moi.
0: Bon, allez, hop, conclusion. Conclusion du deuxième débat, je termine pas.
2: Vas-y, une question encore.
0: Non,
7: il n'y a plus le temps, mes chéris.
0: Conclusion, terminé, conclusion.
2: M'appelle pas mon chéri, toi.
0: Conclusion.
6: J'ai une petite question.
0: Il n'y a plus de questions.
7: Non, on n'a plus le temps, Gérard.
6: On va parler de débat, c'est la conclusion.
0: Conclusion.
4: Oui.
0: Tony.
2: Putain,
0: mais...
2: Vas-y, je la ferai en dernier, vas-y.
0: Tony, conclusion.
2: Moi, je passe après la grosse.
6: Je peux répondre.
0: Alors, la grosse, ça t'emmerde, tu pourras pas ta conclusion.
7: C'est clair,
0: dégage.
7: C'est clair, la grosse.
2: C'est clair, bah oui, c'est clair.
0: Ouais, c'est clair.
2: Dégage.
0: Allez, pas de conclusion pour toi. Eh, c'est bon.
7: Clair,
0: allez, terminé. Conclusion, vous m'avez tous fait chier. Oh, s'il vous plaît, merci. C'est con parce que le deuxième jouait qu'il se fasse mieux que le premier, mais apparemment ça a foutu la merde encore. Donc la semaine prochaine, j'ai pas encore les deux thèmes de débat, je vais y réfléchir. Et là vous allez retrouver...
7: Roussel.
0: Roussel, ta gueule toi.
7: Cadet Roussel. Non, Roussel.
8: Oh,
0: Rousseau, pour la nuit sans pub. Et demain n'oubliez pas qu'il y a la soirée avec
7: Il y a la
0: Max.
7: Soirée Java au Balalo.
0: Oh ta gueule un peu toi. S'il te plaît, merci. Demain, n'oubliez pas, dès 23h, à la loco avec Max et Jean et Laurent Garnier. Laurent Garnier. D'accord.
7: Ah, c'est un nouveau, lui.
3: Ouais, mais pourquoi?
0: Oh, merde, ta gueule, toi, allez, hop.
3: Oh, comment?
9: Donc, voilà. Je préfère prévenir tout le monde maintenant. C'est clair et net. Tout CD, tout cassette, CD, remix cassette. Sur mon compte. Sera sanctionné. Tenez-vous sur vos gardes. Si fin septembre, j'entends encore une connerie sur mon dos, c'est clair et net. Je vous laisse tomber. Et je laisse tout le monde tomber.
10: Et je vous laisse tomber.
9: Si j'entends encore une personne me dire oui, on a fait des remix sur toi. Alors là, moi je vais vous dire une chose, c'est le tribunal d'entrée.
10: Parfait.
11: Allô?
10: Oui, bonsoir monsieur, je m'excuse de vous déranger.
11: Oui, bonsoir monsieur, je m'excuse de vous déranger. C'est bizarre. Surtout, pas de radio et pas d'insultes.
10: Oui, c'est encore moi monsieur.
11: Allô?
10: J'ai décidé que maintenant, je vais être calme.
11: Oui, mais d'accord, mais...
10: Je reviens d'une chose, les points saisons, les i et les barres sur l'été.
11: Non, mais... Et qui c'est qui vous a sorti ça?
10: Non ben tu vas pas commencer s'il te plaît.
11: Vous allez vous calmer ou sinon ça va être clair et net. Vous saquez. Bon, t'es pas là, bonne nuit.
10: Non ben tu vas pas commencer s'il te plaît.
11: Vous la calmez. Le premier ce soir tu viens me faire chier lors du débat. Non t'es plus là, ok, bonne nuit.
10: Bon attends, c'est moi qui mène les débats.
11: Attends, t'es qui toi?
10: Bon attends, c'est moi qui mène les débats.
11: Là vous allez la fermer parce que là c'est pas le thème du débat.
10: La libre antenne continue.
11: Continue.
10: Continue.
11: Oh non.
0: vous la fermez tous les deux. Vous allez vous calmer maintenant.
10: Alors Francisco, vu là, vous commencez à me casser les couilles.
0: Ta gueule. Alors attendez, attendez, attends. Oh, 6 minutes.
8: Ça se termine au tribunal. Ça se termine.

0: retourne au standard parce que t'as un téléphone portable et c'est pourri. C'est bon, Caramel, si tu me prends pour un con, c'est pas la peine. Alors, vous laissez Christine de côté, s'il vous plaît.
1: C'est une question vraiment bidon.
2: Voilà, bonsoir à tous. Donc, nous voilà arrivés dans au terme du débat.
1: Bon, c'est bon, on commence pas.
0: Bonsoir à tous. Bon, c'est le débat. Oh! On se calme derrière, s'il vous plaît. Ok, c'est bon, je vois déjà le terme du débat. On commence le débat.
3: Et on se calme.
0: C'est pas moi, c'est ma sœur qui balbare
3: entre les cuisses d'un culture.
0: Tu retournes chez toi et c'est bon.
3: C'est bon.
0: Il y en a qui s'amusent derrière mon dos. Bon, c'est fini là, ce bordel ou quoi? Là, je vous préviens d'une chose, une chose.
4: Il va s'en créer une belle jambe.
0: Ok, point final à la ligne.
5: Ok, point final à la ligne.
6: Ok, point final à la ligne.
3: Ok, point final à la ligne.
0: J'ai dit qu'on parlait pas de la loco.
3: Bon, alors Caramel, tu dégages.
7: Ça devient impossible de travailler comme ça sur un débat.
3: Jean-Luc,
0: tu retournes chez toi et c'est bon.
3: Jean-Luc,
0: tu sais ce qu'il dit le vieux porc.
3: Jean-Luc,
0: ma gueule.
8: Allez hop, moi j'arrête.
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9: Ok, merci Gérard. Salut tout le monde, c'est Rousseau. On est ensemble jusqu'à 6h du mat. Vous êtes les bienvenus, les amis de la nuit. Et ce soir, eh bien, on va comme d'habitude bien pulser puisqu'on va attaquer les nuits sans pub avec bien sûr pas mal de zik. On va commencer d'ailleurs avec quelque chose de très fort. T'as une petite idée, Fildar?
10: Oh, si c'est de la bonne zik, c'est bon, ça me suffit.
9: C'est clair. Bah, on est parti. Ce que je veux vous dire, c'est qu'on est un petit peu à la bourre parce qu'il est 4h02, mais c'est pas grave, c'est Fun Radio.

0: Le 93, il est terminé, il arrête à 9h30.
1: Le problème, c'est que s'il arrive pas avant 1h30 du matin, il faut tout annuler alors.
2: Ouais, parce que moi là, je peux plus suivre.
0: Oh non, ça... dans ce cas-là,
3: en plus, j'ai pas de
0: moi, t'appelles un taco, hein.
3: Bon bah l'autre, la star, oh là là.
0: Oh non, mais attends, oh.
1: Il n'y a pas la star, t'es pas à l'heure, Fildar.
0: Ben, c'est ce que je veux dire, mais qu'est-ce qu'il faisait le courrier? Il n'avait pas à faire le courrier, il partait avant. En plus, il m'appelle, il me dit, ouais, j'aimerais faire des jingles là, pour ton émission avec Olivier.
1: Ouais.
0: Il devait me rappeler pour me dire oui ou non, et me dire à quelle heure qu'il venait me chercher, il n'a pas rappelé.
3: Mais si, t'as appelé.
0: Quoi, t'as appelé pour me dire que tu venais pour 11h30. Et là, il est minuit un quart, t'es même pas là.
3: Bah oui, je suis désolé si ça avance pas, qu'est-ce que je te dis, mon chéri?
0: Mais alors, ça avance pas. Attends, moi, je fais quoi, alors?
1: Attends, parce que là, en plus, il y a Rigo qui me dit que sur Internet, les gens, ils s'impatientent, hein. Putain, j'espère que ça va pas zapper sur Internet.
2: Moi aussi, ouais, déjà, il y en a une centaine qui m'ont dit, s'il arrive pas à minuit, ni on se casse, quoi.
3: Merde.
1: Putain.
0: Alors, Fuldar, tu te démerdes.
3: Ah putain, merde, qu'est-ce que je peux faire, là?
0: Moi, je connais personne qui peut m'emmener.
3: Donc, ce que je vais faire, je vais garer la voiture et je vais courir et je vais te prendre sur mon dos.
0: Ouais, t'as raison, abruti. Et mon pied dans le cul tout à l'heure, tu vas le vouloir?
1: Non, mais attends, vous venez pas, parce que sinon vous allez vous castagner dans ma caisse, il va y avoir du sang, ça va être une horreur.
0: Non, mais de toute manière, dans ta voiture, il y aura rien du tout. C'est lui qui a intérêt de faire gaffe à son matricule à la radio.
3: En fait, je vais balancer un truc, Gérard, la dernière fois, il y a 15 jours, quand je suis venu te chercher, Max, il a fumé dans ta caisse, Gérard. Et on n'a pas pu l'empêcher, hein.
2: Ah, c'est vrai, j'étais là.
1: C'est vrai, Gérard?
0: Quoi, qu'est-ce que...
2: Si, Gérard, Si, c'est vrai, moi je suis là.
1: T'as fumé dans ma caisse?
0: J'ai voulu l'allumer, mais je l'ai pas allumé.
2: Non, Gérard, tu l'as
0: allumé. Attends, l'autre. Et toi, t'es un PD, toi. Toi, tu fumes bien dans sa caisse.
1: Ah bon, carrément? Et t'écoutes Skyrock en plus?
0: Ouais, alors.
1: En plus, t'écoutes Sky?
3: Bah, en plus,
0: t'es vraiment un PD.
3: J'ai écouté Diffoul, là, il passe un thermique.
0: Ouais. T'es vraiment un PD, au lieu d'écouter le chef, t'écoutes Sky.
1: Putain.
0: Bah ouais, mais moi, si tu mets pas sur Fun Radio, moi je dors dans la bagnole.
3: Ah ouais, j'écoute les radios, hein, où il y a Gérard, hein, donc j'écoute Sky, RFM, tout ça.
0: Ouais, c'est ça. Et ma main sur ta gueule quand je vais te voir. Et ma main sur ta gueule, tu la veux?
1: Non, ça va bien se passer, on plaisantait.
0: Moi je veux que, au retour, je veux écouter Fun Radio, je veux écouter le Star System.
1: Okay. Est-ce que c'est clair dans ta tête?
3: Ouais, c'est bien. Alors, clair.
0: Mets bien ça dans des escouettes,
3: Esgourdes.
0: Dans des esgourdes.
3: Ouais, hein? Ok.
1: Voilà. Donc, Clé, t'es où, là?
3: Là, je suis devant l'enseignement Fun Radio.
1: Toujours?
3: Bah ouais.
1: Oh là là là là là là là là là là là là.
2: Non,
1: mais c'est chiant en même temps. Après, tu prends en dessous là, hein, tu prends le.
3: Non, mais de l'autre côté ça roule, hein, de l'autre côté ça roule, mais c'est pour sortir de cette putain d'avenue, quoi.
1: Ouais, et après, tu reprends sous le tunnel et tu passes en dessous, hein.
3: Ouais, y'a pas de soucis.
0: Ah non, mais attends, je vois où qu'il est. Je vois où qu'il est, à mon avis.
2: Rejoins-le.
0: Non, mais je vois à peu près. Non, je peux pas, y'a plus de bus à ce sort-ci.
2: Tu peux pas marcher pour aller à sa rencontre?
0: Non, mais attends, je vois où qu'il est.
3: Un truc de fluo, que je te reconnaisse.
0: Bon, ta gueule, toi. Pour l'instant, c'est pas toi que je parle, c'est un Max.
1: Ouais, qu'est-ce qu'il y a? Dis-moi, raconte-moi.
0: Tu sais, quand tu me ramenais le jeudi soir.
1: Ouais.
0: Bon, un moment, un jeudi sur deux, il
1: nettoyait
0: les tunnels.
1: Oui.
0: Et là, à mon avis, c'est ce qu'ils ont fait.
1: Ah putain, les
3: gars. Ah oui, ils ont coupé le tunnel et après on est obligé de repasser par le.
0: Ta gueule à toi, c'est pas toi que je m'adresse. Quand je t'appellerai pot de chambre, tu sortiras dessous du pot d'échappement.
1: Ouais. Ah, il est en forme, il a l'air d'être en forme ce soir. Il a l'air d'être en forme. On a Cyril qui a 21 ans de Paris, Fildar et Gérard. Cyril est avec nous.
4: Oui.
1: Salut Cyril, qu'est-ce qui se passe?
4: Bah en fait, Fildar, il est pas prêt d'arriver parce que le pont de Neuilly, il est carrément bouché. En fait, faut pas le passer sous le tunnel.
1: Ah là là là là.
4: Là, il est pas prêt d'arriver, je sais que je suis au pont de Neuilly, là, c'est même... Ça roule un peu mieux, mais c'est la merde.
1: T'es au pont de Neuilly, toi, Cyril?
4: Ouais, là,
1: ouais, mais après...
4: derrière moi.
1: Ouais, mais après, il passe en dessous, et ensuite, il longe les quais en dessous, après, il longe la Seine, hein, donc...
4: Il peut pas passer sous le tunnel, quoi, là, je sais que je suis sur le pont de Neuilly.
0: Non, mais sous le tunnel, il y a eu un carton, ou quoi?
4: Non, ils font des travaux, là, en fait, c'est carrément fait, quoi.
1: Faut carrément... Ouais,
0: bah, ils sont en train de le nettoyer.
4: Bah je ne sais pas du tout là.
1: Ah oui, donc il faut sortir de... tu peux baisser la radio un petit peu, Cyril? Il faut sortir en fin de compte de la... Il faut sortir les gens du tunnel pour l'apprendre qu'on l'a contrôlé.
5: Ouais, voilà, c'est ça qu'on fait.
1: Mais une fois que t'as sorti, une fois que t'es sorti du tunnel, de nouveau, une fois que t'es sorti sous le premier tunnel du pont de Neuilly, tu peux récupérer les quais en dessous.
5: Il peut pas passer sous le pont. Fontaine, il est obligé de prendre par-dessus le pont.
1: Ouais, mais sur la fontaine, là où il y a la fontaine.
5: Ouais, voilà, c'est ici, il est obligé de prendre par-dessus.
6: Genre de Madrid.
1: Et après, il peut redescendre.
5: Voilà, mais là, une fois qu'il a passé ça, ça roule bien, quoi.
1: Ah, bah voilà, d'accord, bah ça va aller vite, ça va aller vite.
5: Pas loin de Suresnes aussi.
1: Donc, Cyril, on peut dire quoi? Que Gérard peut être là pour 2 heures?
5: Au minimum, hein.
1: Oh là là, Gérard.
6: On va être obligé de faire qu'un demi-débat.
1: Hein. Oh, Gérard.
0: Hein?
1: 2 heures
0: du... Non.
5: Alors, on est obligé de faire ses débats chez lui, ça c'est clair.
0: On fait que dalle.
1: On peut pas, il y a trop de gens sur l'internet, il y a plus
2: ah
1: de...
2: Non, Gérard, en plus je suis malade, je suis venu exprès, me fais pas
0: non,
2: ça.
0: Non, mais attends, dans ces cas-là, tu trouves quelqu'un qui a une caisse?
1: Bah, mais il a une caisse, Cyril, il a une caisse, Gérard.
5: Ouais, moi Filda. Je suis
1: dit, Filda, il a une caisse, puisqu'il est avec ma voiture.
0: Bah ouais, il est avec ta bagnole.
1: Bah si tu demandes à quelqu'un... Si tu demandes à quelqu'un de venir avec une voiture, c'est ce que fait Filda en ce moment. Hein.
0: Ouais, mais attends, l'autre, à quelle heure que... Hey, regarde, il est déjà minuit 20.
1: Ouais.
5: On peut y aller, en fait, je suis plus tôt, là. Hein.
0: T'es plus tôt?
5: Ouais.
0: Bon, Filda, t'es où, toi?
5: Allô? Oui?
0: T'es où, toi?
5: Non, mais là, j'ai changé, en fait. Je me suis barré de l'avenue Charles de Gaulle, j'ai passé par les bois, j'arrive dans 5 minutes.
1: Ah, il est en train de rouler, il est en train de tracer la route.
0: Qu'est-ce qu'il est en train de me... Qu'est-ce qu'il est en train de me faire comme
5: je te prends 2-3 brésiliens et j'arrive là.
1: Bon bah Fildar, coupe la communication et vas-y trace la route, hein. Comme ça ira plus vite pour toi peut-être, non?
5: Ouais,
1: ok. Non,
5: mais tu sais que je suis un bon pilote.
1: Non hein, mais je sais, mais ça te permet de te conduire, ça te permet de te concentrer un peu mieux sur la route quoi.
5: Ok, ouais, ça roule.
1: D'accord.
0: Sinon, ta voiture,
1: à tout à l'heure Gérard, à tout à l'heure Fildar.

0: congelé.
1: Alors Claude, bonne nuit. Bonne nuit Claude. Au revoir Claude, ça t'apprendra. Voilà, comme ça, ça commence. Alors, je vous préviens, si vous voulez faire comme Claude, vous pouvez continuer, vous allez y aller. Alors, que pensez-vous des nanas avec une queue de cheval? Alors, on va commencer par Sylvain.
0: Alors, les nanas avec une queue de cheval, donc, est-ce que je peux parler de mon cas avant?
1: Pour l'instant, tu réponds à la question.
0: Bon, d'accord.
1: Si ça te dérange pas.
0: Bah, y a pas de problème. Bah, moi, je trouve ça très sexy, très sexuel. Les nanas avec un queue de cheval.
1: Ouais, d'accord. Ouais, ok.
2: En tout cas, il y a un truc, il y a un fait divers qui dit on a retrouvé un homme habitant sur Rennes avec une queue de cheval entre les dents et qui a déclaré. Attendez,
1: ouais, c'est bon là, vous arrêtez de rire comme ça là, les sauterelles. Hein.
2: C'est pas terminé. Donc on a retrouvé un homme habitant sur Rennes avec une queue de cheval dans les dents qui aurait déclaré. Bon, c'est bon.
1: Voilà, il y en a une qui a un rire de singe.
0: Ouais, mais il a jamais eu de queue de cheval entre les.
1: Sylvain, tout à l'heure, tu vas faire comme Claude, tu vas dégager au standard vite fait, toi. J'ai l'impression.
2: Et avant d'ouvrir le débat officiellement, donc.
1: Non, mais ça y est, il est déjà ouvert, hein, je te signale, Max. Non,
2: bah, d'accord. Dans le livre des records, on a pu voir un homme avec une queue de cheval mesurant plus de 17,50 m.
3: Et il avait de la chance.
2: Voilà, et on a retrouvé encore.
1: Merci, Estelle, hein.
2: Alors, on a retrouvé encore un homme, comme par hasard à Suresnes, qui se lave les cheveux et la moustache à l'Adidas pour que ses cheveux pousse plus vite.
3: Oh là là, ça m'a écoutant.
1: N'importe quoi, celui-là.
2: Non, mais c'est pas toi.
1: Non, mais attends, je sais qui c'est qui a été chopé ce sondage-là, mais je voudrais bien savoir où. Il va me le dire tout à l'heure avant qu'il se prenne une grosse tarte.
3: Mais pourquoi tu te sens visé, Gérard? On n'a pas parlé de toi. Il n'y a pas que.
1: Mitsuko, là.
3: Mitsuko, oui.
1: Ouais, Mitsuko.
3: Bah, écoute, moi j'habite dans un appartement, donc un cheval, c'est pas très pratique.
1: Que pensez-vous des nanas avec une queue de cheval? Max, s'il te plaît, tu commences pas.
2: C'est pas moi, c'est l'autre derrière, c'est comment il s'appelle? C'est Olivier du Fleet Pod. Olivier, arrête! Olivier, arrête!
1: Attends, qu'est-ce que tu viens de dire, Sylvain?
0: Bah, que penses-tu de Ravelot? C'est ça la question.
1: Non, c'est pas toi que je m'adresse, t'as déjà répondu. Alors, Mitsuko.
3: Ouais, les queues de cheval, c'est joli, mais j'aime pas les queues de cheval basses, je trouve que ça fait non. Mm-hmm. J'aime bien les queues de cheval hautes.
1: D'accord.
3: C'est joli.
1: Rita?
3: Mon petit cheval à crème.
1: Oui.
3: Il n'y a pas
1: de l'escu, d'accord?
3: Ouais, exactement, Gérard.
1: Alors,
3: je voulais dire que les queues de cheval, je trouve ça très ringard.
1: Mm-hmm.
3: Et je voulais te demander, toi, Gérard, est-ce que t'aimais les nanas avec des queues de cheval?
1: Je répondrai une fois que
0: j'aurai. Excuse-moi, Gérard, de te couper. C'est Sylvain, moi, j'ai une queue de cheval et je recherche une fille avec une chatte de jument. Donc, je laisse mes coordonnées hors antenne.
1: C'est bien, tu peux les laisser hors antenne, personne ne te ramènera.
3: Personne ne te répondra. Hein.
1: Personne ne te répondra.
0: Hippique.
1: Ouais, c'est ça. Lucie.
4: Moi, j'ai pas beaucoup de cheveux, alors je fais une petite queue de lapin.
1: D'accord. Bon, ok. Et Estelle?
4: Ouais, les grandes queues, oui, mais les petites, ça vaut pas le coup. Bien dur, surtout.
1: Attends, j'ai mal entendu ta réponse.
4: Non, mais c'est rare.
1: J'étais en train de boire.
4: Les grandes queues, oui, mais les petites queues, ça vaut pas le coup. Bien dur.
1: Oh là là, je.
4: Mais si t'as pas beaucoup de cheveux, tu te fais qu'une petite queue. Mm-hmm. Ça fait ridicule. Bien sûr, vaut mieux une grande queue. Bien sûr.
1: D'accord. Qui c'est qui voulait que je réponde
3: C'est moi, mon
4: tout le monde, tout le monde.
1: Bah moi, je vais vous répondre. Alors, comme vous voulez que je réponde, normalement, j'avais pas envie de répondre.
2: Non, on a plus le temps.
1: Quoi, on a plus le temps? Je réponds quand même aux questions, puis c'est tout. Donc, alors, je réponds que moi, je préfère les nanas qui ont une queue de cheval. Voilà, vous êtes contente?
4: Et est-ce que tu aimes quand on a les cheveux gras?
1: Non.
4: Non?
1: Pas du tout.
3: Mais des grandes queues de cheval, Gérard, ou des petites queues de cheval?
1: N'importe. Ça dépend de la taille des cheveux de la nana.
3: Qu'est-ce que tu veux qu'elle te fasse avec leur queue de cheval?
1: Bon, bah attends.
3: Est-ce que tu veux qu'elle te fouette?
1: Non, pas du tout.
0: Est-ce que je peux te fouetter avec ma queue de cheval?
1: Bon, toi, Sylvain, tu. Quand je t'appellerai pas de chambre, tu sortiras de sous le lit, toi.
3: Est-ce qu'elle pourrait l'entourer autour du coton-tige?
1: Ouais, bah, qui c'est qui pose cette question? Ah, c'est bizarre, là, quand je demande qui c'est de la nana qui pose cette question, il n'y a plus personne.
3: Gérard, c'est Estelle. Est-ce que tu veux qu'elle te caresse avec?
1: Ah, pourquoi pas?
3: Ah.
1: Bah, parce que t'as l'intention de t'en faire une, Estelle?
2: Non, elle a un cheval.
1: Non, mais laisse tomber, ça tombe de trop bas.
3: Est-ce que tu aimes faire des queues de cheval à des filles?
1: Ben, moi, je ne sais pas les faire personnellement. Hein.
3: Non, mais c'est pas dur, Gérard. Tu mets un élastique et pas, c'est fini.
1: D'accord.
0: Un élastique dans le clito, ça doit faire mal.
1: Bon, Sylvain, bonne nuit, ça t'apprendra d'être poli. Voilà, comme ça, on va rester, je vais rester qu'avec les nénas.
0: C'est ça le but, en fait.
1: Ah bon, si je viens de te dire de rester poli si tu veux rester. Alors,
0: non, mais c'est ça le but en fait, mais t'es un petit malin.
1: Donc tu restes poli s'il te plaît.
0: Oui, bien sûr.
1: D'accord.
0: Oui.
1: Est-ce que les chauves peuvent avoir une queue de cheval
0: De quoi, les quoi
1: Les chauves.
4: Oui, ils peuvent en coller une.
1: D'accord.
4: Non,
0: faut arrêter la cocaïne.
1: Merci Olivier de mettre le double son en partant. Hein.
5: Il a rien fait, il a rien fait.
1: Non. Il a appuyé sur un bouton, il a rien fait, comme par hasard. Ouais. Donc Sylvain. Sylvain,
0: attends,
1: tu réponds s'il te plaît.
5: Ouais.
0: Du monde.
4: Gérard.
0: Non, si les chauves, ils ont besoin d'une queue de cheval.
1: Misuko, parce que là, pour Sylvain, t'as du monde derrière toi, alors donc.
0: Oui, on fait une teuf là.
1: Ouais.
0: D'ailleurs, t'es invité après.
4: Misuko. Bien sûr que les chauves-souris peuvent avoir des queues de cheval, surtout si elles sont enragées. Mais moi, personnellement, j'ai peur des chauves-souris, donc. C'est une question que je te répondrai pas.
1: D'accord.
4: Gérard.
1: Oui.
4: Mon petit lapin en sucre.
1: Ouais, c'est qui
4: SQ. Manu, c'est quoi cette pétasse? Manu, tu
1: descends. Pétasse toi-même, d'accord?
4: Non, mais attends, à chaque fois on parle, les flux, c'est quoi ce bordel?
1: Rita.
4: Bah, ça se voit qu'elles sont pas polies, moi je suis pas d'accord, hein, Gérard.
1: Oh, Rita.
4: Oui.
1: Rita, tu te calmes, s'il te plaît, d'accord?
4: Tu te calmes.
1: Si ça continue, ça va gerber.
4: Ah non, mais c'est plutôt. Non, Gérard, je suis pas d'accord. Hein. Moi, je réponds aux questions. Hein.
5: Mais non, il y en a un ou une qui a la radio derrière. Là, faut qu'il baisse.
4: Non, mais il y en a une qui répète tout le temps. Lèche-cul, moi, ça va pas. Hein.
1: Ok. Donc.
4: On reste poli.
1: Ok, de toute manière, ça va. Ça va rester poli, c'est moi qui te le dis tout de suite.
0: Tu vas donc, faire tout un fromage.
1: Toi, Sylvain, si ça te plaît pas, tu vas dégager au standard, d'accord? Hein, déjà, c'est toi qui fais la teuf, c'est toi qui as du monde derrière toi, donc ça commence à suffire ton bordel aussi.
0: Merguez parti là.
1: Bon, allez,
4: Gérard, continue ton débat.
1: Allez hop, tu me chopes Sylvain, tu lui dis que c'est soit qu'il arrête ou il rentre. Allez hop, donc Rita pour toi.
5: Faut me présenter.
4: Rita. Oui, Gérard.
1: Donc tu réponds s'il te plaît.
4: Bah oui, mon petit chéri, moi je te dis que les chauves.
1: Non mais vas-y, réponds, t'occupe pas de.
4: Donc les chauves, Gérard, s'ils sont chauves, ils peuvent pas avoir des cheveux, quoi. Ils peuvent pas se tenir avec quelque chose, quoi.
1: D'accord. Lucie.
4: Voilà. À part mettre des perruques. Voilà.
1: D'accord. Lucie.
6: Oui, ben moi je t'ai dit, hein, ils peuvent s'en.
5: Allô, je suis à l'antenne ou pas?
6: Ouais, t'es à l'antenne. Allô.
5: Je suis un nouvel auditeur là. Est-ce que je suis sur l'antenne?
6: Oui, t'es à l'antenne. Bienvenue.
5: Bonsoir,
7: Gérard. On accueille Simon.
6: Bonsoir Simon.
7: À la place de Claude.
5: Bonsoir.
1: Salut Simon.
6: Ça va, Simon?
5: Je suis agent de sécurité dans un bowling, donc c'est pour ça qu'il y a de l'ambiance. Hein.
1: Ouais, c'est ça. Ok, merci pour la voix. Hein. D'accord, le chef là-haut. Et tout le monde va bien?
5: Je suis dans un bowling.
1: Ouais, t'es dans un bowling.
4: Il y a de l'ambiance dans
1: Lucie.
4: Ton bowling? Oui, mais bien, je t'ai répondu.
1: D'accord, Estelle.
4: Moi qui s'en fasse greffer une, je vois pas comment il pourrait faire.
1: D'accord.
0: Moi j'ai empilé tous les codes à Gigi, je vais faire un strike.
1: Bon, allez, Sylvain dehors. Hop, ça y est, ce coup-là, Sylvain dehors. Hop.
7: Ok, là. Ça y est, il est parti.
1: Ce coup-là, terminé pour lui, il avait qu'à être poli. Mais on préfère.
0: Gérard, est-ce que c'est vrai que quand t'étais petit, t'as eu ta première érection en allant au salon d'agriculture et en voyant une queue de cheval?
1: Mais attends, tu restes poli, s'il te plaît, toi là-haut. Préférez-vous les queues de cheval ou les tresses? Simon?
0: Oui.
1: Alors tu te réveilles parce que tout à l'heure tu l'as gerbé aussi toi.
0: Ferme ta gueule, parce que tu commandes ici.
7: C'est quoi cette ambiance d'ailleurs?
1: Tu demandes à Simon là ce que c'est que ce bordel là, s'il te plaît, là, des klaxons.
7: C'est pas lui hein, Gérard.
1: Ah non, c'est
7: allô
1: pas lui comme
7: ça. Non, c'est pas lui, non, je t'assure.
1: Ah, attends,
7: il y a quelqu'un là. Allô?
1: Allô?
8: Oui, bonsoir.
4: Bonsoir.
1: Allô.
4: Bonsoir.
8: Je préfère
1: rester
8: anonyme si c'est
1: bon. Ça, c'est là-haut. Hein. Max, il est avec un portable, il s'amuse là-haut. À mon avis, c'est. Ouais. Si.
4: Je pourrais répondre.
1: Ouais, alors Mitsuko.
4: Bonsoir, réponds.
1: Mitsuko.
4: Ouais. Moi, c'est ni les queues de cheval, ni les tresses, c'est les couettes.
1: D'accord.
4: Je trouve ça beaucoup plus joli.
1: Mais même, de toute manière, je pense qu'il y a une question qui va être. Qui est par rapport aussi avec.
4: Gérard.
9: Pour parler le mec, moi aussi, mais c'est pas moi, je suis là.
1: Mais c'est qui s'amuse avec les klaxons, là?
8: Qu'est-ce ceci avec le bowling?
1: Bon, allez hop, Simon dehors.
7: Simon, c'est pas Simon.
1: Ouais, c'est qui?
7: Ah, je sais pas.
1: Ça sont pas que les nanas hein, qui sont dans un bowling.
4: C'est pas nous.
9: Je suis là.
1: Bon, alors Mitsuko, donc tu m'as dit...
8: Je suis anonyme.
9: Oh.
1: Eh, Manu, s'il te plaît, tu me calmes, ça.
7: Il est parti, Simon, là.
1: Non, mais tu me calmes. Bon.
7: Gérard, ça peut pas être lui, il est parti.
10: Non, mais c'est.
6: Ouais. Gérard.
10: Oh, Gérard, tu exploses le Minitel en tout cas.
1: Mitsuko, donc tu m'as dit que tu préférais.
6: Je préférais les couettes parce que, en général, quand tu prends une fille et qu'il y a des couettes, tu peux les tenir, tu peux la tenir par les couettes, c'est hyper bien.
1: Ok, d'accord. Rita ?
6: Moi, mon petit lapin en sucre, lèche-cul.
1: Mitsuko, si... Mitsuko. Okay. Mitsuko, s'il te plaît,
6: mais
1: tu te calmes.
6: C'est Gérard, et je vais répondre à Gérard.
1: Mitsuko, attends, Rita.
6: C'est Rita, mon petit chou, mon petit lapin en sucre.
1: Oh, Mitsuko, tu te calmes, s'il te plaît, parce que tout à l'heure, tu as dégagé au standard.
6: Ouais, exactement.
1: Hein ? Alors, Rita, tu réponds.
6: Moi, je te dis, moi, je préfère les tresses, hein, parce que ça fait un style indien, quoi, tu vois ? Mm-hmm. Ça fait très aventure. Ça, c'est... Ça fait très calamitigène.
0: Mais t'en fous pas de l'aventure, tu
6: vois. Ça fait très... Ça, moi, je suis une rebelle, hein, Gérard.
1: Mmh.
6: Donc ça fait très calamitigène, ça fait aventure, donc c'est mieux qu'une queue de cheval, quoi.
7: D'accord. Gérard, Gérard, attends, avant Lucie, on accueille Esteban.
6: Hola,
7: à la place
6: Esteban.
7: De Sylvain.
11: Hola, où est-ce que
6: Esteban.
11: Hola.
6: Comment est-ce
11: muy bien. T'es gusta de la fellación?
6: Oui.
1: Ah, Esteban, s'il te plaît, t'arrêtes un peu ton cirque, là. Bon, tu prends l'antenne, tu lui dis qu'il arrête son bordel. Eh, oh hey, tu travailles ou quoi, la merde?
7: Il est parti, Gérard.
1: Non, non, ouais, c'est quoi, là, ce cirque, là?
7: Il est parti.
1: Ça commence à bien faire, là, tous les jeudis avec toi au standard.
2: Le mec, Gérard.
1: Lucie.
6: Oui.
1: Eh, je sens que tout à l'heure, le débat, il va se terminer à 2h30.
2: Oh non,
1: Lucie.
2: Gérard.
1: Lucie, tu réponds. Oh, c'est quoi la bordel?
7: Il n'y a plus personne, Gérard.
1: Lucie, s'il te plaît, tu réponds à la question.
6: Oui, alors moi, je m'en fous. En fait, ça dépend des fringues que je porte. Des fois, je me fais des couettes, des fois, des fraises, des fois, un chignon, des fois, j'en fais pas. Enfin, ça dépend. Je m'en fous.
8: Et tu passes à la sécurité, toi?
6: Non, c'est vrai que les tresses, c'est pratique, quoi.
1: D'accord.
6: Quand tu te fais prendre dans le
1: vlet. Estelle?
12: Bah, je préfère deux grandes tresses que.
1: Gérard, reviens!
12: Une grande que
1: Gérard!
12: Reviens, Gérard!
11: Il est parti où?
6: Nicole,
12: mais...
6: Gérard?
12: Gérard!
2: Celui qui met de la musique, il s'arrête, s'il te plaît! Il est là, Manu.
6: Ah,
1: ça,
6: c'est les extraterrestres qui ont débarqué, hein.
1: Oh, Manu, je continue pas le débat. Oui. Tant que tu me chopes pas, qui c'est?
7: Ça y est, c'est bon. Bon, Max, l'a trouvé.
1: Non, non, mais je continue pas le débat sans savoir
2: allez,
1: qui c'est.
2: Bah,
1: c'est...
2: Allez, les 2h30, là.
1: Et celle, donc, t'as répondu?
12: Ouais, je préfère deux tresses qu'une grande queue.
1: D'accord.
6: Trop dur, c'est bien.
1: Mmh.
11: Gérard, approche-toi du micro, j'ai envie de te
1: spermer
11: sur la bouche.
1: Bon, tu dégages au standard, Estomal, hein. Dehors.
11: Non, c'est pas moi, c'est l'autre.
1: Non, c'est pas toi, bah
11: non,
1: si, c'est
11: pas
1: toi.
11: Moi, je te dis.
1: Je dois pas le savoir, c'est toi qui viens de dire ça, tant pis pour toi.
12: Non, c'est pas lui. C'était pas la même voix, Gérard.
11: Je parle seulement espagnol,
12: non,
11: moi.
12: Non, c'est pas lui.
1: Alors, trouvez-vous normal que certaines personnes se passent des queues de cheval à leurs animaux? Ça, c'est une question complètement con.
11: Je trouve ça dégueulasse.
6: Bah, oui. Qu'ils
11: leur mettent des manteaux, des trucs comme ça.
1: Mm-hmm. Non, mais ça.
11: Je trouve ça débile.
1: Ouais, ben, ça, je suis de ton avis, hein.
11: Ouais, bon.
6: Je fais des
1: première fois. Mitsuko.
6: Gérard, ouais, je fais des tresses à patrouille.
12: C'est complètement débile, c'est vrai, mais c'est. Tu vois, il y a des maîtres qui aiment bien que leur chien leur ressemble. C'est pour ça qu'ils font des queues de cheval à leurs petits chiens pour que leur petit chien leur ressemble. Tu vois.
11: Mm-hmm. C'est pour
6: que
1: leur
6: chien ressemble.
1: Gérard. Oui.
6: C'est Rita, mon petit chou à la crème.
1: Ouais, ben justement, j'aurais. Mon Mitsuko, qu'est-ce que je viens de te dire?
6: Non, c'est pas moi cette fois-ci. Pouf.
11: Et Gérard, si la fille là, elle t'appelle mon petit chou à la crème, est-ce que je peux t'appeler mon caca au rhum?
1: Bah toi, tout à l'heure, tu vas aller voir au standard, tu vas te faire une grosse crotte au standard, tu vois.
6: Gérard.
1: Donc, Rita.
11: On peut pas
6: oui, mon petit chou. C'est pas fiasse.
11: Avec le roi de la répartie.
6: Tout fiasse. Gérard, je voulais te dire, moi, je trouve que c'est hyper respectueux quand même. C'est parce que, par exemple, tu vois, moi, je fais d'équitation. Et pour les chevaux, quand il y a un concours, on tresse la queue. Et c'est très joli.
1: D'accord.
6: C'est très esthétique et moi, je trouve que c'est hyper chouette. Hein.
1: Rita, ouais. Lucie, je veux dire, pardon.
12: Moi, bah, des fois, je fais des tresses à ma truie ou je rajoute des plumes à mon canari. Je vais en remettre d'autres. C'est joli.
1: D'accord. Merci pour celui qui passe sur tout le monde. Manu, s'il te plaît.
2: C'est pas possible, il est parti. Il est parti, Gérard.
6: Non, Gérard.
13: Quoi,
14: c'est quoi?
1: Alors, Lucie, t'as répondu?
13: Moins fort la musique.
1: Bon, c'est bon. Bon, Manu, s'il te plaît.
7: Oui, Gérard, je t'écoute.
1: Tu chopes celui qui a la musique parce que ça commence à me gonfler là.
15: Est-ce que tu pourrais dire s'il te plaît?
1: Wow, oui. Ça te dérange pas?
14: Je suis
1: ça te dérange pas.
14: Venu manger Gérard.
1: Non, tu sais ce que c'est?
13: Bon, allons-y.
15: Bah, il est pas comestible.
1: Donc Estelle.
15: Méfie-toi Gérard.
16: Oui, hein, bah je pense que ça dépend avec quel animal quoi.
1: D'accord.
15: Alien 5, Gérard.
7: Gérard, là, il n'y a plus que les filles. Hein. C'est pour faire un test
1: ouais,
7: pour voir.
1: Ouais, mais c'est bizarre que la musique continue.
7: Ah bah donc c'est que c'est une fille, hein, c'est la logique. Ah c'est la logique Gérard, il n'y a plus que les filles.
1: Attends, je veux le savoir. Mitsuko.
15: Ouais. T'es pas un peu effrayé, Gérard? Il y a quelqu'un qui te menace.
1: Non, non, mais Mitsuko, c'est toi qui as de la musique?
15: Non, pas du tout.
1: Rita.
15: Non, c'est pas moi, Gérard.
1: Lucie.
15: Non.
1: Et Estelle?
17: Oui, c'est moi.
15: Gérard, tu me connais quand même.
1: Non, c'est pas Estelle.
17: Mais c'est moi.
1: Mais ça, c'est quelqu'un qui s'amuse à passer sur tout le monde.
7: Il n'y a plus que les filles, Gérard. Regarde.
15: Gérard, qu'est-ce que tu as, Gérard?
7: Ça, c'est Mitsuko.
15: Non, c'est pas moi. Et il y a quelqu'un qui est en train de se faire tuer à l'antenne, Gérard.
1: Ouais, non, mais c'est pas grave. De manière, j'arriverai, je vais bientôt finir si ça continue.
15: Gérard, tu peux poser la question suivante, s'il te plaît?
1: Peut-on aussi avoir des queues de cheval ailleurs qu'en France? Voir des queues de cheval ailleurs qu'en France?
7: Non.
15: Oui, il y en a.
1: Oui, qui?
15: Lucie.
1: Oui, Lucie.
15: En Espagne, t'as des queues des caballos.
1: Mm-hmm.
15: En Angleterre, t'as des queues des horses. En Allemagne, t'as des queues des schnacks.
1: Mm-hmm.
15: En Italie, t'as des queues des cavalli. Enfin, ça dépend du pays où t'es. Mm-hmm. On change, c'est sympa.
1: D'accord. Mitsuko?
15: Ouais, ben je sais pas s'ils jouent au tiercé, au quarté, au quinté plus dans les autres pays, mais en tout cas, ils ont aussi des queues de cheval.
1: D'accord.
15: Exactement.
1: Rita?
16: Moi, mon petit chou, hein.
15: Lèche-cul.
1: Ah, ça commence à bien faire, celle qui s'amuse.
16: Fais tasse. Fais tasse.
1: Bon, c'est bon.
16: Donc, je te dis, mon petit chou à la crème.
15: Lèche-cul.
16: Poufias. Donc, Gérard, je te disais que c'est, je pense que c'est intergalactique. Hein.
1: D'accord.
16: Et dans le monde entier, ça touche tous les coins de la Terre.
15: Hein. Même,
16: même
15: ici,
16: sur la planète des singes, hein, Gérard.
1: D'accord. Et pour finir, la colombe?
16: Bah, dans tous les pays, ils ont des cheveux longs, donc bah, ils peuvent se faire des queues aussi. Hein.
1: D'accord. Et alors donc...
13: Ça y est.
1: Croyez-vous que les couettes ou les queues de cheval nattes sont plus belles croyez-vous que les couettes ou les nattes sont plus belles
16: Gérard,
1: que les queues de cheval? Non mais pour l'instant vous avez entendu la question?
16: Non, t'es où là? Gérard, tu peux répéter la question s'il te plaît?
1: Croyez-vous que les couettes ou les nattes sont plus belles que les queues de cheval là? Donc Miss Choucault.
15: Oh non, bah ça dépend de la forme du visage à mon avis.
1: Mmh.
15: Quand on a un visage plutôt rond, je pense que c'est joli.
1: Mmh.
15: Enfin, j'en sais rien, tu vois, ça dépend de la morphologie.
18: Ah, Christine, je la vois bien avec les couettes.
1: Bon, celui qui vient de dire ça, là, le mec, il y a un mec que tu m'as pas annoncé.
7: Ça m'a pas fait.
1: Il y a un mec, donc tu le vires. Si c'est quelqu'un qui s'amuse à passer comme ça sur les autres, tu le vires.
18: Eh, Gérard, est-ce que c'est vrai que t'es comme les dégâts et que t'as pris l'habitude d'uriner sur tes meufs et que c'est pour ça que Christine et Carole se sont cassés?
1: Allez hop, celui-là, tu le sors. Oh, oh.
7: Gérard. Je cherche où il est, hein, parce que là, il y a que les filles à l'antenne.
18: Introuvable, on n'a pas raté la radio.
16: Gérard,
18: c'est moi qui commande ici.
1: Si t'es pas content, tu raccroches et tu rentres chez toi.
18: Ferme ta gueule, ça c'est vous.
1: Alors, bonne nuit à tous.
16: Gérard, reste avec
13: nous. Remets ton casque.
16: Gérard, reviens. J'ai envie de répondre.
1: Mais l'espèce d'enculé qui vient de dire
7: ça.
1: Gérard, ça va, ça y apprendra.
13: Le lion va te manger.
1: Voilà, comme ça y apprendra.
16: Tu peux répondre?
1: Donc, Rita.
16: Oui, mon petit chou.
15: Lèche-cul.
16: Pétasse, connasse.
1: C'est bien.
16: Bon, Gérard, je te réponds. Moi, je trouve que les couettes, ça fait super chouette. Ça fait très Walt Disney. Et les nattes... Comment?
15: C'est surtout Spice Girl.
1: Ouais, mais l'Espace Girl.
16: C'était la mode l'année dernière, Gérard, les couettes sur les nanas.
1: Ouais.
16: Donc c'était super chouette. Et les nattes, comme je l'ai dit, ça fait côté aventurière, très chouette. Et les queues de cheval, ça fait très sage, ça fait très nonne.
1: D'accord.
16: Donc voilà.
1: Okay.
16: Mais Gérard, dis-moi, est-ce que t'es déjà sorti avec une nana qui portait des couettes?
1: Non, pas. De toute manière, attends, laisse-moi après.
16: Ouais, ok.
1: Je vais répondre quand même après. Okay, je vous répondrai et je vous dirai ce que j'en
16: pense.
1: Mais
16: est-ce que ta fille aime les couettes, Gérard?
1: Attendez. Okay. Laissez-moi finir. Il reste Lucie.
15: Oui. Qu'est-ce que c'est que ça?
1: Manu, s'il te plaît, t'essayes de trouver qui c'est.
15: Qu'est-ce que c'est que
7: Gérard,
15: ça?
7: Gérard, il n'y a plus que les filles là à l'antenne. Regarde. Il n'y a plus que les filles, Gérard.
1: Ça commence à bien faire.
7: Gérard, il n'y a plus que les filles.
13: C'est Dieu.
17: Je suis toute seule chez moi, j'ai peur.
19: Estelle,
20: aussi, j'ai peur. Lucie, Rita, Mitsuko.
21: Mais tu sais qu'elle est là, on attend.
20: Eh ben on attend. C'est pas à l'antenne, on attend, Gérard.
21: Ouais, mais c'est qui là? Tu peux le mettre?
17: Non, ouais. C'est Iti qui débarque.
20: C'est un belge.
21: Non, non, mais attends, pourquoi?
20: Parce que ça, c'est les mecs.
21: Eh ben.
20: Eh ben, je les ai. Ah, il n'y a plus que les filles là.
22: Donc, Lucie.
17: Gérard, j'ai peur.
22: Ouais, c'est rien, vas-y, réponds, Lucie.
17: Gérard, j'ai très peur.
22: C'en est qui s'amuse, là.
17: Défends-nous.
22: Non, non, mais c'en est qui s'amuse à se tous les jeudis, c'est comme ça. Donc,
17: Gérard,
22: Lucie.
17: Mais c'est pas, j'ai peur. Hein. Gérard, attention, t'as des poils qui poussent.
22: Lucie, tu réponds, s'il te plaît. Je sens que t'as. Bon, allez. Hop. Sur ce, bonne nuit à tous, vous
17: non,
22: allez retrouver Bart.
17: Non,
22: t'as vu, j'arrêtais derrière ou quoi? Foutez de ma gueule ou quoi là? C'est tous les jeudis.
17: Non, Gérard, reviens.
22: Mais toi, tu te calmes là. Non, tu te fous de ma gueule là. Abruti, va. Allez, tu mets un disque.
17: Non, Gérard, j'ai pas de disque. C'est qui a débarqué, donc là, il est reparti, hein, c'est bon.
22: Alors,
17: Gérard,
22: Lucie, tu réponds s'il te
17: plaît. J'ai même pas répondu à la question, moi, encore.
22: Lucie. Oui, Lucie, oui, oh, tu baisses les doubles sons là ou quoi toi?
17: C'est Dieu qui me parle?
22: Voilà, Lucie.
17: Oui. Moi je suis toute bouleversée après tout ce qui vient de se passer. Moi je préfère les couettes. Parce que j'aime bien Spice Girl.
22: D'accord. Estelle?
23: Moi je préfère les couettes et les tresses, qu'on en a deux pour le prix d'une.
22: Les couettes et les?
23: Et les tresses, enfin, oui. Ah, tu préfères.
22: D'accord.
23: Moi, je me fais des tresses au pubis.
22: Hein? Qui c'est qui vient de dire ça, là?
23: C'est Lucie, je me fais aussi des tresses au pubis.
22: Ok. Si on me donnait le choix par rapport à une nana que je voudrais bien rencontrer et qui se pouvait, eh ben, je préférerais trouver une.
24: Un deux.
22: Des nattes. C'est plus beau.
17: Ah ouais, exactement, Gérard.
22: C'est plus beau.
23: Gérard, je me fais souvent des nattes.
22: C'est qui dit ça?
23: C'est Estelle.
22: Mmh. Mais moi, je préfère les nattes que les queues de cheval ou les couettes.
17: Ouais, c'est vrai, t'as raison, Gérard. Tu sais, les fesses, les nattes,
22: non.
17: Gérard,
22: oui.
17: Moi j'ai une longue chevelure et j'adore les nattes, donc je te permets de venir me faire une natte.
22: Excuse-moi. Salope.
17: Bétasse, salope, connasse.
22: Eh hey, oh, Rita, s'il te plaît. Rita.
17: Je t'emmerde.
22: Rita.
17: Oui, Gérard.
22: Eh, hey, pour un sens, c'est à moi que tu viens de dire que je t'emmerde.
17: Non, c'est pas parce que toi. Bétasse.
22: Ah ouais.
23: Elle
22: arrête
23: pas de balancer des insultes.
22: Non,
17: s'il te plaît, hein.
22: Oh, c'est bon.
25: Il y a un truc sur Mita, j'aurais pas aimé.
22: Vas-y.
25: Ça fait pas plaisir.
22: Vas-y.
25: Clint qui dit ferme ta gueule, gros con, et suce-moi le coton-tige. Et si tu es gentil, je te foutrai ma queue de cheval.
22: Et bah, que celui-là, comme il est vachement poli, bah, qu'il aille se faire sodomiser, que je pense. Comme il est du quel département?
25: Département 77, H22.
22: Ah bah dans ces cas-là.
25: Il y a un numéro de téléphone.
22: Oh. Ah bah alors, donne-le à Manu, on va l'appeler.
25: D'accord.
17: Ah ouais, on l'appelle. D'accord.
22: On va s'amuser à l'appeler celui-là. Allez.
25: On y va.
17: En direct live.
22: Ouais, tu vas voir, il a intérêt de.
17: Allez, from Fun Radio, Gérard is going.
22: Oh là.
17: Ok.
22: Donc tout le monde a répondu à la question.
17: Oui. Ouais.
22: Donc apparemment il y en a qu'une qui m'a dit qu'il aimait les couettes et les queues de cheval là. Donc je vais faire mon tri après. Hein.
17: Non mais tu rêves là.
22: Oui, je rêve.
17: Gérard.
22: Qui c'est qui ose me dire que je rêvais? Qui c'est qui ose me dire que je rêvais là des filles?
17: Peu importe. Moi j'aime bien les couettes et les queues de cheval aussi. Genre.
22: C'est qui?
17: Ben Mitsuko. Je te l'avais dit tout à l'heure.
22: Ouais. Estelle toi. Toi, Estelle, c'est les nattes et les couettes.
23: Les couettes et les nattes, ouais.
22: Les couettes et nattes, ok. Et toi, Lucie?
17: Ouais, les nattes et les tresses.
22: Ouais. Rita, t'as répondu?
17: Ouais, mon petit chou, c'est les nattes. Mmh. Et
26: arrête
17: de péter. Et je te permets de me pousser mes cheveux,
22: D'accord. Mitsuko?
17: Et moi, je me fais aussi
23: Moi, je préfère les tresses et les couettes.
22: D'accord.
17: Moi, je me fais aussi des tresses au pubis.
22: Qui c'est que c'est Lucie, ça?
17: Ouais.
22: D'accord. Alors, quand vous croisez une nana avec une queue de cheval, vous rigolez?
17: Ah bah oui, c'est évident que c'est évidemment c'est marrant.
22: Personnellement, moi je rigole aussi. Hein.
17: Bah ouais, t'es capable de rire. Hein.
25: Je rigole.
17: C'est clair, quoi.
22: Donc, on l'a là, la broutille là, qui m'a traité.
25: Il y a trop d'effets.
20: C'est un faux numéro.
22: Ah,
1: derrière.
3: Ah, comme d'habitude.
1: Les mecs, vous en avez derrière le Minitel, mais quand on vous demande de laisser des numéros, là,
7: c'est n'importe quoi.
1: C'est vraiment des dégonflés. Hein.
3: Ouais, dégonflés. Là.
1: Ayant cela, ils ont vraiment du fric à foutre en l'air, hein, enfin.
3: Dégonflés.
1: Donc, Mitsuko.
3: Oui.
1: Donc, pour toi, est-ce que tu rigoles quand tu vois une nana qui a une queue de cheval?
3: Bah, tout à fait. Rien que de t'entendre en parler, ça me fait rigoler.
1: Ok. Rita?
3: Maman, mon petit lapin en sucre, pétasse.
1: Non, mais c'est bon, vous arrêtez, s'il vous plaît. Là, il n'y a que les nanas, donc vous allez pas
7: Gérard,
1: vous prendre la tête
7: Gérard,
1: ensemble.
7: Il y a avec les nanas parce qu'on accueille Tristan.
1: Tristan. Tristan, salut.
7: À la place d'Esteban.
1: Tristan.
4: Les patates sont cuites.
1: Tristan. Oh, mais il est où, lui? Il dort.
4: Les enfants sont...
1: Bon, alors, Rita. Rita! Oh, mais qu'est-ce que c'est quoi là? Oh!
7: Ça vient pas de moi, hein, Gérard.
1: Hé, hey, Olivier! Y'a plus personne en ligne là!
3: Oh. C'est Rita!
1: Bon.
3: Gérard?
1: Oui.
3: C'est Rita! Mon petit choix à la crème!
1: Oui.
3: Donc, moi, tu sais que c'est tout à fait normal hein, de voir une nana avec une queue de cheval, hein, ça fait pas rire. Hein. Donc, tout à fait normal, donc voilà quoi.
1: D'accord. Et il est réveillé là, le Tristan?
5: Oui, oui, je suis là.
1: Ah ben,
5: mon petit caca au rhum.
1: Ouais, bah, fais gaffe, reste poli parce que.
5: Donc, moi je voulais dire que les filles en couette ça m'excite beaucoup.
1: Ouais.
5: Parce que
1: ouais.
5: J'ai vu Pocahontas plein de formes, tapant des queues. J'ai éjaculé sur l'écran. Et ouais, franchement, c'est un bon trip quoi. Je le conseille à tous les adolescents qui nous écoutent entre
1: ouais, c'est ça, t'as raison, hein, t'as raison. Et tu peux me dire quel âge que t'as?
5: Moi j'ai 20 ans, j'habite Paris.
1: Ouais, bah dis donc, j'ai dit une chose, tu conseilles ça aux jeunes de 12-13 ans, toi.
5: Évidemment, il faut qu'ils se vident aussi, pourquoi pas.
1: Dis donc. Vraiment, t'as vraiment rien dans la tête, hein, mon pote.
5: Ouais, mais j'ai tout dans le cul.
3: C'est vrai que Pocahontas, c'est un vrai film de cul, quoi. C'est dégueulasse.
1: Lucie.
3: De montrer ça à des enfants, c'est...
1: Lucie.
5: La petite indienne, là, quand
1: elle
5: tortille du cul, ça m'excite.
1: Oh, Tristan, s'il te plaît, tu te calmes un petit peu, merci.
5: Pocahontas, salope. Si tu
3: ça me fait rire de voir une fille en queue de cheval, évidemment. Ça me fait rire de voir une fille en queue de cheval.
1: Donc, Lucie, est-ce que ça te fait rire, toi, de voir de croiser une nana qui a une queue de cheval?
3: Ça me fait rire de voir une fille en queue de cheval. Non, mais imagine la situation, tu croises une fille en queue de cheval, t'éclates de rire.
1: Okay.
3: Franchement, non, mais quelle idée.
1: Et toi, la colombe?
9: Moi, non, je rigole pas, j'aime pas me moquer des gens.
1: Non, ben, t'es comme moi alors. Moi je, pourtant, j'ai un petit sourire, mais j'irai pas à m'éclater de rire dans la rue. Hein. Filard, si on pouvait mettre un disque un peu là, parce qu'on est déjà à la 7e.
5: La BO de Pocahontas, si vous avez.
1: Tout à l'heure, on va mettre la BO des Pocahontas que tu as dégagé au stand. Tu vas revirer au stand.
5: Ça sera pas la première fois.
1: Non, ben, ça sera jamais que la deuxième toutes les semaines, hein.
5: À peu près, ouais.
1: Ok, donc qu'est-ce qu'on s'écoute là, Philippe, s'il te plaît?
7: Hein? On n'écoute rien.
5: Alors, pourquoi on s'écoute?
1: Je
5: suis en train
1: de chercher le disque.
3: Et la fille dans la.
1: Ah non,
7: c'est ce que je suis parti faire.
1: Oh. Ouais, il y a 12 questions, hein. Ouais, les titres étaient prêts depuis longtemps. Hein.
3: Et la chienne dans les
9: centres. Ouais, la fille dans le bossu de Notre-Dame. Mmh. Elle est hyper vulgaire.
3: Ouais.
9: On
3: aurait
9: pas vu celle dans Hercule, elle est pas mal aussi.
3: Ah ouais?
1: Ouais, c'est qui là qui parle?
3: C'est Rita, mon petit chou.
1: Ouais.
3: Et je vais la voir.
1: Gérard. Oh, bon, et Tristan, tu me le sors là, s'il te plaît. Donc, 8e question, comme je demande un disque et personne veut. Moi, je m'en fous, s'il y a 3 heures le débat, il est terminé, j'arrête, hein. Comme ça, ça ira vite fait. 8e question. Quand la nana, pour l'amour,
19: j'ai envie de te claquer la rondelle.
7: Oh,
3: c'est qui
7: ce mec?
19: Je
7: ne sais pas.
19: J'ai ouais, envie bah, tu dois de le te savoir. Prendre les fesses.
7: Et personne.
24: Et plus personne.
1: Non, non, mais là, ça commence à bien faire, hein.
24: Attends.
19: Tu m'as vu dans les chiottes de la loco.
24: Attends, c'est quoi?
1: Il n'y a plus personne, Gérard. Bon, et moi, j'arrête de terminer. Bonne nuit à tous.
19: Ton pire cauchemar.
24: Comme ça, mais attends, il est où ce mec? Manu!
7: Bah, écoute.
24: Je demande un disque.
19: J'ai envie de ton coton-tige.
1: Donc on écoute le petit poussin avec des poils et je vous retrouve tout de suite après pour la suite de la Libre Antenne.
19: Laisse-moi.
7: Donc Christine, on le rappelle, c'est l'ex de Gérard. T'as eu à un moment donné, t'as failli partir avec Gérard pour te marier avec lui.
3: Ouais, mais heureusement je suis pas mariée avec lui.
7: Voilà. Et en fin de compte, j'ai appris par Gaël que.
1: Non, tu peux te conneries.
24: Quoi?
25: Quoi?
22: Ouais, on te demande ça, on te demande pas de mettre la DAT de Christine de tout à l'heure.
0: On te demande pas de mettre le truc de Christine.
25: Ah, c'est le disque.
22: C'est le disque, oh, c'est ça.
25: C'est quoi?
22: Le petit poussin avec des poils. Merde. Linda, bonsoir.
2: Allô, Gérard?
22: Oui. Bonsoir, Linda.
2: Bonsoir.
22: Tristan, donc j'espère qu'il est réveillé celui-là depuis tout à l'heure.
8: Oui, je suis réveillé, bonsoir.
22: Salut.
2: Bonsoir.
8: Bonsoir.
22: Julia.
2: Bonsoir, Gérard.
22: Bonsoir.
2: Bonsoir.
22: Rita.

0: leur queue de cheval là. Donc on va demander, comme il y a un mec, on va laisser quand même le sexe fort.
1: Ouais, le sexe fort, t'as goûté ou quoi?
0: Alors,
1: comment tu sais que j'ai le sexe fort?
0: Bah, de toute manière, t'es le seul, alors t'as un mec.
1: Ouais, c'est clair.
0: À moins que tu le fasses passer pour un travelot, mais ça m'étonnerait.
1: Non.
0: Alors, à ton avis?
1: Non, dis
0: pas putain, parce que tout à l'heure, tu as...
1: Mais quand tu me parles, après, j'oublie le fil de la question.
0: Non, mais je répète pas la question, là, t'as très bien entendu.
1: Est-ce qu'elles enlèvent leur queue de cheval? Non, c'est tellement stupide que... Est-ce qu'elles enlèvent leur queue de cheval quand elles vont dormir, c'est ça?
2: Oui, pour faire l'amour. Ouais, quand elles font l'amour.
1: Non, c'est vrai que ça pourrait gêner.
0: D'accord.
1: Si elle remue comme ça de la tête.
2: Mm-hmm. Ça fait très mal à la tête.
1: Ouais. Bah, ça dépend, mais des coups de 13 ans dans la tête, c'est pas trop agréable.
0: D'accord. Linda?
2: Bah, ça dépend de la position. Moi, je préfère la garder parce que quand on prend le vrai, ça permet de m'attraper bestialement, quoi. Et je préfère.
0: Ouais, mais là, c'est vraiment. C'est plus faire de l'amour en t'entrapant par la queue de cheval. C'est vraiment du truc vraiment très dur. Ouais, peut-être pour toi, mais personnellement, moi, tu vois, la nana, je voudrais pas qu'elle garde sa queue de cheval en faisant l'amour avec moi, parce que j'aime pas trop les queues de cheval, je préfère les nattes et les couettes. Donc, les queues de cheval, tu vois, c'est encore un truc que j'éviterai de faire l'amour avec.
3: C'est bien, là.
2: Pour les cowboys.
4: Pour répondre ?
0: Julia !
4: Ouais, moi, je crois qu'il faut garder les queues de cheval, parce que sinon, quand tu suces un mec, ça le gratte, avec les cheveux lâchés.
0: De quoi ? Mais attends, écoute, là j'ai mal compris la réponse.
4: Mais quand tu lâches tes cheveux, ça le gratte quand tu le suces.
1: Moi personnellement, ça me gênerait pas trop.
0: Ouais,
4: ah bon.
0: Oui, Julia.
1: Je peux vous le prouver quand vous voulez. Hein.
4: Ouais. Non, c'est chiant parce qu'on en a plein la bouche.
0: D'accord. Ouais. Ouais. Bon, Rita.
4: Moi.
0: Non, mais c'est bon, vous allez pas recommencer avec la musique derrière là. Tristan!
1: Non, c'est pas moi, je crois. À mon avis, c'est un mec de la radio.
3: C'est pas Tristan, hein, Gérard.
4: Gérard?
3: Là, c'est sûr. Hein.
0: Rita?
4: Oui, mon petit chou!
5: Gérard?
6: Ça, c'est quelqu'un d'ici. Rita?
5: Montre-moi ta queue de cheval, Gérard.
6: Rita?
5: Ta queue?
6: Rita, s'il te plaît. Eh bien, tu m'éteins les doubles sons dans les oreilles, là. Tiens, ça devient lourd avec toi, hein, de travailler le jeudi, hein.
7: Ouais, d'accord.
6: Rita, tu réponds?
7: Rita. Rita.
6: Rita, tu réponds? Rita. Non, Rita, qu'est-ce que tu fais, merde?
7: Attends, tu soutures.
6: Moi, ça fait dur, Rita, tu m'as retiré tout le monde.
7: Rita. Rita.
6: Oh là là là. Max, viens prendre la pro, là.
7: Allô? Gérard, tu des talons. Gérard.
6: Ouais, mais c'est quoi ce bordel,
3: Allez,
6: plus dégage.
3: Allez.
6: Bonne nuit.
7: Gérard, regarde derrière toi.
6: Rita,
7: je suis là.
6: Mais tu dégages maintenant, ils sont où les gens?
3: Oh, tu dégages.
6: Ils sont où les gens maintenant?
1: On est là.
3: Là, ça marche là.
4: Gérard.
3: J'ai quoi cette voix là?
1: Coucou mon chou.
3: Oh Manu, tu travailles ou quoi?
8: Là franchement, je sais pas, ça vient pas de mon standard. Hein.
4: Manu,
3: Jean-Luc.
4: Gérard.
3: Ça a disparu là, c'est bon.
4: Gérard.
3: Il est parti le mec. Pourquoi tu l'as mis hors antenne alors? Tu sais très bien où il est le mec, parce que tu l'as mis hors antenne. On me prend pas pour un con.
4: Gérard.
9: Rita, oui.
3: Ton micro.
4: Oui. Gérard.
9: Oh.
4: Ouais, c'est Rita.
3: Oh, le micro.
4: Gérard, peux répéter la question? Gérard,
10: il a picolé encore.
4: Ah, mais je sais pas si. Est-ce qu'il y a quelqu'un?
3: Oui. Oh, le micro!
8: Bah, Gérard,
3: oh, allume! Gérard!
0: Quand les nanas font l'amour, retire-t-elle leur queue de cheval?
4: Oui, bah, je te réponds, Gérard!
0: Non, Rita!
4: Mon petit chou?
3: On n'entend rien, éteins ton micro, toi! Allô, qu'est-ce que tu dis? Vas-y, Gérard!
0: Quand les nanas font l'amour, retire-t-elle leur queue de cheval?
3: Monte le son, toi! Oh.
0: Merde! Donne-moi 3 ans, j'arrête, hein!
4: Gérard, tu retires pas ton coton-tige pour...
3: Attends.
4: Est-ce que c'est Max ou c'est qui parle là?
0: Pour l'instant, c'est moi.
4: Oui, bah Gérard, je te réponds, c'est Rita.
0: Oui, bah alors, vas-y.
4: Ouais, bah mon petit chou, moi je te dis que... avant de faire l'amour, la fille, c'est mieux qu'elle ait les cheveux lâchés parce que ça fait féline, oui. Sauvage. Oui. Donc c'est beaucoup, c'est beaucoup mieux, quoi.
3: Carrément.
4: Bah ouais, ça fait sauvage, ça fait... Ça fait vraiment tigresse, quoi, donc c'est mieux, quoi.
3: D'accord. On a Jean-Luc Minitel, c'est drôle, il y a
4: Bon appétit, Max.
3: Merci.
1: Bah, je vais bouffer aussi.
3: Bah, personne ne m'apporte à bouffer. Hein.

0: Bah, moi, j'ai des biscottes.
1: C'est chiant, là.
2: Pardon ?
0: J'ai des biscottes, moi.
2: Ouais, je veux bien.
1: Non, mais je voulais dire,
2: alors, quand Gégé se mouche, il en sort de la chiasse.
1: Ah, c'est dégueulasse.
0: Ah oui, parce que le caca remonte par l'œsophage.
1: Ah, vous êtes dégueulasse.
3: Je le calme, je le calme, je le calme.
1: Je croyais que c'était quand il est éternué.
2: On parle plus fort, Gérard, parce que là, il y a un problème de micro, on t'entend pas très très bien. Je sais pas si c'est Cyril, depuis qu'il est venu avec sa caméra.
1: Gérard, on
2: est
1: dans les mauvaises ondes, hein. Gérard, es-tu là?
4: Gérard, parle plus fort, on t'entend pas.
5: Lucie!
1: Es-tu là? Gérard, on t'entend pas. Lucie, est-ce que tu réponds?
5: Mais c'est quoi ce bordel, Max, là?
2: J'ai rien, mais ça marchait tout à l'heure.
5: Mais à chaque fois, c'est tous les jeudis, maintenant. Oh, qu'est-ce que tu me fais, là, toi?
3: Écoute, y'a plus que les filles à l'antenne, là, Gérard. Ça peut pas venir de l'estomac.
2: Ça ne rentre pas hasard de maintenant qu'il faut que je marche, alors arrête.
1: Ouais, c'est l'estomac de Max, il est en train de digérer.
6: Bienvenue au macro-pacard.
2: Enlève-moi ces mecs, bordel, Manu.
3: Il y en a plus.
2: Bon, bah, comment dire,
1: c'est quoi,
3: ah ouais, attends, Gérard, si, il y en avait un. J'avais pas vu, je me suis trompé, il y en avait un. Ça y est.
1: Gérard, t'as écouté ma réponse.
3: Lucie.
1: Oui.
3: Donc, ta réponse.
2: On comprend rien, là, de ce qu'il dit en plus, le mec, là, c'est inaudible.
3: Lucie.
1: Moi, je la garde, et après, quand je fais une olive à mon mec.
2: Ah, bah, comme par hasard, ça s'en va. C'est un mec qui est derrière, qui s'amuse. Il est parti, le mec.
3: J'ai l'impression.
2: Il règle bien sa voix. Au moins qu'il règle bien sa voix.
3: Lucie.
1: Oui.
3: Donc tu disais.
1: Moi je te dis je la garde parce que quand je fais une feuille de rose à mon mec, ça gêne pas.
5: Et la colombe en
1: mode. Feuille de rose est là.
2: Manu, je te jure que.
5: Manu, tu commences à.
2: Ah là, on n'entend rien, le micro se coupe de Gérard,
1: on
2: comme par hasard.
1: Pas du tout, hein.
2: Attends, t'éteins ton micro Gérard ou pas? Tu l'as éteint?
5: Non, il allume
2: en plus alors.
1: Ça marche pas, hein.
3: Ah non, tape pas dessus Gérard, tape pas dessus.
2: Ah non, fais gaffe. Alors.
0: Cher.
5: La colombe en mode disparition.
1: On n'entend rien,
5: Gérard. Bon,
1: ouais,
5: c'est quoi là?
1: On veut écouter que la voix de Gérard.
5: C'est faire, ce
4: bon, Gérard, je peux répondre.
2: Allez-y, mollo, les enfants, parce que si vous déconnez trop avec Gégé, moi je vais m'énerver. Je vous ai déjà demandé qu'on fasse plus comme la.
1: Max, vite ta bouche.
4: Ouais, vite ta bouche, on va en parler.
1: Non, Max, c'est adorable quand tu parles comme ça.
0: C'est que le Max, c'est super.
2: Oh les lèches-culs.
1: Rita,
5: là,
1: allez, Gérard. Gérard, c'est Rita, oui.
5: Non, mais pour l'instant, vous jamais.
2: On n'entend rien, mais qu'est-ce que c'est que ce bordel?
0: C'est une émission qui fait que je mange pas de pain.
1: C'est qui parle? C'est Gontran? Gontran.
2: Non, mais c'est bon, attends.
1: Allez, Gérard, pose ta question.
5: La colombe en voie de disparition, là, tu m'écoutes?
2: Ouais.
4: Ouais, je t'entends, Gérard, vaguement.
5: Alors, vas-y.
4: Bah, je te répondrai quand j'aurai fait l'amour pour la première fois.
1: Oh, la pucelle.
4: C'est mignon.
5: Ouais,
4: mignon.
5: Celle qui
2: c'est qui c'est qui est vierge? Qui c'est qui est vierge?
5: Non, ça laisse.
2: Qui c'est qui est vierge? Qui est vierge? Qui est vierge?
5: Rita.
2: Oui.
1: Non, c'est Estelle.
2: T'as quel âge?
4: Et t'as vu comment t'es visée? T'es dégueulasse.
2: T'as quel âge?
1: J'ai 20 ans, Max.
2: Combien?
1: 20 ans.
2: Oh,
1: je sais que c'est un de tes grands fantasmes.
2: Non, c'est clair. Mais ça s'arrêtera pas à un fantasme juste d'une nuit. Hein, mais...
5: Non, mais n'ayez crainte, il attend le prochain débat qui va porter sur la virginité.
2: Ça sent pas très bien, en tout cas.
5: J'ai l'impression qu'il va me tuer là-bas.
1: Max, c'est Estelle.
5: Oui, Estelle. Oui, ma colombe.
2: Oh là là.
5: De Zimbabwe.
4: Max, tu m'entends?
2: Oui.
4: C'est moi qui suis vierge.
2: Bonsoir.
0: C'est une émission de télé, monsieur.
3: Je crois que c'est la portable de Cyril qui fait des interférences.
0: Monsieur à la grosse tête.
2: Ta gueule.
5: Bonne nuit pour Tristan.
1: Bonne
5: nuit.
2: Bienvenue dans 30 millions d'amis.
1: Mais c'est les
2: extraterrestres
1: qui ont débarqué,
7: bonsoir,
1: je sais pas
2: Gérard.
1: Ce qui se passe.
2: Mais qui c'est qui parle?
7: Alors, où est ton chien, Gérard?
2: Enlève-moi, Manu.
7: Montre-nous ton gros toutou, Gérard.
1: Mais c'est qui? C'est Itzy qui parle ou quoi?
7: Gérard, il a une petite queue de cheval.
1: Oh.
5: Bah, je te jure, je sais d'où ça vient.
1: C'est Fabien?
5: Gérard. Je sais d'où ça vient.
1: Ça vient du
5: studio de Pro.
2: Ah, c'est pas possible.
1: Oh,
2: c'est pas possible. Attends, réfléchis.
5: Tu vois, comme par hasard. Hey, j'ai que des nanas.
2: Non, il y a un mec, c'est le mec.
5: Je l'ai viré.
2: C'est le mec.
1: Mais ça peut très bien être.
7: Si, c'est 30 millions d'amis avec Gérard.
3: Attends. C'est bon parent.
2: Comme par hasard. Et voilà, tu le mets hors antenne. Voilà. Après il va croire que c'est encore l'impôt. Quand la dernière fois, il croyait que c'était moi. Alors, tu te calmes, s'il te plaît.
3: Et tu le vires carrément, celui-là. Voilà.
5: Pourquoi que les mecs ont.
2: Oh,
3: ah, voilà.
1: C'est
6: Max,
8: oui.
6: Max.
8: Estelle, arrête un peu.
6: Max.
2: Oui.
6: T'es encore là, je voulais dire que t'es beau, Max. T'es beau. T'es un charme, mais vraiment, Max, je sais c'est pas comment t'expliquer.
9: Tu sais qui dit ça?
10: Non, il est trop mec, franchement.
9: C'est Rita, non?
6: Oui, c'est Rita.
9: C'est bien ton genre de dire ça.
6: Comme par hasard. Je t'emmerde.
11: Mais calme-toi,
6: Max, t'es beau.
10: Bon, Gérard, et je pense. Moi, je dis que Max, il est trop maigre et il n'y a rien à bouffer dessus.
6: Ouais. Et bah, c'est beaucoup mieux.
9: De toute façon, si tu ne travailles pas à M6, t'as aucune chance. Avec Max.
6: Bon, la PSA, j'ai pas envie de te causer, alors je t'emmerde, alors tu la fermes.
9: Mais qu'est-ce que j'ai dit,
6: Gérard? Ok, alors tu t'écrases.
11: Hey, je sens que
10: allez, Gérard. Gérard, c'est où? On t'entend plus.
6: Gérard.
2: Ah ouais, voilà.
5: Je sens que je vais vous prendre tous hors antenne, là, les nanas. Je vais vous calmer, sinon vous allez gerber.
9: Et
10: qu'est-ce qu'on a fait, Gérard?
5: Je le sens.
10: Gérard, on t'entendait plus, alors on comblait l'antenne avec Max.
5: Neuvième question, pourquoi que les mecs ont aussi une queue de cheval? Alors, Linda. Linda, s'il te plaît. Linda, s'il te plaît.
12: Oui, je suis là.
5: Oh, tu travailles, hein?
12: Oui, alors, tu peux répéter la question?
5: Oh non, mais t'avais qu'à te réveiller, hein. Bah, pourquoi que les mecs ont aussi une queue de cheval?
12: Bah, en fait, je pense que ceux qui portent une queue de cheval, c'est un but phallique, en fait, je crois. Mmh.
2: Mais pourquoi? Ah ouais, carrément. Et toi, tu lui...
12: Ils doivent être frustrés, en fait.
9: Les fesses, tu pues.
12: Ils ont toutes les étiquettes et pour s'attraper, ils font grande queue de cheval, quoi. En croyant que les...
5: Mais tu m'éteins ton bordel, là-haut.
12: Allô?
2: Ah ouais.
5: Donc,
12: c'est ça.
5: Julia.
9: Ouais, c'est pour faire plus drag queen, tu vois, le soir, ils lâchent leurs cheveux et on croit que ce sont des vraies nanas, en fait.
6: Bah, je suis comme tout le monde.
5: Rita.
6: Ouais, mon petit chou.
5: Je te préviens, tu t'arrêtes avec ton bordel lors des débats, là. Non, mais tu l'éteins, ça.
6: Donc, Gérard,
5: oui.
6: Je te disais, moi, je pense que les mecs portent des queues de cheval, c'est pour se donner un genre, hein.
5: C'est-à-dire attendez, pas tout ça à la fois. C'est-à-dire
6: C'est-à-dire they want to be American.
5: Mmh.
6: Ils montaient
5: sur moi, c'est tout. Lucie. Non, mais n'ayez crainte, c'est ce que l'autre...
2: Ah non.
5: C'est ce que
6: mais
5: l'autre pétasse de Christine...
6: Mais
5: c'est un truc qu'ils ont refait, là, le temps que j'arrive, et c'est Christine.
2: Menteur.
5: Non, mais attends, ça vient de d'elle, alors j'en ai rien à foutre. Lucie.
2: De quoi?
5: Lucie, pour toi?
9: Eh ben pour moi, plus la queue est longue, plus la queue est courte.
5: D'accord. Et toi, la colombe des îles Babouées?
6: Ils montaient sur moi, c'est tout.
9: T'es monté sur la colombe?
5: Non, mais ça c'est...
2: Ah non?
6: Mets ta coton-tige dans son cul.
5: Bon, t'arrêtes ça quand je fais mes débats, s'il te plaît.
2: Arrête.
5: Si ça commence à bien faire, là, avec ça.
6: Gérard?
5: Oui.
6: Pourquoi on n'entend pas les mecs?
2: Parce qu'il y en a plus, parce que Gérard
5: n'en veut plus, je dirais.
2: Il en veut plus à l'antenne.
6: Ah ben on veut du meilleur.
2: Ce qu'il n'y a pas?
5: Ouais, ok. Ça là-bas. Voilà, merci. Donc, la colombe en voie de disparition, j'ai pas entendu ta.
6: Ta ouais, donc,
5: oh, qu'est-ce que je viens de te dire? D'arrêter ton bordel là.
6: Bah, ils montaient sur moi.
5: Vous arrêtez de bain là maintenant!
6: Gérard,
5: arrête
6: de crier, je voudrais répondre.
5: Mets ta
6: coton-tige dans son cul. Non, Gérard, reviens.
5: Terminé, conclusion.
6: Gérard, j'ai pas répondu à la question.
5: Mais
6: Olivier, tu me fais chier. Mais
13: c'était pas moi.
5: Oh, non, c'est pas toi, c'est ça. Eh ben, c'est toi qui t'amuses à l'allumer.
6: C'est Dark Vador.
5: Bon, alors, Estelle, pour finir, parce que je commence à en avoir ras-le-bol, il est 3... Il est 3h08, je vais arrêter à 3h30, comme ça va aller vite.
6: Oh, Gérard.
10: Pour moi, c'est un fantasme.
5: Oui.
10: C'est parce qu'ils en ont une toute petite.
2: Est-ce
10: alors
2: que je peux toucher ta coquillette sur une jambe?
5: D'accord.
2: C'était quoi la position préférée de GG?
6: Bah, il montait sur moi, c'est tout.
5: Bon, les conclusions. Conclusion sur les queues de cheval, c'est terminé.
6: Gérard,
10: mais c'est bien comme position, ça, GG.
5: Conclusion.
6: Non, Gérard, tu peux poser ta question?
5: Quand ils arrêteront de passer le bordel que Christine a dit tout à l'heure, je continuerai le débat.
6: Ah, c'est
5: pas
6: un
5: avant.
6: Problème de satellite. Hein.
5: Non, c'est pas un problème de satellite, je te le dis tout de suite, moi.
6: Je m'en
5: fous, j'aurais essayé de faire des blancs, alors. Je m'en fous, hein. Je m'en fous, c'est la conclusion, j'arrête à la dixième. Non, mais tu me retires ça à la base, j'en ai ras-le-bol que ça passe. Hein?
6: J'ai
13: rien fait.
5: Ouais.
6: Non, mais arrête d'accuser Manu, il est doux comme un cœur.
5: Trouvez-vous cela la mode en ce moment, des queues de cheval?
6: Bah,
5: Alors, Linda.
12: Bah, je pense que ça n'a jamais été démodé, quoi. Dans toutes les périodes, on en a vu, et je pense que ça continuera encore. Et tant mieux, quoi, puisque ça s'explique plutôt.
5: D'accord. Voilà. Julia ?
8: Bah, la queue de cheval, c'est purement pratique, c'est pas une question de mode. C'est juste qu'on n'aime pas avoir les cheveux dans les yeux, ou tu vois. C'est une question pratique, en fait.
5: Ouais, mais même, de toute manière, t'en as quand même un peu dans les yeux, hein, des cheveux, hein.
8: Oh bah non, si tu les attaches bien, c'était pas trop mongol, t'arrives quand même à te faire une queue de cheval, t'as pas de cheveux dans les yeux.
5: Rita ?
13: Ouais, bah mon petit chou, hein. Moi je pense que pour les nanas, les queues de cheval, la mode est passée quand même.
5: Non, mais ça existe encore, hein.
13: Ouais, mais bon, c'est pas aussi joli, quoi. Et pour les mecs, maintenant, la mode, c'est le crâne rasé et le bouc, hein.
5: D'accord.
13: Et ça fait vraiment.
12: Et des fois ils sont tout rasés.
13: C'est très sensuel.
12: Une petite queue de cheval aussi.
5: Ouais. Non mais ça on va y revenir.
13: À la Bruce Willis, Gérard.
5: On va en venir. Ouais. Je crois que
2: Gérard.
5: Il y a même pas la question là-dessus.
2: Gérard. On accueille Rocco.
5: C'est bizarre, je crois qu'on avait dit pour un mec.
14: Et moi j'ai un petit message de Clint sur Mitel. Tu sais celui qui t'a donné le faux numéro là tout à l'heure.
5: Il est encore revenu, c'est abruti.
14: Tu sais ce qu'il dit?
12: Non.
14: Gérard, quand il jouait, ça doit ressembler à un âne qui braille.
5: Non, mais
12: là.
5: Lui, quand il donnera des faux numéros, il ferait mieux de se la fermer.
14: C'est clair.
5: Ouais, on dirait un cochon que t'as même pas de couille au cul pour donner un vrai numéro. Lucie ? Lucie ?
15: Oui ?
5: Donc tu réponds, s'il te plaît ?
15: Si les queues de cheval sont encore à la mode ? Oui.
5: D'accord. Et la colombe en voie de. De Zimbabwe ?
15: Moi j'ai jamais aimé les queues de cheval, donc pour moi ça n'a jamais été la mode.
5: Ouais, donc à part les tresses et les couettes.
15: Voilà.
5: Les nattes et les couettes, je veux dire, pas les tresses. Et Rocco ?
16: Oui.
5: Alors tu réponds ?
16: Oui, je trouve ça très bien, les queues de cheval, que ce soit pour homme ou pour femme.
5: Ouais, mais est-ce que c'est à la mode en ce moment ?
16: Oui, c'est plus à la mode qu'à une autre époque. Je trouve ça très bien, oui.
14: C'est sur la différence d'âge, quoi.
13: Pour les mecs aujourd'hui, c'est le crâne rasé, le bouc, hein, la
16: façon. Ça, j'ai pas trop compris ton allusion là sur la différence d'âge.
8: Si tu avais les cheveux longs, tu te ferais une queue de cheval ?
5: Qui pose cette question ?
8: Julia.
5: Non.
8: Pourquoi ?
5: Non, parce que j'aime pas ça. Ça fait. Moi, je trouve que ça, c'est pas tellement beau sur un homme, une queue de cheval, c'est tout.
8: Hein ? Si t'avais des cheveux longs, tu te les laisserais détacher?
5: Ah non, j'irai chez le coiffeur régulièrement, je te le dis tout de suite. J'aime pas les cheveux longs, déjà, là, ils commencent à pousser un peu trop, donc je vais sûrement aller chez le tondu dans peu de temps.
8: C'est le tondu.
13: Vérita, je voulais dire, aujourd'hui, la mode, en fait, les nanas, elles adorent les mecs qui ont pas de cheveux, hein, qui ont le crâne rasé.
16: Oh, mais ça tombe bien.
13: Qui ont le crâne rasé, hein.
16: Parce que j'en ai pas, j'ai pas un poil sur le caillou.
13: Est-ce que tu pourrais sacrifier ta chevelure pour une.
16: Attends, mais t'as vu la forme de tête qu'il a aussi.
5: Attends, Rocco, tu t'écrases s'il te plaît, d'accord.
13: Donc tu réponds, Gérard.
5: Alors moi, c'est toi, Rita, qui a posé cette question.
13: Oui, c'est
5: moi, je vais te dire une chose. Tu vois, j'irai pas sacrifier ma chevelure pour une nana. Hein. Rocco, tu t'écrases parce que tout à l'heure tu as dégagé vite fait, ça va.
16: Ta crinière féline.
5: Bon, allez, bonne nuit.
14: Il n'y a rien de méchant.
8: Moi, je trouve vachement plus beau coiffé à la brosse.
5: Qui ?
8: Ouais, Estelle, comme désireless.
5: De toute manière, j'ai toujours été coiffé les cheveux à l'arrière, c'est ça que tu veux dire, Estelle ?
8: Non, droit sur la tête.
5: Non, moi, je préfère en arrière maintenant.
8: Gramouillé.
12: Ouais, mais moi, je te dis que tu serais vachement plus beau avec les cheveux tout raides sur la tête.
5: C'est-à-dire ?
12: Un peu à la Ricky Martin.
14: À la brosse.
5: J'ai pas une tête d'hérisson encore. Hein.
14: Un petit peu quand même.
13: Gérard ? Gérard, c'est Rita.
5: Oui, Rita.
13: J'avais deux petites questions.
5: Oui.
13: Donc, je voulais savoir, est-ce que tu t'es déjà teint les cheveux ?
5: Non.
13: Et chez quel coiffeur tu vas ? En fait, tu vas souvent chez le coiffeur ou pas ?
5: J'y vais une fois tous les trois mois.
13: Tous les trois mois ?
14: Tous les ans.
5: J'y vais une fois, j'y vais trois mois.
14: Trois mois par an.
5: Une fois tous les trois mois. Quand je vois que c'est trop long, j'y vais. Comme là, la semaine prochaine, je vais avoir les cheveux coupés.
2: Et quand il va chez le coiffeur tous les trois mois, c'est pas pour les couper, c'est pour faire un shampoing.
5: Hein. Je les demande assez
14: court. Il y a Christelle sur Minitel. Gérard, je te trouve génial. Tu me fais vraiment jouir. Continue à parler, je trouve ta voix super sexy.
5: Christelle, tu laisses ton numéro dans ce cas-là. On te rappellera pour finir.
14: Même si tu as les cheveux sales.
8: T'as un coiffeur ou une coiffeuse ?
5: Je m'en fous, personnellement. Que ça soit un mec ou une nana, j'en ai rien à cirer.
14: Plutôt des mecs, quand même.
5: Non, je préfère plutôt une nana.
8: Ça, c'est cool. Ça, c'est très cool.
17: couette à matin.
18: Voilà.
17: Elle fait quelque chose quand elle nettoie les cheveux.
18: Qui c'est qui dit ça?
17: Estelle,
18: si elles ont des ongles, ça fait quand même mal à la tête, oui.
17: Mais quand elle te caresse la tête en te faisant un bon petit shampoing et tout, ça te fait quelque chose?
18: Bah, attendez 5 minutes, Rita, s'il te plaît, pas spécialement, non.
16: Et quand elle te taille les cheveux en brosse, est-ce qu'elle te met un couteau-tige dans le fion?
18: Bon alors, Rocco, tu dégages, bonne nuit à
17: Gérard,
18: toi. Oui.
17: C'est Rita.
18: Oui.
17: Je voulais te demander, mais pourquoi tu demandes pas à Max de t'amener chez sa coiffeuse? Parce qu'elle le rend hyper beau, hein.
19: Et ouais, Max, j'adore ta nouvelle.
17: Alors, pourquoi tu y vas pas avec Max?
18: Non, mais moi, de manière, si Estelle s'est coupé les cheveux, moi, je veux bien que tu me les coupes, Estelle.
19: Très bien, quoi.
17: Non, mais Gérard, je te dis, pourquoi tu vas pas avec le cheveux?
18: Mais héritage, je viens de pas. Mais héritage, j'ai le droit de poser une question?
17: Ouais, mais tu m'as pas répondu, Gérard.
18: Bah, mais pourquoi que je vais pas chez le coiffeur à Max? Parce que Max, il habite trop loin de chez moi et c'est tout. Et je vais pas chez les coiffeurs des autres. Donc, je
17: réponds. Non, mais parce que la coiffeuse.
18: Rocco, je te dis de te la fermer, s'il te plaît.
16: Non, mais je te demande si t'as les moyens d'aller au coiffeur.
18: Max,
16: hein, parce que lui, attention, il va dans les quartiers chics, hein.
18: Ouais,
16: il
18: c'est
16: pas coiffé par les cheveux par un coiffeur.
17: Ouais, c'est coiffeuse,
16: monsieur est sur M6 maintenant, monsieur est sur M6. Attention,
18: ah,
16: l'animation à lui, hein.
18: Non, mais ça y est,
16: devant la caméra, il parle, il chatte, hein, le monsieur, il parle de techno, hein.
20: Ferme ta gueule.
18: Ouais, Rocco, tu vas t'écraser, je t'ai déjà demandé. Je voudrais qu'on arrête de parler de la soirée.
20: En plus, j'ai l'impression que Rocco, ça serait pas Arnett ou.
16: Ou Tony.
18: Ouais, si, c'est Tony. Hein, Tony?
16: Oui.
20: Démasqué. Alors, Manu, Tony, tu le dégages. Bonne nuit. Bonne nuit, Tony.
17: Bonne nuit,
16: Tony.
20: Bonne nuit.
16: Tu sais bien, Max.
18: Bonne nuit, Tony. Il n'y a pas besoin de lâcher.
20: M'enlève Tony, Manu.
18: Tony. Au revoir, Tony.
16: Je déconne, je rigole.
20: Non, déconne pas. Au revoir, Tony.
18: Manu, s'il te plaît.
20: Joue à la pute.
16: Bonne nuit,
18: Manu. Merci. Donc, alors, je disais donc, je reprenais, je récapitule. Je récapitule depuis le début que je demandais que si Estelle savait couper les cheveux, qu'elle vienne me les couper, ça me ferait bien plaisir. Voilà.
17: Bah,
18: seulement
17: si tu les veux à la Ricky Martins.
18: Ah, bah. Mais attends, Rita, s'il te plaît.
2: Coupe-les à la Max.
17: Tu rêves. Alors, je peux te les faire à la Max.
18: Non, mais moi je demande à Estelle.
17: Ouais, rêves. Pas de problème, je viens jeudi prochain et je te les coupe.
18: D'accord.
17: Alors,
18: donc, Bon, minute, Rita. Donc, je vais pas chez le coiffeur avant.
17: Non.
18: D'accord.
17: Eh, mais t'as ce qu'il faut chez toi ou faut que j'amène?
18: Ah, t'amènes?
17: J'amène
18: les ciseaux,
17: t'as quand même le shampoing et le démêlant?
18: Ah, bah, j'ai le shampoing, ouais, mais le démêlant, j'ai pas le démêlant, c'est quoi ça? C'est quoi le démêlant, Colombe?
17: Bah, c'est un après-shampoing, quoi.
18: Ah non, j'ai pas.
17: Pour faire les cheveux.
18: J'ai pas ça.
17: C'est pour rendre les cheveux plus doux.
18: C'est
17: pour de l'eau.
20: C'est pour ton vel gras que t'as dans les cheveux.
17: T'as de l'eau chez toi?
18: Ouais, bah oui, quand même. Merci, celle-là, de m'en demander si.
17: Gérard, c'est pas moi qui t'ai demandé si t'avais de l'eau. Gérard?
18: Oui.
17: Rita, je vais te demander, est-ce que t'as jamais eu l'idée d'aller chez un visagiste? Il pourrait te trouver une super belle coupe, hein.
19: Un paysagiste.
17: Un visagiste.
18: Non, mais attendez, vous allez pas me déguiser en sapin de Noël aussi, non? Attends que vous y êtes.
17: Non mais Gérard, est-ce que t'as jamais eu cette idée? Il pourrait te trouver une coupe super, super sympa. Hein.
19: Non, c'est pas possible.
18: Non.
19: J'ai un toiletteur pour chien.
18: Qui c'est qui vient de dire ça?
19: C'est pour rire.
18: Qui c'est qui a osé dire ça?
17: C'est Rita.
18: C'est qui a dit ça?
17: C'est Rita. Non, c'est pas Rita. Hein.
18: C'est qui vient de dire ça?
19: C'est Julia, mais c'était pour rire.
18: C'est qui?
19: Julia.
18: Ah bon?
19: C'était pour rire.
18: Ah bon, j'espère, hein?
17: Oui. Ah, Gérard?
18: Oui.
17: Je voudrais faire une déclaration.
18: Oui.
17: Moi, je suis pas d'accord que Fun te fasse pas amener chez un visagiste ou chez un coiffeur. Hein.
18: Non, mais j'ai déjà ma coiffeuse à tritrer maintenant. Ça y est!
17: Non, mais va voir la coiffeuse
18: de Max. Eh oh!
17: C'est toi qui parle comme ça?
18: Non, il recommence encore avec son truc là-bas, lui. Tu m'éteins ça, s'il te plaît, Olivier. Je continuerai pas le débat, donc on continue. Vous avez d'autres questions à me poser?
17: Ouais.
18: Linda, par exemple.
19: Est-ce que tu te coupes les ongles?
18: Je les mange, oui. Ah. En plus.
19: Et les ongles des pieds.
20: Et les ongles des pieds aussi, ouais.
18: Non, mec, ça va, hein. On sait que t'es beau sur M6, c'est pas la peine d'en rajouter, hein.
17: Ah ouais, super beau.
20: Cassé.
18: Parce que j'en connais ce soir qui vont parler que de ça, puis tu vas voir les chevilles bien enflées pour la loco.
17: Mets ta coton-tige dans son cul.
18: Voilà, Olivier, s'il te plaît. Non, mec, tu viens. viens me retirer son stomère.
19: Le coton-tige, enlève-lui le coton-tige.
18: Et Max, s'il te plaît.
19: Comment est-ce que tu te nettoies les oreilles
14: sur Minitel, il y a.
19: Avec un god.
14: King Camel.
18: On l'a, Christelle, ou pas?
14: Qui te dit.
4: Non, elle est pas là.
14: Tu devrais te faire couper les poils des aisselles car apparemment ça te gratte.
18: Bon, n'importe quoi. Ouais, il va se faire couper. Julia! Julia!
19: Oui, je te demandais comment est-ce que tu te nettoies les oreilles avec un god.
18: Avec des contre-tiges, bien sûr, hein, pas qu'un. Bon,
19: c'est bon,
18: Max, il est 3h20, t'as dit jusqu'à 4h, j'ai le temps, hein! Faut pas pousser mes merdes dans les orties, normalement, le jeudi, c'est jusqu'à 4h, j'ai deux questions.
20: J'ai entendu un truc qui a pas fait plaisir qu'à un animateur d'M6, c'est pas sympa.
18: Olivier, s'il te plaît, c'est la troisième fois que je te demande de retirer ça.
20: À mon avis, c'est pas la dernière, mais quand même, fais gaffe. Hein?
19: Manu, dans son cul.
20: Manu, le gamin.
18: Gérard,
4: ne crie pas, je t'écoute.
20: Tu passes tes coups de fil perso.
18: Ouais, là.
20: Quand est-ce que tu nous remets un Tony ou un Arnett?
18: Non, j'en veux pas deux. Hein.
4: Ah, là, il y a Rosa qui est là.
18: Bon,
4: il y a Rosa, Gérard.
18: Ah, Rosa.
21: C'est Rosa, je trouve Technobac, c'est une super émission.
20: Salut, Tony. Bon. Ok, au revoir, Tony. Au revoir.
18: Merci, Tony.
20: Merci, Manu.
18: Merci,
20: Tony.
18: Okay,
20: au revoir.
18: C'est quoi ça?
20: Au revoir, Tony. Va te faire enculer, Tony.
21: Je déconne.
20: Non, mais t'as vu.
18: Allez, dehors, Tony, dehors.
21: J'aime tout ce que tu fais, Max.
18: Non, c'est bon,
20: t'as voulu me griller, Tony, je vais te griller. Suce-moi bien la bite, enfoiré.
18: Ouais, c'est bon, là, les lèches-culs, on a. Bon, Lucie.
20: Non, parce que si tu parles de lèches-culs, Gérard, t'es pas le dernier. Hein.
18: Ouais, bah, c'est bon, toi. Oh, je retourne chez toi et c'est bon. Alors, Lucie.
19: Oui.
18: T'as une question à me poser?
19: Non.
18: Non, pourquoi? Voilà, le Larsen.
20: Le débat, ça devient n'importe quoi. Genre, on arrête dans deux minutes.
14: Remets-toi sur le débat, Gérard.
18: Bah ouais, mais il y a qu'à. J'ai plus que deux questions.
19: Ouais, oui. Moi, j'ai une question.
22: Est-ce que tu te laves les pieds souvent?
18: Oui.
22: Est-ce que tu as des croûtes entre les orteils?
18: Non.
22: J'ai une question. Est-ce que tu te coupes les poils du nez et les poils des oreilles?
18: Non. Moi, je vois pas. Allez, 11e question. De toute manière, je pense qu'à 3h30, on aura fini. Hein.
20: Ah bah non, on va faire la libre antenne.
22: Eh, Gérard.
18: Oui.
22: C'est Estelle.
18: Oui.
22: Quel est ton plus gros fantasme?
18: Ah.
20: Se laver.
18: Alors,
20: se laver.
18: Max, s'il te plaît, c'est pas à toi qu'on s'adresse.
20: Oh.
18: Punaise, mais ils sont charmés ou quoi, là, ce soir? Mais là, c'est même pas les nanas qui gueulent comme ça, ça doit être le truc qu'on va mettre tout à l'heure, ça doit être un remix, hein.
20: D'ailleurs, si vous voulez encore des expressions de Gérard, vous m'envoyez des cassettes. Hein.
22: Y a pas de problème.
18: Mais attends, c'est bon, toi, là.
20: Non, mais pour Noël, les 40 premières cassettes, je veux bien refaire les expressions de Gérard, il faut les mettre.
14: Il y a Crado sur Mita qui dit papa, c'est toi dans le poste.
18: Pauvre cloche, Crado. Tu m'éteins le double son, s'il te plaît, tu viens de l'allumer.
20: Olivier.
22: Mais Gérard, t'as pas répondu à ma question.
18: Mais... Voilà, merci. Non, Olivier. Merci. Donc, tu me disais...
20: Oh là là, Gérard.
22: C'est quoi ton plus gros fantasme?
18: En quoi?
22: Bah, avec une fille.
18: Alors... tout ce qu'elle peut aimer. Pour l'instant, c'est moi qui mène les débats.
22: Tout ce qu'elle sait faire, quoi.
18: Tout ce qu'elle peut aimer, tout ce que Gérard puisse y apporter.
22: Non, mais c'est pas ça. Admettons, par exemple, il y a une fille qui vient te voir et qui te dit: Gérard, dis-moi ce qui te ferait plaisir, je te le fais.
20: Oh là là, faut pas me dire ça à moi, en tout cas. Hein.
18: Alors là, c'est très compliqué.
20: Attends, laissez-le répondre. Vas-y, réponds.
18: Donc déjà, c'est de me faire des bisous. Sur la bouche, bien sûr.
22: Avec la langue?
18: Oui.
22: Oui, mais c'est un tout petit fantasme, ça.
18: Ouais, mais après c'est la suite. Après, la suite, c'est dans le lit.
22: Bah non.
18: Eh, qui c'est qui? C'est qui, là, qui jouit comme ça, là? Qui c'est qui est en train de jouir?
4: C'est peut-être Tony ou Arnett, hein, je sais pas.
21: Non, c'est moi,
18: je m'attends. C'est bon, Colombe, je t'ai répondu?
22: Ouais, en gros. Enfin, t'as pas détaillé. Hein.
18: Ouais, mais.
22: Avec ça, j'en sais pas long.
18: Ouais, mais après la suite, ça se passe dans le lit.
22: Bah ouais, mais justement, c'est la suite qui m'intéresse.
18: Bah, tout ce que je préfère, les fellations, tout.
22: Ah, quand même.
18: Ah, bah, oui.
22: Est-ce que tu aimes quand on titille les seins?
18: Oui. Hein? Qu'est-ce que tu m'as demandé, là, Estelle?
22: Est-ce que tu aimes quand on...
19: Non, je l'ai pas Estelle. Hein.
18: C'est qui vient de me poser cette question, là?
20: C'est Lucie.
18: Ouais, ben. Lucie.
20: Lucie.
22: Est-ce que tu aimes quand on te titille les seins?
18: Ouais.
23: Donc.
22: Essaye, là, puis dis-moi si tu aimes.
23: Bon, attends, essaye, t'es marrante, t'as qu'à venir.
22: Ah,
23: bon, Olivier!
22: Max, fais-lui.
0: C'est bon, pas par un mec, par une nana. Hein, okay. Olivier, s'il te plaît, merci.
22: Tu fermes les yeux, tu te
3: laisses tout mettre. Gérard, on accueille Robin.
22: Salut Robin.
0: Salut Franck. Olivier, le double son, nom de Dieu.
7: T'as une voix de femme, tu veux dire,
0: plutôt. Ouais, double son, c'est bon. T'as pas de voix, là.
7: Allez, tapette, vas-y.
22: Gérard ?
0: Oui.
7: Gérard ? Tu m'excites.
22: Jean-Paul Gaultier. Ouais, je vais te dire, est-ce que Christine avait de beaux cheveux ?
0: Non.
22: Elle avait pas de cheveux. Gérard, elle avait pas de beaux cheveux ?
20: Arrête, Olivier.
0: Olivier, ça commence à bien faire, tes conneries, d'accord ? T'es là, le double son, j'arrête. Les conclusions.
22: Gérard,
23: il était vachement bien ton débat, continue.
22: Allez, Gérard, réponds à ma question.
18: Ouais.
22: Est-ce que Christine avait de beaux cheveux ?
18: Non.
22: Pourquoi ?
18: Bah, elle avait pas de beaux cheveux, c'est tout.
20: Mais qu'est-ce qu'elle avait de bien, enfin ?
18: Rien du tout. De manière, je veux plus parler d'elle.
22: Est-ce qu'elle a les cheveux gras ?
18: Je ne veux plus parler d'elle, donc je ne répondrai pas, je ne continuerai pas de répondre à cette question-là,
22: Rita. Parce qu'elle a dit que t'avais qu'il est bien.
20: Ah non.
24: Mets ta coton-tige dans son cul.
18: Olivier, non, non, Dieu.
16: Tu fais un remix avec cette phrase.
18: Ça commence à bien faire tous les jours.
20: T'arrêtes, Olivier, s'il te plaît. C'est Max qui te parle, s'il te plaît.
24: Mets ta coton-tige dans son cul.
18: J'arrête, Max. Conclusion. Non, je t'ai terminé, moi j'arrête.
23: Gérard,
18: parce que là maintenant ça va être le nouveau jeu.
23: On
18: a
23: encore
18: tous les soirs.
23: On n'a rien à voir là-dedans, Gérard.
22: Non, c'est un problème de satellite. Moi j'ai une question à te poser.
18: Oui.
22: Est-ce que tu aimes t'éclater les boutons dans le dos ?
18: Qui ? Qui pose cette question ?
22: Tu sais, des fois t'as des gros boutons blancs. Est-ce que tu aimes quand on.
18: Qui c'est qui pose cette question ?
22: Lucie.
18: Oui.
22: Est-ce que tu aimes quand on t'éclate les gros boutons blancs que t'as dans le dos des fois ?
18: Ah non, pas du tout. Hein.
16: Et avec le pu qui sort, ils font des pizzas à la pizza.
7: Il y a Falbala qui dit sur Minitel que Gérard, c'était pratique quand il sortait avec Christine parce que quand elle se mettait sur lui, ça éclatait tous les boutons du dos.
18: N'importe quoi.
7: Avec le poids.
18: Ouais, bah,
16: bon, et tout.
18: Enfin bref. Donc la 11e question, comme. Oui.
22: C'est Rita.
18: Oui.
22: J'ai une petite question.
18: Oui.
22: Je vais te dire, mon petit chou. Est-ce que t'aimes bien que les femmes portent des dessous sexy ?
18: Ben, j'en ai déjà parlé. J'ai déjà répondu plusieurs fois à cette question. J'ai dit oui.
22: Mais de quelle couleur ? Quelle couleur ?
18: N'importe. Sauf noir.
22: Ah bon ?
18: Pourquoi ?
23: Gérard, je porte que des dessous noirs, moi.
18: Qui ?
23: Estelle.
18: Non, bah, c'est pas grave.
23: Je porte rien. Gérard.
18: C'est pas grave.
20: Salope.
18: Oh, c'est bon, Max. Tu traites pas Estelle de salope, hein, quand même.
20: C'est pas Max, là. C'est quelqu'un d'autre.
22: Max, c'est l'inconnu.
18: Ouais, c'est encore l'inconnu.
22: Ouais, c'est incognito,
18: non.
22: Encore.
18: Je proteste. Ouais. C'est ?
3: Ah non, bah, c'est personne.
18: Il y a pas un mec, là. C'est bizarre, ce magi, s'il y avait un mec.
3: Ah bah il y a Robin.
18: Ah ouais. J'ai l'impression
3: que c'est pas lui. C'est pas lui.
16: Non, ouais. Non, moi je suis là, GG. Hein.
22: Gérard, j'ai encore une question à te poser.
18: Oui.
22: Est-ce que quand tu t'appuies sur la narine très fort, il y a du liquide blanc qui sort ?
18: Non.
16: Vert. Qui remonte jusque dans le nez après la loco.
18: Donc.
22: C'est comme des petits vers.
20: Eh Manu, rappelle Christine, on va l'appeler là, non ?
18: Non, c'est bon. Alors là.
16: Tige dans son cul.
22: Ouais.
18: Olivier. Non, c'est pas Olivier, c'est... Tu me vires le mec du standard, là.
7: Et tu m'appelles Will Smith, s'il te plaît.
18: Tu vires... je sais plus qui y avait, là. Bah, tu le vires, ça y est.
20: On rappelle Christine ou pas, non ?
18: Non, je t'ai dit.
16: Oui, on rappelle.
18: Toi, je t'ai dit le mec...
7: Ouais, on rappelle.
18: Non, moi, j'ai dit non.
3: Non, c'était pas lui, hein, le mec qui a dit ça, je l'ai viré. Ça, c'est Tony, il est bien.
20: Tony, il est bien, ça sort, ouais.
18: Non, mais de manière, tu l'appelles, c'est même pas la peine. Si tu l'appelles... Max, je te préviens que si tu l'appelles, j'arrête le débat tout de suite. Hein. Je retire le casque et je me casse.
22: Non,
16: on va avoir des précisions sur les...
20: Bon, bah alors appelle-la.
18: Ouais, bah dans ces cas-là, je me casse.
20: Gérard, bah ouais, justement, alors vas-y, appelle, qu'est-ce que t'attends, Manu ?
22: Gérard, est-ce qu'on pourrait avoir Christine parce qu'on voudrait que vous régliez les comptes en direct, hein. Parce qu'elle nous a dit que t'avais des cheveux gras, que tu te lavais jamais...
23: Que tu
22: es un alcoolo, etc. Donc nous, on veut que tu nous répondes, mais on exige des réponses.
16: Christine, toutes les vérités sont bonnes à dire.
18: Ouais, bah toi, tu as dégagé, si Christine arrive comme ça, ça va être vite fait pour toi.
22: Gérard, comme t'es une star du show business, faut que tu nous expliques, on a besoin de savoir.
18: Eh ben attendez qu'on l'appelle.
22: Ah ouais, voilà, c'est cool. Ouais.
18: Et on vient le mec, on va mettre un disque.
3: Le numéro.
18: Ouais, mais on met un disque, en attendant, on va mettre un remix.
22: Ouais, voilà, comme ça, nous, on va avoir des réponses.
18: Ben non, mais en attendant qu'on l'appelle.
22: Ok.
23: Moi, j'ai plein de questions à poser à Christine, je veux tout savoir.
18: C'est qui ?
23: Ben, c'est Julia.
1: Tony, tu
6: vas te démerder Gérard, avec elle alors. Oui.
1: Gérard, parce que c'est Rita. Parce que mon petit ami est journaliste à Paris Match. Mm-hmm. Et donc, comme ça, je pourrais faire.
20: Menteuse, t'es vierge.
1: Comment Max?
6: Non, mais c'est rien.
9: Oh, mon meilleur pote, il fait une émission sur M6.
6: Elle laisse cul, tu dégages, au revoir. Bon, et Max, on peut mettre un remix là?
20: Ouais, mais là on appelle Christine, c'est parti.
6: Bah ouais, mais maniez-vous.
1: La vérité est ailleurs.
6: Ça, tu me le retires, d'accord? De manière, elle est dans un foyer. Hein.
1: Allô?
6: En
1: un
6: plus.
1: Foyer?
9: Allô?
6: Allô?
1: Pourrait-on parler à Christine, s'il vous plaît? Tu dis qu'il aime bien?
20: Ah non?
24: Mets ta coton-tige dans son cul.
6: Bon, tu me retires. Non, mais là, Max. Tu viens me retirer ce cirque là qu'il est en train de me faire, d'accord? Ou sinon j'arrête l'émission.
20: Attendez, on recommence. Rappelle Manu, refais le numéro.
6: Ok, on y va.
1: Je demande
6: là
1: parce qu'on n'entend rien.
20: Allez Gérard, parle-lui.
6: Mais attends,
1: Et on veut.
20: Silence, écoutez. Silence, Gérard.
24: Tu sais qu'est-ce qu'il aime bien?
20: Ah non? Oui.
24: Mets ta coton-tige dans son cul.
6: Non, mais attends, pour l'instant, il est en train de faire des conneries. Hein, puis l'autre au centre, et l'autre à la peau.
20: Manu,
6: il remet sans arrêt le truc.
20: Olivier, tu arrêtes, s'il te plaît. On recommence. Manu, tu fais le numéro. Et s'il te plaît, le vrai numéro. Gérard, vérifie qu'il donne bien le vrai numéro. On y va. C'est parti.
6: Non, mais attends, il s'amuse avec toi.
20: Non, t'arrêtes, Olivier. Allez, vas-y.
6: Ah ouais, mais il l'a pas le vrai, alors, en plus.
20: Mais si, appelle.
10: Mais attends, ça doit pas être ça.
20: Vas-y, appelle.
10: On réessaye.
20: Gérard, installe-toi, attention, on va y aller.
10: Gérard,
20: on va t'asseoir.
1: Branchez vos magnétos.
24: Mets ta coton-tige dans son cul.
6: Alors, de toute manière, il l'a pas appelé, c'est Olivier qui recommence. Donc voilà,
24: mets
6: il est 3h.
24: Mets ta coton-tige dans son cul.
6: Voilà, il est 3h30. La conclusion du.
24: Mets ta coton-tige dans son cul.
6: Mets ta coton-tige dans son cul. Eh
1: oui, ça se trouve, Gérard,
24: mets ta coton-tige dans son cul.
6: Allez, moi j'arrête de terminer, bonne nuit. Bonne nuit!
24: Mets ta coton-tige dans son cul!
6: Bonne nuit! Non mais là, l'autre salope, ça l'amusait de dire ça!
24: Mets ta coton-tige dans son cul!
11: Ça va être le sujet de la radio! Alors on demande un temps de salut!
24: Mets ta coton-tige dans son cul!
11: Conclusion du débat!
1: Non, Véra!
11: Conclusion, c'est terminé!
20: Oh non!
11: Quand vous arrêterez pas avec ces conneries et que Olivier ne passe pas un double son!
24: Oh, mets ta coton-tige dans son cul!
11: Allez, bonne nuit à tous! Je vous laisse très
9: bien! Oh là là!
1: Gérard? C'est bon, Zach Gérard? C'est le retour du vrai Gérard! C'est bon.
6: Non, là, ils le remettent donc.
20: Il était en boucle!
1: Gérard, mais on n'a pas la vraie Christine en direct?
6: Non!
1: Bah pourquoi?
6: Non, parce qu'ils veulent pas l'appeler, et comme elle est dans un foyer. Non, mais elle est dans un foyer, alors.
9: Est-ce qu'on peut repasser la phrase une dernière fois?
6: Non! Toi, tu dégages! Allez, hop, celui-là, tu me le vires. Bon, allez, hop, conclusion du débat.
1: Gérard, est-ce que tu manges tes crottes de nez?
6: Non.
1: Oh, bien sûr.
6: Bon, le mec, Manu, s'il te plaît. Manu, s'il te plaît, tu me dis celui-là.
20: Il y a que les filles, là.
1: Ouais, moi, je retiens ma conclusion.
6: Qui c'est? Alors, je vais. Linda. Conclusion du débat. Conclusion du débat, Linda.
25: Mais il est que 3h30.
6: Bah oui,
24: mets ta coton-tige dans son cul.
25: Ouais.
24: Je pense que ça
25: va bien la soirée.
6: T'arrêtes tes conneries, toi, maintenant.
25: Okay. Hein? Oh, il y a un blanc.
6: Linda, conclusion.
25: Happy

0: Julia.
1: Bon, tu mets, tu me, ça, je veux plus l'entendre le soir, sinon je viens plus, je viens pas jeudi.
2: Non. Un ultimatum?
1: Claire.
2: C'est un ultimatum?
1: Oui. Et toi, tu vas arrêter de le passer quand je demande les conclusions. Julia.
3: T'es sûr que tu veux qu'on fasse la conclusion aussitôt?
1: Parce que si vous voulez faire une libre antenne, vous y allez alors. Ou on va mettre le remix. On va mettre un remix.
4: Allez, un remix. Et on revient juste après pour la fin de la Radio Libre, Fun Radio du Star System et de Gérard.
1: Voilà.
5: Là, tout de suite. La cototise dans son cul.
1: Ouais, bien faire maintenant. Donc, on récupère Estelle, Lucie, Rita, Julia et Linda.
3: Bonsoir.
1: Rebonsoir à tous.
6: Il y a Pierrot et puis Tony aussi. Ouais.
3: Ouais, bonsoir Pierrot, bonsoir Tony.
7: Bonsoir tout le monde. Salut tout le monde.
6: Gérard, tu remarqueras que quand même Tony, il a été cool ce soir.
1: Pour une fois.
7: J'ai bien rigolé. Je te remercie Gérard et toute l'équipe parce que là, c'est.
8: Comment va ton cochon?
7: Tu vas encore dormir 3 heures, mais bon, ça vaut le coup, franchement.
3: Ah, séquence émotion.
1: Ok. Bon, donc, si vous avez des questions à poser, je peux y répondre maintenant. Ou sinon, on va faire quand même la conclusion du débat, là. Et puis après, on fera un petit quart d'heure de libre antenne où on arrêtera. Je vais voir comment que ça se passe pour
3: Faire ma conclusion.
1: Alors, Linda, conclusion, on recommence, allez. Linda, conclusion sur les deux débats, si tu t'as entendu les deux. Linda.
9: La différence d'âge.
1: Linda.
3: Elle est plus là.
5: Oui.
1: Oh, elle est où, Linda, là?
6: Linda.
5: Oui, je suis là.
6: Linda, elle est partie, elle a raccroché le disque.
1: Ah bon, d'accord.
5: Gérard.
1: Julia.
3: Oui, mais écoute, c'était un débat formidable. J'ai eu mal à force de rire. C'était vraiment très, très grand.
1: Non, mais les deux, je te parle.
3: Oui,
1: si t'as écouté
3: mais
1: les deux.
3: J'ai beaucoup ri. Bon, on a un peu dérivé à la fin sur le thème des cotons-tiges, mais bon, je veux dire qu'une bonne queue de cheval, bien faite, il n'y a que ça de vrai.
2: Moi, c'est le débat sur les hétéros que j'ai préféré.
1: N'importe.
3: Voilà.
1: Rita.
10: Moi, mon petit cheval à crème.
1: Oh, Olivier, qu'est-ce que tu me fais, là, de couper tout le monde, là?
2: Tout simplement trompé de bouton.
1: Rita, donc.
10: Oui, mon petit chou. Donc, je vais dire que moi, je voulais faire d'abord un historique sur la queue de cheval. Hein? Mmh. Donc, il faut savoir que l'origine, c'est du latin. Keus, c'est Keus. Donc, en fait, c'est qu'avant, Gérard, les femmes préhistoriques avaient des queues de cheval.
1: D'accord.
10: Et depuis, donc, la mode... en fait, la mode vient de la préhistoire.
1: Hein. D'accord. Lucie.
11: Oui.
1: Donc, pour toi.
11: Moi, j'ai bien ri aussi.
1: Sur les deux débats.
11: Le premier un peu moins, mais j'ai bien ri, quoi. C'est bien.
1: D'accord. Pourtant, t'as participé aux deux, toi, hein?
11: Oui, en partie, ouais. Pas en entier, le premier.
1: Ouais, ok. Et toi, la colombe?
12: Moi, j'ai trouvé que c'était un débat riche en rebondissements, en révélations, en émotions, et puis j'ai appris plein de trucs, et puis c'était vachement chouette.
1: Ouais, comme t'as fait les deux, toi, t'as été jusqu'au bout, hein?
12: Voilà.
1: En plus, ça. Donc, t'en déduis quoi, là, des deux débats que t'as fait
2: Petite cochonne.
1: Tu me verras les deux mecs, là, qui viennent de l'insulter, j'aime pas trop ça.
12: C'était pas des insultes, c'était mignon, hein.
1: Ouais, mais peut-être, mais j'aime pas... J'aime pas qu'on dise ça, d'accord? J'aime pas, ça m'a pas fait plaisir. Donc, moi...
12: Et tu serais pas un peu jaloux, Gérard?
1: Si, très jaloux.
12: C'est vachement positif en plus comme mec. Hein.
1: Oui, et je suis très jaloux.
0: Merci Olivier pour le double son encore. Et Olivier, là, ça commence à bien faire maintenant.
2: T'es pas content de moi?
0: Oui.
2: T'es pas content de moi?
0: Non, pas du tout. Alors tu m'éteins le double son que j'ai dans le casque.
2: Ça me fait pas plaisir. Ça me fait pas plaisir ce que tu fais. Ça me fait vraiment pas plaisir.
1: Donc, Estelle, tu disais que je suis jaloux. Oui, je suis très jaloux en plus, toi.
6: En plus.
12: Ouais, mais là, regarde, là, je suis vierge. Si demain je t'annonce que j'ai trouvé un mec qui a réussi à me dépluser, tu serais pas content?
1: Bah, c'est pour toi. Pour toi, si.
0: Olivier, merde! Pour moi.
1: Punaise.
10: Gérard, c'était toi. Punaise. Gérard?
12: Et si c'était toi?
1: Ouais.
10: C'est Rita.
1: Ben.
0: Oh, mais merde, Olivier, viens dire!
10: Gérard!
1: Oh, qu'est-ce que je viens de te dire, là, au lieu de dire?
10: Dire.
2: Ah, il faut me demander.
1: Ouais,
2: ah,
1: oui.
10: Je voulais te demander, j'ai deux questions. Hein.
1: Oui.
10: Donc, je voulais savoir, est-ce que tu sais danser le twist, le tango, le rock, et le rap cha-cha.
2: Et la salsa des chiottes aussi.
10: Et la salsa aussi. Oh,
12: Manu. Et la danse du poireau.
10: Est-ce que tu sais danser tout ça? Parce que les filles adorent les mecs qui savent danser. Hein.
1: Moi, personnellement, non. Donc, Linda.
10: J'ai une autre question, Gérard.
1: Hein?
10: J'ai une autre question.
1: Oui.
10: Je voudrais que tu nous dises comment tu as rencontré Christine. Comment s'est faite ta rencontre avec Christine? Alors vas-y, réponds, Gérard.
1: Ben, ça s'est fait par l'intermédiaire de la radio, voilà, c'est tout.
10: Ah bon?
1: Voilà. Non, ouais, mais attendez, on est en train de faire un gros point sur moi.
3: Est-ce que ça a été le coup de foudre ?
2: Mais tu peux continuer à répondre.
1: Non, non, mais pas forcément. Donc, est-ce, la Colombe, tu disais, t'as osé me dire quoi comme question ? Comme je t'ai dit que j'étais assez jaloux ?
3: Non, mais je t'ai dit que si je rencontrais un mec, et puis bah, comme je suis vierge, si je couchais avec lui, tu serais jaloux ?
1: Ça dépend.
3: Quand ça dépend, ça dépasse.
1: Ça dépend de qui c'est.
2: Il y a Kim Kamel qui te demande, est-ce que c'est vrai que tu aurais rencontré Christine dans un magasin de coton-tige ?
1: Non. voilà ce que je peux te dire. Et puis après, t'as dit vaguement...
3: Ouais, donc faudrait pas que ce soit un mec que tu connaisses.
1: Ben, pourquoi pas ?
3: Ben non, ben là, tu serais jaloux sinon.
1: Ben, ça dépend qui tu rencontres, ouais.
3: Gérard ? Et si c'était toi ?
1: Ah ben moi, si c'était moi, ça me dérangerait pas du tout.
3: C'était Henri.
1: Si
3: c'était Henri.
1: Qui c'est qui dit ça ?
3: Estelle.
1: Ouais, ben là, peut-être pas... Je serais peut-être pas content non plus.
3: Gérard,
1: oui.
3: J'ai une question, c'est Rita.
1: Oui, Rita.
3: Je voulais te demander, est-ce que tu es câlin avec les femmes ?
1: Oui. Bah, de toute manière, je pense que même Estelle peut te répondre, parce que j'ai marqué pas mal de trucs sur une lettre, et elle peut te répondre vachement là-dessus.
3: Ouais, mais dis-nous, nous on veut savoir, hein.
8: Mais c'est bizarre, parce que Christine a dit que t'étais pas du tout câlin, que tu lui faisais jamais, voilà, jamais aucun préliminaire, que je jouais pas.
2: Et elle dit que t'aimais bien...
1: Elle a dit ce qu'elle voulait. Moi,
3: Dément.
1: Donc moi, je dément tout ce qu'elle a été dire, c'est faux.
3: Bah alors, dis-nous la vérité.
2: Est-ce que c'est vrai que tu envisages d'offrir pour la Saint-Valentin une boîte de coton-tige à Christine ?
1: Non, mais là, tu vois, je préfère offrir des roses et un cœur à...
2: Des roses avec des coton-tiges, je me suis dit, c'est...
1: Je préfère offrir quelque chose d'autre sympa. À quelqu'un.
2: Original, des coton-tiges
1: non, mais
2: roses.
1: Ça, j'en ai rien à foutre.
2: De... Dans le... Il paraît que t'en as un en plus dans le...
1: Non, c'est ça, n'importe quoi. Donc, je demande donc ce qu'elle a été dire. Donc, je suis très câlin et très... Très affectueux.
7: Ah, on t'aura oui, tout fait, mon pauvre Gégé.
3: Ça se définit comment, Gérard ? Est-ce que tu caresses les cheveux ?
1: Bah oui, hein.
3: Bah ouais ?
1: Le mec qui s'amuse à parler.
3: Est-ce que tu mords ?
1: Non.
3: Tu mords jamais ?
1: Non.
8: Est-ce que tu grognes ?
1: Non plus.
8: Même quand tu jouis ?
1: Non plus.
3: Est-ce que tu enlèves la queue ? C'est un signe d'amour, hein, Gérard. C'est un signe d'amour quand on mord la personne.
1: Qui c'est qui dit ça ?
3: C'est Rita, mon petit chou.
8: Est-ce que tu enlèves la queue quand t'es content ?
1: Qui c'est qui pose cette question ? Qui c'est qui vient de poser cette question Non, mais alors là, je vais te dire une chose, non, pas du tout. Et toi, Estelle, t'as pas une question à me poser ?
3: Ah bah, je t'en ai déjà posé pas mal, hein, Gérard ?
1: Ouais.
8: Est-ce que tu t'enfonces avec le doigt, le coton-tige ?
1: C'est arrêté avec ça, parce que
2: c'est vicieux, mais c'est une question intéressante.
1: Attends, ma colombe. Là, ça commence à bien faire. Arrêtez de cette histoire. Arrêtez cette histoire de coton-tige. Ça commence à être lourd et ça commence à m'énerver.
3: Est-ce que t'es plusieurs à la fois?
1: Hein? De quoi, Estelle?
3: Si tu devais faire l'amour avec une femme, tu commencerais par quelle position?
1: La normale.
2: Gérard?
8: C'est quoi la normale?
7: La benne à ordure.
1: Bon, toi, tu dégages.
3: Gérard, c'est quoi la normale?
1: Gérard, casse-toi là,
2: ça y est, c'est Gérard, ça y est.
8: C'est quoi? Gérard, Christine a dit que tu connaissais qu'une seule position, est-ce que c'est vrai?
1: De toute manière, elle a été dire que je lui montais dessus, mais elle m'est déjà montée.
8: Elle s'est déjà montée dessus.
1: Oui. Donc, qu'elle dise pas de mensonges comme ça à la radio.
2: Alors, Gérard, il y a Clint qui te demande, qui te pose une question. Est-ce que tu vas être capable d'y répondre? Je suis pas sûr. Quel est le plus lourd, 1 kg de coton-tige ou 1 kg de plume?
1: 2 plumes.
2: D'accord.
7: Ah là là.
2: Et est-ce que tu connais la position du coton-tige?
1: Non, j'en ai rien à foutre.
8: Tu t'enfonces les coton-tiges avec un applicateur.
2: Il paraît que tu t'enfonces dans la chatte de la nana.
1: Bon, d'accord.
3: J'ai une question.
1: Oui, qui ?
3: C'est Rita, mon petit chou.
1: Oui.
3: Donc, je voulais savoir quel est le dernier cadeau que tu as fait pour la Saint-Valentin.
1: Le dernier cadeau pour l'instant.
2: À qui ?
3: D'abord et à qui, hein ?
1: Ben, cette année, j'ai pas eu l'occasion de faire de cadeau.
3: Alors, le dernier que t'es fait ?
1: Le dernier que j'ai fait, ça a été un cœur. Comme ça, avec une carte postale.
7: Bon, Gérard, c'est Tony, j'aimerais te poser une question. J'aimerais savoir ce que tu fais pour le réveillon de Noël là, et de la Nouvelle An, parce que j'aimerais m'incruster.
1: Pour l'instant, j'ai rien de prévu, à part si ma petite colombe est parmi moi, je préfère passer Noël et jour de l'an avec ma colombe.
7: Tu pourrais venir
3: parmi toi ?
7: Tu pourrais venir avec Christine ?
1: Non.
3: Gérard ?
1: Oui.
2: Il
1: Qui c'est qui veut me parler?
10: C'est Rita. Oui. Est-ce que tu lui as déjà fait
13: un... Je voulais te dire, parce que c'est une question un peu comique, hein, donc tu réponds. Hein.
14: Je crois qu'on va se marier, donc.
10: Est-ce qu'il faut rigoler un peu, hein?
1: Ouais, bah vas-y.
10: Ouais, ok. Donc, je voulais savoir si t'étais une femme, Gérard.
1: Mmh.
10: Une vraie femme, hein.
1: Mmh.
10: Grosse poitrine, etc.
1: Ouais, bah vas-y.
10: Est-ce que tu sortirais avec Max?
1: Oh non.
2: Et avec toi?
1: Oh le pauvre.
2: Et avec toi?
10: Alors, Gérard.
1: Non, je viens de te répondre.
10: Mais pourquoi?
1: Parce que j'ai horreur des femmes avec des grosses poitrines.
2: Ah, d'accord.
10: Comment?
1: J'ai horreur des femmes aux grosses poitrines.
10: Ah, non, tu m'aimes pas, Gérard.
2: Donc Gérard n'a rien compris.
14: Ouais, c'est pas grave.
10: Gérard.
2: Oui. Il y a par contre, il paraît qu'il...
1: Oui, SL. Bon, ouais.
10: Gérard, t'as pas répondu à ma question, Gérard.
1: Attendez, 5 minutes, oui, là, question Minitel.
2: Il y a Clint sur Minitel que Gérard, chez lui, c'est plus un coton-tige qu'il a, c'est un crouton-tige.
10: Oh là là.
1: Pauvre tâche. C'est pas grave. SL.
10: Tu pourrais essayer.
1: Les
10: pour toi, c'est quelle taille, hein, d'une grosse paire de seins?
1: Plus gros que j'ai pu connaître, c'est 95D.
10: Ouais, mais pour toi, c'est à partir de quelle taille, gros seins?
1: Bah, 90
10: A. Ouais, donc t'aimes pas mes seins?
1: Ben, je les ai jamais vus, donc je peux pas te le dire.
10: Ouais, mais même sous les vêtements, ça se voit, quoi.
1: Bien, même, à toute manière, t'en as, ils sont normaux, ils sont bien, même.
10: Bah oui, c'est largement sont... plus grand que ce que tu viens de dire.
1: Ouais, non, mais c'est pas grave.
2: Tu veux voir tes seins, toi, Gérard?
1: J'en ai pas, alors.
10: Mais Estelle et toi, vous sortez ensemble, là? J'ai pas compris.
1: Ah bah ça c'est une question.
14: Il vous a bien le cochon. Hein.
2: Alors vas-y, Gérard, réponds.
1: Ça c'est une question que faut. Bah déjà, si c'est celle qui décide, c'est pour moi. D'accord. Je laisse la priorité à Estelle.
10: Estelle, est-ce que tu vas te faire défoncer par Gérard? Bah pour l'instant, je sais pas trop, je vais voir. Je viens de me faire larguer par un type qui a été parfaitement odieux avec moi, donc j'attends de voir, et puis ben, quand je serai mieux dans ma tête, pourquoi pas. Mais je pense que c'est pas du tout le genre de Gérard d'être odieux, donc je pense que tu pourrais être heureuse avec lui.
2: T'as des cotons-tiges chez toi?
10: Ouais, j'en ai plein à l'armoire.
1: Non, mais c'est bon, Olivier, t'arrêtes avec cette histoire de cotons-tiges, parce que je commence à en avoir
10: ras. Il ne restera pas de se larguer. Hein.
14: Bah, moi, j'ai des paramines.
2: Il paraît qu'il va ouvrir une boîte de nuit qui s'appelait le coton-tige.
1: Lui, il a fumé le sac parce qu'il commence à me gonfler, lui,
2: Tony.
10: Gérard,
1: oui.
10: C'est Rita.
1: Non mais attendez, parce que moi, Estelle, elle a dit que, donc pour l'instant...
10: Ah bah elle a pas dit non, hein. Mais j'ai dit que pour l'instant, j'étais bien toute seule, quoi. Après, je verrai.
1: D'accord. Et tu voudrais peut-être aussi que je te donne ma réponse en direct ou par courrier?
10: Non,
1: pour
10: mais
1: moi
10: t'as rien
2: en direct,
10: demandé,
2: bah en direct, en direct, en direct.
1: Ah, allez Gérard. Estelle, tu l'avais comment?
10: T'as rien demandé.
1: Estelle.
10: Oui.
1: En direct.
10: Voilà. En direct, Gérard.
1: Estelle.
10: Oui.
1: Tu l'avais comment la réponse?
10: En direct maintenant, tout de suite.
1: Hein?
2: Tout de suite. Vas-y.
1: Non, mais tu me retires tout le monde sauf Estelle.
10: Oh.
1: Parce que, tout le monde me parle en même temps, je vais pas écouter Estelle. Oui. Alors Estelle.
10: Oui.
1: Qu'est-ce que tu veux que je te la dise maintenant en direct ou par courrier?
10: Maintenant en direct.
1: Ah. Ben, tu vois, si tu me laissais le choix.
10: Oui.
1: Eh ben, je te dirais oui tout de suite.
10: D'accord.
1: Ouais. T'es satisfaite de ma
2: comme
1: réponse.
2: Comme tu lui laisses pas le choix, il te dit non.
1: Non. Même. De toute manière, elle sait très bien que pour l'instant, j'y ai écrit une lettre assez longue et j'y ai dit pour l'instant comment on va procéder. Donc on va pas pousser mes mères dans les orties. On va aller. Chaque chose en son temps.
10: Voilà.
1: D'accord, Estelle.
10: Impeccable.
1: Voilà.
2: Elle est de Paris, Estelle?
1: Non.
10: Mais non.
1: C'est celle qui est venue le jour de ton anniversaire, qui a fait 130 bornes pour venir me... Pour venir.
2: Laquelle, c'est qui?
1: C'est...
10: Elle est venue à deux débats du Rhin avec...
1: Mais non, c'est pas la grosse...
10: Merci Max, c'est gentil.
1: Non, c'est pas Max, c'est Olivier de la Pro qui a dit que t'étais grosse.
2: Oh non, c'est
10: merci
2: pas...
10: Merci Olive.
2: C'est pas la petite... Elle est mignonne, elle est...
1: Si, c'est celle du département.
2: De qui?
1: 28.
2: D'Evreux?
1: Ouais. Oh. Du côté de Chartres.
2: Oh, tu vas me la piquer?
1: Ouais. Je te l'ai déjà piqué, déjà, je te signale. Ouais.
15: Ah, sortir avec elle?
1: Elle est venue déjà deux fois à la maison.
2: Oh, t'es déjà venue à la loco?
1: Bien sûr, elle est venue.
2: Une fois, oui, je l'ai vue une fois, oui.
1: Il est con ce mec ou quoi, là?
2: Quand est-ce qu'on te revoit?
1: Là, elle vient jeudi. Elle vient jeudi, elle me coupe les cheveux.
16: Et elle vient faire les deux débats avec moi à mes côtés.
2: Sans déconner.
1: Oh.
2: Bon, cette fois-ci, tu vas dormir à la maison, alors?
10: Chez toi?
2: Ouais.
10: Ouais, pourquoi pas?
1: Ouais, merci Estelle!
10: Mais non, mais c'est qu'une question de pratique, Gérard!
1: Ouais,
2: mais
1: attention,
2: c'est pour éviter qu'elle rentre, qu'elle soit trop fatiguée, en tout bien tout honneur.
1: Voilà. Mais non, mais elle repartira le lendemain matin en train.
2: Non, c'est bon, elle va passer dans l'après-midi avec moi.
1: Non.
2: On ira à la loco direct.
1: Non, elle peut pas vendredi venir à la loco.
10: Non.
2: Ah, finalement, tu peux maintenant?
10: Non, je peux pas.
1: Non, elle peut pas.
4: Mais si, tu dis. Hein?
1: Elle peut pas venir la semaine prochaine.
3: Si tu me demandes gentiment, Max, je viens.
4: Bon, bah, s'il te plaît, alors.
1: Oh, viens, ma petite colombe, tu me sens pour plaisir pour moi.
2: Elle va connaître les chiottes par cœur.
1: Ouais, non. Elle va rester à mes côtés. Hein, ma colombe?
3: Ouais, je vois.
1: D'accord. Tu me dis ça par courrier, hein, alors.
3: Ouais.
2: Fous-toi des cotons-tiges dans le nez.
1: Ou sinon, tu m'appelles avant.
3: Ouais.
1: Tu me donnes un coup de.
3: De bip.
1: De novembre.
3: Ouais.
2: Et prends le coton-tige dans le cul, hein, pour. Bien, pour venir.
1: Non, Gérard, pose le marteau.
3: Gérard, calme-toi.
1: Je te jure, là. Attends, je vais prendre une bouteille.
2: Eh, hey, Gérard, ça c'est beau.
1: Gérard.
4: Attends, c'est
3: dans le
4: truc électronique. Ah ouais.
3: Gérard, tu te calmes.
1: Oui, ma petite colombe, je vais me calmer alors.
3: Bien.
1: Pour toi, je ferai tout ce que tu me demandes.
2: Ça, c'est bourré d'un coton-tige en plus, Gérard.
1: Tu me casses avec ça, là.
4: Elle a un mec ou pas?
1: Non, elle est toute seule maintenant. Elle est pour moi.
2: Ouais, elle va être pour moi. Pour moi plutôt.
1: Non, non, toi,
2: attends, je vais te couper ton micro, tu vas voir. Hop, voilà, elle est pour moi. Donc, tu disais?
3: Avec qui,
2: tu disais quoi?
16: Non, c'est Olivier. Avec qui? Il a quelqu'un.
2: C'est bon, j'ai coupé son micro. J'ai coupé son micro, mais tranquille.
3: Tu viens quand là?
2: Tu viens quand alors finalement?
3: Jeudi,
2: d'accord.
3: Ouais.
2: Tu dors pas chez Gérard?
3: Non.
2: Ok.
7: Non, tu dors chez Max. Il fait MC, c'est fan radio.
2: C'est cool.
3: C'est rare.
2: Tu dors chez Max?
3: Oui, je vais dormir chez Max.
1: Qu'est-ce que ça, ma colombe?
2: Non, c'est bon, elle dort plus chez toi. Elle dort plus chez toi.
1: Ouais, occupe-toi de ton gars.
7: Elle va dormir chez Max parce qu'il est
1: mal. Eh, toi, je te dis de dégager.
7: Il travaille à MC, fan radio.
1: Ouais, bah, hey, oh, c'est... allez, c'est bon, là, les lèches-culs, c'est bon.
3: Non, mais de rien, Max, parce que rien avec lui. Gérard,
1: oui.
3: Est-ce qu'on peut poser une question à Max?
1: Bon, bah, s'il veut vous répondre.
3: Max, veut répondre?
1: S'il veut répondre clairement.
3: Ouais, bon, bah, voilà, je voulais savoir si Max était une femme, est-ce qu'il s'intéresserait à Gérard?
4: Oh, il y a de fortes chances, oui. Il y a de fortes chances, oui.
2: Mais il s'intéresse déjà sans être une femme, hein.
3: Non, si Max était une femme, est-ce
4: que
3: ça
4: serait grave? Oui, c'est quelque chose de. C'est vrai que c'est quelque chose d'intéressant, quoi.
7: Et moi aussi, j'aimerais poser une question. J'aimerais savoir, étant donné que mon tuning t'a dit quand même, et que je suis chroniqueur à Fun tous les jeudis, est-ce que tu pourrais me rémunérer? Me donner un petit quelque chose?
1: Attends, toi, je t'ai déjà dit de dégager plusieurs fois.
3: Mais on n'a pas écouté la réponse.
7: Je parle au monsieur qui a plein de sous.
1: Ouais, mais monsieur qui a plein de sous, moi, je t'ai déjà dit tout à l'heure de dégager.
4: Tout à l'heure, oh!
1: Manu, qu'est-ce que tu fais là,
4: s'il te plaît, là? Allons.
1: Ça y est.
3: Gérard?
1: Oui.
3: Je voulais savoir s'il y a une fille hyper moche, hyper grosse, et qui est folle amoureuse de toi.
15: Christine.
3: Est-ce qu'elle
1: s'il vous plaît,
3: avec elle?
1: Non.
3: Tu sortirais pas avec elle?
1: Non.
3: Alors, toi, comment tu veux que la fille soit pour que tu sortes avec elle?
1: Pour l'instant, je l'ai déjà dit, comment que je la voulais, donc...
3: Mais t'as dit que si elle était grosse et qu'elle était belle de l'intérieur, tu sortais avec elle.
1: Non.
3: Alors maintenant, tu nies, Gérard. Alors,
1: oui.
3: Pas d'accord.
1: Non, mais j'ai toujours... Attends, j'ai jamais
3: Gérard,
1: dit...
3: Gérard, tu commences à te la péter ou quoi, là?
1: Qui c'est qui me dit ça?
3: C'est Rita, mon petit chou.
1: Oh, non, mais attends, ma cocotte...
3: Parce que la dernière fois, t'as dit qu'une fille... C'est pas nécessaire qu'elle soit belle de l'extérieur, elle peut être belle de l'intérieur. Ouais. Et maintenant que tu te poses la question, tu dis non. Alors,
1: J'ai le droit.
3: Alors, c'est non, hyper c'est... moche, hyper grosse, est-ce que tu sors avec
4: elle? Je te préviens, je te surveille.
15: Il y a que les imbéciles qui changent pas d'avis.
4: Oh là là, la voix, ouais, celle-là. Oh là,
1: qui c'est qui vient de dire ça?
4: Cochonne.
1: Qui c'est qui vient de dire ça? Qui c'est qui vient de dire qu'il n'y a pas que les abrutis qui changent pas d'avis?
2: C'est Lucie.
5: Oui, tu sais qu'est-ce qu'il aime bien?
4: Ah non.
5: Mettre un coton-tige dans son cul.
1: Oui. Bon,
3: exactement.
1: Allez, il est terminé, donc...
4: C'est à qui le rire? C'est la fille des voix, là, qui a rire comme ça, là?
3: Non.
4: Ah, j'adore, c'est dommage, j'adore ce rire.
3: Non, c'est Rita.
1: Donc voilà,
3: c'est
1: donc...
3: C'est Rita qui rit pas comme ça. C'est qui pose cette question?
1: C'est Max, donc...
3: Max, il est hyper beau, hein, je le redis. Je suis pas lèche-cul, hein.
1: Oh, non, t'es à peine.
3: Max,
15: il était beau avec les cheveux longs.
1: Bon,
5: c'est
1: allez.
5: Qu'il aime bien?
4: Ah non!
5: Mais t'as coton-tige dans son cul!
1: Vous allez retrouver Bart pour la nuit sans pub, Lorenzo et Ginny à 6h.
4: Ouais.
3: Non, et Gérard!
5: Tu sais qu'est-ce qu'il aime bien?
4: Ah non!
5: Mais t'as coton-tige dans son cul!
1: Non, arrête avec ça, ça commence à me faire chier.
4: C'est drôle ce soir,
1: ouais, merde, ça me fait chier moi aussi d'entendre ça sans arrêt, surtout.
4: Ça te rappelle des mauvais souvenirs.
3: Mais coton-tige, ça te fait chier.
1: Non, mais même.
4: Alors la conclusion donc, Gérard.
1: Donc conclusion des deux débats, donc j'ai trouvé que c'était bien par le deuxième que.
5: Tu sais qu'est-ce qu'il aime bien?
3: Non? Mettre un coton-tige dans le cul.
4: Bon, je l'ai pas dit. Qui c'est qui rigole comme ça?
3: C'est Rita!
4: Ah, c'est joli.
13: Ah, merci, Max. Max, c'est hyper beau, hein. Ouais, c'est pas Werner Schreier, mais c'est quand même beau. Hein.
4: Heureusement, parce que je le trouve pas beau, alors.
1: Donc,
13: c'est hyper beau, hein. Ouais, c'est quand même un peu plus
1: la conclusion
13: beau,
1: des deux débats, donc c'est dommage que le deuxième
4: a
1: toujours foiré, comme d'habitude. Et c'est
13: pas ça, Gérard, il était vachement bien, ton deuxième débat.
4: Si je prends de la coke, je vais grossir ou pas?
13: Non, tu vas. Non.
4: Faut que je fasse quoi? Que je boive de l'alcool? De l'alcool, oui. Je
13: prends
4: de
13: la cortisone. Je mange bien.
16: Prends des coton-tiges.
4: Non, des
13: coton-tiges. Tu les achètes toutes tes fringues parce que je t'ai trouvé hyper bien sapé.
4: Ah, mais c'est pas moi qui me sape.
13: C'est quel créateur?
4: Werner Schreier.
13: Ah, ouais. Tu sais qu'est-ce qu'il aime bien?
4: Ah non!
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1: Arrête avec ça, Max. Merde, ça commence à me faire chier, ça, maintenant. Bon, allez, je vous laisse et je vous retrouve la semaine prochaine.
4: Ouais.
1: Sans ça, la semaine prochaine.
4: Et Olivier, pas de remix sur Christine?
1: D'accord. Non, parce que sinon, si je l'entends une fois dans la semaine, je viens pas jeudi.
4: Oh non.
1: Mais, je suis obligé de venir.
4: Non, tu viendras lui casser la gueule.
13: Non, Gérard, tu nous as pas dit qu'est-ce que tu pensais de Technomax. C'est Rizal qui pose la question.
1: Je l'ai pas vu, hein.
13: Ah.
1: Je le verrai samedi et je lui dirai lundi, je viendrai le voir.
4: C'est quoi les débats de la semaine prochaine?
1: La semaine prochaine, donc, les thèmes du débat sont...
16: Les cotontiges.
13: La virginité
1: et
4: les chauves-souris.
1: Le ronflement.
4: Ah oui, le ronflement, oui.
1: Ah, deux histoires, il me reste encore 3 minutes.
4: Vas-y.
1: Avant de conclure. Deux histoires.
13: Tu sais qu'est-ce qu'il aime bien?
4: Bon, allez, non.

0: ressemblance
1: entre. Moi aussi, hein.
0: Un parachute et l'humour. Toi, tu vas te faire foutre.
2: Gérard, parce qu'après, il va être jaloux.
0: Oh là là là là là.
1: Tu dors chez moi, hein.
2: Oui.
0: Oh, je peux. Bon, ça y est.
1: Oh là là.
0: Mais tu me la laisses tout à l'heure, moi.
2: Bah bien sûr, en tout cas, tout à l'heure.
1: D'accord. Pour toi, sucer, c'est trompé,
2: hein.
1: Sucer, c'est trompé.
3: Sucer, c'est une peste, la vraie.
1: Oh, on va commencer ensemble.
0: Lui.
1: Alors, vas-y, Gérard, ton histoire, c'est quoi alors? Quelle est la différence entre.
0: Quelle est la ressemblance entre un parachute et l'humour?
2: Mais c'est pas ça, oh là là.
1: C'est quoi?
2: C'est la.
4: L'envol?
0: Hein?
4: L'envol?
0: Non.
4: La jambe gauche?
0: Non.
4: Je sais pas, le bec.
0: Quand on en a pas, on s'écrase. Qui c'est qui voulait répondre avant? Qui c'est qui voulait répondre? Qui c'est qui voulait me répondre ça avant?
4: Moi.
0: Qui?
4: Lucie.
1: Oh là là, Lucie. D'accord, par contre, t'as un prénom, elle, qui tue. Alors vas-y vite, le deuxième histoire.
0: Et quel est le pluriel du train?
4: Des trains.
0: Le pluriel de train?
4: Des trains?
0: Non.
4: TGV?
0: Non.
4: Gérard?
0: Non.
1: Locaux?
0: Non,
4: pas mal.
0: Rail parce que parce qu'on dit un train déraille. Voilà, terminé.
1: Ah non.
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0: Comment ça m'énerver avec ça?
1: Ah ça va, si on commence, ça va, on a de la. Si on commence à l'énerver avec ça, il y a de la marge.
0: Ouais mais attends. Mais ça, tu penses.
1: Non, mais c'est fini. Attends, après, c'est terminé. Hein. Je veux dire, si Olivier fait un remix, je lui casse la gueule. Hein. Peut-être demain, on exclut, mais vraiment.
0: Non. Tu me mets de masse, je viens pas à la loco.
1: Oh non. Oh,
0: ouais, je m'en fous. Tu me mets de masse, je viens pas à la loco.
1: Petit joueur.
0: Ah non, mais ça.
1: Evreux, tu viens demain?
4: Non, jeudi.
1: Pourquoi?
4: Mais demain, je peux pas, je bosse.
1: Oh, allez, demain soir.
0: Et en plus, c'est une infirmière comme ça pourra.
1: Je sais, elle va me faire des petits pansements.
4: Non, je suis
0: dans
4: l'infirmière pour l'instant, s'il te plaît.
0: Qui c'est qui a osé dire des cotons-tiges que je pensais, là? Je sens que celle-là qui a été dire ça, elle va pas m'avoir au standard.
1: Gérard, donc le résumé, la semaine prochaine, on peut le dire. Donc, résumé, débat sur.
0: La virginité et sur les ronflements.
1: Voilà. Et puis on sera quand même demain soir tous ensemble. J'espère que vous aussi, Paris Région Parisienne, à la loco pour l'anniversaire de Jean-Marica. Et je serai. Et beaucoup de noms de gens y seront. Déjà, on te remercie pour ce débat. Merci à vous, mesdemoiselles.
4: De rien, Max.
1: Et puis, je pense à la semaine prochaine.
0: Voilà. Ok.
1: On vous embrasse. Gérard, petite conclusion, deux mots vite.
0: Conclusion, c'est que c'est dommage que.
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0: Que ça a été passé sans arrêt, comme ça.
1: Non.
0: Tout le monde va se foutre de ma gueule. Tous ceux qui me connaissent vont se foutre de ma gueule. Alors, je vais te dire une chose, c'est super, continue comme ça, faire ça.
1: Pour rigoler.
0: Oh non, mais il y a quand même des limites.
1: Bon, alors, conclusion.
0: Conclusion, c'est que
1: sympa quand même.
0: Le deuxième qui a toujours foiré, donc ça.
1: Non,
0: c'est le deuxième, il a foiré.
1: Ouais, mais c'était rigolo. Tu l'as bien mené. Disons qu'on sent que tu maîtrises maintenant le média radio, quoi.
0: Donc voilà. Okay. Donc voilà.
1: Bonne nuit.
0: À la semaine prochaine.
1: Ciao.
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0: lit. Alors, faut y aller là?
1: Ouais, c'est bon.
0: Ouais, c'est bon. C'est bon? Ouais, c'est bon, on l'a dit, ouais.
2: Bon, d'accord, attention. Okay.
1: Moi, j'ai pas entendu. Hein.
0: Attention, question. Quelle est la chose la plus bête qu'elle ait jamais faite ou dite?
1: La chose la plus bête qu'elle a jamais dite, c'est va te faire foutre.
0: D'accord.
3: Attends, je note.
1: Non, mais...
0: Ah, ouais, bah oui, il faut noter. Côté lingerie, elle est plutôt petit bateau en coton, porte-jartel string en cuir, fouet, paillettes, ou alors est-ce qu'elle est nue sous ses vêtements? Côté lingerie, hein, donc dessous. Est-ce qu'elle est plutôt bateau en coton, porte-jartel string
1: coton.
0: En cuir, coton. D'accord. Quel est le plat qu'elle cuisine le mieux? C'est vrai qu'elle est bonne cuisinière, je crois, et toi aussi. Mais quel est le plat qu'elle cuisine le mieux d'après toi?
1: Ah ouais, tu me donnes pas de...
0: Ah non, c'est les amours, hein, c'est comme ça. Mmh. Quel est le plat qu'elle cuisine le mieux?
1: Les steaks.
0: Les steaks. Quel est le plat qu'elle cuisine le mieux? Les steaks, on peut en faire venir?
1: Steak frites. Hein.
0: Un steak frites.
1: Oui. Je précise.
3: Pas de son là, putain.
0: Il y a du son un peu.
3: Je sais pas qu'est-ce que... Tout
0: un peu de son, voilà. Ah. Et elle revient. Et on la pousse. Elle peut revenir.
4: C'est l'escalier, ça bloque.
0: On a un problème avec le Charles Fenwick là pour la soulever. D'accord, ça y est. Elle est revenue. Alors, attention. Là, on va voir les réponses. Hein. Alors, trois questions. Hein. T'es prête? Non, il dit rien, il sera pour ça, il sera assez sportif. Quelle est la chose... Tu es prête?
5: Oui, je suis prête. Hein.
0: Quelle est la chose la plus bête que tu n'as jamais dite ou que tu n'as jamais fait?
5: Ah, bah là, c'est une question piège. Par rapport à moi, que j'ai pas dite à Gérard.
0: Quelle est la chose la plus bête que tu n'aies jamais faite ou jamais dite?
5: Ah ouais, mais là, j'ai pas le droit de joker. Là, je suis obligée de répondre. Là, j'ai pas...
3: Attends.
5: Non, j'ai pas de joker ni.
3: Non, mais t'as pas le choix, c'est pas la peine de regarder.
0: Alors là,
3: j'ai une réponse.
0: Trois secondes.
5: Bah, que je vais mentir sur quelque chose que j'ai fait une grosse bêtise et que j'aurais peut-être pas dû faire et donc je sais pas comment le dire parce que là.
3: Faut préciser.
0: Non.
3: Ah si, c'est mettre le gars.
0: Non. La réponse est bonne, il faut préciser.
3: Non, les 3 secondes sont passées, je suis désolé.
5: Je suis obligé de te dire, Gérard, tu veux vraiment que je te
3: dise. Non, les 3 secondes, les 3 secondes sont passées.
0: On accepte quasiment la réponse, mais il faut préciser.
3: Non. Non, attends, parce que dans ces cas-là, tu lui donnes un joker.
0: Non,
5: mais en plus, je crois savoir...
0: C'est quoi? Vite. Réponds vite, allez vite.
5: Bon, bah, sans le vouloir, je l'ai trompé avec quelqu'un qu'il connaît et c'est vrai que c'est ça que j'aurais dû lui dire, j'aurais dû être un peu plus franche avec lui et comme...
3: Préciser des noms. Non.
6: Ils nous ont fait pareil tout à l'heure, mais je vais préciser aussi.
3: Là. Non.
6: Nous, tout
3: là,
6: à l'heure,
3: Non.
5: Je peux juste dire la première lettre, c'est H, non.
3: La dernière, bon. Juste la dernière.
0: Hop, terminé.
3: Non, c'est pas bon, c'était va te faire foutre.
0: Il a dit va te faire foutre.
5: Ah, t'as dit ça?
0: C'est bien, quoi. Les discours en live.
3: Répète-lui bien la question.
0: C'est une deuxième chance, parce que c'était pas loin. Faut que tu donnes plus de précision à ce que t'as dit.
3: Non.
0: Quelle est la chose la plus...
4: Deuxième lettre.
3: Non. Manu, s'il te plaît.
0: Quelle est la chose la plus bête que t'aies jamais faite ou jamais dite? D'avoir trompé. Avec un de ses meilleurs amis.
5: Ouais, on ne citera pas de nom ni de marque. Hein. C'est pas la peine. Hein. Et puis voilà, et puis...
0: Voilà,
5: exactement. Mais non, mais je crois que j'étais bloquée et je pouvais pas le dire. Et c'est pour ça que j'aurais dû être franche avec lui dès le départ.
0: Ça avait duré longtemps, cette tromperie, non? Combien de temps?
5: Bah, 3 semaines, hein, quand même.
0: Et tu le savais, toi, non?
5: Monsieur Gérard, oh là.
3: Attends, c'est moi qui te l'ai demandé, c'est tout. Hop, terminé, on arrête. Hop. La deuxième, ça vaudra mieux parce que je pense que ça va tourner au vinaigre.
0: Avec elle?
3: Non, avec vous.
0: Ah ben non, on n'a rien fait nous, Gérard.
3: Non, mais même bon. c'est pas la peine que
0: quel
3: là-bas.
0: Quel est
3: Dieu.
0: Côté lingerie?
5: Ouais.
0: Alors Gérard, il a hésité un petit peu. Hein, donc côté lingerie, Tu es plutôt petit bateau en coton? Est-ce que tu es plutôt porte-jartel, string en cuir, fouet et paillettes? Ou alors est-ce que tu es nu sous tes vêtements?
5: Bon, bah, on va dire plutôt string et je sais pas quoi là.
0: Porte-jartel et cuir, paillettes. Ouais.
3: Et non, c'était coton!
0: Petit coton,
5: ah ouais, petit
0: bateau.
5: Petit bateau, coton, ouais.
0: Qu'est-ce que t'as à dire à ça, Gérard?
3: Attends, déjà, des trucs portés en tête, t'en as acheté, tu sais même pas les mettre, alors?
5: Bah écoutez.
3: Bah oui, bah si, moi je dis la vérité, c'est tout.
5: Mais attends, Gérard, c'est quand même assez difficile à mettre et puis à accrocher et tout, le temps d'accrocher.
3: Bah ouais, mais même.
0: Tu les as jamais mises?
3: Si, elle a essayé une fois d'en mettre.
0: Mais elle est trop tendue.
3: Non, non, mais elle a essayé une fois d'en mettre un. Laisse tomber sans arrêt à
5: l'état oui, en train de... Toi t'aimes pas aussi.
3: Non, moi j'aime pas, c'est tout.
0: Qui coagule, qui passe plus, tout la jambe toute bleue,
3: c'est garou. J'aime pas, c'est tout.
0: C'est pas une bonne réponse, maître.
3: Non. C'est pas une bonne réponse.
0: Troisième question qu'on a posée pour l'instant, zéro. Hein. Quel est le plat que tu sais faire le mieux?
5: Le plat que je sais faire le mieux?
0: D'après Gérard.
5: Je crois que ça doit être le couscous. Non.
3: Oh là là là là.
0: Ben non, la réponse était quoi, maître?
5: C'est le steak frit.
0: Le couscous, c'est dur à faire. Tu sais bien faire le couscous?
5: Bah oui.
0: Le couscous en boîte?
5: Bah oui, voilà.
0: Parce que le vrai couscous, moi, ma mère, elle sait bien le faire et ça met au moins 3, il y a au moins 3 ou 4 heures. Hein, pour faire, c'est la matinée. Hein? Pour réussir la semoule, c'est pas évident. Hein. 10 minutes de trop, 5 minutes pas assez, c'est pas bon. Hein.
3: Non, mais même, faut avoir tout le matériel pour le faire.
0: Et l'électricité. Bonne réponse. Donc, pour l'instant, zéro. Par contre, j'ai les trucs des jingles et tout, on sait pas. Merde, je sais plus où c'est les jingles, on va les trouver quand même. Alors, bon, ça va être au tour maintenant de Gérard. On va faire tourner la roue, hein, bien sûr, et puis ça va être à toi d'essayer de. Ah, pardon. Attention, on y va, c'est parti.
3: Non, tu dis
0: stop, Gérard. Attends. D'abord, tu fais tourner la roue. FM, on l'a même pas jusqu'au bout le jingle, mais c'est pas. Bien joué!
3: La musique de merde.
0: Salaud. Chérie FM, on va lui mettre Chérie FM.
3: Ouais.
0: Alors on connaît la fréquence de Chérie FM à Paris, bien sûr, on y va, on va lui mettre. Et on va se poser des questions pendant ce temps-là. Et on, tu nous as pris des
3: trucs. Harold,
0: scoop. Hein. C'est quoi comme des portes-jartelles? C'est quoi les portes-jartelles? C'est Nori? Hein? C'est quoi comme porte-jartel?
5: Non, laisse tomber.
0: Ah d'accord, c'est du passé.
5: C'est du passé, voilà.
0: Voilà, on a bien mis.
3: J'aime bien la bonne humeur où l'on rit ce soir.
0: Il l'avait bien pris, ça va?
5: Hein?
0: Il l'a pas trop mal pris quand tu lui avais annoncé que tu l'avais trompé?
5: Non, mais j'ai pas envie d'en parler. Ouais. C'est
0: du
5: ça
0: passé.
5: Sert à rien.
0: Non, mais c'est du passé, je suis d'accord avec toi.
5: Ouais.
0: Attends, t'es prêt?
5: Ça fait trop mal, quoi.
0: Pour lui?
5: Bah non, mais ça fait trop mal, quoi.
0: Pour toi?
3: Ça fait du bien,
0: c'est cicatrice. Ouais. Attends, peut-être pas. T'aurais voulu que ça continue ou.
5: Non, c'est pas ça, mais bon...
0: Attention.
5: Enfin, c'est pas grave, quoi.
0: Non, c'est pas, ça peut arriver de tromper son mec. Attention, Sandy, pour Gérard, t'es prête?
5: Ouais, je suis prête.
0: T'es concentré? Quelle est la chose qu'il fait et qui est... Quelle est la chose qu'il fait et qui est la plus éprouvante? Énervante, pardon.
5: La plus énervante?
0: Qu'est-ce qu'il fait pour toi et qui te semble le plus énervante? Ouais, au quotidien. Qu'est-ce qu'il peut faire tous les jours et qui te semble le plus énervant?
5: Bah, c'est toujours qu'il est en train de râler tout le temps. Des fois, il râle.
0: Qu'il se lave pas ou qu'il pue, non, c'est pas ça.
5: Il y a plusieurs trucs. C'est, ouais. C'est qu'il râle tout le temps.
0: Ouais.
5: Pour un oui, pour un non.
0: Ouais.
5: Et la deuxième chose, c'est que quand il dort, il arrête pas de ronfler.
0: Et de péter, hein.
5: Simplement, il ronfle, ça m'énerve. Dès que je suis pour dormir, parce que des fois, il dort avant moi. Et donc, quand je dors après, bah, il ronfle tout le temps. Et moi, ça m'énerve. Et...
0: D'accord.
3: Choisir.
5: Donc ça c'est une chose énervante.
0: Faut choisir une chose, dit maître.
5: Bah on va dire qu'il râle tout le temps.
0: D'accord. Bon, c'est en train de gueuler parce qu'il veut déjà sortir de la pièce et il en a marre d'écouter. S'il était une personne célèbre, il serait plutôt Francis Lalanne, pour son côté poète, plutôt Claude Allègre, pour ses coups de gueule, ou Michel Petrucciani, puis à son âme, pour sa coiffure.
5: Non, moi je dirais le deuxième là pour ses coups de gueule.
0: Voilà, d'accord. Claude Allègre. Tu sais qui c'est?
5: Claude Allègre, non, je. C'est pas le ministre de l'Agriculture, non?
0: Voilà.
5: Voilà, c'est ça, ouais.
0: Bon, qu'est-ce qui lui donne le plus de plaisir?
5: Ah. Bah. Peut-être moi, hein. Je pense.
0: D'accord. On peut faire revenir Gérard! Attention! Avec une pure coupe.
2: Oh, Woody Woodpecker.
3: Tu te marres, hein, je crois que...
2: Ah ouais, bah oui.
3: À mon avis... À mon avis, t'as dû balancer des conneries sur moi. Mais grave de chier, grave.
0: La pure coupe. Qu'est-ce que t'as écouté comme radio?
3: Bon, bah, est-ce que tu m'as choisi?
0: Chez IFM, il y avait quoi à la radio?
3: Moi, c'était des conneries.
0: Attention. À la question. Enfin, faut que je tourne. Quel est... Pour elle, hein, la chose la plus énervante en ce qui te concerne et que tu fais quotidiennement. Qu'est-ce qui l'énerve le plus en toi et que tu fais tout le temps, sachant qu'elle a donné beaucoup de propositions, mais qu'on a dû en retenir qu'une. Hein.
3: C'est de fumer constamment.
2: Ah là là là là ! Et non, tu râles tout le temps.
5: Bah oui, je disais, c'est vrai. Hein. Des fois, il y a quelque chose qui va pas, tu râles, oh j'en ai marre et tout. Mais si.
3: N'importe quoi, toi. Enfin bref.
0: Si t'étais une personne célèbre, tu serais plutôt Michel Petrucciani, le pianiste pour sa coiffure, ou alors Francis Lalanne pour le côté poète, ou alors Claude Allègre pour les coups de gueule.
3: La 3.
0: La 3, c'est-à-dire
3: Claude Allègre
0: pour les coups de gueule.
2: C'est une bonne réponse, bravo.
0: Pourquoi?
3: Bon, comme ça.
5: Mais si, parce que t'es toujours en train de gueuler, quoi.
3: Bah ouais, bah c'est ça normal.
0: T'es poète avec Francis Lalanne, t'as pas hésité. T'as pas trop hésité avec Lalanne et le côté poète.
3: Non. Pendant... Non, parce que je savais très bien que c'était sur les coups de gueule, parce que je gueule tout le temps, ça je le sais. Et je savais que je râlais, mais je sais très bien qu'elle aime pas quand je fume constamment.
0: D'accord. D'après elle, Sandy, pendant l'amour, qu'est-ce qui te donne le plus de plaisir? D'après elle, pendant l'amour, qu'est-ce qui peut te donner le plus de plaisir?
3: Qu'est-ce qui me donne le plus de plaisir?
5: C'est une question piège.
3: Ouais, j'ai l'impression. Hein.
0: Pendant l'amour, d'après elle, qu'est-ce qui te donne le plus de plaisir?
5: T'es obligé de répondre. Hein. My
3: share. Ouais, je donne ma langue au chat.
0: Non, il faut donner une réponse. Attends, il n'y a pas de langue au chat.
5: T'es obligé de répondre.
0: Bah oui, non, mais essaie de trouver, t'as pas une idée. Elle a répondu, elle, facilement, hein, très rapidement.
3: La cigarette. Bon, là, c'était quoi?
2: Oh, c'était elle, hein, mais c'est pas grave, tu préfères t'enfiler des clopes, y'a aucun problème. Tu te les enfiles éteintes ou allumées?
3: Il fume en même temps qu'il fait l'amour, je suis sûr.
2: Oh la question, quoi.
0: Bon, alors on va quand même voir les cadeaux que vous avez gagnés.
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0: Pardon. Alors, on va voir ce que vous avez gagné. Voilà.
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2: Bravo, et il y a un petit cadeau en plus, un test d'alcoolémie. On voulait te le donner en direct.
5: Ah, bah c'est pour toi Gérard.
0: Voilà, oui. Hop là.
2: Avant de prendre la route, ça fait toujours plaisir. Ouais,
0: à la poubelle. Bon, bah finalement, vous connaissez pas si bien que ça, hein.
5: Bah oui, il y a quelques points.
0: Quelques points, pas mal. Dis donc, la cuisine, pour l'amour, la cuisine, ce qui énerve le plus, même sur les dessous, apparemment, t'es plutôt petit bateau et lui pensait que t'étais porte-jartel ou inversement.
5: En fait, c'est parce que je porte un peu de tout, donc peut-être que ça bloquait aussi. Hein. Je peux aussi bien porter des petits cotons.
0: Sur la tromperie, vous étiez d'accord, là, apparemment. Mais sinon, le reste, vous connaissiez pas très très bien.
5: Hein. Ouais, c'est vrai.
0: Comment ça se fait, Gérard, au bout de 3 ans?
3: Non, mais ce qu'il y a, c'est que... Elle dit que je râle, c'est faux.
5: Mais si...
3: Non, mais le plus que t'aimes pas...
5: Oui, la cigarette.
2: C'est moi, excuse-moi.
3: Ah, je pensais que c'était moi. En fin de compte, c'est la cigarette que
5: oui,
3: t'aimes pas.
5: Oui, mais il y a plusieurs trucs, ça dépend.
3: Non, mais attends, non, je ne râle pas constamment.
5: Mais
3: d'accord.
5: Si...
3: Non. Quand tu m'énerves de trop, oui, je râle. Mais le plus, c'est la cigarette. T'aimes pas la cigarette. Bah. Nuance.
5: Bah c'est normal, quand tu fumes, même dans la voiture, tu as...
3: Je fume, mais c'est tout.
5: Mais ouais, mais
3: t'as pas le droit. Mais mes poumons, j'en ai rien à branler, moi, je m'en bats les couilles de mes poumons.
5: Mais tu penses pas à la personne qui est à côté de toi, quand même.
3: Et alors, mais t'ouvres ta tête et c'est tout.
5: Bah, j'ouvre ma fenêtre, mais toi, tu l'ouvres pas, donc je suis automatiquement obligé d'ouvrir la mienne.
0: Est-ce qu'il n'y a pas un certain manque de respect vis-à-vis de ta copine dans ces cas-là?
3: Pour moi? Non.
0: D'accord. On va faire une petite pause, on va se retrouver juste
3: après. Disons, il y a peut-être un manque de respect, même elle a un manque de respect quand même envers moi.
0: Bah oui.
5: Bah lequel?
3: Ah, lequel? Cherche bien dans ta petite tête.
5: Non, mais on va pas revenir sur ça, ça sert à rien.
3: Bah attends, tu l'as dévoilé tout à l'heure.
0: C'est quoi?
3: Je suis désolé.
0: Manque de respect vis-à-vis de quoi, Gérard?
3: Non, mais c'est qu'elle m'a planqué des trucs. Elle m'a caché quelque chose, c'est tout. Voilà, terminé.
0: C'est ça, le manque de respect?
3: Ben, moi, j'aime pas qu'on me mente. J'ai horreur de ça.
0: Là, je suis d'accord.
5: Oui, moi aussi, je suis d'accord, mais bon, si tu veux, ça s'est passé...
3: Non, mais ça y est, c'est terminé.
0: Mais c'est parce que, non, mais ça, c'est dans les détails.
5: Passé, quoi, hop, hop.
0: Mais ça s'est peut-être passé dans une période où vous étiez peut-être plus ensemble.
3: Non, on était encore ensemble quand
5: si, on était encore ensemble, mais disons qu'on s'engueulait et il y avait... Bon, ça allait pas, quoi.
3: Non, on s'engueulait pas, mais si, nuance. Mais... Non, niette.
5: Mais si, c'est quand on était
3: expulsé de là où on était. Ben ça, c'est pas la peine d'en rajouter. Terminé, hop, point final à la ligne. Hop, on remballe. Terminé.
0: Ouais, mais en même temps, tu lui en veux à quelques trucs et t'en parles pas, donc on a l'impression que finalement, c'est
3: non.
0: Tu lui en veux pas tant que ça.
3: Ah si, elle sait très bien que je lui en veux.
0: Encore aujourd'hui?
3: Moins. Mais, moins maintenant.
0: Mais t'en souffres encore?
3: Ah ben oui, c'est normal.
0: C'est-à-dire?
5: Mais ça y est, Gérard, c'est fini maintenant.
0: Oui, mais il faut comprendre, Gérard, tu ressens ça de quelle manière, la tromperie, qu'elle t'ait trompé? C'est-à-dire que tu penses que tu fais l'amour avec elle, tu te dis, putain, il y a un autre mec qui était sur elle...
3: Non, pas spécialement.
2: Pour mettre plusieurs.
3: Bon, vous fermez vos gueules.
0: Non, mais toi, Gérard, tu pensais que c'était ça? C'est qu'à un moment donné, tu te disais.
3: Non, personnellement, bon, maintenant, c'est... j'y en veux moins. J'y en veux un peu moins. Mais, elle sait très bien que je suis rancunieux là-dessus.
2: Eh ouais. Rancunieux.
3: Toi, tu fermes ta gueule, non, ça, et c'est tout.
0: C'est Manu.
3: Mais vous fermez vos gueules tous les deux.
0: Non, mais il résiste ce que tu dis, c'est normal, t'es rancunieux.
3: Vous fermez vos gueules, c'est tout.
5: Mais d'un autre côté, je te comprends, mais bon, si ça aurait été inversement, t'aurais voulu aussi que je te pardonne.
0: Non, aurait fait cette chose-là, lui, c'est peut-être pas un enfoiré, non?
3: Non. Moi, personnellement, j'aurais pas fait ce que tu m'as fait, c'est tout.
5: Mais oui, mais ça c'est...
3: Bon, c'est tout. Hop. L'histoire est close. Point final à la ligne.
0: Alors, si elle est close, pourquoi tu lui en veux encore?
3: Non, pour l'instant, je n'y en veux plus.
5: Bah, dans ces cas-là,
0: tu lui en voulais encore un peu.
3: Non, mais elle sait très bien que par un moment donné...
0: Non, mais ça pourrait devenir demain des bons souvenirs, ça, non?
3: Non. J'essaye que ça se passe plus.
0: Mais,
2: pour regarder tu des photos.
3: Non, mais c'est tout. Bon, t'envoies la ZICMU et c'est bon.
0: Donc, tu la surveilles quand même?
3: En ce moment, ouais, je commence à...
5: Bah si, tu viens me chercher en voiture au travail...
0: Quoi, t'as des doutes, Gérard? T'as l'impression qu'elle recommence à merder, samedi?
3: Bah disons, ça dépend des... Ça dépend. Mais pour l'instant...
5: Comment ça dépend?
3: Non, mais c'est tout.
0: Attends,
3: Non,
0: on va pas rentrer dans les détails, c'est parce qu'on est en direct à la radio, ne t'inquiète pas. Mais simplement, c'est simplement...
3: Je sais très bien que cette personne-là écoute. Donc c'est terminé.
5: Mais non, elle n'écoute pas.
3: On arrête.
0: Non, mais avec d'autres personnes aujourd'hui, tu crois quand même pas qu'elle continue à te tromper avec d'autres mecs?
3: Pour l'instant, j'espère pas.
5: Mais non, Gérard, écoute, je serai sincère avec toi quand même.
0: Ouais, mais t'as déjà menti une fois. Comment tu veux pour récupérer la confiance d'un homme?
5: Oui, c'est vrai, je comprends.
0: Ça prend
5: mais...
0: du temps, tu comprends.
5: Bon, moi j'ai.
0: Tu l'as trahi. Gérard, t'as été trahi.
3: Oui.
0: T'as été trahi.
3: Ah oui, mais bon.
0: Tu l'aimes encore.
3: C'est pour ça qu'elle est encore avec moi.
0: C'est pas mais pour moi, le beau-père, moi, les voitures.
3: Non, mais moi, c'est pas pour ça que je vais voir ailleurs.
0: Tu pourras en plus.
2: De Palma, ça a écrit une chanson pour toi.
0: Ouais, c'est vrai,
2: encore,
0: en plus,
2: il y a une chanson sur lui dans son corps.
0: Ouais, c'est vrai. Est-ce que tu t'aurais pu aller voir ailleurs? T'aurais eu la possibilité, toi?
3: Vu le nombre de personnes qui m'aimaient bien.
0: Et qui t'aiment encore, d'ailleurs, encore aujourd'hui.
3: Ah oui, bah, je suis bien.
0: Tu vois, Sandy?
5: Ouais. Non, mais en plus, tu vois, ce qui s'est passé, Max, c'est que, bon, c'était un moment où on n'était plus... Il y avait presque... Bon, ça allait plus, quoi, notre couple. On était... bon, on s'engueulait tout le temps et tout ça. Donc, c'est vrai. Mais c'est vrai, Gérard. Pourquoi tu tournes la tête?
0: Bah, parce que, toi, ça fait mal et puis c'est normal. Mais heureusement, Gérard est un homme bien. C'est un homme qui pardonne. C'est un homme qui a du cœur.
5: Ouais, bah
0: et
5: ouais,
0: c'est ça
5: voilà,
0: qu'il faut retenir. C'est... Et c'est pour ça qu'on l'aime bien, Gérard de Suresnes. C'est pour ça qu'il est fort. He's the best. Comment il dirait déjà Alain,
3: Put the fire,
0: c'est ça. Alain, put the fire. Tu connais Alain de Michael Jackson? T'as déjà écouté toi Alain de Michael Jackson?
3: Bah,
0: tu l'as jamais rencontré par contre?
3: Non.
0: Put the fire. Alors on a un cadeau pour toi. Il y a un auditeur qui s'appelle Dr Willy qui fait des remixes et un truc super sympa en hommage à toi. Il y a un mot que t'aimes bien utiliser, c'est vrai, tu nous le dis souvent, c'est le mot DK. C'est là.
5: Quoi?
0: C'est un mot que t'aimes bien utiliser souvent, c'est là. Souvent, c'est la
5: ouais,
0: déca.
5: Ouais,
3: la décatombe.
0: Et voilà. Et bien, il a fait un remix sur ce mot, la décatombe. On l'écoute ?
3: Ben, vas-y.
0: Allez, on se retrouve juste après pour la suite de la radio libre sur Fun Radio avec Sandy Gérard en direct dans les studios, en pleine forme quand même, qui ont quand même osé participer au... Et là, j'espère qu'il y a des coups qui vont oser le faire. Hein.
3: Ben, on verra.

0: la ferme.
1: Oui, d'accord.
2: Si tu veux, moi, je les trouve scènes, que c'est tout à fait le dans, thème
1: dans
2: du
1: la
2: départ.
1: Durée, quoi. Et je pourrais te passer des cassettes, si tu veux. Gérard, il paraît que tu aurais été vu avec un martien, par un extraterrestre qui s'appelle Richard.
2: Gérard, les ovnis ont droit de coucher aussi.
3: Non, non, c'est pas comme ça l'air du gizmo, c'est comme ça. C'est... Ou tu le fais bien ou tu le fais pas. Ok.
0: Bon, deuxième question. Pensez-vous avoir vu des ovnis?
4: Moi, j'ai même pas répondu.
0: Qui a pas répondu?
4: Azepté,
0: vas-y, réponds alors. Oui. Voilà. Azepté, je t'écoute.
4: Oui, je dis oui.
0: Oui, mais oui, mais comment?
4: Oui, j'ai déjà vu.
0: Oui. Voilà. Ouais, mais où?
4: Ben, chez moi, dans mon jardin.
0: D'accord, ok.
1: Mais non, c'était pas des ovnis, c'était des morpions.
0: D'accord, ben, faut pas confondre les morpions avec les omnis, hein, d'accord, parce que c'est pas du tout pareil.
1: Bah oui, ça va, je pourrais répondre.
0: Question Minitel, non?
5: Gérard, que penses-tu des femmes au volant d'ovnis?
0: Alors là, les femmes au volant d'ovnis.
1: Ah, les ovnis au tournant?
0: Ah. Oh punaise, la question, elle est vachement dure à répondre.
1: Ça intéresse au tournant.
0: Alors, comment que je vais pouvoir dire bon, à toute manière, c'est sûr que c'est pas évident à répondre à cette question.
5: Non, mais t'en as déjà vu?
0: Non.
5: Ah ouais, c'est...
0: C'est bête parce que là, la question elle est bien tournée, mais je peux pas y répondre, j'en ai jamais vu encore. Donc personnellement, j'y crois pas trop.
1: Hein, j'ai déjà vu plein de Roswell routiers.
5: J'en ai une autre si tu veux. Pensez-vous que j'ai suicidé des ovnis se faire prendre par Chewbacca?
0: Non, pas du tout.
5: Chewbacca, non, c'est ça le truc.
0: C'est quoi Chewbacca?
5: Je connais pas Chewbacca.
0: Non, pas du tout. Je connais pas du tout Chewbacca.
1: Moi, je reviens à Fox Mulder et j'aimerais savoir s'il a le numéro de tatou de Dana Scully.
0: Bon, attends. Hey, Gizmo.
1: Il pourrait le donner à l'antenne.
0: Bon, Gizmo.
1: Bah,
0: Gizmo. Hey. Gizmo.
1: Ah,
0: Gizmo.
1: Ah, des messages de Dana Scully. Alors, Gérard est un...
0: Tu me prends Gizmo et Fox Mulder.
1: Ah,
0: tu les calmes tous les deux, s'il te plaît.
1: Attends, qu'est-ce qu'elle dit, Dana
2: Scully?
1: Bah, Dana Scully a dit que Gérard est un extraterrestre.
0: Bon, tu prends.
1: Avec une bite de 3 cm.
2: Gérard.
0: Fox Mulder au standard.
2: Gérard.
0: Fox Mulder au standard, oui, qui c'est?
1: Apple TV, donc Dana Scully, on peut le dire, Apple TV.
2: Gérard. Bon,
0: oui, qui c'est?
2: C'est Roswell.
0: Ouais, Roswell.
2: Moi, je voulais dire
1: Roswell, la vérité est ailleurs.
2: Deux fois et tu m'as même pas rappelé.
0: Mais attends, t'es qui toi, Roswell?
2: Hein,
1: c'est un petit nain, si tu veux.
0: Non, mais attends, ils l'ont, Roswell.
1: Ils l'ont hospitalisé de la tête aux pieds.
0: Oh, tu te tais derrière quand je parle à Roswell, s'il te plaît, merci.
1: Moi, je voulais poser une question à Hété.
0: Non, non, mais attendez, pour l'instant, moi, Roswell, dès qu'on passe un disque bizarroïde, je te parle
2: Gérard,
0: aussi
2: le
0: tout.
2: Le débat des femmes, c'est déjà passé, hein.
0: Ouais.
2: Le débat des femmes, c'est déjà
0: passé.
2: Oui,
0: mais de toute manière, je vais quand même parler à...
1: Roswell.
0: À Roswell, parce que j'ai pas compris sa question, là.
2: Ah oui, Gérard.
0: D'accord. Tu me diras... Non, mais
1: ça
0: n'a
1: rien à voir.
0: Tu me diras qui c'est tout à l'heure. Tu me diras ton vrai nom hors antenne, d'accord?
1: Gérard, c'est Gizmo. Moi, je suis Gizmo. En direction, c'est l'extraterrestre le plus puissant du monde. Tu poses des questions sur les extraterrestres, mais en fait, c'est les questions des femmes et tu mets extraterrestres à la place de femmes. Pourquoi
2: Exactement.
1: Est-ce que les extraterrestres nous montrent pris leur ventre? Pourquoi est-ce que les extraterrestres,
3: sont des persistants en
1: blanc? Donc, t'es grillé, Gérard.
0: Gizmo, tu te tais, s'il te plaît, il y a une question Minitel maintenant.
5: Non, on sait qui est Chewbacca, par contre. On a la réponse. C'est celui qui te sodomise à la loco, nous dit Maud, département 92.
1: On parlerait pas de
0: alors, Maud, tu fais une chose, si tu veux bien, tu laisses ton numéro de téléphone et je te préviens que je vais t'incendier au téléphone dans peu de temps.
1: Gérard, tu vas lui mettre le feu à la tour. Gérard, il paraît que la nuit...
0: S'il vous plaît, on se calme. On se calme.
5: Question Minitel.
0: On se calme.
5: Oh, ta gueule. Est-ce que tu sais faire des feuilles de Roswell?
0: Non,
5: Gérard, non.
0: Non, donc Roswell, de toute manière, je vais y parler tout à l'heure en antenne, merci. Donc, pensez-vous avoir vu des ovnis dans votre jardin?
2: Alors, pas dans mon jardin, oui. Dans mon lit.
0: Bon, alors, on va demander... attendez, je vais prendre quand même Zweb.
1: Tu parles de la question? Zob.
0: Non, mais attends, tu n'as pas commencé, là. Tu n'as pas commencé.
1: C'est pas Zweb, c'est Zob.
2: Tu peux répéter la question?
0: Bon, allez, dégage au standard.
2: Oh, c'est vrai, ouvrez
0: votre... Tu me prends quelqu'un d'autre. Hop là, bonne nuit Zob.
1: Salut Zob.
0: Gizmo.
1: Oui.
0: Est-ce que t'as déjà vu des ovnis?
1: Ouais, ouais, mais moi on me fait toujours une blague parce qu'on me dit « Oh regarde Gizmo, des ovnis ». Après moi je tourne la tête comme ça, d'un mouvement rétroactif, et je regarde et puis il n'y a rien. Et puis moi je pense qu'on me prend un peu pour un con, hein. Parce que quand je regarde, il n'y a rien.
0: D'accord, ok.
1: Je pense qu'on me prend un peu pour un con.
0: D'accord.
1: Je le pense, hein.
0: Non, c'est bon, Gizmo.
1: Oui.
0: Ça y est, c'est bon.
1: Oui.
0: AZT.
2: Oui.
0: Alors, toi, est-ce que t'as déjà vu des ovnis dans ton jardin?
4: Pas dans mon jardin, non.
0: Non. Est-ce que t'en as déjà vu?
4: Oui.
0: Oui, où?
4: Samedi dernier, en sortant de la loco.
0: Ben, d'accord. Je vois pas du tout le...
1: Je vais tomber nez à nez avec Gégé.
0: Non, mais attends, Gizmo, pour l'instant, c'est pas toi que je me suis adressé, donc...
1: C'est AZT,
0: donc... Donc, pour en finir à ta question, tu voulais dire qui, par exemple? Comme par hasard?
1: Ah, comme par hasard, toi. Ah non, ça commence par un G. Ça commence par un G.
0: Et
1: ça finit par Erard.
4: J'ai rien dit, j'ai dit comme ça, quoi.
0: Non, mais attends, tu peux quand même donner un nom.
2: C'est vrai, précise le fond de ta pensée.
0: Non, mais précise.
1: On va faire un rébus. Mon premier est un blaireau. Mon deuxième est un blaireau.
0: Mon premier.
1: Mon troisième est un blaireau.
0: Mon premier.
1: Mon touche des débats.
0: Mon premier, c'est pas toi que je m'adresse. Mon premier, c'est pas toi que je m'adresse. Je m'adresse à AZT. Donc AZT, tu finis ta pensée, s'il te plaît.
2: Tu peux répéter la question?
0: Non, mais attends, il faut pas me prendre pour un câble. Hein. Donc AZT, s'il te plaît, tu finis la fin de ta pensée, s'il te plaît.
1: Pourquoi on va pas te prendre dans la cave.
0: C'est bon. Merci pour celui qui a carotté.
1: Ça vient du fond du cœur.
0: À quoi reconnaît-on?
2: J'ai même pas répondu, moi.
0: Qui?
2: ET.
0: ET, vas-y, réponds.
2: Alors moi, je n'en ai pas vu dans mon jardin, mais j'en ai vu trois dans mon lit.
0: D'accord.
1: Fox Mulder, j'ai pas répondu.
0: Ouais, mais attends, Fox Mulder, pour l'instant...
2: Non, mais on a l'impression qu'il y a que ET qui t'intéresse, Gérard.
0: D'accord.
1: Non, mais j'ai pas répondu.
2: Et Gérard?
0: Oui.
2: On a l'impression qu'il y a que l'autre qui t'intéresse.
0: Qui?
2: AZT.
0: Bon, attends, AZT...
1: Ouais, il y a des préférences, moi je dis, il y a des préférences.
0: Non, mais attendez, AZT n'a pas répondu, n'a pas donné la fin de sa question, n'a pas donné la fin de sa pensée.
4: Non, mais j'avais une raison. Gérard, tu m'as demandé si j'avais vu des extraterrestres dans mon jardin, je t'ai dit non. J'ai dit samedi dernier, on s'entend de la loco. Oui, et tu me dis, mais qui?
0: Oui.
4: Mais qui, quoi?
0: Qui t'a vu en sortant de la loco?
4: Des extraterrestres. Les ovnis.
0: Ah d'accord, ok.
1: Est-ce que Fox Mulder, moi je veux bien répondre.
0: Oui, Fox Mulder, je t'écoute, mais vite fait.
1: Bah moi j'en ai pas vu dans mon jardin, mais j'en ai vu au bois de Boulogne.
0: Non mais alors, là je vais te dire une chose que... Non mais je vois pas du tout le rapport.
1: Le rapport c'est que Gérard, on t'a vu sur le bizarre.
2: Mais Gérard, on peut voir n'importe tous les ovnis.
0: Ouais, non mais attends, parce que là, bois de Boulogne, faut quand même...
1: Gérard, j'aimerais que tu te poses une question. Gérard, t'intéresses au dimanche au bois de Boulogne.
0: Qui c'est qui veut me poser une question?
1: Oui, c'est Gizmo.
0: Ouais, Gizmo.
1: J'aimerais savoir si ça t'est déjà arrivé que les extraterrestres t'enlèvent. Si oui, pourquoi est-ce qu'ils t'ont ramené?
0: Bon, alors, je vais te dire une chose, c'est non et non.
1: Donc, t'es
0: tout de suite au courant. Donc, on m'a demandé, t'as répondu?
4: Oui.
0: Donc, Roosevelt?
4: Oui, bah moi, j'en ai trois dans mon jardin, moi.
0: Ouais, donc c'est des nains de jardin.
4: Ah non, c'est des vrais, ils sont tous verts, ils sont...
0: D'accord, donc c'est des omnivers.
4: Ah, Gérard. C'est vrai, hein. Ouais.
0: Bon,
1: Gérard, c'est Gizmo. En parlant de Roosevelt, Gérard Harvey Oswald, pourquoi est-ce que t'as tué Kennedy?
0: Bon, c'est bon, tout à l'heure, Gizmo, tu vas retourner au standard, tu vas pas m'énerver.
1: Et pourquoi est-ce que t'as fait une queue de poisson à la Mercedes sous le pont de l'Alma?
0: Bon, allez, Gizmo au standard. Gizmo au standard, tu dégages. Gizmo au standard, bonne nuit. Bonne nuit, Gizmo.
1: Bonne nuit, Gizmo.
4: Gérard.
0: Bonne nuit. Ouais, Roosevelt.
4: Est-ce que tu crois aux extraterrestres?
0: Non, pas du tout.
4: Pourquoi?
0: Je n'y crois pas du tout.
4: Pourquoi? Est-ce que tu aimerais en voir, Gérard, des extraterrestres?
0: Non.
4: Pourquoi? Ça te fait peur?
0: Non, c'est pas que ça me fait peur.
4: Ils sont gentils. Ah, c'est vrai, ils sont très gentils. Hein.
1: Mais Gérard...
4: Ils sont sociables. Ouais.
1: Et Gérard, est-ce que tu veux dire aux
4: ovnis? Ils leur manquent pas de dents à eux.
0: Bon, donc, on va continuer.
1: Tu sais ce que ça veut dire, OVNI?
0: Pour l'instant, on continue le thème du débat. Je vous dirai ce que ça veut dire, OVNI, plus tard dans les jours à venir.
4: Gérard, on est en train de parler de OVNI.
0: Attendez, stop, s'il vous plaît, derrière.
5: On a Gugu à la place de Gizmo.
0: Qui?
5: Gugu.
0: Gugu?
5: Oui.
1: Allô?
0: Non, bah, c'est bon, là, il y a...
1: Il y a un problème, là.
0: Voilà.
4: Allô?
0: Allô?
4: Allô?
0: Qui c'est là?
1: Ah, on n'entend plus Gérard là.
0: Ouais, c'est bizarre et ça recommence.
1: Allô,
4: Gérard s'est fait enlever par les ovnis.
0: Non, les auditeurs m'entendent plus.
4: Gérard, on nous a volé.
0: Allô, est-ce que vous m'entendez?
5: Ah, on m'entend plus là.
0: Allô, c'est Max, on m'entend?
1: Gérard, on n'entend plus Gérard là.
0: Ça recommence.
1: Bon, bah Gérard est parti.
0: Vas-y, ça revient, ça allez, vous entendez là?
4: Ah non, ça
0: va,
4: Gérard.
0: Allô,
1: connard.
0: Plus fort, Gérard.
1: Allô, connard.
0: Connard, il t'emmerde, alors tu dégages.
6: Ça y est, ça remarche, ça remarche.
0: Le mec, tu viens de dire connard, tu le dégages.
1: Ah bah ouais, Gérard, bon. Allô, je suis là.
0: Ouais,
1: Gérard, c'est Gugu.
0: Ouais, Gugu.
1: Gugu, petit oiseau, Bubble Girl.
2: Gérard.
1: Bon, est-ce que je pourrais répondre sur le débat?
2: Tu peux arrêter de faire exprès de ne pas nous entendre.
0: Non, non, on a des petits problèmes, mais c'est bon, ça y est, ça marche.
2: Arrête, c'est très bien que tu fais exprès.
0: Non.
1: Gugu, petit oiseau, Bubble Girl.
0: Je ne fais pas exprès.
2: Tout ça parce que tu ne peux pas parler à qui tu veux.
0: Si, mais je peux te manière, je peux parler à qui je veux. Et maintenant, bon, on va passer à la troisième, quatrième question.
1: Est-ce qu'on pourrait me recevoir? Je suis quand même un volatile réputé. Et est-ce qu'on pourrait me recevoir digne de mon nom?
0: Alors vas-y, réagis.
1: Bon, bah c'est Gugu.
0: Ouais, bah tu te
1: moignes. Je pose une question. Gugu, pointu.
0: Bon, Gugu, tu réponds à la question.
1: Oui, mais bah, attends, la question, je ne l'ai pas suivie parce que je viens d'arriver.
2: Ouais, la question.
0: Oh là là.
1: Alors, on recommence à la première question.
0: Non, non, voilà. Pense à
1: moi. Alors, moi, j'ai déjà vu des ovnis. Dana Scully, c'est une vraie rousse. Je pose la question à Fox.
0: Oh non, mais il faut pas déconner.
1: Okay, d'accord.
0: Là, ça commence à m'énerver avec les connards là, que j'ai au standard. Vous vous calmez, on met un disque.
1: Ah, il y a un ovni, là. Qu'est-ce qu'on se marre quand même, ça vaut le coup.
0: Non, non, là il arrête, hein.
1: Arrête avec ta caméra.
2: J'ai rien
1: posé
2: la question.
0: Alors, la question.
1: Je suis pas
2: poulet. Arrête pour la question.
1: C'est toi, Smulder.
0: Bon, allez hop.
2: Allez hop.
0: Regardez-vous les ovnis. Regardez-vous les ovnis dans les jumelles. Vous réfléchissez à cette question.
1: Ouais, quand ils sont en sous-vêtements.
0: On va mettre. Là, tu dégages avec ta caméra, toi, maintenant.
1: Bon, tu dégages. Moi, j'ai pas de jumelles, j'ai deux télescopes.
0: On va mettre comme mouche les fagots, attention.
1: Ah ouais, ok.
0: Voilà, c'est parti. Et vous venez d'écouter Gob Mouche avec les fagots, attention, donc voilà.
6: Gérard. Les faillots, attention, Gérard.
7: Au standard, on a Goldorak à la place d'AZT.
0: Ah bon, on vire une nana pour mettre un mec.
1: C'est pas mal. Bonsoir, Goldorak.
8: Salut.
2: Salut.
1: Ah, c'est une fille, Goldorak. Goldorak, salut. Est-ce que tu peux m'expliquer quelque chose?
0: Non, bah attends, non,
1: attends,
0: oh,
1: mais
0: Gigi
1: attends.
2: Vas-y.
1: Non,
2: mais les gars, il y a que Gérard qui a le droit de draguer.
1: Non, non, écoute, Goldorak, moi je comprends pas. Tu sais, quand Actarus il rentre dans le truc, avant, il est dans sa soucoupe volante.
0: Ouais. Et, Gugu.
1: Quand il monte dans la tête, il fait trois tours comme ça avec son siège, alors que ça serait plus simple qu'il s'y montait d'un seul coup, quoi, je veux dire.
0: Hey,
1: c'est quand même, Goldorak, c'est quand même un truc qui a, été construit par le peuple de la Lune, avec Minos Minas.
0: Oh, il se calme le standard, là.
1: Et ça, je comprends pas.
2: Gérard,
1: vas-y. Taisez-vous.
2: Bon, Gérard. Allô Gérard?
1: Non mais Goldorak, explique-moi.
2: Non Gérard, mais c'est tout simple.
0: Gérard, on m'entend plus.
1: Goldorak.
2: Oui, Gérard. Gérard.
0: C'est quoi la sœur que personne m'entend?
2: Gérard.
0: Allô?
2: Allô, Gérard, arrête
0: de ça marche, ça marche. Allô?
2: Allô?
0: Vous entendez, Max?
2: Oui, Gérard, on m'entend.
0: Et vous entendez Gérard ou pas?
2: Bah non,
0: Bon, Roosevelt!
2: Oui.
1: Roosevelt.
0: Bon,
6: attends, on a quelqu'un aussi, après je vous relaisse. On a D2R2.
2: Salut D2R2.
6: À la place de Fox Mulder. Bonsoir D2R2.
1: Salut.
2: Salut D2R2.
1: Salut, bonjour à tous. Bon, là, j'ai pris un langage que vous pouvez comprendre, mais bon, il va peut-être y avoir des dysfonctionnements pendant le débat, je garantis rien.
0: Non, mais attends, BBR2, s'il y a des trucs dans le débat, tu vas pas rester longtemps avec moi. Hein.
1: Non, mais pour l'instant, j'ai une disquette conforme à votre langage, mais je garantis pas parce que je suis un petit peu vieux, donc bon.
0: Non, mais de toute manière, vieux ou pas vieux, j'en ai rien à cirer, je m'en bats les cahouettes.
1: Bon, vas-y, ta question là, s'il te plaît.
0: Regardez-vous des ovnis dans des jumelles là.
2: Non,
0: regarde. Le premier qui s'amuse à déconner, va dégager vite fait.
1: Tu vois, Gérard, si tu nous interdis de déconner, tu vires tout le monde, il n'y a plus de débat alors. Hein.
2: Oui, c'est vrai quoi.
1: Bon, un petit peu de sérieux, je voudrais répondre à la question de Gérard.
2: Moi, des DR2, j'aurais besoin
1: donc,
2: de
0: toi. BR2, s'il te plaît, tu réponds.
1: Oui, bah écoute, moi j'ai pas besoin de regarder les ovnis puisque de toute façon je suis dedans moi donc.
0: D'accord, tu fais partie de la bande des caves.
1: Pardon?
0: Ouais,
1: tu fais partie de ta bande quoi.
0: D'accord.
1: Donc, bon, c'est Gugu, je voudrais répondre.
0: Ouais, Gugu.
1: Alors moi, Bon, je suis chercheur au CNRS. Ouais. Tu connais?
0: Non,
1: comme c'est pas grave, de toute façon, c'est pas grave.
0: Ouais, vas-y, dépêche-toi.
1: Donc, moi, j'étudie les soucoupes volantes, les extraterrestres. Et j'ai fait une étude sur les extraterrestres.
0: Ouais, bon, bah, ça y est.
1: Alors, je sais qu'ils arrivent sur Terre sur...
0: c'est pas la question, d'accord? Tu vas pas commencer à raconter
8: n'importe quoi. C'est intéressant,
1: Gérard. Je veux dire, j'ai mon bac.
0: Je m'en bats les couilles que t'as ton bac.
1: Bon, alors.
0: Ok, alors, Goldorak, s'il te plaît.
8: Ouais.
1: Pas de couilles. Goldorak avait même pas répondu à ma question. Alors, Actarus, il rentre comme ça.
0: Tu me prends celui qui s'amuse à déconner, là, tu le dégages.
9: Jean-Luc !
1: Il fait trois tours avec son...
9: Jean-Luc ! Tu dégages !
1: Moi, je comprends pas.
9: Arrête ta caméra !
0: Bon. Bon, alors, Gugu et BBR2, vous dégagez.
8: Non !
0: Bonne nuit à vous deux !
8: C'est pas sympa !
0: Bonne nuit à vous deux ! Bonne nuit à vous deux ! Bonne nuit à vous deux !
8: Non, rien,
1: il n'a
8: rien fait de mal, Gérard.
0: Voilà.
1: Il n'a rien fait de mal, j'ai volé.
9: Ouais,
8: Goldorak. Mais Gérard, pourquoi tu es
0: si grand? 5. Bon, allez, hop.
8: Allô?
0: Oh. Le mec qui fait... Bon.
8: Allô,
0: maintenant, ça suffit, là.
8: Allô,
0: Jean. Bon, allez, hop. Tu me viens, là. Tu me vires les abrutis.
9: Tu me vires.
0: Bon, alors, c'est simple, je vais arrêter. Il est
9: 3h49. Arrête pas le sort de la planète Terre en
0: dépend. Tu dégages.
8: Gérard,
0: tu reprends tout le monde.
8: Gérard, écoute-moi.
0: Le sonar, tu me reprends tout le monde. Moi, je continue pas avec la musique. Tu reprends tout le monde.
8: Tu
0: mets un disque
8: sur l'antenne, profite-en.
10: C'est un extraterrestre,
0: il
10: vient de parler.
0: On met un disque. Ça marche pas.
8: T'énerve pas. Mais c'est super rare d'avoir un extraterrestre.
0: Concentre-toi. Celui qui s'amuse, elle passe.
9: Ne me repousse pas, Jean.
0: Dégage le temps.
8: Gérard, arrête de t'énerver.
5: Gérard, reconcentre le débat, repose ta question.
8: C'est vrai, quoi?
0: À quoi ressemble un ovni dans la vie? Comprends rien.
8: C'est un petit truc rond, Gérard.
0: Gérard, on a Ulysse à la place de Gugu.
1: Oui, bonsoir, Ulysse. C'est Ulysse.
0: À la place de Gugu.
9: Jean-Luc !
1: Ouais, salut, c'est Ulysse, c'est pourquoi ? Salut, bon, c'est Ulysse. Salut à toi.
8: Salut, Ulysse.
1: Je suis fier de participer à ce débat entre votre compagnie. Et donc, les ovnis dans la vie. Non. Alors, il y a deux tests qui se confondent.
0: Non, mais c'est pas à toi que je m'adresse pour un seul Ulysse.
1: Il y a deux tests.
8: Allô ?
0: Vagel !
8: Bonjour, arrête de crier, merde. Bon, déjà,
0: arrête de crier. Tu dégages, il y a des gens intéressants, c'est bien le débat, alors continue.
8: Gérard,
0: Roswald, tu réponds, s'il te plaît, à la question.
1: Gérard, parce que Dark Vador, il a des super pouvoirs méga cosmiques.
8: Cinquième question.
5: On a une question militaire, Gérard, avant CD, si tu veux bien.
0: Bon, celui qui s'amuse à parler
1: Tu me vires. Un petit peu sur les nerfs, quand même.
5: Gérard, tu m'écoutes? Question militaire.
0: Ouais, mais quand ils vont se calmer?
5: Mais ils sont très calmes. À ton avis, peut-il y avoir des homosexuels extraterrestres ou alors sont-ils au contraire tous comme toi, Gérard, hétérosexuels?
0: Voilà. Non, je pense pas du tout.
5: Tu penses pas quoi?
8: Non, mais tout à l'heure, Gérard a dit hétéro.
0: Non, attends, qui c'est qui vient? Attends. La question minitale, je vais répondre. Qui c'est qui a osé dire que j'étais homo?
1: C'est moi qui dis ça.
0: Bon, toi, pour l'instant...
1: Vas-y, qu'est-ce que tu vas lui faire? Vas-y, Gérard, qu'est-ce que tu vas lui faire?
8: Gérard.
1: Allez, vas-y. Allez, défends-toi, Gérard. Allez, défends-toi.
0: Ah, c'est bon, pour l'instant, je réponds à Goldorak. Alors, Goldorak, tu me reposes la question, s'il te plaît, parce que j'ai pas entendu.
10: Ah, j'ai pas posé de question, hein. Non, mm-hmm. mais. Non, tout à l'heure, t'as dit que t'étais homo.
11: C'est vrai.
0: Non.
12: Gérard,
13: Salut, c'est 3PO.
14: Alors moi, bon, j'arrive dans le débat, j'espère que je vais pas trop me faire jeter
15: non, bien, bien.
14: Gérard, je suis très content de participer à un débat avec toi, c'est la première fois et j'espère que ça va se passer bien.
0: Maintenant, pensez...
14: 3PO, pour te situer, c'est le robot tout doré, là.
0: Oui. Bon, Ulysse, tu te tais, s'il te plaît.
14: Ah, attendons,
0: c'est Ulysse, sur la ferme. Ulysse, au standard. Bonne nuit, Ulysse.
14: Encore
11: 3PO, c'est comme ça que tu vas réussir à gérer ton débat.
0: Bon. Alors maintenant on va continuer on va demander à Roosevelt de répondre à la sixième question.
11: Alors pose la question, Gérard, j'ai pas entendu.
0: À quoi ressemble un ovni dans la vie?
11: Donc Roosevelt. Les yeux bleus, les
9: châtains.
0: Bon, CPO, tu te tais, s'il te plaît, pour l'instant.
11: Alors un ovni.
0: Roosevelt.
11: Un ovni, c'est moche, c'est petit, ça a les yeux verts, c'est châtain. Et ça va souvent à la loco.
14: Ça a une dent,
0: moi
14: aussi.
0: Moi, attends.
11: Ça, c'est un ovni.
0: Attends, toi, Roosevelt.
11: Non, c'est pas moi, Gérard.
0: C'est qui vient de dire ça?
14: Attends, Roosevelt, t'étais plus président.
11: Non, c'est pas moi.
0: Gérard?
5: Oui. On a Alcor à la place d'Ulysse.
15: Oui, bonsoir, c'est Alcor. Je remplace Gugu, Gizmo, tout le bordel.
0: Ouais, ben. Bon. Alcor, pour l'instant.
15: Dégage!
0: Oh, tu te tais, toi, percepteur, tu vas dégager, toi, CPO.
15: À tout à l'heure.
0: CPO, tu vas dégager, tu vas pas m'énerver.
15: Excuse,
0: CPO, tu vas pas m'énerver.
15: Non, je t'énerve pas, excuse-moi, je te prie de m'excuser, Gérard.
0: Bon, qui c'est qui parle, là? Donnez vos noms, s'il vous plaît.
15: Bon, Alcor, je peux pas trop le situer parce que je connais pas trop. Hein,
0: Alcor, pour l'instant. Et CPO, pour l'instant, vous la fermez.
15: Eh oh, s'il te plaît, restez.
0: D'accord. Maintenant.
15: Respect myself.
0: Oh, vous vous calmez ou sinon vous allez au standard.
15: S'il te groove. Move your body.
11: Gérard.
0: Oui, qui c'est qui parle?
11: Je voudrais te poser une question.
0: Qui parle? Donnez vos noms.
11: C'est E.T.
0: Ouais, E.T.
11: Alors, je voudrais savoir si le fait de pouvoir envoyer les gens au standard est un pouvoir extraterrestre.
0: Je peux me...
15: Non, j'aimerais répondre, c'est Alcor.
0: Alcor, Alcor, c'est PO, pour l'instant, vous la fermez, je réponds.
15: C'est 3PO. Moi, je pense que c'est plus dû à un sentiment de frustration intellectuelle dû à un manque de maturité hormonale.
11: Voilà.
15: Bon.
0: Alors, je vais répondre à E.T.
15: Gérard, c'est Alcor, tu me dois 230 balles pour la consultation.
0: C'est ça, bon, là, tu vas te faire foutre, mon pote.
15: Je voudrais bien mettre du traitement de voix à l'arrière.
11: Bon, Gérard, peux-tu répondre à ma question?
5: Non, mais Gérard joue avec les plantes, là, donc.
0: Non, mais je joue pas avec les plantes. Je joue avec le mec qui est en train de m'énerver avec sa caméra. Donc, tu disais, si ça me faisait plaisir d'envoyer tout le monde au standard.
11: Non, c'est pas ça que je te disais. Je te demandais si le fait de...
0: Mais t'arrêtes un peu avec ta caméra derrière ta
11: plante. C'est la caméra, on te fait, c'est pour que les extraterrestres puissent te voir.
0: Ouais, mais déjà, vous me voyez assez sur
5: Gérard,
0: TPS.
5: Gérard.
11: Oui, mais les extraterrestres
5: ouais,
11: on voient pas.
5: Dark Fluor à la place de Goldorak.
0: Non, Goldorak, c'était une nana, on pouvait la garder.
15: Gérard, c'est
0: Dac Pior.
15: Dac Pior.
0: Oui, Gérard. Hey, Luigi. Merci, Luigi. Tu es assez sympa.
11: Gérard est un
0: radio.
15: Moi, ça va encore, il me grille pas, mais toi, t'es trop grillé.
0: Bon, E.T.
15: Gérard,
0: oui,
15: c'est
0: juste...
11: Gérard,
0: mais pense à la radio. On se calme, s'il vous plaît, maintenant.
11: Gérard, E.T. Je t'écoute, Gérard.
15: Écoute, c'est Dark
0: Pure,
15: je vais te
0: poser... Luigi, tu te tais, s'il te plaît.
11: Gérard.
15: C'est vrai, Gérard, que quand tu me dis, Gérard, c'est vrai, Gérard.
12: On écoute Dark Fluor.
0: Oh,
12: est-ce que c'est vrai? Gérard, est-ce que c'est vrai que quand tu étais petit, tu as voulu jouer au cosmonaute et tu es rentré dans la machine à laver, tu as fermé le hublot et que ta mère a appuyé par
13: Gérard,
12: le bouton étonnage rapide.
0: C'est bon.
13: Gérard.
0: Là, tu me prends le gars le plus hors, j'aime pas qu'on parle sur la famille.
12: Gizmo, Gugu, j'aimerais confirmer.
0: Non, non, alors là, je préviens d'une chose, que le prochain qui me parle sur ma mère, sur la famille...
12: On parle pas sur ta mère, on parle sur la machine à laver. Gérard, est-ce que c'est vrai?
0: Gérard, j'en ai une bonne. Bon, allez, j'arrête. Max,
12: c'est une blague.
5: Gérard, repose ta question.
0: Qu'est-ce qui se passe? Il est hors de question que les mecs qui s'amusent à parler sur mes parents.
5: Pas sur les parents, s'il vous plaît.
0: Donc,
12: Gérard, on va parler un peu de ta
0: sœur. S'il vous plaît.
5: On est là pour parler des ovnis et pas des horreurs. Ce sera la semaine prochaine, le débat.
12: Max, tu m'écoutes deux secondes. J'ai une histoire drôle. Est-ce que t'as déjà touché les poils de chatte de ta mère?
0: Non, alors. C'est à moi qui pose la question, Gérard. Ouais, mais même. Lui, il arrête avec sa caméra. Trop près maintenant.
12: La chute, c'est que tu portais un casque. Voilà, c'est que tu portais un casque.
0: Tu
12: es forcément né par les poils de chatte de ta mère, c'est tout. Voilà, c'est une blague.
0: Gérard,
12: est-ce que c'est vrai qu'un jour à Euro Disney, tu faisais la manche à côté du Space Mountain et qu'un groupe de Japonais, ils t'ont pris en photo et ils t'ont demandé d'enlever ton déguisement? C'est extraterrestre.
0: Non mais de toute manière, je vais te dire une chose, c'est complètement à côté de ta plaque.
12: Arrête,
0: s'il te plaît, maintenant tu dégages là. Là, ça m'énerve.
5: Bon Gérard, remets-toi dans le débat là.
12: Jean-Luc.
5: Tu fais de la radio, n'oublie pas.
0: Jean-Luc. Arrêtez, maintenant on revient dans le débat.
12: Dégage, Jean-Luc.
0: On revient dans le débat.
12: C'est Alcor, est-ce que je pourrais répondre sérieusement à la question?
0: Vas-y, Alcor.
12: Bon, est-ce que c'est vrai que tu t'es fait sodomiser par un passage à ta cabine?
0: Alors là, Alcor, je vais te dire une chose, que ta question, elle est complètement bidon.
12: C'est pas Alcor, mais je veux bien aller au standard. Mais Alcor, tu vas au standard.
0: Voilà, Alcor, tu vas au standard.
12: Voilà.
0: Tu m'as demandé si gentiment, bah t'y retournes.
12: Eh ben merci,
0: au revoir,
12: je t'en prie.
0: Alcor.
12: Je te remercie.
0: Voilà, bonne nuit, Alcor. Alors, E.T.
13: Oui.
12: Est-ce que c'est vrai que quand tu t'es fait sodomiser par un extraterrestre dans ta cabine, t'avais le truc tout bien?
0: CPO, tu commences à me les gonfler.
12: C'est pas moi, j'ai rien dit, putain, fais pas chier.
0: Bon alors tu dégages, comme ça t'apprend à être poli.
12: Oh mais c'est bon, sans déconner, mais tu m'as dit, j'ai rien dit, pour une fois.
0: Arrête s'il te plaît, toi.
13: Pour la troisième fois,
0: tu me reposes sa question et je te réponds maintenant.
12: Jean-Luc,
0: ta bouche.
13: T'as déjà oublié la question, Gérard?
0: J'ai pas pu y répondre, comme il y a Jean-Luc qui arrête pas, il y a...
13: Donc je te demandais si le fait de pouvoir envoyer des gens au standard...
0: Attends, celui qui s'amuse à mettre le remix, il dégage.
13: Mais Gérard, le remix est super derrière.
0: Non, mais moi je veux pas entendre ça.
5: Allez, on écoute le débat, putain, c'est nul tes débats.
0: Ouais, bah ils sont nuls, lui il arrête avec sa caméra trop près, ils sont fait 5 fois que je dis.
5: Ne parlez pas tous en même temps.
13: Gérard, tu es incapable de te concentrer.
0: Alors, E.T., tu reposes.
5: On accueille Chewbacca quand même.
0: Ouais, mais ça y est, allez-y.
12: Gérard,
0: Question Minitel, Samy, là tu m'énerves maintenant.
5: Gérard.
0: Question ministérielle.
5: La première qui me vient devant les yeux, Christine était-elle extraterrestre car elle ressemble à Zembla?
0: Là, je répondrai pas parce que j'avais prévu qu'on parlait pas de ça.
5: Mais c'est qui Zembla?
0: J'en sais rien, je connais pas.
12: Voilà. Gérard, c'est un PO qui te parle.
0: Cinquième question. Pensez-vous que les ovnis, ça existe?
12: C'est trois PO. Oui, moi Gérard, je suis d'accord.
13: Gérard,
12: je pense que ça existe les ovnis.
16: D'ailleurs, ta cabine téléphonique, elle est trop vivante.
0: D'accord.
12: Parce que, hey, Gérard, les ovnis, ça veut dire quoi pour toi? Pour moi, ça veut dire olive verte, nettement indigeste, c'est ça?
0: D'accord.
13: Je pourrais te poser une question.
0: Vas-y, c'est qui?
13: C'est E.T.
0: Oui, E.T., je t'écoute.
13: Alors, je voulais te demander si tu crois, est-ce que c'est possible que Christine soit un ovni?
0: E.T., tu vois. Il y a bien une chose que je vais te dire.
16: Tu dégages au standard.
0: Non, pour l'instant, toi, tu vas te taire parce que je vais répondre gentiment à E.T., d'accord?
16: Tu poses la caméra avec ton téléphone.
0: Donc, E.T., il y Il y a une seule que, il y a une seule chose, je l'avais dit au départ, donc tu sais très bien que normalement, si t'as bien écouté le, depuis le début, il était hors de question qu'on parle de ça.
11: Ouais. Non mais Gérard.
0: Non mais,
12: non, mais
0: ET, ET.
12: Hors de question, t'as dit. Non mais oh.

0: Dégage. Mais quoi, tu dégages, tu dégages.
1: T'as failli mourir noyé sous mon sperme.
2: Non, oh. Gérard,
1: pour répondre à la question.
0: Comment t'as brouti là?
1: C'était un message de Gizmo, Gugu, Alcor, Chewbacca, Tony.
2: Non mais laisse-moi parler, Gérard.
0: Non, je te laisserai pas parler.
2: Mais si,
0: je te laisserai pas parler. Avez-vous des.
3: Tout le monde a le droit de.
1: Tu peux répondre à la question, Gérard.
0: Les boules.
1: C'est
0: qui?
1: C'est 3PO.
3: Tout le monde a le droit de s'exprimer, Gérard.
0: Alors, Roosevelt, vas-y.
3: C'est le faux Luigi qui est là.
0: Ouais, mais je sais.
2: J'avais dit,
0: t'inquiète pas, je reconnais les voix.
1: Mais non,
0: c'est
1: bien sûr qu'il reconnaît les voix.
0: Mais
1: non, il est pas con.
0: Ah,
1: c'est vrai
0: que c'est pas con. Roosevelt, tu réponds à
2: la 7ème
0: question, s'il te plaît.
2: Oui, alors je réponds à la question. Je réponds à la question.
0: Pour l'instant, c'est pas sonné, toi.
1: C'est 3PO.
0: J'ai demandé à Roosevelt qu'à répondre à la question.
3: Repose ta question, j'entends pas. Repose ta question.
0: Alors, pensez-vous que les omnis, ça existe?
3: Oui.
1: Est-ce que je peux répondre?
0: Pour l'instant, c'est pas à toi que je m'adresse.
1: Non, mais est-ce que je pourrais répondre quand même?
0: Tu attendras ton tour. Tu attendras ton tour, s'il te plaît.
1: Attends, non, c'est bon, t'as fait un débat avec les filles. Maintenant, est-ce qu'on peut répondre, nous, les mecs?
0: Non, pour l'instant, Roosevelt n'a pas répondu à la question. Tant qu'elle répondra pas, vous parlerez pas, les mecs.
1: Gérard, et pas que tes voisins, ils t'ont vu tes collègues, ta cabine téléphonique à 3h du matin.
0: Bon, alors toi, tu vas au standard et tu dégages. Bonne nuit à toi. Au revoir.
2: Jean-Luc,
0: tu la fermes.
1: Roosevelt. Il est pas là, ça existe. T'es malade, t'es taré.
0: Bon alors si je suis taré, ben plus taré que toi, je meurs, ok? Alors tu dégages au standard. Bonne nuit. Roosevelt, s'il te plaît, tu réponds à la question.
1: Mais elle veut pas répondre, passe, bordel.
0: Non, y'a pas de passe, bordel.
1: Oh, Roosevelt répond à la question.
4: Mais non, mais chaque fois que tu lui poses la question, elle répond jamais, bordel. Elle est nulle, qui retourne au standard.
2: Mais non, mais... Tu fais passer, Roosevelt, casse-toi.
1: Casse-toi, putain, Roosevelt, qu'est-ce que tu fous là, merde?
3: Mais Gérard,
1: je peux parler. Roosevelt, je suis sûr que t'as déjà fait l'arnaque avec Jacques Pradel.
5: Ouais, parce que moi, j'ai vu l'émission Le Lycée de l'étrange, et puis ils ont dit dans cette émission que c'était même du faux.
0: Ouais, vous voulez la fermer? La question numéro 8, et vous allez réfléchir.
1: J'ai pas répondu, Gérard, putain.
3: Gérard, t'as pu répondre à la question.
1: Gérard, c'est 3PO, ça fait 10 minutes que je veux répondre.
3: Attends, Gérard, tu donnes toujours la parole à Roosevelt et jamais à nous, c'est pas normal. C'est pas le temps de parler.
0: Pour l'instant, je sais pas qui c'est que j'ai même plus de nom sur ma fiche.
1: 3PO, je te dis depuis 10 minutes.
5: Moi, je m'appelle Gizmo.
6: Bonjour Gérard, pose la 8ème question, on envoie un disque et ensuite...
0: Avez-vous déjà vu des omnis dans votre vie? Oui.
3: Oui.
1: Gérard, eh ben, si tu réponds, on peut pas répondre.
0: Vous réfléchissez à la question et on va écouter.
6: On n'a pas compris la question là, Gérard, faut que tu recommences.
1: Pour une fois, je voulais être sérieux, merde.
3: Pas la question.
1: Gérard, c'est Tony, est-ce qu'on peut écouter le disque?
2: Gérard, est-ce que tu peux continuer à parler?
6: Allez Gérard, faut qu'on envoie un disque.
0: Avez-vous vu des omnis dans votre vie? Si oui, pourquoi ou non, comment? Oui, comment et non, pourquoi? Et on va écouter les boules A à Z. Tu me pompes. La suite des débats, donc je remercie tous ceux qui sont devant la radio et apparemment, d'après le chiffre qu'on vient de me donner, il paraît qu'il y a plus de 7 millions d'auditeurs qui nous écoutent. Bravo! Donc, ça s'applaudit quand même.
7: Bravo!
0: Ouais, bravo, ouais. Tous ceux qui sont dehors, je dois vous entendre un peu. Ça y est, c'est bon, on va accueillir.
8: Tu te rends compte, Gérard, et tous ceux qui sont devant la radio, tu en as parlé?
0: Ouais, j'en ai parlé, et ils sont tous en haut.
8: Ils sont plus de.
0: Salut à tous, en haut!
8: Ils sont plus de 700 devant la radio!
0: Et qui c'est qui m'a ramené un sandwich pour après? Personne!
8: Ta gueule!
0: Ta gueule, héros, sois poli! Ouais, ton chapeau, il m'énerve, hein!
8: Voilà, allez, continue le débat, on y va!
6: Allez, Gérard, c'est parti!
0: On va accueillir!
2: Gérard, c'est Dark
8: Pure,
2: est-ce que c'est vrai que quand il va au
8: chien, tu
2: peux pas
0: faire
8: chapeau? Gérard, on y va, Gérard, s'il te plaît, merci!
0: On va accueillir C3PO! Tu travailles, s'il te plaît!
8: Oh,
1: oui,
8: pas,
1: Gérard, je suis là, c'est pas la peine de crier!
0: On va accueillir Zob!
3: Arrête de crier, t'inquiète pas, on t'entend, hein!
0: Qui c'est qui me parle comme ça?
1: Gérard, il paraît que tu fais des soirées avec des extraterrestres.
0: Bon, ça y est, s'il vous plaît, vous me laissez finir.
1: Et arrête, enlève ton masque, on t'a reconnu.
0: Et on se calme, s'il vous plaît, quand je fais des présentations, parce qu'il reste plus que 29 minutes d'émission.
1: Il reste plus qu'une heure, 29.
0: On accueille Zob.
1: Ouais, Zobie, bonsoir.
0: Salut Zobie.
1: Zobie, Zobie.

0: Jean-Luc, bonsoir.
1: Je sais pas si devant la radio vous voyez ce qui m'arrive, mais alors je suis envahi.
0: Ok,
1: s'il te plaît, t'es toujours là?
2: Oui.
3: Du H3000.
1: Ouais, bah H3000, pour l'instant, je t'ai pas appelé, toi.
3: Gérard, c'est de la mouche. Bon, Gérard, est-ce que c'est vrai que quand tu vas aux chiottes, tu te nettoies pas le cul, mais tu mets du brut un petit peu sur les fesses et que ça donne du brut de merde?
1: Non, mais attends, toi, je t'ai pas
3: sonné. C'est de la mouche, bordel.
1: On va accueillir...
3: Arrête de péter, ça fait mal aux oreilles.
1: Et t'arrêtes, s'il te plaît.
3: Comme ça, comme ça.
1: Punaise.
3: Et
1: tu dégages.
3: Bon, pose ta question, pauvre taré.
1: Tu dégages.
3: Tu vas oublier. C'est qui
1: qui
3: a dit sourire?
1: Bon, allez, hop,
3: vite.
1: Gérard,
4: ouais. On a Princesse Léa à la place de Zob.
1: Princesse Léa, bonsoir.
5: Bonsoir.
3: On les gagne un petit peu.
1: Princesse Léa, bonsoir.
3: Au moins, quand ça réveille.
6: Bon, Gérard se bat avec un chapeau et deux plantes.
5: Gérard, c'est Anakin Skywalker.
1: Bon,
5: tu vas te foutre le fanfond de la force dans ton cul.
1: Bon, alors tu dégages, toi, tu restes poli.
5: Gérard, est-ce que c'est vrai que t'as failli mourir noyé à la locomotive parce que tu mets d'habitude ta tête dans la cuvette pour mieux te faire plan dans le vrai?
1: Tu les calmes, il faut que tu poses ta question bien clairement, tu te répondes un par un. Non, mais pour l'instant, tout le monde parle, je ne poserai pas la question tant qu'au son on les calmera pas.
2: Gérard.
1: Vous vous calmez, s'il vous plaît.
5: Gérard, c'est Princesse Léa. Gérard, c'est Tony, est-ce que tu pourrais reprendre tes questions quand
1: Non, pour l'instant, vous la fermez, je ne continuerai pas.
5: C'est
6: on n'avance pas, là.
5: Gérard, est-ce que c'est vrai que t'as ridicule et aussi poilu que Chewbacca?
1: T'arrêtes, là, d'accord?
5: Gérard, est-ce que c'est vrai que tu n'as pas de dos pour le mieux sucer?
1: T'arrêtes, là.
5: Bon, arrête, Gérard.
1: Vous vous calmez, s'il vous plaît.
3: Bon, taisez-vous.
5: Allez, on arrête. Arrêtez.
1: Dégage,
5: là. Allô Gérard?
1: Philippe!
5: Ouais.
1: Philippe, tu dis à l'autre qu'est-ce qui se passe avec la caméra?
5: Il faut calmer les gens là.
1: Bon! Au standard, tu me les reprends tous?
6: Bon, c'est quand tu veux, Gérard.
1: Non, mais moi je veux pas te savoir, tu dégages!
6: Pose ta question, Gérard.
5: Jean-Luc!
7: tu dégages.
8: Gérard, reste là.
9: Gérard, tu poses ton casque, ça va pas. Là. Remets ton casque, Gérard.
8: Gérard
9: se bat avec le caméraman. Gérard, tu peux
7: te passer. Jean-Luc, tu reviens à ta chance dans ton émission.
9: Remets ton casque.
7: Jean-Luc,
9: Gérard, remets ton casque. Remets ton casque.
7: Bon, Gérard.
9: Fais de la radio.
1: Fais toi. Ah, bouche.
7: Jean-Luc, tu reviens faire de la radio.
10: Bon, chien Bodo, ça suffit maintenant.
1: Bon, Max, tu descends, s'il te plaît.
7: Max,
1: tu descends, s'il te plaît.
7: Calmez-vous.
1: Oh, Max, il dégage.
7: Pourquoi faire?
1: Max, je
7: descends.
1: Tu me le dis, je veux plus.
11: Non, ça suffit.
1: Tu dégages.
7: C'est bon,
1: stop. Jean-Luc, maintenant.
9: Gérard, est-ce que tu peux t'asseoir, s'il te plaît? Merci. Tu fais de la radio, là. Tu as un micro qui est là.
1: Tu dégages.
11: Il y a
1: DG
11: qui est là.
1: Fermez-la.
11: Il y a un directeur.
1: Je pose la dernière question présente.
11: Directeur, alors.
1: Viens avec ta caméra, s'il te plaît.
10: Vas-y, on t'écoute. Est-ce que c'est vrai que tu as perdu tes dents de devant pour le mieux sucer? Tu parles.
1: Tu dégages. Tu dégages avec la caméra.
10: Tu parles pour parler d'avant.
11: Je vais faire virer.
1: Bon.
9: Bon, Gérard, t'as oublié que t'avais des auditeurs quand même à l'antenne. Mais...
1: Hein. Et dans ces cas-là, tout le monde se calme. Toi, tu viens avec ta caméra, j'en ai marre.
9: Mais laisse la plante tranquille, Gérard.
10: Non, mais
9: c'est une plante, c'est tout, et t'as rien fait. Là.
1: Oh là là, au sommet, s'il te plaît, tu me prends là. Non, non, non. Ils font tous me le prendre dans ma scène, tu nous parles de ma comme ça.
10: Arrêtez, Gérard.
1: Non, moi je continue pas.
9: C'est normal, c'est Space, c'est sur les
1: ovnis. Non, je ne continuerai pas.
12: Gérard,
1: vous taisez, s'il vous plaît.
10: Arrêtez tous les gars.
1: Vous taisez, s'il vous plaît.
10: Arrête avec la voix.
1: Arrête, s'il te plaît.
12: Mon pauvre Gérard.
9: Ah mais Gérard n'a plus envie de vous parler là, donc.
12: Gérard, fais face à la situation.
10: Les gars, on fait deux questions sérieuses. Ouais. Allez, vas-y.
1: Avez-vous déjà, toi, tu dégages, ça t'apprendra à être poli. Bonne nuit pour celui qui m'a dit enculé.
12: Concentre-toi.
1: Au suivant.
12: Concentre-toi.
1: Avez-vous déjà vu des omnis dans votre vie?
10: Oui, c'est trop PO.
13: Mais moi, je crois que la différence entre E.T. et Gérard, c'est que E.T. a compris qu'il devait retourner à la maison.
1: Bon, bah, toi, tu vas retourner au sonar, comme ça, t'auras compris ta douleur. Et toi, tu dégages.
10: Gérard, c'est Caramel. Salut, c'est Caramel.
9: Gérard, on a Golgoth 21 à la place d'Anakin Skywalker.
10: Salut Gérard. Golgoth 21, je
1: suis trop fort. S'il te plaît, tu réponds à la question parce que tout à l'heure je vais m'énerver.
10: C'est quoi la question? Si tous ces noms sont pas des faux noms.
14: Alors moi Gérard, je voudrais répondre, je crois que les femmes au volant sont pas une bonne chose.
10: Les femmes au volant,
14: c'est baisser les polices d'assurance qui ne sont pas une bonne chose pour les mecs parce que ça nous fait de l'inflation sur les polices d'assurance.
1: Et E.T., s'il te plaît, tu réponds à la question.
14: Elle est plus là depuis 10 siècles.
10: C'est Caramel.
14: Depuis deux années-lumière.
9: Si, elle est là.
1: Non, tu me les calmes. Allez, moi, j'arrête.
9: Gérard, mais il
1: parle. Non, mais je dois pas le savoir, moi, j'arrête. Je continuerai pas dans un cercle comme ça pour poser mes questions.
14: Écoute, c'est Caramel
9: qui te pose une question.
1: Il y a personne qui veut répondre aux questions. Ils sont tous en train de jacter. Je demande à E.T. de répondre. Elle ne répond pas. Parce que tout le monde parle. Donc, au sondant, tu les calmes, je me continue à lui répondre, Gérard.
14: Et c'est trop haut, il peut jamais répondre.
9: Attendez, calmez-vous, deux secondes. Gérard va reposer sa question et vous allez répondre chacun votre tour. Allez, vas-y, Gérard.
1: Merci pour la radio.
9: Allez, vas-y, tu vois, ça fait un blanc quand tu parles pas, vas-y.
1: Donc, avez-vous vu des omnis dans votre vie? Si oui, pourquoi?
10: Gérard, c'est Caramel.
1: Caramel, tu me le dégages pour de bon, ce coup-là.
10: Il a rien fait,
1: tu dégages. Allez, moi, je m'arrête.
9: Il a rien fait. Gérard, il a rien fait, Caramel.
1: C'est vraiment la tête d'un réponse, personne ne veut répondre.
6: Remets ton casque, Gérard.
13: Je viens de la planète. Allez, les gars, il a plus le casque sur les
1: oreilles. Mais tu me le prends tous au sondage. Et toi, tu te casses avec la caméra pour la cinquième fois.
15: Attends, je vais calmer, toi. Attends, j'arrive.
16: Gérard, calme-toi.
1: Tu dégages.
15: Attends, je vais les prendre.
1: Tu dégages, attends,
15: je vais les prendre. Cyril, tu recules, s'il te plaît. Merci, on arrête.
1: Cela, j'en ai marre.
15: Allô.
1: Je ne continuerai pas.
15: C'est qui?
13: Je viens de la planète Anus.
15: Allô. On se calme, je les calme en antenne en direct. Attention.
13: Okay.
1: Ah non, mais attends, là, je continuerai pas comme ça.
15: Allô,
13: salut,
15: allô.
13: Allô.
15: Allô. C'est qui, là? Y'a personne. Allô, allô.
13: Golgoth 21.
15: Attends, mais là, attends.
16: Allô.
15: Golgoth.
13: Ouais, salut.
15: Tu te calmes.
13: D'accord.
15: D'accord, y'a qui encore?
13: Dark Fluor.
15: Qu'est-ce que c'est que ce bordel, Dark? Dark. Je suis pas très content. Bon. Bon, y'a qui encore?
16: Y'a Iti.
15: Bon, alors.
1: Pour l'instant, j'ai posé la question.
15: Iti, tu dégages.
1: J'ai posé la question à eux qui.
13: Est-ce que Max pourrait me calmer un petit peu?
15: Ouais, c'est vrai, je devrais me calmer.
13: Attends, mais y'en a qui.
15: On a perdu quelqu'un, malheureusement, je crois qu'on a perdu David ou Arnett là.
13: Je suis là.
15: Ils se sont fait avoir. Et Caramel,
1: comme par hasard, on a les mêmes.
13: Tony,
1: t'es
13: là, Tony? Oui, je suis là.
16: On peut dire quelque chose?
13: Tout le monde est là. On a réussi à rouler le standard.
16: Allô, je demande la.
15: Oui, j'ai tous enlevé. En attente, on va changer, je vais les virer, on en prend d'autres.
1: Allez,
15: donc tu peux parler pendant 2 secondes. Est-ce que tu peux raconter une histoire sur les ovnis?
1: Non, on va mettre un disque. Toi, tu dégages. Tu dégages avec ta caméra.
15: Attends, j'ai une idée. Prends un boîtier, j'ai une idée d'enfer.
1: Tu dégages avec.
15: Tu vas te calmer.
1: Toi, tu dégages. Non, je l'avais pas dans la figure. Maintenant, tu dégages. Et là, c'est pour de bon parce que sinon, j'arrête maintenant.
15: Parce que c'est dommage que c'est bien ce soir. Je suis content de toi.
1: Hein? On est qu'à la 8e question, il reste encore 2. Alors, tu dégages avec ta caméra, pas trop près.
15: Je suis content de toi, Gérard.
1: Donc, on va mettre.
15: Parce qu'on a plus de disques là, on peut plus mettre de. Philippe, il n'y a plus de clip.
1: Philippe! Philippe, tu travailles s'il te plaît!
17: Excuse-moi Gérard, tu vas bien?
1: C'est quoi le
15: Philippe,
1: clip?
15: Philippe, tu te réveilles s'il te plaît!
1: Ouais, le clip!
15: Y'en a plus!
17: Mais c'est
15: Non, mais y'en a plus, tu m'as dit!
17: C'est un remix!
15: Y'en a plus, tu m'as dit!
17: Bah oui, y'en a plus, c'est un remix qu'on va mettre!
1: Eh ben alors on balance le remix!
15: Non! Je vais changer d'auditeur, je vais aider le gamin là, parce qu'il est complètement.
1: Ouais, parce que là il est à moitié dans le cirage le gamin! ça commence à m'énerver là au standard! Hein.
15: Bah, je suis en train de l'échanger! Attends, j'ai une idée!
1: Allez, on va mettre un.
15: Non, on va rien mettre du tout.
1: Ouais, on va écouter.
15: Non, tu vas raconter une histoire d'OVNI.
1: Bon, toi, tu dégages avec.
15: Oh
1: non, mais il n'y a pas de. Oh, tu dégages.
15: Arrête avec ta caméra.
1: Ça commence à m'énerver.
15: 5 minutes. Merci, pour de vrai, s'il te plaît. Alors, bon, j'ai un CD là. C'est Morgan qui a de mettre le CD et j'ouvrai le plus grand silence le temps que je refasse le standard avec le gamin qui est perdu.
1: Gamin.
15: Vraiment.
1: Pauvre gamin là.
15: Tu rigoles en attendant.
1: Pas cool. Pas cool.
15: Gérard, écoute-moi.
1: Pas cool.
15: Écoute-moi, Gérard.
1: Vas-y, je t'écoute.
15: Est-ce que tu peux raconter une histoire sur la musique des Silences des Agneaux? Tu racontes une histoire sur l'extraterrestre? Une histoire? C'est un peu comme quand je fais la nuit avec la petite fille de la mer.
1: Je suis pas capable là. Je suis pas Max.
15: Raconte un petit truc, une histoire. C'est avec une sorte d'un vieux monsieur. Mais attention, une ambiance très avec une belle voix rose. Tu peux essayer? Essaye, je suis sûr que tu arrives parce que quand tu arrives à faire les pommes, tu peux faire quelque chose de très joli.
1: Bon, on va essayer.
15: Alors attention, on laisse la concentration. Morgane, t'as plus là, c'est quand tu veux pour l'ambiance.
18: Pour l'instant là, je fais du standard.
15: T'es concentré, Gérard?
1: Ouais, vas-y, on voit le babouin là.
15: Et c'est parti.
1: Donc, un vieux monsieur qui se balade tout seul dans la forêt. Et d'un seul coup, il rencontre une petite fille. Et cette petite fille-là, elle est perdue. Elle demande au monsieur, dites-moi monsieur, est-ce que vous pouvez me redonner mon droit chemin? Je suis perdu. Le vieux monsieur lui dit bien sûr. Mais malheureusement, il n'a pas sa boussole. Il ne sait pas comment faire. Alors, la petite fille lui dit, mais dans ces cas-là, où je vais aller? Qu'est-ce que je vais faire? Est-ce que je vais rester là, à dormir? Je vais mourir? Je n'ai rien mangé depuis 3 jours. Qu'est-ce que je vais devenir? Je suis jeune, je n'ai que 13 ans. Et je voudrais continuer ma vie, non mourir comme ça. Donc, le vieux monsieur lui dit, bah viens avec moi dans une petite cabane. Je vais te faire voir, je vais te donner à manger. Et tu verras. tu pourras dormir tant que tu voudras. Et je serai là à tes côtés pour te faire des petits câlins, des bisous, même aller plus loin si tu veux. Mais tu n'as que 13 ans et moi je suis trop vieux pour toi. Alors le petit monsieur l'emmène dans sa maison. La petite fille mange, elle dévore tout. Et après, la petite fille commence à s'endormir sur la table. Le vieux monsieur la prend dans ses bras, l'emmène dans un lit et lui se couche à côté. Et la petite fille dort jusqu'au lendemain. Le lendemain matin, la petite fille se réveille, mais malheureusement, le vieux monsieur est parti. La petite fille se retrouve tout seule dans la maison. Et elle cherche toujours son chemin pour rentrer chez elle. Elle continuera sa route. Elle va continuer jusqu'au bout, jusqu'à ne plus avoir de force. Et elle arrive au bord d'une route, il y a une voiture qui s'arrête. Et c'est une jeune femme au volant qui lui dit « Mais où tu vas, ma petite ?» Alors elle lui dit « Bah, je veux rentrer chez moi, mais je ne sais pas où je suis là à l'heure actuelle. » Et la jeune femme la prend dans sa voiture et la ramène en ville. Elle s'arrête près d'un café, il déjeune et tout. Et la petite fille, comme ça, d'un seul coup, s'en va, sans prévenir. La jeune femme, elle se demande où qu'elle est partie. La jeune femme croyant que la petite fille allait téléphoner à ses parents, elle est partie sans la prévenir. Et la petite fille, on l'a retrouvée le lendemain matin. Voilà. Voilà, c'est terminé. C'est terminé. J'espère que ça a plu à tout le monde. Je suis pas Monsieur Star System pour vous raconter des histoires comme ça. Donc,
9: c'était bien, Gérard. C'était donc, vraiment bien.
1: Là, s'il te plaît, tu t'en vas. Maintenant, on va continuer le débat. Donc, on va récupérer qui au standard? Pour l'instant, on n'a toujours personne.
9: Bah, repose ta question.
1: Avez-vous vu des ovnis dans votre vie? Oui. Pourquoi? Et non, comment? Oui, comment et non, pourquoi? Voilà. Donc, qu'est-ce qu'on met comme disque en attendant?
9: On va voir les trois boys avec Boucheton S.
1: Voilà, Boucheton. Les trois boys avec Boucheton S.
9: Voilà.
1: Et on se retrouve juste après pour la suite de la Libre Antenne. La suite des débats du jeudi soir. Okay, oh là là, ouais, mais Max! Hey, s'il y a quelqu'un qui pouvait me ramener un sandwich parce que je commence à avoir faim depuis minuit, je demande depuis tout à l'heure un sandwich, je voudrais bien qu'on me ramène un sandwich.
19: Eh ben, t'en as plein devant la radio qui arrête pas de regarder ta sale gueule. S'il y avait un des Playboys qui est en train de, que je suis monté à l'instant, qui est en train de nous regarder là, je sais que vous êtes en train de nous regarder là, hein, donc bon. Fais-moi face caméra là.
1: Hey, là-bas.
19: Merci. Donc toi qui es en train de me regarder en ce moment, s'il te plaît, va chercher un sandwich à ce putain de gros
1: con.
19: C'est con de Gérard, voilà.
1: D'accord.
19: Donc s'il te plaît, merci.
1: Ok. Non mais s'il y a quelqu'un qui.
19: Et tu te mailles le cul.
1: Non mais attends, on gueule pas. Zob. Ou Zoub. C'est quoi là que tu m'as écrit là du schmoll?
19: Zoip.
20: Ouais, salut.
1: Salut. Caramel. Y'a pas de caramel.
19: Candelro.
1: Hein?
19: Candelro.
1: Candelro. Candelro. Oh, tu travailles. Bon, allez hop, bonne nuit.
19: Bon.
1: Allez hop. Allez hop, allez okay. Hop, bonne
20: suivant.
1: Nuit.
20: Je suis encore là, moi.
1: Ouais.
20: Ouais.
1: Fais clochette.
20: Ah, la fée clochette. Tu sais, le chien, là, dans Blanche
1: Mais Neige. Mais c'est quoi, ça, ce nom bizarroïde?
20: Mais
1: c'est quoi, là, ce nom? Y'a même pas une meuf. Poil de cul. Bah, voyons.
20: Excellent.
1: Poil de cul.
20: Et que ça marre à 4h du mat, quand même.
1: Ouais, poil de cul. On se réveille.
20: Ouais, c'est bon, je suis là.
1: Ça te talent, les poils qui te restent sur le cul, tu vas plus en avoir.
20: Il est marrant.
21: Ouais, super, okay. Il est marrant, le mongol.
1: Bah, le mongol, tu sais ce qu'il te dit?
21: Non, je veux pas le savoir.
1: Bon. Nono.
22: Ouais, c'est Nono, le petit robot.
1: Ça y est, c'est bon.
22: Ouais, j'aimerais savoir, Gérard, est-ce que c'est vrai qu'on t'a proposé de tourner Alien le Retour sans maquillage ni costume? C'est vrai.
1: Hé, Nono.
22: C'est vrai. C'est une question.
1: Nono.
22: Ouais,
1: la paquette. Je réponds à ta question. Est-ce que t'es aussi con dans la vie que maintenant?
22: Mais non, il joue un rôle, là. C'est pas comme toi.
1: D'accord.
22: Gérard.
1: Gérard Koff.
22: Ouais, c'est de la merde, Gérard.
1: C'est de la merde.
22: J'en trouve les gars, c'est bon. Gérard, c'est Candelro à l'appareil. Alors, je voulais juste dire dire que je suis contre la fédération du patinage. Et je suis prêt.
0: Je vais tomber un championnat du comment.
22: Et je suis prêt à venir rouler des patins à toi, Gérard.
1: Et Oh, Dismal, là, au standard, tu vas me les calmer, là, quand ça va être le
22: temps. Les gars, calmez-vous. Allez, on se calme, on écoute. Alors, pose la question. Allez. Alors, ça, c'est les gars, là, avec ta caméra.
1: Bah, il n'y en a pas, Gérard.
22: Les gars, c'est là.
2: Allô,
22: on écoute la question, on y va, Gérard. On se mêle le cul. Attendez, les gars. Désolé, on écoute.
2: Taisez-vous!
22: C'est de la merde!
2: Merci!
22: Ta gueule!
2: Ah, tu dégages!
22: Mais c'est qui cette. Attendez, taisez-vous qu'on écoute la question.
0: Écoutez l'étranger, putain, écoutez! Les gars sur l'antenne.
2: Bah,
22: dans le studio. Capitaine Flamme, tu n'es pas.
0: Allô? Les gars, faut pas lui faire peur, arrêtez!
22: Et hein?
0: Allô?
2: C'est qui?
22: C'est toi, mais oh merde!
0: Et on parle pas de la famille!
22: Moriarty! J'ai pas ta mère!
0: C'est Nono!
22: J'ai pas ta mère!
0: Gérard, c'est Nono!
22: J'ai l'air ma mère, je suis ma mère!
1: T'es bien peu là!
0: C'est Voice!
22: Vogel!
1: Oh les gars, tu les calmes ou quoi?
0: C'est Voice, on a calmé comme un
1: vieux!
22: Gérard!
1: Oui, Gérard!
22: Allô, Gérard?
1: Mais
22: alors! Gérard, c'est Caramel!
0: Non, chute, faut pas le dire.
1: C'est quoi ce bordel là?
15: Je sais pas.
1: Tu dégages.
22: Allô? Gérard, c'est Nono. Est-ce que tu peux poser ta question très lentement parce que je suis en train de me branler là?
4: Nono, tu dégages.
22: Et pareil pour moi, sauf que je me fous un dos dans le cul.
0: H3000.
22: Gérard, c'est la fée Clochette. Est-ce qu'on pourrait parler de la différence d'âge chez les extraterrestres? T'es pour ou contre? Un coup c'est aigu, un coup c'est grave, je prends rien. T'es pour ou contre?
4: Moi
22: je suis plus pour.
1: Gérard,
0: Arrête de jouer, reprends ta voix normale, s'il te plaît.
4: Est-ce que tu crois que c'est... Poupini. Les extraterrestres.
0: Gérard, arrête de jouer.
4: Poupini. C'est pareil, Gérard, c'est reculé.
0: Où tout le monde parle en même temps ou personne parle.
22: Gérard, je viens de la planète Anus.
1: Nous sommes venus. Arrête, Cyril.
4: Tu commences à
0: me gonfler. Je apparemment, avec la webcam, t'as plus rien à gonfler.
22: Il est mignon, il est con, mais il est mignon.
4: Tu
22: pourrais peut-être la tenir. C'est comme Gérard. On t'a coupé les coucougnettes, Gérard.
1: Bon, toi, tu dégages, tu retournes au standard, ça t'apprendra d'être poli.
4: Là, c'est Max, c'est pareil.
15: Allô, et ce serait bien au moins qu'il puisse poser une question, qu'on puisse y répondre, parce que c'est vrai que vous parlez tous en même temps, c'est rigolo.
1: Là, lui, il dégage avec sa caméra aussi, parce qu'il m'énerve.
15: Voilà, alors, on y va, s'il vous plaît, on y va, c'est parti. La question.
1: Tu dégages.
15: Bon, c'est bon, il dégage.
1: Tu dégages.
15: On pense à faire de la radio, là. Allez.
22: Jean-Luc, tu dégages.
15: Oh là, y'a plus rien qui marche, bordel.
22: Allô, Jean-Luc. Allô.
15: Bon, on se calme.
22: Allô. Bon, allez, du con, tu te dépêches, tu la poses ta question.
15: Allez, attends,
22: il nous entend plus, hein. Allô.
15: Allô, pose ta question.
22: Allô.
2: Avez-vous déjà vu des ovnis dans votre vie?
22: Non, n'aie pas peur, pose ta question.
1: Avez-vous déjà vu des ovnis dans votre vie?
22: Oui. Tiens, où là?
15: C'est quoi ce bordel?
22: Ah,
1: on peut plus continuer.
22: Mais j'ai pas vu d'OVNI, mais j'ai vu un extraterrestre. Sur TPS. Moi,
2: c'est
22: je
2: qui
22: crois. Gérard.
1: Il y a un truc bizarre.
22: Ça commence par un G, ça finit par Erard.
2: Non, là, c'est
22: quoi? Je te donne mon D, je te donne mon A, mon R, mon D.
15: Non. On va essayer. Non, bon, attends. Arrêtez, je vais pisser dans la culotte, arrête. Arrête, David. Arrête,
19: calme-toi, chaud, on arrête. On arrête, tu te calmes. Stop, terminé. Cyril, Cyril, terminé, terminé. C'est bon, tu t'assois, tu t'assois, tu t'assois. Attendez, c'est très dur à gérer, on se croirait à l'Alaska là.
22: Ultimate Fighting.
19: Oh là là là là là.
22: Ouais, j'imagine.
19: Bon, alors, non, faut le voir pour le croire.
22: Ouais, c'est clair. Moi, je crois que.
19: Allume ton micro.
22: Ressemblait à Gérard, le monde serait une décharge municipale. À quand un débat en live?
19: Le patron qui écoute, tu veux faire.
1: Et c'est quoi?
19: Oh, et ça?
22: Gérard, tu peux pas rester poli. Toi.
19: Alors, s'il te plaît, un peu de respect.
22: Essaye d'être poli.
1: On entend deux voix et personne ne la peut. C'est pas possible de travailler dans.
22: Eh, Max, c'est vrai que t'es pas crédible là comme ça, hein, Gérard. Faudra peut-être que tu la poses la question aussi.
19: Alors pose ta question.
1: Moi, je l'ai posé depuis tout à l'heure la question.
19: Arrêtez, arrêtez. S'il vous plaît.
22: C'est pas crédible avec une voix comme ça.
19: Non, mais parce qu'on a un problème. Alors, s'il vous plaît, on écoute la question, on t'écoute.
22: Arrêtez, hein.
19: On écoute. Non, laisse comme. En règle.
1: Avez-vous déjà vu des.
19: Voilà. Non, mais c'est bon, là.
1: Avez-vous déjà vu des ovnis dans votre vie?
22: Il est mignon. Maintenant, tu te demandes. Tu te demandes.
19: C'est nul ce que tu fais, c'est nul.
22: Un peu spatial, j'avais jamais entendu.
3: Gérard, c'est téléporté dans mon anus.
22: Ah bon.
1: Mais c'est quoi ce tir?
22: Un rond cosmique.
1: Je sens
19: dans les couilles. Oh là là, t'es nul.
22: Je m'appelle.
19: Allez, bon, allez, foutre des
22: mains.
1: C'est bien, c'est la planète. Mais non, mais on arrête.
22: Oh,
1: là, c'est le secours,
22: là.
1: On a deux voix. On a deux voix. On a deux voix. On a deux voix. On a deux voix. On a deux voix.
19: Et alors?
1: On a deux voix. On a deux voix.
22: Et alors?
1: On a deux voix.
22: Et alors?
19: Non, c'est bon, là, c'est bon, c'est bon.
22: On peut pas répondre sérieusement aux questions.
1: Avec ton caméra, non.
19: Alors, qui veut répondre?
22: C'est la fée Clochette.
1: Jean-Luc.
19: Il est là, Jean-Luc, il y a un mec qui s'appelle Jean-Luc.
22: Jean-Luc.
1: Non, y a pas Clochette, Jean-Luc. Tu réponds.
22: Bon, alors, c'est la fée Clochette.
3: Ouais, c'est Jean-Luc.
19: Bon, David.
22: Oui.
19: Ah, tu vois, David, est-ce que tu veux répondre?
22: Absolument.
19: Alors, on t'écoute. Oui, on écoute, on laisse parler David.
22: Quelle est la question? Est-ce que t'as déjà vu un ovni?
19: C'était nul ton débat ce soir.
22: Non, non, non, non, non.
19: Allez. Bon, attends. Alors, David. Luigi.
22: Oui, alors, Nono veut répondre. Est-ce que c'est vrai que Raël, il a complètement pété les plombs en le voyant sortir d'une sanisette à 6h du matin à Paris?
1: Qu'est-ce que c'est que ça? Non, mais qu'est-ce que c'est que ça?
19: Tu comprends rien? Est-ce que t'as compris la question?
1: Non, j'ai pas compris, mais alors, tu m'énerves.
19: Arrête de faire croire que tu comprends plein de questions, tu comprends jamais rien. Alors arrête, parce que là, tu fais vraiment partie des ovnis, parce que à chaque fois, ton truc à toi, c'est à chaque fois de faire. Non, mais c'est quoi ça? Parce que tu comprends pas, c'est trop compliqué.
22: Et en fait, tu nous dis qu'on est des cons parce qu'on pose des questions à la con, mais en fait, c'est toi qui les comprends pas.
5: Gérard, c'est réincarné.
19: Alors, est-ce que Arnaud,
1: on t'arrête, s'il te plaît, maintenant.
19: Y'a qui comme y'a qui?
8: Bioman à la place de Jean-Pierre.
19: Bioman, bonsoir.
23: Bonsoir.
19: Ah,
22: Biogirl.
19: Enfin. Ah, c'est Biogirl, pas Bioman. Et y'avait qui encore qui était dans le débat? Y'a Paul de cul.
1: Y'a Paul de cul.
19: Paul de cul, t'es là?
22: Ouais, je suis là.
19: Bon, Paul de cul, tu voulais.
1: Regarde, j'ai la caméra, bouffon.
22: Est-ce que je
1: peux
22: répondre à la question? La fée Clochette.
1: Ouais. Bon, allez, on va pas.
19: Mais c'est nul.
22: Jean-Luc!
1: Oh là là là, mais c'est pas vrai, lui!
22: Jean-Luc! Mais c'est qui ce Jean-Luc là? Max, les voisins, un coup!
1: Pensez-vous! Oh non, mais c'est quoi là?
8: Attends, vas-y!
22: Mais c'est quoi ton message, Gérard, dans tes débats? C'est tout le monde picole, c'est ça?
19: Vas-y!
22: C'est quoi le but? Max, c'est moi qui suis Jean-Luc, c'est ça? Tout le monde est ivre!
24: Oh non, mais là, on peut pas!
22: Jean-Luc! C'est où l'endroit et l'envers? Tout le monde se pique, c'est ça? C'est le chômage pour toi?
1: Non, mais là, je pense qu'on va arrêter, hein!
22: Non, mais vas-y, Gérard, putain, j'ai envie de répondre, moi aussi. Allez, tu dégages.
23: Pose ta question, Gérard.
22: Ouais,
23: Pose ta question, GG.
1: Je la pose depuis tout à l'heure, ma question.
22: Ouais, il faudrait répondre. Alors, moi, en fait, j'ai déjà vu un ovni, en fait. Alors, il était une fois dans un petit foie de Paris. Je crois que c'était nord-ouest. Et puis, je sais pas, moi, j'étais avec ma voiture.
5: C'est pas arrivé des phares.
22: Tu peux mettre une musique dans l'ambiance, hein?
5: C'est tragique.
22: Il y avait des phares, alors j'arrive.
1: Allez, stop.
22: Derrière un arbre, j'ai vu surgir une grosse criquette, et c'était qui c'est qui était au bout? Eh ben, c'était Gérard, avec des grosses coucouillettes derrière.
1: Bonne nuit à tous,
19: mon père, mon frère. Bonne nuit.
1: Voilà, bonne nuit à tous. Donc, je pense qu'on va arrêter parce que là, il n'y a plus moyen.
22: Bonjour, Jean-Luc! J'aimerais faire ma conclusion, il n'y a plus moyen de transport.
1: Alors, Bon, les conclusions et on se dépêche.
20: Oui, donc ça va être dur parce que quand même...
1: Ah, ça marche, c'est bon.
20: Je dois faire plusieurs conclusions.
1: Non, t'en fais qu'une.
20: Non, mais je dois faire les conclusions de Gizmo, Ulysse...
1: Non, tu fais ta conclusion et c'est tout.
20: Chewbacca.
1: Non, dans ce cas-là, tu dégages.
20: Et la clochette. Donc, allez, je vais les faire brièvement. Bon, j'aimerais mettre en garde...
1: C'est qui s'amuse,
20: la population...
1: Oh. Là, il y a un léger problème.
20: C'est moins de 20 ans.
22: On n'a pas parlé d'inflation.
20: Il y a un problème dans ce pays.
1: Bon, allez, c'est bon. On arrête.
20: Déjà, il y a un phénomène en
1: général.
20: Actuellement, il y a un phénomène bizarre dans Paris.
19: Attendez, vous parlez à chaque fois deux par deux. Vous pouvez pas parler un par un quand il y en a, par exemple, si David parle, les autres ferment leur gueule, par exemple.
1: Non, mais par contre, il y a la nana qui voudrait parler, mais là.
19: Tu peux pas venir ici à l'antenne, t'es dans ton catacombe ou quoi? Qui c'est qui te fait? Oh, t'arrêtes de jouer avec tes effets.
1: Ouais, c'est pas moi.
20: On puisse faire bon,
19: David. Vas-y, David.
20: Oui, je dis qu'en ce moment, dans Paris, il y a un phénomène assez bizarre, même en province. C'est que, il paraît que j'aurais des témoins. Et tu aurais vu des cabines téléphoniques un petit peu partout dans le ciel, avec Gérard et François en train de se foutre la gueule avec un Alpha.
1: Alors David, tu dégages. Bonne nuit à toi David, mais t'inquiète pas que si Françoise a une réflexion à faire, tu te débrouilleras avec elle, d'accord?
20: Bon, d'accord, est-ce que je peux faire ma conclusion? C'est Tony.
19: Alors c'est Tony.
1: Tony, tu fais ta conclusion par hasard.
19: Comme par hasard, toujours les mêmes.
20: Les conclusions de Gizmo, Ulysse, Gugu.
1: Non, tu fais ta conclusion toi-même. Les autres, ils appellent.
19: Attends, Tony, alors vas-y.
1: Tony, tu fais ta conclusion toi-même.
20: Bon, j'aimerais mettre en garde la population contre les ovnis et d'autres fléaux qui gangrènent notre société.
1: Ouais.
20: Car enfin, bon, la semaine dernière, j'avais vu des castors volants avec des ailes de vautour qui essayaient de m'attaquer et me picorer la tête.
19: N'importe quoi.
1: Non, mais ça... Attends, mon pote, bonne nuit. Bonne nuit, Tony. Bonne nuit, Tony.
19: Poil de cul. Ah, oh, vas-y.
20: Si c'est possible.
19: Ah, oh, c'est grave ce soir.
20: Donc, aujourd'hui, j'ai teasé comme un malade.
1: Ouais.
20: Et donc,
1: vachement
20: ce qui s'est passé, c'est que maintenant, je vois...
1: Il n'y a qu'un débat sur deux qui a bien fonctionné, c'est sur les nanas, heureusement.
20: Non. Non. Quand est-ce que tu vas faire un débat rien qu'avec des mecs?
1: Alors là, je ferai un débat avec les mecs que quand j'aurais pu ni Tony, ni Arnett, ni Luigi...
20: Vas-y.
19: Ah bah voilà, mais qui c'est qui touche aux machines?
7: Tu vires.
20: Mais là, il y a un problème.
22: Jean-Luc,
20: je suis attaqué par des migales à tête de fourmi.
19: Gérard, t'as été extrêmement mauvais sur le deuxième débat, parce que là, on avait des gens très sympathiques.
20: Ouais, hein.
19: Qu'on n'avait pas eu l'occasion d'entendre depuis longtemps.
20: C'est vrai.
1: Non, comme par hasard.
19: Attends, ça fait combien de temps que David, Luigi, Arnett n'étaient pas passés sur l'antenne? Ça date d'il y a au moins une semaine minimum. Mais boys, minimum une semaine. Minimum, je dirais une bonne semaine.
20: Moi, en plus, je sais que je suis ton chouchou, Gérard.
1: À peu près 7 jours, t'as raison.
19: Attends, ça va. Eh oh, il pourrait passer tous les jours, il passe que tous les 7 jours. Bon, la malchance fait que ça tombe tous les jeudis.
1: Et là, tu dégages là.
19: Mais
1: en plus, tu vires là-bas.
19: Gérard, ce que je voudrais te dire quand même, Gérard, c'est que aussi bien Luigi, Arnett, tout ça, Poise, que David, etc., j'en oublie.
20: Tu m'oublies toujours, mais bon, c'est pas grave.
19: C'est qui, David?
20: Tony.
19: Je voulais juste te dire que eux en ont marre de passer jeudi, qu'ils demandent pas mieux que tu fasses les débats le vendredi pour passer le vendredi.
20: Ouais, mais moi, c'est plus de débats le vendredi.
19: Je sais que ça arrange David qui souvent est fatigué, il a des plans de nana, il est pas toujours en forme.
20: C'est pas trop crédible ça.
19: Hein.
20: Ah. C'est pas trop crédible.
19: N'est-ce pas, David?
20: Ouais, ça va.
1: Bah, vas-y, fais ta conclusion vite fait.
20: Alors, moi, j'aimerais vraiment savoir, c'est vachement important pour moi, si t'as vraiment failli mourir noyé dans les chiottes de la loco quand tu mettais ta tête dans la cuvette pour mieux te faire prendre en levrette et qu'un mec avait tiré sur la chasse d'eau.
1: Alors, Luigi, tu vois, ta réponse, c'est énorme. Et non. Maintenant, tu as hâte de parler de Loco, d'accord?
22: Gérard,
1: en bon entendeur, salut, au revoir Luigi.
19: Gérard, est-ce qu'on pourrait parler de la différence des extraterrestres? Ils sont en train de se taper dessus là.
22: C'est normal qu'il y a la caméra parce que c'est un média quoi.
19: Non, c'est fini.
22: Quoi, c'est fini?
19: Non, mais il s'est calmé. Gérard, assis-toi, c'est fini, on fait la conclusion. La conclusion, Gérard.
22: Eh, Max, tu peux me payer CPF. Et attends, qu'il assume.
19: Bon, bah, va prendre l'air deux minutes, Gérard, et tu feras la conclusion après. Va prendre l'air, va prendre l'air. Avec ta caméra.
1: Non.
19: Si, si.
22: Tu pourrais me payer TPS?
19: On va. Alors, Gérard,
1: s'il te plaît.
19: Va dehors deux minutes, prendre l'air, Gérard.
22: Putain, mais faut qu'il assume, bordel.
19: Mais non, mais il assume pas, c'est une vraie gonzesse, ce mec.
22: Mais ouais, mais c'est incroyable, ça.
1: Attends, mais c'est tous les jeudis, je leur pleine gueule. Oh,
19: ça va, et moi aussi, je leur pleine gueule. Moi, j'ai tout.
22: Tu veux plus l'avoir, tu viens plus faire les débats.
19: Bah voilà, hein, exactement. Moi je vais faire. Il y a un monsieur qui s'était proposé de faire des débats à ta place, vu que monsieur a envie. Donc à tous les chauffeurs routiers qui nous écoutent et qui sont devant la radio, sachez qu'il y a une place à prendre.
22: Ouais, ça peut être sympa. Ouais.
19: Voilà.
22: On peut plus se foutre de sa gueule alors. On va faire comment? Mais on va tous tomber dépressifs là.
23: Ah ouais.
22: On va faire quoi le jeudi soir?
19: Alors.
22: On va regarder le.
1: Arrête. Laisse-le. Dégage.
22: Avec Laura Adler.
19: Arrêtez. Bon, on s'excuse parce que là, il y a un problème avec le caméraman qui est Cyril et qui n'arrête pas de le suivre partout.
22: Cyril qui pue des pieds.
19: Voilà, c'est bon. Stop.
22: C'est Cyril qui pue des pieds.
19: Oui, c'est Cyril qui pue des pieds très fort. Donc, qu'est-ce que tu voulais dire, mademoiselle?
23: Bah, Gérard, il voulait me parler, donc je voulais le prendre en antenne.
19: Oui, mais lui va prendre. Si tu le prends en antenne, il va te prendre le cul, donc.
23: C'est pas grave.
22: Tu peux lui parler à l'antenne. On est une grande famille.
19: Sinon, les enfants, ça va?
22: Ouais, ça va.
19: La vie est belle?
22: Bah oui.
19: Bon, tout va bien?
22: Oui.
19: On va bientôt dîner tous ensemble.
22: Et bah, Jean-Max, ta femme, ça fait
19: hein?
22: Bon, est-ce que Jean-Max, Gérard est le fils naturel de Chewbacca?
19: Qui parle?
22: Ouais, est-ce que Gérard est le fils naturel de Chewbacca?
19: Écoute, il y a de fortes chances, mais... Ah, ça y est, il revient, bah Chewbacca... Oh putain! Arrête! Il est en train de claquer la porte, il a failli péter la machine à 30 000 km. Oui.
22: Max et Tony, on va manger ensemble, mais c'est toi qui payes, hein. Que ça soit bien clair. C'est Gérard qui paye. Par contre, Max,
19: Gérard, qu'est-ce que tu penses de faire un dîner avec Poyce, Tony, Arnett, Luigi, David? Qu'est-ce que t'en penses? Arrête!
1: Ça suffit,
19: tu vas la casser, la porte, non, Gérard. Tu la laisses ouverte.
1: Il reste pas.
22: Voilà. Est-ce que t'acceptes le liquide?
1: Ça fait pas. Tu dégages avec la caméra!
19: Jean-Luc! Bon, allez, je mets le truc avec le truc de Cabrel avec le 3668 si tu veux.
22: Et Max, par contre, à quand un débat en live où on est tous présents sur le plateau?
19: Ah, ça c'est envisageable peut-être.
22: Sans déconner, putain, ça serait puissant parce qu'au moins on le verrait bouger tout ça et il nous verrait aussi réagir quoi.
19: La semaine prochaine déjà, il y aura l'heure de vérité, ce qui va être le jeu de la vérité. Alors là,
1: je te préviens, l'heure de vérité c'est sans caméra. Je ne veux plus là.
22: Bah, le jeu de la vérité, ça se passait à la télé.
19: D'accord, hein. Le jeu de la vérité, ouais.
22: Après, Gérard, on fera la vie de recherche avec ta classe de mongolien, là, c'est en termes de...
1: Elle mongolien, t'emmerde.

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1: Oh là là là là là là. Non, sinon.
2: J'en ai assez d'entendre sur Fun Radio.
1: Ah oui.
2: J'ai argueulé que c'est un hétéro. L'autre jour dans les chiottes de la loco, il m'a quand même demandé une sauce. Au moins quand il était sous le pont d'Allemagne,
1: ouais,
2: il avait vraiment l'embarras du choix. Entre Clodo, on ne fait pas la fine bouche.
1: Ouais, okay.
2: On s'en tue à fond même s'il y a des mouches.
1: Je peux te dire mon pote, t'es mal parce que c'est moi qui ai la copie. Ouais. Je peux t'assurer que ça va aller sur le bureau d'Axel Duroux.
3: Ouais.
2: J'ai plaqué Gérard, ce gros saligo, c'est un vrai connard, une tête pleine d'eau. Il supporte pas les nanas, à part une cachalot, il préfère taper les gammes, c'est un vrai homo. Auprès de Gérard, faut serrer les fesses, j'aurais jamais dû m'approcher de ce blaireau. Auprès de Gérard, faut serrer les fesses, surtout le vendredi au chiottes de la loco.
1: Putain, les gars.
2: Avec un pauvre type, un ancien clodo, il est bourré.
1: Oh là, quelle honte. C'est vous qui avez sélectionné ça?
4: Bah, pour justement dénoncer et dire...
5: Moi j'ai pas écouté.
1: C'est une honte, quoi. J'écoute, tiens, y a le téléphone qui sonne dans le bureau. Attention, dernier.
2: Toute ma vie, j'ai rêvé de me faire prendre par derrière. Toute ma vie, j'ai rêvé d'une petite sodo.
4: Y a combien de plages?
1: Je sais pas,
4: il y en a une, s'il reprend ton invitation de...
2: Gérard, ouais, c'est quand même un sacré clodo.
1: Ah ouais, faut arrêter avec ça, les gars, oh.
4: Attends.
2: J'ai accepté par erreur.

0: C'est mieux que les cachalots, c'est un truc de clodo. Le soir à la loco, c'est le roi des homos. C'est pas un mec sympa, il encule à tout va.
1: Oh putain.
2: Non.
1: Non, c'est pas mal. Olivier, s'il te plaît.
3: Il y est pour rien, lui, hein. C'est un truc qui a été envoyé pirate.
1: Non, mais Olivier, tu peux me passer ça sur une cassette. Tu me fais ça sur CD ou sur cassette, je vais réécouter ça à la maison et je vais faire part ça à Sandy.
3: Ouais, et puis
1: elle va être contente.
3: Tu devrais faire une copie au flic.
4: Fildar sur IRC, ils me disent qu'ils ont reconnu ta voix quand même.
2: Oh non.
3: Oh non.
1: Ouais, de toute manière, on va bien voir.
3: De toute façon, on va décoder ça chez les flics.
2: Ouais.
1: On va savoir qui c'est.
3: Mais tu fais une copie pour les pompiers aussi.

0: pas sorti?
1: Non.
0: T'as vu que Lyon a gagné, hein?
1: Ouais, moi, je m'en fous, moi, du foot. Oh là là là là!
0: On va peut-être commencer le débat, Gérard.
1: Entre le foot, oh non, pas des petites, Oh non, bon, Gérard, on dit Gérard. Pas putain, on dit maman travail.
0: Gérard, merci. Annonce le débat, annonce que ça va.
1: Alors
0: être.
1: Donc, le débat, c'est sur l'ASM.
0: L'ASM? L'AS Monaco?
1: Voilà, si tu veux.
0: Ouais. Donc l'ASM, ouais.
1: Donc sur le SM, en fin de compte, si tu veux, voilà. Ouais. Et donc, ben, on va attendre qu'il y a des auditeurs.
0: D'accord.
1: Donc, on venait de s'écouter de quoi, Pedro, comme disque?
0: T'as pas le nom? Ben, on t'a pas filé le nom. Ben, on va te filer le nom dans quelques instants, tu vas pouvoir l'annoncer.
1: Donc, les gens, vous pouvez toujours nous appeler au 0800-308.
0: Non, ça c'est l'ancien. 0825.
1: Vas-y, voilà. Non, mais c'est allez.
2: Elle l'a dit.
3: 0825-08-5000.
0: Et
1: pour les Belges.
3: 0033 0025 0800 5000.
1: Et sur le chat, donc vous pouvez y aller, donc
2: funradio.fr.
1: Voilà, donc attention, les questions, pas comme
2: en
1: d'habitude
2: avec le sadomas.
1: Non, avec
2: le sadal.
1: Non.
3: Sans
1: avec
3: maman.
1: Les questions.
2: D'accord, OK.
1: Pas avec d'autres personnes, d'accord?
2: D'accord. Uniquement les questions.
1: Voilà.
2: Mais les questions peuvent être posées par des personnes.
1: Oui, mais sur certains points.
2: D'accord, ok.
1: Bah, de toute manière, lors d'une pause, je te dirai sur qui faudra parler et sur qui faudra pas parler.
2: Ouh.
1: Voilà. Donc, alors, on va accueillir Romaninov, Lyon 95.3. Bonsoir.
4: Oui, bonsoir, c'est Rachmaninov.
1: Oui. Virginia. Toulouse 113.
3: Gérard,
1: 3.
3: C'était Vagina.
5: C'est Vagina,
1: Vagina
5: ouais.
1: Pardon. Toulouse 113.3.
5: Bonsoir tout le monde.
1: Après, c'est Ulysse. C'est ça
3: Ulysse 69, Gérard.
1: Ulysse 69, Paris 101.9.
6: Oui, bonsoir Gérard. Bonsoir tout le monde.
1: Bonsoir.
0: Salut.
1: Et je récupère Pocontas de je sais pas où.
7: De Toulon, 90.8. Salut Gérard, salut tout le monde.
1: 115.8.
7: 115.8, oui, c'est ça.
1: Non, 119.8. Ok, c'est tout bon. Donc, voilà, donc on a l'équipe au complète. Alors, je préviens, des réponses sérieuses, pas des questions qui virent sur d'autres trucs, hein, d'accord?
7: Pas de problème.
1: On est bien tout le monde a bien compris, Romaninov?
6: Ah, complètement, ouais.
1: Virginia.
7: Pas de problème, tu m'appelles Vagina, s'il te plaît.
1: Vagina, ouais, comme on a demandé à ce qu'on vous appelle d'urgence, c'est vrai. Et Ulysse 69.
6: Tout à fait, c'est.
1: Bon, bah, Pocahontas, de toute manière, toi, c'est pas la peine que je t'explique.
7: Pourquoi, tu le connais?
1: De quoi?
7: Bah, Pocahontas.
1: Ben, ça vous regarde pas.
7: Oula, c'est privé. Hein.
1: Ça vous regarde pas. Alors, comment appelle-t-on? Oh, s'il vous plaît, merci. On commence pas. Alors, Virginia et...
7: Vagina.
1: Ouais, Vagina et puis Ulysse.
6: J'ai rien dit, désolé.
1: On se calme. Alors, avec Pocahontas... Oh, s'il vous plaît.
6: Oui.
1: On commence pas parce que sinon, ça va tourner au vinaigre. D'accord. Alors, comment... Alors, celui qui commence à faire coin-coin, il va aller voir si sa mère, elle va se faire sodomiser. Ça va être clair, net et précis.
2: Oh là là, okay. Dans le débat, Gérard. Dans le débat.
0: Oh putain.
1: Alors là, je préviens tout de suite que la première entourloupette entre Romaninov, Vagina et Ulysse, je vous préviens que je ne ferai pas de cadeau ce soir.
7: Allez, vas-y.
1: D'accord. En de bon entendeur, salut. Voilà, déjà un coup de fouet qui est parti. Et n'oubliez pas que ce que je vire, vous allez entendre le... Ah, il faut prévenir quand même. Voilà.
7: Si on veut te faire fouetter à la place.
1: Si tu veux te faire fouetter, il n'y a pas de problème, il y aura les deux.
7: Voilà, super.
1: Alors, comment appelle-t-on une femme ou un homme qui pratique le SM? On va demander à Romaninov. Eh, s'il vous plaît, au standard.
6: Romaninov.
3: Oui,
1: attendez. Ouais, au standard.
3: Oui.
1: On se calme un petit peu. Les micros éteints, surtout. Quand vous voulez parler, vous me faites signe ou vous faites signe à Pedro. D'accord? Oh, je parle.
2: Oui, GG.
1: Je voudrais bien qu'on m'écoute. Merci. Donc, Romaninov.
6: Rachmaninov.
1: Bon, alors, tu réponds.
6: Oui.
1: Non, mais alors, fous-toi bien de ma gueule. Attends. Attends. Hey, tu sais ce que c'est, un débat?
6: Tu me poses une question, j'y réponds. Attends, il faut me laisser un peu le temps, 2 secondes, ouais.
1: Si tu fais partie de la des tentouses, c'est bon. Je crois qu'avec toi, on va s'endormir.
6: Mais ça va pas ou quoi? Faut te calmer un peu, hein.
1: Bon, alors tu vas fermer ta gueule.
6: Un sadomasochiste, voilà.
1: Alors, tu vas fermer ta gueule, tu vas aller voir ça. Voilà. Alors, qui c'est qui a coupé?
0: On sait pas, on va voir, on va gérer.
1: Vagina.
0: Attends.
8: On a une question, on peut peut-être en profiter pour une question. Oui. Est-ce que justement en rapport avec le débat, question de Mars, est-ce que Gérard, tu fais partie d'un club de SM?
1: Non, pas du tout. Pas du tout. Pocantas.
0: Attends, on est en train de gérer au standard, c'est bon?
1: Non, ça fonctionne pas.
0: T'arrives ou pas, Céline?
1: Céline, qui c'est?
0: Céline a réussi. Ça devrait
1: alors,
0: être bon.
1: Romaninov.
6: Oui.
1: Bon, toi, je t'avais demandé, tu vas retourner voir Céline un peu?
6: Ben non, mais attends, je t'ai répondu, j'ai dit un sadomasochiste. Tu commences à insulter les gens.
1: Attends, tu permets que je vois si tout le monde est là?
6: Bien sûr.
1: Vagina.
9: Oui, je suis là.
1: Pocantas.
10: Je suis là.
1: Et Ulysse. Ah, c'est Ulysse.
0: Non, c'est lui qui a raccroché.
1: C'est Ulysse.
0: On le rappelle.
1: C'est Ulysse qui a coupé.
11: Je rappelle Ulysse.
1: On le rappelle. D'accord.
0: Allez, vas-y.
10: Alors, Ulysse.
1: Hein?
10: Non, rien, je disais à Ulysse de revenir. C'est mieux.
0: Il se revient.
10: C'est un mec ou une nana, j'arrive pas à...
1: Ouais, je sais pas, 101.9 à mon avis, c'est Ulysse 69, avis c'est un mec.
0: Attends, ça va être un mec,
1: de
0: ouais.
1: Paris. Alors, comment appelle-t-on une femme ou un homme qui pratique l'OSM? On va demander à Romaninov. Alors j'espère que t'as bien compris la question, ce coup-là.
6: Je viens de te le dire, un sadomasochiste. Un sadomaso, ça s'appelle comme ça.
1: Ah, pour toi, ça s'appelle comme ça?
6: Pour moi, c'est dans le dictionnaire, tu sais.
1: Ah, parce que t'as regardé dans le dico.
6: Ah bah non. Regardez dans le dictionnaire, c'est tout le monde le sait ça. Tu demandes aux autres auditeurs, tu vas voir.
1: Vagina.
9: Bah écoute, comme te l'a dit Anne Roumanoff, on dit un sadomasochiste. Mm-hmm. Ou une sadomasochiste avec un E si c'est une femme.
1: Mm-hmm. Pocantas.
10: Même pareil, un sadomasochiste.
1: Ouais. Ulysse.
12: Oui, je suis là, excuse-moi, j'ai eu un petit problème. Bah écoute, oui, c'est bien ça, un sadomasochiste, Gérard.
1: Non, mais alors là, je crois que... je pense que vous êtes tous plantés.
9: Ok.
1: Mmh. Alors, comment appelle-t-on une femme ou un homme qui pratique le SM?
9: Ta mère.
12: Ta mère, la lofteuse.
0: Arrêtez, c'est pas bien. Attends. Gérard, du calme.
11: Chute les auditeurs,
0: arrêtez les auditeurs, c'est pas bien.
1: Là, ça va aller vite.
8: Gérard, Gérard.
1: Ça va aller très vite. Le mec qui a dit ça, il a intérêt de raccrocher tout de suite.
0: Raccroche, celui qui a fait ça. Va-t'en.
1: Parce que là, j'ai pas l'intention de me laisser marcher sur les pieds.
9: C'est quoi ta réponse, hein?
1: Alors, c'est une dominatrice ou un dominateur.
9: Aïe, t'as déjà une émission sur téléphone, là-dessus?
1: Oui.
9: Ah.
1: Et ça existe, d'accord?
9: Mais quand t'es... ça, c'est ok quand t'es sado, mais quand t'es maso, ça s'appelle comment?
1: Un dominateur.
9: Ah. Ah d'accord, mais je sais pas, on va t'expliquer un peu ce que c'est après.
1: Ah ouais, ben...
6: J'ai une question, Gérard Serac-Maninov, j'ai juste une question. Est-ce que, par exemple, la personne qui aime souffrir...
1: Non mais attends, déjà tu vas pas commencer à me poser des questions.
6: Ah bon?
1: C'est moi qui pose les questions, vous allez faire les réponses.
6: Yavol, mein Führer.
1: Et tu me parles sur un autre temps, parce que tout à l'heure, toi, tu as dégagé, mais vite fait. Parce que ce soir, j'ai pas l'intention de me laisser emmerder.
6: Excuse-moi, c'est un mot en anglais qui m'a échappé. Je suis désolé.
1: Ouais.
8: Gérard, bravo. Il y a Mars sur fanradio.fr qui nous dit, est-ce que la personne qui pratique le SM, s'ils sont plusieurs, on les appelle des SMS?
1: Non. Je vois pas du tout
8: le rapport. Eh ben, question simple, réponse franche.
1: Voilà. Donc, alors, j'ai bien précisé, et ça, je l'ai dit tout à l'heure, j'ai pas l'intention de me laisser marcher sur les pieds ce soir. Ceux à qui ça plaît pas, que les gens que j'appelle restent sur le débat, c'est moi qui commande, ce n'est pas vous.
9: On peut faire un débat, là?
1: Oui, ben, on va le faire. Donc, c'est moi qui commande, d'accord?
9: Deuxième question.
1: Ouais, ben, toi, si t'es pas contente...
9: Non, mais je fais avancer les choses, là, tu répètes...
1: Non, mais attends, toi, si t'es pas contente, déjà, c'est pas toi qui vas me commander, c'est moi.
9: On a compris, hein?
1: Parce qu'il y en a d'autres, il y a d'autres personnes qui ont envie de participer à des débats, à un débat, que d'entendre.
9: Il y en a plein à l'internet, ouais.
1: Ouais, ouais. Donc, question. Est-ce que, bon, on va continuer dans l'ordre parce que.
8: Alors, on a peut-être une petite question d'Epsilon qui demande si, nous, toute l'équipe, parce que c'est une question qui nous concerne, Pedro et
0: tout. Ah oui,
8: donc, est-ce que nous, l'équipe, on peut être considéré, comme sadomasochiste? parce qu'on s'enferme seul avec Gérard. Est-ce que ça peut être considéré comme du masochisme nasal?
0: Ouais, grave.
8: Question d'Epsilon.
0: Grave, chambé.
12: Plus que ça.
0: Ouais. On est d'accord, Gérard. Non mais Gérard, sérieusement.
1: N'importe quoi, toi.
0: Non mais on peut appeler ça du masochisme.
3: Gérard, arrête de bouder. Non,

0: Toujours pas entendu.
1: Hervé, est-ce que tu penses que c'est du masochisme? Attends,
2: entre les deux, en fait.
1: Entre les deux.
2: Ouais. C'est vraiment, c'est très.
1: C'est entre le S et le M, quoi.
2: Entre le S et le M. D'accord. Tu as bien raison.
3: Pas avoir envie, quoi.
1: Pas avoir envie.
3: Ouais. Non, des fois être motivé, en fait.
4: Plus M que S.
3: Ouais, plus.
2: Moi, je suis plus S que M.
3: Ouais. Bah, les filles sont plutôt S en général.
0: Ouais, c'est bien. Moi, ça.
3: D'accord. Ok, Gérard, enchaîne.
0: Comment appelle-t-on une femme ou un homme? Merci pour le micro. Comment appelle-t-on une femme ou un homme qui vont voir une dominatrice ou un dominateur? Et on va demander ça à Ulysse 69. Oui, attendez, Ulysse, oui, c'est Cécile, non?
2: Non, non, je voulais répondre, mais je vais laisser les auditeurs.
0: Ah ben, comme tu veux. Donc, Ulysse.
5: Oui, tout à fait. Eh bien, écoute, mon fils Télébrakmar est dominé.
0: Mais je suis pas ton fils, d'accord?
5: Non, non, mais je te parle de mon fils. Je ne dis pas que tu es mon fils, Gérard.
2: Le donc, fils d'Ulysse, Gérard.
5: C'est mon fils, Télébrakmar, avec son pote. C'est pas grave.
0: Bon, tu te réveilles!
5: Donc, je disais que c'est un dominé dans ce cas-là, s'il n'est pas dominateur.
1: Oh là là là. Il y a Eldantor Gonzo qui demande si, avec ton ex-compagne, t'as déjà pratiqué le 110 masochisme.
0: Alors là, je précise avant que...
1: Avant que ça déborde.
0: Alors, je précise tout de suite, avec mon ex-compagne, je ne veux plus en entendre parler. Bon, clair, net et précis.
1: Eh ben, je le note. C'est dit, c'est fait.
0: Voilà. Parce que si c'est pour entendre parler de ça constamment sur le net, c'est même pas la peine. Donc, Ulysse.
5: Oui. Bah, j'ai répondu à ta question, Gérard, puisque je ne sais pas et je suis là pour m'instruire.
0: Non, mais attends. Tu sais ce que c'est, le SM?
5: Ah, tout à fait.
0: Et tu l'as déjà pratiqué?
5: Bien sûr que oui.
0: Alors, c'est bien. Alors, tu l'as déjà pratiqué, tu participes à un débat, t'es même pas capable de répondre aux questions. T'es encore plus con que la lune.
6: Oh là là.
0: Alors, tu vas retourner dans ta lune, espèce d'Ulysse de con.
1: Wow!
3: Oh là là, ça dégaine ce soir.
2: Oh là là.
3: Attention.
0: Ulysse, terminé. Vagina.
6: Eh ben écoute, je crois quand même que Ulysse n'était pas trop dans le faux, puisque si les uns sont les dominateurs, les autres doivent être les dominés.
0: Non mais attends, comment appelle-t-on une femme ou un homme qui vont voir une dominatrice ou un dominateur?
6: Ah, mais toi, tu veux peut-être que je te dise le mot esclave. Esclave.
0: Bah, on peut pas considérer ça comme un esclave.
6: Un esclave sexuel.
0: Non, mais attends, bah, ça va venir petit à petit, parce que de toute manière, il y a certains trucs qui font partie de ça.
6: Ça donne envie.
0: Excusez-moi. Romanino.
7: C'est un peu pareil, un dominé, un esclave, un masochiste. Voilà.
0: Et pour toi, Pocantas?
8: C'est un garçon, c'est un soumis. Une fille, c'est une soumise, et quand ça a de longues oreilles et une longue queue, c'est une souris.
0: Ta gueule! C'est ça, hein.
3: C'est bon, moi. Ça va pas, Gérard? Tu veux un truc à boire?
1: Une touffe de poils.
0: Tu veux... Ta gueule!
3: Tu veux un truc à boire, Gérard? Ça va pas? Attends, ça sonne.
0: Alors, celui qui s'amuse à dire ta gueule, il va se la fermer. Ta gueule!
6: Allô?
1: Il y a Pichouk qui dit, moi j'ai rempli un seau d'eau à Malo. Est-ce que je suis concerné par le débat?
0: Non.
6: D'accord.
0: Donc, en fin de compte, bon, je pense qu'à mon avis, il y en a qui s'amusent à faire les cons, et ça continuera.
9: Non,
0: tu déconnes pas. Coin, coin. Voilà, ça commence. Ça commence bien, il est déjà 00:47 et ça commence. Alors, donc, en fin de compte, il y en a qu'une qui a pu répondre à la question, c'est Pocantas.
6: Et attends, c'est ta copine et puis elle a les réponses.
0: Eh, c'est pas ma copine, d'accord?
6: Ouais.
0: Faut pas confondre tentacule et enculcateur vagina, d'accord?
6: Non, mais je suis sûr que tu la connais, qui a tout donné les réponses.
0: Je n'y ai rien donné du tout, je ne la connais pas.
6: Exprès pour qu'on passe pour des cons.
0: Non mais attends, si t'es pas contente, ma grande.
6: Non mais je suis super contente de te parler. Attends, ça fait des années que j'attends ça, j'ai un petit doute quand même.
0: Alors, Pocantas. Allô, Pocantas.
8: Oui, je suis là.
0: Donc, alors, précise bien, comme quoi que tu n'as ni les questions ni les réponses.
8: Ni les questions ni les réponses.
0: Donc t'es contente, Vagina?
6: Je suis super heureuse, ouais.
0: Voilà. Alors on accueille Jean-Philippe. de Montigny-le-Bretonneux.

0: 1.9, bonsoir Jean-Philippe.
1: Bonsoir à vous Gérard, c'est Jean-Philippe.
2: Salut Jean-Philippe.
1: Bonsoir, bonsoir à tous.
2: Salut
1: bonsoir
2: Jean-Philippe.
0: Donc, la question, ça, tu veux y répondre maintenant que tout le monde a répondu?
1: Si vous pouviez me la répéter, ce serait très agréable.
0: Comment appelle-t-on une femme ou un homme qui vont voir une dominatrice ou un dominateur?
1: Des perverses.
0: Non mais encore plus con que la lune celui-là.
1: Des perverses ou des pervers?
0: Bah bien sûr. Pourquoi pas des parquemettes et des parquemaîtresses?
1: C'est pas pareil quand même.
3: Jeu de mots.
4: Oh Gérard.
5: Question d'Epsilon directement pour Gérard, mais vraiment intéressante. Est-ce que les sadomasochistes peuvent agir sur le moi intérieur et en modifier la profonde apparence? Et si oui, aux autres?
1: Bonne question.
0: Non, attends, 5 minutes, tu vas répondre, tu vas attendre. Je voudrais. Ouais, c'est bizarre. Dès que je te regarde, tu lèves les mains, d'un air de dire, c'est pas toi qui fais des conneries.
6: C'est pas moi, je te jure, Gérard.
0: Non, mais là, je vais vous dire une chose.
6: Tu veux que je m'éloigne de la console?
0: Non, parce que là, ça commence à bien faire.
6: Ok, je m'éloigne.
0: Parce que là, ça m'énerve sérieusement, là.
7: Je suis là.
0: Ouais, non, mais ça commence à m'énerver sérieusement.
1: Et ça continue.
0: Et de manière, c'est dans tous les débats. De manière, je pense que.
8: Allez, retente le débat maintenant, c'est bon.
0: Oh, tu fermes ta gueule, toi. Alors, Romanina, au revoir.
2: Non, c'est pas lui, hein.
0: Bah, je m'en fous, voilà. Je ne cherche pas maintenant, c'est terminé.
2: Je pense que c'était justement.
1: Faudrait que vous ressentiez.
0: Eh, Vagina.
2: Oui.
0: Au revoir.
2: Au revoir.
0: Voilà.
1: Je me retrouve tout seul avec la bête.
0: Non, tu te retrouves pas tout seul avec la bête, manque de peau.
2: Maintenant, il est con.
1: Alors, quelle est la question sur Fun Radio?
2: Gérard, c'est un connard.
1: Gérard, sur Fun Radio.
4: Oh là là.
2: Un connard, j'essaie de croire que c'est ton pote, mais en fait, pas du tout.
0: Vagina. Bon, bah, quand ça sera arrêté, ce bordel.
1: Qu'est-ce qui se passe?
0: Je préviens tout de suite que dans 5 minutes, je mets un disque.
1: Déjà?
0: Eh oui, je vais mettre un disque. Je vais mettre un disque. Coussin d'air de Lille.
9: Ouais, salut. C'est Coussin d'air, ça va?
0: 89.6.
9: Ouais, de Lille.
0: Donc la question, et on met un disque.
9: Déjà?
0: Ah oui.
10: Non, Gérard, pas tout de suite. Disque. Encore une question.
6: Elle est en train de mourir, Gérard. Tu veux pas un truc à boire, t'es sûr?
0: Si, je viens.
10: Ah,
6: tu viens d'une verveine.
1: Nom d'une fellation.
0: Alors, Jean-Philippe. Au revoir.
6: Pourquoi? Allez, hop. Il n'y aura plus personne.
5: Il y a Dream Death qui demande si tes voisins sont masochistes, Gérard.
6: Oh putain, il va mourir. Il va mourir en direct.
5: De quoi? Il y a Dream Death qui demande si tes voisins sont sadomaso.
0: Bon, laisse tomber, je réponds pas à des questions comme ça. Bon, allez. Maintenant, c'est...
2: Ils sont enculés par nous.
0: C'est sûr. Oh! Merci. Alors là, je crois que ça va aller vite fait ce soir. Vous cherchez la merde, mais vous allez la trouver. Hein.
6: Gérard, ressente le débat.
0: C'est
6: pose ta question.
0: C'est moi qui vous le dis.
6: Bon, les auditeurs, calmez-vous. Le bruitage manière. Aussi, arrêtez.
0: Alors, il nous reste. Donc, Romaninov, j'ai dit au revoir.
6: Ok.
0: Vasinia, j'ai dit au revoir.
6: Et il reste qui?
0: Alors, il nous reste... Il reste Pocahontas.
6: Pocahontas, ok. Il reste qui d'autre?
1: Coussin d'air.
6: Et qui?
0: Et Ken, le dominateur.
6: Ken, le dominateur, t'es là?
1: Bonsoir, c'est
6: bonsoir.
1: Ken, le dominateur. Bonsoir toute l'équipe.
6: Bonsoir.
1: Gérard.
6: Salut.
1: Bonsoir les auditeurs.
6: Tu vas bien?
1: Salut Ken, ça va?
6: Survivant de l'enfer.
1: Tranquille.
0: Quels sont pour vous, c'est pratique?
11: C'est votre dernier mot.
6: Ça va me tomber dessus, mais c'est pas moi, je te jure.
5: Peut-être pour relancer le débat, Gérard, est-ce que la différence entre Sado et Maso est la même qu'entre Maculé et Belluaire?
0: Non, c'est pas du tout pareil. Faut pas confondre tentacule et encul ta sœur.
5: Mais explique peut-être.
0: Non, mais de toute manière, le Sado, ce que tu viens de me dire, de toute manière, s'il y a une différence, il n'y a pas de différence, de toute manière, sur ça.
5: Entre Saccadé et Belluaire?
0: Non.
5: D'accord.
0: Voilà. Merci pour les rires, mais c'est pas grave. Enfin, bref, c'est pas grave. Donc la question c'est quels sont pour vous ces pratiques? Oh putain, j'ai un de ces Larsen mais grave de chez grave.
6: Baisse le volume de ton casque, Gérard. Il est un peu fort, c'est pour ça.
0: Donc voilà. On va demander à Ken le dominateur.
1: Oui, alors moi je suis adepte de ce genre de pratique. Il faut savoir que bon moi je fais partie d'un club, le club Sado Maso de Vélizy. Et j'y vais toutes les après-midi après le boulot pour bien décompresser d'une journée de taf harassante. Et là, on peut tout dire sur l'antenne de Fun Radio.
0: Ça dépend, c'est moi qui prends les points cassés, alors donc dis quand même. D'accord.
1: Bon, je vais essayer de faire ça.
0: Pas trop
1: hardcore. Là, il y a des diverses activités, genre trempage de quéquettes dans de l'huile bouillante, pinçage de tétons, fouettage, des activités diverses et ludiques.
0: Et on va accueillir Kravacru. Quoi ?
1: Krazuki.
0: Krazuki, là.
10: Kravashkiri.
0: Kravashkiri du puits du fouet.
3: Oui, bonsoir, c'est Kravashkiri. Bonsoir tout le monde.
0: Bonsoir.
3: C'est le puits du fouet 119.9.
0: Donc, t'as entendu la question ?
3: Ah, malheureusement, non. Si tu pouvais la répéter, ça m'arrangerait bien d'ailleurs.
0: Alors, quels sont pour vous ces pratiques ? Ah, vous allez pas me faire violer 107 ans !
3: Non, mais t'énerve pas, là.
5: Question de Chaka qui demande combien coûte un SM en euros.
0: Les tarifs, je les ai pas et c'est pas dans les questions, c'est dommage.
10: Raté.
0: Ben oui, dommage. Eh ben oui, mais on peut pas, hein. Il y a que déjà 14 questions et déjà que j'ai pas le moral, alors c'est bon.
10: Mais Gérard, on est là, nous.
5: Le tomate qui propose de te faire un massage.
0: Non,
5: fister par un coton-tige.
0: Alors, des questions comme ça, niette sur l'internet, ok?
6: C'était quoi la question?
5: Bah, si Gérard voulait se faire fister par un coton-tige.
6: Se faire fister? Merci. D'accord.
0: Et hop, ces questions-là, de manière, c'est simple, je vais même pas répondre à des questions cons sur l'internet.
6: T'as pas envie de te faire fister?
3: Tu fistes ou pas, toi?
6: Tu fistes?
0: Et ta mère a suce ou pas?
5: Bah, tu veux un débat, tu devais peut-être répondre, est-ce que t'as déjà fisté, Gérard?
6: T'as déjà fisté ou pas?
10: Gérard doit recommencer le débat.
0: Donc, Kravashkiri, là.
3: Kravashkiri, c'est pratique, c'est compliqué quand même, c'est des pratiques assez récentes. Je pense que tu es d'accord avec moi, ça fait pas longtemps que ça existe en fait. C'est un truc qui naît de la société moderne quand même.
0: De quoi, le sadomasochisme?
3: Bah oui, avant
0: tout. Ça existe depuis un bon bout de temps, hein, mon pote. Hein.
3: Ça existe depuis quand d'après toi?
0: Bah j'en sais rien,
10: depuis l'Antiquité, Gérard.
0: Bah ça existe depuis assez longtemps.
3: Tu crois qu'à la Renaissance il y avait déjà du SM?
0: Il y a des clubs échangisme. Donc le sadomasochisme. Tu vas un peu partout, tu trouveras, d'accord?
1: Oui, là, je pense qu'il y avait du...
0: Donc sors un peu plus de ton trou noir, toi.
3: Ok, je sors de mon trou de balle, ok.
0: Non, de ton trou noir, espèce de con.
3: Noir, pardon.
5: Il y a Caméléon qui demande si GG, t'as déjà pratiqué du SM avec les vers de ton cul.
0: Alors, c'est des questions cons que je répondrai pas. Je répondrai pas à des questions comme ça.
5: Je réponds pas, Gérard.
0: Voilà, tu dis je réponds pas, c'est tout.
10: Gérard, on en est où là?
2: Il vous fait sa merde.
0: Coussin d'air, coussin d'air, t'as répondu. Non, c'est Kravashkiri. Oh, doucement, la tête en tombe.
3: Oh là, oh là.
2: Il prend les graves.
3: Qu'est-ce qui se passe?
5: Je faisais que répondre, hein. Tu m'as fait faire une faute.
10: Gérard. Le débat doit...
0: Oh, vous arrêtez un petit peu de me faire chier, là, ce soir. Ta gueule.
10: Recommencer.
3: Calme.
0: Putain,
10: le débat doit recommencer.
0: Pocantas. Bon, moi, je vais aller vite, parce que je crois que vous me cassez les burnes. Je crois que le débat, il va, à une heure et demie, il va être vite clos.
3: Attends,
0: hein.
3: Tu poses des questions et on peut même pas y répondre.
2: Il votait blanc.
3: C'est coussin d'air.
0: Oh, putain.
3: Non,
0: est-ce que t'as déjà vu qui mélange politique, le SM et tout? Là, je crois que ce soir, ça va être grave. Je pense que ce soir, vous allez m'entendre gueuler. Ta gueule! La tienne!
4: Oh, oh, oh, oh, oh,
0: coussin d'air.
3: Ouais, je suis là.
0: Bah tu travailles ou quoi, merde? Bah ta
5: gueule. Il est en forme ce soir, hein.
2: Connexion avec le foyer.
0: Et connexion avec ta mère, connard. Ta gueule.
5: Bon, allez, hop.
3: En tant que...
2: En direct.
0: Hop. Vous me faites chier.
6: Bon, Gérard.
10: Débat doit recommencer, Gérard. Question suivante.
0: Gérard. Non, mais de toute manière, tout le monde n'a pas répondu et je pense que ce soir, vous n'allez pas me casser les couilles jusqu'au bout. Je vous préviens.
6: Bon, Gérard, tu veux faire un truc, tu vas poser ta question.
0: Non.
6: Gérard.
0: On va continuer, ils n'ont pas répondu, je continue sur celle-là.
6: Ok, on y va.
0: Et je répondrai après la pause.
6: Les auditeurs, allez-y, mais calmement.
0: Alors, coussin d'air.
7: Bah alors, justement, le genre de pratique, c'est quoi? C'est tordre les tétons, Tu peux éventuellement brûler des gens avec des cigarettes, tu peux les faire marcher à quatre pattes et leur écraser les mains avec des talons aiguilles, tu peux faire plein de trucs comme ça du moment que ça fait mal.
1: Gérard, j'ai une question, c'est...
0: Attends, pour l'instant, tu fermes ta gueule, ouais. Tu laisses les gens répondre.
1: Okay, pas de problème.
0: Kravaskiri, là, t'as répondu?
3: Ouais, mais bon, moi je torture en amateur, hein, tu sais, moi je fais ça.
0: Bon, bah, il reste plus que Pocantas. Ta gueule, Kravaskiri, merci.
3: Attends, j'ai rien dit, attention.
0: Tu fermes ta gueule! Merci!
11: Je crois qu'il a rien dit, Gérard, moi j'ai rien entendu, hein.
0: Oh là là là là!
11: C'est vachement énervé ce soir, quand même.
3: Ah! T'as tes règles ou quoi?
0: Eh, ta mère, t'as été voir si elle faisait les. Et le prochain qui me dit si t'as tes règles, je vais demander si sa mère va faire les spaghettis à la bolognaise, là.
6: C'est génial.
0: Bon, allez, vous me pâtiez la question, vous la gardez, on écoute un disque et je vais régler mes comptes. Et ta mère aussi, au revoir. Cravache chérie, bonne nuit.
5: On demande, pour recentrer le débat, est-ce que t'as déjà lu un livre du Marquis de Sade, d'où vient le nom sadisme?
0: Non, Cravache chérie, tu lui dis au revoir et terminé. Le boum boum, hop.
5: Mais tu réponds pas à mes questions quand elles sont
0: arrivées. Non, de toute manière, c'est de la merde, là, ce qu'ils sont en train de nous poser.
5: Mais n'empêche qu'on est à 8783.
0: Ah, bravo.
5: Ah, c'est peut-être tout. Ouais, bah, c'est tout. La dernière fois, t'étais à 7112.
0: Donc, le disque, c'est quoi?
6: C'est écrit là, tiens. Ah, bon, vas-y.
0: Alors, prends-moi le doigt de Christina, mon cul. Okay. Ah, d'accord. Et on se retrouve tout de suite après au 0825 08 5000, là, tout de suite.
12: Ce soir. 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
0: Oh, celui qui a sa musique. Celui qui a sa musique derrière, arrête.
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0: Arrête, comprends pas ton tacule et encule ta sœur. Et voilà, rebonsoir à tous. Donc, suite du débat sur le SM. Et donc, on venait de s'écouter « Prends-moi le doigt » de Christina Moncube. Bon, à mon avis, je pense que c'était un peu de techno, donc pour ceux qui ont reconnu et qui ont voulu danser de manière... c'est Céline a voulu danser dans les studios, on l'a vu. Donc, voilà, donc vous pouvez toujours nous appeler au 0800... Merde, j'ai même plus le numéro sous les yeux. Mais merde, dis donc, ce putain de numéro de...
10: 0825-08-5000.
0: Voilà. Et pour les Belges, au 033-0825-08-5000.
6: Ouais,
0: c'est même pas, j'ai même pas quel numéro et sur le net.
5: Funradio.fr pour ma chatte.
0: Voilà.
6: Voilà.
0: Et donc, on récupère donc un de Bruxelles, Sado.
5: Juste une petite question de Gepetto qui dit, moi j'ai bouffé un cul en bois. Est-ce que je suis SM?
6: Alors,
0: il a bouffé un cul en bois.
5: Ouais. Est-ce qu'il est SM? Est-ce qu'il est SM?
0: Bah, il est Pinocchio. Bah, il y a Pinocchio qui mange un cul en bois.
5: Ouais, c'est GG dans ton cul.
0: Donc, on a
3: Sado Maoïs
0: de Bruxelles.
3: Bonsoir camarade, Sado Maoïs, 118, bonsoir tout le monde.
0: Bonsoir.
3: Salut.
10: Bonsoir.
0: Ken le Dominateur.
1: Ken le Dominateur, 101.9 sur la bande SM.
0: Ouais, tu permets, c'est moi qui donne les fréquences, d'accord? Et comme on les a déjà données, on n'a pas besoin de les répéter. Okay. Coussin d'air.
3: Présent.
0: Et Pocantas.
11: Salut.
0: Bonsoir. Donc, quel est... Donc, je répète pour Sado Miozis, là.
3: Maoïs.
0: Donc, quels sont pour vous ces pratiques? Alors, pour toi...
3: Sado Maoïs, ouais. Bah, écoute, moi, je torture en freelance un petit peu, quand même.
0: Mmh.
3: Donc, bah, écoute, je fais ça pour mon propre plaisir personnel.
0: Mmh.
3: Faut savoir que, bah, écoute, ça me vient de l'enfance. Et moi, je pratique tout type de SM. Hein.
0: Mmh.
3: Sans distinction de quoi que ce soit. Hein. Je prends tout, quoi, en fait.
0: D'accord.
3: Voilà.
1: Est-ce que je peux te raconter ma journée de sadomaso hier?
3: Ouais.
1: Si ça te dérange pas.
3: Attends, ça peut être intéressant pour les auditeurs.
1: Alors hier, c'était atelier épingle dans l'anus.
3: Ouais.
1: C'était un descriptif.
3: Mmh.
1: Et à un moment, il y a un mec...
0: Qui c'est qui s'amuse à appeler quelqu'un d'autre derrière?
1: C'est pas moi. C'est pas sympa.
0: C'est quoi ce bruit de téléphone, là?
1: Donc, je te disais donc, GG, tu m'entends ou pas? Tu m'écoutes?
6: Quelqu'un a double appel, je crois.
0: Qui c'est que...
6: Allô. Quelqu'un a double appel, j'ai l'impression.
1: Allô.
0: Qui? Pocantas.
6: Faudrait décrocher, là.
3: Allô.
0: Pocantas.
1: Une connexion avec le
0: Ah, gueule un peu, là. Ta gueule.
5: Une question de Rode. Question de Rode qui demande pourquoi est-ce qu'on oblige les danseuses de l'opéra à danser sur la pointe des pieds, ce qui aurait pas été plus simple d'engager tout de suite des grandes.
0: Mais non, mais attends, c'est pas du tout un débat sur, sur la pointe des pieds.
13: Question de monsieur Cousin.
0: Ben ça y est, ça recommence.
13: Et allez.
0: Pocantas, t'es toujours là?
11: Ah oui, je suis là, Gérard.
0: Bon, alors, qui sait s'amuse avec un double, non, double appel, là?
6: On a un problème au standard, peut-être.
13: Allô?
14: Allô?
13: Allô?
6: Ah, je sais pas d'où ça vient. Vérifie, hein, Céline, c'est peut-être de ton côté. Hein.
13: Allô, Win? Ici, Trouille.
6: Ah, ça y est.
13: Hop là, voilà.
6: Voilà. Ça y est. La prochaine chanson, ça gère. Hein.
1: On n'arrivera pas à la joindre, Julien.
0: Comment?
6: Bon, Gérard, pose ta question.
0: Attends, de toute manière, j'ai jamais dit qu'on allait appeler Julia, d'accord?
5: Question de Mad Max. Il se demande si se fout un éléphant dans le cul, c'est du SM ou de la zoophilie.
0: Si se fout un éléphant dans le cul, c'est de la SM.
1: C'est de l'amour.
6: C'est de la SM?
0: Ouais, c'est de l'amour.
5: Est-ce que t'es le roi de la SM, toi?
0: Non.
5: Actuellement.
6: Ah, viens pas dire que c'est moi maintenant, hein.
0: Putain, je commence à en avoir marre et c'est tous les débats comme ça. Ça va être à sec débat, on va entendre des conneries.
10: Ouais, alors moi, de Gérard doit recommencer.
1: Il y a un bordel, quelque chose de mignon.
11: Allô, Gérard.
0: Ta gueule, voilà. Ta gueule.
1: Tu cartonnes.
15: Ah, quel organe.
0: Voilà, comme ça, moi, je me fais comprendre.
5: Ouais. Chacun qui dit que t'as les chicots en freestyle.
0: Et sa mère, elle a la chatte en feu. Ouais. Pour moi, celui-là, il va pas me casser les couilles.
1: C'est avec ses moignons.
0: Alors. Quel le dominateur, au revoir.
1: Ah, c'est pas moi.
0: Je m'en fous,
1: ouais, au revoir. J'avais une anecdote, en plus.
0: Ouais, bah, en plus, une anecdote. Eh, tu pourras lui dire qu'il reste poli avec moi, sinon il va se faire enculer.
10: Gérard, une anecdote, c'est une blague.
0: Ouais, non, mais j'en ai rien à foutre. Celui-là, il va se faire voir. Hop, terminé. Coussin d'air.
1: Ouais.
0: Coussin d'air.
1: Ah ouais, je suis là.
0: Et putain, mais... Ta gueule !
11: Allô, Gérard ? Il se passe quoi, là ?
13: Qu'est-ce qui se passe ?
0: Péro !
6: Oui ?
0: Ça suffit !
6: Mais c'est pas moi. Là, regarde.
0: Oh. Oui, et là-bas, le bouton rouge. Merci.
13: Tu t'exposes le bouton rouge.
0: Bon, hey,
6: Gérard.
0: Ben je crois. Je me demande si on va aller loin au débat.
13: Bah oui. Jusque dans ton cul, voilà.
0: Alors. Sado et cousin, au revoir tous les deux.
6: Allez, au revoir.
0: Bonne nuit.
6: Mais il y aura plus personne à la fin du
5: débat. Gérard, il y a des auditeurs au standard qui nous posent une question.
6: Ça va, Thomas?
5: Quand Céline me tape les fesses, est-ce que c'est du sadomasochisme?
0: Non, c'est de l'amour pur. Pur et simple, à mon avis, arrêtez de...
6: Me foutre des doigts dans le cul. Bon alors,
5: on a une devinette, de sucette, de sucette à l'anus, qui dit Sado et Mazo sont dans un bateau, Mazo tombe à Sado, qui c'est qui l'a fisté?
0: Non, c'est Sado et ta mère, elle est tombée déjà à l'eau, elle? Non, alors...
6: Oh putain, c'était pas cassé, hein.
0: On récupère le fouetteur masqué.
1: Bonsoir, c'est le fouetteur masqué.
0: De Caen?
1: De Caen.
0: Dans le Calvados. Donc la question, et j'y reviens plus après, quels sont pour vous ces pratiques? Donc alors, le fouetteur.
1: Alors pour moi, ces pratiques sont complètement indescriptibles. Du fait que j'ai entendu dire que des gens se faisaient prendre pour des chiens. C'est-à-dire, s'habiller en cuir, et on les promenait dans la rue, ils faisaient leur petit caca, et on les rentrait dans le club sadomaso. Mmh. Est-ce que t'as entendu
0: Non, j'en ai pas entendu parler.
1: Ok.
0: Coussin d'air, t'es toujours... Non, Coussin d'air, il est parti.
1: Alors, il y a qui, là?
6: Bah, toi, de gérer, hein.
0: C'est Céline.
6: Céline, il y a qui, en fait, là?
0: Coussin d'air, il est parti.
10: Oui, Coussin d'air est parti.
0: Donc il nous reste Pocantas, Sadomaio.
10: Non, Sadomaoïs, tu l'as viré. Donc là, je récupère les auditeurs. Pour l'instant, tu n'as seulement que Pocahontas et le fouetteur masqué.
1: Gérard, j'ai une question à te poser, c'est le fouetteur.
0: Non, mais attends, tu permets, tu laisses répondre Pocantas.
1: Oui, sans problème.
0: Merci.
11: Alors oui, non, moi j'avais simplement une amie qui, enfin j'ai toujours, d'ailleurs elle est pas morte encore.
0: Merci de parler des morts pour Contas.
11: Non mais justement elle est pas morte.
1: Parle pas de chevellement.
11: Donc j'ai une amie qui pratique le sadomaso et elle en fait simplement une de ses pratiques préférées, je tiens à me raconter, c'était, excuse-moi je suis un peu enrouée, c'était se faire enduire le vagin de Harissa. Et donc déjà elle souffrait et son copain après mangeait la harissa directement dessus, quoi.
0: Ah putain, c'est RCR là.
6: Tu kiffes mon salaud, hein.
0: Oh putain, ça.
6: Non mais
0: je vais te dire une chose, c'est encore plus grave que mes recettes de la spaghetti à la bolognaise, hein. Alors donc ouais
1: ouais.
0: Le fouetteur masqué, tu voulais me poser une question?
1: Je voulais te poser la question suivante, à savoir, est-ce que tu préfères sortir avec une fille un petit peu dominante ou soumise?
0: Voilà, aucune des deux. Je vais te dire une chose pour l'instant.
13: T'aimes pas les filles?
0: Attends.
1: Réponds à la question, Gérard.
0: Hey, est-ce que ta mère, elle aime les mecs?
1: Voilà, tu l'as bien gagné, ça. La bonne graine.
6: Ah, oh, ça casse, putain. Voilà.
5: Ça casse,
0: oh là
5: c'est
0: casse. Ah, le fouetteur.
1: Oh là là.
0: Non, non, mais...
14: Oh là là.
0: Attends, c'est qui?
6: T'as
0: c'est
6: une répartie
5: ah oui, vas-y Gérard.
0: Attends,
5: vas-y
0: attends.
5: Gérard, fouette.
0: Attends, c'est qui vient de répondre?
5: Tu fouettes Gérard, tu fouettes.
0: Attendez.
6: Vas-y fouette.
5: Qui vas-y tu fouettes.
0: Attends.
5: Hein. Tu fouettes Gérard.
0: Oh
5: bah, tu fouettes. Ah.
0: C'est moi qui commande.
6: Ouais, ouais.
0: Qui vient de me sortir ça?
6: Qui?
0: Le fouetteur.
10: C'est quoi Gérard?
1: Non, c'est pas le fouetteur. Hein.
13: C'est Poncho, bonsoir.
1: Poncho.
13: Bonsoir, c'est Poncho.
0: Poncho. Où qu'on a Poncho?
1: Bah, il vient d'arriver, là.
6: Et Mambo.
10: Ouais.
5: C'est en dessous de sombrero, c'est la feuille en dessous de sombrero.
0: C'est Saber Mancho?
10: Saber Masoche.
0: Ouais, c'est toi, Saber Mancho? C'est toi qui viens de me sortir ça?
13: Non, du tout, moi je viens juste d'arriver à l'antenne, je ne sais pas.
10: Et le Marquis de Sable est là, normalement.
0: Bonsoir, Marquis de Sable.
13: Bonsoir, Marquis. Bonsoir de la Grande Motte, Marquis de Sable.
0: Ouais, ben c'est bon, ça y est, on a compris.
13: Bonsoir.
5: Il y a beaucoup de gens qui pensent que tu fouettes hein, sur le Internet.
0: Oui, ouais, ben bah, si je fouette, la bande, il faut mieux sentir
5: que tentacule ta sœur.
0: Ouais. Alors je préviens que le prochain qui me redit ça...
5: Que tu fouettes?
0: Il va dégager rapide. Ça suffit là avec ce bordel. Parce que tout à l'heure,
10: le débat doit recommencer.
5: On est à 10 000, on est à 10 555.
0: Ok, je te remercie. Mais
5: il n'y a rien à foutre.
0: Je suis content qu'on soit déjà à 10 557.
5: 5. T'as pas écouté.
0: 557. Et Céline,
10: oui,
0: on n'est pas dans un aéroport, on est dans une station de radio.
1: Céline, j'ai l'impression que c'est une dominante.
0: Ah, ça pue. Et ta mère, c'est une dominante ou c'est une putain?
5: Faut dire.
1: Oula.
0: Oh, putain. D'accord. Alors, je vous préviens. Je vous préviens d'une chose que vous allez laisser les gens de mon équipe tranquilles.
6: Ouais.
0: Ok?
6: Ouais.
0: Alors, en de bon entendeur, salut
6: merci,
0: pour
6: merci, merci Gérard. Nous aussi, on va te défendre.
5: Gérard, oui, mais le problème, c'est qu'en fait, Céline est une dominatrice.
0: Non. C'est bon, toi, arrête. Arrêtez.
5: Tu l'as jamais vu en cuir.
0: Arrêtez tous les deux de... Faites un petit peu d'écart, là, parce que...
6: Hervé, il est avec Karine Dulop.
5: Il y a histoire d'enculage, hein.
1: Gérard, c'était toi, là.
5: Il y a Céline qui encule Hervé.
6: Avec un gars de ceinture.
0: Merde, il me manque une fiche.
6: Oula, non, c'est pas regarde, c'était
5: y a pas qu'une fiche.
0: Non, mais c'est pas grave, c'est qui c'est.
1: C'est vrai que c'était toi la crampe dans Pulp Fiction.
0: Comment?
1: C'est vrai que c'était toi la crampe dans Pulp Fiction.
0: C'est qui vient de dire.
1: Attends,
0: c'est qui vient de dire ça?
1: Je sais pas.
13: C'est pas moi.
0: Alors, le fouetteur.
10: C'est ta mère.
1: Non.
0: Au revoir.
1: Bah non. Bah écoute.
0: Au revoir.
10: Gérard.
0: Eh bah, elle a bien raison. J'en étais où?
5: Il y a du fouettage, il y a du SM en direct.
0: Stop, on a ce que je peux te changer avec ma bite, Gérard. On arrête un petit peu.
13: Et lui, tapote la nuit.
0: Et ta mère, elle tapote la bite de ton père dans la nuit. Elle est tienne de gueule, connasse.
13: Mais t'as un problème avec ta mère ou quoi?
0: Mais la tienne, elle va se faire enculer. Elle est tienne de gueule, connasse.
13: T'as l'air d'être un peu complexe.
0: Alors, Marquis de Sable, au revoir.
13: Bonsoir.
0: Voilà, comme ça. Donc, il nous reste Samber Masoche.
1: Sader Mazok.
0: Et Pocantas.
1: Oui. Et bonsoir, c'est Jean-Philippe, je viens d'arriver.
0: Attends, tu sors d'où, toi?
1: Du standard, hein. Ça fait une heure que je stream, là.
5: De ton cul.
1: Une heure que je stream, là. C'est impossible de vous avoir, monsieur Gérard.
0: Impossible.
5: Impossible.
0: Je crois qu'on t'a jamais demandé à l'antenne, toi.
1: Bah si, je viens d'arriver, Jean-Philippe.
0: Non.
1: Bah si.
0: Pocantas.
15: Oui.
0: T'es toujours là?
15: Bah oui.
0: Et Sober.
16: Sader Mazok, toujours là.
0: Donc l'autre, il a rien à foutre là.
16: Bah,
0: une question sur le net avant que je réponde à la question.
6: D'Internet.
5: Est-ce que, question d'Epsilon, je prends la première qui vient, est-ce que je peux fesser Gérard avec une pelle?
0: Non.
6: Pourquoi?
5: Bah pourquoi? Mais explique, tu dis non, tu dis oui, mais tu dis jamais
6: pourquoi. Tu pratiques
5: pourquoi
6: pas le SM?
0: Non, je le pratique pas.
6: Pourquoi?
0: Parce que c'est...
10: Oh, tu devrais, Gérard.
6: Tu devrais, hein.
5: Est-ce que tu savais... Question de Señorita. Est-ce que tu savais, Gérard, qu'il existait des wagons sadomaso à la SMCF?
0: À la quoi?
5: À la SMCF.
0: Non, c'est SNCF. Ouais, il a capté.
6: Il a compris.
5: Il est futé, dis donc, il est futé. Comme un singe.
0: Et on a...
6: Comme un macaque.
0: Comment? Attends, il sort d'où celui-là?
10: Lequel?
0: Je sais pas, il y a...
6: De ton cul.
0: Il y en a un, là, je sais pas d'où qu'il sort, je voudrais bien savoir. Alors est-ce qu'on a... Attendez, c'est moi qui... je récapépète depuis le début. Ouais. Et vous allez bien ouvrir vos neurones.
14: Ok.
0: Saber.
14: Je suis là.
0: Toujours là. Boule de Gaychat.
15: Boule de Gaychat, je suis le
0: Donc, combien d'accueillir?
15: Ouais, la dune du pilon, 116.6.
0: Voilà. Et Pocantas.
17: Toujours là.
0: Voilà. Donc, la question, donc tout le monde l'a compris. Maintenant, je vais répondre. Si personne m'interrompe.
14: Ok.
0: Donc, la question à la 5. Alors, toi, le lascar qui s'amuse à dire des conneries comme ça, tu vas la fermer. Déjà,
6: ta gueule!
0: Donc, ce sont avant tout des jeux sexuels.
5: On en a là, Gérard. Écoute.
0: Bon, alors, je répondrai pas à la question et c'est tout. Vous me faites chier.
14: Je sens que je vais cracher sur le combiné.
0: Eh ben, c'est bien. Ben, allez-y. De toute manière, je réponds pas à la question.
14: Dans le débat, s'il vous plaît.
0: Ta gueule, monsieur Mazur, je t'ai pas sonné.
14: Je ne suis pas, je suis Sader Mazur.
6: Bon, les auditeurs, calmez-vous un peu, Gérard, continue.
14: Ah, Pedro.
6: Vas-y, à la ferme.
14: Ah, Pedro. Tu m'excites avec ta voix.
6: Ouais, moi aussi, regarde, écoute bien. Hein.
10: S'il vous plaît.
6: Voilà, maintenant, Gérard, tu peux poser ta question, vas-y. Je les ai coupés de l'antenne, vas-y.
10: Allez, Gérard, s'il
6: vas-y.
10: Te plaît.
0: Donc, je vais quand même répondre à la question, parce que ça sert à rien que je fasse les questions si je réponds
6: vas-y,
0: pas.
6: Vas-y, t'es tout seul à l'antenne, vas-y, tu peux parler, personne va te couper.
0: Donc, ce sont avant tout des jeux sexuels. Il s'agit des jeux cérébraux. Mais, ce sont bien des jeux sexuels, donc... Ça veut dire ce que ça veut dire. D'accord?
6: T'as écrit ta réponse?
0: Oui.
6: Ah, tu viens de lire ta réponse, en fait.
0: Voilà.
6: D'accord, c'est vachement bien.
0: Quels sont pour vous ces pratiques? Voilà ce que ça veut dire.
6: D'accord. Merci. Le compte est bon, donc.
0: Voilà.
6: D'accord.
0: Alors, comment...
14: Ouais, Esteban, est-ce que tu pourrais tapoter ton gland sur le micro?
0: Et ta mère, elle
5: est quand même clampin. Est-ce que je peux le faire?
0: Non, mais alors là, je vous préviens. Merde!
5: Question de tomate, qu'est-ce que tu penses de la SM de 35 heures?
0: Quand les connards arrêteront, je répondrai aux questions sérieuses.
14: C'est ingérable.
0: Et ta mère, elle est ingérable.
14: Ouh,
0: oh là là.
14: Truc de fou, là.
10: Le débat des Gérards doit recommencer.
0: Je vous préviens tout de suite que ce soir, j'ai pas l'intention de...
6: Bon, les auditeurs, calmez-vous deux secondes. Vas-y, pose ta question, enchaîne. Enchaîne, Gérard, vas-y.
0: Question.
6: De monsieur.
0: Comment appelle-t-on le lieu où ceci est pratiqué? On va demander à Boule de Gaychat, là.
15: Moi je sais que j'aime bien me faire fouetter dans des donjons.
0: Oh.
15: Moi j'ai une petite préférence pour tout ce qui est donjons, catacombes, trucs comme ça.
0: Oh.
15: Des sous-pentes, des caves.
14: Oh, c'est bon.
15: On peut taper aussi dans les trucs glauques, le cimetière, la morgue, enfin tu vois, un peu de tout, quoi.
14: Gérard, est-ce que tu serais prêt à te faire dominer sur un tas de fumier?
15: On parle pas de son ex-femme, on parle pas de son ex-femme.
0: Alors, boule de Gaïenne, Saber, au revoir. Allez,
14: au revoir. Un bon débat.
5: Alors, tu les as bien fistés, là.
6: Ah ouais.
0: Céline.
6: T'as le cul dans lui.
0: Céline.
10: Oui, Gérard.
0: Faut bien te dire une chose.
10: Me dispute pas, Gérard.
0: Non, mais je vais te dire une chose, que ces deux-là qui viennent de passer sont Tony et Arnett.
10: Ah non,
6: mais
10: Gérard.
6: Non.
0: Ah si.
10: Arrête
6: mais
10: de...
6: non.
0: Ah si.
14: Les mêmes.
10: Non,
14: ah,
10: Gérard.
0: Si, malheureusement.
10: Non.
0: Ah, mais en tout ce que tu veux, non. J'ai reconnu les voix.
6: Ah, mes condoléances. Non. Bon, vas-y, Gérard.
0: J'ai reconnu les voix.
6: C'est
0: donc,
6: pas grave.
0: Non, mais de toute manière, comme il ne reste plus qu'une personne à l'antenne.
6: Ouais.
0: Donc, on va.
10: Il reste deux personnes.
6: Il reste deux personnes, Gérard.
0: Qui?
10: Pocahontas
0: et.
10: Et
0: qui?
10: Et le fouetteur masqué, normalement.
0: Ah non, le fouetteur masqué, il y a longtemps qu'on y avait dit au revoir. Hein.
14: On a que Jean-Philippe, celui-là. Hein. Bonsoir.
0: Ah non, le fouetteur masqué, on y avait dit déjà au revoir depuis longtemps. Hein.
14: C'est clair.
5: On a une question de GG Ricane. Gérard, as-tu déjà participé à une ESM? Entre parenthèses, tout le monde sait que ESM veut dire soirée mousse, pousse mousse, tu pousses et ça mousse. C'est bien plus malin pour se laver l'arrière-train.
6: Là, il doit pas connaître.
5: C'était alors, une petite minute de fantaisie, Gérard, que tu ne peux pas m'imputer.
0: Donc, la réponse, c'est pousse pousse. Sa mousse, et sa mère, elle va se faire enculer avec un pouce-pouce.
6: Oh
0: comme ça, un pouce-pouce, c'est un truc chinois, et ça va deux fois plus vite pour aller chercher à manger.
5: Et en plus, c'est poussé, quoi.
6: C'est
5: pouce-moussé, quoi.
6: Oh là là, ça va loin.
0: Donc voilà. Donc, il nous reste plus que Pocantas, malheureusement.
17: Gérard, tu sais, et je me dis que t'es beaucoup,
11: plus sexy quand t'es souriant. Hein. T'es trop énervé ce soir.
17: Et quand il te lave.
11: T'es vachement trop énervé ce soir.
5: Parce que quand il sourit, on voit sa glotte.
0: Pourquoi non, mais... Pourquoi tu me dis ça?
11: Parce que t'arrêtes pas de crier, t'es beaucoup plus sexy quand t'es plus calme.
0: Ah ben,
11: moi, je trouve que t'as une voix vachement sexy quand t'es calme.
0: Non, mais là, pour l'instant, en ce moment, c'est que c'est tout. Il y a autre chose qui va pas, et c'est tout. Je peux pas le dire à l'antenne, et malheureusement, c'est tout.
11: Oui, mais c'est pas une raison pour crier comme ça.
0: Bah oui, mais je suis bien obligé.
11: Sois sexy. Et tu sais, genre, tu fais fantasmer des tonnes de filles, hein.
0: Non, bah...
11: Tu sais comment on parle, hein. Mais par contre, quand tu cries, beaucoup moins.
0: Ouais, de toute manière, ça m'étonnerait que j'en fasse fantasmer beaucoup.
6: Hein. Mais si.
11: Ah, bah, écoute, moi, j'ai plein de copines qui me parlent de toi.
6: Les transsexuels.
0: Ouais, non, mais ça, on verra ça plus tard, toi. C'est pas parce que je t'ai demandé de participer qu'on doit tous dire à l'antenne, d'accord?
11: D'accord.
0: Donc je vais faire ta gueule avec les coins-coins parce que moi je commence à avoir envie d'un café et puis je commence à avoir la dalle. Donc alors on va faire un peu de sondage. Qu'aimez-vous dans le dans le SM? Pedro!
6: Quoi? J'ai rien fait cette fois-ci. Tu peux arrêter, hein?
0: Oh, Pedro. Putain, mais c'est grave. Mais putain, mais quand est-ce que je vais arriver à faire un débat sans que j'aille de connard, de bruit de fond, tout ça? Je me le demande.
5: Quand t'auras des dents.
15: Pas demain.
0: Bon. Disque.
6: Non, il n'y en a pas, Gérard, il n'y a rien de calé.
0: Fouette tes œufs, Nadège, des deux doigts veulent mieux qu'un, et on se retrouve tout de suite après.
6: Il n'est pas calé,
5: Gérard,
6: le disque. Il est pas calé.
5: Est-ce que je peux faire un point sur le nombre
6: de... Il n'est pas calé, le disque.
0: On y va.
5: D'auditeurs internautes de Fun Radio.
6: Bien, si vous pouvez me dire lequel
5: qui sont 13 997. J'attendais qu'on soit à 14 000, mais ça arrête pas d'être en dessous, en fait.
0: Non, non, 13 997. Donc, on va s'écouter.
6: Attends Gérard, il n'est pas calé, pose ta question. Vas-y, on va faire les choses dans l'ordre. Il faudrait que quelqu'un vienne me dire ce qu'il faut mettre d'ailleurs, ce serait bien.
0: Ben ça y est, je l'ai.
6: Non mais je sais pas où il est dans la machine, c'est pour ça.
0: De toute manière, faudra vous... Merci pour le Larsen.
6: Coupez le casque.
0: Donc, Géronto de Blénaud sur Faisan, là, 115.5. Allô ?
18: 105, allô ?
0: Et on accueille d'Avignon, 112.8.
18: Oui, bonsoir Gérard, c'est mon accueil.
0: Donc alors la question, la dominatrice le fait-elle pour son plaisir ou par obligation? Donc vous réfléchissez à la question.
6: Vas-y brode un peu tant qu'on n'a pas la musique. Vas-y parle de ce que t'as fait ce week-end.
0: Non je vais.
6: Non y a rien pour l'instant, je te jure. Hein, je te promets.
0: Non mais je vais faire. Je vais. Comment?
18: Ah, qui a dit ça?
0: Alors attention, Doc Géronto. Où on accueille.
18: Non,
0: attention à ce que vous dites.
18: C'est pas moi, il y a erreur là.
0: Attention à ce que vous dites.
18: Je crois pas que c'est moi.
0: Attention à ce que vous dites, d'accord?
18: D'accord.
0: Donc, on va faire un sondage alors. Qu'aimez-vous dans le SM? 80% la lacération au cutter rouillé. C'est pas mal, c'est bon. 60% prendre un bain de cire de bougie. Mmh. Se tremper le sexe dans le caca. Oh. 20% se prendre au plafond avec des chaînes. Oh. Et 1%, ça fait mal de se faire fouetter. Oh. Donc fouette. Après, on continue.
18: Oh, oui.
0: Comme ça, ça. Ouais, ben, rêve un peu.
18: Oh, oui,
0: quels couples sont célèbres pour leur pratique? Alors, 90% Stone et Chardin. 70% Bonnie and Clyde, 50% Winnie et Porcinet, 32% Bibi et son folk, et 10% Tic et Tac. Et voilà.
18: Gérard est né.
0: Et ta mère?
18: Et mon père?
0: Alors?
5: Il y a un truc chez les standardistes. Hein. Ils sont en train de se fouetter. Moi, Gérard, Céline m'a excité, j'ai pas pu m'empêcher de la fouetter avec mon casque.
0: La question est faite.
19: Tu le sens, mes gros chicos.
5: Elle est presque aussi excitante que Fildar.
18: Oh oui.
6: Allez, Gérard, on va écouter un peu de musique. Vas-y, allez,
0: la question
6: titre.
0: Est la dominatrice. Le fait-elle pour son plaisir ou par obligation? Et on va s'écouter. Fouette les œufs, Nadège, de deux doigts dans. Deux doigts valent mieux qu'un, et on se retrouve tout de suite après au 0823-08-5000.
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0: Et voilà, donc vous venez de vous écouter un remix, donc c'était pas du tout ce que je vous avais annoncé. Poète les œufs, Nadège de deux doigts, Van Nieuwkerk. En fin de compte, c'était un remix de Gérard.
6: Et bah c'est le titre du remix.
0: Ouais, mais ça m'étonnerait.
6: Bah, si,
0: donc pour l'instant, on a toujours au standard Céline.
10: Oui, Gérard.
0: Pour l'instant, elle est toute seule, mais c'est pas grave. Elle va bien gérer son boulot. Ouais.
6: Hervé, il est parti aux toilettes pour femmes.
0: Toujours sur le site internet, donc Franck.
6: Esteban.
19: Les cités d'or, Gérard, les cités d'or.
0: Donc, le site, parce que...
19: Un point, combien on est?
0: Ouais.
19: Alors un point, donc. On est 14 191. Donc les gens apparemment, attendaient ton retour après le disque.
0: Donc voilà, donc vous pouvez toujours laisser des messages par rapport au débat.
19: Kala qui pose une question, si le fond de la psychologie intérieure d'un être vivant pratiquant le sadomasochisme était inversement proportionnel à la relativité de l'acte commis, est-ce que philosophiquement parlant, une femme et un homme entre corps et âme dans une relation entraînant quelques sévices corporels ou psychiques serait mythologiquement vrai?
0: La question est trop longue, je pourrais pas répondre à cette question-là, c'est trop long pour moi. Je suis désolé pour lui. Donc on accueille.
19: Mais il dit plus c'est long, plus c'est bon.
6: Et moi je pue de la gueule à chaque fois.
0: Et puis Pedro toujours à l'arrière en espérant.
6: Merci.
0: Je vais pas gueuler sur la dernière demi-heure qui nous reste.
6: Non, la dernière heure.
0: Non, dernière demi-heure.
6: Ouais, la dernière heure. Ouais.
0: Non. Deux heures, parce que après j'ai besoin de.
10: T'inquiète pas, Gérard.
6: De terminer dans les toilettes.
10: Après.
0: J'ai besoin de lancer des petites annonces comme d'habitude. Et donc on accueille Tigra de Fouette-moi en Yvette.
21: Bonsoir, Gérard.
0: Attends, c'est quoi ça? C'est quoi ce nom de ville?
10: C'est une ville près de en Yvette.
0: Tigra.
19: Tu fouettes.
0: Tigra.
6: Arrêtez la musique derrière, s'il vous plaît. Gérard, deux secondes.
10: Oui.
6: Arrêtez la musique.
0: La une, on l'arrête.
6: Gérard.
0: Tigra, tu la reprends.
10: Ah non, mais Tigra, elle est géniale, Gérard.
21: Ce n'est pas moi.
22: Tigra.
0: Oui. Bah non, mais alors là, je vais vous dire. Là, vous venez de me faire péter.
22: L'anus.
19: La boîte à caca. Il s'est pété la boîte à caca, Gérard.
0: Ah là, je vais vous dire une chose. Celle qui va m'appeler demain, je vous garantis pas les dégâts au téléphone. Ça commence déjà. Donc, Géranto. Oh putain, ça y est, ça commence.
22: Oui, je suis là.
21: Bonsoir, Dac.
22: Bonsoir, Tigra.
0: 115.5 de Blénaud sur.
22: Sur Faisan. Dans l'Yonne-Maritime.
0: On accueille 112.8 d'Avignon.
22: Ouais, si on accueille toujours moi d'Avignon, sur le pont.
21: Bonsoir, on accueille.
22: Bonsoir.
0: Et Pocantas.
23: Bonsoir tout le monde.
21: Bonsoir, Pocantas.
0: Voilà, donc alors la question... Putain, je sais même pas si je vais finir le débat. Je sais même pas si je vais arriver jusqu'au... Et en plus, on en a fait que 3. On en a fait que 3, il y en a encore...
22: Ça te fait une belle. Ça kiffe, hein.
23: Ah oui, je me caresse les poils.
22: Ah ben voilà.
23: Il mettait son kiff dans mon cul.
22: Ah ben voilà.
21: Mangez son caca.
22: Qu'est-ce qui se passe?
6: Alors Gérard, faut que tu gères un peu le débat là.
22: Pas mon nez dans ton cul, par hasard.
19: Il y a beaucoup de gens qui.
0: Ta gueule! Ah
22: ben voilà.
0: Ta gueule!
22: Franco. Encore un petit coup. Encore un coup.
23: Il me fistait avec sa jambe de foie.
19: Mais en même temps, ça excite Gérard.
22: Et voilà.
10: Gérard.
22: Encore?
0: Oh là là, je me demande si je vais tenir jusqu'à 2 heures.
19: Allez, le principal, c'est que tu ris de toute ta dent, Gérard.
0: La dominatrice le fait-elle pour son plaisir ou par obligation? Sur le net, on se calme un petit peu. Oh. On va demander à... On accueille.
22: Oui, bah écoute Gérard, c'est par plaisir à mon avis, mais ça peut être aussi par obligation.
0: Mm. Et tu peux préciser?
22: Bah écoute, ça dépend, il y a des gens qui sont payés pour ça et d'autres qui le font pour le plaisir.
0: Mmh. Mmh. Donc pour toi, c'est de comme ça que tu le ressens, toi?
22: Exactement.
0: D'accord.
22: Et toi, tu le ressens comment? Tu le ressens bien profond, non?
0: Et si c'est pour me poser des questions et que tu réponds avec des conneries?
22: Ah oui, pas du tout.
0: Tu sais ce que je vais te dire?
22: Ah non, je ne veux pas savoir. Non.
0: D'accord.
22: Merci, très bien.
0: Alors, un conseil que je te donne, reste calme. Doc Géranto.
2: Ouais, je kiffe les vieilles.
0: Alors tu kiffes les gays, les vieilles, alors tu vas. Déjà, tu vas même pas répondre à la question, tu dégages. Au revoir. Au revoir.
2: Pour répondre quand même.
0: Non, non. Au revoir. Comme ça, lui, il a répondu tout de suite. Tigra.
4: Ouais. Eh ben moi, je le fais par plaisir. Parce que c'est quand même assez plaisant d'avoir mal et surtout de faire mal aux autres.
0: D'accord. Pocantas.
8: Oui, ben moi je te dis toujours, mon amie qui est sadomaso, elle le fait par plaisir aussi. Hein. Elle aime bien voir son copain souffrir en mangeant de la harissa et Gary, tu sais, quand il a la tête entre ses jambes, elle resserre pour l'étouffer le nez dedans. Elle aime bien.
0: Ah merde. Ah non, mais moi je peux vous dire une chose que déjà une. Oui, elle fait, c'est pour son plaisir. Mais pour celui du soumis aussi. Parce qu'en fin de compte, ils sont deux pour le faire. Donc automatiquement, donc ça revient à ta question, à ta réponse, Pocantas.
4: Ils peuvent être trois, hein, parce que nous, on est plus, hein, des fois. Hein.
0: Oui, mais d'accord. Ouais, mais là, ça... Pedro !
6: Quoi ? J'ai rien
0: tu
6: fait.
0: Tu m'arrêtes ce putain de sirène !
6: J'ai rien fait.
19: Ça vient de l'autre studio, Gérard. Gérard, il y a Chaka qui demande si SM a un rapport avec Sylvain Mirouf.
0: Non, pas du tout. Non, mais qu'ils arrêtent un peu sur le net de poser des questions cons.
4: Peut-être qu'il en fait, hein.
0: Bon, s'il peut.
19: Ouais, enfin, j'évite toutes les personnes qui ont envie de te pénétrer jusqu'aux amygdales, hein. C'est ça, je te les lis pas, hein, Gérard.
0: Il y a des gens qui ont envie le jour où il y en a un qui va me pénétrer jusqu'aux amygdales, il va se prendre mon poing dans sa gueule et ça va aller vite, hein. Il sera pas, il aura pas le temps de dire ouf qu'il aura déjà pris mon poing. Donc, ça revenait à la...
8: Ça veut dire quoi, Gérard, pénétrer jusqu'aux amygdales?
0: Ça veut dire jusqu'au fond de la gorge et...
8: Non, ton cul.
19: Il y a Jacouille qui dit, tiens, Gérard, on a le même dentiste.
0: Et sa mère, elle est pas docteur. Ouais. Donc voilà. Bon, donc...
6: la bonne vanne.
0: Donc
19: Jean-Lucas.
0: Donc c'est vrai que... Bon, faut dire une chose. Et putain, mais vous allez me laisser... Vous allez me laisser faire un débat correctement un peu. Oh putain, mais ça y est, c'est reparti. Bon, allez, je vais poser la question.
10: Oui, Gérard, vas-y.
2: Maître Capello.
0: Bite
2: de ouf, le retour. Bite de ouf, bonsoir.
4: Salut, bite de ouf.
2: J'appelle de Saint-Quentin en Vaseline. 102.
0: Et pourquoi tu dis le retour?
2: Le retour de...
0: Ah, je croyais.
4: Le retour de bite, tu connais pas cette expression?
0: Ouais, mais je m'en fous. C'est qui vient de me poser une question comme ça?
4: Moi.
0: Qui?
4: Tigra.
0: Ah bon, moi je connais pas.
10: Non, tant pis.
0: Moi, à part ma géographie, à part une géographie que je connais super bien.
8: Moi, je pense à ma mère qui fait du tricot.
10: Tu fouettes.
8: Ma mère, elle fait du tricot. Pourquoi? Non, mais moi ici, je suis inutile, je sais rien.
2: Mais si, bonjour, je fais des
10: ménages. Tant pis. Tu fouettes.
4: Manger son
2: tigre.
19: Non, mais Gérard, putain, on est à 15111 et...
0: Non, mais
19: non,
0: bien.
19: On est à 15111.
2: C'est bizarre, Gérard, j'ai l'impression qu'il y a un bordel, quelque chose de mignon.
0: Oui, c'est plus qu'un bordel, et c'est toutes les semaines, c'est pareil. Oui. Alors, je préviens que j'ai bien l'impression que les débats vont s'arrêter, mais très vite.
19: Il y a Gégé Ricane qui dit, Gérard, est-ce que c'est pour ça que Sandy était surnommé SM dans les rues de Surem, saucisson mystère.
0: Merci, au revoir.
6: Non, Gérard, reste.
2: Non.
6: T'as cassé un casque. Gérard, reviens. Quelqu'un va chercher Gérard, ce serait bien.
10: Oui.
6: Non, on s'en fout. Céline.
10: Oui.
6: Va chercher Gérard. Cours.
2: Bon, poser les questions.
6: Cours, Forest.
2: Bon,
6: on va choper ces questions, on va les poser, on va les faire nous-mêmes le débat.
2: Voilà, c'est parti.
19: Gérard est parti chercher une protéine.
6: Alors, quelle question on va faire? Alors.
19: Il a renversé un truc de café sur la console.
6: Voilà. Non, le dis pas à l'antenne, il y a des gens qui écoutent. Alors.
19: C'est pas vrai.
6: Alors, comment, vous allez choisir la question, après tout.
2: La 12.
4: Tu nous l'as dit.
6: La 12. Allez, on prend la 12. Alors. Quel est... Non, j'arrive pas à dire son truc.
4: Il dit aussi mal que lui. Hein.
6: Bah merci, il faut voir comment il écrit. Hein.
2: Il écrit au critérium, c'est pour ça.
6: Quelles sont les personnes qui pratiquent ceci en tant que soumis?
2: Ah là là, il faut y donner le ton un peu quand même.
4: T'as pas une autre question, elle est pourrie celle-là.
6: Quelles sont les personnes qui pratiquent ceci en tant que soumis? Bon, bah ceux qui sont là, allez-y, hein, vous gênez pas.
4: On
6: va broder, hein, allez-y.
4: Tu veux des noms ou...
6: Ah bah, comme vous voulez, des personnalités.
2: Alors, il y a mon voisin, il y a mon boucher...
6: Il y a ton cousin?
3: Mon prof de maths de 3e.
6: Ouais.
3: On les salue. Mais ainsi, il aimait bien se mettre sur le bureau du directeur en petit string tout et il adorait ça.
6: D'accord.
3: Bah pour moi, c'est tout ce que je connais, moi.
6: D'accord, bon, quelqu'un d'autre, allez-y.
3: Moi, la soumission,
6: je bougez les bras. Mais par contre, allez-y.
3: Je veux passer une petite annonce, je recherche une fille qui me dominerait.
6: C'est vrai?
3: Oui, et moi, je vends une Lada.
19: Gérard revient.
6: Il arrive?
3: Combien de chevaux? Ouais. Bon, cool. Un cheval, normal.
6: Allez, gueulez Gérard.
23: Gérard.
6: Tiens ta question, Gérard. Bon, allez, on a récupéré la question.
3: Il a la chiasse ou quoi, là?
6: Bah, j'ai l'impression, ouais, il est
3: chaque canard. Qui saccage le studio, là?
6: Bah, il a pété un casque, je crois. Alors, attends, on va récupérer le casque, quand même. Bon, ça va, il est entier, le casque, hein. Je tiens à prévenir.
3: C'est cool.
6: Ça doit être celui de Anka. Non, celui de Max. Hop, voilà. T'as ton casque, Gérard, tu t'assois. On va y retourner.
21: Il y a des capotes sur les épaules.
3: Est-ce qu'on pourrait appeler Marlène, là?
6: On va demander à Max après.
3: Moi, je veux bien être un petit crunch.
6: Bon, Gérard, tu mets ton casque? Allez, GG. En fait, t'as faim, Gérard, c'est pour ça, non? Allume ton micro. T'as faim, Gérard, en fait.
3: Tu veux que je t'emmène à Grec, Gérard?
0: Non, allez, vos gueules un peu, maintenant.
6: Bon, alors, attends, on va juste couper deux... On vous coupe deux secondes, les auditeurs, on va discuter entre nous. Attention, okay. Réunion au sommet.
0: Ouais. Non, mais de toute manière, faut bien se dire une chose, que si j'ai fait ça, c'est qu'il y a des questions sur l'Internet, et j'avais bien précisé qu'il fallait pas les poser.
6: Ah, putain, donc, il déconne.
19: Eh ben, on les posera plus, Gérard.
6: On les posera plus.
19: Ça, Gérard.
6: Elles seront censurées.
19: Serre ma main. Non, on les fait plus. Promis, plus de questions sur Sandy.
0: Ah mais ça, de toute manière, bon bah tant pis, je pourrais pas les garder, c'est pas grave.
6: C'est pas grave, c'était quoi Gérard? C'était les sondages?
0: Non, c'était des feuilles que je garde régulièrement, mais c'est pas grave.
6: Ok Gérard, bon, on va enchaîner, t'en étais à quelle question? Avant de jeter ton casque.
0: Bah,
6: renverser le truc.
0: Non mais attends, faut déjà savoir qui c'est qui me reste à l'antenne.
6: Bon alors, présentez-vous ceux qui sont là, vas-y dans l'ordre.
0: Bidouf.
6: Bocahontas.
0: Bidouf.
3: Bonsoir, c'est Bidouf.
0: Tigra.
21: Tigra, ouais, bonsoir.
0: Pocantas.
23: Toujours là.
0: Et on accueille.
23: Toujours là.
0: Okay.
6: Voilà, bon, on a les cadres. Allez, c'est parti.
3: Dans le calme.
0: Maintenant, on y va dans le calme et je préviens tout de suite les gens sur l'internet. On va faire un petit point avant de la question. On est combien?
19: On Esteban. Est 18 993.
6: Putain. Hey.
19: Parce que Gérard a ressenti le débat. Il n'y a pas de...
6: Voilà, t'as recentré direct.
0: Mais là, je préviens tout de suite.
6: C'était une feinte.
0: Non, mais je préviens tout de suite. Que les prochaines questions qui sont posées sur le net, s'ils n'ont pas de rapport avec le débat, qui parlent de quelqu'un d'autre, je ne répondrai pas.
6: Ouais. D'accord.
19: Mais je ne poserai même pas la question.
6: On les censure nous-mêmes. Ouais, il n'y a pas de problème, Gérard.
0: Donc, je préviens tout de suite, parce que là, il reste encore un quart d'heure d'émission.
6: Non, il reste encore trois quarts d'heure. Alors,
0: non,
6: Gérard,
0: un quart d'heure,
6: on ressent le débat, tu peux reposer ta question, on va y aller.
0: Avant
6: l'année prochaine, hein, bien sûr.
19: Gérard, n'oublie pas ton objectif qui est de 20 000 auditeurs et on n'est pas loin.
6: On n'est pas loin.
0: Alors, quelles sont les personnes qui participent? Attends. Ah non.
6: D'accord.
0: Attends. Quelles sont les personnes?
6: On la refait, hein. Vas-y.
3: C'est bien ça.
0: Ah, qui pratiquent ceci en tant que soumis. Alors quelles sont les personnes qui pratiquent ceci en tant que soumis?
3: Toi-même?
0: Non, j'ai jamais pratiqué, je le pratiquerai jamais.
3: Bite de ouf.
0: Oui, bite de ouf.
3: Alors moi je pense que c'est des gens justement qui ont l'habitude de donner des ordres, genre des cadres, des gens de grande importance dans les sociétés, qui aiment bien justement passer de l'autre côté de la barrière. Et se faire pipi dessus, ou tu vois, se faire dominer des épingles dans le cul.
0: Non, attention. Attends, bidouf.
3: Ouais.
0: Là, je crois que tu vas un peu trop loin, là.
3: Pas pour quand moi, même.
21: C'est ça, le SM. Hein.
0: Ouais,
21: c'est
0: non, ça, mais, hein. Non, mais merci, Cécile. Non, mais là, je pense que tu vas un petit peu trop loin, parce qu'en en fin de compte, la question, on va y revenir juste après. Mais non, okay. Mais quelles sont les personnes qui pratiquent ceci en tant que soumis?
3: Ah bah comme je te disais, je pense que c'est des grands, des gens qui ont des cadres, tu vois, des gens de, enfin qui ont,
0: ouais, d'accord.
3: Qui ont pas l'habitude, c'est pas de la couche populaire. Hein.
0: Tu vois ce que je veux dire? Ouais, Tigra.
21: Bah écoute, Bite de ouf a raison puisque ce sont en général des gens qui ont du pouvoir et comme ils ont du mal à supporter d'être toujours, je dirais, parfait entre guillemets, ils ont besoin également qu'on les rabaisse. Donc moi c'est un peu ma spécialité, je fais de l'homme politique, je fais un peu de tout, hein. Je te donnerai pas de nom, j'ai pas le droit.
3: Tu dois avoir un bon client en ce moment.
0: Non mais de manière, moi tout à l'heure je vous donnerai des noms et voilà. De manière ça me dérangera pas, hein.
21: Et, ma spécialité c'est le gunbox fucking.
0: Hein?
21: Ma spécialité c'est le gunbox fucking.
0: C'est quoi ça?
21: Bah, tu vois, t'as un gant de boxe.
0: Mmh.
21: Puis après, je te laisse imaginer ce que tu fais avec.
3: Voilà.
0: Ah ouais, bah on s'en fait un genre de punching ball.
7: Voilà. Elle te boxe le rectum.
0: Ah ok. On accueille.
7: Bah écoute, moi Gérard, je pense que Monsieur Bite de Ouf a tout dit. Et qu'il est sûr que c'est des personnes qui sont cadres ou chefs d'entreprise qui aiment bien se faire dominer.
21: Il y a aussi des gens qui viennent pour essayer comme ça, des ouvriers, des mecs soumis, tout ça.
0: Mais attendez,
21: Gens qui aiment ça être soumis aussi.
0: Ouais, mais attendez, y a encore une personne qui a Pocantas.
21: On fait un débat.
0: Bah oui, mais laissez répondre tout le monde et puis moi je vais vous répondre. Après, je vous laisserai réagir, mais faudra aller doucement. Hein. Pocantas, oui.
9: Oui, ben moi je pense pareil. En fait, c'est les gens qui ont du pouvoir, les gens qui ont pouvoir quelconque qui font ça. Je sais que j'ai rencontré mon banquier une fois qui sortait d'un club sadomaso. Il est senti tout mal. D'ailleurs, maintenant je suis à des couleurs de 5000 francs, il me dit rien du tout.
0: Bah ben d'accord. Ah il est sympa ton banquier, Pocantas. Tu me le présenteras.
9: Je le présenterai.
7: Ouais. Ah,
0: alors attendez, maintenant je vais vous répondre. Oh, alors je vais vous dire une chose. Que là, je vais vous dire une chose, que je vais pas y aller de ma morte.
6: Ça va être drôle, attention.
0: Attention. Alors, tels que les dirigeants, les hommes de pouvoir, tels que ministres, députés, PDG.
6: Gros PDG, hein.
0: Ouvriers, et même chefs de l'État.
6: Ça balance, hein.
0: Non, c'est bon.
6: Ah, soit on a trop dit, soit pas assez, donc il faut donner des noms maintenant.
0: Non, mais ministre, bon.
6: Et les animateurs radio, non?
0: Je pense pas que. Il n'y a pas des animateurs radio, ça m'étonnerait.
6: Il y en a qui font des débats, non, c'est pas eux.
0: Non, j'en fais pas partie.
10: Oh, bah, tant pis, hein.
0: Pourquoi toi, tant pis là-bas? Je pense pas, non.
21: Vendredi.
0: Bon, bah non, de toute manière, vendredi, il paraît que c'est un lapin qui s'est fait poser. Ah. Puis moi, je m'en suis fait poser plus d'un par téléphone et c'est tout.
21: Mais pourquoi tu tentes pas ta chance avec Céline?
6: Ouais, vas-y.
0: Non, mais moi.
21: Pourquoi?
7: Vous feriez un beau couple.
6: Ouais.
0: Mais attendez, les auditeurs.
21: Oui.
0: C'est vous qui allez gérer avec qui je vais sortir?
21: Non, ouais. Mais attends,
7: tu veux pas lui faire un bisou en direct là sur la.
6: Vas-y, ouais, va lui faire un bisou, Gérard.
12: Un petit bisou.
0: Le bisou.
12: Gérard, c'est gentil, le bisou, un bisou.
0: Vos gueules.
6: Allez, Gérard, un bisou.
0: Non.
6: Allez.
9: Comment elle a trop de la chance, Céline.
12: Un petit doigt.
0: Qui c'est qui parle comme ça là?
10: C'est Pocahontas.
21: Jalouse.
0: C'est Pocahontas.
10: Mais oui, Pocahontas, elle te kiffe, Gérard.
0: C'est toi, Pocahontas, qui est aussi jalouse. C'est toi qui est jalouse.
6: Ah, il est content, il a le sourire.
0: Ah, si c'est. Non, mais de toute manière, je le ferai pas pour toi, Pocahontas. On verra ça tout à l'heure. Stop!
21: Il va tomber de haut.
0: Merci. Merci.
7: De rien.
0: Merde, je me suis bourré de.
12: T'as une bite dans ton cul.
0: Ah non, là. Et Pedro. On arrête avec ça, parce que si vous voulez que je termine à 2h30...
6: C'est pas moi,
12: ça, c'est
10: Gérard,
12: les auditeurs.
10: C'est de l'ingérable.
6: Arrête de dire que c'est moi.
21: Il jouait pas.
6: Tu vois, c'est pas moi.
12: Est-ce que t'as déjà pratiqué le tétanos fucking
0: Attends, Gérard. Le tétanos, déjà, c'est une piqûre.
12: Non, tétanos fucking. Est-ce que t'as déjà bouffé le cul à ta partenaire, en fait? C'est ça.
0: Alors, attends,
12: question 2.
21: Manger mon caca.
0: Déjà une.
12: Non, le tétanos, Pedro, c'est un synonyme de tétanos, la maladie, Gérard. Et Gérard, est-ce que t'as entendu que j'ai dit partenaire et j'ai rien dit d'autre?
21: J'ai caca sur moi.
0: Déjà, faut que je trouve quelqu'un pour... Voilà, déjà une pour commencer. Et comme c'est pas demain la veille, alors je suis tranquille là.
21: Bah, lui aussi, faut
6: vas-y, recentre le débat, Gérard, faut repartir. Hein.
0: Y a-t-il deux catégories de SM On accueille. On va faire 14h51.
6: Attention, 1h51.
12: Un petit sondage.
0: 14h05.
7: Ouais, un petit sondage.
0: Ouais, un petit sondage.
6: Il est 14h05 donc, hein, attention.
0: Ouais, il est 1h51, donc un petit sondage sur le net.
7: Aussi, j'ai faim.
12: J'ai pas de sondage sur le net.
0: Non, mais à combien qu'on est?
12: Ah, un point.
0: Ouais, un point sur le net de temps en temps.
12: On est à 19 494.
7: Wow.
12: 19 494.
0: Ok.
7: Si tu continues comme ça, tu vas bientôt faire de la télé, GG.
0: Ouais, ben, je pense pas. Ça sera pas demain, la veille.
6: Faut pas déconner.
0: Donc, y a-t-il deux catégories... non, on va pas...
7: Un petit 30 millions d'amis, là.
0: Alors, on accueille.
7: Oui, genre... Bah écoute, je pense que oui.
0: Non, mais on accueille.
6: Ça, c'est nature.
7: Il va dire une chose.
10: Au revoir.
0: Au revoir.
7: J'ai rien dit, moi.
0: Ça t'apprendra de parler 30 millions d'amis.
6: On lui dit au revoir.
0: Au revoir.
7: Au revoir. Il t'a dit une chose. Ce n'est qu'un au revoir, mon frère. Ce n'est qu'un au revoir.
0: Ça y est, vous avez fini vos conneries ?
3: Alors, c'est quoi la question ?
0: Fous-toi bien de ma gueule. Parce que toi, tu risques de faire aussi pareil, bite de ouf.
3: Bite de ouf, j'aimerais répondre à la question.
0: Oui, bah, tu vas répondre que tu vas...

0: Vous me cassez les burnes,
1: Gérard.
2: Attends, là.
1: On t'écoute, vas-y.
0: Comme vous me cassez les burnes.
1: Comme on casse les.
3: Eh, il y a trois filles sur la feuille, Gérard.
2: Il y a trois filles.
0: Ouais, non, mais.
3: Il y a trois gants qui poussent.
2: Trois cochonnes.
0: Ouais, mais on va.
2: Rien que pour toi, rien que pour ta gueule. Oula, il se remet le froc, attention.
0: Non, non, laisse tomber. c'est pas mieux que ce que j'ai dans le corps que je risque.
2: Ah oui, d'assurer, ouais, c'est clair.
0: Non, c'est pas celle-là qu'on va poser. Faut que je voie.
2: Elle est bien préparée, le débat. Hein. Bien.
0: Ah, si, mais allez, faut génial. Que je voie par rapport à mes trucs.
2: Par rapport à ta réponse, celle que t'as déjà faite.
4: Gérard, t'as pensé à faire de la télé ?
0: Non.
4: Parce que je vois franchement les débats que tu fais, je vois les débats de Jean-Luc Delarue sur France 2, c'est à peu près pareil. Hein.
0: Merci, ouais, merci pour qu'on passe. Non, c'est sympa vrai, de ta part.
4: Non, mais ça pourrait faire classe, je te verrais bien avec une oreillette et un costard.
0: Ouais, ben, surtout que...
5: plus qu'à trouver un Minitel.
0: Voilà. Non, même pas un Minitel.
3: Ou bouillon d'inculture, hein, il aurait pu le faire.
2: Ouais, il aurait pu. Hein.
0: Non.
4: Ça se dispute, bouillon d'inculture, tout ça, la classe.
3: Ça se dit pute, il aurait pu le faire. Hein.
2: Ouais.
0: Non, soyez polis, comme s'il vous plaît.
2: Bah, ça se dit pute.
0: Tiens, le soumis a-t-il le droit de parler à sa dominatrice? On va demander à Tigra.
5: Alors, personnellement, moi, quand je domine, il ferme sa gueule. Voilà. Il a le droit de crier, il a le droit de hurler tout ce qu'il veut. Mmh. Il ferme sa gueule, il n'a pas le droit de me parler.
0: D'accord.
5: Mais on n'a pas répondu à la question de tout à l'heure, je crois.
0: Si.
5: Ah bon.
0: Laquelle?
5: Les deux sortes de sadomasochisme de SM.
0: Non, mais ça, je la poserai tout à l'heure.
5: Ah ok, bah, je vais la garder sous le bras alors.
0: Ouais, ben si tu veux, y a-t-il deux catégories?
5: Non, laisse-la tomber, mademoiselle.
0: Pour mademoiselle, bah, attends.
5: Ah non, mais laisse-la répondre.
0: Hein. Bah, je vais la laisser répondre, mais pour l'instant, non, mais même, vous allez. On peut caler un petit disque quand même un petit peu.
3: Non, on vient, on s'en
2: sort. Attends,
0: Non. Je pose la question.
2: Attends,
0: si
2: Gérard, j'ai rien de calé.
0: Si je vais jusqu'à
2: Gérard.
0: Même.
2: Écoute-moi, Gérard. Je t'explique deux secondes, hein, comment ça se passe. Par contre, si le son, vous pouvez arrêter, merci. En fait, le truc, c'est qu'il n'est pas calé le morceau, donc il faut attendre un tout petit peu. Bah. Céline, va te renseigner pour le morceau, ce serait bien.
6: Oui, Pedro.
2: Oui, d'accord. On va te couper deux secondes, toi. Alors, Céline.
0: Donc, merci. Bah, essaye de me trouver un disque. Bah, pendant ce temps-là, je vais faire les deux derniers sondages qui nous restent.
2: Allez, vas-y, parle-en.
0: Donc, alors, quel objet utilisez-vous pour vos pratiques? Alors, 92%, un pic à glace.
5: Putain.
0: 71%, une clé à molette. 53%, des madeleines usagées. 32%, des produits chimiques. Et 7%, un yaourt périmé.
4: Dans le cul. Et il n'y a même pas la harissa de ma copine.
0: Non.
2: C'est lequel que tu préfères, toi? T'aimerais pratiquer quoi parmi tout ça?
0: Aucun des deux. Et...
2: Aucun des deux.
0: Aucun des deux.
2: D'accord.
5: Bah pourtant, et... t'étais dans le yaourt il n'y a pas longtemps, tu pourras avoir matière.
0: C'est qui dit ça? C'est Tigra?
5: Ouais.
0: Bah comment que tu le sais?
5: Qui c'est qui a fait ça? Je t'écoute depuis très très longtemps.
0: Ah donc, tu connais le...
5: Je connais ta vie. Hein.
0: Ah ouais. Ouais, je crois que t'es un peu trop renseigné sur ma vie privée, toi.
5: Attends, tu l'as dit à l'antenne, moi ça fait longtemps que j'écoute, c'est tout.
0: Mmh. Ah ben, y en a qui écoutent des nanas qui écoutent plus longtemps que toi.
5: Ouais.
0: Et cause pas.
5: Mais
0: attends, tu permets, Tigra?
5: Vas-y, fais péter.
0: Y a d'autres personnes qui écoutent plus longtemps que toi.
5: Ouais.
0: Et jamais qui vont qui ont été dire ça durant mes débats, comme quoi que tout le monde connaissait ma vie privée.
6: Non, hein. Mais là c'est un débat sur le yogourt.
0: Et toi, tu fermes ta gueule, gold ceinture, parce que je t'ai jamais demandé quelle heure il était.
6: Ah, c'est pas moi, hein.
7: Qui c'est qui a pété?
6: Hein? Attention, c'est pas moi.
3: Il y a Tom Sawyer qui demande si t'as déjà joué au billes avec tes boules de caca.
0: Non, pas du tout. Okay. Et donc, dernier truc. Quelle partie du corps torturez-vous le plus? Alors donc, 90%, le nombril. On peut tout mettre dedans.
5: Bah,
0: je me demande comment qu'on arrive à mettre quelque chose dans le nombril. Ça, faut le faire. Le lobe de l'oreille.
3: Céline, on te montrera.
0: À vous de voir. Merci, au standard. Pour l'instant, c'est pas à vous que je m'adresse.
8: Ma biche.
0: Donc, le lobe de l'oreille. À vous de voir. 43% le sexe. 20% les fesses arrière. La fesse arrière gauche. Et 2%, les poils du nez. J'aime ça. Non, mais c'est vachement bien, ce bordel.
6: C'est cool.
0: Non, mais je crois que. Je crois qu'on va pas aller jusqu'à 2h30. Et
1: Gérard,
0: pourtant,
1: c'est de vrais sondages.
0: Ouais, ben. Il y a des questions, des réponses au sondage qu'on.

0: Lesquels? Dis-moi, Gérard. Dis-moi.
1: Attends. Déjà, ouais. 90% dans le nombril, on peut tout mettre dedans.
0: Moi, je
1: suis
0: désolé, Gérard. J'ai interrogé des gens dans la rue. Ils m'ont répondu, on peut tout mettre dans le nombril. On
2: met. Et bien, alors, je l'ai déjà fait, moi.
1: Non, mais attendez.
3: Moi, je l'ai déjà fait.
1: Les auditeurs, pour l'instant, c'est pas à vous que je m'adresse.
4: Je pense à ma mère qui fait du tricot.
5: Toi, t'as du fromage dans le nombril, toi.
1: Et ta mère, elle a quoi dans son cul? Ta gueule!
6: Bon, okay. Gérard, on va laisser les auditeurs se reposer deux secondes. Tu vas reposer ta question, on va envoyer le disque et on va se retrouver juste après. Donc vas-y.
1: Bah attends, je voudrais bien avoir la feuille avec le titre du disque.
6: Ouais, elle est où la feuille? Ah, on est en train de la faire. Ok, c'est alors, super bien préparé.
1: Alors pour finir la fin du débat, on aura Vulva. Donc 104 de Toulouse. Gode ceinture 114.4.
7: Oui.
1: Et j'ai demandé des nanas. J'ai pas demandé un trablo. Ouais, c'est ça. T'as un trablo.
7: Une nana, goût de sauce.
8: Tu pourrais faire péter un. Tu pourrais faire péter un pixis. Hein.
7: Bonsoir.
8: Un petit pixis sur Fun Radio.
1: On aura toujours.
7: Bonsoir, Biquet.
9: Bonsoir, Massine.
3: Il y a Bit Épaisse qui demande si t'as un gros trou du cul, Gérard.
1: Je réponds même pas là-dessus.
6: Ok.
3: Mais ça n'a aucun rapport avec qui
1: donc,
3: tu sais.
1: Donc, la question est. Le soumis a-t-il le droit de parler à sa dominatrice? Et on se retrouve tout de suite après pour la suite et fin du débat.
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1: Oh, celui qui a sa musique. Celui qui a sa musique derrière, arrête.
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1: Arrête, confonds pas tentacule et encule ta sœur. Et voilà, donc, rebonsoir à tous. Donc, suite et fin du débat. En fin de compte, j'ai demandé à mon chef, on m'a dit qu'on arrêtait juste après, on fait deux questions. Et là, on vient de me dire le contraire. Donc,
6: deux questions, la conclusion, on y va, hein, c'est tout. On dira quand t'as fini de mourir,
1: donc,
6: on pourra peut-être y aller.
1: Je pense qu'on va aller, je sais pas jusqu'à quelle heure. Mais
6: jusqu'à au moins 4 heures du match, je crois.
1: Hein. Non, je pense pas, parce qu'après, je vais rester un peu avec vous de l'autre côté.
6: Cool.
1: Donc, voilà, alors, donc, on récupère Tigrade, fouette-moi en Yvette. Ah non, attendez. C'était le disque, c'était Mange mon cul de Branle-toi. Donc voilà.
6: C'est là, ça t'a kiffé, hein, salaud.
1: Donc voilà. Donc alors, on a toujours.
11: C'est bonheur. Bien.
1: On a toujours Tigra.
9: Oui, rebonsoir.
1: Rebonsoir. On accueille. Non, on accueille, il est plus là.
8: Ah, Vulva.
1: Oh, on a plus. Alors, on a Vulva.
8: Vulva, bonsoir.
9: Bonsoir, Vulva.
8: Bonsoir, Tigra.
9: Bonsoir, Vulva. Tu vas bien?
8: Tu es très féline.
1: Qu'est-ce que c'est que ce bordel là? Tout à l'heure c'était une nana là. Attends,
3: ils sont peut-être partis pendant le disque.
1: Non, si. On a deux nanas, on a Tigra et Pocantas.
0: Oui, et Vulva et Goût de ceinture.
1: Ah non, Vulva c'est un mec, mais
6: tu voulais de la
0: nana. Elle a une voix grave, je suis désolée, j'ai eu du mal avec elle, mais.
11: Moi c'est pareil, hein.
1: Prenez-vous pour des travelots, ça vaudra mieux.
11: Ok.
3: Je peux mettre un petit doigt à Céline pendant.
1: Non.
8: Ah, bien sûr.
9: Moi, je veux bien.
6: Ah, vas-y, gêne pas, vas-y, fais-toi plaisir.
1: Combien qu'on est sur le net, là?
3: 19 991.
6: Ah, plus que 9, on est à 20 000, hein. C'est énorme.
1: De toute manière, juste avant le disque, on était à 20 000, hein, presque.
6: Ah ouais?
3: Ah, mais là, on a remonté.
1: Donc, alors, le soumis a-t-il le droit de parler à sa dominatrice? Donc, on va demander à Vulva.
8: Le soumis, obligatoirement, doit parler à sa dominatrice. Parce que, il faut savoir que, c'est un échange, hein, c'est un échange entre dominé et. C'est ce que tu fais. Entre dominé et soumis, donc avec la parole, ça se passe mieux, quoi. Il faut que le soumis demande ce que le dominé doit faire.
9: Oui.
8: Et voilà, quoi, Gérard. J'aime bien quand ça jouit derrière.
1: God ceinture. Mais de manière, n'ayez crainte, c'est des sons, parce qu'ils savaient très bien que le débat allait se terminer des trucs comme ça.
11: C'est jouillant.
1: God ceinture.
11: Écoute, moi je pense que non, le soumis il doit se taire par rapport à son dominateur. Je pense que c'est une question de rapport de force. Par exemple, toi par rapport à moi, tu dois te taire parce que t'es soumis.
1: Mais attends, si j'ai envie de te dire merde, je te dis merde.
11: C'est un exemple comme un autre. C'est comme ça,
8: moi,
11: c'est pour donner un exemple.
8: Avec ta saucisse cocktail.
1: Tigra.
3: Question de Señorita qui demande si pour être un bon soumis, faut-il avoir fait du soumitsu.
1: Non, pas spécialement.
6: Okay. Ou soumitsu.
1: Ouais.
3: Au-dessus, oui.
6: Ouais,
3: plutôt au-dessus. Tigra, japonaise, c'est soumitsu.
1: Oui. Tigra.
6: Mais en France, c'est soumitsu.
3: Ouais, tout à fait. Ouais. Ça dépend du.
1: Tigra.
6: Ouais. C'est l'hémisphère nord et l'hémisphère sud.
3: Là, avec le travail.
11: Ça dépend.
6: Mais tu sais, avec le Tuffel maintenant. Non,
1: non, mais ça y est, vous me laissez finir.
3: Star, on y va en 2h30.
6: Hein. C'est clair.
1: Donc, Tigra, t'avais répondu.
6: Et puis l'avion.
9: Oui, j'avais répondu.
1: Alors, Pocantas.
8: Il y a une chute dans l'avion quand même.
1: Ta gueule.
3: Moi, je suis en train de toucher Céline, ça l'excite. Hein. Oh, en plus, elle regarde Gérard.
1: Allez, oh.
6: Ah, elle est gênée, Gérard.
3: Regarde Gérard. C'est
2: excusez-moi, moi, j'ai une question
6: salut, Thomas.
2: Au standard.
6: Ouais, Thomas.
2: Hervé, je t'en prie. On me demande au standard si après l'émission, je peux me faire attacher un cendrier
6: par
2: et me faire fouetter avec une serviette éponge. Je peux, Gérard?
8: Mais c'est Olivier,
2: ah,
8: ça, non?
2: Bon, tant pis.
1: Cocantas pour...
4: Oui, bah, le soumis a le droit de parler uniquement quand sa maîtresse lui donne le droit, je crois.
1: Mmh. Donc, alors, qui c'est qui vient de répondre, là? Non, non, il y a God Saint-Turc, qu'est-ce que tu venais de dire?
4: Ah, j'ai rien dit, hein.
8: Je vais jouir.
4: T'es en train de jouir. regarde.
8: Ouvre la bouche.
1: Bon, je vais quand même répondre à la question, parce qu'on va faire la dernière.
8: Tu vois, c'est magnifique.
9: Oui.
6: Bon, Gérard, tu réponds à ta question.
1: Quand tout le monde...
6: Ok, je vais les éteindre et vas-y, réponds à ta question maintenant.
1: Non, non, mais tu laisses en...
6: Bon, bah alors vas-y, réponds.
1: Et puis c'est tout, mais...
6: Je t'en fais le cul. Hein.
1: Donc la question, c'est non. Comme ils n'ont pas le droit de tutoyer leur dominatrice.
8: Putain, j'arrête pas de transpirer des couilles.
1: Alors, les deux travelots, au revoir. Bravo.
4: Mais non.
1: Au revoir, Vulva et God Saint-Cuir. Au revoir. Merci.
6: De rien.
1: Merci pour le boom boom.
6: Ah ben bah, je l'ai mis. Hein.
1: Non, on l'a pas entendu.
6: Ah bah y a que toi qui l'a pas entendu, t'es sourd mon grand. Hein.
1: Voilà.
6: Les oreilles c'est comme le cul, ça.
9: Nous des coups de fouet.
1: Non.
6: Ah ouais, bah si tu préfères.
1: Ah bah ça c'est pour Tigra. C'est Tigra qui aime bien se faire fouetter.
3: Il y a Total qui demande si on aime faire l'amour dans le pétrole, est-ce qu'on est sadomasoute?
1: Ah ben, l'autre, s'il a envie de se faire sodomiser dans le pétrole, s'il a envie de sentir bon après avec sa gonzesse, c'est son problème.
6: Ah bah attends, c'est quelque chose.
3: Exactement. Exactement.
1: Non, moi, j'ai jamais été dans le pétrole pour ça. Hein.
6: Moi, je parlais pas de ça. Bon.
3: Mais t'as déjà été dans la merde.
1: Dans la merde, t'as déjà été voir.
6: Mais c'est pas moi qui ai posé la question.
3: Je serais pas contre.
1: Ouais, ben, il y en a qui...
3: Une boîte à caca, une petite visite à la boîte à caca.
6: Ah, la boîte à Benko, hop là.
1: Ouais, ben, il y en a...
3: Un petit doigt sur les hémorroïdes et hop.
1: Il y en a beaucoup comme ça en plus. Donc
8: touche pipi, pose caca, tout ça.
1: Qu'est-ce que le champagne et le caviar de la maîtresse? On va demander à Tigra. Alors je répète ta question.
6: Ah, il va mieux.
1: Qu'est-ce que c'est le champagne et le caviar de la maîtresse?
9: Je pense que le champagne c'est quand je te pisse dessus. Et le caviar,
1: D'accord. Alors donc on accueille Michel.
12: Bonjour. Good Michel.
1: Ta gueule, je t'ai pas sonné, toi, encore?
12: Moi, c'est Michel.
1: Et j'avais demandé des nanas pour finir le débat.
6: Ah, bah, tu les attires pas. Mecs, hein.
9: Elles sont timides.
12: T'es trop vulgaire.
4: C'est du SM, quand même.
1: Non, mais attends. Alors, faut bien vous dire une chose.
12: Une chose.
1: Là, je commence à en avoir ras-le-bol.
4: Vas-y, tu vois.
1: C'est quand je commence. Ouais, eh ben, je pense que ce soir, de toute manière, la question, c'est la dernière. Et je vais régler mes comptes après.
12: La question... Pourquoi tu dois de l'argent à des putes ou quoi?
1: Mais ta mère, elle doit de l'argent à ton père.
6: Oh, putain,
1: au revoir. T'as même pas besoin de participer, au revoir.
3: Il y a Catwoman qui dit ma litière à la rage. Est-ce que tu serais prête quand même à bouffer la chatte?
1: Non plus.
3: Ok, c'est net, c'est clair.
6: Tu ne fais rien, toi.
3: C'est concis.
1: Donc, qu'est-ce que le champagne et le caviar de la maîtresse? On va demander à Michel.
12: Alors là, c'est une question qui me laisse perplexe. Je sais pas du tout, Gérard. Je sais pas du tout ce que c'est que le champagne et le caviar de la maîtresse.
1: Mais pourtant, Tigra, t'as mis sur la voie tout à l'heure.
12: Ah, c'est une histoire de pipi et de caca. C'est ça? C'est ça, Gérard?
1: Je sais pas.
12: Je vais attendre ta réponse, Gégé.
1: Ben, tu vas attendre la réponse des deux auditrices que j'ai.
12: Ok.
1: On va demander à Tigra.
9: Oh, c'était répondu, hein, déjà.
1: Procantas.
4: Ben non, je dirais la même chose que Tigra, mais si elle l'avait pas dit, je l'aurais pas su.
1: Donc, ben, en fin de compte, Tigra vous a dit, à mon avis, à doigt...
12: Tadjel
9: pratique tous les week-ends. J'invite tout le monde à pratiquer.
6: Égal fort.
1: Merci.
12: Excite avec ton gilet.
4: Oui.
6: Allez, gueule un coup, Gérard.
1: Donc, la rép...
12: Je vais te casser tes chicots avec
1: ta
12: mon...
1: Ta gueule.
3: Bon, allez, hop. Je réponds même pas. Je
6: bon, Gérard, allez, vas-y, enchaîne. Réponds à la question. Hein.
3: Donc, la question, en fin de compte, Tigra a répondu. Mm-hmm. Donc, la maîtresse, qu'est-ce que le champagne et le caviar? Donc, la, le champagne est son urine. Et son caviar, c'est la merde.
9: Ouais. Dégueulasse.
6: Putain, genre, c'est Michel, ça c'est la belle question. Hein.
12: J'ai comme l'impression que c'est pas un débat très sérieux, ça. Hein. Mm.
3: Et si t'es pas content, on n'avait pas besoin de t'appeler, d'accord? Mm. Donc c'est pas toi qui commande sur mes débats, c'est moi. Et je prends les gens qui m'intéressent. Donc toi, tu n'es pas intéressant. Les questions, c'est moi qui les fais. Les réponses, c'est moi qui les fais.
13: On a une question de Dev qui demande, moi, j'aime GG par téléphone, suis-je gay SM?
3: Alors moi, j'aime pas les mecs par téléphone, donc en de bon entendeur, salut pour lui. Donc, qui c'est qui nous reste pour finir? Encore un mec.
6: Pour te finir? Bah, on sait pas, attends.
3: Encore un mec pour terminer.
6: Bah, comme d'hab.
3: Et j'aime pas trop... Bon, c'est pas grave, de toute manière, on va faire la dernière question.
2: Excuse-moi, Gérard, juste avant... Il y a des auditeurs qui me demandent pourquoi certaines personnes du débat ne sont pas d'humeur chafouine.
3: Comment?
9: De quoi?
2: Si certaines personnes du débat ne sont pas d'humeur chafouine.
12: C'est-à-dire?
6: On va te remettre dans le loft, Thomas.
9: C'est taquin, hein.
2: D'accord, bon, je crois que je vais retourner dans le loft.
3: Ouais, je pense. Va demander à celui qui fait le loft s'ils sont pas en train de faire goulou-goulou.
9: C'est taquin.
6: Super.
13: C'est un film des années 60, hein, mais
2: C'est bon, Gérard, c'est bon. Fouette-moi, Gérard, fouette-moi.
3: Quelle question! Bon, conclusion du débat.
9: Ah bah non, je voyais pas.
3: Non, conclusion.
12: Parce que 4 heures, là.
13: On a Céline qui a une question. Et Céline, tu l'aimes bien. Tu
3: non, mais Céline, je sais ce qu'elle veut. Elle veut que j'aille jusqu'à 2h30 du matin. Mais non, il est hors de question. Mais non.
2: Et Céline te montrera, c'est ça.
3: Non, parce qu'il y a...
2: Un joli soutif en cuir. A...
3: Non,
2: avec le string qui va avec.
3: Gérard,
2: et le fouet.
3: Non, vas-y, toi...
6: Tu vas faire le débat, Evan, y allez bien.
0: Evan, tu continues jusqu'à 2h30.
3: Non. C'est terminé.
6: On va mettre des sons à côté.
3: Je fais la 8e et c'est terminé. Après, on arrête.
6: Ouais, merde.
3: Comment un soumis doit-il se présenter à sa dominatrice? Et ça sera la dernière question.
14: Le cul à l'air, Gérard.
6: Il y a un doigt dans le cul. Hein. Bon, allez, vas-y, Gérard.
3: Donc, on va demander à Michel.
12: Bon, ça doit être du genre, bonjour, madame, c'est possible de vous jouir sur le torse? Un truc comme ça, quoi. Hein.
3: Bon, Michel, au revoir. Bah,
6: pourquoi? Ah, mais non, arrête.
0: Non, les gars, Gérard.
3: C'est vrai, j'avais oublié Fabrice.
6: Bon, on lui dit au revoir ou pas?
0: Non,
3: on va le garder, de toute manière, on va faire conclusion. Ouais, après.
6: On va terminer. Ouais.
0: On va les faire ensemble.
15: Putain, mais c'est quoi ces débats de merde?
3: Alors, Fabrice, au revoir.
15: Non.
3: 30 ans!
14: Non, c'est pas Fabrice!
3: 30
14: ans!
3: Mais non,
14: Gérard, il est 30 ans!
15: Allô, Gérard, bonsoir, c'est Fabrice.
6: T'as pas entendu, t'as gueulé, hein?
3: Fabrice, au revoir!
15: Mais j'ai rien dit encore, j'ai même pas dit bonsoir.
3: Je m'en fous!
15: Mais c'était pas Fabrice, c'était pas sa voix, ça se voit?
3: Si, c'était lui.
6: Mais non, c'était pas lui.
15: C'était pas lui, hein, Gérard.
3: C'était lui!
12: Laisse-le répondre à la question, laisse-le répondre.
3: Non, attends, laisse-le répondre, alors on va voir. Il va vite répondre, lui.
15: Je vais être vite géré, c'est bien ça?
3: Vas-y, réponds à la question, il me casse pas les couilles!
15: Alors, tu dois te présenter en string rose avec un club de golf dans le cul.
3: Ouais, bah alors, toi.
15: Un bois 3.
3: Et ta réponse, elle est aussi con que toi, alors je t'emmerde.
2: Ah non,
3: au revoir.
2: Désolé, je confirme.
13: Il y a Mad Max qui demande combien tu prends pour une sodomie.
3: Rien du tout, et des questions comme ça, j'en veux pas sur le net. Merci.
13: Ouais, mais je fais pas allusion à qui tu sais.
3: C'est pas du tout, je vais plus à la loco, donc on arrête un peu de parler
6: de ça.
3: T'as
6: déjà pratiqué alors?
3: Non, rien du tout. Je vais nulle part, d'accord?
6: T'as déjà pratiqué ou pas?
3: Non, plus.
2: C'est 500 avec
3: terminé,
2: un breakfast.
3: Tigra.
6: C'est quoi la sodomie?
13: Oui, c'est quoi la sodomie?
9: Comment il doit se présenter? Ah oui.
2: Attends, je te montrer.
3: Ta gueule!
9: Allô?
3: Tigra?
9: Allô?
14: Oui?
3: Tigra?
14: Oui?
15: Allô?
3: Oh, mais merde!
15: Allô, c'est qui? Père Noël?
3: Bon, allez, ta gueule! Terminé.
13: Oh putain, on est à 20005! On est à 20005! C'est la première, on lui fait la bise!
6: Allez, on va lui faire la bise!
3: Non, la bise!
6: La bouche! Allez,
3: bise à toi dans le cul! Dégagez!
13: Un. Eh, 20005, Gérard, ça se fête!
6: Ça se fête, hein? Une petite sodomie, allez!
3: Non, on continue plus! Un petit peu.
13: Allez!
2: Il n'y a pas de conclusion, Gérard, faut faire une conclusion.
6: Fini d'avaler, toi! Et...
1: De cette manière, ils vont répondre à la dernière question. Merde !
16: Bon, allez, allez, allez.
6: Conclusion, il y en a qui sont prêts à partir, là.
1: Donc, terminé. Le Tigra, tu veux répondre ?
17: Bah oui, j'aurais bien aimé.
1: Alors, vas-y.
17: Bah, en fait, cul nu, et si tu veux, je te talque et je te mets des couches aussi, quoi.
1: C'est ça, t'as raison.
17: Bah, il y en a qui aiment ça, hein.
1: Ouais, bah, peut-être. Lolita ?
18: Oui, bonsoir, Gérard.
1: Ouais, la boîte Trablo.
19: Salut la Lolita.
18: Ah non, pas du tout.
1: Non,
18: ah,
1: presque pas.
18: Bonsoir tout le monde. Bonsoir.
1: Bon allez, tu réponds et qu'on fait conclusion et on arrête. Bon allez, Pocantas. Pocantas.
17: Oui.
19: Oui. C'est bien comme ça.
20: Personne.
17: Oui.
18: Moi, Yel.
19: Pedro, touche-moi.
17: Oui.
19: Vas-y, Esteban.
1: Personne.
21: Tu aimes quand je mets mon œil dans ton vagin.
1: Pocantas, pour terminer.
18: Oui. Pardon. Comment il doit se présenter? Eh ben, je sais pas, peut-être habillé en cuir et un string, je sais pas.
1: Non, le plus naturellement possible, avec tout le respect et la considération qu'il lui doit.
2: Excuse-moi, t'as trouvé tes réponses où, Gérard?
19: Madame, excusez-moi,
1: dans un bouquin, et c'est tout. Hop, terminé.
19: C'est possible.
1: Conclusion. Conclusion du débat, Lolita.
21: Ça te plaît quand je te mets de la chantilly sur les aisselles?
1: Oh. Et ta mère?
19: C'est bon.
17: Oui.
1: Lolita.
18: Oui, Gérard. Alors, en conclusion du débat, je dirais que... je ne peux pas, il y a des cris derrière moi, Gérard.
1: Alors, au revoir. Au revoir, au revoir.
18: Ah, non, Gérard.
1: Au revoir.
18: Non.
1: Au revoir. Chigra. Michel. Michel.
18: J'ai trempé ses euros dans le
1: Michel une fois, Michel deux fois, Michel trois fois.
19: J'étais en antenne, je suis là.
1: Conclusion.
2: Il faut une conclusion,
18: dans
2: Gérard.
18: Ton cul.
19: Alors, je tenais à dire que c'était un débat très pauvre. On a parlé avec du cul avec poésie et délicatesse.
17: Mais là, moi.
19: Et tu devrais faire plus souvent des débats de cul, Gérard.
17: Oui.
19: Parce que ça te va à merveille.
6: Et surtout le caca.
19: Voilà, je tenais à féliciter l'équipe.
21: 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Hein.
19: Pour son humour, Esteban, Pedro, Céline, la cochonne.
2: Merci à toi.
6: Et Thomas.
2: Et moi, je pue de la gueule.
6: Ah ouais, Thomas.
19: Thomas,
6: loft.
19: Thomas, t'es le meilleur. Et je voulais aussi féliciter Max pour la télé, parce que c'est quand même un beau gosse.
1: Allez, hop, terminé. Au revoir, merci. Tigra.
17: Bah écoute, débat où on parlait de gens qui fouettent. Toi, en l'occurrence, je pense qu'il n'y a pas moins bien placé que toi pour parler des gens qui fouettent. Donc j'ai trouvé que c'était pour une fois un bon débat. Allô?
1: Je t'écoute. Oh!
6: Ah, tu l'as coupé, je crois.
1: Qui c'est qui me coupe Tigra, là?
6: Remets-le en air, c'est bon, vas-y, parle.
1: Tigra!
17: Oui! T'en étais où? Parce que moi, j'ai continué à parler.
1: J'en sais rien.
17: Donc, je te disais que t'étais super bien parlé super bien placé pour parler des gens qui fouettent. Et donc, bon débat, très bienvenue, avec une équipe très dynamique, et ça fait plaisir à entendre.
1: Pardon, voilà. Ok, mais je vois pas pourquoi tu me donnes Martine pour finir.
2: T'as fait un roi à l'antenne, ça arrive à tout le monde.
1: Non, là vous me faites chier. Donc.
2: La contusion, Gérard.
6: La contusion.
1: Martine.
21: Oui, bonsoir.
2: Gérard, la contusion.
1: Bon, allez hop.
19: Martine.
6: Gérard, la confusion.
1: Non, mais il me reste une personne.
17: Gérard.
1: Oh, mais merde, Pedro. Mais c'est le café, ça me casse les couilles.
2: C'est le café que t'as renversé.
6: C'est le café qui fait ça.
1: Non, arrêtez de me prendre pour un con. Allez.
6: Hey Gérard, reste
1: ici. La conclusion est faite, terminée, au revoir.
6: Mais non, Gérard, reste. Hey Gérard, termine, allez.
1: Hey putain, tu commences à me casser les couilles pour tous les débats.
17: Gérard.
1: C'est pas moi, me tape pas.
17: Hey,
1: il est en train de frapper Pedro.
6: J'ai rien fait, Gérard, je te jure.
17: Arrêtez.
6: Qui que ce soit,
2: c'était bon,
1: De toute manière, le prochain débat, tu n'es plus dans l'équipe.
6: Oh. Gérard, c'est pas moi.
2: T'as perdu une couille. Pedro, c'était bon.
6: C'était pas moi, je vous jure que c'était pas moi.
2: Non, mais t'as aimé qu'il te frappe.
6: Ah, j'ai adoré, putain, il m'a envoyé un truc dans la gueule.
1: Je m'en fous.
2: GG, tu t'es trempé le membre dans ton café.
6: Pour vous dire, il m'a envoyé une boîte de préservatifs quand même, hein, dans la gueule.
1: Ouais, bah, comme ça, tu les prendras.
6: Pocantas, pour terminer.
1: Bah, Tigra, au revoir.
17: Salut, Céline,
6: t'espère. On va dire au revoir.
1: Non, terminé.
17: C'est pour Céline, et capable.
1: Attends, elle, tu lui dis qu'elle reste polie.
6: C'est pas moi, je te jure que c'est pas moi. Alors,
1: mais vous me faites chier.
6: Bon, ok, je vais rester les mains sur la tête et tu vas voir que c'est pas moi, quoi. Qu'est-ce que je fasse?
1: Bon, avant la conclusion de Pocantas, combien qu'on termine sur l'internet?
2: On est à 20 716. Alors, c'est ton record, jamais tu l'as fait, surtout au niveau de la contusion.